0: on regarde son téléphone alors qu'il se passe autre chose qu'on ne regarde pas, alors que là, et là, c'est la deuxième partie que j'allais vous dire, là, le 31 décembre dernier, on peut pas reprocher aux gens de ne pas regarder. Ils filmaient en même temps qu'ils regardaient. Oui. Au moins, ils regardaient. Parce que c'est vrai qu'il y a une maladie aujourd'hui qui consiste à regarder son téléphone au lieu de regarder un spectacle, par exemple, ou au lieu de, je sais pas...
1: De parler à son voisin.
0: Voilà, au lieu de parler à son voisin, ou au lieu même de regarder le film qui passe à la télé. Ou...
2: Dans votre explication, grâce à ça, on peut trouver... Ouais. Là, vous avez parlé pendant 10 minutes.
3: Bon, je sais.
2: Non, attends, à 2 secondes. Oh merde, laissez-moi.
3: Je te jure, je sais.
2: Là, maintenant, ça suffit.
3: Je sais.
2: Laurent Riquet.
0: Oui, Isabelle Mergaux.
2: Vous avez parlé.
1: Oh là là, c'est vraiment la fin.
4: Oh les graillons.
5: Ah, c'est pas bon, le couloir de la mort.
0: Il s'appelle la dame au camélia.
5: La dame, la veuve Clicquot. Ils sont pas beaux, les 100 derniers mètres. Ils donnent pas envie d'être franchis.
0: C'est la dame au gros glavio.
5: Oh, c'est pas
2: vous
5: bon.
2: Avez parlé pendant 10 minutes. Est-ce que ça va nous aider ce que vous nous avez raconté?
5: Moi, je sais, c'est une société qui permet aux gens de se désintoxiquer des téléphones portables.
0: Non, mais c'est une société dont on a déjà parlé à plusieurs reprises parce que certains de vos confrères utilisent cette société.
6: Pour mesurer le temps d'écran et limiter le temps d'écran.
2: Qui coupe le téléphone. On va dire, on n'a plus de rien, on ne peut plus. Il coupe le réseau. C'est une société qui coupe le réseau.
5: Qui limite l'accès au téléphone.
0: Alors, qui limite l'accès au téléphone,
5: alors,
0: oui.
5: Alors oui, bah, c'est bon, c'est la bonne réponse. Pourquoi quand c'est Jérémy qui dit une connerie, c'est brillant. Et moi, quand j'ai la bonne réponse, c'est même pas la bonne réponse.
1: On dirait le Meupel Show, on dirait un truc qui s'agite comme ça, avec des bouts de mots. Une grosse tignasse qui bouge dans tous les...
2: Mais c'est moi qui l'ai dit.
5: Mais c'est moi qui l'ai dit.
2: Non!
5: Mais non, c'est moi!
1: Allez, Isabelle, refais le petit marteau, fais-nous rigoler!
2: C'est moi qui ai dit que ça coupait le réseau! Comment il y a...
5: Moi, j'ai dit que ça limitait le temps, j'ai trouvé la bonne réponse!
4: Il coupe les pubs!
2: Eh ben, oh putain, si on me laissait aller jusqu'au bout de ma pensée, j'y serais arrivé au temps!
0: Mais qu'est-ce qu'ils ont inventé, Yonder? YONDER?
5: L'euthanasie!
2: Eh ben! Attends, c'est...
0: Ahmed tête... Silla, par exemple.
5: Oui.
2: Ahmed Silla
0: ou Florence Foresti, on fait appel à cette société.
6: Ah oui, c'est pour séquestrer le téléphone à l'entrée des salles de spectacle.
0: Bonne réponse de Christophe Barbier.
5: Pardon, j'étais pas loin.
2: Oh là là, et moi j'étais hyper loin, peut-être.
0: Ils ont effectivement inventé des housses disponibles en 3 tailles différentes avec un loquet automatique dans lequel l'utilisateur place son téléphone à l'entrée du spectacle. Mais il le garde, son téléphone, avec lui, sauf qu'il ne peut pas l'utiliser, vous voyez. Et l'appareil va d'un seul coup passer effectivement dans une zone verrouillée et la housse se déverrouillera quand il sortira de la salle pour retrouver l'usage de son appareil. Le spectateur doit sortir du périmètre pour que sa housse se débloque. Et la société en question, américaine, s'appelle Yonder. C'est né en 2014. Et effectivement, des artistes, des chanteurs, des humoristes, et même Madonna, par exemple, récemment, a fait appel à cette société pour que leur concert ne soit pas envahi par les téléphones portables. Évidemment, on n'a pas pu faire ça sur les Champs-Élysées le 31 décembre dernier. Mais au fond, ça dérangeait personne, là, pour le coup, que chacun ait son petit téléphone pour filmer. À partir du moment où on regarde à travers son téléphone,
5: au moins on voit ce qui se passe.
0: Voilà.
1: Les chanteurs, c'est plus compliqué. Parce que nous, les humoristes, on peut quand même vanner les gens. Enfin, on a un rapport direct avec les gens. Ils osent moins utiliser leur téléphone. Mais les chanteurs, c'est vrai qu'ils sont en train de chanter. Ils peuvent pas arrêter la chanson pour dire au mec d'arrêter de filmer. Donc, dans les salles de concert, c'est insupportable.
4: Mes spectateurs ont des téléphones à cadran. Donc, ça pose pas de problème.
0: Yonder, c'est cette société, en tout cas, qui permet effectivement de bloquer les téléphones des spectateurs pendant un spectacle.
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0: On va parler des voyages de Gulliver de Jonathan Swift, paru au XVIIIe siècle.
2: Bien sûr.
0: Et dans les voyages de Gulliver, il y a une tribu d'humains dégénérés, un peu sales, même.
2: Oui.
0: Et même d'une saleté infecte, avec des coutumes même répugnantes. Et Gulliver trouve largement préférable la compagnie d'une autre tribu qui eux sont calmes, honnêtes, rationnels, plutôt que cette tribu d'humains dégénérés. Comment s'appelle-t-il?
2: Les ch'tis.
8: Alors c'est d'un mot anglais.
0: Alors, c'est d'un mot anglais, absolument. Ah. Et si je vous pose la question, évidemment, c'est parce qu'aujourd'hui, tout le monde connaît le nom de cette tribu, même sans avoir lu Jonathan Swift.
8: Les Woke.
0: Les Woke, non, mais c'est pas bête.
8: Les Wokistes.
0: Les Wokistes,
8: les
0: non.
8: Ewoks.
0: Les Ewoks, non.
9: Lié à un film qui sort aujourd'hui ou qui sort cette semaine?
0: Non, c'est pas lié à un film.
8: C'est lié à l'actualité générale.
0: On va dire que c'est lié à la société moderne.
5: Les Black Blocs.
0: À des mots qui sont apparus depuis maintenant quelques décennies.
2: Les emails.
0: Les emails, non.
8: Les followers.
0: Les followers, non.
9: Les Blablacars.
0: Blablacars, non.
2: On non. s'éloigne. Je pense qu'on oui. est dans l'ordinateur et
0: oui,
2: dans les
0: oui,
2: comme
0: oui.
2: ça.
0: Oui,
2: voilà,
0: les
2: GAFA. Okay. Les
9: Intel. Les Intel.
2: Alors, est-ce qu'on le trouve sur le clavier de l'ordi?
0: Ah, on le trouve sur, même sur son smartphone, on le trouve.
2: Copier-coller.
8: Arrobase.
0: Arrobase, non.
2: LinkedIn. Ouais.
8: LinkedIn.
2: Hein?
8: LinkedIn.
0: C'est beau d'être avec des modernes. Hein.
8: Ah oui.
9: Métaverse. Alors. Métaverse.
0: Non, mais c'est beaucoup plus répandu et simple que ça.
8: Les Uber Eats.
0: Ah non.
8: Deliveroo.
0: Non.
8: Je vois bien la tribu des Deliveroo.
9: Cancelled.
0: C'est pas bête, hein.
8: Mais le mot désigne aussi quelque chose de sale et de crade.
0: Ah non, pas du tout. Pensez bien qu'une marque n'aurait jamais. Ouais. Évidemment, peu de
2: ah,
0: gens.
2: C'est une marque.
0: Oui, c'est une marque. Peu de gens savent, évidemment, que ça vient d'une tribu qui était désignée, on va dire, un peu sale, un peu répugnante, dégénérée par Jonathan Swift.
5: Et même ceux qui ont déposé la marque ne le savent pas.
0: Bah, j'imagine qu'ils ne le savent
8: non,
0: pas.
8: Non, les incultes.
2: Ah ouais, dis donc.
9: Est-ce que Laurent, vous utilisez cette marque?
2: On utilise.
9: Est-ce que Laurent, vous utilisez cette marque au quotidien?
0: Alors, parfois, ça vous arrive sans même que vous l'utilisiez.
9: C'était quoi? Tinder? Les Tinder?
0: Tinder, non. On va donner 300 euros.
8: Messenger.
0: Il vous reste 30 secondes pour trouver le nom de cette tribu dans les voyages de Gulliver. Un mot que tout le monde connaît aujourd'hui grâce à la société moderne et grâce à vos smartphones.
8: Les cyber, non, c'est pas les cyber.
0: Non.
8: Cyberattaque.
0: Une marque. C'est pas les quelque chose. Alors, si vous cherchez les.
2: Apple, non.
0: Marque.
8: FaceTime.
0: FaceTime.
2: Non. SMS. Uber.
0: Quoi?
8: Texto.
2: Uber.
8: Et moi, je traduis.
5: Uber.
0: Elle est comme Rio, elle a beaucoup perdu aussi. Hein.
8: On est sur Uber.
0: De mon Uber, côté, ah non, pas Uber. Non. Non, bon, on va donner 300 euros et c'est tant mieux. Voilà un premier chèque qui s'en va pour Joseph François qui habite Chigny-les-Roses. Cette marque a été baptisée ainsi en clin d'œil aux créatures des voyages de Gulliver. Est-ce que quelqu'un aurait la réponse? Maintenant, vous pouvez lever la main si vous avez la réponse dans le public.
2: Ben, non,
0: personne.
5: Quelle bande de nuls.
8: Vous êtes un culte.
0: Ouais, quand je vais vous dire, c'était Yahoo tout simplement.
9: C'est trop vieux Yahoo maintenant.
0: Yahoo, 300 euros grâce à Yahoo.
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0: Ah bah, le téléphone du jour va nous permettre de savoir qui a été champion du monde de la frite le week-end dernier.
8: C'est important. On est content. Hein. Est-ce qu'on va en goûter hein?
0: Ça se passait à Arras. Et pourquoi Arras, me direz-vous? Et voilà ma question avant qu'on parle évidemment avec le champion du monde. C'est un événement sur RTL.
8: Ah oui, il était français l'année dernière.
0: De toute façon, c'est un français. Hein.
8: Ah bon, très
0: bien. Ah bah, ça se passe en France, à Arras.
8: Oui, mais il y a des Belges qui participent.
0: C'est vrai, oui. Alors, mais c'est pas les Belges qui ont gagné. Ça, déjà, je peux vous dévoiler une partie du résultat.
8: Même une justice.
0: On aura monsieur Alexandre Legault dans un instant au téléphone qui est champion du monde 2024 de la frite.
8: Ah oui,
0: et
8: bravo.
0: Vous saurez où se trouvent ces frites, dans quelle ville il faut aller pour avoir la meilleure frite du monde. Mais d'abord, allons à Arras puisque c'est là-bas qu'avait lieu cette deuxième édition des championnats du monde de la frite. Pourquoi Arras, vous disais-je? Parce que c'est là-bas qu'est né un botaniste du 16e siècle qui s'appelait Charles de l'Écluse. Ça vous dit peut-être quelque chose, monsieur Barbier, Charles de l'Écluse. En tout cas, c'est lui qui a commencé à étudier, bien avant le célèbre Parmentier, c'est lui qui a commencé à étudier la pomme de terre, en tout cas ce tubercule qui n'était pas encore connu chez nous, et qui venait, de quel pays d'ailleurs?
13: Il venait d'outre-Atlantique,
9: d'Amérique du Sud.
0: Oui, mais quel pays?
8: Du Mexique.
9: Le Chili, le Pérou.
0: Le Pérou. Bonne réponse de Florian Gazan. La pomme de terre venait du Pérou. Vous le saviez ça, monsieur Legault, bonjour.
14: Bonjour monsieur Rucri. Bonjour les grosses têtes.
0: Et bravo, vous êtes champion du monde de la frite.
14: Ah oui.
13: Alors, je souligne que je suis pas tout seul aussi dedans, je suis avec mon frère. On a concouru tous les deux, donc.
0: Mais bien sûr, vous êtes voilà. Les frérots de la Vega de la Frite.
13: Exactement.
9: C'est est-ce que vous, vous sortez avec la championne du monde de la moule?
0: Monsieur Gazan. En tout cas, pour avoir la meilleure frite du monde, faut pas aller en Belgique. Faut pas aller dans le Nord, comme on pourrait croire.
1: Faut aller où?
0: Il faut aller à Angers. C'est ça qui est surprenant. Parce que votre restaurant, le Badem Tartare, est à Angers. C'est bien ça?
13: Exactement, ouais. Alors nous, on est bretons d'origine.
0: En plus,
13: il y a un an et demi à Angers.
15: Et alors, c'est quoi le secret pour avoir une bonne frite?
13: Bah moi, comme dirait un certain Émile Gravier, on peut rater 1000 frites une fois, mais on peut pas rater une frite 1000 fois.
15: D'accord, très bien.
0: C'est un proverbe belge.
13: Exactement.
9: C'est la fameuse double cuisson?
15: Ouais, il y a double cuisson.
13: Alors c'est ça, c'est double cuisson à la graisse de bœuf. Nous, on a sélectionné une variété Agata. Et donc c'est une variété à chair ferme et un peu plus faible en amidon, ce qui va nous donner une frite qui va être très très fondante et légèrement croustillante. Et ce qu'on va aller chercher, c'est vraiment la sucrosité de la pomme de terre.
0: Alors ce qu'il faut dire quand même, c'est qu'il y avait plusieurs catégories pendant les championnats du monde, mais vous, vous avez gagné la catégorie, on va appeler ça la catégorie reine, c'est-à-dire la frite authentique. Ça veut dire qu'il y a des frites pas authentiques.
13: Ouais, alors exactement. Bah, frite, en fait, nous, on n'est que des professionnels.
0: Ah, très bien,
13: donc,
0: bien
13: sûr. Donc, la frite familiale, ça va être, bah, du coup, tous les particuliers.
15: Il y avait des amateurs.
0: Des amateurs de frites. Mais il y avait la catégorie sauce chaude de l'année. Ça veut dire quoi, ça, sauce chaude de l'année?
9: La sauce frite.
15: C'est la meilleure sauce chaude de l'année, j'imagine.
13: La meilleure sauce de l'année. Donc, il y avait une sauce froide et une sauce chaude.
15: Mais vous n'avez pas fait la sauce, vous?
0: Je vais prendre tiède, alors. En tout cas, vous, vous n'êtes pas de vrais Angevins. Vous êtes des Bretons qui avaient ouvert un restaurant à Angers. Toujours est-il que si on veut goûter la meilleure frite du monde, il faut aller à Angers. Vous faites avec de l'huile de tournesol?
15: Mais non, il a
2: dit de beurre. De beurre.
0: Oui, mais
2: de...
0: Alors, ouais, pour le concours, alors, mais dans le restaurant.
13: Exactement, dans le restaurant, on pense aussi aux personnes végétariennes.
0: Et voilà.
13: Donc les vrais. Un peu à la graisse, enfin, pardon, à l'huile végétale.
15: Donc les vraies bonnes frites, c'est que pour les concours, quoi. Voilà, on a bien compris.
2: Et qu'est-ce que
15: pour
2: vous pensez clients, de la graisse de bœuf?
0: Comme diraient les Angevins, l'huile, il faut la vidanger. Oh, voilà. Purée.
15: Bon, voilà, la purée. Ouais, oh ouais. Là là, mon Dieu.
0: On préférait vous prendre à cette heure-ci parce que c'était plus sûr.
15: C'était plus sûr. Très bien, là, je pense qu'on pourra pas faire mieux.
9: On a fait le tour.
15: On applaudit les frères Lego, bravo. Voilà. Et Laurent Ruquier. Vous devriez avoir honte, Laurent.
0: Dites, vous avez gagné le concours de la frite, mais c'est qui la dauphine?
15: Voilà, voilà. Voilà.
2: Et Laurent, vous avez une sacrée frite aujourd'hui.
0: Non, en tout cas,
13: vous êtes très fort, vous êtes très fort.
0: Oh, mais écoutez, c'est vous le champion et on pourra dire, de toute façon, que vous nous épatate.
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0: Une question un peu amusante, hein, pour nous changer. On va quitter l'histoire de France. Et c'est pour Anne Béraud qui habite Landavran, en Ille-et-Vilaine.
9: Ah, Landavran.
0: Dans quelle ville de France?
15: C'est vrai qu'on s'en laisserait pas de Landavran.
9: Ben, Landavran, c'est
15: place.
9: D'ailleurs, on dit souvent Disney Landavran. C'est extraordinaire là-bas.
0: Et ben là, je vous emmène en Bourgogne-Franche-Comté, si vous voulez.
15: Oh!
0: Quelle ville de Bourgogne-Franche-Comté?
9: Landavran.
0: Non. Est réputée pour être la ville où il y aurait le moins de naissances.
9: Ludre.
0: Non.
2: Poil,
0: non.
18: T'es d'où, François?
15: Paris.
18: De Paris.
2: Mais j'ai une grande ville.
0: Oh, c'est une...
9: Macon,
0: non.
15: Chalon.
0: Vichy.
2: Mais on s'en fout.
0: Vichy,
15: mais
0: non.
15: C'est pas en Bourgogne, Vichy. En
2: est-ce que pourquoi... pourquoi Dijon?
0: Dijon, non.
9: Chaumont.
0: Il y a un peu, c'est une petite commune, hein, il y a 7000 habitants à peu près.
15: Puyy-Fumé.
2: Ils sont tous
9: c'est
2: morts.
9: C'est connu.
2: Sancerre.
9: C'est un nom connu.
0: Ah, c'est un nom connu, oui.
18: Le cul, à mon cul. Bon, je sais pas.
0: On est pas loin.
18: Ah, vers où, mon cul?
2: Alors, t'habites?
9: Mes couilles,
18: ma chatte.
0: Mais non, réfléchissez.
2: Oh non,
0: la ville.
18: On monte un peu le niveau de l'émission avec ces réponses là.
0: J'ai dit que c'était une question amusante. Donc c'est évidemment en fonction du nom de la ville qu'on en déduit. Ça n'est pas statistique.
18: Ah. Stérile.
0: Non.
9: C'est Eunuque.
0: Pas, mais c'est pas bête.
9: Eunuque.
0: Non. Un chef-lieu dans Lyon.
9: Avorton.
0: On n'est pas loin.
18: C'est bien.
9: Avorta.
0: Non.
2: Avortement.
0: Non.
15: Avalon.
0: Pardon.
15: Avalon.
0: Avalon. Bonne réponse de François Berléand.
18: Oh Laurent, non. Oh non, Laurent, non.
8: Parce que c'est
18: non, non, non, non, non, non, non.
0: Mais c'est
18: on
0: quoi,
18: était avec Victor Hugo. On était sur la bête de fer qui hennissait les
1: non, non, mais ça va, Victor Hugo, il se branlait dans un train il y a deux secondes. Tout va bien.
19: Mais non, c'était une blague carambar. C'est une blague carambar pour adulte.
0: Je vous ai prévenu que c'était amusant. Et la preuve que c'était amusant, c'est que M. Berléand a trouvé la réponse.
19: Ah oui, oui.
0: Écoutez, je mets des questions parfois avec une barre placée
1: bravo.
0: Très très haut et de temps en temps des questions.
19: Bah, aussi bien. Très haut là, pardon.
0: Pour Laurent Ducatel, qui habite Bayeux-le-Pin dans l'Eure-et-Loire. Oui, M. Ducatel.
8: Ah oui, qui s'était présenté aux élections il y a un certain temps. Oui.
0: M. Ducatel espère un chèque de 300 euros. On n'en a c'est pas encore distribué pour l'instant.
18: Grâce à Christine.
2: Grâce à Christine.
0: Ah non, là, franchement, bravo.
1: Mais pourquoi on a, excusez-moi, Laurent, pourquoi on n'en a pas distribué?
0: Parce que vous avez trouvé à chaque fois les bonnes réponses.
1: Et donc, quand on trouve, on ne donne pas 300 euros.
0: Eh non. Eh non.
1: Mais franchement, c'est un truc d'enfoiré.
18: Ouais, c'est un jeu.
1: Les gens, ils ont besoin de 300 euros et nous, on est là pour. On leur donne.
0: Pas vous, pas vous.
1: Mais moi, vous avez compris ma générosité depuis le début de cette émission. Voilà. Mais au moins, vous comprenez ce que je souhaite. Moi, je souhaite que les gens gagnent de l'argent.
0: Mais bien sûr.
1: Voilà. Alors,
0: mais
1: retenez bien que dans les grosses têtes, Christine Bravo vous a tous pris une tonne d'oseille. Voilà. Moi, depuis le début, je les ai, toutes les réponses. C'est pas le problème. Mais je me dis quand même,
8: mais
1: les gens.
8: Pardon, mais tu as raison.
19: On devrait être payé à la bonne réponse.
2: Mais nous, bah, je suis désolé.
18: Non. J'en connais deux, trois qui viendront plus. Non.
2: Pas deux, trois. Hein.
0: Paul Elkarat aurait une retraite dorée.
2: Il a déjà assez gagné de pognon dans ces jeux.
0: Pour Monsieur Ducatel à Bayeux-le-Pin.
1: Ah, Bayeux-le-Pin, quelle ville.
0: Oh. Dans l'Eure-et-Loire.
18: On s'en lasserait.
0: Il s'agit de retrouver le nom de ce célèbre industriel d'origine allemande, mais devenu maire à Jouy en Josas. Car en effet, il est resté célèbre pour avoir fondé la Manufacture Royale des toiles de Jouy.
2: Oh, j'adore.
0: Ah, et toile oui, de Jouy. Où on fabriquait la toile de Jouy.
2: On la fabrique toujours, Laurent.
1: À Versailles.
0: Oui, mais il a été le premier à fabriquer la toile de Jouy.
18: C'est quoi la question?
0: Son nom.
1: Ah, Schneider?
0: Non, mais si vous retournez dans le métro, vous pouvez y arriver.
1: Krupp. Ah ouais?
18: Ah!
2: Il a une station.
0: Oui, il a une station lui aussi.
18: Mais vers quelle région de Paris?
0: Non.
1: Schaeffer.
0: Schaeffer?
19: Non. Gambetta?
8: Ranelagh.
0: Ranelagh.
18: Pyrénées.
0: Non.
18: Simplon.
0: Ah non.
8: Ranelagh.
18: Villiers, Courcelles.
8: Ranelagh, ça fait allemand, ça. Ex-allemand.
18: C'est un allemand, c'est un allemand.
0: D'origine allemande, son nom, ça.
18: Oberkampf.
0: Bonne réponse.
18: Oh putain.
0: Bravo, Max Boublil.
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0: Alors une question maintenant qui nous emmène au jardin du Luxembourg, puisqu'il y avait un célèbre château qui se trouvait là avant. Il y a longtemps, hein, un château qui a été détruit, mais ce château, tout le monde connaît son nom.
19: Château du Luxembourg.
0: Quel célèbre château pouvait-on trouver là où se trouve aujourd'hui le jardin du Luxembourg?
2: Ça appartenait pas à Marie-Antoinette?
0: Pas du tout, non.
2: Le château prenait toute la place du jardin?
0: Oh, je sais pas, hein, je suis pas non plus à ce point connaisseur de l'endroit, hein, mais effectivement, on est dans le quartier de l'avenue de l'Observatoire, il y a le jardin du Luxembourg, et là, il y avait un château dont le nom est encore connu aujourd'hui, à cause d'une expression célèbre, d'ailleurs.
2: Où il y a château dedans?
0: Alors,
2: château.
0: Non, dans l'expression, il n'y a pas château, mais il y a le nom du château qui se trouvait au jardin du Luxembourg.
1: C'était une prison?
0: Ah, une prison, non.
19: Château Boyant?
0: Non.
2: Boyard?
0: Non.
2: Ça appartenait à un roi?
0: Alors, ça a appartenu à... Oui, à un roi, ce château.
18: Souvent,
0: oui,
2: Louis XIV?
0: Ça, c'est vrai, ça a appartenu à Robert le Pieux, vous voyez, ce château.
1: Le roi de l'an 1000.
0: Et puis, au XIIIe siècle...
19: C'est une expression.
0: Le nom du château, oui.
19: La cruche?
0: Non.
19: Quand on va la cruche à l'eau?
0: Non.
18: Pour sous-entendre l'abondance, par exemple, ou pas?
0: Si vous voulez, à la mort du roi, le château a été abandonné, et très vite c'est devenu un château en ruine, ça a servi de refuge à des brigands pendant des années, une sorte de cour des miracles, et puis c'est en 1257, hein, bien après la mort de Robert le Pieux, que Louis IX, Saint-Louis, a concédé le terrain à un monastère, puis voilà, c'est devenu par la suite le jardin du Luxembourg.
2: Et alors,
19: Moulin?
0: Non, non, non, non.
2: L'expression, c'est rapport à l'effondrement de quelque chose.
0: Non, non, mais c'est vrai que le fait qu'il y ait eu souvent des brigands dans ce coin, que c'était une sorte de cour des miracles.
3: Mmh. Un coupe-gorge?
0: Un coupe-gorge, non.
3: C'est une expression
0: non,
3: non. comme ça,
21: du braconnier.
22: Non,
0: non,
22: non, non,
0: non, non, non, non.
21: La foire d'empoigne.
0: Non, c'est un ancien lieu-dit de Paris, hein, vous voyez, situé, on va dire actuellement entre les rues Monsieur le Prince et Malebranche, vous voyez à peu près, donc on est bien au cœur du jardin du Luxembourg.
3: On trouve encore le nom dans le quartier?

0: une rue.
1: Je ne suis pas certain qu'on trouve encore le nom. C'était le nom du château, mais le château n'existe plus.
2: C'est pas Tournefort.
1: Ah, Tournefort, non, non, non.
3: Ah oui, c'est une expression, ça.
4: Alors, ça a un rapport avec les voleurs, les brigands, etc. L'expression.
1: Pas tout à fait, mais avec quelque chose qui fait peur, oui.
3: Ah,
1: oui,
3: hanté.
1: En tout cas, c'est devenu une expression populaire qu'on utilise encore parfois.
2: Le diable Vauvert.
1: Pardon.
2: Le diable Vauvert.
1: Et donc le château.
2: Le diable Vauvert. Le château de Vauvert.
1: Le château de Vauvert. C'est une excellente réponse de Christophe Barbier. Aller au diable Vauvert, c'était aller au château de Vauvert qui se trouvait effectivement à l'emplacement du jardin du Luxembourg aujourd'hui.
5: Mais aller au diable Vauvert, ça veut dire que c'est très loin.
1: Ah oui. Oui, ça veut dire aussi aller te faire voir quoi. Aller,
3: Moi après Monsieur Riquet, enfin ça fait bien au moins une semaine que j'ai pas utilisé cette expression. En fait.
1: Aller au diable Vauvert.
3: Ah oui, au moins
5: même revenir du diable Vauvert. Lui dit aller au château d'If.
2: On dit revenir du diable Vauvert.
1: Parfois même dans les commentaires de football, excusez-moi, mais Thierry Roland utilisait souvent cette expression.
3: Oui.
2: Il est revenu du diable Vauvert.
1: Il parle d'un footballeur qui revient du diable Vauvert. Non mais c'est bien de savoir d'où ça vient quand même.
4: Ah ouais, moi je trouve ça très intéressant.
1: Ah merci Isabelle.
4: Je suis en train de le noter d'ailleurs.
1: Ah ben voilà. Oui, je suis content quand vous
4: j'aime bien.
5: Le problème, c'est pas de le savoir, c'est de le retenir.
2: Mais c'est Robert le Pieux dont il faut se souvenir parce que c'était le roi de l'an 1000. Et donc, toutes les prophéties sur la fin du monde, il a dû lutter contre ça. C'était le fils du Capet.
4: Le fils
2: du Capet.
5: Le Pieux.
2: Le premier des Capétiens.
5: Le Pieux, c'est-à-dire qu'il était très croyant. Ça
2: n'avait non, rien non, ça veut dire qu'il en avait une. Voilà.
4: Moi, je pensais au lit plutôt.
2: Non, il y a un X. C'est le Pieux avec un X, oui.
4: Arrêtez de me regarder comme ça.
1: Je vous regarde toutes les trois parce que je vous trouve tellement belle.
5: Laquelle?
2: Mais c'est une très bonne idée de les avoir mis toutes les trois, une brune, une blonde, une rousse, c'est magnifique.
4: Ah, parce que vous trouvez qu'on a un spectacle mieux là.
5: On a il y a trois.
4: Franchement, entre bouboule là.
3: Non, sois gentil avec Gérard. Sois gentil avec Gérard.
2: Mais c'est très bien. Il y a
1: entre un chauve, un bouboule et monsieur, je sais tout. Franchement, voilà. Vous avez raison, je préfère vous regarder toutes les trois.
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1: Une question pour Philippe Jacquemin, qui habite Bussy-Saint-Georges. Célèbre pour ses deux sapins, on en vend 5 millions par an. De quoi s'agit-il?
7: Les carnets Rodia?
1: Bah bravo, les carnets Rodia. Bonne réponse de Florian Gazan. Alors là, il est fort. Comment vous saviez qu'il y avait deux sapins sur les carnets Rodia? Vous les utilisez?
7: Bah, j'en ai eu beaucoup des blocs Rodia quand j'étais à l'école. Et ouais, c'est bloc orange avec les deux sapins.
1: Eh oui, les célèbres blocs Rodia avec deux sapins. C'est de chez Clairefontaine maintenant, mais on les appelle encore Rodia. Évidemment, les blocs-notes de couleur orange avec effectivement, bon, il faut les avoir repérés, les deux petits sapins noirs qui figure sur la première page du bloc-notes. On a tous eu
5: ceux qu'on accroche dans les taxis.
1: Ah oui?
5: On accroche ces petits livres dans les taxis.
4: Tu parles pour toi, là, dans ta barbe? Est-ce que je peux...
5: Parce que c'est pas intéressant ce que je dis, donc c'est pour ça que je dis pas.
4: Bah alors tais-toi. Si c'est pour...
7: Tu as eu raison de tenter.
4: Et moi,
5: mais oui, c'est quand j'ose...
7: Moi, j'aurais tenté.
5: Quand je sens le truc pas très bon, ben voilà, j'ose pas. Mais en même temps, j'articule mal, mais je pense qu'il faut que tu consultes.
8: Ma chérie, faut chuchoter dans la vie. Quand tu sais pas, tu chuchotes.
5: Non, mais c'est vrai que je suis très timide parfois quand je suis pas sûr de ce que je vais dire. Voilà.
7: Non, mais c'est chiant parce que quand on regarde tes films du Splendid, on monte le son pour tes répliques et puis après on le baisse, on doit le remonter. C'est très très chiant. Quoi. Je te le dis maintenant, Gérard.
1: C'est pas vrai du tout. Ne les écoutez pas, mon bon Gérard. Tout le monde peut pas hurler comme la Cordula et la Bravo.
4: Non, mais
1: on n'est pas tous, on n'a pas tous du sang.
4: Du sang quoi?
7: De poissonnière.
4: Du sang quoi? Tu sais que le sang, c'est le même pour tous.
1: Non, c'est pas ça, mais vous êtes un peu plus méditerranéen dans l'âme.
4: Voilà. Mais pas dans le sang.
1: Que mon bon Gérard et moi, nous, on est plus normands, voyez-vous, hein, Gérard.
5: Pas du tout.
4: Et alors,
7: rien à voir.
4: Mais Gérard, voilà, mon père, c'est mieux Gérard.
5: Je suis de l'aube.
1: On est timide, on est pudique.
5: Voilà. Tout le monde peut pas parler comme ça.
4: Bah voilà.
5: Ah bah voilà.
1: Nathalie Deville, qui habite Ville d'Envelé-Maglone, espère un chèque RTL. Si vous me dites, évidemment, sous quel autre nom on connaît mieux Bonnie, Anita, Ruth et Jim.

0: pu. Allez, Christine, viens là. Oh, allez.
1: Putain. Alors, le confinement avait du bon. Hein.
0: Ah, I'm sorry, j'ai piqué le micro.
2: Non, non, ne fais pas ça.
3: Ah, non, ça, non, c'est dégueulasse. Apportez-moi une bonnette.
4: C'est bien.
0: Allez, déhanche-toi, Christine, un petit peu.
3: C'est dingue, il a craché dans ma bonnette.
5: Ah oui.
0: C'est la première fois que t'as dit
3: mauvais.
0: T'as jeune, t'as dansé,
3: ta gueule.
0: Allez, Christine.
4: Eh, Christine, c'est la première fois de sa vie qui crache quand même.
6: Oh, quel beau couple.
4: Oh, j'imagine les
0: allez,
4: deux.
0: Allez, Christine, déhanche-toi un petit peu, ton mari est là. Allez, monsieur, venez danser avec nous, là, un petit trio.
1: Mais il est marteau.
0: Allez, allez. I'm so excited.
4: And I just can't hide it. I don't want to lose control, but I think I like it.
0: I'm so excited, Christine. I love you. I want to.
3: Il est vraiment dingue.
4: On dirait un poulpe que tu fais cuire à la plancha. Je suis contagieux aussi.
6: On les a, les Pointer Sisters, ça va le calmer.

0: Alors Yoann Riou est en train de danser. C'est bien. Monsieur Riou, je vous signale qu'il n'y a pas...
1: Ah, il n'y a pas de distance sociale.
0: Il n'y a pas de public, Riou, c'est pas la peine de faire le fou.
1: Alors, mais j'adore danser.
0: Ce que j'aime surtout, c'est la tête de Péroni. Je sais pas si vous avez vu la tête de Péroni.
2: On voit un cadavre, quoi.
3: Je comprends pas pourquoi on a fermé les eaux et qu'il est encore en liberté. Vous voyez.
1: Ah, je suis heureux de m'être déchaîné là.
4: En plus, vous avez postionné dans le micro de Christine.
5: Oui, mais justement, Gérard Junior a eu l'élégance de venir me le désinfecter.
2: Ah oui, il l'a léché.
4: Ah.
5: Et ça, j'ai trouvé ça.
2: Ça, c'est la grande classe. Autant on comprend rien ce qu'il dit, mais alors pour désinfecter les micros.
0: Ah, pour ça, il est super, Junior.
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0: Je voudrais que vous me retrouviez le nom de cette femme qui fut une grande écrivaine, journaliste, qui s'est rendue à Sarajevo dès 1992 et a même, par solidarité avec les habitants de cette ville assiégée, décidé de mettre en scène avec des acteurs bosniaques, en attendant Godot, la pièce de Samuel Beckett. De quelle grande journaliste s'agit-il ? Essayiste, wow. Romancière, militante, née à New York, mais qui effectivement s'était rendue à Sarajevo à cette époque.
2: Elle est encore en vie ?
0: Alors, elle est morte à New York en 2004.
8: Marguerite Yourcenar ?
0: Marguerite Yourcenar, non.
3: Elle n'est pas française.
0: Elle n'est pas française.
2: Elle est américaine, du coup.
0: Mais elle est passée par la France. Elle s'était d'ailleurs installée chez nous à une époque. Oui, elle est américaine au départ, bien sûr. Mais elle a, on va dire, connu sa première aventure homosexuelle à Paris, où elle a pu vivre son... Quoi ? Oh là là, vous...
3: Ah bah, et ta sœur.
2: Oui, oui. Ah bah oui, bah c'est peut-être sa sœur.
0: C'est à Paris qu'elle est tombée amoureuse d'une dramaturge cubaine-américaine.
8: C'est pas Susan Sontag ?
0: Comment vous dites ?
8: Susan Sontag.
0: C'est une excellente réponse de Marcela Yacoub.
2: Susan Sontag ?
9: Susan Sontag.
0: Susan Sontag, et ça, il n'y a qu'une intello qui pouvait trouver ce nom, romancière, essayiste, militante américaine, Susan Sontag, c'est bien elle qui avait monté En attendant Godot en Yougoslavie. Bravo Marcella! Une question peinture, parce que je vois bien que Monsieur Obalk est en train...
2: pouvoir briller.
0: est en train de s'énerver. Et c'est une question qui concerne le peintre Géricault. Alors évidemment, tout le monde s'attend à une question sur le radeau de la Méduse, mais Géricault, ça n'est pas que le radeau de la Méduse. Vous êtes d'accord, Monsieur Obalk ?
10: Tout à fait. C'est un très bon peintre. On confond souvent avec Delacroix, alors que Delacroix, c'est un mélange de Géricault et de Rubens.
0: Alors, il a peint beaucoup Géricault, de chevaux, Géricault aussi. Plein de chevaux. Mais ma question porte plutôt sur les dernières toiles de sa vie. Ces dernières années, en décembre 1821, Géricault est revenu à Paris après être tombé malade en Angleterre et il était dans un sale état et il a commencé à peindre une série de toiles, 10 toiles que j'ai là devant les yeux, une série qui représente quoi ?
10: Des femmes malades de la tête.
0: C'est-à-dire ?
8: Des folles.
2: Des folles.
10: Des folles.
2: Des femmes
10: des monomaniaques. Il y en a une qui est une monomaniaque du vol ou du jeu ou un truc comme ça.
0: Alors c'est pas seulement des femmes d'ailleurs, c'est des hommes et des femmes. Ouais. Mais effectivement.

0: Effectivement, des monomanes.
1: Des monomanes.
0: On les appelle des monomanes parce qu'en effet, avec son ami médecin-chef de la Salpêtrière, qui faisait des études psychiatriques, il a commencé à peindre les malades mentaux de la pitié Salpêtrière.
2: Oui. C'est là où j'allais.
3: T'es peut-être sur l'étoile?
0: Ah ben non, elle est pas sur l'étoile quand même. Mais effectivement, c'est une série de monomanes, comme on les appelle. La monomane de l'envie, le monomane du vol, la monomane du jeu, le monomane du commandement militaire, le monomane du vol d'enfants, différents malades mentaux peints par Géricault.
2: Juste, excusez-moi, avant que vous faisiez les gongs, juste je voulais préciser que ça veut dire monomanie. Parce que c'est des gens qui ne sont pas complètement fous, c'est juste un petit peu fou.
0: Ils ont une obsession. Monomane, oui, bah ça oui. veut dire avoir une obsession.
4: De mono, mono, un seul.
0: Non mais elle a raison. La monomanie, c'est être monomaniaque, c'est avoir une obsession. Et donc là vous avez la monomaniaque de l'envie, l'obsédé du vol, l'obsédé du jeu, l'obsédé du commandement militaire et l'obsédé du vol d'enfants. Ils sont monomaniaques. Et c'est bien les dernières toiles.
3: Après, c'est rare d'avoir tout ça en même temps, hein. Ça donne quelqu'un de compliqué quand même, hein.
0: Il a peint 10 toiles, mais il n'en reste que 5. Les autres ont disparu. C'est en tout cas une belle et bonne réponse d'Hector Obalk.
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0: C'est à l'Institut Aquitain de la main à Pessac que cette greffe a eu lieu. On a greffé un de ses orteils à la place de son doigt à ce monsieur quadragénaire qui avait perdu son pouce dans un accident de travail. Alors c'est assez compliqué, hein. C'est une prouesse chirurgicale.
7: Bah oui, on se doute que c'est pas collé avec de la colle forte, hein.
0: Les chirurgiens de l'Institut Aquitain de la main de Pessac ont dû réaliser ça. Alors ça s'est fait en plusieurs fois. Je vous explique un peu comment ça s'est passé.
7: Il faut d'abord couper le pied.
0: Quoi?
7: Il y a d'abord deux opérations.
8: Il l'avait perdu.
0: C'est risqué, c'est technique, hein, parce que le squelette du gros orteil est laissé en place parce qu'il est indispensable évidemment pour la stabilité du pied.
7: Pour faire donc
0: comment on fait? Alors, il prélève le squelette du deuxième orteil gauche du pied du patient. Deuxième orteil gauche.
7: Il y a deux orteils gauches.
9: Le deuxième
7: orteil du pied gauche.
9: Le deuxième
7: orteil gauche, je suppose qu'il y en a un premier.
4: Il a raison.
8: Oui, il a pas
0: non.
8: Toi.
0: Mais non, tous les doigts sont des orteils.
7: C'est des doigts de pied.
0: Non.
8: C'est pareil.
1: Ah, j'ai repris l'effort.
8: C'est pareil.
0: Dans votre famille, à votre voix de canard, je sais bien que vous avez les pieds palmés.
7: Oui, oui.
0: Mais les 5 doigts des, j'allais dire de la main, non, des
7: c'est
0: pieds.
7: Tous des orteils.
0: C'est tous des orteils.
7: Mais tu savais pas?
0: Mais oui.
7: Mais je en vrai. J'apprends ici toujours en même temps.
0: Ah non, mais faut vraiment donner le nord de la France à un autre pays. Mais
9: moi, pas nous. Je vous vois arriver.
7: On les donne aux Belges.
0: Ça ferait ton sur ton. Alors, donc, 5 orteils. Il y a le gros orteil. Donc, justement, il ne faut pas toucher au gros orteil pour l'équilibre du pied. Donc, ils ont pris le deuxième orteil.
8: Le voisin à côté.
0: Voilà. Ainsi que la peau et l'ongle du gros orteil.
7: Moi,
0: en
7: j'ai
0: revanche.
7: Une question. Oui. C'était pas plus simple de prendre un doigt sur un mort et d'y mettre?
0: Oui, mais il fallait le retirer de votre...
9: Allez, je retourne sur France Inter.
7: C'est pas possible.
8: C'est pratique après quand tu serres la main. Il y a comme une odeur.
1: Attends, moi j'ai une autre question. La médecine, c'est pointu quand même, l'anatomie.
0: Oui.
1: Pourquoi ils n'ont pas appelé ça le major, l'orniculaire, le truc
7: L'orniculaire.
10: Pourquoi ils ont pas appelé
8: leur véhicule
10: le résultat. J'aurais juste on coupe.
0: Tommy, Tommy. Je peux vous présenter mon index. On le surnomme le funiculaire.
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0: Une question pour Claude Chambre. Il habite à Grand-Bourterouille.
3: À côté de Rouen.
0: Grand-Bourterouille de Sedan.
7: Oui, Macron est allé là-bas.
0: Exact. Mais là, je vous emmène à Saint-Étienne. Vous voyez, loin de...
7: Loin de l'heure.
0: À Saint-Étienne, il y a tous les deux ans un festival de musique, une biennale consacrée à un compositeur qui est né, évidemment, à Saint-Étienne.
10: Bernard Lavilliers.
0: Non, à Montaut, précisément, qui est un quartier de Saint-Étienne. Quel est le célèbre compositeur français stéphanois à qui on consacre une biennale à Saint-Étienne?
12: Massenet.
0: Jules Massenet. Bonne réponse de Julie Leclerc. Mais c'est vrai que vous êtes stéphanois.
12: Et oui, je suis de Saint-Étienne, moi, je suis née là-bas.
7: Enfin une bonne réponse de Julie.
12: Et tout, tout à l'heure, j'ai eu une bonne réponse. Il a même pas dit bonne réponse de
0: c'était
12: Julie.
0: C'était quoi, Julie?
12: C'était quoi déjà?
0: Quand, quand vous avez donné l'heure?
12: Non.
10: Non, même là, c'était...
0: Jules Massenet, enfin si vous habitez Saint-Étienne.
7: Le grand-père d'Ariane Massenet.
0: Exactement.
12: C'est vrai, famille. Ouais,
0: oui, c'est effectivement grand-père, je suis pas certain.
7: Non, l'arrière-grand-père.
3: C'est de la famille, quoi.
0: Pour répondre à votre question, Jules Massenet, l'arrière-grand-oncle d'Ariane Massenet. Voilà. On est loin du grand-père.
7: Ben oui.
0: Mais j'ai une question maintenant très culturelle avant l'invité mystère pour Jacques Perry qui habite Paris 18e. Je vais vous demander quel est le nom de ce personnage qui est devenu d'ailleurs un nom commun mais qui était donc un nom propre au départ qu'on trouve dans la pièce Amphitryon, que ce soit celle écrite par Plaute vers 187 avant Jésus-Christ ou dans celle écrite par Molière au 17e siècle. Quel est le nom de ce personnage qui est devenu un nom commun?
7: Tartuffe, sosie.
0: Pardon?
7: Sosie.
0: Sosie, excellente réponse de Jean Benguigui.
3: Oh, mais qu'il est fort! Bravo,
10: ça rappelle les cours de théâtre.
7: Ah non, mais monsieur Benguigui, aujourd'hui, c'est pas si c'est parce que nous sommes filmés par les caméras de Paris Première.
3: Il est fort.
7: Mais alors, vous avez, d'habitude, vous brillez.
10: Ouais.
7: Mais là, vous avez ultra brillé.
12: Merci.
3: On est très
10: impressionnés. Ultra, ultra bright.
7: Vous mériteriez.
3: Il a tout donné.
7: Vous mériteriez que votre femme vous fasse une choucroute ce soir.
12: Moi, j'ai eu peur.
7: Et pas un jus de
3: fruits. Moi, je pense qu'il mériterait même, si jamais le public a suffisamment la pêche, mais une standing ovation.
7: Ah non, non, non, non, non, non, non, non, non, non. Après, les mecs, ils prennent la tête, ils rentrent plus. Non, je vais être invité dans un truc très
3: sérieux. Tu veux rester simple?
7: Un studio de radio, je ne sais quoi.
10: Et puis, debout, on n'a plus le droit, debout.
7: On n'a plus le droit.
3: Ah oui, bah restez assis.
0: Alors, de toute façon, les gens assis, c'est déjà une standing ovation pour Jean.
10: Ouais.
0: Alors, Sosie, en tout cas, est un personnage, effectivement, d'Amphitryon, un esclave dans cette pièce. Et il prend, effectivement, l'apparence d'un autre personnage. Et au départ, c'était le nom du personnage. C'était pas, effectivement, le nom commun qu'on connaît. C'est ensuite que c'est devenu...
3: C'est intéressant, je savais pas.
0: Le nom commun, hein, Sosie. Et vous avez un Sosie, vous, Caroline Diamant, vous avez déjà rencontré votre Sosie?
3: Marine Le Pen.
12: Ah non, mais il y a du France Gall. Non, non, c'est France Gall.
0: France Gall.
12: Ah oui,
7: tellement. Ah oui, France Gall.
12: Ah, moi, je trouve
3: en 16-9e.
7: Alors, moi, j'ai vu un enfant de 5 ans tout nu et j'ai vu le sosie de table.
0: Joyce, on vous confond parfois. Vous avez un sosie que vous avez déjà rencontré?
12: Alors, on m'a dit Virginie Ledoyen, mais je trouve pas vraiment.
0: Ah, si.
7: Il y a quelque chose.
0: Il y a quelque chose.
12: Ouais.
0: Vous, Jean, c'est Danny DeVito, évidemment.
7: Des fois, les Américains sur les Champs-Élysées me demandent des autographes, ils me prennent pour Danny DeVito, alors que je suis beaucoup plus grand que lui. Ouais. C'est vrai. C'est vrai qu'il est beaucoup plus grand que
0: Danny DeVito. Et vous, Gad, ça vous arrive?
13: Moi, on me confond souvent, et c'est pas une blague, avec moi-même. C'est-à-dire qu'on me dit, on dirait Gad Elmaleh, on me le dit tout le temps.
7: Et c'est ce qu'il faut faire. C'est ce qu'il faut faire.
12: Comme dans le film.
7: Moi, on me dit, vous. J'ai dit oui, mais oui, je ressens beaucoup. Mais je suis bien content de ne pas le connaître parce que c'est un con, tu vois.
13: Voilà, c'est ça.
7: Alors les gens là, ils démarrent, oui, moi je pense.
0: Ce qui me fait rire, c'est les gens qui viennent vous voir, qui vous disent, ah, vous êtes Laurent Ruquier, hein, je vous avais pas reconnu.
7: Ça c'est formidable.
12: Ça c'est génial.
13: Ah non, j'ai eu un truc sympa un jour. Vous savez à quoi je vous ai reconnu? Je dis non, et il m'a dit à votre visage. J'ai dit, ben heureusement, parce que le reste...
0: Et vous, Julie Leclerc ?
14: À une époque, on me prenait pour Christine Bravo.
0: C'est pas vrai. Ouais.
3: Quand elle était jeune, alors. Parce qu'aujourd'hui...
15: Qu'est-ce qu'elle devient, Christine Bravo ?
0: Oh là ! On attend son retour la semaine prochaine.
14: Ah, elle est où, là ?
15: Elle est partie.
0: Croyez-moi, il y a des anecdotes à la clé.
3: Hein. Oh là là.
0: Oh là là là là. Si vous saviez les coups de fil, les machins qu'on a pu avoir pendant les vacances. Oh là là, un feuilleton.
7: Mais pourquoi elle est où ?
14: Elle est où ?
0: Elle est en Thaïlande. Elle a confié sa péniche à Jean-Phi. Alors là.
14: Oh là là, c'est vrai ?
3: Elle a confié sa péniche à Jean-Phi.
14: Jean-Phi, il est sur la péniche, là ?
0: Non, justement. Alors, Il l'a coulé. La suite de ce feuilleton, mesdames et messieurs, ne ratez pas ça.
13: Qui vit sur une péniche, Christine.
0: Christine, bravo.
13: Bravo, vit sur une péniche.
12: Oui. Elle l'a prêté à Jean-Phi et à son pénis.
7: Mais Christine Bravo vous confie une mission, mais jamais dire oui.
0: C'est ce que je lui ai dit. Je lui ai dit à Jean-Phi.
7: Mais c'est des emmerdes.
0: Eh bien, c'est ce qui s'est passé.
14: Ah alors.
0: La suite du feuilleton la semaine prochaine.
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0: Pour Yann Poyot, qui habite Noisy-le-Grand, en Seine-Saint-Denis, quel est l'autre nom de cette terre célèbre ? Où va la jeune hindoue ?
19: C'est dans l'Acmé.
3: Juvénile. L'ère des clochettes.
0: L'ère des clochettes. Bonne réponse de Franck Ferrand. Qui a grillé la politesse. Monsieur. Vous connaissez l'air des clochettes, François?
3: Oui, mais je pourrais pas compter.
8: Il les tient. Lâche-les.
3: Prends tout de suite les devants.
19: Ah, c'est un vrai air de soprano coloratour.
0: On va dire le tube de cet opéra.
19: Oui, il y a aussi... Oui, c'est elle, c'est la déesse, qui est quand même un grand air baryton.
0: Et
19: ténor.
0: Demain soir, sur Mezzo, qui est une chaîne consacrée à la musique classique et à l'opéra, sur Mezzo, demain soir, vous pourrez voir cet opéra de Léo Delibes, un opéra qui s'appelle L'Acmé avec cet air célèbre. C'est Ariel ?
3: Non, c'est un castor. C'est Ryu qui se vide.
0: Oh non, Ryu, non. Oh non, non.
18: Il manquait plus que le chant.
3: Quelqu'un, une serpillière.
0: On vient de massacrer l'air des clochettes. Ah, il y a aussi Tu m'as donné le plus doux rêve.
19: Ah oui, c'est l'air Denis Lacanta, oui.
0: Donc il y a vraiment des tubes dans cet opéra.
19: Ah bah il y en a plein de tubes.
3: Bien sûr, oui.
0: Bien sûr.
3: Non, mais c'est un des opéras qui a le plus d'air connu.
19: Non, pas l'air Denis Lacanta, mais oui. C'est l'air de l'Acmé aussi.
0: C'est chouette, hein.
3: Ah oui.
0: C'est Rachida Dati quand elle apprend qu'elle va rester à la culture.
19: Non, moi j'avais un vieux sénateur qui, chaque fois que je rentrais dans la salle de commission, chantait un désert de l'Acmé. Oui, c'est la déesse plus charmante et plus belle. Et j'aimais bien ça.
0: Ouais. Ah, oui, oui. La déesse est plus cotée à l'Argus, hein, mais bon.
19: Oh, mais les voitures vintage, ça a son charme.
0: Mais oui, regardez le Premier ministre.
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0: J'aimerais maintenant pour Tatiana Druyère, qui habite Reims, vous parler des Solène marginatus, Solène obliquus Sprengler, Solène rostriformis, Solène sicarius ou encore Solène viridis.
3: Alors ce sont des plantes, ça.
0: Et là, je vous ai donné les différentes...
7: Les MST, ce sont des coquilles Saint-Jacques.
0: Les différentes espèces. Vous avez dit...
7: Des coquilles Saint-Jacques.
0: Non, mais on n'est pas loin.
7: Des moules.
3: Ce sont des crevettes.
0: Non.
14: Des huîtres.
3: Ça vit dans l'eau.
13: C'est dans l'eau, oui.
7: Alors, fruits de mer.
0: Alors, ça vit dans l'eau.
7: Ah, des migrants.
0: Non. Alors ça,
20: non, tu vas trop
21: c'est,
20: loin.
21: C'est des algues.
20: Vous inquiétez pas, je suis là pour l'humour, je suis là.
0: Sa vie dans
20: quelle ce, horreur.
21: Pour l'humour de bon goût. Hein.
0: Sa vie dans ce qu'on appelle.
20: C'est dégoûtant.
0: Sa vie dans ce qu'on appelle l'estran. Je sais pas si vous savez ce que c'est que
20: ah,
0: l'estran.
20: Ah oui, c'est au niveau de la de l'embouchure d'un fleuve.
0: C'est la zone comprise entre les marées les plus hautes et les plus basses.
20: Est-ce que ça se mange?
0: Les zones de sable à gros grains, vous voyez.
20: C'est un les animal bulots, ou une plante?
0: Ça se mange et je vais vous dire, j'adore.
20: Des amandes?
0: Non,
20: j'adore. Des bulots.
0: J'adore ça, des bulots.
22: Les couteaux.
0: Des couteaux. Oh, bonne réponse.
20: Ah, c'est
0: de
20: bon,
0: Valérie
20: bon.
0: Mérès.
20: Bien sûr, bien
23: c'est
20: sûr.
23: Très bon.
20: Je et, le savais. Et c'est très rigolo à ramasser.
0: Eh oui, alors moi je sais pas comment on les ramasse.
20: On met du sel.
22: On met du sel.
20: Et sort, si ça pisse, c'est.
0: Je sais comment on les mange. En tout cas, croyez-moi, c'est tellement bon.
20: On les mange avec des cuillères.
0: Non, même pas d'ailleurs.
23: Même moi, j'aurais pas osé ça.
0: Mais attention, alors il faut avoir, il faut être méfiant hein, quand
20: oui.
0: on ramasse les couteaux, paraît-il.
20: On peut pas se faire mal.
0: Il faut toujours avoir le soleil face à soi.
20: Ah bon,
23: pourquoi?
0: C'est ce que, bah, je vous lis ce qui est écrit. Hein.
20: Non, tu prends une clé.
0: Et ne pas créer d'ombre sur le trou.
23: Laurent, on est bien d'accord que le couteau, c'est ce crustacé qui ressemble à une espèce de, oui. de truc longiligne.
0: C'est pas ça ressemble à un couteau.
23: Oui, mais on en trouve qui ont plusieurs branches.
0: Ah oui.
23: C'est le couteau suisse.
0: Ah oui, la mer
23: dans
0: en
23: le
0: Suisse.
23: Lac Léman.
21: Oui. Mais attendez, ils ont des coques. Parce que quand on nous laissait au restaurant, il y a la coque autour.
0: Oui,
21: là,
0: ah bah oui bien sûr. C'est,
20: comme, c'est deux.
0: Ce sont des mollusques bivalves, les couteaux.
21: Ah d'accord.
0: Et
21: un peu comme Faustine Bollard.
22: En même temps, ce qui est bon dans le couteau, c'est l'ail et le persil.
0: Ça, c'est pas faux. En même temps, vous avez raison. Il faut que ce soit effectivement bien assaisonné.
20: C'est un peu caoutchouteux.
0: Alors, c'est facilement caoutchouteux. Ça, c'est vrai. Ouais. Télérama, sous la plume d'Esterelle Payani, cette semaine, nous fait un petit article sur le mollusque chic. Parce que c'est un mollusque chic.
20: C'est-à-dire?
0: Et c'est, bah,
20: bah, c'est branché.
0: C'est branché, le couteau. Et avec ah l'automne bon. Et les grandes marées, eh bien, c'est le temps des couteaux en ce moment.
23: C'est le temps des couteaux.
0: C'est un très bel article qu'elle écrit. Droit et nacré comme le manche d'un couteau, d'où son nom. Voilà.
23: Ah oui.
0: C'est nacré comme le manche d'un couteau.
23: Ouais.
0: Ce bivalve fruste, peu onéreux, ça serait que c'est pas cher en plus, mais consommé dans le sud de l'Europe et en Asie, est devenu le plus chic des mollusques. Ah
21: ouais. C'est tellement bon en sorbet, par exemple.
0: Les amateurs de pêche à pied le débusquent en salant légèrement le trou
23: oui.
0: en forme de 8 qu'ils creusent dans le sable.
23: Et ça sort.
0: Si vous voyez un 8 dans le sable, hop, il y a un couteau. Alors, vous pouvez évidemment le faire en tartare de couteau.
23: Ah bon?
0: Vous d'accord. pouvez le faire en aller-retour dans une poêle chaude. Je vous dis ce que dit Télérama.
23: Oui, bien sûr.
0: Le plonger 10 secondes dans l'eau bruyante suffit à le voir s'ouvrir.
23: Ouais.
0: Suffit à le voir s'ouvrir. Sa chair ferme à la saveur plutôt intense n'a peur de rien.
23: Ça veut rien dire, ça. Qu'est-ce que vous voulez dire?
0: Ça veut dire qu'on peut, par exemple, l'accommoder avec une persillade, avec un vin blanc.
23: Ah,
0: avec
23: c'est vrai, elle a peur de rien, cette chair ferme. Hein. Vraiment, elle a peur de
20: ça
23: rien.
20: Veut dire, ça veut dire qu'en fait, ça n'a aucun goût.
23: Oui.
0: Avec une sauce marinière.
21: Mais faut faire attention avec le sel, hein, parce que moi, j'ai mis du sel là, sur une plage au Cap d'Agde, et c'est pas un couteau qui est sorti, c'est une vieille moule. Hein.
23: Et elle a giclé ou pas?
21: Non, mais sérieux, hein.
0: Monsieur,
21: parce qu'il y a, le faites pas partout, le sel dans le sable, le faites pas partout.
0: Monsieur Swann, moi, j'adore les. Vous voulez me faire plaisir?
21: Oui.
0: Vous me commandez des couteaux.
21: C'est prévu.
23: Allez, on y va. Mais
20: on va à la gueule.
23: Et vous savez, vous devez garder les coquilles.
0: Ah oui.
23: Pas que vous avez mangé la bête.
0: Pour faire quoi?
23: Mais pour faire des jeux de Mikado pour les enfants pauvres.
21: Non. C'est vrai? Ou pour faire des faux ongles aussi?
23: Ouais.
24: Ah, les influenceuses, elles ont ça.
0: C'est affreux. Qui a dit « L'humour, c'est de savoir que tout est drôle, tout est absolument drôle, dès l'instant que c'est aux autres que cela arrive. »
20: Ah, ah c'est français.
24: Un Américain qui a dit
0: c'est
24: ça.
0: C'est français.
20: C'est mort.
0: Il est mort en 74.
24: Marcel Pagnol.
0: Pas Marcel Pagnol.
20: Bah, Jean-Paul Sartre, bien
0: non.
20: sûr.
0: L'auteur de « Voulez-vous jouer avec moi ?» La messe est dite.
20: Ah, ah oui, bien sûr, Marcel Achard.
0: Marcel Achard. Ah, bonne réponse. Grand retour.
24: Ah, bon début de Bernard Mabille.
20: Ah bah attends, j'ai révisé.
25: Est-ce que pour le plaisir, vous pouvez nous redire, parce qu'il y a tellement de définitions de l'humour, c'est...
0: L'humour, c'est de savoir que tout, absolument tout est drôle, dès l'instant que c'est aux autres que cela arrive. C'est pas faux, hein, d'ailleurs.
20: Ah, oui,
0: mais monsieur Mabille pourra, j'en suis sûr, identifier aussi le prochain.
20: Oh non, pas trop, quand même.
0: Si, si. Qu'on cite rarement aux grosses têtes.
21: Ah.
0: Et pourtant, vous l'avez connu, j'en suis sûr.
25: Thierry Leluron.
20: J'étais en train de réfléchir.
25: réfléchir, mais en
0: qui
25: fait,
0: a dit
25: rien.
0: Quand je vois ce que je vois et que j'entends ce que j'entends,
25: bah oui.
0: Je suis bien content de penser ce que je pense.
25: Bah oui, bien
22: Pierre
25: sûr.
22: Dac.
0: Pierre Dac, non.
25: Pierre Jean Maillard. C'est pas vrai. C'est ça ressemble tellement du Pierre Dac.
0: Ah non, c'est Francis pas du Blanche. Pierre Dac. C'est pas Francis
22: Pierre
0: Blanche.
22: Pierre Doris.
0: Non plus. Non. C'est quelqu'un qu'on cite rarement. Ouais. Alors, il faut dire qu'il était plus réputé comme ayant, on va dire, piqué des vannes à l'époque.
22: Ah, Coluche.
0: Pas Coluche, avant
22: que
0: Coluche.
22: Un voleur, Coluche. Fernand Reynaud.
0: Fernand Reynaud. Bonne réponse d'Élie Semoun.
25: Je l'ai pas connu,
22: moi.
25: Je l'ai pas

0: Connu. Ah oui,
1: vous n'avez pas connu Fernand Reynaud?
2: Ah, je vous jure que non.
0: Oh,
2: ah,
0: bah, enfin,
2: je vous jure que j'ai connu parce que mes parents l'écoutaient et que je l'écoutais, mais je l'ai jamais croisé, non.
1: Vos parents écoutaient Fernand Reynaud?
2: Oui, bien sûr, et les vôtres. N'écoutez pas Fernand Reynaud.
3: Non, mais attends, qu'est-ce que tu racontes? Et moi, je l'écoutais quand j'étais
0: petit. Ah non, bah oui.
3: Et j'ai le même âge
0: non,
3: que
0: Bernard
3: Laurent.
0: Mabille revient, il essaie de se faire passer pour un gamin jeune. Mes parents écoutaient Fernand Reynaud.
2: Bah oui.
4: T'as perdu 20 ans, mais attends.
0: Vous êtes d'une mauvaise foi totale, Mabille.
2: Ah bah oui, mais je reviens du confinement, j'ai changé. Hein,
0: vous essayez de vous faire passer. Non, mais vous essayez de vous faire passer pour une gamine, alors.
2: Oh bah, une belle fille. Hein. Un peu grosse, mais un peu enrobée, mais belle.
0: Allez, une citation très connu celle-là encore, et c'est pour Isabelle Boulot, qui habite Pontcarré en Seine-et-Marne. Tout le monde connaît cette phrase, mais évidemment vous allez rappeler à nos auditeurs qui en est l'auteur. Aux âmes bien nées, la valeur n'attend point le nombre des années.
4: Ah bah c'est La Fontaine.
0: Ah bah pas du tout.
5: Bah, pas du tout, non. C'est Corneille.
2: C'est
0: Corneille, bonne réponse. Bravo. De Monsieur Rollin. Une dernière citation, quelqu'un qu'on cite rarement aussi aux grosses têtes.
2: Fernand Reynaud.
0: Non. retournez chez vos parents, vous alors. Pour Lisa Gousset, qui habite Sépoix-le-Haut, qui a dit « L'adultère demande une telle liberté d'esprit, un égoïsme si candide et un manque de scrupules si total qu'il ne peut raisonnablement être conseillé qu'aux célibataires. »
3: Ah, c'est génial.
2: Ah, c'est joli, ça. C'est anglais, ça.
0: Pas du tout, c'est français.
4: Sacha Guitry.
0: Français.
3: Sacha Guitry, oui.
0: Pas du tout. Quelqu'un qu'on cite rarement, je viens de dire. Oui, et vous me dites Sacha Guitry. Oh,
2: Brigitte Macron.
4: C'est quelqu'un qui est toujours avec nous ou pas?
0: Ah non, il est mort il y a un petit moment déjà.
5: Il n'avait pas le sens de la concision, quand même. Parce que je dis pas que la phrase est pas bien, mais
3: elle est longue.
5: Ouais, c'est vrai qu'il
3: va critiquer les citations.
4: Alors c'est Robert Lamoureux.
0: Alors, vous avez raison, c'est vrai que ces phrases étaient...
2: C'était Proust.
0: Non, souvent longues, et c'était d'autant plus étonnant quand vous connaîtrez son métier, mais c'est vrai que ces phrases étaient longues.
6: Quoi, il était monteur au cinéma.
0: Non, il n'était pas monteur au cinéma.
3: C'était un nain.
2: Il était rabbin.
0: Non.
3: Il était tout petit.
4: C'était un écrivain.
5: Un militaire.
0: Alors, un écrivain, non, justement. Non.
4: Un politique.
0: Non.
6: Peut-être c'était une femme.
0: Ah non, c'est un homme.
6: Ah oui, c'est vrai qu'on a dit que c'est un homme.
2: Il était scientifique.
0: Non.
4: Il faisait de la radio.
0: Non, il faisait pas de radio.
4: Il
0: non.
4: était connu pour ce métier, son métier.
0: De... Ah oui, c'était un des plus connus dans son métier.
4: C'est un métier dans un comédien.
0: Louis un comédien, Jouvet. Non.
5: Un métier dans lequel on fait des phrases courtes, alors en principe.
0: Plutôt, oui.
3: Dans quel métier
6: un
3: on est obligé
6: artiste,
3: dans quel métier on fait des phrases courtes?
0: Bah c'est
3: ça alors.
5: Un auteur de BD, bande dessinée.
0: Pas de BD. Mais oui, un dessinateur.
3: Franquin.
0: Ce qui n'est pas la même chose.
2: Et il est mort.
0: Pardon.
2: Il est mort.
0: Ah oui, il est mort.
4: Franquin. Marcel Gottlieb.
0: Ah, Gottlieb, non.
3: Ciné.
6: Gossiné.
0: Ciné.
2: C'est
0: non.
2: celui qui a fait de sapeur camembert.
3: Daumier.
0: Non.
5: Jacques Faisan.
0: Bonne réponse du professeur Rollin. Jacques Faisan. Ma question là, qui vient, va être toute simple, évidemment, et ce sera une question pour Henri Poirier, qui habite Oudan. C'est où se trouve le mur le plus long en France?
7: C'est pas dans le sentier.
0: 33 kilomètres de mur.
7: C'est pas la ligne Maginot?
0: Vous avez dit quoi?
7: C'est pas dans le sentier.
0: Pourquoi dans le sentier?
7: Peut-être ils ont fait un petit mur de l'inventation pour eux.
0: Non.
7: Ah, c'est les soldes, c'est les soldes.
8: Est-ce que c'est un mur vraiment ou une fortification?
0: Alors, c'est un peu les deux.
8: C'est pas Vauban. C'est pas un rempart Vauban.
0: Ah, c'est pas un rempart Vauban.
7: Donc, c'est pas Besançon. Sur une île, la ligne Maginot. Est-ce que des films y ont été tournés?
0: Oui, évidemment, il y a eu des films.
8: Est-ce que c'est autour de Paris, les fortifications de Paris?
0: Non, c'est pas autour de Paris.
7: Où? Dans le centre, dans le sud?
9: Est-ce que c'est un mur qui sert à quelque chose, Laurent?
0: Ah oui, bien sûr. Alors, il y a quelques brèches maintenant, évidemment.
9: Une prison, c'est un mur de prison.
0: Il y a des portes qui ont été percées, évidemment.
9: Pourquoi, évidemment?
0: Parce qu'il fait quand même 33
8: kilomètres. Est-ce que ça entoure une ville?
0: 32 kilomètres de long.
8: Est-ce que ça entoure une ville?
7: Oui, c'est pas Briançon?
0: Alors, ça n'entoure pas une ville, non.
9: Ça entoure quelque chose.
7: C'est dans les égouts.
0: Carcassonne, non.
7: C'est pas dans les égouts. C'est pas des remparts, alors.
0: Ce n'est pas des remparts.
7: Vous voulez pas nous aider à le situer, cette ville, géographiquement?
0: Ben, si vous me posez des questions.
7: Est-ce que c'est dans le sud?
0: Dans le sud, non.
7: Dans l'est?
0: Dans le nord? Dans le nord, non.
8: Dans l'est?
0: Dans l'est, non.
7: Dans le centre?
0: Dans le centre, oui.
10: Ah, en Auvergne.
0: Ah. En Auvergne, non.
9: Est-ce qu'il faut une échelle pour monter dessus?
0: Oh bah oui, quand même.
9: C'est
0: oui.
9: Pas en Auvergne.
10: C'était construit en quelle année?
0: Ce n'est pas en Auvergne. Ça a été construit. Ça a commencé à être construit en 1519.
10: Oh. Quel jour? Ça a été construit pour la. C'était construit pour une guerre particulièrement?
0: D'ailleurs, ça a commencé très exactement. Pardon, la construction en 1542.
9: Est-ce que c'est à flanc de falaise?
0: Ah, pas du tout.
11: Non, est-ce que ça sert à arrêter une inondation?
0: Alors, la hauteur du mur, c'est 2,50 m quand même.
9: Ah, bah, c'est important, Laurent. Ah, voilà, voilà. Ça nous éclaire.
0: Pardon.
8: C'est pas une digue.
0: Ah, c'est pas une digue.
10: C'est pas sur le canal du Midi, non?
0: Pas du tout.
7: C'est en pleine montagne?
0: En pleine montagne, non.
7: On sait pourquoi il a été construit, ce mur. Est-ce que c'est pour sauver quelque chose, pour sauver une région?
0: Au début, ça a été mal accueilli, hein, ce mur.
9: Ah
0: par,
9: oui.
7: Au début, le barrage.
0: Par
7: barrage.
0: La population locale.
9: En 1500, ça a été mal accueilli.
0: Voilà pourquoi, très vite, à peine 7 ans après la construction du mur, on a fait des brèches dans le mur, des portes dans le mur.
10: Est-ce que c'est pas...
0: C'est comme un rempart, évidemment.
7: On l'avait construit un peu pour les mêmes raisons que Donald Trump voulait faire son mur, pour séparer deux populations.
0: Non.
7: Est-ce que c'est une enclave géographique?
0: Non.
10: Est-ce que ça délimitait une frontière à l'époque?
0: Non plus.
9: Est-ce que c'était pour se défendre? Puisque
0: l'époque
9: féodale,
0: comme tous les murs, les murs c'est fait pour protéger.
11: Est-ce que c'était pour se protéger de la peste?
9: Il y a des murs qui sont pas faits pour se protéger.
0: Bah pourquoi vous faites un mur si vous protégez pas du mur?
9: Si t'as envie de faire un mur, tu fais un mur.
10: Je ferais bien un mur.
11: Est-ce que ça entourait un hôpital? Est-ce que ça entourait un hôpital?
0: Un hôpital, non.
7: Est-ce qu'on a failli détruire?
0: Non.
10: Vous l'avez vu, vous, Laurent, ce mur?
0: Non, jamais vu ce mur.
7: C'est François 1er qui a lancé la construction?
0: Oh, j'ai peut-être vu un bout du mur de loin, hein, parce qu'il fait 32 kilomètres, donc.
8: Ah oui?
0: Oui, oui.
7: C'est fort sur plusieurs départements? Même sur plusieurs.
0: Ça, c'est vrai que, les travaux ont commencé avec François 1er, ça, c'est sûr.
9: Ah, voilà, on le visite.
0: Mais Henri II, son fils, a donné l'ordre de continuer les travaux en son absence.
9: Ah la vache, Henri II, il a fait ça.
0: Ah oui, oui.
7: Pas loin d'Orléans?
0: C'est en tout cas une ancienne province qu'on appelait l'Orléanais à l'époque. C'est sûr.
7: C'est pas qu'il y a des châteaux,
10: les châteaux de la Loire,
7: les châteaux de la Loire.
0: Alors, les châteaux.
7: Château de Chambord, Chambord.
10: C'est l'enceinte de Château de Chambord.
11: Ah, pour entourer les chasses de Chambord.
0: C'est l'enceinte, le mur du parc forestier du château de Chambord. Bonne réponse de Roselyne Bachelot et Johan Rioux. Alors là, Christine, bravo.
9: Alors, franchement,
0: Il me semblait que vous faisiez des émissions qui s'appelaient « Sous les jupons de l'histoire ».
9: Oui, voilà, excusez-moi, j'ai pas pris des cours de mur, si tu veux.
0: On aurait pu croire.
8: Des cours de mur.
10: Pourtant, t'es bien mûr, hein.
8: Pourtant. Elle est bien...
11: et dire que j'ai été ministre de la chasse et que je suis allé à Chambord.
0: Eh bien oui, le mur du parc forestier, non pas du château, fait bien 32 kilomètres. De long, il a été construit donc au cœur du plus grand parc forestier clos d'Europe, autour du château de Chambord. Vous me demandiez dans quelle région? C'est la région Centre-Val de Loire, précisément, anciennement l'Orléanais. Bonne réponse quand même, on y est arrivé.
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0: Mais pourquoi vous dites que Van Gogh, c'est moins bien que Cézanne, par exemple ?
14: C'est très simple. C'est parce que Van Gogh, c'est graphique. Cézanne, c'est pictural. Pourquoi est-ce que je dis ces deux mots-là ? Parce que graphique, ça veut dire que, en gros, il y a des grosses couleurs qui fait que quand vous le voyez en reproduction, ça pète. Mm-hmm. C'est très moche, un Cézanne en reproduction. Ce qui est beau dans un Cézanne, c'est que vous rentrez dedans et que vous voyez encore des petits traits qui font chanter les couleurs. Alors que c'est la couleur d'une seule chose, d'une même couleur. Par exemple, vous avez, je sais pas, une falaise. Elle est grise, elle est en couleur calcaire. Eh ben, il y a du rouge, il y a du bleu, il y a du jaune, tout ça. Chez Van Gogh, le pauvre Van Gogh, il fait que la silhouette du truc en noir. Et puis c'est tout. Sauf que ça a de la pop. Ce qui veut dire que c'est bon en reproduction. Autrement dit, Van Gogh, c'est bon pour un mug.
0: Dans une cuisine!
14: Alors que Cézanne, sur un mug, c'est pas beau, c'est laid, c'est moche. Et donc, chacun sa grandeur. Et dans le chose, et à la fin, je vous assure, il y a des gens, parce qu'ils le prennent mal. Ils disent, non, vous avez parlé de Van Gogh, c'est mon peintre. Et je dis, c'est pas vous, Van Gogh, on s'en fout, non? Eh ben, si, ils le prennent pour eux. Mais non, c'est pas de vous, donc je parlais de Van Gogh. Les gens, c'est fou, hein. Ils s'identifient à la personne qu'ils aiment. Je leur dis, non, c'est moi qu'il faut aimer.
7: Mais vous engueulez le public.
0: On peut quand même conseiller.
14: C'est un final que j'ai fait pour Isabelle. Pourquoi elle se moque de moi, là?
0: Est-ce qu'on peut quand même conseiller à nos auditeurs d'aller au musée d'Orsay?
10: Ah bah oui.
0: C'est jusqu'au 4 février pour voir les dernières toiles de Van Van Gogh.
14: Oui, mais enfin bon, mon spectacle, ça faut quand même le conseiller. C'est toute l'histoire de la peinture en moins de 2 heures, tous les lundis soirs. Et ça, on n'a pas dit depuis le début. Je suis quand même pas là pour faire la publicité d'Orsay. C'est quand même dingue. Toute l'histoire de la peinture en moins de 2 heures. Mais c'est quand même dingue. On se fatigue. Je vais dans une émission qui ne fait pas progresser d'un chouïa mes ventes. J'ai fait ça vraiment pour aider le jeune public à rire de bon cœur.

0: noir.
1: Je me prostitue. Non, mais enfin, et ça n'apporte rien. Bah, et non,
2: si, si, ça vous apporte déjà de savoir que le docteur Gachet,
3: voilà,
2: comme nous le rappelait M. Philippe Lanson dans Libération aujourd'hui,
3: peignait pas si mal.
2: Peignait.
1: Pas si mal. C'est de l'info, ça.
2: Il peignait. Alors, le docteur Gachet, médecin comme son nom l'indique, hein, peignait et dessinait lui-même, entre parenthèses, pas si mal, sous le nom de Van Rysel, voilà, avec son fils, donc...
3: Ah, Van Rysel, hein. Moyen mnémotechnique.
4: Il peignait des points rouges.
2: Je suis surpris que vous ne sachiez pas ça, ah, quand même.
3: Moi, je suis tellement déçu. Mais déçu. Tellement.
1: Enfin, je vous dire, moi aussi, je suis surpris, d'accord. Et vraiment, vraiment, et ça m'a intéressé parce que j'aurais jamais pensé que je puisse être surpris de ne pas savoir la question qu'on m'a posée. Je sais plus, j'avais un truc à dire, j'ai oublié.
3: Non, c'est oublié.
2: Non, mais moi, j'ai...
3: Il va prendre la confiance et on va plus pouvoir parler que pour lui.
5: Moi, je voudrais remercier en tout cas notre invité. Notre grosse lettre.
2: Pourquoi?
5: Mais parce que du coup, Rioui se tait.
6: C'est vrai,
2: c'est pas faux. C'est pas faux.
6: Il est tellement extraordinaire. Mais vraiment, t'es un génie.
2: Alors, qu'est-ce qui. Le docteur Gachet, là, j'ai la toile devant les yeux. C'est elle qui va être à l'entrée de l'exposition, la toile du docteur Gachet.
1: Il y a deux versions.
2: Ah, allez-y.
1: Il y a deux versions.
2: Expliquez.
1: Eh ben, qui se ressemblent. Et puis, les spécialistes, enfin, les amateurs disent oh, je préfère celle-là, d'autres, je préfère celle-là. Moi, je pense que les deux aussi m'opèdent.
2: Bon, écoutez. En tout cas, il y a quelqu'un qui a écrit à propos.
1: C'est vrai ou pas qu'il y a deux versions?
2: Ça, je sais pas.
3: C'était quoi votre question? J'ai pas répondu. J'ai compris la réponse, j'ai rien compris. Là, c'était quoi la question?
2: Je ne l'ai pas posée. Le docteur Gachet, il est à l'entrée de l'expo. Il est à l'entrée de l'expo, le docteur Gachet.
1: Okay,
3: et mais c'est lui qui déchire les billets.
2: Non. Elle est drôle, là. Elle
1: c'est,
2: est
1: la drôle. Non, c'est la deuxième bonne.
2: Le docteur Gachet est à l'entrée. La toile est à l'entrée du musée. Et il y a quelqu'un qui a écrit à propos de ce portrait du docteur Gachet. Ainsi, le portrait du docteur Gachet vous montre un visage couleur d'une brique surchauffée et hâlée de soleil, avec la chevelure rousse, une casquette blanche, dans un entourage de paysages, fond de collines bleues. Son vêtement est bleu d'outre-mer, cela fait ressortir le visage et le pâlit, malgré qu'il soit couleur brique.
5: Il a écrit malgré qu'il ? Ah bah c'est pas français.
2: Pardon.
5: Il a dit malgré qu'il ?
3: Tais-toi, c'est déjà assez long comme ça.
2: Malgré qu'il.
3: Il va tout reprendre depuis le début.
2: Malgré qu'il.
5: Malgré le fait qu'il.
3: Oui,
2: malgré
3: oui.
2: Le fait qu'il, si vous voulez.
5: S'il y a un journaliste qui sait pas écrire le français,
3: cette
5: d'accord.
3: Question de Gachet, là, j'en peux plus.
6: On n'en peut plus.
2: Les mains d'accoucheur sont plus pâles, et ça se termine ainsi. Les mains d'accoucheur sont plus pâles que le visage. Qui a écrit ça à propos.
3: Le visage de quoi, du bébé ?
2: Non ! Du docteur.
4: Est-ce qu'il est vivant ?
2: Oui. Non. Qui a écrit ça à propos de cette toile ?
1: Paul Valéry,
2: non.
6: C'est un autre peintre ?
2: Un autre peintre ? Comment c'est un autre peintre ?
6: Oui, c'est quelqu'un...
2: Un autre peintre par rapport à qui ?
4: Bah, Van Gogh.
2: Non.
6: Un autre peintre ?
1: Monsieur voulait dire, c'est pas Van Gogh qui a écrit ça. C'est ça qu'il voulait dire, monsieur.
6: Parce oui, souvent, Van Gogh, c'est lui-même.
2: Pardon ?
6: C'est pas Van Gogh lui-même qui a décrit le
2: peintre. Bonne réponse de Stevie Boulet.
3: Ah bon ?
6: Le peintre,
2: c'est Van Gogh.
1: Enfin, c'est un petit peu moi qui ai donné la réponse.
6: Oui.
1: Là, j'ai aidé monsieur en précisant.
2: Mais parce que
6: bah, c'est dit
1: chose qu'il avait dit, ça, c'est ce qu'il
2: je crois qu'il avait même pas
1: monsieur.
2: Compris sa question.
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2: Pas trop intimidé entre Madame Bachelot et Monsieur Claudel.
0: Oh, que nenni, je tâche de survivre, mais l'ambiance est fort guillerette, donc très joviale.
9: Voilà. Tu veux venir du côté des tuches? Coucou, Monsieur Pop.
2: Ça vous plaît, guillerette, Monsieur Rami comme...
10: Il n'a pas compris.
2: L'ambiance, vous la trouvez guillerette, vous aussi?
1: Tout le monde sait courir au ralenti. Courir au ralenti, c'est marcher. Viens par ici, mon petit. Ah. Ici, c'est les tuches.
2: Vous faites l'accent des tuches.
1: Bah alors, j'aime beaucoup les tuches.
2: Ah oui.
1: Mais guillerette, c'est vrai que j'ai pas compris.
11: Monsieur Ruquier, moi, je me sens un peu entre deux mondes.
2: Mais est-ce que, monsieur Pau, vous pouvez expliquer l'adjectif guilleret et son féminin guilleret à monsieur Rami?
0: Oh ben, en d'autres termes, un peu moins cérémonieux, je dirais.
1: Cérémonieux?
0: C'est peut-être ça, chacal.
2: Voilà. Non, mais rajoutez pas un mot qu'il comprend pas dans le... À la question... La question qui vient est une question contemporaine, là, vraiment à la portée de tout le monde. Ouais. Monsieur Rami, vous connaissez...
1: Non, mais là, aujourd'hui, il faut dire monsieur le Belge, parce qu'il n'a aucune bonne réponse. Moi, j'ai Coluche.
2: Ah oui, c'est vrai que vous avez eu Coluche
12: c'est
2: devant
12: vrai,
2: lui
12: c'est vrai,
2: tout
12: vrai.
2: À l'heure. Mais là, je vais vous parler de Johnny Depp. Ça, tout le monde connaît, connaît Johnny Depp.
12: Absolument.
2: Et Johnny Depp a eu pendant longtemps, d'ailleurs, il a toujours un tatouage, mais un tatouage qu'il a modifié. En effet, il était fou amoureux et il s'était fait tatouer sur le bras le nom d'une de ses femmes, compagne, maîtresse, pas Vanessa Paradis.
11: Non, c'était Kate Moss.
2: Non, c'était pas Kate Moss.
11: Amber Heard.
2: Non,
11: non, c'est l'actrice américaine qui est revenue en force avec la série qui cartonne chez les ados, et c'est Winona Ryder.
2: Bravo, mais ça n'était pas la question.
9: Et Jocelyne à côté aujourd'hui.
2: Mais vous avez raison, c'est un bon départ, oui. Chère Caroline, puisqu'il avait effectivement fait tatouer sur son bras le nom de son amoureuse. Winona, comment vous dites Winona?
11: Il avait
2: tatoué effectivement Winona Forever.
0: Bien joué dans le dernier Beetlejuice qui est sorti au cinéma d'ailleurs.
2: Exactement, monsieur Poff, bravo. Mais
11: je crois qu'on fait une bonne
10: c'est
11: équipe.
10: C'est pas la question non plus.
2: Mais il a fait modifier ce tatouage après leur séparation, évidemment. Quelles sont les deux lettres qu'il a enlevées sur son tatouage pour que son tatouage ait une autre signification?
9: Ah, ben, il a enlevé oui, le W et le I pour faire Nona, la nonne, parce qu'il est religieux.
2: Non.
0: Moi, j'aurais dit que c'était le N-A, comme ça, ça fait Wino, qui est presque wine, l'alcool, est charmant.
2: Et c'est une bonne réponse que monsieur Pau.
10: Alors là, je tombe des nues.
2: Effectivement, il a enlevé le na de Winona, ça donne Wino Forever, ce qui veut dire ivrogne pour toujours.
11: Il a tenu parole.
1: C'est surtout qu'il la déteste. T'imagines?
12: Oui. Mais il a tenu parole quand même.
2: Et effectivement, aujourd'hui, il a tatoué ivrogne pour toujours, Wino Forever, au lieu de Winona. C'est votre première bonne réponse.
10: Ouais, écoutez, pas ça. Voilà.
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2: Une question pour Carla Moulineau qui habite. Qui habite Malakoff.
13: Oh, j'ai Malakoff.
9: Ah, encore une idée de week-end.
1: Qu'est-ce qui fait bien
9: Malakoff. C'est peut-être un peu loin pour Julie, Malakoff.
2: Carla Moulineau espère elle aussi un chèque RTL. Dans quel cas précise-t-on qu'on a choisi celle ou celui qui est zinzolin?
9: Zinzolin.
2: C'est un adjectif? Alors, c'est un adjectif, zinzolin, oui.
14: On dit zinzoline au féminin.
2: En gros, la question, c'est évidemment, qu'est-ce que veut dire le mot zinzolin?
9: Voilà, le zinzolin, c'est un tissu.
2: On peut qualifier un tissu de zinzolin.
11: C'est lié à un motif.
2: Mais alors, dans quel cas?
11: C'est pas pour une fête, genre le carnaval, le Dunkerque?
2: Non, mais vous avez raison, un tissu.
9: Oui, c'est un tissu qui peut être zinzolin.
2: Mais pas seulement les tissus, plusieurs choses.
9: C'est une couleur, c'est un coloris.
11: Est-ce qu'un visage?
2: C'est une couleur.
9: C'est un coloris.
2: Mais alors, quelle couleur?
9: Verdâtre.
14: Le blanc.
2: Verdâtre, non.
9: Que c'est pas un peu rouge, coq de bruyère,
11: un peu violacé, comme ocre. Par exemple, Christine Bravo a le teint zinzolin.
2: Oui, ou un gland peut être zinzolin.
9: Ah, oui. Oh, c'est rouge violacé. On vit dans le slip du patron, là, on est content.
10: Mais Laurent,
9: mais ça va pas. On est content.
10: Il y a peut-être des enfants dans le public.
11: Et on sait pas, mais depuis 2 heures.
10: Mais pourquoi vous parlez de la couleur de votre gland, Laurent? Mais ça va pas.
9: On aura le scrotum à 18h.
10: Non, mais.
9: Alors que le clito est rouge.
10: Ah non, mais parti comme c'est.
11: C'est le clito qui est rouge. Pas pour tout le monde.
10: Ah non, mais vous êtes.
2: C'est pas rouge, c'est violacé.
10: Violacé.
2: Mauve.
10: Vous avez pété les
2: couilles. Monsieur Logérias est en train de me montrer son sexe.
9: Mais oui.
2: de
13: je savais dire... pas dire le mot exact, c'est pour ça que je préfère vous montrer.
2: Alors voilà, donc j'ai bien obligé de dire ce qui est.
13: Violacé. On dit zinzelin ou glandu.
10: Ça a l'air de dégoûter Caroline.
2: Violet, rougeâtre. Et c'est zinzelin ou gingelin d'ailleurs, on peut dire aussi.
11: Gingelin, ça c'est quand c'est Dominique Besnier qui en parle. Moi c'est le gland zinzelin. Ça il est tout violacé, ça c'est sûr.
15: C'est pas joli comme mot violacé.
2: C'est pour, vous voyez, par exemple, comment il s'appelle notre ami
13: Prince.
2: Prince aurait pu chanter Zinzolin Rain.
16: Zinzolin Rain, Zinzolin Rain.
17: C'était mieux d'ailleurs que
16: la, la couleur Zinzolin de Spielberg. Très
10: mais c'est mignon, Zinzolin.
2: Alors ça évidemment, ça s'use. Ça s'use.
1: Mais Laurent,
13: eh ben oui. Eh ben oui. Eh ben voilà.
2: Non. Ça se, vous me fatiguez. Ça s'utilise moins qu'avant, évidemment.
13: Ah bah,
2: ça
13: ah bah, pas du tout, oui. Ah bah, là, t'as des souvenirs quand même.
2: C'est un peu vieilli. C'est... Mais en littérature, on utilise encore parfois la couleur Zinzolin.
1: Ah ouais, parce que dans les.
2: Et c'est vrai que des vêtements du vernis à ongles peuvent être Zinzolin.
1: Écoutez, vous savez, comme je suis fan de vernis à ongles,
2: oui.
1: J'ai jamais entendu. Est-ce que vous pouvez me mettre un petit Zinzolin sur les.
2: Ah bah si, un petit vernis couleur gland.
1: Oui,
2: c'est sympa.
1: Bah ouais.
13: Faites-moi donc un vernis gland.
1: Allez, pour une petite soirée.
13: Ah oui, comme en plus elle a les mains poilues, ça fait cool, c'est bien.
1: Ça fait beaucoup.
16: Ça fait une belle soirée, quoi.
1: Vous êtes bêtes. Ah, ils sont bêtes.
2: C'était une question, franchement, de français, de vocabulaire.
16: Oui, tout à fait.
2: Et qui permet quand même d'utiliser des mots un peu nouveaux plutôt que de dire mauve, violet, rougeâtre.
11: On dit zinzolin.
2: Ben voilà.
11: Voilà.
2: Vous pourrez dire zinzolin.
1: Moi, je trouve qu'il y a trop de mots pour dire rouge. Finalement.
2: Maintenant, je vous emmène dans la tribu pygmée des Hakka en Afrique centrale. Et particulièrement, la question porte sur les hommes. Mmh. Et c'est pour Madame Sonia Huche, qui habite Nointel, dans l'Oise. Quelle particularité étonnante ont les hommes, enfin plutôt, qu'est-ce qu'ils font d'étonnant les hommes de la tribu pygmée des Hakka en Afrique centrale?
10: Est-ce que c'est lié à leur truc zinzolin?
17: Ils se mettent zinzolin et tu fais bien.
10: Non. Est-ce que c'est lié au truc zinzolin qu'ils ont sous le pagne?
2: Que peu d'autres hommes font dans le monde.
10: Est-ce que c'est de
5: la vaisselle?
10: Est-ce que c'est de la souplesse?
2: Pas la vaisselle, mais voyez, il y a.
10: Ils portent les enfants.
2: Alors, ils portent les enfants.
16: Ils nourrissent les enfants.
13: Ils allaitent les enfants.
17: Ils s'accouchent.
13: Nourrissent les enfants.
17: Ils accouchent les enfants.
5: Ils les allaitent.
13: Ils les allaitent.
2: Ils donnent le sein aux enfants. Bonne réponse.
1: Pardonnez-moi.
2: De Florian Gazan.
10: Mais il y a de lait, il y a du lait.
1: On a du lait. Alors, techniquement, normalement, quand on donne le sein, c'est pour donner du lait.
2: Oui, eh bien, ils peuvent donner du lait aussi.
17: Bien sûr. Ah bon. Et les hommes s'appellent Anso, Virginie, Nathalie.
16: Eh oui. Ce sont des
17: yels. Le truc, c'est qu'en fait, c'est pas le même.
10: Non, mais pardon, Laurent, vous pouvez avoir du lait, vous sentir alors, dessus
2: alors, ça dépend des circonstances.
17: Comme si tu ne savais pas.
5: C'est des pygmées, hein, ils sont tout petits.
10: Donc, tout est proche. Tout est proche. On pense qu'on tient sur le.
2: Non, et puis en fait, vous moquez pas des Hakka, il y en a peut-être qui nous écoutent.
1: Oui, oui.
2: Les hommes pourraient allaiter. Le seul problème, effectivement, c'est que il y a un processus pour allaiter, pour produire du lait. C'est évidemment très très rare, mais ça arrive et ça peut arriver
10: chez les Hakka.
2: Chez les Hakka, effectivement.
10: Ah, c'est génétique alors.
2: La création du lait a été constatée chez ces hommes qui donnent quotidiennement le sein aux nourrissons, parce que en effet. Les hommes comme les femmes ont cette possibilité de créer du lait paternel. En effet, on a les appareils d'organes nécessaires à la création du lait, les tétines, les glandes mammaires, l'hypophyse. Mais il suffit effectivement d'activer.
1: Je crois qu'effectivement, j'allais dire, en fait, il faut... Alors, je ne vais pas faire de gestes.
10: Si, vas-y. Vas-y, c'est filmé.
1: Mais je crois qu'effectivement, une glande mammaire, ça s'active. Et qu'à force de...
2: Absolument.
16: Mais regarde, Bernard Mabi, il fait de l'isio 4.
5: Mais alors, attends, ça s'active peut-être en prenant certains aliments?
2: Non, je vous explique.
1: En aspirant.
2: De façon purement physiologique, l'homme est au même titre que la femme, doté d'un dispositif nourricier, des tétines, des glandes mammaires et une hypophyse. Ça, je vous l'ai dit.
10: D'accord.
2: La production de lait est déclenchée par une hormone appelée la prolactine.
1: Oui.
2: Les hommes seraient donc en théorie capables de produire du lait.
10: Ça veut dire qu'il faut aspirer les tétines de votre mari toute la soirée pendant plusieurs années pour qu'il y ait du lait qui sorte.
2: Le problème, c'est que le mâle secrète également une quantité importante de dopamine, une hormone dite de plaisir qui stoppe la production de prolactine. Mais
10: ah, il faut pas prendre du plaisir quand on vous tète le sein.
2: Et c'est à cause de la dopamine qu'on voit quasiment jamais de lait sortir des tétons masculins. Mais autrement, nous produirions nous aussi de la prolactine. Ah ouais. Et les papas Aka, eux, parviennent cependant à déclencher eux-mêmes. Oui, les papas Aka.
16: On dirait une chanson de on dirait le dernier tube de Aka. Mon papa fait du lait.
17: Donne-moi du lait, papa Aka. Mais en fait, Laurent, donc pendant que les pères, là, chez les Aka, donnent le lait, quoi, les femmes, elles sont au bistrot, elles font les baby-foot.
18: Bah, évidemment.
17: Non, mais c'est ça.
13: Et bois du Riga, tu me déclopes.
17: Quelle chance elles ont. Quelle chance elles ont.
2: Bon, où en était-on? Alors. C'est une bonne réponse, en tout cas.
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2: C'est un autre footballeur dont je vais vous demander de retrouver le nom. Un footballeur qui a joué Jacques la Crevette.
17: Quoi?
2: Dans le monde de Nemo, et j'imagine que vous avez tous vu évidemment ce Disney. Vous êtes fan de dessins animés, vous m'avez dit.
21: Il y a Nemo, il y a Dory.
2: Et oui, alors Dory, c'est la suite. Hein.
21: C'est,
2: c'est le poisson chirurgien, Dory, hein, on est d'accord.
21: C'est le poisson bleu.
2: Oui, c'est ça, voilà. Bon, alors. Il faisait la voix française de Jacques Lacrevette, le footballeur.
18: Lama.
2: Cantona, non.
18: Crevette, Lama.
21: Ginola?
2: Pardon?
21: David Ginola.
2: David Ginola, c'est une bonne réponse! Dadil Rami. Vous n'avez pas reconnu sa voix quand vous avez regardé Nemo? Vous l'avez regardé peut-être en VO, non? Non?
21: Non.
2: Non.
21: Version originale, j'ai capté, mais non.
2: Non, vous l'avez regardé en français.
21: Version française. Là, mais sur le moment, Ginola, c'est pas non plus une voix qu'on repère. Cantona, oui, c'est une voix charismatique.
2: Vous aussi, hein, on pourrait vous donner.
21: Ah ouais, carrément. Mais voilà. Le problème, c'est que je sais pas lire, on fait comment?
2: Bon, vous faites pas plus idiot que vous n'avez.
21: Bien sûr, je rigole, je joue.
2: Vous lisez très très bien. Et franchement, vous avez une voix, alors franchement, pour les dessins animés, vous seriez formidable en
21: dessin. Le premier que j'aimerais bien faire, c'est Gros Minet. C'est plus facile pour moi.
22: Moi, je suis Titi.
23: je vous vois bien vous courir après l'un l'autre.
2: Allez-y, dites, j'ai cru voir un Gros Minet. Et vous voulez faire Sylvestre alors?
21: Il me ressemble. Après, j'ai une voix peut-être trop grave.
22: T'as le petit cheveu.
21: J'ai un petit cheveu sur la langue.
22: Dis, j'ai vu un titi.
21: J'ai vu un titi. Enfin, mais ça sert à rien, il n'y a pas de S dans mon titi.
2: Il a raison. Dites, j'ai vu un oui, titi.
23: Par contre, est-ce qu'il y a un Z?
21: Non.
23: Ça y est, c'est en train de monter.
21: J'ai cherché le Z dans titi, j'ai pas trouvé. Je sais pas ce que tu me racontes là.
23: Je te dirai après, chérie, quand on sera à la maison.
2: Une question littéraire maintenant pour Roland Salier, qui habite Comines dans le Nord. Quel célèbre écrivain, membre de l'Académie Goncourt, a écrit « Les oiseaux s'envolent et les fleurs tombent ».
21: Ah oui, et pas le contraire.
2: Oui, les oiseaux s'envolent et les fleurs tombent. C'est joli comme titre.
23: Hein. Oui, c'est très très beau. C'est un peu triste.
24: Est-ce que c'est pas, le même auteur qui avait écrit « Crépuscule des dieux » c'est un des premiers académiciens, c'est ancien ça, non?
2: Ah oui, il a écrit Le Crépuscule des dieux.
24: Alors c'est Elémir Bourges.
2: Elémir Bourges, bonne réponse Philippe Claudel. Bon, alors il faut...
24: Un peu oublié aujourd'hui.
2: Oui, sauf quand on vous envoie un texto par erreur.
24: Ah oui, ça peut servir, ça a raconté, Laurent.
23: Qu'est-ce que vous avez fait, Laurent?
2: Parce que ce matin, qu'est-ce qui se passe? À l'Académie Goncourt, il y a combien de jurés? Vous êtes 10, hein, c'est
24: 10,
2: ça?
24: 10, oui, oui.
2: À 10 membres de l'Académie Goncourt. Bon, et quand Monsieur Claudel est là, j'aime bien essayer de le piéger avec des questions, c'est normal, sur l'Académie Goncourt. Et contrairement à l'Académie française, où les académiciens qui sont 40 sont numérotés par fauteuil de 1 à 40, à l'Académie Goncourt, les 10 académiciens Goncourt, au moins on apprend ça en même temps que j'en parle, ce sont des couverts, des assiettes si vous préférez. Hein.
0: Des couverts.
2: Alors on dit couvert numéro 1, couvert numéro 2, jusqu'au couvert numéro 10. Et vous avez quel couvert d'ailleurs, monsieur?
0: Le neuvième.
2: Ah. Et ce matin, je me suis dit, tiens, je vais chercher quels ont été les académiciens Goncourt qui ont eu le 9e couvert avant Philippe Claudel pour poser une question sur un de ceux-là. Alors je regarde sur Wikipédia, je fais une photo capture d'écran et j'envoie ça à Anthony pour qu'il me sorte après les Wikipédia de chaque académicien Goncourt qui avait le couvert numéro 9. Et mais sauf que comme je pense tellement à Philippe à ce moment-là, c'est à lui que j'ai envoyé la liste.
0: Et moi je me suis dit, oh, il va y avoir une question sur le 9e couvert.
2: Je suis con, merde, alors. Faire attention, c'est quand même dangereux, ces histoires de SMS. Hein.
21: Mais il faut envoyer via WhatsApp, comme ça vous pouvez enlever si vous regrettez.
22: Oui, supprimer pour tous.
3: Oui, c'est vrai pour tous.
22: Mais là, il ne regrettait pas, je crois.
2: En tout cas, celui qui ne regrette pas, c'est Philippe Claudel, voilà. À qui ça a offert une bonne réponse.
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2: Allez, une question pour Arlette Marcoux qui habite Flines-les-Raches, c'est dans le Nord. Quel est le premier scientifique à avoir descendu l'Amazone et qui fut aussi académicien français?
6: Philippe Herzog. De Dieuleveux.
2: Pardon.
6: Herzog. Philippe de Dieuleveux.
2: Herzog, non. Dieuleveux, non.
0: Descendu à Amazon, c'était au 18e siècle?
2: Au 18e.
0: Un Bolt?
2: Comment vous dites?
0: Un Bolt.
2: Un Bolt, non.
21: Deux Bolt?
6: Deux Bolt, oui.
2: C'est une question pour vous, monsieur Ferrand.
0: Bah oui, c'est pour ça, mais je crois que c'était un Bolt.
2: Arun Taziev au 18e siècle.
0: Ouais. Ah bah, je sais pas, il a connu Régine Jeune, alors.
8: Il était navigateur, par ailleurs?
2: Ah, il était explorateur.
0: Bougainville.
2: Scientifique.
6: Il avait une rue au Havre.
2: Ah non, non, mais écoutez,
6: on parle souvent de lui.
2: Ah, oh bah, on parle souvent de lui. En tout cas, monsieur Ferrand, on a fait un podcast.
0: Oh. Ah, c'est pas ah,
22: mais, alors peut-être mais non, peut-être c'est bien, pas écouté.
2: Non,
22: pardon. C'est pas un Bolt.
2: C'est pas un Bolt. Puisque je vous dis que c'est pas un Bolt.
6: Une tasse.
0: C'est lui que j'ai à l'esprit.
8: Il est célèbre pour d'autres découvertes.
2: Non, il est célèbre pour le podcast que Franck Ferrand lui a consacré.
25: Mais c'est pas lui qui les écrit. Il le connaît. C'est pas lui qui les écrit, ce podcast. Alors,
8: non, mais j'ai oublié, t'imagines, d'en faire tous les jours.
6: Il comprend même pas ce qu'il lit.
0: Ah non, ils sont bien.
2: Vous voyez
0: podcast.
2: Comme je suis. Ah bah j'adore.
25: Ah bah j'adore.
2: J'écoute. Bon, c'est pas RTL, mais on écoute quand même. Académicien français, scientifique, astronome, encyclopédiste, explorateur, qui effectivement est le premier scientifique à avoir descendu l'Amazone. Mmh. Il cherchait des Amazones mythiques qui peuplaient ces régions et il a dressé une carte du cours de l'Amazone. C'est lui qui a décrit l'arbre quinquina, vous voyez.
25: Alors quoi?
2: Le quinquina dont est extrait la quinine, vous voyez.
6: Je me revois raconter ça.
2: Il a découvert l'arbre à caoutchouc.
6: Michelin.
2: L'usage du cul.
6: C'est dommage que Stéphane Bern ne soit plus à Paris, on aurait pu l'appeler.
2: Mais oui, mais il a déménagé.
6: Eh ben oui.
0: Il est dans le perche.
2: Paris n'est plus possible. Oh là là, madame Hidalgo, c'est pas gentil, gentil, gentil.
25: Mais je suis d'accord.
6: Vous imitez bien de Funès.
2: C'est pas possible. Oh, mais c'est Franck Ferrand, il sait même pas le nom de cet explorateur.
3: Non, mais attendez, il est pas du tout connu pour ça, cet explorateur. Il est connu pour tout à fait autre chose.
0: Mais il est pas
3: chose.
0: Connu du tout, surtout.
3: Ah, il est pas connu du tout.
6: T'as pas compris, c'est juste une question pour emmerder Franck.
8: Mais oui, c'est une question parce que j'ai raconté sa vie il y a des années et j'ai oublié le nom.
2: Il est célèbre pour avoir mené de 1735 à 1743 une expédition française en Équateur.
25: C'est pas la Pérouse.
2: Ah, la Pérouse, non, non, non.
8: La
2: ça lui
8: la Condamine.
2: Charles-Marie de la Condamine. Bonne réponse de Franck Ferrand.
8: Ça revient de loin.
0: Oh la vache.
25: Je connais pas.
2: Charles-Marie de la Condamine. Bravo, Franck, l'honneur est sauf.
8: Il fallait que ça remonte.
6: C'est vraiment une question sans intérêt.
2: Comment ça, une question sans intérêt?
6: Où voulez-vous qu'on replace ça un jour?
2: Mais non, mais quand même, en plus, c'est quelqu'un qui a travaillé contre la variole, je crois. C'est ça, monsieur?
6: D'accord. Ah,
8: j'en sais rien, mais c'est possible.
2: Comment ça, j'en sais rien?
8: Si je l'ai dit, c'est que c'est vrai.
6: Il n'avait rien trouvé que pour la Covid.
25: Mais comment tu fais pour avoir cette diction si fluide? Tu brodes ou tu écris? Tu écris? Tu écris
2: Ferrand, Ferrand, quand frère. Bon, Ferrand, tu fais comment, moi? Ferrand, tu fais comment, moi? Pour parler distinctement.
25: Est-ce que vous vous souvenez de ça?
7: Il est mieux sans cigarette.
2: Gérard! Gérard! Alors, comment tu fais pour se souvenir? Comment tu fais?
9: C'est vrai, Christine, comment ils font les gens pour parler et aussi clairement?
25: Tu vois, il y avait une émission de télé anglaise que je voulais adapter en France qui s'appelait Drunk History. Et c'était...
2: On n'aura jamais la fin, messieurs dames.
9: C'est vrai que tout de suite, c'est moins fluide. Hein.
11: On sent que le Beaujolais nouveau est arrivé. Hein.
2: Ah, ouais. Ah, vous l'avez goûté, le Beaujolais nouveau? Bah, bah,

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1: Quel est l'équivalent du bouloulou en Algérie, du calupilut dans la culture inuite ou du picolato?
2: Un truc qui se mange?
1: Non, ça ne se mange.
3: Une insulte?
1: Pardon.
3: Ça se fume?
1: Ça ne se fume pas.
4: Ça se boit.
1: Je vous demande un mot, évidemment français, qui est un synonyme du bouloulou en Algérie, du calupilut dans la culture inuite, ou encore en Franche-Comté du picolato.
3: Et ça, c'est un objet?
1: Non. En Lorraine, vous voulez en Lorraine?
3: Oui.
1: En Lorraine, c'est le potom.
5: Ah, le potom.
3: Ça se mange?
1: Non.
3: C'est quelque chose qu'on a chez soi?
1: Dans le Béarn, c'est le Toyota, vous avez aussi la Bigot.
2: C'est une voiture.
5: Une voiture.
1: Vous avez le Bras Rouge, vous avez le Cam Cruise, ça c'est en Gascogne.
3: C'est des choses qu'on fait?
1: Non.
4: C'est des cris?
1: Ah, c'est pas des cris.
2: C'est des traditions?
5: C'est un membre?
1: Un membre, non. Vous avez aussi le Carabibounet.
6: Ah, c'est leur conjonction de coordination.
1: Pardon.
6: Bouloulou, c'est leur conjonction de coordination. Nous, c'est Méo et donc Ornicard, et eux, c'est Bouloulou. C'est bon, vous rigolez?
1: En Grèce, c'est mormo. Parce que c'est drôle. En Grèce, c'est mormo, voyez. Il y a des tas d'équivalents en fonction des régions, voyez, et des pays.
3: C'est une tradition?
1: Et moi, j'ai trouvé...
5: C'est le maire du village?
1: Ce mot que vous connaissez tous, je l'ai trouvé dans l'éditorial. Vous savez que si vous prépariez bien cette émission, si vous étiez fidèle, vous sauriez que souvent le jeudi, je vais piocher dans l'édito de Franz-Olivier Gisbert un mot, évidemment, qu'il ressort de derrière les fagots, qu'on utilise de moins en moins, mais lui, il aime bien utiliser le vieux François, comme on dit. Et là,
2: le vraiment... vieux François, c'est Berléans.
5: Je t'emmerde, connard.
1: Vous laissez pas faire par ce petit con, François. Et là, d'ailleurs, il faut quand même le dire, ce mot, c'est un mot que tout le monde connaît, mais j'ai voulu vérifier sa définition exacte, et en vérifiant sa définition exacte, je me suis aperçu qu'il y avait un tas d'équivalents dans les régions et dans le monde.
4: Il triche,
5: mais non, je demande à Siri, Bouloula.
6: C'est de la triche.
3: Est-ce que ça désigne une personne?
1: Là, en l'occurrence, il parlait de Trump et de certains en France qui, effectivement, le montrent comme le diable. Alors après, les avis divergeront à propos du président américain, mais lui dit, voilà, certains Français le prennent pour
5: un bouloulou
1: en Algérie.
2: Un bâtard.
3: C'est une valeur?
1: Un calipiluit en culture inuite.
3: Un bouffon.
1: Un picolaton en Franche-Comté. Non, pas un chef.
3: C'est un méchant. C'est une qualité.
1: Alors un méchant, ça, on se rapproche.
2: Une mauvaise personne.
1: Quelqu'un qui fait peur.
4: Un diable.
6: Un monstre.
3: Un esprit satanique.
2: Un Voldemort.
1: Alors on se rapproche. Voyez, par exemple.
3: Un fantôme.
2: Isabelle Mergo. Non.
1: Elle va être contente.
3: Non.
1: Dans toutes les régions, c'est pour faire peur aux enfants.
3: Oui, c'est ça. C'est la dame comme la dame blanche.
2: Un croque-mitaine.
1: Un croque-mitaine. Bonne réponse de Romain Dudwick. Un croque-mitaine, quelqu'un qui fait peur aux enfants. Ben voilà, en Algérie, effectivement, on dit un bouloulou. Et on dit, attention, le bouloulou va venir ce soir.
3: Oui.
1: Moi, chez moi, en Normandie, c'était le père Lapouque. Vous voyez, on dit, le père Lapouque, il va passer ce soir.
5: Ça, je savais.
1: Vous savez, le père Lapouque?
5: Oui.
1: Est-ce que c'est une pouque?
5: Parce que ma grand-mère a été diphto.
1: Le père Lapouque, attention, si tu vas pas au lit avant 8h, hop, il y a le père Lapouque qui va passer.
3: Le père Lapouque et l'abbé Pierre. C'est peut-être ça.
6: Mais c'est bizarre parce que vous avez besoin de créer des personnages qui font peur aux enfants.
1: Ben oui.
6: Ah ben non, moi c'était ton père va venir à 20h. Là.
1: Oui. Pas bon créer. Quelque part, vous avez raison à dire.
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1: Une question pour Jean-Luc Landreau, qui habite Cyr-Denis en Charente-Maritime. Il y a une photo là dans le Figaro, mais dans les autres journaux aussi. Mais là, c'est une jolie photo. On voit Emmanuel Macron avec des Susaniens. Mais qui sont les Susaniens?
3: Susaniens?
1: Oui.
2: Susaniens.
1: Susanais, pardon. Susanais. Oh, j'ai commis une erreur. Susanais.
2: Ah, ils ont changé de nom, c'est comme les Indiens.
8: Susanais, c'est un gentilé.
1: Ah, c'est un gentilé. Oui, d'accord. Absolument.
3: Ça veut dire quoi, gentilé?
8: Gentilé, c'est le nom des habitants d'une
1: Soisson.
8: Ville.
1: Soisson? Soisson, non, il n'était pas Soisson, monsieur Macron. Et effectivement, hier, il a fait lui aussi un déplacement pour la rentrée scolaire, où il a dit d'ailleurs qu'il fallait que les écoliers fassent plus de sport,
3: là,
1: plus
3: vrai.
1: De sport, parce qu'il n'y a pas assez de sport.

0: dans les écoles.
1: Mais pas avec, pas avec les vêtements de Christine Bravo.
2: Il a dit que pour les élèves un petit peu à la traîne, il voulait les faire entrer plus tôt.
1: Bah, il a raison.
2: Tu ouais, bien sûr, ouais.
3: Bah, imagine dans les écoles.
2: Déjà, le mec, il aime pas l'école, tu vas le faire entrer plus tôt que ses camarades.
0: Bah, oui, comme vous d'ailleurs, pour les grosses têtes, l'année prochaine, vous rentrerez en juin.
1: Il y a des enfants qui aiment l'école, mais qui n'y arrivent pas. Hein.
4: Est-ce que le nom de la ville ressemble fortement au nom des habitants?
0: Alors, pas du tout, parce que ça, les Suzannais, ils n'habitent que rive gauche de cette ville.
3: Par rive gauche? Paris?
0: Non.
1: Ça veut dire que c'est traversé par un fleuve.
0: Parce que cette ville est effectivement.
5: Non mais elle en a là-dedans. Ah hein. Elle est pas que belle. Hein.
1: Les lions.
0: Les Suzannais, en fait, ils sont de l'autre côté de la rive parce que il y a deux villes qui ont jumelé. Il y avait Sainte-Suzanne d'un côté qui a été en quelque sorte absorbée
3: par
0: la rive droite en quelque sorte, vous voyez. Et voilà pourquoi on appelle ceux qui continuent à vivre rive gauche les Suzannais.
1: C'est dans l'Est.
0: Non, c'est pas dans l'Est.
1: C'est dans l'Ouest.
0: Non, c'est dans l'Est. Je peux vous dire
1: le Nord.
0: Oh, je vais vous dire. Oui. La région, c'est la Nouvelle-Aquitaine.
2: Mais voilà.
0: Le président était en Nouvelle-Aquitaine hier. Et c'est une commune connue surtout. Je me demande, c'est pas pour le rugby ou le basket.
4: Comment ils choisissent leur déplacement?
3: Le rugby ou le basket. Le rugby. Ça nous aide, ça. Le rugby, le basket ou alors le tennis de table, je sais plus bien.
0: Non, mais je vous jure, il y a une grande équipe de. Je crois que c'est de basket. Il y a aussi un grand club de rugby. Il y a les deux, en fait.
1: C'est une grande ville, quand même, genre Bordeaux?
0: Oh, une grande ville genre Bordeaux,
1: ou plutôt
0: non.
1: Plutôt genre Tarbes.
0: Non.
5: Bayonne.
0: Non. On est plus du côté du Béarn, voyez-vous.
3: C'est sûrement pas Bayonne parce que je pense que les habitants de Bayonne s'appellent les Bayonnais.
2: Dax.
0: On est, oui, mais les habitants de Bayonne pourraient s'appeler les Bayonnais. Et rive gauche, les Suzannais. C'est le piège, monsieur.
3: Est-ce qu'il y a un fleuve à Bayonne?
0: Oui, absolument. Il y a un pont, donc il y a un fleuve.
5: Toulouse,
0: une rivière en tout cas.
5: C'est Toulouse, tes potes.
2: Plus bas, c'est
0: non,
2: plus
0: c'est
2: bas,
0: pas Toulouse.
1: Non, mais c'est une plus petite ville que Toulouse.
0: Ah oui, il y a. Je vais vous dire combien il y a d'habitants à peu près. Il y a, entre 10 et 12 000 habitants.
1: C'est tout petit.
4: Selon les années. Ouais.
0: Ouais. Comment je connais cette ville?
4: Alors attendez, quand vous dites 12 000, c'est 6 000 d'un côté, 6 000 de l'autre.
2: Mais ils se détestent.
1: Comment ils connaissent cette ville?
0: Moi, comment je connais cette ville? Parce que d'abord, le président de la République y était hier en déplacement. Et ça, évidemment, moi, je suis tous les déplacements de tout le gouvernement. Voilà. Mme Borne et M. Attal étaient à Rennes. Et M. Macron, lui, hier, il a fait des nouvelles annonces concernant les écoles et la rentrée dans le Béarn.
5: On bouffe bien, là.
0: On bouffe pas.
1: Donc, c'est pas peau.
4: Est-ce qu'il y a une raison pour laquelle Macron a choisi cet endroit? Est-ce que quand on entend le nom de la ville, on se dit ah oui, c'est compréhensible qu'il soit allé là-bas?
0: Non, je sais pas pourquoi il est allé là-bas. Il s'est dit tiens, je vais aller dans le Béarn.
1: Quel pis atterrissage!
2: C'est un aéroport privé. Ouais.
5: Qu'est-ce qu'il y a comme grande ville à côté?
0: Ils se partagent les régions. Bah, on est dans le Béarn.
2: Moi, monsieur.
0: Pau, c'est à 47 km de Pau.
2: Moi, j'ai dit Dax.
0: Bah oui, tout ça, si vous voulez.
5: Tarbes, je le sais. Je l'ai retrouvé.
0: Allez-y.
5: C'est Orthez.
0: Orthez, bonne réponse de Christine Bravo. Non mais on peut se moquer de Christine, mais on lui doit beaucoup de bonnes réponses pendant cette émission.
5: Et on peut pas se moquer de Christine Bravo. Non.
0: Bon, comment ça?
5: Foutez-moi la paix. Pourquoi vous voulez vous moquer de quelqu'un d'aussi brillant? Moquez-vous des nazes, mais moi
3: non,
5: quand même.
3: Non, mais c'est pas de toi, c'est de je veux dire. On parlait de l'uniforme obligatoire à l'école. J'espère que ce sera pas, ils seront pas tous habillés comme toi, tu imagines.
4: Bah, en fait, ils sont déjà tous habillés quand même.
0: Mais oui, à l'école, il y a beaucoup d'élèves en survêt.
5: Mais oui, c'est bien le survêtement, c'est jeune, ça maintient.
2: Ça plaisait pas à notre Pedro, ça, hein, les gens en survêt.
5: Oui, mais enfin là, tu vois bien qu'il y a une harmonie.
2: Oui, le vert.
5: Aïe, aïe, j'ai une crampe. J'ai levé la guibole. Attends, je suis crampé.
2: Qu'est-ce qu'elle est souple?
5: Chose, je suis crampé.
3: Attends, ça c'est la jambe artificielle ou l'autre?
2: Il y a une photo là, l'élégance de Michel Faux avec la de Christine Bravo.
0: Quand je pense que Michel Faux, il adore les artistes parce que pour lui, les artistes c'est le chic, l'élégance. Et on le fout à côté de Christine Bravo.
5: On le fout.
4: J'aime les créatures.
5: Mais voilà.
2: Ouais, y a une belle, là.
5: Je le fascine. Tu vois pas, il a le nez qui fronce quand il me regarde. Il est.
1: Non mais ça c'est l'odeur.
0: Ah non, mais je vous garantis, c'est vrai que vous êtes typiquement son type d'homme.
6: Surtout en survêtement.
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0: Est arrivé le cadeau de Sylvie Tellier? Non, il est pas arrivé. Hein.
6: S'il est arrivé, on a vu le pompier antillais, là.
4: Le pompier. C'est la
1: de Bernard Denis aussi aujourd'hui.
6: Tu vas voir, tu vas voyager.
8: Non, vous voulez continuer à faire mon éducation sexuelle. Je sais, je vous remercie pour ça.
0: La semaine dernière, c'était Stomy Bugsy. Enfin, il y a un anniversaire tous les jours, vous comprenez. Il y a 60 grosses têtes. Moi, mon salaire passe dans les cadeaux d'anniversaire. Je n'en peux plus, voyez-vous.
4: Et c'est Bernard Mabie aussi.
0: Pardon.
8: Oui, Bernard.
4: Il y a Bernard Mabie aussi.
0: Si vous commencez à dévoiler les questions que j'ai préparées, Paul Alcarat, vous n'irez pas dans cette émission jusqu'à votre anniversaire, croyez-moi.
4: Oh là là.
9: Mais il y a quand même des mois où il y a plus d'anniversaires. Donc quand on fait 9 à l'envers, on voit quand les gens schtroumpfent.
8: Oui. Oh bah, comme par exemple, ceux qui sont nés en septembre, ce sont les bébés du nouvel an. Quand tu t'ennuies entre Noël et le nouvel an, t'es né en septembre.
9: Une erreur.
4: Oh là là.
8: Non, mais toi,
9: ou une flûte de champagne en trop.
8: T'es né en septembre ou pas?
9: Oui.
8: Ah ben voilà, ouais, t'es un bébé du nouvel an.
9: Je te dis, un bébé du flûte de champagne en cours.
0: Alors, il va falloir faire avec Dari Boudboul aujourd'hui.
2: Ça va être super.
9: Comment ça, il va falloir faire avec?
0: Oui, bah parce que vous êtes un peu bavarde, voyez-vous.
9: Moi? Alors vraiment, venant de vous, c'est quand même l'hôpital qui se fout de la charité.
0: Hein. Ah, parce que moi, je suis pas bavard du tout.
9: Alors vraiment, vraiment, Laurent Ruquier est pas bavard. Non, ça me fait mal.
4: En même temps, il anime aussi.
0: Qu'est-ce que vous avez? Oui, c'est une bonne.
4: Alors que toi, tu fais partie d'un des six, déjà.
0: Forcément, il a raison, le petit. Il dit pas toujours que des conneries, le petit.
4: Surtout pas.
0: Qu'est-ce que vous allez faire pour votre anniversaire, mademoiselle Tellier?
8: Ah, je sais pas. Oh, bah, je vais être avec mes enfants, mon mari.
9: Ah, pas un boys band.
8: Non.
0: Vos enfants,
8: c'est pas ça.
0: Combien
8: ouais.
0: vous avez fait d'enfants?
8: J'en ai trois.
0: Ah, trois, quand même.
8: Ah, bah oui, bah, il faut bien.
9: Trois, putain, chien.
8: Ah, non, mais il faut bien payer les retraites un peu. Hein.
9: Alors, cela dit, avec trois enfants, tu peux plus aller en vacances nulle part. Bah, ça vit que la tendance, c'est les vacances sans enfants.
6: Patron, il y a une vieille dame du public qui est à côté de moi. Et vous lui avez donné un micro.
4: Faut la remettre dans le
6: non,
4: public.
6: Non, mais elle est très gentille, mais on comprend pas ce qu'elle dit. Enfin, on voit pas trop l'intérêt, mais.
0: Ah, il faut comprendre Dari Boudboul.
6: Ah, c'est Dari Boudboul?
0: Oui,
6: c'est ça. Enchantée.
0: Elle vit avec des animaux.
9: Mais donc... je leur parle aussi, mais ils me répondent pas.
0: Voilà.
6: Ah, mais l'enclos est grand.
0: Et donc, dès qu'elle arrive ici, elle voit des formes humaines. Et alors, elle nous bassine. Elle ressort tout ce qu'elle a gardé pendant 8 jours, voyez-vous. C'est terrible, quand même.
9: Oui, mais je repars en pleine forme.
0: Oh, mais...
9: C'est ma séance de psy. Oh,
4: pas nous. Pas nous. Bah, tu vas jamais chez le médecin.
9: Jamais.
4: Bah non, c'est pas doc.
9: Mais chez le véto, moi.
10: Et est-ce que vous racontez après l'émission à vos chevaux?
0: Oh, le jeton.
3: Incroyable.
0: Le cadeau n'est pas arrivé encore, Sylvie, mais vous aurez un beau cadeau.
8: Ah,
0: on a envoyé Rachel, notre personnelle chopeuse, vous voyez.
8: Ah, je rêve de la montre RTL.
0: Une montre RTL? Vous voulez annuler le cadeau?
4: C'est moi,
0: chef. Ah, bah alors, je suis vraiment trop con, moi. J'avais pas pensé à ça, alors.
8: Mais je ne suis pas matérialiste, je ne suis pas vénale.
0: C'est vrai.
8: C'est l'intention qui compte.
0: Ah, bah, bon, alors, ah bah ouais. Alors, donc, vous gardez le cadeau pour un prochain anniversaire. C'était un truc féminin, ça ira très bien, Jean-Philippe.
4: À Paul. Un string.
9: Mais elle a pas besoin, non, mais pas avec un cul comme elle a pas besoin de culotte.
4: Mais pourquoi chaque ouf, fois
9: oh, mais
4: chaque...
9: Honnêtement, moi je suis pas une dingue des miss. Hein.
0: Et c'est une spécialiste de culotte de cheval.
8: C'est une spécialiste de croupe.
0: Une première citation qui a été choisie pour vous d'ailleurs, Dari Boudboul, et pour Éric Débucois qui habite Paris 9e, qui a dit « Apprenez l'équitation par correspondance. Pour le galop, se référer à la brochure concernant le trot et la lire 3 fois plus vite. »
4: Pierre Dac.
0: Pierre Dac, évidemment. Ah, bonne réponse de Philippe Claudel et de Paul Alcarat. Pour Stéphane Azotte, qui habite Frolois, c'est en Meurthe-et-Moselle, qui a dit « Shakespeare n'a jamais existé. Toutes ses pièces ont été écrites par un inconnu qui portait le même nom que lui. »
4: Woody Allen?
0: Non, c'est pas Woody Allen.
4: Français?
8: Un français, ouais.
0: Ça, c'est français.
4: Alphonse Allais?
0: Et c'est Alphonse Allais. Excellente réponse de Christophe Barbier. À quelqu'un qui nous a quittés il y a 5 ans, jour pour jour, et qui a dit « Si on écoutait les opposants à l'avortement, on tricoterait des brassières aux spermatozoïdes. »
8: Bedos.
4: Guy Bedos.
0: Guy Bedos, bonne réponse. Il est mort il y a pile 5 ans, jour pour jour, pour Michel Lartigue, qui habite Machecoul.
8: Patron, vous n'avez pas dit bonne réponse de Sylvie Tellier. Ça va être tellement rare dans cette émission, faut le dire.
0: Oui, mais je crois que vous avez été deux à le dire.
4: Non, mais elle a dit Bedos.
8: J'ai dit Bedos, il a dit Guy.
4: J'ai rajouté le prénom, ce qui ne mérite aucune réponse. C'est une bonne réponse de Sylvie Tellier.
8: Merci.
0: pour Michel Lartigue, qui habite Machecoul-Saint-Même, c'est dans la Loire-Atlantique, qui a dit « Le bonheur est souvent la seule chose qu'on puisse donner sans l'avoir. Et c'est en le donnant qu'on va l'acquérir. »
9: Oh, c'est joli.
8: Oh, c'est une femme, ça.
9: C'est un romantique.

0: Non,
1: c'est pas un homme français.
0: Un homme français, monsieur.
2: Mort, 18e.
3: Faire l'éphéméride.
0: Alors, mort en 1600, non. Alors, mort en... En quelle année il est mort? Ah, dis donc, j'avais pas... Dis donc, quand même, il est mort vieux. Je pensais pas qu'il était mort si vieux, alors. Ah oui, quand même, dis donc.
3: Ouais, ouais.
4: En quelle année il est mort?
5: Non. Un poète?
0: Vous savez bien que si je donne les années, il va donner la réponse tout de suite.
5: Dramaturge?
2: C'est pas ce que vous cherchez, il donne la réponse?
0: Allez, c'est vrai, après tout.
5: Dramaturge?
0: Débarrassons-nous en 1694-1778.
2: Voltaire.
0: Voilà. Ah ouais, allez, une citation pour Delphine Routier, qui habite Lorette, qui a dit « En Provence, le soleil se lève deux fois, le matin et après la sieste. »
2: Pagnol.
0: Non, ce n'est pas Pagnol.
2: Titoff. Jean Giono.
0: Non, non plus.
2: C'est un Provençal.
4: C'est un politique.
0: Alors, il est né à Saïgon, mais il aimait le midi de la France.
6: Il est né à Saïgon. Le commissaire.
2: Ah, ben, né à Saïgon, c'est Chantal Goya.
0: Non, non, non.
2: Amanda Lear.
0: Non plus.
4: Vous avez utilisé un petit accent.
0: Bah oui, puisque ça parle du midi en
4: Provence. Oui, mais lui, il a ou pas? Il a l'accent.
0: En Provence, le soleil se lève deux fois, le matin et après la sieste.
5: Il est mort.
2: François Sagan?
0: François Sagan, mais non, c'est un homme.
6: Michel Galabru?
2: C'est un homme, François Sagan.
0: Mais effectivement, il était le fils de deux natifs du Sud. Sa maman était institutrice, native de Marseille. Quant à son papa, lui, il était libraire, natif de Avignon.
5: Tino Rossi?
0: Non, non, non.
2: Un auteur?
0: Un auteur.
2: Un écrivain?
0: Spécialiste, si ma mémoire est bonne, de contre Pétri, travaillant au Canard Enchaîné.
6: Patrick Bosseau?
0: Non, non, non, non, non, non, non.
5: La contre-pétrie, c'est un truc de mec.
2: C'est-à-dire qu'il les écrivait pour le Canard, les contre-pétries?
0: Je pense qu'il en a écrit pas mal pour le
2: Canard. Dans l'album de la Comtesse?
0: Exactement. Ouais. Et il a écrit pour le Canard Enchaîné.
6: C'est pas lui qui a dit « Je rêve d'une escalope avec une salade
0: »
6: C'est ma contre-pétrie préférée.
0: Ça, c'est une belle contre-pétrie, effectivement.
2: À condition de secouer les nouilles avant de servir.
0: Mais bien sûr.
2: Il est mort il y a longtemps.
0: Il est mort en 2004, il y a 21 ans.
4: Et d'Orbesson, on l'a déjà dit.
0: Bah non, il est mort à 90 ans, il était né en 1914, il est mort en 2004.
2: Ah, c'est Yvan Audouard.
0: Yvan Audouard. Bonne réponse de Paul Elkarat.
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0: Pour quelle raison a-t-on vu un flamand entrer dans un commissariat?
6: Un flamand, l'animal ou
2: c'est celui qui s'est dénoncé pour avoir jeté un bidon sur la tête du vainqueur du Paris-Roubaix.
9: Van der Poel.
0: Il sait tout. Oh. Bonne réponse de Christophe Barbier.
10: Ça m'a échappé. Il a lancé quoi? Un bidon?
2: Oui, ça lui a échappé aussi. Il avait un bidon. Vous savez, ces petits bidons en plastique qui servent de gourde pour les vélos. Pour les
10: ah oui, donc
0: il n'a pas un petit bidon, BHL?
10: Ah non,
0: une
10: pas
0: gourde, oui, mais un petit bidon.
10: Mais l'important, c'est qu'il adore sa gourde.
0: Pardon, Ariel, parce que vraiment, je ne le pensais pas. C'était juste pour faire un bon matin. Je m'en veux même de vous avoir fait ça.
10: Non, non, mais ça m'a flatté.
0: Ah bon, bah non. Alors, ça me fait plaisir.
6: On va l'appeler comme ça pendant 10 ans. Là. Et la gourde.
0: Non, mais c'est vrai que BHL n'a pas un petit bidon et vous n'êtes pas une gourde.
10: Et voilà.
0: Voilà pourquoi vous ne pouviez pas comprendre qu'un Belge, flamand, donc, quelqu'un qui n'avait pas envie qu'un Néerlandais gagne, parce que les Belges, en fait, n'aiment pas que les Hollandais soient meilleurs qu'eux en cyclisme. C'est bien ça.
2: Mathieu Van Der Poel n'est pas un Néerlandais, c'est un Français puisqu'il est le petit-fils de Poulidor. C'est un Français d'adoption.
0: Oui, mais enfin, il est quand même Néerlandais.
2: Ah, c'est sûr, il est Néerlandais de passeport.
10: Oui, oui. Mais
2: et il n'aimait pas ça, le flamand.
10: C'est peut-être qu'il a lancé la gourde comme avec une bonne intention. L'autre n'en pouvait plus de pédaler et il avait envie d'un petit coup à boire.
6: Est-ce que vous êtes sûr que c'est lié à un truc, effectivement, ouais, enfin, c'était pour l'embêter?
0: Ariel, quand BHL a faim, vous lui envoyez pas la cocotte minute à la gueule. Vous voyez?
10: Alors, je vais vous dire que je n'ai pas de cocotte minute.
9: Ça nous étonne.
5: Enfin, non, tu ne le sais pas. Peut-être tu en as une, mais tu ne sais pas.
10: Et je ne sais pas.
0: Vous n'entendez jamais siffler dans la cuisine?
5: Non. Ouais, alors c'est pas
10: et il y a une sorte de robinet, non, au-dessus de la cocotte.
0: Non, pas un robinet. Un petit truc qui laisse passer le... Vous voyez?
9: Une soupape.
10: Eh ben voilà, c'est quelque chose qui m'échappe.
6: Qu'est-ce que vous mangez? Vous mangez quoi?
10: Des radis.
6: Oh. Tous les soirs.
0: Ah, c'est beau, hein, quand même.
5: Ah, un bon radis dans une cocotte minute. Là, on a envie.
4: C'est un repas de gourde. Hein.
0: Ah non, mais c'est vrai que manger des radis tous les soirs, je comprends mieux, effectivement,
4: la ligne.
0: Votre taille et votre ligne.
2: Et la couleur de la robe. Il est en radis, d'ailleurs, aujourd'hui.
0: Ouais. Ouais, ouais.
2: Avec du rose et du rouge.
0: C'est
2: un
0: pas
2: radis
0: faux.
2: À croquer, d'ailleurs.
10: À croquer, voilà qui est gentil.
6: Eh ben, ça va baiser ce soir.
4: Allez, encore un enfant.
6: Encore un enfant, allez, hop. Oh, je suis pas, c'est la maternité, les grosses têtes. Ah ouais.
0: Une question maintenant à propos de la disparition de l'académicien français, français qui n'était pas tout à fait français d'ailleurs, puisqu'il était péruvien.
1: Hein. Il n'était pas du tout.
0: Voilà, on parle. Alors d'ailleurs, ça vous gêne, vous, qu'un français soit un écrivain pas français entre à l'académie
1: je
0: française?
1: Je n'oserais pas commenter les choix de mes confrères et consoeurs de l'académie française. Il a été élu à une majorité et il a siégé.
0: Alors justement, parlons des académiciens français. Ce sera ça ma question et j'espérais que ce jour-là vous seriez là, monsieur Claudel, et vous aussi monsieur Barbier. Les autres peuvent faire autre chose pendant ce temps. Puisque effectivement à l'Académie française...
4: Moi, je suis aux grosses têtes là, au paradis.
0: À l'Académie française, on a aussi un Italien.
1: Oui, Maurizio Serra.
0: Maurizio Serra, excellente réponse de Philippe Claudel.
1: Qui est un homme charmant, mais qui écrit en français, Maurizio.
0: Ah bon, très bien. Parce que justement, j'ai fait la liste des écrivains d'origine étrangère qui sont à l'Académie française. Vous avez Dany Laferrière.
1: Oui, Dany qui est haïtien.
2: Canadien.
0: Il est haïtien. Andrei Makine qui lui est russe.
2: Mmh. Gao Xignan.
0: On l'a dit, Maurizio Serra qui est lui italien. Et puis on a aussi Monsieur Cheng qui est chinois.
6: Cheng, c'est chinois?
0: Est-ce qu'il écrit en français, Monsieur Cheng?
1: Oui, oui, absolument.
0: Ah bah très bien, parfait. Et Michael Edwards aussi, un anglais. Vous les connaissez tous?
1: Je les connais un petit peu, oui.
0: Et on a aussi Amin Malouf qui est...
1: Libanais.
0: Libanais, ben voilà. On a fait le tour des écrivains académiciens d'origine étrangère. Oui. Mais alors, il y a quelque chose de plus compliqué, et là on va s'amuser.
10: Attendez, je voulais rajouter quelque
0: Mais
10: chose.
0: Mais je vous en prie,
10: il y a
0: Ariel,
10: tout de même...
0: qui a à voir avec ce qu'on dit ou pas?
10: Oui.
0: Oh, formidable alors.
10: Il faut tout de même saluer Cioran et Kundera, qui sont tous les deux étrangers, mais qui ont écrit leur œuvre en français.
0: Oui, mais qui ne sont pas académiciens français, vous voyez.
10: Oui, mais peu importe.
0: Donc je savais bien que ça n'avait pas de rapport.
6: Oh, très
0: bien.
6: Même... Qu'est-ce qu'elle est gourde.
1: Ma chère Ariel, Kundera n'a pas écrit son œuvre en français, il a écrit quelques livres en français. Mais la majorité de son œuvre a été écrite en tchèque.
6: Et Cioran, c'était en roumain ou c'était en français?
1: Non, c'était en français.
10: En français.
0: C'est l'insoutenable légèreté d'Ariel.
1: Oh, bravo, patron, magnifique.
0: Oui, oh là là.
1: Quelle culture!
10: Ça, c'est joli.
5: Tout ça dans une cocotte minute.
0: Pour monsieur Chauvel, qui habite Saint-Germain, on va s'intéresser à la vie privée de monsieur Vargas Llosa, effectivement, dont on a beaucoup parlé depuis hier. Hier même, on en parlait aux grosses têtes, puisqu'on a appris sa disparition hier matin, et monsieur Étienne Jernel, dans la matinale, on a fait tout un portrait hier, et depuis, c'est vrai que c'était dans tous les JT. J'étais surpris que ça ait autant d'importance, même aux 20h.
1: Ah non, c'est normal, parce que Vargas Llosa est un très très grand écrivain, c'est peut-être le dernier des géants sud-américains de la génération, enfin il était plus jeune que García Márquez, mais c'est quelqu'un
10: Gabriel
1: qui a énormément...
10: García Márquez.
1: Oui.
6: Si.
1: J'ai mon Google Translate à côté de moi, et c'est vraiment quelqu'un qui a beaucoup compté dans les lettres internationales.
6: Bah oui, il faut bien qu'on parle de quelque chose.
1: Monsieur Toen, s'il vous plaît, précisons quand même que Vargas Llosa a été aussi prix Nobel.
0: De littérature.
2: Ah oui, 2010.
0: Et moi, le hasard...
6: Chantal Nobel.
0: Le hasard.
1: Et avait été candidat à l'élection présidentielle au Pérou.
2: Oui. Battu par Fujimori.
0: Et d'ailleurs, le hasard veut qu'effectivement, et je ne veux pas reparler de mon voyage au Pérou.
6: Ah si,
1: mais si, allez-y,
6: vous étiez quand même tout.
0: Mais je l'ai raconté hier, on m'avait offert un livre de cet écrivain pour partir au Pérou, que j'ai lu en étant sur place.
6: Ah, El Guido del Rutaldo.
0: Okay, comment vous dites?
6: El Guido del Rutaldo.
0: Mais non, mais con alors.
6: Mais non, mais c'est bien pour se repérer, c'est quand même mieux d'avoir la salle.
1: C'était quoi, Laurent? Conversation dans la cathédrale?
0: Temps sauvage.
5: Ah, tempo sauvage.
0: Voilà. Comment vous dites?
10: El tiempo salvaje.
0: Non, tiempos recios.
10: Ah,
6: voilà. Olé, olé.
10: Tiempos recios.
0: Temps sauvage. T'as raconté l'histoire d'un type qui avait réussi dans la banane et qui.
1: Ça vous plaît,
5: c'est sympa, ça.
6: C'est la biographie de Stevie, non?
1: Non, mais c'est qui vous avez offert ça?
0: Eh ben, c'était Voyageur du Monde.
1: Vous avez bien ciblé. Hein.
10: Est-ce que vous avez goûté les bananes du Pérou?
4: C'est des questions personnelles et privées qui n'ont rien à faire ici.
6: Vraiment, là. Non, c'est en plus, la police est sur l'enquête.
0: Bah, puisque justement, on est dans la vie privée, la dernière compagne de monsieur...

0: Barda Silos.
1: Voilà, comme vous dites, puisque vous dites mieux que moi. La dernière compagne a un fils célèbre qu'elle n'a pas eu avec Monsieur Vargas Llosa. Ah. Mais qui est le fils de la dernière compagne de Monsieur Vargas Llosa?
2: C'est pas le Pepito, là, le gâteau?
3: Elle est espagnole, sa dernière
1: elle
3: compagne.
4: C'est pas le fils de l'ex-femme de Julio Iglesias?
2: Donc c'est Enrique
1: Iglesias. Enrique Iglesias, ah, bonne réponse. Comment vous savez ça, vous?
4: J'ai lu la biographie. Il a épousé d'abord sa tante par alliance, qui venait divorcer de son oncle.
1: Ah oui.
4: Puis quand il a quitté sa tante, il a épousé la nièce de sa tante, c'est-à-dire sa cousine.
0: Il aime la famille.
4: Avec laquelle il est resté pendant 50 ans.
2: Mais il est péruvien ou
4: il est rendu hommage d'ailleurs lors du Nobel. Et ensuite, c'était à la une de tous les journaux People à l'époque. Il a refait sa vie avec Madame Iglesias.
1: Le premier qui dit qu'il pourrait épouser une tante, il a une baffe.
3: Mais c'était un grand séducteur.
4: Hein. Grand séducteur. Vous dire, il avait une classe incroyable.
2: Ah ouais. Absolument. Le bide.
0: Grand séducteur, il aurait pu aller chercher ailleurs que chez sa cousine.
1: Après, il a cherché ailleurs que chez sa cousine, puisqu'il était allé chercher la maman des trois enfants de Rulio. Oui, savoir qu'un académicien français, ses écrivains.
0: Ils n'ont pas l'air comme ça.
1: Ils sont pas là, mais dès qu'il y a une miss qui traîne, et paf.
3: Pour pécho, c'est.
2: Ou une nana sur un cheval.
3: Il y a toujours un avenir sexuel pour un écrivain.
1: Ah oui, vous emballez.
3: L'écrivain fascine.
0: Mais c'est vrai.
3: L'écrivain fascine. Même vieux, même moche, mais l'écrivain fascine. C'est incroyable.
2: Mais non, parle pas de toi, parle pas de toi.
3: Pourquoi on écrit des livres, Laurent? Franchement. Pourquoi on écrit des livres?
1: Vous emballez beaucoup,
3: même. Oh là là.
1: Je connais votre épouse.
3: Du jambon, du beefsteak, tout ce que vous voulez.
1: Et vous, monsieur Barbier, vous emballez?
4: J'écris pas assez de livres, je pense.
3: Ah, c'est malin, ça, Christophe.
1: En tout cas, voilà, c'était quand même l'info, la petite info anecdotique et croustillante. Mmh. Effectivement, ce grand académicien, grand écrivain, prix Nobel de littérature, mine de rien, quand même, avait été le compagnon de l'ex-femme de Julio Iglesias, maman d'Enrique. Voilà.
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1: Une question d'actualité pour Nicolas Engendre, qui habite Fresnes-sur-Escaut, c'est dans le Nord. De quel célèbre stégophile parle-t-on beaucoup dans la presse aujourd'hui?
0: Dupont-Attal?
7: Bah oui, alors, d'accord.
8: Non, c'est quand on est fan de Ségolène Royal?
1: Non.
0: Alors, est-ce qu'il y a des stégophiles autour de nous, là?
1: Je ne crois pas. Je ne crois pas.
0: Est-ce que c'est.
7: Ça vient du grec, stégos?
0: Oui, on t'a fait de grec, attends.
1: Absolument. Si vous savez
0: ce que. Tu t'es fait un grec, oui.
1: C'est vrai que si vous savez ce que veut dire stégo, ça va vous aider. Ça, voilà.
0: Tu sais ce que ça veut dire?
7: Oui, je cherche.
0: Ah bah, si tu te testes. Ah bah, alors maintenant, il faut que je me teste. T'es comme Paul.
1: Paul Alcaraz.
7: Dis donc, elle attaque sur les chapeaux de roue 2024.
0: Moi aussi, hein, j'ai fait grec. Je sais qu'andros, ça veut dire confiture.
2: Excellent.
0: C'est un français. C'est un homme politique qui est stégophile.
1: Non, c'est pas un homme politique.
8: Il est français, le stégophile?
1: Il est français. C'est une question stégophile que j'ai déjà posée aux grosses têtes il y a plusieurs mois, voire années de ça. Mais là, il se trouve qu'effectivement, on parle beaucoup de ce plus célèbre des stégophiles dans les journaux.
0: Est-ce que c'est un homme de radio?
1: C'est vrai que parfois il fait de la radio, ça lui arrive.
0: Ah, il exerce encore, il n'est pas pénalisé d'être stégophile.
1: Ah non, il a failli l'être gravement.
0: Il a failli l'être gravement.
1: Ah oui.
0: Donc c'est qui aime quelque chose.
8: C'est un artiste alors.
1: Un artiste, en tout cas le stégophile en question est un artiste, oui.
7: Est-ce que c'est quelque chose qu'on aimerait être?
1: Vous?
7: Oui.
1: Ah, le jour où vous êtes stégophile, prévenez-moi.
9: Donc c'est tout l'inverse de Caro alors.
0: C'est quand on grimpe sur les immeubles?
1: Oui, bravo.
8: Sylvain Tesson.
1: Voilà. Et c'est Sylvain Tesson, bonne réponse. Isabelle Mergaud, aidée par.
10: De grimper sur les bâtiments, c'est quoi?
1: Aidée par Monsieur Bellamy.
0: Quand tu sais que tu grimpes comme ça, à main nue sur les bâtiments.
10: Spider-Man, il est stégophile?
1: Voilà.
0: Ah, voilà.
1: Spider-Man est stégophile, c'est même peut-être le plus célèbre des stégophiles, Spider-Man. Mais chez nous en France, en tout cas, c'est Sylvain Tesson qui d'ailleurs a failli en mourir, puisque.
0: Bah oui.
1: Effectivement, il a chuté, c'est pour ça qu'il
7: a
1: encore ce léger handicap facial, on va dire, même s'il a été bien opéré depuis. Et on parle beaucoup de Sylvain Tesson ces jours-ci, parce que vous savez qu'il y a eu une pétition de certains intellectuels qui pensaient qu'il ne fallait plus qu'il soit parrain du printemps des poètes, mais il n'empêche que cette pétition ne donnera rien parce que...
8: J'espère que non.
1: D'ailleurs, j'ai regardé, il n'y a pas un nom
8: qu'on connaît.
1: Il n'y a pas un nom qu'on connaît.
8: Ouais, généralement, les poètes classiques modernes, on ne les connaît pas trop, quoi.
1: C'est vrai, c'est vrai.
8: Donc là,
1: bon, en tout cas, voilà, Sylvain Tesson restera parrain du printemps des poètes et il se trouve qu'effectivement, il est stégophile, c'est-à-dire, chère Caroline, puisque je vois que vous voulez pratiquer ce nouveau sport.
0: On est stégophile. stégophile quand on la grimpe, surtout.
7: Mais ça va pas.
9: Ah, la mauvaise. Elle est mauvaise.
1: On peut s'accrocher au balcon. Hein. Non, mais c'est vrai que c'est assez curieux et c'est très dangereux parfois parce que la preuve, ça a failli lui coûter la vie à Sylvain Tesson. Bonne réponse collective. Pour Romain Larue, qui habite le Fenouillet, c'est en Vendée, le Fenouillet. Pouvez-vous me dire ce qu'on appelle le mal du mouton chez les Italiens ou le mal des poules en Allemagne ?
11: C'est quand on s'endort pas et qu'on n'arrive pas à compter les moutons.
1: Non, non, non.
7: Le mal, M-A-L-E ou le mal ?
1: La maladie, si vous préférez. La maladie du mouton en Italie.
7: Le mouton fou, et comme la vache folle.
12: On appelle ça le halal.
7: Non, si mais c'est pas si beau, il rirait pas encore. Ah ouais.
11: Est-ce que ça a à voir avec le mouton de Panurge ?
1: Ah non, pas du tout.
0: Non, puisque
7: alors
0: c'est...
7: ça touche la moule.
13: C'est la boue.
11: Non, ça s'appelle une MST.
0: T'es dans un état. T'es dans un état, quoi.
12: Tu m'as compris.
7: J'avais l'air de mouton et poule.
11: Le mal de la poule, c'est le coq.
0: Non, hein, mais c'est pas la question, Bellamy. Arrêtez l'alcool.
11: Oh la vache.
0: C'est vrai qu'il est droit. Laurent Ruquier.
7: Elle est d'une violence.
0: Laurent Ruquier, écoutez-moi.
1: Oui, Isabelle Mergaux.
0: Non, attendez, maintenant, ça va être comme ça. Alors, en Italie, c'est le mal de la poule et du mouton, c'est en Italie.
1: En Italie, c'est la maladie du mouton. En Allemagne, c'est la maladie des poules. Et chez nous, on appelle ça encore autrement.
9: Oui, la coqueluche.
7: La coqueluche. Je sais ce que c'est.
9: La coqueluche.
1: La coqueluche. Bonne réponse de Stevie.
9: Ah, pardon, Macaro.
7: J'allais dire la varicelle.
11: Ah, t'allais dire la varicelle.
9: Et oui, donc j'ai sauvé le truc.
1: Chez nous, c'est le mal du coq, le chant du coq, d'où le nom coqueluche. Car effectivement, quand on respire mal à cause de cette maladie, ça fait un bruit qui ressemble au chant du coq. Je sais pas pourquoi les Italiens comparent ça à un mouton et effectivement les Allemands à une poule, mais chez nous, c'est plutôt un coq.
0: Mais le mouton, peut-être qu'en Italie, ça désigne quelque chose qui se rapproche au mot coqueluche pour le moutonolouche. Non mais
11: la moto voilà. Lucho.
0: Non mais c'est peut-être pour
1: sûrement,
0: ça aussi.
1: Ouais,
0: non
1: ouais.
0: C'est pas à cause du.
7: Alors Isa, mais... avec tout le respect que je te dois, on passerait pas à la question suivante. Quand même.
0: Mais pourquoi tant de laine ?
11: Tant de laine pour le mouton.
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1: On va faire des questions plus contemporaines pour faire plaisir à monsieur Stommy Boxy, puis à Jérémy Crédville, qui est assez jeune, un des plus jeunes ici aujourd'hui.
15: 23 ans.
1: Combien vous avez ?
15: 23 ans.
1: Non, pas avec deux enfants, vous n'allez pas me faire croire
11: 23
1: ça.
11: 23 ans depuis 23 ans.
1: Mais là, si je vous parle quand même de Timothée Chalamet, ça vous dit...
15: Ah oui.
1: Voilà.
13: Chalamet. Alors, c'est pas Chalamet, hein.
1: Certains disent Chalamet.
15: Chalamet, c'est un Pokémon.
1: Mais aux États-Unis, on dit Timothée Chalamet.
13: Ah, c'est vrai.
15: C'est mythique.
11: Mais c'est Chalamet.
1: Comment ils disent aux États-Unis ?
11: Chalamet, mais c'est Chalamet. Chalamet. Son papa, c'est Marc Chalamet.
1: Ouais. C'est vrai que son papa est journaliste français pour le Parisien. Mais bon, c'est une vedette internationale. Mm. On l'appelle à l'américaine. Timothée Chalamet.
11: Like Laurent, you care.
1: Non, parce que si vous l'appelez Timothée Chalamet, les Américains, ils comprennent pas.
0: On est en France.
1: Mais là, je vous parle d'une vedette internationale qui, en janvier prochain, jouera sur tous les écrans du monde.
15: Dune 3.
1: Pardon.
15: Dune 3. Le troisième opus de Dune.
1: Non. Dune 3, je comprenais pas ce que vous disiez.
15: J'ai bien vu.
11: Tu t'es pris au Cap Ferret, quoi.
0: Il joue un autre personnage encore.
11: Il joue un biopic.
1: Alors, il va jouer un biopic.
0: Ah, mais oui, je sais. Aznavour.
1: Bob Dylan.
12: Il a étranglé Isabelle.
7: Qu'est-ce qu'il y a de la culture ici?
12: J'étais
0: pas loin.
11: Il est prêt à décapiter quelqu'un pour une bonne réponse.
12: Il a étranglé.
1: Il vous a étranglé pour pas que vous répondiez.
0: J'étais sur Aznavour. J'ai dit
12: étranglé là.
1: Vous êtes.
0: Alors, tu sais,
1: c'est vrai que
16: Aznavour, c'est un Haraïm.
1: Je sens que ça vous a plu, hein, comme ça, qui vous touche.
0: Non, mais non, attendez, j'ai mis 3 heures à faire mon chignon, il me l'a

0: ça prend 2 minutes.
1: On voit pas la différence. Hein. Ah. Après, on voit pas la différence. Oh la violence d'Abel, pas de soucis.
2: Oh là là.
3: Dans les nouveautés.
4: Est-ce qu'on peut arrêter les questions maintenant? On joue à des jeux, Kula Maya,
1: Loup-garou.
3: Parce que vous avez, une chance pour la prochaine aussi, monsieur.
5: Mais de mollo.
2: Dans le nouvel album de Stomy Bugsy.
3: Et vous ne croyez pas si bien dire, il y aura le retour d'un jeu tout à l'heure dans les grosses têtes.
0: Ah.
3: Le retour du qui est qui fait quoi.
0: Mais
3: nouvelle formule.
4: Je connais même pas ce jeu-là.
3: Ah, je vous expliquerai tout à l'heure. Mais pour l'instant, j'ai encore une question contemporaine d'actualité. On vient d'évoquer Timothée Chalamet, qui effectivement jouera Bob Dylan au cinéma, alors qu'il est toujours vivant. Ouais. Rappelons-le, Bob Dylan.
6: Il sait tout faire, il chante.
0: Après,
6: il sait bien.
0: Timothée Chalamet, qui était toujours vivant, vaut mieux pour lui. Hein.
3: Non, mais Bob Dylan aussi, il sera en concert à Paris, là, en octobre, Bob Dylan.
0: Ben, Céline Dion
5: prix Nobel de littérature, quand même.
3: Qu'est-ce que vous dites?
0: Céline Dion aussi, elle était vivante quand on a fait son biopic.
3: Oui, Valérie Le Mercier.
0: Oui.
3: Mais, oui, vous avez raison.
0: Oui. Voilà, c'est pas tort du tout, même.
3: Ça revient même, je vous dis que vous avez raison.
0: Vous avez les deux prétentieux ici.
3: Bon, en tout cas, Bob Dylan, de son vivant, va voir Timothée Chalamet interpréter son rôle. Uh-huh. Et puis, dans les sorties d'albums, je vous annonce aussi, là, dans quelques semaines, le 8 novembre, précisément, la sortie de l'album de Julien Doré. Ça va s'appeler Imposteur.
6: L'ex-chanteur
3: révélé par la Nouvelle Star va faire des reprises un peu comme à l'époque de la Nouvelle Star, d'ailleurs, où il savait tordre les chansons pour en faire
6: très bonne idée.
3: Des succès personnels. Là, c'est le premier extrait qui vient de sortir. Il a repris la chanson de Mylène Farmer.
5: Pourvu qu'elle soit douce.
3: Mais, alors, curieusement, alors qu'Alain Delon vient de nous quitter, et ça, il ne l'a pas fait exprès parce que c'était déjà enregistré, évidemment, il reprend aussi la chanson
4: Parole et Parole, c'est une reprise à la base, hein. Une reprise italienne déjà.
3: C'était italien au départ.
4: Le jeu de la culture!
3: Vous l'avez appris ici, je vous signale.
4: De quoi,
3: Que c'était italien au départ.
4: Ah ouais, Bon, ça, t'es pas obligé de le mettre.
3: Et alors donc, c'est Julien Doré qui chantera. Alors lui, il fait Dalida, en fait. Oui. Parce que c'est lui le chanteur.
0: Julien Doré, il fait Dalida?
3: Oui, enfin... Le rôle de Dalida, c'est lui.
6: Ah, d'accord.
5: Il a les mêmes cheveux.
6: Et vous demandez qui a parlé, alors?
3: C'est lui qui fait parole et parole et parole, comme dans la version Mathieu Chédid avec Monica Bellucci, puisqu'il y a une version Mathieu Chédid où c'est Mathieu Chédid qui chantait et c'est Monica Bellucci qui parlait.
0: Qui disait que tu es beau.
6: Je vais avoir la réponse.
3: Donc, je vous demande quelle est l'actrice.
6: C'est Sharon Stone.
3: Sharon Stone, bonne réponse. De Florian Gazan et Liane Folly.
0: Les filles avant. Alors donc, elle va pas chanter, elle va juste dire que tu es belle,
3: que tu es beau,
0: que tu es beau.
4: Et c'est qui fait ça?
3: Julien Doré,
4: avec qui? C'est quoi le featuring?
5: Sharon Stone.
4: Monica Bellucci, elle va pas venir ici pour la promo de Beetlejuice?
3: Ah, peut-être.
4: Ouais, pour l'inviter.
3: Tim Burton, son nouveau compagnon, puisque c'est Tim Burton, son nouveau compagnon. Et pourquoi vous faites
2: Je ne savais pas.
3: Ah bah oui,
6: bien sûr que si.
3: Venez ici, on vous dira tout.
6: Oui, on dira tout.
5: C'est mieux que chez le coiffeur.
2: Je sais que Vincent Cassel est avec une nouvelle brésilienne.
3: Monica Bellucci, elle est avec Tim Burton.
6: Bah, ça fait longtemps.
5: Il vient d'avoir son étoile, Tim Burton. J'étais surpris qu'il ne l'ait pas eu avant. Il a une carrière formidable. Ils viennent de lui faire une étoile à Hollywood.
3: Ah oui.
5: C'est un peu tard.
2: Voilà.
0: C'est dur de rebondir.
5: C'est le trampoline de la culture.
3: Sur Monica Bellucci, c'est pas difficile, mais sur Tim Burton,
6: de rebondir,
3: c'est un peu plus compliqué. En tout cas, c'est Sharon Stone qui va chanter avec Julien Doré, Parole et Parole.
4: Mais il avait invité aussi Catherine Deneuve à faire du roller dans ce clip.
3: Ah bon?
4: Ouais.
3: Catherine Roller.
0: Elle a pas fait du roller.
4: Si.
0: Elle a fait du roller.
4: Catherine Deneuve, elle a fait du roller dans un clip de Julien Doré. Je connais
0: c'était
4: ma culture.
0: C'était truqué. Non, franchement, c'est dur à faire.
3: Mais il y avait 6 patins à roulettes.
0: C'est pas pour critiquer, mais c'est très dur.
3: C'est bien sûr que c'est très dur.
4: Faire du roller. À Catherine Deneuve.
3: Ah, vous le faites bien, Julien Doré.
2: C'est pas compliqué. Hein.
3: Ah oui, comment c'est?
7: Encore des mots, toujours des mots, les mêmes mots, rien que des mots.
3: C'est pas mal, très bien.
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3: On va faire des questions plus contemporaines pour faire plaisir à monsieur Stommy Boxy. Oui. Puis à Jérémy Crédville, qui est assez jeune, bien qui sûr. Est un des plus jeunes ici aujourd'hui.
2: 23 ans.
3: Combien vous avez ?
2: 23 ans.
3: Non, pas avec deux enfants, mais vous n'allez pas me faire croire
1: 23
3: ça.
1: 23 ans depuis 23 ans.
3: Mais là, si je vous parle quand même de Timothée Chalamet, ça vous dit.
2: Ah oui,
1: ah,
2: oui.
1: Ah, oui.
2: Chalamet.
1: Ah, oui.
3: Voilà.
4: Chalamet. Alors, c'est pas Chalamet, hein.
3: Certains disent Chalamet.
2: Chalamet, c'est un Pokémon.
3: Mais aux États-Unis, on dit Timothée Chalamet.
4: Ah, c'est vrai.
2: C'est mythique.
1: Mais c'est Chalamet.
3: Comment ils disent aux États-Unis ?
1: Chalamet, mais c'est Chalamet. Chalamet. Son papa, c'est Marc Chalamet.
3: Ouais. C'est vrai que son papa est journaliste pour le Parisien. Mais bon, c'est une vedette internationale. Mm. On l'appelle à l'américaine. Timothée Chalamet.
1: Yeah. Like Laurent, you care.
3: Non, parce que si vous l'appelez Timothée Chalamet, les Américains, ils comprennent pas. Je
0: vous jure. Ouais, mais on est en France.
3: Ah, on est en France, on est en France. Mais là, je vous parle d'une vedette internationale qui, en janvier prochain, jouera sur tous les écrans du monde.
2: Dune 3.
3: Pardon.
2: Dune 3. Le troisième opus de Dune.
3: Non. Dune 3, je comprenais pas ce que vous disiez.
2: J'ai bien vu.
1: Tu t'es pris au Cap Ferret, quoi.
0: Il joue un autre personnage encore.
1: Il joue un biopic.
3: Alors, il va jouer un biopic.
0: Ah, mais oui, je sais. Aznavour.
4: Bob Dylan.
3: Bob Dylan.
2: Il a étranglé Isabelle.
4: Quelle culture ici!
2: Je l'imagine.
4: Bah,
2: il est
4: Dubac.
0: J'étais pas loin.
2: Alors Dubac, Stommy.
1: Il est prêt à décapiter quelqu'un pour une bonne réponse.
2: Ouais. Il a étranglé.
3: Il vous a étranglé pour pas que vous répondiez.
0: J'étais sur Aznavour. Alors que j'ai dit.
4: Étranglé là.
1: Vous êtes.
0: Alors tu sais
3: c'est vrai que
4: Aznavour c'est un Haraïm.
3: Je sens que ça vous a plu, hein, comme ça qui vous touche.
0: Non, attendez, j'ai mis 3 heures à faire mon chignon, il me l'a massacré en 2 minutes.
1: On voit pas la différence. Oh la violence de la belle, pas de soucis.
2: Oh là là.
3: Dans les nouveautés.
4: Est-ce qu'on peut arrêter les questions maintenant ? On joue à des jeux, Maya, Loup-garou.
3: Est-ce qu'on peut rappeler maintenant ? Vous avez une chance pour la prochaine aussi, monsieur. Stommy Bugsy.
1: Mais de mollo.
2: Dans le nouvel album de Stommy Bugsy.
3: Et vous ne croyez pas si bien dire, il y aura le retour d'un jeu tout à l'heure dans les grosses têtes.
0: Ah !
3: Le retour du qui fait quoi ?
0: Mais
3: nouvelle formule.
4: Je connais même pas ce jeu-là.
3: Ah, je vous expliquerai tout tout à l'heure. Mais pour l'instant, j'ai encore une question contemporaine d'actualité. On vient d'évoquer Timothée Chalamet, qui effectivement jouera Bob Dylan au cinéma. Alors qu'il est toujours vivant. Ouais. Rappelons-le, Bob
6: Dylan.
3: Mais
6: il sait tout faire, il chante.
0: Ah, il sait bien. Timothée Chalamet, qui était toujours vivante, vaut mieux pour lui, hein.
3: Non, mais Bob Dylan aussi, il sera en concert à Paris, là, en octobre, wow. Bob Dylan.
0: Céline Dion aussi.
1: Prix Nobel de littérature, quand même.
3: Qu'est-ce que vous dites?
0: Céline Dion aussi, elle était vivante quand on a fait son biopic.
3: Oui, Valérie Lemercier. Mais oui, vous avez raison.
0: Oui. Voilà, c'est pas tort du tout, même.
3: Ça revient même, je vous dis que vous avez raison.
0: Vous avez les deux prétentieux ici.
3: Bon, en tout cas, Bob Dylan, de son vivant, va voir Timothée Chalamet interpréter son rôle. Uh-huh. Et puis, dans les sorties d'albums, je vous annonce aussi, là, dans quelques semaines, le 8 novembre, précisément, la sortie de l'album de Julien Doré. Ça va s'appeler Imposteur.
1: L'ex-chanteur
3: révélé par la Nouvelle Star va faire des reprises un peu comme à l'époque de la Nouvelle Star, d'ailleurs, où il savait tordre les chansons pour en faire
6: très bonne idée.
3: Des succès personnels. Là, c'est le premier extrait qui vient de sortir. Il a repris la chanson de Mylène Farmer.
1: Pourvu qu'elle soit douce.
3: Mais, alors, curieusement, alors qu'Alain Delon vient de nous quitter, et ça, il ne l'a pas fait exprès parce que c'était déjà enregistré, évidemment, il reprend aussi la chanson Parole et Parole.
4: Parole et Parole, c'est une reprise à la base, hein.
0: Une
4: reprise italienne déjà.
3: C'était italien au départ.
4: Là, j'ai de la culture!
3: Vous l'avez appris ici, je vous signale.
4: De quoi? Quoi?
3: C'était italien au départ.
4: Ah ouais?
3: Oui.
4: Ouais. Bon, ça, on n'était pas obligé de le mettre.
3: Et alors, donc, c'est Julien Doré qui chantera. Alors, lui, il fait Dalida, en fait.
0: Oui.
3: Parce que c'est lui le chanteur.
0: Julien Doré, il fait Dalida?
3: Oui, enfin. Le rôle de Dalida, c'est lui.
1: Ah, d'accord. Il a les mêmes cheveux.
6: Et vous demandez qui a parlé, alors?
3: C'est lui qui fait Parole et Parole et Parole, comme dans la version Mathieu Chédid avec Monica Bellucci, puisqu'il y a une version Mathieu Chédid où c'est Mathieu Chédid qui chantait, et c'est Monica Bellucci qui parlait.
0: Qui disait que tu es beau, que tu es beau.
6: Je vais voir la réponse.
3: Donc, je vous demande, quelle est l'actrice?
6: C'est Sharon Stone.
3: Yeah. Bonne réponse. Bravo. De Florian Gazan et Liane Folie.
0: Les filles avant. Alors donc, elle va pas chanter, elle va plus dire que tu es belle, que tu es belle.
3: Que tu es beau, que tu es beau.
0: Que tu es beau, que tu es beau.
4: Et c'est qui fait ça?
3: Julien Doré,
4: avec qui? C'est quoi le featuring?
1: Sharon Stone.
4: Monica Albiche, elle va pas venir ici pour la promo de Beetlejuice?
3: Ah, peut-être.
4: Ouais, pour l'inviter.
3: Tim Burton, son nouveau compagnon, puisque oui. C'est Tim Burton, son nouveau compagnon. Ouais. Et pourquoi vous faites
2: Je savais pas.
3: Ah bah oui,
6: bien sûr que si. C'est
3: venez Tim ici, on vous dira tout.
1: Oui. Ah oui, c'est,
6: on dira tout.
1: C'est mieux que chez le coiffeur.
2: Parce que je sais que Vincent Cassel est avec une nouvelle brésilienne.
3: Ah oui, mais oui. Monica Bellucci est avec Tim Burton.
6: Bah, ça fait longtemps.
5: Il vient d'avoir son étoile, Tim Burton. J'étais surpris qu'il l'ait pas eu avant. Il a une carrière formidable. Ils viennent de lui faire une étoile à Hollywood.
3: Ah oui. Ah oui.
5: C'est un peu tard.
2: Voilà.
0: C'est dur de rebondir.
1: C'est le trampoline de la culture.
3: Sur Monica Bellucci, c'est pas difficile, mais sur Tim Burton,
6: de rebondir,
3: c'est un peu plus compliqué. En tout cas, c'est Sharon Stone qui va chanter avec Julien Doré, paroles.
4: Mais il avait invité aussi Catherine Deneuve à faire du roller dans ce clip.
3: Ah bon?
4: Ouais.
0: Catherine Roller faire du bonhomme. Mais elle a pas fait du roller.
4: Si.
0: Elle a fait du roller.
4: Catherine Deneuve, elle a fait du roller dans un clip de Julien Doré. Je connais
0: c'était
4: ma culture.
0: C'était truqué. Non, franchement, c'est dur à faire.
3: Mais il y avait six patins à roulettes.
0: Non, c'est pas pour critiquer, mais c'est très dur.
3: C'est bien sûr que c'est très dur.
4: Faire du roller à Catherine Deneuve.
3: Ah, vous le faites bien, Julien Doré.
2: C'est pas compliqué.
3: Ah oui, comment c'est?
7: Encore des mots. Toujours des mots, les mêmes mots, rien que des mots.
3: C'est pas mal,
6: hein? Très bien.
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3: Corinne est à Nice. Ah, j'espère, Corinne, que vous avez déjà pris vos places pour venir voir l'émission qu'on enregistre demain soir, qui sera diffusée vendredi à l'Opéra de Nice. Bonjour, Corinne.
13: Bonjour, Laurent. Bonjour à toute l'équipe. Bonjour au public.
3: Ah, le public vous encourage. Et bravo, parce que vous êtes bien informé. Vous savez que si tout RTL descend à Nice, c'est parce que Nice a été leader, enfin la ville qui a donné le plus de pièces jaunes lors de la dernière collecte des pièces jaunes.
13: Ah oui. Exactement. J'ai contribué aussi. Hein. J'ai cassé les tirelires des enfants pour ajouter des pièces jaunes.
2: Vous avez vraiment merci, parce que le deuxième...
3: C'est ce qu'on dit à Bétaram aussi. On a cassé les tirelires des enfants. On est très contents. Corinne, vous serez là.
13: Justement, la raison de mon appel aussi, c'est parce que malgré une vigilance et j'ai été très attentive sur les réseaux sociaux, malheureusement, il n'y avait plus de place.
3: Oh oui, mais ça, franchement, il y aura toujours de la place. Il y a toujours quelqu'un de la famille Estrosi qui ne vient pas au dernier moment.
13: Magnifique. Bon, bah, alors je serai là.
3: Mais oui, Corinne, prenez votre chaise pliante. Venez, on vous acceptera à l'Opéra de Nice. Katia, maintenant. Bonjour, Katia.
14: Bonjour Laurent, bonjour tout le monde.
3: Alors
14: bonjour.
3: Katia, un message très court. Vous voulez que je le lise ou vous voulez le faire vous-même, Katia?
14: Oui, je préfère que vous le lisiez.
3: Pouvez-vous, s'il vous plaît, communiquer mon numéro de portable à Alex Vizorek?
2: Ouh, Katia, ça va fort cette affaire.
3: De mon côté, je coche quelques prérequis puisque je suis ménopausée.
2: C'est parfait. C'est le premier prérequis, Katia, je vous aime déjà.
3: Et je suis un mélange entre Sophie Marceau et Demi Moore.
2: C'est oui, quoi.
3: Et alors, qu'est-ce qui vous plaît chez Vizorek, Katia?
2: Tout.
14: Non, mais j'aime tout. Alors d'abord, il me fait rire. Il est intelligent. Oui. Il est rieur. J'adore la compagnie des gens rieurs.
3: Il est sympathique.
2: Vous habitez où, Katia, exactement?
3: Je vais vous dire, même moi, si j'étais pédé... Non, mais vous avez raison. Plus ça, plus on aime, nous aussi, à RTL, Alex Vizorek et aux grosses têtes. Là, vous avez remarqué, hein, ils viennent de plus en plus souvent. Hein. Ça vous fait plaisir, Katia?
14: Ça me fait plaisir, je le découvre en fait, parce que je le connaissais pas beaucoup, et plus je le découvre, plus je... Enfin, voilà, c'est...
15: Disons, on a l'air ça. Ouais,
14: en effet, en effet.
16: Et est-ce que vous aimez bien les gens de Saint-Pierre-et-Miquelon?
3: Dis donc, on va pas tarder à vous retrouver au premier rang.
16: C'est ce que j'allais dire.

0: aux côtés de Maxence, Katia.
1: Mais j'habite pas très très loin de chez Maxence.
0: Ah bah.
2: Oh. Oh. Mais on pourra faire le trajet ensemble.
3: Tu vas te calmer, Katia. Tu te calmes tout de suite.
1: Mais comment... le covoiturage sera possible en
3: pop,
1: fait.
3: Pop, pop, pop.
4: Non mais il est déjà parfait. Avec une ménopausée qui ressemble à Sophie Marceau.
1: Non mais c'est juste pour la plus pratique.
0: Aïe, aïe, aïe, aïe, aïe.
5: François,
0: aïe, aïe.
5: Tu organises une rencontre tous les trois?
6: Tais-toi.
0: Comment ça, tous les trois?
5: Bah, Sophie Marceau, moi et François. Tu ferais un slow comme dans la boum. Oh
3: là là là là.
5: Tu apporterais le Coca-Cola et tout, tu ferais, tu ferais le service.
4: Ah, mais là, c'est plus la boum, c'est la boule.
5: Alex, tu ferais le professeur et
2: tu rigoles, moi, je suis déjà Katia, je suis pas là, je suis pas dispo.
0: Bah, merci en tout cas pour votre appel, Katia, et on vous envoie.
1: Merci, j'attends donc l'appel.
2: Oui, bah, bien sûr.
5: Offensive, Katia. J'aime bien, j'aime bien. C'est ce qu'elle veut, j'aime bien.
0: Alors, j'ai Tania maintenant au téléphone.
6: Tania maintenant, pourquoi?
4: Il n'y a que des putes ukrainiennes. Qu'est-ce que c'est le téléphone rose?
0: Ah bah oui, il y a eu là après qui...
4: Qu'est-ce que c'est que ça?
0: Je suis désolé Tania, hein. Ouh, n'écoutez pas monsieur Az, il va partir à Saint-Pierre-et-Miquelon là.
4: C'est ma dernière, je me lâche.
0: Dans le premier autocar Vauquier, hop, il est pour lui. Hein. Et alors vous avez une demande à propos d'Alex Vizorek, vous aussi.
2: C'est énorme aujourd'hui, j'ai bien fait de venir.
1: En concurrence avec Katia,
2: vous aussi.
1: Tant pis pour les prénoms en A.
2: Mais ça me dérange pas.
4: Elle est moins chère, elle. je la connais un peu moins chère.
2: Dites-moi Zaya.
4: Non, Zaya, tu me les laisses pas.
0: Qu'est-ce que vous voulez dire à monsieur Vizorek?
1: Ah ben que voilà, j'ai 56 ans, donc je pense que je peux rentrer dans le créneau.
2: C'est parfait. Vous êtes encore un peu jeune, je vais pas vous mentir.
1: Bon, bah alors du coup, mais il y avait une petite condition, c'est que vous me présentiez Philippe Cavrivière.
2: Ah oui, mais j'ai l'impression que vous m'utilisez là.
1: C'est ma condition.
2: Et est-ce que l'objectif c'est vraiment un plan A3, c'est ça?
1: Non, même que Philippe Cavrivière.
2: D'accord.
0: À nos auditeurs, ils sont très drôles.
2: Rappelez Katia.
0: On peut être fiers de nos auditrices. On vous embrasse, Tania. Après ouais, Katia, bon. Tania, voici Ragnagna. Non, c'est Séverine au téléphone.
2: Bonjour Séverine.
0: C'est une blague de ma part. Bonjour Séverine.
7: Je ne sais même pas si je dois dire bonjour.
0: Alors, vous voulez vous adresser à Madame Bachelot, c'est bien ça?
6: Bonjour Séverine.
7: Je voulais remercier Roselyne pour l'envoi de son livre.
0: Ah, elle nous a envoyé Sacré voilà. Monstre.
7: Oui, les montres n'arrivent pas, mais les livres de Roselyne, oui.
0: Et vous l'avez lu alors, le livre?
7: Et non seulement je l'ai lu, mais j'ai dû lire aussi le dictionnaire avec.
0: Pourquoi?
7: Oh, bien, il y a certains mots dont j'ai dû chercher la définition.
0: Ah! Et oui, elle a noté 20, c'est le nombre de mots dont j'ai dû chercher la définition dans le livre de Roselyne Bachelot.
6: Ah bon? Quels mots, par exemple?
0: Par exemple, prolégomène, pandémonium, turiféraire.
3: Ça je sais.
0: Stipendier, bretteur, prébande, Philippe Prébande, on connaît, oui. Philippique et GN. Ah, donc, oui, c'est vrai que.
6: GN, c'est l'enfer. Oui, enfin, tous les mots.
7: C'est pas évident de les replacer, hein.
4: Ouais, vaut mieux acheter le dictionnaire direct.
6: Oui, mais alors, non, mais Séverine, vous êtes en train de complètement casser mon bouquin, là. Il faut dire que le reste est très drôle.
7: Ah non,
6: très
7: mais
6: accessible.
7: Il était très très bien par ailleurs.
6: Ah bon, très
7: et moi,
6: bien.
7: Et moi, mais c'est vrai que quand je me suis retrouvée avec le dictionnaire sur les genoux, je me suis dit, il y a quand même quelque chose.
0: Oui, mais quand même, moi j'adore justement les livres et les articles de presse. Pareil, d'ailleurs c'est comme ça, moi que je repère les bons journalistes, j'adore de temps en temps avoir à aller chercher dans le dictionnaire le sens d'un mot, parce que c'est comme ça évidemment qu'on enrichit son vocabulaire. Oui. Donc non, au contraire, c'est un compliment pour le livre de Roselyne. Oui, j'ai lu tout le livre de Toen, jamais.
2: Vous avez fait emmerdé par le dictionnaire.
0: Ah, jamais.
3: Dans le livre de Toen, il y a des blancs et c'est à quoi de mettre les mots.
0: Allez, on termine par Anita. Bonjour Anita.
2: Ah, c'est pour moi. C'est pour moi. Anita.
8: Oui, je suis pas pute, Laurence.
0: C'est pour moi Anita que vous écrivez en plus. Ah. Vous venez nous voir à Nice demain,
8: oui,
0: c'est bien
8: demain,
0: ça?
8: Oui. J'ai pris deux jours de congé.
0: Ah, deux jours de congé. On va pas rester autant.

0: Vous êtes infirmière au CHU de Nice en plus.
1: Oui.
0: Franchement, je dois vous remercier. Vous me dites, je vous suis depuis France Inter. Ça fait 30 ans que vous m'écoutez tous les jours alors.
1: Oui.
0: Quel âge vous avez, Anita ?
2: 20 ans.
1: Ça me regarde pas.
0: Ah, ça me regarde pas.
3: Bien envoyé.
0: Bah, c'est, vous qui c'est vous qui m'écrivez.
1: Mais longtemps, je fantasmais sur votre voix.
0: Oui.
1: Je la trouvais pas terrible, mais bon, elle me l'a.
4: Et puis un jour, elle a vu votre photo.
1: Et un jour, j'ai vu le visage. J'ai dit, oh, ben, il est pas si mal, mais bon, j'ai pas ma chance.
0: Ah, oh. Oh, tout peut arriver ici, vous savez.
1: Ah oui, tout a peut arriver. Je suis pas mal.
3: Envoyez votre 06. Allez, je vais faire un message de groupe.
0: Venez avec un copain brancardier.
1: Ou un médecin, peut-être.
0: Ah bah, oh, bah, écoutez, ça va bien pour l'instant. Anita, on vous remercie pour votre message. C'est très, très gentil, en tout cas, d'être aussi fidèle. Et bah, j'espère que vous serez effectivement à l'Opéra de Nice avec nous demain soir à 19h. C'est l'enregistrement et ce sera diffusé vendredi. On se retrouve dans un instant après les infos de 16h.
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0: Pour Margot Daumont qui habite Russange en Moselle, est-ce que vous pourriez retrouver le nom de ce roman très célèbre? Ça va être très, très, très facile. Il s'agit de retrouver un roman dont le narrateur s'appelle François Serel et il nous raconte l'histoire d'Augustin, son camarade de classe.
7: Le Grand Moulne.
0: Le Grand Moulne. Ouais. Bonne réponse de Paul Alcarat. Ça s'en fait une. Deuxième question littéraire pour Ronald Coutinho. Je monte d'un cran le niveau
7: Philippe
0: à chaque
7: Coutinho
0: fois. Non, Ronald Coutinho. Il habite Saint-Nicolas dans le Pas-de-Calais. Dans célèbre roman trouve-t-on le torero Pedro Romero?
8: C'est un roman espagnol.
0: Un roman espagnol, ça se passe en Espagne, mais c'est pas espagnol.
2: Mort dans l'après-midi.
0: Pardon.
2: Mort dans l'après-midi.
0: Mort dans l'après-midi.
8: Non,
0: pas dans
8: le torero, comment il s'appelle?
7: Romero.
0: Pedro Romero.
2: C'est pas dans le cadre d'une émission Interville?
0: Non, pas du tout.
7: Est-ce que c'est Hemingway?
0: Alors, c'est Hemingway.
7: Mais c'est un jour de fête?
0: Non.
8: Non.
7: Paris est une.
0: Non plus.
7: Non, c'est.
8: Mort dans l'après-midi.
7: Buffet à volonté.
2: Non. Tiens, Blau Chou. Ah bah, Blau Chou.
8: L'or.
2: L'or du café.
8: Non.
2: La Dieu aux armes.
0: La Dieu aux armes, non.
8: Pour qui sonne le glas?
2: Manque de Coronas.
0: C'est le premier roman d'Ernest Hemingway.
2: Le soleil
0: se lève aussi. Bonne réponse de Jean Benguigui.
2: Bravo.
0: Vous auriez pu d'ailleurs me le donner
2: Pas sous le soleil, hein, Stevie.
0: En version originale, The Sun Also Rises. Wises, j'imagine. As the Sun Also Rises. C'est la version, évidemment, américaine, mais c'est Le Soleil se lève aussi en version française. Pour Madame Grappin, retrouverez-vous le nom de ce célèbre roman dans lequel le héros principal, Monsieur Smith, Winston Smith.
7: 1984.
2: Orwell.
0: D'Orwell. Excellente réponse. Excellente réponse de Paul Alcarat et Sébastien Thoen.
7: On a demandé le roman, mais bon.
0: Mais il a dit 84, c'est lui qui a trouvé le titre. Une fois qu'on a dit 1984, c'est vrai, Thoen, que c'est facile de dire George Orwell. Attention, plus compliqué encore. Je vous demande de retrouver le nom de ce célèbre roman et aussi le nom de l'auteur. Un roman publié en 1975. Pour ce roman, l'auteur a reçu le prix Romulo Gallegos. C'est un roman à la fois mythologique, philosophique, fantastique, qui explore les racines de la découverte du Nouveau Monde par un empire espagnol sur le déclin. Le roman commence et se termine à Paris à la veille de l'an 2000, alors que le monde fait face à un problème de surpopulation auquel une solution radicale est opposée.
2: Le nazisme.
0: Pardon ?
2: Le nazisme ?
0: Le nazisme, non. Non. Le personnage central du roman s'appelle le seigneur castillan Philippe. Et il y a une multitude de personnages assez incroyables, comme par exemple la mère de ce seigneur, inspirée de Jeanne la Folle, sa femme, Isabelle, trois frères.
2: 100 ans de solitude ?
0: 100 ans de solitude, non.
8: C'est un roman espagnol ?
0: Alors, espagnol, non.
2: Britannique, Amérique du Sud.
0: Mais on est en Amérique du Sud, puisqu'il s'agit d'un auteur mexicain.
8: C'est Carlos Fuentes.
0: Et le titre du roman ?
2: La folie des grandeurs ?
8: Je l'ai lu.
2: Effectivement. La famille, un truc comme ça.
0: Carlos Fuentes.

0: Comment ?
1: Terra Nostra.
0: Terra Nostra de Carlos Fuentes.
2: Bravo.
3: Ah, bravo.
0: Non, elle est vraiment forte.
1: Ah, ouais, ouais, ouais. C'est sûr, c'est sacré.
4: Oh là là, elle est vilaine, mais elle répond bien.
0: Je monte encore d'un cran. Il s'agit cette fois de retrouver un célèbre roman qui retrace l'enfance jamaïcaine d'une jeune créole, son désastreux mariage arrangé à la Dominique, sa folie ensuite recluse dans un manoir anglais. Le personnage central est Bertha Mason. C'est évidemment un très grand roman qui a reçu de nombreux prix. Et je vous demande, non pas le titre du...
5: Les Sargasses ?
0: Comment vous dites ?
5: C'est une dominicaine blanche née à Roseau.
0: Oui.
5: 1890-1979.
4: Son signe astrologique. Qu'est-ce qu'il prend ?
5: Alors,
4: moi, c'est
5: des Sargasses.
0: Oui.
4: La mère des Sargasses.
0: Non. Non,
4: les Sargasses imbéciles.
5: L'auteur, c'est Jean Rhys.
0: Exact.
2: C'est déjà pas mal, Paul.
5: Non. Je l'ai, c'est.
0: Ça se termine effectivement par des Sargasses.
4: Le désert des Sargasses?
5: Non. C'est un nom pour désigner une fille.
4: La craquette des Sargasses?
0: Vous devriez deviner, je vous ai dit qu'elle termine recluse dans un manoir anglais.
1: La prisonnière de Sargasses.
5: La prisonnière des Sargasses.
0: La prisonnière des Sargasses. La touche finale a été donnée par Yann Folli, mais bravo à Paul Elkarat.
6: À suivre.
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0: ma vraie question, c'est quel est le plus vieux parc d'attractions de France ?
8: Bétarame ?
0: Non.
8: le Puy du Fou.
0: Ah non, le Puy du Fou, ben non.
4: Astérix.
0: Même Mickey était là avant Philippe de Villiers, voyez-vous.
4: La Foire du Trône.
8: Mais non, c'est encore très célèbre aujourd'hui.
4: Oui.
8: C'est encore en activité.
0: Je crois que je l'ai entendu.
8: La Mer de Sable.
0: La Mer de Sable, bonne réponse de Florian Gazan.
8: C'est où la Mer de Sable?
9: La Mer de Sable, c'est au nord de Paris, c'est au-delà d'Astérix, c'était le parc d'attractions de Jean Richard.
1: La Mer de Sable, la mer, la femme du père?
9: Non.
1: Ou la mer?
10: Non, il y a plein de sables.
9: Non, la mer.
1: Ah oui.
8: Et qu'est-ce qu'on y fait dans ce centre? Alors,
0: la Mer de Sable existe effectivement depuis longtemps, c'est le plus vieux parc d'attractions qui a ouvert, bah tiens, il a mon âge. Le parc a ouvert en 1963, mais il est toujours frais, moderne.
9: Ouais, j'y suis allé quand j'étais petit, c'était pas le...
1: J'en ai jamais entendu parler.
0: De moi ou du parc?
1: Non. Mais vous êtes une star mondiale à côté du parc.
0: Mais non, la Mer de Sable, ça existe.
10: Mais oui, t'as une attaque de diligence, t'as plein de choses comme ça.
0: C'est à Ermenonville, voyons.
9: Oui.
0: À la forêt d'Ermenonville. C'est le plus vieux parc à thème en activité en France. Vous avez le désert de l'Arizona avec une dune. Vous avez le canyon du Colorado. Ça, c'est sur la conquête de l'Ouest. Vous avez la vallée du Mississippi, c'est les toilettes.
9: C'est pas le Grand Canyon, les toilettes?
0: Et c'est vrai que le parc a appartenu à Jean Richard, le célèbre commissaire Maigret. Et la Mer de Sable a eu son heure de gloire et ça reste quand même. C'est normal de lui rendre hommage. On parle toujours du parc Astérix.
9: En plus, je crois qu'ils ouvrent une nouvelle attraction cette année.
0: Ah oui?
9: La Mer de Sable, un grand 8 nouveau. Donc il y a encore des attractions. C'est pas, voilà, c'est pas une brocante, quoi.
1: Ah zut, je croyais que t'allais faire une place.
0: Moi aussi.
1: J'attendais la Mer de Sable.
0: Qu'est-ce qu'il est chiant quand il est sérieux.
9: Vous avez raison. Merde. Je voulais leur faire un peu de promo.
0: C'était pas la Mer de Sable, c'était le marchand. Hein. Alors il faut y aller.
8: À Maré-Basse, à Maré-Basse.
0: Il faut y aller à Maré-Basse.
8: J'ai le même humour que vous, Laurent. Je suis prêt à vous remplacer.
0: À Maré-Haute, il n'y a pas de parc. Tout le monde se noie.
8: Comme j'ai un problème d'oreille interne, je peux pas aller. Ça sert à rien que j'aille dans un truc.
4: C'est
8: pour ça.
2: Qui lâche.
8: Et dès que j'ai le tournis, je vomis. Donc je vais pas donner dans spectacle devant plein de gens, quoi.
9: C'est sympa de prévenir si on fait un looping ensemble.
0: Il y a Yoann Rouilly.
1: C'est dur. Yoann Rouilly qui vomit.
8: Je vomis souvent parce que j'ai un problème vraiment. Et dès que, par exemple, quand j'ai fait Fort Boyard, à chaque fois j'ai vomi parce que j'ai le tournis. Et dès que je suis un petit peu, tu sais, comme ça, là, ça va pas du tout.
0: Ah, donc ça doit pas être facile, le radada avec Nathalie, alors.
1: Ah, il fait pas la toupie vénitienne, hein.
8: Oui, mais peu, mais de la qualité.
0: La brouette suédoise, vous la faites pas, alors.
8: Ah non, moi, c'est la brouette bretonne, attendez.
0: La Mer des Sables, en tout cas, reste le premier parc d'attractions. Une question musicale, maintenant, pour vous, évidemment, monsieur Bellamy, pour bien que vous puissiez briller de temps en temps. Je vais vous faire écouter un morceau musical, un morceau de piano, il va de soi. Je vous demande quel est le nom du compositeur, peut-être même c'est lui qui joue.
8: Oui, ça.

0: c'était bon.
1: Ça, vous saurez nous le dire.
2: Bach. Boulez.
1: Non.
2: Rachmaninov.
1: Ah non plus.
3: Prokofiev. Alors, Philippe Croizon.
4: Messiaen.
5: Il est vivant.
1: Pardon.
4: Olivier Messiaen.
1: C'est Olivier Messiaen. Wow. Excellente réponse. Et est-ce que vous avez le morceau en question?
4: Non.
6: Inaudible?
1: Bah alors je vous donnerai le nom du morceau après parce que.
4: Mais c'est pas sa femme qui joue?
1: C'est possible que ce soit sa femme.
4: Yvonne Loriot. Si je peux me permettre de dire juste une petite chose, pas ennuyeuse, je vous promets.
1: À propos de ce compositeur, voilà, et grand pianiste.
4: C'est que Olivier Messiaen était passionné par les oiseaux et par les chants d'oiseaux. Et figurez-vous qu'il a épousé une femme qui s'appelait Loriot. C'est quand même extraordinaire.
1: Qui est un nom d'oiseau, faut
4: et
1: le dire.
4: Et voilà,
1: mais
4: voilà.
1: Ben oui, mais tout le monde ne le sait pas.
4: Ah, mais tout le monde devrait le savoir.
1: Mais vous venez de répondre, c'est con, parce que si vous n'aviez pas raconté ça, vous auriez eu une bonne réponse tout de suite après.
4: Oh là là.
1: Parce que j'allais vous demander en quelle forme a été sculptée la stèle de sa tombe au cimetière où il repose. La tombe d'Olivier Messiaen est sculptée en forme
6: d'oiseau.
1: En forme d'oiseau, effectivement. Et là, ce qu'on vient d'entendre, si on peut repasser le morceau, c'est un bon musicien, alors ce Messiaen.
4: Un très grand musicien.
1: Mais là, ça s'entend pas vraiment là sur ce qu'on entend.
4: Si, si évidemment, c'est pas Sheila ou Karen Cheryl, mais c'est. C'est juste en dessous, quoi.
1: Ce qu'on écoute là, ce qu'on est en train d'entendre, s'appelle Fauvette des Jardins.
4: Ah voilà.
1: Parce qu'effectivement, il était passionné par les oiseaux.
4: Et c'est dans le catalogue des oiseaux.
1: Ah oui.
4: Oui. Mais ne m'en demandez pas plus. Non, c'est beau. C'est beau quand même. Ça fait rêver, non?
3: On dirait qu'il accorde son piano quand même.
4: Eh ben, c'est déjà pas mal.
3: Ah, c'est corbeau, ça.
1: Ça, c'est quoi? C'est un oiseau qui chie sur une voiture?
3: C'est pigeon au printemps.
1: Non, parce que
2: j'adore le piano, mais sincèrement, c'est un peu dissonant.
1: Je crois qu'on vient de perdre la moitié de nos auditeurs grâce à vous, Olivier Bellamy.
4: Revenez.
1: Mais en tout cas, c'était bien Olivier Messiaen. Bonne réponse du spécialiste de la musique classique.
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1: Pouvez-vous me dire quel est le seul animal qui a 8 genoux ?
5: Le pangolin.
6: L'éléphant.
1: L'éléphant. Bonne réponse de Christine Bravo. Faut dire que c'est votre spécialité.
6: Ah ouais.
1: Pas l'éléphant, la zoologie.
6: C'est les genoux, vous voulez dire ?
1: Non, les genoux non plus.
6: Non, mais.
1: Expliquez pourquoi il a 8 genoux, l'éléphant.
6: Parce que. Mais non, parce que sinon, il y a une telle masse.
9: Et tu t'appelles Christine, toi ?
6: Non, mais tu expliques tellement
9: alors,
6: mal.
9: Ta gueule.
6: T'expliques et tellement
9: alors,
6: mal.
9: Les animaux, normalement, les pattes arrière, elles se plient pas comme les nôtres.
6: Vers l'avant.
9: Oui, bah explique, au lieu de me regarder comme ça bêtement.
6: Il y a une telle masse que s'il n'avait qu'un seul genou, il se le
9: paierait. Et qui est-ce qui a un seul genou, imbécile?
6: Il s'agenouille en deux fois, voilà.
1: Ah, d'accord.
9: Ah ouais, c'est vachement clair ce que tu as dit.
6: Ah bah oui.
9: Une ouais, première fois, aussi, le premier, tu la première.
6: Tu sais pas pourquoi tu t'es pas agenouillé. La première fois...
1: Elle attend qu'une trompe passe.
6: Elle a déjà le poids.
9: Non, moi, on m'appelle juste debout, tu vois.
1: C'est élégant. On va enchaîner avec une question musicale.
5: Oui,
1: pour vous, monsieur Manœuvre.
5: Je suis là, présent.
1: Thomas Graland espère un chèque RTL. Tout de même, il habite Saint-Herbion, Thomas Graland. Pouvez-vous me dire quel nom de famille portaient les sœurs Déborah, Joanne, Kim et Cathy?
9: Vous pouvez répéter.
1: Bien sûr. Quel nom de famille portent les sœurs Déborah, Joanne, Kim,
6: Bronte.
1: Et Cathy? Ah non, c'est pas les sœurs Bronte.
3: C'est un groupe musical?
1: Un groupe musical.
9: Est-ce que ça s'appelle les Sisters quelque chose?
1: Oui, elles s'appellent les Sisters.
6: Alors, Les Andrews Sisters.
1: Ni les Andrew, ni les sœurs Étienne.
6: Les Sister Sledge.
1: Bonne réponse de Monsieur Manœuvre.
5: Avec le grand tube We Are Family que leur avait écrit Chic, qui est devenu un peu l'hymne de tous les gays autour
9: Chic
5: du monde. We Are Chic, c'était le plus beau duo de disco.
6: Chic, tu connais pas forcément.
5: Tu connais pas Chic, le fric, c'est Chic.

0: Il y a qu'à la regarder.
1: Ah oui, c'était ça. We are family.
2: Mais moi, je connaissais pas ces quatre sœurs.
3: Oh là là, mais c'est vraiment.
2: Joan, Kim et Cathy, vous avez aimé ça?
3: Ah, mais j'ai adoré. Les Sister Sledge, je les ai vues en concert. En plus, elles avaient été prises en main par Chic. Mais enfin, c'était sensationnel. C'était merveilleux. Elles avaient aussi The Greatest Dancer. Bon, alors, non, franchement, il y a des tubes extraordinaires.
2: C'est vrai que vous avez raison, Christine. Il m'a beaucoup déçu, Manon. Vous voulez que je vous raconte un truc? Dimanche, en lisant le JDD, ben, j'ai été déçu par vous.
4: Moi aussi.
2: Ouais.
1: Moi aussi.
5: Moi, c'était en lisant L'Équipe.
2: Parce qu'il y avait, c'est pas le JDD, je crois que c'est le Parisien Dimanche, plutôt. Il y avait une double page sur Mick Jagger. Vous êtes censé être incollable sur Mick Jagger, sur les Stones. Et là, dans ce papier où on nous expliquait que le leader des Stones était confiné dans un château chez nous en France.
1: Et qui s'appelle Fourchette.
2: À Fourchette, exactement, le château de Fourchette. Et ben, nous expliquait qu'aucun, aucun journaliste français n'était rentré dans le château. Mais même non, pas vous, Manœuvre.
3: Mais non, même pas moi. J'ai pas encore été convoqué à Fourchette. J'attends avec impatience.
5: Oh là là, tu nous déçois.
2: C'est nul.
3: Mais non, bah écoutez, j'ai rencontré Mick dans plein d'endroits.
5: Oh, tu l'appelles Mick, il t'invite même pas à son château. Excuse-moi.
2: Mais pourquoi n'est-ce jamais dans le château, monsieur Manœuvre?
3: Mais qu'est-ce qu'il va pas?
1: Mais dans le jardin, oui, non?
3: On n'avait pas grand-chose à faire en dehors des tournées des Stones.
2: Et en revanche,
3: moi, je surveille le musicien, vous voyez, Laurent. Je suis pas là. L'homme, je sais qu'il vit, respire, il va bien, il est dans son château, super.
2: Et en revanche, les quatre sœurs Sledge, il y en a une des quatre que non.
3: Que?
2: Bah, je sais pas, Pierre Bénichoux aurait dit, je l'ai niqué, lui.
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2: Une question pour Jean-Pierre Pierron, qui habite Bonneuil-sur-Marne. Une question qui va nous permettre de parler de quelqu'un qu'on aimait bien. D'ailleurs, on a évoqué son nom l'autre jour quand on était au Lido, parce qu'on s'est rappelé qu'il avait joué ici à Paris la version française du Rocky Horror Show, qui se jouera bientôt au Lido, une comédie musicale qui avait été adaptée au cinéma aussi sous le nom du Rocky Horror Picture Show. Et ce garçon dont je vous parle, c'est Tiki Olgado. Ah, oui. Alors lui, ça fait vraiment 20 ans qu'il nous a quittés. On est compte comme le temps passe. Il est mort le 22 janvier 2004, donc il y a pile 20 ans. Les plus jeunes ne se souviennent peut-être pas bien de Tiki Olgado. Mais effectivement, on le voit dans Amélie Poulain.
5: Nikita aussi.
2: Son dernier film, c'est Un long dimanche de fiançailles. Mmh. Il est dans Monsieur Batignol. Dans Une belle époque, dans Meilleur espoir féminin aussi d'ailleurs. Ouais. Isabelle, j'en parle puisque c'est vous qui avez écrit ce film. Plein de films tournés dans les années 90 essentiellement parce qu'il a eu une carrière tardive en tant qu'acteur, vu qu'au départ, il travaillait avec Claude François, hein, c'est bien ça.
5: Il était secrétaire de Claude François, il a été secrétaire de plusieurs artistes et chanteurs.
2: Ouais. Il a travaillé pour Johnny Hallyday, il a été manager du groupe Martin Circus, et puis un jour, comme ça, il s'est mis à jouer dans un film, on lui a proposé un rôle, et c'est Gérard Jugnot d'ailleurs surtout, qui l'a fait éclater grâce au film une époque formidable, et là, il n'a pas arrêté de tourner pendant toutes les années 90. Tiki Olgado, qu'est-ce que vous dites, vous?
8: Je dis, vas-y, Isabelle, fais-moi éclater.
9: Éclater quoi?
1: Éclater.
5: Ça peut être mal interprété. Hein.
8: Bah, attends.
9: J'avais titre, pas compris. Titre.
2: Titre. Faites-moi un furon, je n'en plus. Mais c'est vrai que Junio a fait éclater Tiki Olgado et que Tiki Olgado voilà, nous a quittés il y a 20 ans. Vous allez me dire, est-ce qu'il y a une question là-dedans? Bah oui, j'ai quand même trouvé une question parce qu'il se trouve que Tiki Olgado, quand il est mort d'un cancer, d'ailleurs, il a eu une dernière phrase qu'il a prononcée devant les caméras de Claude Lelouch parce qu'il avait demandé à Claude Lelouch de venir le filmer à l'hôpital, sur son lit d'hôpital, pour laisser un message posthume. Et quelle était cette phrase qu'a prononcée devant les caméras?
1: Il était à l'hôpital?
2: Oui, il était à l'hôpital. Et un message qu'il adressait à tous ceux qu'il aimait.
8: C'est devenu une devise connue maintenant?
2: Oh, c'est pas une devise, c'est plutôt un conseil.
5: Respirez,
9: soyez heureux.
1: Aimez la vie.
2: Non, mais c'est.
5: Prenez soin de vous.
2: Mieux que ça, plus précis que
8: Isabelle,
2: ça.
8: Isabelle, éclate-moi.
9: Oh, le message.
1: C'était un cancer de quoi?
2: Ah, bah justement.
1: Voilà. Arrêtez de fumer.
2: Et voilà. Sa dernière phrase.
1: Moi, je ne l'ai pas entendu et c'est pour ça que je continue.
2: Sa dernière phrase à Tiki Olgado, ce message posthume devant les caméras de Claude Lelouch, c'était: il faut dire aux gens qu'il faut complètement arrêter de fumer.
1: En même temps, c'est pas un posthume, c'est entume.
5: C'est Prétume.
9: Ou Enclume ?
2: Non, c'est un message posthume parce que ce message, il a demandé à Claude Lelouch de le montrer une fois qu'il était mort.
1: Oui, mais l'enregistrer en tume.
2: Oui, mais tout ce qui est posthume,
0: pas pu le dire,
2: tout ce qui est posthume est fait de son vivant.
4: Son vivant.
2: Une pièce.
9: Ah, bah oui.
4: Ah non, mais t'es à 22, hein, ma pauvre.
9: À moins que tu reviennes en esprit pour passer un message.
0: Œuvre, mais... Une œuvre posthume, c'est une œuvre qui est publiée après la mort. Et c'est pas une œuvre qui est écrite après la mort.
1: Prends ton guignol à Kirsch, et puis voilà.
9: Il y a que Yagel DJ qui peut donner des message posthume.
2: Oh, l'autre, il nous ressort ses voyantes.
4: DJ, t'as dit ?
9: Yagel DJ, c'est pas ça qui parlait avec Marie-Antoinette ? Je sais pas.
5: Ah, ben, c'est pas Corabane, ça.
9: Non, lui, c'était la station Mir.
2: Vous pourriez peut-être rendre un hommage à Tiki Elgado, Isabelle, en réalisant un film qu'il a toujours eu envie de concrétiser, qu'il n'a jamais fait. Il a, pendant longtemps, il a jamais pu le faire, eu pour projet de raconter l'histoire.
4: Oh mon Dieu.
5: Attention.
9: Oh là là, qu'est-ce
1: que c'est pour moi.
5: Ça sent le film, ça sent le film sérieux. Ça pue le film d'auteur.
4: C'est la vie d'une prostituée.
2: Non, mais je vous dis ce qui est écrit, moi. Puis peut-être que monsieur...
8: carrément, j'y vais droit au but, moi.
5: Là, tu peux percer, mon pote.
2: Il pourrait jouer là-dedans. Tiki Elgado n'a jamais eu le temps de concrétiser son projet de film racontant l'histoire d'un Toulousain parti en Chine ouvrir un restaurant de cassoulet.
5: Adil, je te vois dedans.
8: Ouais, je peux jouer ce rôle facile.
5: Ah ouais.
1: Alors, avec les moyens qu'on a maintenant au cinéma, ce sera pas en Chine,
0: ce sera à Belleville.
1: Voilà, voilà.
2: Dans le 13e. Dans le 13e.
5: Ouais.
2: Et puis, ça sera une choucroute. Bon. Bah, Stevie, je vous vois bien dans le rôle du Fayot.
9: Non.
1: Oh non.
9: Oh non, bah, c'est plus élégant. Moi, je suis l'oignon.
0: La saucisse.
9: Oui.
2: Un autre film, et là, c'est pour monsieur Adil Rami. C'est la question Disney du jour. Puis, c'est avec Adil Rami a une spécialité, c'est les films Walt Disney.
1: Il faut bien en avoir une spécialité, moi je dis. C'est bien.
2: Bah oui, c'est bien.
8: Bah attends, t'as pas dormi avec moi encore.
9: Ah, fais-moi Alice au pays des merveilles.
2: Je crois qu'elle a pas envie de dormir, vous voyez, avec vous.
9: Oh là
1: là. C'est quoi la question ?
2: Eh ben la question nous permet de passer du cassoulet à Ratatouille, puisque j'ai choisi ce film qui est d'ailleurs pas Disney, mais un Pixar.
4: C'est
5: les cousins.
2: Mais voilà, c'est quand même un film qui a très très bien marché. Ratatouille, tout le monde connaît évidemment le nom du jeune rat Rémi, qui va devenir un grand chef. Mais comment s'appelle le restaurant dans Ratatouille ?
8: Alors, Linguini, c'est le machin, son ami, et le restaurant s'appelle... Ah putain.
2: Mais c'est vrai que le copain s'appelle...
8: C'est le nom du chef ou pas, le restaurant Gusto ?
2: Exactement, Auguste Gusto. Bonne réponse, Adil Rami. Ouais. Ben bah, voyez, vous au moins, vous répondez aux questions qui sont dans votre domaine.
5: Oui. Bon, il est très limité, hein. On va pas faire 10 ans de questions de Disney, quoi.
4: Oh, bah, il y a suffisamment de Disney pour faire 200 ans de questions.
2: Et c'est Jean-Pierre Marielle qui, dans la version française, faisait la voix d'Auguste Gusto, le restaurateur à qui appartient ce restaurant, chef cuisinier étoilé, Auguste Gusto. Chez Gusto, c'est le nom du restaurant. Et effectivement, le jeune commis de cuisine s'appelle Alfredo Linguini. Bravo, vous connaissez votre ratatouille par cœur.
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2: Ah bah les gens ils se lèvent dans l'avion même quand on leur demande pas.
4: Ah oui, surtout quand on leur demande pas.
2: Ça, à chaque fois vous deviez leur dire on reste assis.
4: Oui, il y a des turbulences, il faut rester assis, c'est pour votre sécurité, c'est pas pour vous embêter.
2: Non mais même
4: il y a une dame qui dit oui mais j'ai pipi, oui mais vous allez faire pipi au plafond sinon.
2: Non mais même à l'arrivée souvent les gens veulent se lever trop tôt.
4: Ils sont très pressés. Oui.
2: Comment vous faisiez alors?
4: Tu prends le micro, tu fais assis.
12: Oui mais non. Oui mais t'as peut-être vu, et t'as pas encore vu au théâtre, c'est des standing ovations.
4: Non mais ils sont tous pressés de sortir, ils ont tous une correspondance, la famille, machin.
1: Bah oui.
4: Je comprends, mais on ne peut se lever qu'après le dernier virage et quand on arrive au point de stationnement, c'est tout.
9: Mais alors maintenant ils plongent la cabine dans le noir pour que les gens restent assis voire allongés maintenant. C'est-à-dire que dans l'avion.
4: Qu'est-ce qu'il prend comme avion lui? Des avions.

0: allongé, il va pas bien.
1: Mais non, sur les longs courriers, ça fait 3-4 fois. Il fait beau, on est en plein jour et il te colle dans le noir. Comme ça, ils se disent, les gens vont pas circuler.
0: Non, monsieur, c'est pour. C'est une interprétation. C'est pour que les gens soient apaisés.
1: Voilà, sereins, c'est ça. Ouais.
0: Et on fait fermer les cachets parce qu'il y a des halos de lumière qui rentrent et qui empêchent les gens de dormir.
2: C'est vrai, c'est chiant.
0: On fait tout pour le bien-être, hein, c'est désolé.
3: Moi, je pense que si tout le monde restait assis, oui. On sortirait beaucoup plus vite. Non, mais je trouve que les gens sont plutôt respectueux. C'est rangé par rangé. Il y en a toujours un ou deux qui essaient hâte de se glisser devant vous, de la rangée d'après, ouais. La rangée de devant. Mais c'est de plus en plus rare.
0: Oui, maintenant, ils se disciplinent, les gens. Ils font attention. Mais vous savez, ne serait-ce que le moment où on débarrassait les plateaux, quand les gens avaient mangé. Moi, je sais que c'est désagréable d'avoir son plateau sur les genoux. Mais quand je débarrassais une rangée, les trois rangées derrière, ils étaient déjà avec leur plateau comme
2: c'est
0: ça.
2: C'est vrai.
0: Je leur disais, ma mère, elle a pas fait l'amour avec une pieuvre.
3: Et faut voir en même temps. Bon, il est peut-être temps de décoller quand même pour
2: allez,
3: nous aussi.
2: Oui,
3: avec une première citation. Tiens, une citation dont tout le monde connaît évidemment le sens et ça arrive qu'on l'entende. Mais on en a parfois oublié l'auteur. C'est pour Christine Garrigue qui habite en Haute-Garonne que je tente cette citation donc à 300 euros. À qui doit-on cette célèbre phrase ? Puisque c'est mystère nous dépasse, feignons d'en être l'organisateur.
1: Ah, je crois que c'est Talleyrand.
3: Pas du tout.
0: Monsieur Juste et tout, là.
1: Non, mais là où c'est horrible, c'est que je me rends compte que je l'ai souvent cité en disant « comme dit Talleyrand ».
4: Alors, les gens, ils n'osent pas te dire « mais c'est pas Talleyrand ».
2: Alors, est-ce que c'est un homme d'église ou un homme de pouvoir ?
3: Alors, homme d'église, non.
2: Et donc un décideur,
1: un écrivain,
3: un écrivain.
1: C'est Chateaubriand.
3: Chateaubriand.
1: Pascal.
3: Non, c'est après Chateaubriand, bien après Pascal.
0: Ah oui.
3: C'est plus récent que
2: Victor
3: ça,
2: Hugo,
3: en fait. Puisque ces mystères nous dépassent, feignons d'en être l'organisateur.
1: Paul Valéry.
3: Pas Paul Valéry.
1: C'est la même époque.
3: Anatole France non plus.
4: C'est début du 20e.
3: Il est mort en 1963.
2: Ah oui.
1: Incroyable.
0: C'est pas l'autre, là, comment ça s'appelle ?
2: Il y a quelqu'un en 63 qui disait feignons.
4: Il est français.
0: C'est pas Jean-Paul Sartre.
3: Jean-Paul Sartre, non.
1: Un homme politique.
3: Un homme. Oh, quand normalement on dit mort en 63, ça devrait vous aider, hein.
0: Ah, Kennedy.
3: Non, pour
5: ça. C'est 62. C'est bon, c'est bon.
3: C'est vrai.
6: C'est 62.
3: Non, mais 63, on parle de double mort souvent.
1: Ah, c'est Jean Cocteau.
3: Jean Cocteau. Ah. Bonne réponse de Franck Ferrand.
6: Ça pouvait pas être Edith Piaf.
3: Eh oui, puisqu'on sait que Piaf et Cocteau sont morts la même année. Le même jour.
1: Oui.
3: Enfin, pas tout à fait le même jour.
1: Non, à 24 heures d'écart.
3: Pour dire la réalité, puisqu'on a triché sur la date du décès d'Edith Piaf. Mais en tout cas, c'est bien Jean Cocteau à qui on doit, j'espère moi-même ne pas me tromper, monsieur Ferrand, mais j'ai mes sources là devant les yeux, qui est effectivement Cocteau qui aurait dit « Puisque ces mystères nous dépassent, feignons d'en être l'organisateur. » On lui doit aussi des phrases comme « Les miroirs feraient bien de réfléchir un peu avant de renvoyer les images.
6: » Moi, j'aimais bien aussi la superstition, c'est l'art de s'accorder avec les coïncidences.
3: Ah, ça, c'est très, très joli.
2: Moi, j'aimais bien aussi une de ces citations célèbres « Un cul connu n'est jamais perdu.
5: » C'est à quelle occasion qu'il a dit ça?
3: C'est de Cocteau, ça?
2: Je crois. Je
3: sais pas si c'est de Cocteau, mais on le dit souvent dans le Marais. Une autre citation pour Joël Givray. Mme Givray habite Bandol, qui a dit « On ne prête qu'aux riches et on a bien raison parce que les autres remboursent difficilement. »
2: C'est bien.
0: C'est pas Talleyrand?
3: Non.
6: C'est français?
3: Ah, c'est français.
2: Il était aux grosses têtes.
4: C'est Jean-Yann.
3: Il aurait pu être aux grosses têtes.
2: Ah, il était pas.
3: S'il fut vivant à cette
6: Alphonse
3: époque.
6: Alphonse
3: Allais. C'est un des plus célèbres verbes.
6: Tristan Bernard,
3: bonne réponse. J'allais dire un des plus célèbres verbicrucistes.
1: Ah oui.
3: Pour Noémie Bailly, qui habite Saint-Hilaire-de-Riez, en Vendée, qui a dit « À Hollywood, il suffit que vous alliez aux toilettes pour qu'on vous oublie.
2: » Une femme ?
3: Non, un homme.
1: Woody Allen.
3: Non, mais un homme toujours vivant.
0: Un réalisateur ?
3: Alors, réalisateur. acteur. Oui, je crois qu'il a réalisé un ou deux films, mais c'est pas ce qu'il a fait de mieux. C'est surtout un acteur.
2: Un acteur. Drôle.
3: Drôle.
2: Pas forcément.
3: Pas forcément. Non, il a joué dans
1: Clint Eastwood.
3: Peu de films comiques, d'ailleurs.
6: Toujours vivant?
3: Quand j'y pense. Toujours vivant.
4: Kevin Costner.
3: Dans la fin de sa carrière, là, il a joué plus dans des comédies, mais au départ, c'était pas des comédies.
2: Ah, donc il est à la fin de sa carrière.
3: Schwarzenegger, non.
2: Et il faisait des westerns?
3: Des westerns, il a fait ce qu'on appelle un nouveau genre de western. C'est même son premier succès.
6: Eastwood?
3: Non. On va dire que ça a même marqué la fin des westerns américains.
4: Dustin Hoffman.
3: Bravo. Excellente réponse de Valérie Mérès.
2: 88 ans.
0: Il s'y vit ça, Dustin Hoffman.
2: Nous aussi, on vieillit en fait.
5: C'était Macadam Cowboy.
3: Et c'était évidemment Macadam Cowboy qui marquait la fin de ce qu'étaient les westerns et ce qui devenait d'un seul coup un cowboy urbain, évidemment. Macadam Cowboy, c'est un des premiers grands succès de Dustin Hoffman qui après a tellement enchaîné les tubes. C'est Tutsi, c'était une comédie très réussie, mais c'est vrai qu'il a joué plutôt des rôles dramatiques, hein, que ce soit dans Rain Man, Kramer contre Kramer, Les Chiens de Paille, Papillon, Le Lauréat, Des Hommes d'Influence. Et c'est vrai que plus récemment, il était plutôt drôle. C'est dans les fameuses comédies avec Ben Stiller, là, où il joue le beau-père.
2: C'est Robert De Niro.
3: Les deux.
2: Oui, c'est vrai.
6: Absolument.
3: Pardon, mais il y a les deux. Quand vous voulez reprendre le chef, faites attention à ce que vous dites.
6: Dans le troisième.
3: Parce que, effectivement, il y a De Niro qui joue le beau-père de Ben Stiller. Mais le père de Ben Stiller.
4: Qui c'est qui avait raison? C'est Laurent.
3: Et ben voilà.
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3: Il s'agit des questions littéraires et évidemment on compte sur notre journaliste écrivain ici présent.
2: Je suis là.
3: Gaël Chakalov qui va certainement pouvoir me dire quel écrivain célèbre est intimement lié au domaine de Malagar, puisque c'était la demeure familiale.
0: Ah, je l'ai su.
3: Demeure familiale d'ailleurs qui a donné son titre aussi. Un roman autobiographique écrit par celle qui a servi dans ce domaine, la famille de l'écrivain. Elle a écrit un roman qui s'appelait Mon Malagar, Lucienne Saint-Zel, alias Nénette. C'était son surnom, Nénette.
1: C'est Malagar, pas Malaga en Espagne.
3: Malagar, avec un R à la fin. Malagar.
2: Ce domaine est où?
1: Malaga, c'est en Espagne.
0: Oui, c'est bon, c'est pas.
1: C'est au sud, c'est près de Marbella.
0: Il y a
1: un bon climat, c'est
3: là, c'est en Gironde, Malagar.
1: Ah oui. Ça n'a rien à voir.
5: Est-ce que l'écrivain a eu le prix Goncourt?
3: Alors l'écrivain n'a pas eu le Goncourt, non.
4: Est-ce que cet écrivain est mort au 19e siècle?
3: Alors il est mort, je vais vous donner la date très exactement, il est mort au 20e. Il n'a pas eu le Goncourt, mais il a eu en revanche, et c'est quand même pas mal, le prix Nobel de littérature en 1952.
0: Ah quand même.
3: Et c'est son fils qui a commencé à raconter un peu le domaine de Malagar, et voyant ça, celle qui pendant des années a servi dans un deux pièces, sans électricité, sans eau, sans chauffage, au château de Malagar, au service de la famille, a raconté elle aussi tout ça dans un livre qui a beaucoup fait parler à l'époque, évidemment. Lucienne Saint-Zel, fille d'un ouvrier agricole qui a passé son enfance à Malagar dans le domaine de l'écrivain, enfin plutôt du père.
4: Après, il a déménagé après, hein, Céline. Voilà.
3: Ah, c'est Céline,
4: pas Céline.
3: Non.
4: Trieux-la-Rochelle.
3: Non.
4: Est-ce qu'il apportait une particule?
3: Il n'y a pas de particule là-dedans. Non, en revanche, il écrivait régulièrement. Je vais vous aider un peu parce que je vois.
0: Dans le monde.
4: Ça patine.
3: Oui, ça poutine même, on peut dire. il écrivait régulièrement dans un hebdomadaire célèbre.
5: Raymond Aron,
3: non.
4: Lorsqu'il est mort, est-ce qu'il était âgé?
1: C'est vrai, dit comme ça.
3: Non, lorsqu'il est mort, est-ce qu'il était vivant juste avant?
4: Excusez-moi, on peut mourir à 30 ans, on peut mourir à...
0: Effectivement, vous avez raison, madame.
1: C'est vrai, mais ça sonnait bizarre.
4: C'est une indication.
3: Comme il a déjà eu le prix Nobel de littérature en 1959, comme je vous le rappelle, on a rarement le prix Nobel de littérature à 20 ans, voyez-vous.
4: Et à François Sagan?
3: Elle a jamais eu le prix Nobel de littérature.
4: Non, le prix Nobel, non, je croyais le prix, effectivement, le prix Goncourt.
3: J'ai du boulot ici. En tout cas, il était né, faites le calcul, en 1885.
8: À Bordeaux. Il était très vieux.
3: À Bordeaux, il était né, vous voyez.
9: Alors, il a écrit sur la bourgeoisie.
3: Ah oui, oui, il a écrit sur la bourgeoisie, sur sa famille, des romans adaptés au cinéma français.
0: Ah bon,
10: il a un rapport avec Chabon Delmas.
9: Descartes, aucun. Oui.
8: Hervé Bazin.
3: Non.
8: Est-ce qu'il avait eu un prix Nobel?
0: Est-ce qu'il a un lien avec Chabon Delmas?
3: Chabon Delmas, non.
8: Alors Bordeaux, est-ce que c'est de la famille de Christophe Beaugrand?
3: Il avait aussi, je vous aide, je cherche des détails. Hein. Il avait aussi des penchants, on va dire, homosexuels.
8: Ah, alors, encore un.
3: Alors,
8: si vous pensez que ça réduit le

0: champ des possibles.
1: Oh, ah ouais. Ouais.
2: Ils sont partout.
3: Vous n'êtes pas du tout.
1: Ah oui, non.
3: Vous êtes bien.
4: Pour toi, hein, moi, ça m'aide pas trop, là. Non, une autre question, Laurent, qui va bien nous aider, qui est un peu plus ras des pâquerettes. Ouais, est-ce que le nom, c'est un mot commun, un objet, vous voyez, comme genre, par exemple, Jean Montagne.
3: Non, ou, je crois que je l'ai, Laurent. Il n'a pas écrit Madame Rosa.
5: Ah, Madame Rosa, pas du tout.
4: Non, non.
5: En tout cas, Monsieur Titoff, il a une rue à Marseille.
1: Ah,
3: ah, c'est Maurice Canebière.
5: Marseille Vélodrome.
3: Vous savez que je ne suis allé qu'une ou deux fois à Marseille.
1: Mais c'est vrai, je connais. Ah ouais, donc elle était très à l'aise à Marseille. Elle rasait les murs.
6: Est-ce
1: elle
6: croyait, que c'est...
1: À tous les coins de rue, elle croyait qu'on allait se faire tirer dessus.
6: Est-ce que c'est Marseille Jouando?
5: Augustin Vieux-Port. Ouais.
1: Jean, moi j'ai une autre question. Est-ce que Gaël Tchakaloff a déjà lu un livre?
6: Oh, arrête.
7: C'est pas Henri quelque chose, Henri?
1: Henri Troyat.
3: Henri de Fursac.
5: Non. Eh ben écoutez, voilà, 300 euros qui s'en vont. Hein,
3: et c'est... peut-être 100 euros de plus.
5: Ah ben peut-être, on va voir, ça on va vérifier, mais enfin c'est pas gagné. Ah. Il faut demander à quelqu'un dans la salle. Ah, regardez, ah, les mains, on se lève.
4: Ah, énormément.
3: Il y a une dame devant, au premier
4: perso,
3: rang.
4: Perso, j'ai jamais vu autant de mains levées, quoi. On dirait une boîte de nuit.
7: Bonjour madame, comment vous vous appelez?
8: Monsieur.
7: Ah pardon. Je suis désolé. Non mais, monsieur a un masque, je suis désolé.
3: Ouais, t'es sûr.
7: Mais non mais, je vous touche pour vérifier, mais excusez-moi. Oh merde, j'ai fait la boulette de ma vie. Monsieur, c'est pas grave, il n'y a plus de genre aujourd'hui. Et c'est votre femme qui est avec vous en plus. Non, c'est pas votre femme. Mais elle vous touche,
3: son frère. C'est son frère.
7: Comment vous appelez?
5: Ah, c'est deux jumeaux.
7: Monsieur, comment vous appelez?
9: Samuel.
7: Ah, et vous, madame, vous appelez comment?
6: Nathalie.
7: Alors, vous êtes quoi, frère et sœur? Vous êtes quoi? Amant?
6: Ami,
7: d'accord. Ah, ça existe l'amitié entre hommes et femmes. Alors, c'est quoi la réponse, monsieur?
9: François Mauriac.
7: François Mauriac. Ah, oui,
5: évidemment, François Mauriac.
7: Ah, bravo, monsieur. Excusez-moi.
5: Bravo, monsieur.
3: La honte, la honte.
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5: Alors, monsieur Toen, pardon, hein, mais pour une fois, vous n'aurez pas la vedette, parce que la vedette, c'est Bernard Mabie.
1: Ah, qu'est-ce qui se passe?
5: Qui fait son retour, parce que vraiment, les gens m'écrivaient, ils me disaient, mais il est mort, il est...
1: Mais non, pas encore.
3: Ils demandaient, mais où est-ce qu'il est enterré?
1: Pas encore.
3: Cherchez.
5: Ah bah, je suis allé au Père Lachaise, je l'ai ramené par la peau des fesses.
3: Il était au bord du trou, on lui a dit, non, Bernard.
12: Moi, je suis content.
1: Non, mais j'ai eu un accident, puis voilà, c'est simple.
5: Ça va mieux.
1: Oui.
13: Mais est-ce que c'est le vrai? Non, ou c'est toi, Bernard?
5: Vous êtes contente?
12: C'est ma première émission avec Bernard Mabie.
1: Je suis ravi, moi je suis ravi.
5: On en a eu des pires, hein?
1: Ah oui.
5: Ah, Bernard, ça remarche d'un coup, hein?
12: En fait, je peux servir à quelque chose.
1: Ça n'a jamais cessé de marcher.
5: Ah bon?
3: Ah, il y a des prétentieux, hein.
13: On va tout. Ah oui, Bernard, pour la Saint-Valentin, tu peux la baiser. Elle l'a fait avec Foucault, hein. Elle peut dire oui à toi.
12: Là.
5: Elle l'a fait avec Foucault, elle peut bien le faire avec Foucault.
12: Mais arrêtez de m'inventer des relations comme ça. Non mais oh.
5: Non mais Bernard, on est heureux. Je suis sincère.
1: Moi, je suis très heureux.
5: J'ai même une petite larme là qui perle.
1: Oui, c'est vrai.
5: Ah oui, parce que vraiment, vous m'avez manqué, mon bon Bernard.
1: Mais non, mais j'ai eu un accident de cheville. Bon, ça peut arriver.
3: Ah, pas de cheval.
1: Non, de cheville.
5: Un accident de cheville comme Nicolas Sarkozy
1: mais
5: ou
1: non,
5: plus.
1: Non, écoutez. Écoutez, j'étais chez une amie, je voulais la séduire et à la fin du repas, j'ai voulu débarrasser la table et j'ai oublié que j'étais en chaussettes et j'ai glissé sur le plancher, voilà.
5: C'est pas vrai.
3: Ah, parce que tu dis en tête à tête en chaussettes.
1: Ah, là, oui. Non, on avait déjà commencé.
5: Toujours au moment du fromage.
12: C'est très sexy la chaussette.
13: Franchement, elle aurait pu t'aider, Isabelle Mergo. Elle t'a pas aidé.
5: Bon, vous êtes quand même content, dites-le. Parce que nous, on fait des efforts.
3: Oui.
5: Dites-le que vous êtes content de nous revoir.
1: Mais j'arrête pas de le dire. Je suis content de vous revoir.
5: Bah, on le dirait pas.
3: Oui, bah oui.
1: Oh, je suis content de vous revoir.
5: Franchement, ah bah non, mais je suis déçu.
1: Je suis super content.
5: Ah bah voilà.

0: dites-le.
1: Oui, je vous embrasse.
0: Ah, non, pas quand même. Pas quand même. Une première citation. Rien n'a changé ici, vous verrez, monsieur Mabille. Et voici une citation dont, à mon avis, vous pouvez retrouver l'auteur pour Christophe Lombois, qui habite Coutguerbanche. Oula, c'est dur à dire ça.
2: Coutguerbanche.
0: Merci, il fallait un local pour pouvoir donner le nom. Coutguerbanche, c'est ça?
1: Oui.
0: Ah bah parfait.
1: C'est où ça?
0: Dans le
3: d'après toi.
4: Il a trouvé la réponse.
0: Pour que l'autre couillon connaisse. On croit qu'il a été steward, mais il a fait Lille, Valenciennes, Valenciennes, Lille.
1: Il était conducteur de bus. En fait, faut être bourré pour bien le dire. Faut être du Nord, quoi. Coutguerbanche.
0: Coutguerbanche.
2: Ouais, Coutguerbanche.
0: Et dites-lui, il paraît que vous avez eu votre Michel Drucker rien qu'à vous aussi.
2: Ouais, incroyable.
0: Ça va passer quand, ça?
2: Dimanche, là, dimanche, avec canapé pour moi. Avec mes parents dessus. Il a fallu changer de canapé quand même, mais il y avait mes parents.
1: Et il l'a mis où, le chien? Le chien, il l'a mis où, du coup?
2: Il était pas là, le chien.
1: Ah ouais, il y a pas le chien. Ah, il est mort avant lui.
0: Et vous êtes sur scène ce soir, Jean-Philippe.
2: Oui, à la Comédie des Champs-Élysées.
0: Vous reprenez le spectacle.
2: Pour 4 exceptionnels, oui.
1: Ah, on vient tous.
2: C'est la 150e ce soir, c'est vrai.
0: Hein. Ah, on fait la fête alors ce soir.
2: Ah oui, on fait la fête. Il y a tout qui est prévu, des cotillons, tout ça. On doit faire la chenille, une grande chenille, organiser tout. Non, non, ça va être bien, ça va être bien. Il y a tout à partir de stars, il paraît.
5: Moi, je serai là.
2: Oui. Ah, mais j'ai dit des stars.
5: Ah, bah oui, c'est pour ça
4: que je serai
5: là.
4: Alors, regardez les stars.
6: Elle va sortir du gâteau.
5: J'ai fait danse avec les stars, hein, donc je suis un peu star.
0: On en parlera d'ailleurs de ça, que vous avez fait danse avec les stars aujourd'hui. J'ai une surprise pour vous.
1: Mais tu faisais quoi là-bas, Dame Pipi?
5: Oui.
0: Bon, pas tout en même temps, procédons par ordre. On commence toujours, cher Bernard, vous le savez, par les citations. Et voici donc pour monsieur Lombois de Coutguerbanche, maintenant j'y arrive, la première citation qui a dit « Qui suis-je? Où vais-je? Et qu'est-ce qu'on mange à midi ?»
5: Jean-Yann
6: Blanche?
0: Non, pas Jean-Yann, quelqu'un qui a travaillé avec Jean-Yann.
5: Ah.
1: Jacques Martin?
0: Non, mais
1: Prévost?
0: Pas loin, il a travaillé aussi avec Jacques Martin. Il était un...
1: Laurent Gérard?
0: Non.
1: Laurent Jura?
0: Non, il était un... Un confrère qui est mort en 2015.
1: Ah, Ondelat.
0: Non, non, non.
1: Il était aussi connu que...
0: Ah, il était un peu moins connu que Jacques
1: Martin. Laurence Riesner.
0: Ah, non. Non, non, mais il jouait le physionomiste dans 2h15 avant Jésus-Christ.
1: Ah, José Arthur.
0: José Arthur, bonne réponse de Bernard Mabille. Une citation pour Christophe Stéphanie, qui habite la Genevraie.
1: C'est c'est un Yel?
0: Dans l'Orne, pardon.
1: Bah Christophe Stéphanie, c'est un mec ou une nana?
0: Bah Christophe, c'est son prénom, et Stéphanie,
1: c'est son
0: nom.
1: Moi, j'ai un pote qui est Yel, il s'appelle Jean-Marie Ludivine. Là, je vous dis ça. Excusez-moi, patron. Ça va, le public? Eh ben, réveillez-vous! Allez-y, patron.
0: Lui non plus n'a pas changé, hélas. Donc, pour monsieur Christophe Stéphanie, qui habite dans l'Orne, qui a dit « Certains disent que le verre est à moitié vide, d'autres qu'il est à moitié plein. Moi, je dis que le verre est trop grand. »
6: Ah, c'est un alcoolique
5: Coluche,
1: Gainsbourg.
0: Pas Coluche, mais c'est quelqu'un qui a connu les débuts de Coluche, en tout
5: le
0: cas.
5: Le Luron.
1: Romain Bouteille.
0: Romain Bouteille, bonne réponse.
6: Heureusement qu'il est revenu. Ah, dis donc.
0: De Bernard Mabille. Une citation pour Elisa Petit-Collat, qui habite Romorantin, qui a dit « C'est parce qu'il ne digérait pas l'hostie que Luther a fondé le protestantisme. »
6: Pas mal.
1: Ouh là là.
6: C'est un humoriste.
0: C'est un humoriste.
1: Ah, au 18e degré.
2: Américain.
5: Grand Schtroumpf.
1: Français.
0: C'est américain. Qui a un mouchoir ici?
6: Alors. Oh là là, c'est horrible.
7: Là, regarde.
0: Il me l'a envoyé dans la gueule. Ah mais Serge, il me l'a envoyé dans la gueule.
1: Ah mais il a tout. C'est génial, c'est lui qu'ils ont tout. Qui a de la coke? Balance Serge.
0: Serge est notre livreur de mouchoirs.
1: Il est génial pour ça, Serge.
0: Vous avez Madeleine qui vous donne des chouquettes, vous.
1: C'est pas Madeleine, c'est Catherine, mais elle offre des Madeleines.
0: Je sais bien, mais moi je l'appelle Madeleine.
1: Bah oui, c'est ça, oui.
0: Parce qu'elle veut garder l'anonymat.
1: Ah d'accord.
0: Bah oui, quelqu'un qui vous livre en chouquettes, elle a pas envie que tout le monde le sache.
1: C'est vrai. Là, la fille à Orlinski, là. Quand elle veut gratter un Kong.
2: Mais tu fais des sculptures sur demande, on peut te faire une commande précise. Tu peux.
4: Oui, là, il vient de me demander une.
2: Et tu peux sculpter ma chatte, moi, par exemple, Duchesse. J'aimerais bien
4: voir. Ouais, bien sûr.
1: Sculpter quoi?
4: J'ai déjà sculpté une chatte, d'ailleurs.
2: Ah ben voilà, ben si je pouvais faire... Excusez-moi, je passe ma commande, mais ça me coûte...
0: c'est combien pour se faire sculpter la chatte?
2: Oui, combien que ça va me coûter?
3: Ça dépend de la taille.
2: Ah, ben une chatte normale.
3: Ça dépend si elle est vivante, si elle est morte.
0: J'en fais quoi de ma citation, là?
2: On s'en fiche.
6: Ah oui, allez-y. Ah,
5: les hosties, c'est un Américain, allez-y.
2: L'hostie indigérable, c'est ça?
0: C'est parce qu'il ne digérait pas une hostie que Luther a fondé le protestantisme.
4: Alors, est-ce qu'il est français, le mec qui a dit ça?
0: Non, il est américain.
2: Ben, oui, ah,
1: c'est Martin. Voilà.
0: Et c'est donc...
4: Bob Hope.
6: Bob Hope.
0: Mais non.
5: Freddie Mercury.
0: Quelqu'un qui s'intéresse aux religions, c'est. Woody Allen. Ah, bah oui. Bonne réponse de Michel Bernier.
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0: Une question pour Guillaume Calque, qui habite Paris 17e. Vous savez qu'en ce moment, Mathilde et Emmanuel Seigné jouent sur scène Simone Signoret et Marilyn Monroe dans un spectacle écrit par Eric Emmanuel Schmitt. Ça s'appelle Bungalow 21, si ma mémoire est bonne, ouais. Puisque dans le Bungalow 20, séjournait dans cet hôtel hollywoodien Yves Montand et
5: qui est
0: Simone...
5: le Beverly Hills.
0: Oui, j'allais le dire, Ariel. Séjournait dans le Bungalow 21, Simone Signoret. Il y aurait Yves Montand, et dans le bungalow 20, c'était, à moins que ce soit l'inverse, en tout cas, les deux bungalows étaient voisins, et c'est comme ça qu'Yves Montand est passé discrètement d'un bungalow à l'autre pour tromper Simone avec Marilyn. C'est toute l'histoire de la pièce.
9: En montant.
0: Pardon.
9: C'était l'étage au-dessus, en fait.
0: Mais ma question porte sur l'hôtel, dont le nom vient de vous être dévoilé par Ariel Dombal, mais pas de chance pour Ariel, ça n'était pas ça la question. Effectivement, cet hôtel, c'est le Beverly Hills Hotel où il y a le bungalow 20, le 21 où il y avait toutes les stars de Hollywood à l'époque qui séjournaient. Mais cet hôtel a été encore plus célèbre en 1976. Pour quelle raison?
9: Il y a eu un meurtre dedans.
0: Non. Pour quelle raison?
5: Est-ce que c'est quelqu'un qui s'y est caché, genre Al Capone?
0: Non plus.
2: Il y a eu un événement.
0: Un événement, c'est pas le mot.
4: Une enquête judiciaire.
0: Non plus. L'hôtel a été encore plus célèbre en 1976 à travers le monde entier.
2: C'est pas la chanson des Eagles, là?
10: Hôtel California.
0: Bonne réponse de Jean-Philippe Janssen.
4: Bravo, Jean-Philippe.
0: Comment vous avez trouvé ça?
2: Welcome to the Hotel California. Parce que je fais de la culture.
4: Magnifique chanson.
2: Oui, ah, belle chanson. Les nuits entières, j'ai ramassé là-dessus, moi.
0: Effectivement, l'hôtel qu'on voit sur la pochette des Eagles, Hotel California, c'est le même hôtel dans lequel Marilyn Monroe, Yves Montand et Simone Signoret, on va dire, ont joué à un Fedo ou à la biche.
9: Je pensais que c'était un Ibis sur la pochette.
0: Ah non, c'est pas un Ibis. Vous la connaissez tous, cette chanson?

0: Patrick Henrich.
1: Ils ont chanté et enregistré la chanson, puis après, il fallait trouver un hôtel pour mettre sur la pochette. Et là, ils ont cherché un hôtel à Hollywood, puis ils ont trouvé celui-là. C'est quelqu'un qui a dit aux Eagles, ben, on en a un, la carrière pas mal, on peut faire la photo, Sunset Boulevard. Et alors, ils ont carrément, enfin, le photographe hein, a carrément pris une, comment ça s'appelle, une nacelle un peu bancale, et d'ailleurs, de 18 mètres de haut en face de l'hôtel pour le prendre vu du dessus, vous voyez.
2: Oui, il n'y avait pas de drone à l'époque. Voilà.
1: Pardon.
2: Il n'y avait pas de drone à l'époque.
1: Il n'y avait pas de drone.
3: Ah, c'est vrai, il n'y avait pas de drone.
4: Non, mais
3: il y avait des punaises, mais il n'y avait pas de drone.
4: Mais...
2: Ah, je ne vous souhaite pas d'en avoir, les punaises.
4: Non, mais la signature de l'hôtel, c'est qu'il est vert et rose.
1: Ah, vous y êtes allé, vous, forcément.
2: Oh, bah oui.
4: Ah, bah oui. Oui. Non, mais
1: quel bungalow vous étiez, alors?
4: Non, j'étais pas dans un bungalow, j'étais dans une suite.
1: Oh, ouais, pas
0: avec, non, Robert non. De, avec Robert De Niro, j'imagine.
4: Non, non, mais je tournais un film en voilà.
1: C'est quand vous avez tourné
4: The Lace? Non.
1: De flic à Miami?
4: Ah non, Miami, ce n'est pas en Californie.
1: Oui, ça, je le sais, merci, quand même.
4: Non,
1: en Floride, c'est pas écrit du con, ici.
4: Non, c'est quand j'ai tourné un film qui s'appelait The Boss's Wife, avec Christopher Plummer.
1: Ah oui, voilà. Bien.
4: Alors, on était...
0: Oui, bah, j'adore ton accent.
1: Ah bah, forcément, well, si elle avait dit...
0: Brian is in the chicken.
1: Alors que
0: j'apprends l'anglais à mes enfants.
1: Alors que moi, j'aurais dit, j'ai été dans un hôtel avec Christopher Plummer. Ça aurait pas fait pareil.
2: Ah ouais.
1: Mais alors, je suis un peu déçu parce que moi j'étais persuadé que cette histoire donc qui se joue actuellement, je crois que c'est au théâtre de la Madeleine, hein, Bungalow 21, avec les sorceniers qui jouent effectivement Simone Signoret et Marilyn Monroe. Oui. J'étais persuadé que ces histoires de bungalow c'était dans un hôtel à Los Angeles, à Hollywood, parce que Hollywood c'est Los Angeles, dans un hôtel qui s'appelait le Château Marmont.
4: Ah non.
1: Je pensais que c'était ça l'hôtel le plus chic de Los Angeles.
4: Le Château Marmont c'est le plus décadent. Et c'est le plus rock'n'roll.
1: Ah bon?
4: Voilà.
2: Ah oui, décadent.
4: Mais c'est un côté vieux château gothique, voilà, avec...
0: avec un donjon, les gens attachés et tout.
1: Et des alligators dans les douves.
4: Des canapés poussiéreux, une très vieille moquette.
1: Des punaises, mais des punaises!
4: Mais...
1: Donc, alors, attendez, que je comprenne, parce que j'ai envie d'y retourner un jour. J'y suis allé il y a à peu près maintenant 6 mois, là, c'était au fêtes de fin d'année dernière à Los Angeles.
4: Oui.
1: Et j'étais ni dans l'un ni dans l'autre, ni dans au château Marmont, ni au comment vous dites
4: The Beverly Hills. Il faut que Beverly soit très contracté.
1: Et lequel des deux était le mieux alors?
4: Non, c'est tout de même le Beverly Hills. Il y a une piscine incroyable.
1: Ah, oui.
4: Et puis il y a les fameux bungalows. Et puis autour de la
5: bungalow?
4: Piscine, les bungalows.
2: Bungalows.
1: Parce que tu repars à cheval, c'est un bungalow.
4: Les fameux bungalows. Et puis, bon, la piscine est géniale. Et il y a des petites tentes tout au...
1: Ah, ça m'intéresse.
2: Ah bah oui, j'y étais, c'est vrai.
0: Et le soir, t'en prends une ou deux.
4: Voilà, non, mais les gens aiment beaucoup les petites tentes autour de la piscine. Parce que c'est...
1: Ça, c'est au Beverly Hills.
4: Ça, c'est au Beverly Hills.
1: Parce que moi, j'étais à Malibu, vous voyez.
4: Malibu, oui. Non, oh, ça ne se fait pas.
1: Ah bah, c'est quand même pas mal, on est sur la plage. Ah,
4: oui, mais c'est une plage infraticable.
1: Ah bah, voilà autre chose.
4: Bah non, la mer est méchante. Mauvaise.
2: C'est
4: comme
2: pas le meilleur côté.
1: Ah, ma mère a toujours été méchante, alors je suis habitué.
0: C'est la belle-mère qui est méchante, c'est pas la mère normalement.
4: Non, mais on peut pas nager, donc ça n'a pas beaucoup
1: d'intérêt. Comment ça, on peut pas nager?
4: Mais non, parce
1: qu'il fait froid, d'accord.
5: Vous avez bien vu la série avec les sauveteurs, à chaque fois qu'il y en a un qui se baigne après.
1: Mais j'étais là.
5: Alerte à Malibu.
1: Pile là, j'étais.
5: Voilà.
1: Et je cherchais, mais il y avait.
0: Arlette à Malibu.
1: Ah non, c'était chouette quand même, donc faut plus que j'aille là. Alors.
4: Non.
1: Ah voilà.
4: Et il y a des vagues méchantes.
2: Ah oui,
1: ah oui.
4: Méchantes. Oui.
1: Oui, mais pour le surf, puisque je suis surfeur. Ah ben.
0: Sur la PlayStation, quoi.
1: Oui, c'est une plage qui est dans la chambre.
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1: Et ma question concerne Zeus, justement.
5: Ah, fallait le dire tout de suite.
1: Ah bah oui, parce que Zeus, il a eu évidemment de nombreuses femmes et de nombreux enfants.
0: Hein. Oui, oui, oui.
1: Alors d'abord, ouais. Il a eu comme femme légitime Zeus Métis, avec qui ils ont eu Athéna. Ensuite, il a eu Thémis, avec qui il a
0: Roussos,
1: eu...
0: Thémis Roussos. Non,
1: trois enfants, parmi lesquels Astrée. Et puis il a eu Héra. Alors là, encore plus d'enfants avec Héra, parmi lesquels... Héphaïstos, par exemple.
0: Non.
1: Ensuite, il a eu Leto et ils ont eu Apollon et Artémis ensemble.
0: Mais il n'arrêtait pas de baiser, le mec.
1: Ah, oui, oui.
5: C'est vraiment le DSK des dieux, ce mec. Hein.
1: Ah bah, c'est Zeus, c'est Jupiter. Lui, il n'en a eu qu'une, c'est Brigitte. Mais,
5: mais, non, pas... mais attendez, Zeus, c'est pas le mec aussi, des fois, il se transformait en vache pour aller niquer je sais pas qui, là.
10: Non,
0: pas ah, non, beau, non, non, non, non,
1: ah, non, non. Là, vous confondez avec l'abbé Pierre.
5: Ah, oui, ça doit être ça.
0: Il est mort quand Zeus.
1: Pour les Grecs, c'est Zeus. Pour les Romains, c'est Jupiter. Voilà. Mais c'est le même.
0: Et pour nous, c'est Macron.
1: Alors, j'en suis à la cinquième femme, je crois, à peu près.
0: Oui.
1: La cinquième, c'est Maïa.
5: Hermès. Avec dites-vous, on n'a toujours pas la question. Hein.
1: Avec qui ils ont eu Hermès. Non, mais je fais toute la famille.
11: Oui, parce que c'est intéressant. Un peu de culture, on n'ennuie pas quand même.
1: Oui.
11: Non,
1: la sixième, vous connaissez la sixième, monsieur. C'est Alcmène.
10: Ah, bah, ils ont eu Héraclès.
1: Et ils ont eu Héraclès. Parfait. Après, il a eu Sémélé.
10: Sémélé et Dionysos.
1: Ils ont eu Dionysos. Très bien. Après, la huitième, il a eu Danaé.
10: Danaé, c'est Persée.
1: Oh, mais c'est tous les enfants.
10: Sous la forme d'une pluie d'or en prison.
11: Toutes ses pensions alimentaires.
0: T'imagines.
10: Sous la forme d'une pluie d'or.
1: Neuvième femme.
3: On dirait la nécro de Di Barclay.
1: Neuvième femme. Mnémosyne.
10: Mnémosyne, ils ont eu les neuf muses.
3: Oh, bravo. Il y a un médicament.
1: Dixième femme, Déméter.
10: Déméter, ils ont eu Perséphone.
1: Bravo.
0: Ah, c'est pas un truc de rabasse poubelle.
10: Et Déméter qui est aussi sa sœur. Hein, par...
1: Sans rire.
0: Hein, bah,
3: c'est sa sœur et son frère.
1: C'est la famille tuyau de poil.
0: Il se tape sa sœur.
10: Héra aussi, c'est sa sœur d'ailleurs, mais il se marie avec sa sœur.
1: La onzième femme, c'est Léda.
10: Léda, ils ont ils ont eu Hélène.
1: Et Pollux.
10: Et Pollux.
1: Bravo.
3: Ah, j'aimais bien, moi, ce dessin animé.
1: Douzième. Douzième femme, Perséphone.
10: Perséphone.
1: Qui était donc sa fille, j'imagine.
0: Il était du Nord, Zeus.
1: Après, il a eu comme maîtresse Sélénée.
0: Parce que ça lui suffisait
10: Sélénée,
0: pas.
10: Sélénée, déesse de la Lune.
1: Après, il a eu Callisto.
10: Arcas, Callisto.
1: Alors, Europe, voilà. Avec Callisto, ils ont eu Arcas, c'est vrai. Avec Europe, il a eu...
10: Minos.
1: Minos, bravo. Minos,
10: roi de Crète.
1: Radamante et Sarpédon.
10: Oui. Ah, c'est des beaux prénoms. Et dont Radamante et Minos seront les juges des enfers.
1: Mais bien sûr.
10: Ah, sauf oui, père.
1: 16e femme.
5: Non, mais vous rendez compte de Noël?
0: Ah, non, mais il était sur les genoux, là.
1: Sosième femme, Eurynomée, avec qui il a eu Charite. 17e.
10: Non, les Carites, elles sont trois.
0: Ah oui, ah, c'est quand
10: trois.
0: Ils ont mal
10: les
0: au
10: Carites, c'est trois divinités. Ah,
0: voilà. Moi, j'ai deux
10: trois filles. Trois filles.
1: Les Carites dentaires. Alors, oui.
0: Et là, il se fait livrer du Viagra et il remet ça.
1: La 17e s'appelle Lolo, avec qui il a eu.
0: Lolo.
1: Lolo, il a eu Epaphos avec
5: le fleuve.
10: Ouais. Ah oui, Epaphos, oui, je vois.
1: 10e femme, Pluto, il s'est même fait le chien, vous voyez. Et avec Pluto, c'est qui l'a eu avec Pluto?
3: Dago.
1: Avec Pluto, ils ont eu Tantale.
3: Ah, ah Tantale.
0: Supplice.
3: Tantale là-dessous.
10: Mais oui, Tantale, exact.
1: C'est le même supplice. Quand t'es bien. Et enfin, ça y est.
3: Ah, mais non.
1: On y arrive. Voilà ma question. Ah, ouais.
10: Qui va peut-être durer une seconde.
5: Ça fait 17 minutes.
11: T'as fait combien, l'enfant?
1: La 19e femme, la 19e maîtresse, c'est Électra.
0: Ouais, donc.
1: Pouvez-vous me citer un des enfants que Zeus a eu avec sa dernière maîtresse, Électra?
5: Cette question était tellement longue, j'ai eu l'impression d'attendre un premier ministre.
10: Leur fils, il fut roi de quoi?
1: Alors, leur fils, je ne les connais pas bien, les enfants. Hein, je vais pas...
10: Mais le plus connu.
1: Mais alors, je vais vous dire que la plus connue, c'est un peu le symbole de notre émission, voyez-vous.
10: Harmonie?
1: Harmonie! Ah. Bonne réponse de Paul Elkarat. avec Electre, ils ont eu Dardanos et Matelon, Lazion et Harmonie.
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1: Pour Anne Miou, qui habite Vernouillet dans les Yvelines, pouvez-vous me dire sous quel autre titre on connaît mieux le roman 120 minutes pour sauver le monde?
2: Ah, je sais. 120 battements...
7: 120 battements par minute.
1: Ah, pas du tout. 120 minutes pour sauver le monde, c'était le titre d'un roman.
12: Il a été...
1: Non, pas français. Un roman américain qui a été adapté ensuite au cinéma sous un autre titre.
2: En quelle année?
7: 24 heures chrono.
1: C'est-à-dire que j'ai dit américain, pardon, anglais, britannique.
2: Est-ce que vous pouvez... Quatre mariages, un enterrement.
1: Ah non, pas du tout.
7: Je sais pas vous, mais moi j'en peux plus des maths. Non, c'est Jean-Phil. C'est Jean-Phil qui peut avoir la réponse.
12: Ah, c'est un roman d'aventure ou un film d'aventure?
7: Trois questions sur les maths, là je suis à bout. Là,
13: alors, 120 minutes, ça fait 2 heures, ok?
2: C'est 2 heures moins le cœur avant Jésus-Christ.
7: Pas du tout. Le monde.
2: Est-ce que le film, de quelle année?
13: Il dure 2 heures le film ou pas?
7: C'est un rapport avec Poutine ou pas?
12: Non, le genre
7: parce
12: du
7: que,
12: film.
7: Parce que est-ce que Macron a eu 2 heures Poutine au téléphone? Ça fait 120 minutes.
2: 120 minutes.
7: Est-ce que c'est un rapport avec l'actualité?
13: Est-ce qu'il y a une version
1: alors,
13: longue?
1: Alors c'est un rapport avec l'actualité. C'est évidemment à cause de ce qui se passe dans le monde actuellement que j'ai eu l'idée de vous poser cette question.
12: Le cuirassé pour Tomkin.
1: Ah non, parce que c'est effectivement un film qu'il faut revoir. D'ailleurs, un film qui n'a pas vieilli, bien qu'il soit quand même.
10: Opération Rouge.
2: Non, la Stanley Kubrick.
1: Exact.
2: Sur la guerre des tranchées de 1914,
1: Le
2: sentier de la gloire.
1: Ah non, ça c'est avec Kirk Douglas.
10: Apocalypse Now.
12: Eyes Wide Shut.
1: Comment vous dites?
12: Eyes Wide Shut.
7: C'est le truc des échangistes, je m'étonne.
10: Mais c'est Tom Cruise et tout.
1: Mais quel rapport?
12: Je me dis aucun rapport, okay.
2: je le dis.
7: La meuf, elle a jamais lu un livre de sa vie, quoi.
1: Et quel rapport il y a entre des partout avec Nicole Kidman et Tom Cruise et 120 minutes pour sauver le monde.
12: J'en

0: sais rien, mais l'autre il s'est fermé tout, Esteban.
1: Et moi, pourquoi pas? Et je vais pointer du doigt, Gaël.
2: Mais l'autre il se permet tout. L'autre, on le fait venir ici parce qu'il est débile.
1: Qui applaudit? Ah oui, le public, super, super, la discrimination, super.
2: Vous
1: on m'applaudit. On se moque de moi parce que je suis une minorité.
2: Bon, on vous fait venir parce que vous êtes écrivain. Vous comparez pas à ce génie qu'est Esteban.
3: Merci,
4: Orange Mécanique.
3: Laurent. Non, Barry Lyndon.
4: Ah oui.
5: Non.
2: Non.
1: Est-ce que c'est un film de Kubrick?
2: Pardon. C'est un film de Kubrick.
5: Alors, sur le Vietnam.
4: Alors. Ah oui, Good Morning machin.
2: Ah, Good Morning Vietnam, non. 120 minutes pour sauver le monde. Tout est dans le titre.
4: Il faut sauver le soldat Ryan.
6: C'est Quick Quick, c'est pas Quick Quick.
3: Il a fait 9 ou 10 films. Si on les fait tous, on va tomber dessus.
1: Orange Mécanique.
3: On l'a dit. Il a fait Barry Lyndon. Il a fait Orange Mécanique.
1: Ouais, bah ouais.
3: Il a fait L'Odyssée de l'Espace. Il a fait Eyes Wide Shut. Il a fait 2001 L'Odyssée de l'Espace. Et après, il reste 4 autres films.
5: Mandarine électrique. 120 millions. Est-ce que c'est en un mot? Est-ce que c'est en un mot?
2: Alors, en France, c'est en deux mots.
6: Ah, mais en anglais, non.
4: À l'intérieur, il y a Save the World, il y a un truc comme ça.
5: Est-ce qu'il y a la définition de durée, de temps?
2: Non.
3: Y a-t-il un nom propre dans le titre anglais?
2: Non, dans le titre français, en revanche.
3: Ah oui?
1: Ah, monsieur.
2: Et dans le titre anglais, enfin américain, parce que ça fait américain, un peu aussi. Oui, un titre, il y a un nom.
5: Sauver Willy? Non, pardon.
1: De Kubrick.
2: L'autre, il pense à son autobiographie.
3: Oh putain, merde. Donc, c'est dans sa période quand il était aux États-Unis qu'il a tourné le film.
2: Ah, bah, le film date de 1964. Si ma mémoire est bonne, c'est un film en noir et blanc, très réussi. Je l'ai revu.
4: Avec qui?
2: Je l'ai revu il n'y a pas longtemps, avec quelqu'un qui joue plusieurs rôles dans le film.
1: Excellent.
5: Donc il y a un nom propre à l'intérieur de ce titre.
6: Ah, c'est Eddie Murphy.
2: Pardon.
6: C'est Eddie Murphy.
1: Ah ouais, madame.
2: Eddie Murphy dans un film de Stanley Kubrick. Écoutez.
1: Alors, est-ce que
3: vous pouvez donner le nom de l'acteur ou ça va nous aider?
2: Ce serait trop facile.
6: Full Metal Jacket.
2: Non.
6: Ah oui.
4: Il est où le nom propre là? Je comprends pas.
2: Jacket. Pour lui, c'est Jack S.
6: Non, on m'appelle Jacket.
3: Ah, ça va m'énerver si je trouve pas.
6: On dit il est de la Jacket.
3: Et Stanley Kubrick.
2: Ah oui, c'est pourtant un de ses meilleurs.
1: Oui,
2: et
1: blanc.
2: Et effectivement, un des plus anciens. Ça,
4: attendez, je vais me donner une chance. Laurent. C'est adapté donc d'un livre.
2: Oui, adapté d'un livre.
4: Et donc le livre a été écrit par un Américain. Un anglais.
2: Peter George, si ça peut vous aider.
6: Ah oui, Peter George.
1: Laurent, est-ce que les cascades ont été faites par Rémi Julienne? J'ai besoin de cette info pour restituer la
3: fille. Les stars aux États-Unis en 64, c'est Charlton Heston.
2: C'est un film qui fait peur quand on le revoit.
6: Shining.
2: Non, qui fait rire et qui fait peur et que je vous conseille de revoir en ce moment parce que ça n'a. Évidemment, ça a toujours un peu vieilli un film.
5: Ah, Docteur Folamour. Docteur Folamour.
2: Bonne réponse de Johan Rioux.
3: Bravo.
2: Docteur Folamour avec Peter Sellers qui joue plusieurs rôles, évidemment. Peter Sellers qui est génial, évidemment, dans ce film. Et on croit parfois que c'est un film de Peter Sellers ou de Black Edwards, puisque souvent ils ont joué ensemble. Mais c'est un film, évidemment, de Stanley Kubrick, Docteur Folamour, que je vous conseille de revoir en ce moment. Bravo, Johan Rioux, vous nous avez sauvés en moins de 120 minutes.
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2: Ah, une question culturelle pour Anthony Guérin qui habite l'île Jourdain dans le Gers. On est dans la mythologie grecque, je sais que ça.
3: Ah,
2: Paul Elkarat maîtrise. Je ne maîtrise pas. Alors, par exemple, la déesse Athéna a inventé l'holos. Mais qu'est-ce que l'holos?
1: L'holos?
3: Oui, c'est le reflet, puisque c'est ce qui a donné le mot hologramme.
2: Ah, pas j'imagine.
1: C'est l'eau pour les chiens, il y a le nonos, c'est l'holos.
3: Et holos, H-O-L-O-S?
2: L'apostrophe A-U-L-O-S. La déesse Athéna a inventé l'holos. On faisait même des concours d'holos. Mais qu'est-ce que l'holos?
9: Est-ce que c'est une note spéciale?
10: Avec des bagarres.
2: Des bagarres, non.
9: Un instrument de musique?
2: Un instrument de musique, oui.
9: Oui. Wow. Donc des concours de chant?
2: Alors, c'était pas des concours.
9: Des concours de...
1: Ah, c'est pour les sirènes.
9: Des concerts, quoi.
2: L'holos, c'est un instrument de musique.
3: C'est une... Ouais. Ah

0: Grand honneur, Laurent Ruquier.
1: D'être dans l'Iliade et Walt Disney.
0: Ouais, l'Iliade. Vraiment, merci.
1: Martias. Qu'est-ce qu'il fait, Martias?
2: C'est un satyre.
1: Alors, il ramasse l'holos qu'a jeté Athéna, la flûte, si vous préférez. Il ramasse la flûte et il commence à en jouer avec une telle grâce que tout le monde est captivé. Et on déclare qu'il a plus de talent à la flûte qu'Apollon lui-même.
2: Ouais,
1: si bien qu'on va faire un concours et on va finir par déclarer Apollon vainqueur, sauf une personne. Quelqu'un qui avait tranché en faveur de Martias.
2: Je sais. Et on va lui faire pousser des oreilles d'âne.
1: Et c'est qui?
2: Ah oui. Midas.
1: Le roi Midas.
3: Oh,
1: bonne réponse.
3: Ah ouais.
1: De Paul Elkarat.
2: Il faut savoir que Martias, à la fin, pour son impertinence, sera écorché vif par Apollon.
1: Exactement.
3: Bah, c'est mérité.
1: Les muses ont déclaré Apollon vainqueur, même si c'est Martias qui jouait mieux. Parce que
4: c'était le patron.
1: Parce que c'était le patron. Donc, on va punir Martias.
3: Ça vous dit beaucoup sur quand vous nous demandez est-ce que je chante bien. Et quand vous dites oui.
4: Oui, et quand vous demandez est-ce que j'ai un bon accent anglais.
3: Ah ouais. Oui, merveilleux, patron.
1: Je suis assez lucide là-dessus, voyez-vous.
3: C'est vrai.
1: J'ai pas vraiment besoin de vous demander votre avis là-dessus. Je m'en rends compte tout seul.
2: Après, si Laurent s'éloigne, je le remets, il n'y a pas de problème.
1: Quoi donc ?
2: Par exemple, vous vous mentez à vous-même, moi je sais vous dire que c'est pas vrai.
1: Ah, ça c'est vrai. Parce que
2: je suis très honnête.
1: Si vous êtes le plus honnête ici.
2: Voilà, ouais, exactement.
1: Parce que vous ne pouvez pas faire autrement en même temps.
2: Exactement. Voilà,
5: c'est ce qui est très énervant au passage. Hein,
2: parce que j'aime
1: le petit, c'est normal, le petit n'a pas de filtre. Donc
2: oui,
1: on est sûr qu'il vous dit la vérité, lui. C'est pour ça
2: que je me suis fait écorcher tout à l'heure.
1: C'est pour ça que je le garde, parce que tous les autres sont des gros menteurs.
4: Oh non.
1: Il serait capable de vous faire croire qu'on est le 2 janvier.
3: Ils sont assez ignobles pour ça.
1: Alors donc, je raconte, j'en reviens à Martias donc. Hein.
0: Alors pas de problème, parlez de moi, vraiment ça me fait trop plaisir.
1: Effectivement, on déclare vainqueur Apollon pour faire plaisir à Apollon, alors que c'est Martias qui joue mieux de la flûte, de l'holas. Et Apollon va donc faire écorcher vif Martias, clouer sa peau à un pin, l'arbre de la déesse. Et il y a effectivement des représentations où on voit Martias, les mains en l'air, attaché, c'est terrible,
2: oui.
1: tout nu d'ailleurs.
2: Oui, mais il y a une sculpture qui montre ça.
1: Oui, au Louvre, on peut la voir au Louvre. Martias.
3: Il y a le sexe d'Enrico Martias au Louvre.
2: Martias écorché. Martias écorché.
3: La pique a écouté que d'une oreille.
1: Et ils ont mis un audiophone dans longtemps. Ah, qu'elles sont jolies les filles de mon pays. La la la la la la la la la.
5: Allez, Paul, dis-lui qu'il chante mal.
2: Oui, d'accord. Okay.
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1: Une question pour Gaëtan Sidbon qui habite Verne d'Anjou dans le Maine-et-Loire. Qui épousa une femme dont le prénom était Mamie en 1916?
7: Nova.
5: Toi, tu l'as enlevé de la bouche.
1: Non, c'est pas Nova.
8: Mamie, c'est
1: Mamie,
8: pas...
1: Mamie, c'était son prénom, ça paraît étonnant.
5: C'est aux États-Unis
1: aussi.
5: Ah, Cheb.
1: Pardon.
5: Cheb Mamie.
1: Il est drôle, ça, Stevie. C'est rien, mais il est drôle.
5: Ah, oh, il se répond des fois. Soyez pas injuste.
1: Ah ouais, c'est vrai que vous répondez. Simon.
8: C'était une Française, cette mamie?
1: Ah non, c'était pas une Française.
7: C'était un mec très cool. Hein.
1: Pourquoi?
7: Parce qu'il laissait mamie faire.
1: Oh la vache. Ça aurait pu être un schtroumpf aussi, parce que mamie Blue. Non, là, il s'agit d'un Américain, effectivement, monsieur Ferrand. M'a posé la question si c'était aux États-Unis.
8: Oui.
1: Je me vois obligé de lui répondre. Oui.
8: Donc c'est un Américain qui a épousé une mamie.
1: Oui. En 1916, elle s'appelait Mamie.
8: C'était Theodore Roosevelt.
1: Roosevelt, non.
5: Washington. Truman.
1: Non.
8: Ah, c'est donc un président en tout cas.
1: Un président, oui.
5: Wilson.
1: Eisenhower. Bon. Bonne réponse de Stevie. Oh,
3: vous avez vu.
1: Eh oui, la femme d'Eisenhower s'appelait Mamie. Mamie Eisenhower, c'est quand même bizarre hein, de dire
7: quoi.
1: Tiens, je vous présente Mamie.
8: Mais Mamie, en deux mots.
1: Remarquez, ça doit arriver à Macron de temps en temps.
5: Oh, Laurent.
4: Alors ça, nul. C'est vraiment pas bien.
7: C'est la vérité.
4: Oh. Comme elle a été gentille avec vous et tout.
1: Mais alors,
4: mais c'est dégoûtant.
1: On m'achète pas, moi, madame.
4: Vous êtes vraiment un ingrat. Mais quelle ingratitude.
1: Comme ça, j'y retournerai pour m'excuser.
2: Ah. Surtout que c'est la meilleure première dame qu'on ait eue depuis des décennies.
1: Ah, c'est vrai.
2: Elle a l'air vraiment gentille, contrairement à toutes
7: c'est
2: les autres.
7: C'est gentil pour les autres.
4: Bah oui, c'est
2: Valérie Trierweiler. Bon, moi, j'aime bien, c'est ma copine. C'était pas la femme du peuple, hein. Tu vois, elle,

0: C'est une ancienne enseignante.
1: Bah si, justement, c'est une femme du pop, Valérie Trierweiler. Oui.
2: Elle fait moins que
1: c'est
2: Brigitte.
1: Là où vous faites erreur, monsieur Boulet. Elle vient des HLM du Maine-et-Loire, Valérie Trierweiler.
2: Oui, mais les gens, ils avaient une autre image de Valérie. Alors que Brigitte... Oh. Mais elle me fait penser à ma prof principale, Madame Bétain. Bah ouais. Exceptionnelle, belle, gentille. T'écoutes, on la regarde religieusement comme ça, c'était... Pourtant, moi, déjà à l'époque, j'avais des tendances, mais quand elle arrivait, Madame Bétain, elle était belle.
3: Voilà.
2: Oh, mais non, mais elle fait plus sympathique que toutes les autres dames.
1: Voilà. Mais non, comment elle s'appelle? Anémone était très gentille, Anémone. Franchement, pour une cocu, elle était gentille, je veux dire.
2: Anémone, c'était la femme de Giscard.
1: Oui, la femme de Giscard était là au coin du feu, elle bougeait pas.
2: Et la pauvre Claude.
1: Au moins, elle avait une cheminée. Elle.
2: Et Claude Pompidou.
1: Oh, bah Claude Pompidou,
2: elle la classe.
1: Oh bah elle a gagné dans la troisième.
3: Et Bernadette, mais t'es pas mignonne Bernadette.
1: Bah, elle vit encore Bernadette.
4: Presque plus. Hein.
2: Oh Christine.
3: Moi j'avais fait pièce jeune. Elle m'a regardé, j'étais tétanisé.
1: Et Daniel Mitterrand.
4: Elle était gentille, Daniel, elle était marrante.
1: Daniel Mitterrand.
2: Non mais Daniel, c'était une femme de paille. C'était Anne Pinjot, la présidente.
4: Mais t'es pas bien toi.
5: Juste parce qu'il l'a trompé, alors que toi tu fais ça toute la journée, mais
2: elle est pas bien, elle.
3: Ouais.
1: C'est vrai, qu'on vous demande si vous l'aimez, votre médecin.
4: Il est avec un médecin.
2: Ben non, je suis pas avec un médecin.
1: Ah, si, il est médecin, votre gars, là.
3: Ah bon?
2: Ah non, ouais. Il est directeur.
3: Ah bon?
2: Le médecin.
4: Ah, c'est pas... toujours lui.
3: Ah, c'est le directeur de l'hôpital.
4: Oh, ça fait longtemps.
3: C'est dingue. Je savais même pas qu'il était gay, moi, Stevie.
2: Bon, allez.
1: Bon. Mais il est directeur d'un hôpital, d'un grand hôpital.
4: Ben oui.
2: Ah bah même de plusieurs.
1: Oh, directeur de plusieurs hôpitaux, vous rendez compte?
3: Ah là là. C'est Rothschild.
2: Ah voilà, ah, la bonne pioche, t'imagines.
3: Tu as rencontré comment? Lors d'une coloscopie?
2: Oh.
3: Un touché rectal.
1: Attendez que je comprenne, il n'y a pas besoin d'être docteur pour diriger des hôpitaux.
5: Ah bah non, c'est administratif.
1: Où est-ce qu'on va maintenant?
2: Il peut faire du droit pour ça.
1: Ah, il a fait du droit.
2: Merci de me soutenir. Oh.
5: Michel.
1: C'est lui qui vous a appris Simon.
2: Non, mais parce que je regarde des vieux films. J'essaye de me mettre à la page parce qu'on me reproche souvent de ne pas connaître. Alors un jour, j'ai un vieux monsieur qui ressemble un peu à Bernard Mabille, hein, de profil. Ouais. Et je vois Michel ou Simon dans le générique.
5: Mais tu lis jamais les génériques? Tu ne lis jamais les génériques?
1: Oui, mais il y a l'image qui saute.
3: Oui. Michel, Simon.
2: Oh, bah vous savez qui c'est.
3: Bah, Michel Simon, oui.
2: Bon, en fait, je sais que c'est Michel Simon.
1: Ils sont où ces hôpitaux à votre chérie?
2: Ah, non. Oh, non, mais stop, là, trop de détails. Hein. Ça peut pas.
3: Bah, si,
2: non,
3: tu peux nous le dire.
1: Ah, bah oui, quand même.
3: Non, c'est des cliniques, c'est pas des hôpitaux.
5: Non, c'est des hôpitaux.
3: C'est des hôpitaux privés.
2: Mais s'il y a plusieurs choses, c'est compliqué. Mais moi, j'ai du mal à m'y retrouver, donc. C'est très gênant pour moi, je vous assure. En plus, tout le monde me regarde.
3: Bah oui, mais c'est toi qui as commencé à en parler. C'est toi qui as commencé à en parler.
2: C'est pas l'habitude d'être au centre de l'attention comme ça.
4: Le mec qui a fait le loft et qui dit tout.
1: Elle a raison.
4: Ah ouais. J'ai pas l'habitude.
1: J'ai pas l'habitude qu'on me regarde. 6 mois dans le loft.
3: Non, mais... Avec un doudou.
1: Il y a vraiment que des timbrés ici. Hein. Une question historique, tiens. Ah bah oui, parce que quand même là, il faut.
5: Il y a que des questions historiques. On a eu 3 questions culturelles. Et tout est pour Ferrand. En
1: mais
5: fait,
1: non, il y a eu des questions littéraires.
2: Mais t'as pas répondu.
1: Et puis j'aurais des questions sportives aussi.
5: Ah bah, je vous remercie.
1: Et puis cette question-là, Christine Bravo. Peut éventuellement, car je sais qu'elle est spécialiste de cette époque, elle peut retrouver le nom de cette jeune femme de 19 ans. 19 ans quand elle meurt. Elle a 19 ans. Et au moment où elle va mourir, elle.
2: C'est Jeanne d'Arc.
4: C'est Charlotte Corday.
1: Ah non. Au moment où elle va mourir à 19 ans, elle dit : « Je meurs contente puisque mes derniers regards ont vu pleurer mon roi. »
2: Oh, c'est joli.
3: J'en achète.
1: Non.
6: Ah, mais c'est une maîtresse royale?
1: Oui.
6: C'est Madame de Châteauroux.
1: Madame de Châteauroux? Non.
4: Chateaubriand.
1: Marlène Jobert, non.
4: Je sais.
6: Le roi en question, c'est Louis XV.
4: C'est Louis XIV.
1: Ah, le roi, c'est Louis XIV.
4: C'est Bobigny.
2: Ah, Madame de Montespan.
6: Fontange.
1: La duchesse de Fontange. Bonne réponse.
4: Ouais, mais fallait pas donner le roi.
1: Bonne réponse de Franck Ferrand, la duchesse de Fontange.
0: 19 ans.
1: Si elle meurt à 19 ans, elle a dû coucher avec lui et drôlement jeune, alors.
6: Oh oui, la pauvre. On disait qu'elle était bête comme un panier. C'est Madame de Sévigné qui dit ça. Elle n'avait pas du tout l'étoffe pour tenir tête à toutes ces grandes dames de la cour. Elle s'est fait broyer. Ah, probablement empoisonnée, d'ailleurs, on n'en sait rien.
1: Mais... Ah oui, on dit qu'elle aurait été empoisonnée, l'affaire des poisons. Hein. Tout c'était, ça, c'est autour de cette... Ouais. Mais quand même, il lui a donné un titre de duchesse, alors qu'elle n'était pas duchesse au départ. Marie-Angélique de Scorail, de son vrai nom, devenue la duchesse de Fontange. C'était une excellente réponse de Franck Ferrand.
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1: Henri est au téléphone, il a laissé un message sur notre adresse mail, lesgrossetêtes@rtl.fr. J'aime la répéter de façon à ce que vous laissiez vous aussi vos doléances, réprimandes, critiques, quelques compliments de temps en temps font du bien aussi, mais ce n'est pas l'essentiel.
6: C'est moins marrant.
1: c'est moins marrant, ça dépend qui est concerné, c'est toujours pareil. Bonjour Henri.
9: Bonjour, bonjour Laurent, bonjour les grosses têtes et bonjour le public, évidemment.
6: Quel paillot.
1: Ah, et Henri a noté une petite erreur que je reconnais avoir pu commettre récemment, parce que je suis allé vite en sortant cette phrase, je me souviens exactement dans quelles circonstances c'était, mais allez-y, je vous écoute Henri.
9: Oui, c'était la question... qu'il vaut mieux être le premier mari d'une veuve que le deuxième.
1: Oui.
9: Et donc, je me suis dit, ou bien Laurent s'est mélangé un tout petit peu les pédales, ou bien l'auteur de cette citation n'était pas très futé, parce que le premier mari d'une veuve étant carrément mort, évidemment, sa place n'est pas enviable.
1: Non, donc, la citation, c'est « Il vaut mieux être le deuxième mari d'une veuve que le premier. »
9: Voilà. Il me semblait bien aussi.
1: Et c'est de Sacha Guitry. En fait, je sais exactement pourquoi je me suis planté quand j'ai donné cette citation que je connais par cœur depuis des années. C'est que c'est un jour où Isabelle Mergo se plaignait dans l'émission de ne pas avoir eu de citation de Sacha Guitry. Ah.
9: Et oui, donc, je m'en souviens.
1: Voilà. Et au dernier moment, j'ai sorti de mémoire la citation. et comme je l'ai sorti de mémoire très rapidement, j'ai inversé les deux propositions. Mais vous avez absolument raison. Et évidemment, ça n'est drôle que si on ne se trompe pas dans l'ordre. Il vaut mieux être le deuxième mari d'une veuve que le premier. C'est bien de Sacha Guitry. Bravo d'avoir rectifié et de bien suivre. C'est aussi pour vérifier si les auditeurs sont attentifs.
9: Laurent, je vous suis depuis tellement longtemps que forcément.
6: Vous avez quand même appelé les grosses têtes pour dire que Laurent s'était trompé en disant qu'il s'était mélangé les pédales, qui est une expression qui n'existe pas du tout puisqu'on se mélange les pinceaux.
0: Oui, parce que moi j'ai pas l'air sur là en plus.
9: Effectivement.
0: C'est perdre les pédales.
1: Oui, parce que je ne mélange aucune pédale. Sachez-le, je sais qui est qui. On vous remercie, Henri. Maggie, maintenant, est au téléphone. Ah, Maggie, rend la vie. Je sais plus comment c'était la chanson.
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1: En visant,
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6: Poème. J'adore Rosy Va. Avec elle, sa bouche.
10: Avec elle, sa bouche. Maggie, la.
6: On est sous le charme.
1: On les découvre, les ex-intello de France Inter. bravo, Vizorek.
6: J'adore Rosy Va.
1: Il nous a fait croire pendant 10 ans qu'il regardait 7 sur 7 d'Anne Sinclair. Alors qu'en fait, il
6: était devant Maggie.
1: Il regardait Maggie parce que c'était à la même heure, je vous préviens.
6: C'est pas faux, c'est pas faux.
1: Alors bonjour Maggie, en tout cas.
11: Bonjour Laurent, bonjour les grosses têtes, bonjour à tous. Bonjour. Je suis très très très heureuse de vous avoir.
1: Ah, c'est gentil. Alors, et particulièrement, voilà. Vous aimez nos ch'tis, je crois.
11: Ah, j'appelle du Nord, bien évidemment. Oh. Donc un gros bisou à Jean-Philippe.
0: Un bisou, tchat.
11: Un gros bisou, mon tio. Ouais,
12: oh, mon tio.
11: Ouais, biloute, gros bisou aussi à qui. Mais ceci dit, je n'oublie pas Alex, parce que je suis sa compatriote.
1: C'est pas vrai.
6: Belge du Nord, c'est pléonasme, hein.
0: Non.
11: Pléonasme, mais bon, je suis belge comme Alex, mais je trouve qu'Alex, il a perdu son accent.
6: Alors, j'ai travaillé. Vous voulez que je vous explique pourquoi?
1: À France Inter, oui. Ils sont obligés.
8: Non. C'est quand je suis arrivé au cours Florent, on m'a dit qu'avoir un accent dans sa langue, ça n'allait pas. C'est-à-dire que si j'avais un accent allemand, un accent italien, j'aurais pu jouer le Cid. Mais jouer le Cid avec un accent belge ou un accent québécois, c'est mort. Et donc effectivement, j'ai travaillé. Donc je ne dis plus 8, je ne dis plus mon radiateur à fouille.
4: Ah oui.
8: Je ne dis plus je prends le wagon.
1: 90.
8: Je ne dis plus 90.
12: Et c'est difficile d'enlever son accent ?
4: Non, moi j'ai pas eu de mal à le perdre.
8: Mais, tu sais, Maggie, je peux le reprendre très facilement, hein, si tu veux.
4: Le Cid, nous partîmes ça.
11: Écoutez, moi, je fais du théâtre.

0: Et de temps en temps, je dois prendre l'accent belge.
1: Mais dans quelle pièce tu as un rôle de belge?
0: On avait fait la chambre mandarine, et alors au lieu d'avoir un accent méridional, moi j'ai pris un accent belge.
2: Il y a la comédie musicale aussi de La Frite Enchantée.
0: Oui.
3: Et c'est pour ça, parce que vous aimez le théâtre, j'imagine, que vous avez appelé votre chien Roméo.
0: Oui, ça me plaisait bien. C'est un petit rescapé qui vient d'un chenil. Et voilà.
3: Je pensais que c'était pour Shakespeare, moi, vous voyez. Oui.
0: Pour Shakespeare aussi, puisqu'on me demande partout où est sa Juliette. Donc voilà.
3: Et il a déjà connu une Juliette, Roméo, ou pas?
0: Il en a connu certainement une.
3: Ah oui, mais avant vous, vous voulez dire.
0: Oui, avant moi.
4: Non. Mais avant qu'il se fasse opérer.
3: Entendons-nous, avant vous, avant qu'il soit... Oh, et merde. On ne peut rien dire ici. On vous embrasse, Maggie. Daniel, pour terminer. Bonjour, Daniel.
5: Oui, bonjour, Laurent. Bonjour à tous.
6: Bonjour.
3: Alors, Daniel, qu'est-ce qu'il me dit, Daniel? J'écoute les grosses têtes depuis le début. Je regrette la disparition des vraies grosses têtes. Ah. Jean Dutour, Jacques Martin et Jean-Yann.
1: Nous aussi.
6: Qu'est-ce qu'on peut faire?
1: Est-ce que vous voulez l'explication de pourquoi ils viennent moins souvent?
5: Vous avez une espèce de poule qui glousse et qui coupe la parole de tous les autres. Oui. Qui est assez insupportable.
7: C'est qui?
2: C'est moi, la poule.
3: Uniquement avec...
5: Heureusement, elle relève de niveau. C'est une petite grosse, quoi.
6: Johan Riou.
5: Une petite grosse.
1: Mais on est plus sur un dindon, hein.
5: Alors, en fait, tout ça, ce n'était qu'un jeu. Le but de la manœuvre, vous l'avez bien compris, c'était d'avoir une montre.
3: Vous savez quoi? On va vous envoyer deux montres RTL. Je vais vous dire pourquoi. Je vais vous envoyer une nouvelle et une ancienne pour que vous puissiez les comparer.
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3: Une question pour Stéphanie Fargier, qui habite Metz en Moselle. Comment s'appelait la tribu dirigée par Pyrrhus Ier, tribu grecque, qui était la troisième tribu la plus connue avec les Chaoniens et les Thesprotes?
7: Ah, parce que ça aussi, ils étaient connus, cela?
10: Les Chaoniens et les Thesprotes.
7: Non, je veux dire, est-ce que au niveau de notoriété...
11: C'est un nom grec. Hein.
3: Alors, c'est un nom qui vient du grec, évidemment. C'est une tribu, évidemment, de l'Antiquité, qui était dirigée par Pyrrhus Ier, et le plus célèbre grec appartenant à cette tribu était Alexandre le Grand, car sa mère était une princesse de cette tribu.
11: Les Thraces.
10: Est-ce que c'est un
3: les
10: nom
3: Thraces, non.
10: C'est un nom
12: les Macédoniens.
3: Les Macédoniens, non.
11: Les Spartiates.
3: Les Spartiates, non. Les Perses,
12: les
3: non.
12: Est-ce que c'est un nom qui est maintenant utilisé pour désigner autre chose?
3: Qu'est-ce que vous avez dit?
7: Et les Spartiates, et l'autre, il répond.
11: Les Tongues.
10: Les Tropéziennes.
3: Madame Bachelet était en train de poser une question intéressante.
12: Est-ce que ce nom est utilisé maintenant pour désigner autre chose que cette tribu?
3: Absolument. Et d'ailleurs, ce n'est pas sans lien avec notre interlocutrice précédente.
10: C'est un rapport avec les chiens. Animalis.
3: Ça, un rapport avec les chiens.
10: Les truffauts.
12: Ah oui, les cyniques.
3: Les cyniques, non.
7: Les gamelles.
3: Les gamelles, non.
10: Attends, c'est
7: les croquettes.
3: Non, cette tribu était réputée pour leurs chiens de combat les bergers utilisaient pour garder leurs troupeaux. Et le plus célèbre...
4: Vas-y, les Rottweiler. Les Doberman.
1: Pitbull.
3: Et le
4: Pitbull. Et t'as vu mon pit.
3: Et le plus célèbre de ces chiens était celui d'Alexandre le Grand, qui s'appelait Peritas.
10: Les bulldogs.
3: Les bulldogs.
7: Peritas.
3: C'est pas une race de chiens.
10: Autant vous dire.
12: Ça désigne des chiens.
3: Oui, absolument.
10: Les canidés.
3: Les canidés, non.
7: Ça désigne
10: c'est
7: des
10: pas une race,
7: chiens.
10: Mais ça désigne des chiens.
3: Oui, absolument.
11: Les molosses.
3: Bonne réponse de Bernard Mabille.
10: Eh oui, les molosses.
4: Respect.
10: Bravo.
3: Effectivement,
4: bravo, les molosses.
3: Les molosses, c'est
12: pas étonnant que ce soit lui qui ait trouvé quand même cette réponse.
10: C'est vrai que c'était...
3: Bon, comment tu vas? On n'a pas dit les bolosses, on a dit les molosses, Roselyne. Et oui, les molosses. Tout le monde connaît ce mot, évidemment, qui désigne les chiens imposants dans le langage courant. Et les molosses, c'était une tribu grecque à laquelle appartenait Alexandre le Grand. C'est une très bonne réponse. Bravo.
10: Quel quel talent, ce Bernard.
3: Une autre question liée à l'actualité, ce sera cette fois pour Amandine Pigeot qui habite...
13: Elle roule en quoi comme voiture?
11: En Rhino.
13: Tu roules en Pigeot, Amandine?
3: Amandine Pigeot habite dans...
13: Ou en Rhino.
3: Dans la Marne. Et moi, je vous emmène tout simplement sur le site de Beauvoir, dans l'Allier. C'est là-bas qu'on peut trouver, ou qu'on trouvera sûrement, si on arrive à l'extraire, de l'or blanc. Mais qu'est-ce que l'or blanc?
12: Le lithium.
3: Le lithium, oui. Bonne réponse de Madame Bachelot, bravo.
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3: Duty, ça veut dire quoi d'ailleurs dans duty free, monsieur?
13: Sans taxe, la détaxe.
3: La détaxe. Ouais. Non, mais sans taxe, c'est duty free qui veut dire sans taxe.
13: Bah, free, c'est sans, et duty, c'est taxe.
11: Oh là là là là, il parle bien.
13: Dénué de toute taxe, c'est ça que ça veut dire.
3: C'est ça ma question.
13: Mais je vous réponds finalement.
12: On en apprend.
13: C'est ce que je préférais faire à bord, c'était les ventes en duty free.
3: Ah oui.
13: On avait des petits chariots à l'arrière, on faisait une petite boutique éphémère, moi j'aimais bien se décorer.
3: J'adore, je pouvais acheter n'importe quoi.
13: Ah oui, ça allait du stylo Mont Blanc à la crème La Prairie, en passant par les cigarettes.
3: Inverse.
13: Oui. C'est toujours les vieilles qui achètent des crèmes anti-rides. Et
12: il y a une logique. Hein.
13: Alors, on va t'expliquer. La vaseline, c'est plutôt une autre catégorie. Non, mais moi, je leur vendais les crèmes. Ils disent, de toute façon, c'est trop tard.
3: Salaud.
13: Heureusement que tu as réussi à te convertir dans l'humour. Hein.
3: Mais il n'y a plus personne qui achète du duty free, oui.
13: Ben, il y en a de moins en moins à bord aussi. Parce
3: ah
13: que,
3: bon
13: oui, parce que ça coûte trop cher en maintenance. Et puis, comme toutes les compagnies, elles veulent faire des bénéfices. Avant, nous, on était intéressés aux ventes à bord. Maintenant, c'est fini tout ça.
3: Ah bon?
13: Alors, les gens, ils sont plus motivés à vendre. Moi, je vais pas vendre si je gagne rien dessus, vous comprenez?
3: Non, je comprends pas tous les mots.
13: Non. Moi, j'ai compris ce que tu voulais dire.
3: Je comprends, bah, oui.
13: Donc, les gens sont pas motivés. Donc, il y a plus de ventes à bord. Et puis, c'est plus intéressant d'acheter à l'aéroport que dans un avion. Ça sera toujours moins cher à l'aéroport.
3: Ah, c'est vrai.
13: Voilà.
3: Ah,
13: oui. C'est un petit tips de la journée.
3: Mais faut avoir sa petite carte d'embarquement sur soi.
13: Oui, pour montrer vos destinations. Ah oui. Oui, selon destination, c'est pas la même.
15: Ouais, mais si tu pars pas, ça coûte cher parce que t'es obligé d'aller jusqu'à l'aéroport acheter un ticket d'avion.
11: Ouais, puis t'as pas de carte d'embarquement.
13: Voilà, voilà.
3: Elle est conne, hein.
12: C'est pour ça qu'on l'aime.
3: C'est ce qu'a voulu dire Madame Bachelot.
13: Non, j'ai pas entendu.
12: Ouais, Laurent, il est Google Translate de Roselyne.
13: Mais attendez,
3: je suis le nouveau porte-parole de Roselyne Bachelot.
15: J'entends moins bien quand j'ai le casque.
3: Ah oui, ah bah écoutez, c'est très bien, gardez-le. Une première citation pour Madame Blondel, qui habite la ville en Vermois, qui a dit, on peut toujours, bah ça tombe bien, tiens, on peut toujours trouver plus con que soi, mais il y en a qui doivent chercher plus longtemps que les autres.
11: Jean-Yann.
3: Coluche, Jean-Yann. Non, c'est quelqu'un qu'on cite irrégulièrement.
15: Frédéric Dard.
3: Pas Frédéric Dard, mais pas loin.
11: Oscar Wilde.
15: Eh bien, alors, si c'est pas Frédéric Dard, c'est l'autre.
12: Cavana?
3: Alors un Français, le français avec toute sa gouaille parisienne.
15: Oui, Jacques Audiard.
12: Michel Audiard.
3: Bonne réponse d'Alex Vizorek et Caroline Diamant. Pour Stéphane Vigneault, qui habite dans la Somme, qui a dit « Je ne comprendrai jamais comment une femme qui peut préparer de la cire brûlante, se l'étaler sur les jambes avant d'arracher ses poils par la racine, puisse encore avoir peur d'une araignée.
12: » C'est mignon.
11: C'est français.
10: Jim Carrey.
3: Pas Jim Carrey, non. Mais on n'est pas loin.
15: Jerry Seinfeld.
3: Bonne réponse de Caroline Diamant.
15: Eh ouais, je ne suis pas que belle.
3: Pour Bertrand Gaillou, qui habite la Gouenière en Ille-et-Vilaine, qui a dit « Qu'est-ce qu'il faut faire quand on se retrouve devant un animal d'une espèce protégée en train de manger une plante d'une espèce protégée ?»
12: Une autre question.
15: Laurent Baffy.
3: Non.
15: C'est Raymond DeVos.
3: C'est un nom qui a déjà été cité, mais pas au bon moment.
12: Jim Carrey.
3: Réponse de Florian Gazan.
11: Tu vas la partager avec lui, là, la bonne réponse.
15: Ah oui, mais faut la mettre au bon endroit, si je fais
3: des... Je suis salaud, Stevie Boxy, hein, de vous avoir donné les bonnes réponses dans le désordre.
15: Alors que c'était 40 000 balles.
11: Vous inquiétez pas, je vais avoir des bonnes réponses aujourd'hui.
3: Ben, j'en suis sûr.
11: Ah, oui.
3: Attention, plus culturel, la citation suivante.
11: C'est
3: là,
11: pour moi.
3: Ça peut être un chèque de 300 euros, c'est quelqu'un qu'on a...
12: Pression.
3: C'est rarement cité, en tout cas pas depuis longtemps, aux grosses têtes. Et c'est pour Madame Nodino, elle a une chance, elle habite Chatou dans les Yvelines, qui a dit « Les hommes naissent libres et égaux en droit, Seulement par la suite, il y en a qui se marient.
11: C'est un français
12: c'est français.
3: Ah, et c'est misogyne et c'est français.
11: Non, c'est pas du tout misogyne.
12: Robert Lamoureux. Oh.

0: Robert Lamoureux, non.
1: Eddie
0: non,
1: Barclay?
0: Non, là, on parle d'un écrivain français.
2: Un écrivain? Ah, un écrivain du 19e?
0: Alors, un écrivain du 20e siècle. Il est né au 19e, mais
3: il est mort.
0: Il
3: est à cheval.
0: Il est né en 1888, donc vous voyez, il a peu écrit au 19e. Il a essentiellement écrit au 20e.
4: Bec Bédé.
0: Bec Bédé, non, il est mort.
5: Il est mort à quel âge?
0: Il est mort à 90 ans, à Rueil-Malmaison.
1: Ah, il était solide, hein, quand même.
2: Ah ouais, il est mort en 78.
0: Il était un peu, voire très très très à droite.
1: Jordan Bardella?
0: Non.
6: Est-ce qu'il a été académicien?
0: Académicien, non. Oh, je peux vous donner quelques œuvres principales. Chaminadour, ça vous dit quelque chose?
2: Ah, c'est Marcel Jouandeau.
0: Marcel Jouandeau, excellente réponse de Madame Bachelot. Allez, une dernière citation pour Isabella Clarty, qui habite Quesmy, c'est dans l'Oise, qui a dit « La météo est une science qui permet de connaître le temps qu'il aurait dû faire.
3: » Ça, c'est Peter Ustinov.
0: Non.
3: Popek.
0: Non.
3: Louis Baudin. C'est pas français.
0: C'est très français.
3: Alors, c'est Alain Gillot-Pétré.
0: Ah, non.
3: Louis Baudin.
1: Evelyne Delia.
0: Non. C'est quelqu'un qui vit...
3: Excusez-moi, il faisait la météo.
0: C'est quelqu'un qui vit encore...
6: Philippe Geluck.
0: Et qui n'a jamais une fait
4: femme,
0: la météo.
4: Femme ou
0: homme? Un homme.
3: Un homme qui vit encore et qui est humoriste?
0: Alors humoriste, non, mais drôle, oui. Et
2: il est français?
0: Et il est français.
2: C'est un homme de radio?
0: Alors un grand homme de radio.
4: Ah oui.
3: Il y a quelqu'un
1: Philippe
3: qui
1: Bouvard,
0: nous... Bouvard. Philippe Bouvard. Bonne réponse. De Florian Gazan.
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0: Une première question d'actualité pour Fanny Liège, qui habite Lacroste, en Saône-et-Loire. Oh, je suis en train de me rappeler que vous m'avez offert aux grosses têtes un cadeau pour les Jeux Olympiques, monsieur Orlinski.
6: Tout à fait.
0: Et que j'ai dit, on va l'ouvrir, ce cadeau, pendant l'émission.
6: Et vous l'avez oublié.
0: Et je l'ai pas rapporté. Alors, si vous pouvez me rapporter, on l'ouvrira dans la partie suivante avec les auditeurs.
11: Il est malin, le nouveau, hein. Il va se faire apprécier, hein. J'arrive.
6: C'est pas moi, c'est les JO.
11: Ah, d'accord.
0: Qu'est-ce que vous avez fait pour les JO, monsieur Orlinski?
6: J'ai réinterprété le bonnet phrygien. Je suis le seul artiste à avoir réinterprété les bonnets phrygiens.
0: Mais c'est un vrai bonnet que je vais pouvoir mettre sur la tête.
6: Non, c'est une sculpture justement. Mais bon.
0: Ah bah très bien, bah alors apportez-moi la sculpture.
6: Mais vous pourrez en faire ce que vous voulez.
12: Et alors, et les autres grosses têtes, jamais, non, c'est pas grave.
0: Qu'est-ce que vous voulez que je vous dise? C'est un sculpteur, ça dépend des statues.
13: Finalement, c'est
4: une... Pas mal.
11: Ah si, c'est là.
0: Regardez le beau cadeau des Jeux Olympiques.
13: La boîte est belle.
0: Offert par Richard. Oh, bah, je vais vous offrir la boîte si vous voulez.
13: C'est adorable, merci.
4: T'avais pas 5 minutes qu'il est là.
12: Voilà,
4: c'était moi le suceur du groupe. Qu'est-ce que tu comprends pas là-dedans?
0: La foire que je fasse venir monsieur Porsche. Oh, c'est joli, ça ressemble à du Orlinski.
4: Ah, oui.
0: Ah, bravo.
11: Mais ça se met où là?
4: C'est bien ça. C'est vendu combien ça, cette histoire, Richard?
6: Il y en a plus, c'est sold out.
4: Ouais, mais vendu. C'était combien au début?
6: Non, c'était pas cher.
4: Ah ouais?
6: Ouais.
0: Ah bah, pour, alors je le rends. Ouais.
6: Bah, ça dépend ce qui est cher ou pas cher, quoi.
4: Bah, plus de 20 euros, c'est
6: maintenant,
4: cher.
6: Ah bah, plus de 20 euros, voilà. Plus de 100.
0: Ah, quand même!
4: Ah, c'est pas mal!
0: Ah non, mais alors je suis touché. Bonne réponse de Richard Orlinski.
12: J'ai un petit, comme ça, un petit gorille.
6: Ah ouais?
12: Offert par Arthur.
0: Votre mari, Michel.
13: Moi,
0: c'est pas un gorille, c'est un babouin.
12: Oh, Michel, qui est mignon comme tout.
0: Alors, ma question, j'étais en train de vous poser une question d'actualité pour Fanny Liège, quand il m'est revenu que j'avais bêtement laissé ce cadeau en coulisses. Fanny Liège habite en Saône-et-Loire et ma question concerne, évidemment, les hésitations du président de la République pour trouver le nom d'un premier ministre. C'est un feuilleton, un suspect. Ben sans oui, fin.
11: On sait que ça va être Hanouna en plus.
0: Depuis le mois de juin. Et le Canard enchaîné a trouvé une bonne comparaison. Je ne sais pas si vous avez eu le Canard aujourd'hui, mais il compare évidemment ce suspense à un jeu télévisé, célèbre jeu télévisé. Jeu qui fut d'ailleurs animé à une époque par José Sacré et Jean Amadou. Mais de quel jeu télévisé s'agit-il ?
13: C'était en quelle année?
0: Ah ça, alors le jeu a dû commencer, je vais vous dire ça tout de suite. Si
6: c'est
0: vous
6: pas
0: voulez.
6: Tout récent. Hein.
0: Ah, oui, oui, ah ben c'est pas tout récent, mais c'est un jeu méga célèbre qui a commencé, je vais vous dire, en 1985 et qui a fini en 93.
6: Tournée Manège.
0: Et c'est Tournée Manège. Deuxième bonne réponse de Richard Orlowski.
13: Bah, je l'ai mis sur la piste. Hein.
11: Alors autant il est nul en poterie, autant là il est bon. Bravo Richard, bienvenue.
0: Eh bien oui, parce que tout le monde évidemment se souvient d'Evelyne Leclerc, ben oui. Fabienne Egal et Simone Garnier, mais il se trouve que pendant les trois premières années, il y avait aussi deux animateurs masculins. Jean Amadou, lui, faisait les interviews des personnalités qui étaient en couple. Il faisait des questions parallèles pour savoir s'ils se connaissaient bien. Et José Sacré, lui aussi, animait le duo sur catalogue. Ouais. Il y avait des rubriques dans Tournée Manège pendant les trois premières années, et on a oublié effectivement.
11: Et celui qui faisait l'accordéon, si on l'oublie.
0: Ah, bah lui, il est resté tout le temps. C'est pas l'accordéon, c'est du piano Charlie Oleg.
12: Charlie Oleg.
11: Oui, connu Charlie Oleg. Charlie Oleg. Moi, c'est un peu le même.
0: Et évidemment, la musique de Tournée Manège, tout le monde s'en souvient, ça. Et c'est vrai que c'est un peu ça à l'Élysée aujourd'hui. Et maintenant, M. Macron va recevoir Mme Castel. Ah, et voici Xavier Bertrand.
11: Alors Chantal, vous avez une question pour Bernard Cazeneuve?
0: Ah tiens, Monsieur Baudet, c'est la première fois que vous passez à la télé. C'est vrai, franchement, c'est une belle idée du Canard Enchaîné. C'est Tournée Manège à l'Élysée en ce moment. On aurait pu ressortir aussi le sketch des Inconnus.
6: Mythique. Tournée Ménage.
0: Tournée Ménage, ça s'appelle. Ouais. Encore une bonne réponse de Richard Orlowski. Ah, dites, c'est pour votre deuxième, vous faites fort, monsieur Orlowski.
6: Bah, j'essaye.
0: Ah oui.
4: Bah, il suffit de faire un cadeau.
13: La prochaine fois, il vient avec tout gros comme statue. Hein.
0: Qu'est-ce que vous dites?
13: Si la prochaine fois, il vient avec un Kong, en plus.
4: On parle de qui, là?
0: Il y en a déjà cinq, ici. Une autre question.
11: Alors, tu vas pas faire d'autres animaux, genre un dauphin, un ragondin, tu sais
6: si,
11: pas?
6: Si, il y a pas de problème.
0: Bah, il fait pas que le gorille King Kong.
11: Il fait d'autres trucs, quand même.
0: Il y a des ours, il y a des...
13: Il y a un lion magnifique à Bastia.
6: Ouais. Voilà, à Bastia.
13: Très, très beau, un lion bleu.
0: La plus grosse de vos statues, elle est où?
6: Elle est à Singapour.
0: À Singapour?
6: 37 mètres de haut.
0: Et ça représente quoi?
6: Une espèce de tour Eiffel avec justement des cons qui s'échappent d'une tour Eiffel.
4: Ouais. Ah, c'est combien ça vaut, ça? 35 mètres?
6: Comment?
4: Ça vaut combien, une statue de 35 mètres?
13: Attention, oh, ça suffit, l'argent.
0: Attention, c'est en deux mots, c'est Singapour dans la Creuse.
11: Et tu fais les animaux, est-ce que des fois quand tu angles tes recherches, tu fais les animaux en voie de disparition? Tu
6: bien
11: dis,
6: sûr,
11: tiens, par exemple, un socialiste, par exemple.
6: Ah ouais, bah absolument. Absolument. François Hollande.
0: Ah, mais c'est quand même, écoutez, moi je suis fier d'avoir M. Orlowski dans les grosses têtes, parce que d'abord, c'est le plus... D'habitude, les grosses têtes me charrient toujours en disant, voilà, avec votre fortune, ceci, cela, alors qu'ils sont aussi blindés que moi, les uns et les autres. Hein. Mais
11: alors, pas autant, quand même.
0: Mais la plus blindée des grosses têtes, c'est quand même M. Orlowski.
11: Ouais, mais il a plein de dettes, il joue au poker, il va aux putes. C'est ce qu'on dit, je sais pas, il faut confirmer ou pas.
0: Pourriez faire une statue de Chantal là-dessous?
6: Bien sûr. Ah bah, j'ai une Nabila.
0: Ah bah, vous pourrez faire l'abîmer.
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14: Et là, j'ai l'impression d'être en famille, parce que j'ai l'impression d'avoir mon papa à droite, Sébastien, ma maman à gauche, Isabelle, Gérard le papy.
12: Oh putain, si j'ai un fils, si j'ai un fils comme lui, il me met une balle dans le pied, moi.
14: Caroline la tata.
6: Et Guillaume le cousin attardé.
14: Guillaume le cousin appelle.
0: J'ai déjà échappé à la tata, c'est pas mal.
14: Et Laurent, vous êtes,
0: Bah oui, attention à ce que vous dites, vous.
14: Le tonton. Mon grand-oncle.
0: Votre grand-oncle.
6: Oh là, la gueule de la famille, ça donne envie, hein. Vivement Noël.
14: Maman, est-ce que je peux regarder le match de foot
12: moi,
14: ce soir?
12: Moi, je suis la mère, alors là, moi, je m'en remets pas. Hein.
0: D'ailleurs, pardon de vous dire Isabelle Mergo, parce que pour une fois, c'est moi qui vais me plaindre. D'habitude, c'est vous qui vous plaignez auprès de moi, parce que à chaque fois qu'on parle ou d'un voyage, ou d'une visite, ou d'une invitation, vous dites « Ah, mais j'ai pas été invité !» alors que je vous invite et vous venez pas. Et je m'aperçois quand même, d'un seul coup, ça me tilte là, que la seule fois où vous êtes allé quelque part, c'est quand Yoann Riou vous a invité chez lui.
12: Pas du tout, je suis allé chez vous, dans votre maison.
0: Oh. Oui, enfin, il y a très longtemps.
11: Mais attends, là, elle change de sujet.
12: Il y a très longtemps, vous m'avez pas réinvité.
11: Attends, quand t'arrives chez Yoann Riou,
3: Tu sonnes.
0: Il y a un truc que je comprends pas.
3: Tu sonnes.
0: Pardon, je vous interromps, monsieur Toen. Parce qu'il y a Olivia, notre charmante hôtesse, oui, à qui j'ai réclamé en début d'émission, et le public ici présent l'a vu, pour avoir un peu plus de forme, des vitamines, des bananes et des clémentines. Elle m'a apporté des bananes et des clémentines, puis là, je sais pas pourquoi.
14: Oui, c'est vrai, c'est
0: elle vient de revenir, puis elle est repartie avec. Pourquoi on met mes clémentines et mes bananes?
3: C'est un coup de Gérard, c'est un coup de Gérard. Ça.
15: Laurent, il y a deux options. Soit elle a considéré que vous les méritiez pas. Soit elle s'est dit, Laurent est en pleine émission, je vais lui découper, lui prédécouper les fruits, voilà, et lui rapporter sur un plateau.
14: C'est possible.
12: C'est possible. Elle va te l'éplucher.
14: C'est ça.
0: Elle va me l'éplucher.
12: On a dû lui dire, mais enfin, putain, qu'est-ce qu'il va faire de ses pures?
11: Elle avait fait un truc très grosse tête, elle a mis deux clémentines et la banane au milieu.
0: Je suis quand même capable d'éplucher une banane et des clémentines.
12: Vous allez en faire des épluchures. C'est ça qu'ils se sont dit, ça allait faire brouillon sur votre bureau. Et donc là, elle est partie vous l'éplucher.
0: Je vais faire des épluchures, moi, contrairement à vous, je les recrache.
14: Olivia arrive.
0: Elle revient avec les fruits épluchés. Celle-là de deux fruits. Joli.
3: Tu plais à Gérard.
0: Finalement, je suis très en forme. Enlevez-moi tous ces fruits à la con.
15: Olivia, je peux avoir une sole au filet, s'il te plaît.
0: Une première citation pour Sabrina Perrault, qui habite Danemarie dans les Yvelines, qui a dit « Chaque fois que je m'apprête à coucher avec un homme, je vois le nom de mon père sur son caleçon. »
3: Carla Bruni.
0: Non.
3: Ah, la fille de Calvin Klein.
0: La fille de Calvin Klein. Bonne réponse de Caroline Diamant. Bravo, Caroline.
15: C'est vrai, en fait.
11: Il y a aussi...
0: Mais j'avais jamais pensé à ça, mais c'est vrai que
11: a,
0: ça doit
11: y
0: être...
11: Il y a Christine Petit Bateau aussi.
3: Non, les caleçons Petit Bateau sont moins fréquents, quand même.
0: C'est ce que vous portez, Caroline Petit Bateau.
12: Non, gros paquebot.
15: Hey, Laurent, pour l'anecdote, moi j'ai fait une seule fois dans ma vie du banc solaire et
0: un quoi
15: un bon, comment on
3: dit alors c'est
15: un solarium,
3: des UV
15: et j'avais laissé
0: vous
15: mon
0: attendez avant même que solaire. Vous continuiez, si vous vous faites des UV, moi je suis curé.
15: Non,
3: il les a pas fait.
0: J'ai jamais vu un mec aussi blanc comme un linge que
12: Guillaume. Il a dit qu'il l'avait fait une fois.
11: Il ressemble à mon dermatologue.
3: Il l'a pas fait qu'une fois, il est belge. Donc quand il raconte, il dit je l'ai fait une fois.
15: Non, mais là j'en sors, donc je suis un peu déçu. Et bref, j'ai.
0: Là, vous sortez de séance d'UV, là.
15: Mais non.
3: Ah, c'est pour ça la capote sur la tête.
15: Et j'ai laissé mon slip et j'avais une ceinture sur la peau, du coup, de Calvin Klein. J'ai été tatoué Calvin Klein comme ça de toute la...
0: Pourquoi vous avez gardé... Ah, vous voulez dire que vous avez gardé votre slip pendant la séance du V?
15: Oui, et donc j'ai eu mon tatouage Calvin Klein.
12: Non, bah, c'est impossible. Ce que
15: si,
12: parce que Calvin Klein, c'est pas... Il faudrait que les rayons passent filtre pour... voilà. Et c'est collé dessus. Écoutez, tu as la marque
0: si
12: de
0: c'est
12: slip,
0: marqué.
12: Mais il n'y a pas marqué Calvin
0: non,
12: Klein.
0: Il n'y avait pas le prénom, il y avait que Klein et ça allait très bien avec sa bistouquette, ça veut dire petit.
3: Mais c'est dommage, là, t'as l'arrêt toute blanche alors.
15: Note à moi-même, ne plus raconter mes anecdotes personnelles.
14: Est-ce que c'est la classe de porter du Calvin Klein? Moi, j'ai jamais porté.
12: Non, attends, là, ils n'ont pas du 52. Hein,
0: quel genre de sous-vêtements vous portez, monsieur Rioux?
3: À mon avis, du bon slip kangourou, les enfants. Hein.
12: Non, il est dans le short, lui. Non,
0: alors, il a des slips kangourous, mais qui sautent jamais.
14: Et la nuit, tout nu, toujours. Toujours, tout nu.
11: La petite affaire est dans le...
3: Voilà, tu dis ça pour nous exciter.
12: Ouais, il croit qu'il nous fait rêver.
14: Caroline, est-ce que tu portes des nuisettes? Est-ce que tu portes des nuisettes, Caroline?
12: Moi, honnêtement...
0: Non, mais, non, mais si on fait l'amour avec moi, il va porter un nuisible. Et Nathalie, elle dort comment, Nathalie?
14: J'ai pas vu encore.
0: Et toi, t'accouches quand?
3: C'est marrant, il a le même rire que Nordal Lelandais. Ça sent bon pour Nathalie.
14: Laurent, dépêchez-vous.
0: Une citation pour Madame Lamy, qui habite Lunel dans l'Hérault, qui a dit « J'adore parler de rien, c'est le seul domaine où j'ai quelques vagues connaissances. »
14: Français?
12: Guitry?
0: Non,
3: non, c'est un Américain qui a dit ça.
0: Pas un Américain.
14: Un Anglais.
0: Très célèbre.
3: Churchill.
0: C'est Winston Churchill. Bonne réponse de Caroline Diamant. Une citation pour Claire Garnier, qui habite Arbois, dans le Jura, qui a dit « Un confrère est un personnage sans aucun talent qui exerce inexplicablement le même métier que vous. »
11: Ah, Philippe Bouvard, Philippe Bouvard.
0: Non, c'est drôle. C'est très drôle.
15: Ouais,
0: c'est
15: drôle.
0: C'est littéraire, un peu, autant
15: c'est
0: vous
15: dire. C'est français ?
0: Alors, c'est français, mais c'est quelqu'un qui s'est énormément intéressé à l'Angleterre.
11: Stéphane Bern.
14: Rousseau.
11: Daninos.
14: Rousseau.
0: Et ça, c'est Pierre un bon Daninos. Indice qui a toujours une vraie grosse tête. Effectivement, c'est l'auteur des carnets du Major Thompson, Pierre Daninos. Bonne réponse de Gérard Jugnot.
12: Que tous ceux qui aiment Daninos se lèvent.
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0: Le 24 février dernier, c'est ma question suivante pour Christophe Dupont, qui habite en Seine-et-Marne. Pendant qu'on était en train d'enregistrer au Dôme l'anniversaire, enfin mon anniversaire des 10 ans, je dois bien le dire, c'était une belle émission souvenir avec quasi toutes les grosses têtes réunies, en tout cas celles depuis 10 ans.
11: N'inquiétez pas, oui.
0: Fermait le dernier quoi le 24
14: février ? Le dernier Macumba.
0: Oui, bonne réponse d'Alex Vizorek.
12: Mais pourquoi il y en avait plusieurs ?
0: Ah bah,
12: il y en avait plusieurs.
0: Oui. Il y en avait jusqu'à une vingtaine, hein, 23 Macumba.
12: C'est quoi, c'est des boîtes de nuit?
0: Eh ben oui, Macumba. Le Macumba, c'était la même chaîne en fait. 23 Macumba en France. Et le dernier a fermé la semaine dernière. Ben parce que c'est
12: passé de mode.
14: Les gens n'y dansent plus tous les soirs.
0: C'est une autre époque, hein. C'était une discothèque lilloise, le dernier Macumba, mais il y en a eu un peu partout en
11: France. C'était pas une chaîne, patron?
0: Ah, bah si, c'était.
11: C'est juste que les noms d'appeler ça Macumba, les gens appelaient ça Macumba.
0: Ah non, bah non, moi je croyais comme vous.
11: Il y avait une vraie marque, Macumba.
0: Absolument.
14: Comme McDo.
12: Comme Hippopotamus.
0: C'était.
11: Oui, mais attends, non. Flunch,
14: il y avait un drive.
11: Il y a plusieurs flunch.
14: Il y avait un drive, on pouvait prendre une danse au drive.
0: Mais non. Monsieur Twain, c'est une bonne remarque que vous faites parce que je suis comme vous. Je pensais que les gens appelaient leur discothèque Macumba comme ça par.
11: Bah oui, parce que c'est une blague.
0: Par un plaisir peu. D'appeler Macumba. Bah non, c'était effectivement les mêmes propriétaires pour les 23 discothèques qui s'appelaient Macumba.
1: Il y avait
0: France.
1: Des Macumba au Pérou ?
0: Au fond. Et d'ailleurs, le slogan, c'était comme McDonald's, c'était venez comme vous êtes.
14: Ah bah ouais, voilà. Ouais.
15: Est-ce que le Macumba est arrivé après ou avant la chanson?
12: Macumba, Macumba, Macumba.
11: C'était pas sur une discothèque, bah après, c'était sur une femme qui appelait Macumba.
14: Bah après, Macumba.
12: Ah bah c'est ce que je viens de dire.
15: Oui, mais non, mais c'est pas la femme.
14: Mais la chanson, c'est quoi?
11: Mais non, c'est une femme qui s'appelle Macumba.
14: La chanson, c'est Macumba, j'y danse tous les soirs.
15: Ouais,
14: bah ça veut dire que s'il lui dit Macumba, j'y danse tous les soirs, il peut pas avoir fait la chanson, donc le Macumba,
12: c'est. Bah oui, c'est con, quoi.
15: Mais peut-être qu'il a inventé.
14: Ah, il est vraiment belge.
15: Là, je m'arrête. Le café. Pushkin,
14: c'est comme le Big Mac
15: a été créé après la chanson de Beko.
12: Mais Macumba, c'est une danse péruvienne.
11: Ah oui. Non. C'est comme quand on dit que tous les clubs échangistes s'appellent le parking des anges. Parce que tout le monde se mélange.
0: Non mais
11: c'est pas vrai.
0: Il a raison.
14: Merci.
0: Vizorek a raison. C'est comme le balcon de Roméo et Juliette à Vérone.
14: C'est comme les lacs du Connemara aussi. Ça n'existait pas. Ils les ont fait. Ils ont construit. Ils ont rempli avec des bouteilles d'eau.
11: Ça, c'est très drôle.
0: Non, mais le balcon à Vérone de Roméo et Juliette. S'il n'y avait pas eu Shakespeare, il n'y aurait jamais eu de balcon. Il n'existait pas, ce balcon, vous voyez. Et donc, ils l'ont construit. Parfois, il arrive effectivement que la réalité suive la fiction.
14: Ouais, mais enfin, jusqu'à qu'un mec qui va entendre la chanson du Macumba pour dire je vais ouvrir le Macumba, quand même pas, je pense pas.
12: Mais si.
14: Macumba, ça existait avant. Ouais,
12: c'est comme De Vinci, les parkings.
0: Macumba.
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0: Chantal,
12: oui.
0: Qu'est-ce que vous voulez donner comme conseil aux trois puceaux qui sont là aujourd'hui? Parce que il y a effectivement un dépucelage pour Monsieur Bellamy, pour Monsieur Dodwick et pour Mademoiselle Tellier,
12: mais
0: qui
12: voilà.
0: Se déplacent pour la première fois avec les grosses têtes.
12: Alors ils ont beaucoup de chance de venir à Saint-Dizier parce que le public est excellent.
0: Ouais.
12: Moi, je
13: suis pucelle de la délocalisation des grosses têtes, mais je ne suis pas pucelle de Saint-Dizier, parce que je suis déjà venue.
0: Pucelle de nulle part. Ça, oui.
19: Moi, je suis pucelle que vous croyez.
0: Qu'est-ce que vous êtes venu faire déjà
13: ici? Moi, je suis venue organiser l'élection de Miss Haute-Marne, mais il y a quelques années.
0: Ah, bah oui, tu m'étonnes.
3: Ah, oui, tu es plus jeune non plus.
0: Ça devait être bien.
13: C'était très bien.
0: Ah oui, les filles sont jolies ici.
13: Alors, la Champagne Ardenne n'a jamais gagné, mais ça va peut-être changer cette année, hein, n'est-ce pas?
3: Oui, mais ça c'est.
19: Mais oui, moi je vois deux, trois vieilles dans le public qui seraient parfaites pour ça.
12: Si vous voulez, je vais
3: souvent,
12: jury.
3: Mais c'est vrai que c'est souvent les filles du Nord qui gagnent, excusez-moi. On a un réservoir de beauté dans le Nord.
14: Non, parce que les gens appellent, en fait, les gens adorent appeler. Donc les gens appellent le 36-15 et c'est pour ça que vous gagnez souvent.
13: Mais c'est fini, 36-15.
3: C'est
13: terminé.
3: 36-15.
12: Mais non, attendez, moi je suis dans le jury, vous me donnez un peu d'argent, je fais gagner la Champagne Ardenne.
19: Non mais c'est vrai.
0: Attendez que je comprenne. Cette année, vous serez dans le jury sur TF1. Le
12: sur
0: jury.
12: TF1, oui.
0: C'est pas vrai.
12: Si.
0: C'est pour que les téléspectateurs voient bien la différence.
3: Avant, après.
12: Non, parce que je vais peut-être aussi défiler, si vous voulez.
0: C'est pas vrai.
12: Si, parce que maintenant, ils prennent des...
0: Alors on pourrait peut-être commencer par ça. Avant même les citations.
12: Oui.
0: C'est Sylvie Tellier, d'accord. Ne bougez pas,
13: Sylvie. Je ne bouge pas, parce que c'est facile de dire qu'on va défiler. Mais quand t'es devant 12 millions de téléspectateurs, c'est pas si facile.
3: J'ai défilé dans le monde entier,
0: alors,
3: madame.
0: J'aimerais que vous leviez tous les cinq autres grosses têtes que Sylvie, et que vous défiliez en file indienne là devant le public.
19: Ça tombe bien, j'ai ramené mon bikini.
0: Et Sylvie va vous dire qui défile le mieux et va vous donner des conseils.
13: Un par un, vous allez défiler, puis
3: il
13: moi,
3: faut
13: je vais
3: marcher
13: vous donner
3: sur
13: conseils.
3: Une ligne.
0: Pour l'instant, on croirait un défilé de la CGT.
3: Vous me suivez.
0: Jean-Philippe vient de passer. Monsieur Bellamy.
13: Posez vos talons un peu, monsieur Bellamy. Vous voyez, Chantal, elle roule des hanches, c'est bien.
0: Roman. Enfin,
19: moi, j'avais vu que tout était dans le regard. Il faut un mélange d'admiration et de dégoût, vous voyez.
0: Roman Doduic, habillé en arlequin aujourd'hui, il faut bien dire, il est bien.
13: Et Roman, il a compris, regarde les téléspectateurs, c'est important.
0: Alors, Ryu. Ryu défile. Sur la scène des fuseaux à Saint-Dizier. Qu'est-ce que vous en dites?
13: Ah, c'est pas facile. Non, mais c'est Chantal. Haut la main.
0: Ah oui,
13: dirait... c'est Chantal.
19: Non, mais attendez, Johan Rioux, on dirait une pute russe pas chère.
0: Pas chère, vous êtes généreux. Moi, je dirais gratuite. Rejoignez vos places. On peut applaudir nos grosses têtes qui ont défilé devant Sylvie. Et on va passer à une première citation. Ce sera pour Florian Sobo, qui habite le Talus dans les Deux-Sèvres, qui a dit « J'ai claqué beaucoup d'argent dans l'alcool, les filles et les voitures de sport. Le reste, je l'ai gaspillé. »
14: Georges Best.
0: Vous êtes sûr?
14: Oui, je suis sûr de moi, c'est sûr. Extraordinaire Ballon d'Or en 1968. Et il a jamais pu... Il habitait à côté d'une plage. Et il a jamais pu aller à la plage. Parce
19: on voulait juste le nom du mec. Hein,
0: c'est
19: la
0: page Wikipédia. Une bonne réponse, d'ailleurs, Johan Rioux. Pour Pierre Julien, qui habite la Chapelle d'Armentières, dans le Nord, qui a dit « Une nuit d'amour, finalement, ça dure souvent qu'un quart d'heure. »
14: Ah, c'est vrai.
12: C'est vrai, c'est pas faux.
14: Ah, ça dure moins longtemps. Non, mais très honnêtement, soyons réalistes, tout le monde, on est 1200 ici. Franchement, personne fait l'amour à quart d'heure. C'est impossible de tenir un quart d'heure.
3: Bien sûr que si.
14: La moyenne, je crois que c'est 5 minutes 23.
3: Mais le dernier
12: sondage. Non, mais pas du tout.
19: Non, moi, je suis d'accord avec Johan. En 15 minutes, j'ai le temps de faire un jour de
0: quoi. Écoutez, vous voulez que je vous dise, moi, je crois qu'avec vous, ça durerait beaucoup plus longtemps. Déjà, le temps que ça marche. Chantal, vous qui avez de l'expérience.
12: Oui.
0: Alors, le plus longtemps que ça ait duré.
12: Ben, c'est-à-dire que c'est bon quand c'est long, je trouve, moi.
13: Ah, pas trop, quand même. Hein.
0: Je parle pas de la taille du sexe, je parle de la nuit.
12: Eh ben, une nuit d'amour, ça peut être 2 heures, 3 heures.
0: Ah, quand même.
13: Non, 2 heures avec le même homme, c'est trop long.
0: Ah oui.
13: Ah oui, plusieurs fois, mais pas une fois.
0: Ah, donc
13: en
0: vous êtes
13: heures.
0: D'accord, un quart d'heure, 20 minutes, c'est à peu près.
13: Je pense que la bonne moyenne, je dirais que c'est 20 minutes. Oui, c'est
12: bien, on peut s'endormir entre les trucs, si tu veux.
13: Oui, bah, faut reprendre.
12: Moi, je m'endors pendant.
19: 20 minutes, tu te la pètes, franchement.
0: Vous, monsieur Doduic,
19: oh, mais moi,
0: 3 quand... secondes.
19: Quand ça dure 35 secondes, je suis content parce que je suis quelqu'un de très émotif. Et j'aimerais représenter tous les précoces de France.
0: Oh.
19: Venez, on assume, les gars. Parce que c'est peut-être 3-4 secondes, mais c'est 3-4 secondes magnifiques. Il y a de la passion.
0: Comme on le dit à chaque fois, ce sont les meilleurs qui partent le premier. Je vous signale quand même que vous êtes en train de perdre le chrono pour trouver l'auteur de la phrase.
3: Ouais,
0: une nuit d'amour, ça dure jamais plus d'un quart d'heure.
13: Frédéric Dard.
0: Frédéric Dard, non. C'était un dessinateur pour vous aider un
12: Camus.
0: Peu. Pas Cabu.
14: Gueluc.
19: Cavana.
0: Pas Cavana. Il est mort, hélas, le 7 janvier 2015.
14: Volinsky,
0: bien sûr, c'est Volinsky. La citation suivante sera signée de quelqu'un qui a un rapport proche avec la Haute-Marne. C'est quelqu'un qui a dit « La pire calamité après un général idiot, c'est un général intelligent ».
14: Un grand général gagnant de la Seconde Guerre mondiale?
0: Alors, un grand général gagnant, oui. Enfin, gagnant.
19: Leclerc, le maréchal Leclerc.
0: Mais non, réfléchissez en haut.
14: On cherche en général?
0: En haut, oui, en général.
14: Foch? Non.
19: Pétain!
14: Toi-même!
3: MacMahon!
0: Chacun les siens, hein. Mais non, en Haute-Marne, voyons.
19: De Gaulle? Et on est d'accord, une bonne Gaulle, ça ne dure jamais moins de 15 minutes, ça on est sûr et certain.
0: Le général de Gaulle, évidemment, Colombelle et deux églises. Ça
12: oui, mais attendez, il est né à Lille.
0: Oui, quel rapport?
12: Il n'est pas de la Haute-Marne. C'est pas loin.
0: Et Colombelle et deux églises, vous
12: citez... C'était sa maison de campagne.
0: Enfin, quand même, il y est mort, cher Chantal.
12: Ah oui, mais il est né à Lille.
0: Oui, d'accord.
14: On peut pas aller en pèlerinage chez lui avant de repartir demain.
0: Bien sûr, il y a tant Yvonne qui t'attend. Une dernière citation pour Monsieur Dupanier, qui habite Fumet, dans les Ardennes.
12: Ah oui.
19: Aziz.
0: Qui a dit « Avec ma femme, on organise les Jeux Olympiques du sexe. On baisse tous les 4 ans. »
14: C'est contemporain, c'est tout récent.
0: C'est français, ça. C'est français, non, c'est contemporain.
12: C'est Coluche.
0: Et c'est quelqu'un qui d'ailleurs sera ici au Fuseau le 25 janvier.
14: Olivier de Benoît.
0: Bonne réponse collective.
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0: Mais c'est à vous de jouer, Carole. Bonjour, Carole.
22: Bonjour.
23: Bonjour, Carole. Bonjour. Oui, madame, vous êtes énervée, Carole.
0: Voilà, elle est remontée, Carole.
22: Oh là là, je suis très contente avec vous.
0: Ah, qu'est-ce que vous faites dans la vie, Carole? Vous êtes pas très loin, d'ailleurs, vous êtes dans le Val d'Oise.
22: Exactement, je suis fonctionnaire.
0: En plus, l'indice vient d'être remonté lui aussi.
22: On attend encore.
23: Vous a dégelé le point d'indice.
0: Quand même. On vous a dégelé l'indice.
23: Alors,
22: oui,
23: ça fait du bien.
22: Oh. Bah,
0: 3 coquillettes de plus à la fin du mois. Carole, vous allez devoir parier sur une de mes grosses têtes pour tenter de gagner. Alors là, attention, c'est pas une promesse que je vous fais. C'est du vrai, c'est du dur. C'est deux nuits.
23: Oh là là. Alors c'est pari où, Parce que lui, c'est du vrai, c'est du mou.
0: C'est deux nuits à Saint-Malo, l'hôtel Spa, le Nouveau Monde, la cité des corsaires et des grands navigateurs vous attend. L'hôtel Spa, le Nouveau Monde, c'est un enchantement à tous les étages. Piscine à jet sous-marin.
24: Ça veut dire que ça baise à tous les étages?
23: Il n'y a pas que le sexe, Bernard.
0: Solarium, spa avec piscine à jet, restaurant des sept mers, le plaisir des papilles.
24: Des mamies.
0: Le Nouveau Monde. Hôtel Le Nouveau Monde.
24: .fr. Oui, puisque c'est les papilles et les mamies.
23: Les papilles et les mamies.
24: Puisqu'il y a une piscine à jet.
22: Tout le monde est bien en forme.
0: Ah oui. Carole, il faut surtout trouver celui, pas celui qui est drôle, mais celui qui connaît mieux et qui suit mieux les noms qui font l'actualité.
25: Celui ou celle?
0: Oui, celle ou celui. Ciel. Ciel.
23: Ouais. Le Yel. Ouais, c'est ça.
0: Ciel qui saura le mieux répondre à mes questions, qui est qui fait quoi.
22: Oui.
0: Je vous sens hésitante.
22: Non, je vais miser sur Christophe Beaugrand.
0: C'est un bon choix, autant que bon choix.
24: Ça dépend des jours.
0: On va tout de suite commencer par Bernard Mabie. Bernard, pouvez-vous me dire qui est Christiane Lambert?
24: Christiane Lambert, c'est l'agriculture.
0: C'est-à-dire?
24: C'est la patronne de la FNSEA.
0: Excellente réponse. C'est normal qu'il ait retenu son nom.
24: Ah, oui.
0: C'est la semaine pendant laquelle il bouffe gratos.
2: Il y est en exposition. Hein.
0: Mademoiselle Tchakalov.
4: Oui, mon amour.
0: Pouvez-vous dire qui est Max Verstappen?
4: Un joueur de rugby?
0: Ah, c'est un pilote.
4: Un apprenti?
0: Champion du monde de Formule 1 qui reprend du service
4: bon,
0: ce week-end.
4: C'est pareil.
0: C'est le Grand Prix à Bahreïn. Grand Prix, premier Grand Prix de la saison qui redémarre avec le duel que tout le monde va à nouveau suivre entre Lewis Hamilton.
4: Mais voyez!
0: Sir Lewis Hamilton, car il a été anobli par la reine. On doit même donner maintenant le nom de la maman.
24: C'est le fils de Sir Ursule?
0: Non! Gudule!
2: Il est à côté.
0: En tout cas, Max Verstappen vous élimine.
4: Oui, ben désolé, mais les auditeurs sont complices. Enfin, ils savent ce que vous faites. Ils savent très bien que je ne connais rien au sport et que vous me posez une question de sport.
0: Monsieur Christophe Beaugrand, pouvez-vous me dire, cher Christophe Beaugrand, qui est Germain Louvet?
7: Alors, Germain Louvet, il est très bien connu.
0: C'est pas un sportif.
7: Il est en train de faire des signes bizarres. Là. Germain Louvet fait du patinage artistique. Germain Louvet est un danseur étoile. C'est ça. C'est le nouveau danseur étoile de l'Opéra de Paris.
0: Alors, je dois dire que je vais vous accorder le point. Je vais vous dire pourquoi je vais vous accorder le point. Parce que franchement, trouver un danseur étoile en voyant Loan Ryu, alors là, chapeau, fallait le faire.
7: En fait, mais on aurait dit l'hippopotame dans Fantasia.
19: Vous savez. Vous devez vous remercier, madame. Vous devez me remercier.
7: Oui, alors, Johan a tout donné.
0: Germain Louvet.
4: Merci d'être.
24: J'espère que la scène de l'opéra est solide.
0: Germain Louvet est un magnifique danseur étoile qui vient de publier des choses qui se dansent chez Fayard et qui va danser la Bayadère tout prochainement avec François Allu. D'ailleurs, ils seront.
7: François Allu, je connais.
0: L'un et l'autre sur la scène de l'opéra Bastille. Allez, vous êtes qualifiés, mais c'est bien parce que j'ai envie de faire plaisir à notre auditrice Carole et que le mime de Ryu était tellement introuvable.
22: Il y avait un exploit. Dommage, j'ai pas l'image.
7: Ah ben, vous êtes passé à côté d'un truc, là.
0: Ariel Dombasle. Oui. Cher Ariel, pouvez-vous me dire, Ariel, qui est Patrice Evra?
8: Oui, Patrice Evra fait maintenant partie du gouvernement. Et c'est le nouveau secrétaire d'État auprès des dom-toms.
0: C'est un ex-footballeur qui a publié sa biographie il n'y a pas si longtemps. Et ce qui est étonnant, pourquoi on en reparle aujourd'hui, vous le savez, monsieur Rio.
19: Il a fait un bouquin, non? Il a fait un livre où il raconte.
24: La sextape.
19: Ah, j'ai pas vu ces dernières heures.
0: Il y a un mois. Non, il va faire un combat de boxe, Patrice Evra.
19: Ah non, je peux savoir.
0: Il va boxer, il va affronter un youtubeur sur un ring.
7: Ah bon?
0: Oui.
7: Un youtubeur.
0: Le 30 avril prochain.
19: Comment il s'appelle ce youtubeur?
0: L'ancien footballeur Patrice Evra va disputer son premier combat de boxe
7: contre McFly et Carlito. Ça va être violent.
0: Contre le youtubeur Adam Salé, que je ne connais pas. C'est un Américain d'origine qui a 28 ans. Il est également chanteur et ils vont s'affronter sur un ring. Vous êtes éliminé.
8: Mais oui.
0: Ariel Dombasle.
7: C'est du catch. Oui.
0: Monsieur Mouax.
10: Raison.
0: Pouvez-vous me dire qui est Louis Léopold Boyi?
10: Oui, c'est l'homme qui était témoin de la défenestration de Mike Brandt.
8: Moi je sais Boyi.
0: Allez-y.
8: Eh bien, c'est un caricaturiste, un dessinateur qui a une exposition au musée
0: Cognac-Jay.
8: Ouais,
0: c'est dommage que c'était pas votre tour. Monsieur Mouax s'est éliminé.
8: Oui, oui.
7: Mais il y a un homme qui était témoin de la défenestration de Mike Brandt.
10: Lui.
0: Mais non, il est mort en 1845.
7: Ah, oui.
0: C'est jusque fin juin au musée Cognac-Jay, exposition Louis-Léopold Boyi. Seul un qualifié pour l'instant, sur qui vous avez misé,
7: non,
0: Carole.
7: Deux. Il a trouvé Bernard.
0: Ah oui, c'est vrai, j'avais oublié Bernard.
7: Il a trouvé la NSEA.
0: Alors il y en a deux.
24: Christian Lambert. Je sens le pâté, appelez-moi Inaf.
7: Inaf is Inaf.
0: Et il y a Ryu encore, Johan Ryu, pouvez-vous me dire, cher Johan, qui est...
19: Non, vous n'allez pas m'avoir.
0: Salomé Zourabichvili.
19: Une Ukrainienne. Alors, une Ukrainienne qui essaye de sauver son pays, qui se bat. Une Ukrainienne, une...
0: La présidente de la Géorgie, vous êtes éliminée.
2: Elle parle voilà. Parfaitement français.
0: Un duel Mabille-Beaugrand. Je vais éliminer Mabille très très vite, vous allez voir. Ça va se faire.
24: Viens.
4: Parce que il est pas facile à éliminer.
2: Il a le courage,
4: hein.
2: la vieille troupe.
0: Qui est Edith Jones?
24: Edith Jones, c'est la sœur d'Edith Piaf.
0: C'est un Australien qui est évidemment l'entraîneur-sélectionneur du 15 d'Angleterre. On va les affronter samedi, évidemment. Et attention, on va peut-être gagner le Grand Chelem samedi soir. Nous, les rugbymen français.
24: Ouais. Oui.
0: Nous, les bleus.
24: Mais oui.
0: On sera devant notre...
2: Avec Antoine Dupont, poste. Avec lui, il est beau.
0: C'est Fabien Galthié qui est le sélectionneur français et c'est Edith Jones qui est le sélectionneur anglais, même s'il est australien d'origine. Christophe Beaugrand vous envoie, chère Carole, à Saint-Malo.
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0: Question suivante pour Monsieur Picard qui habite Dijon. Quel est le point commun entre la griffe du tigre, la patte du paon et le seau du lièvre?
1: C'est le nombre de...
19: Ce sont des figures de danse.
1: Les figures de karaté, non?
0: De karaté, non, de danse.
1: De yoga.
0: De yoga non plus.
24: Du Kama Sutra.

0: La griffe du tigre.
1: Alors, ah, ça y est. Oh là là, mon Dieu, quelle horreur.
2: Comment vous faites la griffe du tigre, alors?
1: Et tu l'as vraiment fait?
3: T'es sérieuse, Julie? Oh, le mec, il est ça. Il est, en plus, il est balèze, hein, paraît-il.
1: Ah, c'est un catcheur, son mec, tu vas voir, il est super sympa.
0: Bon, alors, allez-y, allez-y.
3: Alors, la griffe du tigre.
4: Ah, mais fait pas mal, hein.
3: On prend le bras. Non, je sais pas, je connais pas, je connais pas.
2: On s'en doutait un peu, quand même. La patte de paon et le seau du lièvre. Il y a aussi la feuille de lotus bleu, évidemment.
1: Ah oui.
0: Et ça, le seau du lièvre, j'aimerais bien connaître.
5: C'est le papier toilette quand on est aux toilettes.
1: C'est ça, c'est le papier toilette, la feuille de lotus.
2: Alors, la griffe de tigre, c'est la ligne courbe tracée sur le sein. La patte de paon, c'est, alors.
1: Alors, expliquez la position, allez-y.
2: Alors,
1: ça a l'air compliqué.
2: Oui.
1: Allez-y, allez-y, racontez. Décrivez ce que vous voyez.
0: Le seau du lièvre,
1: ça a l'air rigolo. Non mais ça a l'air marrant. La patte du paon, ça a l'air...
2: C'est pas ça, c'est que je m'imagine Stomy à la place. Mais en tout cas, c'est une excellente réponse.
6: Bravo.
2: Pour Arthur Clément, puisqu'on vient de fêter le nouvel an chinois, moi je vous emmène en Russie. Pourquoi fête-t-on 8 fois le nouvel an en Russie?
7: Pour boire?
2: Non.
7: C'est par rapport aux orthodoxes.
5: Aux orthodoxes.
2: Aux orthodoxes.
5: Non. Est-ce que c'est pour célébrer quelque chose qui a eu lieu 8 fois?
3: Par rapport à toutes les ethnies.
2: Non.
0: Ah, mais parce qu'il y a tout simplement 8 fuseaux horaires en Russie.
2: Excellente réponse de Bruno Solo.
1: Oui, c'est logique. Oui. C'est un grand pays.
7: Il faut aller vite, hein.
2: C'est vrai, la raison.
0: Ah oui, de Leningrad à Vladivostok, ouais, effectivement, tu peux le faire 8 fois.
2: Une question maintenant, ce sera pour Jérémy Franz, qui est dans le Bas-Rhin. Pouvez-vous me citer quelqu'un qui a des éphélides?
3: Des quoi?
2: Des éphélides.
3: Oh, c'est quoi les éphélides?
7: Est-ce que c'est un jardinier?
2: C'est ça la question, vous voyez.
1: Est-ce que c'est, c'est bien d'avoir des éphélides, à votre avis?
5: Vincent Lindon, on a?
2: Moi, non, il n'a pas d'éphélides, Vincent Lindon. Moi, je trouve ça, alors je vais vous dire, j'aime beaucoup les gens.
1: Vous trouvez ça charmant?
2: Ouais, moi je trouve que...
1: Une petite coquetterie dans l'œil.
2: Alors vous me connaissez bien.
1: Oui, je sais, je vous connais.
2: Ouais, j'aime bien.
3: Est-ce que j'ai des éphélides, moi?
7: C'est un truc...
2: Comment vous me connaissez?
3: Est-ce que j'ai des éphélides?
2: Non, vous,
7: c'est
2: non.
7: C'est des fossettes? Des fossettes sur le visage?
2: C'est pas des fossettes.
0: Non, mais c'est la coquetterie dans l'œil, il l'a dit.
2: Non, ça c'est vrai que je suis fan.
1: Ça, vous me l'avez déjà dit.
2: De la petite
3: coquetterie. C'est quelqu'un qui rougit.
5: C'est vrai, il se masturbait sur Dalida, jeune.
7: Non, mais pas.
3: Non,
7: mais il y a une coquetterie qui est
1: beaucoup sur Joe Dassin.
2: Ah non, Joe Dassin, c'était trop. Alors là la coquetterie.
5: Si tu n'existais pas.
2: La coquetterie, c'est la coquetterie, c'est pas
7: taches de rousseur.
2: C'est pas le strabisme. Qu'est-ce que vous avez dit?
7: Taches de rousseur.
2: Ce sont les taches de rousseur, les éphélides. Et c'est vrai.
1: Ah, vous aimez les
7: pigleux. Pourquoi vous dites pas c'est une excellente réponse de Julie Ferrier?
2: Ben, je peux dire
7: pour ma maman.
2: Pour Mme Ferrier.
0: Elle est là aussi?
7: Non, elle va pas tarder.
2: C'est l'école des fans aujourd'hui. Mais effectivement, c'est une très bonne réponse de Julie Ferrier.
3: Ouais, bravo, Julie.
1: Et alors vous, ça vous...
2: Alors en même temps, vous n'avez pas tout à fait répondu à la question, puisque je vous ai demandé, pouvez-vous me donner des noms de personnes?
7: Marlène Jobert.
2: Julie Ferrier. Vous avez des éphélides, vous?
7: Attends, tu veux voir?
2: Ah ben oui, je veux bien voir. Parce que c'est vrai qu'on ne les voit pas, vos éphélides.
5: Non, t'as un clitoris.
2: Ah mais oui, on a des éphélides.
1: Axel Red.
2: Marlène Jobert. Axel Red, alors ses éphélides, maintenant, elles sont dans le cou. Hein.
0: Mon épouse.
1: Elle a des anciennes rides.
2: Axel Red, c'est tache de rousseur, c'est à l'arrière. Maintenant.
7: L'actrice française Sandrine Kiberlin.
2: Kiberlin, magnifique. Ouais. Tache de rousseur.
1: Childéric en avait.
2: Oui, et mon ami
3: Elsa.
2: Pachi a des taches de rousseur.
3: Elsa aussi, la chanteuse.
1: Ah, la chanteuse.
7: Il y a même des chanteuses qui s'en font faire.
2: Ça ne m'étonne pas que vous ayez des éphélides, chère Julie Ferrier, et ça vous fait une bonne réponse supplémentaire.
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2: Frédéric Mercier est au téléphone. Bonjour Frédéric.
9: Bonjour Laurent, bonjour toute l'équipe.
0: Bonjour.
2: Vous nous appelez depuis la Gironde. J'ai des grossettes un peu spéciales aujourd'hui. Oh, autant vous dire Frédéric, ça va pas forcément être facile de savoir qui dit vrai, qui dit faux, parce que de toute façon, parfois, elles ne savent pas elles-mêmes, voyez-vous. C'est parti, on commence par Christine.
10: Hier soir, le vol habité SpaceX, financé par un milliardaire, n'a pu être possible à cause de la météo. Les petits frères des pauvres ont publié ce communiqué bien fait.
2: Laurent Baffy.
11: En cas de victoire de Jean-Marie Bigard au présidentiel de 2022,
4: Un lâcher de salope est prévu le soir de l'élection entre l'Arc de Triomphe et la pyramide du Louvre.
2: Excellent. Philippe Manœuvre.
11: Élection municipale.

0: Aide. Geste barrière oblige, Anne Hidalgo a demandé hier aux Parisiens de respecter les distances de sécurité et de se tenir à plus d'un kilomètre d'un bulletin de vote de Rachida Dati ou d'Agnès Buzyn.
1: Marcella Yacoub.
2: En Allemagne, les Allemands peuvent désormais se retrouver dans les parcs, aller au restaurant ou à l'église, retourner dans les magasins et même aller nager. Mais ils n'ont plus le droit de chanter, car les gouttes de salive se répandent particulièrement loin quand on chante.
1: Ça, c'est l'affirmation de Marcella Yacoub. Vous avez bien compris, Frédéric?
3: J'ai fait ma
1: Élise Semoun.
4: Il fallait comprendre en Allemagne et pas en Allemagne.
3: Ah, ouais, c'est ça.
1: En Allemagne. Élise Semoun.
3: Jean-Jacques Bourdin, flashé à 186 km/h, à plus de 100 km de chez lui, il faisait juste un aller-retour pour aller chercher un invité qui n'avait pas voulu lui répondre.
1: Jérémy Ferrari.
5: Les époux Balkany ont été condamnés hier à 4 et 5 ans de prison. Leur santé physique ne permettant pas leur incarcération en prison, contrairement à leur santé financière, la justice a décidé de les enfermer dans un coffre-fort.
1: Alors Frédéric, qui vous a dit la vérité? Il y a eu beaucoup de bêtises évidemment prononcées.
6: Mais, oui, effectivement.
1: Mais parmi tout ça, quelqu'un quand même a dit juste. Qui donc?
6: Je pense avoir une indication. Je vais quand même éliminer. J'ai beaucoup hésité Laurent Baffy, mais non quand même.
1: Hein, ah non, non. Il n'a pas encore prévu le soir du deuxième tour, Jean-Marie.
6: Christine Bravo non plus, je pense pas.
1: Bon, mais c'est vrai que c'était rigolo hier soir. Ouais. Moi, j'ai voulu regarder cette fusée qui partait. Tout le monde était là. Il y avait Trump, il y avait Mélania, BFM. Ils faisaient une soirée spéciale et tout. Et à cause de la météo, une fusée qui a coûté tant d'argent. Ouais. Moi, je sais pas, je pensais quand même qu'une fusée, ça pouvait partir quelle que soit la météo.
7: Un avion, ça part quelle que soit la météo.
1: Mais vous avez raison.
7: Et même pas une fusée, dis donc.
1: Ben non, un suppositoire.
4: Ça part quelle que soit la météo.
1: Bon, bah écoutez, c'est comme ça, c'est remis, en tout cas, comme on dit. Mais vous avez raison, Christine Bravo, de toute façon, a menti.
6: Philippe Manœuvre non plus, quoi, la pauvre Hidalgo quand même.
1: Ben non, on oublie alors Philippe. Il vous reste Baffy, Semoun, Ferrari et Yacoub.
6: Je pense que le, alors Élie non plus. Ah oui, bon, les Balkany ils morfent, mais voilà.
1: Ouais.
6: Donc je pense que c'est Marcella qui a donné la bonne réponse. Les Allemands sont tellement pragmatiques.
1: En effet, les chorales restent interdites en Allemagne. Parce que tout simplement, on considère qu'on postillonne, qu'on envoie beaucoup de salive quand on chante, et on peut pas faire une chorale en étant évidemment à 1m50 les uns des autres, parce qu'en plus, eux c'est 1m50, hein, les Allemands c'est plus que nous, c'est 1m, eux c'est 1m50, et donc, en plus quand on chante en allemand, c'est vrai que...
4: c'est compliqué.
8: Eux ils ont besoin d'un mètre 50 parce qu'ils tendent souvent le bras.
3: Ouais, c'est ça.
2: Non, c'est parce que...
4: Oh, arrêtez.
2: C'est parce que c'est une langue que même quand ils parlent, ils crachent tout le temps.
1: C'est guttural, ouais, comme on dit. Ouais. Voilà, c'est une langue gutturale. Donc les chorales sont toujours interdites en Allemagne. On a le droit de tout faire, sauf de chanter, ouais. Frédéric.
4: Donc on pense qu'en France, Isabelle Mergault a le droit de sortir.
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1: Notez les lettres. Y-O-N-D-R.
4: Y-O, attendez, Y-O.
1: N-D-R. C'est une question pour Odile Davier.
4: Yondre.
1: Voilà, qui habite Lambersart.
10: Oui, il sait écrire. Ouais, bravo, mes amis.
1: Mme Davier espère un chèque RTL. Et pourquoi retrouve-t-on dans la presse depuis le 31 décembre ces cinq lettres Y-O-N-D-R, qui sont cinq lettres d'une société américaine fondée il y a maintenant 10 ans par Graham Dugoni.
10: C'est des vêtements sportifs?
1: Des vêtements sportifs, non. Le siège social est à San Francisco.
11: Une société de déménagement?
1: Non, Isabelle, je vous ai bien entendu, mais non.
4: Est-ce qu'ils sont implantés partout dans le monde?
1: Et attention, si vous avez bien écouté ma question, car il y a toujours des indices dans mes questions.
4: Redites-la.
1: J'ai dit pourquoi depuis le 31 décembre parle-t-on beaucoup dans la presse de la société Y-O-N-D-R?
11: Ah, parce que c'est une société qui organise des dry January.
4: Ah, est-ce que ça serait une société qui étudie les comportements des gens par rapport à leur téléphone, aux réseaux sociaux, et ça sera en rapport avec le fait qu'il y ait 1 million de personnes qui filmaient en même temps le feu d'artifice au-dessus de l'Arc de Triomphe?
1: C'est une excellente remarque de Monsieur Ferrari.
10: Dès que c'est Ferrari, c'est excellent.
4: J'ai pas de point avec une remarque.
10: Non, ce n'est pas ça.
1: Parce que effectivement, c'est à cause du fait qu'on a vu tous cette photo sur les Champs-Élysées de tous ces

0: tous ces Parisiens, ou en tout cas touristes et Parisiens qui étaient là.
1: C'était terrible.
0: Pour effectivement marquer le coup des 12 coups de minuit pour passer de 2023 à 2024. Et tout le monde était en train de filmer avec son téléphone portable au lieu de regarder. Après, on en parlera, mais il se trouve qu'à cette occasion, effectivement, on reparle d'une société qui s'appelle la société YONDR.
2: Ce sont ceux qui font les feux d'artifice.
0: Non. D'ailleurs, certains psychologues disent que ça n'est pas si grave qu'on fasse ça, parce que ce qu'on peut reprocher à quelqu'un, c'est de regarder son téléphone quand il se passe quelque chose d'intéressant, et au lieu de regarder, bah, effectivement, ils regardent leur téléphone, alors que là, au fond...
1: Non, ils regardent ce qu'ils doivent regarder à travers du téléphone. Ils ne regardaient pas son téléphone le jour de...
0: C'est ce que je suis en train de dire.
1: Non ?
0: Si, justement, vous ne m'avez pas laissé terminer, mais c'est ce que je suis en train de dire. Je veux dire...
1: Ah, vous voyez ce que ça veut dire ? Vous voyez comme c'est frustrant qu'on ne laisse pas terminer.
0: Je suis en train de vous dire que ce qui est grave, c'est quand on regarde son téléphone alors qu'il se passe autre chose qu'on ne regarde pas, alors que là, et là, c'est la deuxième partie que j'allais vous dire, là, le 31 décembre dernier, on ne peut pas reprocher aux gens de ne pas regarder. Ils filmaient en même temps qu'ils regardaient. Ouais. Au moins, ils regardaient. Parce que c'est vrai qu'il y a une maladie aujourd'hui qui consiste à regarder son téléphone au lieu de regarder un spectacle, par exemple, ou au lieu de, je sais pas...
2: De parler à son voisin.
0: Voilà, au lieu de parler à son voisin, ou au lieu même de regarder le film qui passe à la télé. Ou...
1: Dans votre explication, grâce à ça, on peut trouver... Ouais. Là, vous avez parlé pendant 10 minutes.
3: Bon. Ça y est, je sais.
1: Attends, à 2 secondes. Oh merde, laissez-moi.
3: Non, mais je te jure, je sais.
1: Là, maintenant, ça suffit.
3: Ça y est, je sais.
1: Laurent Ruquier.
0: Oui, Isabelle Mergaux.
1: Vous avez parlé.
2: Oh là là.
4: C'est vraiment la fin.
2: Ah.
4: Oh les graillons.
5: Ah, c'est pas beau, le couloir de la mort.
0: Comment elle s'appelle, la dame au camélia?
5: La dame, la veuve Clicquot. Ils sont pas beaux, les 100 derniers mètres. Ils donnent pas envie d'être franchis.
0: C'est la dame au gros glavio.
5: Oh, c'est pas
1: vous fait. Avez parlé pendant 10 minutes. Est-ce que ça va nous aider, ce que vous nous avez
0: non.
1: raconté?
0: Ah bon,
5: bah voilà. Je sais, c'est une société qui permet aux gens de se désintoxiquer des téléphones portables.
0: Non, mais c'est une société dont on a déjà parlé à plusieurs reprises, parce que certains de vos confrères utilisent cette société.
1: Ah bah, mesurer le temps d'écran et limiter le temps d'écran. Qui coupe le téléphone. Enfin, je veux dire, on n'a plus de rien, on peut plus. Il coupe le réseau. C'est une société qui coupe le réseau.
5: Qui limite l'accès au téléphone.
0: Alors, qui limite l'accès au téléphone, oui.
5: Alors oui, bah c'est bon, c'est la bonne réponse. Pourquoi quand c'est Jérémy qui dit une connerie, c'est brillant. Mais moi, quand j'ai la bonne réponse, c'est même pas la bonne réponse.
2: On dirait le Muppet Show, on dirait un truc qui s'agite comme ça avec des bouts de mots. Une grosse tignasse qui bouge dans tous les...
1: Mais c'est moi qui l'ai dit.
5: Mais c'est moi qui l'ai dit.
1: Non.
5: Mais non, c'est moi. C'est tout gagne.
2: Allez Isabelle, refais le petit marteau, fais-nous rigoler.
1: C'est moi qui ai dit que ça coupait le réseau. Comment il y a...
5: Moi j'ai dit que ça limitait le temps, j'ai trouvé la bonne réponse.
4: Il coupe les pubs.
1: Eh ben, oh putain, si on me laissait aller jusqu'au bout de ma pensée, j'y serais arrivé au temps.
0: Mais qu'est-ce qu'ils ont inventé, Yonder? YONDR.
5: L'euthanasie.
1: Eh ben... Attends, c'est...
0: Ahmed Silla, par exemple.
5: Oui.
1: Ahmed Silla
0: ou Florence Foresti, on fait appel à cette société.
6: Ah oui, c'est pour séquestrer le téléphone à l'entrée des salles de spectacle.
0: Bonne réponse de Christophe Barbier.
5: Ouais. Pardon, j'étais pas loin.
1: Oh là là, et moi J'étais hyper loin, peut-être.
0: Ils ont effectivement inventé des housses disponibles en 3 tailles différentes avec un loquet automatique dans lequel l'utilisateur place son téléphone à l'entrée du spectacle. Mais il le garde, son téléphone, avec lui, sauf qu'il ne peut pas l'utiliser, vous voyez. Et l'appareil va d'un seul coup passer effectivement dans une zone verrouillée et la housse se déverrouillera quand il sortira de la salle pour retrouver l'usage de son appareil. Le spectateur doit sortir du périmètre pour que sa housse se débloque. Et la société en question, américaine, s'appelle YONDR. C'est né en 2014. Et effectivement, des artistes, des chanteurs, des humoristes, et même Madonna, par exemple, récemment, a fait appel à cette société pour que leurs concerts ne soient pas envahis par les téléphones portables. Évidemment, on n'a pas pu faire ça sur les Champs-Élysées le 31 décembre dernier, mais au fond, ça dérangeait personne, là, pour le coup, que chacun ait son petit téléphone pour filmer. À partir du moment où on regarde à travers son téléphone, téléphone.
5: Au moins, on voit ce qui se passe.
0: Voilà. Voilà.
2: Les chanteurs, c'est plus compliqué. Parce que nous, les humoristes, on peut quand même vanner les gens. Enfin, on a un rapport direct avec les gens. Ils osent moins utiliser leur téléphone. Mais les chanteurs, c'est vrai qu'ils sont en train de chanter. Ils peuvent pas arrêter la chanson pour dire au mec d'arrêter de filmer. Donc, dans les salles de concert, c'est insupportable.
4: Mes spectateurs ont des téléphones à cadran. Donc, ça pose pas de problème.
0: Yonder, c'est cette société, en tout cas, qui permet effectivement de bloquer les téléphones des spectateurs pendant un spectacle.
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0: Je vous le dis d'avance, Yoann Rioux va s'adresser à vous d'ici 30 secondes et à vous dire « Ah ben c'est tout à fait comme moi, moi aussi j'étais au téléphone, puis c'est au téléphone que j'ai démarré dans cette émission. »
2: C'est vrai.
0: Et puis Laurent Ruquier m'a repéré au téléphone, il m'a dit « Votre vie, elle va changer !»
2: J'étais là en plus, j'étais là, j'ai écouté votre prestation, vous êtes extraordinaire monsieur, ça a été 9 minutes 30.
0: Qu'est-ce que je disais ?
2: 9 minutes 30 de bonheur monsieur. Et merci à votre maman de vous avoir fait naître le 11 décembre 1973 à Milan. À 5 ans et demi, vous avez rejoint la Belgique, vous vous rendez compte, docteur en mathématiques, docteur en physique, et vous adorez le vin aussi, vous avez découvert le vin à 14 ans, voyage scolaire en terminale.
5: Moi aussi j'adore le vin, il n'y a pas besoin d'en faire.
2: Et vous êtes génial, et vous avez des statistiques extraordinaires, par exemple, je crois que vous avez répondu à la question, quand on répond au pif à une question, combien de chances on a de répondre bien à la question?
6: Paf.
2: Ça c'est une vraie question.
6: Ça c'est une vraie question, ouais. Ça dépend le nombre de réponses évidemment.
2: Ah oui, c'est vrai. Mais si on a 4 réponses possibles, si à QCM, ABCD, qu'est-ce qu'il faut répondre alors?
6: Bah c'est une chance sur 4.
2: Ah donc il n'y a pas plus.
11: Est-ce
2: alors
11: que vous pouvez lui transformer le cerveau?
0: Vous connaissez Yoann Rioux, professeur?
6: Non.
2: Tu ne connais pas.
6: Non, ne connaissez pas.
0: De réputation,
6: pas.
0: Vous voulez dire?
6: Oui, je ne sais pas, vous avez dit, oui.
0: Ah bah, de réputation. Il faut quand même expliquer que le professeur, d'abord, pardon de vous dire ça, professeur, parce que j'avais vu une photo de vous, mais je ne pensais pas que vous faisiez professeur à ce point.
5: Ah ouais.
0: C'est-à-dire que vous avez vraiment une tête de professeur.
2: Je ne sais pas si c'est un compliment, mais.
12: C'est vrai que quand on dessinait des professeurs, on dessinait vraiment cette tête. J'ai l'impression que mon dessin de 8, quand j'avais 8 ans a pris forme là devant moi. C'est un truc de fou quoi.
11: Est-ce que c'est parce qu'on a le cerveau tellement plein que les cheveux en tombent?
0: Non, regardez Rioux. Non, mais il faut préciser que le professeur s'est assis et qu'il a installé son cartable à côté de lui. Et qu'est-ce qu'il y a dans son cartable?
5: Une règle.
0: Une règle.
5: Ça faisait longtemps que j'avais pas vu une règle.
0: Valérie non plus.
11: Il a osé. Je me serais pas permis.
5: Moi non plus, je ne serais pas.
0: Alors, pourquoi cette règle dans votre cartable?
6: Parce que je suis pas très très grand et donc quand je dois montrer des choses au tableau, bah là j'ai 50 cm en plus pour ne pas passer vraiment pour trop petit quoi.
0: Mais pensez qu'il y aurait un tableau ici pour nous montrer les
6: trucs. Non, mais elle est dans le cartable de manière systématique pour pas l'oublier, donc elle vit avec moi.
12: C'est vraiment un vrai prof quoi. C'est pas une blague quoi, c'est vraiment
0: un prof. Attendez, c'est pas une blague, ça on sait pas encore. J'ai déjà eu les Bogdanov ici. Non, j'ai préparé des questions évidemment où on va faire appel, cher professeur, à votre science des mathématiques. C'est quoi votre vraie spécialité?
6: Bah, ma vraie spécialité, c'est la physique générale et effectivement les mathématiques de l'incertitude. Donc une sorte de vision probabiliste. Bah,
12: comme moi, c'est un truc de fou, on a la même spécialité. Oui.
5: Bah, c'est sûr que c'est spécialité.
0: Pour vous, c'est plutôt la probabilité. Hein. Bon, professeur, bienvenue aux grosses têtes.
6: Bah, merci pour votre accueil, merci pour l'invitation.
0: Voici une première citation pour Franck Carnot qui habite en Gironde, qui a dit « Les technocrates, si on leur donnait le Sahara, dans 5 ans, il faudrait qu'ils achètent du sable ailleurs. »
2: Coluche.
0: Et c'est Coluche. Première bonne réponse de Yoann Rioux. Pour Jérémy Poincelet, qui habite dans le Nord, qui a dit « Je n'aime pas être chez moi, à tel point que lorsque je vais chez quelqu'un et qu'il me dit « Vous êtes ici, chez vous », je rentre chez moi.
12: Ah. » C'est un Américain ?
0: Non.
11: Des Français ?
0: Et il est né en tout cas en Belgique.
6: Raymond DeVos ?
0: Raymond DeVos, c'est votre première bonne réponse.
6: Belgique.
0: Et d'ailleurs, c'est un autre Belge que je vais citer maintenant pour Violaine Donadieu, qui habite Ramatuelle, qui a dit « Chaque fois qu'il y a un type qui meurt, c'est jamais le même.
12: » C'est drôle, ça. François Damiens ?
0: Non.
6: Jean-Claude Van Damme ?
0: Ah, ça pourrait être Jean-Claude Van Damme. Vous avez raison.
9: Adamo. C'est vrai, c'est Adamo.
0: Ça, c'est quelque chose qui, quand même, on va dire, est tout proche des probabilités et des statistiques. Ah, chaque fois qu'il y a un type qui meurt, c'est jamais le même, vous confirmez,
6: professeur. Ah oui, c'est une logique absurde.
0: Voilà. Alors, à qui doit-on...
13: Non, ça peut arriver, quelqu'un qui fait un truc de mort imminente et qui se réveille.
6: Et qui remeurt.
13: Voilà. Ouais, je suis là pour tout ce qui est intellectuel, c'est moi, hein, vous aurez compris.
0: Qu'est-ce que vous dites, vous ?
12: Je demande si c'est un humoriste.
0: Alors, humoriste, il avait de l'humour, mais c'était surtout un poète, écrivain, surréaliste belge.
13: Ah, André Breton ?
0: Pas André Breton.
6: Alphonse Allais ?
0: Non, belge d'expression française.
12: Verlaine ?
0: Non.
13: Verlaine ?
12: J'ai dit Verlaine en français, ça va passer, je me suis dit peut-être qu'il y a un frère là-bas.
13: André Gide ?
0: Non.
13: Benoît Poelvaert ?
12: Prépère ?
11: Alors, Alex Vizorek ?
0: Non, mais d'habitude...
9: Il est mort ?
0: Ah, il est mort en 1900.
12: Alex Vizorek ?
0: 87, il est mort à Bruxelles. Un surréaliste belge d'expression française qu'on cite régulièrement ici, mais alors évidemment, comme j'ai pas Magritte. Forcément...
6: Non, Magritte. Maeterlinck.
9: On sait rien, vous pouvez faire des blagues aussi. Ah oui, Maeterlinck, c'est vrai, Maeterlinck. Oui,
0: Maurice Maeterlinck, c'est pas bête.
13: Ouais, merci, Laurent.
0: Qui a dit Maeterlinck ?
13: C'est moi.
0: Comment ça se fait, ça ?
13: Bah, parce que j'ai beaucoup de culture,
9: c'est un belge.
13: Oui, oui. Un belge. Voilà, Maeterlinck.
0: Bravo, c'est pas bête.
13: Ouais, ouais, c'était pas moi qui l'avais dit. Ça a tellement
2: dit. C'est le professeur, c'est vous qui avez dit.
13: Non, c'est.
6: Je l'avais glissé, oui.
13: Il osait rien dire.
12: C'est un journaliste ?
0: Un journaliste ? Non, non, un poète, écrivain, surréaliste.
13: Un surréaliste qui faisait plutôt partie du mouvement dadaïste ou cubiste ?
12: Paul-et-Loire ?
0: Non, mais Paul-et-Loire n'est pas belge.
13: Il n'est pas belge, Paul-et-Loire.
12: C'est vrai qu'il n'était pas mort.
9: Qu'est-ce qu'il a dit déjà ? On ne sait plus d'ailleurs.
13: Ouais, c'est quoi la citation ?
9: C'est quoi son truc ?
0: Qu'est-ce qu'il a dit ? C'est lui qui a dit « Chaque fois qu'il y a un type qui meurt, c'est jamais le même. »
9: Verhaeven ?
0: Si vous n'écoutez pas les grosses têtes, c'est pas demain. Ah, ça c'est bien aussi, Paul Verhaeven.
13: Verhoeven, le réalisateur ?
0: Non, c'est un autre Belge, vous voyez.
12: Beethoven ?
0: Beethoven.
12: Je sais pas, je tends des trucs en veine, apparemment veine, c'est bien.
0: Non, on va donner 300 balles, et vous verrez que dans la salle, certains auditeurs qui sont des fidèles des grosses têtes auront retenu son nom, parce que ils sont effectivement plus souvent à l'écoute de l'émission que vous-même, qui venez ici prendre votre chèque et qui n'écoutez pas l'émission quand vous y pensez pas.
13: Ça, c'est vrai, tout à fait vrai. Ouais.
0: Ryu.
2: Non, c'est faux.
13: Ryu, il écoute tout, le pauvre.
2: Oui, j'ai écouté l'émission avec M. Bouchet, là.
12: Alors, mais qui met un smoking en pleine journée ?
2: Ouais. Un smoking ? Parce que je suis heureux en ce moment. Alors, attendez. Ah.
13: Comme un mec qui passe devant le juge, un peu.
0: Ah, ouais.
13: On dirait qu'il a
0: des trucs à se reprocher. Pourquoi vous avez un smoking, c'est vrai ?
2: Oui, parce que j'avais envie.
9: Il a reçu une lettre.
2: J'avais envie d'être classe aujourd'hui.
12: Ah, mais ça fait pas classe du tout.
13: Non, ça fait vraiment mec qui va au tribunal.
2: C'est vrai, c'est bon quand même. Alors attendez,
9: oui.
2: Est-ce qu'il a percé en France ?
0: Oui, on connaît son nom grâce aux grosses têtes, parce que ça fait à peu près un ou deux ans qu'on le cite régulièrement ici.
6: C'est pas Eddy Merckx ?
0: Ah non, c'est pas... C'est pas bête, Eddy Merckx, en même temps. Vous avez raison, faut tout tenter.
6: Faut tout tenter.
0: Vous avez bien compris le principe des grosses têtes, dire n'importe quoi très vite.
6: Marc Wilmots.
0: Allez-y, d'autres noms de Belges, alors.
9: Allez.
0: Baudouin, non. Non, bah écoutez, on va donner 300 balles. Est-ce que quelqu'un a le nom dans le public ?
12: Ah bah voilà, vous voyez.
0: Une dame au premier rang qui va tenter quelque chose.
12: J'y crois pas du tout. Hein.
14: Votre prénom, madame ?
15: Marie.
14: Alors, votre réponse, Marie.
15: Oh,
14: Marie.
15: Peut-être Raoul Ponchon ?
0: Ah, Raoul Ponchon n'est pas belge, madame. Oui. Il était mon mari.
13: Oh, Raoul Ponchon. Alors, si c'est pour entendre des Raoul Ponchon, franchement.
11: Ah bah, Raoul Dufy, peut-être.
0: C'était Louise Cutener.
11: Ah oui.
0: Vous connaissiez quand même.
6: Oui, j'ai deux recueils de lui, effectivement. Il est dans cette logique.
13: Et moi, trois recueils. C'est ça qui est dingue. Hein.
6: Alors, il vient de Liège, non ?
0: Alors, non, de Bruxelles.
6: De Bruxelles.
0: De la province de Hainaut.
6: Oui, c'est ça, de Mons.
0: Et vous avez deux recueils.
6: Deux recueils, mais que je n'ai pas ouvert depuis longtemps. Moi, qui prennent la poussière.
0: Alors, on vient de le constater. Merci, monsieur le professeur.
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0: Alors donc ma question sur le rugby pour Monsieur Berléand. Pardon François, on était en train d'essayer d'élever le niveau sportif
9: là, c'est pas possible.
0: De cette émission. Vous connaissez évidemment le fighting spirit cher aux Irlandais.
9: Les Irlandais bien sûr.
11: L'esprit de
9: combat, l'esprit de combat.
0: Le fighting spirit, c'est
9: on lâche rien, on lâche
0: c'est
9: rien.
0: Pour l'Irlande. Mais de quoi parle-t-on quand on parle des Français et de la place laissée à l'imprévu, à l'inspiration, à l'ingéniosité.
14: French flair.
0: Yes. Bonne réponse de Sébastien Thoen.
14: Non, arrêtez, je déteste ça, arrêtez. Non, sérieux, arrêtez.
0: Une question politique, mais d'actualité contemporaine.
14: Ah, j'adore.
0: Je tiens à rassurer Christine O'Krent et Christine Bravo. Il s'agit de Nadine Morano. En effet.
14: Ah, une Miss Monde.
0: Quel était le.
15: On élève le niveau,
14: on parle
15: là.
14: Jamais des Miss Monde, ça.
0: Quel était le nom de famille de Nadine Morano jusqu'à l'âge de 13 ans?
14: C'était pas
2: un nom connu?
0: Alors non, il faut savoir que son papa a fait changer, d'ailleurs c'est un décret qui a été signé par Chirac lui-même, le papa de Nadine Morano a changé une lettre dans son nom.
14: C'est Morano.
2: Morano.
0: Ah non, parce que Morano c'est le nom de son mari.
15: Eh voilà.
0: Et là, alors
15: le
0: là.
15: Le pauvre. Elle s'appelait Connard ou un truc et ben oui, mais tu sais, les connards, ils changent une lettre pour s'appeler oui,
0: elle
15: Canard.
0: Elle s'appelait
15: c'est court aussi de s'appeler Canard, en tout cas.
14: Ah.
15: Il est con, le mec qui s'appelle Connard.
2: C'est pas un bon exemple. Il y avait un acteur qui s'appelait Connard.
15: Il change contre il a changé Canard. Son
2: nom. Ouais, et c'est moi qui lui demandais. Il me dit non, moi je suis né Connard, je resterai Connard. Il voulait pas changer.
13: Non, je crois que son nom de famille, c'était genre un truc comme Amouk. Et non. Du coup, ça faisait Nadine Amouk.
0: Non, quoi. Non.
13: Non. C'était pas forcément une blague, hein, c'était vraiment une
14: proposition de réponse. Respect.
0: Ce qui est intéressant, c'est qu'elle soit née à Nancy.
15: Oui,
0: et quand elle est née à Nancy, donc, elle s'appelait...
14: Nadine Metz.
0: Non.
2: Oh là ouais.
0: Non.
15: Est-ce que vous pouvez me dire si c'était un nom chiant à porter?
14: Mais d'après toi.
0: Tain, mais votre c'est question dingue. Est idiote puisque le papa a décidé de changer de nom.
14: Là, la prochaine fois, on l'appellera Sophie d'avant. Bah,
15: c'était un nom propre. Laurent,
0: si évidemment il a voulu changer de nom, c'est parce que c'était embêtant à porter.
15: Ah, c'était ridicule.
14: Bah c'est pareil.
15: Non, c'était. C'était un nom propre.
2: C'est un nom propre.
0: Non,
2: qui gênant.
0: Pas un nom propre.
2: Un nom commun qui était insultant.
0: Un nom commun. Et
15: insultant.
0: Pas, un nom commun qui est devenu aussi quasiment pas un nom propre, mais en tout cas.
14: Nadine Fist.
15: Bosch.
0: Non.
2: Claxton.
13: Frigidaire.
2: Claxton.
0: Non.
2: Ordure.
0: Je vous ai donné une
14: Nadine Mouillette.
0: Non.
15: Nancy. Donc c'est un rapport avec Nancy.
0: Voilà, l'est de la France en tout cas.
14: Nadine n'est soumise ?
15: Qu'est-ce qu'il y a, Nancy ?
0: Quand elle avait 13 ans, ça n'était pas ridicule.
14: Nadine à table ?
0: Mais ça aurait pu l'être après.
15: Parce qu'à 13 ans,
13: on n'a pas ses règles.
15: On est comme ça, vierge.
0: Pas loin.
14: Nadine Pucelle !
0: Pucelle ! Pucelle ! Bonne réponse ! Excellente réponse de Christine Bravo. Eh oui, Nadine Pugel, enfin plutôt Nadine Pucelle, est devenue Nadine Pugel.
2: Quand elle a perdu.
0: Parce que son papa a préféré.
15: Et c'est pour ça qu'elle se prend pour Jeanne d'Arc.
0: C'est quand même incroyable.
9: Ah, parce que c'est vrai, Dorémy c'était à côté de Nancy.
0: Mais oui, bien sûr. Dorémy c'est près de Nancy. Et effectivement, c'est son papa qui s'appelait Pucelle, monsieur Pucelle, qui a préféré, j'imagine pour ses enfants, peut-être pour sa fille.
15: Déjà pour l'épouse de monsieur Pucelle, ça devait pas être...
14: Bah ouais, c'est facile.
0: Exactement. Et donc, elle s'est appelée Pucelle jusqu'à l'âge de 13 ans, puis Pugel par la suite, et enfin, c'est Morano bizarre, hein. De son nom de femme. Excellente réponse collective.
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19: Non, mais c'est une merveille, c'est orchestré dans 50 pays, et c'est la fête de l'amour. Et en plus, il semble que c'est aussi le jour où les oiseaux...
2: Copule, dis-le.
19: Voilà, les oiseaux recommencent.
13: J'ai toujours cru que t'étais ovipare, toi, c'est sûr et certain.
19: Ah, il roucoule, voilà, beaucoup non, mais plus.
0: Le pigeon roucoule, le géjacule.
2: L'alouette turlute.
0: Bien sûr. Vous avez un date pour la Saint-Valentin,
13: monsieur? Ben oui, parce que moi, maintenant, j'ai une amoureuse, les gars. Ça y est, c'est officiel.
0: Comment elle s'appelle?
13: Écoutez,
2: non, il a pas une amoureuse.
20: rouge, il a un fond d'écran. Non, c'est vrai qu'elle est sur mon fond d'écran. Je l'ai invitée à Lisbonne là le week-end dernier. C'était mes premières vacances en amoureux. J'avais jamais fait ça avant.
0: Au Portugal.
20: Oui, on est allé au Portugal et le concept de vacances en couple, j'ai découvert ça. C'est génial.
21: Vous n'avez pas quitté la chambre.
20: Ah bah non. On mange en attendant de baiser, on baise en attendant de manger. C'est un cercle vertueux.
22: Et c'est pas la peine d'aller au Portugal.
20: On n'a rien vu du Portugal. On n'a rien vu. C'était très beau depuis la fête.
11: Mais... Si tu manges, t'es pas amoureux. Hein.
19: Oui. Est-ce que tu as mangé du bacalao?
20: Oui, on a mangé du bacalao nata.
0: Ah, ça de la morue, il en a eu.
20: Mais non, mais c'est ça le truc, c'est que ma copine, je ne comprends pas, elle est sublime. Elle est magnifique quand on croise des gens dans la rue. Ça y est, je suis devenu ce couple où la meuf est trop belle et on comprend pas ce qu'elle fait avec ce gars-là.
0: Oui, elle avait pas beaucoup à faire.
20: Ah, mais je vous jure, c'est terrible, je me demande ce qui cloche chez cette fille. J'arrive pas à comprendre.
0: Ben, il existe vraiment, vous nous faites pas une riou, là.
20: Mais non. Elle est sur mon fond d'écran.
0: Elle est belle, Philippe.
20: Regardez, non, je le montre à Philippe juste à
21: elle est très jolie, elle est très très belle.
19: Mais attention, ce n'est peut-être qu'une allumeuse.
20: Est-ce qu'elle est réelle
21: aussi?
20: Comment tu parles de ma meuf, toi?
21: Est-ce qu'elle est réelle?
23: Peut-être qu'une petite pute.
22: On parle pas comme ça des femmes.
20: Mais je vais tous vous péter la gueule. J'ai mis mon perfecto empire.
0: Ariel est jalouse parce que, enfin, elle est quand même très heureuse, très épanouie parce que son BH rentre pour elle aujourd'hui.
19: Les États-Unis, oui, parce que c'est tout de même, il y a une vibration dans l'air spéciale. D'ailleurs, on la sent même dans ce studio.
11: Ça fait chier la Saint-Valentin.
0: Ah oui, vous êtes malheureuse. Vous.
11: Non, je suis pas malheureuse, mais ça va quoi. Ceux qui sont en couple sont en couple, et les autres ça va, foutez-leur la paix.
24: Mais non, mais c'est bien, on fait des dîners de copines et on tape sur les mecs. Hein,
19: non,
24: bien.
19: Mais j'ai appris que tu vas sur Tinder.
11: Mais non, j'y vais pas, c'est lui. Il raconte n'importe quoi. Pas du tout, ça va pas.
0: J'ai vu votre profil.
11: Agent.
20: Sur Grindr.
0: Anne Roumanoff.
11: Mais jamais de la vie, quand t'es connu, tu peux
0: cherche
11: pas...
0: médecin.
11: Mais quand t'es connu, tu peux pas aller sur des sites de rencontres.
20: Moi, j'allais sur Tinder avant et je me suis fait sauter mon compte parce qu'il était signalé comme fake.
0: C'est-à-dire
20: que les gens disaient, c'est pas possible que Roman Dodwig soit sur Tinder. Du coup, mon compte a été.
24: Oh là là, son ego est devenu.
21: Il a mis du gel dans les cheveux, mais la tête a gonflé quand même.
0: Ah, bravo!
20: C'est vrai?
0: Allez, oublions la Saint-Valentin pour les grosses têtes et quelques citations à commencer. Tiens, par une citation qui va vous plaire, monsieur Claudel, je l'ai choisi pour votre retour, puisque vous étiez absent depuis quelques semaines, qui a dit un écrivain, attention, je ne pense pas à vous, mais c'est... d'un seul coup, je suis en train de réaliser...
20: Attention, Laurent.
23: La gaffe.
20: Je suis tout ouï.
0: Qui a dit un écrivain raté... Non.
20: Ah oui, c'est raté.
0: Oui.
20: Bah, continuez.
23: Tu dois savoir ça, Philippe, quand même. C'est ta branche.
24: Tu vas comprendre.
20: Non, mais il va jamais te swiper sur Tinder avec ça.
0: Mais non, mais attendez la suite de la citation et vous verrez que vous pourrez vous servir de cette citation.
20: Un écrivain raté sans cheveux, allez-y, continuez.
0: Un écrivain raté peut faire un excellent critique puisqu'avec du mauvais vin, on fait d'excellents vinaigres.
19: Oh là là,
21: c'est très très bien.
19: C'est très méchant.
21: Et c'est très vrai.
24: Allez, c'est assez récent.
0: Non, c'est pas récent.
21: Alphonse Allais.
0: Et c'est Alphonse Allais. Bonne réponse de Philippe Claudel.
21: C'est joli.
0: Ouais. Une citation maintenant.
11: En plus, il est pas chauve, il a un petit tapis sur la tête.
21: Merci Yann, tu l'as remarqué.
0: Ah, c'est votre genre d'homme?
11: Non, pas du tout.
0: Pour Jean-Paul Cuvelier, alors j'enchaîne, qui a dit « Un groupe de loups, c'est une horde. Un groupe de vaches, c'est un troupeau. Un groupe d'hommes, c'est souvent une bande de cons.
24: » C'est un humoriste?
0: Ah oui, on l'aime bien, c'est un copain à nous. Hein.
23: C'est Elie Semoun?
0: Ah non, c'est pas Elie Semoun.
24: Oh bah non, parce qu'il est dans le groupe.
20: Jean-Marie Bigard?
0: Jean-Marie Bigard, non. Non.
11: Bernard Mabille?
0: Non plus, non.
24: Il est jeune?
0: Ah non, il est pas tout jeune. Il est vieux. Il est né en 54, vous voyez.
11: Ah oui.
24: C'est pas Gueuluc.
0: C'est Philippe Gueuluc. Bonne réponse de Valérie Béret. Une citation pour Jean-Sébastien de Tournemire, qui habite la Jumelière Chemillé en Anjou, qui a dit « À chaque fois que je vois le roi Charles, je pense qu'un membre de la famille royale a sûrement dû un jour être très très proche d'un autre membre de la famille royale.
20: » Est-ce que c'est un Anglais?
0: Alors c'était un Américain qui a dit ça.
21: Un Américain.
24: C'est Woody Allen?
0: Pas Woody Allen.
24: Il est mort?
0: Il est mort aussi, il n'y a pas si longtemps, il y a une dizaine d'années. Ah. Il s'est, je crois, d'ailleurs suicidé à son domicile.
24: Ah, c'est Robin Williams?
0: Robin Williams, bonne réponse de Valérie Mérès.
21: Valérie connaît tous les suicidés, hein, c'est ça?
24: Ah ouais, j'étais tellement triste quand il s'est suicidé.
0: C'est vrai.
24: Bah, j'étais triste parce que c'est qu'il devait être très très malheureux.
21: Bah, oui, généralement, oui. Ouais.
24: C'est le principe du suicide.
21: Non, ce qui est terrible, c'est quand les gens se suicident alors qu'ils vont très bien. Ça, c'est terrible.
0: Il n'y a que les homosexuels qui se suicident gays. Pour Sébastien Lugano maintenant, qui habite Fontaine-Couverte en Mayenne, qui a dit que les femmes soient condamnées parce qu'elles aient osé porter des habits d'hommes à une époque, c'était déjà aberrant. Mais le comble, c'est qu'elles l'ont été par des hommes qui portaient une robe.
21: Oh. Ah. Ouais, ouais. Un historien?
19: C'est un Irlandais.
0: C'est pas mal,
19: un Écossais.
0: Mais non.
24: Mais c'est une femme. C'est...
19: Non, mais qui a dit une chose pareille.
0: Mais non, mais qui portait une robe sont les juges qui portent une robe.
19: Ah chez... bon, alors oui. Les prêtres. Non, mais.
21: C'est un Français. Allez,
0: qu'est-ce qu'elle raconte?
24: Non, mais c'est une femme qui a dit
0: c'est
24: ça.
0: C'est une Française.
21: Une Française.
0: Ouais. Une des pionnières de l'humour féminin, voyez-vous.
24: Ah, mais ah, Sylvie Jolie.
21: Jacqueline Maillan.
0: Pas Jacqueline Maillan.
21: Muriel Robin.
0: Pas Muriel Robin. Avant, encore.
21: Avant.
24: Maria Pacôme, non?
0: Pas Maria Pacôme.
21: Avant Jacqueline Maillan.
0: Elle faisait les cabarets, vous avez dû la croiser.
24: Anne-Marie Carrière.
0: Anne-Marie Carrière. Ah, oui. Bonne réponse d'Anne Roumanoff. Pour Natacha Thierry, qui habite en Haute-Garonne, qui a dit « La première fois que l'on joue de la cornemuse, c'est un peu comme si on faisait l'amour avec une pieuvre. »
19: Alors, est-ce que c'est un Irlandais ou un... Mais un oui, Écossais. Tout à l'heure, c'était
0: c'est
19: le skill.
0: Un des plus célèbres Écossais au monde.
24: Ah, ah, c'est une
0: Sean Connery. Bonne réponse de Valérie Mérès.
21: Oh, Valérie, tu es en forme.
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0: Une question pour Monsieur Leboeuf, qui habitait très en Charente-Maritime. Et la question concerne un grand écrivain qu'il s'agit d'identifier, un écrivain séducteur, enfin séducteur, qui en tout cas a connu plus de 300 femmes. Oh. Il n'en a jamais épousé une. Il aimait les emmener. En tout cas, c'est ce qu'il a fait pendant près de 8 ans. Il les aimait sur un canot, puisqu'il aimait canoter, comme on disait à l'époque. Je crois qu'on peut le dire encore aujourd'hui. Sur la Seine, il faisait du canotage, toujours donc en galante compagnie.
4: Tu n'as pas de l'orgueil, en tout cas.
0: C'est-à-dire?
4: Je t'emmène en canot, sur le lac.
0: Vous aimeriez pas qu'on vous emmène canoter sur la Seine?
4: Je préférerais qu'on m'amène dans l'Orient Express jusqu'à Venise, vous voyez. Non, mais si déjà.
0: Tout cas, pendant 8 ans, de 1872 à 1880, sa distraction préférée, c'était le canotage sur la Seine, toujours en galante compagnie, le dimanche, il faisait ça le dimanche, et pendant les vacances. Or, il pouvait faire ça à Beson, à Argenteuil, à Sartrouville, à Château, à Bougival.
4: Enfin, dès qu'il y a
21: Guy de Maupassant.
0: Pardon?
21: Guy de Maupassant.
0: Et c'est Guy de Maupassant. Bonne réponse de Franck Ferrand. Guy de Maupassant, qui fait la une de Lire Magazine. On apprend tout sur ce grand romancier français, auteur de contes et de nouvelles que l'on connaît, mais on ne connaît pas forcément bien sa vie à Guy de Maupassant, et c'est vrai que là, on nous raconte vraiment tout le détail dans le magazine.
7: C'est lui, là, sur la photo?
0: Oui, c'est lui, dans le magazine.
7: Et lui, il tirait 300 meufs, lui.
0: Peut-être vous devriez louer un canot, monsieur.
7: Ou une moustache,
0: Voilà, et il les emmenait canoter en compagnie de certains de ses amis. Il les emmenait en promenade sur sa yole, achetée en commun. Et alors, il avait appelé sa yole feuille de rose. Ça voulait...
4: Oh là là.
24: Ah oui, ça veut tout dire.
4: Il y avait quand même une connotation.
0: Ah oui, oui.
4: Il faisait l'amour dans ses canots.
0: Et non, mais il ne pensait qu'à ça, hein, quand même.
24: Non, mais pas dans ses canots, parce qu'on ne peut pas faire l'amour dans un canot.
0: Ah, vous avez essayé?
4: Bah, c'est grand commun, un canot.
24: Non. Et non, mais il les emmenait, ils accostaient, et puis là, ils se promenaient, ils pique-niquaient.
4: Puis retroussaient les robes et les froufrous.
8: Ces nouvelles sont une merveille absolue, c'est l'occasion de le dire. S'il y a des gens qui nous écoutent et qui veulent passer un bon week-end, vous prenez 2-3 nouvelles de Maupassant, c'est un rêve, un régal.
4: Encore une phrase pour ne rien dire.
8: C'est un conseil que je donne.
4: Oui, ces nouvelles étaient somptueuses, surtout le horloge.
0: Mais comme vous êtes jaloux,
4: Non, je suis pas jaloux, mais ça c'est de l'information qu'on ne t'a pas demandé.
8: C'est pas de l'information, c'est un conseil que je donne aux gens.
24: Tout le monde connaît Guy de Maupassant.
7: Passer un bon week-end. week-end un livre de Guy de Maupassant et tu vas voir le funambule au Musée d'Orsay.
5: Et tu vas voir Az ce soir.
0: Ah bah Az, soit vous allez le voir ce soir, après qu'on lui ait raconté tout ça, soit vous le voyez ce soir à l'Européen, soit dimanche...
13: Dans une barque.
0: Dans une barque sur la Seine, en essayant de ramener des meufs.
5: En chantant du Georgette Lemaire et du Enrico Macias, le millionnaire du dimanche.
0: Ça marche pas pour vous, monsieur Az?
7: Bah, non, mais pas autant que Guy de Maupassant, quoi.
5: Oh, 300
6: mais 300, mais 300 c'est toute
0: pas,
6: sa vie
0: c'est, sûr, c'est pas durée, tant que ça
6: c'est on pas faisait... tant que ça
7: mais il est mort jeune
0: non oui. On faisait le calcul au bureau
5: bah, tiens, par jour
0: tout à l'heure avec les copains et on était là on comptait un peu combien moi je pense je sais pas si j'ai eu 300 conquêtes mais en tout cas oui c'est pas
5: oui mais pas vous dans le bureau vous êtes tous des prostituées mais sinon les gens normaux n'ont pas
6: 300
7: vous avez 300 conquêtes vous
5: sur une vie oh bah c'est rien
6: alors c'est rien
0: je pense que 300 c'est un gros week-end
6: Non, dans toute une vie, 300, ça va. Hein. Tu commences à 15 ans, si, ça va vite.
5: Ah oui, mais excuse-moi. Déjà, j'ai été en couple de 20 à 50 ans. Donc
6: ouais, mais moi, j'ai jamais été en couple.
5: Et t'as été toujours fidèle.
6: Moi,
5: non, mais pas 300 fois fidèle.
6: Moi, j'ai jamais été en couple, donc je cherchais. Oui, je cherchais, okay. Et donc voilà. Et ça...
5: Tu crois que ça vient à 12 de...
0: C'est devenu un chien.
5: Même quand il y en avait un qui était là.
0: Alors... Non, vous nous surprenez, monsieur Az, parce qu'on sait quand même que dans le milieu du stand-up, de l'humour, vous êtes plutôt, pardon de vous faire
7: non,
0: ce
7: mais
0: compliment,
7: moi, je suis pas un coureur de jupons.
0: Vous êtes plutôt beau gosse, quoi, vous voyez, donc franchement, ça devrait, mais...
5: Ah oui, tu dois être courtisé, non?
7: Ouais, mais moi, tu sais, moi, j'aime bien, je prends mon temps, je suis à 298, je ne pas.
0: Je ne sais pas si vous avez remarqué, mais il y a monsieur Vizorek qui ne moufte pas.
20: Bah, j'attends la balle perdue, je me dis, il est du côté de Az qui est loin de moi. Passons à la question suivante.
0: Non mais écoutez, en tout cas, Guy de Maupassant, 300 conquêtes, c'est pas quand même, c'est pas le bout du monde.
6: En plus, il avait tellement de talent.
7: Mais il est mort à quel âge?
0: Georges Simenon, c'était combien?
20: 1000.
0: Georges Simenon.
6: Oh, bah alors là,
20: c'est 1000. Lui, 10 000, mais il y a beaucoup de prostituées, dit-il. 10 000, il dit, Simenon.
5: Moi, je trouve ça pas séduisant, un mec me dirait, tu sais, avant toi... Il y en a eu 10 000. Je lui dirais, bah, tu sais quoi? Tu vas t'arrêter là, mon grand.
6: Oui, non, mais il le disait pas.
5: Il n'y a pas moins sexy au monde.
6: Mais il le disait pas, mais il en avait besoin pour écrire comme Victor Hugo.
0: Le pire, c'est s'il dit, j'ai été de moins en moins ambitieux.
5: Bah, ce serait évident maintenant.
7: Bah, vaut mieux être la première
5: avec
7: que la 10 000.
5: Toi, j'ai les 10 000. T'as travaillé combien d'années, Air France?
13: Oh, voilà, Air France. Alors là, c'était la
5: T'as travaillé combien d'années?
13: 20 ans.
5: Bah, 20 ans. Tu fais combien d'escales 20 ans.
13: Oh, j'ai fait le...
0: Il a eu plus de becs que de maïs. En tout cas, Guy de Maupassant est à la une du magazine Lire et c'est un, voilà, un numéro passionnant qui vous raconte tout sur la vie de ce grand romancier français.
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16: Un couple est au restaurant. La femme remarque de petits détails sur la tenue du maître d'hôtel. Je peux vous poser une question? Oui, bien sûr, madame. Je peux savoir pourquoi vous avez une petite cuillère avec votre pochette? C'est pour les petits incidents. Par exemple, si vous avez un petit peu de bouchon dans votre verre, je prendrai ma cuillère pour vous le retirer. Ça me permet de ne pas me mettre les doigts dedans.
0: Dans le verre.
16: Dans le verre, pardon. Ben, d'accord.
0: Mais quelle horreur.
20: Elle était super.
0: Elle n'est pas finie.
16: Je comprends rien. Tentez-vous. Alors, et si je puis me permettre,
0: oui.
16: Pourquoi vous avez un petit bout de fil à votre braguette, là? Ça, c'est pour descendre du bout des doigts à ma fermeture éclair. Puis ensuite, ça me permet, quand je suis très pressé, de dégager mon sexe en retirant délicatement mon slip. Très bien. Je peux savoir comment vous rentrez votre... trois petits points. Dans votre slip, quand vous avez terminé votre affaire. Eh bien, avec la petite cuillère.
0: Elle est si bien racontée.
5: C'est ça, ça fait tout.
0: Monsieur de Kersauzon, on se débarrasse tout de suite de votre...
7: Ouais, tu peux y aller.
0: Allons-y.
7: Ouais.
9: Pourquoi les blondes ne mangent-elles pas de bananes? Parce qu'elles n'arrivent pas à trouver la fermeture éclair. Voilà. Et ça te fait rire, toi.
0: Raconté par vous, ça me plaît bien.
9: Non, dans ta bouche, c'est drôle. En plus, c'est quand même assez misogyne, tu vois, c'est pas gentil. Quand même.
0: Madame Bravo, s'il vous plaît.
14: Alors, on est au bord de la mer et il y a un gars qui descend faire de la plongée. Il s'équipe, il descend à 10 mètres et voit un mec à côté de lui sans équipement. Bon, il descend à 20 mètres. Le mec est toujours là. Il descend à 30 mètres. Il est encore là. Il sort un panneau. Il dit, mais qu'est-ce que vous foutez là, sans équipement? Et l'autre, il répond, je me noie, connard. Avec le...
0: C'est bien raconté, efficace.
15: Ah oui, je la connaissais pas, on la connaissait pas. Hein.
0: Monsieur Titoff.
15: Allons-y, alors. Alors, nous sommes dans un train de nuit, et il y a Doumé, un jeune Corse, qui est dans un train de nuit, il cherche le sommeil, voilà, puis bon, il est bercé par le bruit du train, tout ça, il commence à s'endormir, et juste au-dessus de lui, sur la couchette au-dessus, il y a une dame, une rousse, avec des grosses lunettes, qui est en train de lire un livre. Monsieur, excusez-moi.

0: dormé?
1: Bah, il fait dormir, il fait, bah oui, ben non, plus maintenant, là, vous m'avez réveillé. Excusez-moi, il fait un peu chaud, pourriez-vous, s'il vous plaît, ouvrir la fenêtre? Alors, bon, Doumé, il se lève un petit peu groggy, endormi, pas de mauvaise humeur, bon, ben, il ouvre la fenêtre, et puis il va se recoucher. Puis, du coup, la dame rousse fait, monsieur, finalement, il fait un peu froid, pourriez-vous fermer la fenêtre? Ah, ça commence un peu à le gonfler, le Doumé, tu vois, sans un mot, Doumé se lève, tu vois, il ferme la fenêtre et se recouche. Quelques minutes plus tard, d'un coup, la dame rousse avec ses grosses lunettes, dit « Monsieur, vous ne voudriez pas rouvrir la fenêtre et me passer la couverture ?» Et là, sans bouger de sa couchette, Doumé, oui, écoutez, là, on est tous les deux dans cette cabine, hein. Pourquoi on ne ferait pas comme si on se connaissait un peu depuis quelques années, comme si on était mariés ? La dame bourgeoise, tout ça, elle fait « Oh, mais dis donc, c'est vrai que ça m'excite un peu, pourquoi pas, faisons comme si nous étions mariés. Pourquoi pas ?» Il dit, bon, ben, Doumé, il fait, ben, parfait. Ben, alors, écoute, tu sais ce que tu vas faire? Tu vas descendre de ta couchette, tu vas ouvrir la fenêtre, tu vas la fermer. Et surtout, tu vas fermer ta gueule parce que j'ai envie de dormir.
2: Ah, elle est bonne.
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0: Moi-même qui ai des origines ukrainiennes,

0: Je
1: tu crois un russe,
0: je veux plus de coucher avec un russe.
2: Vous avez des origines ukrainiennes,
3: oui. Ah, mais c'est nouveau, ça.
0: Mon grand-père était ukrainien, ma mère est...
3: Et tu as été envahi par qui?
0: Oh, ça fait longtemps.
3: Oh là là. La liste est longue.
1: Ah, oui, oui. Ah, mais lui, il a adoré, il adore ça.
0: Ah, oui, on est resté dans les tranchées.
2: Mon Ariel Dombas. Non, mais attendez, c'est la première fois que vous nous dites ça, là.
0: Mais non, je le dis à qui veut bien l'entendre, c'est parce que vous m'avez pas posé la question. Mais ma mère est polonaise, ukrainienne.
2: Ah, votre mère est polonaise, ukrainienne.
0: Oui, ma grand-mère était polonaise, mon grand-père
2: est ukrainien. Elle est sur deux territoires en même temps, ce qui m'étonne pas d'elle. C'est quand même terrible, parce qu'en plus, vous ressemblez bien plus à Vladimir Poutine qu'à Monsieur Zelensky.
0: Oh, oui, bon, ça
4: c'est les piqûres.
0: Ça, c'est la beauté froide de l'Est.
2: Qu'est-ce que vous dites, Chantal?
4: Ça, c'est les piqûres, non, j'ai rien dit.
2: Les piqûres? Parce qu'il s'est refait. Vous êtes au courant plus
4: de ça. J'ai rien dit, non, c'est méchant, il n'y a aucun problème. Allons-y, on continue.
3: Tu allais dire, il n'y a aucun botox.
2: Non, mais Chantal est au courant parce qu'ils ont la même adresse. Vous avez déjà eu des gros contrats, je veux dire, en dehors des vérandas et du boursin, on va dire, vous avez déjà...
1: Genre avec des couches confort,
2: des
1: trucs comme ça.
2: Non, des vrais contrats, je veux dire, genre L'Oréal, des trucs pour les actrices un peu plus...
4: Je suis sur un coup.
2: Ah,
1: Carglass, c'est bon?
4: Pour une crème raffermissante.
2: Une crème raffermissante.
0: Post-ménopause, c'est ça?
2: Et vous, Carina, on vous a proposé déjà des publicités?
3: Oh, bah non, non.
2: Non, non.
4: Non,
2: mais vous n'avez jamais fait, avec votre voix, ne serait-ce que...
3: Ah si, je fais beaucoup de pubs, moi, en voix. Ah, ouais. Mais les trucs...
2: Par exemple...
3: Bah, justement, L'Oréal et tout ça.
2: Ah, vous faites L'Oréal?
3: Oui, j'ai fait.
2: Qu'est-ce que vous dites, alors?
3: L'Oréal anti-âge cellulaire.
2: Ah, oui.
3: Après, je sais pas, je les apprends pas par cœur, Laurent. Hein.
5: Mais moi, j'ai fait une pub, vous me posez pas la question, mais...
2: Il me semble que je vous ai vu, oui.
5: Mais j'ai fait la pub Knorr.
2: Knorr,
5: j'adore. Et il m'est arrivé un truc incroyable. J'ai fait la pub Knorr, j'adore. Et le réalisateur a beaucoup aimé mon travail. Et il devait faire la pub Président après. Donc, il appelait mon agent en disant, et d'autres agents, disant, je cherche un comédien style Olivier de Benoît. Donc, on m'a convoqué pour le casting pour faire style Olivier de Benoît et j'ai pas été pris.
3: Tu déconnes.
5: Et j'ai demandé pourquoi. Parce que l'autre avait plus ce style Olivier de Benoît que moi.
2: Non, mais vraiment fait Knorr. C'est là où je vous ai vu. Alors.
5: La soupe des 8 légumes, ouais, c'était ça.
2: La soupe des 8 légumes.
5: Ouais, pour bouffer après les grosses têtes il y a 9 ans.
1: C'était comment alors? Tu devais un peu changer.
5: Non, mais tu veux, moi, quand je suis avec Knorr, j'adore. Voilà, je l'ai mieux fait.
2: Il y en a, c'est Dior, j'adore.
5: Ouais. Non, j'ai fait ça, j'ai tondu un mouton aussi pour Ford. J'avais que cette pub qui fait donc 8 secondes. Je l'ai enregistrée sur une cassette vidéo, parce qu'à l'époque, c'était des cassettes vidéo, et je suis allé voir un agent. Et voilà, je tournais un mouton, le mouton a trouvé un agent et pas moi. Non mais ça, c'était 8 secondes.
2: Écoutez, vous parliez de l'Ukraine, donc votre deuxième pays, si j'ai bien compris.
0: Oui, c'est mes racines.
2: Cher Jean-Philippe Janssen, et ben, l'Ukraine est encore dans l'actualité, mais pour toujours des raisons sportives. Il y a une autre ville ukrainienne dont on va parler là dans les 48 heures, c'est la ville...
1: Lens
2: de, non, la ville de Donetsk. Vous connaissez sûrement...
1: Ah oui, il y a un port là-bas.
2: Donetsk.
3: Ah, pas du tout, non.
2: Mais pour quelle raison, non? C'est pas au bord de la mer.
1: Non, mais un port, dégueulasse.
2: Pardon. C'est pas du tout au bord de mer.
1: PORC
2: Donetsk.
1: Vous êtes bête ou quoi?
2: Non, non, c'est une ville industrielle ukrainienne qui est dans le Donbass, d'ailleurs, dans la région. La capitale du Donbass. Mais pour quelle raison, là, dans les 48 heures
3: parce
2: qui viennent?
3: Parce qu'il y a une grande équipe de foot.
2: Oui, exact.
3: Traditionnelle.
2: Et qui va jouer?
1: Le Shakhtar Donetsk.
2: Et qui va jouer?
1: Brest.
2: Brest, bonne réponse de Sébastien Thoen.
1: À Brest, il y a un port.
2: À Brest, oui, mais pas à Donetsk. Et c'est vrai que Brest, pour l'instant, c'est quand même le club français qui est le mieux placé.
1: Ils sont genre quatrième
2: dans la compétition européenne, bien juste devant Lille, bien avant le Paris Saint-Germain qui est pour l'instant dans la zone éliminatoire. Et effectivement, vous avez aussi Monaco, d'ailleurs, dans les clubs qualifiés.
1: Ah, c'est français, Monaco?
2: Pour la Ligue des Champions, on considère que c'est quasi français.
1: D'un point de vue bancaire.
3: Et tais-toi. Tais-toi.
1: Attends, mais si t'aimes pas mon émission, ne viens pas dans mon émission. J'en peux plus. Elle est grave, elle. C'est mon émission, elle vient. Moi, je t'aime pas, je vais pas voir ta pièce. C'est logique, non? Ça va, les Français? Oh, le peuple avec moi, enfin.
2: Et ce soir, disais-je, avant d'être interrompu par cette... Elle est insupportable,
0: c'est
2: cette
0: une querelle d'amoureux.
2: Elle est incroyable, cette Carina Marimont.
1: Elle coupe tout le temps la parole.
2: Elle m'a interrompu.
1: Laissez parler les gens connus.
2: Enfin, c'est vrai. On fait pas ça dans l'émission de Toine. Qu'est-ce que je dis? J'allais vous dire, en tout cas, que outre Donetsk, qui va affronter Brest,

0: crois que ce sera demain le match. Ce soir, c'est votre club, Jean-Philippe, c'est Lille qui affronte Liverpool.
1: Ça se passe en Angleterre. Un gros match.
0: Ça, oui, oui. Ça se passe en Angleterre.
2: Et un beau match.
1: Hein. Un beau derby d'alcoolique.
2: Oui, il débrouille bien.
1: À Liverpool, ça picole. Hein. À Lille, un peu moins. Oui.
0: Bah oui, oui, mais enfin bon, écoutez, Lille, Liverpool, plutôt Liverpool, Lille, c'est ce soir. Un petit coup de.
1: Pardon
2: bah, oui, d'accord.
1: La soirée commence.
2: On arrête l'émission.
1: Allez, on arrête l'émission, tout s'en slip.
0: Un petit coup d'œil, je voulais dire. Un petit. Oh, mais merde. Finalement, vous aviez raison, Karina. Ouais.
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0: Oh, parce que c'est vrai, on me demande souvent, mais est-ce qu'il pense vraiment ce qu'il dit, Toed ?
1: Ah, on vous parle de moi.
0: Ah oui, on vous
4: voit. Ou est-ce qu'il pense tout court ?
0: Ah, ben, ça...
2: Oui, ça oui, mais...
1: Ça. Qu'est-ce qu'elle a, Anne Sinclair ? Ça y est
0: alors là, vous pouvez tout dire, mais alors là, entre les deux, moi, mon choix est fait depuis longtemps.
1: Hein. C'est oui. Strauss-Kahn.
0: Oh là là là là. Va falloir m'aider, les copains, parce qu'aujourd'hui, je suis...
1: Qu'est-ce qui se passe ?
0: Je suis perturbé.
2: Ah, ben, oui, on dirait qu'il y a quelque chose qui vous perturbe.
0: Et je n'arrive pas à savoir pourquoi.
2: Oh, il y a sûrement
1: ça, c'est la désintox, non ?
2: Cherchez bien. Il y a forcément quelque chose qui l'a déclenché.
0: Vous
2: hein.
0: Ne croyez pas, si bien dire. Ça fait une semaine que je ne fume plus. Et...
1: De quoi, des clopes ?
0: Oui, oui, oui.
1: Ah oui. Bah, et, ah oui, mais bah, forcément...
0: Pas grand-chose d'autre.
1: Ah,
0: hein.
1: Oui. Et vous êtes tendu, patron ? Qu'est-ce qui se passe ? Vous êtes tendu, patron ?
0: Quand je vous vois, surtout.
2: Mais ça, c'est les premiers jours quand t'arrêtes le tabac. Mais c'est pas 7 jours après, c'est pas une semaine. Il y a dû avoir un facteur déclencheur.
0: Bon, déjà, essayez d'articuler, je comprends rien.
2: Il y a eu un facteur déclencheur qui fait que vous n'êtes pas bien.
0: Facteur qui soit passé, j'aimerais bien. Mais il n'a pas déclenché quoi que ce soit, mon facteur, croyez-moi.
5: Non mais Laurent, faut vous faire percer, ça marche très bien.
0: Ah c'est vrai?
5: Oui, moi j'ai un ami qui s'est fait percer l'anus, bon, par un autre très bon ami à moi. Eh ben, il fume plus.
0: C'est toujours un ami, hein, c'est jamais soi-même dans ces cas-là, j'ai remarqué. Non,
5: pas devant Jean-Philippe.
2: Moi, depuis le temps qu'on me perce, j'aurais dû arrêter de fumer 20 fois.
1: Non, mais on parle de la bouche, de la bouche.
2: Ah oui.
0: Oh là là là là là.
1: Ça commence bien.
4: Oh là là là là.
1: Ça va, Christine ? C'est ton ambiance, c'est ton délire, ça. Hein. Le petit bar PMU, hein. Les deux hétéros curieux, c'est ton délire, ça.
0: On ne tutoie pas Christine.
2: Mais oui, enfin.
1: Mais Christine, j'ai grandi la regardant, moi.
2: C'est une institution.
1: Elle fait partie de la famille, elle fait partie de la famille, Christine.
2: Enfin, quand même, non.
4: Elle présidait ton dîner.
1: Bah oui, c'est comme quand tu croises Loana, tu la tutoies.
0: Oh, la comparaison, écoutez, franchement.
1: Je veux dire, ça fait partie de la famille, c'est ça que je veux dire.
5: Mais qui était dans le loft, Christine ou...
1: Dans la piscine, Christine,
0: par contre. Ferrand, alors on vous a pas entendu encore, vous êtes en forme.
6: Je suis content parce qu'on a enlevé le décor qui m'était tombé dessus la dernière fois.
0: C'est vrai, c'est vrai. Ah ben on l'a fait encadrer et tout. On l'a envoyé à Stéphane Bern, il m'a dit toi ça n'a pas marché cette fois-là.
6: Non, ce sera pour la prochaine.
0: Une première citation, si vous l'aimez bien, pour Jérôme Fournier qui habite Fontaine-la-Mallet en Seine-Maritime, qui a dit « Ce fut certes admirable de découvrir l'Amérique, mais il eût été plus encore de passer à côté. »
4: Woody Allen. Christophe Colomb.
0: Pas Christophe Colomb, mais c'est un Américain qui a dit ça.
5: Woody Allen.
2: Ah oui.
0: Woody Allen, non.
5: Groucho Marx.
0: Groucho Marx, non.
4: Magellan.
0: Encore avant ces deux-là.
6: Un politique.
0: Un politique, non.
5: Franklin. Beans.
0: C'est qui ça, Beans?
2: Bah, Mr. Beans.
0: Mais c'est qui,
6: Mark
0: Beans?
6: Mark Twain.
0: Monsieur Ferrand a dit Mark Twain, et c'est lui qui a la bonne réponse. C'est Mark Twain. Pour Monsieur Bourse, qui habite Valenton, dans le Val-de-Marne, qui a dit « Un jour, à la télé, j'avais mis une vitre entre la caméra et moi. Et j'ai annoncé en direct « Bonjour, je vais nettoyer l'intérieur de votre écran. » Puis j'ai aspergé la vitre d'un produit spécial et j'ai passé un chiffon. Eh bien, j'ai reçu 600 lettres qui disaient « Merci, j'y vois bien mieux avec mon poste depuis que vous l'avez nettoyé de l'intérieur. »
6: Jean-Yann, Jacques non, Martin.
0: Jacques Martin, bonne réponse. C'est génial quand même. Encore une bonne réponse de Franck Ferrand. Ce sera maintenant pour Véronique Glanche qui habite Cressevoye dans le Calvados, qui a dit « Vous avez toujours dans la vie un ami qui appelle régulièrement pour prendre de ses propres nouvelles.
5: Oh, » c'est vieux ça.
0: Non, justement pas.
1: Et c'est Lucini ça.
0: Non, c'est quelqu'un qu'on aime bien ici d'ailleurs.
1: Ah, c'est pas Lucini.
4: Ah,
6: un habitué des grosses têtes.
0: Une grosse tête, oui.
2: Et Bernard Mabille.
0: Pas Bernard Mabille.
5: C'est une femme.
0: Une femme.
1: Ah, Christine Bravo.
0: Non.
4: Chantal Latsou.
0: Pas Chantal.
1: Amanda Lear.
0: Pas Amanda Lear.
4: Michel Bernier.
0: Michel Bernier. Bonne réponse de Valérie Mérès. Une citation plus littéraire pour Marguerite Prempart, qui habite Saint-Brice-sous-Forêt dans le Val d'Oise.

0: ce qui a dit « Il faut travailler, sinon par goût, au moins par désespoir, puisque tout bien vérifié, travailler est moins ennuyeux que s'amuser. »
1: Woody Allen.
0: Non.
2: Boileau.
0: Oh, c'est plus vieux que ça. Alors, pas Boileau, mais on est
2: entre... de cette époque.
0: On est entre Boileau et Woody Allen, vous voyez, c'est large.
3: Ah, c'est large, oui. Ah, oui.
2: C'est donc un romancier du 19e.
0: On est au 19e.
2: C'est Flaubert.
0: Et c'est un poète du 19e.
2: Ah, L'autre est Amont.
0: Non. Non.
2: C'est Baudelaire.
0: Baudelaire, Charles Baudelaire. Oh. Encore une bonne réponse de Monsieur Ferrand.
2: Au petit bonheur.

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2: Une question historique et culturelle pour Sandrine Hakim, qui habite Clermont-Ferrand dans le Puy-de-Dôme. Qui devint veuve à 25 ans parce que son mari a été tué lors d'un duel? Un duel qui avait pour, on va dire, cause la belle Lolo.
3: Quoi?
4: Lolo Ferrari?
3: Elle était qui? Et c'était qui? Et c'était qui?

0: Respectez les chansons à texte.
1: Vous avez vu
2: les chansons à texte.
1: Comment je me suis intégré pour rester en France.
3: Mais c'est qu'on l'a reçu, le chanteur de
4: c'est pas vrai. Et la petite culotte,
3: la
4: non,
3: petite
4: c'est ça.
3: Culotte.
1: La petite culotte.
3: C'est la première fois qu'on recevait la petite culotte dans ce sens-là, parce que d'habitude, c'est de la petite culotte qu'on. Oh, et puis
4: vous m'avez compris.
1: Vous voulez pas qu'on aille en week-end, on arrête tout, là, tout de suite, on part.
3: Mais ce chanteur est assez. Il est corse, je crois, d'ailleurs, d'origine.
0: Ouais, très sympa.
3: La petite culotte, et il a fait un tabac avec cette chanson, mais ça n'a rien à voir avec cette belle Lolo-là, si j'ose dire, puisqu'on est le 5 février 1651, quand ce monsieur est tué lors d'un duel, un duel, je peux vous dire d'ailleurs le nom de l'autre dueliste, François Amagneux, seigneur d'Ambleville, chevalier, et ce duel, c'était pour les beaux yeux de Madame de Gondran, qu'on appelait la belle Lolo.
5: C'était pas un mathématicien avec qui il se battait?
3: Non, non,
5: c'était
3: non.
5: Pas Molière?
3: Non, on est en 1651.
1: C'était pas au Puy du Fou, juste?
3: Non. Et tout ça a fait une veuve, donc, très célèbre, qui a perdu son mari alors donc elle avait 25 ans seulement, et c'est elle dont je vous demande de retrouver...
0: Ah, c'était pas une embrouille de bitcoin?
5: Est-ce qu'elle n'est pas devenue la maîtresse d'un roi?
3: Ah non, non, non.
6: C'est
3: non.
6: Une écrivaine?
3: Alors, une écrivaine...
6: C'est Madame de Sévigné?
3: Et c'est Madame de Sévigné. Ouais. Oh. Bonne réponse de Christophe Barbier. Et je vous en parle évidemment parce qu'il y a un film qui est sorti sur les
0: écrans. Pourquoi il y a toujours des films qui sortent?

0: pouvait s'acheter. Comment ça, pourquoi? Parce que ça faisait bien d'être marquis de, etc.
1: Donc moi aussi, demain, je peux m'auto-proclamer marquise de Bois-Colombes.
2: Tu peux acheter. Mais c'est pas le cas, déjà?
3: Elle a épousé Henri de Sévigné à 18 ans. La marquise, dont vous connaissez le vrai nom, je suis sûr, monsieur Barbier.
1: Corinne.
3: Non.
2: Monique.
3: Marie de Rabutin. Marie de Rabutin.
1: Ah, c'est plus classe Sévigné quand même.
3: Voilà. Donc elle épouse Henri de Sévigné. Il y a le film, hein, actuellement sur les écrans, joué par Karine.
2: Racontez pas tout alors.
3: Karine Viard, je suis pas sûr qu'il raconte ça dans le film parce que
1: je suis pas sûr qu'on aille le voir. C'est surtout la relation avec sa fille, parce que les lettres de Madame de Sévigné, voilà, à la duchesse de Grignan.
3: Effectivement, ce sont les relations épistolières qui intéressent.
1: Comme Chauderneau de la Clos.
4: Épistolaire. Épistolaire.
3: J'ai dit quoi?
2: Épistolière. J'ai mis un B à la place du B.
1: Un épistolier a des relations épistolaires.
3: Voilà, exactement.
5: Et c'est qui la belle Lolo dans tout ça alors?
1: Oh bah, c'était Loli, c'était Lolo, c'était Lola.
6: C'était Loli, c'était Lolo, c'était Lola.
3: Bon, alors donc, le mari de Madame, c'est ça moi que j'essaie de vous raconter, le mari de Madame de Sévigné, qu'elle épouse, qui n'est donc pas encore son mari quand elle a 18 ans, elle l'épouse en 1644, elle a 18 ans, Henri de Sévigné, et il est lui de vieille et de bonne noblesse bretonne, il possède le fief, je vais vous dire exactement le nom parce que je ne l'ai pas, c'est juste le fief de Sévigné, voilà, d'où le nom.
5: Oui, c'est à côté de Rennes, non?
3: Henri de Sévigné.
1: On s'en bat les couilles, hein.
3: Le mariage est célébré en l'église Saint-Gervais de Paris. Voilà pourquoi je vous dis que marquise, c'est pas sûr, c'est que les Sévignés n'ont pas de titre de noblesse, mais ont fini par sacrifier à l'usage en se faisant appeler baron. Et c'est Henri qui, le premier, a adopté le titre de marquis, et en l'épousant, Marie est devenue marquise par approximation plus que par usurpation. Wow. Voilà.
1: Et la Bretagne,
3: ça vous va comme explication?
1: La Bretagne s'était rattachée à la France très tardivement, et donc les titres de noblesse n'étaient pas...
4: On n'a rien dit parce que c'était le patron, alors tu vas pas t'y mettre toi maintenant, là, c'est bon. Alors, on a une autre dose là.
3: Non mais monsieur Barbier et moi, on a quand même le droit d'essayer d'élever le niveau de cette émission. Hein, Christophe?
1: Exactement, et sa fille s'est installée à Grignan.
4: D'accord.
1: Où il y a un festival de la correspondance chaque année en hommage.
3: Alors, ce que je ne comprends pas...
4: Ah non, mais si, moi, qu'est-ce que vous comprenez pas? Je vais vous expliquer.
1: Ben, on va avoir des questions sur Anne Hidalgo, les JO, tout ça.
3: J'aimerais que M. Barbier m'explique pourquoi, alors que M. de Sévigné a épousé cette jeune femme de 18 ans, qui va devenir donc la marquise de Sévigné, pourquoi il se bat en duel pour une femme qui s'appelle la belle Lolo. Il avait une maîtresse officielle.
1: Oh bah bien sûr, le mariage, c'était simplement pour se rattacher à une famille assez noble ou assez riche d'habitude.
2: Oh,
1: il menait sa vie à côté. Et il est tombé sur un rival.
7: Mais pourquoi tu dis que c'est passé ça? C'est toujours le cas?
4: Oh non, c'est plus le cas.
1: Un peu moins quand même, les nobles font un peu moins.
2: Maintenant, il m'a couché pour aller aux grosses têtes, Marcella.
1: Sans doute qu'il y avait deux hommes pour une seule Lolo, alors que s'il y avait une paire de Lolo, ils auraient été contents.
5: Quatrième jeu de mots.
1: Bravo. Il est chaud, aujourd'hui.
2: Est-ce qu'on peut féliciter Jean-Marie Bigard? Bravo.
5: Mais Christophe, vous prenez de plus en plus confiance, c'est beau à voir.
2: Ah ouais,
5: c'est vrai.
2: Par contre, il va se faire virer de BFM.
5: Au début, vous étiez discret.
3: Alors, je vais vous dire, monsieur Barbier, je vous aime beaucoup, mais quand on commence par être félicité par Riou, c'est là où il faut commencer à s'inquiéter. Croyez-moi.
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3: On va confier la valise RTL à Stevie, vous êtes d'accord?
10: Non, je la fais mal, vous me dites.
3: Quoi?
10: Je la fais mal.
7: Mais comment il parle? On dirait qu'il est au pieu, mais il est fou lui. Hein.
10: Non,
7: il est fou.
3: Il est parle comme si je lui demanderais.
7: Ah ouais. Ah non, mais non. Oh non, Laurent, il est libre aujourd'hui.
3: Il parle comme si je lui demandais une petite gâterie.
7: Oh,
3: oh non, je la fais mal. 1014 euros dans la valise RTL et 7 choses dans notre valise. Gaël Chakalov, voulez-vous donner un numéro de 1 à 20 à Stevie?
7: Non, mais surtout, je voudrais faire la valise de temps en temps. Je donne toujours les numéros, je fais la valise.
3: Il faudrait que les gens vous connaissent pour
7: ça. Ok, 9.
3: Alors, le 9.
2: Oh, la claque.
7: D'accord.
2: C'est moi, je serais parti. Hein.
7: Moi, je pars pas parce que compte tenu du niveau.
2: Bah, t'es gelé, tu peux pas partir.
7: Je prends même pas la route.
3: Mais c'est vrai qu'on est frigorifié. Oh, le numéro 9, c'est Simon Dieudonné. Ça sonne chez lui. Il habite M dans le Loir-et-Cher.
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0: Allô ?
1: Allô ?
2: Bonjour, est-ce que vous êtes Simon Dieudonné ?
1: Oui.
2: Ah, écoutez, j'ai une bonne nouvelle pour vous. Est-ce que vous avez une petite idée de qui pourrait vous appeler et vous annoncer une bonne nouvelle ?
1: Je dirais, non, j'ai pas d'idée.
2: Ah, vous avez pas d'idée ? Vous reconnaissez pas ma voix ?
3: Oh, la vache !
4: Il est tout déçu.
5: Une belle jeune fille.
1: C'est Stevie ?
2: Oui ! Ah, oh, merci, mon Simon !
0: Mais c'est vous, Simon.
6: On l'a retrouvé.
2: Ah, alors Simon, que faites-vous dans la vie ?
1: Je suis commercial.
2: Commercial ?
3: Dans quel domaine ?
0: Ah, vous êtes... Il y a une dame qui rigole.
2: Votre femme ?
1: Ah ouais, je me suis mis en haut-parleur pour prendre le bloc-notes avec la valise.
2: Ah, donc
0: vous avez tout compris, Simon.
2: Efficace.
1: Et
2: vous,
1: voilà.
2: Vous connaissez le contenu de la valise ?
1: Ah bah attendez un petit instant, je vais vous dire ça. En plus j'ai fini de le noter ce matin parce que j'ai écouté le podcast ce matin. Donc il y a 1014 euros.
0: Et oui, j'ai bien tout répété hier en plus. Hein.
1: Exactement.
0: Alors 1014 euros, très bien.
1: Un mini potager d'intérieur de la marque Véritable.
0: Exact.
1: Le livre Guyanka, l'âme d'année des Médicis, publié aux éditions de l'Observatoire.
0: C'est parfait.
3: Punaise.
1: Un téléviseur 4K QLED de 139 cm de la marque TCL.
0: Eh oui, 139 cm. Oh,
3: c'est beaucoup.
4: Non.
6: 1m40.
4: C'est beaucoup, Stevie.
3: Vous êtes immonde. Vous êtes immonde.
1: Le livre Une belle histoire d'amis écrit par Amir.
0: D'accord.
1: Le nouvel album de Nolwenn Leroy, La Cavale.
0: Exact.
1: Une party box de la marque Muse.
0: Exact.
1: Oh, et le calendrier de l'Avent Florence Nature.
0: Vous avez gagné la valise RTL.
1: Super, merci beaucoup. Merci beaucoup.
3: Et en plus, il n'a pas triché.
0: Ah, voyez, Stevie, vous avez porté chance.
2: Ah, je suis ravi pour Simon et sa copine.
0: Et oui, comment elle s'appelle, Mme Dieudonné?
1: Alors, c'est pas ma copine là qui est au téléphone, c'est ma collègue.
0: Ah, c'est votre collègue, c'est votre maîtresse,
1: ouais, voilà.
0: D'accord.
1: Mais ma copine, c'est Laurie.
0: Ah, Laurie, oh, on l'adore, Mme Bleton. C'est une blague de Vincent de Dienne, j'adore cette blague.
3: Je la connais pas.
0: Mme Bleton, monsieur Mme Bleton, tu une fille, Laurie.
4: Laurie Bleton.
1: Ah, Laurie.
2: Oh putain, c'est alors elle, le temps que ça monte.
0: C'était dans le premier spectacle de Vincent Denienne, ça m'a toujours fait rire, l'horrible ton. Moi,
3: bah, et s'il faut être aussi drôle que ça pour que tu produises, je vais t'en sortir.
0: Il y a d'autres choses dans son spectacle. Bah, écoutez, on va vous envoyer les 1014 euros et peut-être vous pourrez donner une des choses à votre collègue. Hein, je sais pas, l'album de Nolwenn. Ah non, mais pas envie.
1: L'album de Nolwenn Leroy, oui.
0: Oui, voilà, ou le livre d'Amir.
4: Le petit potager.
0: Le calendrier de l'Avent.
1: Elle veut la télé.
0: Bon, écoutez, en tout cas, vous allez garder les 1014 euros, c'est déjà pas mal. Et c'est vous qui allez donner le nouveau montant de la valise, Simon.
1: Alors, je dirais 1092, du coup.
0: Alors, 1092 euros. Et je vais ajouter tout de suite un séjour offert par l'Office de tourisme de Lens-Liévin pour l'exposition Les Louvres de Pablo Picasso au Louvre, non, c'est une belle expo. En plus, attention, on n'offre pas seulement les entrées au musée. Hein. Il y a une soirée étape à l'hôtel Louvre-Lens qui se trouve juste en face. On y était allé.
4: C'est très bien.
0: Dîner la nuit, petit déjeuner le matin, c'est pour deux places pour l'expo et les billets de train depuis le domicile. Tout ça dans la valise RTL, donc 1092 euros et un aller-retour et des entrées pour le Louvre-Lens avec l'expo Picasso. Vous avez bien noté ? Pas vous, alors on va pas vous rappeler demain, Simon. Mais...
1: J'étais en train de noter, justement.
0: Mais en tout cas, on vous félicite et merci pour votre fidélité. Voilà.
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0: Une question sportive pour vous donner une nouvelle chance, monsieur Adil Rami, parce que tout à l'heure, Barbier vous a méchamment piqué la question, je sais plus sur quel sport.
6: Le ballon d'or.
0: Ah voilà, le ballon d'or, vous auriez pu trouver, et là au moins, ça vous fait une deuxième chance, cher Adil. Je suis là pour vous mettre en valeur, moi, vous savez comme je suis, hein, je mets en valeur les grosses têtes.
4: Je suis plus calé sur les Disney que sur le sport.
0: Voici la question, puisqu'on va parler de Bercy, des Masters 1000, de l'Accor Arena. D'ailleurs, il y a toute une polémique, parce qu'il paraît que c'est la dernière fois, hein, que ça se passera à Bercy, puisque manifestement, Cédric Pioline, c'est lui qui dirige hein, les Master 1000 de l'Accor Arena de Bercy, qu'on n'appellera plus comme ça, puisqu'a priori, l'année prochaine, ce sera à La Défense Arena. Il quitte, on va dire, l'Est de Paris pour l'Ouest, c'est bien ça, monsieur Barbier.
8: Il manquait de cours d'entraînement à Bercy. Donc
0: ils ne sont pas contents à Bercy.
8: Ah non,
0: ils
8: sont pas
0: contents. Qu'est-ce que vous dites?
9: Ça va manquer à gagner quand même.
8: Oui.
0: Oh l'autre, l'épicier. Ils vont tout faire pour que ça se passe bien quand même, le dernier Masters 1000 à l'Accor Arena. Et on nous rappelait justement, sous la plume de Victor Cousin dans le Parisien aujourd'hui, que quand même, il y a eu 3 Français qui ont gagné Bercy. Quels sont les 3 seuls Français à avoir gagné Bercy en tennis?
8: Guy Forget, Tsonga.
9: Le Comte.
0: Alors, Guy Forget, c'est bien.
8: Tsonga.
0: Joe Wilfried Tsonga, c'est bien. Et il en manque un milieu. Entre les deux.
9: Ah oui, entre les deux, il y avait quelqu'un entre les deux.
10: Eh ben, Gaël, mon fils.
0: Forgé en 91, Tsonga en 2008. Et non, c'est pas mon fils, hélas, le troisième.
8: C'est non, pas Richard Gasquet, non?
0: Richard Gasquet dans l'autre, c'est en 2001. Il a gagné en 2001.
8: Thierry Tulane?
0: Tulane, non.
8: Mon fils, Gaël, mon fils.
10: Ah non, on l'a dit.
9: Écoute un petit peu.
8: Ah non, bah oui.
10: Écoute, les
4: autres. Le pauvre, il a déjà trouvé les 3/4 de la réponse.
8: Il a trouvé 2/3. Bougez-vous un peu, là, allez.
4: Oui, bah nous, on est ensemble, toi et moi. On va trouver déjà 2 réponses à 2.
0: Oui, je peux vous dire quand 2001, il avait gagné contre Kafelnikov. Voilà.
9: Hein. Oui, Kafelnikov.
0: Ça vous donne un peu, ça situe l'époque, la période, parce que tout ce que vous me dites là, Noah,
9: le Comte, français.
0: Ça, c'est bien avant, évidemment. Oui, il est français. Français, il a un nom très français d'ailleurs. Il a même un homonyme, enfin, il avait un homonyme, tous les deux sont à la retraite, dans un autre sport.
10: Ah.
0: Ce qui est assez rare, vous voyez.
10: Ah,
0: oui, un autre champion dans un autre sport.
10: Ah de oui, dans la voiture.
0: Oui, dans la voiture.
10: Oui, oui.
0: Il avait un homonyme dans la voiture, comme vous dites.
8: Enfin, ah, oui.
0: La
8: Formule 1.
0: Il faisait pas les trajets ensemble. Hein.
10: Donc il s'appelait Prost.
0: Encore que, il y en a un qui devait être à l'arrière et l'autre comme devant. Et c'est comme devant.
8: Ah, Grosjean, bien sûr, Grosjean.
0: Grosjean comme devant.
10: Oui. Grosjean.
0: Bonne réponse. De Christophe Barbier. Eh oui, il connaît mieux les expressions françaises que les joueurs de tennis. Grosjean comme devant. Romain Grosjean et Sébastien Grosjean étaient les 2 Grosjean que vous ne connaissiez pas, Adil Rami.
4: Non.
0: Vous avez un homonyme, vous?
4: Non.
0: Me regardez pas comme ça. C'est pas un PD du Gard, un homonyme.
4: Bah, je peux réfléchir, faut voir s'il y a un homonyme. Est-ce que le jeu de cartes, c'est un homonyme ou pas?
10: Voilà,
0: bah alors ce serait plus un synonyme, ça, pour le coup.
4: Oh, il y a trop de mimes, là.
0: Non, vous avez raison, c'est un homonyme, mais c'est pas un homonyme. Non, c'est pas un synonyme, d'ailleurs, le jeu de cartes.
4: Bah non, parce que sinon, je jouerais.
8: Synonyme, c'est des sons différents, mais le même sens. C'est bien un homonyme, c'est pas un être humain.
0: C'est un homonyme, mais c'est pas un être humain comme vous, un jeu de cartes, vous voyez. Ouais. Vous demandez un homonyme à un autre Rami, quoi. S'il y avait un autre.
10: Un Toradi.
4: Malek Rami.
10: Oui.
0: Ah oui.
4: Grand acteur.
0: Très grand acteur qui a joué Freddie Mercury au
4: Bravo.
0: Cinéma.
4: Exactement.
0: Et voilà. Vous voyez, vous pouvez me poser des questions.
4: Mais le problème, c'est qu'il faut que j'y réfléchisse et j'ai pas envie.
0: Mais pourquoi vous n'avez pas envie?
4: Ben, parce que on sait, tout le monde sait que le cerveau, c'est un muscle qu'il faut contracter et ça fatigue.
9: Ah oui, ça, c'est sûr.
0: Bon, en tout cas, on a eu 3 Français qui ont gagné Bercy. Effectivement, c'était Forget, Grosjean et Joe Wilfried Tsonga. Dans les anniversaires du jour, et là, on quitte le sport pour la littérature, il y a l'auteur du Potentiel érotique de ma femme. Mais qui a écrit le Potentiel érotique de ma femme?
8: David Fuenquinos.
0: Excellente réponse.
8: Ça a été adapté au théâtre, d'ailleurs.
0: De Christophe Barbier. On souhaite un bon anniversaire à David Fuenquinos, qui a 50 ans. On lui doit aussi La Délicatesse, qui fut adaptée aussi au cinéma.
8: Et Charlotte.
0: Charlotte, magnifique livre. Le Mystère. Henri Pic, adapté aussi au cinéma. Beaucoup de ses livres ont été adaptés. Je vais mieux, aussi un livre sur un type qui a mal au dos, j'avais lu. Ça, c'était.
8: Et c'est lui qui a fait numéro 2 sur celui, l'enfant qui n'a pas été sélectionné pour jouer à Harry Potter, qui est arrivé 2e au casting.
0: Très bon livre, numéro 2. C'est son avant-dernier. Et La Vie Heureuse aussi, son dernier, ça raconte. Tu sais, il paraît que ça arrive chez nous en France aussi, ou en tout cas en Europe. Mais il nous avait expliqué que c'est en Corée où il y a des magasins. Ça peut vous intéresser, monsieur Rami. Il y a des magasins, vous entrez, on vous met dans un cercueil, on referme le cercueil et ça fait comme si vous avez le temps pour réfléchir à votre vie.
10: Oh,
4: vous voyez. Ah ouais.
10: Quelle horreur.
0: Et
4: non, mais quand j'entends Christophe, je me dis, je savais pas qu'on pouvait mettre autant d'infos dans son cerveau. Je me demande, en fait, j'étais en train de réfléchir. Quand tu te lèves le matin, tu fais quoi? Tu lis?
8: Je lis la presse, oui, je lis les journaux, je regarde, j'essaye de... Voilà, mais moi, tu me mets sur un terrain pour faire un tacle, je suis nul. Hein.
4: Ah, ouais, ah, oui, ah oui, moi aussi, on est deux, mais le truc, c'est beau.
0: Et vous, qu'est-ce que vous faites le matin quand vous vous levez, vous allez pisser
4: Mais le matin, je me réveille, j'allume ma machine à café, parce qu'elle fait beaucoup de bruit, les graines, vous
9: oui, savez comment ça marche.
4: Ensuite...
0: Déjà, ça empêche de réfléchir.
4: Ouais, ouais, de toute façon, je mets toujours mon cerveau en off. Et moi, je crois que je dois avoir le TDAH, où j'ai une fenêtre de concentration très courte par jour. Alors, je vais pas m'en servir pour les grosses têtes, parce que de toute façon, c'est perdu d'avance. On va pas se mentir, hein. Donc voilà.
0: Non mais je trouve que vous faites beaucoup d'efforts et pour moi, vous savez, ici, je prends tout le monde. Moi, je chacun a son rôle, vous voyez.
4: Oula, doucement, doucement.
0: Vous êtes une grosse tête, monsieur Rami, vous êtes une grosse tête.
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0: Question littéraire, cette fois pour Régine Page, qui habite Courbevoie dans les Hauts-de-Seine. Question qui concerne un livre de mémoires. Des mémoires qui s'intitulaient « Mes souvenirs d'enfants paresseux ». Qui a écrit ce...
11: Sacha Guitry, non.
0: Sacha Guitry, non.
11: Voilà. C'est quelqu'un qui est encore vivant?
0: Non, ce n'est pas quelqu'un de...
10: Ah, Titoff? Français?
0: Titoff, non. Mes souvenirs d'enfants paresseux.
11: C'est un français? Quelqu'un de travailleur.
0: Alors, un français, oui, absolument.
11: Non, c'est un artiste? C'est...
0: Alors, oui, un artiste, bien sûr. Oui, oui, oui.
8: Un politique aussi?
0: Un politique, non.
10: Ah, c'est celui qui a écrit Poil de carotte.
0: Ah, Jules Renard, non.
10: Oui,
11: humoriste?
0: Humoriste,
9: c'était,
0: non.
9: C'était évidemment c'était ironique, la... il n'était pas paresseux.
10: Comédien?
0: Pardon?
10: Comédien?
0: Comédien, non. Non, non,
9: c'était
0: non.
9: Ironique, il n'était pas paresseux quand il dit ça. Voilà. Ah, il est rêveur.
0: Il n'aimait pas ce pourquoi on le connaît au départ, et puis finalement, il y a pris goût.
8: La musique, peut-être.
0: La musique, absolument.
8: C'est Ravel?
0: Et c'est Maurice Ravel, bonne réponse. Excellente réponse de Christophe Barbier. Ah oui. Je vous en parle parce qu'il y a un album qui sort. Peut-être que Monsieur Bellamy saura me dire si ça vaut le coup de l'acheter. Un piano solo, Maurice Ravel, joué par Philippe Bianconi. C'est un bon pianiste.
11: Ah, excellent. C'est l'intégrale. L'intégrale
0: oh,
11: de
0: merde.
11: Toutes les œuvres de Maurice Ravel. Non, mais en deux CD. Parce que comme il était tellement perfectionniste, chaque
9: note... Parce qu'il
11: note,
9: est décédé.
11: Voilà. Et
0: non, on n'est pas obligé
11: de rire. Bon pianiste. C'est un très bon pianiste, Philippe Bianconi. Ouais, ouais.
0: Est-ce que vous êtes capable de nous faire le boléro de Ravel, Chantal?
11: Non. C'est Mozart.
0: Elle avait une chanson de là.
10: Oui, oui. C'est
0: pas ça? C'est pas ça du tout.
10: Non, non. Tan, ta, la, la, na, na, ni, na, na, na, na, na, na, na. Bien sûr que oui.
11: C'est beau quand tu fais les chœurs, Chantal. Hein. Mais est-ce que quand un pianiste reprend comme ça les grandes œuvres du classique, est-ce qu'il apporte quelque chose en plus qu'un autre pianiste? Parce que c'est compliqué de dire un mauvais pianiste, un bon pianiste, sinon ils font pas de fausses notes. J'imagine sinon on leur propose pas d'enregistrer un album. Donc qu'est-ce qui fait la différence?
12: Ce qui est absolument fascinant, c'est que le langage musical, ce sont des notes noires sur une feuille blanche. Et que chaque interprète apporte quelque chose. Parce que comme disait Karajan, l'essentiel, c'est ce qu'il y a entre les notes.
10: Exactement.
12: Pourtant, ce sont les mêmes notes, les mêmes indications, et vous prenez 10 interprétations différentes, vous aurez peut-être 10 œuvres différentes. C'est ça qui est extraordinaire.
11: Parce qu'ils doivent quand même respecter, j'imagine, le rythme, la mélodie, etc.
12: Oui, oui, il y a pas oui une... mais on peut... On
9: vous
12: peut
9: êtes l'arranger. Bien sur Radio Classique, on va passer...
12: Mais non.
9: Tout écoute. De suite.
11: Mais non, mais c'est, moi, je trouve ça toujours intéressant.
9: Oui, mais parlez-en au café, on s'en branle. Tout à l'heure, il demandait, il est bon, le pianiste? Bah oui, il a sorti un CD, bien sûr qu'il est bon.
12: Oh, c'est
0: mais
12: pas...
0: Mais il y a beaucoup de gens qui écoutent du piano en CD, monsieur.
9: Ah bah oui,
0: oui.
9: Chopin, quand tous les CD de Chopin.
0: Et il y a le boléro sur les deux CD ou pas alors?
8: Bah c'est, non, c'est à l'orchestre.
12: Là, c'est à l'orchestre, ouais.
8: Et alors, le concerto pour la main gauche, c'est Ravel?
12: Ah, oui, ça, c'est Ravel.
9: Ça, non, c'est Jamel Debbouze. Oh. Ah, mais il faut bien des blagues aussi, merde. Depuis tout à l'heure, il nous balance le truc, là. Le catalogue de Wolfgang, machin, là.
0: C'est ça, les grosses têtes, hein, culture et humour. Une question maintenant.
9: Je suis là.
0: Une question pour Géraldine Maurice, qui habite Saint-Cyr-sur-Menton. C'est dans l'Ain, Saint-Cyr-sur-Menton.
9: Ah, il sait où sont nés les Bogdanov.
0: Eh oui, bien sûr. Et ma question oh, concerne...
9: Elle est moins bien, mais dans le rythme, elle est bien.
11: Celle-là, elle est vieille, hein.
9: Tu vois, elle est nulle, mais comme j'ai bien sorti mon Une bonne blague,
0: C'est le boléro de Mozart, Chantal.
10: Et tu te souviens, l'ami, Audrey? Non,
9: Audrey Bellamy, ouais.
0: Audrey Bellamy.
12: Tu as chanté.
13: Tu m'avais invité dans ton émission.
12: Oui. Bellamy l'a dit à tous les gens qu'il a croisés ici. Tu te souviens quand je t'ai invité dans mon émission? Une sur deux, c'était pas vrai.
13: Bah, moi, c'est vrai.
0: Qu'est-ce que vous avez chanté alors?
13: J'avais chanté L'enfant et les sortilèges.
0: Allez-y.
13: De Ravel, non?
14: Mais oui.
12: Oui, vas-y.
13: Attends, comment c'était?
14: Mais si.
12: Sur un texte de Colette.
13: Sur un texte de Colette.
12: Oh, ça doit être bien.
14: Mais
13: ça.
14: Oui.
13: Et ça, c'est vrai, c'est un enfant qui était très méchant et qui cassait les objets.
12: Voilà.
13: Et les objets se rebellaient contre lui.
12: Oui, oui.
13: Ah, l'armoire normande et tout. Tu es méchant, la, la, la, la, la, la, tout, tout, tout.
12: Et où est-ce qu'on peut réécouter cette formidable émission?
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0: Mon pont en Bresse, ce samedi, il y aura un mariage qui fait beaucoup parler à Mon pont en Bresse, en Saône-et-Loire. Pour quelle raison ce mariage fait-il beaucoup parler?
17: C'est Brad Pitt, non?
0: Ah non, non, non, non.
9: Ah, c'est pas Retailleau et Wauquiez?
0: Ah non, non.
17: C'est des people?
0: Ah non, c'est pas des people du tout.
9: Des animaux?
0: Je peux même vous dire que le maire du village, Montpont-en-Bresse, refusait dans un premier temps de faire ce mariage.
9: Ah, c'est des hétéros?
0: Finalement, il y sera. Ce sont des hétéros.
13: Il y a un OQTF là-dedans?
0: Pardon?
13: Il y a un OQTF, non?
0: Alors... Effectivement, il y a...
13: Ou un fichier S.
0: Quelqu'un qui est sous le cul.
9: Sous le cou.
17: Sous le cul.
0: Sous le cou d'une OQTF, vous avez raison.
9: Ah, c'est pas Marion Maréchal et Yacine Bellatar? Ils sont très amoureux, il paraît.
0: Écoutez, vous n'êtes pas si loin.
9: Mais je sais que je suis pas loin, mais à chaque fois, je suis pas loin.
0: Vous accordez la bonne réponse.
9: Mais non.
0: Mais oui. Parce que ce ne sont pas des gens connus, mais c'est justement pour ça que ça fait parler aussi. C'est assez incroyable à dire, puisque c'est une militante du Rassemblement National, qui d'ailleurs a été candidate à plusieurs reprises aux élections régionales, qui veut se marier avec un jeune Tunisien sans papier, sous le coup d'une OQTF. Alors vous pensez que tout le village n'en revient pas. Et elle dit comment on peut à la fois soutenir Marine
9: Le Pen. Il y a plus beau que la nation, il y a l'amour. Comme quoi, c'est peut-être ce qu'elle a dit. Ouais, si elle est vraiment amoureuse.
17: Si ça se trouve, pour le voyage de noces, elle prendra un aller-retour et lui un aller simple.
0: Ah, vous pensez que c'est un...
17: Mais oui.
0: Un stratagème.
17: Mais bien sûr.
0: Ah, c'est une histoire quand même incroyable. Évidemment, le village est déconcerté, le maire est révolté, voilà pourquoi il a refusé. Il faut dire qu'elle a 70 ans et lui, il a 30 ans, le jeune...
9: Attendez, il a le courage de descendre à la cave, on le respecte. On le respecte quand même.
17: C'est un brouteur.
9: Ouais, c'est dégueulasse, il vient pour l'argent et les papiers, c'est lui qui a du courage.
0: Et l'affaire prend une dimension supplémentaire, parce que la future mariée, effectivement, milite au Rassemblement National.
9: Comme tout le monde.
0: Et elle épouse un jeune Tunisien sans papier, sans travail, sans domicile fixe et sous le coup d'une OQTF.
9: Oui, d'accord.
0: Donc, évidemment, le maire dit c'est un mariage blanc.
9: Elle, c'est une responsable. Elle a,
0: et elle a dit non, non, c'est un coup de foudre. Tout est prêt, la robe est achetée, mon bouquet aussi. Certes, je suis militante pour Marine Le Pen, mais moi, j'épouse un Tunisien sincère, franc et honnête.
17: Qui respecte la loi française et les valeurs de la République.
0: Et d'ailleurs, lui aussi aime Marine Le Pen, voilà ce qu'elle
9: mais
0: dit.
9: Mais c'est normal.
0: Donc, finalement, le maire va être obligé, puisque le mariage n'a pas été interdit par le procureur de la République. Donc, le mariage aura bien lieu ce samedi à Montpont-en-Bresse. Mme le maire, c'est une dame, s'exécutera à contre-cœur. J'irai à reculons et sans écharpe, a dit Mme Anne Trontin. C'est le
13: Oh, il va faire chaud, de toute façon.
0: Sans son écharpe de maire.
13: Ah, d'accord.
0: Voilà, Isabelle.
9: D'accord. Il y a quand même des drôles d'union en ce moment. Hein. J'ai vu, là, il y a Mini Mati avec le basketteur, la français, là.
17: Maniama.
13: Attends, mais tu.
17: Oui, mais c'est pas sa femme, c'est son porte-clés.
9: Ouais, voilà, ouais.
0: Mais on parle de plus en plus des histoires de différence d'âge. D'ailleurs, dans le magazine Elle, on nous dit que les écarts d'âge entre partenaires sont de plus en plus scrutés et font évidemment naître des tas de commentaires sur les réseaux sociaux.
13: Alors, ouais, surtout, c'est toujours dans un sens. Hein. C'est toujours quand la femme est plus vieille.
0: Détrompez-vous, c'est en train de changer, ça.
17: Eh oui.
9: Moi, j'ai vu un mec riche avec une moche.
0: Et à l'Élysée.
9: Hallucinant.
0: À l'Élysée, c'est quoi, à votre avis?
13: Eh oui. Oui. Oh,
3: Alors, bah justement, ça fait écrire. Hein.
0: Ah oui, et Cher, la chanteuse Cher qui a 78 ans, elle est avec un jeune homme de 38 ans.
14: Il n'y a pas Michel Thor.
0: Michel Thor.
9: Et Roselyne avec Jules. Personne n'en parle, ça.
0: Ouais. Madonna, 66 ans, avec un garçon de 28.
9: Mick Jagger.
0: Maintenant, ça marche dans les deux sens,
14: oui.
0: Isabelle. Ne croyez pas ça.
3: D'accord.
0: Ah non, non, je vous jure. Heidi Klum, qui a 51 ans, avec Tom Kolitz, qui en a 35. Bon, alors évidemment, il y a aussi, ou même Florence, notre camarade Florence Forestier, avec un charmant humoriste plus jeune.
9: Cominec, super.
0: Plus jeune qu'elle. Bon, alors évidemment, il y a des écarts, effectivement, homme-femme aussi. Al Pacino, 84 ans, avec Noor Al Fallah, 31 ans.
9: Mais c'est Al Pacino.
0: Mais voilà, c'est Al Pacino. Avouez, avouez, Isabelle.
14: Parce qu'on bande mieux quand on est acteur.
0: Ah bah demandez à François. Hein.
9: Et il refait encore acteur. Mais... Bravo Roselyne. Ouais.
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21: Il n'est pas mieux que l'ancien, attends, je vais dire.
0: Regardez, rien n'a changé, Isabelle Mergo est toujours aussi fraîche.
21: Non, mais Isabelle, c'est...
22: Ça pourrait être fraîche. Faut que j'avale d'abord, je viendrai après.
0: Elle a la bouche, elle goûte, hein, c'est l'heure de goûter pour Isabelle Mergo. Mais c'est vrai que quand elle est arrivée tout à l'heure, vous avez dit, elle est toujours aussi bien gaulée. En 40 ans, elle n'a pas pris...
22: Il n'a pas dit ça.
14: Non, il n'a pas dit ça.
22: Il a dit, elle n'a pas de chance. Elle bouge pas.
0: Elle bouge pas.
22: Non, attendez.
0: Bernard Mabie non plus, il bouge plus.
22: Faut que j'explique aux auditeurs que j'ai mangé un petit pain.
0: Oh, ils voient pas la différence.
23: Non, la différence, c'est quand elle a mordu dans un croissant, ça fait des postillons en miettes.
24: Et sinon, c'est comme ça qu'on a créé le millefeuille. Le millefeuille a été créé comme ça, Isabelle.
22: Mais complètement con, lui.
24: C'est pas nouveau.
22: D'où il sort? Je supporte pas les petits jeunes ébouriffés comme ça.
0: Ah, ébouriffés, vous trouvez qu'il est ébouriffé?
22: Ah, bah ouais, ouais, c'est marrant. Ouais. On voit que ça a été étudié dans la glace. 4 heures
24: que je suis pour la glace.
14: Ouais, c'est un petit côté Laurent de la Housse.
22: Oh, je me réveille.
24: C'est Laurent de la Housse.
22: Et mon cul, il se réveille. Quoi que j'aimerais bien.
14: Il est jamais endormi.
0: Ah oui, vous n'avez pas non.
22: Non, bah oui, c'est un des plus beaux avec mon voisin.
0: Ah, voyez-vous.
24: Elle me gâte finalement.
0: Vous lui plaisez.
24: Merci.
22: Non, pas plus que ça. Oh, bah attendez, vous savez, j'ai un bon moyen de drague.
0: Ah oui.
22: Ah oui, mais je l'ai pas fait exprès. J'étais à côté de gens qui m'avaient reconnu et je cherche mon téléphone.
0: C'est déjà.
14: c'est déjà exceptionnel.
24: C'est un événement.
22: Oh là là, vous êtes méchant. J'avais un énorme sac et je cherche mon téléphone et je dis, écoutez, vous pouvez pas m'appeler s'il vous plaît parce que je ne retrouve pas. Il fallait tout. Mais je te jure, j'ai un gros, grand sac comme ça.
23: Et ils ont été cons parce qu'ils ont crié « Isabelle !»
22: Et donc, je donne mon numéro, ça sonne, je le retrouve, on se dit « Oh, merci !» Et là, après, je me suis dit, bon, c'était pas terrible. Mais je me suis dit, en fait, c'est un bon plan de drague.
0: Il faut pas donner son numéro à un moche, en revanche.
23: Si tu veux, ça peut marcher plus généralement. Le numéro d'Isabelle est le 06 78.
24: Est-ce qu'ils ont rappelé depuis?
25: C'est marrant parce que ce que dit Isabelle, c'est juste une trend sur TikTok. Hein.
0: Ah oui?
25: Ah oui, c'est connu. Une trend, bien sûr. T'as un petit, ouais, parce que t'as pas TikTok, tu scrolles pas. Ben, c'est pour ça.
22: Je quoi?
25: Tu scrolles pas.
0: C'est quand même marrant quand deux patients chez un orthophoniste se parlent.
22: Non mais...
0: On se croirait dans la salle d'attente.
22: Va voir un orthopédiste, tu parles comme un pied.
0: Je peux peut-être placer une première citation si ça dérange personne.
22: Non, non, comme ça.
0: C'est vrai qu'on se marrait bien en même temps.
22: Vous avez cassé l'ambiance, Laurent. Ouais, vous savez pas animer.
0: Pardon.
22: Vous ne savez pas animer une émission.
0: On me l'a souvent dit. Hein.
22: Vous cassez l'ambiance, on était bien. Alors allez-y, allons, allons. Allez,
0: non,
22: allez.
0: Non, je voudrais prendre des nouvelles de Liane Folie parce que c'est vrai qu'on n'a pas pris des nouvelles de Liane. Et,
1: depuis pas mal de temps.
0: Et quand même, oh, vous voyez, quand elle prend sa voix de.
22: Mais c'est ta voix normale ou t'as imité quelqu'un ?
1: Non, pas du tout. Non, je m'imite moi.
22: Tu portes de moins en moins le mot bien ton prénom quand même. Hein.
23: Isabelle, tu veux pas terminer, tu veux pas terminer ton 300 avant de continuer à parler.
24: Parce que là, c'était juste l'entrée.
23: Parce que, écoute, moi, je veux bien aussi.
0: Au premier rang, on a mis que des ramasse-miettes.
1: Non, tout va bien. Je suis très heureuse de vous retrouver.
0: Oh, merci, Liane.
1: Voilà.
0: Je préfère quand vous imitez Isabelle Mergo. C'est que monsieur de Kersauzon peut vous battre dans l'imitation d'Isabelle Mergo.
22: Ah bon ? Sacha Guitry ! Ouais, mais pas au niveau des seins, lui. Pas mal.
23: Mais Laurent, vous faites bien de dire qu'il y a des ramasse-miettes au premier rang parce que tout à l'heure, je parlais avec quelqu'un. Je lui ai dit, tiens, vous avez des pellicules. Il dit, non, j'ai bavardé.

0: Isabelle Merveille.
1: Oh ah bah c'est sûr que c'est pas avec vous qui l'a causé. Allez, une première citation, si vous voulez bien, et ce sera pour Catherine Loyer. Mme Loyer habite Thonon, qui a dit « Si vous avez la même tête que la photo sur votre passeport, c'est que vous n'êtes pas en état de voyager.
2: » Oh, c'est contemporain, ça, c'est...
1: « Si vous avez la même tête... »
3: Ah, oh, bah, j'ai bien compris la phrase. Hein.
1: Oui.
4: Ouais. Un humoriste,
3: vous
4: Laurent.
3: Vous pouvez redire tous les mots, moi, c'est les mots ensemble que je ne sais pas comprendre.
4: « Si vous avez la même tête que sur votre passeport, vous n'êtes pas en état de voyager. »
1: Oui, parce que les photos sont souvent nulles, terribles, sur les passeports. Donc, si on a la même tête que sur la photo d'identité, c'est qu'on ne va pas bien, vous voyez.
2: Non, c'est un humoriste.
1: Ah, c'est un humoriste très drôle.
2: Il était aux Grosses Têtes.
1: Qu'on cite régulièrement, il n'est jamais venu.
2: Coluche. Ah, il n'est pas venu.
1: Aux Grosses Têtes, il est mort il y a 2-3 ans de ça. Oh. Et c'est un de nos favoris, un francophone.
4: Légaré.
0: Légaré.
4: Ah bah, c'est bon son prénom.
0: Pierre Légaré.
1: Pierre Légaré. Bonne réponse de Philippe Gueluc.
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1: Ah, une question intéressante pour Gauthier Legrand qui habite Cosne-Cours-sur-Loire. Question qui vous emmène dans les Côtes d'Armor, à Lannion précisément, à La Rochelle aussi, ou encore à Paris dans les 7e et 9e arrondissements, puisque c'est dans ces quatre endroits que, si vous allez à la poste, vous aurez une surprise. On est en train d'y tester quelque chose. Qu'est-ce qu'on teste dans les bureaux de poste de ces quatre endroits?
0: Ouvrir à l'heure.
1: Non.
7: Un sorte de photomaton.
1: Qu'est-ce que vous dites?
7: Un sorte de photomaton.
1: Alors là encore, c'est une passe décisive.
7: Oh,
1: mais ça n'est pas un photomaton.
7: Aujourd'hui,
1: mais...
7: appelez-moi Zizou.
8: Les timbres avec sa gueule dessus.
1: Ça pourrait y ressembler, mais ça n'est pas un photomaton. Mais c'est pas loin.
2: Un photocall.
1: Un photocall, non, mais ça y ressemble.
2: Ah, d'accord.
1: Franchement, quand j'ai vu ce titre dans Le Parisien, c'était samedi, et si vous n'avez pas lu Le Parisien samedi...
7: Ah, j'ai lu Le Parisien pourtant.
1: Ça va être difficile de répondre, parce que vraiment, c'est inattendu, et c'est La Poste qui a décidé de mettre ça dans 4 de leurs bureaux pour tester dans un premier temps. Après, il y en aura peut-être dans tous les autres bureaux. Pour l'instant, c'est uniquement à La Rochelle, à Lannion et dans 2 postes parisiennes. Et c'est vrai que ça ressemble... On pourrait croire que c'est un photomaton, mais ça n'est pas un photomaton.
9: Alors, ça peut être 2 choses. Ça peut être des papiers d'identité.
1: Non, non plus.
9: Et ça peut être des timbres sur mesure avec
1: la tête. Non, mais je ne sais pas ce
8: que c'est. Ça n'a rien à voir avec la... Ça n'a rien à voir avec la poste.
1: Plus tôt on la fait taire, plus on gagne de temps.
10: Alors, ça, Laurent, ça se fait dans une cabine.
1: Oui, effectivement, voilà. Puisque Monsieur Ramy vous a fait une nouvelle passe décisive.
9: Ah, des putes.
0: Mais ça va pas.
1: Effectivement, on pourrait imaginer que ce soit un photomaton, mais ça n'est pas un photomaton.
9: Et est-ce qu'on rentre tout seul dans la cabine ou est-ce qu'on rentre à plusieurs?
1: Alors, a priori, tout seul.
9: Parce que photomaton peut rentrer à plusieurs.
1: Oui, bah là, tout seul.
2: Est-ce que ça serait pas un nouvel endroit où on pourra voter? C'est une urne.
1: Voter, non, mais c'est pas bête. Bravo, mais non.
0: C'est un isoloir.
8: C'est un service que la Poste propose, mais qui n'a rien à voir avec la Poste.
1: Alors, un service, oui, on peut considérer que c'est une forme de service, mais ça a un lien avec la Poste tout de même.
0: C'est pour les colis.
1: Alors, ça a un lien avec les colis.
0: C'est pour ouvrir les colis discrètement.
9: Pour recevoir les colis.
1: Pas pour recevoir les colis.
0: Pour envoyer les colis.
1: Pas pour les envoyer.
0: Pour les colis.
1: Pas pour les colis.
2: Pour vérifier si ne sont pas piégés.
1: Franchement, si vous ne savez pas, je vous jure qu'il faut avoir de l'imagination parce que moi, j'aurais jamais pensé à ça.
0: Mais c'est en rapport avec les colis.
7: Les colis, envoyer la poste, les toilettes. T'envoies un colis,
1: C'est vrai qu'il va falloir faire gaffe.
10: Un emballage de papier
1: non,
10: cadeau.
1: Non, il va falloir faire gaffe, effectivement, si vous allez dans cet endroit que les gens ne rentrent pas pour vous pisser dessus. D'ailleurs, il y a une postière qui témoigne, là, dans les bureaux de poste où ça a été testé. Elle dit, l'autre jour, il y a même un client qui a voulu glisser son courrier dans la fente de la porte. Alors que c'est pas du tout fait pour ça.
9: Est-ce qu'on y reste longtemps?
1: Ça dépendra des personnes, mais ça peut durer 5 minutes, quoi.
9: Et la porte est complètement fermée.
1: Ah, ça, il vaut mieux qu'on puisse la fermer, oui.
0: On retire des vêtements?
1: Oui.
0: C'est pour essayer les colis qu'on nous envoie.
1: Bonne réponse de Romane Doduic.
9: Bah, tu l'as pas essayé,
10: celui-là. Quand on achète des vêtements...
1: Ce sont des cabines d'essayage que teste la Poste, parce que beaucoup de gens qui reçoivent un colis repartent chez eux avec le colis. Une fois arrivés chez eux, ils essaient les vêtements qu'ils ont commandés et ça leur va pas. Donc ils sont obligés de retourner à la Poste pour renvoyer le colis. Et là, la Poste s'est dit, bah non, ils pourront faire ça sur place, on va leur mettre des cabines d'essayage. Et donc désormais, si vous rentrez dans un photomaton et que vous trouvez quelqu'un à poil, c'est que c'est une cabine d'essayage. Vous voyez, dit Rami. Mais c'est une excellente réponse de Romain
0: Doduic. La première de la saison.
1: Franchement, c'est j'aurais jamais pensé qu'un jour on mettrait des cabines d'essayage.
0: Mais parce qu'aujourd'hui, il y a tellement

0: ce truc grâce à Vinted, l'application avec laquelle on envoie des vêtements. Tous mes amis, ils ont des comptes Vinted et à la seconde où on leur offre un cadeau de Noël, ils revendent immédiatement sur Vinted et il y a ce donc on envoie des vêtements en permanence.
1: Oui, puis alors Christine Bravo par exemple, elle met pas forcément les tailles hein, sur ces trucs. Donc quand vous recevez son paquet, il faut l'essayer.
0: Il va y avoir des gens qui vont faire des cochonneries là-dedans, c'est obligé.
2: Ah vous croyez?
0: Ah bah dans toutes les cabines d'essayage. Si vous êtes déjà allé dans une cabine d'essayage dans un magasin qui a plus de 5 ans.
2: Remarquez, il y a certaines personnes si vous les voyez à poil dans la cabine, il y aura des plis.
1: Oh là là là.
0: Ok. Non là je suis obligé de maquiner. Là, on a, là, c'est du niveau.
2: La Poste teste les cabines d'essayage. Genre, oh, franchement, qui a eu cette idée incroyable?
3: Mais ça fait partie de l'évolution de la société, sachez-le. Hein. Non, mais c'est bien.
4: C'est bien tous les gens
3: qui commandent des colis et qui rentrent à la maison, qui s'aperçoivent que ça leur va pas. Il faut retourner à la Poste, tu vois, c'est des contraignants. Là, t'es sur place, t'essayes le machin, si ça va pas, tu l'envoies direct.
2: C'est vrai. Voilà. Moi, déjà, même dans un grand magasin ou chez un couturier,
3: n'essayez pas.
2: Je n'aime pas. C'est bien un truc que je n'aime pas, c'est essayer. Je déteste essayer. Mais je suis bien obligé de le faire, mais qu'est-ce que c'est chiant d'essayer.
3: Ah oui, parce qu'il faut se déshabiller, c'est surtout ça.
2: C'est ça, moi je suis un peu pudique.
3: Oui, vous n'aimez pas en public, vous.
2: Hein. Vous non plus, vous n'aimez pas ça, Adil.
5: J'ai une histoire à vous raconter, si vous voulez.
2: Allez-y, allez-y.
0: Tu l'as fait
5: on
0: dans
5: devait faire,
0: de
5: on devait faire des tapis rouges à un moment donné avec Pamela, et on est parti faire les magasins à Marseille. Je reviens une demi-heure après, je sais plus où j'étais, et je vois le bill à payer. Je lui dis, mais attends, pourquoi t'as pris autant de tenues? Elle me dit, parce qu'il y a plein de tapis rouges et tout. Je lui dis, mais tu rigoles ou quoi? Enlève quelques robes, là, il y en a trop. Et elle m'a dit, bah non, tu t'amuses à me déshabiller le soir, maintenant il faut me rhabiller.
2: Mais vous n'alliez pas avec elle dans les cabines d'essayage, alors?
5: C'est déjà arrivé, je crois.
3: Il y a des gens qui s'organisent, c'est des fantasmes de beaucoup de gens de faire l'amour dans les cabines d'essayage.
2: Ah oui?
3: Mais...
2: Oui,
3: un truc clandestin, on peut se faire surprendre.
4: Et dans les toilettes de l'avion, ça arrive souvent, ça?
3: Oui, mais c'est moins propre que les cabines d'essayage. Hein.
2: Ça dépend. Ça dépend où, franchement.
3: Oui, c'est vrai.
2: En tout cas, voilà, vous pouvez à La Rochelle, à Lannion ou dans le 7e et le 9e arrondissement de Paris tester les cabines d'essayage de La Poste désormais quand vous recevrez un colis avec des vêtements à essayer.
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2: Vous pouvez changer, Stevie?
7: Ah non, mais il a été divisé en deux. Je sais pas ce qui s'est passé, mais je ne t'ai jamais vu aussi maigre.
4: J'ai cru que t'allais dire aussi beau.
2: Non, faut pas non plus.
7: Exagère pas non plus.
4: Caroline,
7: mais
4: ça fait 6 mois qu'on n'a pas fait une émission ensemble.
8: Alors,
4: Caroline, ça me manque beaucoup.
8: Très sincèrement, tu es métamorphosée.
7: Ah bon?
8: Et mais du coup, tu fais encore plus petit.
4: Mais qu'est-ce qu'il faut que je fasse, Caroline? Toi
8: non,
4: qui
8: non,
7: change
8: mais,
7: de gueule.
8: Moi, attends, non.
2: Bah pour grandir, là, c'est foutu.
8: Non,
2: là.
8: Tu es très séduisant, ma chère.
7: Mais, tu me touches beaucoup, tu me touches vraiment.
8: Non,
7: mais
8: tu me touches beaucoup. Ah non, je te touche pas.
7: Non, mais t'es profond.
9: Elle le chauffe.
10: Mais pourquoi tu lui donnes des faux espoirs comme ça? C'est dégueulasse.
8: Mais
10: tu
8: il
10: vois
8: va
10: bien
8: se marier.
2: Hector Obike est très jaloux, déjà.
9: Elle le chauffe.
2: Ah oui, parce que vous aimeriez avoir des compliments de Caroline, vous.
9: J'en ai jamais. Jamais. C'est toujours de l'ironie un tout petit peu douce. De toute façon, c'est une torture de venir ici.
4: C'est vrai qu'on a un casting de gens adorables.
9: Non, c'est qu'ils ont tous des bonnes têtes.
8: Oui, oui.
9: Stevie, je m'y fais. Bluebill, c'est une merveille.
8: Bluebill,
9: c'est une merveille.
8: Mais non, c'est Bluebill. Tu savais même pas qui c'était.
9: Bluebill, c'est
8: Bluebill.
9: Je le découvre là. Si j'étais cinéaste, je le prendrais dans mon film.
7: Oh, merci, c'est gentil. Merci beaucoup.
2: Julie Ferrier, vous la connaissiez, Julie?
11: Oui, il m'a vu dans un film de Charlotte Turquem dans lequel j'ai pas tourné.
4: Mais je comprends pas, Hector, d'habitude tu démarres les émissions au bout d'1h20 environ. 1h25 et là au bout de 2 minutes, boum, t'es déjà fighter aujourd'hui, qu'est-ce qui t'arrive?
9: En général, c'est quand vous êtes là, vous me provoquez tout de suite et je démarre.
2: Hector Obalk, évidemment, est le spécialiste de la peinture. Il y aura beaucoup de questions peinture aujourd'hui.
10: Ah oui, bah, tant mieux, je vais pouvoir briller.
2: Je parle de l'art, Max Boublil, hein, pas de la peinture Valentin avec laquelle vous faites au rouleau votre cuisine, voyez-vous.
10: Oui, pas le BTP, quoi.
8: C'est pas Valentin, c'est du luxe Valentin. Valentine.
2: Ah, c'est Valentine, la peinture. Je suis pas bricolage. Autant je suis art, autant je suis pas bricolage. Monsieur Boulet est un peu...
7: Ah, moi, je fais tout, moi.
2: Ah, oui, oui.
7: Moi, je suis tout terrain. Je peins, je pose le placo, je ponce.
2: Et il s'y connaît en peinture. Alors, son peintre préféré, c'est Caillebotte. Sachez-le. Hein. Il connaît que celui-là, mais alors à fond.
7: J'étais tellement doué en art plastique que on était deux dans notre classe à être à plus de 18 de moyenne en art plastique. Au lieu de faire des découpages, des trucs à la con que faisaient les autres, elle nous faisait faire des reproductions de tableaux.
9: D'accord.
2: Voilà. Et il m'a même offert une toile qu'il a peinte lui, je vous la montrerai.
7: Elle est où chez vous, ma croûte? Oh.
2: Elle est dans la chambre d'amis, j'ai pas osé la mettre dans ma chambre parce que.
8: C'est pas vrai.
2: C'est lui à poil vu de dos.
8: C'est vrai, mais je l'ai vu.
2: Et oui, c'est vrai.
7: Mais il est beau en plus, mon tableau.
2: Tout le monde la voit sans savoir que c'est le cul de
8: Stevie. C'est lui le cul chez vous.
2: Oui.
9: Ah, mais t'avais un très beau cul, la cul.
7: Ah, bah regarde mieux, chérie.
4: Mais comment t'as fait ton autoportrait? On peut pas dessiner son propre cul puisqu'on le voit pas quand on dessine. Comment t'as fait pour le voir?
7: J'avais un miroir derrière moi et c'est peignant en me regardant.
9: Mais attends.
2: C'est plus facile de voir son cul que sa gueule. Hein.
9: Mais attends, avec tous ses talents et tout, pourquoi t'as pas fait les beaux-arts? Pourquoi t'as fini dans le loft?
2: Parce que il a pas tort en même temps.
7: Parce que j'ai fait audiovisuel plutôt qu'art plastique.
2: J'ai fait audiovisuel.
8: C'était un bac.
9: J'éviterais cette option pour mes filles à l'école.
4: Est-ce que t'as un Caillebotte chez toi? T'as pu en acheter un?
7: Bah non, ça va pas.
4: Ah, ça coûte cher.
7: Fortune, mais c'est mon rêve.
2: Monsieur.
9: Oui.
2: Je suis là. C'est votre nom. Je n'arrête pas sur Instagram d'avoir des propositions. Je sais pas pourquoi on m'envoie ça. Remarquez, c'est plutôt rassurant pour moi parce qu'il y en a, ils reçoivent des trucs pour grossir leur pénis, des machins.
8: Vous recevez quoi? Des trucs pour le rapetisser?
2: Non, vous allez voir comme quoi, quand même, c'est ciblé. Je reçois des propositions pour des fausses œuvres. Des chefs-d'œuvre de la peinture, mais des
8: copies.
2: Des copies, voilà.
9: Parce qu'ils savent que vous aimez la peinture et que vous n'avez pas d'argent.
2: Il y a deux erreurs là-dedans.
9: C'est beau de le dire.
2: Et alors, c'est bien ou pas de faire ça alors? Parce que moi, je me dis, tiens, je me ferais bien faire un petit Vermeer en faux, vous voyez.
9: Alors, c'est très simple. Si c'est Mondrian, c'est bien. Si c'est Vermeer, c'est pas bien.
2: Ah, pourquoi?
9: Parce que Mondrian, c'est très facile à faire. Donc, un faux vaut bien vrai. Alors que Vermeer, c'est très difficile à faire. Ouais. Et tout de suite, on voit que c'est pas du tout Vermeer.
2: À penser que si je me fais faire un Vermeer, les gens diront, ah, ça, c'est, bah, de toute façon, ils diront, c'est un faux, il y en a 16.
9: Non, mais même, c'est désagréable à l'œil. Moi, je n'aime pas tellement Mondrian, mais quand même, je le veux bien chez moi, dans la mesure où, de toute façon, je vais pas m'emmerder à acheter un truc que je pourrais faire moi-même en 3 jours. Oh. Donc, il vaut mieux le faire faire.
7: Mais qu'est-ce qu'il a comme tableau dans son salon, monsieur?
9: Ne vous inquiétez pas. Il y a de quoi voir, mais je vous ai pas encore invité.
7: Champagne.
9: Mais excuse-moi, j'ai beaucoup de jeunes artistes, hommes et femmes.
7: Ah. Excuse-moi,
9: il y a autant d'hommes que de femmes d'ailleurs.
8: Hein? Mais accroché au mur ou dans ton salon?
9: Parce que l'histoire de là, il n'y a pas.
2: Les œuvres, hein, pas les femmes. C'est pas les jeunes mecs et les jeunes filles qui sont accrochés au mur.
8: C'est un peu gangbang.
9: En ce moment, il n'y a que des expositions de femmes artistes.
2: On y viendra peut-être, évidemment, parce que j'ai préparé plein de questions.
9: C'est un gros problème.
2: Qu'est-ce qu'il y a comme gros problème?
9: Il y a trop d'expositions de femmes artistes.
7: T'es bien dans ton époque, toi.
4: Pourquoi elles dessinent moins que les hommes? Mais pourquoi alors?
9: Il y a autant de bons artistes hommes que femmes aujourd'hui. Et cette parité n'existe pas au XVIe siècle ni au XVIIe. C'est pas ma faute si la société était patriarcale. Donc, tout d'un coup, dire que maintenant, on va chercher des nazes, du XVIe, du XVIIe, du XVIIIe, du XIXe, pour dire qu'il y en a autant. Il n'y en avait pas autant. Donc, qu'est-ce qu'on va... C'est pas que c'est injuste pour les hommes, c'est injuste pour la peinture.
2: Il est temps, je crois, que je passe à une première citation et ce sera pour Madame Bourgeois, Colette Bourgeois, qui habite Belleville-sur-Vie en Vendée, qui a dit, je vais vous donner... Ah bah c'est pour vous, Monsieur Rioux, tiens. Je vais vous donner la solution idéale pour maigrir. Ah. Secouez la tête de gauche à droite quand on vous propose un plat.
4: Pas mal. C'est très très bon. Des proches ou Coluche?
2: Des proches. Coluche. Bonne réponse de Johan Rioux. Pour Monsieur Idrid, Mohamed Idrid, qui habite Marseille, qui a dit à la question « Faites-vous encore confiance au sondage ?» 64% des Français ont répondu non, 59% ont répondu oui.
9: Coluche.
8: Non, ça c'est le Belge, c'est le Canadien Pierre Légaré.
2: Non, il est belge.
8: Raymond Devos.
2: C'est Philippe Gueluc, deuxième bonne réponse de Johan Rioux. pour Victor Laforge, qui habite Saint-Malo, qui a dit « Les noyés remontent toujours à la surface, mais souvent trop tard, en général.
7: » Oh, c'est vieux, ça.
2: Ah oui, c'est vieux. Oui, oui, oui.
8: C'est français.
2: C'est français.
9: C'est tragique.
2: C'est tragique, c'est très français.
7: Victor Hugo ?
2: Pas Victor Hugo.
9: C'est assez beau.
7: Dumas, alors, Alexandre Dumas.
2: C'est du XXe siècle.
8: Je pense peut-être à... Oui, non, je pense à personne.
2: Généralement, quand je donne la date de sa disparition, son décès, on trouve.
8: Boris Vian.
2: Mais pour... Oh, bah, bravo,
7: dis donc.
8: Parce qu'en général, vous dites 59 ou c'est ça.
2: Elle n'est pas cultivée, mais elle a de la mémoire.
8: Non, mais traitez-moi.
2: Bonne réponse de Caroline Diamant.
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13: Éric Coquerel, l'un des responsables de la France Insoumise, a annoncé le dépôt d'une proposition de loi pour abroger la réforme des retraites et revenir à 62 ans. On sait que le RN veut faire la même chose. Dans le monde entier, les réformes des retraites se multiplient. C'est toute l'Europe qui se prépare au vieillissement avec des réformes. Toute l'Europe, sauf le petit village gaulois.
14: Bon, va falloir qu'on y pense en tout cas. C'est le sous-texte de votre chronique. Merci beaucoup, François.
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2: Et une fois de plus, M. Toen a été servi en termes de viennoiserie par quelqu'un dans le public pour son goûter. Il fait son goûter pendant l'émission.
14: Et puis c'est surtout gratuit, quoi, j'imagine.
15: C'est tu sais, je vais te dire un truc, il n'y a pas de mystère. Ellie, quand t'es un bon coup, t'as des bons plans dans la vie.
14: Ah ouais. Ah, t'es payé en viennoiserie.
15: Bah, t'as pas eu de gâteau depuis longtemps, toi.
14: Moi, je suis payé en enfant.
2: Écoutez, je suis désolé, M. Semoun est un bon coup, puisqu'il vient de nous annoncer, en tout cas, c'était dans la presse. Je ne fais pas, je ne
14: oui,
2: connais
14: oui,
2: pas
14: c'était
2: d'indiscrétion.
14: Dans
2: il va être à nouveau papa. Je
15: mais
2: sais.
15: Non, mais la Pellico est enceinte.
8: Ouais.
15: Ah. Quoi? Gisèle Pelicot est enceinte?
8: Mais alors tu es heureux, Ellie?
14: Pas encore, je serai heureux en septembre.
8: Mais tu es déjà heureux.
14: Ah oui, je le suis déjà.
8: Ah,
14: mais
8: voilà.
14: Comme je l'ai dit, c'est un accident heureux. Et la vie,
15: comment ça, c'est un accident
14: ça
15: heureux?
14: Non, mais
8: comment ça?
15: Ah, c'était pas prévu?
14: Ah non, c'était pas prévu.
15: Tu t'es trompé de trou? Et on est en grosse tête ou pas? Ça va, le public?
14: Quand je ferai entendre ça à mon fils dans quelques mois.
15: Il se vengera.
14: C'est honteux.
2: Vous savez déjà que ça va être un garçon?
14: Oui, un garçon.
2: Ah ben, vous savez déjà le sexe.
14: Ah oui, oui, oui.
7: Est-ce qu'on peut connaître
14: le prénom? Ah oui, elle est enceinte de 5 mois. Ah bah, je cherche.
8: Ah d'accord.
14: Ce sera pas Christophe, ça c'est sûr. Ça c'est sûr.
8: Là t'as le choix avec nous, hein.
2: Ah, je trouve que quand même vous pourriez l'appeler Laurence.
8: Oh, bah, il me semble.
2: Ce serait quand même la moindre des choses.
15: Ouais, ou Dieudo.
14: Ouais, Dieudonné, ouais.
15: Pas Dieudonné, hein, Dieudo, ça passe mieux. Non mais c'est beau, bravo, félicitations.
14: Merci beaucoup.
2: Mais ça prouve que vous êtes avec une femme qui peut encore avoir des enfants.
8: Ouais.
14: Ah non, elle est plus âgée que moi.
8: Mais tu la connaissais avant?
14: Ah non, non. Ah non, non. Là, je fais sa connaissance, là, en ce moment. Donc.
7: C'est bien parce que tu participes au réarmement démographique.
14: Exactement. J'ai entendu dire que... Et puis comme en ce moment, je cherche mon Ducobu, tu vois, je me fournis moi-même.
2: Ah, c'est lui qui jouera le prochain Ducobu.
14: Voilà, c'est ça, exactement.
2: C'est pas bête, après tout.
14: C'est pas con, hein.
2: Non, mais je vous vois épanoui.
14: On n'est jamais mieux servi que par soi-même. Vous me voyez épanoui.
2: Ah,
14: mais
2: oui.
14: À mon âge, jamais vous seriez vu papa.
2: Non, non. Moi, je vais
14: parce
2: vous dire...
14: Parce que je vous ai entendu dire, j'ai... heureusement que ça m'arrivera pas.
2: Moi, je suis sûr que ça m'arrivera pas, je vais vous dire. Je m'en porte pas plus mal.
15: Oh. Oh. Laurent, un séminaire des grosses têtes, Darryl Boutboul un peu bourré. Moi, je les ai vus, les séminaires des grosses têtes, tout peut arriver. Hein.
2: Darryl Boutboul bourré, mais pas par moi. Hein. Ah non, franchement. Bah tiens, justement, une première citation pour Monsieur Grosjean, qui habite dans le Loir-et-Cher, qui a dit « Le chemin le plus court d'un point à un autre, c'est de pas y aller. »
8: Ah, c'est bien
7: Pierre
8: ça.
14: Jean-Yann ?
2: C'est pas Pierre Dac, mais il sera content d'être comparé à Pierre Dac ou à Jean-Yann.
15: Jacques Martin.
2: Non, c'est
7: quelqu'un. C'est un vivant.
2: Si je dis qu'il sera content, c'est qu'il est vivant.
15: Il est mort, Jacques Martin ?
2: Oui, bien sûr.
7: Philippe Gueluc.
2: Philippe Gueluc, bonne réponse de Christophe Barbier. Pour monsieur Patrick Bouteillé, qui habite en Belgique, qui a dit, grâce à la pollution de l'eau par le mercure, les habitants de Seine-et-Marne vont pouvoir prendre leur température en se mettant directement leur robinet dans le cul.
16: Oh, alors Pierre Desproges.
2: Non.
15: Patrick Sébastien.
2: Non plus.
15: Là, c'est une chanson qui
14: est aujourd'hui vivante.
2: C'est pas aujourd'hui, mais c'est quelqu'un, c'est assez récent, c'est quelqu'un qui est toujours vivant.
15: C'est un Renaud.
2: Qui est devenu acteur, mais qui était humoriste au départ.
14: Ah,
2: réalisateur. réalisateur aussi.
8: Ah, du Dubosc. C'est
16: moi
8: qui me cite.
2: Pardon.
14: C'est moi.
2: Ah non, c'est drôle.
8: Non, on a dit réalisateur.
14: C'est Artus. Ça peut être Artus.
2: Artus, non, non.
8: Tim Cite.
2: Non, plus âgé, plutôt de la génération de Tim Cite, mais qui a surtout été humoriste à la télévision, jamais sur scène d'ailleurs. Un de nos meilleurs réalisateurs de comédie, en tout cas.
14: Vous êtes
2: comédie.
14: Sûr que c'est pas moi?
2: Ah non. Non, j'ai dit drôle et meilleur réalisateur.
14: Mais Laurent, mais enfin,
0: mets-lui une baffe, Elie.
14: Tu fais des millions d'entrées, mon cher.
2: Mais je sais.
16: Ah, mais ça ne veut rien dire.
14: C'est pas Danny Boone.
2: Il faut dire que ça l'arrange, Ariel, que le nombre d'entrées soit pas correspondant à la qualité.
0: C'est du vécu. C'est du vécu, Ariel.
8: Est-ce que c'est Philippe Lachaud?
2: Non, pas Philippe Lachaud.
8: Philippe Lelouch.
2: Non, non.
14: C'est pas possible.
11: Il n'a jamais fait de scène.
14: On connaît que lui.
2: Non, il n'a jamais fait de scène.
0: Il était comique à la télévision, donc dans une

0: émission de télévision.
1: Ah oui, oui, faisait partie d'un groupe.
2: Ah, de Cône. Ah, Chabat. Alain Chabat.
1: Alain Chabat. Ah, oui. Bonne réponse de Monsieur Toen. C'est quand même curieux que vous, Monsieur Semoun, un juif, vous trouviez pas Chabat.
2: Bah ouais.
1: Pour M. Fossette qui habite le Cap d'Agde.
2: Ah, comme mes parents. Et il s'éclate le week-end.
1: Au Cap d'Agde, c'est pas forcément la Fossette qu'on voit en premier, mais en tout cas, elle espère un chèque RTL qui a dit « Un cheveu sur la tête, c'est peu. Dans la soupe, c'est beaucoup.
3: » Ça peut être Sim.
1: Ah non, et on le cite régulièrement. Il a fait pas mal de recueils de citations qui n'étaient d'ailleurs pas forcément de lui, mais c'était un animateur de radio.
3: Francis Blanche.
1: Non, on l'a déjà dit, Francis Blanche.
2: Radote, l'autre.
4: Animateur de radio.
2: Non, c'est marrant parce qu'au Kurdistan, elle ne se trompe pas, puis là, elle est complètement.
5: José Arthur.
1: Pardon.
5: José Arthur.
1: José Arthur. Bonne réponse de Philippe Claudel. Pour Fabien Puot, qui habite Colombes, qui a dit « Je n'ai pas fait l'amour depuis 1959, mais il n'est que 21h. »
5: Sébastien Thoen.
2: Yoann Rioux.
1: Non.
6: Ça, c'est un peu de Sim.
1: Non, non, non. C'est britannique, pour tout vous dire.
4: Ah, oui. Ah, mais c'est un homme.
1: Un homme, oui.
4: Il faisait des émissions rigolotes.
1: Ah, des émissions rigolotes, oui.
3: Ah, Bill.
1: Bill. Bonne réponse.
7: Collective.
1: Collective, c'est bien Bill.
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1: Pour Anne Miou, qui habite Vernouillet dans les Yvelines, pouvez-vous me dire sous quel autre titre on connaît mieux le roman 120 minutes pour sauver le monde?
4: Ah, je sais.
3: 120 battements.
10: 120 battements par minute.
1: Ah, pas du tout. Non. 120 minutes pour sauver le monde, c'était le titre d'un roman.
4: Il a été français?
1: Non, pas français. Un roman américain qui a été adapté ensuite au cinéma sous un autre titre.
2: En quelle année?
10: 24 heures chrono.
1: C'est-à-dire que j'ai dit américain, pardon, anglais, britannique.
2: Est-ce que vous pouvez... Quatre mariages, un enterrement.
1: Ah non, pas du tout.
10: Je sais pas vous, mais moi j'en peux plus des maths. Non, c'est Jean-Phi. C'est Jean-Phi qui peut avoir la réponse.
4: C'est un roman d'aventure ou un film
10: d'aventure. Trois questions sur les maths, là je suis à bout. Là,
11: alors, 120 minutes, ça fait 2 heures, ok?
4: Ah, c'est 2 heures moins le cœur avant Jésus-Christ.
1: Pas du tout.
10: Le monde.
4: Est-ce que le film, de quelle année?
10: Il dure 2 heures le film ou pas?
11: C'est un rapport avec Poutine ou pas?
4: Non, le genre
10: parce
4: du
10: que,
4: film.
10: Parce que est-ce que Macron a eu 2 heures Poutine au téléphone? Ça fait 120 minutes.
11: 120 minutes.
10: Est-ce que c'est un rapport avec l'actualité?
11: Est-ce qu'il y a une version longue?
1: Alors, c'est un rapport avec l'actualité. C'est évidemment à cause de ce qui se passe dans le monde actuellement que j'ai eu l'idée de vous poser cette question.
4: Le cuirassé Potemkin.
1: Ah non, parce que c'est effectivement un film qu'il faut revoir. D'ailleurs, un film qui n'a pas vieilli, bien qu'il soit quand même.
4: Opération Rouge. Non, la Stanley Kubrick.
1: Exact.
4: La guerre, c'est la. Sur la guerre des tranchées de 1914,
1: Non.
4: Le sentier de la gloire.
1: Ah non, ça c'est avec Kirk Douglas.
4: Apocalypse Now. Eyes Wide Shut.
1: Comment vous dites?
4: Eyes Wide Shut.
10: C'est le truc des échangistes, je m'étonne, je te connais.
4: Mais c'est Tom Cruise et tout.
1: Mais quel rapport?
4: Je me dis aucun rapport, je le dis.
3: Je l'ai.
4: Non, il a le droit et Stéphane, je l'ai. C'est pas moi.
10: La meuf, elle a jamais lu un livre de sa vie, quoi.
1: Et quel rapport il y a entre des partout avec Nicole Kidman et Tom Cruise et 120 minutes pour sauver le monde.
4: J'en sais rien, mais l'autre il s'est fermé tout, Esteban.
11: Moi, c'est dingue. Et je vais pointer du doigt, Gaël.
1: Mais l'autre il se permet tout. L'autre, on le fait venir ici parce qu'il est débile.
11: Alors. Qui applaudit? Ah oui, le public, super. La discrimination, super.
1: Vous.
11: On m'applaudit. On se moque de moi parce que c'est une minorité.
1: On vous fait venir parce que vous êtes écrivain. Vous comparez pas à ce génie qu'est Esteban.
11: Merci, Laurent.
4: Non, Barry Lyndon. Ah oui.
1: Non.
10: Est-ce que c'est un film de Kubrick?
11: Pardon.
1: C'est un film de Kubrick.
4: Alors, sur le Vietnam.
1: Alors.
4: Ah oui, Good Morning machin.
1: Ah, Good Morning Vietnam, non. 120 minutes pour sauver le monde. Tout est dans le titre.
4: Il faut sauver le soldat Ryan.
10: C'est Prick, c'est pas Prick.
4: Il a fait 9 ou 10 films. Si on les fait tous, on va tomber dessus.
10: Orange Mécanique.
4: On l'a dit. Il a fait Barry Lyndon. Il a fait Orange Mécanique.
10: Ouais, bah ouais.
4: Il a fait L'Odyssée de l'Espace. Il a fait Eyes Wide Shut. Il a fait 2001 L'Odyssée de l'Espace. Et après, il reste 4 autres films.
12: Mandarine électrique. 120 millions. Est-ce que c'est en un mot?
1: En France, c'est en 2 mots.
10: Ah, mais en anglais, non.
4: À l'intérieur, il y a Save the World, il y a un truc comme ça.
12: Est-ce qu'il y a la définition de durée, de temps?
1: Non.
4: Y a-t-il un nom propre dans le titre anglais?
1: Non, dans le titre français, en revanche.
10: Ah oui?
0: Monsieur
1: Kekken. Et dans le titre anglais, enfin américain, ça fait américain, un peu aussi. Oui, oui, oui, un titre, il y a un nom.
12: Sauvé Willy ? Non, pardon.
0: Oh. Oh, ah ouais, de Kubrick.
1: L'autre, il pense à son autobiographie.
4: Oh putain, merde. Donc c'est dans sa période quand il était aux États-Unis qu'il a tourné le film.
1: Ah ben le film date de 1964. Si ma mémoire est bonne, c'est un film en noir et blanc très réussi. Je l'ai revu.
4: Avec qui ?
1: Je l'ai revu il y a pas longtemps avec quelqu'un qui joue plusieurs rôles dans le film.
12: Excellent. Donc il y a un nom propre à l'intérieur donc, de ce titre.
4: Ah, c'est Eddie Murphy.
1: Pardon.
4: C'est Eddie Murphy.
0: Ah ouais, madame.
1: Eddie Murphy dans un film de Stanley Kubrick. Écoutez. Ah,
0: alors, est-ce
4: que est-ce que vous pouvez donner le nom de l'acteur ou ça va nous aider?
1: Ce serait trop facile.
2: Full Metal Jacket.
1: Non.
2: Ah oui.
4: Il est où le nom propre là? Je comprends pas.
1: La jacket, jacket. Jacket. Pour lui, c'est Jack S.
2: Moi, on m'appelle Jacket.
4: Ah, ça va m'énerver si je trouve pas.
2: Il est la jacket.
4: Et Stanley Kubrick.
1: Ah oui, c'est pourtant un de ses meilleurs.
2: Hein,
0: Et très blanc.
1: Et effectivement, un des plus anciens.
4: Ça, attendez, je vais me donner une chance. Laurent. C'est adapté donc d'un livre.
1: Oui, adapté d'un livre.
4: Et donc le livre a été écrit par un Américain, par un Anglais.
1: Un Anglais, Peter George, si ça peut vous aider.
2: Ah oui, Peter George.
0: Laurent, est-ce que les cascades ont été faites par Rémi Julienne? J'ai besoin de cette info pour restituer la film.
4: Les stars aux États-Unis en 64, c'est Charlton Heston.
1: C'est un film qui fait peur quand on le revoit.
2: Shining.
1: Non, qui fait rire et qui fait peur et que je vous conseille de revoir en ce moment parce que ça n'a évidemment ça a toujours un peu vieilli un film.
12: Ah, Docteur Folamour.
1: Docteur Folamour. Bonne réponse de Johan Rioux.
4: Bravo.
1: Docteur Folamour avec Peter Sellers qui joue plusieurs rôles, évidemment. Peter Sellers qui est génial, hein, évidemment, dans ce film. Et on croit parfois que c'est un film de Peter Sellers ou de Blake Edwards, puisque souvent ils ont joué ensemble. Mais c'est un film, évidemment, de Stanley Kubrick, Docteur Folamour, que je vous conseille de revoir en ce moment. Bravo, Johan Rioux, vous nous avez sauvés en moins de 120 minutes.
5: À suivre.
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1: Il s'agit de retrouver le nom de quelqu'un qui a fait évidemment un gros succès en littérature et qui est décédé sous un taxi puisque...
4: C'est Raymond Barthes. Roland Barthes.
1: Ce n'est pas Roland Barthes, car c'est en 1949 que ça s'est passé. Percuté en traversant une rue, percuté par Hugh Gravitt, un chauffeur de taxi.
4: Hugh Gravitt.
1: Hugh Gravitt.
4: Et c'était à Paris, ça ?
1: C'était pas à Paris.
2: Ah oui, d'accord.
4: À New York.
1: Et il était en excès de vitesse, en plus en état d'ébriété.
13: Ah, c'est Marguerite Mitchell.
1: Et c'est Marguerite Mitchell.
4: Ah oui.
1: L'auteur de Autant en emporte le vent.
4: Margarete.
1: Effectivement.
4: Et c'est à Atlanta.
1: Margaret Mitchell, l'auteur du célèbre roman Autant en emporte le vent, a été percutée et tuée. Elle n'est pas morte sur le coup, elle a été dans le coma pendant 5 jours et elle est morte effectivement 5 jours plus tard là-bas à Atlanta. Moi, j'avais oublié qu'elle était morte comme ça.
13: Autant en emporte l'avant du taxi.
1: Oh, très bien. Oh là là. Monsieur a des talents de conteur. Alors.
0: Oh mon Dieu.
1: Margaret Mitchell, c'est pas la femme d'Eddie Mitchell, hein, ça n'a rien à voir.
4: Non,
0: Rio Grande.
1: Sur la route.
4: Elle s'appellerait Margaret Moine.
1: Sur la route d'Atlanta.
0: J'écoutais le disque jockey dans la voiture qui m'emmène. Merde, qu'est-ce qui s'est passé?
1: Bah oui, voilà pour Margaret Mitchell. Il y a quelqu'un d'autre. Hein,
0: du boogie-boogie avant de faire vos prières du soir.
1: Qui lui a été victime d'un accident de la circulation à Paris.
0: Ne faites pas de boogie-woogie avant de faire vos prières du soir.
1: Parce que si je vous parle de Margaret Mitchell...
0: Maintenant l'amour est devenu péché mortel.
1: C'est parce qu'elle était née le 8 novembre.
0: Ne provoquez pas notre Père éternel.
1: Le 8 novembre, Margaret Mitchell...
0: Ah bon, pas de boogie-woogie avant de faire vos prières du soir.
1: Le 8 novembre 1900.
13: Pardon.
1: Elle est morte 4 ans après avoir publié Autant en emporte le vent. Elle est née le 8 novembre 1900. Elle est morte à l'âge de 49 ans. Et justement, le hasard fait qu'il y a quelqu'un d'autre qui, lui, est mort le 8 novembre. Elle était née, elle, le 8 novembre. Et lui, il est mort le 8 novembre 1890. Oh là là. Et lui aussi a été victime d'un accident de la circulation.
4: C'est pas un taxi.
1: Mais à Paris,
4: c'est quoi, lui ?
1: Il se rendait chez un ami pianiste et son fiacre a été heurté.
13: Vous avez un musicien ?
4: Un musicien ?
1: Non, pas par un taxi, mais par un homme omnibus.
5: Oh. Ah, c'est Oula. Terrible.
1: Il a été blessé au côté droit.
5: Et le cheval.
1: Et c'est là, effectivement, qu'il a perdu ses facultés intellectuelles.
3: 1800 combien
10: Un bon, on prend un bus dans la gueule, c'est difficile après.
13: À son

0: 24 heures.
1: Il fallait parles. Bien s'occuper dans le vol, dans le vol San Francisco Paris. Donc on va avoir plein de questions à la con aujourd'hui.
2: Il avait universaliste.
3: C'est 11 heures d'avion. C'est 11 heures d'avion. J'ai pas préparé les questions. J'ai regardé des films dans l'avion.
1: Vous allez regarder quoi?
3: Je peux vous conseiller un très beau film.
2: Allez-y.
3: Je ne connaissais pas ce film. Si vous le trouvez sur les plateformes en location ou quoi que ce soit, vraiment regardez ce film. Je suis même pas certain qu'il soit sorti en France. D'ailleurs, ce film, c'est un film qui s'appelle A Young Woman on the Sea, une référence évidemment au vieil homme et la mer. Parce que là, c'est la jeune femme et la mer.
1: Oui.
3: Et c'est l'histoire de la première femme à avoir traversé la Manche à la nage en 1926.
2: Donc c'est
4: avant Croizon.
3: Oui.
1: Mais elle avait des bras ou pas?
3: Oui, elle avait des bras.
1: C'est plus facile.
3: Sauf qu'à l'époque, la natation était interdite aux femmes.
1: Vous avez qui comme comédien là-dedans?
3: Alors, c'est pas des gens très connus. Non.
2: Mais en 24 heures, vous avez pas vu qu'un film?
1: Non, mais il a pas bien compris, il l'a regardé 4 fois.
3: J'ai vu 4 films, oui, mais enfin les
2: autres. Et c'est quoi les autres 4 films? Les autres 3 films?
1: Ouais. Est-ce que les stewards étaient jolis?
2: Non, excuse-moi.
3: Alors, ne parlez pas des stewards.
1: Ah, pourquoi ça s'est pas bien passé?
3: Ah, ben ça, j'en peux plus des stewards. À chaque fois, je crois avoir arrivé Jean-Phi là. Mais il devait être pénible, Jean-Phi.
2: Il s'apprenait le turriquet, voulait un jus de tomate.
3: Alors,
2: turriquet, poisson, viens nos poissons.
3: Je vais vous dire, c'est même la raison pour laquelle je regarde autant de films, parce que je fais l'air de rue, je regarde mon écran que personne m'emmerde.
4: Et c'est sûr.
3: Parce qu'autrement, c'est. Et alors, il veut pas un peu de sel? Et alors, il veut pas un Coca-Cola? Et alors, il va vouloir de la glace? Oh non, mais j'en peux plus.
2: Il veut avoir de gâteau.
3: Vous revenez en avion, vous, de Corse ou en bateau, Christine?
2: Ah bah.
3: Quoi?
1: Elle va vomir, ça y est.
2: En avion.
5: En avion. Comment tu reviens sur le
3: bateau? Non, mais il y a des bateaux, je vous signale. Il y a des ferries entre.
4: C'est long.
3: Entre Marseille et la Corse.
4: Oui, mais ils n'arrivent presque à Paris.
2: Je ne suis pas comme vous, je ne fais pas 24 heures de voyage pour un week-end. C'est très long.
1: Elle est jalouse.
3: C'est pas un week-end, je suis resté là-bas 5 jours, 4 nuits, pour des raisons professionnelles.
4: Oui.
3: Et je vous emmerde avec mon indice carbone. Voilà.
0: Laurent, on part ensemble à Sydney, puisque vous ne connaissez pas.
3: Ah non, on part pas ensemble.
0: Vous ne connaissez pas Sydney, l'Australie, les kangourous et tout.
3: Pour vous, ce sera pas Sydney, ce sera Poitiers.
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3: La question suivante, c'est plutôt pour Ariel Dombal, si vous le voulez bien. Et pour Daniel Zermati, qui habite Tenon-les-Bains, en Haute-Savoie, pendant que l'autre auditeur arrête de se frotter les mains puisqu'il a perdu le temps.
7: C'est ça.
3: Flavius Honorius et Flavius Arcadius, qui sont du 4 et du 5e siècle dans l'Empire romain, ont créé quelque chose, pratiqué encore chez nous aujourd'hui en France, mais pas dans tous les pays. Quoi donc?
2: Les bains,
3: non.
7: Romulus et Rémol.
5: La grève?
3: Les bains, il n'y en a pas dans tous les pays, des bains.
7: Non, mais les thermes.
3: Ah, les thermes.
7: Et pourquoi vous avez dit que c'était pour Ariel? Parce que ça parle d'opéra?
3: Parce qu'il y a un lien avec Ariel.
7: Est-ce que c'est une pièce de Shakespeare?
3: C'est-à-dire qu'Ariel appréciera de savoir que c'est Flavius Honorius et Flavius Arcadius qui ont inventé...
7: Les noms de fleurs.
5: La cuisine?
3: Non, quelque chose qu'elle pratique elle-même encore.
8: La crème fleurette?
3: La crème fleurette.
7: Le thé.
3: Non.
5: Qu'est-ce que tu pratiques, Ariel?
7: Je pratique des vocalises.
3: En tout cas, elle le pratique plus que nous autres et vous autres, c'est certain.
7: La natation?
3: La natation, non.
5: La philosophie?
3: La philosophie, non.
8: C'était les premiers végétariens?
7: La fellation? Ça se termine en ion?
5: Excuse-nous, on la pratique beaucoup, nous aussi.
3: Ça se termine pas par ion, non.
7: Alors, moi, j'ai pas ça.
3: On le pratique tous, mais Ariel plus
7: c'est
3: que nous autres.
7: Art. Ça ne peut pas être l'art culinaire.
3: Non.
8: Ah
3: non,
8: yoga?
3: Le yoga, non.
7: Non.
5: Faire les courses?
8: La méditation?
3: J'ai pas dit que c'était un art. Hein.
7: Ah non.
8: C'est le shopping.
3: Dans la bouche d'Ariel.
7: Elle pratique le positivisme.
3: Tout devient un art. Vous avez dit?
8: Le shopping.
3: Le shopping, non.
7: Le positivisme.
3: Le positivisme non plus.
7: L'art de l'amour.
3: L'art de l'amour, non. Mais peut-être que cela y contribue.
7: Ah. Le sourire permanent. Le bonheur. Le cultiver la jovialité.
5: Ah. Non. Les lunettes de soleil de Kratos.
7: Je me fatigue toute seule. Je sais que je fatigue beaucoup d'auditeurs, mais qu'ils sachent bien que je me fatigue en premier.
3: Vous ne fatiguez pas nos auditeurs.
7: Aussi, je reçois des insultes.
3: Ils vous réclament.
7: Qui disent pourquoi écrit comme ça. Et moi aussi, je me demande.
5: Peut-être parce que t'es sourd.

0: hein, tout bêtement.
1: Alors, Flavius Honorius et Flavius Arcadius.
2: Les soeurs, ils étaient gays?
1: Ah non, une urbaine. Ah
3: bah, quel rapport avec Ariel?
4: Eh bah, le maquillage, est-ce maquillage, ça aurait pu être les premiers mecs à se maquiller.
5: Est-ce qu'en regardant Ariel, on peut deviner?
1: Ah non, non, non, pas en regardant Ariel.
3: Est-ce que c'est vraiment un bon indice, Ariel?
1: Ah oui, oui, absolument.
2: C'est quelque chose qu'elle fait surtout chez elle, Ariel?
1: Oh, chez elle, oui, plutôt chez elle, mais pas seulement.
5: Les bains, bah non. Non.
6: Le vouvoiement.
1: Les vitres, pardon.
6: Le vouvoiement.
1: Le vouvoiement. Ah. Excellente réponse de Karine Le Marchand. C'est le vouvoiement qui n'est pas utilisé dans tous les pays, puisque aux États-Unis c'est you qui veut aussi bien dire tu que vous.
6: Oui.
1: Nous, on fait la différence entre le tutoiement et le vouvoiement, et Ariel continue à vouvoyer Bernard-Henri Lévy.
6: C'est vrai.
1: Il paraît que c'est mieux pour l'amour.
7: Ah bon? Ben, c'est-à-dire que quand le tu arrive, c'est une sorte de...
6: Le tu arrive parfois.
4: Vous dites tu que quand vous êtes dans l'acte.
2: Près du climat. Max,
4: ah tu prends cher.
6: Oh,
2: je sens que vous venez.
5: Tu la sens.
2: Je sens que vous venez. Tu veux une clope?
1: Ah, vous n'auriez jamais dû nous dire ça, Ariel.
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1: Lucie est au téléphone. Bonjour Lucie.
10: Bonjour, c'est sympa de m'appeler.
1: Ah bah c'est sympa, bah c'est vous qui nous avez laissé un message sur lesgrossetettes@rtl.fr.
10: Mais il y a 3 jours et puis paf, vous m'appelez.
1: Ah bah voici comme ça, 3 jours, bah paf, je mets 3 jours à réagir. Je me dis à cette bonne Lucie qui attend là, il faut l'appeler Lucie, d'autant que je crois vous avez une tendresse particulière pour Bernard Mabie, c'est bien ça?
10: Il est touchant Bernard.
1: Vous dites j'ai une petite tendresse pour Marcela Yakou, Florian Gazan et Bernard Mabille, ce qui me fait réaliser que j'aime visiblement les handicapés de la vie de couple.
10: Bon, en fait,
11: Au revoir Lucie.
10: J'ai bien compris, il a déjà bien œuvré, Bernard.
3: Bien œuvré.
10: Pour le réarmement démographique, comme dit l'autre.
1: Ah, bah oui, c'est vrai. Combien d'enfants vous avez eu?
11: 6.
1: 6 enfants. Bah, et des petits-enfants, vous en êtes où?
11: 5.
1: 5 petits, les arrière-petits-enfants.
11: Pas encore.
1: Ah,
3: bon. Et tout ça en copiant les textes de René Labranlet.
11: Bah, c'est ce qui m'inspire.
12: Bah oui, et en mangeant des raclettes.
1: Et vous, Lucie, faites quoi dans la vie alors?
10: Eh ben alors figurez-vous que j'ai entendu qu'il y a monsieur Barbier, je fais le même boulot que sa femme et j'ai chanté avec elle il y a pas si longtemps.
1: C'est pas vrai.
2: Ah, formidable ça.
1: Ça alors.
2: C'était dans quel
10: ma collègue.
2: C'était dans quel opéra?
10: Alors, on a chanté dans Colomba qui était une création de Jean-Claude Petit à l'opéra de Marseille. Mais vous ne connaissiez pas à l'époque.
2: Non, je l'ai rencontré après, mais elle m'a parlé de Colomba et de Jean-Claude Petit. Parce que
1: de Lucie.
2: Et de Lucie. Mais les créations pour des artistes lyriques, c'est toujours un événement, parce qu'on joue beaucoup d'opéras anciens.
1: Lucie, vous n'allez pas nous chanter un petit air, là, rien que pour nous?
10: Oh non, je ne suis pas Liane Folie, ça va pas à la zone.
12: Je ne sais pas.
11: Et je reste planté là.
1: On adore Liane Folie. Ah oui. Oh bah oui, on n'est pas une vacherie près, même avec les amis, si c'est comment on est, Lucie. Et vous allez chanter quoi prochainement, alors, Lucie?
10: Eh bien, écoutez, je vais chanter du Bach, du Brahms et du Rossini. Donc,
1: très bien, voilà. Vous avancez dans l'alphabet, c'est parfait. Bon, on vous remercie, on vous embrasse très fort.
2: À bientôt, Lucie.
1: Paulette, maintenant.
12: Ah oui.
1: Bonjour Paulette.
5: Paulette.
1: Ah, ou peut-être ce n'est pas Paulette, mais c'est quelqu'un qui appelle pour sa mamie Paulette. Je comprends mieux, c'est bien ça? Allô? Ou alors c'est bien
10: Allô
1: Paulette? Ah non, alors c'est bien Paulette.
3: C'est Paulette. C'est
5: Paulette.
1: Allô, Paulette. C'est les grosses têtes à l'appareil. Laurent Ruquier. Oui.
10: Ah bon?
1: Oui. Ah bah oui. Ah bon.
10: Eh bah bonjour.
1: Eh bah bonjour.
2: Bonjour Paulette.
1: J'ai reçu un message qui me dit « Soyez chouette, offrez une montre RTL à Mamie Paulette, 91 ans. »
10: Oui, alors?
1: Alors la question c'est, est-ce que c'est vous Mamie Paulette?
10: Je suis Mamie Paulette, alors soyez chouette.
1: Eh ben je vous offre une montre RTL. Voilà. C'est mignon.
10: Alors j'ai gagné?
1: Oui.
10: Et qu'est-ce que j'ai gagné?
1: Une montre RTL.
10: C'est très bien.
1: Voilà, comme aurait dit Guy Bedos à une époque, bonne fête Paulette. On vous envoie la montre RTL. On vous embrasse.

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2: Quelle est la différence? C'est pour Nadège Marchand qui habite Vareil en Saône-et-Loire. Quelle est la différence évidente entre un chat et une chatte?
3: J'ai une idée.
4: Oh, bah moi, j'ai envie de dire les couilles, mais ça va pas
5: mais
4: être.
5: C'est
4: pas.
5: La couleur.
2: En dehors, évidemment, de
5: la
2: son
5: couleur.
2: Sexe.
4: Une chatte peut être tricolore et pas un chat.
5: Voilà.
2: Non.
6: Bah, si.
2: En tout cas,
6: au moment où ils ont envie de s'accoupler, ils sont pas pareils.
2: Ah, non.
4: La queue?
2: Non. Non, il y a un truc infaillible pour savoir si le chat que vous avez chez vous est un chat ou une chatte.
7: Bah, alors, quand on l'achète, j'espère. Bah, moi, j'ai pas de chat. Mais,
4: On a l'info, oui.
2: Oui, mais imaginez, par exemple, puisqu'il faut que je précise tout, vous avez plusieurs chats chez vous, vous voyez.
7: Ok.
2: Un troupeau de chats, je ne sais pas comment on dit.
7: Oui,
4: c'est bien un troupeau, c'est bien.
7: Je ne déteste les chats, mais ok.
2: Moi, si je ne peux pas, je suis allergique aux chats.
5: Une meute de chats?
4: Non, c'est pas un chat, vous.
2: Vous avez une dizaine de chats, vous voyez.
6: Ça s'appelle un chat.
2: Ils sont en haut de l'escalier. Vous arrivez chez vous, les chats sont en haut de l'escalier.
7: Ah oui, donc, alors attendez. J'habite avec 10 chats dans un manoir, puisque j'ai un escalier.
2: Enfin, il n'y a pas que dans les manoirs qu'il y a des escaliers.
7: Non, alors dans un
5: duplex. Alors, donc, c'est sa façon de se déplacer.
4: C'est les oreilles?
5: C'est la queue en l'air ou pas?
2: Les chats sont tous sur le palier, les chats, les chattes. Ouais. Et là, d'un seul coup, quand ils vont venir vers vous, et vous allez vous rendre compte qui sont les chats, qui sont les chattes.
8: Les chattes, elles ne descendent pas les escaliers, elles ont peur.
5: Elles ont un sac à main.
2: Ah, les chattes descendent pas.
9: Les chats, ils arrivent quand on les appelle.
5: Bah, alors, c'est une façon de marquer.
2: Ah oui, alors que la chatte, elle reste au téléphone.
5: C'est une façon de marquer.
7: J'aime bien les clichés.
4: Elle a du
7: l'eyeliner.
5: C'est une façon de marquer.
2: Oui.
4: Est-ce que les mâles marchent l'amble?
5: Pas que je le dis alors.
9: Non. Elle croise les pas.
2: C'est pas tant une façon de marcher parce qu'elle les chats.
5: C'est
2: les
5: la queue en l'air, elle va.
2: Les chats et les chattes marchent de la même façon, mais il y a un petit détail.
9: Oui, elle bouge ses fesses comme ça, elle avance comme ça. Non.
4: Le mâle, il a les griffes sorties.
2: Non.
7: Non. Il y en a une qui marche en croisant les pattes.
9: Oui.
7: Comme sur un défilé de mannequins.
2: Monsieur Boudère.
6: Excusez-moi, mais je sais pas si vous êtes au courant, mais c'est pas le même appareil génital. Est-ce que vous êtes au courant?
2: Je suis d'accord.
6: Ah, ça n'a rien à voir dans ça. Ah, d'accord.
2: Mais vous avez un troupeau.
7: C'est de loin.
6: Vas-y, par rapport à leur prénom, s'il s'appelle Eric, c'est un chat. Qu'est-ce qu'on va se prendre la tête pendant 2 jours, là?
9: Ah, quand les garçons avancent, ils baissent la tête et les filles, elles regardent devant elles.
2: Plus.
7: Ah, je sais.
2: Allez-y.
7: Vous êtes des salauds. Les mecs qui sont un peu bêtes, ils reculent.
4: Quand on leur
7: dit de venir.
4: C'est dans les yeux.
2: Ah là, je vais vous apprendre quelque chose, monsieur Baffier.
4: C'est dans la tête.
2: C'est dans le magazine Ça m'intéresse, le hors-série des savoirs inutiles. 582 savoirs inutiles dans Ça m'intéresse.
6: Ah, je crois que je sais.
2: Et là, on apprend qu'on peut distinguer les chats mâles des chats femelles. Uniquement là, quand on les voit.
6: Oui.
9: Quand on les voit marcher.
6: Bah, je sais, je crois que c'est les femmes, les chattes, elles font ron ron et les chats, ils font.
4: Non,
6: c'est un peu énervé.
4: C'est quand on les appelle, on leur dit viens Minet.
6: Et Minet, c'est un garçon.
4: Le mâle, il fait non, moi, ça me casse les couilles.
2: Non plus.
5: Non, mais c'est quand on les voit marcher, Laurent.
2: Alors,
6: mais tu l'as déjà dit, il a dit non.
5: Oui, non, mais oui, mais comme il me répond pas, vous dites que des conneries. Moi, je voudrais resserrer le.
2: Quand les chats et les chattes marchent, là, on voit plus la différence.
5: Ah.
7: Mais donc c'est immobile.
9: Ah, c'est quand ils sont à l'arrêt.
5: C'est une façon de s'asseoir.
9: Eh ben oui.
2: C'est au début qu'on voit.
7: Il y en a qui s'allongent sur le côté comme Caligula et d'autres qui sont sur les fesses.
5: Non, c'est une façon de s'asseoir.
2: Non, pas une façon de s'asseoir.
4: C'est la queue qui les trahit.
2: Non plus.
8: Les chats courent.
5: Ah, si, c'est leur façon de se lever.
2: Non plus.
4: Ils mettent la patte droite. Ils sont droitiers, les mâles.
2: Excellente réponse. Alors, c'est l'inverse, mais c'est quand même une excellente réponse de Monsieur Baffy.
4: Bon, on a plus vite fait de regarder les couilles, pardon.
2: Les chats sont gauchers, les chattes sont droitières.
4: Bah, je savais pas.
8: Mais alors elles mettent la patte de droite.
2: Exactement.
8: En avant.
2: Le chat mâle va mettre d'abord sa patte gauche pour descendre l'escalier.
7: Là, vous avez mis votre patte droite.
6: On a dit mâle. On a dit mâle.
2: Comment vous dire?
6: Vous avancez.

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2: On va à Sainte-Hélène, une île britannique dans l'océan Atlantique, au large de la Namibie. On est en Afrique de l'Ouest. Et il y a tout un article aujourd'hui, signé Laurence Le Fur dans Le Parisien. Cet article nous dit que là-bas, sur l'île de Sainte-Hélène, on fête un anniversaire. Mais quel anniversaire?
3: À la mort de Napoléon.
2: Non.
4: Est-ce que c'est l'anniversaire de quelqu'un?
2: Ah, de quelqu'un.
5: Ah, c'est pas là où qu'ils ont fait le dessert à la poire Belle-Hélène et c'est l'anniversaire de la poire Belle-Hélène.
4: Je crois qu'on ferait un article entier dans Le Parisien pour l'anniversaire.
2: Ah, je sais, j'en ai vu d'autres.
6: C'est une fête religieuse.
2: Je peux même vous dire c'est un 190e anniversaire.
3: Ah, c'est le seul endroit où Anne Hidalgo peut faire un meeting.
2: Non. 190e anniversaire.
4: Et c'est quelque chose de vraiment, on a envie de le fêter, on a envie d'y participer, on est heureux.
2: Bah, en tout cas, c'est un record.
6: C'est lié à la couronne d'Angleterre?
2: Non.
7: C'est pas les animaux?
2: Ah, ça.
7: C'est genre les tortues?
5: Au safari.
7: C'est pas les tortues?
2: Expliquez.
7: Oh, ça non. Fait 190 ans que les tortues ont décidé d'aller à
3: Sainte-Hélène. C'est la plus vieille tortue. La plus vieille tortue qui a 190 ans.
2: Bonne réponse de Max Boublil.
3: Comme quoi, il n'y a pas besoin de culture, avec un peu de jugeote, un peu d'intelligence, on arrive à tout. Je suis un exemple pour cette jeunesse qui est dans les secs pas, pour cette jeunesse qui réussit pas. Les classes techniques, tout ça, les gars, à la fin on y arrive.
4: Ou pas.
7: Vous savez pour qui voter maintenant.
3: Voilà.
2: Et c'est même mieux que la plus vieille tortue,
3: C'est la plus vieille tortue.
2: Non mais
4: le plus vieil animal sur Terre.
2: Le plus vieil animal terrestre.
7: Ah, mais non, c'est plus vieux que Gérard Larcher.
4: Que Claude Sarraute.
2: Le plus vieil animal terrestre, 190 ans.
4: Ah bah, alors, Claude Sarraute, c'est
2: son secret, un petit verre de Porto et du gâteau au chocolat.
4: Comme Claude.
6: Exactement. Mais elle se porte bien, cette tortue? Elle n'est pas fatiguée?
2: J'ai la photo.
4: Alors, ah, elle est belle?
2: Alors, elle est un peu fatiguée.
6: Un peu fripée.
2: C'est une tortue mâle. Hein, il s'appelle Jonathan.
3: Moi, je m'appelle Jonathan. Non,
2: mais ouais. Et oui, l'animal arrive des Seychelles, puis on l'a foutu sur cette île de Sainte-Hélène.
4: Il va dans l'eau de temps en temps, quand même.
2: Alors, c'est une tortue géante qui s'épanouit à la plantation à Hausse, la résidence du gouverneur de l'île de Sainte-Hélène. Ouais. Jonathan est nourri une fois par semaine à la main.
4: Une fois par semaine?
2: Oui.
4: À la main.
2: À la main avec de la salade, des concombres et des pommes. Parce que comme Jonathan est aveugle, maintenant il n'a plus d'odorat.
4: Comme il est aveugle, il n'a plus d'odorat.
2: Alors, non.
4: Ça veut rien dire, hein, ça.
5: Ah oui, ben, il sent plus ce qu'il veut.
4: Comme il est aveugle, il n'a plus d'odorat.
2: Vous avez raison, j'ai oublié la virgule.
5: Ah oui, il mange en braille.
3: Moi, j'ai eu un cochon d'Inde qui a vécu 18 ans, moi, Laurent, pour les anecdotes que
7: tu
3: pas
7: tu t'es marié avec.
3: Non, c'est vrai. Alors, je vais vous dire même un truc, parce que je m'en fous. Tu peux me vanner, toi, j'ai eu un cochon d'Inde qui a vécu 18 ans, et à la fin, il était paralysé de l'arrière-train, et pour lui faire caca, il fallait lui appuyer sur le ventre comme un petit tube de dentifrice.
4: Mais pardon, tu lui appuyais dessus pour qu'il fasse caca?
3: Non, et en plus, oui. Parce qu'il était paralysé de l'arrière.
7: On fait pareil avec Bernard Mabille à l'arrière. Bien sûr. Non mais c'est pas drôle. Lui, écoute, lui ça le soulage et nous ça nous excite.
2: Bernard, je t'en supplie, Bernard, ne crois pas. Bon, non mais je sais plus quoi dire. Bon, je vais être fâché avec tout le monde. Je suis en train de parler d'une pauvre vieille tortue.
3: Eh ben lui aussi.
2: Et qui est là-bas sur l'île de Sainte-Hélène. Aveugle, qui a plus d'odorat, on lui met de la nourriture, par terre, et il n'est pas capable de se rendre compte. Alors, on est obligé de le nourrir à la main. En revanche, son audition est excellente.
5: Ah oui.
2: Et ça, alors, c'est là où ça va être intéressant, écoutez bien. Et sa libido aussi.
5: Ça nique une tortue tout le temps, c'est vrai.
2: Mais
5: ça
2: nique. 190 ans, et il continue.
3: Comme Bernard. Ah,
4: mais il compte ça m'arrive. Mais il continue de quoi?
7: Ah, mais le problème, c'est que là, il voit rien. Donc, parfois, c'est donc sur un migrant.
4: Mais alors, il est dans le jardin du gouverneur.
7: Il voit rien. Dès qu'il y a un trou, il y va.
4: Il est dans le jardin du gouverneur. Est-ce qu'il y a une madame tortue ou
2: il nique n'importe quoi? Il y a trois tortues géantes.
7: Ah.
2: Emma, David et Fred.
4: Il nique les trois.
3: Ah, bah, Emma, elle doit morfler. Hein.
4: Ouais, David et Fred aussi, si ça se trouve. Hein. Il est aveugle, alors bon, il va où il veut.
3: On pense évidemment à la femme de Mabille.
2: Elles sont bien moins vieilles que lui, vous voyez.
3: Comme Mabille.
2: Emma, David et Fred. Et Jonathan est bien parti pour passer le cap des 200 ans.
4: Là, bravo, Jonathan. Bravo.
7: Il a connu Marie Curie, il va connaître Valérie Pécresse. C'est dingue comme histoire.
2: En tout cas, voilà, Jonathan est le plus vieil animal qui vit sur Terre. Wow.
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2: Qu'est-ce que les Belges mettent par derrière?
10: Oh, j'ai une petite idée, hein. Dans certains endroits où je suis allé à Bruxelles, je sais ce qu'ils mettent par derrière. Hein. Non, mais on est bien accueillis.
7: Oh, laissez-le terminer la question.
11: Il est payé au mot, il est payé au mot, mon grand.
2: Qu'est-ce que les Belges mettent par derrière?
10: Oh, une bite, hein, on peut le dire.
11: Hein. Ça va pas, non?
2: Mais le pire, c'est que ça fait rire arrière.
11: Eh oui! Parce qu'il est à côté
7: c'est
11: d'elle.
7: Vrai que vous le cherchez. Je ne sais pas quelle va être la question.
10: Oh, ça, il n'arrête pas de m'aguicher. Hein, t'étonnera pas après.
2: Laissez-moi terminer ma question.
10: Bah oui, allez-y.
2: Qu'est-ce que les Belges mettent par derrière que les Français mettent par devant?
10: Le slip. Le slip peut-être, non?
12: Le slip.
9: Non, des essuie-glaces.
7: Ouf.
9: Quand je m'avais conduit une voiture, des essuie-glaces.
2: Il y a qu'Isabelle Mergaux qui a des essuie-glaces à l'intérieur.
12: Alors attendez, est-ce que c'est quelque chose de pratique dans la vie de tous les jours?
7: Oui, oui, j'ai une idée. Non.
12: Mais tu
7: soyez
12: cherches.
7: Cool, après les gens ils m'en veulent à cause du roulement de tambour.
10: Allez, vas-y, hein.
7: Alors, ce serait, vous voyez par exemple, ce que vous enfilez.
12: Oh là,
10: j'ai une petite idée encore.
7: Non, non, ce que vous enfilez quand vous allez.
12: On avait dit qu'on parlait pas de la vie privée.
7: Quand vous allez vous faire opérer.
12: Ah, pardon.
7: Quand vous vous faites opérer, vous enfilez une.
12: Blouse.
7: Eh bien, peut-être que nous on l'enfile par devant et que les Belges l'enfilent par derrière.
2: Ah, c'est vrai que la blouse chez nous en France, vue de dos, c'est pas terrible parce qu'on a toujours le cul qui dépasse.
7: C'est ça,
11: oui,
7: exactement.
11: Alors, c'est ça la bonne réponse.
2: Alors, les Belges, ils ont été plus malins, ils se sont dit on va la mettre par devant.
10: Oh, nous, c'est pas le cul qui dépasse, hein, croyez bien. Hein.
7: Non, mais ça aurait pu être ça.
2: Rien à voir avec ça.
12: Est-ce que ce serait pas les lunettes?
2: Non.
12: Est-ce
2: non,
12: que
2: non.
12: C'est un vêtement?
2: Non, non.
7: Mais comment t'enfiles des lunettes par derrière? Pardon?
12: Si, parce que tu peux, avec des aimants, des fois...
2: Ah, on n'enfile rien ici. Alors, enfin, je veux dire, cette question n'a rien à voir avec...
12: Alors, on n'enfile pas, mais ça se fait par devant ou ça se fait par
2: qu'est-ce
12: derrière?
2: Qu'est-ce que les Belges mettent par derrière, là où les Français le mettent par devant?
7: Est-ce que c'est un objet?
2: Non.
11: Est-ce que la Légion d'honneur?
12: Est-ce que c'est en voiture?
2: Non, non, non, non.
11: Est-ce que c'est sur nous?
2: Non, non, non.
12: À la maison?
2: Non, non, non, non. Ah, ça a un lien avec la maison.
7: Ça a un lien avec...
12: La boîte aux lettres.
7: Saint-Nicolas.
2: Ça a un lien avec la boîte aux lettres.
12: Les poubelles. Les poubelles.
2: Non, non, non.
12: Est-ce qu'ils mettent pas la sonnette, au lieu de la mettre dehors, ils la mettent dedans?
10: Ça, c'est possible, hein, parce qu'on n'est quand même pas très futé. Hein.
2: Ça, alors, ça est bizarre. C'est jamais vrai. Personne ne vient me voir.
10: Personne ne sonne jamais. Hein. C'est ballot.
7: Parce que vous êtes condescendant avec nos amis.
12: C'est lié à la maison. C'est lié à la porte d'entrée.
7: La poignée! Ah ben non!
11: Il y a un lien avec l'écriture.
2: Expliquez.
11: Bah, j'explique plus rien, je sais pas quoi.
7: Ça y est, j'ai trouvé.
2: Allez-y.
7: Eh ben, il timbre le dos de l'enveloppe et non pas le devant.
12: Ah non, le destinataire, l'expéditeur.
11: Ils écrivent derrière.
12: Ils y mettent l'expéditeur devant au lieu de le mettre derrière.
2: Non plus.
10: Et c'est pour ça que nos lettres n'arrivent jamais.
7: C'est pas le timbrage.
12: Alors attends, est-ce que c'est lié à un courrier qu'on envoie?
2: Absolument.
12: D'accord.
7: Au Père Noël. C'est non. Le courrier à Saint-Nicolas.
11: En fait, ils écrivent...
2: Oui.
7: Hein?
12: Ils écrivent l'adresse à l'arrière de l'enveloppe.
2: Non, ça non, mais
12: à l'envers.
9: Non, je sais, ils sucent le timbre du mauvais côté.
2: Salut. Vous vous léchez le derrière et nous on lèche le devant.
10: Le principal, c'est que ça colle. Hein.
2: Mais non, c'est autocollant aujourd'hui, les timbres.
12: Alors attendez, non, mais alors, c'est lié à la façon dont on écrit l'adresse.
2: Absolument.
12: Ah, le code postal de la ville.
2: Pas le code.
12: Le numéro de la rue. Le numéro de la rue, on met le nom de la rue et on met le numéro derrière.
2: Bonne réponse de Christophe Beaugrand. Oui.
12: Mais comment en Allemagne aussi.
2: Ah. On met la rue d'abord et le numéro de la rue ensuite en Belgique. Ah. Alors que nous, on met le numéro d'abord et la rue après.
12: Mais les Anglais aussi mettent la rue, le numéro après, je crois.
11: Non, ils mettent avant.
12: Les Allemands.
11: Avant
12: les Allemands.
9: Mais au Japon, il n'y a pas de numéro.
12: Voilà. Ah,
2: c'est vrai.
12: C'est vrai,
2: elle a raison.
12: C'est pas pratique.
7: Ah, oui. Ah bah dis donc. Il n'y a pas de numéro.
6: Non.
7: Ah bah déjà qu'on ne comprend pas comment écrire l'adresse.
13: Ouais. Et en Palestine, il n'y a plus de maison. Donc, ça va encore plus vite.
3: Il y a des Belges là parmi nous.
2: Eh ben oui, les Belges.
12: Oh, je suis désolé.
2: Est-ce que les Belges confirment ce que je viens de dire?
7: Bien sûr. Bah, ils sont partis.
12: Ah, bah non.
7: Ils se sont levés.
12: J'ai commencé à dire un truc, ils sont tous barrés. Je ne comprends pas.
2: En tout cas, voilà, si vous voulez écrire à RTL, ami belge, il faut écrire au 55 avenue Charles de Gaulle.
7: On est au 56.
2: Ah bon? Ah ben c'est pour ça alors.
7: C'est pour ça que votre courrier n'arrive
3: mais,
7: jamais.
3: Mais ça veut dire quoi? Ça veut dire que si j'envoie un courrier en Belgique et que je mets le numéro en premier, il va pas trouver la rue?
12: Ça marchera, je pense, ça marchera quand même. Il se dira encore, c'est encore un con de français.
6: Hein. Non mais moi j'ai appris aussi qu'il ne faut plus lécher les timbres.
12: Non, ben non, ça colle. Sinon maintenant il reste collé à ta langue.
7: Mais alors attendez, les adresses mail, est-ce qu'ils mettent l'arrobase en premier?
2: Non, écoutez, franchement, laissez nos amis belges qui nous écoutent sur Bell RTL.
13: Logique et intelligent qu'un Belge.
2: Et en tout cas, en Belgique, une adresse postale ne s'écrit pas comme chez nous en France. Effectivement, on met le numéro de rue après la rue. Nous, on le met avant. C'est un petit détail. Oui. Mais c'était une bonne question qui nous a permis de rigoler pendant 6 minutes.
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2: Vous voulez qu'on démarre par une petite histoire pour faire rire Ariel Dombal, Jean-Marie?
14: Bah oui, c'est trois vampires. Ils sont au bar, ils commandent un verre de sang chaud, et l'autre a un verre de sang froid. Et le troisième, il dit, moi, je vais prendre juste un verre d'eau chaude. Et les deux autres, ils disent, bah, qu'est-ce qui t'arrive? Il dit, il sort un tampon de sa poche, il dit, moi, je préfère les infusions. C'est pour toi, Ariel.
6: Ah non, alors là, vraiment.
2: Je suis désolé, Ariel.
6: Ah oui, là.
2: Quand je pense qu'il n'y a pas 5 minutes, il me disait, j'aimerais bien que tu écrives une pièce pour Ariel et moi.
6: Ben si ça va être comme ça, bon.
14: Non, jamais de la vie, justement, c'est là qu'on va se reprendre.
2: Oui, ah oui, parce vrai, que si vrai. J'écrivais une pièce pour vous, je ferais dire à Ariel les pires cochonneries.
14: Ah oui, et moi je serais offusqué.
2: Non mais écoutez, monsieur Bigard, j'espère que vous nous réservez des histoires un peu plus, comment dire, un peu plus...
8: Bah, raffinées. Hein.
2: Voilà. C'est vous qui allez donner le modèle. Hey. Heureusement qu'on a quand même monsieur Haas qui est là, qui est l'homme humoriste le plus élégant de Paris, n'est-ce pas?
15: Il y a un Cubain qui m'a arrêté dans la rue il y a deux jours et qui m'a raconté une blague pour de vrai que je trouvais très bonne. C'est l'histoire d'une mère et son mari qui ont trois filles qui sont maintenant très grandes et qui habitent toutes dans leur appartement. Et la mère décide d'aller visiter ses trois filles. Donc elle va voir sa première fille, elle toque et sa première fille lui ouvre toute nue. Et elle lui dit, mais qu'est-ce que tu fais et tout? Elle lui dit, bah écoute, c'est comme ça maman, maintenant ça c'est la tenue de l'amour. Sa mère a dit, bon ok, elle comprend pas trop et tout. Elle part et elle va voir sa deuxième fille. Elle toque chez sa deuxième fille. Sa deuxième fille lui ouvre la porte et elle lui ouvre la porte toute nue aussi. Elle lui dit, mais qu'est-ce que tu fais toi aussi et tout? Elle lui dit, bah c'est ça maman, c'est la tenue de l'amour en fait. C'est la nouvelle tenue, c'est la tenue de l'amour. Sa mère a dit, bon ok et tout. Elle va voir sa troisième fille, elle toque. Sa troisième fille lui ouvre, pareil, à poil et tout. Elle dit, mais c'est pas possible, qu'est-ce que c'est quoi cette histoire? Elle dit, mais maman, ça c'est la tenue de l'amour. Elle rentre chez elle, elle dit, bon ok, son mari va bientôt rentrer et tout. Elle se met toute nue et elle attend son mari. Son mari, il arrive comme ça, il ouvre la porte, il dit, mais qu'est-ce que tu fais là? Il dit, bah écoute, c'est la tenue de l'amour. Son mari dit, ok, mais t'aurais pu repasser quand même.
2: Bon bah écoutez, je crois qu'il est temps de passer aux premières citations.
6: Voilà.
2: On va attendre tout à l'heure le concours des histoires drôles avec un auditeur pour remettre ça. En attendant, j'ai une citation pour Gérard Stecker qui habite Villejuif, qui a dit « Moi, je ne connais pas encore le Christ parce que ça fait pas longtemps que je suis dans le showbiz.
6: » Alors, est-ce que Coluche? C'est un Français?
2: C'est Coluche. Ah. Bonne réponse.
6: Ah bon.
2: De Monsieur Haas. Une autre citation pour Sabine Mortier, qui habite Aix-en-Provence, qui a dit « Le lotus, c'est une position qui nettoie la tête et le cul. »
6: Oh, des proches. Jean-Marie Bigard.
2: Non mais pas non. Loin.
8: Ah, Laurent Baffie.
2: Laurent Baffie, bah oui. Bonne réponse. de Jean-Phi Janssen.
14: Ah, oui, je me souviens.
2: Pour Louise Duhaut, qui habite Saint-Omer, dans le Pas-de-Calais, qui a dit « Si Darwin avait raison, alors qu'il est, mon chien serait capable de se servir d'un ouvre-boîte.
9: » Woody Allen, non ?
2: Non, non, non, mais c'est un humoriste...
5: américain.
2: Alors, est-ce qu'il est américain ou britannique ? Non, il est britannique au départ.
5: Mmh. Ah, oui.
15: Ricky Gervais ?
2: Ricky Gervais, bonne réponse de Haze.
9: Et pourtant, il est né avant toi.
15: Eh oui.
2: Une citation maintenant pour Michael Lam, qui habite en Mayenne, qui a dit « Un académicien, c'est un type qui a un pied dans la tombe et qui écrit avec l'autre. »
5: Oh là là.
9: Dac, Pierre Dac.
2: Pierre Dac, non. C'est très méchant, c'est vrai, pour les académiciens.
9: Ah oui, peut-être
2: français.
9: C'est Jean-Yann, non ? Des proches.
2: C'est pas Jean-Yann, mais on n'est pas loin.
14: Jacques Martin.
2: Jacques Martin, ouais. Bon, la réponse de Jean-Marie Bigard. Plus difficile pour François de Fourny, qui habite Presles, en Belgique, qui a dit « C'est un extrême malheur d'être sujet à un maître duquel on ne peut jamais assurer qu'il soit bon, puisqu'il est toujours en sa puissance d'être mauvais quand il voudra. »
9: C'est 18e ou 19e ?
15: C'est
9: La Fontaine ?
6: Joseph de Maistre ?
2: Non, c'est du 16e siècle.
9: C'est lui qui a écrit Gargantua ?
2: Non, Rabelais, non.
6: Montaigne.
2: Alors, on n'est pas loin.
9: La Boétie.
2: La Boétie, bonne réponse. Parce que c'était lui, parce que c'était moi, hein, c'est
9: voilà,
2: ça.
9: C'est trop beau.
2: Montaigne et la Boétie. Ils étaient pas un peu Montaigne et la Boétie?
5: Bah oui, mais je pense.
2: Ils couchent ensemble? Ah, on sait pas.
9: Ils étaient très proches.
2: Mais il n'y avait pas Grindr à l'époque et pourtant.
5: Ouais, mais tu vois que c'est vieux, l'homosexualité. On n'a rien inventé, nous.
2: Étienne de la Boétie, discours de la servitude volontaire.
9: Ah, magnifique.
2: Et c'est de là, évidemment, qu'est extrait ce texte. On comprend mieux. C'est un extrême malheur d'être sujet à un maître duquel on ne peut jamais s'assurer qu'il soit bon, puisqu'il est toujours en sa puissance d'être mauvais quand il voudra. J'imagine effectivement que c'est extrait du discours de la servitude volontaire. Oui. Et c'était bien Étienne de la Boétie. Bravo Rachel Kahn.
14: C'est comme nous ici, hein. On ne conteste pas l'autorité du chef.
2: Ah oui, on obéit, hein. Je vous fais peur, monsieur Bigard, vraiment.
14: Ah oui, parfois, oui.
5: Vous êtes craint, vous êtes craint.
2: Pardon,
14: je fais des cauchemars.
2: Je suis quoi?
5: Vous êtes craint.
2: Je suis craint.
5: Vas-y, on vous craint. Dans le monde du showbiz, vous êtes craint, vous craint.
2: Ah ben, je suis craint.
14: Ça vient de ça qu'il a une bite de cheval.
2: Bah écoutez, finalement, les deux me vont très bien. Une question pour Lynn Frossard, qui habite Hermillon, en Savoie. Question qui va nous emmener à Giverny, puisque vous savez que le gagnant de Top Chef, hier soir, à un restaurant là-bas, à Giverny.
16: Oui, il est étoilé. Il est étoilé, en plus.
2: Ah, il est déjà étoilé.
16: C'est l'un des rares cas où il a, ça permet cette émission. Il y a même des stars ou même des chefs confirmés qui participent.
2: Je n'ai pas pu regarder la finale, mais puisqu'on a ici, Karine Le Marchand, qui est un peu Miss M6, on peut dire.
9: L'ambassadrice
2: de la chaîne.
15: Elle s'en fébrile d'un coup.
2: Peut-être vous pourrait me répondre, Karine, parce qu'il y a quelque chose que je n'ai pas compris. Après, je vous poserai évidemment une question culturelle sur ce sujet, sur Giverny en particulier, mais il y a un truc que je n'ai pas compris, c'est que le gagnant, David Gallienne, alors que quand même on nous a rebattu les oreilles pendant des semaines et des semaines, Dieu sait que je ne veux pas mettre M6 en cause.
5: Ah bah non.
2: Mais puisqu'on
14: c'est
2: a ici...
14: C'est pas le moment. Hein.
2: Puisqu'on a, c'est ça.
9: Non, mais, puisqu'on, c'est pas l'année,
2: mais puisqu'on a ici son ambassadrice, pendant des semaines et des semaines, j'ai quand même entendu dire qu'il y avait 100 000 euros à gagner, c'est ça. C'est 100 000 euros à gagner.
14: Mais c'était avant le confinement.
2: À Top Chef.
9: Oui, mais bon.
2: Et là, le gagnant, je le vois avec un chèque de 56 410 euros. Ouais, ouais. Et alors, en fait, après, j'ai compris que le chèque correspondait au pourcentage de vote que recevait...
9: Ah, quoi ?
2: Si, absolument.
14: C'était l'arnaque, ça.
2: Il a fait 56,41% des voix, donc c'est il touche...
9: Ah, mais donc, ils sont sûrs de jamais donner 100 000.
2: Bah, jamais.
15: Oui. Non, mais ça veut dire que...
14: mais le reste va peut-être...
2: C'est vous qui l'avez dit.
14: Non, mais peut-être que le reste va une œuvre.
15: Ou peut-être que le reste va aux autres candidats. Peut-être que le reste va aux autres candidats.
2: Ah non, on a vérifié, non.
14: Comme il est à Giverny, c'est Balkany qui a piqué le reste.
9: C'est qu'effectivement, s'il avait eu 89% des voix, il aurait eu 89 000 euros.
15: Voilà, et là, c'est la Cybetan Gay de M6.
9: Ah non, s'il te plaît.
14: C'est incroyable.
2: Ah mais là, vous avez fait, c'est vrai, il a raison, Jean-Luc Lemoyne, un parfait acte de porte-parole de la chaîne. Ah non, non, oui.
9: Non, pas du tout, je dis donc...
17: puisque c'est un pourcentage. Je dis donc que la somme gagnée était dans la main des téléspectateurs qui votaient.
2: Oui.
17: Et donc, ça pouvait aller jusqu'à 100 000, avec peu de probabilité qu'il ait 100% de voix.
2: Ah, vous avez
17: mais
2: remarqué aussi.
17: Cas, mais en tout cas, la chaîne était prête à verser jusqu'à 100 000 euros. Voilà.
18: Oui. Et dans, dans l'amour et dans le pré, est-ce qu'on livre la femme en complet ou c'est juste son pourcentage?
2: Ils ont que les bas morceaux. Allez, une autre question. Donc, enfin, il n'y en a pas eu encore.
7: Mais il n'y a pas eu de question, là,
17: Si j'ai répondu, d'ailleurs, c'est une très bonne réponse.
2: Je vais vous la poser. C'est sur Giverny, je vous avais prévenu.
7: Ah, d'accord.
2: Puisque le chef gagnant a son restaurant là-bas, à Giverny. Et évidemment, j'ai consulté les différents tableaux que Claude Monet a pu peindre là-bas à Giverny. Par exemple, ce magnifique tableau. Alors, pour le voir, il faut aller jusqu'à Los Angeles, puisqu'il est exposé au musée d'art du comté de Los Angeles. Et ça s'appelle « Dans le bois de Giverny
7: oui. ».
2: Blanche Ochédé à son chevalet avec Suzanne Ochédé lisant. Et c'est vrai qu'on voit Suzanne qui lit et on voit Blanche qui est en train de peindre. Ce sont les sœurs Ochédé, Blanche et Suzanne.
18: J'aime pas ce genre de titre de tableau.
2: Ah oui.
18: Mais c'est comme les imitateurs quand à un seul coup t'es obligé de dire qui tu imites, c'est que c'est raté. Là, quand tu dois tout décrire dans le tableau, c'est que c'est raté aussi.
2: Ah ben, mais c'est comme ça, Blanche et Suzanne Ochédé. Si je vous en parle, si je vous en parle, c'est parce que elles sont, Blanche et Suzanne, les arrière-grandes-tantes de quelqu'un de très connu.
17: Ah bon?
2: Qui porte d'ailleurs le même nom qu'elle.
7: Ochédé.
2: Absolument.
7: Bah, les arrière-grandes-tantes de la...
6: Pardon. Patrick Chenet?
2: Ben non, il s'appelle Patrick Chenet.
18: Ochédé.
6: Alors, j'ai pas très
7: bien compris. Geneviève Ochédé.
17: Non, mais on cherche quelqu'un qui a un pseudonyme, du coup.
2: Quelqu'un qui a un pseudonyme.
16: Un homme politique?
2: Un homme politique, non.
6: Un comédien.
2: Non, c'est marrant de voir
18: un
2: ça.
18: Un chanteur?
2: Un chanteur, non.
6: Un peintre aussi.
2: Mais quelqu'un qui a quand même publié, enfin, sorti pas mal de disques, oui.
7: Sans chanter. Donc,
17: et
7: c'est
17: il est auteur.
7: Ah, si, si, musicien. Mais il chante plus, là, maintenant.
2: C'est pas un homme.
6: C'est une femme.
18: Quelqu'un qui a sorti des disques, mais qui ne chante pas. Donc, est-ce que
2: c'est...
18: Qui
2: chante?
7: Mireille Mathieu Ochédé.
2: Non, Mireille Mathieu Ochédé.
6: Est-ce que c'est quelqu'un de ma génération?
2: Pardon?
6: Est-ce que c'est quelqu'un de ma... Tout le monde n'est pas mort de ma génération.
2: Non.
6: C'est quelqu'un.
2: Non.
6: Nicole Croisille Ochédé.
18: Alors, Berthe au grand pied.
2: Un peu plus jeune que vous, Daniel, tout de même.
16: Nicoletta?
2: Pas beaucoup, mais un petit peu.
6: Mais pas beaucoup.
17: Chanteuse de variété?
2: Chanteuse de variété.
7: Marie-Paul Bell Ochédé.
2: Non.
16: Sylvie Vartan?
2: J'ai surpris que vous connaissiez pas, parce que moi, voyez, on m'a interrogé, je connaissais
7: mais
2: le...
7: Vous, c'est vous le chef. Si vous êtes le chef, c'est pour une raison précise.
2: Je connaissais le nom et le prénom de cette jeune femme qu'on connaît.
7: Donnez-le si vous le connaissez.
6: Est-ce que c'est un...
7: Vous frimez, là.
2: Ce que je veux dire par là, c'est que vous me décevez, Bernard.
17: Est-ce que c'est une personne qu'on connaît?
7: C'est pas fini.
2: Et peut-être celui qui me décède le plus, j'allais dire.
17: Déçoit
2: celui qui me déçoit le plus, c'est peut-être Monsieur Lemoine.
17: Et ça, c'est la connaître.
2: Dont j'attendais la réponse.
6: Ah, c'est Angoune.
2: Pardon?
6: C'est Angoune.
7: Ah non, t'as dit Blanche.
16: Chantal Goya?
2: Pas Chantal Goya.
6: Dorothée.
2: C'est Dorothée. Dorothée qui s'appelle Frédéric Ochédé de son vrai nom.
18: Excusez-moi, mais pourquoi vous, c'est moi qui déçois le plus, ça devrait être Johan plutôt.
2: Ah bah c'est votre génération Dorothée quand même.
16: C'est notre génération, c'est notre génération.
2: Non, parce que Johan, on lui avait interdit Dorothée de péter aussi.
16: Mais c'est un sur l'ordinateur.
18: C'est
16: quoi qu'un Jean-Luc
6: ses cheveux.
18: Mais moi j'étais déjà adolescent au moment de Dorothée. C'est pas ma génération.
16: Allô, allô, monsieur l'ordinateur. Qui a volé mon cœur? La la la la.
2: Vous voyez,
16: j'écoutais ça avec des cassettes.
7: C'est pour ça que t'as toute une génération de gosses traumatisés. Parce que...
2: Tu vois ce que ça donne.
17: Cette génération, Mimi et moi.
2: Quand je pense qu'elle descend de Claude Monet.
6: Pourquoi le mot paix est quelquefois vulgaire et d'autres pas?
2: Comment ça?
6: Ben, le mot péter.
2: Oui.
6: Vous, vous le dites.
2: Oui.
6: C'est pas vulgaire.
7: Ah, mais jamais dans la bouche de l'Europe.
2: Jamais chez moi.
6: Alors que...
17: Non, mais personne ne pète dans la bouche de l'Europe.
6: Surtout en ce moment, c'est interdit.
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2: Vous bricolez vraiment, monsieur Wiesmann?
20: Écoutez, ça se voit pas. Enfin, physiquement, c'est vrai que j'ai pas un physique de bricoleur.
2: On vous imagine pas chez le roi Merlin.
20: Mais ça peut m'arriver quand vraiment il y a une très très forte pression de la part de mon épouse. Je peux visser, défoncer même.
21: Voilà. Mais ça veut rien dire, Philippe, il a un physique de garagiste, il est écrivain.
22: Oui, c'est vrai.
1: On me prend pour un ancien boxeur aussi.
21: Ah, c'est vrai? Ouais,
1: ouais. Parce que j'ai eu un nez cassé. Mais même quand il n'était pas cassé, on me disait, vous avez le nez cassé. Alors depuis, je me suis cassé deux fois. Pour être raccord, quoi.
2: Ouais, c'est une solution, évidemment. Vous êtes content de rencontrer pour la première fois Karine Le Marchand?
1: Bah, je suis ravi, je suis sous le charme. En plus, on est de la même région,
17: mais oui,
1: de la même ville.
17: Donc...
1: Merveilleux.
17: Oui. C'est vrai.
2: Mais vous vous connaissiez déjà?
17: On se ressemble.
2: C'est vrai que vous avez un nez de boxeuse.
20: Mais juste pour qu'on ait un public sympathique aujourd'hui, oui, oui. Est-ce que c'est vrai que tous les sièges ont été désinfectés des punaises de lit?
2: Mais c'est ça ce stress qu'on voyait dans la salle.
21: Mais on peut se les passer comme ça, les punaises de lit? C'est-à-dire que si un copain a des punaises de lit chez lui, il vous les passe?
2: Non, c'est pas contagieux, je crois.
21: C'est pas contagieux?
2: Non.
17: Mais qu'elle rentre dans ton pantalon.
22: Moi, je préfère que ce soit autre chose qu'une punaise qui rentre dans mon

0: Pantalon, quand même.
1: Oh, coquine! Bah, on parle beaucoup d'Hidalgo, Mme Bachelot.
2: Mais je sais pas si vous avez écouté, il y a eu une étude incroyable sur la sexualité des punaises de lit que je vous recommande.
1: Dingue, ah,
2: oui. Elles peuvent faire l'amour 100 fois par jour.
1: Ah, ça, c'est normal.
2: Elles
1: c'est
2: ont des, le mâle a un pénis hyper long qui projette carrément à distance.
3: Ah, bah, voilà.
2: Et il peut être hermaphrodite, c'est-à-dire qu'il peut avoir un pénis et plusieurs petits vagins sur le dos.
1: Mais c'est Nicolas Hulot, une punaise de lit.
4: Mais c'est, il y a une histoire comme ça d'une femme qui vient d'avoir un petit bébé.
1: Ah oui.
4: Et alors, l'obstétricien est un peu gênant pour lui dire, enfin, docteur, dites-moi ce qui se passe. Ben, le médecin dit, il est hermaphrodite. Mais c'est quoi ça, hermaphrodite? Ben, il a ce qu'il y a de très bien chez un homme et de très bien chez une femme. Oh, docteur, vous voulez dire qu'il a une bite et un cerveau?
5: Allez, une première citation pour Madame Durand, Jessica Durand, qui habite la Guérinière en Vendée, qui a dit « Le banquier est quelqu'un qui vous prête son parapluie lorsque le soleil brille et vous le retire aussitôt qu'il pleut. »
4: Coluche ?
5: Coluche, non, c'est plus ancien.
3: Ah, Jean-Yann, plus ancien.
5: Non.
4: Est-ce que c'est français?
5: Ce n'est pas français.
4: C'est américain.
5: Ah, c'est américain.
1: Woody Allen.
2: Le maréchal Pétain.
5: Non, américain qu'on vous dit.
3: Groucho Marx.
5: Non, c'est avant Groucho Marx.
3: Avant Groucho Marx. Alors c'est un intellectuel?
5: Un romancier américain.
1: Henry Miller.
5: Écrivain, essayiste, humoriste.
2: Mark Twain.
5: Mark Twain, bonne réponse. Darielle Wiesmann.
2: J'avais un peu semé le doute avec le maréchal Pétain. Oui. Bon, voilà, mais c'est Mark Twain.
5: Pour Véronique Étard, Madame Étard habite Colombes dans les Hauts-de-Seine, qui a dit on a souvent plus petit besoin que soi.
1: Oh là là.
5: Avouez que c'est joli.
1: Ah, c'est pas Nagui?
5: Non. Un artiste au sens large du terme.
3: Politique.
5: Il a été à la fois comédien, chansonnier, acteur, poète, dramaturge, metteur en scène, peintre, illustrateur, dessinateur.
1: Ouh là là, mais c'est le roi Merlin.
5: Il a travaillé pour Harakiri, pour le magazine Elle aussi à une époque. Il est le frère d'une historienne qui porte d'ailleurs un peu son nom et aussi l'oncle de l'historien Fabrice d'Almeida.
1: Topor ?
5: Mais oui, c'est Topor. Bonne réponse.
6: Un très grand dessinateur, un très bon romancier aussi, nouvelliste.
5: Oui, bah c'est bien la peine de lire.
6: Voilà, maintenant, je fais son hagiographie. Voilà.
2: Et je pense que dans la vie, c'est un des mecs qui avait la plus grosse répartie.
1: Oh, pardon, j'ai eu peur.
2: C'était incroyable.
1: J'ai eu peur parce que je savais qu'il y avait une petite bite, moi. Non,
5: pour Madame Sapin, qui habite Mognonien dans l'Ain.
1: Quel âge elle a? Pour savoir si ça colle avec son nom.
5: Qui a dit la différence entre un mari et un amant, c'est le jour et la nuit.
4: Oh, c'est français. Carrément,
1: ah, Sophie d'avant?
5: Non.
3: C'est une femme.
1: Ah, bah, elle enchaîne, elle a raison, elle se fait plaisir.
3: C'est une femme.
4: Non, c'est français.
5: C'est français. Une femme française morte en 98, qui a fait les grosses têtes d'ailleurs, elle était très marrante.
1: Micheline Dax.
5: Aux grosses têtes, pas Micheline
1: Patachou.
5: Dax. Patachou, non.
6: Comédienne.
5: Actrice.
3: Alice Apritch. Amanda Lear.
5: Pas Alice Apritch.
1: Jacqueline Maillan.
5: Pas Amanda Lear.
4: Elle est morte donc.
5: Elle est morte. Oui, elle... Son
2: morte
5: fils.
2: Est morte.
5: Son fils est toujours en activité.
1: Ah,
5: mais elle est.
1: Josiane Palmade.
5: Ne faut. Mais qu'il est con.
1: Pardon, ça marche pas, le fils est plus en activité en plus. Pardon, patron, j'ai pas entendu.
4: Son fils est en activité. Et il est comédien, son fils?
5: Pas vraiment, il a fait un ou deux films, mais c'est pas son métier principal.
6: Sardou.
5: Alors,
3: ah, Jacky
5: Sardou. Bonne réponse de Philippe Claudel, aidé par Valérie Mérès. C'est Jacky Sardou. Ben oui, c'est marrant quand même, c'est bien du Jacky Sardou, ça.
1: Et Michel, vous allez lui proposer à Michel de venir à Michel Sardou, c'était pas mal.
5: On pourrait,
1: c'est génial.
3: Ah, il est drôle.
5: Ah ben, il est drôle.
1: Ah, pour un comique de gauche, il est incroyable.
5: Ah ben si, il est drôle, Sardou, absolument. Et sa mère était très très drôle. Jacky Sardou, on l'imagine bien, effectivement, avoir dit « La différence entre un mari et un amant, c'est le jour et la nuit
2: !» Mais elle avait pas l'accent, elle avait l'accent du sud, je
5: Elle
2: crois.
5: Avait un peu l'accent, mais pas tant que ça.
3: Titi parisien.
6: Elle avait la gouaille.
5: Le père avait l'accent, Fernand Sardou,
2: oui,
5: plus que la mère, Jacky.
2: Une sorte de rému.
5: Le père, c'est lui qui chantait « Aujourd'hui peut-être,
2: ou alors demain,
4: ce sacré soleil nous fait... »
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2: Notre ami Boudère nous a promis d'autres blagues. En plus, elles sont neuves, ces blagues. On les connaît pas.
3: Mais
2: d'où vous les sortez, vos blagues, d'ailleurs, Boudère?
3: Vous savez, les blagues n'appartiennent à personne. On nous les raconte dans des dîners, entre potes, et après, on se les refait à notre sauce.
2: Alors, allons.
3: Ça se passe dans un mariage. Il y a la mariée qui rentre avec le mari. Il rentre, c'est la cérémonie. Et là, t'as deux personnes qui sont assises, ils se disent entre eux, oh là là, mais qu'est-ce qu'elle est moche, la mariée. Et l'autre, il dit, oh ouais, elle est dégueulasse. Et là, derrière, elle dit, oh, dis donc, je vous dérange pas, vous parlez de ma fille, là. Elle dit, ah, pardon, vous êtes son père. Elle dit, non, je suis sa mère.
2: Encore une, allez, encore une, encore une, encore une.
3: J'en voulais une autre, c'est vrai.
2: Ah oui, vraiment.
4: Très, très bon.
3: Mais c'est un mec qui passe devant le juge. Le juge, il dit, bon, monsieur, c'est quoi les faits qui vous ont reproché? Et d'écouter, c'est bientôt Noël et j'ai fait les courses de Noël un peu trop tôt. Il dit, un peu trop tôt, mais c'est pas puni par la loi. Mais qu'est-ce que vous avez fait trop tôt? Le magasin était fermé.
2: Si elles sont bien, parce qu'en plus elles sont propres.
3: Ouais.
2: Elles sont propres, elles sont drôles.
5: On peut les raconter dans une bar mitzvah.
2: Ah ouais.
3: Là, c'est une petite fille qui vient voir son papa. Elle dit, papa, c'est quoi la beauté? Il dit, tu vois ta mère? Il dit, oui. Il dit, c'est pas ça du tout.
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2: Oh, parce que c'est vrai, on me demande souvent, mais est-ce qu'il pense vraiment ce qu'il dit, Toed?
7: Ah, on vous parle de moi.
2: Ah oui, on vous.
8: Ou est-ce qu'il pense tout court?
2: Ah, ça...
3: Oui, ça oui, mais.
8: Ça.
7: Qu'est-ce qu'elle a, Anne Sinclair? Ça y est,
2: alors là, vous pouvez tout dire. Mais alors là, entre les deux, moi, mon choix est fait depuis longtemps.
7: C'est Strauss-Kahn.
2: Oh là là là. Il va falloir m'aider, les copains, parce qu'aujourd'hui, je suis.
7: Qu'est-ce qui se passe?
2: Je suis perturbé.
3: Oui, on dirait qu'il y a quelque chose qui vous.
2: Et je n'arrive pas à savoir pourquoi.
3: Oh, il y a sûrement.
7: Ah, ça, c'est la désintox.
3: Cherchez bien. Il y a forcément quelque chose qui l'a déclenché.
2: Vous ne croyez pas, c'est bien dit. Ça fait une semaine que je ne fume plus. Et...
7: De quoi, des clopes?
2: Oui, oui, oui.
7: Ah oui. Forcément.
2: Pas grand chose d'autre.
7: Et vous êtes tendu, patron? Qu'est-ce qui se passe? Vous êtes tendu, patron?
2: Quand je vous vois, surtout.
3: Mais ça, c'est les premiers jours quand tu arrêtes le tabac. Mais c'est pas 7 jours après, c'est pas une semaine. Il y a dû avoir un facteur déclencheur.
2: Bon, déjà essayé d'articuler, je comprends rien.
3: Il y a eu un facteur déclencheur qui fait que vous n'êtes pas bien.
2: Facteur qui soit passé, j'aimerais bien. Mais il n'a pas déclenché quoi que ce soit, mon facteur, croyez-moi.
9: Non mais Laurent, faut vous faire percer, ça marche très bien.
2: Ah c'est vrai?
9: Oui, moi j'ai un ami qui s'est fait percer l'anus, par un autre très bon ami à moi. Et il fume plus.
2: C'est toujours un ami, hein, c'est jamais soi-même dans ces cas-là, j'ai remarqué. Non,
9: pas devant Jean-Phi.
3: Moi, depuis le temps qu'on me perce, j'aurais dû arrêter de fumer 20 fois.
7: Non, mais on parle de la bouche, de la bouche.
3: Ah oui.
2: Oh là là là là là.
7: Ça commence bien.
8: Oh là là là là.
7: Ça va, Christine? C'est ton ambiance, c'est ton délire, ça. Le petit bar PMU, les deux hétéros curieux, c'est ton délire, ça.
2: On ne tutoie pas Christine en
3: crainte. Oui, enfin.
7: Mais Christine, j'ai grandi la regardant, moi.
3: C'est une institution.
7: Elle fait partie de la famille, Christine.
3: Enfin, quand même, non.
8: Elle présidait ton dîner.
7: Bah oui, c'est comme quand tu croises Loana, tu la tutoies.
2: Oh, la comparaison, écoutez, franchement.
7: Je veux dire, ça fait partie de la famille, c'est ça que je veux dire.
9: Qui était dans le loft, Christine ou...
7: Dans la piscine, Christine,
2: pardon. Et monsieur Ferrand, alors on vous a pas entendu encore, vous êtes en forme?
10: Je suis content parce qu'on a enlevé le décor qui m'était tombé dessus la dernière fois.
2: C'est vrai, c'est vrai. Ah bon, on l'a fait encadrer et tout. On l'a envoyé à Stéphane Bern, il m'a dit, tu vois, ça n'a pas marché cette fois-là.
10: Non, ce sera pour la prochaine.
2: Une première citation, si vous voulez bien, pour Jérôme Fournier, qui habite Fontaine-la-Mallet, en Seine-Maritime, qui a dit... Ce fut certes admirable de découvrir l'Amérique, mais il eût été plus encore de passer à côté.
8: Woody Allen? Christophe Colomb?
2: Pas Christophe Colomb, mais c'est un Américain qui a dit ça.
9: Woody Allen?
2: Woody Allen, non.
9: Groucho Marx?
2: Groucho Marx, non.
8: Magellan?
2: Encore avant ces deux-là.
10: Un politique?
2: Un politique, non.
10: Franklin?
9: Beans?
2: C'est qui ça, Beans?
3: Mr. Beans.
2: Et c'est qui,
10: Mark Twain?
2: Monsieur Ferrand a dit Mark Twain, et c'est lui qui a la bonne réponse. C'est Mark Twain. Pour monsieur Bourse, qui habite Valenton, dans le Val-de-Marne, qui a dit, un jour à la télé, j'avais

0: mis une vitre entre la caméra et moi. Et j'ai annoncé en direct « Bonjour, je vais nettoyer l'intérieur de votre écran ». Puis j'ai aspergé la vitre d'un produit spécial et j'ai passé un chiffon. Eh bien, j'ai reçu 600 lettres qui disaient « Merci, j'y vois bien mieux avec mon poste depuis que vous l'avez nettoyé de l'intérieur ».
1: Jean-Yann, Jacques Martin.
0: Jacques Martin, bonne réponse. C'est génial quand même. Encore une bonne réponse de Franck Ferrand. Ce sera maintenant pour Véronique Glanche qui habite Cressevoye dans le Calvados, qui a dit « Vous avez toujours dans la vie un ami qui appelle régulièrement pour prendre de ses propres nouvelles.
2: Oh, » c'est vieux ça.
0: Non, justement pas.
3: Et c'est, ah bah c'est Luchini ça.
0: Non, c'est quelqu'un qu'on aime bien ici d'ailleurs.
4: Ah, c'est pas Luchini.
1: Ah, un habitué des grosses têtes.
0: Une grosse tête, oui.
3: Et Bernard Mabille.
0: Pas Bernard Mabille.
1: C'est une femme.
0: Une femme.
3: Ah, Christine Bravo.
0: Non.
4: Chantal Latsou.
0: Pas Chantal.
3: Amanda Lear.
0: Pas Amanda Lear.
4: Michel Bernier.
0: Michel Bernier. Ah. Bonne réponse de Valérie Mérès. Une citation plus littéraire pour Marguerite Prempart, qui habite Saint-Brice-sous-Forêt dans le Val d'Oise, qui a dit « Il faut travailler, sinon par goût, au moins par désespoir, puisque tout bien vérifié, travailler est moins ennuyeux que s'amuser. »
4: Woody Boileau. Allen.
0: Non.
1: Boileau.
0: Oh, c'est plus vieux que ça. Alors, pas Boileau, mais on est
1: c'est
0: entre...
1: de cette époque.
0: On, non, on est entre Boileau et Woody Allen, vous voyez, c'est large.
5: Ah, c'est large, oui. Ah, oui.
1: C'est donc un romancier du 19e.
0: On est au 19e.
1: C'est Flaubert.
0: Et c'est un poète du 19e.
1: Ah, Lautréamont.
0: Ah. Non. Non.
1: C'est Baudelaire.
0: Baudelaire, Charles Baudelaire. Oh. Encore une bonne réponse de Monsieur Ferrand.
1: Au petit bonheur.
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0: Une question pour Monsieur Jeuneau, qui habite Saint-Benoît dans la Vienne. Quel est l'autre nom de l'Ulna? L'apostrophe, Ulna.
1: Ulna, est-ce que c'est un quelque chose de géographique?
0: Ah, pas du tout.
1: Elle est née en quelle année?
0: Ah bah, Ulna,
1: c'est pas une danseuse du Crazy Horse.
0: Je vais vous dire, l'Ulna existe depuis la nuit des temps.
4: Alors, oui. Est-ce que c'est une chose astronomique?
0: Pas du tout.
1: Est-ce que c'est dans le sol?
0: Ah bah parfois on a retrouvé une Ulna dans le sol, mais non.
5: C'est une météorite.
0: Pas du tout.
1: Est-ce que c'est un animal?
0: L'Ulna n'est pas un animal.
4: C'est un objet?
0: Ah non, ce n'est pas un objet.
1: Ça ne reste
8: l'univers.
0: Pardon.
8: L'univers?
0: Comment ça l'univers?
8: Pas. Est-ce que ce serait pas l'univers? L'univers, un nom pour désigner ou un acronyme ou un sigle?
0: Pas du tout.
8: Bah voilà.
7: Est-ce qu'il s'agit d'un minerai?
0: Non plus.
4: Est-ce qu'il s'agit de quelque chose qui est dans notre corps?
0: Oui, Madame Mérès.
4: Alors, est-ce que c'est plutôt en haut ou plutôt en bas?
0: Alors,
3: ça dépend. C'est au milieu.
1: Si on fait le poirier, peut-être. Si c'est les ongles des pieds, c'est en haut si tu fais le poirier.
4: Oui, non, mais
1: alors, Laurent, est-ce que vous pouvez identifier l'endroit?
0: On va dire que c'est plutôt dans la partie haute du corps, évidemment.
7: Est-ce que c'est un morceau du cortex?
0: Et d'ailleurs, l'autre nom de l'Ulna, je vais aider notre ami Philippe Gueluc, l'autre nom de l'Ulna est aussi un héros de bande dessinée.
3: Tintin.
0: Non.
1: De l'école belge ou française?
0: Alors, écoutez ça, alors là, vous m'en demandez beaucoup, parce que d'un seul coup, il me revient que ce nom est aussi un héros de BD que je lisais dans Spirou. Je ne sais pas si l'auteur était
3: belge.
0: Je ne sais pas si l'auteur était belge ou français.
1: Est-ce que c'est le nom d'un organe?
0: Organe, non.
1: D'un os?
4: Non, mais c'est un
1: cubitus.
0: Cubitus, bonne réponse.
1: Et oui, cubitus.
0: Christophe Beaugrand.
1: C'est l'os du haut du bras. Et pourquoi on peut plus l'appeler cubitus?
0: C'est l'avant-bras, le cubitus.
1: Et c'est le chien, cubitus.
0: Et c'est un chien de bande dessinée, un os long qui constitue avec le radius l'avant-bras. Ça occupe la partie médiale de l'avant-bras. Il s'articule en haut avec l'humérus et le radius.
1: Okay.
0: L'ulna et le radius jouent un rôle fondamental dans le mouvement de votre avant-bras, évidemment.
7: Et le cartilage du coude.
0: si vous voulez, Ariel. Oui. C'est ce qu'on appelle la supination, Ariel.
9: Ah oui, c'est très, quand vous faites une petite fracture.
0: Attention à ce que vous dites, vous.
9: Quand vous faites une petite fracture du coude, il y a un problème pour, par exemple, ouvrir et fermer le pot de confiture.
0: Exactement.
9: Parce que tout est lié, en fait.
1: Pourquoi a-t-on changé le nom de cet os? Cubitus, c'était juste parfait.
0: On n'a pas changé le nom.
10: Non, c'est, un petit morceau de...
0: C'est en anatomie, certains prennent les noms savants, l'autre préfère choisir les mots latins. Cubitus, ça veut dire coude en latin, en fait, cubitus. Oui, vous savez pas ça.
9: Non,
0: cubitus, c'est coude en latin. Et l'ulna, voilà, c'est l'avant-bras. L'ulna, L apostrophe, plus loin, U-L-N-A. Vous le saurez, c'est toujours bien en société.
4: Mais oui, parce que moi, j'ai une légère douleur à l'ulna, à cet endroit-là.
0: C'est ça, c'est vrai.
7: Et on peut dire, je me suis fait mal au cubitus.
0: Comment vous dites?
7: Je me suis fait mal au culbutus.
0: Non,
7: au
10: cubitus. Au
7: cubitus.
10: Tout de suite.
1: Non.
10: Suite,
9: elle ne pense qu'à ça.
1: Vous êtes fait.
10: Toujours sexuel. Ariel,
0: tu m'as fait mal au cul. Tu sais, avec ta paire de coudes.
1: Et comment ça vous est arrivé? Ben écoutez, j'épluchais des vitelottes.
8: Ouais. Non, range tes vitelottes.
0: Bah, tiens, restons dans le domaine médical et de l'anatomie, puisque si vous avez une tourniole.
10: Oui. Je vais t'en flanquer une.
9: Est-ce que c'est lié à la pignole?
1: C'est un éblouissement.
0: Pas du tout. Et c'est pour Brigitte Genest qui habite Juvignac. Ma question. Elle habite dans l'Hérault, Mme Genest, elle espère un chèque RTL. C'est quoi une tourniole?
9: Est-ce que c'est une blessure?
0: Une blessure? Pas tout à fait.
1: C'est pas une partie fine entre plusieurs personnes. Ah non, ça c'est une tournante.
0: Non, une tourniole.
9: Bah, une tournante.
8: Ça se voit sur la peau, Laurent?
9: Une tournante, tu te pignoles, c'est une tourniole.
0: Ça se voit à l'œil nu, une tourniole.
1: Ah oui.
0: Ah,
4: c'est dermatologique?
0: Alors, dermatologique, oui, on peut considérer que c'est...
9: Comme un psoriasis.
0: Pas tout à fait.
1: C'est comme une moisissure qu'on attrape au menton. Ah non, vous, c'est une barbe.
7: Mais quelle horreur!
9: Est-ce que c'est lié...
7: C'est peut-être un genre lèpre.
0: Est-ce
9: que c'est comme la rougeole, la tourniole?
0: Ah non.
8: Est-ce que ça arrive spontanément?
0: Non, c'est un endroit très précis.
1: Sur le bout du...
9: Ce sont des boutons?
0: Des boutons, non.
8: Une irritation?
4: C'est pas de l'herpès?
0: Ce n'est pas de l'herpès.
9: Ce sont des plaques.
1: Ce sont des crevasses?
0: Non plus.
8: Des rougeurs qui apparaissent?
0: Attention, ça peut être très douloureux, mais heureusement, c'est très rapidement curable.
4: Le zona?
7: Ah mais je sais, une piqûre de moustique.
0: Ah non.
9: Un poil incarné?
0: Non.
9: Un poil incarné qui s'infecte.
4: De l'acné, tout bêtement.
0: De l'acné, non.
9: Est-ce que quand on appuie dessus, il y a du pus qui sort?
0: Je vous conseille pas d'appuyer dessus parce que c'est vraiment douloureux. Ça peut être douloureux.
9: Quand on a une écharde.
8: Un panari.
0: Vous avez dit?
8: Un panari.
0: Et c'est un panari, la tourniole. Bonne réponse de Philippe Claudel.
1: Mais vous savez qu'il y a un moyen simple, c'est un remède de grand-mère.
0: Ah oui?
1: Vous mettez de la nuit, vous mettez un drap noir sur le panari et il arrête de chanter et vous laisse dormir.
7: Mais est-ce que le panari...
0: Attendez, Ariel n'a pas compris, mais je vais lui expliquer.
7: Si, j'ai compris.
0: Qu'est-ce que vous avez compris, Ariel?
7: Mais j'ai compris que panari comme canari.
0: Wow! Alors là, Ariel...
1: Laurent, donnez-lui 100 euros de ma part, s'il vous plaît.
7: Non, non.
9: Et si on met un drap noir sur la tête d'Ariel?
7: Qui d'entre vous a eu des canaris?
0: Des panaris?
7: Non, moi j'ai eu des canaris.
0: Ah, vous avez eu des canaris.
7: Et j'ai adoré mes petits canaris. Et j'ouvrais la cage et ils étaient libres et ils revenaient dans la cage.
11: C'est pour ça qu'ils étaient sous emprise et ils revenaient, dis donc.
0: Tout ça est très bien, mais ça nous éloigne beaucoup du panari qui n'a rien à voir avec le canari.
7: Alors, je voulais poser une question sur le panari. Est-ce que le panari peut être partout sur le corps?
0: Non, c'est autour de l'ongle, le panari, justement.
7: Ah bon?
0: Et oui. Une tourniole, c'est un panari qui a mal tourné, quoi.
1: Absolument. Et il y a un proverbe qui dit, le proctologue atteint d'un panari doit éviter de recevoir des patients pendant quelques jours.
10: Oh, quelle horreur.
0: C'est affreux.
10: Là, tout est dégoûtant.
12: C'est honteux.
7: Là, on ne veut pas entendre ce genre
9: c'est
7: de truc.
9: On ne peut pas commencer la semaine comme ça.
12: C'est pas possible. C'est pas possible,
10: Laurent. C'est impossible.
1: Qu'est-ce que vous voulez?
4: Tu peux dire.
7: Mais oui.
0: La moralité, c'est qu'il vaut mieux un oncle d'Amérique qu'un oncle qui vient des Panaris.
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0: Ah, quand même, j'ai posé une question pour monsieur Janssen parce que je le sens.
14: Mais non, il a déjà eu André Gide, c'est bon.
15: Qui est le chanteur?
16: Mais écoutez-moi, il m'enterre pour la concentration, là.
0: Non, non, ça concerne cette fois.
17: On voit les noms des village people.
14: Il y a un papier. Monsieur Ruquier, il y a un papier derrière qui est tombé, là.
0: Mais non, mais c'est le nom de Nathalie Siméon qui habite la rivière Saint-Sauveur. Vous venez de lui sauver peut-être 300 euros. Effectivement, le papier s'était envolé. Elle habite dans le Calvados, Nathalie Saint-Siméon. Et la question...

0: Mademoiselle, vous feriez mieux de regarder la note parce que j'ai une bombe. Et en effet, ce passager qui s'appelle D.B. Cooper réclame 1,3 million de dollars. Et la compagnie aérienne va accéder à sa requête quand l'avion va atterrir, car le pirate de l'air compte échanger les 36 passagers contre le fameux million de dollars et des parachutes. Que se passe-t-il après ?
1: Mais non, mais je sais ! Ils parviennent à l'arrêter.
2: Et toi ?
1: Ils parviennent à l'arrêter parce qu'il est saoul.
0: Et c'est pas du tout ce
1: mais
0: qui
1: c'est pas
0: s'est
1: grave,
0: passé.
1: Je peux raconter quand même. C'est pas grave, mais je peux raconter quand
0: allez-y,
1: même.
0: Allez-y, allez-y.
1: En fait, il demande une rançon à bord parce qu'il a pris les passagers en otage.
3: Ouais.
1: Le mec, il a aucun respect.
2: Et le mec était bourré, voilà. Alors.
1: Et en fait, il demande de l'alcool. Et il libère les passagers.
0: L'impression que je tiens une maison de fou.
4: Tu disais quoi, le
3: oh là là.
4: Moi, j'ai fait un cauchemar, il n'y a pas la chance qu'il a raconté de la merde.
1: Ils lui ont donné de l'alcool et il a été arrêté.
3: Mais
1: parce
3: si,
1: qu'il
3: tu savais, si tu savais le nombre de passagers saouls qui m'a demandé une rançon.
4: Hé, raconte le pilote là, en Afrique. Ah si.
3: Quel pilote
4: voilà. Si, il n'a pas la boîte.
0: Alors, il demande donc des milliers de dollars. On va lui donner 200 000 US dollars à l'époque.
4: C'est beaucoup déjà.
0: En coupure de 20 US dollars. Et effectivement, il demande aussi 4 parachutes. Qu'est-ce qui se passe après ?
1: Il saute de l'avion.
0: Vous allez un peu trop vite, puisque là, l'avion est à terre.
1: Ah, pardon.
2: Ah.
3: Ça n'empêche pas de sauter.
1: Alors il attend le décollage pour sauter.
4: Il prend un autre avion.
0: Alors, qu'est-ce qui se passe ?
4: Il prend un autre avion.
0: Prenez les choses dans
5: l'avion. Il prend un autre avion et quand il saute, le parachute ne s'ouvre pas.
0: Non, si ça, oui.
3: Si ça s'ouvre.
0: Alors,
3: si,
0: s'ouvre. Alors, expliquez-moi.
1: En fait, il saute de l'avion et il atterrit sur un autre avion.
0: Ah non, pas quand même. C'est pas Tom Cruise.
5: On lui a donné.
4: C'est pas le gros avion avec Michel.
5: On lui a donné des parachutes frelatés qui ne s'ouvrent pas.
0: Ah ben non, justement, c'est même pour ça, je vais vous dire, qu'il réclame 4 parachutes. Pourquoi il réclame 4 parachutes? Bah,
2: pour en avoir des complices.
0: Pour lui, mais pas pour les complices, mais non.
1: Pour lui.
3: Tout seul.
0: Mais non. On lui donne l'argent. Il libère les passagers. Qu'est-ce qui se passe?
3: Il garde l'équipage, les pilotes.
5: Les pilotes.
0: Voilà.
5: Ah oui.
0: Pourquoi il demande 4 parachutes?
2: Bah parce qu'il y a 4 pilotes.
4: Ce sera les derniers. Ce sera les derniers.
3: 3 pilotes et lui.
4: Ce sera les derniers.
5: Il y a deux pilotes.
0: Et en demandant 4 parachutes, il est sûr que les parachutes seront pas piégé.
3: Ah bah oui.
0: Parce
3: ah
0: qu'évidemment, oui. Ceux qui donnent les parachutes n'ont pas envie de faire tuer les pilotes et l'hôtesse.
3: Eh bah oui.
0: Évidemment. Et donc, qu'est-ce qui se passe après?
4: Ils sautent.
3: Voilà.
4: Il y a Jean-Philippe.
0: L'avion.
1: Ils sautent l'hôtesse.
3: L'avion est décrit. Bah, ça, tu remarques.
4: Mais Paul. Paul.
2: Alors,
4: pas toi, Paul. Pas ici, pas maintenant.
3: L'avion a redécollé.
0: Pardon.
3: Est-ce que l'avion a redécollé?
0: Oui, l'avion a redécollé.
5: Il tombe dans la mer.
0: Alors, l'avion redécolle.
3: Eh ben, mais du coup, mais non, ça sert à rien, un parachute à l'altitude où va voler l'avion, parce que ça fait une dépressurisation, et donc il ne peut pas survivre.
4: Ah, il y a Delarue qui est resté dans l'avion, il a ploté l'hôtesse. Non, et là, il fallait une cinquième parachute.
0: Vous avez la fin, c'est tout simple, qu'est-ce qui se passe?
5: Mais non, il meurt, rien.
0: Mais non, il meurt pas.
1: Mais non, mais il a donné le parachute au pilote, au copilote et à une hôtesse.
5: Oui.
1: Du coup, ça fait 4.
5: Bah, du coup, les pilotes se tirent avec lui, avec l'argent.
4: Mais non!
2: En fait, il pilote l'avion, lui.
4: Mais non! Et ils ont visé les tours et après on accuse les Pakistanais, c'est horrible!
3: Il a sauté de l'avion.
1: Mais je l'ai déjà dit ça.
3: Et donc il est mort.
5: Il est
3: pour
5: parti
3: moi.
5: Avec l'argent.
4: Bah non, il a un parachute, il est pas mort.
0: On l'a jamais retrouvé depuis.
4: Et il est dans le public! Et on applaudit!
0: Bonne réponse collective!
5: Ah oui, on a dit qu'il avait sauté.
0: Non, mais pas dit qu'il avait sauté
5: mais
0: avec
5: si,
0: le
5: parachute.
0: Non,
5: dit qu'il avait
3: non,
5: sauté.
3: Mais on l'a jamais retrouvé parce qu'il y a de grandes chances qu'il est mort quand même.
0: Non, justement.
3: Comment que vous le savez?
1: Alors moi j'ai dit qu'il était sauté.
0: Parce que en fait le reste de l'équipage a raconté ce qui s'est passé.
3: Bah oui.
0: Bon, il reste à bord avec le pilote, le copilote, une hôtesse de l'air et lui donc 4 parachutes. Et là effectivement il a tout prévu, Cooper. Il intime à l'équipage de reprendre les airs, ordonnant de voler vers Mexico à une altitude relativement basse.
3: Bah oui, pour pouvoir respirer.
0: Environ 10 000 pieds, 3 000 mètres, vitesse faible, 150 nœuds environ. C'est 280 km/h quand même, avec les trains d'atterrissage sortis. Et à un moment, il saute de l'avion avec l'argent et les parachutes. Il avait tout prévu, on n'a jamais retrouvé Monsieur Cooper. Beau.
2: Mais il a sauté de l'avion, donc il a laissé la porte ouverte. Il a sauté, il a pas refermé la porte derrière lui. Si la porte est ouverte, l'avion il tombe.
0: La mère de famille, il a pas refermé la porte derrière lui.
2: Non, mais c'est le détail pour préciser qu'avec une porte ouverte, un avion, ça tombe.
3: Non. pas cette attitude-là.
5: Pas aussi bas.

0: film de Bruce Willis.
1: Il
0: n'y
1: a pas de dépressurisation, donc il peut voler.
2: Non, mais il est assuré. Franchement, il est fort.
1: Oui, oui. Il y a juste eu un coup de vent dans l'avion, c'est tout. Et l'hôtesse savait pas quoi, refermer la porte.
3: La seule chose qu'on n'a pas dit, c'est qu'on l'a pas retrouvé. Voilà.
4: On l'a jamais retrouvé, mais il est sûrement en vie. Enfin, en vie. J'en sais rien, Monsieur Cooper. En tout cas, effectivement.
5: En tout cas, il est riche.
6: Je suppose qu'on a noté les numéros des billets, donc on a su s'ils avaient été mis en circulation.
0: Mais il a pris bon au Mexique et dépensé. Mais Valérie, mais t'es con, quoi.
1: T'as trop.
4: La vache, c'est pas esprit criminel ici, hein.
0: Mais non, mais tu as raison de penser ça, mais je pense qu'il est resté peut-être à Mexico ou à l'étranger. Il s'en fout, c'est pas au Honduras qu'on va te demander.
1: Oui, il était au premier bureau de charge à Western Union, il a tout changé.
6: Justement, dans ce cas-là, on sait qu'il est vivant.
4: Heureusement, il y a Montebourg qui surveille.
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4: 117 milliards, voilà un nombre important.
9: Arrêtez avec votre salaire.
10: C'est indécent.
4: Voilà un nombre important qu'on trouve dans la presse ces jours-ci, mais pour quelle raison et à quoi correspond ce nombre 117 milliards?
9: C'est un chiffre d'affaires.
10: La dette publique. Le déficit de la France.
4: Non, monsieur le maire nous a laissé une belle ardoise, mais pas celle-là tout de même.
9: Est-ce que c'est le salaire de quelqu'un, la fortune de quelqu'un?
4: Rendez-vous compte, 117 milliards.
11: C'est ce qu'il faut payer pour marcher sur la Lune.
4: Ah non.
10: Est-ce que ça a un rapport avec Elon Musk ou avec des milliardaires du monde?
11: Jeff Bezos.
10: Est-ce que c'est quelque chose que quelqu'un a ou c'est quelque chose qui coûte ça?
4: Ni l'un ni l'autre.
10: J'ai compris, Laurent, c'est pas de l'argent.
4: C'est pas de l'argent.
10: Ce sont des animaux.
9: C'est l'être humain qu'il y a eu sur Terre depuis la création de l'homme.
10: Oui, c'est ça.
4: Expliquez.
9: Depuis l'arrivée de l'homme, on estime qu'il y a eu 117 milliards d'êtres humains sur Terre.
10: Ouais.
4: Excellente réponse de Laurent Baffie. Eh oui, j'ai pris ma pascaline, j'ai calculé combien d'êtres humains on pouvait être sur Terre depuis le début, c'est pas moi qui l'ai fait, je vous rassure. Et effectivement, si on fait ce petit calcul pour estimer le nombre de personnes qui sont nées dans le monde depuis le début de notre histoire...
9: C'était un mardi, le premier.
10: C'est quoi le début de notre
4: histoire? Nous aurions été 117 milliards d'humains depuis l'apparition des Homo sapiens, on va dire vers 190 000 ans avant Jésus-Christ, voyez.
10: Et c'était pour situer à quand vous parliez?
4: Ah ben voilà, je pars avant Jésus-Christ, toujours.
10: J'ai une blague sur ça, d'ailleurs.
4: Allez-y.
10: C'est un petit garçon qui vient voir son papa, il dit « Papa, d'où on vient, en fait ?» Et le père lui dit « Écoute, nous, les êtres humains, on vient d'Adam et Ève. » Voilà, Adam et Ève ont eu des enfants, et puis après, il y a eu plein d'autres êtres humains. Et le petit garçon, il court, il va voir sa mère, il dit « Maman, d'où on vient ?» Sa mère, elle dit « Bah, on descend... » Des singes. On était des singes avant et puis maintenant on est devenus des êtres humains. Et le petit garçon, il va voir son père. Il dit, mais papa, pourquoi tu m'as dit qu'on vient de Adam et Ève alors que maman, elle dit qu'on vient des singes? Et lui, il a dit, je t'ai parlé de ma famille, pas de la famille de ta mère.
4: Elle est jolie.
12: Mais ça me paraît pas énorme comme chiffre.
4: Non.
12: On est combien de milliards là sur
4: Terre? 8 milliards. On est 8 milliards.
12: On est 117 milliards.
4: On était 6 milliards en l'an 2000.
12: C'est pas énorme.
4: On était 2 milliards. Pendant les deux guerres mondiales, 1 milliard seulement en 1900, vous voyez, et il faut additionner...
10: En 1900 ?
4: Oui, 1 milliard.
10: Est-ce qu'il compte les sans-papiers avec ça ?
4: Et alors, ce qui est intéressant, c'est combien de pourcentages de personnes sont vivantes
12: depuis 117 milliards d'années ?
4: Oui, exactement. Eh bien, on n'est que 6,8% de vivants par rapport à toutes les personnes qui sont nées.
9: Et puis, l'homme, l'espèce humaine a failli s'éteindre parce qu'à un moment donné, il n'y avait plus qu'une poignée d'hommes.
4: Oui.
9: On estime peut-être entre, je sais pas, 20 et 30 000 et ça a failli mal finir.
10: Comment tu sais tout ça, Laurent Baffy? Moi, je suis étonné de cette culture.
4: Et encore, je n'ai pas, pour l'instant, atteint les questions zoologiques qui ne vont pas tarder, car j'en ai préparé des tas pour faire plaisir à monsieur Baffy.
10: Les zoologiques, c'est ceux qui font des trucs avec les animaux?
4: Non,
11: zoophilique.
10: Ah, pardon.
4: Mais je vous emmène d'abord à la grande exposition internationale de Paris en 1937. En effet, cette année-là, à l'exposition universelle, une marque célèbre est récompensée. Quelle marque célèbre fut récompensée? Une marque qu'on doit à monsieur Étienne Valton. Une marque qui a été inventée par monsieur Valton en 1918 et qui fut récompensée, c'est assez fou, à l'exposition internationale de Paris en 1937.
11: Est-ce une voiture?
5: Une voiture, oui, j'allais dire.
4: Une voiture, non.
11: C'est de l'électroménager?
4: Du tout.
9: C'est un vêtement?
4: Un vêtement, oui.
13: Ah. Est-il français, monsieur Valton?
4: Monsieur Valton est français.
12: Est-ce que c'est des chaussures?
4: Des chaussures, non.
12: Ah, est-ce que c'est l'anorak, le
5: caouet?
12: Vous savez, le caouet qu'on met.
4: Le caouet, il est arrivé après, le caouet.
10: Caroline, quand tu prends ces terres-là, est-ce qu'il est français? Ça fait... J'ai peur de retourner dans mon pays d'origine. Tu fais peur quand tu fais ça. Qui est tellement belle.
12: Le blue jean.
4: Le quoi?
12: Le...
5: Non, le blue jean, c'est américain.
13: Non, mais... Denim.
9: Est-ce que c'est plutôt un manteau?
4: Un manteau, non, mais non, c'est vestimentaire, c'est vrai. Mais généralement, c'est une marque qu'on ne voit pas comme ça du premier coup d'œil.
12: Ah oui, c'est le slip kangourou.
4: Alors,
12: kangourou, bah,
9: Dim.
5: Ah non, c'est le
12: slip pour homme ou
5: non? Non, c'est le caleçon, c'est le caleçon.
4: Le caleçon, non.
12: Je suis proche du slip ou pas?
4: Ah, vous êtes dans la culotte.
13: T'as toujours été proche du slip.
5: Ah, c'est la culotte. Et c'est Playtex.
4: Ah non, pas Playtex.
12: C'est pour les hommes.
5: C'est une marque.
12: C'est pour les hommes.
4: Alors, c'est pour. Alors, je crois qu'aujourd'hui, c'est plus les femmes et les enfants qui utilisent cette marque.
13: Petit bateau.
4: La réponse.
9: Ben oui, petit bateau, les femmes et les enfants d'abord.
4: Oui, exactement.
10: Mais ça coûtait cher, ça, petit bateau.
4: Ah, mais ça existe toujours.
10: Quand on était petit. Un jour, j'avais une culotte petit bateau, je l'ai gardée. Moi, ça coûtait cher, je l'ai gardée très longtemps.
4: Mais et vous, après, vous pouvez vous habiller enfant en plus, Boudère.
10: Et en plus, vous savez, quand j'ai habillé enfant, j'aime bien m'habiller enfant, parce que je rentre et je dis, donnez-moi la plus grande taille.
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4: Une question pour Florence Miosotis, une question sport, puisqu'on vient de nous apprendre la disparition de la panthère noire.
9: Oui.
4: Et c'était son surnom.
16: Ah, oui.
4: Monsieur Berléand, vous connaissez
16: Oui, Salif Keïta.
4: Salif Keïta, bravo, un footballeur. Et alors, la presse est unanime hein, à propos de Salif Keïta, que ce soit dans L'Humanité, que ce soit dans Libération, et même Le Figaro, c'est assez rare. C'est Yves Tréhard qui parle football dans Le Figaro et qui raconte l'histoire de cet attaquant exceptionnel des années 60-70 qui a marqué le club de Saint-Étienne, puis le club de Marseille. Il est mort à Bamako à 76 ans, mais il a fait effectivement essentiellement carrière chez nous en France. Et on raconte son arrivée, alors il paraît que c'est un peu légendaire, mais son arrivée à l'aéroport ici en France, pieds nus, sans argent, et il a été obligé de prendre un taxi pour aller jusqu'à Saint-Étienne.
16: Le taxi lui a offert la...
4: Alors non, justement, Yves Tréhard, voilà, raconte que tout ça est une légende, qu'en fait le taxi lui aurait quand même demandé 1000 francs à l'époque pour aller jusqu'à Saint-Étienne, et que c'est Saint-Étienne évidemment qui avait remboursé le voyage de ce chauffeur de taxi débarqué à Orly, en tout cas Salif Keïta, le 14 septembre 1960. C'est pas parce qu'il était pauvre qu'il est arrivé sans rien, sans bagages et pieds nus. C'est parce qu'on lui avait tout volé pendant le voyage. Voilà ce que raconte en tout cas Yves Tréhard dans Le Figaro aujourd'hui. Mais c'était un grand footballeur, Salif Keïta.
17: Pardon, mais on lui avait volé pendant le voyage. Il était dans l'avion, il avait piqué ses chaussures et ses chaussettes pendant qu'il était assis dans l'avion.
16: Parce qu'il dormait.
17: Ah oui, il dormait bien. Il dormait profondément. Si on te pique tes chaussures et tes chaussettes pendant que tu dors, tu t'en rends compte quand même, non?
4: Non.
17: C'est curieux votre histoire.
18: Si c'est la première fois que tu prends l'avion,
19: si c'est dans l'avion, on doit retrouver le bonheur.
17: Oui, c'est vrai. Il y a pas le mec qui se réveille, il dit oh, me piquer les chaussettes, mon slip. Qui m'a piqué mon slip? Non, le mec il est à poil dans l'avion, c'est bizarre.
4: Non, mais il est pas arrivé vraiment pieds nus.
17: Non. Donc vous racontez n'importe quoi.
4: Mais c'est pas moi qui raconte n'importe quoi.
17: Yves Tréhard raconte n'importe quoi.
4: Mais non, justement Yves Tréhard, il essaie de revenir sur cette légende qui n'est pas tout à fait exacte du fait que effectivement on a raconté pendant longtemps qu'il était arrivé pieds nus chez nous en France à l'aéroport et qu'il avait pris un taxi qu'il avait emmené jusqu'à Saint-Étienne. L'histoire du taxi, c'est vrai,
17: ouais.
4: Mais le fait qu'il soit arrivé sans bagages et sans rien, c'est effectivement parce qu'on lui a volé ses affaires. Mais on lui a volé ses affaires, pas dans l'avion, voyons. C'est parce
18: qu'il a perdu sa valise au tapis bagages comme tout le monde, quoi.
17: Donc il était donc pas en pieds nus.
4: Non, il était pas pieds nus.
17: D'accord, voilà.
12: Alors on lui a volé.
17: On lui a piqué sa valise, quoi.
12: Oui, c'est ça, on lui a piqué sa valise comme ça.
20: Il n'a pas retrouvé sa valise, il a peut-être été perdu.
12: Le côté pieds nus, là, moi,
18: en fait, on a mélangé l'histoire de Djibril Cissé et Yannick Noah, je crois.
4: Non, mais...
20: Mais non, mais si la légende est plus belle que l'histoire, imprimer la légende.
4: Mais voilà, exactement. Mais en tout cas, c'était un grand footballeur. Sa vie était un roman. Il y a même eu un film, hein, d'ailleurs, qui a raconté, effectivement, l'histoire du Ballon d'Or, un film sorti en 94. Il y a même eu une chanson, vous savez, Monty, c'est le chanteur qui avait fait la chanson sur les verres. Je ne sais pas si on l'a, la chanson.
20: Plus fort, évidemment, c'est les verts.

0: Il avait une voix nasillarde.
1: Il raconte l'histoire. Il raconte l'histoire du taxi, écoutez.
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0: Ouais, c'est une chanson de qualité.

0: par le taxi là.
1: Et je dois dire que c'est grâce à Yves Tréhard que j'ai retrouvé cette chanson.
2: Parce allez, merci
1: lui,
2: Yves.
1: C'est lui qui parle de cette chanson dans son article du jour. Un taxi pour Geoffroy Guichard. Une chanson qui racontait l'histoire de Salif Keita. Et en fait, pourquoi on lui a volé ses affaires? Parce que je vous ai toujours pas raconté pourquoi.
3: Ah bah oui.
1: Et ça, c'est Salif Keita qui l'aurait raconté lui-même à Yves Tréhard. Voilà pourquoi il revient sur la légende. Tout simplement, à l'époque, il fuyait son pays et il avait décidé de filer au Libéria, pays voisin, pour monter dans un avion vers la France. Et c'est là-bas qu'il s'est malheureusement fait tout voler dans l'aventure avant de prendre l'avion. Vous voyez,
3: c'était les Libériens.
4: Pas en France.
1: C'est marrant d'ailleurs ce moment. On est,
2: c'est angoissant.
1: Pour ceux qui ont eu la chance de partir en vacances, ils ne sont pas si nombreux. Il y a quand même beaucoup de Français qui ne peuvent pas partir, il faut le rappeler chaque été. Mais pour ceux qui ont eu la chance de partir et qui ont pris l'avion malgré leur indice carbone, qui ont subi les conséquences.
5: Vous devriez avoir honte, Laurent.
1: Pardon.
5: Vous devriez avoir honte, Laurent.
1: Oui, c'est vrai que moi je l'ai pris par.
5: Bah oui, je sais.
6: Ils jettent même les papiers par le hublot.
2: Ouais.
6: Alors.
2: Ouais, ils jettent ces papiers de McDo par le hublot.
1: Quasi pas l'avion dans l'année, je travaille, monsieur Beaugrand.
6: Mais ne vous excusez de rien.
1: Mais pendant l'été, effectivement, je me permets de prendre un peu plus. J'ai pris 3 fois l'avion. Ça vous va cet été?
7: Ah, mais j'ai rien. C'est normal, déjà aller-retour.
2: Ah, mais alors il en manque
7: un.
2: Ah, ça veut dire, vous l'avez
7: pris. Ça veut dire qu'à un moment, vous êtes resté dans une, dans un pays.
2: Il l'a pris 6 fois, en fait.
1: Alors, je l'ai pris 6 fois.
2: Oh.
1: À 3 allers-retours, ça vous va? Qu'est-ce que vous voulez? J'allais pas aller au, je suis allé au Japon. Je vais pas aller au Japon à pied.
2: Quand même. Oh là, c'est une grande destination.
4: Voilà, ça, ça peut y aller, mais alors c'est très compliqué parce que il faudrait passer par la Russie et comme c'est plus possible maintenant.
1: Bah voilà,
2: ouais,
1: voilà.
2: C'est pas sympa.
1: Donc voilà.
5: Non, mais la petite Greta, elle y serait allée en bateau. Elle.
1: Ouais. Ah, Greta, vous avez raison.
5: 3 mois, mais elle serait allée en bateau.
4: Sauf qu'elle pollue plus en bateau qu'en avion.
5: Elle pollue plus en bateau.
4: Le bateau pollue plus que l'avion.
5: En bateau à voile.
2: Mais elle y sera allée.
4: Non, mais elle est allée en gros avion, en gros bateau.
1: Non, c'est de baisser ton micro.
4: Mais non, mais parce qu'il marche pas ce truc. Qu'est-ce que je vais mettre là?
1: Ah, voilà, là, c'est
4: rien, moi. C'est un peu ce que j'écris s'il y a ça.
3: Non, mais François, tu n'auras jamais de théâtre, je vais te dire.
4: J'ai pas besoin de micro, moi.
2: Il a une vraie voix d'acteur, le comédien.
1: Non, mais qui n'a jamais pris l'avion pendant l'été?
6: Non, mais ce qu'il y a, c'est ceux qui donnent des leçons. Qui
1: Isabelle, rappelez-moi bien surtout que pour mon débat sur BFM quand j'aurai démarré, que je ne vous appelle jamais. Hein.
2: Non, elle avait des bons arguments. Non,
6: oh merde, j'ai pas. Alors vous savez pourquoi je ne déploie pas? Parce que Roselyne Bachelot, quand elle parle, elle prend tout son temps, personne ne la coupe. Moi, je vais vite parce que j'ai toujours peur qu'on me coupe. Et de fait, on me coupe toujours de toute façon.
1: Mais non.
6: Ce que je voulais dire, c'est que les.
1: Mais c'est vrai que Roselyne parle bien, faut dire.
6: Les donneurs de leçons.
1: Oui, oui.
6: Voilà, qui sur l'écologie, la natalité, et qui eux-mêmes prennent. Les avions, eh ben, ne sont pas.
1: C'est vrai que c'est un peu long, hein.
2: Oui, oui. Mais heureusement, c'est très intéressant. C'est un peu long, mais c'est très intéressant.
6: Eh ben, je vais vous dire, parfois je parle et je m'ennuie toute seule au milieu de ma phrase.
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1: Hier ont eu lieu des obsèques qui étaient les vrais obsèques 34 ans après les répétitions. Car la personne qui a été enterrée hier s'était déjà fait enterrer, mais comme une répétition de ses propres obsèques, il y a 34 ans. C'était hier dans un petit village du Loiret qu'ont eu lieu ces vrais obsèques 34 ans après la répétition générale. Mais de qui s'agit-il?
9: Alors on l'a déterré.
10: Un acteur?
1: Qu'est-ce que vous dites?
9: On l'a déterré.
10: Mais non, il a répété.
1: On l'a pas laissé 34 ans dans le trou. Dans ces cas-là, on fait venir l'adjointe au maire de Saint-Dizier. Elle cherche le trou, elle la trouve.
10: Ah ouais.
5: Alors, attendez, on cherche quelqu'un.
11: Mais Laurent, et pourquoi il y a 34 ans, alors il a fait une
1: répétition? Parce que comme ça, elle, c'est une dame, elle et son mari se sont amusés à assister à leurs propres obsèques, à leur enterrement il y a 34 ans. Lui, d'ailleurs, il est mort entre-temps, il a rejoint le trou avant elle. Mais elle vient de nous quitter et elle avait envie comme ça de s'amuser il y a 34 ans en vivant ses propres obsèques. Et évidemment, 34 ans après, et là, ça devait arriver un jour... Elle a eu ses vrais obsèques, c'était hier.
10: Une personne connue?
1: Oui, et vous la connaissez, je le sais.
10: Moi ?
1: Oui.
10: Une Miss, donc ?
1: Une Miss. Ah, ça, c'est intéressant. Il y aurait eu un enterrement de Miss hier sans que vous soyez invité.
10: Bah, ça me semble bizarre, mais
4: elle va pas au Miss Mort.
1: Pardon ?
4: Elle va au Miss Monde, pas au Miss Mort.
10: Je la connais. Hein ? Alors, c'est pas une Miss.
1: Ah, c'est pas une Miss, non, okay. Non.
5: C'est une femme politique ?
1: Une femme politique, non. Moi, je ne la connaissais pas, cette femme. En fait, j'ai appris son existence quand on nous a annoncé sa disparition. Et c'est vrai qu'elle a été enterrée hier, quelques jours, c'est souvent le cas, après sa mort, parce qu'avant, c'est indélicat. Et... Et toujours est-il qu'il y a 34 ans, ça, alors je l'ignorais, c'est Libération qui a fait deux pages là-dessus hier. Libération nous raconte effectivement qu'il y a 34 ans, elle avait déjà assisté à ses propres obsèques parce que ça l'amusait.
5: C'est une meuf marrante alors.
1: Ouais, elle était plutôt manifestement.
5: C'est une auteure.
10: Il y a un lien.
5: Une auteure.
1: Une auteure.
10: Il y a,
1: oui.
10: Il y a un lien avec Tom Tom et Nana ou pas?
1: Oui.
6: Ah oui, l'auteur de Tom et Nana.
10: Ah, c'est l'auteur de Tom Tom et Nana.
1: Comment elle s'appelle?
10: Ah ben je ne sais plus.
5: Bérénice.
1: Ah non.
5: Bénédicte.
1: Non mais je vais vous.
5: Dominique.
1: Non mais je vais vous accorder la bonne réponse.
5: Ah.
1: Parce qu'effectivement c'est Bernadette Desprez qui était l'auteur de Tom Tom et Nana. Bonne réponse de Sylvie Tellier.
10: Et on note que la blonde en a mis trois, ce qu'on se dit.
1: Oui.
10: Quand même.
1: Cette dessinatrice était manifestement rigolote parce qu'elle avait avec son mari, imaginez, en 1990, il y a donc bien 34 ans, une cérémonie d'enterrement préparatoire.
5: Alors moi ça, j'aimerais trop faire ça.
1: Ah oui.
7: Oh non.
1: Ah, ouais. Bah, si vous voulez, on le fait. Hein.
4: Oui.
5: Mais on
1: Alors écoutez, je n'imite pas très bien Léon Zitron, mais je peux essayer. Mesdames et messieurs, bonsoir. Ici, l'enterrement de Roman de Duyck. La boîte à chaussures vient d'arriver. On vient de glisser le corps
7: des crevettes
1: dans la boîte à chaussures. On a fait deux trous de chaque côté, mesdames et messieurs, bonsoir, pour passer les bras afin qu'il nous fasse rire une dernière fois. Et oui, le voici, le petit Roman de Duyck, un talent formidable, incroyable, et nous assistons à son enterrement. Sylvie Tellier, ex Miss Monde, Miss RTL, Miss TF1, Mystère pour certains, est ici en tête du cortège, suivi par l'ambassadeur de talent de Monsieur Jean-Philippe Janssen. Et on voit la jointure mère de Saint-Dizier qui cherche le trou dans le cimetière.
7: Bravo.
1: Et voilà, il n'y a qu'à demander.
5: Magnifique. Oh là là
8: là là. 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
1: Une question pour Monsieur Mascri, qui habite Le Mans, dans la Sarthe, le département où, on le sait désormais, il y a les plus grosses courges.
4: Ah bah oui, Stevie.
10: Plus de 600 kilos.
1: Mais ma question pour Monsieur Mascri du Mans, la voici. Savez-vous à quoi sert l'atropine?
10: À mesurer.
4: C'est en un seul mot?
1: Oui, c'est en un. L apostrophe, plus loin.
10: À mesurer l'adrénaline dans le sang. Non.
1: Pardon?
10: À mesurer l'adrénaline dans le sang?
1: Non, ça, c'est utilisé par, on va dire, certains médecins, mais pas n'importe lesquels.
6: Ah, c'est pour soigner les fous, en fait.
1: Ah non, pas du tout.
4: C'est gynécologue?
2: T'en as pas pris, alors, visiblement.
10: C'est pas un élément de mesure, alors?
1: Ah non, ce n'est pas un élément de mesure. Non, non, mais... l'atropine, c'est quelque chose qu'on trouve dans certaines plantes.
4: Genre la spiruline.
1: Alors, ce n'est pas de la spiruline, mais l'atropine est utilisée à des fins bien précises par certains médecins, certains spécialistes. Mais
4: pour la mémoire.
1: Déjà, si vous trouvez lesquels de spécialistes, vous allez avancer d'un grand pas.
4: Ah, dermatologue.
1: Oui. Alors, pas dermatologue.
2: Podologue.
1: Podologue.
2: Est-ce que grand pas, c'est un indice?
1: Ah non, grand pas n'était pas un indice.
4: Proctologue.
6: Est-ce que c'est un oculiste?
1: Ah. Bravo, cher
6: oui,
1: Ariel.
6: C'est un oculiste.
1: On va dire ophtalmologue.
4: Un ophtalmologue.
6: Ophtalmologue. D'accord. Vous préférez ophtalmologue?
1: Oui, parce qu'oculiste, ça prête à confusion.
2: Oui, oui.
6: Oh.
2: Atropine, oculiste, ça fait beaucoup dans une seule phrase.
4: C'est contraire.
1: Qu'est-ce que ça aide? Qu'est-ce qu'il fait avec l'atropine, l'ophtalmo?
6: Il dilate l'iris.
1: Il dit, alors,
9: il dilate la pupille.
1: Il dilate la pupille avec l'atropine. Ah, bonne réponse.
9: Bonne réponse d'Ariel Dombal. Ça
12: va faire que pour la pupille.
13: Non, non, mais c'est formidable, mais qu'est-ce qu'on en a à foutre?
9: Mais si, quand tu vas.
13: Il y a des questions qui sont moins intéressantes. Mais pourquoi vous parlez de ça, patron?
1: Parce qu'un ophtalmo dilate la pupille en l'atropinant.
13: Alors oui, là, ça devient intéressant.
12: Ah, c'est quoi cette histoire?
13: D'accord, là, enchaînez, excusez-moi, patron. Je regrette ce que j'ai dit.
12: Et c'est qui cette Iris aussi là?
13: C'est la stagiaire Iris. Non, c'est qui?
14: Non, c'est la Miss France.
1: Vous êtes tous fait dilater la pupille,
12: bien sûr.
9: C'est un fond d'œil.
13: Oui, vous montrez qui?
12: Plus ou moins, quoi.
14: Non, mais non.
12: Moi, tout le monde ne touche pas la pupille, hein, je vous le dis tout de suite. Hein.
1: La pupille vient en mangeant.
13: Non, mais attendez. Moi, j'ai dit dilater les pupilles.
9: Non, mais pour voir.
1: Le collier, par exemple. Ah, voilà. Vous vous mettez du collier, ah, oui, parfois. Bien sûr. Bah, dans le collier, il y a de l'atropine.
13: Oh,
12: c'est pas vrai.
13: Et je ne le savais pas.
12: Et on nous dit rien.
13: On va mourir moins con.
12: Mais on va mourir quand même.
14: Attention, Ariel. Là, t'as dit un mot, on a failli faire un pas en arrière avec oculiste, hein, parce que là, j'allais te demander.
1: Ah, vous connaissez pas, non? Vous connaissiez pas oculiste?
14: Oh, pas du tout, non.
1: Ah, bah, alors là.
14: Mais quand Ariel parle, déjà, je ne comprends pas.
12: Mais parce qu'elle parle beaucoup mexicain.
14: Ah, c'est très doux, c'est bien
9: entendu. Parce que je dis des choses très, très intelligentes.
1: L'oculiste et l'ophtalmo, si vous préférez.
14: Ah, c'est mieux. Voilà. Alors, on a sauvé l'émission.
1: Oui, oui, parce que c'est vrai que c'est une vieille blague. On dit, ah, ben, je vais aller chez l'oculiste, j'ai mal aux yeux. Ah bon, t'as pas mal au cul. Bon, voilà. C'est un truc, ça date de c'est pour ça qu'il faut
12: ça
1: mieux...
12: date de l'aimable
14: ouais, voilà. Ah non mais de toute façon quand Ariel parle tu sais que ça date. Oh, j'ai compris que...
13: Mais quel goujat.
9: Alors ça c'est un goujat.
13: Elle est très très bien pour une centenaire.
14: Alors c'est quoi un goujat?
12: Laissez-le.
13: Elle se porte
12: laissez-le.
13: Très, très bien mieux que toi va.
12: Laissez-le, il aime pas les maigrichonnes, ça m'arrange.
1: Non, quand même, je vous offre aujourd'hui la présence de trois jolies blondes sur ce plateau. Non,
12: surtout moi.
1: Adil.
14: Je l'aime bien, Ariel, c'était rigolo.
1: Eh ben oui, mais bien sûr, je sais que vous l'aimez beaucoup.
14: Bah, j'aime tout le monde d'ailleurs.
1: Ben bien sûr.
12: Oula, calme-toi quand même.
1: Et Sylvie. Mais enfin, s'il y en a une des trois avec qui vous deviez partir en vacances, laquelle vous choisiriez, monsieur Rami?
14: Ah non, mais moi je suis en couple.
1: Ah bon, ça y est?
12: Mais moi je suis pas jalouse.
14: Ah ben, je connais très bien Sylvie depuis un petit moment.
1: Ah, ça veut dire quoi là? Il y a eu
9: Ah mais il connaît très bien mon mari aussi.
14: Exactement. Non, je le connais très très bien et je m'entends très bien avec elle.
12: Échangiste. Échangiste.
14: Et ce que dit Désir au début, c'est vrai. Adil, Sylvie est très gentil.
9: Il est très généreux. On sait pas.
13: C'est-à-dire?
9: Ben il est super généreux. Adil, dès qu'il y a une soirée pour lever des fonds pour des enfants, pour le cancer, pour tout, il est là.
13: C'est vrai?
12: C'est beau. On l'applaudit.
14: Merci.
13: Ah, moi, il m'a jamais rien lâché. Hein.
1: Ah non, mais croyez-moi, il en a élevé des fonds.
9: Et il a jamais touché au Miss. Jamais.
14: Non, je crois pas.
9: Non, bah non.
13: Même les fesses?
9: Non, parce que tu sais, je le saurais sinon.
14: Ouais, je sais que tu sais tout.
13: Même Geneviève, t'as rien fait?
12: Eh ben, on va y remédier.
1: Là, il faut savoir que Ziz vient de remettre sa couronne.
12: Écharpe.
1: Je parle pas des dents, hein, je parle de la couronne sur la tête.
14: Et c'est ton vrai prénom, Ziz? Non, c'est une vraie question.
12: C'est Aziz, moi.
13: Adil et Aziz, c'est un super duo.
1: C'est vrai, ça vient d'où Ziz, d'ailleurs. Il a raison, Adil, de poser la question.
12: Il y a un diminutif, Ziz.
1: De quoi?
9: Eh ben, de Zizi, de Élise. Non?
1: De Élise.
12: Élise.
13: Mais là, quand on coupe le Zizi, ça fait Ziz. C'est ça le truc.
12: Mais de quoi tu me parles? Tu me parles d'une chose que je connais pas. Pourquoi c'est vrai. Ça arrête. Tu vas te mettre tous mes fans à dos, hein, je te jure.
13: Ado, la soirée commence.
9: Gars, moi, je suis assis sur un clou depuis. C'était un clou, c'est ça?
13: Une punaise,
9: pardon.
12: Je ne pensais pas coincé à ce point-là, quand même.
1: Chacun ses vices.
13: Ah oui!
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1: Une question pour Monsieur Bouton, Andreas Bouton, qui habite Aix-sur-Vienne. À la Saint-Norbert, on attend plus de 6 millions de personnes. Mais où ça?
9: C'est en Irlande.
17: C'est en France?
1: En France, non.
11: Est-ce que c'est lié à la climatologie, c'est-à-dire qu'un phénomène...
1: Pas du tout.
17: C'est en Europe?
1: C'est en Europe.
18: C'est la Saint-Norbert, le patron, ou c'est une ville qui s'appelle Saint-Norbert?
1: C'est pas bête, ça, monsieur Gignot, comme
18: mais
1: question.
18: Non, mais c'est moi qui l'a posé.
1: Mais c'est bien le Saint-Patron, c'est le jour de la Saint-Norbert.
11: Est-ce que c'est une fête religieuse?
1: Une fête religieuse.
11: C'est lié au sport, à une activité, à une...
1: Le sport, non.
18: C'est une fête un peu rigolote, genre originale, c'est en Europe?
1: Pas vraiment rigolote.
18: C'est en Europe?
1: En Europe, oui.
17: Commémoration?
1: Commémoration.
6: En Espagne?
11: Ce ne seront pas 6 millions de personnes au même endroit, on va être connectés.
17: C'est une réunion Zoom, hein, oui.
18: Mais non, c'est 6 millions répartis dans le monde, la question n'a aucun intérêt.
11: Tu peux pas avoir 6 millions de personnes dans le monde.
1: Madame.
11: Mais non, j'ai raison.
6: À Noël, t'as 6 millions de gens devant une dinde. Ah oui, bon, bah, c'est pas.
1: Ça s'appelle le concours Miss France.
6: Est-ce que c'est en Espagne?
1: En Espagne.
18: Est-ce que c'est vieux? Est-ce que c'est ancestral?
1: C'est funéraire
18: depuis longtemps?
1: Bah, c'est-à-dire que c'est
6: un
1: vrai
6: carnaval.
1: Que tous les 10 ans, ça a son importance, oui.
6: En Italie?
1: En Italie, non.
17: C'est lié à l'alcool?
18: Est-ce qu'on commémore un Norbert célèbre?
1: Ah non, pas du tout.
11: C'est pas lié au méridien de Greenwich? Ou au méridien de Greenwich?
1: Ah oui.
11: Peut-être il y a un changement de latitude ou un changement de... Non, c'est pas...
18: Bah, quand tu bouges, il y a un changement de latitude.
11: C'est pas lié à l'équateur?
1: Vous avez déjà donné rendez-vous à Nathalie dans un méridien ou dans un mercure?
11: Ah, vous êtes très très fort. Non, on n'est pas hôtel du tout.
1: Ah, vous n'êtes pas hôtel du tout.
18: Tu la fourres dans la rue?
6: Mais vous êtes...
18: Ouais, mais c'est chouette, t'as raison. Pourquoi pas un petit pas de porte?
11: Il a raison.
18: Il est en train de parquer.
11: Elle m'a posé une question extraordinaire parce que...
18: Arrêtez Laurent.
11: Elle m'a posé la question.
1: Et les juifs, alors ils font l'amour sous les portes cachères.
11: On l'a pas fait encore.
18: Non. Mais... Toujours pas.
6: Mais qu'est-ce que t'as... Mais...
17: Il vous appelle
11: au secours. J'ai pas envie de donner aujourd'hui. Aujourd'hui,
18: j'ai pas envie de donner. Oh, mais... Ça va, Rothschild.
1: Dites-lui à elle, mais pas à nous.
11: Non, mais je suis très gêné. Parce
6: qu'est-ce qu'elle mange? Elle est
11: végétarienne. Le problème, c'est que je ne sais pas ce que je dois dire ou pas dire. J'ai envie de lui envoyer un texto.
18: Moi, je vais simplifier la vie pour toi. Attends, je vais te simplifier la vie, Johan. Tu préfères perdre ton boulot ou perdre ta meuf?
11: Ah, je préfère garder mon amour de ma vie.
18: Ah, d'accord.
11: Et bah, personne n'applaudit dans le public. Non. Voilà le romantisme.
18: Et bah alors casse-toi, casse-toi.
1: Ça c'est une bonne nouvelle.
11: Quand on s'est vu récemment, en fait, j'ai fait une mise au vert, je me suis arrêté à l'hôtel parce que elle habite très très loin.
17: C'est quoi une mise
11: au vert? Je peux pas faire la route sans m'arrêter. Donc je me suis arrêté dans un petit hôtel, et je vous assure, et j'avais la boule au ventre, et je sais que c'est bon.
18: Et la gaule?
11: Parce que quand on...
18: Non mais oui.
6: J'ai la boule. Non, la boule.
18: Bah, c'est lui la boule, hein.
11: Non mais est-ce que ça vous arrive encore à vous, franchement, d'avoir la boule au ventre, d'avoir le stress?
6: Ah oui, toi, quand tu parles, oui, je l'ai. Tu m'angoisses en fait.
17: Johan, vous faites des
6: rêves. Elle habite où? Elle est pas con, elle habite très loin.
11: Elle habite très loin.
6: Elle a déménagé.
11: Ce qui est génial, c'est que je vous assure, en revanche, dès qu'on s'est vu, tout de suite, tout de suite, ça disparaît, ça y est, c'est...
18: Attends, mais c'est pas loin, Beauval. Je comprends pas, c'est pas le zoo de Beauval, c'est à côté, c'est à 3 heures.
11: Elle m'a dit qu'elle te, vraiment, elle t'administrait.
1: Oh, dis donc, on est en train de perdre 300 balles.
6: L'amoureuse
18: de Johan devrait être décomptée.
6: Quand vous parlez de vous, quand vous parlez de vous, de vos anecdotes, vous arrêtez le compteur.
1: Oui, mais là
6: vous la faites, vous le faites parler et on arrête pas le compteur.
18: Ah, c'est injuste. Moi, je m'en fous, c'est le pognon d'RTL.
1: C'est fini, et tant mieux pour les 300 euros qu'on va donner à monsieur Bouton, qui habite Aix-sur-Vienne, et sûrement 100 euros de plus dans la salle. Regardez.
18: Oh, il y a une dame, elle est motivée, madame.
1: Il y a une main qui se lève.
18: Avec une main levée aussi. Attendez, je vais passer par là. Avec alors, autant d'énergie. Attendez. Voilà, enlevez la prothèse. Poussez la canne. Dégagez le fauteuil. Enlevez la secrétaire médicale. Le défibrillateur, on s'en fout. Bonjour madame, bienvenue. Votre prénom, votre réponse d'après vous?
19: Je m'appelle Valérie et je pense que c'est pour le 6 juin 44.
1: Et bien sûr, le D-Day, 80e anniversaire du débarquement. Valérie, c'est le jour de la Saint-Norbert. C'était mon piège. Bravo madame, vous gagnez 100 euros.
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1: C'est vrai que ça fait 9 ans, hein, 9 ans que vous n'étiez pas venu, monsieur. Ouais,
21: je prends mon temps.
22: Il s'est fait désirer. Hein.
1: Non, en fait, on a déménagé, on lui avait pas donné la nouvelle adresse.
21: Non, mais c'est vrai que je reviens parce que je suis moins impressionné par les invités. À l'époque, déjà, les gens s'habillaient. pour faire l'émission, les sociétaires.
1: Ah oui, ah oui.
21: Bon, moi, j'ai mis une veste. Je vois Boublil qui est habillé en pyjama. J'avais tellement pas parlé pendant l'émission qu'au bout de 2 heures d'émission, j'ai prévenu mes parents que j'étais encore à l'antenne.
1: Mais voyez, moi, j'aime bien donner une deuxième chance.
21: Ah oui, mais tous les 9 ans, vous êtes durs.
1: 9 ans après. Puis vous triomphez sur scène. Je me suis dit, il serait temps de rappeler Olivier de Benoît.
21: Ah, c'est gentil, c'est gentil. Mais c'est vrai que voilà, je triomphe.

0: sur scène et en ce moment je suis pas en forme. Ah. Je tiens à le dire parce que je profite, c'est une des raisons pour lesquelles je suis là, pour je cherche une nounou.
1: Ah oui.
0: Voilà, ma nounou m'a lâché. Voilà, donc si par hasard voilà.
1: Mais pourquoi elle vous a lâché?
0: Parce qu'elle voulait être payée.
1: Ah oui.
0: Oui, donc j'ai fait.
2: Ça tient pas à grand chose.
0: Ça tient pas à grand chose.
1: Et est-ce que comme tous les maris, vous avez une liaison avec la nounou?
0: Non, mais en fait, ma femme veut pas que je cherche parce que c'est vrai qu'il y a quelques années, j'avais proposé à une jeune fille au père de venir dormir à la maison et ma femme avait pété un plomb parce qu'à ce moment-là, on n'avait pas encore d'enfant. Non, mais c'est vrai. Donc on fait un casting actuellement, de nounou.
2: Des moches alors.
0: On a commencé dimanche et j'ai eu un truc. Non, et c'est vraiment ce que je dis est vrai, c'est qu'hier on a eu une nounou qui avait l'air parfaite. Elle rentre à la maison, elle fait tout bien, elle enlève ses chaussures, elle fait tout bien, etc. On s'est dit, on a la perle. Elle part, et 30 minutes après, elle ressonne à la porte, elle avait oublié ses chaussures.
1: C'est marrant quand même d'oublier ses chaussures quand on est une jeune fille au père.
3: Waouh.
1: Bah nous aussi, on a des nounous ici qui s'occupent de Paul Aïcard parce que notre Polo a l'air tout triste.
4: Ouais, mais oui, aujourd'hui,
1: qu'est-ce qui se passe, Paul? Merci, Paul.
5: Non, c'est pas parce que je dis rien que je suis triste, hein, mais je suis souvent comme ça.
3: Maussade.
1: Vous n'êtes pas content de revoir Ariel qui vous a parfumé avant l'émission?
3: Alors je peux dire qu'Ariel, elle nous a parfumé avec son parfum. Ça fait 9 ans que tu travailles dessus, tu m'as dit.
2: Oui, comme Olivier de Benoît.
3: Et elle nous a parfumé.
1: Olivier de Benoît, ça fait 9 ans parce qu'on pouvait plus le sentir.
3: Pas mal.
2: Non, mais elle nous a tous aspergés.
3: Voilà.
1: Ah oui.
2: Donc,
1: oui.
2: Si jamais.
1: Non, l'aspergé, c'est lui.
3: Je peux dire la vérité. Je peux parler un petit peu de ce qu'a fait Christophe, qui a fait quelque chose de très très dégueulasse.
1: Christophe Beaugrand,
3: oui, qui est en face de moi, qui est vraiment une ordure, une pourriture.
2: Quoi,
3: une
2: mais
3: saloperie.
2: Qu'est-ce que j'ai fait?
3: Moi, j'ai pris le parfum de d'Ariel. Merci beaucoup de m'avoir parfumé avec ce musc.
2: Ça sent très bon.
3: Si délicat. Voilà. Et voilà, regardez-moi ce gros faux cul de Christophe. D'Ariel.
1: C'est Elon Musk.
3: Elle l'a aspergé avec le parfum.
6: Mais il l'adore.
3: Moi, il te dit ça. Tu sais, il m'a dit tout à l'heure, il m'a dit quand dès qu'elle a fini de t'asperger, t'as été te laver dans les toilettes. Tu m'as dit, ça sent la vieille.
2: C'est pas vrai du tout. D'ailleurs, je peux.
3: La vieille incontinente, m'a-t-il dit.
2: Olivier, renifle, vois si je sens encore.
0: Non, mais Boubi dit que
1: ça c'est la pisse.
2: Je suis allé aux toilettes, mais pas pour me laver les mains, pour faire pipi, simplement.
3: Oui.
6: J'aime mieux qu'on ne parle pas de mon parfum dans cette émission.
0: Mais moi,
6: après
0: Ariel,
6: tout ce qu'on vient d'entendre.
0: J'ai vu Ariel parce que de temps en temps, Ariel va au Bon Marché et je la croise de temps
1: c'est
0: en
1: pas
0: temps.
1: Vrai.
0: Oui, parce que ma femme a un stand au Bon Marché. De temps en temps, je joue le vendeur et donc j'ai
1: qu'est-ce qu'elle a, votre femme, comme stand au Bon Marché?
0: Elle vend des bijoux.
1: Des bijoux?
0: Des bijoux, voilà. Donc
6: oui, des bijoux, des gris-gris, c'est très gracieux.
0: Ouais, ouais.
3: Elle en parle comme si ta femme c'était une merde.
2: Non, mais imaginez que sa femme vendait gris-gris. La femme d'Olivier de Benoît vendait gris-gris au Romarché. Avec un boubou.
0: Elle vend des petites tours Eiffel.
3: Elle vendait la manche parfois de marché arrière.
2: Moi je peux te vendre une petite tour Eiffel qui clignote.
3: Je sais que cet accent est interdit depuis 1965.
2: Mais foutu pour foutu.
1: En goût de faites quelque chose.
7: Non mais est-ce que Ariel, vous avez acheté quelque chose?
6: Absolument.
2: Oui.
7: Mais arrête.
6: Mais oui.
0: Oui.
6: Et ça m'a fait très plaisir.
0: Oui. Ariel a acheté un produit en solde. Je te conne. Non, mais Ariel, à chaque fois, voilà.
1: Je savais même pas que votre femme travaillait, moi. Je pensais qu'elle.
0: Ah, ben, vu le nombre de fois que je fais les grosses têtes, elle a besoin de bosser quand même.
1: Mais je pensais qu'elle élevait les enfants tellement vous en parlez.
0: Non, c'est moi qui m'en occupe. Non.
1: Ah, c'est vous qui vous occupez des enfants.
0: On peut pas prendre de risque avec les enfants quand même.
2: Imaginez la catastrophe.
7: C'est pour ça que vous avez besoin de nounou.
0: Exactement, j'ai besoin d'une nounou. C'est pour ça d'où ma présence dans cette émission.
1: Ça fait combien d'enfants que vous avez maintenant?
0: Alors, j'ai recompté 4. J'en ai 4.
2: Ah, c'est énorme.
6: Voilà. Oui,
0: deux garçons et 2 échecs. C'est vrai que je le dis, qu'avec ma femme, on s'était dit qu'on allait faire un enfant jusqu'à ce qu'on en aime un.
2: Quelle horreur! Mais c'est horrible!
1: J'adore!
2: Mais ne vous devriez pas vous réjouir de ça, Laurent.
1: Allez, une première citation, si vous voulez bien, c'est les choses n'ont pas changé.
0: Je peux partir, Laurent, ou pas?
2: Oui, il a tout donné, là.
0: J'ai plus de vanne.
2: Les 5 premières minutes étaient super.
0: Non, c'est pour ça.
1: C'est pour Ludovic Thie, qui habite. Monsieur Thie habite en Haute-Vienne, puis il faut quand même réveiller le petit Paul Aïcard.
5: Non, mais
1: avec
5: c'est le début.
1: Je vais lui donner des dates.

0: Il va être content.
1: Non, mais à 18h, il va être top.
2: Non, mais c'est le début.
0: Il y en a au zoo, il en rejette des cacahuètes. Moi, je lui jette des dattes.
1: Oui, il adore ça. Morcan, alors.
2: Et je vous renvoie le noyau.
3: Oh, il est mauvais. Hein.
0: Ah, il n'est pas de bonne humeur.
1: Oui, il y a un problème.
0: Ah, il est ronchon.
3: Oh, il est acerbe, le serbe.
2: Et voilà, Boublil est là. Mais oui. Oui, vous pouvez me poser des questions. J'y réponds comme souvent. D'ailleurs, je suis là pour ça à la base.
0: Hein. Bah, c'est vrai. C'est vrai,
3: et pour l'ambiance aussi.
0: Qui a dit en Angleterre, tout est permis sauf ce qui est interdit. En Allemagne, tout est interdit sauf ce qui est permis. En France, tout est permis, même ce qui est interdit. Et en Russie, tout est interdit, même ce qui est permis.
4: C'est joli, c'est Winston Churchill.
0: Excellent réponse. Dariel Dombard.
1: Bravo. Comment elle a défoncé Paul?
3: Ah ouais.
5: Direct.
3: Elle a été maîtresse de Winston Churchill.
0: Non, elle va jamais au WC. Sur son bureau, Winston Churchill, bah, c'était écrit ses initiales WC. Oui, oui. Et les gens ouvraient la porte, pissaient, ressortaient.
3: Et ça sentait le parfum d'Ariel. Oh mais non.
4: Non mais c'est.
0: Enfin,
4: c'est...
0: Angoun, on ne rit pas à ça. Angoun se moque de vous, Ariel.
4: Non, je ne crois pas.
5: Je ris jaune.
1: Ah, les chanteuses entre elles. Hein.
0: Vous ne riez pas jaune, il s'agit plutôt du riz noir.
4: Oh, wow. Churchill, qui était un homme, un véritable dandy. Hein. J'ai vu une émission sur lui extraordinaire, une sorte de biopic.
0: Il faut expliquer que si j'ai posé une citation sur Winston Churchill, c'est parce que cette semaine, c'est le 60e anniversaire de sa disparition.
4: Voilà.
0: Vendredi prochain, on célébrera les 60 ans de la disparition de Winston Churchill.
4: Voilà. 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
0: 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Avec Jean-Jacques Goldman.

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2: Et on espère l'arrivée de Monsieur Haas qui va se faire engueuler. On arrive en semi, vous l'engueulerez quand il arrivera.
3: Mais je suis trop content qu'il soit en retard.
2: Oui, parce que c'est pas vous le dernier comme
3: bah,
2: ça.
3: Bah oui. Oui. J'ai failli être en retard. J'ai grillé au moins trois feux rouges.
2: On démarre à la même heure tous les jours, 15h30, bah, c'est 15h30.
4: Oui, le direct, c'est le direct.
5: Bah, oui, c'est ça.
6: Non, mais cela dit, c'est exactement la raison pour laquelle je suis jamais en retard. Ça me mettrait dans un état de stress alors que lui va arriver. Je suis sûr, ultra décontracté.
2: Oui, ça, c'est le syndrome Titoff. Voilà. Voilà. Alors, c'est-à-dire que même quand c'est vous qui êtes en retard, c'est Titoff qui prend.
4: C'est vrai,
5: c'est horrible.
2: C'est quand même dégueulasse, cette affaire.
7: Non, mais j'ai failli me faire écraser. J'allais faire un constat et tout, mais je me suis rendu compte que je n'étais pas assuré, moi non plus. Donc
2: Non. Comment ça aurait failli vous faire écraser?
7: Parce qu'en fait, j'ai acheté un vélo électrique. C'est hyper dangereux. Et donc, j'ai pris la voie cyclable, mais c'est un vélo électrique qui va à 50 km. Donc, je ne sais pas si je vais sur la route ou sur la voie cyclable. Parce que ça roule comme une moto.
4: Et il ne fait que 50 km?
7: Non, il va à 50 km/h.
4: Ah bah mais précise.
6: Mais attends, t'as changé le moteur, t'as
7: non,
6: le.
7: Non, on a fait quelques bricoles.
4: Bon, ça s'est terminé comment?
7: Si je suis là, c'est que normalement ça va. Hein.
2: Monsieur Bottier était très content que vous arriviez en retard parce qu'il s'est dit voilà, c'est pas moi le dernier
3: moi,
2: aujourd'hui.
3: À la base, je suis arrivé en retard, faut le dire. Quand on m'a dit ah, il est pas encore là, j'ai dit oh, magnifique.
7: Moi, je suis jamais en retard. C'est vraiment ça.
3: Non.
7: C'est qu'en cas de. Parce que là, j'ai failli mourir quand même. Personne n'est inquiet, mais j'ai quand même failli mourir.
2: Hein. Alors là, on reconnaît bien les escrocs.
5: Si ça se trouve, c'est Stomy qui a essayé de te renverser pour être sûr d'arriver avant toi.
3: Exact.
2: Vous permettez que je place une première citation, si vous voulez bien, pour Monsieur Grusso.
4: On ne peut pas parler entre nous.
2: Non, mais c'est pas ça, vous m'avez dit que vous avez révisé.

0: lisez, chère Isabelle, les éphémérides du jour. Et ça tombe bien parce qu'il est mort le 29 janvier. On est le 29 janvier. Je parle de celui qui a dit, et voici la citation, « Les seules créatures qui s'accouplent en se faisant face sont l'homme et le sandwich au pâté.
1: Oh, » Donald Trump.
0: Donald Trump, non.
2: Sandwich au pâté, c'est pas tout jeune.
3: C'est un Français.
0: Un Français d'origine étrangère.
3: Ah, Pierre Légaré.
0: Non.
3: Mais il a envie d'ailleurs.
1: Charles Bois.
0: Pas francophone.
1: Charles Bois.
3: Canadien.
0: Pas canadien.
3: Ah, américain. Il est, oui, ok.
1: Garou.
3: Je sais.
4: Ah, ça y est,
3: Pierre Légaré. Le tambour.
4: C'est Peter Ustinov.
0: Pas du tout, non.
1: Garou.
0: C'est quelqu'un qui est. Non, pas francophone, que je vous dis.
1: Ah, pas francophone, mais français. Il est né en France, il parle pas français.
4: Mais non, mais qu'est-ce que tu racontes?
0: Il est français.
4: Il a failli mourir, okay. Pour l'excuser.
0: Il est français, mais il parle très bien le français. Il avait écrit des best-sellers en français, mais il était d'origine étrangère. C'est lui qui a dit aussi « La saucisse de Francfort est insoluble dans la choucroute ».
1: Justin Bridoux.
3: C'est un écrivain ou pas?
5: J'ai pas mes lunettes.
3: Bah oui, Tommy, je te dérange.
5: J'ai pas mes lunettes.
4: Oh là là.
0: Qu'est-ce qu'il y a?
3: Il a des antisèches.
5: J'ai oublié mes lunettes chez moi.
1: Mais il faut pas des lunettes, là.
5: Les éphémérides, j'ai besoin de mes lunettes.
3: Ah mais non, mais les éphémérides, t'es censé les lire.
4: Mais
3: les
4: non,
1: là, il vient de montrer à tout le monde qui triche, en fait.
5: Non, le boss, il a dit que moi, j'avais le droit.
3: Non.
5: Je suis la seule personne de toutes les grosses têtes.
0: Vous n'êtes pas obligé de répéter ce qu'on se dit la nuit.
5: Moi, j'ai le droit. Je prends des notes, après, je les lis.
1: Le pire, c'est que t'as pas les bonnes réponses, même avec les bonnes réponses devant toi. Est-ce que c'est un écrivain? Faut reprendre les questions.
0: Je vous ai déjà dit, il a fait plusieurs best-sellers, dont son principal best-seller était sur ses origines.
3: Cavana.
4: Bravo. Ah oui, je l'ai eu.
0: François Cavana. Bonne réponse de Caroline Diamant.
5: Caroline.
0: C'est un de nos habitués, François Cavana.
3: Je savais pas qu'il était pas français.
0: Son best-seller, c'est les Rital, évidemment.
3: J'avais oublié.
0: Ses origines italiennes, c'est ce qui ont fait le succès de son livre, les Rital. C'est son plus gros succès en librairie, les Rital de François Cavana, qui était aussi, évidemment, fondateur, cofondateur de Harakiri, Charlie Hebdo, et je vous en passe. On a eu du mal, si c'est comme ça, pendant 2h30, pour François Cavana. Bah, Gazan, vous faites quoi, alors?
2: J'ai laissé un peu mariner, j'allais y arriver.
0: Mais c'était bien François Cavana. Bravo Caroline, heureusement qu'elle est là. Hein.
5: Franchement, elle cartonne à chaque fois, Caroline.
0: Une autre citation pour Mme Bousquet, Roselyne Bousquet, qui habite Crotté, qui a dit...
2: Ben oui.
0: C'est comme ça.
3: Elle pour ramasser, ben, hein.
2: Pour acheter un Karcher, non?
3: J'espère qu'elle n'habite pas au bout d'un petit chemin.
0: Qui a dit « La femme qu'on embrasse ferme les yeux pour voir l'homme par qui elle aimerait être embrassée. »
3: Alors, vu l'imitation Bourville.
0: Oh, bravo, c'est pas gentil. Oh.
3: Sacha Guitry.
2: Mais comment tu fais pour trouver à chaque fois?
0: Pour Claude Klein, qui habitait Très en Charente-Maritime, qui a dit « Charles d'Angleterre possède la foule et noble et lente d'un garde royal en train de se débarrasser d'un étron collé à sa semelle. »
4: Oh non.
1: Wow. Stéphane Bern.
0: Non.
3: Mais c'est le roi,
4: mais
3: quand même.
4: Je n'ai pas compris.
0: Alors, à l'époque, il n'était pas encore roi.
3: Oui, mais même, il était fils de reine.
0: Celui qui a dit ça, c'est quand il était prince. Voilà pourquoi j'ai enlevé prince, vu que maintenant, vous avez raison.
1: Coluche.
0: Il est roi. Coluche, non.
2: Camilla Parker Bowles.
0: Non, c'est quelqu'un qui avait beaucoup d'humour, lui aussi qui a écrit de nombreux, mais encore plus que Cavana, nombreux best-sellers. Lui, il est mort en Suisse.
3: Frédéric Dard.
0: Frédéric Dard, bonne réponse de Caroline Diamant.
3: Moi, j'ai pas compris la citation. Alors.
0: Pourquoi ça, vous n'avez pas trouvé la citation?
3: Je n'ai pas compris.
0: C'est pas grave que vous n'ayez pas compris. Ce qui compte,
3: je sais, tout le monde s'en fout.
4: T'as entendu si on avance quand même?
3: Je sais même pas pourquoi je suis là. On m'écoute pas, on me regarde pas et tout le monde s'en fout.
4: Mais si, mon chaton, regarde. Mais c'est toute belle.
3: Chaton. Retourne dans ta litière.
0: Pour Hubert Lecour, qui habite La Ferté-Saint-Aubin, la dernière citation avant qu'on passe aux choses sérieuses, monsieur Lecour espère, ou Lecour, pardon, espère tout de même un chèque RTL, qui a dit « Je m'étais souvent demandé pourquoi les Anglais aimaient à tel point le thé, je l'ai compris récemment en goûtant leur café.
3: Oh. » Pierre Légaré.
2: Jacques Vabre.
0: Alors, un Français.
4: Un humoriste.
0: Un Français, on va dire spécialiste... De l'Angleterre, en tout cas.
3: Ah, Limor. Ah.
2: Pierre Daninos.
3: Nikos.
0: Et ça, c'est une bonne réponse de Florian Gazan, l'auteur des carnets du Major Thompson, Pierre Daninos. Bravo, Florian.
3: Que ceux qui aiment Daninos se lèvent.
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0: Une question pour Cédric Colasanti, qui habite Fallampin, c'est dans le Nord.
6: Oh, c'est vilain là-bas.
0: Je sais pas si vous vous souvenez, mais l'autre jour, Franck Ferrand nous a expliqué qu'on devrait appeler la Seine, non pas la Seine, mais Lyon.
1: Exact.
0: Parce que Lyon serait en fait un affluent plus gros et avec un plus haut débit que la Seine. D'ailleurs, on devrait faire la même chose, paraît-il, pour le Mississippi, qu'on devrait appeler le Missouri. Mais il y a un autre cas. Quel est le fleuve qu'on devrait appeler la Kama?
1: Le
0: la
1: Tigre, ou ça, en France?
0: En Europe, en tout cas.
6: Le Danube?
0: La Kama, le Danube, non.
1: La Vodka?
5: La Volga.
1: La Volga.
3: La Vodka.
0: Il en rate pas une.
5: Hein. Ah, bon.
0: Et c'est effectivement la Volga et pas la Vodka. Bonne réponse de Stevie.
3: La Vodka.
0: Aïe, aïe, aïe, aïe, aïe.
1: Oh là là, on vous aide pas.
0: Ah non, on part de loin, hein, croyez-moi.
1: Oh
0: le plus grand fleuve d'Europe, la Volga, qu'on devrait appeler, paraît-il, la Kama. Parce que, effectivement, la Kama aurait un débit. En fait, la Kama existait avant la Volga. Et le débit de la Kama, comme pour la Seine et Lyon, en fait. Voilà. Hein, je vais pas rentrer dans les détails géographiques. Mais il y a comme ça des fleuves qui portent injustement leur nom, voyez-vous.
3: D'accord. Injustement.
0: Une question pour Tatiana Druyère, qui habite Reims. Dans la Marne. Pouvez-vous me dire comment on dit pain et vin en breton?
1: Pain et vin en breton.
3: Brèze.
1: Ah, mais c'est pas le groupe de l'Eurovision?
6: Mais
0: ah
6: oui.
0: Non, pas du tout.
1: Petchevetch. Petchevetch.
0: Non, non, non.
6: Pambagna.
0: Non, non, non.
1: Tipiak.
0: Non, non.
3: Pirate.
6: Non, ça, c'est du pakistanais, ça.
3: Pirate. Pourquoi vous voulez le savoir?
0: Parce qu'il y a un moyen mémotechnique, et c'est quelque chose que vous allez apprendre, pour savoir comment on dit pain et vin en breton.
1: Ah, boursin.
0: Boursin, non, non, non. Ça date de la guerre de 1870, hein, car les soldats bretons, pendant la guerre de 1870, réclamaient du pain et du vin, parce qu'ils étaient affamés et assoiffés. Et comme ils parlaient en breton, on ne les comprenait pas. Et donc, évidemment, de là, évidemment...
6: Ah, c'est pas une histoire d'armes?
0: D'armes, non.
5: Ils avaient des baïonnettes, déjà, comme armes.
0: Et alors?
5: Ben non, mais je précisais ça. L'arme la plus utilisée était la baïonnette.
6: Mais c'était des prénoms bretons. Du coup, c'est des prénoms bretons?
0: Non, pas du tout.
1: Est-ce que c'est qu'on l'utilise pour autre chose, nous? On le connaît
0: Oui, puisque je viens de vous dire, je rappelle l'histoire, que pendant la guerre de 1870, les soldats bretons, quand ils réclamaient du pain et du vin, on ne les comprenait pas.
7: Ils disaient crêpe et cidre, non?
6: Ça aurait pu passer, ça aurait pu passer.
7: Ben oui.
0: Mais j'ai une équipe de branquignoles ici.
5: Genre un truc comme Alès Braise.
0: Pardon.
5: Alès Braise.
0: Pas du tout. Vous devriez plutôt vous attarder sur le fait que je vous précise, que
3: mais
0: je
3: oui,
0: souligne.
3: 1870.
0: Et voire même que. Non, pas ça du tout. Sur le fait que je surligne qu'on ne les comprenait pas quand ils réclamaient du pain et du vin.
5: Ah, ok. Un mot bizarre, genre
3: alors,
5: un
3: broglio.
5: Alors,
3: quand on n'arrive pas à comprendre quelqu'un, par exemple en baragouine ou.
0: Et alors
5: Gouin.
3: Eh ben, Barra.
1: Bavin.
3: Baragouine.
0: Alors
3: le pain, c'est Barra et le vin, c'est Gouin.
0: Excellente réponse de Christine Bravo.
3: Oh la vache, t'es tordu, hein.
0: Le verbe baragouiner vient en fait des deux mots bretons.
3: Je suis génial.
0: Barra qui veut dire pain. Et Gouin qui veut dire vin, parce que pendant la guerre...
3: Gouin, ça veut dire vin.
0: Mais oui.
1: Ah bah, je vois pas d'alcool, moi.
0: Pendant la guerre de 1870, les soldats bretons, effectivement, revendiquaient de pouvoir manger et de boire. Ils voulaient du vin et du pain. Ils faisaient barra, Gouin, barra, Gouin. Et on a dit qu'ils baragouinaient.
6: D'accord.
3: Et alors, quand
1: c'est dingue.
3: Je veux des Gouin, je veux des Gouin.
6: Et comment on appelle un baragouin, alors?
0: Oh non, écoutez.
1: Eh ben, la foufoune électrique.
6: Voilà.
0: Non mais c'est quand même pas mal d'apprendre ça.
1: Non mais
0: vous
1: c'est génial.
5: Merci beaucoup.
6: Mais
5: Laurent.
6: Du coup, alors attends, c'est les Français qui leur disaient vous baragouiner.
0: Oui, vous savez pas. Avec ce genre de petites infos, Monsieur Esteban, vous pourrez aller en emmerder d'autres dans d'autres émissions.
5: Alors je vais vous en sortir une autre bouquin. Eh bien, le saviez-vous, ça vient de bourg. Bourg qui voulait dire peuplier.
0: Alors voyez, c'est moins intéressant par exemple.
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0: Thierry était fier de Clément ce week-end, le papa fier de son fils. Mais qui sont Thierry et Clément?
9: Est-ce que ce sont des sportifs?
0: Alors sportifs, oui, on peut considérer, oui.

0: C'est dans le monde.
1: C'est pas une compétition.
0: Alors, non. Certains vous diront que c'est pas tout à fait du sport, mais d'autres.
2: La pétanque.
0: La pétanque, non.
1: C'est physique.
3: Les échecs.
0: Alors, le Scrabble. Les échecs, non.
1: Mais c'est physique.
3: C'est un truc un peu comme ça.
1: Est-ce que c'est physique?
0: C'est quand même sportif, mais certains. Je fais attention parce qu'après, on va avoir des auditeurs qui vont téléphoner, appeler pour me dire non, c'est pas tout à fait du sport. Alors,
4: le ping.
0: Mais c'est du sport. Voilà, quand même.
4: Du ping.
0: Du ping, non. Non,
4: mais moi, j'ai joué avec les frères Lebrun.
0: Ah oui, expliquez.
4: J'ai marqué un point.
0: C'est pas vrai.
1: Ah, c'est pas mal.
4: Aux enfoirés, il était là. Il a dû s'endormir et j'ai marqué un point.
5: Mais le ping, c'est la moitié du pong.
0: Oui, absolument.
5: C'est ça?
0: Oui.
1: On cherche un sport.
3: Donc, on cherche un sport que pratique père et fils.
0: Alors, on va dire que le père est plutôt
5: l'entraîneur,
0: et le fils, effectivement, est celui qui, d'ailleurs, a gagné ce week-end.
1: Est-ce que c'est un sport champion et on pratique ça dans tous les pays du monde ou c'est très français?
0: Oh non, c'est dans différents pays du monde.
4: Il faut de la neige.
0: Pardon.
4: Il faut de la neige.
0: Non, faut pas de neige.
3: Est-ce qu'il faut une balle?
0: Une balle, non.
5: Est-ce qu'il faut une barre?
0: Une barre,
1: est-ce
0: non.
1: Est-ce qu'il faut un ustensile?
5: Il faut un adversaire.
0: Ah oui, il y a des adversaires.
1: Est-ce qu'il faut un ustensile?
0: Adversaire, c'est pas le mot, mais enfin oui, adversaire.
1: Alors attendez, vous dites vous. Oui, oui. Non mais vous dites des adversaires, c'est ça, c'est un sport collectif.
6: Collectif.
0: Un collectif, ce n'est pas un sport collectif.
4: Il faut des chaussures de sport.
0: Mais oh, ça peut être un sport individuel et qu'il y ait des adversaires.
5: Oui, des fléchettes.
1: Mais non, c'est un sport.
0: Des fléchettes, non. Vous me décevez beaucoup, Isabelle.
5: Ah moi je le devrais trouver.
3: Ah, c'est oui. Tu le fais.
1: Ah qu'est-ce que tu fais comme sport?
5: On peut dire choucroute.
4: Ah, cheval.
0: Pardon.
4: C'est là, oui, c'est le trois-clés, le Prix d'Amérique.
5: Ah le Prix d'Amérique.
0: C'est le Grand Prix d'Amérique. Bonne réponse. De Gérard Jugnot.
5: Ah bah ils sont sacrément sportifs et athlétiques les mecs.
0: Bah oui, Clément, c'est un sport. Allez dire ça aux cavaliers.
3: Bah oui, c'est
0: qui
3: un
0: font...
3: sport.
0: Non, pardon, mais moi qui justement ai vécu pendant quelques années, vous le savez, avec un cavalier, je sais très bien que dans le monde équestre et hippique, le tiercé et les courses de tiercé ne sont pas un sport. C'est une compétition, mais ça n'est pas un sport. C'est d'ailleurs la différence entre un jockey qu'on voit dans les courses comme le Grand Prix d'Amérique et un cavalier qui, lui, le cavalier, fait du saut d'obstacle, fait ce qu'on appelle...
5: Et qui survit long de la nuit.
0: De l'équitation au sens noble du terme, voyez-vous. On fait pas des courses sur lesquelles on parie, voyez. C'est en ça que je dis que c'est pas tout à fait... Moi, je dis rien. Moi, je trouve que c'est un sport. Mais je sais que je vais me faire engueuler par tous ceux qui font de l'équitation parce qu'ils vont dire l'équitation, c'est pas l'hippisme. Ouais. Ça n'est pas la même chose.
5: En fait, sitôt que vous pariez sur quelque chose, ça n'est plus un sport.
0: Voilà.
4: Bah, à ce moment-là, le foot...
1: Le foot, en Paris, c'est
4: plus du sport.
3: Non, mais c'est un dérivé, le pari sur le foot.
5: On dit pas du foot que c'est un sport, d'ailleurs.
3: Bah, si.
1: Ah non, pas du tout, c'est pas un sport.
3: Qu'est-ce qu'elle raconte?
1: Si, je crois.
0: J'en ai entendu des conneries ici.
4: Non, mais le Prix d'Amérique, c'est trois-clés.
0: Demandez à Isabelle Mergou, elle devait y être d'habitude, elle y va au Grand Prix d'Amérique.
5: Non, mais je pouvais pas hier, j'étais sur scène, je peux pas tout faire.
0: C'est Idaho de Tillard qui a gagné.
3: C'est
0: il avait déjà gagné l'année dernière. Et oui, ils sont dans des petites.
5: Oui, mais ils peuvent être montés aussi.
0: Comment ça, ils peuvent être montés?
4: Ça peut être du trop monté.
0: Non, mais ça sert à rien de monter sur cheval s'il y a une petite charrette derrière.
5: Oui, mais à Vincennes, on peut le faire à deux, du coup. Vous avez le trop attelé là avec la charrette et puis vous pouvez aussi être trop monté quoi, vous faites
0: moi je suis charrette. trop monté
1: ouais. Ou trop c'est bien monté.
7: C'est un sulky, c'est ça, on dit un sulky.
0: Non.
7: Laurent, mais ça va pas.
4: Moi, j'ai fait du sulky, moi.
0: Ah bon?
7: Ça m'étonne pas.
4: Et on voit rien du tout, on voit que le trou du cul du cheval. Et on en prend plein la tronche.
5: Ah bon?
0: Bah, en tout cas, effectivement.
5: Et on a les jambes très écartées, il faut vraiment être.
7: Décidément, que de souvenirs. Hein.
5: Ça fait mal aux jambes, non?
8: Et après, on dit que c'est pas un sport.
0: Ah, vous trouvez que
4: c'est. T'as l'impression d'être chez le gynéco.
5: Mais sauf que c'est un trou du cul qui te regarde.
0: Bah, ils vont être contents, les gens du Grand Prix d'Amérique.
7: Ah oui, c'est une bonne pub.
0: D'habitude, vous aimez ça, le Grand Prix d'Amérique, Isabelle?
5: Oui, mais j'ai décroché depuis pas mal de temps parce que j'ai perdu trop d'argent.
7: T'as beaucoup joué?
1: Parieuse.
5: Ouf.
7: Ah, oh là là.
0: Ah, vous avez perdu beaucoup d'argent.
5: Ouf.
7: Mais t'en as gagné un peu aussi?
0: Mais c'est ça que je me disais, mais où est-ce qu'elle fout son pognon maintenant? Je sais, alors.
5: Ah non, mais il y a
0: parce
5: longtemps.
0: Parce qu'on s'est bien dit.
7: Bah, c'est pas dans les fringues.
0: Voilà. C'est pas dans les fringues.
7: C'est pas dans le shampoing.
5: allez, viens vous faire foutre, tous.
7: Le déodorant, bon.
0: C'est pas dans les restaurants.
5: Non, il y a un nouveau déodorant qui peut durer 4 jours.
0: Oh, j'ai vu ça.
7: J'ai vu ça aussi.
5: Donc, d'où
7: j'ai vu cette pub.
4: Il y a un truc formidable, tu peux te laver tous les jours aussi.
5: Oui, mais c'est ça. Qui a envie d'un déodorant qui dure 4 jours?
0: Vous avez raison, c'est la pub. J'ai pas compris cette pub.
5: Ça veut dire que tu prends pas de douche pendant 4 jours?
3: Oui, il y en a plein.
5: Oh non.
7: Ah, tu sais, elle fait la bourrée dans le pain.

0: Le fils est le, on dit driver, hein, je crois.
1: Ah bon?
0: Bah oui, c'est pas un jockey puisqu'il est pas sur le cheval.
2: Ah,
0: il est dans la charrette
2: et, oh, c'est compliqué.
3: Et de temps en temps, il est sur le cheval.
4: Ah, le sulky.
0: Pourquoi vous dites ça?
3: Mais parce que.
4: Il y a du trop attelé.
3: Il y a du trop.
4: Il y a du trop enlevé.
3: Oui, voilà, il y a du trop monté.
0: C'est-à-dire qu'il tire une charrette.
3: Mais non.
1: Mais non, mais il a pas la charrette.
3: Il laisse la charrette.
4: Au lieu qu'il y a du galop, ils sont au trot. C'est assez moche.
3: Ils sont assis. Oui, c'est assez moche à voir.
4: C'est ridicule.
3: C'est moins classe que. Mais il y a les deux. Par contre, ce qu'ils ne font pas avec le sulky, c'est les haies.
4: Oui, ça. Non.
3: Et alors, ce que j'espère.
4: C'est un peu casse-gueule, ouais.
0: Donc, vous n'êtes pas allé à Vincennes ce week-end.
3: J'ai été au Muro. Je peux pas tout faire.
1: Qu'est-ce que tu faisais au Muro?
4: Au Muro.
1: Jouais. Ah, elle jouait. Oui, ça m'est
2: joué au Muro.
5: Elle jouait.
1: Tu joues dans les banlieues chaudes maintenant. Vas-y, c'est la meuf de la télé, là. J'ai déjà vu à la télé, cette meuf, là.
4: Non, oui,
1: vas-y, comment elle est bonne. Vas-y, elle est trop bonne quand même. C'est la meuf qui bave et tout. Je la kiffe.
0: La meuf qui bave. C'est ça que vous avez dit? Mais quelle horreur.
3: La violence faite aux femmes.
4: Et surtout à Drancy.
0: Au Muro.
1: Au Muro.
3: Au Muro.
1: Non, à Drancy, c'était Valérie. Elles ont passé leur week-end dans les quartiers chauds.
3: Bientôt, je serai un
5: trop sympa, les filles.
0: Qu'est-ce qu'il y a?
5: Elles ont des week-ends trop sympas, les filles.
1: Drancy, les Muro.
0: C'est pas vous qui allez donner des leçons, qui allez dans les trous du cul du monde pour faire vos émissions.
5: C'est vrai, mais j'y vais en semaine.
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0: Une question pour Béatrice Legendre qui habite Rogny-sous-Bois. Les Italiens en vendent sur Internet 2,97€ par paquet de 500. Alors que chez nous en France, on les trouve à 16,40€ les 1000.
3: Les capotes?
0: Donc, si vous faites le calcul, ça fait 8€ les 500, si vous voulez comparer avec le prix des Italiens.
3: Donc, il vaut mieux acheter en Italie.
7: Alors, c'est quelque chose de petit, parce que si c'est un nombre considérable comme ça...
3: Oui.
0: Et on en a arrêté la fabrication à Saint-Germain-en-Laye dans les Yvelines et à Verdun dans la Meuse. Voilà pourquoi, évidemment, ça coûte un peu plus cher.
3: Ah, je sais, c'est des pommes de terre.
0: Des pommes de terre.
3: Des chips.
0: Des chips, non.
3: Des masques.
0: On n'est pas loin de la chips, mais c'est pas tout à fait... Une chips.
3: Les pois chiches.
1: La patate,
0: non.
3: Donc, ça se mange.
1: L'huile. C'est de l'huile.
0: Ah, de l'huile, non.
3: Attendez.
1: Oui,
3: ça se mange. Je suis bien obligé de dire que oui, c'est ça que vous alliez dire.
0: Oui, ah oui.
3: Donc, ça se mange vraiment.
0: Ah, bah oui, ça se mange.
1: Et est-ce que c'est bon? Vous aimez, vous?
0: Oh, ça n'a pas de goût, pour tout vous dire.
1: Un radis.
0: Moi, j'en ai pas goûté beaucoup dans ma vie, mais j'en ai goûté quelques.
3: Mais alors, ça se croque ou ça se suce?
1: Ça n'a
3: pas
1: de goût,
3: ça dépend.
0: Ça se suce pas.
2: Salsifie?
0: Si on peut laisser fondre. Si, si.
7: Ah, on peut le laisser fondre.
1: L'asperge?
0: L'asperge, non.
3: Vous laissez fondre une asperge?
7: On peut laisser fondre.
3: On
7: va pas
3: en acheter 500 à 2 euros. C'est du sucré?
1: Des malabars?
0: Comment vous dites?
1: Malabar.
0: Des malabars,
3: c'est une sucrerie?
0: Ah, c'est pas une sucrerie.
3: On peut le laisser fondre. C'est lioc?
0: C'est pas sucré. On peut le laisser fondre.
3: Et vraiment, ça fond. Et ça disparaît.
7: Est-ce que ce ne serait pas des mini pastilles de menthe?
0: Des mini pastilles de menthe.
3: Non, c'est pas sucré.
0: Non.
1: Eh, très bonne
3: Nathalie,
1: idée.
3: Nathalie, on peut laisser fondre. Et ça disparaît vraiment comme,
1: Oui.
0: Ah oui.
3: Des glaçons.
0: Sous la langue, vous pouvez laisser fondre.
3: Alors, je sais, c'est de l'homéopathie.
0: Non, mais vous pouvez croquer aussi si vous préférez.
3: Ah. Non, ça marche pas si c'est l'homéopathie.
1: C'est un bonbon?
0: Un bonbon, non.
3: On te dit que non! On peut en acheter.
2: Les cachous,
0: non, les Italiens.
3: On dit que non!
0: Les Italiens en vendent sur Internet.
3: Écoutez qu'on avance un peu.
0: 2,97€ par paquet de 500 sur Internet. Chez nous en France, on les trouve à 8€ les 500.
3: Vous en avez déjà mangé, vous?
0: Ah oui, madame. Oui, madame.
1: Est-ce que c'est... Et vous pensez qu'on en a tous mangé?
0: Alors non, je suis pas certain.
1: Qui n'en aurait pas mangé?
0: Je pense que quand même tous, plus ou moins. Ariel, ça, j'en suis sûr, et même.
7: Ah, alors ça doit être dans
1: les œufs de lin, le caviar.
7: Non, les grains. Les grains, ça doit être de.
0: Ariel, plutôt deux fois qu'une. Le petit boulet aussi.
3: Ah, du thé?
0: Mademoiselle Mergot aussi. Mademoiselle Evenou aussi. Monsieur Plaza, j'en suis moins sûr. Quant à Monsieur Péroni, je pense aussi, moins ces dernières années, mais à une époque, sûrement.
3: Ah,
2: Ah bon,
8: des noix. Non, donc c'est pour les personnes un peu âgées, on peut le dire.
0: Non, pas du tout. Non, c'est à tout âge.
7: Des noix de cajou?
0: Noix de cajou, sucette, non.
8: Ah non, j'adore la noix de cajou.
9: C'est des chiffres, donc c'est assez petit parce que quand on en a 500 pour 2 euros.
8: La cacahuète,
9: ça représente quoi en volume?
0: Alors attention, hein, 2,97 € par paquet de 500. Hein.
9: Donc, ouais, mais ça fait quoi 500? C'est un gros volume ou c'est un petit volume? C'est comme des lentilles, un sachet de lentilles, un sachet de riz ou c'est plus conséquent?
0: C'est plus
9: conséquent. Un sac de

0: Farine.
1: C'est plus conséquent.
2: Mais ça se vend par on est obligé, on peut pas en acheter juste un. Ou deux.
1: Non, parce que ça se vend par paquet de 500.
3: Et on peut en manger 500 d'un coup?
1: Oh non, non, non, non.
3: C'est bourratif?
1: Pardon?
3: C'est bourratif?
1: Oh, j'ai pas ce souvenir.
4: Est-ce que ce serait par hasard simplement des grains de sucre?
1: Des grains de sucre, non.
2: L'hostie!
1: C'est une hostie! Oh, bonne réponse de Stéphane Plaza. C'est une hostie.
2: Eh oui.
1: Eh oui, on peut les commander sur Internet, les hostie aux Italiens.
2: Pardonner tous ses péchés.
3: Même nous,
1: bien sûr, si vous voulez commander des hosties, vous pouvez.
4: J'adore ça, moi.
5: Oui, moi aussi.
3: Ça colle au palais, hein.
5: Mais dites donc.
2: C'est pour pardonner tous ses péchés, moi.
5: Pour l'apéritif, vous prenez une hostie avec un peu de pâté rigaine dessus. Ça doit pas être mauvais.
4: L'hostie sert aussi dans les régimes pour les bonbons. Il y a notamment entre deux hosties, oui, un peu de caramel.
1: Ah, vous voyez?
4: Voilà. Ou c'est quelque chose qui...
1: Avouez que vous êtes sûrement celle qui en a le plus mangé.
4: Oui, parce qu'au Mexique, c'est l'ail qui fait ça. C'est des hosties fourrées au caramel.
2: À l'ail?
4: Entre deux hosties, du caramel.
1: Et vous ne savez pas si vous étiez catholique,
2: si,
1: monsieur?
2: Si, j'ai failli être curé.
1: C'est pas vrai.
2: Si, non, mais c'est...
3: Oh, bah, on aurait pu se rencontrer, j'ai failli être bonne sœur.
2: Oui.
1: On aurait pu mettre le petit Jésus dans la crèche.
2: On aurait mis Jésus dans la crèche.
4: Mais c'est vrai que...
2: Jusqu'à 14-15 ans, j'étais très pieux, je faisais tout, je demandais que des livres de Jésus.
4: Eh bien moi, quand j'ai fait ma première communion et que j'ai goûté pour la première fois au corps du Christ, c'est-à-dire à l'hostie, je me suis évanouie, tellement l'émotion était grande.
6: Ah, bah dis donc.
1: Et vous, Stevie, vous avez dû en bouffer aussi?
6: Ah bah oui, plein de fois, moi, mais pareil.
1: Des corps du Christ.
2: Moi, le corps du Christ, on a bouffé. Il a bouffé le jus, lui.
6: Oh, ta gueule.
3: Eh, 2 euros les 500 grammes de corps de Christ, c'est pas très cher.
1: Et vous, monsieur Péroni?
5: Jamais,
1: monsieur Péroni?
5: Jamais.
4: Vous n'avez pas fait votre première communion?
5: Non.
1: Que le vin, alors, vous?
5: Que le vin.
1: Le sang du Christ n'est pas le corps.
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1: Vous avez de la famille, hein?
5: Eh bien, pourtant. Ah, c'est des admirateurs, c'est tout.
1: Non, il y a de la famille. Je sens qu'il y a des ch'tis dans la salle.
5: Mais vous savez,
1: quand vous êtes rentré, je veux dire, on a quand même un champion du monde. On a un académicien Goncourt.
5: Ben oui.
1: On a une grande actrice, une grande chanteuse, une grande athlète, écrivaine, romancière, ce que vous voulez. Bon, les gens ont applaudi à peu près convenablement, normalement. Vous arrivez, vous êtes Stewart. Et les gens font...
5: Non.
1: Les gens applaudissent comme si on venez d'atterrir convenablement.
5: On dit pas, déjà, on dit pas Stewart, on dit ambassadrice du chic français à l'étranger. Voilà.
1: Eh ben voilà.
5: C'est
1: voilà.
5: Pour ça.
1: Non, il y a des gens du Nord, c'est obligé.
4: Ouais.
1: Mais vous êtes ch'ti aussi.
9: Moi, je suis un peu ch'ti, hein.
1: Mais oui, bien sûr.
5: Ah,
1: oui.
5: C'est pour ça. Bah, tu sais, on a, dans le Nord, on couche tous ensemble, si tu veux.
9: Non, moi, je suis arrivé à la fin. Moi, je suis arrivé à la fin quand tout le monde dort.
1: Ah, mais franchement, il faut dire que M. Rami a fait une entrée fracassante aux grosses têtes, tout comme M. Claudel, d'ailleurs, mais dans deux genres différents,
3: ah oui.
1: On va
3: ah
1: dire.
3: Oui, c'est vrai.
9: Bah oui, là, on le voit juste à la tenue. Moi, je suis au fond de la classe avec mon petit survêt pour pécho. Lui, petit chemisier, petit pull.
6: Chemisier, ah oui, d'accord. J'avais pas. Je me suis trompé dans la penderie ce matin. J'ai emprunté à ma femme.
1: Enfin, j'ai appris aussi qu'il y avait une love story entre Michel Bernier. Adil Rami.
3: Oh, ah bah, oui. Ça fait longtemps maintenant.
9: Bah, depuis le premier jour.
1: Ah oui,
9: ça. Bah, bien sûr.
1: Ah oui, oui.
9: Ouais, mais là, j'ai appris il n'y a pas longtemps qu'elle avait une fille.
1: Ah oui, ah oui.
9: Alors,
1: ah oui.
9: Je pense que tu vas descendre d'étage.
5: D'étage.
3: Après, bon, tu sais, c'est dans les vieux pots qu'on fait la bonne soupe. Hein.
4: Oui.
3: Mais avec des carottes nouvelles, comme disait ma grand-mère.
1: Ah bah tiens, voilà, ça tombe bien. Une question pour Monsieur Boudin, qui habite Tréhuerca, dans le Finistère. Paul Boudin, qui a dit, si vous avez besoin de quelque chose, appelez-moi, je vous dirai comment vous en passez.
3: Ah, c'est Coluche.
1: Oui, c'est Coluche. Ouais. Bravo, Michel. Bonne réponse de Michel Bernier. Pour Anthony Vasseur, qui habite l'île Jourdain, qui a dit, pour un être modeste comme moi, les applaudissements, c'est très embarrassant, surtout après l'amour.
3: Oh,
9: c'est vrai.
1: Non, mais c'est quelqu'un qui a été grosse tête pendant quelques années ici.
3: Une femme?
1: Sur la fin de sa vie, d'ailleurs, plutôt.
3: Une femme sur la fin de sa vie, non?
1: Un homme.
3: Un homme.
1: Un comédien, un acteur plutôt marrant, hein, faut bien dire.
3: Sim.
1: Non, pas Sim. Non, Sim, il a été très longtemps grosse tête. Lui, il est plutôt venu au début des années 2000.
4: Ah, alors Philippe Bouvard.
1: Ah non, bah Philippe Bouvard.

0: Simon.
1: Attendez, ça commence. Dans ça Ariel. Commence.
2: Alors,
1: est-ce que aujourd'hui,
2: depuis le début,
1: est-ce qu'exceptionnellement aujourd'hui, vous pourriez être un peu précise?
2: Est-ce que c'était comique, un acteur?
1: Un acteur comique, oui, bien sûr, même s'il a joué parfois des rôles dramatiques. Mais enfin, il était à 98% un acteur comique.
3: Ah, c'était pas Galabru.
1: Et c'est Michel Galabru. Ah. Bonne réponse, l'honneur. L'honneur. Bonne réponse de Monsieur Janssen. Pour Julie Vidalin, qui habite Nantes, qui a dit « Moi, la mort, ça me dérange tout de même ». C'est ce que m'a dit une vieille dame qui est morte depuis. Elle a dit « La mort me dérange parce que je n'aime pas changer mes habitudes ». C'est joli, avoué.
4: Oui, c'est un humoriste.
1: Alors, humoriste, plutôt journaliste, critique littéraire, traducteur français.
5: C'est un homme.
1: Un homme qu'on cite de temps en temps.
2: Yvan Audouard,
1: non. Non, lui, il était plutôt du côté de Clermont-Ferrand, pour tout vous dire.
3: Ah, Michelin. Pouf.
1: Non, mais vous voyez, il écrivait pour
0: pour la montagne.
1: Voilà, exactement. Mmh. Et là vous êtes en train de chercher dans votre mémoire.
3: Oui,
0: Alexandre.
1: On lui doit Batling, le ténébreux, la mue périlleuse, les fruits du Congo.
5: Ah, vous parlez Alexandre. De... Voilà. Vous avez vraiment cru que j'allais sortir la bonne réponse.
1: Ses initiales sont AV.
0: Oui.
2: Alexandre.
1: AV.
0: C'est un Alexandre, non?
3: Antoine.
1: Alexandre.
2: Alexandre Varga.
1: Comment vous dites?
2: Varga,
1: non. Ah, c'est quand même dommage qu'on perde 300 balles.
2: Alexandre Viagra.
0: Non, Vialat. Merci.
2: Mais je t'en prie.
1: Eh bien, grâce au Viagra, merci, on arrive à Alexandre Vialat.
0: Merci, Michel.
2: Je t'en prie, si tu veux un peu de Viagra.
1: Vous voyez, Michel Bernier, vous avez redressé Monsieur Chauvel.
0: J'en ai grand
2: j'ai
0: besoin.
2: J'ai pas l'air comme ça, mais j'ai ce qu'il faut, vous savez.
6: Mais oui, c'est pour ça que Monsieur Ramy, il aime bien Michel.
2: Évidemment.
6: J'ai compris,
5: oui.
2: Ça le remonte.
6: Ah oui, voilà.
1: Est-ce que j'ai une citation que vous pourriez trouver? Je regarde. Oh.
5: J'ai réussi à surprendre. Hein. Dernière fois, j'ai surpris avec George Best.
1: Ah, exact. Ah oui, avec le footballeur George Best.
5: C'est bizarre parce que quand j'ai eu ma bonne réponse, il y a eu une minute de silence. Je ne sais pas pourquoi.
1: Là, c'est une question pour Guillaume Cac. Dernière citation du jour, Monsieur Cac habite Paris 17e, qui a dit « L'amour, ça commence par la tête et ça finit par trois petites gouttes dans le tuyau du pipi.
7: » Oh. Alors, c'est du Jean-Yann.
2: Moi, je pense que c'est quelqu'un de très romantique.
1: Ouais. Non, mais c'est un grand génie. Attention, qui a dit
3: Einstein,
1: ça.
3: Einstein, qui a dit ça.
1: Pas Einstein.
0: Adil Rami.
5: Oh,
1: non.
5: T'es pas un génie, moi.
2: Alors, un écrivain.
7: Est-ce que c'est un écrivain étranger?
1: Écrivain, non. Étranger, oui. Ah. Mais oui. Qu'on avait adopté, qui vivait chez nous en France, pour tout vous dire. Et ça, je sais que ça va aider Ariel Dombal. Il vivait à l'hôtel Meurice à Paris.
7: Salvatore Dali.
1: Et c'est Salvador Dali. Oh. Bonne réponse d'Ariel Dombal. Tu as un peu offert sur un plateau, hein, cette réponse.
7: Oh, pourquoi?
1: Ah bah si, quand même, vous connaissez rien à la peinture, mais vous connaissez tous les palaces parisiens.
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1: Quelque chose d'assez étonnant parce que c'est seulement il y a 20 ans que ça a été légalisé au Chili. Mais qu'est-ce qu'on peut faire depuis 20 ans seulement au Chili?
2: Avorter.
1: Avorter, non. Avorter, je pense que c'est depuis encore moins longtemps parce que quand vous saurez de quoi il s'agit...
7: À fumer de la marijuana.
1: Oh.
10: Divorcer peut-être.
1: Divorcer, ouais. Bonne réponse de Bruno Solo. Effectivement, le divorce a été légalisé au Chili il y a seulement 20 ans.
0: J'aurais été dans la merde au Chili.
1: En 2004, oui, parce que vous en êtes à combien de divorces?
0: Deux et demi. Non, deux.
10: Et un en cours.
2: C'est quoi un demi-divorce?
0: Le demi, c'est que je vais être toujours sur le feu. Après,
1: mais pourquoi
0: pas
1: vous remariez à chaque fois?
0: Mais moi, je veux pas à chaque fois, mais j'ai la faiblesse de dire oui. Je me suis toujours marié pour des mauvaises raisons. La première, c'était pour les impôts. La deuxième, c'est pour faire plaisir à mon père qui était à l'Amérique et voulait me marier. Voilà.
10: À l'Amérique?
0: À la mairie.
1: Ah, d'accord.
0: Il avait les chars.
11: Et la troisième?
0: La troisième, je cherche la raison, mais ça va.
1: Laurent, ma fille.
12: Moi, je t'ai marié 3 fois et j'ai pas eu de chance, j'étais veuf 3 fois.
13: La première est morte après avoir mangé des champignons vénéneux. La deuxième, 2 ans après, de quoi elle meurt? Champignons vénéneux. Devinez de quoi est morte la troisième? Non, c'est triple fracture du crâne. Pourquoi? Elle voulait pas manger les champignons vénéneux.
1: Ça, c'est des histoires qu'on pouvait plus raconter en 2024. En 2025, on peut à nouveau les raconter. Mais je signale que vous envoyez vos courriers à Laurent Baffy directement. Moi, je prends pas les courriers. Alors attention, justement, c'est pour vous, Laurent, la question zoologique qui va venir. Je vais vous parler d'un animal un peu mystérieux qui s'appelle l'équidné. Je sais pas si vous connaissez.
12: Oui, c'est le seul monotrème qui, même genre, qui pond des œufs comme l'ornithorynque.
1: C'est une sorte d'ornithorynque, oui. Effectivement.
12: Ça semble
1: L'équidné, mais ce n'est pas ce qu'il y a de plus étonnant chez cet animal. L'équidné a 4, mais 4 quoi?
11: 4 couilles.
12: 4 oreilles.
1: On se rapproche.
0: 4 anus.
12: 4 sexes.
1: Alors, non, il n'a pas 4 sexes.
12: 4 glands.
1: 4 glands. Bonne réponse de Laurent Baffy.
11: Alors, moi, j'ai pas compris.
0: Mais
11: je comprends pas comment il est.
1: Éloignez les enfants parce que je vais vous montrer une photo.
11: Ah. C'est quoi la différence entre un gland et un sexe?
1: Eh ben, le gland, c'est ce qu'il y a au bout du sexe. Là, l'ornithorynque.
0: Elle connaît que les chevaux, elle.
1: L'ornithorynque. En question. Alors, donc, soyons clairs, hein. Il s'agit d'un équidné. Ça s'écrit E-C-H-I-D-N-E, l'équidné. Et l'équidné, il a bien un seul sexe. Mais au bout de son sexe, regardez.
7: Ah, un peu comme une vache. 4 pies.
0: Il a un sexe étoilé.
1: Regardez, il a... non, ne gardez pas la photo pour vous d'Harry Bootbull. Mais effectivement, il a 4 glands au bout du sexe.
11: Ah, c'est étonnant. Ah, quelle horreur. Des 4.
1: Oui.
11: Les 4 glands, il y a du sperme qui sort.
0: Oui, c'est un arrosage automatique, madame.
1: Une autre question.
12: Et Laurent, il faut préciser que les animaux sont les seuls au monde, c'est les seuls mammifères à pondre des œufs.
7: C'est ça.
12: L'ornithorynque et l'équidné, c'est quand même incroyable.
7: Ouais. En tout cas, en 2025, selon le calendrier chinois, on est dans l'ère du serpent.
1: Voilà. Quel rapport?
0: Aucun, eh bien, comme d'habitude. Par rapport à la carotte, je veux dire, c'est quoi le rapport?
1: Moi, je suis mieux qu'un équidné, hein, j'ai 6 glands dans cette émission. Pour Florent Menoux. Une autre question zoologique. Monsieur Menoux habite Conches-en-Ouche, c'est dans l'Eure. Quel animal fait une chute de 2,50 m dès la naissance?
12: Le girafon.
1: Le girafon. Bonne réponse de Laurent Baffy. Expliquez alors, Laurent.
12: Bah, il tombe de la hauteur des pattes de sa mère, 2,50 m, et voilà, il s'en
1: remet. Elle peut pas s'agenouiller au moment où elle...
12: Elle est pas croyante.
0: Non mais par contre, mais il n'a pas de cordon ombilical parce que ce serait un saut à l'élastique dès la naissance. Ouais.
11: Il n'a pas de cordon ombilical.
1: Mais ils se font mal les petits girafons ou pas?
12: Un petit peu, mais pas tellement.
11: Mais en même temps, c'est rien, tu leur as pas demandé.
1: En tout cas, le girafon effectivement tombe de 2,50 m dès l'accouchement. C'est tristouné quand même. Hein,
11: ça, ah ça... oui, commencer la vie comme ça, c'est dur. Ah oui.
12: Nous, quand on est, on nous met une grosse claque dans la gueule et sur le cul, c'est bon.
1: C'est pas faux en même temps. Ouais. Oui,
11: mais pourquoi vrai. À qui on met... À toi, on a mis une claque, moi, on ne m'a pas mis.
1: Oui, parce que vous aviez dit un gros mot dès le premier jour. Une autre question, mais musicale. Cette fois, on quitte la zoologie. Il ne peut pas y en avoir que pour vous, monsieur Baffy. Encore
12: merci, en tout cas. Monsieur.
1: Encore que je compte sur la culture générale de chacun. Ça n'est pas si facile. Monsieur Bellamy est absent et je vais vous faire écouter, joué par un orchestre de chambre britannique, un célèbre morceau. À vous de retrouver ce morceau classique.
0: Moi je sais.
1: Allez-y.
7: Moi je sais Pachelbel. C'est Pachelbel.
0: Non, c'est le canon de Pachelbel.
1: Le canon de Pachelbel. Bonne réponse de Bruno Sono.
7: Collective, je l'ai dit aussi.
0: C'est une des plus belles œuvres qui a jamais été écrite.
1: Je ne crois pas, Ariel, que vous ayez dit Pachelbel.
7: Non, j'ai dit Pachelbel.
1: Vous avez dit quoi?
7: Pachelbel.
11: Machiavel, qui a dit Machiavel?
0: Elle a dit la carotte de Pachelbel.
1: Vous avez dit Pachelbel,
7: oui.
1: Et quand je dis bonne réponse de Monsieur Solo, vous dites je l'ai dit aussi.
7: Oui, parce que c'est le canon de Pachelbel et tout le monde le connaît.
1: Mais non, c'est Pachelbel.
7: Oui, mais vous prononcez
12: ne
7: comme ça.
12: Ne contestez pas. On l'appelle Janine à peu près.
0: Il le prononce comme c'est écrit. Hein.
1: Mais non, mais à aucun moment c'est écrit Pachelbel. Comment vous dites, vous?
11: vous?
7: Pacquiavel.
1: Pacquiavel.
7: Pacquiavel.
1: Non, non, non, alors là, vraiment, Ariel,
7: c'est en mexicain. Italiano, c'est ecce, et que, et Pacquiavel. Et alors? Allez.

0: formidable.
1: È vero.
0: Vous savez quoi, Laurent?
1: Sinon, le bel ben trovato.
0: Je lui donne, je lui donne. C'est pour moi.
2: Ça s'écrit, cher Ariel. Oui. Et puis, il s'agit d'un Allemand né à Nuremberg.
3: Oui, mais il passait ses vacances en Italie aussi.
2: Il est né à Nuremberg. Voilà. Il est mort à Nuremberg. Voilà. Ça s'écrit P-A-C-H-E-L-B-E-L.
1: Mais il adorait l'Italie.
3: Mais par contre, Laurent, s'il est allemand...
0: Cannelloni, c'est pas Schelbel.
3: S'il est allemand, ça se dit Pachelbel.
2: Exactement, ouais. Ça pourrait se dire éventuellement Pachelbel, mais on dit en tout cas, ici en France, le canon de Pachelbel. Écoutez encore, c'est tellement joli. Et c'est une excellente réponse de Bruno Solo.
1: Collective.
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2: On va à Sainte-Hélène, une île britannique dans l'océan Atlantique, au large de la Namibie. On est en Afrique de l'Ouest. Et il y a tout un article aujourd'hui signé Laurence Le Fur dans Le Parisien. Cet article nous dit que là-bas, sur l'île de Sainte-Hélène, on fête un anniversaire. Mais quel anniversaire?
6: À la mort de Napoléon.
2: Non.
7: Est-ce que c'est l'anniversaire de quelqu'un?
2: Ah, de quelqu'un.
7: Ah, c'est pas là où ils ont fait le dessert à la poire Belle-Hélène et c'est l'anniversaire de la poire Belle-Hélène.
8: Je crois qu'on ferait un article entier dans Le Parisien pour l'anniversaire.
2: Ah, je sais, j'en ai vu d'autres.
1: C'est une fête religieuse.
2: Je peux même vous dire, c'est un 190e anniversaire. Ah,
6: c'est le seul endroit où un Hidalgo peut faire un meeting.
2: Non, 190e anniversaire.
8: Et c'est quelque chose de vraiment, on a envie de le fêter, on a envie d'y participer, on est heureux.
2: Bah, en tout cas, c'est un record.
1: C'est lié à la couronne d'Angleterre?
2: Non.
9: C'est pas les animaux?
2: Ah, ça.
9: C'est genre les tortues?
7: Ou safari.
9: C'est pas les tortues?
2: Expliquez.
9: Oh, ça non. Fait 190 ans que les tortues ont décidé d'aller à
6: Sainte-Hélène. C'est la plus vieille tortue. La plus vieille tortue qui a 190 ans.
2: Bonne réponse de Max Boublil.
6: Comme quoi, il n'y a pas besoin de culture, avec un peu de jugeote, un peu d'intelligence, on arrive à tout. Je suis un exemple pour cette jeunesse qui est dans les secs, pas pour cette jeunesse qui réussit pas. Les classes techniques, tout ça, les gars, à la fin, on y arrive.
8: Ou pas.
9: Vous savez pour qui voter maintenant.
6: Voilà.
2: Et c'est même mieux que la plus vieille tortue, c'est...
6: C'est la plus vieille tortue.
2: Non, mais
7: le plus vieil animal sur Terre.
2: Le plus vieil animal terrestre.
9: Ah, mais non. C'est plus vieux que Gérard Larcher.
7: Que Claude Sarraute.
2: Le plus vieil animal terrestre, 190 ans.
8: Ah ben, alors, Claude Sarraute, c'est
2: son
8: là.
2: Secret, un petit verre de Porto et du gâteau au chocolat.
8: Avec comme Claude.
1: Exactement. Mais elle se porte bien, cette tortue? Elle n'est pas fatiguée?
2: J'ai la photo.
8: Alors, ah, elle est belle?
2: Alors, elle est un peu fatiguée.
1: Un peu fripée.
2: C'est une tortue mâle. Hein, il s'appelle Jonathan.
6: Moi, je m'appelle Jonathan. Non,
2: Et oui, l'animal arrive des Seychelles, puis on l'a foutu sur cette île de Sainte-Hélène.
8: Il va dans l'eau de temps en temps, quand même.
2: Alors, c'est une tortue géante qui s'épanouit à la plantation à Hausse, la résidence du gouverneur de l'île de Sainte-Hélène. Ouais. Jonathan est nourri une fois par semaine à la main.
8: Une fois par semaine?
2: Oui.
8: À la main.
2: À la main avec de la salade, des concombres et des pommes. Parce que comme Jonathan est aveugle, maintenant il n'a plus d'odorat.
8: Comme il est aveugle, il n'a plus d'odorat.
2: Alors, non.
8: Ça veut rien dire, ça.
7: Ah oui, ben, il sent plus ce qu'il veut.
8: Comme il est aveugle, il n'a plus d'odorat.
2: Vous avez raison, j'ai oublié la virgule.
7: Ah oui, il mange en braille.
6: Moi, j'ai eu un cochon d'Inde jusqu'à qui a vécu 18 ans, moi, Laurent, pour les anecdotes que
9: tu n'as pas dessus. Tu t'es marié avec.
6: Non, c'est vrai. Alors, je vais vous dire même un truc, parce que je m'en fous. Tu peux me vanner, toi, j'ai eu un cochon d'Inde qui a vécu 18 ans, et à la fin, il était paralysé de l'arrière-train, et pour lui faire faire caca, il fallait lui appuyer sur le ventre comme un petit tube de dentifrice.
7: Mais pardon, tu lui appuyais dessus pour qu'il fasse caca?
6: Non, et en plus, oui.
7: Oui.
6: Parce qu'il était paralysé de l'arrière.
9: On fait pareil avec Bernard Mabille avant. Bien sûr. Non, mais c'est pas drôle. Lui, écoute, lui, ça le soulage et nous, ça nous excite.
2: On en fait plus. Bernard, je t'en supplie, Bernard, ne crois pas. Oh, non, mais je sais plus quoi dire. Moi. Je vais te fâcher avec tout. Je suis en train de parler d'une pauvre vieille tortue.
9: Eh ben, lui aussi.
2: Et qui est là-bas, sur l'île de Sainte-Hélène. Aveugle, qui a plus d'odorat, on lui met de la nourriture, par terre, et il n'est pas capable de se rendre compte. Alors, on est obligé de le nourrir à la main. En revanche, son audition est excellente.
1: Ah oui.
2: Et ça, alors, c'est là où ça va être intéressant, écoutez bien. Et sa libido aussi.
7: Ah, ça nique une tortue tout le temps, c'est vrai.
2: Mais
7: ça nique.
2: 190 ans et il continue.
6: Comme Bernard.
7: Il continue de quoi?
9: Ah, mais le problème, c'est que là, il voit rien, non pas.

0: parce que sinon tu seras migrant.
1: Qui mais alors il est dans le jardin du
0: gouverneur. Bah il voit rien, dès qu'il y a un trou, il y va.
1: Il est dans le jardin du gouverneur. Est-ce qu'il y a une madame tortue ou
2: il nique n'importe quoi? Il y a trois tortues géantes. Emma, David et Fred.
1: Il nique les trois.
3: Ah bah Emma elle doit morfler hein.
1: Ouais, David et Fred aussi si ça se trouve. Hein. Il est aveugle, alors bon, il va où il peut. Hein.
4: On pense évidemment elles à la femme de Mabille.
2: Elles sont bien moins vieilles que lui, vous voyez.
4: Oui, comme Mabille.
2: Emma, David et Fred. Et Jonathan est bien parti pour passer le cap des 200 ans.
1: Là, bravo, Jonathan. Bravo.
0: Il a connu Marie Curie, il va connaître Valérie Pécresse. C'est dingue comme histoire.
2: En tout cas, voilà, Jonathan est le plus vieil animal qui vit sur Terre. Wow.
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2: Question concernant Rod Stewart, puisque le chanteur fait partie. Qu'est-ce qu'il y a, vous
7: là-bas? I am sailing.
3: Non, je suis en train de penser à Jean-Marie Le Pen.
2: Ah oui?
3: Putain, mais arrêtez. Ouais.
2: Pourquoi?
3: Parce que moi, je me suis embrouillé avec lui dans un avion.
2: Ah oui, vous nous aviez raconté.
3: Ouais,
2: qu'est-ce que vous avez fait, Jean-Marie Le Pen?
0: Il a refusé tes amants.
3: Non, en fin de compte, moi, j'étais dans l'avion avec lui, et bon, c'était à l'époque, c'était le grand méchant loup et tout ça.
0: Ah, noir!
3: Et je me suis dit, et tout le monde était super sympa avec lui. Monsieur Le Pen, ça va, il signait des autographes, les hôtesses, vous voulez du champagne? Et moi, j'étais comme ça, j'étais en train de devenir fou, j'étais comme ça pendant 30 minutes. Après, moi, je crie, tête de veau! Je commence à crier comme ça dans l'avion, et après, je lui envoie du pain sur la tête, tout ça. Les gardes du corps, ils sont arrivés, on s'est embrouillés, moi et mes potes. Dès qu'on est arrivé à Strasbourg, les flics sont arrivés, m'ont monoté, m'ont amené au commissariat, Monsieur Le Pen a porté plainte. Et voilà, bon, on a été au tribunal, j'avais pris mon avocat, tout ça, j'ai plaidé, tout ça, j'ai fait une grande plaidoirie, j'ai pris quand même 1000 francs d'amende.
2: Tu m'étonnes.
3: Et après, il y a quelques années, j'ai regretté. Je me suis dit, il était déjà vieux, j'aurais pas dû faire ça. Et j'avais fait mes excuses chez Mouloud. Et je me suis dit, heureusement que j'ai fait mes excuses avant qu'il soit mort.
2: Oh, bah c'est joli ce que vous dites, vous voyez.
3: Voilà. Moi, je suis en train de penser à lui comme ça.
2: Ah bah c'est bien. Voilà,
4: franchement, un beau message de prévention.
2: Bon, je peux revenir à Rod Stewart, bien alors.
7: Bah, alors, lui, I am sailing.
2: Il a 80 ans aujourd'hui, Rod
3: mais
2: Stewart.
3: Non. Mais j'ai pas vu ça dans mes éphémérides, pourtant j'adore ce chanteur.
2: Eh ben si, il est né le 10 janvier 1945.
4: On voit le travail. Hein.
2: Ça aurait rien donné que vous l'ayez vu, puisque la question, je vous demande pas son nom, vu que je vous le donne.
3: J'adore.
2: Vous voyez, Rod Stewart. Mais la question, la voilà. Pour quelle raison peut-on voir régulièrement, quand il vient à Paris, Rod Stewart, rue de Douai, dans le 9e arrondissement?
0: Il y a des magasins de musique?
2: Non.
4: Dans son restaurant préféré?
2: Non plus.
8: Il a habité là il y a longtemps?
3: Il y a un magasin de guitare là-bas?
2: Non plus. Mais
7: parce que son grand tube, I am sailing, I am sailing.
3: C'est pas ça son grand
7: si.
3: Tube? C'est un nanan
4: Baby J.
2: Si c'est vraiment ça, l'un ou l'autre, de toute façon, je m'étonne qu'il ait pu en faire des grands tubes. Ces tubes, il y en a plein.
4: C'est par rapport à un magasin,
2: il y a,
4: un shop.
2: Il y a celui-là comme tube déjà. Tiens, par exemple.
4: Ouais. Ah oui, ça.
3: C'est pas celui-là le plus gros.
2: Il y a celui-là aussi, si vous voulez.
3: Voilà, c'est ça. C'est ça que chantait.
4: Ouais,
0: ça, c'est bien. C'est pas Gilles Dreux, hein. C'est sûr.
3: Ça, c'est bon.
2: Et puis celui de Ariel, maintenant.
7: Mais oui.
0: C'est une chanson pour Kersozon, ça. I am
4: non,
2: ça fait trois tubes. Bon, peu importe.
7: Celle-là est tellement belle, on a envie de pleurer.
4: Est-ce que c'est lié à un magasin, un shop, un café?
2: Alors, c'est lié à plusieurs magasins. Alors, vous avez raison, vers la rue de Douai, il y a beaucoup de
0: magasins de musique.
2: De magasins de musique, mais pas seulement. Il y a une autre.
3: Il y a un hôtel de fou là-bas.
2: Ah oui, ça, non, je sais pas. Écoutez, je vais pas me mêler de la vie.
0: Il y a un super dealer aussi.
2: Non.
4: Il y a sa maîtresse, qui habite là-bas.
2: Pardon,
3: j'ai dit ça tout à l'heure.
2: Sa maîtresse, non.
9: C'est un rapport avec Rimbaud.
2: Je me mêlerai pas à ce point.
8: C'est un magasin.
2: Alors, il y a plusieurs magasins.
7: Mais c'est à cause d'un magasin qui va l'avoir.
2: Parce que ces magasins, ou grâce.
0: Ah, des perruques?
2: Non. Rod Stewart va rue de Douai.
3: Il y a un magasin de bottes.
2: De force et attrape non plus.
4: Des friperies.
2: Friperies non
0: des
2: plus.
0: Des déambulateurs?
2: Déambulateurs.
4: Oui, ils font des frites.
2: Oh, non.
3: Des chemises à dentelles.
0: Des pacemakers?
2: Chemises à dentelles.
0: Des dentiers.
2: C'est pas parce qu'il a 80 ans qu'il va rue de Douai. Il y va depuis des années rue de Douai, vous voyez.
7: Parce qu'il y a de la lingerie fine.
3: Alors, je dis pas un club échangiste.
2: Non, pas du tout.
4: C'est pas là-bas le club échangiste.
2: Qu'est-ce qu'il y a?
4: C'est pas là-bas les chandelles.
2: Oh là là. Parce que vous connaissez les chandelles, vous.
4: Bah, comment vous connaissez-vous?
2: Je vais vous dire pourquoi je connais les chandelles. C'est parce que je connais Thierry Ardisson qui a souvent parlé des chandelles.
4: C'est vrai, je crois que j'ai déjà vu là-bas. Ouais.
2: Il a même voulu m'y emmener une fois, mais je lui ai dit que j'étais pas échangeable.
4: Il y a une salle de sport là-bas.
2: Pardon?
4: Une salle de sport.
2: Une salle de sport, non.
7: Un fromager.
2: Bien sûr.
8: Oui. Il se tape un petit roquefort.
7: C'est quelque chose qui se mange?
3: Un truc de massage.
2: Ça ne se mange pas.
0: Il y a un Euroto?
2: Et c'est vrai que ça fait partie de ses passions.
0: Carglass?
2: Non, à Rod Stewart.
7: Les motos?
2: Pardon?
7: Motos?
2: Les motos, non. Et donc, quand il vient à Paris, évidemment...
8: C'est des objets?
0: La pêche à la ligne.
2: Ce sont des objets. Plusieurs?
4: C'est français.
2: C'est français.
8: Plusieurs objets?
2: Il y a sûrement des boutiques comme ça aussi en Angleterre, mais là, évidemment...
7: C'est une brocante?
2: Une brocante, non.
8: Des livres?
2: Je dois dire, d'ailleurs, que j'ai été moi-même surpris en passant rue de Douai il n'y a pas longtemps, en voyant ces boutiques, parce que je me suis dit, mais comment ces boutiques peuvent-elles encore fonctionner, marcher, avoir des clients?
0: C'est pas les jeux de rôle?
3: Des statues, des horloges.
2: Et aujourd'hui, alors en tombant sur tout le CV de Rod Stewart pour préparer cette émission, puisque je savais que c'était son anniversaire, je m'aperçois que c'est une de ses passions.
0: Les affiches de cinéma?
2: Les affiches de cinéma non plus.
8: Est-ce que ça se collectionne?
3: Il y a une voyante là-bas.
2: Ah oui, ça fait une voyante, ça c'est pas bête.
8: Est-ce que
2: alors,
8: ça se collectionne?
2: Ah mais non, il n'y a pas de voyante.
0: Ah, les massages thaïlandais?
2: Alors ça fait.
3: J'ai dit déjà le massage.
2: Mais c'est pas
8: non,
2: ça c'est
8: trop. Mais non, arrête de dire n'importe quoi.
3: Non, c'est trop.
8: Est-ce que ça se collectionne?
2: Oui, c'est une forme de collection. Oui.
7: Des pins,
2: non. Mais c'est plus qu'une collection.
0: Les cartes Pokémon?
2: Ça va plus loin qu'une collection, c'est une passion. Hein.
0: Ah, les petits trains?
2: Les petits voilà. trains
3: oh là
2: Bonne
3: là
2: réponse là. Excellente réponse de Sébastien Thoen. Le modélisme
0: mais
2: ferroviaire.
0: Mais oui, j'adorais ça.
2: C'est incroyable. Mais oui, encore des tas de boutiques de modélisme ferroviaire dans Paris. Et particulièrement, je ne sais pas pourquoi, j'imagine parce que c'est au-dessus de la gare Saint-Lazare. Mais rue de Douai, vous avez au minimum 2 boutiques. Il y en a d'autres d'ailleurs dans les rues adjacentes.
0: Il y a plein de gens connus qui aiment bien les petits trains comme ça. Enfin, Jean-Marie Le Pen aime bien les petits trains.
2: Et Rod Stewart, en tout cas, effectivement, il est passionné de modélisme ferroviaire.
0: Il y a plein de boutiques dans Paris comme ça. Parce que même à Bastille, il y en a.
2: Mais comment ils
0: Parce que les gens, ils sont fans et qu'il y a une vraie passion et qu'après, c'est leur passion. Ils sont dévoués. Mais... Ils vont tous les 3 mois ou tous les 2 mois dans les magasins.
2: Un client tous les 3 mois,
0: mais
2: ça
0: non,
2: suffit
0: pas. Mais non, c'est pas vrai. Bah non, il n'y aurait pas autant de boutiques. Sinon.
2: Mais ça que je comprends pas. Comment ça peut vivre une boutique de modélisme?
0: Mais je suis comme vous. Moi, je collectionne les plug-anal. Il y en a beaucoup. Il y a une boutique de plug-anal. Ah, Anne.
2: Vous avez un petit train?
7: Non, j'ai ni train ni plug-anal, moi.
2: Non, mais un plug-anal dans
0: ça peut faire les deux, hein. Ça qui est bien, c'est que ça peut faire les deux.
3: N'importe quoi.
2: Eh ben, écoutez, franchement, quand on pense que le gars qui a chanté Dancing I Am Sexy fait du modélisme ferroviaire.
0: Ah, il a, c'est vrai, ça dit quelque chose maintenant, je savais.
2: Ça, quand même, faut quand même bien dire, ça vous casse un mythe.
0: Bien sûr, à
2: 80 ans. Vous avez une collection, vous, monsieur Rami?
4: Je dois avoir plus de 300 ou 400 maillots des mecs contre qui j'ai joué.
2: Eh ben, voyez, ça c'est bien.
0: Ah, t'en as pas un pour moi?
4: Ta gueule. Et donc.
0: mais t'as joué contre qui? T'étais sur le banc, toi?
4: Portugais.
0: T'as les maillots d'arbitre, toi?
4: Hey, c'est pas là que le pistolet. Mais tu sais même pas combien de matchs j'ai fait titulaire.
0: Vas-y.
4: Bah, je sais pas, je te demande.
8: 500 à peu près.
4: Ouais, plus de 500. Ouais.
0: Non, ça a été une super carrière. Là.
4: Donc, du coup, j'ai plus de. Ouais, je dois avoir plus de 400 maillots.
2: Et vous, Anne Romanoff, vous avez une collection de quelque chose?
7: Pas du tout.
2: Jamais vous avez entamé une collection?
7: Non.
2: Non.
7: Quand j'étais petit, j'ai collectionné des timbres. Hein, moi.
4: Et depuis votre célibat, vous n'avez pas collectionné les hommes? Vous avez dit que vous avez eu des aventures.
7: Ouais.
4: C'est vrai?
7: Bah oui.
0: Ouais.
4: C'est quoi, c'était quoi?
0: Alors, c'est un bon coup, Gérard Larcher? Parce que tout le monde dit que c'est un super coup.
3: Moi, j'avais une collection, moi.
2: Ah, qu'est-ce que vous aviez comme collection?
3: J'avais une collection de culottes.
2: De culottes?
7: Oh non.
2: Ça, alors, mais de culottes féminines ou de culottes
0: d'hommes? Non, de mecs.
3: Non.
7: Mais celles qu'il a laissées à Los Angeles.
3: Non, culottes de mes chéries avant.
2: Ça alors.
3: Et une fois, j'avais bu tout ça et j'avais dit à une de mes ex, regarde, ça c'est la culotte d'un tel, un tel, un tel, un tel, un tel.
2: Une telle,
3: une telle. Une telle, une telle, une telle.
2: Ou alors vous étiez chez moi.
3: Et qu'est-ce qu'elle a fait?
2: Ouais.
3: Un jour, je me suis embrouillé avec elle.
2: Ouais.
3: Et le lendemain, elle m'a dit, tu sais quoi, tes culottes, je les ai toutes brûlées.
2: C'est pas vrai.
3: Elles m'avaient brûlé toutes.
0: Qu'est-ce qu'elles sont méchantes. Alors que toi, t'étais un romantique en lui montrant ça. C'est vrai, hein.
2: Et vous, Ariel, vous avez une collection.
7: Ah, moi, je suis très collectionneuse.
2: Qu'est-ce que vous collectionnez?
0: Les Kurdes.
7: Non, j'ai commencé ma première collection.

0: collection, c'était une petite collection de souris.
1: Oh.
0: Ah. Oui. J'avais des petites souris vivantes aussi.
2: Ouais, ouais, ouais,
0: ouais. Ouais, j'adore les souris.
2: Non, c'est des rats, tu vas sur les quais, tu les prends.
0: Mais j'aime bien les rats aussi, hein, bien mais sûr. Bon.
3: Des souris
0: mais, oui, des souris. J'ai une très grande collection de mini-souris.
1: Et vous, monsieur Toen, okay. Qu'est-ce que vous collectionnez?
4: Moi, je collectionne les fous rires du public.
1: Ouais.
4: Excellent.
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1: Une question pour Monsieur Leboeuf, qui habitait très en Charente-Maritime. Et la question concerne un grand écrivain qu'il s'agit d'identifier, un écrivain séducteur, enfin séducteur, qui en tout cas a connu plus de 300 femmes. Oh. Il n'en a jamais épousé une. Il aimait les emmener. En tout cas, c'est ce qu'il a fait pendant près de 8 ans. Il les aimait sur un canot, puisqu'il aimait canoter, comme on disait à l'époque. Je crois qu'on peut le dire encore aujourd'hui. Sur la Seine, il faisait du canotage, toujours donc en galante compagnie.
6: Ils foutaient pas de leur gueule.
1: C'est-à-dire
6: je t'emmène en canot sur le lac.
1: Vous aimeriez pas qu'on vous emmène canoter sur la Seine?
6: Je préférerais qu'on m'amène dans l'Orient Express jusqu'à Venise, vous voyez. Non mais, si déjà...
1: En tout cas, pendant 8 ans, de 1872 à 1880, sa distraction préférée, c'était le canotage sur la Seine, toujours en galante compagnie, le dimanche, il faisait ça le dimanche, et pendant les vacances. Alors, il pouvait faire ça à Beson, à Argenteuil, à Sartrouville, à Château, tout à Bougival.
7: Enfin, dès qu'il y a
3: Guy de Maupassant.
1: Pardon.
3: Guy de Maupassant.
1: Et c'est Guy de Maupassant. Bonne réponse de Franck Ferrand. Guy de Maupassant, qui fait la une de Lire Magazine. On apprend tout sur ce grand romancier français, auteur de contes et de nouvelles que l'on connaît, mais on ne connaît pas forcément bien sa vie à Guy de Maupassant, et c'est vrai que là, on nous raconte vraiment tout le détail dans le magazine.
4: C'est lui, là, sur la photo?
1: Oui, c'est lui, dans le magazine.
4: Et lui, il tirait 300 meufs, lui.
1: Bah, peut-être vous devriez louer un canot, monsieur.
4: Ou une moustache,
1: Voilà, et il les emmenait canoter en compagnie de certains de ses amis. Il les emmenait en promenade sur sa yole, achetée en commun. Et alors, il avait appelé sa yole feuille de rose. Ça voulait...
6: Oh là là.
8: Ah oui, ça veut tout dire.
6: Il y avait quand même une connotation.
1: Ah oui, oui.
6: Il faisait l'amour dans ses canots.
1: Et non, mais il ne pensait qu'à ça, hein, quand même.
8: Non, mais pas dans ses canots, parce qu'on ne peut pas faire l'amour dans un canot.
1: Ah, vous avez essayé?
6: Bah, c'est grand commun, un canot.
8: Non. Et non, mais il les emmenait, ils accostaient, et puis là, ils se promenaient, ils pique-niquaient.
6: Oui, puis ils retroussaient les robes et les froufrous.
3: Ces nouvelles sont une merveille absolue, c'est l'occasion de le dire. S'il y a des gens qui nous écoutent et qui veulent passer un bon week-end, vous prenez 2-3 nouvelles de Maupassant, c'est un rêve, un régal.
4: On va faire ça, on va faire
6: encore
4: ça.
6: Une phrase pour ne rien dire.
3: C'est un conseil que je donne. Bon,
6: oui, ces nouvelles étaient somptueuses, surtout le horloge.
1: Mais comme vous êtes jaloux, vous êtes jaloux.
6: Je suis pas jaloux, mais ça c'est de l'information qu'on ne t'a pas demandé.
3: C'est pas de l'information, c'est un conseil là que je donne aux gens.
8: Tout le monde
4: connaît Guy de Maupassant. Un livre de Guy de Maupassant et tu vas voir le funambule au Café d'Orsay.
6: Et tu vas voir As ce soir.
1: Ah bah As, soit vous allez le voir ce soir, après qu'on lui ait raconté tout ça, soit vous le voyez ce soir à l'Européen, soit dimanche...
3: Dans une barque.
1: Dans une barque sur la Seine, en essayant de ramener des meufs.
8: En chantant du Georgette Lemaire et du Enrico Macias, le millionnaire du dimanche.
1: Ça marche pas pour vous, monsieur?
4: Non, mais pas autant que Guy de Maupassant, quoi.
6: 300
8: mais 300, mais 300 dans toute
1: pas,
8: sa vie.
1: C'est pas tant que ça.
4: Mais il est mort jeune.
1: Non, oui. On faisait le calcul au bureau.
6: Bah, c'est un par jour.
1: Tout
6: un
1: à l'heure avec les copains. Et on était là, on comptait un peu combien. Moi, je pense, je sais pas si j'ai eu 300 conquêtes. Mais en tout cas, oui, c'est pas.
6: Oui, mais pas vous, dans le bureau, vous êtes tous des prostituées. Mais c'est bon. Les gens normaux n'ont pas
8: de 300, 300.
4: Vous avez 300 conquêtes, vous?
6: Une vie, oh bah c'est rien.
8: Oh bah alors c'est
1: bah,
8: rien.
1: Je pense que 300, c'est un gros week-end.
6: Ouais, ouais.
8: Non, dans toute une vie, 300, ça va. Hein. Tu commences à 15 ans, si ça va vite.
6: Ah oui, mais excuse-moi. Déjà, j'ai été en couple de 20 à 50 ans. Donc
8: ouais, mais j'ai moi, j'ai jamais été en couple.
6: Et t'as été toujours fidèle.
8: Moi,
6: non, mais pas 300 fois fidèle.
8: Moi, j'ai jamais été en couple, donc je cherchais. Oui, je cherchais. Okay. Et donc, voilà. Et ça...
6: Tu crois que ça vient à 12 de...
1: C'est devenu un chiffre.
6: Même quand il y en avait un qui était là.
1: Alors... Non, vous nous surprenez, monsieur As, parce qu'on sait quand même que dans le milieu du stand-up, de l'humour, vous êtes plutôt, pardon de vous faire ce compliment,
4: mais, moi, je suis pas un coureur de
1: jupons. Vous êtes plutôt beau gosse, quoi, vous voyez, donc franchement, ça devrait, mais...
7: Ah oui, tu dois être courtisé, non?
4: Ouais, mais moi, tu sais, moi j'aime bien, je prends mon temps, je suis à 298, je ne pas.
1: Je ne sais pas si vous avez remarqué, mais il y a monsieur Vizorek qui ne moufte pas.
9: Bah, j'attends la balle perdue, je me dis, il est du côté de As qui est loin de moi, passons à la question suivante.
1: Non mais écoutez, en tout cas, Guy de Maupassant, 300 conquêtes, c'est pas quand même, c'est pas le bout du monde.
8: En plus, il avait tellement de talent.
4: Mais il est mort à quel âge?
1: Georges Simenon, c'était combien?
9: 1000.
1: Georges Simenon.
8: Oh, bah alors là,
9: c'est... Lui, 10 000, mais il y a beaucoup de prostituées, dit-il. 10 000, il dit, Simenon.
7: Moi, je trouve ça pas séduisant. Un mec me dirait, tu sais, avant toi... Il y en a eu 10 000.
6: Je lui dirais, bah, tu sais quoi? Tu vas t'arrêter là, mon grand.
8: Oui, non, mais il le disait pas.
6: Il n'y a pas moins sexy au monde.
8: Mais il le disait pas, mais il en avait besoin pour écrire comme Victor Hugo.
1: Le pire, c'est s'il dit, j'ai été de moins en moins ambitieux.
7: Bah, ce sera évident maintenant.
4: Vaut mieux être la première que la 10 000.
7: Avec toi, j'ai les 10 000. T'as travaillé combien d'années, Air France?
10: Oh, voilà, Air France, alors là, c'était la fin.
7: T'as travaillé combien d'années?
10: 20 ans.
7: Bah, 20 ans. Tu fais combien d'escales? 20 ans.
10: Oh, j'ai fait le...
1: Il a eu plus de mecs que de maïs. En tout cas, Guy de Maupassant est à la une du magazine Lire et c'est un numéro passionnant qui vous raconte tout sur la vie de ce grand romancier français.

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2: Parmi les anniversaires du jour, il y a quand même quelqu'un qui a 89 ans et qui est toujours sur scène. Ça a été ma grande surprise, pour tout vous dire. Je pensais même qu'il n'était plus de ce monde. On parle là d'un chanteur américain et on nous dit même qu'il est le troisième plus gros vendeur de disques du 20e
3: siècle. C'est Bruce Springsteen.
4: Tom Jones.
2: Non, 89 ans. Et alors, je vais voir sur... Dans ces cas-là, je vais écouter les chansons, vous savez, sur la plateforme musicale Deezer. Et sur Deezer, il donne les dates de concert. Et je vois qu'il a des concerts partout aux États-Unis.
3: Est-ce que ce n'est pas Mick Jagger?
2: Mick Jagger, non.
5: Tony Bennett.
6: Leonard Cohen?
2: Non. Tom Jones, non.
5: Sam Black?
2: Alors, il est Black, effectivement.
5: Ouais. Oh, bah, Henry Davis Jr.? Non, il n'est pas. Non.
2: Sammy Davis Jr.? Non.
6: Anthony Cavana?
2: Ouais, c'est un crooner.
5: Ouais, c'est un crooner.
2: Un crooner afro.
5: Pas Al Jarreau quand même.
2: Non, Al Jarreau, non, un crooner afro-américain. Et moi, je peux même peut-être vous faire écouter un de ses succès.
5: Johnny Matisse.
2: Johnny Matisse. Bonne réponse de Bruno Solo.
5: Ah, moi aussi.
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5: Ouais, il avait une voix magnifique, Johnny.
2: Bah, il chante encore, Johnny Mathis. J'ignorais ça. 89 ans, oui.
3: Moi, je suis allé au concert de Sting cet été, c'est pareil. Je pensais pas qu'il est. Non, il est plus jeune. Mais quand même, je pensais que Sting, il avait encore, je sais pas, 60 ans, mais pas du tout.
2: Moi, je suis allé voir les Miss France, un concert de Sting.
3: Non, elle n'en porte pas.
2: Ah bon, carrément, pas de culotte.
3: Ah non, justement,
5: jamais,
3: que des culottes,
5: jamais, Laurent,
3: pas de
5: jamais.
2: Wonderful, wonderful, c'est un autre succès de Johnny Mathis. Vous dites Bruno?
5: Je crois qu'il est d'origine hawaïenne, non?
2: Ah, c'est bien possible.
6: Il n'est pas du Havre?
5: Je crois pas qu'il est afro-américain. Je crois pas qu'il soit afro-américain.
2: Ah, quatrième d'une famille afro-américaine et amérindienne. Sept enfants, ils ont grandi à San Francisco. Et effectivement, Johnny Mathis a 89 ans aujourd'hui. C'est un des troisièmes plus gros vendeurs du 20e siècle. Entre autres parce qu'il a fait beaucoup d'albums pour Noël.
3: Ah, voilà.
2: Vous savez où il chante Noël aux États-Unis.
3: Maria Carré.
2: Il y en a un autre, tiens, qui était né un 30 septembre. Là, je dis était parce qu'il est mort en 2011, celui-là. Un artiste, animateur audiovisuel. Et si je l'ai choisi, c'est parce qu'il avait épousé une Miss France.
3: Ah.
2: Ouais, ah oui, c'est pour vous, Sylvie Tellier, cette question.
6: Bah, c'est alors... pas Pernaud. Pas
5: Jean-Pierre Pernaud.
2: Non, Jean-Pierre Pernaud. Non, il avait épousé Miss France 1978. Et ils ont eu deux enfants, Rémi et Richard. Bon, puis après, ils ont divorcé dans les années...
5: Jean-Pierre Mocky?
2: 80. Jean-pierre Mocky. C'est vrai que Jean-Pierre Mocky a épousé une Miss France.
3: Mais non, il n'était pas Miss France 78. Non,
6: il a animé quoi comme émission?
2: Ah, une émission très, très connue. Il y a même des tournées qui portent encore ce nom-là aujourd'hui.
3: Carcinti.
2: Ah, Carcinti, non.
5: Ah, ouais.
2: Et
6: des tournées?
2: Ouais.
6: Des tournants, tous les
2: deux. C'est aussi un joueur d'harmonica.
5: Albert Reissner.
2: Albert Reissner, bonne... Alors là, bravo.
5: Oh là là.
2: Bonne réponse de Bruno Solo.
5: Ouais. Il faisait une émission quand j'étais gamin qui s'appelait Point Chaud.
2: Ah oui.
5: Et il présentait toujours l'émission avec son harmonica. Moi, je suis vieux, hein, j'ai 60 ans. C'est pour ça que
2: Et surtout, Hache Tendre et Tête de Bois.
5: Bien sûr.
2: Évidemment. C'est son émission.
5: Marrant, il avait une patate et on aurait dit qu'il était sous. Mais je sais pas si. Oui, il devait être.
3: Ouais. Sous coke.
5: Voilà. Merci.
3: Non, mais c'est la Miss France qui faisait ça. Mais je savais même pas qu'il a été marié avec une Miss France.
2: Ah, vous voyez, je vous en apprends des choses, ouais. Sylvie.
3: Mais tout le temps, j'en apprends tellement avec vous.
2: Et alors, j'en apprends beaucoup, manifestement, à Adil Rami, parce qu'il a appris en même temps la naissance et la mort d'Albert Reissner.
3: Mais Adil Rami, qui soi-disant a toutes les bonnes réponses, bonjour.
5: Elle est mauvaise.
3: Il devrait savoir que le 30 septembre est une date très importante pour les footballeurs.
2: Pourquoi?
3: Eh bien, Maradona, ça vous dit quelque chose?
2: Oui, quand même, oui, merci, oui. Tout à l'heure, vous nous l'avez mis en équipe de France, alors c'est pas vous qui allez nous dire qui est Maradona.
3: Bon, eh bien, qu'est-ce qu'évoque pour vous le 30 septembre par rapport à Maradona?
2: Bah, il est né un 30 septembre, peut-être.
3: Exactement.
2: Bon, bah voilà, oui, bon, d'accord.
5: Disons, c'était vachement bien amené, ça, quand même. C'était tordu, hein, on a failli pas trouver.
8: Merci beaucoup, Merfora.
2: Et en plus, Ariel, on vient de vérifier, il est né le 30

0: octobre, Maradona.
1: Alors, il est mort le 30 septembre. Ah,
2: voilà, ouais, faut vérifier aussi, faut vérifier aussi ça.
0: Non, il est mort le 25 novembre, Ariel.
1: Non, c'est pas possible.
3: Qu'est-ce qui s'est passé le 5 octobre?
0: Oh, dites-donc, ça va, c'est moi qui pose les questions ici.
3: Non, mais ça, c'est important. Qu'est-ce qui s'est passé le 5 octobre?
4: Mais quel 5 octobre?
3: Je sais pas, je suis comme Ariel.
0: Un dernier anniversaire. Oh, quelqu'un qui va parler, évidemment, beaucoup aux plus anciens, pardon, monsieur Rami, mais c'est quelqu'un
5: On va s'excuser à chaque question, hein, pour Adi.
4: Jean-Marie Le Pen?
0: C'est quelqu'un qui est mort il y a 30 ans, qui s'appelait Pierre Sabag. Alors, Pierre Sabag,
4: ah oui.
0: Faut que je vous explique, monsieur Adil Rami, que Pierre Sabag, ça a été le premier présentateur du premier journal télévisé le 29 juin 1949. Ouais. Il n'y avait pas eu de JT avant Pierre Sabag. Après, bon, il s'est marié en deuxième mariage, d'ailleurs, avec la speakerine Catherine Langeais. Il s'est rendu célèbre, monsieur Pierre Sabag, à cause ou grâce à une émission que moi j'adorais parce que je regardais ça quand j'étais gamin.
4: Sexy Zap.
0: Non, c'est l'émission Au théâtre ce soir.
5: Ah oui.
0: Il est l'inventeur du théâtre à la télévision.
4: Oui. Ah.
0: Mais ce que j'ignorais, c'est que c'est à cause des grèves de la télévision française qui s'éternisait et qu'il n'y avait plus de programmes parce qu'on ne tournait plus de programmes et plus d'émissions, qu'il s'est dit bon, on va passer une pièce de théâtre, on va
4: plus simple.
0: Diffuser en direct.
5: J'ai grandi avec ça, moi.
0: Une pièce au théâtre ce soir. Et dans le cadre du programme minimum, on diffusait une pièce qui, évidemment, a eu un énorme succès, puisqu'il n'y avait pas d'autre programme que cette pièce de théâtre.
5: C'est formidable.
0: Mais laquelle pièce de théâtre a été diffusée, justement, cette année-là, dans les années 60?
5: La toute première diffusion.
0: Exactement.
4: Ah. T'es à l'amant, tout est citron.
0: Avec Bourvil, en plus. Ah. Une pièce de théâtre avec Bourvil et Pierrette Bruno.
4: Mon vélo, mes chaussures.
0: Et ça, on le sait ou on le sait pas.
5: C'est André Roussin, le metteur
0: en scène? Non, c'est une pièce de Michel André.
5: D'accord. Ouais.
0: Et son deux truands qui viennent de commettre un vol à main armée. Il y a une histoire de sulfateuse, si ma mémoire est bonne. Et Bourvil est...
4: Ça a été un film après?
0: Non, ça n'a pas été un film. Il faut le dire, ça a été un énorme succès, cette pièce qui a été reprise d'ailleurs depuis. Hein.
5: Ah oui,
0: ça a été repris en Belgique, ça a été repris...
5: C'est la toute première chez nous, ça a été repris de ce soir.
0: Pardon?
5: Chez nous, ça a été repris en France?
0: Pas souvent, il faut reconnaître. Ouais. Mais c'est Bourvil qui a fait le succès de cette pièce.
5: Oui. Donc, La bonne planque.
0: Ouais. Bonne réponse collective dans un instant. Ouais. L'invité du jour face aux grosses têtes.
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0: Oh, parce que c'est vrai, on me demande souvent, mais est-ce qu'il pense vraiment ce qu'il dit, Toed?
4: Ah, on vous parle de moi.
0: Ah oui, on vous...
1: Ou est-ce qu'il pense tout court?
0: Ah ben, ça...
8: Oui, ça oui, mais...
1: C'est ça.
4: Qu'est-ce qu'elle a, Anne Sinclair? Ça y est,
0: Alors là, vous pouvez tout dire, mais alors là, entre les deux, moi, mon choix est fait depuis longtemps.
4: Hein, c'est Strauss-Kahn.
0: Oh là là là là. Va falloir m'aider, les copains, parce qu'aujourd'hui, je suis...
4: Qu'est-ce qui se passe?
0: Je suis perturbé.
8: Ah, ben... Oui, on dirait qu'il y a quelque chose qui vous...
0: Et je n'arrive pas à savoir pourquoi.
8: Oh, il y a sûrement...
4: Ah, ça, c'est la désintox.
8: Cherchez bien. Il y a forcément quelque chose qui l'a déclenché.
0: Vous ne croyez pas, si bien dit. Ça fait une semaine que je ne fume plus. Et...
4: De quoi, des clopes?
0: Oui.
4: Ah oui. Forcément.
0: Pas grand chose d'autre.
4: Ah,
0: hein.
4: Et vous êtes tendu, patron? Qu'est-ce qui se passe? Vous êtes tendu, patron?
0: Quand je vous vois, surtout.
8: Mais ça, c'est les premiers jours quand t'arrêtes le tabac. Mais c'est pas 7 jours après, c'est pas une semaine. Il y a dû avoir un facteur déclencheur.
0: Bon, déjà, essayez d'articuler, je comprends rien.
8: Il y a eu un facteur déclencheur qui fait que vous n'êtes pas bien.
0: Facteur qui soit passé, j'aimerais bien. Mais il n'a pas déclenché quoi que ce soit, mon facteur, croyez-moi.
9: Non mais Laurent, faut vous faire percer, ça marche très bien.
0: Ah c'est vrai?
9: Oui, moi j'ai un ami qui s'est fait percer l'anus, bon, par un autre très bon ami à moi. Et ben il fume plus.
0: C'est toujours un ami, hein, c'est jamais soi-même dans ces cas-là, j'ai remarqué. Non,
9: pas devant Jean-Phi.
8: Moi, depuis le temps qu'on me perce, j'aurais dû arrêter de fumer 20 fois.
4: Non, mais on parle de la bouche.
8: Ah oui.
0: Oh là là là là là.
4: Ça commence bien.
1: Oh là là là là.
4: Ça va, Christine? C'est ton ambiance, c'est ton délire, ça. Le petit bar PMU, hein. Les deux hétéros curieux, c'est ton délire, ça.
0: On ne tutoie pas Christine O'Crint.
8: Oui, enfin.
4: Mais Christine, j'ai grandi la regardant, moi.
8: C'est une institution.
4: Elle fait partie de la famille, Christine.
8: Enfin, quand même, non.
1: Elle présidait ton dîner.
4: Bah oui, c'est comme quand tu croises Loana, tu la tutoies.
0: Ah, la comparaison, écoutez, franchement.
4: Je veux dire, ça fait partie de la famille, c'est ça que je veux dire.
9: Qui était dans le loft, Christine ou...
4: Dans la piscine, Christine,
0: pardon. Et monsieur Ferrand, alors on vous a pas entendu encore, vous êtes en forme?
10: Je suis content parce qu'on a enlevé le décor qui m'était tombé dessus la dernière fois.
0: C'est vrai, c'est vrai. Ah bon, on l'a fait encadrer et tout. On l'a envoyé à Stéphane Bern, il m'a dit, tu vois, ça n'a pas marché cette fois-là.
10: Ce sera pour la prochaine.

0: Une première citation, si vous voulez bien, pour Jérôme Fournier, qui habite Fontaine-la-Mallet, en Seine-Maritime, qui a dit « Ce fut certes admirable de découvrir l'Amérique, mais il eût été plus encore de passer à côté. »
1: Woody Allen. Christophe Colomb.
0: Pas Christophe Colomb, mais c'est un Américain qui a dit ça.
2: Woody Allen. Ah oui.
0: Woody Allen, non.
3: Groucho Marx.
0: Groucho Marx, non.
1: Magellan.
0: Encore avant ces deux-là.
4: Un politique.
0: Un politique, non.
3: Franklin.
4: Beans.
0: C'est qui ça, Beans?
5: Bah, Mr. Beans.
0: Mais c'est qui,
3: Mark Beans? Twain.
0: Monsieur Ferrand a dit Mark Twain, et c'est lui qui a la bonne réponse. C'est Mark Twain. Pour Monsieur Bourse, qui habite Valenton, dans le Val-de-Marne, qui a dit « Un jour, à la télé, j'avais mis une vitre entre la caméra et moi. Et j'ai annoncé en direct « Bonjour, je vais nettoyer l'intérieur de votre écran. » Puis j'ai aspergé la vitre d'un produit spécial et j'ai passé un chiffon. Eh bien, j'ai reçu 600 lettres qui disaient « Merci, j'y vois bien mieux avec mon poste depuis que vous l'avez nettoyé de l'intérieur. »
3: Jean-Yann, Jacques Martin.
0: Jacques Martin, bonne réponse. C'est génial quand même. Encore une bonne réponse de Franck Ferrand. Ce sera maintenant pour Véronique Glanche, qui habite Cressevoye dans le Calvados, qui a dit « Vous avez toujours dans la vie un ami qui appelle régulièrement pour prendre de ses propres nouvelles.
3: Oh, » c'est vieux ça.
0: Non, justement pas.
6: Et c'est, ah bah c'est Luchini ça.
0: Non, c'est quelqu'un qu'on aime bien ici d'ailleurs.
6: Ah, c'est pas Luchini.
1: Ah,
3: un habitué des grosses têtes.
0: Une grosse tête, oui.
6: Et Bernard Mabille.
0: Pas Bernard Mabille.
3: C'est une femme.
0: Une femme.
6: Ah, Christine Bravo.
0: Non.
1: Chantal Latsou.
0: Pas Chantal.
6: Amanda Lear.
0: Pas Amanda Lear.
1: Michel Bernier.
0: Michel Bernier. Ah. Bonne réponse de Valérie Mérès. Une citation plus littéraire pour Marguerite Prempart, qui habite Saint-Brice-sous-Forêt dans le Val d'Oise, qui a dit « Il faut travailler, sinon par goût, au moins par désespoir, puisque tout bien vérifié, travailler est moins ennuyeux que s'amuser. »
1: Woody Boileau. Allen.
0: Non.
3: Boileau.
0: Oh, c'est plus vieux que ça. Alors, pas Boileau, mais on est
3: c'est
0: entre...
3: de cette époque.
0: On est entre Boileau et Woody Allen, vous voyez, c'est large.
5: Ah, c'est large, oui. Ah, oui.
3: C'est donc un romancier du 19e.
0: On est au 19e.
3: C'est Flaubert.
0: Et c'est un poète du 19e.
3: Ah, oui. L'autre Amont.
0: Non.
3: Non.
0: C'est Baudelaire. Baudelaire, Charles Baudelaire. Oh. Encore une bonne réponse de Monsieur Ferrand.
3: Au petit bonheur.
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0: Une question pour Joël Grey, qui habite Bandol, et c'est dans Le Point, l'hebdomadaire Le Point, aujourd'hui, que j'ai fait la connaissance avec quelqu'un que je ne connaissais pas, je veux dire, qui s'appelle Bernard Blacher, et on nous apprend, sous la plume d'Olivier Hubertali, aujourd'hui dans Le Point, qu'il en vend 200 millions par an. Mais qu'est-ce que Bernard Blacher vend 200 millions
6: pain.
0: Pardon.
5: C'est pas du pain, c'est pas Marie Blacher.
0: Et alors, qu'est-ce qu'il vend?
5: C'est des grandes boulangeries industrielles. C'est une chaîne de boulangerie.
0: Et il vend donc des
5: du pain, des sandwichs, tout ce qu'on trouve dans une boulangerie. Qu'est-ce que je dis?
1: Des croissants,
5: des chocolatines, des chocolats,
1: des
5: chocolats,
1: des baguettes.
0: Il vend 200 millions de baguettes par an. Bonne réponse. De Jean-Philippe Janssen, plus d'1 milliard d'euros de chiffre d'affaires.
1: Il est célibataire?
0: Alors, non, mais d'ailleurs, il a appelé effectivement ses boulangeries, vous avez raison, Marie Blacher, du nom de sa fille. C'est sa fille qui s'appelle Marie. Moi, je connaissais pas parce que je crois que ça n'existe pas dans notre région, non. À Paris, en région parisienne. C'est surtout, je crois, dans le sud de la France, qu'on trouve vers Avignon, Saint-Rémy-de-Provence, dans les Bouches-du-Rhône.
3: Angoulême.
0: Peut-être Angoulême aussi. La chaîne Marie Blacher. Et on trouve souvent ces boulangeries aux sorties des villes, vous voyez.
1: Parce que c'est des pains de mauvaise qualité.
0: Non, le pain.
1: C'est 200 millions, ça veut dire que les gens ne les font pas dans leur propre four.
0: Et ben si, justement.
1: Ils achètent
0: des trucs. Non, le pain est fait sur place.
1: C'est comme chez Picard.
0: Non. D'où le succès d'ailleurs de ces baguettes-là, c'est que c'est des baguettes qui ont du goût. Vous avez d'ailleurs trois possibilités. Vous l'achetez ou blanche, ou dorée, ou bien cuite. Elles sont faites sur place. Alors, elles sont très bien exposées. C'est ce qui a fait le succès de ces gens.

0: De magasins, c'est parce que elles sont mises en lumière sous des étals, des auvents. Trois baguettes achetées. La quatrième offerte.
1: Non, mais là, ça va être dégueulasse. Enfin,
2: non.
1: C'est déjà préfet. Comment vous dites que c'est pas préfet?
3: Préfet, dit Turplet.
2: Non, mais en plus, les artisans, les boulangers en ce moment, ils sont en grande difficulté. Je pense qu'il faut les soutenir et pas dire que c'est dégueulasse. C'est pas vrai, c'est pas dégueulasse.
1: Non, mais là, c'est le mec qui vend 200 millions. Il n'est pas en difficulté.
4: Mais c'est pas un gars dans une boulangerie qui vend 200 millions. Il y a plein de boulangeries.
1: Ils distribuent des trucs comme congelés.
0: Mais non, puisqu'on vous dit que c'est fait sur place.
5: Mais non, mais c'est une recette.
1: Trois et la quatrième offerte.
2: Et alors,
4: c'est pas parce qu'il y en a. C'est pas parce qu'il y en a beaucoup que c'est pas bon. Regarde, les chihuahuas, il y en a pas beaucoup, ils sont tous moches.
3: Non, mais ils sont pas faits sur place.
0: C'est juste que ça marche. Chaque boulanger fait son pain. Lui, voilà. Il a une franchise, en quelque sorte, vous voyez. Et c'est ça qui a fait de lui un milliardaire. Je trouve que ce papier vraiment est intéressant parce que c'est un homme qui n'avait jamais été pris en photo. C'est la première fois de sa vie qu'il rencontrait un journaliste. Toute photographie de lui était interdite jusqu'à présent. On demande même au journaliste d'éteindre son téléphone mobile pendant l'entretien. Il n'a pas de page Wikipédia. Il n'avait jamais donné d'interview, ni même à la presse locale La Provence ou Midi Libre, les journaux de sa région. Et là, Le Point a réussi enfin à interviewer ce nouveau milliardaire qui a fait fortune avec des baguettes de pain grâce au marketing. Pas parce que c'est du mauvais pain, parce que je vous dis, chaque baguette est faite dans chaque boulangerie.
1: Il faut les goûter. Hein.
0: À la sortie de la ville. Ah ben alors, je vous conseille d'y aller au dernier moment, parce que ça, j'ignorais aussi. Si vous y allez dans la dernière demi-heure de la fermeture, vous paierez la baguette à moitié prix.
1: Ben voilà.
3: Des lots.
0: C'est 50% moins cher sur tous les produits 30 minutes avant la fermeture.
1: À la sortie, à la sortie des villes avec l'essence, tu achètes de la baguette en même temps.
2: Mais non, mais tout le monde n'habite pas en centre-ville.
4: Qu'est-ce que tu racontes comme connerie?
2: En tout cas, il a beaucoup. En tout cas, il s'est fait beaucoup de blé avec son pain.
5: Exactement.
0: Ce que vous ignoriez, cher. Non, mais voilà pourquoi ce papier dans Le Point est vraiment passionnant. Je vais vous dire pourquoi. C'est que j'ignorais, c'est que tous les milliardaires investissent
3: dans la boulangerie.
0: Dans la boulangerie.
1: Ouais, ah dans bon la baguette.
0: Alors, écoutez, je vous invente pas le truc. Hein,
4: ah c'est oui, il y a Elon Musk qui vient de racheter un pôle.
0: mais vous ne croyez pas ce qu'il vient de dire. Ils sont tous fous de pain. Stéphane Courby, c'est un grand patron, Stéphane Courby, qui a plein de médias et tout ça. Eh bien, il a pris 30% du capital des boulangeries Ange. Il y a 265 boulangeries Ange. Et c'est le deuxième réseau national derrière Marie Blachère. Vous avez aussi le trio Xavier Niel, Pigas, Mathieu Pigas, ça c'est aussi des grands milliardaires.
1: Parce que les gens sont tellement pauvres qu'ils n'ont qu'ils disent pas à manger.
0: Et
1: mais non, mais...
0: Et ben eux, ils ont racheté pareil des parts des boulangeries, 130 boulangeries. Louise, moi je connais pas ces boulangeries, les boulangeries Louise, mais vous voyez ce qui veut dire en tout cas que les milliardaires investissent dans le pain.
4: Il y a Depardieu qui a investi dans la brioche dorée apparemment.
3: La Micaline.
0: Voilà, il a 781 boulangeries.
1: Ah là là,
0: vous voyez. Et la première boulangerie Marie Blachère a été inaugurée en 2015.

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2: Ah. 1092 euros, c'est une nouvelle valise. Elle a été gagnée hier. Mais il y a quand même déjà 1092 euros à l'intérieur. Un séjour offert par le... J'ose même pas le dire.
3: Quoi? Allez, Laurent.
2: Vous taisez, Toen. Un séjour offert par l'office...
4: L'office du tourisme de Kaboul vous accueille.
2: De Lens.
4: Oh là là. Mais c'est dans une... C'est quoi?
5: Oh, c'est vilain.
6: C'est
4: quoi? C'est un séminaire?
2: C'est
4: dans
2: très
4: une
2: joli. Pour l'exposition du Louvre, Lens.
4: Ah, ah, super, voilà. Le Louvre.
7: Ah,
4: super,
7: a été, le Louvre. C'est beau.
3: Oui, ah, ouais. Tenez, oui.
4: Ouais. C'est autour le problème. C'est, ouais. Mais le musée du Louvre à Lens,
3: c'est
4: sublime.
3: Roubaix, le problème. C'est
2: Et puis alors, on a ajouté aussi, c'est quand je dis on, c'est pas moi, c'est Caroline Dublanche, cette nuit, à 23h34.
7: C'est vicieux, ça.
2: Elle a ajouté un coffret de chocolat Réauté.
4: Quelle générosité.
2: Réauté, c'est un chocolatier français célèbre en Mayenne.
4: Ah, alors là aussi, alors Lens, c'est bien, mais alors Laval.
7: Il y a des boutiques à Paris. Hein.
4: Laval, c'est à se pendre.
3: Réauté.
4: Me disait Jean-Philippe Janssen.
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4: Le praliné au foot.
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6: Oui.
4: Oh là.
6: Un incontournable.
4: Oh là là là là, le bâtonnet aux règles.
6: Ah là là là là.
4: La fleur d'oranger aux règles, incroyable.
3: Oh non.
4: Mais qu'est-ce que c'est que ces cadeaux, Laurent? Ça va pas, non?
2: Réauté. Goûtez, vous verrez.
4: Franchement, ça donne envie. Hein.
6: Goûtez-vous.
2: Julie Leclerc, qui va reprendre son métier de speakerine, elle va...
5: Oh, la catop.
2: Elle va appeler la valise, enfin, elle va appeler un auditeur, dont le numéro va être choisi par Michel Bernier. Michel.
8: Alors, le numéro 14.
2: Le 14. Odile Hébert. Ah. Odile Hébert habite Saint-Benin-d'Asie. Alors, Saint-Benin-d'Asie, c'est dans la Nièvre.
8: Mais ça, c'est très beau, Sébastien.
2: Ah, ouais, bah, oui. Ouais, c'est très joli, Saint-Benin d'Asie.
4: C'est comme Montargis.
2: Eh ben, elle habite rue François Mitterrand, Odile.
4: Tonton Zizi. Tonton Zizi, comme on l'appelait.
2: Ça sonne chez Odile Hébert.
5: Super.
2: Tonton Zizi.
6: À passe de la prostate. Alors.
7: Au vieux branleur.
9: Bonjour.
8: Ah, bonjour, mon...
5: Quoi que c'était.
8: Bonjour, Odile. Vous êtes bien Odile?
9: Oui, bonjour, Julie.
2: Oh,
8: c'est un triomphe.
9: Voilà, bonjour.
8: Vous m'avez reconnue en tant que grosse tête.
5: En 50 ans, oui.
8: Mais moi, je vais très bien, écoutez.
2: Il a raison, Paul, au bout de 50 ans, si on vous
5: reconnaît. Ça finit pas à rentrer, ça sort pas. J'ai envie de te dire.
8: Alors, Odile, pas de mystère. Hein. Vous savez qui vous appelle?
9: Bien sûr, les grosses têtes, je vous ai reconnues.
8: Alors, dites-moi, donc vous savez qu'on vous appelle pour la valise, j'imagine. Hein, vous
9: bien
8: avez compris.
9: Sûr, oui.
8: Est-ce que vous avez le montant et le contenu de la valise?
9: Alors, je crois qu'il y a 1092 euros.
2: Oui.
9: Comme a dit hier Laurent Ruquier, un aller-retour à Louvre-Lens.
2: Oui.
9: Pour les Picasso. Oui. Et puis notre charmante Caroline Dublanche.
8: Oh, elle a trouvé, ça y est. Allez-y.
4: Oh, elle fait un AVC, merde.
9: 23h34, je crois, une boîte de chocolat Réauté.
2: Mais comment
8: oui. C'est génial. Mais
2: attendez,
8: vous avez...
2: Attendez, comment vous avez l'heure à laquelle... c'est pas possible, vous nous écoutiez avant.
9: Oui, je savais qu'elle était tombée, je sais que Caroline en met. Alors j'écoute et puis en règle générale, c'est à partir de 23h. Donc j'écoute après 23h.
2: Oh là là là.
8: Là,
2: vous êtes une très fidèle auditrice, alors.
5: C'est elle, Caroline, en fait.
4: On va rajouter 300 euros.
2: Ah non, bravo, non, alors.
8: Génial,
2: là, franchement.
8: Donc, on vous félicite, hein.
2: Odile, bravo. Vous habitez rue François Mitterrand à Saint-Benin-d'Asie. C'est où exactement Saint-Benin-d'Asie?
9: C'est très proche de Nevers et de Magny-Cours.
2: Eh ben oui, évidemment.
5: Ça nièvre. Donc,
2: c'est du côté de chez...
4: De autant les Maldives.
10: Non, mais alors, Nevers, la Nièvre, vraiment, qui était justement les terres de Mitterrand.
2: Bien sûr, Nevers moins le quart, évidemment.
8: Bien sûr, alors, Laurent.

0: Lille. Vous avez donc gagné la valise RTL. On est très fiers parce que manifestement et très heureux. Vous êtes une fidèle de notre station. Vous écoutez les grosses têtes depuis longtemps?
1: Oh, depuis probablement la création avec Philippe Bouvard. Mais depuis... à l'époque, j'étais à l'école, donc j'écoutais pas toujours.
2: Mais vous avez quel âge?
1: Ben
0: voilà.
1: Mais je vous écoute tous les jours parce que je m'ennuie énormément, donc j'apprends
3: quelque chose
1: et puis je me dis.
4: C'est pour ça qu'il est là, celui-là.
3: Et ça vous plaît?
1: Oh, extraordinaire. Oh. Oui, oui.
3: Heureusement que ça vous plaît, c'est déjà ça. C'est déjà la gratitude.
0: Ben justement,
3: du
0: c'est vous qui allez choisir le nouveau montant de la valise, Odile.
1: Eh bien, 1058, mon département.
0: 1058, c'est très bien.
1: Est-ce
0: ça.
1: Que vous pourriez m'envoyer le nouvel almanach des grosses têtes?
0: Ah, en plus, non. Dites donc. Oui. Vous l'avez bien mérité parce que vous êtes une fidèle. On va vous envoyer effectivement l'almanach. Et il y a désormais, notez bien, 1058 € dans la valise et une parure de bijoux Louis Pion. Très belle enseigne.
2: Ah, oui. Oui,
0: enseigne
2: oui,
0: française d'horlogerie et de bijouterie qui vous offre une parure de bijoux de la collection Shine. Il y a un bracelet, un collier de boucles d'oreilles en forme de triangle.
3: Des annusseurs.
0: Orné de strass.
3: Ça sert, des annusseurs.
0: C'est quoi, des annusseurs?
2: Ça sert à quoi?
3: Si, pour faire bronzer l'arrêt.
0: Ah oui, c'est vrai,
3: pas genre, Jean-Philippe, fais pas genre, tu connais pas.
5: Mais il appelle pas ça comme ça.
6: Je ne brosse pas tout nu.
0: Dans tous les magasins, Louis Pion.
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0: Question suivante, à destination de Monsieur Leguet, qui habite Busigny.
3: Ah bah tiens, lui aussi.
0: Dans
9: bonjour,
0: le Nord.
9: Bonjour.
0: Guillaume Leguet.
9: Bonjour Guillaume.
0: Il habite dans le Nord. Et oui. Enfin écoutez, c'est pas vous, Beaugrand, qui allez faire des caricatures.
9: Mais si, justement, je peux me permettre.
0: Mais non, c'est idiot, enfin.
9: C'est idiot,
0: écoutez,
9: mais
0: viril, nom de Dieu.
6: C'est quoi le problème? Pas me laisser emmerder par un présentateur, là, comme ça. Bon.
0: Alors je vous emmène dans le
3: Finistère. Son string à Gérard.
9: Ça lui va très bien.
0: Je vous emmène dans le Finistère pour cette question.
9: J'entends le loup, le renard. Et la belette, j'entends le loup et le renard chanter. La jumeur de Michaud et son petit poulain s'entrent dans le pré, on mangeait tout le coin.
0: Je ne sais pas si vous connaissez la commune de Sker dans le département du Finistère.
9: Sker.
0: C'est une commune très vallonnée, sur 65 mètres d'altitude. Alors, c'est pas non plus une montagne, mais quand même, c'est à l'est du Morbihan.
3: Le massif armoricain.
0: Et c'est tout près de Quimper, Sker. Et dans la commune de Sker, aujourd'hui, tout le monde parle, évidemment, tout le monde parle de l'appartement.
9: Ah, mais oui, l'appartement.
0: De Kathleen, pour quelle raison?
9: Parce qu'il a été loué par Airbnb à un couple de gens qui faisaient du vélotourisme et quelle ne fut pas sa surprise quand elle a ouvert la porte de voir que le monsieur du couple, c'était Jean-Jacques Goldman.
0: Bonne réponse de Christophe Beaugrand.
2: Ah oui.
9: C'était la femme de Jean-Jacques Goldman qui avait réservé à son nom le Airbnb et du coup, c'était en fait Jean-Jacques
0: Goldman.
9: Elle
0: l'a pas reconnu tout de suite.
9: Bah non, elle s'y attendait pas.
0: Ah oui, c'est quand elle a vu la femme de Jean-Jacques Goldman donner du pain aux oiseaux sur son balcon.
9: Pour attirer les moineaux et les pigeons. Effectivement. Non, elle s'est dit, il se passe un truc.
0: Non mais c'est quand même dingue. T'as un appartement, tu le loues en Airbnb et tu vois sonner à ta porte Jean-Jacques Goldman.
9: Ah, des gens qui font du cyclotourisme, t'imagines pas forcément, tu vois.
0: Bah c'est surtout que je sais pas, moi, je suis Jean-Jacques Goldman, je gagne ma vie, je vais à Tahiti, à Bora Bora.
3: Mais il était peut-être la semaine avant, vous savez pas.
9: Ouais, mais on s'en lasse.
0: Je vais pas
9: on préfère Sker. On préfère Sker après.
0: Dans le Finistère, vous rendez compte. C'est ça qui rend humain Jean-Jacques
2: peut-être
0: Goldman.
2: Peut-être il aime le froid.
0: C'est ça qui fait qu'il est numéro un dans le cœur des Français, Jean-Jacques
3: Goldman. Mais pourquoi Goldman. Il est numéro un? Ça fait 20 ans, à part faire du vélo, il fait quoi?
0: Eh ben, il fait du porte-à-porte. Par Airbnb. Non, mais c'est quand même génial. Vous le connaissez, vous, Jean-Jacques?
10: Oui, oui, il a toujours été comme ça.
0: Il est comme ça, il est resté très simple. Alors voilà,
9: ouais. Ou alors radin. Ça, on ne sait pas.
3: Moi, on m'a dit énorme que tard. Même Mathieu, il y est passé.
0: Oh non!
3: C'est Gérard qui me l'a dit. Si, dans les enfoirés, tu me l'as dit.
0: Non, mais je peux vous dire qu'une des grosses têtes féminines ici présentes a flirté avec Gigi G.
3: Oh!
0: Regardez comme elle plonge dans son.
3: Oh! Elle serait pas la belle bouquine du théâtre?
9: C'est pas possible. À l'époque de Banzai.
3: Est-ce qu'il t'a dit?
2: Mais ma vie privée ne te regarde pas.
3: Est-ce qu'il t'a dit, je te donne, j'arrive?
9: Non, quand il s'est réveillé, elle fait encore un matin.
0: Oh, vous le connaissez, Jean-Jacques Goldman,
2: mais
0: j'imagine.
2: Oui, mais ça fait longtemps que je ne l'ai pas vu.
0: Eh bien, vous saviez ça.

0: comme ça qu'ils louaient des appartements en Airbnb dans le Finistère.
1: Absolument pas.
0: C'est fou. Tu sais quoi d'abord du cyclotourisme? C'est faire du vélo.
2: Il est en vélo.
3: Avec des sacoches.
4: C'est-à-dire qu'il va d'un endroit à un autre en vélo, il s'arrête à certaines étapes et justement, il prévoit généralement au dernier moment, en fonction de l'endroit où il s'arrête, là où ils vont passer la nuit. C'est ce qui est arrivé. C'était pas prévu à l'avance, ce Airbnb.
0: Vous le connaissez, vous, Ariel, Jean-Jacques?
1: Oui.
0: Peut-être que vous pourriez nous chanter. On a quand même 3 chanteuses aujourd'hui. 4 avec Beaugrand.
4: Oui, merci.
0: Peut-être vous pourriez nous chanter ensemble un des succès de Jean-Jacques Goldman, Angoune. Je suis sûr que vous avez...
1: Il suffirait d'un signe.
5: Un matin.
1: Oula.
5: Un matin tout tranquille. Et serein.
1: Quelque chose d'intime. Voilà, je vais les laisser.
3: Si la musique est bonne.
4: Si j'étais né en 17 à Leidenstadt.
0: Comme toi, moi j'adore Comme toi. Elle est tellement jolie comme toi.
1: Comme toi,
0: comme toi, comme toi. Ariel, vous en avez une?
3: Comme toi qui parle tout bas.
1: Je te promets le ciel.
4: C'est Johnny ça. C'est Johnny Hallyday.
1: Mais c'est lui qui l'a écrit, non?
0: Oui,
3: sans doute.
0: C'est Goldman qui l'a écrit pour Johnny. Elle a raison, Ariel.
4: Oui, elle a toujours raison, de toute façon.
1: Elle met du pain sur son balcon pour attirer les oiseaux, les pigeons.
4: Ah ouais.
1: Et puis après, je sais plus.
5: Elle a fait un bébé toute seule.
3: On la connaît tous.
5: Elle a fait un bébé toute seule.
1: Ah, on dirait vraiment lui.
0: Je marche seul aussi.
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4: Ça fait 1, 2, 3, petit mama, 4, 5, 6.
0: Ah, bah ça, c'est du Airbnb.
1: Et aujourd'hui,
5: on n'a plus le droit ni d'avoir faim, ni d'avoir froid.
0: Gérard pourrait la chanter, c'est un vrai enfoiré. Il peut vraiment.
4: Ça, c'est un vrai enfoiré.
0: Non, mais c'est vrai, Gérard. Vous la connaissez, j'imagine, par cœur.
3: Non.
4: Il a dû la chanter déguisée en spermatozoïde avec des trucs comme ça. C'est bien.
3: Ni d'avoir faim, ni d'avoir froid. Et il paraîtrait que. Quand Johnny était venu chanter ça, le réalisateur, quand il enregistrait le son, il faisait le mixage et il y avait un truc bizarre. Il réécoute toutes les voix et il entend Johnny qui chantait lui « Aujourd'hui, on n'a plus le droit ni d'avoir faim, ni d'avoir soif.
0: » Bah oui, mais c'est aussi pour ça qu'on l'aime, Johnny.
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0: Question qui concerne les duels de milliardaires. En effet, c'est un papier qui était très intéressant, paru dans Society il n'y a pas si longtemps. C'est à propos du duel, on a même dit qu'ils allaient se battre, version MMA. Le duel entre Elon Musk et Mark Zuckerberg. Ah, mais ces deux milliardaires n'ont rien inventé avec leur rivalité, peut-être, on va dire, factice. Parce qu'il y a toujours eu comme ça des milliardaires qui étaient concurrents les uns aux autres. Même d'ailleurs, chez nous en France, entre Bernard Hinault et Bernard Hinault.
3: On le saurait, hein.
0: Il y en a un qu'on surnommait le blaireau, pas l'autre. Hein. Bernard Arnault, bien sûr, pardon.
1: Et François Pinault.
0: Et François Pinault, exactement. Ils s'aiment pas vraiment, Pinault et
3: ils sont rivaux.
0: Ils font même une sorte de surenchère dans collections d'art moderne. À qui va subventionner tel ou tel artiste. Voilà, il y a une vraie course. Ça a été vrai aussi à une époque entre Enzo Ferrari et Henry Ford. Il y a eu aussi un peu plus récemment chez nous entre Bernard Tapie et Claude Bèze, vous savez, les deux présidents des clubs de foot, l'OM et les Girondins de Bordeaux.
8: Sous Hélène et Pamela Ewing.
0: C'est vrai. Et puis, alors, il y a eu aussi aux États-Unis le concurrent de Rockefeller, dont je vous demande de retrouver le nom. C'est l'objet de la question pour Tatiana Druyère. Vous aviez John Rockefeller, début 20e siècle, et face à Rockefeller, quelqu'un qui avait fait fortune grâce aux rails de chemin de fer, au matériel ferroviaire.
3: Poulidor.
0: Non, vous aviez d'un
3: après
0: côté.
3: Après Bernard Hinault, il y a peut-être.
0: Vous aviez d'un côté John Rockefeller. Rockefeller.
3: Johnny Rockefeller.
8: Johnny Camembert.
0: Je crois que je fatigue.
4: Oui.
9: Non, tu veux.
8: Et surmenage, hein, monsieur.
0: Remarquez, c'est un lapsus tout à fait logique parce que c'est vrai que dans Starmania, le milliardaire s'appelle
8: Johnny Rockefort.
9: Voilà. C'est de la faute.
4: Je viens de comprendre.
0: Et oui. Et c'était sûrement pour se moquer de John Rockefeller, j'imagine.
8: Effectivement.
0: Je m'en rends compte d'un coup. Mais vous connaissez le nom de ce milliardaire qui fut l'homme.

0: d'origine écossaise au départ.
1: C'est pas Hubble.
0: Non.
2: Un Glenfiddich.
0: Non. Il est né au Royaume-Uni, en Écosse, et puis il est mort dans le Massachusetts, mais il a fait effectivement fortune dans l'acier, l'industrie de l'acier aux États-Unis. Son nom est connu à New York, je vous aide un peu.
3: Ouais.
4: Il y a un film là-dessus.
3: Madison.
0: Non, mais vous voyez, c'est pas mal ça.
1: D'accord.
2: Square Garden.
5: McDonald's.
1: C'est un grand boulevard de New York.
0: Boulevard, non.
5: Il y a des tours.
0: Mais monsieur Moix n'était pas loin au fond.
1: Qu'est-ce que t'as dit, Moix?
5: Madison.
1: Ah oui.
0: Donc, c'est pas Foxtrot.
1: Parc à Blue. Attends.
0: Tango, valse. Cha-cha-cha.
1: Attends, il a un jardin.
0: Non, il a mieux qu'un jardin. Il a
3: une statue.
0: Il a un building.
1: Ford. Ah. Non, la tour, comment ça s'appelle?
0: Le Rockefeller. Il s'appelait Andrew.
2: Vanderbilt.
1: Chrysler.
0: Pas Chrysler, pas Vanderbilt.
1: C'est pas la tour Chrysler.
0: Non.
2: La tour machin, là.
0: Chacun a fait son empire dans une industrie différente. Oui. Hein. Rockefeller, c'était le pétrole. Et l'autre, c'était l'acier. Bon. Ouais, bon. Et,
1: donc, il a une tour. Est-ce qu'il a une tour?
0: Pas une tour. Il a mieux que ça.
1: Qu'est-ce que c'est que mieux qu'une tour?
2: Un centre.
0: Non, un
2: stade, là.
5: Un quartier. Un quartier par son nom.
0: Et ils sont connus pour s'être longtemps offerts, c'est assez amusant, au moment de Noël, ils s'offraient des cadeaux de Noël en forme de provocation à chaque fois. Ah. C'était la guerre entre les deux milliardaires. C'est souvent le cas, les milliardaires ne s'aiment pas entre eux.
5: Les chômeurs non plus. Hein. si. C'est pas pareil.
1: Ah, je sais ce qu'il a, c'est Carnegie.
0: Pardon ?
1: Carnegie.
0: Andrew Carnegie. Ah, excellente réponse de Christine, bravo.
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0: Ça vous fait drôle d'être avec votre mari ici?
8: Moi, ça me fait drôle déjà d'être parmi vous parce que moi, je suis une fan de l'émission, je suis une fan de Michel Bernier, d'Isabelle Mergault, mais de toute la troupe en même temps.
0: Je sens que vous nous aimez plus que votre mari. Et Olivier de Kersauzon vous impressionne?
8: Un très impressionnant, et comme Adil aussi.
5: Ah, merci.
8: C'est une grande révérence devant eux.
1: Adil n'est pas impressionnant. Il est beau, mais il n'est pas impressionnant.
8: Et puis, il est beau en vrai. Pauline. Il est beau en vrai.
5: Merci.
1: Mais elle n'arrête pas de parler, celle-là.
0: C'est vrai que pour une débutante.
1: Hey, tu vas te calmer. Pauline, je voulais savoir.
8: Pardon, Isabelle.
1: Dis-moi tout.
8: Oui.
1: Je voulais savoir si ton mari gardait son écharpe au lit.
8: Mais oui, mais bien sûr, ça nous sert d'accessoire, évidemment.
1: Ah,
8: mais évidemment, on a des pratiques peu communes.
5: Vous l'avez déjà menotté avec?
8: Bien sûr. Très souvent.
5: Ah, t'es comme ça, toi.
0: Ça fait 50 ans qu'il est menotté par le gouvernement.
5: Je savais pas qu'on pouvait venir avec ses copines.
1: Mais c'est sympa, moi.
8: Ah, non, mais on est mariés quand même. Hein.
0: Qu'est-ce que vous dites?
9: Il n'y a pas assez de place, Gilles.
0: Non, mais Pamela Anderson pourrait venir la prochaine fois.
5: Bah, avec grand plaisir. Moi, j'ai aucun problème avec elle. Je trouve que c'est une femme extraordinaire, très intelligente.
0: On va la faire venir.
5: On peut la faire venir, mais est-ce qu'elle va vouloir me revoir? Je suis pas sûr.
8: Pour les gens de ma génération, Alerte à Malibu, c'était quelque chose. Hein.
5: Ben vous avez
8: on a rêvé devant Pamela Anderson
1: tous,
8: quand même.
1: On a tous acheté un maillot rouge. Ça donnait pas tout à fait pareil.
8: Il n'allait pas de la même façon, mais...
3: Eh ben moi aussi, j'ai acheté un maillot de bain et puis après j'en ai fait une écharpe, voilà.
0: Olivier de Kersauzon, on vous dérange pas, non, parce que ça fait 3 minutes que vous êtes sur votre téléphone, là.
1: Ah bah pour une fois que tu es sur quelque chose.
10: Je suis maladroit, moi, donc il me faut du temps pour faire des trucs.
5: Oh, matelot.
1: Pousse, mousse, tu pousses et ça mousse.
0: Mais qu'est-ce que vous faites, Olivier? À qui vous répondez, là?
10: Mais non, je réponds à personne. J'essaie de me connecter sur la station de la boîte, là, mais...
1: Non, mais...
10: C'est merdique, ça marche pas.
5: C'est un comble pour lui de pas pouvoir naviguer sur Internet.
0: Oh, et il est en forme.
1: Et poète.
0: Alors, ben ça alors.
1: C'est joli.
0: Mais c'est vrai que vous avez été capitaine vous aussi. Alors, pas sur des bateaux.
10: Sur le garçon maudit, donc c'est autre chose.
5: Non, mais par contre, blague à part, j'ai le permis moto. Bon, j'ai bateau.
9: Ah, bah si tu es content, on est mal barré.
5: Non, parce que je viens d'avoir le permis moto. Mais j'ai le permis bateau. Et par contre, je prends le bateau et je vais en mer tout seul.
0: Sans rire.
5: Non, ça, c'est blague à part. Et je vous jure, j'ai une fenêtre de concentration qui est très courte. Et là, elle est maintenant. Faut en profiter, monsieur Gazon. C'est quand je suis en mer.
0: Monsieur Gazon.

0: passe dedans.
1: Qu'est-ce qu'il va nous faire chier là?
2: Non, mais c'est pas Cabé Jardin, hein.
1: Attends.
0: Olivier.
2: Olivier. Voilà, voilà, appelle
0: Olivier. Je peux vous appeler Olivier?
1: Qu'est-ce qu'il le simplet de la pelouse là? Qu'est-ce qu'il lui prend là? Ah non, mais je vais vous emmerder longtemps.
0: J'ai trouvé une paix absolue en mer.
3: Ah bah voyez, ça fait plaisir à Olivier, ce
1: mais
3: que vous dites.
1: Mais t'as compris ça?
0: Ouais.
2: Ça vide la tête, hein.
3: Et alors vous naviguez où, monsieur?
0: Alors quand je vais dans... Bah chez moi je suis de Saint-Raphaël, Fréjus. Donc je fais sur la Côte d'Azur, et là, tranquille, je m'évade. Je crois que le maximum tout seul, c'est un 12 mètres que j'ai pris.
2: Mais tu le gonfles, hein? Est-ce que tu gonfles les rames aussi?
0: Non, mais je vous jure, Michel, si t'étais à un même moment que moi sur la Côte d'Azur, je t'emmène.
3: Pourquoi j'ai besoin d'une bouée en plus?
2: Oui. Non, c'est pour faire l'équilibre.
0: Non, mais c'est quelque chose, la mer en bateau.
3: T'as vu, dès qu'on attaque Michel, ça c'est drôle. Caroline Diamant, on peut lui dire toutes les horreurs. Les gens se marrent dès que vous attaquez Michel. Ah, vous avez remarqué Michel, ça.
2: Ah, tout le monde siffle.
3: C'est je ça d'être protégée. Aimé, hein, quand même. Hein.
2: Voilà, je suis aimé. Ah, protégée.
3: C'est beau, ça.
2: Pareil, quand vous m'attaquez, tout le monde se marre.
3: Ah hein. Oui, mais vous, c'est normal. Allez, une première citation. Ce sera quelque chose de classique pour la première citation pour Madame Poré, Alexandre Poré, qui habite en Moselle, qui a dit « Ce n'est pas parce qu'en hiver, on dit « fermez la porte, il fait froid dehors » qu'il fait moins froid dehors quand la porte est fermée. »
2: Pierre Dac.
3: Pierre Dac, évidemment, c'est une question d'actualité. Et c'est bien Pierre Dac. Christophe Barbier, aujourd'hui, il est tout timide. Il est venu avec son épouse. C'est un peu comme si Olivier était venu avec sa charmante compagne, femme, parce qu'ils sont mariés.
2: Bah oui, femme.
3: C'est comme si vous étiez venu avec votre quincailler, voyez.
2: Ah non, non. Non, c'est fini entre lui et moi. Il avait trop de vis, mon quincailler.
3: Non, monsieur de Kersouzon, elle était...
1: Elle dit pas n'importe quoi avec ma meuf, toi.
3: Non, bah non, je l'aime beaucoup. Elle est restée en Polynésie ou elle est...
1: Ouais. Pour venir ici, tu ferais quoi?
2: Eh ben, elle serait avec toi. Une femme doit toujours accompagner son mari.
4: Mieux vaut qu'elle soit en Polynésie qu'en polygamie.
3: Vous devez vous marrer à la maison, Pauline. Ouais. Alors l'autre citation pour Monsieur Boulanger, donc qui habite Bonnevaux dans l'Essonne, qui a dit « Les curés se consolent de n'être pas mariés, justement, quand ils entendent les femmes se confesser. »
2: Ça, c'est Sacha pour... Guitry.
3: Sacha Guitry, non. Mais c'est un dramaturge.
5: 20e siècle.
3: Alors, un dramaturge du 20e siècle. Bon, il était né juste à la fin du 19e, en 1899.
2: La Biche,
3: non.
2: Fédo.
3: Et d'ailleurs, il est né à Normand, il est né à Rouen, il est mort au Havre.
4: Marcel Achard.
3: Non.
2: Il est drôle ou il n'est pas drôle?
3: Oh non, c'était plutôt vraiment...
4: Bourdet?
3: Non. Quand on est au Havre, on connaît bien parce qu'il y a sa maison, c'est une très belle maison qui donne sur la plage du Havre.
0: Vous n'êtes pas du Havre?
3: Oui.
2: Eh ben alors, vous devriez le savoir, c'est qui?
3: Eh ben, je le sais qui c'est. C'est même pour ça que je l'ai choisi, parce que je suis très fier. Mais attention, il n'était pas vrai, il est né à Rouen, il est mort au Havre.
4: Ouais. Mort en quelle année?
3: Il est mort en 1989.
2: Ah oui, dis donc. Ah bah, c'était hier.
3: Il a même été président du jury du Festival de Cannes, en 63, tiens, l'année de ma naissance. Il a été journaliste à l'Humanité, à l'International. Il est entré à l'Académie Goncourt en 49.
2: Non,
3: personne ne vous croit. Non, monsieur, là, monsieur.
0: Oui, oui,
3: en plus, devant votre femme.
4: En plus,
2: elle m'intimide. C'est pour ça. Bah oui,
4: je perds tous mes moyens, là, aujourd'hui.
5: Elle a défait le premier bouton de la chemise, là.
4: La chemise pour respirer un peu, là.
3: Quand il défait le premier bouton.
5: Ah ouais, c'est que ça va pas, là.
3: Et quand on arrive à la braguette, alors.
4: C'est que ça va mieux, quand même.
3: On va donner 300.
4: Allez, on peut voir son prénom pour un dernier indice?
2: C'est trop facile, on a donné beaucoup d'indices.
0: Trop facile, pas pour moi.
3: Son prénom, ce que je peux vous dire en tout cas, c'est que ses initiales, ça fait As.
0: Alexandre Stewart.
3: Non. A-S, vous l'aurez compris, As.
2: A-S.
3: Non, écoutez, là, c'est bien triste.
2: Armand Salacrou.
3: Ah bah oui, mais c'est trop tard.
2: Ah bah oui, mais ça y est, mais t'es arrivé là, sur le gong. Mais moi aussi, j'ai dit Armand. Mais c'était un petit gars qui s'appelait Armand, l'avait pas de popo, l'avait pas de maman.
3: Ah. Bah oui, mais en tout cas, on vient de faire 300 euros sur le fil.
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2: C'est à propos d'un article très intéressant d'ailleurs, signé Frédéric Goyard dans Le Parisien aujourd'hui, jeudi 13 mars, page 10 du Parisien. On nous rappelle que c'est vrai, les jeunes aujourd'hui sont de plus en plus nombreux à dire « je sais pas c'est quoi » au lieu de dire « je ne sais pas ce que c'est
3: ».«
2: Je sais pas c'est où ». Et ce sont des phrases qu'on reproche souvent aux adolescents. Il n'y a pas que les adolescents d'ailleurs, les adultes commencent à dire ça aussi. C'est-à-dire ceux qui étaient encore adolescents il y a 10 ans, je pense, même Adil Rami dit ça parfois ici, ou Stomy même le dit, je sais pas c'est quoi, je sais pas c'est où, je sais pas c'est qui, et on leur reproche ces expressions-là.
4: C'est dommage.
5: À juste titre.
2: Ouais. Eh ben à juste titre, c'est ce que je pensais jusqu'à ce que je lise cet article, et en fait non, parce que dans cet article, il y a quelqu'un qui s'appelle Mathieu Gou, qui est docteur en lettres et en langue française, qui nous dit qu'on n'a pas fait mieux nous-mêmes ces dernières années. Il donne en exemple, justement, c'est ma question. Que donne-t-il en exemple pour dire qu'au fond, on n'a rien à reprocher aux jeunes qui font ça, parce que nous-mêmes, on a quasiment fait la même chose. Mais avec quelle question, quelle expression?
5: C'est aussi une question?
2: Oui, aussi, souvent, ce sont des questions.
4: Tu vois?
2: C'est-à-dire?
4: Je sais pas, tu vois.
5: T'as vu?
4: Oui, t'as vu, tu vois.
2: C'est-à-dire, expliquez, Bernard.
6: C'est un type de langage.
4: Oui, mais tu vois, ça...
6: Je sais pas si t'as vu. Mais
4: T'as vu Baisse?
6: J'ai vu RTL aujourd'hui, tu vois?
2: Vous dites vous-même parfois que vous dites...
4: Tu vois.
2: Ah bon, et qu'est-ce qu'il faudrait dire?
4: Vois-tu.
5: Et pas tu vois.
2: Et voilà, ça voilà. C'est un bon exemple. Bonne réponse de Bernard Mabille. Mais oui, on dit tu vois alors qu'on devrait dire effectivement vois-tu. Ouais. Et ça fait des années qu'on dit ça et ça ne nous choque pas. Et les jeunes font effectivement finalement la même chose que ce que nous on a fait. Et puis il y a des tas d'autres exemples dans l'article qui vraiment m'ont convaincu et me font dire qu'on reproche aux jeunes ce que nous-mêmes on a fait ou peut-être nos parents ont fait il y a quelques années. D'autres exemples donnés par ce linguiste. T'as fini? On devrait pas dire t'as fini.
6: As-tu fini?
2: Et pas tu as fini. Et on le fait nous-mêmes. Donc finalement, c'est exactement la même chose.
5: Par exemple, tu suces?
6: À l'envers,
5: c'est pas évident. Sustu? Je sais pas si les gens comprennent.
2: Oui, mais sustu, c'est plus élégant, je trouve. En tout cas, c'est plus discret.
6: C'est plus chic.
2: C'est plus discret. Sustu?
5: Oui.
2: Je suis pas sûr que.
5: Sustu? On comprend pas tout de suite.
2: Sustu, sur un malentendu, on peut vous répondre oui.
6: Ah, bah oui, puis alors on peut aller un peu plus loin. Nique-tu?
2: Non, mais c'est vrai que ce qu'on reproche aux jeunes d'aujourd'hui quand ils disent je sais pas c'est quoi, au lieu de dire je ne sais pas ce que c'est ou qu'est-ce que c'est, eh bien on le fait depuis des années avec d'autres. Tu me passes le sel? Alors que on devrait dire.
4: Passe-moi le sel, oui.
6: Passe-moi le sel. Veuillez me passer le sel.
2: Mais non, c'est pas ça. Oh là là là, mais vous comprenez rien.
6: Oyez.
2: Mais non. Me passerais-tu le sel? Et pas tu me passes le sel.
4: Oh, c'est long, ça.
2: Mais c'est ce qu'on fait.
4: Ça dépend avec qui on est. Parce que si je suis avec Bernard, je dis passe-moi le sel.
5: Oui, avec des gens vulgaires, il faut leur parler comme ça.
4: Passer le sel, ça va.
5: Passez-moi le sel.
2: C'est quoi le problème?
5: Vas-y, c'est quoi le problème?
2: C'est quelque chose.
6: Quel est le problème?
2: C'est quelque chose qu'on dit depuis des années. C'est quoi le problème?
6: Quel est le problème?
2: Donc, en gros...
5: Oh, vous nous saoulez, là. Hein. Là, c'est un peu moralo, hein, quand même.
2: Mais non, j'ai été convaincu par et cet article et ce linguiste qu'au fond, effectivement, on reproche aux jeunes d'aujourd'hui, on leur reproche ce que nous-mêmes on fait depuis des années avec d'autres formules.
5: De toute façon, les jeunes ont tort par définition.
7: Bah, les adultes aussi, du coup.
5: Et oui, mais parce qu'ils ont été jeunes avant.
6: De toute façon, voilà, ça tourne, hein, le fait d'être jeune.
5: Oui, ah bah oui. Comment te dire que là
2: ça tourne mal?
6: Comme si. C'est comme la montre RTL, elle n'est pas arrivée.
2: Bon, en tout cas, voilà, les jeunes, vous pouvez continuer à dire je sais pas c'est quoi, non. Parce qu'on a exactement fait la même chose depuis des années avec d'autres questions. Non, mais c'est vrai! C'est ça la conclusion.
6: Mais je trouve que il y a des choses qui font saigner les oreilles, quoi. Je sais pas c'est quoi.
2: Oui, mais sûrement au début.
6: C'est qui, voilà.
2: Certainement les premières personnes au début qui ont dit t'as fini au lieu de dire as-tu fini, eh ben. On

0: dû faire saigner les oreilles des générations précédentes, vous voyez.
1: Ah bah déjà, moi, quand j'étais petite, on disait pas les haricots.
0: Quel rapport?
2: On dit toujours pas, hein.
1: Parce qu'on les mangeait.
0: À l'époque, vous en mangez encore.
2: En tout cas, au bac français, faut pas dire, je sais pas c'est quoi. Il aura pas une bonne note, il aura pas une bonne note.
3: À mon avis,
4: on devrait pas le dire du tout, Pombard.
0: Qu'est-ce qu'il y a, vous, le jeune, là?
4: Bah, le jeune.
0: Oui, mais vous êtes un vieux dans votre tête, c'est ça le problème, vous voyez.
4: Bah, justement, non, je suis avec des vieux qui disent la même chose. Donc les vieux qui ont été jeunes, mais qui continuent à dire ça aux jeunes, ces jeunes-là vont dire la même chose.
0: En résumé, faut pas dire.
4: Faut cesser de le dire, maintenant.
0: Voilà, faut pas dire je sais pas c'est quoi, faut dire je sais pas.
4: Donc, c'est ça que vous auriez dû dire, monsieur Ruquier. Cessez de dire ça au lieu de dire,
2: bah,
4: vous pouvez continuer, les adultes le font.
2: Paul, tais-toi.
0: Ce que je sais pas surtout, c'est pourquoi j'ai posé cette question. Une question pour Charlotte Pio qui habite Vougeaucourt, c'est dans le Doubs. Quel est l'autre nom du baculum?
2: Ah bah,
4: c'est sexuel.
1: La baignoire.
0: Ah non, non, non, le baculum.
1: C'est un vin. C'est avec deux C.
4: C'est physique.
1: B A deux C U.
0: C'est B A C U L U M.
4: Ah oui, mais c'est physique. C'est une partie du corps.
0: C'est une partie du corps.
1: Ouais. C'est un os.
0: Oui, lequel?
1: Ah, voilà.
4: Est-ce qu'il est coccyx?
5: Est-ce qu'il est dans le bas du corps?
0: Oui, dans le bas du corps.
5: Dans est-ce que c'est dans le pied?
4: La hanche?
0: Non, dans le pied, non, non.
1: Dans la jambe? Cheville?
0: Non, non, dans
2: le genou.
1: C'est près du fémur.
0: Mais c'est un os, le baculum.
2: Dans le genou?
1: Le genou?
0: Le genou, non.
5: Dans le cul?
0: Alors, chez vous, souvent, sûrement.
2: Le pénis? C'est dans le pénis?
0: C'est l'os pénien. Bonne réponse de Bernard Mabille.
5: Mais pourquoi j'ai dit ça?
0: Mais il n'y en a pas chez les humains, hein.
5: Mais oui, parce que c'est des baleines, non?
0: Donc,
5: oui.
0: J'imagine
5: parce que
1: vous auriez moins de problèmes.
5: C'est pas un os.
0: J'imagine que vous ne couchez ni avec les primates. Mais effectivement, les gorilles et les chimpanzés ont un os pénien, contrairement à nous qui n'en avons pas.
2: C'est leur avantage.
5: Je crois que François en a un.
0: Et ça facilite leur...
1: Mais c'est un vieux qui l'avait récupéré.
5: Oui, en vacances en Afrique, il avait ramené un...
0: Ça facilite le rapport sexuel. Les ratons laveurs aussi ont un os pénien.
5: Ah bah oui, ils n'ont pas de problème d'érection.
1: C'est pratique parce qu'en plus, ils font la vaisselle.
5: Ils ont vraiment pas besoin de femmes.
0: Le baculum, effectivement, c'est surtout chez les animaux. Donc, d'accord, vous l'aurez compris, et pas chez l'homme.
4: Plus on avance...
0: Mais oui, quoi.
4: Non, je disais, plus on avance dans l'évolution, plus l'homme perd des os. Hein.
0: Pas les femmes qui perdent des os.
4: Oui, j'ai pensé à la même chose. Mais quand j'étais petit, je pensais qu'elles perdaient vraiment des os, hein, quand on les a couchées. Bref. Voilà. Mais sinon, on avait aussi un os qui permettait d'avoir une queue avant. Ah un oui. Os qui sert à rien. Oui. Et c'est pareil pour le baculum. On en avait un au premier temps de l'évolution.
0: Moi, je crois que j'ai un baculum, mais je sais pas c'est quoi.
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0: Michael, maintenant. Bonjour, Michael.
8: Bonjour, Laurent. Bonjour, les grosses têtes et bonjour, le public.
5: Bonjour, Laurent.
0: Alors, est-ce que je peux lire votre mail directement, Michael? Et puis, vous ajouterez ce que vous voudrez derrière.
8: Mais, vous ne l'avez pas pris mal.
0: Mais il m'écrit, pas du tout. Je ne porte jamais de montre. Je n'en vois pas l'utilité. Mais plus je vous écoute, plus je me dis qu'une montre RTL me servirait à chronométrer la durée de certaines de vos questions.
9: Ah, ça, c'est vrai.
0: Je me suis fait plusieurs fois la réflexion. Vous commencez une question qui dérive sur un contexte lui-même expliqué par une autre situation dans laquelle des précisions viennent apporter des éclairages aux précédentes. Bref, c'est trop long. Même vos sociétaires vous demandent, mais qu'est-ce qu'on cherche?
8: Exactement.
1: C'est vrai que ça arrive, ça. C'est vrai que vous se dites, attendez la fin de la question. Mais alors, de temps en temps, vraiment, là, on comprend plus rien et
9: Nous, on attend le
1: on
9: début
1: est
9: noyé, de la question.
1: Oui, des vrais.
8: Alors, on cherche le nom d'une personne, un personnage féminin dans un roman de Léon Turpier, incarné au cinéma dans un film de Pasolini par une comédienne qui avait commencé sa carrière en tant que chanteuse de cabaret, alors qu'elle avait fait
1: ça, c'est vrai.
8: Pas au casino de Rennes dans les années 40.
0: Michael, ok, désolé. C'est bon, vous avez gagné la montre, c'est bon.
8: Ah,
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0: On est un soir de février 1960 à Garnier et André Malraux, qui est ministre de la culture, assiste à l'opéra Daphnis et Chloé. Je sais pas si vous connaissez cet opéra. De Ravel. Un ballet d'ailleurs plus précisément de Ravel. Et ce soir-là, il s'ennuie ferme, le ministre de la culture, monsieur Malraux. Pour ne pas dire, il s'emmerde. Et ce soir-là, il va donc prendre une décision. Laquelle ?
2: Il va faire pipi.
0: Non.
3: De changer le plafond de Garnier ?
0: C'est-à-dire ?
3: De le faire, de recouvrir le plafond de Le Nepveu par le plafond de Chagall. De Chagall.
0: Excellente réponse. Bravo. De Roselyne Bachelot. Exactement. Il s'emmerde tellement qu'il sait pas quoi foutre. Alors, il regarde le plafond. Et parce que ce qui se passe sur scène, ça l'emmerde. Alors, il regarde le plafond, le ministre, puis il dit, tiens, ce serait peut-être pas mal de changer ça.
3: Oui, alors que Le Nepveu est angevin. C'est un crime de lèse-angevinisme.
0: Aïe.
3: Eh oui.
0: Ah, c'est pour ça que vous savez ça.
3: Le plafond du théâtre Opéra d'Angers est toujours
1: Mon dentiste,
2: il était pas beau, le plafond?
3: Qu'est-ce que vous dites?
1: Très bien. Mon dentiste, ça fait la même chose parce qu'il était très fier de son revêtement de sol. Mais moi, quand je suis chez lui, je vois que le plafond. Je lui ai dit, mais attends, t'as vu qu'il y a des fissures? Eh bien, il a refait son plafond grâce à moi.
9: Deuxième anecdote.
1: Avec des portugais. Oui.
0: Ah oui, mais c'est pas Marc Chagall qui est venu peindre au plafond.
1: Non, mais ce que je veux dire, c'est que quand on s'ennuie, on regarde le plafond, mais quand on est chez le dentiste, on s'ennuie pas, mais on regarde le plafond par la force des choses. Donc il a refait son plafond.
3: Mais ça dépend de la position qu'on prend, quoi.
9: Chez le dentiste. On est rarement à quatre pattes.
3: Justement, chez le dentiste.
2: Mais tu confonds avec le proctologue.
0: Quand même, le plafond est superbe. Reconnaissez-le,
3: magnifique.
0: Roselyne.
3: On avait dit à un moment qu'on pourrait interchanger, c'est-à-dire qu'on enlèverait les panneaux de Chagall pour de temps en temps dévoiler le plafond de Le Nepveu. En fait, ça n'a jamais été fait.
2: Ça va coûter un fric. Là, déjà, la sécu a les soucis.
9: C'est passionnant ce que tu racontes, Roselyne. Du coup, je pense qu'il faudrait refaire le plafond du studio.
0: Ah, ça, c'est joli. Quand vous faites l'amour, ça vous arrive de vous ennuyer, de regarder le plafond, hein, Isabelle?
1: Oh oui.
0: Faut pas que ça dure trop longtemps, hein.
1: Ah non, 5 minutes, montre en main, puis après taxi, hein.
0: Non, parce que c'est vrai que souvent, les hommes se vantent.
1: Ah non, mais y a rien de pire que les mecs qui veulent à tout prix faire des exploits, que ce soit sur la machine à laver et tout, mais non, mais le lit, c'est bien.
0: Oui, mais l'amour toute la nuit.
1: Ah non, mais oui, mais il y en a comme ça, hein, qui veulent à tout prix durer.
3: Pas sans le vécu.
9: Il est chaud, là.
10: J'étais en train de réfléchir sur le taxi. C'est toi qui prends le taxi ou c'est lui?
1: Ah non, c'est lui. Ah non, moi je le livre pas à domicile. Hein. Ah non, y a pas marqué Uber Eats. Hein.
9: Uber Eats.
0: Ah bah oui, mais c'est quand même plus facile de prendre le taxi parce que c'est vous qui décidez de partir.
10: Et s'il veut pas partir?
1: Oui, mais.
10: Et s'il dit je veux prendre une douche?
1: Non, t'inquiète pas.
0: Oh bah la douche,
1: je sais comment
0: la
1: faire.
0: La douche, il l'a déjà prise quand elle lui a dit des mots d'amour.
2: Oh là.
1: Ça vous fait rire?
0: Donc c'est lui qui prend le taxi, alors que j'ai bien compris, Stomy, lui, est prudent, il préfère effectivement se déplacer, comme ça, il s'en va quand il veut, c'est bien ça?
10: Non, moi, avant, je partais jamais, je dormais, je restais toujours.
0: Ah oui, vous restez à la boîte,
9: tu squattes?
10: Non, mais je trouvais ça mal poli.
2: C'est vrai?
10: Ouais, tu...
2: Comme ça, alors tu es chez Paul Alcaraz, tu restes pas.
10: Tu viens de faire l'amour, après tu pars comme un goujat, j'ai trouvé ça.
1: Non, pas tout de suite après, bah,
2: tu peux dire merci.
10: Et après, dans les années 2000, j'ai vu des filles qui m'ont dit, ouais, tu veux pas partir maintenant? Ah bon? C'est comme ça?
0: Moi, parfois, je pars même avant de faire l'amour.
3: Il part à l'apéro, lui.
2: Non, mais c'est pas sympa, on parle d'érection, il y a François qui est là.
3: Moi, je le vois depuis tout à l'heure. Il est comme ça, oh, il va encore parler d'érection. Il est en train de chialer, le pauvre.
9: Il s'est enfoncé dans
2: le pouce.
1: On peut pas passer à une question.
3: C'est quoi la question?
9: Non, mais il s'est enfoncé dans son siège, on aurait dit une bite après l'amour.
0: Ah non, ouais, mais alors, le fait de faire durer, comment on appelle ça?
3: Oh.
0: C'est, pas, c'est pas tantrique ce que vous faites.
1: Oui, c'est ça. Ah, oui,
11: non, on le fait pas, il n'y a pas de pénétration. Tantrique,
9: c'est qu'il n'y a pas de pénétration.
0: Ouais. Tantrique, c'est intéressant, tantrique.
9: Tantrique juvé.
10: Je ne sais pas si c'est tantrique, mais en tout cas, pour rebondir sur François. François.
9: C'est pas un trampoline.
10: Non, mais maintenant, les personnes âgées, avec, depuis qu'il y a les pilules, ça va maintenant.
11: La dernière fois qu'il a bandé, c'était au 20e siècle.
10: Maintenant, il bande maintenant avec les pilules.
2: Je suis pas aussi âgé que tu le penses, j'ai 50 ans.
0: Et puis François va très bien. Alors
11: oui, puis surtout, c'est remercie. Pas lui. Et François, si c'est pas toi qui bande, c'est ton mec.
2: Oui.
1: Tu peux prendre une doublure.
2: Et ça, moi, j'ai une doublure sexe.
9: Il a aussi un parasol, mais
11: ouais,
9: un cocktail.
11: Sauf qu'il a pris Julio, pas de chance.
9: Lui, c'est un parasol à cocktail, François.
0: Parce que Toen, pardon de vous dire, monsieur Toen, vous êtes là, vous moquez des uns et des autres, moi compris, mais enfin...
11: Je suis le meilleur coup de la TNT.
0: Franchement, on peut pas dire que vous ayez... Enfin, j'ai jamais entendu d'éloge vous concernant dans le métier.
11: Parce que je suis discret.
1: Absolument. Le moins on en parle, le mieux on le fait.
0: Eh ben, Roselyne, elle ne doit pas faire grand-chose.
11: Oh là là là là.
1: Tu dois parler tout le temps, ça doit être terrible.
11: Oui, mais je parle en italien. Ah ouais. La langue de l'amour. Viens, ma petite mozza, que je te pétrisse. Tu veux voir mon petit tiramisu? Tu veux faire un bisou sur mon tiramisu? Et on rigole pendant des heures.
0: Vous parlez italien, là, alors?
11: Assolutamente.
0: Aussi bien que portugais, manifestement.
11: Un peu moins, ma.
1: C'est-à-dire
9: on va t'envoyer à Bruxelles.
1: C'est quand même plus sexy avec la voix italienne que portugais.
11: Tu veux que je travaille tes fondations? Tu veux voir ma trouelle?
0: Mon Dieu, mais mon Dieu, mais mon Dieu.
11: Non, mais l'italien, c'est magnifique. On tombe c'est amoureux. On ouais, est,
0: c'est,
11: voilà.
0: C'est le spaghetti.
11: Les... Et la gondole dans le slip.
9: Laisse les gondoles à venir.
11: Eh si.
0: Je peux pas gémir bolognaise, enfin bon.
11: Non, non, non, non, non, non. Ça,
9: ah non,
1: ça,
9: ça
1: c'est non. Ça, c'est non. Ah,
9: tout veut une double peinée à la rabiate.
11: Ah oui, c'est les doubles peinées.
9: La double peinée à la rabiate.
11: Oh, François, arrête de faire la gueule.
2: Je suis consterné, je vous prie de m'excuser.
0: Je crois qu'on a bien fait le tour, là. Allez.
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0: Ah, une question pour Claire William, qui habite Pontivy, dans le Morbihan. Alors, c'est une page assez étonnante qu'on peut lire dans la presse aujourd'hui. La dame blonde s'en est allée, c'est le titre de cet article. La veuve s'est éteinte dimanche en Corse. Elle avait joué un rôle central dans la vie de son mari. Et elle s'appelait Jeannine, connue surtout, évidemment, pour son mari, dont elle était veuve. Je ne savais pas, d'ailleurs, qu'elle était encore vivante, cette femme. Il faut dire qu'elle a vu des tas de choses incroyables dans sa vie familiale avec son époux, puisque Jeannine, quand elle a épousé son mari, avait déjà eu deux enfants qui s'appelaient Annie et Alain. Bon, Jeannine ne pouvant plus tomber enceinte,
10: ah mince,
0: son mari avait décidé dans le huis clos familial qu'Annie, qui venait tout juste d'avoir 18 ans, porterait l'enfant de la famille.
10: C'est compliqué.
0: Elle a donc eu un enfant de son beau-père.
10: Oui, ça se fait dans le Nord.
1: Et elle n'était pas jalouse, Jeannine?
0: Eh ben non, Jeannine, elle a accepté. Non.
10: En Belgique aussi, le font facilement.
0: Leur fille Sophie est née en 1971. Ça a été une sorte de ménage, donc, à trois, on peut bien dire. Et puis, ce qu'il faut savoir, c'est que le cercle intime de cette famille pas ordinaire est allé jusqu'au fait qu'à un moment donné...
11: Sophie a épousé Alain.
0: Non, non, non. Le mari de Jeannine a aussi épousé...
10: Alain.
0: Non.
10: T'arrêtes tes conneries, toi.
0: Il s'est mis en ménage avec Dominique, l'épouse d'Alain, son beau-fils.
10: Oh là là.
0: Est-ce que vous me suivez, là?
10: Oui, oui, bien sûr.
11: C'est la famille.
0: Donc, il a eu une fille avec sa belle-fille.
10: Ah, ok.
0: Et il a terminé sa vie avec la femme de son beau-fils. Ouais. Mais Jeannine, bon, bah...
14: Elle est open, Jeannine, hein. Elle est très open. Moi,
15: Jeannine, elle est bon esprit, on dit dans le métier.
14: Elle est open.
0: La preuve qu'elle a survécu à tout ça, c'est qu'elle vient simplement de nous quitter et que l'équipe lui consacre une page entière. Jeannine Anctil, bonne réponse. C'est incroyable.
15: C'est bon délire, hein, cette famille.
0: Mais
15: c'est
0: quand
15: très
0: c'est une
15: bon
0: histoire
15: délire.
0: Absolument incroyable.
14: Ouais, je savais pas.
0: Je savais pas que c'était à ce point-là, quand même, cette histoire de famille.
1: Mais il n'y a pas de consanguinité, en fait.
0: Ben non puisque ce sont ses beaux enfants.
15: Mais juste un peu de promiscuité. Ouais.
0: Oui, c'est
16: non,
0: ça.
16: Non, mais ce qui était fou dans leur couple, c'est qu'elle le suivait absolument partout. Ouais. Même quand
15: elle
16: il s'entraînait, elle le suivait.
0: Bah, elle avait intérêt. Bah,
15: oui. Parce qu'apparemment, si.
14: En voiture.
16: Non, mais ce que je veux dire, lui ne faisait rien, en fait, c'est dans l'autre sens. C'est-à-dire qu'il n'allait même pas s'entraîner si elle venait pas avec lui. Ouais. Donc c'est fou cette...
0: Et elle le suivait à bicyclette, ce qui était quand même assez formidable parce qu'il allait vite.
14: Des fois, elle le dépassait.
16: Non, mais il avait besoin d'elle, c'est ce que je voulais dire.
15: Oui,
16: et en fait, je connaissais la réponse.
4: Mais c'est bien, c'est bien.
16: Mais non, parce que du coup, j'ai pas été assez vite. Quand Laurent a fini la question, ben, c'est Gérard qui a dit la réponse.
4: Oui, mais Gérard,
16: alors que je le savais.
1: C'est vrai, on forme une équipe, on est tous ensemble.
16: Oui, j'ai bien compris.
15: Comme la famille de Jeannine.
1: Ah ouais, alors qui veut se taper bout de boule?
0: Allez, une autre question pour monsieur Richelieu qui habite l'île d'Abo dans l'Isère.
4: Ah, comme le cardinal.
0: Et la question concerne ce 256 mètres carrés à vendre au 17 quai Voltaire à Paris, vue imprenable sur la Seine et le Louvre, 5,3 millions d'euros.
15: J'ai fait une offre.
0: C'est la mise à prix. Prix de départ, hein, attention, ça risque de monter aux enchères.
17: Oui, c'est mon appartement.
0: Allez-y.
17: C'est mon appartement qu'on veut vendre maintenant, alors que je suis mort il y a quelques années maintenant, l'appartement de Karl Lagerfeld.
0: Excellente bien réponse vu. De Christophe Beaugrand.
17: Il y a même l'emplacement où dorment mes choupettes.
14: Mais c'est très bruyant et c'est à l'ombre.
0: Ah, comment vous savez ça, vous?
14: Parce que le quai Voltaire, c'est à l'ombre.
0: Monsieur Lagerfeld, pouvez-vous nous faire la visite de l'appartement?
17: Allez. Alors, c'est extrêmement simple. Il y a évidemment des murs qui sont absolument magnifiques en marbre de Carrare. On peut voir une vue absolument imprenable. Il y a également des grandes pièces pour mettre des vêtements très jolis. Et par contre, je refuse de vendre cet endroit à une grosse. Que ce soit clair. C'est un endroit pour les filles minces qui ressemble à des cintres.
0: Et comment elle s'appelle votre chatte là? Elle était où?
17: Choupette.
0: Il y avait une pièce pour Choupette.
17: Il y avait une petite pièce pour Choupette. Yeah, oui, c'est la seule petite chatte qui a accompagné ma fille. Yeah.
0: Une petite pièce de 90 mètres carrés.
17: Oui, un petit truc absolument simple. D'ailleurs, elle a hérité de la moitié de ma fortune.
0: Mais en tout cas, l'appartement est aux enchères pour ceux que ça intéresserait. Hein, quand même 5,3 millions
15: prix
0: d'euros.
15: Prix de départ. Parce que là, ça va partir beaucoup plus haut.
0: Ah, vous croyez?
15: Ah, bien sûr. Moi, j'ai fait un peu d'immobilier quand j'étais plus jeune et
4: les appartements de stars, ça marche?
15: Non, mais ça va partir, bien sûr. C'est ce qu'on appelle un bien exceptionnel.
0: J'y foutrais pas les pieds parce que moi qui suis allergique aux chats, je suis sûr que ça...
4: Il reste des poils de Choupette.
0: Ah bah Choupette doit avoir laissé des poils partout.
15: C'est bien possible.
1: Elle est morte, Choupette?
0: Je crois pas.
4: Non, elle est toujours vivante.
0: Ah, Choupette, non,
1: elle vit où alors?
4: Elle vit avec la gouvernante de Karl Lagerfeld qui a récupéré.
14: Elle s'est installée à Miami.
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0: Tout le monde ne connaît peut-être pas Hélène in Paris et je vous sens intéressé, monsieur Boulet.
20: Ah, moi j'adore, hein, en ce qui me concerne.
0: Bah, vous la connaissez pas encore.
20: Ah, mais le look, le regard.
0: Ah oui,
20: la prestance.
21: On dit pas le look, on dit the look.
20: Ah oui, the look. On dirait Nancy Reagan, j'adore.
0: Nancy Reagan, elle est morte. Hein.
20: Oui, ah bah oui, mais en mieux.
22: Beaucoup moins morte. C'est Ariel Dombal en brune, vraiment. Et vous êtes phosphorescente, elle est géniale, c'est une fille incroyable que vous avez permis de faire découvrir quand même à la France. Elle a déjà eu 1000 vies. Elle a bossé, je crois, même avec Steven Spielberg. Elle a vendu des objets.
0: Ah bon, ça, je savais pas que vous avez fait.
22: Mais oui, je crois que
21: non,
22: vous avez
21: fait.
0: Fait c'est
21: non,
0: E.T. E.T. E.T. c'est vous.
22: J'ai fait une petite enquête hier soir. J'ai appelé une de vos amies. Et vous savez quoi? Elle a un majordome qui s'appelle Kent. Et oui, elle a un homme et tout. Elle a des domestiques.
14: Vivement que la gauche revienne. Oh putain, c'est pas vrai.
22: Mais qui est ce Kent alors?
21: Kent, c'est mon chouchou. C'est lui qui. Kent, bring my shoes, please. Kent,
22: c'est votre domestique. Et puis elle cherche quelqu'un parce qu'elle a été mariée, elle a deux enfants, mais là elle est célibataire et cherche quelqu'un.
21: Ah oui, ah,
5: Mais tu lui as dit que tu étais libre.
21: Alors là, j'ai un rêve.
0: Ah, mais j'ai prévenu Hélène une parisière. Je lui ai dit, on a un garçon célibataire, puceau.
22: Presque, à demi puceau.
21: Non. Moi, mon rêve cette année, c'est vraiment de rencontrer Karine Le Marchand. J'adorerais faire L'amour est dans le pré. Vous rendez compte, Hélène in the pré.
0: Ah oui, avec un agriculteur.
21: Avec un agriculteur. Mais je trouve ça tellement sexy.
22: Mais il est le petit-fils d'un agriculteur.
21: Oui. Ah ben voilà, c'est vrai.
7: Et lui, il va faire Johan in Hélène, le père.
22: En tout cas, je suis heureux de vous rencontrer. N'ayez pas peur, hein, parce qu'il y en a qui sont venus me voir en secret tout à l'heure en me disant c'est qui cette Hélène. Et donc, voilà, je leur ai dit.
14: Oh, les gens n'ont pas voulu le connaître pendant la guerre.
22: Oh la vache. Ils se sont tous regardés en disant mais c'est qui. Non, mais
0: il faut quand même dire que je vous ai entouré. Là, regardez quand même. D'un côté, vous avez un garçon célibataire qui ne demande que ça.
22: C'est vrai.
21: Mais non, mais s'il est agriculteur, ok.
22: Et puis, vous avez l'âge de mon papa. Comme...
8: Oh là là,
22: votre
8: papa.
22: Il parle quand même.
14: Pour toujours.
22: Mais non, mais. Ah oui.
0: Faut toujours qu'il gâche tout.
21: Là, t'as tout gâché.
0: Elle avait commencé à sortir le chèque. Il est con.
21: T'as tout gâché.
0: Il est con. Et de l'autre côté, Monsieur Boulet, qui, on va dire, il peut pas être votre majordome. Enfin, il aime accompagner.
21: Mais il ressemble à Kent.
0: Ah oui. Oh. Mais il aime accompagner les dames riches d'un certain âge.
21: Moi, je suis blindée d'amour. Alors, d'ailleurs, j'ai même.
14: Vous avez vu la gueule des gigolos.
0: Non mais Monsieur Boulet a été l'accompagnant de Madame
22: Barrière.
0: Marthe, comment elle s'appelait déjà?
22: Martha Barrière.
21: Martha. J'étais très amie avec Diane Barrière.
22: Ah oui.
21: Voilà la fille.
22: Ok, d'accord.
5: Enfin, et Mouna Ayoub. Nous les gens de gauche.
21: Non, Mouna Ayoub, non, c'était pas moi.
14: À nous les socialistes, on compte pas. Hein.
0: C'est bien la première fois, Bernard, que je vous entends dire « Nous, les socialistes ».
8: Ah oui, ça c'est clair.
0: Combien de langues vous parlez ?
21: Je parle 4 langues.
0: 4 langues, c'est on bien. Va vérifier avec M. Logérias. Alors, français, d'accord ? Après, alors ?
14: J'ai jamais anglais. Été aussi humilié.
0: Anglais. Vous voulez parler anglais, M. Logérias ?
23: Yes, I want to call Hélène Imperius to start in New York. And then
21: quoi ? Qu'est-ce que t'as dit ?
23: C'est tout quoi ? Minnesota, tout Charles
21: de Wall. J'ai rien pigé.
23: Non, j'ai pigé de point de sort, je suis comprends, comment ?
0: Ensuite, quelle langue ?
21: Arabe.
0: Arabe.
23: Mais le que non, mange peut-être.
21: Alors,
23: on ne reconnaît pas les
21: évidemment. Alors, je vais dire, tu ne parles pas l'arabe.
0: Et ensuite, quelle autre langue ?
21: Espagnol.
0: Espagnol.
5: Non, mais est-ce qu'on peut l'entendre parler les langues, elle aussi ?
23: Ah, si, por favor. Un poquito.
21: Un poquito.
14: Je connais un mot en espagnol, c'est chorizo.
21: Chorizo. Ah, chorizo. Chorizo, muy rico.
0: Non mais moi je suis allé chez Hélène in Paris,
14: je suis un peu
0: invité par Paris Match, hein, il faut le dire. Je n'avais pas compris, en fait ce sont pas vos meubles qui sont dans le studio. Vous faites
21: en partie,
0: en fait.
21: Ah non, pas musée, galerie. Musée c'est en face, au Louvre.
14: Si vous aimez les antiquités, je suis là. Non.
21: Il y a Laurent hier, ce qui était très drôle, parce que je lui ai dit à la Kamala Harris, il me dit, c'est qui ça ?
0: On parlait d'Anne Hidalgo, et elle dit, Anne Hidalgo, elle a voulu faire la Kamala Harris.
21: J'ai dit, elle est Kamala Harris, elle fait Kamala Harris, et il a dit, c'est quoi ?
14: Alors, est loin du Havre.
21: Alors j'étais...
0: Mais en fait, elle parlait de Kamala Harris. Oh.
21: Alors j'étais très inquiète, j'ai dit, are you serious ?
0: Kamala Harris.
14: J'espère que vous avez bien mangé quand même.
21: Ah bah oui, c'était Yannick Aleno qui a fait le dîner.
0: Vous voyez,
21: s'il vous plaît.
5: Ouais, donc Paris Match fait des invitations chez vous. Moi, si je veux inviter chez vous aussi,
21: avec plaisir. Mais quand
0: Valérie, ça vous rappelle le bon temps. Hein.
5: Pas celui-là, non.
21: Avec plaisir, Valérie.
14: Il faut avec que tu
21: plaisir.
14: Viennes avec tes meubles
22: et tes amis.
0: Allez, une première citation.
14: Je pense qu'IKEA est interdit chez madame.
21: Ah non, j'en ai, j'adore IKEA.
0: Ah oui ? Qu'est-ce que vous avez chez IKEA ?
21: Bah, le bureau du fond. Vous n'êtes pas.
22: C'est là où il y a les dossiers.
0: Le bureau du fond, ça doit être les chiottes, qu'elle veut dire. Pour Marc Marsal, qui habite Morbac en Lorraine.
14: Ah, Morbac,
5: ah, bah,
14: oui.
5: Morbac ?
0: Oui, la citation suivante. Comment voulez-vous que je vous explique pourquoi on peut être nazi ? Je ne sais même pas faire marcher un ouvre-boîte.
14: Ah, c'est Woody Allen.
0: Et c'est Woody Allen, bien sûr. Bonne réponse de Bernard Mabille. Une citation qui va très bien avec l'ambiance, Hélène in Paris, pour Grégoire Hilsch, qui habite Noirmoutier, qui a dit « Je voudrais rassurer les peuples qui meurent de faim dans le monde. Ici, on mange pour vous.
14: Oh. » C'est Coluche.
22: Coluche.
0: Coluche, excellente réponse de Bernard Mabille.
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0: Une question pour Cyril Vermard qui habite Châtenois dans les Vosges. Alors là, vraiment une question à portée de tout le monde. Là, on va parler de quelqu'un qui est venu à Paris. C'est tout récent, hein, qui est venu à Paris et qui en a profité pour visiter les Champs-Élysées, Montmartre et le Sacré-Cœur,
6: Notre-Dame,
0: Notre-Dame de Paris, le musée du Louvre, la place des Vosges et bien sûr la Tour Eiffel.
6: Bah, c'est un touriste en fait.
9: C'est pas
22: c'est
9: l'actrice qui jouait dans Emily in Paris.
0: Non, de qui s'agit-il?
6: Est-ce que c'est quelqu'un qui est venu pour les Jeux Olympiques?
0: Ce n'est
6: à l'occasion des JO.
0: Ce n'est pas quelqu'un qui est venu.
24: Mais là, vous écrivez les parcours du touriste japonais moyen.
0: Oui, mais là, ce n'est justement pas.
9: C'est un homme.
0: Un touriste japonais moyen.
24: Mais c'est la première fois.
22: C'est une star mondiale. Une star mondiale.
24: C'est la première fois.
0: C'est la première fois.
9: C'est un homme ou une femme?
0: C'était un des événements de l'année. C'est vrai que ça tombait l'année des JO, mais il n'est pas question des Jeux Olympiques.
6: Taylor Swift.
0: Taylor Swift, non.
9: Est-ce que c'est un homme ou une femme?
0: C'est une femme.
22: Américaine. Américaine.
0: Américaine, non, non, non.
6: Est-ce qu'elle venait pour un concert, pour chanter?
0: Et curieusement, elle n'était jamais venue à Paris, donc elle en a profité pour voir à la fois les Champs-Élysées, Montmartre.
22: Une actrice, chanteuse très connue.
9: Anne Hidalgo.
0: Pardon.
22: Une femme très connue.
0: Très très connue.
22: Très connue.
0: Anne Hidalgo. Non.
22: Une chanteuse.
6: Est-ce que c'était une artiste?
0: Artiste, non.
22: Une femme politique?
0: Femme politique, non.
6: Michelle Obama?
0: Non, non.
9: Une influenceuse?
0: Non, influenceuse.
6: Une sportive?
0: Influenceuse à sa manière.
6: Une tête couronnée?
0: Une tête couronnée, non, non, non.
24: C'est
0: pas
24: une politicienne.
0: Là, je la vois descendre l'escalier du Sacré-Cœur, par exemple.
22: Est-ce que ça a été filmé à l'époque? Elle a fait incognito ou elle a
0: filmé? Non.
6: Est-ce qu'on lui demande beaucoup d'autographes quand on la croise dans la rue, cette dame?
0: Ça, ce serait difficile.
24: C'est abstrait.
0: Qu'est-ce que vous appelez?
9: C'est une femme de fiction.
6: Ah, c'est un animal.
24: C'est un personnage. C'est un animal.
0: C'est une fiction. C'est un personnage de
22: la
0: fiction.
22: La Castafiore.
6: C'est Martine.
0: Martine. Bonne réponse de Christophe Beaugrand. Eh oui. Pour la première fois, Martine est à Paris. C'est le
6: dernier. Ah bah il était temps.
0: Ah oui, c'est le dernier album de Martine. Martine à Paris, elle visite effectivement, grâce à Tante Flo et Oncle Max qui vivent dans la capitale. Elle visite Paris. Ça tombe bien parce que Tante Flo travaille au Muséum d'Histoire Naturelle.
6: Ah bah voilà, évidemment, elle a des entrées gratos.
0: Et alors à un moment donné, elle visite. Ça sera une question subsidiaire, une deuxième chance pour Monsieur Vermard de Châtenois. Elle visite donc le Muséum d'Histoire Naturelle, et elle voit des espèces disparues, parce qu'on voit des animaux et des espèces disparues.
6: Yoann Rioux.
0: Au Muséum d'Histoire Naturelle.
6: Hélas, il est toujours là.
0: Et Martine est étonnée, elle dit, des espèces disparues. Oui, la plupart avaient tellement de prédateurs, dont d'ailleurs l'être humain, qu'elles ont fini par s'éteindre. Ces espèces n'existent plus aujourd'hui, dit Tata Flo. Et là, qu'est-ce qu'elle répond, Martine? Elle dit, pourvu que ça n'arrive jamais aux chiens. Et elle dit ça, évidemment, en regardant son chien, qui, lui, n'a pas l'air de s'inquiéter. Mais comment s'appelle le chien de Martine?
6: Ah, oui, on le connaît, mince.
22: C'est un prénom de chien, vraiment?
0: Ah oui, ça pourrait être aussi votre surnom.
6: Patapouf, c'est pas Patapouf, c'est Patapouf.
0: Patapouf, bonne réponse de Christophe Beaugrand.
22: Décidément.
6: Et tu connais les Martine Parker?
9: Non, mais Patapouf, je m'en rappelle.
0: Eh bien oui, Patapouf, c'est le nom du chien de Martine. C'est le premier album de Martine à Paris. On a eu des tas. Hein,
22: Martine de la cuisine.
0: Ah oui, vous avez fait Martine.
22: Ah bah j'adore quand j'étais petit.
6: Ah bah la cuisine, oui, ça a entendu.
0: Ah bah oui, non, mais il y a...
22: Martine va à la plage.
0: Ben oui, oui, oui. Martine rapporteuse.
9: Il n'y a pas sa copine, il n'y a pas ta pouf.
22: N'essaye pas l'humour, Gérard.
0: Comment l'autre, n'essaye pas l'humour, Gérard.
6: Il est méchant de toi aujourd'hui.
0: Il a fait sa carrière là-dessus.
6: Il t'en est pas si mal sorti.
22: Gérard, je t'aime vraiment.
0: Qu'il est con, ce Rioux, alors, c'est pas possible. Patapouf, c'est un teckel à poil court, oui. Le chien de Martine. Et d'ailleurs, elle est à Paris avec son ami Jean.
6: Oui, toujours le même.
0: Ah, c'est toujours le même.
6: Ah oui, toujours.
0: Ah oui, elle est toujours
6: son
0: avec Jean.
6: Son petit fiancé, Jean.
0: Ouais. C'est son petit fiancé.
6: Ah oui. Et crois-moi que tonton Max, il aime bien le petit Jean aussi. Hein.
9: Et quel âge est là, Claudine?
0: Martine. Ah, Martine. Martine. Martine. Ah, elle est née en 1954.
3: Oui, elle est quand même vieille.
0: Ah, ouais, comment ça mais bouge pas.
3: Elle a 70 ans.
10: Forever young.
0: Elle bouge pas, Martine.
14: Il y a la partie de ménopausée, hein.
0: Non, ça a commencé par Martine à la ferme, hein, c'était le premier album. Puis après, il y a eu Martine en voyage, Martine à la mer, Martine au cirque, Martine vive la rentrée, Martine à l'école, Martine à
11: la foire. On m'avait montré Martine fait caca au fond du jardin. Non, c'est vrai, il y a des couvertures détournées qui sont extraordinaires. Ouais.
0: Beaucoup de parodies, c'est vrai. Mais d'ailleurs, Jean, c'est pas son fiancé, c'est son frère.
3: Ah, pardon. Oh, bah, oui. elle est du Nord, peut-être.
14: Ça n'empêche pas.
0: Ah non, elle est du Nord. Non, mais vous m'avez dit que c'était son fiancé, j'ai dit oui.
3: Pardon,
14: il
3: n'y
14: a pas de mal.
3: Ah non, c'est son petit frère, vous avez raison.
0: C'est son frère aîné.
3: Ah, bah c'est pareil, Jean. Donc grand.
0: Le frère cadet, c'est Alain.
3: Il y en a combien au total?
0: Ah, bah il y en a. Oula!
10: Une centaine?
0: Oh, il y avait Martine aux Galeries Lafayette juste avant Martine. Bah alors, elle est déjà allée à Paris.
3: Oui, mais elle était allée au magasin.
14: Et les Galeries Lafayette, ailleurs qu'à Paris.
0: Il y a un hors série qui va vous plaire, monsieur Beau.
14: Alors, dites-moi.
0: Martine a un papy bizarre.
3: Ah oui! C'est comme tonton Max, c'est la même famille.

0: plaisir.
1: À suivre.
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3: Une question plus contemporaine pour Steve Lemay, qui habite Commer en Mayenne. Et c'est dans le journal La Croix que j'ai trouvé cette question. C'est même le titre d'un article dans La Croix aujourd'hui. Un titre qu'on doit à une déclaration faite par Madame Maria Gabriel.

0: 10% des élèves de primaire auront des métiers. Et là, évidemment, je vous demande la fin de la phrase.
1: Manuel.
0: Non.
2: De chômeur.
0: Non.
3: Des métiers...
4: Oh, furtif, éphémère.
0: Non.
2: Des métiers multiples.
0: Non plus.
5: Des métiers dans le tertiaire.
0: Non plus.
1: Des métiers en télétravail.
0: Non plus.
4: Numérique.
0: Non. Bah, peut-être, mais oui. Mais c'est pas ce qu'elle veut dire.
2: Des métiers qui n'existent pas encore.
0: Bonne réponse de Titoff. Des métiers que l'on ne connaît pas encore. Bravo, monsieur Titoff. Ça, c'est une belle déduction, vous voyez.
1: C'est énorme.
2: C'est l'intelligence pure, quoi.
1: Ça me paraît énorme, 60% qui auraient des métiers qu'on ignore encore.
6: Non, c'est
1: mais
6: pas.
1: Tu ne vas pas vieillir.
6: C'est pas si vieux que ça.
0: Il y a des tas de métiers aujourd'hui qui n'existent
6: qui
0: pas avant.
6: Il
0: y a surtout des métiers qui existaient avant, qui n'existent plus aujourd'hui.
1: Oui, mais regardez, les élèves de primaire ont 6 ans, ils vont être sur le marché du travail dans entre 15 et 20 ans.
0: Vous êtes en train d'essayer de contredire Madame Maria Gabriel.
1: Oui. Écoutez, contredire non, mais ça fait très peur si c'est vrai.
2: Pourquoi ça
5: non,
2: fait peur
5: ça, fait pas
2: ça,
5: peur.
2: ça va peut-être créer plein d'emplois.
3: Le monde change.
5: Non, mais là, la phrase de Woody Allen, non seulement Dieu n'existe pas, mais essayez de trouver un plombier un dimanche. Mais voilà, il y a beaucoup de métiers qui disparaissent. C'est plutôt ça.
6: Ah, mais ça n'disparaît pas, plombier, je te rassure. Et ça gagne très très bien sa vie.
1: Ah, oui. J'en trouve encore le dimanche pour me refaire les tuyaux, moi.
0: Monsieur Janssen.
1: Ça va, Patrick? Patrick, au fur et à mesure, il se tourne le dos.
6: Parce que je sais pas où mettre mes jambes, mais je vais me mettre de ton côté.
1: Mais
6: tiens.
1: Sur moi, va.
0: Il y a encore de la visite chez vous en ce moment, monsieur Janssen?
1: Non, j'ai cru tomber amoureux, et j'avais un petit béga, mais très vite, j'ai vu que ça pouvait pas le faire.
0: Ah bon, pourquoi? On peut savoir.
1: Un béga de combien de temps? 5-7 minutes? Mais non, mais j'étais dans mon jeu de séduction, lui aussi, machin.
0: Attendez, venez d'où d'abord?
1: Bah oui, nous on veut tout savoir.
0: Débarque pas comme ça chez vous.
1: Non, il faut montrer pas de blanche, vous savez bien. Non, il vit d'une...
2: Je sais pas si c'est la pâte. Hein.
6: Et je sais pas si c'est blanc.
1: J'avais un copain qui organisait une fête chez lui, donc il venait de cette fête. Bah, voilà, il est venu avec un ami, voilà.
2: D'accord. Ouais.
1: Et puis il est rentré, effectivement, tu sais, quand tu sens un truc, tu fais...
0: Un coup de foudre.
1: Oui, alors du coup, je me suis mis en mode yeux de biche, jeu de séduction, tout machin.
6: Mode yeux de biche.
1: Ouais, yeux de biche, que ça. Et puis, lui, tu machin, et on a tenté un rapprochement, tout doucement. Alors, ça commence par une main sur le genou, ça, oui, c'est bon. Et puis, des regards, et puis, de façon de se parler. Et puis, au moment que j'ai voulu approcher pour l'épisode du baiser, et ben, elle a tourné la tête comme ça. Donc,
0: voilà. Ah oui, ça a été court comme histoire.
2: Franchement, quel beau début d'histoire d'amour.
0: ça, pour vous, c'est une histoire, ça.
1: Oui, mais c'est un début. Enfin, c'est une erreur d'appréciation.
6: C'est un début.
0: Il vous fait peur, monsieur Janssen, Patrick Sébastien?
6: Pas du tout. J'aime beaucoup. Il est adorable.
0: Ah bah oui, il est adorable. Bon, voilà, il a une vie dissolue, on va dire.
2: Il est célibataire.
0: Nous, on est plus choqués. On est habitués.
5: Non, mais c'est toujours. Il y a toujours une petite rêverie sentimentale.
0: C'est ça.
5: Oui. Voilà, et c'est ça qui est joli.
0: Il y croit encore.
5: Voilà.
1: Vous y croirez encore le jour où j'y croirai plus.
2: Il y a une chanson comme
6: c'est
2: ça.
6: C'est ça, tu cherches le grand amour quand même.
1: Oui, je le cherche. Bah, on est tous à la quête du bonheur, hein. Vous savez, c'est le propre de l'homme de chercher le bonheur. Alors moi, j'essaye de le voir un peu partout.
0: Je cherche le grand amour, mais avec une braguette.
1: Ah oui. Non, oui, je cherche le grand amour. J'y crois encore, oui. Ben, je crois à la nature humaine et je crois à l'homme et je vois que je pourrais vivre une histoire d'amour, oui. J'en ai déjà vécu, vous savez. Donc je suis un peu nostalgique. Je me dis, c'était quand même bien. Parce que c'est facile d'avoir des plans, des machins. Oh, on peut aligner des gens, ça c'est facile. Mais quelqu'un qui reste, qui vous soutient, qui vous donne de la compassion, de la tendresse, des petits câlins, tout ça ne se fait plus.
2: Je l'écouterai des heures.
0: C'est ce qu'on est en train de faire.
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0: Pour Sandrine Drujon, qui habite Clermont-Ferrand, pouvez-vous me dire qui sont en Angleterre, Bugemann, en Allemagne, Der Schneider, en Belgique, Spétain ou l'homme au crochet, en Espagne, El Coco, en Bourgogne, la Vouivre, en Franche-Comté, le Picolaton, dans le Nord-Pas-de-Calais, Marie Grouette, en Normandie, le Père Lapouque, ou en Nouvelle-Aquitaine, Michel l'égorgeur.
9: Oula.
10: Oh, sympa.
9: C'est la mort. C'est une manière de parler de la mort.
1: C'est pas le père Fouettard.
0: Ah ben non, le père Fouettard, justement, c'est ainsi qu'on l'appelle, le père Fouettard, dans d'autres régions. Vous avez raison. Ça peut être aussi le père Fouettard. Mais tous ces gens-là, comment les appelle-t-on?
11: La Saint-Nicolas?
0: La Saint-Nicolas.

0: Non. On les appelle des monstres, des...
1: Alors, des monstres, oui, mais il y a un
2: des
1: autre.
2: Des ogres.
1: Des ogres, non, non plus.
2: Des yétis,
1: non.
3: Pour faire peur aux enfants. C'est les messieurs pour faire peur aux enfants.
1: Oui, mais il y a un mot.
2: Des épouvantails.
1: Des épouvantails, non, il y a un mot pour ça, monsieur.
2: Des vampires.
3: Des épouvantaires.
1: Je vous demande le mot qui correspond effectivement à tous ces personnages. On appelle aussi, je peux vous dire, par exemple, babos dans certains coins.
2: Des monstres.
1: Des monstres, oui, mais il y a un mot plus précis que monstre. Des Marie et Grouette dans le Nord-Pas-de-Calais. Vous connaissez Marie Grouette, monsieur?
3: Oui, qui vous voulez Marie Grouette?
2: La Dame Blanche.
1: Ou un snook. Vous connaissez un snook?
3: Snook.
1: Oui, un snook.
4: Des revenants.
1: En Normandie, par exemple, le père Lapouque, c'est vrai, moi, je sais que chez moi, c'est mes parents me disaient, il y a le père Lapouque qui va passer.
4: Ah bon? C'est le contraire du père Noël.
3: Pour faire peur aux enfants, pour leur faire faire quelque chose.
1: Oui, c'est le contraire de père Noël, vous avez raison, mais pas tout à fait.
2: C'est un mot comme monstre, par exemple.
4: Comme un troll?
1: Non, c'est un nom particulier, c'est ce que je vous demande.
3: Ah bon? C'est un nom particulier pour les monstres qui font peur aux enfants.
1: Un personnage maléfique présenté aux enfants pour leur faire peur et les rendre obéissants, c'est un.
4: Un salaud. Un mec qui paye pas sa pension.
3: Un pédophile.
1: Mais non.
2: Mais quoi, mais il y a des parents qui disent attention, il y a Marie Engrocrux qui arrive.
1: Oui.
4: Tu vas voir, Az, le père Fouettard, il va venir.
2: Ah, bah moi, on me disait juste ton père arrive. Ça suffisait largement.
1: En fonction des régions, ça a des noms différents. Oui. Effectivement, en Bourgogne, c'est la vouivre ou la mère en gueule. En Bretagne,
3: c'est la menace.
1: En Bretagne, vous avez le barbaou. Dans le Val-de-Loire, vous avez la mère tire-bras, vous voyez. La mère tire-bras.
4: C'est un adjectif.
1: À Nantes, on parle de Marie la tueuse.
2: En un mot.
1: À Marseille, on parle de chapacogne.
4: Ah, un poison.
1: Non. Et tous ces noms-là, ce sont
3: des démons.
1: Mais non.
2: C'est en un mot.
1: C'est un mot bien précis.
4: Des méchants.
1: Et j'ai trouvé d'ailleurs ce mot, c'est marrant parce que, vous voyez, je ne connaissais pas la définition exacte de ce mot, tout en sachant ce que cela voulait dire, bien sûr, mais je n'avais pas la définition exacte. Et là, aujourd'hui...
2: Les traqueurs ?
1: Non, grâce à Franz-Olivier Gisbert, parce que c'est lui qui utilise ce mot dans son édito cette semaine dans Le Point. Il en parle à propos de Donald Trump, qui est devenu une sorte de...
2: C'est en un mot ?
1: Avec un trait d'union, en deux mots avec un trait d'union.
5: Un croque-mort,
1: non.
3: Un croque-mitaine.
1: Bonne réponse de Jean-Philippe Janssen.
4: Est-ce que toi, tu pensais à croque-monsieur?
1: Les croque-mitaines, tous ces personnages, sont des croque-mitaines qui font peur aux enfants. Alors, au départ, un croque-mitaine, ça vit au bord d'un cours d'eau ou d'un étang et ça va noyer les enfants. En fait, les croque-mitaines, on les appelle comme ça parce qu'ils menaçaient les enfants de manger les doigts de l'enfant. Les parties du corps les plus exposées aux gelures, les doigts ou le nez de l'enfant. Voilà ce que devait faire un croque-mitaine. Et en fonction des régions, eh bien, effectivement, les croque-mitaines ont différents noms. Vous auriez pu le trouver, ça aussi, professeur Rollin, quand même. Hein.
3: Ah oui, depuis Jules Renard.
4: Il est loin, il est pas bien.
6: Je suis rentré à la maison depuis une grosse demi-heure.
4: Il vient de se teindre en roue pour, pour oublier.
1: Non, franchement, là, monsieur le professeur... Je vous rappelle votre titre dans cette émission, professeur Rollin, vous voyez.
6: C'est un concept assez, assez glissant et assez dangereux. Hein. Je pense que beaucoup d'enfants ont été traumatisés, plus qu'il n'était nécessaire.
5: C'est pour ça que tu l'avais oublié.
6: Probablement.
1: Non, mais moi, le père Lapouque, je peux vous dire, attention, le père Lapouque.
6: Vous aviez peur.
1: Ah, ben j'avais peur.
6: Voilà.
1: Et une pouque, c'est comme un grand sac, vous voyez. Donc, dès que je voyais un monsieur avec un grand sac, je me disais, oh là là, c'est le père Lapouque qui va m'emmener, vous voyez.
5: Et là, en espagnol aussi, on dit el cuco. El cuco.
1: El cuco. Oui.
4: Moi, j'ai connu el cuco.
6: Ça a été cité dans la liste tout à l'heure.
5: Non, coco.
6: Il l'a cité dans la liste tout à l'heure.
2: Moi, je faisais toujours le même rêve quand j'étais petit. Je rêvais qu'il y avait un monstre qui arrivait, qui me prenait par les pieds, qui me jetait par la fenêtre.
1: C'est pas vrai.
2: Ouais.
4: Oh, my God.
2: C'est une anecdote que j'ai toujours rêvé de raconter.
3: J'étais toujours ma sœur près de la porte de la chambre aussi.
1: Pardon?
3: Moi, quand j'étais gamin, on avait des lits superposés avec ma sœur et je dormais en haut parce que, comme ça, si un monstre est venu dans la chambre, il attaquerait ma sœur en premier.
4: Ah, c'est sympa.
1: Il faut dire que c'était elle la plus costaud des deux.
2: Mais c'est fou qu'on rêve de moi.
6: moi, avec mes quatre premiers enfants, j'avais inventé un croque-mitaine que j'appelais Monsieur Dredd, et je ne me le pardonne toujours pas parce que je leur ai fait très peur.
2: Ah oui, c'est trop
5: marrant. Après, il y a 20 ans de psychanalyse.
4: Maintenant, ils ont tous des dreadlocks.
2: Non, mais faut pas le faire, c'est traumatisant.
1: Mais à RTL aussi, souvent dire, oh, attention, il y a Taverneau qui va arriver. Maintenant, on sait ce que c'est exactement qu'un croque-mitaine. Ah oui. Ça peut s'écrire attaché, hein, mais généralement, c'est croque avec un trait d'union et mitaine plus loin, mais on peut éventuellement, si on a envie, l'écrire d'un seul mot. Croque-mitaine, c'était la bonne réponse. Bravo, Jean-Philippe.

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2: Une question pour Mme Yoka, Michel Yoka, qui habite le Pertre en Ille-et-Vilaine. J'aimerais que vous identifiez celui qu'on appelait l'astucieux, ou encore celui qui baille.
3: Ah, j'ai mis de
2: Fait exprès.
3: Ah non, mais... Je vais aller me coucher. C'est pas lui ?
2: C'est pas lui.
3: Non, c'est qui alors ?
2: Au début, à sa naissance, on l'a appelé celui qui baille, ou encore l'astucieux. Il faut dire qu'il était le fils de celle qui est traversée par la lumière.
4: Ah, la Ariel Vierge Lombard. Marie.
2: Et il doit.
3: La BHL ?
2: Non, et il doit son nom.
5: Raymond Barre.
2: Mais non, pas.
5: Gérard Larcher.
2: Mais non,
5: enfin... Ah non, il baille plus, il dort carrément.
2: Enfin,
5: lui.
2: Vous avez bien compris qu'il s'agit. Enfin, là.
5: D'un personnage mythologique.
2: Pas mythologique, qui on appelle comme ça ?
3: Et laissez parler Adil Rami, laissez parler Adil Rami.
2: Je vais vous aider. Ce sont les Mexicains qui lui ont donné son nom, le nom...
5: Pépito !
2: Mais non.
5: Pépito.
3: Speedy Gonzalez.
2: Mais non. Ce sont les Mexicains qui ont... Oh, merde.
5: Pépito, c'était bien quand même.
2: Ce sont les...
3: Nicolas Sol. Si c'est pas Pépito, c'est Nicolas Sol.
2: Façon, ce sont les Mexicains qui lui ont donné le
3: Manu
2: nom...
3: Manu Chao.
2: Mais non, le nom sous...
5: Mais Ariel devrait savoir.
4: Mais
5: à la
4: oui, justement, le condor. Astucion.
2: Qu'est-ce que vous dites, vous?
4: Le condor.
2: Oh, bah, ne réveillez pas s'il baille. Hein. non.
5: Ah, c'est facile, mais c'est drôle. Oh, mais c'est efficace.
2: Il est très aimable. Il est mort à 79 ans.
5: Ah, merde.
2: Bon, je résume. Quand il est né, sa famille l'a appelé celui qui baille. Ou encore l'astucieux, quand il était adolescent, parce qu'ils se sont rendus compte qu'il était astucieux. Sa maman, c'était celle qui est traversée par la lumière. Et ce sont les Mexicains qui lui ont donné, par accident, le nom sous lequel tout le monde le connaît encore aujourd'hui.
5: Le Grand Schtroumpf.
4: Et c'est l'actualité ou pas ?
5: Pancho Villa.
2: Pancho Villa, non. On est au 19e siècle. Ah. Il est mort au début du 20e en 1909. Il est mort aux États-Unis.
4: Ah, Louis Lumière.
2: Mais non. Non, écoutez. Écoutez bien les noms que je vous donne. Ouais. Dans un premier temps, on l'a appelé celui qui baille.
4: Ouais.
2: Sa mère, c'était celle qui est traversée par la lumière.
4: Nathalie Baye, ou
5: quoi ?
2: Non, pas Nathalie Baye. Corneille, aussi tant que vous y êtes. Oh, écoutez, franchement, qui on appelle comme ça ?
6: Ben, je sais pas.
5: Une tête. Mais ça, on savait.
2: Non, mais.
5: On te tutoie d'habitude, Adil. Hein.
3: Mais c'est un personnage de quoi alors ?
5: C'est un personnage mythique.
3: Réel ou de fiction ?
2: Ah oui, je peux même vous dire que les Américains ont donné son nom de code à Oussama Ben Laden dans les années 2010 quand il s'agissait d'aller.
3: Ah bah, Popol !
2: D'aller.
6: La Bamba.
2: Quoi ?
6: Non, je sais pas.
3: La Bamba ?
6: La Bamba ?
2: La Bamba, non.
3: La Bomba !
2: C'est un tel nom devenu. C'est même un nom de bateau aussi.
4: Le nom de bateau.
2: Et alors.
4: L'amiral ?
2: Non.
5: Le Titanic ?
2: Non.
6: Le Black Pearl.
4: La Goélette.
5: On vous redonne une chance, Laurent.
2: Oui.
5: Parce que là, vous êtes empêtré dans un truc où vous n'arrivez pas à vous dépatouiller.
4: Oui.
5: Alors, vous allez reformuler la question pour qu'on puisse vous donner la réponse, parce qu'on la connaît, la réponse.
2: Alors, vous avez vraiment l'art de retourner la situation, monsieur Solo.
5: Sauf sur M6. C'est la première fois qu'on me le dit.
3: Sauf sur M6.
4: Mais c'est quelqu'un qui baille.
2: Mais
4: c'est ça.
2: C'est pas ça.
5: On reformule la question.
6: Non, quand il était bébé, il est né, il baillait. Ils l'ont appelé le petit qui baille, apparemment.
2: Voilà.
6: Après, quand il a grandi, il commence à avoir des émotions.
5: La lumière vient d'Adil.
6: Il est quoi ? Il est astucieux. Et après, les Mexicains l'ont trouvé un surnom.
4: Qui ?
6: Et Ben Laden l'a utilisé.
2: Non, pas Ben Laden. Non. Les Américains l'ont utilisé.
3: Ah, c'est pas El Karat ?
2: Mais non.
4: Non.
2: Et c'est vrai que ce nom est connu de façon internationale. Donc,
3: Géronimo, c'est comme Géronimo, machin. Géronimo,
2: bonne réponse de Sébastien Thorel.
3: Ça me gêne,
5: mais c'est un escroc, il a balancé un truc comme

0: ça, et puis voilà.
1: Pourquoi t'as sorti ce mot-là?
2: Ça s'appelle le génie, monsieur.
3: Mais oui, Géronimo.
4: Vous savez bien que les Indiens se donnent des noms qui signifient quelque chose.
2: Vrai, vrai, ah oui, vous êtes vraiment trop con.
4: J'arrêtais pas de souligner.
2: C'est évident.
4: J'arrêtais pas de souligner les phrases. Celui qui baille, celui qui a la vitesse du vent, celui qui...
0: Mais oui, oui, ça aurait pu être petit chien qui s'encule devant le tipi.
4: Voilà. Par exemple, sa maman, celle qui est traversée par la lumière. Vous voyez, on a des...
1: Ouais, mais c'est quoi le rapport avec Géronimo?
3: Mais non, il n'y en a aucun.
4: C'est un Indien, Géronimo.
0: Et qui est mort en Mexique.
2: Mais c'est évident.
4: Un Apache, justement, qui a défendu, évidemment, son peuple et les autres Indiens, les Apaches, contre les...
3: Ah, les Apaches, c'est pas les Mexicains, hein.
4: Non, justement.
0: Il n'a pas dit ça.
4: C'est ce que j'allais vous dire.
3: Ah, d'accord.
4: Et il a vengé sa famille contre les Mexicains en 1859, le jour de la Saint-Jérôme. Si bien que les Mexicains, invoquant Saint-Jérôme pour leur défense, criaient « Géronimo, Géronimo ». C'est ainsi que cet Indien a pris le nom de Géronimo que les Mexicains lui ont donné par hasard au cours de cette bataille.
5: Et il baillait vraiment quand il est né?
4: Bah, les enfants baillent peut-être quand ils sont
2: et
4: nés.
2: Et il est mort du Covid.
4: Non, non, non. Vous qui aimez bien les cow-boys, les westerns, quand même les Indiens, ça vous parle?
1: Non, je voulais juste dire que Géronimo, maintenant, c'est le gardien de l'OM.
4: C'est pas vrai.
1: Bah, bien sûr, son prénom, c'est Géronimo, gardien de l'OM.
4: Le gardien de l'OM.
2: Rouli.
1: Géronimo Rouli.
2: Absolument.
4: Bah, voyez-vous, bah, alors, là, quand vous allez le rencontrer, vous allez pouvoir lui re-raconter tout ce que je viens de vous dire.
0: Je crois pas qu'il ait tout noté.
4: Attendez.
1: C'est vrai.
4: Attendez.
1: Elle a pas tort,
2: on va demander si, on va demander.
4: Attendez,
2: on
0: garde la fiche de Laurent et qu'il a dit comme ça.
4: Attendez, on essaye. Moi, je suis donc Géronimo
1: Rouli.
4: Le gardien de l'OM.
1: Hola, que tal, señor? Parce qu'il est argentin.
4: Ah ouais, oh, et va bene, va bene.
0: Il parle italien, c'est très bien.
4: Et alors, vous lui expliquez...
1: Tu sabes, un tío que estaba un niño, estaba así...
4: Et después...
3: La luz,
1: su madre se follando por la luz. Et ahora, tu sabes el nombre? No lo sé, de Ronimbo, comme t'es.
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4: Une question pour Cédric Colasanti, qui habite Falampin, c'est dans le Nord.
2: Oh, c'est vilain là-bas.
4: Je ne sais pas si vous vous souvenez, mais l'autre jour, Franck Ferrand nous a expliqué qu'on devrait appeler la Seine, non pas la Seine, mais Lyon.
7: Exact.
4: Parce que Lyon serait en fait un affluent plus gros et avec un plus haut débit que la Seine. D'ailleurs, on devrait faire la même chose, paraît-il, pour le Mississippi, qu'on devrait appeler le Missouri. Mais il y a un autre cas. Quel est le fleuve qu'on devrait appeler la Kama?
7: Le
4: la
7: Tigre, ou ça, en France?
4: En Europe, en tout cas.
2: Le Danube.
4: La Kama, le Danube, non.
7: La vodka?
1: La Volga.
7: La Volga.
3: La vodka.
4: Il en rate pas une.
1: Hein. Ah, bon.
4: Et c'est effectivement la Volga et pas la vodka. Bonne réponse de Stevie.
3: La vodka.
4: Aïe. Hein.
7: Oh là là. On vous aide pas.
4: Hein. Ah non, on part de loin, hein, croyez-moi. Oh le plus grand fleuve d'Europe, la Volga, qu'on devrait appeler, paraît-il, la Kama. Parce que, effectivement, la Kama aurait un débit. En fait, la Kama existait avant la Volga. Et le débit de la Kama, comme pour la Seine et Lyon, en fait. Voilà. Hein, je vais pas rentrer dans les détails géographiques. Mais il y a comme ça des fleuves qui portent injustement leur nom, voyez-vous.
3: D'accord. Injustement.
4: Une question pour Tatiana Druyère, qui habite Reims. Dans la Marne. Pouvez-vous me dire comment on dit pain et vin en breton?
7: Pain et vin en breton?
3: Brèche.
7: Ah, mais c'est pas le groupe de l'Eurovision?
4: Mais
7: ah
4: oui. Non, pas du tout.
1: Petchevetch. Petchevetch.
4: Non, non, non.
2: Pambagna.
4: Non, non, non.
7: Tipiak.
4: Non, non.
3: Pirate.
2: Non, ça, c'est du pakistanais, ça.
3: Pirate. Pourquoi vous voulez le savoir?
4: Parce qu'il y a un moyen mnémotechnique, et c'est quelque chose que vous allez apprendre, pour savoir comment on dit pain et vin en breton.
7: Ah, pour ça?
4: Boursin, non, non, non. Ça date de la guerre de 1870, hein, car les soldats bretons pendant la guerre de 1870 réclamaient du pain et du vin parce qu'ils étaient affamés et assoiffés. Et comme ils parlaient en breton, on ne les comprenait pas. Et donc, évidemment, de là, évidemment...
2: Ah, c'est pas une histoire d'armes?
4: D'armes, non.
1: Ils avaient des baïonnettes, déjà, comme armes.
4: Et alors?
1: Bah non, mais je précisais ça. L'arme la plus utilisée était la baïonnette.
2: Mais c'était des prénoms bretons. bretons du coup. C'est des prénoms bretons.
4: Non, pas du tout.
7: Est-ce que c'est qu'on l'utilise pour autre chose, nous? On le connaît
4: Oui, puisque je viens de vous dire, je rappelle l'histoire.
7: Oui, oui.
4: Que pendant la guerre de 1870, les soldats bretons, quand ils réclamaient du pain et du vin, on ne les comprenait pas.
8: Ils disaient crêpes et cidre, non?
2: Ça aurait pu passer, ça aurait pu passer.
8: Ben oui.
4: Mais j'ai une équipe de branquignoles ici.
1: Ah, genre un truc comme Alès Braise.
4: Pardon.
1: Alès Braise.
4: Pas du tout.
2: Non,
4: pas du tout. Vous devriez plutôt vous attarder sur le fait que je vous précise, que
3: mais
4: je
3: oui,
4: souligne.
3: 1870.
4: Et voire même que. Non, pas ça du tout. Sur le fait que je surligne
8: oui.
4: qu'on ne les comprenait pas quand ils réclamaient du pain et du vin.
1: Ah, ok. Un mot bizarre, genre
3: alors,
1: un broglio.
3: Alors, quand on n'arrive pas à comprendre quelqu'un, on par
2: mime.
3: Exemple, en baragouine ou.
4: Et alors
1: Gouine.
3: Et bah Bara.
8: Bavin.
3: Baragouine.
4: Alors.
3: Le pain c'est Bara et le vin c'est Gouine.
4: Excellente réponse de Christine Bravo.
3: Oh la vache, t'es tordu hein.
4: Le verbe baragouiner vient en fait des deux mots bretons.
3: Je suis génial.
4: Bara qui veut dire pain. Et Gouine qui veut dire vin, parce que pendant la guerre.
3: Gouine, ça veut dire vin.
4: Mais oui.
9: Ah, bah, je bois pas d'alcool, moi.
4: Pendant la guerre de 1870, les soldats bretons, effectivement, revendiquaient de pouvoir manger et de boire. Ils voulaient du vin et du pain. Ils faisaient bara, Gouine, bara, Gouine. Et on a dit qu'ils baragouinaient.
2: D'accord.
3: Et alors, quand tu.
9: C'est dingue.
3: Je veux des Gouines, je veux des Gouines.
2: Et comment on appelle un baragouine, alors?
4: Oh non, écoutez.
9: Eh ben, la foufoune électrique.
2: Voilà.
4: Non mais c'est quand même pas mal d'apprendre ça.
8: Non mais
4: vous
8: c'est génial.
1: Merci beaucoup.
2: Mais
1: Laura.
2: Du coup, alors attends, c'est les Français qui leur disaient vous baragouiner.
4: Vous voyez, avec ce genre de petites infos, Monsieur Esteban, vous pourrez aller en emmerder d'autres dans d'autres émissions.
1: Alors je vais vous en sortir une autre bouquin. Eh bien, le saviez-vous, ça vient de bourg. Bourg qui voulait dire peuplier.
4: Alors voyez, c'est moins intéressant par exemple.
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0: Muriel Arnoux qui habite Thiers dans le Val-de-Marne. Dans une corrida, je ne sais pas si les uns et les autres vous êtes déjà allés dans une corrida.
1: Non.
0: Certains sont pour, sont contre.
2: Contre.
0: C'est le sujet qu'il ne faut jamais aborder en société. Mais où se trouvent les places les plus chères dans une corrida?
3: Tout en haut. Bah, je dirais en haut alors.
4: Ouais. Non. Juste derrière l'arène, c'est-à-dire dans le Colréon, entre la piste et les premiers rangs.
0: Oui, mais ce n'est pas la réponse que j'attends. Il y a une réponse bien plus précise et une raison au fait que ce soit là les places les plus chères.
5: Dans la loge du Toréador.
0: Pardon ?
5: Dans la loge du Toréador.
6: Moi, je rêve de faire l'Interville. Oh, j'ai envie de faire les vachettes. Pourquoi il n'y a plus... J'aimerais bien d'être Interville.
0: En tant que vachette ou en tant que...
6: En tant que commentateur, Torillon. C'est vrai trop ça.
1: C'est un endroit où on reçoit les 110 taureaux.
0: Non. Il y a une raison bien précise où, effectivement, dans l'arène, les places sont plus chères à un endroit qu'à l'autre.
6: Est-ce que c'est le plus près de la piste
0: Et moi, qui d'ailleurs, j'y suis allé une fois, il y a très longtemps, j'avais envie de voir ça au moins une fois, j'y retournerai jamais. Je comprends pourquoi ce sont les places.
7: Ah, j'ai trouvé. Est-ce que c'est pas les places qui sont les plus proches de la sortie?
6: À côté des toilettes, si on a envie de vomir à cause du sang.
7: Non, est-ce que c'est pas les places qui sont les plus proches de la sortie si jamais le taureau saute par-dessus?
0: Non,
4: bien juste derrière la barrière, donc dans le Colléon, mais à un endroit précis autour de la piste.
0: Oui, absolument.
4: Est-ce que c'est du côté de l'entrée ou pile en face, sous la tribune présidentielle?
0: Ça dépend. Toutes les arènes n'ont pas les entrées au même endroit.
4: Non. Oui.
0: Mais les places les plus chères sont toujours au même endroit.
6: Ah, quand la balustrade est plus grande qu'ailleurs?
0: Non.
4: À côté du banc où sont installés les assistants des
7: taureaux. C'est des places où il n'y a personne devant nous parce qu'on peut allonger nos jambes.
0: Non, vous êtes très loin et ça
1: c'est
0: prouve.
1: C'est là où sort les taureaux.
0: Non. Vous êtes très très loin et ça prouve que vous n'y êtes jamais allé.
4: Sous la piste.
0: Parce que moi qui y suis allé, je peux vous dire que je comprends pourquoi, effectivement, c'est plus cher là qu'ailleurs.
3: C'est par rapport à une incidence que peut avoir le taureau sur.
0: Non, ça n'a rien à voir avec
6: le taureau. C'est là où on a la meilleure vue
0: non, sur
1: le spectacle. Est-ce que le toréador donne quelque chose? Il ne coupe pas le bout de queue.
0: Les oreilles et la queue.
1: Ouais, voilà. Il n'en fait pas cadeau après, c'est pas ça.
7: Est-ce que c'est la place du gars qui lance le pop pop pop pop pop pop pop et c'est le premier. Et c'est le premier gars qui lance le relais.
0: Enrico Macias, c'est pas là à toutes les corridas. Marcella, vous n'êtes jamais allé à une corrida?
2: Mais je préfère me couper la tête avant d'y aller.
0: Ah bah ça peut être
4: parce qu'on est à l'ombre.
0: On peut faire venir du monde.
4: C'est parce qu'on est à l'ombre peut-être. C'est parce qu'on est à l'ombre.
0: Parce qu'on est à l'ombre, les places les plus chères sont à l'ombre évidemment.
6: Ah, c'est fou bête.
7: C'est pas con.
0: Oui, bonne réponse. Parce que c'est très long, évidemment.
6: C'est toujours l'après-midi. Donc.
0: C'est toujours l'après-midi.
1: Oui, on peut prendre une petite ombrelle.
0: Non, croyez-moi, quand vous êtes en plein soleil dans une arène, c'est terrible parce que moi, j'avais pas les places justement les plus chères et j'en ai bavé pendant tout l'après-midi. Non. Et dans le nord, des combats de coqs, vous?
3: Non. Par contre, moi, j'aime bien.
0: Il y a des combats de coqs dans le nord.
3: Ah oui, il y a des combats de coqs, mais quel est le rapport avec la corrida? Les places les plus chères, c'est là, il n'y a pas le soleil dans le poulet.
0: Bah, le rapport.
2: Comment quel rapport? Mais c'est aussi les pauvres coqs.
3: Mais je ne vais pas.
2: Il s'est fait.
3: Je ne vais à aucun combat d'aucune sorte.
0: Voilà. Même dans, parce qu'à la ferme, il devait y avoir des coqs qui se battaient avec les poules.
3: Oui, mais ça, c'est,
1: c'est la vie courante.
3: La vie au poulailler, la vie au courant. Les couples, ils ont retangulé. Madame Poule, elle a retangulé avec Monsieur Coq.
0: Alors, j'aurais voulu vous voir tout petit aller chercher les œufs à la ferme.
3: Ah, j'adorais ça.
0: Ah oui, j'adorais.
3: Parce qu'on est... Non, elle est pas... à la ferme, on avait un propre poulailler. On avait le poulailler avec des canards, des poules, une chèvre. Ah. Et donc, j'allais ramasser les œufs le matin, j'aimais bien.
1: Et la chèvre, elle se souvient de toi?
3: Non, il y avait.
0: Oui, parce qu'il continue à ramasser les œufs aujourd'hui.
3: C'était bien, il y avait deux oies, elles étaient méchantes. Les oies.
0: Ah, il y avait des oies méchantes.
3: Ah, c'était ma frayeur quand j'arrivais dans le poulailler. Elle levait la tête comme ça. Elle mettait les ailes comme ça, elle court. Et après, mon père, il les avait pour Noël, on les avait tuées.
0: C'est là qu'on se dit quand même, la corrida, c'est plus viril.
3: Moi, ça m'avait impressionné, c'est mon père, il coupait la tête des canards quand on devait à manger.
0: Ah bah,
3: il lâchait le canard et ça continue à voler sans tête, le machin, ça court.
7: Ah,
3: sans
7: tête. Bah, nous, on a fait ça aussi à l'Aïd avec le mouton, c'est pareil. Ça continue à courir sans tête. Hein.
0: Chacun sa corrida, que je voulais vous dire.
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0: Une question pour Pascal Stark, qui habite 11-1 dans le Loir-et-Cher. Vous avez sûrement appris aujourd'hui que le pullover iconique de Lady Diana avait été vendu $1 million, même précisément $1.1 million aux enchères, ce pullover rouge. Alors, rouge pas, rouge unique. On connaît ce pull parce qu'il y a plein d'autres choses sur ce pullover. Qu'est-ce qu'il y a?
10: Ça, on dirait un pull de Noël, un peu comme ça, non?
0: Oui, mais qu'est-ce qu'il y a sur ce pullover?
5: C'est pas des losanges.
0: Des losanges, moi. Des losanges, des cœurs, non.
7: Des sapins.
0: C'est vrai que des sapins, non.

0: Des flocons.
1: Des flocons, non. Mais c'est vrai qu'on l'a souvent vu avec ce pullover rouge.
2: Ben
1: non,
2: des bonhommes de neige.
1: Lady Diana. Des bonhommes de neige, non.
3: Des taches de sang.
1: Non, non, non, non. Il est drôle, ce hasard. Depuis qu'il connaît Georgette Lemaire.
4: Mais c'est plus le même homme. Georgette l'a changé.
1: Non, non, non, non.
5: Mais c'est une décoration habituelle de pull ou c'est quelque chose vraiment exceptionnel?
6: C'est un jacquard, un jacquard.
1: Ah, je dirais même que c'est une sorte d'hommage qu'un pullover peut
5: des
1: rendre.
5: Des couronnes.
1: Non, non. À quoi un pullover peut-il rendre
4: ah,
1: des
4: diamants?
3: Au mouton.
4: Elton John. Mais non, mais elle était très amie avec lui. Elle aurait pu avoir la tête d'Elton
1: Écoutez
4: John.
1: Écoutez ce que vous a oui. dit, monsieur.
3: Il y a Ferrand. Des moutons dessus.
1: Des moutons blancs et un mouton noir. Voilà. Il n'y a que plein de moutons blancs et un seul mouton noir.
2: Ah bah c'était elle, le mouton noir.
1: Pardon.
2: Ah oui. Ils ont fait. C'était elle, le mouton noir.
1: Oui, d'ailleurs, c'est Meghan Markle qui l'a racheté. 1,1 million de dollars. Le pullover pour Lady Diana. Elle nous manque, Lady Diana. On l'aimait bien, la princesse.
2: Ah oui, moi, j'ai commandé un tableau, moi.
1: Pardon?
2: Je me fais faire un tableau de. C'est le portrait de Lady Di pour mettre à ma maison.
1: C'est pas vrai.
2: J'ai un beau portrait, hein. C'est un artiste qui fait. Ah, Angoulême, bah oui. Qui fait des choses très bien. Du coup, il avait fait la reine d'Angleterre. Alors, mais je voulais pas acheter la reine pour mettre chez moi, hein. Alors, je dis.
1: C'est pas
2: dit,
1: mieux, Lady Diana.
2: Oh, bah, pour moi, homosexuel, c'est un symbole, hein.
1: Ah bon?
4: Mais un symbole de quoi?
2: C'est une icône gay quand même, Lady Di.
4: Ah bon?
2: Oui, bah, ça, les femmes aussi sont.
3: On ne confond pas avec Mylène Farmer.
1: C'est à mon avis, vous avez raison.
2: Non, non, non.
1: Vous avez raison, monsieur Haas, il confond avec Mylène Farmer ou Dalida.
2: Non, je ne veux dire pas Mylène Farmer, mais Lady Di, j'aimais bien. Ah, oui. T'es un peu la princesse de, qui a eu un destin brisé.
1: Vous avez tous ces disques.
4: C'est
1: il les a récupérés sous le tunnel.
2: Non mais je me retrouve en elle, elle a été bafouée par l'amour, tout ça, je me retrouve en elle.
4: Oh, oui. T'es pas morte à 36 ans, Dieu merci.
1: Oh bah écoutez, ça fera plaisir à la famille royale, il y a le prince qui vient là bientôt,
3: le roi
1: maintenant, pardon, c'est vrai.
2: Oui, c'est un roi maintenant.
4: Ça,
1: tout,
4: oh, dis donc.
1: Tout augmente, hein.
4: Non mais il a attendu suffisamment longtemps pour
1: c'est
4: mériter.
1: C'est vrai, il est devenu roi. Vous allez être invité, Franck Ferrand?
7: Non, je ne suis pas invité, je le saurais déjà si c'était le cas.
1: Ah bon?
2: Ah, il t'aime pas le roi?
1: Oh, mais vous devez être déçu.
7: Non, je suis pas dans les histoires royales.
1: Ça doit être Berne qui vous a rayé.
7: Toujours avec Stéphane.
1: Stéphane, il vous a rayé des livres.
2: Il a piqué la vedette.
1: Oh, le salaud.
2: Ah, il t'a mis des bâtons
6: dans les roues. Stéphane va être invité.
4: Ah, oui. Moi, je devais être invité.
1: Ah bon, comment? Ouais. Pourquoi?
4: Bah, ouais, bah, parce que après, ils ont dit non, elle ressemble trop à Camilla. Ça fout de la merde.
2: Non, ils ont dit on n'a pas de chef pour le dîner.
7: J'aurais pu être invité parce qu'il me doit une invitation, en fait.
1: Qui?
4: Le roi?
7: Le roi.
2: Non, mais tu dis ça, toi, le roi me doit une invitation.
7: Il y a de nombreuses années, il voulait visiter l'île Saint-Louis avec sa toute nouvelle épouse, donc l'actuelle reine consort, là. Et on m'avait demandé, l'ambassadeur d'Angleterre à l'époque m'avait demandé de lui faire visiter l'île de Saint-Louis. Donc j'ai passé une semaine à organiser tout ça avec les services, avec la préfecture. Vous imaginez pas ce que c'est, savoir s'il fallait enlever les voitures d'un côté ou d'autre de la rue. Bon, bref. Et le jour de la visite, j'avais mis mon petit costume, j'étais tout prêt, tout content. Et on me dit, j'ai eu un coup de fil de l'ambassade pour me dire, finalement, le président de la République a eu besoin du prince Charles et donc il n'y aura pas de visite.
1: Oh bah merde alors.
7: Et donc je pense que ça aurait été la moindre des choses de, en retour de m'inviter.
1: Mais on va leur faire savoir.
4: Oui, on va leur faire savoir. Appelle l'ambassadeur britannique. Tout
2: c'est inadmissible.
1: Ça fait chic quand même d'être demandé comme ça.
7: Bah, d'être demandé, mais d'être planté aussi, hein, faut dire les choses.
1: Oui, c'est vrai.
2: Ah oui, ça c'est bon, c'est le risque. Hein.
4: Bon, écoute, si un prince peut pas changer d'avis, c'est son seul boulot pendant 70 ans.
2: Oh, j'ai vu un beau film sur Amazon Prime avec une histoire de prince, un prince.
4: Oui, ils sont très beaux.
2: Et le fils de la présidente américaine.
1: Comment ça s'appelle?
2: Ça s'appelle My Fucking Prince. C'est ça?
1: My Fucking Prince.
2: Oui.
4: My dear fucking prince.
2: My dear fucking prince. Oh, une histoire, ça m'a fait rêver.
1: C'est porno, c'est porno.
2: Non. C'est le fils du président, la présidente des États-Unis qui tombe amoureux du prince Henry, qui s'appelle dans le film. Alors, voilà.
1: Deux hommes?
2: Oui.
4: Oui.
2: Porter à l'écran un conte de fées pour péter.
1: Quelle époque, hein.
2: Ah oui.
1: Mais comme dirait Léa Salamé, quelle époque.
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9: Un couple est au restaurant. La femme remarque de petits détails sur la tenue du maître d'hôtel. Je peux vous poser une question? Oui, bien sûr, madame. Je peux savoir pourquoi vous avez une petite cuillère avec votre pochette? C'est pour les petits incidents. Par exemple, si vous avez un petit peu de bouchon dans votre verre, je prendrai ma cuillère pour vous le retirer. Ça me permet de ne pas me mettre les doigts dedans.
1: Dans le verre.
9: Dans le verre, pardon. Ben,

0: D'accord.
1: Et quelle horreur.
2: Elle était super.
1: elle n'est pas finie.
3: Alors,
0: Tentez-vous. Alors, et si je puis me permettre,
1: oui.
0: Pourquoi vous avez un petit bout de fil à votre braguette, là? Ça, c'est pour descendre du boulet de bois et ma fermeture éclair. Puis ensuite, ça me permet, quand je suis très pressé, de dégager mon sexe en retirant délicatement mon slip. Très bien. Je peux savoir comment vous rentrez votre... trois petits points. Dans votre slip, quand vous avez terminé votre affaire. Eh bien, avec la petite cuillère.
1: Elle est si bien racontée.
4: Ouais, c'est ça, ça fait tout.
1: Ouais. Monsieur de Kersauzon, on se débarrasse tout de suite de votre...
5: Ouais, tu peux y aller.
1: Allons-y.
5: Oui. Pourquoi les blondes ne mangent-elles pas de bananes? Parce qu'elles n'arrivent pas à trouver la fermeture éclair. Voilà. Ça te fait rire, toi.
1: Raconté par vous, ça me plaît bien.
6: Non, dans ta bouche, c'est drôle.
5: C'est quand même assez misogyne, tu vois, c'est pas gentil. Quand même.
1: Madame Bravo, s'il vous plaît.
4: Alors, on est au bord de la mer et il y a un gars qui descend faire de la plongée. Il s'équipe, il descend à 10 mètres et il voit un mec à côté de lui sans équipement. Bon, il descend à 20 mètres. Le mec est toujours là. Il descend à 30 mètres. Il est encore là. Il sort un panneau. Il dit, mais qu'est-ce que vous foutez là, sans équipement? Et l'autre qui répond, je me noie, connard. Avec le...
1: Bien raconté, efficace.
7: Je la connaissais pas, on la connaissait pas. Hein.
1: Monsieur Titoff.
7: Allons-y, alors. Alors, nous sommes dans un train de nuit, et il y a Doumé, un jeune Corse, qui est dans un train de nuit, il cherche le sommeil, voilà, puis bon, il est bercé par le bruit du train, tout ça, il commence à s'endormir, et juste au-dessus de lui, sur la couchette au-dessus, il y a une dame, une rousse, avec des grosses lunettes, qui est en train de lire un livre. Monsieur, excusez-moi, vous dormez? Il fait, oui, non, plus maintenant, là, vous m'avez réveillé. Excusez-moi, il fait un peu chaud, pourriez-vous, s'il vous plaît, ouvrir la fenêtre? Alors, bon, Doumé, il se lève un petit peu groggy, endormi, pas de mauvaise humeur, il ouvre la fenêtre, et puis il va se recoucher. Et du coup, la dame rousse fait, monsieur, finalement, il fait un peu froid, pourriez-vous fermer la fenêtre? Ah, ça commence un peu à le gonfler, le Doumé, tu vois, Doumé se lève, tu vois, il ferme la fenêtre et se recouche. Quelques minutes plus tard, d'un coup, la dame rousse avec ses grosses lunettes fait, monsieur, vous ne voudriez pas rouvrir la fenêtre et me passer la couverture? Et là, sans bouger de sa couchette, Doumé, oui, écoutez, là, on est tous les deux dans cette cabine, hein. Pourquoi on ne ferait pas comme si on se connaissait un peu depuis quelques années, comme si on était mariés? La dame bourgeoise, tout ça, elle fait... Oh, dis donc, c'est vrai que ça m'excite un peu. Pourquoi pas? Faisons comme si nous étions mariés. Pourquoi pas? Il dit, bon, ben, Doumé, il fait, ben, parfait. Ben, alors, écoute, tu sais ce que tu vas faire? Tu vas descendre de ta couchette, tu vas ouvrir la fenêtre, tu vas la fermer. Et surtout, tu vas fermer ta gueule parce que j'ai envie de dormir.
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1: J'ai prévu des questions d'un niveau très très difficile.
10: Hein. Oh là. On est là.
1: Alors d'abord, videz votre bouche, oui, Isabelle. Il faut toujours qu'elle commence son goûter au début de l'émission, quand même. Regardez, le nombre de pains au chocolat réserves, et croissants que vous avez.
11: Eh bien, 4 petits pains au chocolat, ça fait un pain au chocolat normal. Hein.
1: C'est vrai, vu comme ça, mais enfin quand même. Vous mangez pas le midi
11: là,
1: chez
11: c'est
1: vous.
11: C'est gratuit, moi je prends. Hein.
1: Vous êtes contente de revoir monsieur?
10: Ouais, très.
1: Je vous parle pas de Joyce Jonathan, je vous parle de Fabrice.
10: Ah, oui,
1: non,
10: oui,
1: parce
10: oui.
1: que Joyce, je sais que vous êtes un peu jalouse.
10: De... Non.
1: Notre chanteuse.
10: Non.
12: Non, c'est
10: non,
12: pas de la jalousie.
10: Je n'aurais jamais aimé avoir des initiales Chichi.
1: Ah oui, j'avais pas pensé à ça, c'est vrai. Non, mais pour d'autres raisons, parce que j'ai une relation.

0: un peu particulière avec Joyce.
1: Ouais, bah vous faites ce que vous voulez de votre sexualité, je m'en fous. Hein. Chacun son mauvais goût. Hein.
0: Bon, elle est jolie c'est... comme un cœur.
1: Ouais. Bah, vous trouvez que c'est beau un cœur? C'est dégueulasse, ça ruisselle. C'est...
0: Non, un cœur, c'est très joli un cœur.
2: C'est un
1: non,
2: beau
1: non,
2: cœur.
1: C'est pas beau comme organe. Ah je préfère bon le foie, enfin pas le mien, mais bon.
2: Ou le cul.
0: Le cul, ah, vous aimez le cul, vous?
2: Des belles fesses, oui. J'étais à un défilé cette semaine.
0: Ah oui.
2: Le défilé Etam, il y avait des fesses magnifiques. Ah oui, des belles fesses.
0: C'est mais vous étiez dans le défilé
2: non,
0: ou dans le
2: non, non, je regardais.
1: Franchement, réfléchissez.
2: mais quelle mauvaise, quelle mauvaise.
1: Bah, ah, vous connaissez l'histoire des deux fesses qui disent « Oh là là, tu vois que ça pue dans le couloir ?»
0: Ah ben voilà, un bon début.
3: Ah, ça commence.
0: Je crois qu'il est temps de commencer par une première citation pour Laurent Camurac, qui a dit « S'aimer pour la vie, il faut en être convaincu, mais il ne faut pas en être sûr. »
1: Sacha Guitry !
0: Voilà. Pour Pascal Venoux, qui habite Pradé dans le Var, plus difficile, quelqu'un qu'on cite plus rarement en grosse tête, qui a dit « Tout peut arriver dans la vie, surtout rien.
4: » C'est un Français.
0: Un Français assez pessimiste, hein, il faut bien le dire.
4: Début 20e.
0: Alors là, très contemporain, toujours meurt. Enfin, toujours meurt.
4: toujours
0: vivant.
4: Embêtant, oui. Alors,
2: mais s'il est pessimiste, il est toujours
4: vivant. Un écrivain.
0: Un grand écrivain vivant, oui.
4: C'est un romancier.
0: Romancier.
1: Français.
0: On dit un de nos meilleurs romanciers français.
4: C'est après, pas celui
2: Houellebecq. Michel Houellebecq.
0: Michel Houellebecq, bonne réponse de Christophe Barbier et Joyce Jonathan. Une citation pour Claire Pascal, qui habite à Loigne, dans le Pas-de-Calais, qui a dit « Celui qui a 50 ans a la même vision du monde qu'à 20 ans a perdu 30 ans. » C'est pas mal.
1: Ouais, on dirait du moins ça.
4: C'est un humoriste.
0: Ah, c'est pas un humoriste du tout. D'ailleurs, je vous conseillais pas de rigoler avec lui.
2: C'est un homme politique.
4: Mike Tyson.
0: Ah, alors, pas Mike Tyson, mais...
4: Mohamed Ali.
0: Mohamed Ali, bonne réponse de Monsieur Hage. Pour Madame Mardanova, qui habite la Guerche de Bretagne, en Ille-et-Vilaine, une question et une citation plus culturelle. Attention, c'est quelqu'un, je crois, qu'on n'a jamais cité aux grosses têtes, qui a dit « Les allusions sont les lettres anonymes de la conversation ».
4: Oh. Ah. Pas mal.
0: Ah, c'est pas mal.
4: Ah, oui.
0: Les allusions sont les lettres anonymes de la conversation.
2: Oh, ça, c'est une femme?
0: C'est une femme qui a dit ça. C'est bravo,
2: française.
0: Joyce.
2: Hein Louise de Villemorin.
0: Française. Louise de Villemorin, non.
4: Écrivaine.
0: Femme de lettres française.
4: Elle est morte?
0: Morte en 1821.
1: Ah. Anna de Noailles.
0: Comment vous dites?
1: Anna de Noailles.
0: Anna de Noailles, non.
4: Simone de Beauvoir.
0: Non, Epistor. Bah non, non. Non.
5: 1821. Germaine de Staël.
0: Comment vous dites?
5: Germaine de Staël.
0: Non plus, non, non.
4: Vous dites qu'on ne la cite jamais. Germaine de Staël, il dit ses voisines, lui.
3: La comtesse.
0: Quelle comtesse?
3: De Ségur.
0: Ah non, non, non, non, non.
4: Marie-Antoinette.
0: Mais elle était comtesse, ça c'est vrai.
3: Elle était comtesse.
0: Elle était comtesse. Ah. Et d'ailleurs, on disait d'elle que c'était peut-être la femme avec laquelle on le mieux aimé causer Napoléon et Monsieur de Talleyrand. Du Barry, non.
4: Sophie.
0: Quoi, Sophie?
4: Le malheur de Sophie.
5: Juliette Récamier. Juliette Récamier.
0: Juliette Récamier, non. Non.
5: C'est pas même Madame de Beaufort?
0: Non plus. Non, non, non.
1: Non, c'est un fromage. Ça,
5: Est-ce que son mari, donc le comte, était un comte d'Empire?
4: Oui, c'est ça. Un comte d'Empire.
0: C'était une dame du palais de l'impératrice Joséphine, vous voyez. Elle a écrit...
4: Ange gardien?
0: Trois volumes, non pas Joséphine, Ange gardien. Trois volumes de mémoire, racontant avec détail tout ce qu'elle a vécu auprès de l'empereur, vous voyez.
3: Est-ce qu'elle a été peinte?
0: Ah oui, elle a été peinte par Guillaume Descamps. Là, elle est assez jolie. Je l'ai devant les yeux.
4: Comtesse de la Joconde?
0: Elle
4: était mariée avec quelqu'un qui travaillait avec l'empereur ou pas?
0: Alors ça, non. Non, non, non, non, non, non.
4: Elle était avec un chauffeur Uber. Non. Mais il faisait quoi, son mari?
0: Son mari, il lui a fait des enfants, déjà.
4: Oui, ça, c'est des...
0: Deux fils, Charles, de quelque
5: Madame
0: chose.
5: Madame de Rémusat,
0: bonne réponse de Christophe Barbier, c'est revenu.
4: Bravo. Bravo.
0: Une vraie grosse tête, Christophe, bravo.
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0: On est content de vous revoir, Christina. Pardon, hein, Christine O'Krent, mais la vedette aujourd'hui...
3: Ah non, non, mais j'ai compris que j'ai une rivale au prénom presque similaire, mais l'accent n'est pas le même.
0: C'est vrai, c'est vrai. Mais les voix sont tout aussi identifiables pour vous comme pour...

0: Mais dans un style différent, quand
1: dans
0: même.
1: Dans un style. Ah, oui, oui. Vous n'imitez pas Christine Ockrent, d'ailleurs.
0: Ah non, non, non.
1: Christophe Beaugrand.
0: J'ai peur qu'elle me tape. Non, mais là, je suis très bien entouré. Il y en a une qui est trop intelligente et l'autre pas assez. Ça fait une moyenne.
2: Oh là là. Non, mais c'est ça, ça peut changer la différence. De côté.
3: Un qui a la tête pleine d'informations et l'autre qui est vide comme moi.
0: Mais non.
3: C'est ça la différence.
4: Mais qu'est-ce que tu fais exactement, toi, sur la 6? C'est quoi? C'est le meilleur garagiste?
3: Chéri Google.
4: Non, mais c'est ça. Ah, mais c'est quoi ton émission? Moi, je regarde
3: vous
4: pas
3: connaissez
4: la télé,
3: Google.
0: Google.
3: Vous allez voir combien de vues, combien de followers, combien de magnifique j'ai, chéri.
4: Et alors, l'accent portugais, c'est bah, marketingement.
3: Portugais, non, attention, mais voyez, là, on voit bien votre connaissance.
4: Faudes,
3: parce que je n'ai pas un accent portugais, chéri. J'ai un accent d'où?
0: Du Brésil.
4: Venezuela. Mais t'es dans le Gers, tout le monde le sait.
0: C'est marketing.
1: Mais vous connaissez Christian, vous êtes heureux de rencontrer.
4: Oui, je l'ai vu dans sur Téléstar, là, une couverture, je crois. C'est Téléstar ou Téléz. C'est avec le petit chien, là. Télépoche.
0: Téléz.
5: Moi, j'ai essayé de googler Sébastien Toen.
1: Ah oui, alors.
5: Et bah, il m'a dit, voulez-vous dire Sébastien Cohen? Et c'était un dentiste. Et il était très mal noté.
4: J'ai vu les commentaires sur l'émission. Alors, c'est marrant, il y a souvent des trucs, les gens, ils aiment pas. Alors, moi, je le dis à tous les cas sociaux, là, qui m'aiment pas. Tous les fichés S, les gilets jaunes, qui sont... En plus, on est pareil, donc franchement, c'est la famille, il n'y a pas de soucis, j'ai pas de haine. Plus on vous m'insulte, plus ça m'encourage.
6: Ah oui, c'est un moteur.
4: Donc mettez que vous... au pire, vous pouvez mettre genre, t'es aussi drôle que Max Boublil. Là, si vous mettez ça, moralement, c'est horrible. Mais si vous mettez, on l'aime pas, il est chiant, il gueule et tout, mais c'est mon métier, donc oui, je vais continuer.
5: Est-ce que je me serais pas fait insulter, Laurent?
6: Et moi, je suis au milieu des deux, je vais faire la médiatrice.
5: Celui qui m'avait dit que j'avais l'humour des Chevaliers du Fiel.
4: Ah oui.
5: Et le physique de Claude Barzotti. Oui, pour un mec qui a l'humour de Laurent Baffy et la carrière de Stevie Boulet. Ça fait beaucoup.
4: Et le physique de Stevie Boulet.
1: Bon. Voyez, l'ambiance est bonne.
3: Au taquet, guys. Au taquet. Tout à l'heure, j'ai bien vu l'ambiance déjà au backstage.
1: Ah oui, au backstage.
4: Mais non, mais on t'a dit la vérité avec Jean-Phi. Avec ce genre de posture, tu ne feras jamais carrière.
3: En plus, il me laisse pas parler.
4: Ta stratégie est nulle et je te trouve très agressive.
3: Non, mais c'est... Mais là, alors...
4: En plus, regarde-nous, avec Jean-Phi, on a près de 200 followers. Eh ben, on se la raconte pas, on la joue humble.
6: On est resté des femmes.
4: On fait nos trucs, on est des artisans. Oui, mais on monte en puissance. Alors que toi, c'est la fin.
6: Il vaut mieux commencer une carrière tardivement. Voilà, comme Louis de Funès, il était connu à 50
4: ans. Jean Rochefort,
1: Chantal Lassou.
6: Nous, c'est après 40
4: Pierre
6: ans.
4: Pierre Ménès.
6: Et donc, ça se pérennise plus facilement, tu connais.
3: Mais personne vous a demandé quoi que ce soit derrière.
6: Écoute, Christina, maintenant.
4: Les Français nous aiment, que ça nous plaise ou non.
6: Mais c'est Sébastien et moi qui lançons les tentes.
3: Oh là là, mais vous êtes ridicule, mec.
4: Alors,
3: mais...
4: ça, c'est une phrase homophobe.
5: Laurent Ruquier, je peux dire quelque chose?
4: Oh non, oh
0: j'ai
4: non.
0: Bien sûr, monsieur Boublil.
5: Il dit oh non, l'auteur.
4: Oh non, c'est pour l'audience. Non, les gens sont en train de zapper déjà. Les gens sont en train de zapper. Laurent, enchaînez. Envoyez le chien.
3: Mais oui, citation.
5: Alors, ce que je voulais dire, c'est que j'ai fait une vanne sur Elie Semoun dans la dernière émission et j'ai vu que ça a été repris comme si je l'avais insulté. Mais c'était une vanne. Je voulais
6: tu l'as insulté.
4: Tu peux pas le blairer. Tu peux pas le blairer, Semoun.
5: J'aime beaucoup Elie Semoun. Je tiens à dire que voilà, Elie, je t'aime et je ne t'ai jamais insulté et tu resteras le plus grand des chanteurs dans mon cœur.
0: Non mais là c'est une vanne là.
1: Là c'est déjà pas crédible.
6: Il est pas chanteur, il est jardinier.
3: Là il fait du miel.
1: Je vais avoir du mal à placer une première citation.
0: Mais pourquoi poser des questions, Laurent?
1: C'est vrai.
7: Non, alors que le feu roulant a-t-il festival d'esprit?
5: Oui, ça sert à rien.
7: Mérite de la place.
4: Poser des questions humaines, genre comment on va, pour qui on vote, pourquoi elle est là, l'autre. Non, mais ça, c'est des vraies questions, les citations, on s'en fout.
1: Elle est là parce qu'elle nous a manqué, qu'on est heureux de retrouver Christina Cordula. D'ailleurs, on a préparé une fête pour son arrivée à Christina, n'est-ce pas?

0: réconciliation est proche. Oh là là, oh là, oh là là, ça devient sensuel. Oh là là, oh là là, elle va te déshabiller si ça continue. Hein.
1: Ah non, moi je suis pas
2: bah, je crois que d'un seul coup, vous avez beaucoup plu à Sébastien Thoen.
3: Bah, franchement, elle a 63 ans, mais elle est bonasse. Ah mais sérieux, bravo.
4: Tu vois, chérie, à 63 ans, on est au taquet.
3: Bravo,
4: quel est le problème d'avoir 63 ans?
3: Tu sais jongler aussi?
2: De toute façon, elle a même pas.
5: Non, mais t'as pas 63 ans.
2: Elle a pas 63 ans.
3: Mais ramenez les clémentines, elle va jongler.
4: 63 ans,
3: ramenez les clémentines.
4: Quoi? Quoi?
3: Ramenez les clémentines, elle va jongler. C'est bien, c'est comme l'otarie.
4: Il a eu peur de moi. Mais vous avez peur de femmes.
3: Attends, c'était un macro. J'étais mis un macro.
4: Vous avez peur des femmes. Je me suis approché de vous pour que vous me dansiez avec moi. Vous avez comme ça.
3: Mais tu plaisantes, j'ai eu une érection même.
4: Vous avez peur.
3: Mais je ne le montre pas, moi
4: vous
3: je
4: êtes
3: suis humble.
4: Misogyne.
2: Vous vouliez dire quoi déjà, Max Boublil?
5: Non, mais c'est insulté. Dit tout ce que j'ai à dire.
6: Qu'il aimait Elise Moon.
2: Ah, vous avez dit ce que vous aviez à dire
5: sur Elise Moon?
2: Oui,
5: c'est tout.
2: Ah, bah dites donc. Ah, ouais. On l'a même pas senti passer.
6: Ça lui arrive souvent, ça.
2: Une première citation pour Maxime Monet, qui habite Coudekerk, Branche. C'est dans le nord,
7: chez vous.
2: Dans
7: le nord.
2: Voilà. Qui a dit un narcissique, c'est quelqu'un. Bah, tiens, ça, c'est pour vous, monsieur.
5: C'est pour Toen.
4: Voilà, c'est pour vous. Voilà.
3: Qu'est-ce qu'elle a, Carole Rousseau, là?
2: Qui a dit un narcissique, c'est quelqu'un qui ne veut pas m'admirer?
5: Ça, c'est français, forcément.
2: Ah, c'est français.
5: C'est Pierre Jean-Yann.
2: C'est joli, n'est-ce pas? C'est pas Jean-Yann.
3: C'est Desproges.
2: Et c'est Pierre Desproges. Ah, bonne oui. Réponse de Sébastien Thoen.
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9: Éric Coquerel, l'un des responsables de la France Insoumise, a annoncé le dépôt d'une proposition de loi pour abroger la réforme des retraites et revenir à 62 ans. On sait que le RN veut faire la même chose. Dans le monde entier, les réformes des retraites se multiplient. C'est toute l'Europe qui se prépare au vieillissement avec des réformes. Toute l'Europe, sauf le petit village gaulois.
10: Bon, va falloir qu'on y pense en tout cas. C'est le sous-texte de votre chronique. Merci beaucoup, François.
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2: Je profite de la présence de monsieur Claudel.
3: Qui a le bac depuis 2 ans.
2: Attention, oui. Ça, c'est pas facile, hein, parce que là, moi, j'avoue que je ne connaissais pas le nom de ce poète romain.
3: Oula.
2: Cité, et Dieu sait qu'il aime, évidemment, l'Antiquité. Il s'en sert chaque semaine dans l'hebdomadaire Le Point. Je parle de Christophe Honneau d'Ibio, qui nous conseille cette semaine dans Le Point d'envoyer sur les cartes de vœux, pour ceux qui écrivent encore des cartes de vœux, ou par SMS, si vous n'avez pas encore souhaité la bonne année, d'envoyer ces quelques vers. Alors, je vous les donne, si vous voulez, d'abord en latin. Succensa sacris crepitet bene laurea flamis, homine co felix et sincer anus erit.
3: Sincer anus?
11: Et anus dedans, oui.
2: Ah oui, sincer anus, ça veut dire bonne année.
5: Ah, très bien.
2: Et ce qui veut dire en français que le pétillement favorable du laurier dans la flamme sacrée nous annonce une année heureuse et protégée des dieux. Ces quelques vers sont signés d'un poète romain. Cité donc par Christophe Honneau d'Ibio comme conseil pour envoyer vos vœux. Mais quel est ce poète romain?
12: J'ai une idée.
2: Allez-y. Allez.
12: Alors,
3: il serait temps.
5: Vas-y, fais-nous rêver.
12: Je pense que c'est un poète qui a un rapport avec les Jeux Olympiques.
2: Non, pas du tout. Non, non. non, c'est un poète, je vous dis,
3: mais
2: moi,
3: bien
2: perso, j'avais jamais entendu ce nom-là.
4: Avant, je l'ai écrit.
2: Mais si vous avez lu Le Point, vous saurez répondre à la question. Et puis, si vous avez un peu de culture.
3: Le Point, c'est un magazine sur le SM, non?
2: Non. L'hebdomadaire Le Point. Chaque semaine, Christophe Honneau d'Ibio, dans les pages culturelles, a une petite rubrique qui s'appelle La Minute Antique. Bah, il nous rappelle d'abord que c'est Jules César.
12: Jules César, on l'appelait Jules César, il mettait pas de falzard pour qu'on voit ses belles jambes, ses jolies jambes, ses jambes de superstar. Le grand Jojo.
2: 2024 sera vraiment comme 2023. Alors. Ouais.
4: Ah ouais, c'est un classique. C'est avant Jésus-Christ.
2: Ah oui, c'est avant Jésus-Christ.
11: Donc c'est un poète obscur, en fait.
2: C'est Jules César qui a lancé la tradition des vœux, en plus. Et voilà pourquoi Christophe Honneau d'Ibio cite ce poète romain et ses deux vers. C'est vrai que c'est plutôt joli. Vous pouvez envoyer quelques vers. C'est sa recommandation. Pensez-y pour vos messages WhatsApp.
5: Le pétillement, là.
10: Oui, je suis sûr qu'il n'y a pas d'écriture intuitive.
2: Succensa sacris crepitet, Dernier lauréat Flamis, Homine Cofélix et sa sœur Anus Hérite.
11: Ouais. Donc c'est pas Horace.
7: Comment on connaît des gens vivants, on va leur écrire en français.
2: C'est un poète né en 50 avant Jésus-Christ.
5: Évidemment.
2: Dans une famille équestre, ça veut dire
7: de chevaux. Bah oui,
2: de riches chevaliers.
3: On parlait pas de poney, on va encore parler de Gérard.
2: C'était un.
11: C'est pas Catulle, c'est pas.
2: C'est pas Catulle.
6: Est-ce que ça se termine en Hul?
2: Mais ça rime.
13: Échille.
7: Hercule.
6: Hercule.
2: Non, Hercule.
3: Si tu recules, si tu recules.
11: Si tu recules.
2: Il était beau et riche.
13: Non, Tentacule.
2: C'était un des poètes les plus distingués du siècle d'Auguste.
7: Caligule.
2: Non, mais ça se termine en nul, ça c'est
13: calcul.
2: Vrai.
6: Bidule.
7: Caracule.
2: Vous n'êtes pas loin.
6: Bridule.
2: Mais c'est pas bidule.
7: Bidule.
13: Badule.
3: Bidule.
6: Quoi? Badule.
3: Bidule.
13: Non. Badule.
2: Non.
7: Ah, je l'ai.
3: Tibule. Tibule.
2: Tibule.
3: Mais je connais en plus.
11: Oh.
3: Bidule.
11: Oh.
3: Mais oui, mais c'est... Mais c'est pas par rapport à ce que vous avez dit, je l'avais en tête.
2: Pour Adrien Mamel, deuxième question très culturelle. Monsieur Mamel habite Dizy.
3: Madame.
13: Alors un peu.
3: Ou alors c'est une vache.
2: C'est Adrien Mamel. Monsieur Mamel habite dans le.
3: Eh bien, qui le prouve qu'il s'appelle comme ça ?
2: D'ailleurs, dans la Marne. Le 51, c'est la Marne. Et je vais vous parler d'Étienne de Vignolles, dont le surnom était la Hire. Oh. C'est un compagnon de Jeanne d'Arc, hein, Étienne de Vignolles.
6: Il était colérique, donc.
2: Ah oui, ben, vous ne croyez pas si bien dire.
13: Non, mais ça peut être une Hire avec. Un H aussi.
2: C'est avec un H, mais c'est à cause du fait qu'il était colérique qu'on l'a surnommé effectivement la Hire.
7: Pourquoi la Hire ? Il était un peu.
6: Ah oui, il était comme nous.
11: Il vaut mieux dire.
7: Elle était colère.
6: Elle était colérique.
7: Elle était méchante. Elle était
6: Elle était intenable.
2: Dans la Vignolle.
6: Dans la Vignolle, elle était colère.
3: Elle était délirante.
11: Elle était allée dans ma.
6: Je suis très agacée. Qu'est-ce qu'elle a, la Claudel ? Elle veut toujours la ramener parce qu'elle est excitée.
11: Je vais faire ma colère. Il vaut mieux dire coléreux que colérique. Même si c'est accepté maintenant, mais colérique, ça rapporte plutôt avec le choléra. C'est facile.
3: Mais qu'est-ce que les casse-couilles, la Claudel ?
6: Donc on dit colérique.
13: Avec ça, Laurent, vous voulez bien poser la question ?
2: Je ne l'ai pas posé encore, la question.
11: Attends.
3: Pardon.
2: Parce que j'étais en train de l'énoncer quand j'ai été interrompu par ce délire verbal de mes camarades.
11: Allons-y.
2: Étienne de Vignolles, donc, compagnon.
6: La Hire.
2: Compagnon d'armes de Jeanne d'Arc, eh bien, a une troisième possibilité de surnom. Comment peut-on aussi l'appeler, si vous le connaissez bien ?
7: La nerveuse.
2: Ah non.
7: La susceptible.
3: La démente.
13: Mais c'est un rapport avec ce. Avec
2: non,
13: ça, avec...
2: il est passé à la postérité sous un autre nom encore.
11: Gilles de Rais.
2: Ou plutôt surnom.
11: Non.
2: Ou Gilles de Rais, non.
13: C'est un rapport avec son caractère.
7: Est-ce que c'est un rapport avec sa coupe de cheveux ?
2: Non.
6: Est-ce que c'est lié à son physique ?
2: Non, mais la Hire, ça devrait vous dire quelque chose, mais il est passé à la postérité sous un autre nom.
7: Moi, personnellement, déjà sous le nom de Étienne de Vignolles dit la Hire, je le connais pas bien.
13: Moi aussi.
2: Mais non, justement, vous le connaissez sûrement.
13: Sous l'autre nom ?
2: Particulièrement vous, d'ailleurs, Caroline, vous le connaissez sûrement mieux sous son troisième nom.
3: Ah, la grosse !
7: Ah !
5: Non, ça, c'est pas gentil.
3: Mais je dis ça au hasard, je propose.
7: Non, alors moi, je ne même pas. J'allais dire la perdasse, parce que peut-être...
2: Vous allez dire quoi ?
7: La perdasse.
2: Mais vous rapprochez.
7: Parce que ça a rapport avec le poker.
11: Le nom d'un valet de cartes.
2: Et donc, c'est...
13: Le valet de cœur. On a déjà tous fait.
7: C'est le valet de carreau.
13: De cœur.
6: Mais non, mais il y a un nom.
11: Ils ont des noms, les valets.
6: Il y a un nom sur le valet.
2: C'est Lahir, son nom.
6: Lahir.
2: C'est Lahir.
6: C'est écrit, alors.
2: Et c'est le valet de cœur.
13: Voilà.
2: Bonne réponse collective.
13: C'est moi. Elles ont dit autre chose.
7: Excusez-moi, avec la perdasse, je vous ai bien aidé.
2: Bien sûr, mais c'est parfois écrit sur certains jeux les vrais
7: c'est
2: noms.
7: Vrai.
2: Le valet de cœur dans un jeu de cartes. C'est un truc pour tricher aux cartes, ça d'ailleurs.
7: Pourquoi ?
2: Parce que si jamais vous jouez avec quelqu'un, vous dites Étienne de Vignolles, tu te souviens ? Et hop, ça veut dire valet de cœur.
6: On peut être plus subtil. On peut dire oh là là, je suis colère. Et la colère, la Hire.
7: Oui, mais toi, t'es tout le temps en colère. On peut pas comprendre si tu te
13: Mais non, attends, depuis le début de l'année, je me suis forcée, je me suis dit plus jamais, je serai que sourire et amour.
7: Eh ben, comme ouais, commence quand alors ?
13: Oh mais merde !
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2: vous demande de retrouver le nom de cet écrivain enterré à Zurich, où il est mort moins de 2 semaines après son arrivée. Il vivait en France précédemment. Et le titre du roman, parce que je vous demande et l'auteur et le roman, le titre du roman qu'il a rendu célèbre est un roman qui raconte l'histoire de 3 personnes de classe moyenne inférieure, comme on disait à l'époque. Le juif Léopold Blum, son épouse Molly et un jeune poète Stéphane Dedalus. De quel auteur et de quel roman s'agit-il ?
7: Est-ce qu'il est né en... Et vous dites qu'il est mort à Zurich.
2: Oui.
7: Mais de quelle nationalité
2: il était français ? Il n'était pas français.
5: Polonais, polonais.
14: Européen ?
2: Européen, oui.
7: Italien ? Moi, je pense à Tchekhov.
2: Tchekhov, non.
5: Moi, j'ai pensé à Isaac Bashevis Singer.
2: Non.
7: Pas con.
2: Ah ouais. De qui s'agit-il?
5: Ouais, il a name-droppé. Il voulait name-dropper ce truc de
14: Il s'est dit, je vais le placer.
5: C'est nul.
10: Est-ce qu'il était anglais, Laurent?
5: Disait-on le.

0: Alors, anglais, je suis obligé de vous répondre non, mais du Royaume-Uni, oui.
1: Écossais ?
0: Écossais, non.
2: Irlandais.
0: Et d'ailleurs, le roman raconte la vie de trois Dublinois de classe moyenne inférieure, le juif Léopold Bloom, son épouse Molly et un jeune poète, Stéphane Dedalus.
3: La petite maison dans la prairie ?
0: Ah non.
1: Est-ce qu'il a un prénom standard britannique, un John ou un Henry ?
0: Oui, c'est sûr.
1: Du classico, ouais, ça.
3: John Fitzgerald, quelque chose ?
0: Non.
1: Edward ?
4: Non, sur le nom.
5: Un Irlandais. Non.
0: Il est considéré comme un des écrivains les plus influents du XXe siècle.
5: C'est celui qui a fait Rebecca ?
0: Ah non.
3: James c'est Joyce. Une femme, c'est Daphné du Maurier.
0: Ah, pardon. C'est pas elle.
1: James Joyce ?
0: Oui, et donc ?
1: Ulysse.
0: Et Ulysse de James Joyce.
5: Ah, mais oui, bien sûr.
0: Bonne réponse. Excellente réponse de Florian Gazan.
5: Mais oui, Molly.
6: Pas mal.
0: Eh oui, mais Ulysse de James Joyce.
5: Qui a lu James Joyce ici ?
4: James Joyce, c'est toujours...
1: Ça cale bien les meubles. Moi, chaque fois, ça me prend un petit coup de mou.
4: Moi, j'aime bien aussi. Ouais.
0: Et vous l'avez lu, même Monsieur Gazan ?
1: Je l'ai pas fini. J'ai survolé vite fait, mais je le connaissais.
0: Tandis qu'Ariel, elle l'a lu.
5: Non, moi je l'ai pas lu.
0: Mais d'habitude, vous mentez.
5: Non, je sais, mais j'ai essayé de.
1: Mais l'allemand, elle l'a lu, mais elle l'assume pas.
3: Excusez-moi, l'a changé. Avant, elle mentait et elle était gentille, maintenant elle est méchante et elle dit la vérité. Ouais.
1: Ah, c'est bizarre.
5: Non, mais j'ai essayé de lire, mais c'est en effet une littérature tellement spéciale qui est absolument difficile à pénétrer. Voilà.
0: Ah oui.
4: Allez.
3: T'as raison.
4: Allons-y.
0: Et vous, monsieur Esteban, alors, parce que c'est peut-être vous, finalement, le plus lettré ici.
7: Oui, c'est vrai. Alors, en fait, pour répondre à votre question, je voulais relancer une question à Ariel. Est-ce que tu l'as lu en anglais ou en français, traduit par...
5: J'ai essayé
7: par
5: les deux.
7: Passant, d'ailleurs,
5: j'ai essayé les deux. Et Molly est une figure soi-disant féminine, extraordinairement attractive. Elle a tous les, elle est la femme fatale par excellence,
7: bien
5: etc.
7: Sûr. Mais avec son avidité aussi, qui peut la caractériser.

0: En tout cas, bravo les grosses têtes, vous avez quand même retrouvé les deux livres et les deux questions littéraires du jour.
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0: Ah, c'est le moment des questions musicales pour Monsieur Bellamy. Il faut bien qu'il brille un peu, Olivier.
2: Ouais, bah, musicales, je pensais que c'était pour moi. J'étais content, c'est des questions musicales pour
3: non,
2: Monsieur.
3: Non, mais c'est du 16e siècle. Bellamy.
0: On a dit musical,
4: c'est... Alors, on parle de grande musique, pardon.
3: Oui, oui, on va trouver le nom d'un barde encore.
2: Bah, vous allez voir, je vais cartonner.
0: On parlait pas de chansons, on parlait de musique.
2: On y va.
0: Il y aura des chansons, il y aura de la musique. Mais là, on parle de grande musique. Vous voyez comment... Moi, j'aimais bien dire ça, la harpe. La grande musique.
4: Ariel, elle tous s'habillent aussi.
0: Ah, hein. Ouais. Bah là, je vous demande comment on appelle une pièce de musique écrite pour une voix seule dans un opéra.
3: Un slam ?
0: Non. Ou toute autre forme musicale italienne de l'époque baroque, accompagnée par une basse continue, ou encore un ensemble d'instruments jusqu'au grand orchestre.
5: Un solo.
4: Une cantate ?
0: Non, une cantate, non.
4: Une aria ? Pardon. Une aria ?
0: Une aria. Bonne réponse d'Olivier Bellamy. Alors maintenant, un petit quiz musical pour Pascaline Barbier qui habite La Penne. Écoutez ce morceau.
4: Quel est le compositeur
3: Je te vois en tutu, Bellamy.
0: Compositeur de cette symphonie.
3: Beethoven.
0: Non.
4: Bach.
3: Chopin.
0: Non.
3: Schopenhauer.
0: C'est une question pour David Chevignon qui habite Royan.
5: Non, c'est peut-être du Tchaïkovski.
0: Ah non plus, non.
2: Ah, Bellamy, tu trouves pas, hein?
4: Non, ben, laissez-moi chercher. Oh,
6: il va le dire.
0: Écoutez un peu, c'est un compositeur français.
3: Ah. Debussy.
5: André Rieu.
0: Non.
3: Aimable, c'est
6: Lederman.
3: Aimable.
2: Le Chevalier de Saint-Georges.
0: Non.
4: C'est pas César Franck.
0: Ah non, c'est pas César Franck.
6: Français.
4: Alors, ah oui, ah, je sais, Édouard Lalo. La symphonie espagnole.
0: Excellente réponse.
4: La symphonie espagnole d'Édouard Lalo.
0: Exact. C'est joli.
4: Parce qu'il y a le violon. C'est comme ça que j'ai.
3: Ouais, donc là, c'est l'instant Bellamy.
0: Ouais. Non, avouez qu'il est brillant quand même.
3: Mais oui, mais c'est normal dès qu'on parle d'un joueur de harpe. Il est là, l'autre.
0: Qui connaissait Édouard Lalo ici?
4: Pas moi.
3: Bon, ouais, si, la symphonie.
4: Compositeur du Nord.
0: Bah voilà, du Schnorr, Édouard Lalo.
3: Allez, on continue. Hip-hop.
0: Il est né à Lille.
3: Voilà.
0: Et ça s'appelle bien la symphonie espagnole. Non, mais autant quand même utiliser les compétences.
3: Bien sûr.
0: De notre bel ami.
3: Monsieur, il sert à quoi?
0: Et j'ai un deuxième quiz. Allons-y.
5: Handel.
4: Ça c'est non, c'est
5: le Winter Sepulchre. Le génie du froid.
4: L'air du froid de Purcell.
5: Et c'est dans King Arthur.
4: King Arthur.
5: Pardon. Mais je l'ai
4: King
5: dit
4: Arthur
5: aussi.
4: De Purcell.
2: C'est Ariel qui a trouvé.
0: Ariel n'a pas dit Purcell. Non.
5: Si, elle a dit. J'ai dit Purcell.
3: Moi, j'ai dit Purcell.
5: King Arthur et en plus je l'ai chanté ce truc.
0: Ah, vous l'avez chanté.
5: C'est le génie du froid, oui.
4: Oui, c'est l'air du froid.
5: L'air du froid.
3: Les géants.
4: Allez, bonne réponse collective.
3: Les médailles.

0: pas fait les notes, mais le rythme est bon.
1: Bravo Ariel.
2: Bravo Ariel.
3: Non mais juste. Et en plus, sans musique, non, c'est vraiment pas facile.
2: Ah bah oui, on a enlevé
3: facile,
2: la musique
3: hein.
2: exprès pour qu'on comprenne.
1: Bah oui, incroyable.
4: Bon,
1: qu'est-ce qui chante bien, Bellamy?
2: C'était bien Henri Purcell et c'était bien Ariel Dombal qui a triomphé. On lui donne. Hein.
0: Ah oui, on lui donne.
2: Henri Purcell, il était britannique, c'est ça?
0: Oui.
2: Et il a fait d'autres choses que l'air du froid.
1: Dido est né.
0: Oui, il a fait, des opéras.
3: De la musique de cours.
1: Dido est né.
0: De cours des airs.
2: Bravo, il a fait Dido est né.
1: Oui, quand même.
0: Dido est né, absolument.
1: Dido est né, c'est exceptionnel.
2: Mais vous connaissez la musique, vous, Toen?
1: Mais grave. Ah oh là, j'ai tous les albums de la Compagnie Créole. Et d'Henri Purcell. Dido est né, c'est un disque de chevet. C'est
0: oui.
2: Puisque M. Stommy Bugsy semble s'ennuyer et qu'il veut, il veut des chansons sur la variété française. Eh bien voilà, une question pour Claude Mionvel, qui habite dans le Nord, lui aussi. J'aimerais savoir qui est mort chez Michel et Eliane, alors qu'il déjeunait avec ses enfants et des amis chez Michel et Eliane à Tahiti, à Papeete.

0: Précisément.
1: Jacques Brel.
0: Le 20 août 1980. Jacques Brel. Ah,
1: je sais qui taisez-vous. Jean Dassin.
0: C'est Jean Dassin. Bonne réponse.
1: Oh là là. J'ai tout niqué dans cette émission, je m'en vais.
0: Non, revenez, monsieur Stomy Boxy, parce que c'est vrai que c'est une excellente réponse. Joe Dassin était bien à papeté.
2: Mais j'ai cru qu'il s'était jeté par la fenêtre.
1: C'est Mike
0: Brandt. Ah non, ça, c'est Mike Brandt.
3: C'est pas Joe Dassin.
0: Ah oui, il s'est jeté par la fenêtre sur les Champs-Élysées.
1: C'est le bruit d'ailleurs. Des questions sur la musique, je vous avais dit.
0: C'est comme ça que la chanson est née d'ailleurs. Il s'est jeté par la fenêtre sur les Champs-Élysées. Le bruit, ça fait pas la pop-pom. Non, écoutez, franchement, Ariel.
1: Bravo, Stomy. Hein.
0: Suivez un peu.
3: C'est vrai que vous n'êtes pas très précise, Ariel.
0: Chez Michel et à Eliane, a pas pété ce jour-là. Et effectivement, on se souvient du 20 août 1980. Il avait seulement 41 ans. Hein. Il a fait un infarctus dans le restaurant, Joe Dassin. Et
1: ça, c'est la salade de Pâques qui n'est pas passée. C'est sûrement pas la coke.
0: Pouvez-vous me chanter du Joe Dassin, monsieur Boxy?
4: Aux Champs-Élysées.
0: Alors, allez-y, on vous écoute, hein,
4: Stomy. Aux Champs-Élysées, palam, palam, palam. Aux Champs-Élysées. Palam, palam, palam. À minuit, sous la pluie, avec Stomy, jamais on s'ennuie.
0: Ah ouais, très bien. Il y a l'été indien, évidemment, l'été indien, c'était chouette.
1: Où tu voudras,
3: c'est Michel. Tu voudras.
0: Ah, c'est chouette. Hein.
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0: C'est un bel hommage qu'on lui rend.
4: Il y a aussi l'Amérique aussi. Hein.
0: Ah oui, l'Amérique.
4: C'est beau ça.
0: Ah, l'Amérique.

0: Là, il y a Ariel Dombal qui se dit, on a quand même fait pour un mec qui est passé par le balcon. Hein. Il y a les petits pains au chocolat.
1: Les petits pains au chocolat. Ouais,
0: allez-y, on vous écoute, Valérie.
2: Tous les matins, il achetait ses petits pains au chocolat. Ya, ya, ya, ya. La boulangère lui souriait, mais il ne la voyait pas. Ya, ya, ya, ya. Il savait pas qu'elle était belle. Savait pas qu'elle était celle. Alors après, j'ai un trou. Alors
0: et après la boulangerie est fermée.
2: Et,
0: après,
2: dans,
0: oui.
2: et dans la boulangerie, en fait, un soir, on les maria. Ya, ya, ya, ya.
0: C'est la version allemande.
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0: Pour Laetitia Olivier, qui habite Saint-Étienne-de-Fontbellon dans l'Ardèche, je vous emmène à l'Olympia le 9 octobre prochain, c'est-à-dire lundi prochain, dans une semaine pile. Qui pourrez-vous applaudir à l'Olympia?
4: Est-ce que ça serait pas Max Boublil?
5: Non, non, c'est à la Cigale.
4: T'as vu comment je t'ai lancé ta
5: merci
4: chanteur.
5: Beaucoup.
4: Chanteur. On en a parlé juste avant l'émission.
0: Et puis franchement, il n'est pas sûr d'être applaudi.
5: Oh. Ah donc ça y est, maintenant je viens pour me
4: ah
5: faire
4: non, mais on va l'applaudir.
5: D'accord.
4: Ah non.
5: J'ai été le chouchou, j'ai été aimé.
4: Moi j'ai donné plein de conseils à Max avant sur sa carrière, on a parlé de sa carrière, ouais. J'ai donné plein de conseils, je lui ai dit arrête. Et il sera à la Cigale en mars.
5: Exactement.
0: On a le temps au mois de mars. Là, je vous parle de lundi.
5: Mais c'est déjà alors, complet.
1: C'est possible de la chanson?
0: Lundi prochain à l'Olympia.
6: Un humoriste?
1: Chanson?
0: Ah, humoriste, non. Chanson, non.
6: Un étranger?
0: Un étranger, non. Un français, monsieur.
6: C'est un pianiste, peut-être?
0: Pardon.
6: Un pianiste?
0: Un pianiste, non. Qui pourra-t-on applaudir à l'Olympia lundi prochain?
5: Est-ce que c'est un homme politique, Laurent Ruquier?
0: Oui, c'est un homme politique.
5: Ah, c'est pas Debré? C'est pas Debré?
0: Non. C'est pour une nuit.
5: Ah, je sais.
6: C'est la nuit du
5: roi. C'est le stand-up de Jean-Marie Le Pen. Moi, je l'attends avec impatience.
0: Ce serait un miracle.
4: Très drôle.
6: Bardella. C'est pas pour l'anniversaire de la Constitution. Le...
0: Non, c'est pour une nuit spéciale.
1: C'est la nuit de la déprime.
7: Pas rose.
0: C'est la nuit.
7: C'est Raphaël Mesrahi.
0: C'est pas la nuit de la déprime, c'est la nuit de la...
1: Est-ce que ce serait pas la nuit de la philosophie?
0: C'est la nuit de la philo, oui.
4: Alors, qui ça... Qui pourrait...
5: C'est qui est philo.
4: Ah, est-ce oui. que ce serait ministre de la Culture, Imam Abdulmalak?
0: Vous connaissez le nom de la ministre de la Culture?
4: J'ai des sociétés, il me faut des aides, Laurent. Hein. Si je connais pas le nom des gens, à un moment donné, je peux pas les demander. Hein.
6: Ah mais attendez, c'est pas, il est pas en exercice, j'allais dire Luc Ferry, il est philosophe.
0: Non, ce n'est pas Luc Ferry.
5: Non, Luc Ferry, il a inventé l'école, ça n'a rien à voir.
7: C'est un homme?
0: Un homme, oui.
6: Ah oh, ben c'est Bellamy, François-Xavier Bellamy, il est philosophe.
0: Eh ben oui, François-Xavier Bellamy, bonne réponse de Christophe Barbier. La nuit de la philo à l'Olympia lundi prochain.
7: Qu'est-ce qu'ils vont faire?
0: Il va fêter les 10 ans de ces soirées qui ont été lancées par François-Xavier Bellamy, qui est député européen, qui était tête de liste lors des dernières
6: pour les Républicains, oui.
0: Mais là, c'est pas sûr qu'il le soit encore.
6: Ah, il est concurrencé par plusieurs. Certains parlent de Michel Barnier, de Lisnard, d'autres de Jean Brun, le maire de l'Aïe.
0: Et même de Charles Consigny.
6: Et même de Charles Consigny, oui.
1: Mais qu'est-ce qu'il se raconte? Ils lisent des livres? Qu'est-ce qui se passe à cette nuit-là?
0: Alors écoutez, c'est la nuit de la philo. Alors, je sais pas, il y a BHL qui passe.
5: Bah
0: y a...
5: oui, lui.
6: Ouais, je pense qu'ils font défiler comme ça.
0: Ils font pas défiler, ils font des philos.
5: Mais ils font ça à l'Olympia.
4: C'est étrange de faire ça à l'Olympia.
0: Pardon?
4: C'est bizarre de faire ça à l'Olympia.
6: Bah, il fait ses conférences à le Gaveau d'habitude.
4: Oui, c'est ça.
6: Et là, je pense que pour faire plus grand, pour faire plus chic, c'est l'Olympia. Et puis, Olympia, c'est Olympe, c'est la Grèce, c'est la philo.
0: Waouh!
5: Wow. Ah ouais.
7: Wow.
5: Oui.
0: Ah, ça, c'est bien.
4: Ok.
0: Quoi, ok?
4: Non, c'est bien, c'est chiant, mais c'est bien.
5: C'est chiant. Heureusement qu'on n'est pas au lycée, hein, parce que Christophe Barbier et Paul Elkarat, les deux, ils auraient fini dans la poubelle.
0: Comment ça?
5: Ah bah, vous vous souvenez pas au lycée quand on mettait les élèves qui étaient chiants dans la poubelle?
0: Ah non,
5: qu'est-ce que... Ah bon, vous avez pas vécu dans les mêmes lycées que moi, apparemment. C'était même plus au collège, ouais.
0: Comment ça?
5: Ah ouais, moi j'allais souvent dans la poubelle. Quand t'étais un peu bizuté, on te mettait dans la poubelle.
0: Vous étiez harceleur ou harcelé?
5: Oh, j'ai fait les deux. J'ai fait les deux, mais j'étais beaucoup dans la poubelle aussi.
1: Mais comment ça, être dans la poubelle?
5: Bah oui, parce que t'avais...
1: Elle est grande, la poubelle?
5: Ouais, c'était les années 90 quand j'étais au collège et on mettait les élèves dans la poubelle, ceux qu'on voulait emmerder. Ouais, ouais, et je me souviens que les profs, ils disaient rien à l'époque, ça leur semblait normal. Ils disaient, oh, il faut que les jeunes s'amusent. C'est vrai. Le harcèlement, ça existait. Ouais. Enfin, ça existait, mais c'était pas un concept, quoi.
6: Mais Max a complètement raison.
1: C'est vrai. Et alors, vous avez été dans la poubelle?
6: Une fois, oui.
5: Bah, tu vois?
4: Oui, mais c'était jeudi dernier.
5: J'étais pour acheter cette écharpe. Ou vous croyez qu'il a trouvé son écharpe rouge?
6: Mais j'étais dans un lycée sport-études. Moi, c'était les études, les autres, c'était le sport.
4: Ça, c'est la meilleure vanne de l'émission. C'est pas étonnant que t'es figure d'une poubelle. Hein.
6: Et j'avais deux copains hockeyeurs.
0: Ah oui.
6: Et donc, je les ai recrutés.
4: Attends, t'étais sport-études de quoi, du coup?
6: Ah ouais. Moi, j'étais études, j'étais pas sport. Ouais.
0: On avait compris.
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0: Christine, vous l'avez reconnu quand même, Yoann Rioux?
9: Moyen.
0: C'est pas le même.
9: Je voudrais bien avoir son régime. Il a fondu.
0: Ah oui, il a fondu.
4: 34 kilos désormais. Oh, 34 kilos désormais.
9: Tu pèses 34 kilos.
4: Presque. Maintenant, je vais continuer à descendre. Et vraiment, est-ce que je pourrais aller venir te voir en Corse, franchement?
9: Ah non.
4: Manger du saucisson et tout.
9: Tu vas pas venir manger du saucisson. Tu vas grossir. Non.
4: Ça va, la Corse, tout va bien. C'est toujours aussi heureuse. Mais non, mais après ton opération du dos qui s'est très bien passée.
9: Non, ouais, très bien.
2: Mais laisse-la tranquille.
4: Il l'a filmé pendant. Mais oui, t'as quand même une opération, t'as risqué ta vie, quoi.
9: T'imagines le choc pour moi. Je vis en Balagne, dans le maquis, vraiment, j'ai pas de voisins. Vraiment, il y a la mer.
0: Vous êtes dans le maquis et ici, vous retrouvez les sushis.
4: Elle est bonne. Il est d'accord avec votre blague.
0: Merci. Ça me fait peur.
9: Il fait beau, il fait chaud, il y a du mimosa en fleurs, il y a les amandiers en fleurs. Et là, je vais vous dire, c'est un choc.
0: Ah oui.
9: De descendre de Montmoulin et d'arriver dans ce studio noir, sombre, avec des gens...
0: Elle parle au rythme corse maintenant. Il y a un mot toutes les 30 secondes. Elle sait même plus faire une phrase.
9: Venez tranquille là-bas.
4: Mais pourquoi vous revenez du coup, Christine? C'est le pognon uniquement?
9: Pourquoi je reviens?
4: Ouais.
9: Eh ben, alors là, sérieusement... On est quand même des exilés sanitaires. Ah. C'est-à-dire que quand on a des soucis de santé, et Dieu sait si j'en ai des graves.
4: Mais je viens de l'apprendre grâce à Yoann.
0: Ça fait 30 ans que je la connais mourante, hein, faut savoir. 30 ans qu'elle me dit je suis en train de mourir. C'est long. Tous, hein.
4: C'est la vie.
0: Heureusement que je suis pas héritier. Hein.
4: Mais tu as retrouvé ta péniche ou pas? Tu as retrouvé ta péniche?
9: Oui, tout va bien.
4: Elle est toujours sur la scène? Elle est...
9: Oui, elle est toujours sur la scène.
2: Oh là là, c'est bien d'être loin de lui, hein.
0: Vous êtes contente de retrouver le petit Polo El Karat?
9: Oui.
4: Quel enthousiasme.
10: Oui. Non,
0: il cherche. Elle est totalement HS, hein.
4: Mais
0: qu'est-ce qu'ils vont faire? Ils vont vous redonner un peu d'énergie ici ou quoi?
9: Mais on n'en a pas besoin.
0: Faut que vous embrassiez de Chavannes vite fait. Hein.
4: Mais oui, parce que parfois, quand on embrasse quelqu'un, on est tellement heureux, ça crée un truc chimique, hein, vraiment. Non, mais c'est vrai. Vous trouvez pas, Alexis?
10: Il a découvert la vie.
0: J'ai vraiment des bras cassés ici. Ils retiennent même pas leur prénom, non, mais.
4: Bah, c'est Alexis Vizorek.
0: Alex.
4: Pardon, je pensais que c'était Alex.
10: Je demande une pénalité pour mon voisin.
0: Remarquez, c'est peut-être un petit diminutif,
10: Alexandre.
0: Ah oui, vous voyez, c'est
4: mais
0: pas...
4: son nom est un. Il a diminué son nom. C'est vrai, parce qu'il est d'origine polonaise et tout.
2: Est-ce qu'on maigrit aussi du cerveau?
0: Sûrement. Pour monsieur Chiche, une première citation.
4: Ah, monsieur Chiche.
0: Les choses n'ont pas changé ici. Oui, encore une question de poids. Pour monsieur Chiche, donc, qui habite Mons-en-Barœul dans le Nord, qui a dit: on n'a rien à perdre à être poli à part sa place dans le métro. Oh. C'est joli.
10: C'est très Christine, joli. Bravo. Oh.
0: Moi, je donne ma place dans le métro, généralement.
10: Vous prenez le métro?
2: Vous prenez le métro?
0: Non, justement.
2: C'est vrai.
0: Ah, qui sont cons, ils se font avoir.
4: Si, parfois.
0: Et en plus, c'est même
4: parfois.
0: Pas vrai parce que.
4: Oui, je vous assure.
0: Parfois, je le prends 3 ou 4 fois par semaine.
4: Oui, mais parfois, on se croise, je veux dire.
0: Bien sûr,
4: on prend le métro. Ouais.
0: Il y a que les andouilles qui pensent que je prends pas le métro.
10: C'était pourri, mais je vous ai déjà vu dans le métro. Tu prends à Sablon, là.
0: Bah oui,
10: la même
0: ça,
10: ligne.
0: Ça, et franchement, oui. Ils sont cons. On prend le même métro. Bah oui, on travaille au même endroit. On va pas aller prendre une station à 3 lignes d'ici, vous voyez.
4: Oh, vous êtes contrarié aujourd'hui.
0: Je suis pas contrarié, j'essaie juste d'être le logique, voyez.
2: Moi, j'ai un coup de gueule à passer pour les histoires de micro. Là. Il faut que j'engueule la...
0: De métro.
2: Pour que j'engueule la Pécresse, là.
0: Ah oui, Valérie.
2: Ah ben oui, parce que...
0: guerre de valoche.
2: Mais oui, j'ai voulu prendre le passe-liberté, qu'ils disent. Ah, hein, passe-liberté. Eh ben, il faut habiter dans la région parisienne ou à Paris. Et on me le donne pas, moi. Parce que je suis à La Rochelle.
4: Donc c'est logique.
2: Eh ben non, c'est pas logique parce que je suis obligée de venir à Paris pour travailler. Hein.
4: Eh ben pas de liberté pour vous-même.
0: Mais bien le ton, je trouve. Ouais.
9: C'est normal.
2: J'ai deux mots à lui dire.
9: Eh ben non, mais c'est normal. Nous, les Corses, par exemple. Pour aller.
4: Elle nous avait manqué.
9: Pour aller à Paris pour travailler. Eh ben, on paye l'avion. C'est plus cher que le métro.
2: Non, mais ça va, moi, je prends le train, Gourdasse.
9: Je vais prendre le train.
0: Il reste 30 secondes pour la citation.
9: Je vais prendre le train de Corse.
4: Des proches.
0: Vite, on va pas perdre de l'argent là-dessus.
2: C'est quelqu'un qui prend le métro, alors.
0: 1866-1947.
2: Ah. Mais il n'y a pas de métro.
4: Tristan Bernard.
0: Merci.
11: Putain, on a eu chaud, là.
0: Oh, il était temps, hein.
2: Sur le fil, hein.
0: Ah, on était à 5 payés 300 balles pour une citation à la con, dis donc.
2: Non, mais sérieux, il y avait le métro avec Tristan Bernard?
4: Bah, oui. Sinon, il n'aurait pas pu faire la
2: place.
0: Pour Michel Tassou, qui habite en Ille-et-Vilaine, qui a dit « Un paradoxe est une opinion qui vit de ses charmes aux dépens de la vérité ».
4: C'est un littéraire.
0: Ah oui, oui. Dramaturge, académicien français.
4: Giraudoux, Foucault.
0: Mort il n'y a pas si longtemps, il est mort en 2022, cet académicien français. Il est mort vieux, il avait 103 ans.
4: Oui, c'est Obaldia.
1: À René de Obaldia.
0: Et je crois que c'est monsieur Vizorek qui l'a dit avant. Bravo Alex Vizorek, une vraie grosse tête.
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0: Une autre question maintenant.
16: On fait pas les éphémérides aujourd'hui?
4: Mais c'est à la fin.
0: Pourquoi vous avez révisé les éphémérides?
16: Vous inquiétez pas.
0: Il faudra attendre 17h pour ça.
16: J'ai tout niqué, vous allez pas.
0: Ah, vous avez révisé, monsieur Baxi.
16: J'ai tout là.
0: Bah, si vous voulez, fais un tout de suite. Moi, je suis pas.
4: Ah,
0: bah,
4: comme ça.
0: Ah oui, je suis pas.
4: Parce qu'il a répondu qu'une fois au début, là. Il aimerait bien faire une deuxième réponse.
0: Bah, par exemple, il y a 50 ans, sortait un film où on voyait Régine dire des choses incroyables au cinéma.
16: Non, mais on veut savoir qui est mort ou qui est vivant. La date de naissance, on veut savoir les dates de naissance.
0: Oui, mais moi, dans l'éphéméride, j'ai pris ça. Et il y a pile 50 ans, c'est une question pour Robin Boujadeau qui habite.
16: Donc, les éphémérides, ça peut être tout, alors.
4: Eh ben oui, ça peut être Régine.
0: Ah oui. Alors.
4: Donc tu vas tout niquer, vas-y.
0: Je rappelle la question, il y a 50 ans, en 1974, donc si vous faites le calcul, oui. Hein, il y a 50 ans sortait sur les écrans de cinéma en France, puisque le film était déjà sorti aux États-Unis, un film où on voyait Régine dire des choses qui surprenaient tout le monde.
4: Alors, la vraie Régine?
0: Non, pas la vraie Régine.
4: Ah. Donc, alors, c'est une voiture, c'est le nom d'un personnage.
0: Régine, c'est le nom du personnage.
4: D'un dessin animé.
16: Donc, on veut le titre du film.
0: Pas d'un dessin animé. Oui, on veut le titre du film.
4: Est-ce que c'est un film américain?
0: Oui, ah bah oui, je viens de vous dire qu'il était sorti aux États-Unis avant.
4: Et c'est qui le réalise?
0: Ah bah, ça, j'ai pas tout
4: raconté. Film de science-fiction?
0: Alors, science-fiction, non, pas vraiment, non.
4: Fantastique.
0: Fantastique, on peut dire, oui.
16: Il n'y avait pas Marlon Brando dans le film?
0: Non, il n'y avait pas Marlon Brando.
4: Autant Christine, la voiture qui fait peur, je vois ce que c'est, mais Régine, je ne sais pas.
0: Bah, Régine,
4: 38 tonnes.
0: Peut-être. Si je vous donne le nom de l'actrice, ça peut vous aider?
4: Oui. Peut-être.
0: Alors, c'était Linda Blair qui jouait Régine.
4: Oh là là. Ok, pas trop.
17: Est-ce que c'est un film qui a produit toute une série genre Rambo 1, 2, 3, 4?
4: Viva la Régine 1, Régine 2.
16: En tout cas, il y a Nikita Khrushchev qui était né aujourd'hui. Il y avait Brian De Palma. Il y avait Salvatore Allende aussi.
0: Attendez, j'en ferai des questions comme ça tout à l'heure.
16: Okay.
0: Mais maintenant, je sais au moins celles que vous avez.
4: Donc, il reste ou quoi?
14: Il n'y aura pas Khrouchtchev, il n'y aura pas de Palma, il n'y aura pas l'IND. C'est
18: moi, j'ai merdé. Pourquoi Régine disait des choses particulières?
0: Eh ben, justement.
18: Des choses obscènes, des choses
0: réfléchissez. C'est un film qui a 50 ans. Il est sorti pile il y a 50 ans aujourd'hui, chez nous en France.
14: Est-ce que c'est un film culte?
0: Ah oui, c'est un film culte. Et Régine disait des choses pas piquées des hannetons.
14: Est-ce que le titre du film, c'est c'est lié à ce personnage?
0: Non, c'est un autre personnage, le titre du film.
18: C'est un film de Robert Altman.
0: Et c'est quelqu'un qui rend visite à Régine.
18: C'est pas un film de Robert Altman?
0: Le titre, non, de Robert Altman,
14: c'est un super-héros.
17: Est-ce que c'est un film d'horreur?
0: On peut dire, oui.
17: D'horreur.
0: On peut dire.
17: Alors, L'Exorciste.
0: L'Exorciste. Bonne réponse d'Ariel Dombal.
14: Bravo.
0: Eh oui. Régine, c'est la jeune fille, évidemment.
14: La petite fille.
0: La petite fille.
14: La petite fille qui crache du guacamole en disant « Ta mère, si je débite en enfer !»
0: Ça, j'étais sûr que vous aviez retenu les paroles.
14: C'est formidable, ce film.
0: C'est pas la première chose qu'elle fait. Hein.
14: Non, ça, c'est au bout d'un moment.
0: La première chose qu'elle fait, c'est qu'elle descend les escaliers dans la salle de réception de la maison des parents.
14: À l'envers.
0: Et il y a un astronaute qui est invité, et elle lui dit « Vous allez mourir là-haut », et elle pisse sur le tapis. Voilà, c'est comme ça que ça commence.
14: Oui, ça peut arriver. Une soirée un peu arrosée.
17: Et le metteur en scène s'appelle William Friedkin.
0: Exactement. Bravo. Ariel. Ah.
18: Non, comment s'appelle celle qui joue la mère, qui est formidable?
0: Alors, la mère, je pense, était jouée la mère par Chris McNeil, c'est ça, non? Pensez.
14: Je ne sais pas.
18: C'est formidable.
14: Le film est génial. Hein.
0: Et le père, l'exorciste, c'est Max von Sydow qui joue effectivement l'exorciste, qui rend visite à la petite fille pour
14: essayer de faire partir le malin.
0: Voilà, pour la dédiaboliser. Moi aussi, j'aimerais bien faire partir celui qui fait le malin.
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0: Une question pour Thierry Defour, qui habite Villers-lès-Nancy en Meurthe-et-Moselle. Dans quel cas prend-on une rincette?
20: Pour se rincer les doigts?
0: Ah non,
14: est-ce que c'est quand il
1: ça
14: pleut?
1: Ça se boit.
0: Ça se boit, une rincette, oui.
1: Entre deux plats? C'est un alcool deux plats?
17: Pour faire digérer.
0: Ah, vous pensez au trou normand?
1: Ouais, voilà, mais appelé autrement dans une autre région.
0: Alors, effectivement, ça se rapproche, mais c'est plus précis.
14: Alors, est-ce que c'est
1: après le fromage?
14: Non, est-ce que c'est la différence pour passer du poisson à la viande?
0: Non, alors
20: non, j'ai une idée.
0: Ah,
20: waouh. C'est pour se rincer la bouche entre deux vins.
0: Pas du tout. Et vous avalez, vous, ce que... Enfin, je veux dire... quand vous rincez la bouche, vous avalez après. Alors,
20: oui, ouais.
0: Je viens de dire que ça se buvait. Alors
21: c'est pas à base d'alcool.
0: Alors, c'est à base d'alcool, mais oui. Ce n'est pas entre deux plats, justement.
1: Non, à la fin du repas.
0: Alors, mais précisément...
1: Avant le café.
0: Alors,
20: la digestion.
18: Avant la poire.
0: Pas avant le café.
21: Dans le verre de café chaud, dans la tasse. Une fois qu'on a bu le café, dans la tasse à café, on met un petit peu d'alcool.
0: Et ça s'appelle la rincette. Ah, oui. Bonne réponse de Philippe Claudel.
14: Ah, mon grand-père faisait ça.
17: Non, moi, mon grand-père, il faisait chabreau.
21: Ah, chabreau, c'est autre chose. Oui, dans la soupe.
0: C'était pour rôter.
17: Et alors, j'ai pas besoin. Et alors, je peux pas parler de moi.
20: Il faisait chabreau.
0: C'était pour vous. C'était pour vous tester sur votre prononciation, c'est tout.
17: Le chabreau, c'est mettre du vin rouge dans la fin de ta soupe.
0: Alors que là, la rincette, c'est une petite dose d'eau de vie qu'on verse dans la tasse à café qu'on vient de vider. La seconde dose, c'est le pouce café. Mais la rincette, c'est juste après avoir bu le café dans la tasse encore chaude, monsieur Claudel, spécialiste de la Mirabelle.
21: Exactement, j'allais vous le dire, avec la Mirabelle, c'est très très bon.
0: Vous m'avez apporté une bonne bouteille de Mirabelle.
21: Production personnelle.
0: Que je vais peut-être prendre pour la grippe, c'est bien.
21: Ah, c'est bien, oui.
14: Vous avez la grippe?
0: Ah bah oui, je vais prendre une petite Mirabelle. Alors,
18: pourquoi vous parlez de la rincette? Ça revient à la mode ou alors c'est...
0: Mais pourquoi?
14: Il n'y a pas de raison.
18: Non, mais vous pourriez dire, c'est en ce moment, ça revient, je sais pas.
0: Dans ces cas-là, je vous le dis, mais là, c'est...
14: Là, c'est une
18: question. Je découvre l'émission, moi.
14: C'est une question décorrélée de toute actualité.
18: D'accord.
1: Est-ce que récemment, Laurent, on vous a proposé une petite rincette?
18: Ouais, mais c'était dans un sous-sol avec trois personnes.
0: Hein, c'est vous qui me rincez, vous voyez que je vous dise.
20: Ça, je peux comprendre.
0: Ah non, mais vraiment, Toed, alors. Mais qu'est-ce que vous préférez, d'ailleurs, comme petit alcool à la fin du repas, vous, Caroline?
22: Rien. Non, moi, je bois pas d'alcool.
0: Jamais. Même pas un petit. petit limoncello, une chose comme ça.
5: Ah non, je
0: déteste manzana,
5: ça.
0: Une manzana.
5: À la limite, quand c'est vraiment, je veux faire chic et genre la meuf qui sort, je prends un Cosmopolitan comme dans Sex and the City.
7: Démodé. Ouais. Même pas ce que c'est.
21: T'as pas le sexe, mais t'as le Cosmopolitan.
5: Okay. T'en sais rien. Peut-être plus de sexe que toi. Ah, toi, t'es marié.
21: Justement.
5: Justement.
0: Valérie, vous, qu'est-ce que vous prenez?
22: Alors, vous savez que moi, je m'appelle Trier Veller et donc c'est aussi l'eau de vie de Lorraine, donc de Mirabel.
0: Ah, Mirabel aussi. Isabelle, ouais. Qu'est-ce que vous prenez comme rincette?
23: Comme rincette, j'aime bien la Marie Brizard avec de la glace pilée.
0: Ah, parfait, Marie Brizard.
5: Facile.
0: Pour vous, monsieur Beaugrand.
24: Moi, je prends pas ce genre de truc, là. Champagne, moi, tout
25: ouais,
24: le temps.
25: Ouais, puis cocaïne, c'est tout.
24: Quelle horreur.
0: Et vous, Toen, alors?
25: Moi, j'aime bien le véritable, vous savez, le jet 27 ou 31, là,
0: oh,
25: la
0: menthe. Ah oui, ah, oui,
25: voilà,
0: oui.
25: Qui est pas bon, parce que c'est très industriel. Mais le véritable jet est français, en fait. Ça s'appelle la menthe pastille et ça vient d'Angers.
0: Ah oui.
25: C'est un pharmacien qui a créé ça. Et j'ai un pote d'Angers qui nous en ramène tout l'été. Et on se défonce la gueule avec des collégiennes et tout. Pardon. Je peux pas tout raconter non plus. Non mais la menthe pastille c'est très très bon. Si vous aimez genre le jet, mais c'est beaucoup mieux, c'est le vrai truc.
0: Bah, je crois qu'on a bien fait le tour de la recette.
24: Et avec modération, hein, je le rappelle quand même.
0: Évidemment, et on se retrouve sans modération après les infos de 17h. Une autre question, si vous voulez bien, et ce sera pour Catherine Lagrange, qui habite Gourdon, en Saône-et-Loire. Et la question concerne Frédéric Marchesan, Morgane Vandenbunder, Florine Archambault, Béatrice Blondeau. Tous ces gens sont devenus un peu plus célèbres depuis un mois et demi. Je peux citer aussi, par exemple, Julie Trilogue. Mais pour quelle raison ces personnes-là sont plus célèbres qu'avant?
26: Ce sont des éleveurs de pangolins?
0: Non.
23: Ils ont fait des apéros Zoom?
0: Ah, des apéros Zoom. Ça rend célèbre l'apéro Zoom.
26: Bon, ça rend bourré. Ce sont des professionnels de santé, peut-être que l'on voit beaucoup plus sur les écrans.
0: Non, ce ne sont pas des professionnels de santé, mais c'est vrai qu'on les a vus plus sur les écrans.
23: Ceux qui font les mimes. C'est ceux qui font les mimes, non. Ceux qui ont le langage des sourds.
0: Le langage des signes et des sourds, si vous voulez. Bonne réponse d'Isabelle Mergault. Je redonne leur nom parce que c'est vrai qu'on leur donne pas souvent cette chance d'avoir leur nom cité. Et pourtant, on les voit. Marion Béguier, Julie Trilogue, vous avez Isabelle Céo aussi, Frédéric Marchesan, Morgan. Alors, curieusement, il y a plus de femmes que d'hommes. Hein.
23: Mais ceux qui...
0: Curieusement, je sais pas pourquoi je dis curieusement, mais... En tout cas, pour l'instant, on voit peu d'hommes dans cette situation.
23: Mais vous pouvez les citer, mais ceux qui les regardent n'entendent pas votre citation. Hein.
0: C'est vrai, vous avez raison, mais nous sommes filmés à la radio, donc je vais faire des signes pour évidemment donner leur nom avec le langage des signes.
23: Donc, ça sert à rien de les signer à l'antenne, en tout cas, pour ceux qui sont concernés et qui les suivent.
5: Philippe, on est d'accord.
25: Voilà. Isabelle, ta gueule.
23: Je me tais.
0: Non, mais écoutez, c'est vrai, mais ça fait plaisir. Alors, famille, par exemple.
23: Oui. Sauf s'ils sont issus de gens sourds.
0: Non, écoutez, les sourds, faut pas des sourds, c'est pas une famille de sourds.
23: Moi, je les aime. Qu'est-ce que vous en savez? Vous connaissez toute leur famille?
0: Non, mais je connais quelqu'un qui souffre de surdité et ses parents. Ses parents sont pas sourds.
23: En tout cas, ce qui est extraordinaire, c'est que si vous observez bien, c'est toute une chorégraphie et si on se bouche les oreilles, on arrive quand même à comprendre, rien qu'avec le langage.
7: T'es pas obligé de boucher les oreilles, tu peux baisser le son, hein. Tu sais, tu baisses. Non, mais tu savais quoi, ça? C'est que pour ne pas entendre quelque chose à la télé, il suffit de mettre, de baisser le son jusqu'à mute.
23: Oui, c'est
5: vous
23: vrai.
5: Vous savez, Laurent, ça pourquoi aussi. J'aime pas le langage sourd et muet?
0: Non.
5: Parce que l'autre fois, je vais, dans une boutique.
0: On n'a pas tout le.
5: Et il y a un groupe de sourds muets. Et ils se jettent sur moi. Et je dis, qu'est-ce qu'il y a? Ils disent, on a dit qui vous étiez, voilà, il y a leur traducteur de sourd et muet, là. Eh ben, dis donc, je dis, vous avez dit quoi? On a dit, bravo, Christine, bravo. Oui. Et là, je lui dis, c'est facile, il suffit d'applaudir. Ils ont dit, non, c'est un carré pour la télé et un grand pif. Ça m'a miné. Je dis, mais vous êtes très con. Il suffirait d'applaudir. Eh ben, Christine Bravo, c'est la télé et le grand pif. C'est incroyable.
0: Il n'y a pourtant que des sourds qui peuvent vous adorer.
26: Si ça se trouve, Giscard, c'était du langage des signes. Hein.
0: Vous fâchez pas avec eux, parce que qu'est-ce qui va vous rester?
26: Les non-voyants. Mais ton nez, il est pas gros, pourtant ton nez vient d'où la légende?
5: Non, non, bah je suis une pure légende.
23: Mais c'est parce que comme elle a un peu grossi, on le voit moins maintenant.
5: Non.
0: Il est caché. C'est vrai, aujourd'hui, il est caché par ses joues.
23: T'as quand même bien augmenté ta surface de peau, excuse-moi.
1: Ah non, ça vole haut.
5: Regarde là, non mais attends, non. Elle a pas de cou, regarde-moi, c'est une boule sur des épaules et elle me critique mon nez. Je veux dire, évidemment.
23: Je dis pas ton nez, je dis que c'est bien, on le voit moins, surtout
5: oui,
23: avec les poussinettes là.
5: Ouais.
23: Non mais avec le masque, tu vas pouvoir draguer.
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0: On va répondre à Anne-Fleur, première auditrice. Bonjour.
6: Bonjour Laurent, bonjour les grosses têtes, bonjour le public.
0: Ah ouais, le public vous encourage. Vous nous encouragez d'ailleurs à rectifier une erreur qu'on aurait pu commettre à propos, j'avoue que je ne me souviens pas, à propos de la chanson Macumba, c'est bien ça?
6: Oui, d'ailleurs c'était Az et Alex Vizorek, je crois, qui ont dit qu'ils parlaient d'une boîte de nuit dans la chanson. Alors que pas du tout, ils parlent bien d'une femme, même une prostituée.
8: Oui, mais qu'est-ce qu'ils sont cons, aussi, les deux.
9: Mais non, je me rappelle, en fait, on avait dit que c'était... est-ce que c'était en hommage à la boîte ou est-ce que ça a été créé avant ou après la boîte? Je crois que c'était ça sur le Macumba.
0: Mais en fait, effectivement, la chanson de Jean-Pierre Madère, puisque c'est bien de ce titre dont il s'agit, Anne-Flore.
23: Je sens qu'on va la chanter.
8: Macumba.
23: Oh, j'en étais sûr qu'on
6: allait la chanter. Elle danse tous les soirs.
8: Elle danse tous les soirs, oui, ça peut pas être une boîte de nuit.
6: Voilà, exactement.
25: Oui, c'est vrai.
9: Et donc en fait, il parlait de qui alors?
8: D'une prostituée.
23: Ouais, j'allais le dire.
6: Une prostituée, oui.
8: Qui danse pour les dockers du.
9: Laurent,
8: du
9: port. Vous étiez là, vous aviez affirmé le propos. Hein.
0: Pardon.
9: Ne vous désolidarisez pas de ce qui se passe.
0: Ah non, moi je savais que Macumba c'était une pute, ça je le savais. Hein. Non, franchement.
9: Ah bon?
0: Ah oui, bien sûr. Après, évidemment, ça a donné. Mais les boîtes, les discothèques Macumba existaient bien avant la chanson, Anne-Fleur, n'est-ce pas?
6: Je suis d'accord avec ça.
0: Et voilà. Vous aviez aussi un petit mot à dire sur le fromage, je crois.
6: Je faisais du Saint-Nectaire.
0: Oui.
6: Et donc je passais mes journées un peu toute seule, mais avec vous, les grosses têtes.
0: Ah, vous prépariez votre fromage en nous écoutant?
6: Exactement.
0: Bon.
6: Donc le fromage est encore meilleur.
0: Mais, ah oui.
8: Attendez, moi j'ai pas compris là. C'est vous faites. Tout le monde fait comme s'il comprenait. Vous êtes fromagère?
9: Ah, elle fait du fromage
6: oui,
9: avec
6: voilà.
9: Une pute qui s'appelle Macumba. C'est pas hyper simple ce qu'elle raconte.
23: Sinon, en backstage, on a du Saint-Moré, les grosses têtes.
0: Exact. Aujourd'hui, on nous a apporté du Saint-Moré.
23: Ah oui, ça l'intéresse. Vous voulez qu'on vous en envoie?
0: On peut vous en envoyer, on mangera pas tout, c'est sûr.
23: Ouais.
0: En même temps, j'hésite parce que la fin de votre mail est pas très sympa. Je suis en train de voir là.
6: Ah oui.
0: Quand je suis chez mes parents, je ne peux pas vous écouter parce que mon père ne supporte pas votre voix.
6: Ah oui, je suis désolée. Ça, je suis désolé, alors, il peut pas vous voir. Moi, je vous adore, mais il peut pas vous voir.
0: Ah, mais enfin bon,
25: on peut pas plaire à tout le monde.
0: Qu'est-ce que je lui ai fait à votre père, moi?
6: Je ne sais pas. Écoutez, il est pas parfait. C'est comme ça. Hein.
0: Ah, c'est vrai. Personne n'est parfait. On vous embrasse en tout cas, Anne-Fleur. Merci pour votre message, Laurence. Ah bah, Laurence, au moins, elle partage mon avis à propos d'un sujet, je dois dire, essentiel, le pain de mie. Bonjour, Laurence.
9: Sur les croûtes.
23: Oui. Alors, la bonne miche.
6: Bonjour.
0: Il y avait une question sur l'inventeur du pain de mie, monsieur Jacquet, qui a donné son nom au produit en question. Et c'est vrai que j'avais dit, vous êtes d'accord avec moi, vous préférez le pain de mie avec croûte, auquel on va enlever la croûte, plutôt que d'acheter du pain de mie sans croûte.
8: Là, il y a une auditrice qui s'est dit, moi, je fais un courriel.
0: Ce sujet. Non, mais vous avez raison, c'est pas pareil que d'enlever la croûte soi-même que d'acheter un truc déjà tout fait. Moi, je suis d'accord avec vous.
9: Enfin,
0: plutôt, vous êtes d'accord avec moi, Laurence.
6: Mais bien sûr, mais je pensais pas qu'on m'appellerait pour une histoire de pain de mie.
9: Ah ben oui, vous pensiez pas.
0: Fallait pas écrire pour ça non plus.
6: Ah oui, mais ça m'a pris vraiment, ça m'a pris d'un seul coup, parce que ça fait des années
4: que je me demande pourquoi le pain de mie sans croûte n'a pas le même goût que le pain de mie avec croûte auquel on a enlevé la croûte.
0: Eh oui,
10: on sent une colère en vous. Et vous trouvez que le goût n'est pas le même?
4: Ah mais c'est pas pareil, le pain de mie sans croûte, il est moelleux et un peu humide.
10: D'accord,
9: c'est vrai.
4: Alors que le pain de mie avec croûte, quand vous enlevez la croûte, c'est pas la même mie.
0: Surtout, je vais vous dire un truc, ce que je trouve, je sais pas si vous serez d'accord avec moi, mais dans le pain de mie sans croûte, on n'a pas le goût de la croûte.
4: Ah, c'est peut-être ça.
10: Je suis d'accord.
4: C'est peut-être ça.
9: Non mais peut-être aussi que... Peut-être que ça a pas le même goût aussi parce que c'est la parce que la croûte conserve bien.
0: Je crois qu'on va passer à Fabien. Bonjour Fabien. Alors Fabien
11: bonjour,
0: il nous fait un retour de son séjour dans un casino Partouche. Où est-ce que vous êtes allé? Vous avez choisi lequel?
11: J'ai choisi celui d'Aix-en-Provence.
0: Et vous aviez eu le droit, alors parce qu'à chaque fois je dis ça, je veux vérifier, au jeton pour jouer au Pasino?
11: Mais oui, exactement.
0: 30 euros de jeton, c'est ça?
11: C'est ça, 15 euros de jeton par personne. Deux nuits dans l'hôtel 4 étoiles, les petits déjeuners inclus, et l'accès au spa avec jacuzzi, etc. C'était trop bien.
0: Et vous avez gagné combien alors avec les 30 euros au Pasino?
11: Eh ben, figurez-vous... que j'ai gagné de quoi faire un resto.
0: C'est pas vrai.
11: Mais oui.
0: Vous êtes vraiment cocu, Fabien.
11: Non, je crois pas. Non, mais j'arrive, je mise 60 centimes, j'appuie sur un bouton, et là, je gagne 75 euros.
10: Waouh.
0: Incroyable.
10: Wow. Et vous les avez gardés.
11: Ça nous a fait un bon resto.
12: Un bon hippopotamus.
0: Bah non, mais en plus, c'est joli Aix-en-Provence.
12: Oh, oui, c'est magnifique.
11: Mais c'est magnifique. C'est magnifique. Et j'ai même eu une illumination pendant ce séjour.
0: C'est pas vrai, c'était Noël?
11: Eh ben non, mais je me suis dit, je suis super fort pour tester les hôtels 4 étoiles. Les petits déjeuners inclus, les spas avec jacuzzi, sauna, hammam, les casinos.
12: Une révélation.
11: Et du coup, je vous propose la chose suivante.
12: Ah ouais.
11: C'est que vous m'envoyez dans d'autres hôtels partout.
0: On avait bien compris, vous vouliez en venir, Fabien, vous voyez.
11: Eh oui, vous m'avez vu venir.
0: Eh ouais, je vous ai vu venir, puis vous voir repartir, on vous embrasse. Et on passe à Charles. Alors Charles, il écoute les grosses têtes en podcast et depuis plusieurs mois, peut-être même plusieurs années, c'est bien ça Charles?
13: Oui, tout à fait, bonjour.
0: Bonjour Charles.
13: Bonjour sociétaire, bonjour au public.
0: Et alors, vous avez trouvé le niveau déplorable dans l'émission du mercredi 19 mars, c'est très précis, mercredi 19 mars dernier.
13: Plus globalement, en fait, je trouve que dans votre émission où il y a beaucoup de questions de culture très générale, il manque de questions sur les sciences.
0: Et vous dites que depuis le départ des Bogdanov, eh bien, ils n'ont pas été remplacés, hein?
13: Oui, voilà, c'est ça, ouais.
0: On n'a pas trouvé d'autres charlatans.
9: Mais c'était des vraies grosses têtes. Hein.
0: Ah, non, mais ils étaient géniaux.
9: Hein. Enfin, au propre.
0: Il y en a un des deux qui connaissait vraiment le truc. Il y en a, mais vraiment.
10: Lequel?
0: Alors, c'est ça le problème. C'est pas celui qui venait. Allez, on se retrouve après les infos de 13h.
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16: Éric Coquerel, l'un des responsables de la France Insoumise, a annoncé le dépôt d'une proposition de loi pour abroger la réforme des retraites et revenir à 62 ans. On sait que le RN veut faire la même chose. Dans le monde entier, les réformes des retraites se multiplient. C'est toute l'Europe qui se prépare au vieillissement avec des réformes. Toute l'Europe, sauf le petit village gaulois.
27: Bon, va falloir qu'on y pense en tout cas. C'est le sous-texte de votre chronique. Merci beaucoup, François.
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0: Notre petit dernier, hein.
28: Oh là là. Ouais.
0: Michel, on en est fier. Hein.
28: On en est fier parce que il est drôle, il est mignon, il est sympathique.
0: Vous l'avez allaité, il faut le dire.
28: Oh, alors.
10: Détends-toi, il y a toujours.
28: J'aurais pu, hein, j'aurais pu, mais bon, je suis pas sûr que Madame Dauduit était d'accord.
25: Voilà. C'est Véro, elle est prête à tout. Bah, bah. Elle est open, Véro.
0: Oh puis Gérard Imat pendant ce temps-là.
25: Ben, il faut bien se marier le dimanche, je vais faire quoi, un Cluedo?
0: Ils sont fiers de vous, vos parents.
10: Mais je crois qu'ils sont fiers de moi, en tout cas, ils ont
0: mais
10: pas
0: le... Mais est-ce qu'ils écoutaient les grosses têtes avant que vous soyez aux grosses têtes?
10: Alors, figurez-vous qu'ils sont allés voir les grosses têtes quand c'était encore Philippe Bouvard qui faisait l'animation.
0: Et vous n'êtes pas revenu depuis, bah bravo! Il a fallu que j'engage le fiston pour qu'il revienne.
10: C'est ça.
0: Vous me virez les deux personnes au milieu du premier rang.
10: Ah, mais je vais écouter les grosses têtes à tout le monde maintenant. Il y a plein de gens parmi mes jeunes spectateurs qui découvrent les grosses têtes et qui du coup
7: découvre aussi des gens ici qui que eux ne connaissaient pas quoi.
0: Ben évidemment.
1: C'est alors moi par exemple, je ne connaissais pas ce jeune homme.
0: Ah c'est vrai ?
1: Mais non, je veux bien qu'on m'explique.
7: Mais vous savez que vous êtes une référence pour nous, Karine.
1: Nous qui ?
7: Nous les jeunes.
1: Oh putain.
0: Putain,
9: le compliment.
28: C'est terrible quand on devient une référence.
1: Ah ouais. Tu fais quoi, Romain ? Tu fais youtubeur ?
7: Alors, avant tout, je suis humoriste. J'ai un spectacle qui tourne un peu partout le 18 octobre au Théâtre de la Madeleine. Je suis comédien. Alors, en ce moment, je joue dans une série. Mais je suis.
0: Mais non.
7: Oui, je fais du doublage. Je fais YouTube, Instagram, TikTok. Je dors pas à la
0: nuit. T'arrives à aller au lycée en même temps ?
7: Et en même temps, tout ça.
1: Mais c'est quoi tes thématiques ?
7: Et tu danses avec les stars. Et je danse avec les stars.
1: Dans un temps.
28: Non, ah, t'as fait Danse avec les stars.
7: Ouais.
28: Tu vas te brûler, hein, comme ça.
7: Mais ça va, honnêtement, je m'amuse.
28: Bah, pour l'instant, ça va, mais.
0: Mais comme moi, comment on se met, puis à 60 ans, boum.
7: Mais c'est marrant, tout le monde me dit ça, tout le monde me dit.
28: Bah oui, parce
7: calmer,
28: que.
1: Ah non, il faut pas se calmer à 26 ans, dis-moi.
28: Bah, ça mais fait alors, beaucoup, je trouve, là. T'as vu, la liste est longue, quand même.
7: Je dois reconnaître qu'avec tout ce que je fais, des fois, je suis un petit peu stressé. Alors, il y a pas longtemps, on m'a dit que je devrais aller voir un. Comment ça s'appelle?
9: Un proctologue.
0: Un dealer.
1: Un sophrologue.
7: Non, on me dit que je devais aller voir un apiculteur.
1: Non, un acupuncteur.
0: Ah, garde-la celle-là, garde-la.
7: Mais
9: l'apiculteur peut se transformer en un acupuncteur.
7: Et je suis allé voir un acupuncteur et je crois que c'est le truc le plus stressant que j'ai fait de ma vie.
28: Ah bah ouais.
7: Parce que j'arrive et c'était docteur Nguyen et donc il me dit alors qu'est-ce que vous faites ici? Il m'a parlé très doucement et je dis bah en fait c'est-à-dire qu'en ce moment je suis un petit peu stressé parce que je suis sur Danse avec les stars et en même temps j'ai des spectacles à faire, en même temps je suis en retard sur le dernier. Il m'a dit ok, pas de problème. Allongez-vous. Je dis vous allez pas trop m'en mettre des aiguilles? Il fait non. Moi j'ouvre les yeux et je vois que je suis un hérisson quoi, tu couvres de trucs. Et ça marche en fait, c'est-à-dire que vraiment ça détend et je commence à sentir mes muscles qui bougent plus trop.
0: Et après il s'assoit dessus parce qu'il est fatigué. Allez, on oublie les aiguilles, on va aller aux champignons ensemble.
28: Ah
0: bon ? Bah oui, c'est la période des champignons et hommage au film de François Ozon qui sort aujourd'hui dans les salles de cinéma. Mmh. Vous savez quand même l'actrice principale, oui monsieur.
9: Avec une affiche extrêmement étrange quand on connaît les champignons, ouais. Puisqu'il est question d'automne et il y a une morie.
0: Eh oui.
9: La morie est un champignon du printemps.
7: Eh ben dis donc.
9: Et pas d'automne.
0: Mais vous avez raison parce que la morie, c'est à partir du mois de mars effectivement
9: bien
0: qu'on
9: sûr,
0: la trouve
9: on ramasse,
0: au printemps. Mais ça n'était pas ma question.
28: C'est la chanson de Brassens.
1: Et elle est Vincent, l'actrice.
28: C'est Garo Morie, c'est la chanson de
0: Garo Morie.
7: Alors, c'est quoi la question ?
1: Josiane Balasko.
0: Alors, effectivement, Josiane Balasko est à l'affiche de ce film.
1: Hélène
0: Vincent dans le rôle principal. Et la pauvre Hélène Vincent fait une recette aux champignons. Puis sa fille va tomber malade à cause de cette recette aux champignons. Enfin, plus que tomber malade, elle va même aller à l'hôpital à cause de ça. Mais ma question est justement dans la liste des champignons comestibles. Quel est le champignon le plus ramassé qui représente plus de 50% de la cueillette
28: le
0: des champignons ?
1: Paris ?
0: Le cèpe. Non.
28: Les girolles.
0: Non.
7: La truffe.
0: Non.
28: Le champignon de Paris.
0: Non plus.
9: Rose des prés.
0: Non.
28: La trompette de la main.
0: La tromballon.
28: Bah non.
0: Alors là.
14: la syphilis.
0: C'est
14: aussi un champignon.
7: C'est un champignon.
28: Celui qui fait.
14: Ah, c'est la manite phalloïde.
1: Mais non.
28: Attention, moi je vous donne que des bonnes idées.
0: Non, mais attention, il y a des amanites comestibles.
9: La manite des Césars.
0: La manite rougissante et comestible.
28: Le psylo.
0: Non.
9: La coulemelle. La chanterelle.
0: La chanterelle.
28: Ouais.
0: La réponse de Philippe Claudel.
1: Elle est un peu jaune, non? Non, elle est un peu rosée.
0: C'est les chanterelles qu'on trouve le plus en forêt.
28: Ouais.
9: Oui, mais les chanterelles,
28: ça
9: c'est
28: pas
9: une famille
28: goût,
9: assez
28: hein.
9: large. Hein,
28: ouais. Donc, très belle lingerie.
0: C'est pour ça qu'il y a de plus. Ah, vous habillez en chanterelle?
1: Pas chanterelle. Mais,
28: je me balade en lingerie, moi j'adore.
0: Il y a les champignons qui dépassent.
28: Voilà. Puis non, pas vraiment.
14: C'est pas l'affaire, celle-là.
28: Moi, pour moi, le champignon, c'est vraiment ce truc où tu pars avec ton mec en balade pour aller aux champignons, mais tu le penches, et puis c'est là que les choses arrivent. Moi, c'est ça. Non, je vous jure,
14: c'est
28: vrai.
14: C'est juste un prétexte, en fait.
28: Ouais, exactement, le prétexte
14: aussi,
28: pour aller faire l'amour en forêt.
7: Tu l'as déjà fait. Est-ce que ton mari, c'est un cochon truffier, du coup?
28: Non, j'ai un chien truffier.
7: C'est vrai?
28: Ouais, une chienne.
14: Chacun fait ce qu'il veut de ses soirées. Hein.
0: Ça m'est arrivé, je suis reparti en pleurote. Hein.
28: Allez, c'est parti.
0: Non, on va pas faire tous les champignons. Mais la chanterelle, c'est une grande famille de champignons. Voilà pourquoi ça représente 50% de la cueillette des champignons. C'est en ce moment. Et c'est effectivement aussi dans le film de François Ozon, avec les girolles, les coulemelles et toutes les autres.
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0: qu'est-ce que vous allez faire pour Pâques, vous, alors, Chantal?
2: Eh bien, moi, on me fait une rose à mon nom, si vous voulez.
0: C'est-à-dire?
2: Chantal Latsou.
5: Mais ils font des roses fanées?
2: La rose Chantal. La rose Chantal Latsou.
0: Avec des vieilles tiges.
2: Et je n'écoute pas ce que vous dites. Elle pique, justement. Elle est très,
18: ah oui,
2: très,
18: ça y a
2: très
18: des épines. Hein.
2: Très drue, ouais. Très, très droite.
0: Mais je pensais que vous l'aviez déjà, votre rose.
2: Oui, mais alors, c'est la fête de la rose à Bellegarde et on me
0: fait. C'est où ça, Bellegarde, d'abord?
2: C'est dans le Loiret.
0: Dans le Loiret.
2: Très connu, la fête de la rose. Il y a toutes sortes de roses.
0: Donc vous allez aller à Bellegarde ce week-end?
2: Dimanche. Je vous invite là-bas à Bellegarde pour fêter ma rose.
5: Et ouais. C'est quand le chrysanthème?
2: Qu'est-ce que
19: ça? Ça te fait rire, Julie?
5: Ah oui, vraiment?
2: Alors,
5: ouais.
2: Tu passeras avant moi, en plus. Hier, je suis allée voir Jérémy Ferrari, c'est fantastique.
0: Ah oui, oui.
2: Ah,
0: c'est j'y vais ce soir.
2: Ah, c'est très bon. Et alors, il y avait dans les coulisses, après, quand j'attendais pour le voir, Valérie Trierweiler.
0: Ah oui?
2: Et donc, j'étais avec mon mari.
0: Oui.
2: Et donc, elle ne connaît pas mon mari. Oui. Et puis, j'ai eu un trou de mémoire, je sais pas, je ne me souvenais plus de son nom.
5: À ton mari?
2: Et pour être bien élevée, j'ai dit, je te présente Julie Gayet, mon mari.
5: C'est pas vrai.
18: Non, sérieux?
0: Bon, bah, je crois qu'il est temps qu'on démarre. On a trois blondes aujourd'hui, il va falloir faire avec.
18: Ah hein. Ouais. On en souffre.
0: Bon, bah vous, alors dites donc.
5: Ouais. Oh, t'as été blonde, hein, Stevie.
18: Oui, bah je sais.
5: N'oublie pas.
18: On connaît une blonde intelligente, c'est une brune décolorée quand même. Hein.
5: Ah, ça c'est pas faux pour moi.
0: Ah, vous êtes décolorée depuis combien d'années, Julie?
5: Ouh là là.
0: C'était combien d'années avant ou après Julien Lepers?
5: Oh, mais là, c'est... Oh. Oh.
0: Elle a eu Julien le père.
2: C'est vrai, t'as eu Julien le père.
5: Ah oui, Julien et Julie, c'est
18: bien. On en a combien dans la liste, là?
5: Ah, mais elle s'est tapée toutes les 7 jours. Hein.
0: C'est qu'elle a eu aussi...
20: Mais t'as couché avec Julien Lepers?
5: Et alors?
20: Mais c'est pas possible.
18: Mais c'était pour le plaisir.
20: Non, mais attends.
5: Exactement.
0: Non, c'était dans une partouze, il s'en est fait 5 à la suite.
20: Non, mais attends, c'est un truc de ouf. Moi, on me fait passer pour une info alors que j'ai eu 2 mecs dans ma vie. L'autre, elle s'en est tapée 4492.
0: Vous avez eu 2 mecs dans votre 93. Vie la nuit dernière.
20: Non, mais... Et l'autre, elle, mine de rien, elle s'est tapée tout le monde.
5: Mais non, puis de toute façon, c'est...
0: Je peux passer à une première citation.
5: Ah non.
20: On verra.
0: Est-ce que je peux passer à une première citation?
20: Yes, oui. Ça dépend.
0: Le professeur Rollin s'impatiente et monsieur Gazan aussi souhaite répondre à des questions. Eux, voyez-vous.
2: Oh, oui, bah oui. Oh.
0: Pour monsieur Guérin de Sèvres, dans les Deux-Sèvres justement, qui a dit: si Moïse avait été un politicien, il n'aurait pas eu les 10 commandements mais les 10 suggestions.
5: Guy Bedos.
0: Ah, pas Guy Bedos.
5: C'est vivant?
0: Ah oui, un grand classique.
5: Coluche?
0: Pas Coluche.
5: Jacques Martin.
0: Alors, il n'est pas vivant.
2: Jean-Yann.
0: Qui a dit Jean-Yann?
2: Moi.
0: Eh ben, c'est une première bonne réponse.
5: Ben voilà, Chantal.
0: Oui, oh, ben, il n'y a pas de quoi non plus.
18: Ah, c'est bien.
0: Il n'y a pas de quoi non plus en faire un plat, hein, Chantal.
2: Ah si, pour une fois que j'en ai une, attendez, non.
0: Baptiste Biaison habite Bourbourg, dans le Nord. Il espère un chèque RTL. La deuxième citation est plus difficile, celle-là, qui a dit: avec ceux que nous aimons, nous avons cessé de parler et ce n'est pas du silence.
5: Oh. Ouh là là.
20: Ah, c'est un écrivain, ça.
0: Ah oui, un écrivain.
18: Un français.
5: C'est pas tout jeune, hein.
0: C'est assez joli, quand même. Oui,
2: joli,
0: pas
2: très...
0: tout jeune. C'est
20: 19e?
0: C'est quand même du 20e siècle, vous voyez.
2: Jean d'Ormesson?
0: Jean d'Ormesson, non. Avec ceux que nous aimons, nous avons cessé de parler et ce n'est pas pour autant du silence.

0: Oh.
1: Est-ce que c'est un romancier qui a été plasticien aussi ?
2: Non, plasticien, non. Non, mais son nom irait bien avec notre amie Julie, pour vous aider un peu.
3: Alors, il y a du Leclerc dans l'air,
4: Julie, non ? Julie Pietri ?
3: Julien quelque chose ?
2: Non, mais j'essaie de vous trouver des astuces.
5: Gérard ?
6: Julien Gracq.
2: Oui, bien sûr. Oui.
1: il a eu des prix ?
2: C'est pour vous, normalement, ce genre de questions,
1: oui,
2: monsieur.
1: Oui, est-ce qu'il a eu des prix ? Oui, attendez.
2: Monsieur Roland, c'est pas à vous que je m'adressais, c'est à vous.
5: Ah, le bestier cruel.
1: Pardon, je me
5: de notre côté, c'est pas nous, c'est pas toi le cerveau ni moi, c'est François de notre côté.
3: Vous avez entendu ce que j'ai dit, Laurent?
2: Vous
3: ou
2: avez
3: pas
2: dit quoi?
3: Saint-Jean-Perse pour le Perse.
2: Ah non, rien à voir avec toi.
3: Bah, vous disiez qu'il y avait un indice.
6: Oh, il t'a dit
2: le
6: Perse.
2: Il n'y a pas que Julien Le Perse dans votre vie, quand même.
3: Non.
4: Julien Topalov.
2: Non, mais pensez à son mari actuel.
6: À qui et quel mari?
4: Gérard de Nerval.
3: Gérard
4: de Nerval.
2: Vous voulez des titres d'œuvres ?
3: Oui.
2: Alors allons-y. Fureur et mystère, La parole en archipel, Le marteau 100 mètres.
6: Ça me dit rien.
2: Voilà, ouais, vous les avez, les œuvres.
7: René Char.
2: René Char. Bonne réponse.
3: Quel rapport ? Mais c'est avec Céline Dion qu'il y a un rapport, René Charles.
2: Pardon ?
3: C'est avec Céline Dion qu'il y a un rapport, René Charles.
1: Non, mais vous
3: pas
1: pourriez...
3: avec moi.
1: Non, mais moi, il fallait le dire.
2: Et les Charles Leclerc, vous en faites quoi?
3: Ah,
1: oui. Non, mais attendez, Laurent.
2: Ils sont vraiment cons, hein.
1: Non, mais...
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2: Une question pour Thibaut Reverdiot, qui habite Angers. Quel est l'autre nom de l'île des Pélicans? Comment appelle-t-on autrement? Et puis de
10: Ah, si, je sais, Balladur Island.
2: L'île des Pélicans.
10: L'île des Pins?
2: Non.
10: C'est en France?
2: Ce n'est pas en France, l'île des Pélicans.
10: Alors pourquoi on l'appelle comme ça? Parce qu'il y a plein de pélicans ou il y a autre chose?
2: Ah, parce que effectivement, le nom original signifie pélican.
10: Ah, c'est d'accord. Donc c'est
2: en quelle langue? En quelle langue? En espagnol.
10: C'est quoi? Il y a une prison?
4: Acapulco.
2: Espagnol ancien, évidemment. Acapulco, non, mais c'est pas bête, monsieur.
10: Mallorca.
4: Oui, parce qu'il y a des,
2: monsieur.
10: Ibiza.
2: Ibiza.
10: Formentera.
4: C'est au Mexique?
10: Menorca.
4: C'est la proximité du Mexique.
2: Ce n'est pas au Mexique, et si vous êtes un peu malin, vous devriez trouver la réponse.
10: Marbella. Mais si on était un peu malin, on serait pas là.
5: En Amérique du Sud.
2: C'est en Amérique du Sud. Comment appelle-t-on l'île des Pélicans?
10: Oui. Kamala.
5: Kamala Harris.
10: Trump Island?
2: Non.
10: Est-ce que c'est une...
3: Bananas Island?
2: Bananas Island, non.
10: Il n'y a pas une prison là-bas?
2: Oui.
10: C'est pour ça que j'y pense.
3: Oui, ah ben c'est...
2: Alcatraz, évidemment.
4: Voilà, c'est pour Sébastien. Voilà. C'est Sébastien qui l'a trouvé.
2: L'île d'Alcatraz au large de San Francisco, puisque effectivement...
10: Ah bah, parce que vous avez été à San Francisco, c'est pour ça.
2: Et oui, les Pélicans... Je savais pas que ça voulait dire...
10: En fait, excuse, moi j'étais à Dijon.
2: Je savais pas que ça voulait dire les Pélicans, Alcatraz. Ah, l'île des Pélicans, parce que Alcatraz, ça veut dire en espagnol ancien Pélican, et j'ai visité la prison. C'est impressionnant.
10: C'était vraiment là-bas, c'était pas Fort Boyard?
2: Non, je vous jure que là, vraiment, ça se visite. Hein,
10: Il y avait le Père Fouras.
2: Ça n'est plus une prison. Aujourd'hui, c'est amusé, mais c'est étonnant de voir les cellules comme elles étaient petites. On a froid dans le dos quand on rentre.
10: Excusez-moi, on va pas pleurer pour les meurtriers immondes qui ont passé leur temps là-bas.
2: Enfin, à l'époque, il y avait aussi
4: des prisonniers politiques, aussi.
2: Des innocents, Madame Diamant, qui sont.
5: Okay. Il y en avait pas mal.
3: Est-ce que dans les prisons, il y a plus d'innocents que de vrais criminels?
10: Ça y est, elle vient extrême droite, j'adore.
2: Mais enfin, écoutez, Madame Retailleau, j'ai mes dossiers.
10: Et donc, c'est vrai que c'est parce qu'il y a un qui s'évade et qui parvient à s'évader qu'il la ferme.
2: Alors,
10: en gros,
2: personne n'a jamais vraiment réussi à s'évader d'Alcatraz.
4: Il semblerait que si, hein.
10: Mais alors, pourquoi c'est fermé?
4: Il semblerait qu'on les ait jamais retrouvés, hein.
2: Monsieur Solo, justement, si on les a pas retrouvés, on n'a pas la preuve qu'ils soient vivants.
10: Il y a deux grosses têtes, quand
2: même. Ils ont pu se noyer, vous voyez, entre la prison et le Golden Gate.
4: J'ai vu récemment une enquête qui laissait entendre que peut-être l'un d'entre eux avait reconstruit sa vie en dehors des États-Unis.
2: L'un d'entre eux a réussi. Bah, écoutez, j'ai vu.
10: Vincent Perrault.
2: J'ai visité la prison il y a trois jours. Je me suis tapé l'audio guide.
4: D'accord.
2: Enfin, je veux dire.
5: L'audio guide.
3: Le guide.
2: On nous offre un audio guide.
10: Ah, on l'a compris. Ah, et vous repartez avec ou pas?
4: Mais vous êtes enfermé dans une petite cellule.
10: Ah, vous êtes parti en cellule.
2: Et je peux vous dire. Je peux vous dire que le seul dont on est certain qu'il ait pu nager et qu'on ait retrouvé, le pauvre a été rattrapé sous le Golden Gate une fois qu'il a fait toute la traversée.
10: Alors pourquoi ils l'ont fermé alors?
2: Pardon.
10: Parce que la légende, c'est urbaine peut-être, c'est

0: qu'ils ont fermé cette prison parce qu'il y avait eu des évasions et donc ça remettait en cause la sécurité, enfin le justement le.
1: Parce qu'effectivement, il y a eu des évadés, mais on les a retrouvés où ils sont morts.
0: Alors pourquoi ils ont fermé la prison?
1: Et puis surtout, il y a eu des gardiens qui ont été tués au moment de la dernière évasion.
0: D'accord.
1: En tout cas, voilà, l'île d'Alcatraz.
0: Et passer les cellules, vous faites quoi dans la prison? Il n'y a rien à voir.
1: Non, mais vous restez, moi je suis resté même pas une heure sur la. Mais vous prenez le ferry, vous voyez, pour y aller.
2: C'est long d'ailleurs, non?
3: Non, c'est pas si loin.
1: Non, c'est 10 minutes. 10 minutes de ferry à l'aller, 10 minutes de retour.
2: Ah, oh, ben c'est bizarre qu'il n'y en ait pas plus.
4: C'est bizarre qu'il soit le même temps à l'aller qu'au retour.
2: C'était bien de le préciser, Laurent, en tout cas.
1: Détrompez-vous, il y a des courants, monsieur.
4: C'est bien. C'est bien.
5: Quand on a le vent dans le dos, ça change
2: en
5: tout.
2: En avion,
5: hein.
2: Pardon, mais...
1: Je peux même vous dire, parce que j'ai fait aussi le Golden Gate à pied, c'est 30 minutes à pied aller, 30 minutes retour aussi.
4: Voilà. Sauf si on est fatigué.
1: Sauf si on est fatigué, mais c'était pas mon cas, j'ai une forme, vous voyez bien.
2: Olympique.
1: Hein, Olympique. Alors j'ai vu aussi la maison de... Enfin, la maison.
2: Oui.
1: La maison évoquée par Maxime Le Forestier, la fameuse maison bleue.
2: Ah, on en parlait tout à l'heure.
1: Mais alors, au départ, elle était pas bleue, faut savoir. Ils l'ont peinte en bleu pour nous faire plaisir.
2: Ah, aux Français?
1: Ben oui,
2: à
1: parce
2: cause
1: que,
2: du tube.
1: Ben oui, aux Français. À part les Français, qui connaît la chanson de Maxime Le Forestier? Personne. C'est pas les Américains qui la chantent, vous voyez.
2: It's house blue.
1: Et donc...
5: Non, mais c'est une blague. Ils ne l'ont pas fait pour vous.
1: Mais puisque je vous le dis...
4: Elle parce était que moi, rose, avant.
1: J'étais allé il y a une vingtaine d'années, là-bas. À l'époque, on la cherchait partout, la maison de Maxime Le Forestier. On la trouvait pas. Et pour cause, elle était pas bleue. Donc, on cherche partout une maison bleue et il y en a pas. Donc, qu'est-ce qu'ils ont fait, les Américains, pour nous faire plaisir au bout d'un moment? Eh ben, ils ont invité Maxime Le Forestier. Il a inauguré la fameuse maison. Ils l'ont repeinte en bleu. Ils ont mis un petit panneau avec la photo de Maxime Le Forestier. Et maintenant, on sait où est la maison bleue, vous voyez.
2: Et depuis, elle est en rouge parce que c'est une maison trumpiste.
1: Qu'est-ce que vous dites?
2: Depuis, ils l'ont repeint en rouge parce que c'est une maison trumpiste. Imagine.
6: Et elle est vraiment perchée sur la colline.
1: Bah, de toute façon, il y a que des collines, vous savez, à San Francisco.
6: D'accord. J'y suis allée.
1: Racontez-nous alors votre voyage.
6: Eh bien, alors, j'étais avec une amie, nous étions jeunes, belles, fraîches. On était à Los Angeles, on a pris une voiture, on a pris l'autoroute par l'intérieur de Los Angeles pour monter jusqu'à San Francisco. Arrivé à San Francisco, nous avons passé 2-3 jours et nous sommes redescendus. Par le...
1: Vous voyez que c'est plus intéressant, moi.
6: Mais
1: hein.
6: Oui.
5: Mais après quoi, au petit
6: déjeuner? Moi, j'ai mis des baleines, au moins.
1: D'accord.
4: Parce qu'il y avait de...
1: Et alors, il n'y a pas de baleines, mais il y a des phoques à San Francisco.
5: Ah bah ça, oui, ah bah ça.
2: Allez, Laurent, allez.
5: Ils ont même un quartier à eux, alors.
6: C'est pas un quartier, c'est la ville.
4: C'est la ville
1: mais non, mais des vrais phoques.
5: Oui, mais tu parles de ça, moi, tu parles de ça.
1: Ils sont là, ils sont là. C'est incroyable.
5: Ils sont là, ils sont là.
1: Il y a des vrais phoques qui sont là.
5: Tu as compris, pas de problème. Ils font ce qu'ils veulent, ils sont entre adultes consentants, il n'y a pas de souci.
1: Écoutez, je vous
5: jure. Ils se marient, paraît, maintenant, en plus.
1: Les gens viennent photographier les phoques.
5: Bah oui, mais ils sont où? Dans la mer?
1: Mais non, ils sont sur une plateforme. Oui, ils sont dans le port.
2: Pour ceux qui savent nager, ils sont dans la mer.
5: Avec les maillots de barque en ciel, oui.
1: Le quartier Fisher Wharf, ça s'appelle, précisément.
6: Ah oui.
1: Voilà, il y a des phoques. D'accord. Ils sont là, ils sont sur une sorte de... Je sais pas faire le phoque.
3: Ils applaudissent, ils applaudissent.
5: Bonsoir.
3: Ils applaudissent.
1: Non, ils m'ont pas reconnu. Bon, ça va? Écoutez,
5: il faut donner des ballons sur leur nez.
1: La visite est terminée, n'oubliez pas le guide.
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1: Direction Torcy, où nous attend Vincent. Bonjour Vincent.
8: Bonjour Laurent.
1: Vous allez bien?
8: Très bien, et vous-même?
1: Ben pas mal. Est-ce que vous sortez un peu de chez vous alors aujourd'hui? Premier jour de déconfinement.
8: Oh que non.
5: Vous restez à la maison, Vincent, alors.
8: Je reste à la maison, vous savez, ça fait 4 ans que j'y reste.
1: Ah bon, alors donc vous êtes habitué à être à la maison. Et
8: je suis habitué depuis 4 ans.
1: Vous en profitez pour écouter les grosses têtes, on vous remonte le moral, j'imagine.
8: Oh, les grosses têtes, je les écoute depuis 1978.
1: Mais vous êtes sorti un peu depuis quand même.
8: Oh, je ne suis sorti que 3 fois pour aller faire des courses.
2: Depuis 1978?
4: Ah, oui, ça fait pas beaucoup.
2: Vous avez dû faire des grosses courses. Hein.
5: C'est lui qui a pris les 28 000 rouleaux de PQ.
1: Oui, c'est ça. J'espère, Vincent, j'espère qu'on vous distrait, qu'on vous amuse. Alors, puisque vous êtes bloqué chez vous.
8: Si j'écoute depuis 1978, c'est que j'aime beaucoup RTL et que vous me distrayez énormément.
5: Oui. On est là pour ça.
1: Évidemment. Ou alors que vous n'avez pas de bras pour tourner les boutons.
8: J'en ai deux, comme tout le monde.
5: Ah, ben c'est déjà pas mal.
1: Êtes-vous prêt à deviner la vraie information parmi les fausses, Vincent?
8: On va essayer.
1: Alors, on commence par Ariel Dombal.
9: Retour des enfants à l'école après 55 jours de confinement. 45% des parents ont des

0: de Richard Cochiant. Ça aussi, c'est crédible.
1: C'est vrai qu'il y a un
2: c'est
1: peu...
2: son surnom.
1: Il avait un peu la même gueule.
2: Ah non, mais c'est surtout qu'il est très petit, Richard Cochiant. On le surnomme Little Richard en Suisse.
0: Il est toujours vivant, quand même.
2: Antoine Duléry.
3: Alors, ce week-end, un voisin a dénoncé un couple en plein ébat sexuel sur une plage à la Grande Motte.
2: Valérie Mérès.
4: Résultat de 55 jours de confinement où les Français se sont remis à la pâtisserie. Une centaine d'éclairs ont été vus dans la nuit à Paris parce qu'hier soir à 20h, tout le monde a acheté le trop-plein.
2: Franck Ferrand pour terminer.
0: C'est poétique ça.
5: Oui.
1: Alors Vincent, déconfinement, avec la multiplication des marquages au sol pour orienter les passagers, notamment dans les gares, et faire respecter les distances de sécurité, tout le monde marche la tête baissée. Résultat, une épidémie de fracture du nez.
2: Ça peut venir, sait-on jamais. Bon, ça me semble assez facile, Vincent. Est-ce que vous avez bien écouté tout le monde? Qui éliminez-vous en premier?
6: J'ai bien écouté tout le monde, mais ce n'est pas si facile.
2: Ah, attention. Alors,
6: Ariel Dombal nous a parlé de...
2: Alors, Ariel, c'était un sondage qui disait qu'il y avait 11% des Français qui ne retourneront pas chercher leurs enfants à l'école.
6: Et 45... Je ne pense pas.
5: Ah non? Ah, attention, il y a peut-être un piège.
2: Mais ne faites pas perdre ce pauvre Vincent. Non, vous avez raison d'éliminer Ariel. Bon. Ensuite.
6: Alors, après, on a eu Valérie Mérès, il me semble.
2: Alors, vous annulez Valérie. Oui, on n'a pas jeté des éclairs au chocolat par la fenêtre. Les éclairs, les éclairs, c'était bien ceux de l'orage, violent orage.
5: Oh là
2: on n'a pas de chance. Hein, quand même.
1: Ah bah non. Ah non,
5: c'était
1: non.
5: Comme la fin
1: dès
5: du
1: qu'on
5: monde.
1: Est déconfiné, il flotte. Il
5: a pas de chance. C'était très beau. Oui.
7: Très beau.
6: Ah ouais, moi, alors, Christophe Beaugrand, je ne me souviens plus.
2: Moi non plus, je ne me souviens plus de lui. Ah oui,
0: c'est agréable. C'était les condoléances de Franck Riester, le ministre de la Culture, à la veuve de Richard Cochiant, parce qu'il...
2: Enfin, pas la veuve, la femme.
0: La femme, oui, pardon.
1: Excusez-moi, oui, il vit encore.
0: Lui, a priori, toujours vivant, oui.
6: J'hésite entre M. Duléry et Christophe Beaugrand.
2: Oh là là, oh là. Et vous éliminez Isabelle Mergault et son pyjama.
6: Ah, Isabelle Mergault, effectivement.
7: Oui, je suis là, merci, bon anniversaire. En plus, c'est son anniversaire.
0: Oui, c'est son anniversaire.
2: Bon, écoutez, vous pensez que le ministre de la Culture, je vous aide un peu, aurait pu commettre une telle erreur d'envoyer un message de condoléances à la femme de Richard?
6: Justement, c'est pourquoi j'hésite.
0: Vous savez que c'est crédible.
6: Je peux entendre à nouveau Isabelle Mergault?
7: Mais oui, non, mais c'est 65% des Français ont oublié de prendre une douche ce matin avant d'aller au travail et sont arrivés au bureau en pyjama.
1: Ça, c'est très crédible, ça, Vincent.
6: Oh,
1: ça,
6: mais
1: hein.
6: Non, alors je vais garder M. Duléry.
2: Eh ben voilà, nous aussi, on garde Duléry. Eh ben oui,
1: bravo,
6: je garde M. Duléry et je souhaite un très bon anniversaire à Isabelle Mergault, bien sûr.
5: Merci
1: Vincent. Je vais vous donner son adresse.
6: Une énorme bise.
2: Ah, ça c'est interdit normalement. Attention à la bise. Hein.
6: Oui, mais je lui fais par les ondes.
2: Alors ça va. Un couple a effectivement été verbalisé pour des ébats sexuels sur une plage de la Grande Motte.
1: Oh, quand même. Et oui, c'était vrai.
2: C'est effectivement sur la plage du Grand Travers.
1: Ah ben, ça me dit donc.
2: À la Grande Motte.
1: C'est vraiment des porcs. Hein.
2: C'est un peu cochon, en tout cas, la plage des Grands Travers.
7: Mais c'est parce qu'ils n'avaient pas de masque qu'ils ont été verbalisés.
2: Non, ce qui n'est pas sympa, c'est
7: qu'ils cherchaient des moules.
2: C'est un voisin témoin qui a prévenu la police.
0: Après, c'est être un petit peu pignolé, quand même.
2: C'est pas sympa, quand même.
0: Non, mais en plus, ils étaient confinés ensemble.
1: Il aurait mieux fait de se rincer l'œil, tout simplement.
2: Et donc, la police de Montpellier s'est déplacée. Il y a eu des militaires qui sont venus, les gendarmes.
0: Et madame est ravie.
1: Et ils ont fait une énorme partouze.
0: Mais oui, c'est ça.
2: Les deux membres du couple habitant l'un comme l'autre, la Grande Motte.
1: Les deux membres du couple?
2: Oui.
1: Ah, c'est intéressant.
2: Qui viennent de la Grande Motte ont été verbalisés d'une amende de 135 euros chacun.
1: Ouh la vache.
0: Non, mais ça veut dire
6: quand même. Ça fait cher.
0: Ça veut dire que le monsieur était assez endurant quand même, parce que on imagine qu'entre le moment où il y a eu le coup de fil et le moment où la police est arrivée, ou alors.
7: Ils sont arrivés tout de suite.
0: Ils sont arrivés tout de suite.
2: T'as raison, avec vous, elle n'aurait même pas eu le temps de passer le coup de fil.
0: Nous, on serait rentrés à la maison, on n'aurait dérangé personne.
2: En tout cas, c'est gagné, Vincent, bravo.
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2: Monsieur Dodwick, Roman.
10: Alors, un sadique, un masochiste, un tueur en série, un nécrophile, un zoophile et un pyromane.
1: Ah ben c'est moi.
10: Sont assis sur un banc dans un parc, un endroit où moi déjà j'irais pas, et s'ennuient à mourir. D'un coup, le zoophile dit « Venez, on attrape un chat ». Le sadique dit « Oh, venez, on attrape un chat et après on le torture !» Le tueur en série dit « Venez, on attrape un chat, on le torture

0: et après on le tue.
1: Le nécrophile dit, venez, on attrape un chat, on le torture, on le tue, et après on le baise. Le pyromane dit, venez, on attrape un chat, on le torture, on le tue, on le baise, et après on le brûle. Et le masochiste fait... C'est d'une violence.
2: Elle est bien.
3: Elle est bien.
2: Elle est bien.
3: Caroline.
4: Alors c'est un gars qui arrive chez son meilleur pote, voilà, son pote est tranquillement assis dans le canapé, et avec une énorme mite sur la table basse. Alors il lui dit, bah ça va? Et l'autre lui répond, oui, oui. Bah, c'est quoi cette énorme mite sur la table? C'est atroce. Il dit, bah il y a un génie chez moi, tu peux lui demander tout ce que tu veux.
5: Je te crois pas.
4: Si, si, je te jure, il suffit de dire, génie, je veux, et tu l'as. Ah ok, génie, je veux un milliard. Et tout à coup, on entend un énorme bruit derrière les deux hommes et il y a un billard qui vient de tomber de nulle part. Il dit, dis donc, il serait pas un peu sourd ton génie? J'ai pas demandé un billard, j'ai demandé un milliard. Fais ouais, et moi, tu crois que j'ai réellement demandé une grosse mythe?
3: Si elle est bien.
2: Elle est marrante.
3: Max Boublil.
6: Moi, c'est une histoire belge. Alors, deux Belges qui passent leur soirée à faire la tournée des bars. Et lorsque tous les bars sont fermés, il y en a un qui propose à l'autre de venir chez lui terminer la soirée avec une bonne bière. Et une fois chez le gars, son copain qui cherchait les toilettes entre malencontreusement dans la chambre à coucher. Et il referme aussitôt la porte et il revient voir son pote qui a la tête dans le frigo pour prendre des bières. Il dit « Hey, j'en suis allé dans ta chambre et... Eh ben ta femme était en train de baiser avec un mec !» Alors le mari, il se redresse à l'heure du frigo, il pose son index sur ses lèvres et il dit « Chut, il n'y a que de bière !»
2: Elle est bien.
3: Paul Elcarat.
7: Eh ben allons-y, hein.
6: Ah bah dis donc, ça te donne envie.
7: Un couple fait son jogging dans les bois en plein hiver. Au bout d'un moment, elle dit « Tiens, il n'y a personne, je te ferai bien une petite gâterie. » Bof. T'as peur d'en avoir une toute petite rétrécie par le froid? Non, j'ai peur que tu claques des dents.
3: Elle est bien!
2: Elle est bien! Elle est grave bien! C'est, j'adore raconter comme ça, plat. Ah ouais.
3: Bien vendu en plus!
4: Bien vendu, surtout bien vendu.
2: Avec envie.
3: Jérémy Ferrari.
8: Donc c'est un automobiliste qui roule un peu trop vite sur l'autoroute, il se fait arrêter par un flic. Le flic l'arrête, tu diras c'est un tronçon à 110, vous êtes à 170. Donc là, c'est retrait de permis immédiat. Donc l'automobiliste est dégoûté. Puis le flic il est un peu taquin, il a un peu la connerie le flic. Alors il lui dit écoutez, j'ai envie de vous laisser une chance. Je vous fais une petite devinette. Si vous répondez bien à la devinette, je vous laisse votre permis. Alors, bon, le mec à la voiture, il dit OK, allez-y. Alors, le flic, il dit voilà, quel est l'engin qui a quatre roues et un volant? Le conducteur, il dit une voiture. C'est bon, je peux y aller. Alors, le flic, il dit non, désolé, il fallait préciser. C'est une Peugeot, c'est une Citroën. Ah, vous m'avez juste dit une voiture. Moi, je veux la précision. Est-ce que c'est une Peugeot, est-ce que c'est une Citroën? Le conducteur, il dit non, mais attendez, vous foutez de ma gueule. Il dit attendez, je vous en fais une deuxième. Si vous répondez correctement, je vous laisse votre permis. OK. Qu'est-ce qu'il y a deux roues et un guidon? Automobiliste, il dit, une moto. Enfin, mais dit, vous faites exprès. Je vous ai dit de préciser. Est-ce que c'est une Kawasaki? Est-ce que c'est une Yamaha? Donc, le mec, il commence quand même à s'énerver. Automobiliste, il dit, bon, ok, de toute façon, j'ai compris, j'ai perdu mon permis. Est-ce que moi, maintenant, je peux vous faire une devinette? Alors, le flic, il dit, oui, bien sûr, allez-y. Il dit, ok, qu'est-ce que c'est une jeune fille en mini-jupe qui attend sur le trottoir et qui demande de l'argent pour coucher? Alors, le flic, il dit, c'est une pute. Il dit, le conducteur, il dit, oui, mais il faut préciser. C'est ta sœur, c'est ta mère. <C'est bien. rire>
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3: Qu'est-ce qui est toujours autorisé au galop et qui, depuis mardi, est interdit au trot?
14: Dari Boudboul.
3: Non.
15: Manger un sandwich.
14: Non, c'est la cravache.
3: C'est-à-dire?
14: C'est dans le cadre du bien-être animal, on a interdit la cravache.
16: C'est de Pardieu qui va être triste.
3: Effectivement, la cravache est désormais interdite au trot. On a encore le droit, pas nous, mais les jockeys ont encore le droit de l'utiliser pour le galop. Bonne réponse.

0: Mais si par exemple, on aime bien faire des petits jeux coquins, c'est pas interdit la cravache?
1: C'est pour les chevaux. Non, non, d'ailleurs, les cravaches qui sont désormais plus utilisées au trot auront été envoyées à Bétarame pour la suite de l'éducation.
2: Il y a des gens qui se sont plaints que,
0: ah,
2: que les chevaux étaient maltraités.
1: Oui, bah, c'est vrai que les chevaux, parfois, il y a quelques jockeys qui vont un peu fort avec leur cravache.
3: Ouais.
1: Et en plus, c'est pas unifié en Europe. Il y a des pays où on a le droit à 3 coups de cravache par course, ouais. D'autres où on a le droit à 6 coups de cravache. Chez nous, c'est 6 coups de cravache par course.
4: Mais dans les maisons spécialisées avec des femmes dominatrices, est-ce qu'on a encore le droit?
2: Oh, donc on parle de Pascal Praud. Arrêtez que Pascal Praud,
1: il faut demander à Marc Menon, il n'y a que lui qui peut vous répondre. À Barbier.
2: Il ose pas le dire.
5: Pas jockey, mais jockey.
6: Il y a des infos que j'ai pas, mais qui m'excitent quand même.
1: Vous avez une cravache à la maison, vous?
0: Mais pas qu'une.
4: Sébastien, il est
2: un dépressif.
0: Mais vous savez qu'on me demande très souvent d'être maîtresse SM. Ça,
1: ah oui,
0: et des photos de mes pieds. Ouais. Alors du coup, je me dis, j'ai le pied pute.
2: Putain, blonde dépressive et SM, la femme idéale.
1: Moi, je crois que la plus... Comment vous avez deviné que c'est vous dont j'allais parler, Roselyne? Je dis...
4: Bah, il se tourne vers moi avec un regard lubrique.
0: Ça veut dire que ça sent la bite.
2: Non, c'est pas Elisabeth Borne non plus. Non, celui qui est chaud, c'est Barbier. L'écharpe, c'est pour faire quoi, d'après toi?
5: Pour rendre le mort aux dents.
1: Pour cacher la cravache. Non, mais c'est vrai que Mme Bachelot, vous imagine bien un peu...
4: En maîtresse Roselyne.
1: Ah oui, maîtresse Roselyne.
4: Ouais, c'est ça.
1: Tout en cuir.
6: J'ai trop envie d'en être.
2: Qu'est-ce qu'on se marre à droite? C'est vrai, on se marre à droite.
1: En tout cas, sachez qu'il y a un film qui sort aujourd'hui qui s'appelle Lads, qui paraît-il est pas mal. Hein. La presse est bonne autour de l'histoire de cet apprenti jockey. Vous allez dire que
2: le mec sur le cheval ou la crème?
1: Ah non, non, là, on parle du mec sur le cheval. C'est même un des fils d'un des grands cascadeurs équestres, Marco Luracci, qui joue le jeune fils de... Alors, ce qui est fou, c'est qu'il y a encore un bracelet électronique dans cette histoire-là. Parce qu'il a 17 ans. Dans le film, il est condamné à porter un bracelet électronique après avoir commis des vols de voitures. Il est engagé dans une écurie pour curer les boxes, nourrir les chevaux. Et finalement, la patronne, jouée par Jeanne Balibar, va finalement lui proposer d'être jockey et il va devenir un jockey.
2: Comment ça s'appelle ce film?
1: Ça s'appelle Lad au pluriel.
0: Laurent,
1: oui.
0: Je vous trouve extrêmement cultivé, je vous trouve beau, voilà. Mais c'est Mario Luracci, pas Marco.
1: Et j'ai dit Marco?
0: Ouais.
1: Oui, mais alors.
0: Mais
1: non,
0: pour une fois, je sais quelque chose.
1: Non, parce que Marco est le fils de Mario.
0: Alors je m'excuse. vraiment.
2: C'était la dernière émission de Constance.
4: On ne reprend pas le patron.
0: Je m'excuse.
1: Mario, c'est le célèbre. Vous avez raison, vous connaissez Mario Luracci, qui est le célèbre cascadeur et dresseur de chevaux du cinéma français depuis des années.
6: Putain, elle a contredit Laurent.
1: Mais bordel. Marco, c'est son fils. Et c'est lui qui joue le gamin de 17 ans dans le film.
6: Oui. Excuse-toi encore,
4: Constance, la faute.
0: Oui, mais vous m'admirez parce que je suis quand même très, très courageuse.
6: Ouais, mais
0: parce que vous êtes tous des lèches-cuisses.
4: Ouais. Ouais, absolument. Ouais.
2: Et quand je pense à ce que disait Guillaume dans l'éloge sur le patron, franchement, t'as des couilles.
1: C'est un film belge et français, d'ailleurs.
6: Ça, c'est normal. Dès qu'il faut faire un peu d'économie, tout le monde va tourner en Belgique parce que le prix des locations, des figurants, tout est moins cher chez nous.
2: Bah oui, mais c'est moins bien, c'est normal.
5: Non, mais les Belges.
1: En tout cas, ce film a de très bons papiers aujourd'hui dans la presse et Marco Luracci, cascadeur équestre et fils de Mario, incarne le jeune Ethan qui va devenir...
7: Si je puis me permettre, c'est Marco. Hein.
1: Et puisqu'on parle cinéma, rendons hommage à Val Kilmer, un acteur dont on a appris la disparition aujourd'hui. Val Kilmer, c'était Top Gun.
2: Les Doors.
1: Évidemment, le film Hit aussi, très bon film.
6: Très bon film. Ma cousine me prend pour une sucette, mais moins connue, mais il l'a fait aussi.
1: Avec Robert De Niro, Al Pacino, Batman.
2: Dans sa ménage, il est fou, là.
1: L'île du docteur Moreau. Et ma question, la voici. Car vous ne connaissez peut-être pas toute la filmographie de Val Kilmer. Quel rôle a-t-il partagé avec Roger Moore?
6: C'est pas Cordier
2: Jouy. Ah, c'est dans Top Secret?
1: Top Secret.
5: Le Saint.
1: Non.
5: Le Saint.
1: Mais comment il s'appelle, le Saint?
5: Comment s'appelle le Saint?
1: Ah, bah, c'est la question.
5: Roselyne.
2: C'est pas Brett Sinclair, c'est l'autre.
1: Ah non, c'est pas Brett Sinclair. Le film s'appelle Le Saint parce que, c'est le film adapté adapté de la série. Dans la série, le saint, c'était Roger Moore. Le film, lui, a été joué par Val Kilmer. Ouais. Mais le saint, c'est le titre du film.
6: Bon, allez, j'attends la question suivante. Moi,
1: ma question, c'était...
3: C'est le nom du héros. Ça, hein.
1: Quel rôle, le nom du personnage.
3: Batman et Bruce Wayne.
1: Quoi?
3: C'est comme Batman et Bruce Wayne.
1: Oui, voilà, exactement. Mais comment il s'appelle?
6: Le saint, allons-y, lançons-nous. Bruno?
2: Bruno d'Agen?
0: Oh là là.
1: Non, mais franchement, vous m'auriez posé la question, je suis désolé, j'aurais répondu.
2: Hein. C'est fan de la série, elle n'est pas toute jeune.
4: C'est vous le patron.
1: C'est connu quand même, le saint, c'est...
2: C'est une vieille série quand même.
1: Ah bah c'est une vieille série, c'est une
2: Parlez-nous
1: vieille série.
2: Parlez-nous plutôt de Maggie.
1: Je suis désolé.
4: Alors c'est un nom anglais, à consonance anglaise.
1: Ah oui, enfin moi je le prononce à la française. Vous
6: ah, Georges.
1: Non.
4: Jean.
1: Mais vous connaissez un barbier, je suis sûr que vous connaissez.
3: Oui, quand vous allez me le dire, ça va me revenir.
1: Ah bah oui,
6: bon,
1: oui,
6: c'est pas le concept de l'émission.
3: Ah non.
0: Roger.
3: C'est sûr.
1: C'est comme dans Amicalement Vôtre.
2: Oui, on a compris.
6: Oui, oui, oui. Mais pas besoin de nous humilier.
3: Brett Sinclair.
1: Vous avez Danny Wilde et Brett Sinclair.
6: Oui, oui.
1: Voilà, bon, bah là.
4: Alors, il s'appelle.
2: Et dans Dexter, il s'appelle Dexter.
6: C'est vrai, ça.
0: C'est son prénom, Dexter.
4: On va d'abord trouver son prénom. Donc, c'est pas Georges.
2: Jean-Louis.
3: John.
4: Robert.
3: Bob.
6: Et il dit Laurent dit qu'il le prononce à la française. Donc.
3: Y compris le prénom?
4: C'est un prénom assez connu.
1: C'est un des 12 apôtres, d'ailleurs, je crois.
6: Ah, Marc.
2: Pierre.
3: Non. Jean, Pierre.
2: Paul.
3: Marc, Thomas.
1: Non.
2: Jocelyn.
1: Non.
4: Mathieu.
3: Judas.
2: Mathéo.
1: Non.
6: Mathieu.
2: Louis. Louis.
3: Mathieu.
1: Non.
2: Jean.
1: Non. Je suis sûr que dans le public, quelqu'un va se rappeler du nom du saint.
3: Ah oui, bien sûr.
2: Bah oui, mais ils ont que ça à foutre de mater la télé. Non.
1: On va donner 300 euros dans 30 secondes.
4: Une deuxième fois.
1: Ah oui, une deuxième fois. Et là, à mon avis, on va même donner un chèque supplémentaire dans le public.
6: Mathieu.
1: Non. Le saint est une série télévisée britannique. Qui date...
3: Simon Templar.
1: Oh, oh, ça lui est revenu.
2: Alors là.
6: Alors là.
2: On vient de loin. Hein.
6: Voilà. C'était vraiment... Allez.
2: S'il pouvait être aussi vif à BFM.
6: C'était vraiment les dernières gouttes du jet, quoi.
1: Roger Moore.
3: C'est curieux la mémoire, quand même.
6: Oh là là,
3: pourquoi ça revient?
1: C'est Roger Moore et Val Kilmer. Roger Moore et Val Kilmer. L'un pour la télévision, l'autre pour le cinéma. Ont effectivement joué Simon Templar dans Le Saint. Bravo, Christophe Barbier.
6: Il a entendu qu'il y avait 300 boules et hop là.
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1: Ah, une question historique pour Robert Jugnot, qui habite Grange-sur-Aube, dans la Marne.
9: Le Vénard.
1: Comment ça, le Vénard?
9: Ah non, mais je sais pas.
1: Vous voulez être batelier dans la Marne, monsieur de Kersauzon?
9: Non, rien, je veux rien, putain, laisse-moi. Lâche-moi la grappe, putain de moine, c'est ton anniversaire. Faites-la avec les autres bougies, tu me fous la paix, moi.
1: Mais non, justement, j'étais heureux d'être entouré d'amis, vous voyez. Mais
2: les autres quoi? Comment ils nous ont
9: fait? Tu peux pas savoir comme je suis content de te voir.
1: Vous voyez.
9: Mais je commence à être lassé de t'entendre.
1: Vous êtes,
9: alors.
1: Vous êtes peut-être même mon plus vieil ami ici, au fond, si je réalise avec Caroline Diamant, parce que Bernard, je ne le connais que depuis que je suis ici à RTL. Hélène in Paris, je la connais depuis 15 jours. Jean-Philippe Janssen depuis 5-6 ans.
0: Non, depuis décembre.
1: L'autre, je le connais toujours pas, là, c'est Moon.
0: Personne ne me connaît, moi.
1: Donc, oui, vous êtes mon plus vieil ami pour mon anniversaire. Mais... Ça me fait plaisir de vous voir là. Je suis même limite ému en vous regardant, Olivier.
9: Mais tu peux. Regarde-moi, parce que tu vas pas me voir avant un certain temps, parce que l'invité mystère vient de m'appeler, là. Il vient...
1: Vous reprenez l'avion, en plus, aujourd'hui, vous repartez. Là.
9: Oh non. Ah oui, je travaille, moi, je suis pas un riche oisif.
1: Oh. Vous pouvez appeler Air Tahiti, qu'il le soigne bien.
2: Ah, bah, je vais laisser des consignes.
9: Non, leur parle pas, s'il te plaît.
2: Je vais laisser des consignes.
9: Ah, yes, vous voyez, vous calmez.
2: Et pour être sûr qu'il est prêt.
9: J'ai besoin de
2: au sérieux, je vais dire que c'est mon petit ami. Je vais dire, mon petit ami reprend la vie aujourd'hui.
9: Attends, personne ne te croit.
2: Il est milliardaire discret, mais il est CEO mono refoulé. Alors, fais attention à lui.
1: Dans ces cas-là, c'est quoi le service spécial quand vous appelez pour un camarade?
2: Oh, bah, c'est des petites attentions, vous savez. C'est le petit verre de champagne, elle arrive tout de suite. C'est on lui demande si ça va bien. On s'en occupe un peu plus que les autres. Quand il y a une turbulence, on tombe dessus pour être sur ses genoux. Voilà, ça fait. C'est des petites attentions qui font plaisir aux gens.
9: Toujours comme ça.
1: Vous allez être bien en retour, Olivier.
2: Ah, j'ai demandé à RTL Tinuit de faire bien attention à mon petit ami Olivier Kersauzon. Je vous remercie. Merci
10: vivement de tout ce que vous pouvez faire pour lui.
11: Et puis ça dure 24 heures en plus.
10: Donc... Sachez qu'il adore qu'on le touche, merci.
1: Pour une fois, Tahiti Nuit portera bien son nom. Bon, moi j'ai une question historique, disais-je.
12: Ben, remets-la dans ta culotte.
1: Pour monsieur Journiot, qui habite Granges-sur-Aube, elle nous emmène à Moscou, tiens.
2: C'est le temps.
1: On ne peut plus d'actualité, sauf qu'à l'époque, c'est nous.
12: Mais c'est peut-être la dernière émission de notre vie aujourd'hui. c'est vrai. Peut-être que là, on fait les cons, mais dès qu'on va sortir,
1: c'est comme ça tous les jours, vous savez.

0: Mais à l'époque, c'est Napoléon qui, évidemment, envahissait Moscou, qui faisait son entrée à Moscou, si bien que le gouverneur de Moscou avait, évidemment, fait incendier les places fortes avant que l'ennemi arrive. C'est ce qu'on fait hein, quand il y a une invasion,
1: oui,
0: évidemment,
1: oui.
0: Pour que l'ennemi ne s'empare pas de certains points stratégiques. Eh bien, voilà, on met le feu à plusieurs édifices publics, et c'est ce qu'avait fait le gouverneur de Russie de l'époque, qu'on connaît bien d'ailleurs, le gouverneur de Russie de l'époque, parce que c'était le père de... Le père de qui ?
2: De Tolstoï ?
0: Ah non, non,
1: de Mireille
0: non.
1: Mathieu.
2: Un écrivain,
0: oh, de Mireille Mathieu, non. On est en 1812.
3: De Depardieu.
0: De Depardieu, non.
4: De Chagall ?
0: Non. C'est la guerre de 1812.
3: C'est le père d'un romancier.
0: Un père d'un romancier. Non, vous connaissez même son nom, hein, j'en suis sûr. Mais je vous demande même pas son nom, je vous demande le nom de
4: son fils.
0: De
4: son
0: pas
4: fils.
0: De son fils.
3: Ah, de son neveu.
0: Non.
4: Son pseudo.
2: De son père.
0: Non, mais je vous ai dit que c'était le père. Alors, c'est pas son fils.
4: De sa fille.
0: Ah, merci, dites donc.
3: C'est Dourakine.
0: Non.
4: Elle était quoi ? Danseuse ?
0: Danseuse, non.
3: Écrivaine.
0: Écrivaine, oui.
3: Oui.
4: Ah, donc écrivaine russe. On n'en connaît pas beaucoup.
0: Ah, j'ai pas dit qu'elle était russe. Enfin.
4: Ah, c'est comment qu'elle s'appelle ? Douchka, non ?
0: Comment
2: mais non,
0: ça, Douchka ?
2: C'est pas la chanteuse.
3: Ivan Rebrov.
0: Non, mais il y a un niveau culturel ici.
4: Attendez.
5: Elle est française ?
2: Elle était d'origine
5: elle était
2: russe.
5: Française.
0: Alors, d'origine russe,
2: voilà.
0: Mais française.
2: Et
0: une
2: écrit...
0: comtesse ? Une comtesse, oui.
6: Oui, je vois qui c'est.
0: Merci, monsieur.
3: La comtesse de Ségur.
0: Eh ben voilà. Voilà, bonne réponse. Heureusement que vous êtes là, Bernard. Qui s'appelait
3: Chaliapine ou un nom comme
0: non,
3: ça, non, Dourakine.
0: Non,
3: Dourakine.
0: Mais non.
3: Bah, qui... C'est un nom en pine. Ah,
0: Rostopchine.
3: Ah, bon, bah voilà, c'est ce que
0: et
3: je
0: c'est son père, Fédor Rostopchine, qui voilà. Gouvernait Moscou à cette époque, en 1812, et qui a commencé à faire brûler certains édifices dans la capitale russe. Et effectivement, sa fille, elle, on la connaît plus sous le nom de la comtesse de Ségur. Vous le saviez, monsieur de Kersauvin, pourquoi vous
7: me non, faites... j'ai dit la comtesse, c'est tout. Bah. Oh. On va pas uniquement couper cette ambiance délicieuse en faisant apparaître son savoir. Il faut être un peu délicat, non?
0: C'est vrai que monsieur de Kersauvin, on sait bien de répondre quand vous avez les réponses, parce que ça permet d'économiser.
7: Ben, j'ai beaucoup répondu, mais je ne vais pas répondre tout le temps. Tu sais, on est un groupe.
0: Oui.
7: Assez disparate.
4: Et il est pas là.
7: Dans lequel chacun doit avoir sa chance.
4: Ouais, mais. Voilà. Oui, voilà, merci beaucoup.
0: Bah ben oui, mais enfin, quand
7: il y a même, faut qu'il y ait sa chance, ça
4: il n'est pas là pour combler toutes nos lacunes, vous savez.
7: Faut qu'après, quand il rentre dans l'eau, il se foutent de lui, mais on va pas se foutre de toi, tu vas rentrer. Et bah, t'aurais des bouts de
4: réponse. Bah, tu vas faire bon vol sur Tahiti.
7: Non, mais il n'a pas tout dit, il t'est tué, il t'a laissé pour lui.
4: Bon. Oui.
0: Vous parlez russe, madame.
5: Hélène in Paris, quelques mots.
0: Oui, bah, je connais votre nom. Elle donne son nom à chaque fois, Hélène in Paris.
4: Mais c'est pas bête.
5: Non, bah, j'ai peur que vous disiez Hélène in Paris.
0: Oui, Hélène in Paris.
5: Hélène in Paris. Oui, je sais. Dobridin.
0: Dobridin.
5: Dobridin.
4: Ah, c'est un médicament.
0: Et chanter en russe, vous êtes capable ?
5: Non.
0: Ah, c'est dommage.
5: Mais je vais apprendre, je vais apprendre.
4: Mais chante une chanson. Spasiba, spasiba. Niet, niet.
5: Niet, niet, niet. Spasiba, bonjour. Niet, niet, niet. Katila.
0: Si jamais vous êtes qualifié pour représenter la France à l'Eurovision, ça se passera où le concours ?
5: À Turin.
0: À Turin, en Italie. Ah, ben oui, c'est les Italiens cocaïnés qui ont gagné. Oui, c'est pas mal.
5: Oui, c'est pas mal. Donc, j'irai à Turin. Donc, Laurent. Des cours en italien.
0: Non, ça, j'ai pas besoin d'apprendre l'italien. De toute façon, vous allez chanter en français.
5: Ah, évidemment, pour représenter la France, cocorico.
0: Avec quelques mots en anglais, quand même.
5: Quelques mots, bien sûr.
0: Le refrain, évidemment.
5: Non, ouais. Ah non, le refrain,
4: j'ai... I love you dans
5: non.
4: ta phrase.
5: Non, j'ai juste dit I love you.
0: Ah oui.
5: Voilà.
4: Ça veut dire quoi, I love you ?
5: I love you. I love you. Je t'aime.
4: Ah, moi, c'est bien.
7: Ah, ça veut dire je t'aime.
2: Je sais pas.
4: Ah, ça fait des années que je me trompe, alors.
7: On apprend ça. I love you, c'est la version mielleuse de Bon Appétit, en fait.
0: Non, mais je suis sûr, monsieur de Kersauvin, que quand vous verrez Hélène avec son orchestre...
7: Non, mais attends, mais sans orchestre, j'adore déjà.
0: Ses plumes.
5: Ah.
7: Le féministe que je suis est parfaitement ému par cette jeune femme.
0: Sa voix.
7: Délicieuse, cette espèce de flèche
0: moi,
7: vivante,
0: que...
7: argentine.
0: Moi, je crois que vous avez vos chances hein, sur les 12, Hélène.
3: Hein, bah,
4: je
3: ouais,
4: oui. Ah oui, je suis sûr.
5: Ah, bah, je suis un peu une outsider.
0: Comment ça? C'est qui les favoris alors?
5: Non, je suis un peu l'ovni de tous mes petits. Ils sont tous mignons, les candidats. Ce sont tous des jeunes qui ont beaucoup de talent.
0: Oui, mais justement.
3: Et,
0: oui, mais
3: et, j'ai un petit côté mère poule.
0: Voilà, vous.
5: Non,
0: vous.
5: Pas mère poule, mais je suis un peu l'ovni, quoi. C'est celle qu'on n'attend pas.
3: C'est
5: pourquoi
3: une belle
5: pas
3: chanson, ça.
5: Mais non, je veux montrer que tout est possible à tout âge et que.
0: Ben, voilà. Monsieur Kersauzon me réclame encore le refrain, si c'est possible.
7: Arrête.
5: Ah, Olivier, oui ou non?
4: Oui, oui.
7: Ça fait énormément plaisir, voilà.
0: N'est-ce pas?
5: C'est une histoire d'amour entre nous, Paris mon éternel rendez-vous. 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
0: C'est bien.
4: Ah, oui. Voilà. Ça reste dans la tête en plus.
3: Ça va donner le moral aux EHPAD.
4: Ah oui.
0: Caroline, vous voterez pour Hélène?
4: Alors moi, je ne vote pas au...
5: À l'Eurovision?
4: À l'Eurovision.
3: Mais par Siri, avec Siri, tu vas pouvoir voter.
4: Mais non, mais je ne vote pas d'une manière générale. Wow. Je soutiens le candidat une fois qu'il est décidé.
5: Bah, c'est trop tard. C'est trop tard, Caroline, il faut avant.
4: Oui, c'est vrai, mais là, peut-être je ferai un effort pour...
5: Ah, merci.
4: Et après, merci, je n'ai pas vu les autres candidats.
0: Ah, c'est vrai qu'il faudrait...
4: C'est vrai que Barbara Pravi avait aussi une très belle chanson.
5: Ah, mais c'était magnifique.
4: Donc les jurés ont bien fait leur travail.
5: C'était vraiment très beau.
0: Ce qu'on va faire pour faire plaisir à Olivier de Kersauzon, c'est
7: mais arrête de me mêler à tes conneries, là, putain.
0: C'est que d'ici au 5 mars, on va inviter les 11 autres.
4: Ouais.
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0: Titoff qui est surtout heureux de retrouver sa fiancée.
8: Ouais, vous avez vu comme il est beau?
0: À vous trouver.
8: Oh bah il a minci, il est formidable.
9: C'est pour toi Roselyne.
8: Oui, ah non, mais...
9: Ah aussi, tu es très en beauté.
0: Je sais pas, vous avez vu qu'il a minci parce qu'alors moi...
8: Ah ça, non, mais c'est impressionnant. Bon coq n'est jamais gras, disait ma grand-mère.
10: Je me demande si tu ne le confonds pas avec Ryu.
9: Merci.
11: Moi je suis un peu déçu parce que moi j'ai perdu 7 kilos mais t'as même pas remarqué.
0: Non mais il faut savoir que Madame Bachelot a une tendresse pour... Ah. Monsieur Titoff depuis des années.
8: C'est une liaison qui dure.
11: Ah, ça fait des années qu'ils ne sont pas vus alors.
9: On n'a pas senti le temps passer, surtout Roselyne.
0: Mais vous avez eu des enfants ou pas?
9: C'était un choix en fait. J'en voulais, mais bon, Roselyne voulait continuer la politique, d'aller à l'opéra le soir, tout ça.
8: Nous ne voulions vivre que l'un pour l'autre.
0: D'ailleurs, il faut dire que Roselyne est plutôt virginale aujourd'hui.
8: Oui.
9: Oui, oui.
11: Vous avez fait peur.
0: Non, j'ai pas.
7: Je me suis dit, il a des infos qu'on n'a pas.
0: Non, non, virginal dans
10: moi,
0: le
10: sens... Moi, je me suis dit, ça a cicatrisé.
0: Non, virginal dans le sens où d'habitude, elle a toujours des tenues plutôt colorées.
11: Oui, c'est vrai.
0: Voilà.
8: Il est pas chic, ce trois quarts.
0: Oui, mais il est crème, ce qui est très rare.
11: Il est même blanc.
0: Oui, il est même blanc. Je me demande si elle voudrait pas être élue pape.
8: Papesse, oui.
0: Ah oui, parce qu'il y a quelque chose, là, quand même. Oui. Ah, vous aimeriez avoir une papesse?
10: Ah bah, évidemment. On a pas de pâte noire, excusez-moi, jamais, depuis tant. Ah. Et on n'a pas de femme, évidemment, pour les raisons qu'on connaît, mais bon, faudrait quand même...
8: Alors, une femme noire, et ben Karine.
0: Karine Le Marchand, pape, ce serait génial pour...
8: Oh bah, ce serait vachement bien.
0: Pour tous les curés labourés dans le prêtre.
10: Je préfère encore Karine Le Marchand, pipe.
0: Oh, pipe, ça alors. Pipe, vous voulez être pipe?
10: Moi, je trouve ça plus rigolo d'être pipe que pape.
0: Ah bah très bien, écoutez, c'est mieux que pupe. Donc hier, quand on a dit que vous étiez une spécialiste de...
10: Oui, ça c'était une connerie.
0: Ah, bah alors, vous confirmez aujourd'hui?
10: Je rigole.
0: Ah, bon, vous me rassurez.
7: J'ai raté hier.
10: Ouais.
7: Oui, qu'est-ce qui s'est passé hier?
10: Je suis partie en délire, sur une pseudo-réputation, comme quoi je serais super forte à ces choses-là.
12: Alors, moi, je n'ai jamais entendu cette réputation-là, à mon grand désarroi, mais...
11: apparemment.
10: Il n'a pas cité ses sources d'ailleurs.
8: Mais alors,
11: c'est quoi la répute?
8: Vous parlez de façon.
0: On dit pas la répute.
3: Mais il manque une lettre.
0: On dit une station de bus équivoque. Non, franchement.
3: Mais
10: qu'est-ce qui s'est passé hier? Ils ont prétendu, alors c'est plutôt flatteur, mais que j'étais la reine de la fellation. Sans citer leurs sources, alors je ne sais pas d'où ça venait. Je réfute pas.
8: Moi, je réfute.
10: Pourquoi dirais-je ça?
8: Bah parce qu'elle a confondu dans une interview, je crois sur RTL,
10: la
8: d'ailleurs,
10: de la fellation.
8: Inflation et fellation.
0: Ah oui, c'est vrai que c'était Mme Dati, la ministre de la Culture. À l'époque, elle ne l'était pas encore.
8: Oui.
0: Mais elle l'est devenue suite à ça.
8: Il paraît que c'est un brevet qu'il faut passer pour être ministre de la Culture.
0: Puisqu'on parlait du pape, voici une première citation pour Nathalie Barnérias, qui habite Bretteville l'Orgueilleuse, c'est dans le Calvados, qui a dit, à part pour les gonzesses et le pognon, ça doit être chiant d'être pape.
11: Jean-Yann. Coluche.
0: Ah oui, elle est en deux temps, celle-là.
11: Est-ce que c'est quelqu'un qui n'était pas porté vers les femmes?
0: Ah non, non. Alors, à part pour les gonzesses et le pognon, ça doit être chiant d'être...
10: Ce serait pas Bénichou.
0: C'est Pierre Bénichou. Bravo, la réponse de Karine Le Marchand. La suivante est dédicacée pour Monsieur Titoff et c'est Liliane Sévrac qui habite Marsac-sur-Tarn qui a une chance de gagner un chèque RTL, une toute petite chance, qui a dit « J'ai souvent remarqué que les gens qui sont en retard sont de bien meilleure humeur que ceux qui ont dû les attendre. »
3: C'est pas faux.
10: C'est tellement vrai.
3: C'est pas faux, c'est drôle.
10: C'est
11: De Vos.
0: De Vos.
8: Emmanuel Macron.
0: C'est français et en plus c'est marseillais. C'est vrai qu'Emmanuel Macron a la réputation d'être en retard.
3: Espagnol. Ce serait pas Fernandel.
0: Ce n'est pas Fernandel.
8: Bagnol.
3: Rému.
0: Ce n'est pas Pagnol.
10: C'est mort.
0: C'est un autre dramaturge marseillais.
11: Zidane.
0: Non, pas c'est vrai que c'est un bon dramaturge, Zidane.
8: Un dramaturge marseillais.
0: Oui, il est né à Marseille.
10: Il est mort.
0: Ah oui, mort.
11: Il est mort, oui.
0: Mort dans les années 80. Académicien français. On l'a surnommé Pagnolet, petit Pagnol, le petit Pagnol à une époque.
11: Le petit Pagnol.
0: Bah, par exemple, Nina est une de ses pièces.
3: Est-ce qu'il a un nom italien?
0: Non, les œufs de l'autruche aussi.
11: André Roussin.
0: André Roussin, il faut que ce soit un Belge. Bravo.
10: Magnifique.
0: Mais il y avait aussi Lorsque l'enfant paraît, qui a été récemment joué par Michel Faux, ou encore La Mama, qui fut jouée et créée au Théâtre de la Madeleine. Il faut dire qu'il a dirigé ce théâtre. André Roussin était marseillais. Qu'est-ce qu'il y a, monsieur Titoff? Ça vous intéresse ce que je dis ou pas?
11: La dent marseillaise.
8: C'était pas flagrant.
3: Je suis tellement vexé de ne pas avoir trouvé la bonne réponse que.
0: Oui, que quoi?
3: J'en ai des chaleurs.
0: Non, mais vous êtes en train de faire des signes à qui, là?
3: Je disais que l'émission se passait super bien. Que malgré votre allergie, vous étiez de bonne humeur.
0: J'étais de bonne humeur jusqu'à que vous arriviez. Non, franchement, c'est terrible ce qui se passe ici.
8: Ouais,
0: hein. J'en ai une autre pour vous, remarquez, monsieur Titoff.
11: Marseillais.
0: Et pour Pierre Marpinard, monsieur Marpinard.
10: Ah, le pauvre.
0: Habite Clairoy dans l'Oise. Elle vous va bien, cette citation?
3: Oui, c'est moi.
0: C'est vous qui auriez pu la dire, d'ailleurs. Mm. Qui a dit, quand je décide de me remettre au sport, j'achète l'équipe.
8: Jacques Chirac.
3: Effectivement.
11: C'est un humoriste?
0: C'était pas un humoriste, mais c'était quelqu'un de drôle, un confrère de radio pendant des années, mais il est mort déjà il y a un petit moment, en 2015. Mmh. Et on le cite souvent ici. On n'est jamais certain qu'il soit l'auteur tout à fait de ces citations, mais il a fait quelques recueils, ou parfois
8: il était sur France Inter.
0: Emprunté à d'autres, il était sur France Inter.
8: José...
0: Bouteiller.
11: Arthur.
0: José Arthur. Bonne réponse. Encore d'Alex Vizorek, aidé par Richard Orlinski. Ouais.
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0: Qu'est-ce qu'une palingénésie?
10: C'est une maladie.
0: Non.
14: C'est toutes les causes qui amènent à la naissance de quelque chose.
0: C'est-à-dire?
15: Vulgariser.
14: C'est chiant.
8: Bah, par exemple,
14: c'est un terme scientifique.
8: C'est le coït.
14: Génésie, c'est la naissance.
0: Oui.
15: Et poli, c'est plusieurs.
0: Non, c'est palin.
14: Poli. C'est la naissance de quelque chose.
15: Palin.
0: Alors, c'est lié à la naissance, mais la palingénésie.
14: C'est tous les caractères que tu as à la naissance.
0: Non, non plus.
8: Oh, mais genre, c'est pas là qu'il faut aller pour faire un bébé?
0: C'est d'ailleurs à propos du livre d'Amélie Nothomb que j'ai pu trouver ce mot dans la presse.
14: Ah, psychopompe.
0: Oui, exactement, à propos de son livre Psychopompe. Et on parle, effectivement, à propos de ce livre, de palingénésie.
15: C'est un rapport avec les oiseaux?
0: Ah bah c'est drôle que vous disiez ça parce que oui, ça a un rapport avec les oiseaux, mais
10: c'est le fait de parler plusieurs langues.
0: Mais ça a un rapport avec les oiseaux uniquement dans son livre, autrement ça n'a aucun rapport.
16: Avec les âmes.
0: Avec les âmes, avec la vie, ça c'est sûr.
14: C'est l'arbre généalogique.
0: Non.
10: C'est quelque chose de psychologique comme un trouble psychologique héréditaire.
0: Non, mais psychologique.
17: C'est les gènes.
0: Non, effectivement, on peut considérer que ce soit psychologique, oui.
14: La naissance d'une maladie psychique.
15: Une façon de se souvenir depuis le fœtus. C'est revenir. Depuis le fœtus.
17: De sa naissance.
16: Se remémorer.
15: C'est un retour à la vie.
0: Un retour à la vie, c'est l'excellente réponse de Guillaume.
16: Bravo.
0: Écoutez, vous m'avez donné la définition exacte.
15: Ah
0: car
15: bon
0: si vous allez dans le dictionnaire et que vous voyez palingénésie, substantif féminin, retour à la vie, renaissance, qui est

0: en même temps une régénération. Voilà ce que c'est qu'une palingénésie. C'est quand on revit à nouveau.
1: C'est
0: quand,
1: fou, hein,
0: quand on a une forme de renaissance.
2: Mais ça veut dire quoi? Spirituel que... ou alors genre on a un accident, on est déclaré mort et on revit?
0: Non, ça peut être spirituel aussi. Simplement, on est totalement déprimé, on n'y croit plus.
2: Ah,
0: c'est
2: comme
0: fini.
2: Moi, comme, par exemple, quand j'arrive aux grosses têtes.
0: Voilà, et ben là, d'un seul coup, vous arrivez ici, il y a une palingénésie qui se crée chez vous.
2: C'est un joli mot.
1: Et c'est fou comme plus Paul devient con, plus je suis intelligent. Il y a un transfert de données.
0: C'est totalement par hasard, monsieur Guillaume, que vous avez trouvé cette réponse.
1: Ah oui, pourquoi?
0: Non.
1: Vous vous êtes persuadé que je ne suis pas capable de trouver une bonne réponse comme
0: ça?
1: Je
0: n'ai pas dit ça, mais...
1: Bah si, c'est ce que vous avez dit, Laurent.
0: J'étais sûr.
2: Tu vois bien qu'on t'a amené comme un animal tropical. D'un pays improbable. D'une contrée impossible. Donc quand tu réponds bien, on hallucine.
1: Je ne sais pas, c'était axé sur la naissance. Un moment où je me suis dit, tiens, est-ce que c'est un retour à la vie? Voilà, excusez-moi d'avoir parfois des moments de génie.
2: Des fulgurances. Fais ça sur scène, plutôt.
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7: Je tirerai les boules demain soir, sachez-le.
8: Ah, c'est vrai, c'est dans quelle boîte? Dans quelle boîte?
7: Non, mais au loto.
9: Le Romillion, le loto.
7: Le loto.
9: Ah, faites le loto, vous. Alors.
7: Et je fais les deux.
10: Ah, mais faites... pourquoi ils t'ont choisi alors que t'es pas beau?
3: Et alors, qu'est-ce que tu fêtes si tu gagnais au loto, Christophe?
9: Mais il peut pas gagner au loto, il tire.
7: Ah, on a le droit de jouer. C'est une loterie nationale, ça n'est pas un jeu télé, donc je peux moi-même me faire gagner.
8: Mais si, tu pourrais changer de sexe. Deviens un homme.
11: C'est la Saint-Christophe aujourd'hui.
8: Fais comme Marcella, ça lui va bien. Allez, monte-nous tes couilles, Marcella, qu'on rigole. Vas-y.
11: Marcella, moi je suis pas méchant avec elle, je suis gentil avec toi. Pourquoi t'as dit ça?
9: En plus, il est pas moche, on peut dire il est chiant. Il est débile. Il est con.
7: Arrêtez.
10: Moi j'ai pas dit qu'il était moche, j'ai dit qu'il n'était pas beau, mais il a plein d'autres qualités. Moi je l'adore, c'est comme une danseuse.
8: Mais quand il se présente, on regarde les boules, on regarde pas lui.
3: Oui, c'est vrai que normalement, ceux qui présentent le loto, c'est des nanas avec des gros nichons. Là,
10: c'est mais oui, c'est ça.
9: Non, il y a Jean-Pierre Foucault aussi.
8: Ah, c'est pas une nana avec des gros nichons, Foucault?
7: Non, il y a Karine Ferry qui sera là ce soir à l'Euromillion.
8: C'est pas vrai.
7: Qui effectivement a des gros nichons.
8: Elle est plus à Sciences Po.
12: Mais tu sais qu'on
8: peut très bien.
12: On peut très bien faire Sciences Po et avoir des gros nichons, espèce de crétin.
9: Enfin, ouais. C'est pas votre cas.
12: Mais non, parce que j'ai pas voulu.
9: Non.
13: Est-ce qu'il y a un directeur d'acteur pour le tirage du loto?
7: Ah ben, il y a un producteur, en tout cas, pour l'émission. Il y a un directeur artistique.
9: Vous répétez? L'autre jour, vous nous avez dit que vous répétiez.
7: Je répète, mais avec des boules de répétition.
8: Ah oui. Oui. Ah, c'est marrant, comme Rocco Siffredi, hein.
7: C'est vrai. On ne peut pas répéter avec les vraies boules qui sont gardées par un huissier de justice dans une valise scellée.
8: Un certain Stéphane Bern. Il garde les boules de tout le monde, lui.
7: Ah, mais c'est avec Stéphane Bern. J'ai fait le loto avec lui pour le patrimoine l'année dernière.
9: Oh, écoutez, on s'en fout.
7: On était en duo, c'était magnifique.
9: J'avais choisi une première citation pour Monsieur Jugnot, ça tombe bien, la voici. Pour Florian Bleau, qui habite Moléon, c'est dans les Deux-Sèvres, qui a dit les trois étapes de la vie d'un homme, c'est croire au Père Noël, ne plus croire au Père Noël, et puis finalement se déguiser en Père Noël.
7: C'est français?
9: C'est pas français.
12: C'est américain?
9: C'est américain.
8: Woody Allen.
9: C'est pas Woody Allen, on va dire son père, en quelque
7: sorte.
9: Groucho Marx, bonne réponse de Gérard Jugnot et Christophe Beaugrand. Pour Nora Vedel, qui habite Les Touches, c'est en Loire-Atlantique.
7: Les Touches, c'est où film?
8: C'est un film qui est super, qui
3: le film qui short.
8: Non, c'est la version X des Touches.
9: Alors, qui a dit, et c'est pour même Vedel des Touches, donc...
7: Cassez la voix.
9: Les psychiatres, c'est très efficace. Avant, je pissais au lit, j'avais honte. Je suis allé voir un psychiatre, je suis guéri. Maintenant, je pisse au lit, mais j'en suis fier.
8: Ah ben ça, c'est Gérard.
12: Jean-Yann, ça.
9: Non, c'est votre ami.
12: Ah ben, c'est Coluche.
9: C'est Coluche. Bonne réponse de Valérie Mérès. Ah, j'aime bien ça pour M. Choquet de Versailles, Marie Choquet, qui a dit « Contre la mauvaise haleine, une seule solution, le téléphone.
3: » Ça, c'est français, ça.
9: Oui, d'ailleurs, c'est marrant parce que c'est pas du tout le style de...
8: C'est quelqu'un qui peut être la gueule?
9: Non.
7: Ah bah si, c'est connu, il y a des people qui sortent de la bouche.
9: Lesquels?
7: Ah bah non, mais je vais pas vous le dire, mais...
8: Ah bah si.
7: Mais oui. Il y en a, on aime pas les interviewer de trop près, quand même.
9: Ah ouais. Alain Chamfort.
10: Est-ce que c'est un humoriste?
9: Oui, c'était un grand humoriste.
10: Il est mort il y a longtemps.
9: Il est mort bien après Fernand Reynaud. Il est mort quand même au 21e siècle, en 2006.
7: Raymond DeVos?
9: Et c'est Raymond DeVos. Bonne réponse de Monsieur Beaugrand. Pour Romain Gélard, qui habite le Fenouillet, c'est en Vendée, le Fenouillet, qui a dit « Le lit est l'endroit le plus dangereux du monde. 99% des gens y meurent. »
7: Absolument. Il est mort depuis longtemps, monsieur.
9: Ah, il est mort, lui, depuis très longtemps.
12: Napoléon?
9: Ah non.
7: Est-ce que c'est un écrivain?
10: C'est au 19e siècle, en fait.
9: Alors, il est plutôt du 19e, même s'il est mort au 20e. Mais on va dire qu'il a fait...
7: Victor Hugo.
9: Il a fait 10 ans au 20e.
3: Victor Hugo, ouais.
9: Seulement. Non, d'ailleurs, il n'est pas français.
12: Oscar Wilde.
9: Alors, c'est pas Oscar Wilde.
8: Un Anglais?
9: Un Américain.
3: Un Américain.
8: Mark Twain.

0: Mark Twain, bonne réponse de Gérard Jugnot.
1: Ah, mon grand-père.
0: J'aime bien cette citation, c'est la dernière citation. Qu'est-ce que vous avez dit, monsieur ?
1: J'ai dit mon grand-père, Mark Twain.
2: Twain.
0: Il ne faut pas confondre Twain et Twain. Mark Twain, rappelons.
2: A du talent.
0: Rappelons-le. Voilà. C'est surtout l'auteur de Tom Sawyer.
3: Tom Sawyer, oh, c'est l'Amérique. La liberté.
1: Vous le lancez.
3: Il est né sur le bord du fleuve Mississippi.
1: Tom Sawyer,
3: c'est pour nous tous un ami. Il n'a peur de rien, c'est un Américain.
0: Une dernière citation pour Mme Marceau, Sabine Marceau, qui habite Aix-en-Provence, qui a dit « Il y a toujours un moment dans leur vie où les gens s'aperçoivent qu'ils m'adorent. »
1: Ah,
4: ah, ouais.
5: Une comédienne.
0: Non, pas un acteur, non, non.
1: Nicolas Bedos.
6: Quelqu'un qui se la pète.
0: Pardon.
6: Quelqu'un qui se la pète.
0: Alors, il était connu
5: Alain
0: pour...
5: Delon.
1: Français.
0: Il était connu pour son égocentrisme.
5: Alain Delon.
0: Non, pas Alain Delon.
1: Sacha Guitry.
0: Pas Sacha Guitry.
7: Il est mort en quelle année?
0: Il est mort en 1989.
1: Emmanuel Macron ?
0: Non.
1: Le danseur, mon
6: Jacques Chazot.
1: Jacques Chazot ?
0: Non, lui, il était vraiment, on va dire, le parangon de l'égocentrisme.
1: Brialy ?
7: Ah,
5: Serge Gainsbourg ?
0: Non, non, non. Ah,
7: mais c'était un comédien ?
0: Non, c'était pas un acteur.
7: Un musicien ?
0: Pas un musicien.
8: Un journaliste ?
0: Pas un journaliste.
5: Un homme politique.
0: Un homme politique,
7: non.
1: Dali ?
0: Salvador Dali. Bonne réponse de Gérard Jugnot. Bravo, Gérard. Mais oui, c'est Salvador Dali, évidemment.
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0: L'auteur qu'il s'agit de retrouver maintenant a été prix Nobel de littérature. On n'en a pas tant que ça en France, car il est français. Quel prix Nobel de littérature a obtenu cette récompense ?
2: Albert Cohen.
0: Non,
7: Sartre.
0: Non, en 2008, c'est récent.
2: Ah, c'est récent.
0: Vous voyez ?
1: Patrick Modiano ?
0: Non,
7: non, c'était en 2008.
8: Bah non, c'est Bob Dylan.
0: Bob Dylan, non, un français. Bob Dylan.
1: Je suis un français maintenant, Bob Dylan.
5: Ah, bah, un chanteur.
0: À mon avis, elle a dû coucher avec Hugo Frey.
8: Oh, mais non.
1: Ou Patrick Gérard et son grand chapeau.
0: Daniel
7: c'est
0: Gérard.
7: Daniel Gérard.
1: Ah oui. Et vous t'as couché avec lui ?
8: Mais non !
6: Avec qui t'as pas couché ?
2: Ok, c'est la séquence, on dit tous avec qui on a couché dans le métier, ok ?
7: Ils sont malades !
0: Il faut quand même vous dire, regarde qu'on a là les deux plus grandes starfuckeuses.
2: Ah ouais, c'est incroyable.
0: Trois avec Joyce, mais...
2: Elle est plus jeune, elle a eu moins de temps.
7: Délire, bah, moi, complètement. Il délire.
2: Bah, soit je suis pas assez star, soit j'ai raté le...
7: Soit tu es pas assez fucker.
2: Alors, t'es trop jeune, surtout.
0: Elle dit des trucs en douce, Joyce, je l'attends, mais elle les dit quand même.
1: Mais elle le dit vraiment d'une manière perverse et douce, c'est vrai.
7: Mais
1: t'as un œil très, très curieux.
2: Mais non, mais elle a raison, elle a raison.
1: Parce qu'on a aussi des dossiers sur toi, faut pas t'inquiéter.
0: Non, mais Julie, ceux de Julie, vous pouvez pas les connaître parce que bah
2: c'est la Troisième République.
0: C'est l'époque.
1: Les Français parlent de
0: ce de Julie, c'est l'époque des yéés, voyez-vous.
1: Ah bon,
8: c'est... Non, non,
1: il n'y avait pas Georges Guettari.
3: Elle s'est vraiment tapé tous les yéés. Moi, je...
8: Bien ou quoi ? Mais pas... À l'époque des yéés, j'étais au lycée, qu'est-ce que vous racontez ?
0: Moi, ma mère, c'était tous les yaya.
2: Bon, alors, non, mais j'aimerais savoir, qui a comme star à son tableau de chasse, vraiment ?
0: Bon, dites mon prix Nobel.
2: Non, non, moi, ça ne m'intéresse pas, moi,
0: c'est-à-dire, c'est quoi la question exactement ?
8: Alors, non, le prix Nobel, c'est mieux.
7: Bon, 2008.
2: Non, mais il y a qui vraiment de
0: célèbre ? Prix Nobel de littérature, on en reparlera tout à l'heure. Prix Nobel de littérature, 2008. On lui doit des livres comme Le Déluge, Les Géants.
1: Marek Alter.
0: Désert, Pawana, Ritournelle de la faim.
1: Pawana, c'est Papakana, justement. C'est, pas,
2: c'est encore un plat ton japonais, non ?
0: Non, mais très connu.
1: Pokéball, Okawa.
0: Toujours vivant, hein, évidemment.
2: Toujours
1: Marek
2: debout.
1: Alter, non ? Il est encore en vie, vous avez dit. Il a quel âge aujourd'hui ?
0: Prix Renaudot aussi, avec Le Procès Verbal en 1960.
1: Jean-Marie Le Clésio.
0: Jean-Marie Le Clésio. Excellente réponse de Jean Benguigui.
1: Bravo. Et ce soir, ta femme n'aura pas la migraine.
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0: On parlait du Maine-et-Loire tout à l'heure. Voilà Vincent qui lui est à Angry dans le Maine-et-Loire. Bonjour Vincent.
4: Ah. Bonjour.
1: Il paye encore. C'est dans le secret, hein, ça.
0: Et Vincent, il a envie de rigoler. Alors Vincent a décidé de participer au jeu des histoires en misant sur la grosse tête qui racontera le mieux la sienne. Vous avez une petite idée déjà, Vincent ? D'abord, que faites-vous dans la vie, pardon ?
4: Je travaille dans la démolition.
0: Dans la démolition. Moi aussi. Moi aussi.
1: Et moi, je pourrais.
0: Et alors, vous connaissez le principe, chacun va raconter une histoire drôle. Qui va être le plus drôle en la racontant? C'est ça le but. Vous voulez qu'on s'informe, qu'on enquête tous les deux un petit peu avant?
4: Ouais, j'aimerais bien, ouais, pour avoir une petite... J'ai ma petite idée, mais allez-y.
0: Alors, Yoann Riou, je crois, une histoire belge.
12: Ouais, une histoire de football, en plus.
0: Un football belge.
1: Et il fait très bien l'accent belge.
0: Madame Diamant.
1: Une petite histoire de blondinette.
0: Ah bah, évidemment, des blondes pour Madame Diamant. Monsieur Bellamy, elle est bien la vôtre?
13: Moi, j'aime bien, c'est de l'humour noir.
1: C'est pas vaisselle.
13: C'est de l'humour noir.
0: L'humour noir. Paul Elkarat, oui, vous?
14: C'est rigolo.
0: Rigolo. Roselyne.
15: Moi, je vais raconter une histoire de chien.
0: Une histoire de chien pour Roselyne. Et enfin, monsieur Titoff, elle est bien la vôtre?
16: C'est rigolo. Ah. Voilà.
0: Alors, Vincent, est-ce que ça confirme votre petite idée?
4: Bah, vous m'aidez pas beaucoup, mais je vais faire corporate, je vais prendre Madame Bachelot.
0: Madame Bachelot.
1: Vous êtes pharmacien?
15: Je vais faire corporate.
0: On terminera par elle, on va commencer par monsieur Titoff.
16: C'est deux amis qui se croisent, et puis, alors, comment ça va, tout ça? Bah, non, dis donc, ça va pas du tout, je vais divorcer. Et tu dis, enfin, c'est pas possible, ça, tu as déjà divorcé, ça fait même pas 3 mois que t'es marié. Il fait, bah, ouais, attends, tu rigoles, tu accepterais, toi, de vivre avec quelqu'un qui rote, qui pète, qui picole toute la journée, qui fout rien de toutes ses journées, tu accepterais, toi, ça? Bah, tu dis, bah, non, bien sûr que non. Il fait, bah, voilà, bah, ma femme non plus.
0: Ah, bah oui, elle est bien.
13: Ah, oui, elle est bien.
0: Elle est
13: bien.
0: Vécue, en plus.
13: Elle est bien.
0: Monsieur Bellamy, c'est à vous.
13: Alors, c'est une femme qui vient de perdre son mari.
15: Décidément.
13: Elle est à la chambre funéraire et elle dit en sanglotant au croque-mort, son rêve aurait été d'être enterré en smoking, mais nous sommes trop pauvres. Nous sommes trop pauvres pour en acheter un. Alors, émus, les employés des pompes funèbres décident de lui offrir un costume. Et le lendemain, elle retrouve son époux vêtu d'un superbe smoking. Ah, oh, mon Dieu! Ah, vous êtes adorable! Combien je vous dois, messieurs? Oh, bah, du tout, rien du tout! C'est un client qui vient de mourir d'une crise cardiaque en sortant d'un gala de charité. Oh, bah oui, mais enfin, quand même! Ça a dû vous donner beaucoup de travail! Oh, bah non, pas tant que ça! On a juste échangé les têtes!
0: Ah oui, de l'humour noir. Caroline Diamant.
1: Elle était fraîche.
0: Caroline.
1: Alors, c'est une blonde qui se confie à deux collègues de bureau. Elle dit, oh là là, c'est plus possible. Je crois que je vais tout dire à mon mari. Je vais lui avouer toutes mes aventures extra-conjugales. Alors, sa collègue, il y a une de ses collègues qui lui dit, dis donc, mais quel courage! Et puis, il y a l'autre qui lui dit, mais surtout, quelle mémoire!
0: Paul Elkarat.
15: Un médecin dit à son malade, j'ai une mauvaise nouvelle et une très mauvaise nouvelle. Commencez par la mauvaise, vous avez un cancer. Oh, c'est affreux, répond le type. Et la très mauvaise? La très mauvaise, c'est que vous avez aussi la maladie d'Alzheimer. Ouf! Du moment que je n'ai pas le cancer.
13: Ah, elle est jolie.
0: Elle est bien.
13: Elle est jolie.
0: Monsieur Riou, c'est à vous.
12: Alors, c'est une histoire de football. Donc, c'est un footballeur belge. Il joue dans le célèbre club d'Anderlecht, extraordinaire club historique. Il rentre chez lui après un entraînement. Il a tout donné pour l'entraînement. Il y a un match vraiment très, très important dans quelques jours. Et là, il rentre chez lui comme un possédé, comme un taré, comme un fou. Et il commence à ce moment-là, très bizarrement, à virer tous les meubles de son appartement. Il les met tous dehors. Il se saisit d'un marteau. Il pète tous les murs. Boum, splatch, paf, paf. Il comment on déchaîner. Là, les minutes passent et là, sa femme, elle entre chez elle et elle hurle en voyant le carnage. Mais t'es complètement dingue! Mais une fois, mais qu'est-ce que tu fais? Mais t'es complètement taré! Et là, son mari lui répond, eh ben, mon amour, je fais de la place! L'entraîneur, tout à l'heure, m'a dit que samedi prochain, on jouait à domicile. Oh, il y a beaucoup de sourires! Il est pas mal, mon accent belge! J'ai travaillé cet été.
15: On l'avait pas reconnu.
1: La femme avait un petit début d'accent belge et le mari est parti, mais on sait pas dans quelle région.
0: Pauvre Nathalie! Roselyne, c'est
1: bougie,
0: à vous.
1: Bougie.
15: C'est un monsieur très chic qui promène son chien au jardin du Luxembourg.
17: Il y a un homme assis sur un banc et qui lui dit « Oh, vous en avez un joli chien ?»« Oui, c'est un très joli chien, il s'appelle Yuki et il sait faire des tas de choses. »« Ah oui, mais qu'est-ce qu'il sait faire ?»

0: Exactement. Ben, je vais vous montrer. Yuki assis. Le chien s'assied. Yuki croise les papattes. Yuki croise les papattes. Yuki lève les papattes. Yuki lève les papattes. Yuki suce le monsieur. Yuki suce le monsieur. Bon, Yuki, je te montre, mais c'est la dernière fois.
1: Bon, bah écoutez. Allez, extra.
2: T'as fait, t'as tout mimé son papa.
1: Vincent, je crois que vous avez compris quelle était l'ambiance au Conseil des ministres.
0: Oui, parce que je l'ai raconté à Frédéric Mitterrand, qui l'a raconté dans un livre.
1: Bravo Vincent, c'est vous qui gagnez le voyage.
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1: Une question pour Loïc Lognon qui habite Saint-Jean-sur-Mayenne.
5: Non, c'est assez genré. C'est spécial. C'est un nom très genré quand même. Hein.
6: Ouais. Non, mais tout le monde a rigolé.
7: Un nom de petites annonces.
5: Loïc Lognon.
7: Bonjour, je suis Loïc Lognon. Bonjour, je suis Patrick Lognon. Bonjour, je suis Véronique Lognon. Nous sommes là parce que nous avons un problème de patronymique. Nous aimerions changer notre nom de famille.
1: Le rang d'oignon.
7: On est tous. Bah, on est tous en rang, ouais.
8: Bonjour, je suis Jérôme Échalote. Je me sens un petit peu exclu.
6: Hey, tu vois,
7: bonjour, je suis Jacqueline Haye et je sens mauvais.
9: Bonjour, je suis Patrick Échalote.
1: Et dites voilà. Monsieur Lognon qui nous écoute à Saint-Jean-sur-Mayenne.
5: Il veut se coller en ce moment, lui.
6: Je tiens à dire qu'il n'a pas écrit tout mon premier spectacle. Il y a beaucoup de choses qu'on n'a pas prises.
10: Les influences.
11: Non, mais on va finir par faire pleurer Monsieur Lognon.
6: Ah, c'est joli.
1: Oh, yeah.
11: Et voilà.
1: Alors, monsieur Lognon espère un chèque RTL, à moins qu'il est dans le.
0: Ah bon, bah bon.
12: Il le mérite.
1: Et la question concerne quelqu'un qui est mort de la peste à Saint-Malo. Oh, je vais même vous donner l'année. Hein. C'était le 1er septembre 1500.
6: Ah, c'est mon anniversaire, le 1er septembre.
1: Oui, mais là, c'est 1557.
12: Et mon neveu aussi, mais on l'embrasse. Mais
6: peut-être qu'on s'en bat les couilles, tout simplement.
1: Qui est mort de la peste à Saint-Malo le 1er septembre 1557.
7: Est-ce que c'était un romancier?
1: Non.
2: C'était un grand navigateur.
1: Oui.
2: Eh bien, c'était Christophe Colomb.
6: Pas du tout. Il est mort. Tu sais où il est mort, Christophe Colomb? Il est mort au Portugal.
2: Ah oui, c'est vrai. Alors, c'est Magellan.
1: Non.
5: Jean Bart.
6: Vasco de Gama.
1: Non.
5: Surcouf.
1: Il était né à Saint-Malo et il est mort à Saint-Malo, mais il est mort de la peste. Et c'est vrai qu'entre temps, il a pas mal voyagé, je dois reconnaître.
6: Olivier Kersauzon.
7: Il y a la peste, c'est sûr. Mais est-ce qu'il est dans des chansons traditionnelles?
1: Non.
7: Vous savez,
1: non.
7: Souvent,
1: il est né à Saint-Malo.
6: Hugo Frey.
1: Non.
5: Alors, est-ce qu'il a découvert des trucs, notre navigateur?
1: Ah ben oui, bien sûr. C'est
2: un pays.
1: C'est le principe même d'un explorateur.
11: Alors, le capitaine Cook.
1: Ah non. Ah, il a même écrit ses récits qui ont été publiés. Et c'est vrai qu'il est mort de la peste. Le pauvre, c'est François Ier au départ, hein, qui l'a fait voyager.
2: On l'appelait pas le commandant quelque chose.
1: Non.
6: Il a découvert un pays,
1: oui.
6: Un continent.
2: Oui. C'est un rapport avec la route du thé.
1: Pas du tout, non.
5: La route du café.
2: La route de la soie.
7: Un Jean quelque chose.
1: Ah oui, c'est vrai que c'est un nom très français.
7: Jean.
1: Jean, non.
7: Non, enfin, un nom très.
1: Pensez à Jean Bart, peut-être.
7: Oui.
1: Mais c'est pas Jean Bart.
2: Oui, il a une particule, n'est-ce pas?
1: Non, madame. Non.
11: Je sais qui c'est. Le capitaine Haddock.
5: Bien sûr. Ah oui, on part par là, d'accord.
7: Est-ce que vous pourriez nous donner ses initiales?
1: Ah, sûrement pas, non.
5: On va trouver son prénom.
1: C'est peut-être
5: classique.
1: Les initiales les plus célèbres au monde.
6: Ah, on connaît.
5: Caca? Ouais.
2: Mais c'est quoi les initiales CD comme Christian Dior?
1: Ah, je vous donnerai pas les initiales.
7: RF comme.
2: Est-ce que ce sont des. Mais oui!
5: Ah, c'est JC, Jacques Cartier.
2: C'est Bébé.
1: Jacques Cartier. Bravo! La réponse de Florian Gazan.
7: Ça, il est fort.
11: Et oui!
1: Jacques Cartier qui a découvert le Canada, évidemment.
7: Eh oui, oh là là.
1: Jacques Cartier.
2: Le J?
10: Ma belle-mère, elle appelait ça le Grand Ada.
1: JC, c'est pas les initiales les plus connues au monde,
5: JC, Jean-Claude.
7: Ah si.
2: JC.
7: Jésus-Christ.
1: Mais Jésus-Christ, vous en faites quoi de Jésus-Christ?
2: Est-ce que j'ai une tête à connaître Jésus-Christ? On s'en est débarrassé, il y a bien une raison.
5: Pourtant, il était des tiens. Hein.
7: C'est pas Jean-Claude?
2: JC.
7: Moi, je connais un Jean-Claude. C'est pour ça que ça m'a attrapé le.

0: l'oreille, je me suis dit, il parle de mon Jean-Claude, mais non, non, non.
1: Oui, moi,
0: Jésus-Christ.
1: Ah, Jean-Claude Van Damme, je comprenais pas, j'y sais.
2: Jacques Cartier, ah, c'est quand même un explorateur
3: je l'avais pas du
2: tout. Oui. Très non, connu.
1: Ah ouais, il faisait des bagues, mais merveilleux.
2: C'est quand même, au Québec, quand vous allez au Québec, il y a des rues, des places. Tout s'appelle Jacques Cartier.
3: Ah, c'est beau. Non, Jacques Cartier, je l'avais pas du tout.
2: Ah ben non, mais voyez qu'on apprend des choses.
3: On apprend beaucoup, mais je me trouve très, très, c'est vraiment, tu vois, dans les jeux, c'est vraiment les questions dures du, le truc où on met les camemberts, là.
1: Ah, le
3: trivial, c'est vraiment les questions dures, celle-là. C'est celle auquel on va.
4: Tu peux aller aux toilettes, Laurent?
2: Pourquoi vous me demandez
1: ça? Mais ça fait depuis le début qu'il nous explique qu'il a une toute petite vessie.
5: Mais pas du tout.
3: Moi, j'ai comme ça à personne.
6: Tu veux pas prévoir une poche, non? J'ai une petite vessie, je vais aux toilettes. Mais c'est pas grave parce que quand Esteban s'en va.
3: Non, mais Jacques Cartier, Ellie, c'était super. Enfin, les questions sont hyper dures.
0: Mais non, Jacques Cartier.
6: Mais c'est pas les questions pour les matchs de foot de TF1. Non, quel est le nom de Zidane, tu vois? Même ça, tu sais pas répondre.
1: Mais non, mais t'as mal posé la question, Florian.
6: Quel est le nom de Zidane?
3: Non, mais mettez des questions plus récentes, sur la culture pop actuelle, peut-être.
2: Ah bah ça, si vous voulez, j'en ai aussi. Hein.
3: Ah ouais, parce que c'était dur, Jacques Cartier,
2: ah bah non, mais là, j'ai...
3: Ulysse, c'est dur.
2: Vous voulez des questions, on va dire, d'aujourd'hui?
6: Oui, on veut des questions d'aujourd'hui, Laurent, parce que je suis aux toilettes, mais je remplace Esteban, donc on peut continuer.
2: C'est vrai qu'il parle comme ça.
6: Oui, il parle un petit peu comme ça, comme
4: Simpson, un petit peu.
6: Un peu Simpson, mais il parle comme ça.
7: Très bien.
6: Je suis revenu avec ma capote sur la tête, vous avez vu? Mais je ne l'ai pas déplié.
1: Ah, il ne s'est pas fermé une porte.
3: Tu sais qu'en vrai, il n'est
2: pas fermé la porte, Esteban.
6: T'as pas tiré la chasse non plus.
3: J'ai pas tiré la chasse.
1: Est-ce que tu t'es lavé les mains?
6: Non plus. Non
7: oui,
6: plus.
7: La porte est
4: non, mais fallait faire hyper vite.
6: Mais oui, faut se dépêcher, j'ai pas terminé, j'en ai gardé pour tout à l'heure.
2: Dites, monsieur Esteban.
4: Oui, bonjour, plaît-il, Laurent.
2: On va pouvoir passer à. Vous auriez pu attendre la pub pour aller aux toilettes.
4: C'est vrai.
6: Mais mon pantalon, il attendait pas, lui.
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2: Qu'est-ce que vous pensez d'ailleurs de l'accent ridicule de Christophe Beaugrand quand il imite les Belges professeurs?
10: Ah bah non, moi ça me fait rire. Mais je suis bon public. Hein,
11: ça me fait rire, mais je suis bon public.
12: Ce n'est pas un accent, c'est la réalité, ce n'est pas une imitation.
1: Personnellement, moi j'ai à droite et à gauche la même chose.
10: Alors je suis un peu plus intelligent, moi, évidemment.
2: Si vous parlez de vos nibards, je vous confirme.
10: Ah non, c'est en haut et en bas.
1: Oh, dis donc. Ils sont au même niveau. Dis donc, je vais te les mettre dans la tête.
10: Ah mais je n'ai rien dit, moi.
7: Non mais attends, comme s'il était spécialiste en nichon.
10: C'est vrai, j'en ai peu vu, hein.
2: Vous êtes content d'être à côté de Caroline Diamant?
10: Oui, franchement,
1: Mais écoutez, c'est un homme bien élevé, c'est évident qu'il va vous répondre.
12: Ah, je pense qu'un physicien a des choses à dire.
2: Est-ce que vous pouvez montrer votre cartable à Caroline Diamant? Parce que voilà. Je crois que ça vaut votre sac à main, Caroline.
12: Regarde, il y a une règle qui dépasse.
13: Il y a une règle de 30 cm.
1: Moi aussi.
12: Mais c'est pas une règle, toi.
1: Mais regardez, c'est... Oula! Ça fait un an de mort.
12: Attends, mais donne-le-moi, on va ouvrir, voir s'il y a dedans.
2: Qu'est-ce qu'il y a dans votre cartable, professeur?
1: Ah, mais c'est très,
10: il y a
1: un membre du coupé.
12: Alors on va ouvrir. Ce qu'il y a dans le sac du professeur.
13: Autre option.
1: Non, alors, ça se trouve, il a un slip
12: de
1: chambre.
12: Comment ça s'ouvre?
10: Oui, j'ai un chose.
12: Alors
10: de... Oui, voilà, ça c'est parce que j'ai froid dans les
13: sous-vêtements.
2: Voilà. On fouille pas dans le sac de
1: professeur. Mais ça ne fait pas, moi je ne fais pas.
2: Monsieur Beaugrand.
10: C'est pour nettoyer mes lunettes. Comme ça, on saura tout. Je pars à 5h du matin, j'ai le droit de prendre mes bazars avec quand même.
2: De prendre quoi, vous dites?
10: Mes bazars.
2: Ah, vous prenez des bazars.
12: Avec ça, on peut prendre beaucoup de bazars. Je confirme.
2: Écoutez, on compte sur vous, professeur, pour monter un peu le niveau, si ce n'est culturel, en tout cas,
10: merci.
2: Évidemment, physique, mathématique.

0: vous diriez que c'est convexe?
1: Convexe?
2: Ici, il y a personne convexe.
1: Ah non, faut pas être susceptible.
3: Bah, elle a voulu sortir un mot.
0: J'adore, il a rien compris à ce que je dis.
4: Non, mais vous, toi non
2: mais
4: plus.
2: Vous-même. Bon, écoutez, on essaiera, cher professeur, d'utiliser vos compétences pendant l'émission. Mais on va commencer par une citation très simple sur le tennis de table, d'ailleurs, puisque les frères Lebrun continuent à triompher, à défendre nos couleurs françaises, qui a dit « Le tennis et le ping-pong, c'est pareil, sauf qu'au tennis, les joueurs sont debout sur la table. »
4: Coluche.
2: Coluche, bonne réponse de Caroline Diamant. Pour Valentin Michelet, qui habite Lausanne, qui a dit « Sur mes murs, j'ai mis des photos des pièces de l'étage du dessus, comme ça, j'ai pas besoin de monter.
4: » Pierre Légaré?
2: Non.
1: Français?
4: Raymond DeVos?
2: Ce n'est pas français.
4: Eh bien, c'est George Burns. Stephen Wright.
2: Stephen Wright, bonne réponse de Caroline Diamant.
1: Elle est déchaînée.
2: Ouais, qui apprend bien ses leçons.
3: Bravo, commence très fort.
2: Je sens que le professeur Michela va adorer la citation suivante. Peut-être même il pourra nous l'expliquer. C'est pour Michel Laurin, qui habite Torrey-sur-Ouche, qui a dit « La vérité, c'est qu'il y a une quantité incroyable de gouttes qui ne font pas déborder le vase. »
0: C'est un fleuriste ?
2: Non.
1: C'est un français ?
3: Un français.
2: Un français.
1: C'est poète.
4: Boris Vian, je dirais.
2: Alors, un français né à l'étranger, d'ailleurs.
4: Albert Cohen ?
2: Non, non, non, non. Non.
4: Ok, alors je pense à Peter Ustinov.
2: Si je vous dis qu'il est né à Vilnius, ça peut...
3: Ah, Romain Gary.
2: C'est Romain Gary, bonne réponse de Philippe Claudel. Alors, est-ce que vous pouvez quand même nous expliquer cette histoire de goutte d'eau qui fait déborder le vase et le fait que Romain Gary dit bah, il y a quand même une quantité incroyable de gouttes qui ne font pas déborder le vase avant celle qu'il fait déborder?
5: Oui, mais c'est magnifique parce qu'en fait, c'est quelque part, c'est le contresens. Parce que bien sûr, pour faire déborder le vase, il faut le remplir d'un nombre incroyable de gouttes. Et ce n'est que la goutte ultime qui le fera déborder. C'est un peu comme quand on va en soirée et qu'on rentre en mal de tête le lendemain. On dit c'est le dernier verre. Oui, c'est le dernier. Mais s'il n'y avait pas eu l'avant-dernier, le dernier aurait été l'avant-dernier et on n'aurait pas eu mal de tête. Vous voyez ce que je dis?
3: Enfin,
5: ouais.
3: Relis-le encore une fois.
2: Attendez, je suis en train de l'avoir le mal de tête.
6: Oh, c'est quand même facile.
2: Mais alors, ça s'appelle comment cette loi-là?
5: Ben, c'est une sorte de paradoxe Zénon, de Zénon sur les gouttes d'eau, quoi, où on joue un peu sur une sorte de paradoxe sur les infinis, quoi, quelque part. C'était la dernière goutte qui fait déborder le vase, mais la dernière goutte, elle n'est pas importante en tant que place dans un ordre, mais elle est en tant qu'importante en tant que
3: quantité. Venir,
6: non, mais il a raison. Non, si la dernière goutte avait été la première, elle n'aurait pas fait déborder le vase. Ah ben voilà.
2: La dernière goutte, c'est pour le slip, n'est-ce pas?
4: C'est ce qu'on dit, oui.
3: Oh non, oh non.
6: Laurent, vous devriez avoir honte.
4: Oui, oui, oui.
0: Ah. En fait...
4: Voilà, professeur, il voilà, vous
5: mais c'est pour ça que j'en ai pris un de rechange. Et
3: il est dans la salle.
2: À joie de vous habituer aux grosses têtes. Allez, pour Christelle Segon, qui habite Jex dans l'Ain, qui a dit « Rien n'est impossible pour celui qui n'a pas à le faire lui-même ».
3: Ah oui, c'est joli ça. C'est français, français?
2: Alors, c'est français. C'est quelqu'un qui vit encore, qu'on cite très rarement. La seule fois où on l'avait cité ici même, bah d'ailleurs, c'était pour la même citation, il y a bien...
3: Ah mince.
2: Ah bah oui, il y a bien...
3: On l'a oublié, du coup.
2: Ah oui, parce qu'il y a au moins 6 ou 7 ans de
3: ah
2: ça.
3: Ah oui, d'accord. Oui,
4: on le cite rarement s'il n'a qu'une citation.
2: Oui, oui, oui. Mais il a fait pourtant des spectacles seul en scène à ses débuts, assez nombreux, mais depuis, fait surtout carrière au cinéma et au théâtre.
3: Est-ce qu'il est drôle?
2: Ah bah,
3: il joue dans des comédies aujourd'hui.
2: Il est plutôt drôle, poétique.
3: Écrivain?
2: Pardon?
3: Écrivain?
2: Ah, écrivain, non, non.
0: Michel Bouchard,
4: il aurait quel âge?
2: Enfin, écrivain, non. Il était l'auteur de ses spectacles à ses débuts, tout de même.
4: Non, mais là, il a quel âge?
2: Il est né en 42, dans le Puy-de-Dôme.
3: Ah, il est vieux, quand même.
4: Moi, je pense à Patrick Chesnay.
2: Non, il a joué dans Le Fabuleux Destin d'Amélie Poulain.
0: Oui, bah, Rufus.
2: C'est Rufus. Bonne réponse de Valérie Mérès, c'est Rufus.
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2: Une question intéressante, je crois, pour Lionel Grandjean, qui habite Paris 12e. Qu'est-ce qui peut être en miroir ou à l'écrevisse?
8: Ah, est-ce que c'est une pratique sportive?
2: Une pratique sportive, non.
8: Une pratique sexuelle.
0: La pêche.
2: Même si c'est effectivement à propos de sport qu'on en parle. Vous dites?
0: La pêche
2: à l'écrevisse, oui.
0: Oui, on peut mettre une écrevisse et
2: voilà,
0: puis...
2: mais la pêche en miroir.
0: On met un miroir et comme les poissons, comme ils sont... dans le miroir, ils croient que c'est un autre poisson.
8: Et là, on l'attrape, Laurent, et on le met dans la barre.
0: Il se fracasse la tête contre le miroir.

0: Mais oui, les escourbis, on rattrape.
1: Les épisettes, on le récupère.
2: Et ça marche aussi à la chasse. Hein. Vous faites ça avec les sangliers et tout. Vous allez avec un miroir dans la forêt. Ouais. Les sangliers approchent, vous les attrapez.
3: Non, non, c'est pas la pêche à l'écrevisse, c'est la pêche en miroir.
0: Est-ce que c'est une façon de corder une raquette, par exemple?
3: Non, non plus. Non, ah non, c'est pas directement sportif. Vous m'avez demandé si c'était sportif, je vous ai dit non. Ah. Et j'ai répondu plus précisément, même si c'est en ce moment à cause du sport qu'on en parle. Mais oubliez le sport.
1: À cause du rugby?
3: Ça n'est pas sportif. Oui, c'est vrai que c'est à cause de la Coupe du Monde
0: de
3: rugby.
0: C'est la façon de chanter en canon?
3: La façon de chanter en canon, alors là, excellente réponse de Florian Gazan.
1: Il y a une sacrée polémique, là.
3: C'est à propos des hymnes qui étaient chantés par des chorales d'enfants, hymnes chantés en canon. Alors, il paraît que les pays n'étaient pas vraiment contents du résultat que ça donnait, sauf que les gamins sont en train de pleurer à la maison parce qu'on leur avait promis de venir chanter en canon sur les terrains et qu'on a tous viré les mioches.
2: J'espère qu'Arthur n'en faisait pas partie parce que l'auditrice va nous rappeler pour nous reparler de son gosse.
3: Et alors, on peut chanter en miroir, c'est-à-dire de façon renversée ou à l'écrevisse sous forme de rétrograde. Alors, hein, j'avoue que je ne connais pas les différentes façons de chanter en canon. Vous connaissez, vous, qui quand même est une experte en musique, en opéra.
4: Oui, non, mais chanter à l'écrevisse à l'opéra, non. C'était quand même, on ne comprenait pas la Marseillaise.
3: Ah, mais c'est vous pourriez peut-être nous expliquer, vous, monsieur Rachin.
5: Bah, justement. Oui, alors, justement.
3: Rachin, c'est dans les choristes.
5: Non, non, mais j'étais au stade, c'était hallucinant. C'est-à-dire qu'on a commencé à chanter la Marseillaise et puis tout à coup. On n'arrivait plus, quoi.
4: On arrivait
5: moi,
4: plus
5: c'est la première fois que je me suis arrêté. Non, mais qu'est-ce qui se passe? C'est quoi?
1: Mais parce que c'est pas toi qui devais chanter, c'était
5: mais
1: les enfants.
5: Mais
1: toi!
5: Tu n'y étais pas!
1: De toi!
5: Et donc, à un moment donné, on a entendu d'autres notes. Enfin, c'est-à-dire en canon, quoi.
3: C'est bizarre. Bah oui, mais les pauvres gosses, maintenant, on leur
1: mais dit... oui, il fallait pas que tu chantes, c'est que les enfants.
5: Mais non, mais simplement, il fallait prévenir le public qu'on allait chanter en canon.
2: En fait, ce qui est triste, c'est que les huées du président, eux, étaient parfaitement en chœur. Et que les chansons étaient ratées.
3: On a un exemple de chanson en canon, si c'est possible.
5: Jacques. Bien sûr.

0: Ce que je vous propose, c'est d'essayer.
1: Ah ouais, moi je suis
2: alors, chaud. Allez, allons-y. Nous, on commence.
3: Sur quelle chanson? Alors, sur les yeux d'Émilie?
4: Ah non, pas Frère Jacques.
2: On fait sur Frère Jacques.
0: On a trois filles canons qui sont là, Roselyne, Valérie et Darry. Alors, vous faites Frère Jacques, vous.
4: D'accord.
0: Et nous, les garçons, on fait Dormez-vous, d'accord. Alors, on essaye. Attention, 1, 2, 3.
5: Frère Jacques,
0: dormez-vous.
6: Non,
0: dormez-vous.
3: Non, c'est pas un canon,
2: Laurent. Le canon, mais non, c'est pas
3: non,
2: ça.
3: C'est mais pas non, un canon,
2: non,
4: en canon,
2: c'est pas ça.
4: En canon, Laurent, c'est au moment où on va chanter Dormez-vous.
6: Non,
4: vous allez entonner Frère Jacques.
2: Vous commencez Frère Jacques.
0: On recommence.
7: Par contre, il faudrait qu'on démarre bien toutes les trois.
2: Avec la même note.
7: Parce que toi, vraiment, t'es parti fausse.
4: Bon, allez, on commence.
1: Alors, attendez, qu'est-ce qu'on doit chanter?

0: Des...
1: Non, ça devait être un bordel au stade, hein, effectivement.
2: C'était pas si mal, nous.
1: Ouais. On a bien fait, vous trouvez?
2: Pas mal. Oui, je trouve ça pas mal.
1: Mais en tout cas, il a fallu que la ministre des Sports se mêle de tout ça pour virer les gosses. Alors bon, il paraît qu'ils vont recevoir des petites récompenses.
2: Oui. Pauvre petit gamin.
1: Non, mais enfin, écoutez, c'est vrai que c'était pas...
2: Bon, maintenant, ils vont jouer au foot.
3: C'est vrai que c'est horrible quand on y pense, parce que toutes les familles devaient être là-dessus depuis un an, ils répètent, tout le monde doit être fier.
1: À l'école, en fait, ils répétaient avec leurs institutrices dans les écoles, et il y a beaucoup d'enseignantes et d'enseignants qui disent on peut pas leur faire ça, on a passé 12 mois à leur faire apprendre l'hymne chilien. La petite
3: La petite Garrido,
1: elle a appris l'hymne chilien.
3: Ah ben, tonton Jean-Luc va être content. Ouais.
4: Par contre, l'hymne néo-zélandais était très bien chanté.
1: Ah oui.
4: C'est la Marseillaise vraiment qui a pris cher.
2: Parce que tu connaissais pas que t'as fermé ta gueule.
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6: Et Laurent, vous savez qu'il y a une Miss Beaujolais ?
1: Comment ça, il y a une Miss Beaujolais ?
6: Oui, il y a une Miss Beaujolais et elle gagne son poids en vin.
1: C'est pas cool. Vrai.
4: Mais tu dis alors.
1: Mais elle est présente au concours Miss France.
6: Ah bah non, c'est une sélection pour Miss Rhône-Alpes.
1: Miss Rhône-Alpes. Ah, c'est-à-dire qu'on est d'abord Miss Beaujolais, ensuite Miss Rhône-Alpes, et si on est sage à l'école, Miss France.
6: Exact.
4: Et on finit Miss Tonneau.
6: Non, mais ça, c'est quelques années après.
7: Et Miss Beaujolais, c'est pas Martine Aubry, elle picole. C'était son surnom, Aléna, c'était son surnom, Miss Beaujolais, il l'appelait.
8: Oui, mais le Beaujolais vaut de l'or.
7: Elle devient quoi, Martine Aubry? Elle est où? Il paraît qu'elle vend du fromage. Aubry, t'as compris, Bellamy? Réveille-toi, Bellamy, on a besoin de mecs comme toi. Comment se passe ta transition, Bellamy, alors?
1: Qui a vraiment goûté le Beaujolais nouveau? C'est ce soir.
2: Pourquoi vous en parlez?
4: C'est ce soir. Ah, ce soir.
1: Pourquoi j'en parle, l'autre? J'en parle parce que c'est le jeudi du Beaujolais nouveau.
4: Un événement.
2: Oui.
4: Je ne
2: suis pas le Beaujolais nouveau.
8: L'actualité du vin.
1: Quand même, si vous y allez d'habitude goûter le Beaujolais nouveau.
2: Jamais.
1: C'est fini?
2: Non. Oui. Non, mais en plus, c'est dégueulasse, le Beaujolais.
8: Ça
4: dépend.
2: C'est une excuse.
4: Pour voir un coup entre copains, tu sais.
3: Moi, je sais.
1: Oh, ça me fait penser, il faut que j'appelle Christine Bravo, tiens.
8: Moi, je sais que le Beaujolais que boit Martine, il vaut de l'or.
1: Ah! Oh là là!
3: Pas mal!
7: Il est marrant, lui, c'est qui?
1: Alors, monsieur Polaïka.
8: Non, mais je sais que ce que vous allez me dire, c'est pas la peine.
1: Je peux quand même vous le dire. Vous êtes dans la catégorie Christophe Barbier, c'est-à-dire la culture, oubliez les blagues.
8: Mais non, mais je suis pas là pour ça, mais donc je me concentrais sur la culture, mais pour l'instant c'est le début de...
4: Mais c'était une très bonne blague, mon petit.
7: Mais en plus, elle est bien.
2: Je l'ai pas entendu.
7: En plus, non, toi, ça fait plaisir parce que t'as un ami là qui boit souvent du Beaujolais. Il en a encore sur le nez. Jean-Luc Reichmann. Ouais. Joyeux Noël. Joyeux Noël, un mois en avance.
1: Mais justement, la première citation, elle concerne le Beaujolais, c'est pour Amir Jourdain, qui habite Montfort-sur-Meu, en Ille-et-Vilaine, qui avait dit « Le Beaujolais nouveau est arrivé, vivement qu'il reparte
8: ». Jean-Yann ?
1: Non, pas Jean-Yann.
2: Jean Carmet ?
1: Non, pas Jean Carmet.
2: Un alcoolique ?
8: Jacques Martin ?
1: Quelqu'un qui, en plus, était un peu de ce coin-là, parce que Bourgoin-Jallieu, hein, c'est pas si loin, dans l'Isère, d'ailleurs.
8: Ah bah oui.
7: Attendez, c'est en Isère ?
1: Si je donne la date, et comme ça va nous éviter.
7: Si c'est en Isère, c'est un tueur en série, Nord-Hollandais.
6: Non, Bourgoin-Jallieu, c'est pas.
7: Il y a que les tueurs en série en Isère. Je sais pas ce qui se passe.
1: Alors, il y a Paul
7: Elcarat. Non, mais il y a que ça.
8: Je suis pas Bourgoin-Jallieu, mais.
1: Non, mais vous êtes bien de l'Isère.
8: Ah oui, bien sûr.
7: Bon, alors, c'est bien des tueurs en série, j'avais raison.
1: Donc, qui est né à Bourgoin-Jallieu en 1921?
8: Frédéric Dard.
1: Frédéric Dard! Pour Valérie Le Guluche, qui habite dans le Rhône, qui a dit « Quand on me parle d'une femme cultivée, je l'imagine avec des carottes dans les oreilles et du cerfeuil entre les doigts de pied. »
6: Ça peut pas être l'amiral.
2: Sacha Guitry.
1: Sacha Guitry. Qui a dit pour Monsieur Trouvet, qui habite Lesgore, « Lorsqu'un avion traverse une zone de turbulence, l'athéisme devient une notion abstraite. »
4: Jean-Philippe Janssen, non?
1: C'est pas Jean-Philippe Janssen.
7: C'est pas un des gars qui était dans l'avion, là, en septembre, là?
1: Non.
8: Saint-Exupéry?
1: Ah non, c'est quelqu'un qui a fait les grosses têtes très très souvent. Un des piliers, peut-être même on lui doit le succès des grosses têtes.
7: Jacques Martin,
1: bonne réponse de Paul Elkarat. Lorsqu'un avion traverse une zone de turbulence, l'athéisme devient une notion abstraite. Vous avez vu des gens faire leur signe de croix souvent?
0: Oui, et puis il y a des cultures, enfin des pays plus que d'autres. Par exemple, au Brésil, forcément, en vol décollage, ils ont une espèce de scapulaire. Tout le monde, c'est une médaille devant, une médaille derrière. Il y a le Christ et la Vierge. Et bon, ils l'embrassent, ils font des prières. Quand ça commence à bouger, ils voient, ils égrènent les chapelets. C'est moi, je le fais exprès, je me mets à côté d'ici, je fais, c'est pas normal ce bruit-là.
1: Ah, vous faites peur aux passagers?
0: Oui.
1: C'est pas sympa, ben ça.
0: Comme ça, après, je peux les maîtriser, je les contrôle.
1: Mais il y a beaucoup de... Non, mais alors, sérieusement, il y a beaucoup de gens qui prient combien, à peu près?
0: Dans la, à peu près 20% des gens.
1: En cas de turbulence.
0: Qui prient. Après, il y a ceux qui prient secrètement. Voilà. Oui. Les hommes d'affaires qui sont dans la maîtrise, tout ça, eux, ça se traduit par de l'agressivité. Parce qu'ils maîtrisent pas leur milieu, ils sont pas contents, donc ils gueulent. Donc il faut déceler la peur chez les gens.
1: Moi, je fais toujours un petit... Et pourtant, je n'ai pas peur en avion, moi.
0: Vous faites une petite prière, un petit souhait?
1: Non. Au moment du décollage et au moment de l'atterrissage, que je croise mes doigts toujours, mais cachés, vous voyez, personne ne le voit.
0: Ah,
1: mais je
0: vrai.
1: Croise toujours mes doigts avant que l'avion décolle et au moment de l'atterrissage.
0: Ah, bah, vous voyez.
7: Et vous les mettez où après? Moi, j'ai pris un avion.
1: Jean-Philippe n'est pas toujours là.
7: Oui, c'est ça, ouais. Parfois, il y a Beaugrand, ouais. Merci. Moi, j'étais sur un avion de Qatar Airways et on a flippé, il y a des turbulences de dingue, on a eu peur, et du coup, tout le monde s'enculait. Parce que, bah, ils ont pas le droit dans leur pays, donc ils sont ici, on meurt, on meurt. Hein.
9: C'est dans quelle compagnie, ça?
1: Une citation pour Gauthier Poisse. Monsieur Poisse habite Auche, dans le Gers, qui a dit « La plupart des bons mots sont des redites ».
7: Oh! Mmh. Ah, bah, c'est Gad Elmaleh.
0: Et ça, c'est vrai.
1: Et croyez-moi, c'est pas. Non, c'est pas Gad Elmaleh.
7: Ah bah, il l'a prouvé plus d'une fois.
1: Et ça aurait été un bon argument pour son avocat, effectivement. D'autant qu'elle n'est pas jeune, cette phrase.
9: Beaumarchais.
1: Pas Beaumarchais. La plupart des bons mots sont des redites.
9: La Rochefoucauld.
1: C'est quelqu'un dont c'est l'anniversaire aujourd'hui.
6: Voltaire.
0: Voltaire, oui.
1: Et c'est Voltaire. Bonne réponse. Ah, vous avez révisé.
0: Hey.
1: Vous avez révisé vos éphémérides. Il a dit quand même des choses formidables, hein, Voltaire. Il faut bien dire.
7: Beaucoup de conneries aussi.
1: Non, quand même, j'avais oublié que c'était lui aussi à qui on devait cette fameuse phrase. Il vaut mieux hasarder de sauver un coupable que de condamner un innocent. Ça, c'est quand même une très jolie phrase de Voltaire et aussi.
9: Et c'est à propos de l'affaire Calas, sûrement.
1: Absolument.
9: Voilà.
1: Et toujours du plaisir n'est pas du plaisir.
0: Voilà. Parce qu'on s'habitue trop au plaisir, c'est ça?
1: Mais c'est ça.
0: Après, on n'arrive plus à l'apprécier, c'est ça.
1: Exactement.
0: Ouais. Je fais pas l'amour tous les jours, moi.
1: Pardon.
0: C'est pour ça que je fais pas l'amour tous les jours, parce qu'après on n'apprécie plus.
2: Mais c'est pas que le plaisir sexuel, c'est le plaisir.
1: Oui, mais lui, il pense qu'à ça. C'est pas de sa faute.
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1: Quel point commun, en dehors d'être des présidents des États-Unis, ont les deuxième, troisième et cinquième présidents des États-Unis?
2: Ils sont tous assassinés.
7: Non, ils sont tous les deux morts le 4 juillet.
1: Jour il y en a trois, il y en a trois.
7: Trois, ils sont morts le 4 juillet, jour de l'indépendance américaine.
1: Comment vous savez ça?
7: Ils sont morts. Il y en a un qui, les deuxièmes, John Adams et Thomas Jefferson, sont morts le 4 juillet 1826, le même jour. Hein, et l'autre, Monroe, 4 juillet 1823.
1: Bravo. Ces trois présidents sont morts le 4 juillet, le jour de la fête de l'indépendance en plus aux États-Unis. C'est un point commun incroyable pour des présidents des États-Unis. Ils n'étaient pas en fonction, hein, évidemment.
7: Et en plus, ils sont tous les deux nés avant la guerre d'indépendance.
1: Oh, bah, on va s'arrêter là, ça suffira. Mais effectivement, John Adams, Thomas Jefferson et James Monroe sont trois présidents, tous morts un 4 juillet, jour de l'indépendance, fête de l'indépendance des États-Unis. C'est une excellente réponse de monsieur Paul Elkarat. Et justement, j'ai une petite question subsidiaire, plus difficile, celle-là, pour Cyril Verdier, qui habite Saint-Maur-des-Fossés. Si on va à Monticello, qui est la ville où est décédé Thomas Jefferson, et si vous allez voir la maison-musée de Jefferson, quelle surprise vous aurez, car on y voit le buste d'un Français Quel Français?
10: Lafayette.
1: Lafayette.
2: Guy Bedos.
1: Non, mais vous n'êtes pas si loin.
2: Ah, voilà, voilà.
3: Un comique, un acteur français.
1: Non, non.
10: Maurice Chevalier.
1: Non, non,
10: mais
1: non.
10: Mais qui a vécu après, il l'a pas connu.
1: Pardon?
10: Ce buste, il l'a pas connu, cet individu?
1: Ah, ah si, non. Il l'a connu.
2: Jefferson a connu le mec.
1: Oui, absolument.
6: Et c'est un Français.
1: Un Français.
2: Ah, je sais qui c'est.
1: Allez-y.
2: Maurice Chevalier.
1: Mais non.
10: Mais on vient de le dire, il l'a pas connu, Maurice Chevalier.
3: Clémenceau.
1: Non, non, un Français.
6: C'est plus un artiste qu'un politique.
1: Ah non, c'était un homme politique aussi.
2: Voilà. Napoléon.
1: Non, Napoléon.
10: Non, Napoléon, il est corse.
3: Qui a été président de la République ou qui a été patron de la France? Il a été patron de la France.
1: Ah non, il n'a pas été président de la République.
2: Patron.
1: Alors, quand je dis français, en tout cas, quasi français, mais.
6: Ah, pas vraiment français.
3: Franco-Suisse, Franco-Paoli.
1: Pardon?
3: Pascal Paoli.
1: Le Corse. Bonne réponse.
7: Nul.
2: Ah bah, alors écoute.
1: Bonne réponse de Paul Elkarat.
10: J'étais sûr qu'il y a une question sur les Corses, je sais pas pourquoi.
1: C'est un homme politique militaire.
10: Patriote.
2: Ah, il y en a partout des statues.
10: Ben, patriote corse.
1: Pascal Paoli a inspiré Jefferson pour la déclaration d'indépendance, oui, justement.
10: Je savais pas qu'il y avait le buste.
1: Et oui, il y a un buste de Pascal Paoli, cet homme politique corse, dans la maison de Jefferson, là-bas, à Lemon. Comment vous avez dit?
10: Monticello.
2: Monticello.
1: Et c'est pour ça que quand vous m'avez dit Guy Bedos, je vous ai dit pas loin, parce que c'était un Corse.
2: Il est enterré à Lumio.
1: Pardon?
2: Il est enterré à Lumio.
11: Chez Laetitia Casta, Lumio. Oh.
2: Il est enterré, quoi, vous me regardez. Il est enterré à Lumio.
1: Qui?
6: Ben Bedos.
2: Guy Bedos.
10: On se croit. Ben Jefferson.
1: Oui, mais quel rapport?
10: Mais non, mais c'est pour faire un... Elle a fait un lien avec le fait que vous parliez de Guy Bedos. Ouais. Elle a dit, du coup, il est enterré à Lumio.
2: Merci. Voilà, c'est incroyable, il n'y a que toi qui comprends.
1: C'est pas bon signe. Ouais,
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1: Beaugrand est ici exceptionnellement. 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
13: Et croyez-moi que la Belgique s'en réjouit.
14: Je suis désolé, Philippe. Alors, c'est terrible parce que maintenant, je reçois des menaces de mort de Belges.
1: C'est pas vrai.
14: Ah ben. Si, j'ai reçu des menaces sur Facebook là, l'autre jour.
1: Mais des menaces de mort de Belges. Mais oui. Des menaces de mort anonymes que les Belges signent.
14: Non, c'est signé avec le profil de la dame. C'était une dame, elle n'était pas contente.
15: Oui, coup, hein. Non, mais j'ai vu le message. Elle a dit, on va vous tuer une fois.
14: Ça va si c'est un Belge qui le fait. Mais je lui ai dit que c'était de votre faute. Hein.
1: Ah oui, pourquoi?
14: Ah, parce que c'est vous qui me demandez de prendre cet accent. Ah,
1: non, moi je ne demande rien. Non.
6: Mais on peut te tuer parce que tu prends un accent.
15: Il le fait trop mal.
14: Mais voilà.
15: Ferait-il bien? Nous l'applaudirions.
14: Non, c'est une dame qui dit arrêtez de dire que c'est l'accent belge, c'est l'accent bruxellois. Hein.
1: Ah. Oui, parce que
14: Même pas. C'est une tentative.
1: Oui. Vous avez déjà pris l'accent belge dans une pièce, monsieur Berléand?
16: Quand même pas, faut pas exagérer. Mais mon grand-père étant liégeois, je connais l'accent liégeois.
1: Ah, c'est comment alors l'accent liégeois?
14: C'est plus doux.
16: C'est l'accent liégeois.
15: L'accent liégeois, l'accent c'est liégeois. Comme ça.
14: Et je crois qu'on dit oufti.
15: Oui, on dit oufti et l'accent liégeois, c'est comme ça.
16: Voilà.
15: C'est un petit peu traînant.
16: Traînant, oui.
15: Tandis que l'accent bruxellois, c'est comme...
14: un petit peu plus comme ça.
15: Non, pas du tout.
6: L'accent liégeois, c'est l'accent suisse des Belges.
15: Exactement.
14: Voilà, c'est ça. Moi, j'adorerais entendre Ariel Dombal faire l'accent belge.
1: Ah oui, vous voulez bien essayer Ariel.
2: Mais il faut savoir si c'est les Wallons ou les autres.
1: Les Flamands, les autres, c'est les Flamands.
15: Les autres, ils vont pas être contents.
1: Allez-y.
6: Bruxelles,
1: levez une patte et essayez.
2: Alors, pourquoi une patte? J'ai pas compris.
1: À cause des Flamands, Ariel.
2: Ah, d'accord. Bon, alors je lève une patte. Est-ce que je pourrais avoir un cornet?
16: Ok.
2: Un cornet de frites?
1: Eh bien, une première citation, donc. Hein.
14: Ah, c'est magnifique, oh. Bravo.
15: Bien, oui.
14: Ah non, bravo.
15: Je prends.
6: Bon, quand même.
16: Ah non, c'est bien.
15: Faites-nous une promesse, Ariel.
2: Non, mais comment
15: ça
2: s'appelle?
15: Oui. À table, demandez à Bernard Henri quelque chose avec l'accent belge.
2: Voilà. Mais ce que j'aimerais savoir, c'est comment s'appelle, j'oublie toujours son nom, le petit garçon qui fait pipi.
1: Le mannequin
16: pis.
1: Une première citation, si vous voulez bien, pour monsieur Patrick Levin, qui habite Soissons, un grand classique, hein, pour démarrer, qui avait fait passer cette petite annonce. Vent, corbillard, occasion, levier de vitesse bloqué au point mort.
15: Pierre Dac.
2: Pierre Desproges.
1: Pierre Dac, bien sûr. Bravo. Philippe Claudel. Bravo, Philippe.
2: Ah bon.
1: pour Aurélie Torres, qui habite Noisy-le-Grand, qui a dit « Avant l'invention de la ligne droite, le plus court chemin d'un point à un autre avait vraiment une sale gueule.
2: » Coluche.
1: Non.
15: Francis Blanche.
1: Pas Francis Blanche.
2: Jean-Yann.
1: Quelqu'un qu'on cite régulièrement aux grosses têtes. Non plus, non.
15: C'est de cette
1: époque. Un de vos confrères, monsieur Gueluc.
14: Un dessinateur.
2: Cavana.
1: Et c'est François Cavana. Bonne réponse de Valérie Mérès.
14: C'est bien, hein.
1: Une citation littéraire pour Jeanne Sauvestre qui habite à Rennes. Tout le monde connaît cette phrase, mais à qui la doit-on ? Laissez-moi la lire jusqu'au bout, car certains d'entre vous, j'en suis sûr, en connaissent l'auteur. Très jolie phrase. Qui avait écrit « J'avais 20 ans et je ne permettrai à personne de dire que c'est le plus bel âge de la vie ».
2: C'est une femme.
14: Non, c'est un auteur.
1: C'est un homme, un écrivain.
2: Aragon.
1: Ah non, pas du tout.
2: Non.
1: Un romancier, philosophe et journaliste français.
14: Du 19e ?
1: Alors, du 20e siècle.
2: Ce n'est pas Sartre, mais c'est un contemporain de Sartre. Celui qui a écrit Eden Arabie, préfacé par Sartre.
14: C'est pas Camus ?
1: Non.
15: J'avais 20.
14: Et romancier et journaliste.
1: Journaliste, et effectivement, c'était. Elle a absolument raison. Oui. C'est lui à qui on doit la phrase, célèbre phrase introductive du roman Aden Arabi.
2: Voilà, Aden Arabi.
1: Voilà, et c'est cette phrase. D'ailleurs, j'avais 20 ans et je ne permettrai à personne de dire que c'est le plus bel âge de la vie.
15: Laurent, comme c'est une demi-bonne réponse, je propose que si on ne trouve pas, on n'envoie que 150 euros à l'auditeur.
1: Non, mais je pensais pas qu'on allait perdre un chèque RTL. Aussi rapidement. Autant je vais vous dire que ça va pas paraître incroyable, mais cette question, j'ai commencé à la poser la semaine dernière, je ne sais plus quelle grosse tête était là, et la grosse tête m'a interrompu avant que je termine la phrase en donnant le nom de l'auteur. Ah, oui. Et je dis, mais non, laissez-moi terminer la phrase. Donc j'ai

0: rangé la phrase et je vous la resserre aujourd'hui. Et là, il n'y a plus personne.
1: Mais
0: qui
1: non,
0: sait.
1: Mais si, mais si.
2: Est-ce qu'on peut, on peut appeler la grosse tête peut-être.
0: Je crois que c'était Ariel Wiesman.
3: Je crois que j'étais
0: Chiche,
3: là. Je crois que j'étais là en plus.
4: Mais je m'en rappelle plus.
5: Comme quoi, ça repart vite.
3: Ah oui, oui, bah, ça rentre jamais même.
2: Alors attends,
3: on l'a dit non.
4: Mais j'ai pas le numéro d'Ariel.
2: Ariel.
1: Mais je suis là, j'ai dit Adèle.
4: Non, non, mais Wiesman, Wiesman, le cultivé.
0: J'échangerais bien mon baril d'Ariel contre un qui sait.
1: Il n'y a pas d'autre indice.
0: Ah bah non, il n'y a pas d'autre indice.
6: Alors attendez, Laurent, les quatre premières lettres de son nom de famille.
0: Ah non, bah écoutez, je ne peux pas en dire beaucoup plus.
3: Est-ce qu'il y a deux syllabes à son nom de famille?
1: Oui.
0: Voilà.
1: Paul Nizan.
0: Paul Nizan. Bonne réponse d'Ariel Dombal. Paul Nizan, on y est arrivé. Bravo. Pouvez-vous me dire quel célèbre surnom on a longtemps donné à Saigo Takamori?
7: C'est un shogun, c'est quelqu'un
0: Bravo, c'est un shogun. Oui, oui, on peut considérer que c'est un shogun.
1: Shogun, comme... c'est quoi?
7: Le Mikado.
0: Le Mikado, non. Saigo Takamori.
7: Le tigre, 20e siècle.
0: Alors là, on est effectivement au 19e siècle, pas au 20e, au 19e.
1: C'est un révolutionnaire.
0: Un révolutionnaire à sa façon, alors.
1: Samouraï, un pirate,
7: un pirate. Le dernier samouraï.
0: Pardon?
7: Le dernier samouraï.
0: Le dernier samouraï. Le bonne réponse de Marc Lambron. Non, de Franck Ferrand, oui, pardon.
7: C'est une association.
0: Oh, non, mais je pensais bien et je disais mal.
7: Pas la peine de reprendre, c'est bien.
0: Mais c'est Franck Ferrand qui connaît manifestement Le Dernier Samouraï, peut-être grâce à Tom Cruise, allez savoir.
7: Oui, non, mais alors le film, évidemment, est un peu différent de la version originale de ce qui s'est réellement passé, mais même.
0: Qu'est-ce qui s'est passé, alors?
7: Ce sont ces tout derniers, ils sont sur cette île dont j'ai oublié le nom, maintenant on est tout à fait au sud de Honshu.
0: Comment ça?
7: Et ils vont se battre, se jeter contre l'artillerie moderne, vous imaginez, ces samouraïs.
0: En 1877.
7: 17, exactement. C'est magnifique. C'est un des
0: la
7: plus beaux.
0: La rébellion de Satsuma.
7: Satsuma, exactement. Oui.
0: Et effectivement, on a là le dernier samouraï, Saigo.
7: Alors, c'était pas une révolution, c'était plutôt une contre-révolution, contre évidemment le mouvement de la modernité en marche dans
2: l'ère Meiji.
0: On va revenir à l'ère contemporaine pour madame Manuela Gros-Michon qui habite.
7: Gros-Michon? Pardon?
0: Gros-Michon. Michon,
7: d'un seul coup.
0: C'est pas ma faute, elle habite dans le Val d'Oise, Argenteuil.
2: Philippe Bouvard sort de ce corps.
0: Manuela Gros-Michon, c'est son nom. C'est, bah, voilà. Vous pouvez lui écrire à grosmichonmanuela.com. Voilà, qu'est-ce que vous voulez que je vous dise? Qu'est-il arrivé à Roger Federer à 5 ans d'intervalle entre juillet 2009 et mai 2014, donc ça lui est arrivé 2 fois.
7: Il a pris sa retraite?
0: Non.
7: Le grand chelem complet?
0: Le grand chelem, non.
2: Ça a rapport avec le sport ou c'est hors sport, c'est hors carrière sportive?
0: Alors, bravo, c'est une bonne question, Roselyne, car c'est extra sportif.
6: Alors, est-ce qu'il s'agit d'enfants?
0: Oui.
1: Il a eu deux rapports sexuels.
6: Deux rapports sexuels. Des jumeaux?
0: Il a eu
6: deux fois des jumeaux.
0: Bonne réponse de Franck Ferrand. Oui. Il a eu 2 fois des jumeaux.
6: Oui, oui, j'allais
1: mais
6: le dire.
1: Là, c'est
6: une réponse collégiale. J'ai eu 2 fois des jumeaux, alors je peux.
1: Ah bah oui.
6: Parler, bah oui.
1: Mais c'est pourquoi que tu les as eus? Parce que c'est ça que vous n'évitez pas.
2: Parce
1: la vérité.
2: Qu'il a au moins baisé 2 fois.
1: Non.
6: Ce sont 2 coups très rapprochés. Voilà.
1: Non. C'est parce que tu as fait appel à des manipulations médicales avec des
2: couvertes.
6: Non.
1: Alors le même coup, si Fabrice 3 ou 4 ou 5, même 5 à la fois, tu peux faire quand tout plaît, en fait.
7: Un jour, on avait demandé à un vieil académicien catholique, Daniel Robs, quel est votre plaisir solitaire préféré? Ce qui était gonflé, il avait dit des jumelles.
6: Excellent.
0: Puisqu'on est dans les histoires de jumelles, moi je vais aller plus loin et on va rendre hommage à notre ami Pierre Bénichoux, puisque c'est mon histoire préférée de Pierre Bénichoux. C'est des siamoises, elles sont en discothèque, puis là, il y a à un moment donné un type qui repère une des deux et il la trouve très très jolie et donc il s'approche et il la drague, évidemment. Et voulez-vous danser? Elle dit, ben oui, je veux bien, mais vous savez, peut-être vous n'êtes pas rendu compte, mais j'ai ma sœur qui est avec moi et nous sommes siamoises. Oh, bah, qu'en cela ne tienne, c'est pas grave, si elle est habituée, oui, elle est habituée. Donc, il commence à danser avec la sœur siamoise et évidemment, l'autre suit les pas et elle danse toutes les deux avec l'homme en question. Et puis, évidemment, à la fin de la danse, il dit, mais peut-être je peux vous proposer un verre. Oui, bien sûr, mais évidemment, ma sœur va être, bah, pas de problème, la sœur aussi. Donc, ils vont dans le salon VIP de la discothèque et ils boivent un verre tous les trois par la force des choses. Et puis il commence évidemment à caresser un peu la cuisse de celle qu'il convoite. Et puis évidemment il a envie que ça se termine à un moment donné chez lui. Il dit mais puis-je vous emmener à la maison? Elle dit ben oui bien sûr, j'en ai envie moi aussi, mais il faudra que ma sœur soit là aussi. Oui. Et lui il dit ben écoutez, ça me pose pas de problème, mais c'est surtout elle, est-ce que ça va pas lui poser de problème d'assister à ce que peut-être il se produira entre nous? Elle dit oh non, mais vous inquiétez pas, elle est habituée, et puis on a un truc pour ça, vous inquiétez pas. Et les voilà partis chez l'homme en question, et effectivement, il se passe ce qui doit se passer. Et effectivement, l'autre siamoise, elle a un truc, c'est qu'à un moment donné, elle sort de son sac à main une trompette, et pendant qu'ils font l'amour, l'homme et une des deux siamoises, l'autre joue du clairon, joue de la trompette, comme ça, évidemment, elle pense à autre chose, vous voyez, et donc pendant qu'ils font, et ils font l'amour, et ça dure, parce que quand même, il est excité par cette siamoise pendant que l'autre joue de la trompette, et ça baisse pendant 30 minutes, 30 minutes, voilà. Et puis, il ne les verra jamais. Les années passent, peut-être 3-4 ans. Et 3-4 ans plus tard, les siamoises se promènent dans Paris. Elles sont là, dans le 16e arrondissement. Elles passent devant un Porsche. Je dis, oui, dis donc, tu te souviens? C'est pas là qu'on avait rencontré ce type étonnant qui nous avait ramené chez lui. Et tu te souviens quand? Oh, bah oui, si je me souviens, oui. Et si on sonnait? Oh non, je crois qu'il se souviendra jamais de nous.
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9: Mon chéri d'amour que j'aime.
0: À qui vous parlez là?
10: À moi. Non, je crois que c'était à moi.
9: Oui, Franck, oui. Mais...
0: Vous préférez Jérémy Ferrari?
9: C'est pas une préférence, j'adore cet homme.
0: Ah oui.
9: Oui, alors, j'adore.
10: Mais alors que ça n'est pas du tout réciproque, c'est fou.
9: Mais oui, en plus, c'est ça. Non, mais j'aime tout ce qu'il est. Intelligence, j'aime son humour, j'aime
11: son physique.
9: Mais ça pourrait être mon fils.
10: Il y a beaucoup de différences avec ma mère, mais oui.
9: Ta mère est plus jeune que moi.
10: Ma mère est un peu plus jeune que toi, je crois. T'as quel âge?
9: Je vais avoir 61.
10: Ah oui, elle est beaucoup plus jeune que toi. Ah oui, ma mère, elle a 58 ans. Ah oui, non, c'est pas...
9: Beaucoup plus jeune.
10: Oui, mais ressenti beaucoup plus jeune.
9: Je retire tout ce que je viens de dire, je l'aime pas du tout.
10: Le ressenti est beaucoup plus jeune.
0: Il suffit de parler. Non, mais tout le monde est content d'être ici. Dari Boudboul a l'air en forme. Mais où est notre coco,
9: Coco n'est pas là.
0: J'ai piqué la réplique de Jérémy Ferrari.
10: Parce que je lui ai demandé avant l'émission, elle m'a dit redis-le pendant l'émission.
9: Il n'y a pas de noix de coco parce que.
0: Noix de coco, précisons-le pour les auditeurs.
10: Oui, sa fille.
12: Parce que c'est pas clair.
10: Oui, c'est son jardinier.
9: C'est ma fille, noix de coco. Noix de coco, elle est dans la voiture, dans le parking, avec sa maman et sa petite nièce.
10: Ah, mais ça valait le coup de la poser pendant l'émission, la question. C'est intéressant comme réponse.
9: Mais parce que les chiens peuvent rentrer que par le parking. Il faut les rentrer en cachette.
0: Oui, oui.
9: Et comme je suis ressortie, vous allez tout savoir, pour aller boire un verre avec mon fils, je et Isabelle. Du coup, tu n'es pas obligé de faire
13: Non, mais attends, si.
9: Enfin, Isabelle, elle boit un Carvitel, donc évidemment, c'est tristounet.
10: Boire un verre à jeun avec Dari Boudboul, là, c'est compliqué. Bah, attends, t'invites Adine, tu vas manger chez Yohann Rinou, tu vas boire des verres avec Dari Boudboul,
13: ma vie est un enfer. je suis seule, très seule.
9: Du coup, on est rentré par la porte.
0: Pardon?
9: On est rentré du coup par la porte.
14: C'est original, rentrer par la porte. Ça, c'est bien.
9: Ah ouais.
14: C'est pas con, on n'y pense jamais à ce truc-là.
9: Non, mais quand on rentre par la porte, on peut pas rentrer avec
13: elle. Elle rentre par le garage pour pouvoir remonter ses chiens.
9: Voilà. Elle a tout compris, Isabelle.
10: Oui, mais
13: sinon,
10: du coup,
13: les gardes ne te laissent pas passer.
9: Dans le garage.
0: Mais vous allez laisser les chiens dans le garage pendant 2h30?
9: Mais pourquoi tu ne les rejoins pas?
10: Tu passes par le garage. tu passes par le garage pour ne.
0: Mais c'est ça la prochaine fois. Faites monter les chiens et restez-vous dans le garage.
9: Chiche, la prochaine fois, je viens avec les trois.
0: Non. La première citation est pour vous, ça tombe bien, Dari Boudboul, et pour Véronique Gontier, qui habite Chenny-Ménil dans les Vosges, qui a dit « Si vous avez perdu au tiercé, vengez-vous, mangez du cheval. »
10: Pierre Dac,
0: bonne réponse de Jean Benguigui, c'est Pierre Dac.
9: Plus pour... personne mange de cheval, hein,
0: pour,
9: d'ailleurs.
0: Pour Pierre Marpinard, qui habite, elle va commenter tout ce qu'on dit.
13: Ouais, ouais, oui. Mais non, mais parce que plus ça... personne mange de cheval. Hein. Oui, mais les boucheries chevalines, oh merde.
0: Les gens n'arrivaient pas à prononcer.
8: Non, ouais. Pour toi, c'est plus facile de manger du poney que du cheval. Ouais. Disons.
0: Pour Monsieur Marpinard, qui habite Clairoy dans l'Oise, qui a dit cette femme vient de fêter le 10e anniversaire de ses 39 ans.
12: Oh, oh, oh.
0: Oui. Voilà, je me la suis mis dans la poche.
13: Qu'est-ce qu'elle est alerte.
0: Je suis tranquille pour 2h30. Ensuite, une question pour Mohamed Boisa, qui habite Marseille, qui a dit « L'agréable dans les cadeaux, quand on donne de l'argent qu'on reçoit pour Noël, c'est qu'au moins l'argent, c'est facile à changer. »
10: Ah, c'est français ?
0: Français, non, c'est américain.
13: C'est assez nouveau, parce que le de changer les cadeaux, là, c'est un phénomène relativement nouveau avec eBay.
0: C'est vrai. Ah,
13: c'est
0: vrai.
13: Voilà, donc... Alors, c'est Steven Wright.
0: Non.
10: C'est Jimmy Kim Kardashian. Kimmel.
0: Non, c'est pas Kim Kardashian.
13: Mais
0: c'est une femme.
13: Ah, ah c'est d'accord, ok. Je sais. Ma...
15: Le nom ne revient pas complètement.
10: Oh, génial.
15: Mais...
10: Oprah Winfrey
15: oh, ouais, je pensais à elle.
10: Ouais, mais c'est trop tard.
15: On n'a qu'un seul cerveau pour deux.
10: Oh, bah... Non, non, non, c'est sûr que non.
0: Oui, mais il est par là.
13: Marie-Higgins Clark.
0: Ah non, non.
15: Elle est morte.
12: C'est Michelle Obama.
0: Ah non, non. Non,
13: Sharon bien. Stone.
0: Dans ces cas-là, je dis, ah, je l'ai vue sur scène dans une comédie musicale à Broadway. J'ai eu cette chance.
12: Bette Davis.
0: Non, pas
13: Bette. Bette Midler.
15: Bette Midler.
0: Bette Midler. Bonne réponse. De Caroline Diamant, qui n'a pas de cerveau, mais a au moins une mémoire. Alors,
15: oui, parce que Franck Ferrand, excuse-moi, mais Bette Davis n'est pas très
12: j'ai confondu,
15: forme.
12: J'ai confondu.
8: Il n'a pas pu voir Bette Davis, il n'est pas...
12: Non,
8: est pas
12: quand même. Vieux.
0: Une citation pour Thibaut Roux, qui habite Puisserguier dans l'Hérault, qui a dit un jour, avec des amis, il se trouvait par hasard, dans une toute petite gare, la gare SNCF de Dozul-Puteaux, qui a dit... Au chef de gare de cette toute petite gare, je tiens à vous féliciter. Vous avez là une ravissante petite gare. Vous auriez ça, rue Saint-Lazare à Paris, vous auriez un monde fou.
12: Excellent.
8: C'est Alphonse Allais. Oui, Alphonse Allais.
0: Avouez que c'est drôle.
8: Alphonse Allais.
0: Alphonse Allais. Bonne réponse de Jean Benguigui. Pour Marina Flamand, qui habite Bayeux, hein, dans le Calvados, évidemment, Bayeux, qui a dit « C'est merveilleux, la vieillesse, dommage que ça finisse si mal.
15: Ah, » c'est pas français, ça.
0: Ah si, ça c'est très quand je dis très français, ça veut dire académicien français.
13: Ah, du tour.
0: Et même prix Nobel de littérature.
15: Oh. Oh. Oh.
8: François Mauriac.
15: François Mauriac.
0: François Mauriac, bonne réponse de Jean Benguigui. Qu'est-ce que j'ai d'autre en magasin? Ah, j'aime bien celle-ci.
9: Non, je sais que ça s'écrit pas.
0: Ah, qu'est-ce qu'il y a? Qu'est-ce qu'elle
10: a? Je sais pas, elle note des trucs sur un petit carnet.
15: Je vais noter Bette Midler.
10: Mais pourquoi faire?
15: Parce que je fais des fiches, moi, comme Paul.
8: Note que Bette.
15: Mais,
8: parce que
15: dois l'entendre. Mais je suis...
13: Non,
15: je crois que je l'ai mal écrit.
13: Midler, parce que Bette, ça te reviendra.
0: Une citation pour Céline Charconat, qui habite Saumur, dans le Maine-et-Loire, qui a dit l'homme, la femme, le sexe, qu'est-ce que c'est? Un bouchon et une bouteille.
8: Quelle horreur!
10: L'homme, le sexe, quoi ?
0: L'homme, la femme, le sexe entre eux, qu'est-ce que c'est ? Un bouchon et une bouteille.
13: Attendez, c'est quoi le bouchon ? C'est quoi la bouteille ?
15: Oh, bah, oh, bah, tu peux t'expliquer ?
10: Oh, bah, quand même, vraiment... ça fait vraiment longtemps, alors. Oui.
0: Hein. Bah oui, il y a un bouchon, d'ailleurs.
13: Non, il y a bouchon parce qu'il y a embouteillage.
0: Oh, enfin,
12: oh là là, bah oui.
0: Eh ben, il va falloir le trouver, le cochon, tire bouchon.
13: C'est quoi, c'est du Bigard, ça?
0: Ah non, non, non, oh, pas
13: oh
0: du
13: non.
0: tout.
13: Eh ben, c'est pas très malin, moi.
0: Eh ben, c'est un romancier.
10: C'est pas très élégant.
13: Ah,
0: c'est,
13: oh non.
0: C'est pas très élégant, c'est traduit, pour tout vous dire.
15: Ah ouais, bah,
8: traduit
15: c'est
8: l'américain.
10: C'est un russe?
15: Non, c'est traduit de Oscar Wilde.
0: Pas du tout, non. Mais c'est effectivement.
10: Churchill?
0: C'est amusant parce que. Enfin, amusant, je pense.
15: C'est anglais.
0: Mais c'est quelqu'un qui, en tout cas, est né à Dublin et qui est mort à Zurich.
10: Ah, c'est Joyce.
8: James Joyce.
0: James Joyce, bonne réponse. De Franck Ferrand et de Jean Benguigui.
13: Mais franchement, attendez, je ne vois pas le, je vois pas l'image.
0: Oh ben enfin.
13: J'ai pas l'image.
15: Alors moi j'ai l'image.
13: La bouteille, t'as vu ce que c'est? Ah, c'est une bouteille de quoi? C'est un Geronimo, c'est quoi comme bouteille?
0: Un Geronimo.
10: Geronimo.
0: Geronimo.
10: Oh la vache.
0: Geronimo, c'est un Indien.
15: Ah, excusez-moi, mais c'est rare que sur les trois femmes, ce soit moi la plus intelligente.
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16: Éric Coquerel, l'un des responsables de la France Insoumise, a annoncé le dépôt d'une proposition de loi pour abroger la réforme des retraites et revenir à 62 ans. On sait que le RN veut faire la même chose. Dans le monde entier, les réformes des retraites se multiplient. C'est toute l'Europe qui se prépare au vieillissement avec des réformes. Toute l'Europe sauf le petit village gaulois.
17: Bon, va falloir qu'on y pense en tout cas. C'est le sous-texte de votre chronique. Merci beaucoup, François.
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18: J'ai fait des publicités Pampers, hein, et je suis très fier. Bah oui, je suis très fier de cette pub. Franchement,
17: t'as fait une pub.
18: J'ai fait une pub pour Pampers. Ouais.
0: Avec chercher quelqu'un qui a une couche.
17: Non, parce que tu n'as pas du tout une voix des radios, toi.
18: Ah,

0: Oui, mais...
1: Pas ni à physique, hein.
2: Ah, ah si, si, justement.
3: Le physique.
0: Ah là là.
4: Mais Laurent, on vous voit jamais dans des pubs, d'ailleurs, c'est vrai.
2: Pardon.
4: On vous voit jamais dans des pubs.
2: Non, parce que j'ai toujours refusé ces dernières années, mais j'en ai fait il y a très très longtemps. Mais c'est vrai qu'on me ressort toujours les mêmes images à la con, mes débuts il y a, dans les années 80, et jamais on me ressort les deux seules publicités dans lesquelles je suis passé.
3: Et publicité avec quoi, vous avez?
2: Alors, je vous dis, la Poste, c'est pas écrit La Poste, là, avec Patrick Bouchitet à l'époque, mais c'est pas, j'étais très mauvais, donc c'était pas passé. Je pense qu'ils se sont dit, au mieux la retirer. Et puis l'autre pub, c'était pour le TER, quand on a lancé le TER. Et j'étais avec Florence Artaud dans un wagon.
4: C'est énorme.
2: Et le problème, c'est que quelques semaines après, Florence Artaud s'est battue dans un bar. Il y a eu une rixe. Et donc, la SNCF a pensé que c'était pas bien pour l'image des TER. Oui. Donc, ils ont enlevé la pub. Et en fait, faire de la pub, être payé et qu'elle passe pas, c'est ce qu'il y a de mieux. Vous auriez dû, vous voyez, ça vous aurait évité la honte de faire de la pub pour
4: Pampers. Oui, mais justement, c'était pas à la télé, donc on voyait pas mon image.
2: Ah, c'était la radio.
4: Bah, la radio et sur Internet, ouais.
3: Ah,
4: ouais.
3: Ah non, mais avec
4: je commentais des exploits de jeunes bébés, en fait.
3: Non, mais t'as une voix qui est horrible.
4: Oh non, elle peut être suave aussi.
3: Ah non, mais
4: Marcelle.
3: C'est horrible, t'as la voix la plus horrible que j'ai jamais entendue.
4: Est-ce que tu veux qu'on aille au restaurant, Marcelle?
1: Non, ça va rien changer, hein.
3: Allez, comment on peut t'embaucher pour ta voix? Moi, je comprends pas.
2: Elle est cachée.
5: Vous voulez réinviter Marcella?
4: Parce que Marcella, quand même, j'ai envie de savoir pourquoi t'es venue en France, ça qui est beau. Qu'est-ce qui t'a emmené dans ce beau pays? Qu'est-ce qui t'a fait quitter l'Argentine?
3: Je suis pas venue ici pour te répondre à tes questions.
2: Il aimerait vous inviter à dîner. Si vous invite à dîner, est-ce que vous iriez, Marcella?
4: Ah, j'attends la réponse.
1: C'est pour finir.
3: À mon avis, il va me faire payer à moi.
5: Oui. Et si je viens, Marcella?
3: Ah, si tu viens, oui.
2: Vous l'inviteriez, vous paieriez pour.
5: Eh ben, toutes les deux, tu nous invites.
4: Et bien d'ailleurs, dans quelques semaines, ce sont l'anniversaire de mes 6 ans en grosse tête. Et bien, j'invite beaucoup de gens au restaurant des grosses têtes.
2: On n'est pas au courant, je suis pas invité.
4: Mais c'est pas encore lancé le. Parce que je tiens.
1: L'anniversaire de mes 6 ans.
4: Vous avez encore un mois pour me virer, hein. Mais si je tiens un mois.
2: Mais dans quel restaurant ce sera?
4: Le beurre noisette dans le 15e.
2: Le beurre noisette?
4: Un restaurant.
2: Moi, je viens pas au beurre noisette. J'ai une question, en tout cas, maintenant, pour Madame Truand, Emmanuel Truand. Et cette question, je vous signale que pour l'instant, vous avez été très brillante, chère grosse tête, puisque nous n'avons pas distribué de chèque RTL.
1: Oui, bah c'est comme ça.
2: Et là, je mise bien un petit bifton sur un chèque de 300 euros pour la question qui vient.
6: Bon.
2: Pardon.
4: À vos souhaits.
2: C'était pas, j'éternuais pas plus.
1: Il est vraiment trop con.
2: C'est pas la différence entre la toux et un éternuement.
4: Mais pourquoi je fais tout à l'envers dans ma vie? Mais c'est dingue.
1: C'est ce qu'on m'a dit hier.
4: Non, ça j'ai pas testé. Laurent, c'est bizarre.
2: Il y a 20 ans, le 9 janvier 2005, mourait Jacqueline Joubert.
5: Oui.
2: Pour les plus jeunes qui ne connaîtraient pas.
4: Extraordinaire.
2: Jacqueline Joubert.
4: La maman d'Antoine.
2: C'était la maman d'Antoine de Caunes. Oui. Pour les plus jeunes qui ne connaîtraient pas Antoine de Caunes.
5: C'est vrai.
2: C'est le fils de Jacqueline Joubert.
4: Et de Georges de Caunes.
2: Mais c'est vrai qu'Antoine de Caunes faisait partie d'une famille qui faisait déjà de la télé. Son papa était journaliste, oui. Georges de Caunes. Et Jacqueline Joubert a été effectivement la première speakerine présentatrice de télévision dans les années, rendez-vous compte, de 1949 à 1967. Et on raconte dans son CV, hein, c'est pour lui rendre un petit hommage, elle nous a quittés il y a 20 ans, pile, jour pour jour, le 9 janvier 2005. On raconte que pour être accepté, pour être engagé, il a fallu qu'elle passe un concours à la télévision publique. À l'époque, on appelait ça la RTF, c'était même pas encore l'ORTF, c'était la RTF, Radio-Télévision Française. Et il a fallu qu'elle prononce des mots pour qu'on vérifie si elle était capable de ne pas bafouiller en prononçant. Rachmaninov, anticonstitutionnellement, Nabucodonosor, vous voyez, moi j'aurais été viré, Yehudi Menuhin, et encore un autre nom, et là je vous mets au défi de retrouver lequel.
6: C'est un nom d'auteur?
2: Oui. Un nom d'auteur, non.
4: Un musicien,
3: Ornithorynque,
2: non.
1: Miaou miaou.
6: C'est un nom commun ou propre?
2: Un nom propre, c'est un nom propre.
6: Un nom de pays?
2: Un nom de pays, non, un nom propre qui n'est pas un nom de pays, le nom d'une personne.
6: Et le nom d'un personnage historique?
2: D'un personnage historique, c'est pour ça qu'on a quand même peut-être
6: une chance. D'un personnage historique antique?
2: Antique, oui.
5: C'est Vercingétorix.
4: De Thèbes, de Thèbes, non, c'est pas. Non. Et Eponomitas. C'est pas loin. Eponomitas, parce que je l'ai vu ça dans un miroir.
3: C'est pas un pharaon égyptien.
2: Vous n'êtes pas loin.
4: Epaminondas. Il y a Nondas. Il y a Nondas.
6: Epaminondas. Epaminondas.
2: Bonne réponse de Franck Ferrand.
4: Aidé par Johan.
2: Et c'était qui, Epaminondas? Un général, on est en Grèce, dans la Grèce antique, effectivement, et Epaminondas a transformé la cité de Thèbes en cité-état. Il a fait effectivement de cette ville son œuvre, en quelque sorte. Et Epaminondas, je sais pas où est-ce qu'ils sont allés chercher ce nom-là pour une speakerine.
4: Mais c'est un bon test, je trouve ça un super test.
2: Pardon.
4: Je vais essayer, par exemple, anticonstitutionnellement, Yenoudi Menouin.
2: Et moi, Yenoudi merde. C'est la fameuse blague.
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2: Les questions littérature, autant dire que Géraldine Conduche a une chance pour un chèque RTL. Oh. Elle habite dans le Doubs, au pays de Clerval. Non, c'est vrai que Christine Bravo, quand même, faut pas l'oublier, a été institutrice,
7: et
2: enseignante,
7: internet, l'internet,
2: critique littéraire, oui. Animatrice d'émissions culturelles, jusqu'à sa déchéance.
7: Ça, c'est bon. Drôle.
2: Là, je vais vous demander de retrouver un écrivain qui est mort à l'âge de 40 ans dans un sanatorium. C'est jeune, 40 ans, évidemment, il avait la tuberculose. Et on ne la soignait pas à l'époque. De quel écrivain s'agit-il ?
6: Balzac.
2: Balzac, non.
7: Radiguet ?
2: Ah, Radiguet, non.
7: C'est un Français.
5: Écrit...
2: Français, non.
3: Il était russe.
7: C'est un Russe.
2: Russe, non.
7: Portugais. Espagnol.
2: Espagnol, non.
1: Polonais.
2: Alors écoutez, c'est les frontières ont changé depuis.
1: C'est l'Est.
2: Oui, en tout cas, c'est l'Est. Oui.
3: Il a écrit beaucoup de livres.
2: Il écrivait en langue allemande, en tout cas, oui.
3: Thomas Mann.
2: Il était autrichien.
6: Il était
3: Thomas Mann.
2: Pas tout à fait autrichien. Il était.
1: Rilke.
2: Rilke, non.
7: Zweig.
2: Zweig, non.
3: Non.
2: Ah, Goethe, non.
7: Lévi-Strauss?
2: Pardon?
7: Lévi-Strauss?
2: Lévi-Strauss, non.
1: Ça finit en Stein.
2: Ça finit pas en Stein.
3: Vous pouvez nous donner un indice encore, s'il vous plaît?
2: Je vous ai dit qu'il avait écrit en langue allemande, qu'il était mort à 40 ans de la tuberculose dans un sanatorium près de Vienne, qu'il a fait partie, on va dire, des écrivains majeurs du début du XXe siècle. Il était né en 1883 à Prague, vous voyez, et il est mort près de Vienne. Qu'est-ce que je peux vous dire?
6: Politique, il faisait pas d'œuvres politiques.
2: Son nom était si célèbre, et est toujours si célèbre, qu'il est même devenu, sous forme de dérivé, un adjectif aujourd'hui.
6: Tolstoï.
2: Tolstoï, non.
6: Dante. On dit Tolstoïen.
1: Dante, parce qu'on dit c'est dantesque.
2: Ah oui, mais c'est pas mal, ça, voyez. Sauf que Dante, c'est italien, voyez-vous.
1: Ah oui, je ne savais pas.
6: C'est pas allemand.
7: Attends, j'essaye comme lui, Hemingway.
6: Non, on ne dit pas Hemingway. On dit pas Hemingway.
7: Il a écrit quelle saison de Sous le soleil? Comme ça, peut nous aider à.
1: Attends. C'est pas Kant?
2: Non. Non, c'est pas Kant.
7: Kafka.
2: Pardon ?
7: Kafka.
2: Kafka, excellente réponse.
7: J'ai pas dit ?
3: Eh oui.
1: Voilà, c'est ça.
6: Kafkaïen, bien sûr.
2: Sort des inédits de Franz Kafka qui sont publiés dans une nouvelle traduction aux éditions Rivage. On respecte pas toujours les volontés des écrivains.
1: Pour faire des sous, ils republient ce qu'il avait mis dans les tiroirs.
2: Parce qu'avant sa mort, il avait demandé à ce qu'on brûle ses cahiers, ses carnets, sa correspondance. Mais un de ses amis a quand même tout gardé aujourd'hui. Aujourd'hui, on publie ses réflexions sur le péché, la souffrance, l'espérance. Faut tout brûler vous-même si vous voulez pas qu'on retrouve.
7: Les fringues surtout.
2: Remarquez, il y a longtemps que vous n'avez pas écrit quelque chose.
3: Oui, d'abord.
7: Non, mais le conducteur de Froufrou, faut le brûler. Pourtant, c'est inestimable. je sais, ça va me faire mal au cœur et puis je pense aux collectionneurs, mais faut le faire.
2: Tiens, il y a un autre inédit qui va sortir, c'est la deuxième question.
7: Il a avalé Jean-Phi. Merde, le patron a avalé Jean-Phi.
3: Ça devait arriver, hein.
7: T'as commencé comme ça.
6: Ça apparaît pas dans le
2: non, Dieu me regarde. Moi, je suis un garçon prudent, moi, voyez.
1: Ah oui,
2: je veux pas des maladies, moi.
6: Non.
1: Oui.
7: Mais Jean-Phi, c'est normal.
1: Parce que je lui ai prêté ma péniche. Ça y est. Ah là, j'étais sûr. On est arrivé. Stop. péniche, on va parler de temps.
8: Non, non, non, mais attends. Tout s'est bien passé, mais mon amoureux a attrapé la ch'touille.
7: Non, mais. Je te jure, demande à un médecin, c'est pas normal d'avoir deux
1: glands. J'ai dormi une nuit sur la péniche, j'étais plein de morpions.
9: Non, mais rassure-moi, tu fais des passes sanitaires.
10: Oh, voilà, bravo Bernard. Bravo.

0: Alors, un nouvel inédit va sortir, donc disais-je...
1: On était sur Kafka avant ça. Hein,
0: on est d'accord. Et on passe à un autre écrivain dont, justement, le premier roman va être publié pour la première fois chez nous en France. Et ce premier roman, en tout cas aux États-Unis, s'appelait « The Sea is My Brother ». Chez nous, ça va être traduit par « L'océan est mon frère ». Mais qui en est l'auteur ?
1: Cyril Dion, le...
2: Cousteau.
0: Non, Cousteau. Non.
3: Attends,
1: écologie, c'est un truc écologie.
3: Répétez la question. Ça n'a jamais été publié.
0: En France. Aux États-Unis, oui, mais en France, non.
3: Alors,
0: premier roman écrit à l'âge de 20 ans et qui s'appelle L'océan est mon frère.
4: Greta Thunberg.
5: Est-ce que l'auteur est décédé ?
0: Ah oui.
2: Ça, est-ce que c'est l'auteur du 20e siècle ?
6: C'était un navigateur ?
0: Un navigateur ? Alors non, mais il s'était engagé à ce moment-là, effectivement.
2: Quelle année ?
0: Alors là, on est dans les années 40, quand il s'engage et qu'il part sur un bateau, effectivement.
2: Henri Miller ?
0: Non.
2: Arthur Miller ?
0: Non.
2: Gérard Miller ?
0: Non.
2: Tabarly ?
0: Il s'engage dans la marine marchande au printemps 1942. Vous voyez.
3: Il est américain ?
0: Ah bah oui, alors non, il n'est pas américain. Il a été américain ensuite, il a pris la nationalité américaine, mais il venait du Canada, et ça d'ailleurs, ça a été l'objet d'une question...
2: Ah, Roque Voisine !
0: Non, il n'y a pas si longtemps aux grosses têtes. Car on ignorait qu'il était canadien au départ, et qu'il avait même d'ailleurs des origines bretonnes.
3: Ah bon ? Est-ce qu'il a une œuvre ?
0: Ah bah oui, une œuvre culte. J'ai posé une question là-dessus il y a 15 jours, mais là, j'ignorais à ce moment-là qu'il y aurait un inédit qui allait sortir chez nous.
5: Jacques Kerouac ?
0: Jacques Kerouac ! Excellente réponse ! Denis Semoun, vous avez lu Kerouac, Jean-Philippe ?
7: Oui. Il...
2: sur Instagram, tu as suivi
7: Jacques Kerouac à ton
6: nom. La route.
7: Ah oui, un beau roman sur l'océan, là, qui c'est son frère, je sais pas quoi. Une histoire de famille incroyable, hein, oui. Et puis, il y a du remue-ménage.
0: Quand, quand vous lui prêtez votre péniche, puisque vous venez de nous dire que vous lui avez prêté votre péniche, vous lui conseillez des livres dans votre bibliothèque, Christine.
7: Ah, bien, oui.
6: Il n'y va pas pour ça. Hein.
7: Il n'y a rien à foutre des livres.
5: Le miroir, des choses comme ça. Non, je sais pas. Y a
6: tu mets un peu de vaseline dans la salle de bain.
8: Oh mon Dieu.
7: J'ai même pas vu, il y a des livres sur la péniche.
5: T'as tout nettoyé après, en partant?
0: Non, mais il y a des livres sur la péniche.
3: Il y a un mur de livres, Jean-Phi. Tu les as pas vus?
7: Ah bah c'est peut-être parce qu'il y en a trop, ça fait un mur.
2: Mais si.
3: T'as cru que
7: si t'en retirais, il y a tout qui tombe.
3: T'as cru que c'était des briques?
7: Oui, mais je pensais que c'était de la déco.
3: C'était un décor.
7: Parce que chez moi, j'ai ça à trompe-l'œil, c'est une bibliothèque, mais c'est des faux livres, c'est du papier peint. J'ai cru que c'était la même chose chez elle.
6: Ah, bien sûr. C'est Damido qui t'a fait le décor?
7: Ah oui, parce que péniche, tu m'as vendu à un hôtel 5 étoiles sur l'eau, mon Dieu, c'est un camping-car flottant, oui.
0: En tout cas, les gars qui viennent vous voir, Jean-Phi, c'est pas de la péniche, c'est de la pénicilline. Dont ils ont besoin.
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0: Bah tiens, je compte sur vous, monsieur Janssen, pour répondre à la question suivante. Une question d'actualité, étonnamment. mais à quelle actualité est ramené ce mot que j'ai découvert dans Libération hier? C'est une question pour Claire William, qui habite Pontivy. En effet, j'ai appris ce qu'était un flaperon. Mais qu'est-ce qu'un flaperon?
11: Un apron moche.
0: Voilà pourquoi il faisait déjà les grosses têtes il y a 30 ans.
7: Ça n'a rien à voir avec l'aérien ?
0: Eh bien, évidemment que si.
7: Si, ah,
0: là, qu'est-ce que vous avez comme d'autres domaines de culture que...
7: C'est un volet sur les ailes de l'avion.
0: C'est-à-dire donc c'est...
8: Un morceau d'aile.
0: Je vous accorde la bonne.
7: C'est un morceau d'aile, c'est un volet qui est... C'est des pièces détachées, vous savez. Et il y en a qui est abîmé, c'est ça, c'est par rapport à ça. Il y a un avion qui a volé et il est passé. On a vu qu'il manquait un morceau sur ce volet.
0: Non, c'est qu'on nous reparle dans la presse d'un flaperon, pas n'importe lequel, flaperon. Mais effectivement, moi, j'ignorais l'existence de ce mot. Un flaperon, c'est bien un morceau d'aile.
7: Il fallait me demander.
0: Hein. Alors maintenant, je vous demande pourquoi on parle d'un flaperon.
6: À cause d'un accident.
0: Ah, oui, mais lequel?
6: Ça suit du Rio.
0: Non, pas le Rio, mais c'est un anniversaire. Enfin, l'anniversaire, une célébration.
11: Hein.
6: Ah, le Concorde.
0: Ah non, pas le Concorde.
11: Argentine.
0: Non plus. Ah, l'Argentine non plus. 10 ans de mystère.
8: Malaysian Airlines.
0: Le MA. Malaysian Airlines. Bonne réponse. Ça fait une double réponse.
4: Hein. Alors, c'est carré. Hein.
0: Ah non, mais vous avez dit morceau d'aile, c'est vous qui l'avez dit.
4: C'est vrai, je l'ai spécifié.
6: Mais là, il pensait à un poulet, lui.
0: Ah bah oui, c'est vrai, quand on... Ça, c'est pas bête ce que vous dites. Quand on vous proposera dans le poulet, quel morceau vous préférez?
7: Le flaperon.
0: Vous dire le flaperon. Mais le flaperon, c'est un morceau de l'avion qui avait été récupéré un an après. Ouais. Alors, j'allais dire la catastrophe, on n'en sait rien parce
5: non,
0: que
5: mais c'est fou,
6: non,
5: c'est
6: bah, là, il manque à bout. L'avion,
4: on peut l'imaginer, ouais.
0: Eh bien, bah, allez savoir, il vole peut-être toujours quelque part, cet avion.
5: Non, mais ça fait peur.
0: C'est,
5: hein.
0: C'est le vol MH370 qui avait effectivement disparu en mars 2014. Vous vous rendez compte? Ça fait 10 ans déjà. Hein.
7: Il y en a eu deux coup sur coup de MH.
0: Comment ça, deux?
7: Eh ben, il y a eu le premier MH370 et quelques mois plus tard, il y en a eu un autre qui a été abattu sous la Russie.
0: Ah oui, mais celui-là,
5: ouais.
0: On sait.
5: Si on savait,
7: oui, mais ça fait quand même deux avions de la même compagnie en quelques mois. Donc, ça, ils ont mis la clé sous pincement, normalement.
5: C'est vrai?
7: Bah, c'est terrible pour une compagnie d'accidents coup sur coup.
5: Il y a une confiance.
8: Surtout qu'on dit jamais 203.
0: Attendez que je comprenne. Le deuxième avion, on sait ce qui s'est passé.
5: Oui, mais ça quand même, ils n'ont pas de sens, quoi.
7: Mais c'est quand même mystérieux quand même, parce qu'on n'a pas les résultats de l'enquête. On a retrouvé la carcasse, l'avion, on sait que, mais on ne sait pas exactement.
0: En gros, ce que vous êtes en train de me dire, là, c'est que pour mes prochaines vacances, je ne choisis pas Malaysian Airlines.
7: Non, surtout pas, je vous conseille pas. Non, oui. Moi, je l'ai répertorié dans ma liste noire, hein, oui.
0: Il y a des compagnies comme ça qu'il ne faut pas prendre, vous le savez, vous, monsieur Janssen. Donnez des conseils à tous nos auditeurs, autant
7: mais
0: qu'on
7: je veux
0: en
7: bien,
0: profite.
7: Mais vous savez, je n'ai plus vraiment la légitimité de me prononcer sur l'aérien parce que je ne vole plus. Mais il y a quand même des listes qui sont éditées par le gouvernement pour les compagnies les plus fiables au monde.
0: Ah oui.
7: Voilà, donc on peut les consulter sur les sites dédiés. Voilà.
0: Air France, c'est bien Air France.
7: Oui.
5: Ah bah oui.
7: Oui. Ah si, par contre, il faut attention. On n'a pas toujours été bien classé, mais maintenant on est bien classé. Voilà.
3: Ils changeaient les flaperons à chaque fois.
7: Oui. Moi, je nettoyais tous les flaperons. Hein,
0: Moi, il y a un truc que j'arrive pas à comprendre, c'est la nourriture. Comment vous arrivez à chauffer tout pour tout le monde?
3: Ah bah il y a des micros.
7: Il y a des fours, monsieur Ruquier.
0: Mais ils sont grands, les micros.
7: Il y a des séries de fours et c'est des cassolettes, c'est des systèmes de cassolettes. Donc c'est des à étage. Il doit y avoir 40 cassolettes par four. Il y a 7 fours à l'arrière, 2-3 au milieu et 2 à l'avant en première, oui.
6: Donc, au feu de bois.
7: On peut faire chauffer, on fait chauffer simultanément tous les plats et après il faut charger tous les plats dans les voitures.
6: Mais comment ça se fait que c'est le plateau pas des micro-ondes parce que c'est de l'aluminium?
7: Ah non, c'est des fours à chaleur ventilée, monsieur Junio.
5: Et vous avez d'autres repas, vous? Vous mangez pas comme nous?
7: Non, ne mange pas comme les passagers. Par contre, les deux pilotes ne doivent pas manger la même chose.
3: Ah oui.
7: Voilà.
5: Parce que
7: si un atox, l'autre ne la fera pas. Parce que sinon, vous vous rendez compte, s'ils ont une gastro avant d'atterrir, c'est compliqué.
5: Une toilette tombe juste derrière.
6: Une allergie.
7: Donc ça, c'est
6: il la gonfle c'est... comme un airbag.
7: Ah oui, des œdèmes de caque.
0: Comme Coluche dans Banzai.
8: Voilà, oui.
0: Vous vous souvenez, Valérie?
5: Oh, bah, je m'en souviens très bien.
7: C'est elle qui faisait le chameau.
5: C'était horrible.
0: Qu'est-ce qui était horrible?
5: Ben, sa tête.
0: Ah, comment ils ont fait d'ailleurs
5: pour... Oh, bah, c'était du maquillage.
0: Ah,
5: hein.
0: Oui, ah oui.
4: Merci Valérie.
0: Il me fait toujours rire ce film.
7: Ah oui.
0: C'est vrai, hein?
5: Ben, il n'y a pas que vous, il repasse au moins 2 fois par an.
7: Hein. Bah, et moi, pendant qu'on faisait la tournée théâtrale de votre pièce, monsieur Ruquier, une grande pièce, hein, quand même, couple magique, et ben, j'ai été étonné et ébahi à chaque fois. Les gamins. Donc, c'est-à-dire que ce film traverse toutes les générations, parce que les gamins qui connaissent pas Valérie, mais ils connaissent forcément Banzai et Valérie par rapport à Banzai. Et ben, je trouve ça magnifique de traverser les générations comme ça.
3: Non, mais ils me connaissent.
7: Ben non, mais ça, c'est dingue, ça.
5: Tu as raison.
7: Et tu sois flatté, tu sais.
5: Mais je suis très flatté.
7: Pour les gens, tu restes une mythe. Non, un mythe.
0: En fait, c'est votre point commun, où tous les deux, vous resterez une hôtesse de l'air jusqu'à la fin de votre vie.
3: Exactement.
0: Faut bien dire les choses. Vol MH370. En tout cas, 10 ans de mystère, parce que là, pour le coup, celui-là, on
5: ne
0: sait vraiment pas du tout ce que cet avion est devenu. Tiens, vous avez froid, Karine
5: Le
0: Marchand.
5: Je
0: vous vois.
8: Il a remis ses chinchillas.
3: Ouais. Tu vois, c'est ça de ne pas avoir de chair. Ah, j'ai jamais froid.
5: T'as jamais froid? Moi, j'ai tout le temps froid.
0: D'habitude, on voit votre petite fourrure, mais c'est parce que votre jupe.
6: Mais c'est génial.
8: C'était mieux avant.
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0: Il paraît que ça dégraisse au journal L'Équipe, dites-vous.

0: encore mieux quand il n'y a pas de match.
1: C'est pas vrai, en plus, je lis le journal L'Équipe tous les jours, vous le savez bien. C'est juste pour vous emmerder. Je lis d'autant plus que vous n'y écrivez pas, je crois.
0: Ah, j'ai écrit pendant de 2001 à 2016 et puis après, je suis passé à la télé.
1: Ah, vous connaissez.
2: Et vous en répondu?
1: Alors, vous connaissez l'ex-mari de Christine Bravo?
0: Oh, qui est un de mes héros, je l'adore.
3: Est-ce d'ailleurs, qu'on peut arrêter avec ça?
0: Mais si, mais il est, en plus, tu l'adores encore, tu l'aimes encore et tout. Oh là là, il est extraordinaire, mais Philippe Brunel, c'est une des plus grandes plumes. Non, et puis, il y a passionné nouveau, de l'Italie. Passionné de l'Italie.
1: Qu'est-ce qu'il y a, Gérard?
4: Il y a le nouveau mari, là.
0: Oui, ah oui, c'est vrai, j'ai fait
5: une chéri, t'es un peu indiscret, là. Il y a son mec qui est là et tu parles du ex-mari. Alors là, c'est vraiment.
4: Et tu dis qu'il
0: est toujours. Regarde, il fait signe de la tête, ça le dérange pas du tout.
1: Il voit bien que c'est pas une première main, quand même.
6: Il n'y a pas une rubrique plaisance à l'équipe pour lui.
1: Non, non, mais enfin, franchement, il sait bien qu'elle a une fille. Il a bien fallu qu'elle l'ait avec quelqu'un, bah, quand même.
4: Bah, non, regardez, Marie.
3: Marie, oui.
1: Ça, c'est vrai, mais enfin, t'as vu la gueule de Marie? Christina, Christina, on compte sur vous. Peut-être vous pourriez le relooker, notre petit Rio.
5: Ah, chérie, complètement.
1: Parce qu'il y a du boulot, quand même.
5: Je pense qu'on peut mieux faire. Non, là, aujourd'hui, ça va encore. Mais le t-shirt, il est un peu moulant.
0: Ouais, mais
5: alors,
0: donc, du
5: ça marque les petites, la petite brioche.
0: C'est vrai?
5: Oui. Oh,
0: mais ça va sinon, alors?
5: Alors, il faut que. Non, bah, t-shirt, une veste, ça va, mais le t-shirt doit être plus dégaine, plus large. Tu vois, tout à l'heure, tu te dis, si le ventre apparaît, c'est machin, c'est pas.
7: Et puis, là, ça va pas, parce que le corps, c'est un haut. T'as le corps, c'est un haut, et t'as fringues, t'as des fringues en V, ça va pas, c'est pas compatible, c'est
5: voilà.
7: Pas. C'est pas stylish, c'est pas magnifique. Et ça, Laurent Rouquier, il le sait.
3: Mais elle est pas. Elle est pas asiatique. Tu fais la. Asiatique, elle est brésilienne.
7: Mais au Brésil, il y a les Shintok, elle est vietnamienne, il y a des tout au Brésil, tu sais, chérie. T'es déjà venu à Rio, connasse de ta péniche.
4: Regarde ses lunettes.
1: Mais c'est vrai qu'on croirait la vraie. On croirait la vraie qui parle. Et attention, en plus, j'ai des questions spéciales Cordula aujourd'hui. Oula. Mais on va d'abord démarrer par des citations. Et ça, c'est plutôt une citation pour Christine Bravo et Jean-Jacques Perroni. Et Nicolas Laurent, qui habite Huisseau-sur-Mauve dans
3: Nicolas, le. Nicolas, comme par hasard.
1: Oui, Nicolas sur Mauve dans le Loiret espère 300 euros. Qui a dit à 20 ans, tu es fraîche comme la rosée du matin. À 36 ans, tu es fraîche comme la bouteille de rosée de la veille.
0: Un homme,
1: non.
6: Une femme. Morte.
5: Française.
1: Non. Une femme vivante et française.
6: Oh. Anne Romanoff.
1: Anne Romanoff, non.
4: Foresti.
1: Florence Foresti. Bonne réponse.
5: Ça commence la ribambelle
1: de Gérard Jugnot. Ça commence quoi, vous avez dit?
5: La ribambelle.
1: Qu'est-ce que ça vient faire là?
5: Ça veut dire la série des questions.
3: Non, non, tu t'es trompé.
1: Ça commence la ribambelle.
3: C'est pas le bon mot.
0: Je voulais dire ribambelle de bonnes réponses.
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1: La ribambelle. Ça commence.
5: La ribambelle.
4: C'est joli.
1: C'est joli, ça n'a aucun sens, mais c'est joli. Oui, allons-y pour la ribambelle, alors. Pour Marie-Odile Mullier, qui habite Brumath, dans le Bas-Rhin, qui a dit « Si le temps vous semble long, prenez-le dans le sens de la largeur. »
6: Pierre Dac,
1: non.
4: Francis Blanche.
3: Doris.
6: Des proches. Raymond DeVos.
1: Mais un habitué des grosses terres.
3: Jean-Yann.
1: Coluche.
3: Jacques Martin.
1: Non.
6: Pierre Desproges.
1: Gérard, vous avez même fait des tournées avec lui, des tournées des grosses terres.
3: Sim.
1: Ah, bonne réponse collective, on va dire. C'est bien Sim. Attention, plus compliqué peut-être la citation suivante, puisque c'est quelqu'un qu'on cite un peu plus rarement, mais généralement, Monsieur Perroni, je connais mes grosses têtes, hein. Ouais. Monsieur Perroni retrouve son nom pour Jérémy Drujon, qui habite Guéméné-Pinfac, en Loire-Atlantique, qui a dit « Sans erreur, je ne me trompe jamais
3: ». Français.
1: Un Français.
3: Ah, c'est drôle.
6: Mort. Blanche.
1: Un Français mort.
6: Écrivain.
1: Mort en 1971, écrivain, journaliste. Liste, critique, traducteur.
3: Ah, ben c'est le gars qui écrivait dans la montagne.
6: Léo Campion.
3: Ah, Vialat.
1: Alexandre Vialat. Bonne réponse de Christine Bravo, aidée, il faut le dire quand même, par Jean-Jacques Perroni.
4: Celui, c'est des questions que pour eux.
1: J'ai une dernière citation. Alors, elle est à portée de tout le monde, celle-ci, pour Jacqueline Dupron, qui habite Bienville, avant qu'on attaque les vraies questions. Madame Dupron a une chance de toucher un chèque RTL, qui a dit « Si on jugeait les choses sur leurs apparences, personne n'aurait jamais voulu manger un oursin ».
6: Français,
1: c'est joli, hein.
3: Ouais. Fabre.
6: Pour une huître, hein.
1: Alors femme, non, un Français.
3: Fabre,
1: oui.
3: J'ai dit.
1: Vous avez dit quoi?
3: Fabre.
1: Fabre, quel Fabre?
6: Denise.
3: C'est un grand entomologiste.
4: Jean-Henri Fabre.
1: Ah oui, Jean-Henri Fabre. Ouais. On a parlé avec
4: qui fait du café.
1: Avec Bourrin Dubourg l'autre jour. Voilà.

0: Ah non, c'est pas phare.
1: Non, non, c'est pas le
2: c'est mort,
1: café,
2: c'est mort.
0: Alors, pardon.
2: Est-ce que c'est mort?
0: Ah oui, ça, c'est mort.
1: C'est,
0: mort,
1: c'est très mort.
2: C'est très mort.
3: Cuisinier?
1: Bon, alors, cuisinier. Animalier?
0: Un cuisinier, non. Animalier, non.
3: Un rigolo?
0: J'ai envie de dire, la réponse est dans la question.
2: Il était radin?
4: Coff.
0: Pardon?
2: Jean-Pierre Coff.
0: Jean-Pierre Coff, non, mais alors, c'est malin.
3: Rapia?
0: Non, c'est pas qu'il était rapia, mais où est-ce qu'on mange des oursins?
3: En Bretagne?
2: En Bretagne.
0: Ah non.
1: Olivier,
3: Pagnol,
0: Marcel Pagnol, le plus malin, c'est Gérard Jugnot.
5: Oh là là là là, magnifique.
6: À suivre.
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0: Qu'est-ce que Catherine de Médicis a introduit à la cour de France en 1533? Quelque chose qui se fait grâce à un fouet et à des jaunes d'œufs.
3: Eh ben, l'île flottante, elle a fait l'île flottante.
0: L'île flottante, non.
5: Le flan, le pain douce.
8: C'est une sauce?
0: Alors, c'est une sauce. Non, c'est un dessert, un entremets, si vous préférez. Ah, ça se mange tiède ou frappé. Alors, je vous ai pas donné.
1: La crème brûlée.
0: Je vous ai pas donné tous les ingrédients parce que ce serait évidemment un peu trop facile. Ça vient d'Italie, hein, en fait, au départ.
3: Crêpe. Le tiramisu.
0: Le tiramisu, non.
5: Non, ça, c'est Japon.
3: La pabrova.
0: Qu'est-ce que vous dites, vous?
5: Le tiramisu, c'est Japon.
0: Pas du tout.
3: Est-ce que vous savez ce que ça veut dire, tiramisu?
8: Ça veut dire remonte-moi le moral.
3: Bravo.
0: Mais non, le tiramisu, c'est italien, ben Ariel, oui, voyons.
3: Ben, tiramisu.
8: Oui, mais attends, j'avais dessert,
0: vous avez vraiment
8: donc
0: jamais mis les pieds ni dans un restaurant ni dans une cuisine.
5: Non, mais vous êtes sûr de vous?
3: Ah, oui, oui, parce que... Ben parce que le tiramisu, tiramisu, c'est tiré vers le haut.
8: Oui,
3: et
8: oui.
3: Si tu veux que ça soit tiré vers le bas, tu dis un tiramisu. Ouais. Et
5: ah,
3: oui,
5: voilà. Tiramisu. Ah
3: bon, une mousse au chocolat. Non, ça c'est français.
0: Non.
3: La pavlova.
0: La panna cotta non plus.
2: Le sabayon.
0: Le sabayon. Ah. Bonne réponse de Philippe Claudel.
1: Il est très fort.
8: C'est bien parce que Philippe qui regarde toutes tes conneries.
3: Moi, j'ai jamais vu le sabayon dans une carte italienne.
0: Ah, si, ça vient de l'italien sabayone. C'est une spécialité culinaire italienne à base de marsala, évidemment. Voilà l'ingrédient que je ne vous avais pas donné. Voilà. Le sabayon est obtenu en incorporant un liquide, généralement du marsala, des jaunes d'œufs. Vous faites ça au fouet, à feu vif, hein. Je vous donne, comme si j'étais un cuisinier.
8: On est un top chef, là.
0: Et là, vous obtenez une préparation mousseuse et parfumée. Oui. Et le sabayon est servi chaud ou tiède, parfois accompagné d'une petite garniture, un poulet, une choucroute, tout ce que vous voulez. Mais il existe des sabayons sucré et d'autres salés.
5: Ah, ouais, oui, d'accord. Oui, mais alors, le marsala, ça consiste exactement en quoi?
8: Ah, on a du grand dombal aujourd'hui. Hein.
2: Elle l'a prononcé à l'arabe en plus. Hein, la marsala.
0: Oui. Le marsala.
5: Oui, le marsala.
0: Alors, c'est un savon. Le savon de marsala. C'est pour faire des bulles dans le dessert, vous voyez. Non, mais vous pouvez le faire au champagne, votre sabayon. Vous pouvez le faire avec du vin doux. Faites ce que vous voulez, évidemment. Mais c'est vrai qu'au départ, c'est fait plutôt avec du marsala.
8: Une question... mais ça ne répond pas.
5: Non, ça ne répond pas.
0: Une question pour monsieur. Nini, Sébastien Nini. Pourquoi?
8: Bah Nini, c'est mignon. Oui. Moi, je m'appelle Mimi, j'aimerais bien avoir un mec qui s'appelle Nini.
0: Eh ben, écoutez, ben, monsieur Nini espère un chèque RTL, il habite Bourges, monsieur Nini. Et ma question concerne un pays que l'explorateur anglais Sir Walter Raleigh a tenté de rallier par deux fois, mais évidemment, il n'a jamais réussi. Un pays que Voltaire, d'ailleurs, a utilisé dans un de...
5: Les Indes,
0: non. Dans un de ses célèbres ouvrages,
8: La Perse.
0: Essai sur les morses, mais on le retrouve aussi dans Candide, d'ailleurs.
3: Ah oui, le jardin.
0: Et puis c'est aussi un pays dont Edgar Allan Poe a fait un poème.
5: Alors je sais, El Dorado.
0: Et c'est l'El Dorado. Mmh. Bravo, Ariel Dombal. Ça, c'est mieux que le tiramisu.
8: Oui, oui.
0: Eh oui, un pays imaginaire, en fait, parce que l'Eldorado n'existe pas.
5: Oui, oui.
0: Et pendant longtemps, hein, les gens ont vraiment cherché l'Eldorado en imaginant que c'était un pays qui existait. Mais il n'y a évidemment pas d'Eldorado, Philippe Claudel, vous me confirmez?
2: Non, oui, enfin, on le situait à peu près dans le Pérou actuel, hein, dans la zone amazonienne. Mais...
0: Et qu'est-ce qui vous a fait trouver alors, Ariel?
5: Mais parce que au Mexique, on fume des Raleighs.
0: Oui.
5: Raleighs.
0: Oui.
5: Bon. Et donc, moi, j'en ai fumé.
0: Ça, sûrement. en fait.
8: Ça. Mais très vite, très tôt, très jeune.
0: Il y a des restes.
5: Donc voilà, je me suis intéressée au grand navigateur.
0: Sir Walter Raleigh.
5: Voilà, Sir Walter Raleigh. Et notamment, beaucoup avant Christophe Colomb, quels sont les pays imaginaires qu'on voulait découvrir.
0: Et effectivement, et cet explorateur anglais, Sir Walter Raleigh, je ne vois pas le rapport avec les cigarettes, ouais. s'est lancé à deux reprises à la recherche de l'Eldorado, qui pensait être en Guyane, lui. Ah. Et puis, son second voyage a eu lieu en 1617, hein, on est au XVIIe siècle, et à cette occasion, il a décidé d'envoyer son fils, alors, pour le coup, Wat Raleigh, en Colombie. Là, ils se sont dit, bon, bah, peut-être c'est en Colombie, l'Eldorado, sur l'Orénoque. Et là, le fils est mort pendant la recherche de l'Eldorado. Donc, c'est une histoire plutôt triste. Ah, oui, et donc, on a donné le nom de ces explorateurs à des cigarettes, c'est ça, Ariel ?
5: Voilà. Et moi, je prenais Raleigh Mentolado.
8: Ah, alors, c'est ça qui t'a donné un long coup.
0: Alors, oui. On n'a pas le droit de faire de publicité pour la cigarette, Ariel.
5: Oui, mais c'est au Mexique. C'est l'Eldorado. Non, non, mais c'est loin.
0: Ah
5: oui,
0: d'accord, ça se vend.
5: Elles n'existent pas en Europe.
0: Ah bah très bien, alors là vous me rassurez, parce que je ne voudrais pas que les auditeurs de RTL se précipitent au bureau de tabac et demandent...
8: Le temps qu'ils prononcent déjà...
0: Des Raleigh de l'Eldorado. Ah bah tiens, là c'est plutôt pour monsieur Janssen la question suivante. On va quitter les pays exotiques pour peut-être que vous me répondiez...
1: C'est aéronautique.
0: Et monsieur Libert, habitant Lunès-sous-Bois, et lui encore espère 300 euros. Non. À quoi sert une vasingue ?
1: Bah, nettoyer le sol, c'est une serpillière. Ça.
0: C'est une serpillière ! Ah, là, là. Bonne réponse !
1: Et ça vient de l'américain. Vous savez que ça vient de washing.
0: Ah bon ?
1: Bah, enfin, je vous apprends un truc. C'est quand les Américains sont venus libérer, ils disent washing, washing. Oui. Et donc, nous, on a gardé, ça s'appelle la wasingue.
0: Alors ça, c'est ce que vous ont raconté vos parents.
8: Oui.
0: Mais votre mère, à mon avis, a plutôt couché avec un Allemand parce que ça vient de Vachon, laver.
1: Vas-y, pas.
4: Vachon. C'est Vachon, Vachon.
0: Je vous jure, Jean-Philippe.
1: Oui, mais c'est pour ça, mais moi,
0: moi-même, votre j'ai été rasé. Votre père a dit, oh, c'est un Américain qui est venu à la maison.
9: C'était un Vachon SS.
0: Mais c'est...
4: Non, c'est Vachon. C'est Vachon, la prononciation.
0: Vasingue, effectivement, c'est du picard, c'est du flamand, si vous voulez, mais ça vient de l'allemand Vachon, qui veut dire laver, et une Vasingue, on dit bien une Vasingue.
1: Une Vasingue.
0: Une Vasingue, avec un wow. Une Vasingue, c'est une serpillière. Ah, vous voyez, chacun son domaine dans cette émission.
1: Ah oui. Ah bah moi, je suis content.
4: Mais j'adore.
1: Moi,
4: c'est tous les ménagers, c'est, lui, c'est la futurologie.
1: Les Vasingues.
4: C'est incroyable.
9: Mais cela dit, il a sans doute raison aussi, puisque de toute façon, l'allemand et l'anglais ont plein de mots communs.
1: Oui, Vasingue et Wash en anglais, c'est pareil.
5: Washing machine.
1: Voilà.
5: Il y a aussi Washi Washa.
0: Quel rapport, Ariel ?
5: Non, mais on était dans les Wash, Washi.
0: Oui, bien sûr, d'accord. Wesh, Wesh aussi, mais t'en connais, oui, oui. En tout cas, effectivement, une Vasingue, c'est une serpillière dans le Nord-Pas-de-Calais et en Picardie.
1: Ah oui.

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2: Pardon pour cette voix un peu voilée.
3: Ça fait très sexy.
2: Ah, vous trouvez?
3: Ah, ouais, on dirait un crooner qui a chanté toute la nuit, qui a un passé un peu comme ça, de nocturne, et c'est très sexy.
4: Oh, oui. Bah, la voix, c'est parti, hein. Elle l'allume.
2: Vous êtes jalouse, Karine? Ça me fait plaisir que vous soyez jalouse.
4: Elle est jalouse de quoi? Son jeu est un petit peu trop voyant.
2: Ah oui.
4: Elle est habillée comme une.
3: Alors, je vais te dire, le marchand, je suis habillée comme toi d'habitude.
2: Ça, c'est pas faux.
3: Parce que c'est vrai que t'arrives toujours avec une jupe au ras du bonheur, enfin du bonheur. Avant, c'était le bonheur, au ras du bonheur, et des. Et quand je me suis vue dans la glace, je me suis dit, tiens, j'espère que le marchand est pas là, on va être habillé pareil, on va faire la comparaison, et quand même, t'es tellement bien gaulé que j'avais pas envie. Et là, c'est pour une fois,
4: t'es en jean. Bah oui. Bah oui, mais chérie, t'as vu le temps qu'il fait dehors, tu vas prendre froid.
2: Regardez-moi, je suis sorti en culotte. Et voyez le résultat.
3: Bah, je vais prendre froid pour une fois, je prends un truc. Hein,
2: mais c'est vrai que vous êtes très très jolie.
3: Je n'avais plus de jogging de garde. Parce que, j'explique, ma machine à laver est tombée en rade. Ce qui fait que tous mes joggings se sont accumulés. Je m'habille contre jogging. Et j'avais plus rien à me mettre. Je me dis, oh bah tiens, je vais faire ça.
2: C'est vrai, Karine, que vous êtes toute en bonne sœur, en religieuse aujourd'hui.
5: Ah oui, depuis qu'elle est politique.
4: Alors, j'ai un petit pull un petit peu ajouré. Oui. Un jean près du corps. Oui. Non, moi je me trouve l'hiver, quoi.
6: Tu te rachètes une vertu depuis que tu fréquentes les politiques. Ah, parce qu'avant, j'étais habillée comme une rastaquaire. Maintenant, elle met des petits trucs col Claudine.
7: Ouais, mais attention,
2: ce elle sait que les politiques sont dangereux.
6: Oui.
2: Donc, je l'ai vu embrasser Darmanin, donc.
4: Bah oui, mais j'avais
2: elle a intérêt
4: semblant
2: à mettre des jupes longues.
7: Attention quand même, hein, au pantalon slim, on voit tes couilles.
2: Je crois qu'il est temps de démarrer par une première citation après cette première jolie remarque de Monsieur Toen. Pour Cynthia Zied, qui habite Villebray dans l'Allier, c'est que c'était quand même la journée de la femme ce week-end.
3: Non, la journée des droits des femmes. Oh là là.
7: Ouais, mais en fait, t'es la femme. Du coup, j'ai fait la vaisselle samedi soir.
3: Des roses pour la journée de la femme, ça m'énerve. Ça.
2: Ah oui, oui. Et
3: pourquoi pas un aspirateur?
2: Ah bah écoutez, justement.
7: On n'a pas dit journée de la vieille, journée de la femme.
2: Justement, trouver qui a dit, et voilà une première citation. Je crois que la femme est l'avenir de l'homme, mais en attendant, on a encore de beaux jours devant nous.
7: PPDA?
5: Non. C'est un homme.
2: C'était un homme.
3: C'est pas français. Martin ou
5: Jean-Yann.
2: On va dire dans la bonne lignée.
3: Sim?
2: Non.
7: Francis Blanche.
3: Carlos.
2: Non, quelqu'un qu'on a bien connu ici aux Grosses Têtes.
4: Pierre Bénichoux,
2: bien sûr. C'est bien Pierre Bénichoux qui avait dit, ici même d'ailleurs, je crois que la femme est l'avenir de l'homme, mais en attendant, on a encore de beaux jours devant nous. Pour Isabelle Delattre, qui habite dans l'Aude, qui a dit, pour savoir qu'un verre de vin est de trop, encore faut-il l'avoir bu.
5: Renaud?
2: Non.
7: Hemingway.
2: C'est aussi un de nos habitués d'ailleurs, il va revenir dès la semaine prochaine.
7: Un alcoolique, François Berléand?
2: Non.
5: Olivier de Kersauzon?
2: Olivier de Kersauzon, oui. Bonne réponse de Florian Gazan. Ah, j'aime bien la suivante pour Corentin Miller, qui habite Saint-Florentin dans l'Yonne, qui a dit « En amour, être français, c'est la moitié du chemin. »
3: Sacha Guitry ?
2: Eh ben non.
5: Et voilà. C'est un auteur du 19e ?
2: Un auteur du 20e, à cheval, il est essentiellement 20e, mais je vous connais, vous êtes tatillon, comme il est né en 1888.
6: Ah oui,
2: vous allez me dire, ah ben non, il est aussi un peu du 19e. Enfin, il a vécu 12 ans au 19e.
5: Donc il a écrit pendant le
7: 20e. C'est romantique ce qu'il dit.
2: On va dire que ce qu'il a écrit est du 20e.
3: C'est un philosophe?
5: Un poète?
2: Alors, philosophe, je ne sais pas si on ira...
3: Ou alors un essayiste?
4: Est-ce qu'il est français?
2: Écrivain, diplomate, académicien français.
7: Roland Dumas?
3: Gary?
5: Claudel?
2: Non, pas Paul Claudel.
5: Anatole France?
2: Et Monsieur Barbier.
5: Alexis Saint-Léger.
2: Monsieur Barbier.
7: Asia Takieddine?
2: Et Monsieur Barbier l'a interprété au théâtre.
5: Paul Morand.
2: Paul Morand, bonne réponse.
3: Oh bah ouais, mais alors là, vous lui avez donné la réponse sur un plateau. Alors ça va être comme ça tout le temps.
5: D'accord.

0: romancier.
1: Je suis d'accord avec ma copine.
2: Oh, pour Thomas Simon.
1: Bah oui, c'est triché.
2: Oui, c'est vrai que c'est trop facile. Vous avez raison. C'est trop facile. Alors, pour Thomas Simon, voici une autre citation. Je suis contre les femmes.
1: Tout contre.
2: Le plus contre possible.
1: Sacha Guitry.
2: Ah là, ça vous va, par contre. Pour Julien Rivera, qui habite Gisors dans l'Eure, qui a dit « Personne n'accepte de conseils, mais tout le monde accepte de l'argent. Donc l'argent, ça vaut mieux que les conseils. »
3: Nicolas Sarkozy.
2: Non. Oh.
4: De Chavannes.
2: De Chavannes, non.
4: Mais c'est français.
3: C'est français.
2: Alors non. Non, c'est irlandais.
5: Il est mort, évidemment.
2: Ah oui, il est mort.
4: Non, non, il est là, il est devant toi.
2: Il est mort au XVIIIe siècle.
4: Oh, là, c'est un
2: Et on lui doit un très grand roman.
5: Le portrait de Dorian Gray ou pas?
2: Ah, pas du tout.
3: Walter Scott.
2: Là, vous parlez d'Oscar Wilde.
5: Ouais, ouais, c'est
3: Walter Scott.
2: Walter Scott non plus.
4: Un Irlandais.
2: C'est Ivanhoé, c'est ça, Walter Scott.
4: Il était roux.
2: Oh, je pense qu'il était roux. J'ai
1: comme
2: un portrait
1: si
2: de lui, là.
4: Bah, les Irlandais, ils sont roux.
1: Oui, mais et alors, si on te dit oui, vas-y, alors c'est qui?
4: Ah, bah, c'est simple. C'est Jonathan Dunham. Ah
2: bah, vous avez le début.
3: Jonathan Swift.
2: Ah oui, la réponse.
3: Sébastien.
2: De Christophe Barbier.
3: L'univers.
4: J'ai laissé à Barbier, j'avais le prénom, j'ai laissé la victoire.
3: Fais une bonne équipe, Sébastien.
4: Dans le cul, le marchand.
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2: Stéphane est au téléphone depuis Dunières sur Eyrieux. C'est dans l'Ardèche, c'est ça Stéphane?
8: Bonjour Laurent, oui c'est ça, oui.
2: Bonjour Stéphane.
4: Et nous on pue?
2: Que faites-vous?
8: Et bonjour les grosses têtes.
2: Ah bah voilà.
5: Bonjour Stéphane.
2: Que faites-vous dans la vie, Stéphane?
8: Je suis agent de sécurité incendie.
2: Oui. Agent de sécurité incendie. C'est-à-dire qu'en fait, on vous appelle quand il y a le feu ou vous êtes dans un endroit précis?
8: Non, c'est avant qu'il y ait le feu, c'est pour éviter qu'il y ait le feu, en fait, sur des sites industriels.
2: Bon, en tout cas, écoutez, Stéphane, l'intérêt pour vous, c'est pas totalement de raconter tout ce que vous faites dans votre vie, c'est avant tout de partir grâce aux grosses têtes.
4: 3 jours à Kiev?
2: Non. De nuit au château de Dissay, c'est un magnifique château. C'est à 10 minutes de Poitiers, avec évidemment tout le décorum, hein, magnifique. J'en ai parlé toute la semaine. Hein. C'est un château qui date du 15e siècle. C'est dans le département de la Vienne.
4: C'est rénové.
2: Il y a la fameuse Florine Broudissou qui a gagné le concours des meilleures mains de France.
4: Oh là, ah c'est-à-dire bon
5: C'est une masseuse.
2: Ah
4: oui.
2: Et bah, Florine,
4: complète.
2: Elle a évidemment en main un espace spa bien-être de 450 mètres carrés, Stéphane. Vous rêvez déjà de ce monument historique. Je parle pas de la dame, je parle du château de Dissay.
8: Ah, ça y est.
2: Évidemment. Bah, si je m'y mets, moi aussi. Châteaudedissay.com, c'est le site internet, évidemment, pour en savoir plus sur votre séjour. Stéphane, maintenant, il s'agit d'écouter mes grosses têtes. Oui. Et vous le savez, d'essayer de déceler où est la vraie info parmi les fake news qui vont vous être données. On commence par Bernard Mabille.
9: Nouvel album de Renaud, un décodeur est fourni dans l'édition de luxe.
2: Sébastien Toen.
10: Kylian Mbappé en couple avec Emma Smet, la petite fille de Johnny Hallyday. Laetitia réclamerait 10% sur le transfert au Real Madrid.
2: Valérie Mérès.
11: Thierry Ardisson a tweeté ce matin, après avoir entendu l'interview de Renaud diffusée sur RTL, « On comprend mieux Dalida morte que Renaud vivant.
2: » Jean-Phi Janssen.
12: Oui, dans l'optique d'une grève d'un nouveau genre, un Britannique a vécu pendant 6 ans avec un pénis artificiel attaché à son bras gauche. Après une opération de 9 heures, la bistouquette a finalement été installée dans la bonne zone.
2: Gérard Jugnot.
13: C'est à la une du Parisien du jour, le chirurgien esthétique des stars de la télé-réalité devant la justice. Il aurait injecté à son insu des neurones supplémentaires à l'une de ses patientes, ce qui a ruiné sa carrière.
2: Christine O'Krent pour terminer.
14: Mystère des piqûres en boîte de nuit. Emmanuel Macron s'est dit très inquiet pour Christophe Castaner.
2: Alors, à votre avis, qui a dit la vérité? Ça me paraît assez simple, Stéphane.
8: Oui, ça me paraît assez simple, on va y aller par élimination.
2: Quand même, vous avez raison, faut être prudent dans la vie.
8: Ouais, voilà. Bon, on va éliminer Sébastien Toen, déjà.
2: D'accord, ça c'est toujours bien éliminé.
4: Je vous en prie, Stéphane.
2: Ouais.
8: Ouais, voilà, comme ça.
2: Mais c'est vrai qu'il paraît qu'il y a des rumeurs entre la petite Hallyday et le beau et grand Kylian.
4: Il a des mondes dans les vestiaires, il paraît. Ah, c'est un dégueulasse. Hein. Bon, c'est un grand joueur, on s'en fout, il fait ce qu'il veut. Hein.
2: Quel match hier soir, dites donc, entre

0: Parenthèse.
1: Oh, oh la vache.
2: Avec Benzema.
1: Ah oui.
2: Quel
1: oui,
2: joueur.
0: Le Real
2: c'est
0: Madrid.
2: C'est dommage, c'est pas français.
0: Ah non, ils nous ont. Mais c'est pas possible. Non mais vous allez tout nous faire là.
2: Mais on l'aime, la Karim. Karim, c'est un ami.
0: La
2: c'est un mec
0: panoplie
2: super.
0: Complète du facho là.
2: C'est un mec super, Karim. En plus,
0: bon, alors attention. Hein.
3: Sébastien, donc éliminé.
0: Doublement éliminé. Vous avez raison.
2: Voilà, merci, ouais, Stéphane.
3: Ouais. D'entrée, oui. Gérard aussi.
0: Gérard Jugnot, hein, très bien. Vous le gardez pas. Ok.
3: Valérie non plus.
0: Mais c'est vrai qu'il y a un chirurgien. Je connaissais pas ce chirurgien, monsieur Azoulay. Qui est le spécialiste des stars de la télé-réalité.
4: Eh ben, j'irai pas.
0: Ensuite.
3: Alors, Valérie, non plus.
0: Valérie Mérès, non, Thierry Ardisson n'a rien tweeté à propos de Renaud ou de Dalida. Ensuite.
3: Bernard non plus.
0: Non plus. Non.
3: Christine non plus.
0: Ah bah écoutez, alors il vous reste...
3: Oui, voilà, on reste sur
2: la plus belle.
0: Vous croyez vraiment qu'il y a quelqu'un qui a eu un pénis artificiel attaché à son bras gauche, oui. Jean-Phi?
5: Oui, c'est vrai.
0: C'est vrai?
5: Oui, c'est vrai. Bah, moi, j'aurais passé la journée à me sucer le bras. Hein.
2: Mais c'est quoi cette histoire?
0: Mais c'est une histoire incroyable, mais c'est vrai. C'est un homme qui s'appelle Malcolm McDonald qui
2: était... Ah, c'est le clown.
0: Ça a dû faire rire les enfants.
2: Je vais retourner chez McDo, je n'ai pas ça, mais là, ça vaut le coup.
0: Malcolm McDonald, un Anglais.
2: Comme vous êtes.
0: Alors, il était victime d'une infection du sang qui s'est étendue jusque dans la zone de son périnée.
2: On appelle quand ça on bande trop, ça tombe.
0: Le périnée. Conséquence tragique, son pénis est devenu tout noir.
5: Oh là là, mon Dieu.
0: Et a fini par tomber.
2: Oh là là, comme une fille. Comme une fille.
5: Quelle horreur, moi, ma vieille foutue.
0: Donc, les médecins ont décidé de se lancer dans une greffe qui n'avait jamais été faite, une greffe de ce genre. Leur idée, attacher temporairement un pénis artificiel sur son bras gauche grâce à un lambeau de peau avant de le déplacer ensuite dans la zone pubienne. Tout devait fonctionner, mais dans la réalité, ça a été plus compliqué que prévu. En raison d'un manque d'oxygène du patient, l'opération a dû être reportée à plusieurs reprises, ce qui fait qu'il a dû rester pendant toutes ces années.
2: Ah ouais. Et il était naturiste, c'était horrible.
0: Avec
2: pas la masse les flous, il disait, oh, merde, il y a l'anglais qui arrive là. Oh là.
6: Quand il achetait des
2: slips. Il a traumatisé des familles entières de campeurs. Il a traumatisé des gens, ce mec-là.
6: Il achetait des slips très bizarres.
2: Ouais, bah oui, il avait un slip à chaque main. Bah, sa bite lui allait comme un gant, c'est ça? Le pauvre, c'est terrible, c'est terrible.
0: Mais c'est pourtant vrai, écoutez. On pense pas un jour pouvoir lire des choses pareilles. Ouais. Bah, c'est pourtant.
4: Et encore moins le dire.
6: Non, mais il faisait pas pipi.
0: Vous imaginez, vous seriez aux 20h, vous auriez dû donner cette information, Christine.
4: Non, sûrement pas.
2: Elle aurait fait un duplex, Christine, carrément.
6: Non, mais est-ce qu'il faisait pipi par le bras?
5: Et le cul, ils ont mis ses couilles.
0: L'opération.
2: Mais non.
5: Bah si, ils ont tout coupé, ils n'ont pas laissé que...
0: Au début, ils avaient greffé le truc sur le front et ils ne voyaient plus rien à cause des couilles. Bon bah écoutez, je crois qu'on a fait le tour.
2: Et quand ils se mouchaient des litres de foot.
0: Oh non.
2: C'était horrible. Mais c'était horrible ce qu'ils traversaient. Mais il faut le soutenir, il faut lui parler, il faut en parler.
4: Mais tu vas toujours trop loin.
2: On va lancer une cagnotte litchi pour ce mec.
0: Et ben on vous souhaite un bon massage au château de Disset, Stéphane. Alex Vizorek.

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2: Comment s'appelait le cheval de Turenne, le célèbre militaire Turenne.
3: C'était pas un truc du genre foudre ou un
2: foudre
3: un
2: comme ça, non, non.
3: Il avait des flatulences. Et non, c'est Pégase.
2: Non. Turenne, qui était maréchal de France, général des armées du roi, alors Louis XIII d'abord, Louis XIV.
4: Surtout Louis XIV.
5: Ensuite, la rude.
2: Un stratège de grand talent, Turenne. Je crois même qu'il a été touché par un boulet de canon.
4: Oui, hein. Et avant de monter ce jour-là à cheval, justement, sur le cheval dont on cherche le nom, il dit, on le voit trembler. Tout le monde se dit, mais il a peur. Il dit, oh, tu trembles, carcasse, parce qu'il a froid, en fait. Ah, mais oui. Tu tremblerais bien plus si tu savais où je t'emmène.
2: Ah, et ben là, c'est une petite erreur de Franck Ferrand que je m'amuse à entendre.
6: Quoi?
2: Une méconnaissance de la part.
5: Tu trembles, carcasse.
6: Oh là là.
2: Et oui, parce que là, vous venez de donner la réponse sans savoir qui vous la donnez.
6: Il s'appelle Carcasse.
2: Il s'appelle Carcasse, le cheval.
6: Mais qu'il est con. Mais qu'il est con, ce Ferrand.
5: Il est trop con.
4: Ça s'appelle donner la bonne réponse sans le savoir. Là, j'avoue que je suis un peu humilié.
7: Ah bah oui, quelle humiliation.
3: Tu as trop étalé ta science là.
8: Qu'est-ce que ça peut être con, un historien?
5: T'as perdu toute dignité en 2 minutes.
4: Non mais ça laisse entendre qu'en fait ça ne s'adressait pas à lui-même mais à son cheval.
6: Oh là, il vient de comprendre.
2: Mais oui. La phrase est très célèbre. Moi, je la connaissais,
4: mais
2: cette
4: pas
2: phrase. Tu trembles, carcasse, mais tu tremblerais bien davantage si tu savais où je vais te mener.
6: C'est pas gentil.
2: Il parle à son cheval.
6: Ouais, c'est pas gentil.
5: Sinon, pourquoi il l'appellerait carcasse?
4: Et il pourrait s'appeler lui-même. Il pourrait dire que sa carcasse tremble.
6: Ah oui,
5: On dit souvent, je tremble, carcasse, quand tu tiens ta froide.
4: Toi, non, mais tu rennes, oui.
6: Mais c'est pas gentil pour le cheval, quand même.
5: Bah oui.
2: Tu trembles, carcasse. Et tu tremblerais bien davantage si tu savais que Franck Ferrand t'ignorerait.
6: À ce point.
2: Quelques années plus tard. Bon, c'est quand même une bonne réponse d'Isabelle Mergo, aidée par Franck Ferrand. Et on va rester dans l'histoire et le cinéma. Ça va permettre de marier vos deux talents, Isabelle et Franck, puisque tout le monde sait évidemment que Abel Gance a réalisé
4: Napoléon.
2: Un très grand film sur
4: très long.
2: Napoléon. Très long aussi, ça c'est vrai. Ça date de 1927. Vous vous rendez compte un peu comme c'est vieux, ce film de Napoléon. Je ne vous ferai pas l'injure de vous demander qui jouait Napoléon.
6: Non, ne le faites pas. Oui. Ne nous insultez pas, monsieur.
5: Franchement,
6: non.
2: C'était Dieudonné, Albert Dieudonné.
3: Qui est devenu antisémite.
2: Qui jouait Napoléon. Mais ce qui est intéressant, c'est qu'Abel Gance lui-même jouait dans le film le réalisateur. Souvent, les réalisateurs, c'est encore plus vrai à cette époque.
4: Ce qui est horrible, c'est que j'ai présenté ce film il n'y a pas très longtemps. On était sur un bateau pour aller à Sainte-Hélène et j'ai dit aux gens, vous allez bien regarder telle image parce que le personnage de... est interprété par Abel Gance.
2: Et voilà, parce que c'est ça ma question.
4: Mais c'était Talleyrand, non?
2: Ah non, Talleyrand.
3: Turenne, c'est Turenne. tu trembles.
2: Tremble, Ferrand. Et oui, qui était le personnage joué par le réalisateur?
3: Rocher?
2: Non.
3: Fauquier?
2: Non.
6: C'était un Français ou pas? Joséphine,
2: non. Non, c'était un député.
3: Un révolutionnaire.
2: Un membre du comité de salut public, si ça peut vous aider, surnommé l'archange de la terreur.
3: Saint-Just.
2: Bonne réponse de Franck Ferrand. C'est Saint-Just. Tremble Saint-Just.
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2: Ah, l'action se passe à Chamonix. C'est pas une histoire drôle que je vous raconte, moi. Ah bon, c'est une question pour Mélanie Millement, qui habite Gap. Et ça se passe effectivement près de Chamonix, pour être très précis. La Villa des Argentières. On est le 7 janvier 1934. Des policiers rentrent dans ce chalet appelé le Vieux Logis et ils entendent des coups de feu qui retentissent et ils vont trouver un homme atteint de 2 balles dans la tête. Quel est cet homme?
5: Stavisky.
2: Excellente réponse de Jean Benguigui.
6: Bravo, extraordinaire.

0: Dîner, Jean.
1: Alexandre Stavisky, vous pouvez rappeler pour ceux qui ne connaîtraient pas
2: Stavisky
1: cette histoire.
2: Est un homme qui était très répandu dans Paris et sur la France, qui était surtout un escroc, ouais, qui a escroqué énormément de gens, notamment le crédit municipal de Biarritz ou je ne sais où, dont il avait tiré des faux trucs, les gens étaient ruinés, et il a fini par se faire gauler. Et puis, surtout, il avait beaucoup de secrets d'État avec lui, c'est pour ça que la presse de l'époque l'avait dit, c'était suicidé de deux balles à bout portant.
1: Il y a eu un film, évidemment, célèbre, film d'Alain René avec Jean-Paul Belmondo qui jouait le rôle de Stavisky, et d'ailleurs, plus récemment, aussi, Thomas Sisley a joué Stavisky, l'escroc du siècle.
3: Bah, c'est moins bien.
1: Oh, il joue bien, Thomas Sisley.
2: C'est un bon acteur, Thomas.
1: Dans l'escroc. Vous êtes jaloux, en fait. Hein, ça.
3: Mais non.
1: Ah, vous êtes jaloux. Vous êtes...
3: Après Belmondo, de toute façon, tout le monde est mauvais.
1: Oui, puis là, c'était un téléfilm. Enfin, écoutez, l'autre datait des années 70, le film avec Belmondo. Là, c'était plus récent. C'était il y a quoi, allez, on va dire 6-7 ans, le film Stavisky, l'escroc du siècle. Un téléfilm réalisé par Claude Michel Rome. Alors que c'est vrai que le film de Belmondo était réalisé à l'époque par Alain René. Une dernière question avant nos invités, Marc-Antoine Lebré et notre invité du jour. Là, je voudrais vous parler d'un renard. C'est pour Sylviane Cardozo qui habite Lauzet en Charente-Maritime. Qu'est-ce que fait un renard quand il mulotte ?
0: Mais il cherche des mulots ?
1: Non.
2: Il parle.
3: Il accouche.
1: Ah non, il accouche pas.
2: Il fait des bruits ?
0: Alors, il mange ?
1: Quand vous dites il cherche des mulots... Vous n'êtes pas loin, évidemment.
0: Il les trouve.
4: Ah là là.
0: Il va dans les terriers.
1: Il les trouve.
0: Il va dans les terriers.
3: Il creuse.
5: Quand il drague.
0: Il creuse dans les terriers.
1: Non. C'est une technique, le mulotage.
5: C'est sexuel un petit peu?
1: Ah non, pas du tout. Tout n'est pas sexuel, monsieur Rion.
5: C'est. Est-ce que ça, c'est nécessaire pour sa survie?
1: Alors, c'est quand? C'est vrai que muloter.
0: Toujours.
1: Et madame Boutboul.
0: Oui, parce que les teckels, ils mulotent aussi.
1: Oui, alors, les teckels mulotent peut-être. C'est vrai que muloter, ça peut vouloir dire aussi fouiller les caveaux d'un mulot pour se repaître du grain qui est amassé. Et par exemple, les sangliers.
0: Retourner la terre, mulotent. Voilà.
1: Mais moi, je vous ai demandé ce que fait un renard quand il mulote. Et le renard, quand il mulote, c'est pas ça qu'il fait.
0: Ah, c'est quand il va manger des poules, il en prend plein, il les mange pas toutes, il les ramène, il les stocke.
1: Non.
0: C'est quand il chasse. On est d'accord, c'est quand il chasse.
1: C'est une technique de chasse.
2: Avec
1: oui.
2: sa queue.
1: Non, pas avec sa queue.
2: Avec sa bouche.
0: Avec ses pattes.
1: Alors, qu'est-ce qu'il fait avec
0: ses pattes? Il gratte. Il saute.
1: Mais c'est-à-dire comment il saute?
0: Eh ben, il saute. Il secoue dans tous les sens.
2: Mais fais-le, montre-nous.
5: C'est quand il fait des bonds?
0: Il saute. Arrête, Stéphane.
1: Elle m'appelle par le prénom de son mari. C'est inquiétant, non?
0: Il saute. Ça m'a fait penser à Stéphane.
2: Il
5: est dans la salle en plus. Hein.
2: Il est là.
0: Alors oui, il est là. Mais
3: il saute des poules. Il saute des poules.
0: Il est tout rouge. Attends.
2: Vous rendez compte que ce garçon avec qui
0: il guette le mulot.
4: Ah non.
0: Il s'immobilise et d'un seul coup, il fait des bonds énormes, le renard.
4: Oui, alors, il saute.
1: Oui, il saute.
4: Et vous n'allez pas lui accorder les bons et pas mon saut.
1: Il saute pour retomber. Bah, je vais
0: sur
1: vous...
0: le mulot.
1: Il saute pour retomber patte en avant sur sa proie.
0: Oui,
4: c'est ce que je disais. Tais-toi. T'essayes de me piquer la réponse.
0: Mais j'ai dit mulot.
4: Je l'ai dit qu'il saute. Et toi, tu dis il fait des bons et l'autre, il va dire oui.
5: Pour moi, c'est égalité.
1: Elle est en train de muloter sur la question. Hein. Muloter, c'est sauter pour retomber patte en avant sur sa proie. Pas forcément un mulot, Dari Boutboul, vous voyez.
0: Une souris, noix de coco, elle le fait sur des souris.
1: Le renard, ça chasse toutes sortes de choses, vous voyez. Généralement un rongeur, mais pas toujours un rongeur. Et effectivement, le renard mulotte.
4: Et oui, mon mari aussi.
1: Le renard mulotte quand il bondit sur sa proie. Bonne réponse collective.
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1: Question de...

0: Question d'actualité pour Yvan Charron qui habite dans la Vienne et la question concerne la presse que vous pouvez trouver en kiosque aujourd'hui. On peut trouver deux diastèmes à la une des journaux aujourd'hui en kiosque. Quels sont les deux diastèmes qu'on peut voir dans la presse?
1: Il y a un réalisateur.
2: Vanessa Paradis
0: à la une de Paris Match. Rappelez ce que c'est qu'un diastème.
3: C'est un écart entre les deux dents de devant.
0: Les dents du bonheur.
4: Jean Tiberi avait les dents du bonheur.
0: Et Jean Tiberi aussi avait les dents du bonheur. Bonne réponse du couple. C'est désormais un couple, Tellier-Barbier. Et oui, un diastème, ce sont les dents écartées devant. On appelle ça les dents du bonheur. Et Jean Tiberi avait les dents du bonheur.
4: Ça avait donné chez les Guignols la fameuse chanson à l'orgue de Barbarie, très drôle. Il a les dents du bonheur, mais sa vie, c'est que du malheur. Elle déroulait Xavier Tiberi toutes les affaires de son mari.
0: Elle est en vivante, elle-même,
4: oui,
0: Tiberi.
4: Oui, tout à fait. Elle va avoir 89 ans le 22 août.
0: Et lui est mort à 90 ans. Bravo, en tout cas, vous avez bien lu les journaux, chère Sylvie Tellier, Vanessa Paradis et Jean Tiberi sont bien les deux diastèmes, les deux dents du bonheur du jour. Il y en a d'autres, hein, des artistes.
5: Yannick Noah,
0: il y a eu effectivement, qui a eu d'autres. Nicole Calfan, les dents du bonheur aussi.
5: Oui.
0: Non, mais il y a d'autres quand même dents du bonheur célèbres. Marlène Jobert, elle n'a pas les dents du bonheur aussi.
5: Marlène Jobert.
0: Maria Pacôme avait les dents du bonheur.
1: Oui.
0: Diastème, c'est pas le nom d'un chanteur aussi.
5: D'un réalisateur.
4: D'un écrivain de théâtre aussi.
0: Et d'écrivain de théâtre, voilà. Mais diastème, sachez-le. Ça fait mieux de dire que les dents du bonheur. Oh, vous avez un joli diastème.
3: Ah oui. Moi, je trouvais toujours que ça rimait avec diadème. Mais voilà, on n'a pas eu une Miss France avec un diastème.
1: Mais où vas-tu chercher tout ça?
3: Mais oui, mais parce que...
1: Tu bosserais pas au Miss France?
3: Mais on n'a jamais eu une Miss France qui a un diastème.
5: Ça rime avec diastème aussi. C'était éliminatoire ou pas?
3: Pas du tout, moi je trouve ça très joli.
6: Candidate.
3: Non, mais il n'y a pas beaucoup de femmes qui ont des diastèmes. En plus,
0: Qu'elles aient des dents quand même, les Miss.
3: Faut qu'elles aient des dents, ça aide.
0: Même celle de cette année qui était plus vieille, elle avait toutes ses dents.
3: Oui, et je vais vous raconter une anecdote. Un jour, j'ai un petit garçon, on est en séance de dédicace. J'étais avec Laurie Tillman, qui a un très beau sourire. Et un petit garçon vient me voir. Moi, j'étais à côté de Laurie. Et il me dit, mais Madame, je peux vous poser une question? Je dis, bah oui, pourquoi les Miss France, elles ont plus de dents que les autres? Et j'avais trouvé ça très mignon parce que, évidemment, elles sourient toutes et elles ont toujours de très belles dents. Laurie a de très belles dents. Donc non, les Miss France n'ont pas plus de dents que les autres, mais c'est vrai qu'elles n'ont pas de diastème.
0: Madame de Fontenay, il en manquait bien deux ou trois à la fin quand même.
3: Non, ou bah comme toute personne âgée, je pense, il en manque à tout le monde. Mais non, ça la caractérisait pas par son manque.
1: Non, elle était super. En plus, elle est super belle dans Star Wars quand elle fait Dark Vador. C'est le mimétisme, mais sans maquillage.
0: Non, mais vous aussi, vous avez une belle dentition, je dois dire.
3: Moi, j'ai corrigé un petit peu parce que j'avais les dents de devant qui se chevauchaient, donc j'ai mis un petit appareil dentaire à 30 ans, je crois. Laetitia Casta, ça lui va très bien, mais moi, je trouvais que ça m'allait pas du tout.
1: Regardez Christophe, il est tout content. Il apprend les trucs sur ses lits, il a rien à foutre, mais pas, c'est bon, ça. Quel charmeur, quel coquin.
3: Tu sais, je suis divertissante. C'est mon rôle ici.
4: Et puis, il y a la beauté dans la vie, parfois ça passe. Et puis, il y a l'élégance et ça ne passe jamais. Et Sylvie, c'est l'élégance, pas comme d'autres.
1: Il veut vraiment.
3: Exact.
1: Il veut vraiment être son cadeau d'anniversaire.
0: Ah oui,
1: qui va souffler la bougie, Christophe?
0: Qu'est-ce qu'il a fait de pas élégant, monsieur Toen, Christophe?
4: Il a fait un marché de l'inélégance. Il nous attaque tous en dessous de la ceinture, il nous prend de biais comme ça, mais c'est ce qui fait qu'il est drôle aussi.
1: Pauvre conne.
0: Voilà, ça alors effectivement, pauvre conne, ça confirme. Pour Caroline Lust, qui habite dans le Morbihan, la question concerne maintenant Sterling Holloway. Jim Cummings, Scarlett Johansson et Kate Blanchett, qu'on pourrait comparer aujourd'hui, si on en croit un article de Thomas Soulier dans Le Parisien, qu'on pourrait comparer à monsieur François Bayrou. Mais quel est le point commun entre ces noms américains et François Bayrou?
6: Les oreilles?
0: Les oreilles, non.
4: L'élocution? Le fait d'avoir été bègue?
0: Alors, bègue, non.
1: Il est bègue, François Bayrou?
4: Ils ont peut-être un trouble déficitaire de l'attention?
0: Non plus, non.
1: Elle parle lentement.
0: Sterling Holloway.
4: Dyspraxie?
0: C'est le premier, d'ailleurs. Jim Cummings, et puis plus récemment, Scarlett Johansson et Kate Blanchett ont un point commun avec François Bayrou, si on en croit les journalistes du Parisien.
4: Elles ont tous une peau?
0: Non.
4: C'est une opinion?
0: Une opinion, comment ça une opinion?
4: Par exemple, il a dit qu'il était en hésitation sur la fin de vie. Est-ce qu'ils se sont exprimés sur
0: Non. L'opinion, c'est plutôt le journaliste du Parisien Thomas Soulier qui nous l'a soumis, puisqu'il considère que François Bayrou peut être comparé à quelqu'un. Je vais vous aider un peu, parce que c'est vrai que c'est difficile, ma question. Thomas Soulier compare François Bayrou à un personnage à qui Sterling Holloway, Jim Cummings, Scarlett Johansson et Kate Blanchett ont prêté leur voix.
4: Ah, un personnage de dessin animé alors.
0: Un personnage de dessin animé.
6: Carl Fredricksen?
0: Non.
7: Betty Boop.
0: Comment?

0: Betty Boop.
1: Alors, dites-moi bien le rapport entre Betty Boop et François Bayrou. Bayrou.
0: Eh bien, je trouve que de temps en temps, quand il a le vent dans le dos, il a la tête de Betty Boop.
2: Bayrou, Bayrou, ça... avec le vent dans le dos.
0: Oui.
1: Pour une fois, laissez-la parler, parce que là, je sens qu'on atteint quand même des sommets.
0: Et il suffit de rajouter des cols en résille et c'est fait.
3: Et moi, j'ai pas l'image.
0: François Bayrou, Bayrou avec le vent dans le dos. Donc, oui. Ses petits cheveux noirs se dressent sur le côté.
1: D'abord, il a pas de cheveux noirs.
2: Ouais, il a pas de cheveux noirs.
0: Voilà. Bah, il a trois petits poils.
3: Betty Boop, elle est un peu connue pour ses formes. Ouais. Hein, on est d'accord.
2: Oui. Et les oreilles, t'en
3: fais
2: quoi?
3: D'où François Bayrou.
0: Mais non,
3: on est
0: de
3: plus
0: Betty
3: dans l'arrondi quand même.
0: Tu retiens la tête avec les yeux.
2: Ouais.
0: Et puis les petites jambes.
4: On va appeler l'infirmière.
0: Moi, je le vois bien.
5: Du coup, un homme, c'est des hommes et des femmes qui ont interprété un seul personnage.
1: Oui, la voix. De ce
5: la voix, ça veut dire un personnage ça, de Disney.
1: Pas seulement, c'est au départ un roman comme souvent chez Disney.
0: Ah,
1: Disney
0: oui.
1: Utilise un roman, il en fait un dessin animé. Mais c'est vrai que le personnage a été rendu célèbre.
5: Il est masculin.
2: Un nain de Blanche-Neige.
1: Un nain de Blanche-Neige, oui. Ça c'est intéressant.
4: Prof.
1: Alors attendez, François Bayrou, vous le comparez à quel nain de Blanche-Neige?
5: Simplet.
1: Prof, Simplet, non, Atchoum.
5: Pinocchio.
1: Pinocchio, non plus.
0: Ah, c'est un animal.
3: C'est pas un personnage de Disney, mais j'ai une idée. Est-ce que ça pourrait pas être le petit ours brun?
1: Mais non, puisque c'est pas un personnage.
2: Disney. Vous avez dit qu'au départ, c'était un roman.
1: Oui, au départ, c'est un roman.
0: Est-ce que c'est un animal avec des poils?
1: Avec des poils, non.
0: Ah, voilà,
2: c'est
0: je peux avancer le truc,
2: poisson.
0: Là.
2: Un poisson.
1: Un poisson, non plus.
5: Un oiseau.
1: D'ailleurs, il y en a très peu de ce genre d'animaux dans les films de Disney, mais dans ce film...
5: Un caméléon?
1: Un caméléon, non.
5: Un dragon?
2: Un papillon?
1: Un dragon, un papillon, non.
5: Un oiseau?
1: Un oiseau.
5: Un reptile?
1: Un reptile, oui.
5: Ah, c'est K, le livre de la jungle.
1: K dans le livre de la jungle. Bonne réponse de Christophe Barbier.
5: Et confiance, crois en moi.
2: Pourquoi comparer Bayrou à K?
1: C'est Thomas Soulier qui le compare, c'est pas moi, dans le Parisien aujourd'hui. Il dit que Monsieur Bayrou remet toujours au lendemain ce qu'il doit faire, le plan d'économie, par exemple, mais pas seulement. Il faut le dire, écrit Thomas Soulier, des allures de ce serpent hypnotiseur K dans le livre de la jungle. Il endort ses proies et il gagne du temps. Voilà. C'est K, l'hypnotiseur. Non, c'est pas très flatteur. Et il se trouve qu'effectivement, le serpent K dans le livre de la jungle, qui était un personnage secondaire au départ,
0: oui.
1: A marqué les esprits dans le dessin de Walt Disney. Et effectivement, il endort Mowgli. Il va être sauvé par Bagheera,
5: la
1: panthère. Et puis après, on sait que le serpent va s'attaquer au tigre aussi, Shere Khan.
5: Avec la même chanson pour hypnotiser.
1: Et la fameuse chanson.

0: attention va descendre.
1: C'est Roger Carrel qui fait la voix française.
2: Mais c'est pas Bérou, ça.
1: Non, c'est pas François
3: Bayrou. Un autre Premier ministre avait été comparé à K, c'était Balladur. Les Chiraciens, en 93-94, disaient « Mais Balladur, c'est K, il vous endort, il vous dit « Faites confiance, laissez-moi faire. » Et il était comparé.
1: Et en tout cas, Scarlett Johansson et Kate Blanchett ont prêté leur voix, elles aussi, à K, le fameux serpent de Disney, qui se termine quand même, il faut le dire, avec un nœud au bout de la queue. Hein, rappelez-vous. C'était une bonne réponse de Christophe Barbier.
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1: David est au téléphone depuis Ambrières-les-Vallées en Mayenne. Bonjour David.
6: Bonjour Laurent, bonjour les grosses têtes.
7: Bonjour David.
1: David, quel métier faites-vous avant que je vous annonce le voyage que nous vous promettons?
6: Je suis maîtreur dessinateur.
1: Maître. Ah, très bien, dans le bâtiment.
8: Ah, mais c'est pas pour le tourisme, ça.
1: Et une semaine de vacances.
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1: David, est-ce que... Non, c'est Manu Reva.
9: Azureva.
1: Est-ce que vous êtes prêt, David? Et sur qui allez-vous miser pour le qui est qui fait quoi? Quelle sera la grosse tête qui connaît le mieux les noms qui ont fait ou qui font l'actualité?
6: Alors, je vais prendre Laurent Baffy.
1: Ah, carrément.
3: J'ai jamais gagné à ce jeu, David. Non, change. Cours, Forest. Pas moi, je t'en supplie, pas moi.
1: Vous êtes sûr?
3: Non,
1: toi,
3: prends Beaugrand, il connaît tout.
9: Ouais. Non.
3: David, je te le conseille vraiment, prends Beaugrand. Enfin, c'est une image.
9: Ah, moi, je trouve que David a une belle voix.
1: C'est votre dernier mot, David?
3: Change.
6: Eh ben. Bah si Laurent veut que je change.
3: Oui. Bravo David.
9: Oui.
10: Ah ouais, mais alors là, si
1: alors vous chargez pour qui?
3: Beaugrand.
6: Eh ben Christophe Beaugrand.
3: Bravo bon. David.
9: Mais alors là, ça me met la pression, le pauvre.
1: Il me semble que pour une fois, il fallait écouter Baffy. C'est un bon conseil qu'il vous a donné. On va tout de suite commencer d'ailleurs par Monsieur Christophe Beaugrand. Comme ça, on va en avoir le cœur net, voyez-vous. Pouvez-vous, Christophe Beaugrand, me dire? Attention, hein, c'est qui est qui fait quoi? Faut me dire. Qui est, mais aussi pourquoi on en parle.
9: Oui.
1: Vous êtes bien d'accord?
9: Bah, j'ai pas le choix.
1: Pouvez-vous me dire, par exemple, qui est Aurélie Dupont?
9: Oh. Aurélie Dupont est une danseuse de l'opéra qui a décidé de démissionner et qui a quitté et qui quitte l'opéra de Paris.
1: Pas en tant que danseuse?
9: Oui, non, en tant que directrice de l'opéra, oui.
1: Voilà, bonne réponse de Christophe Beaugrand. Elle ne démissionne pas en tant que danseuse.
9: Non, pardon, oui, en tant que directrice de l'opéra.
1: Elle démissionne parce qu'elle était directrice du ballet de l'opéra de Paris. Vous restez dans
9: la
1: course.
9: Elle a décidé de démissionner.
1: Pour l'instant, David, c'est bien, mais attention, d'autres grosses têtes peuvent se qualifier. C'est au tour de Laurent Baffy. Laurent, pouvez-vous me dire qui est Austin Butler?
11: Bah, c'est une voiture qui a été un peu, qui a été un peu customisé, parce que c'est pas Austin de base, quoi. Alors, on a mis des housses en cuir. Si
1: c'est l'acteur américain qui joue Elvis Presley dans le film qui
3: aussi,
1: sort.
3: Aussi.
1: Qui sort mercredi prochain.
9: Aussi. Ah, bah, moi, je veux bien rentrer dans un Austin, du coup.
1: Ian Foley, oui. Pouvez-vous me dire, qui est Anthony Albanese?
12: Anthony Albanese.
9: C'est sûrement un ex.
12: C'est quelqu'un qui est un sportif.
1: C'est le nouveau Premier ministre australien qui sera en visite à Paris cette semaine. Il va rencontrer le président de la République. Vous êtes éliminé, Liane Folie. Michel Boujna.
8: Merde. Moi, je croyais qu'il m'avait oublié.
3: Je me faisais tout petit.
8: Philippe.
1: Qui est Martin Hirsch.
13: Ah, alors, c'est le gars qui s'occupait des hôpitaux.
1: Oui.
13: Et c'est fini.
1: Eh ben oui, directeur général des hôpitaux de Paris qui quitte ses fonctions fin juin. Vous restez dans la course, Michel.
9: Il se réveille.
1: Julie Leclerc, pouvez-vous me dire qui est Gérald Mossé?
14: Gérald Mossé, c'est un député.
1: Député Gérald Mossé, on en a parlé tout à l'heure. C'est le jockey arrivé deuxième au prix de Diane à Chantilly. Oh. Derrière la jockey britannique.
3: Il était député, il était deuxième.
9: C'est le vieux jockey, c'est ça?
1: En plus, il est
9: celui qui connaissait Dari Boudboul.
14: Eh oui.
8: Pour lancer l'horoscope, il y a du monde, mais pour bien répondre.
1: Monsieur Toen.
8: Oui, patron.
1: Qui est Max Verstappen?
8: Bah, c'est facile, c'est un pilote de Formule 1.
1: Oui, et.
8: Autrichien.
1: Et.
8: Eh ben, il a fait sa course et puis.
1: Il était pas autrichien, d'ailleurs.
8: Il est portugais.
0: Enfin,
1: non.
2: Non, il a gagné dimanche le Grand Prix de... Le Grand Prix.
1: De F. Bah de...
0: Qui avait lieu dimanche.
2: Mais il a gagné son Grand Prix, il a fait son Grand Prix, quoi.
1: Oui, de F.
7: Il a gagné le Grand Prix de Diane, il a gratté tous les chevaux.
1: Quel Grand Prix il a gagné?
2: Formule 1.
1: Oui, de Formule 1,
2: ah,
1: voilà.
2: Non, d'accord, pas l'hôtel, hein, la course.
1: Oh, du Canada, c'était le Grand
2: Prix. Bah oui, j'allais le dire, laissez-moi répondre. On a deux secondes dans cette émission.
1: Et il est néerlandais, Verstappen. Vous êtes qualifié. J'ai trois qualifiés, si mes points sont bons.
2: C'est la
1: Monsieur Beaugrand, Monsieur Bougenat et Monsieur Toen. C'est le deuxième tour. Attention, parfois on se casse la gueule.
0: Attention, Macron. On en connaît qui ont ramé au deuxième tour.
1: David, vous êtes toujours confiant, Monsieur Beaugrand?
6: Oui, toujours.
1: Alors attention, j'espère. Christophe, pouvez-vous me dire qui est Macky Sall?
0: Macky Sall est le président du Sénégal.
1: Ouais, gagné, bravo. Ouais. Monsieur Bougenat.
7: Moi, je veux bien conseiller David ou pas, hein.
1: Qui est Rachel Keke? Oui.
13: Ah, bah, c'est la dame qui était femme de ménage et qui est maintenant députée.
1: Bonne mémoire, bravo, Michel.
0: On vient de le dire, mais c'est
1: Sébastien Toen.
2: Oui, patron.
1: Qui est Virginie Grimaldi.
2: Virginie Grimaldi, c'est celle qui fait les fiches pour Michel à Ramatuelle. Et là, je pense qu'elle va être virée. C'est son attaché de presse. Elle va être virée, là. C'est la famille Grimaldi, c'est la sœur de Monégasque.
1: Même pas. C'est une romancière, numéro 2 des auteurs des best-sellers, ceux qui ont le plus vendu de livres en 2021. Et elle quitte Fayard. C'est un événement dans cette maison d'édition où beaucoup d'auditeurs fuient parce qu'il y a eu un changement de direction.
2: C'est à cause de Bolloré?
1: C'est vous qui le dites, monsieur.
2: Jamais ferai ça, Vincent.
1: Virginie Grimaldi, en tout cas, vous élimine elle aussi, monsieur Toen. Il nous reste Beaugrand contre Bougenat. Duel final.
0: Bébé.
1: David. Monsieur Beaugrand, pouvez-vous me dire qui est Amélie de Montchalin?
0: Amélie de Montchalin a raté son poste de députée. Elle a perdu dans l'Essonne face à Jérôme Guedj et elle était ministre de la transition énergétique.
1: Excellent, monsieur Beaugrand.
8: Non, il a gagné. Mais il a gagné. Je veux pas être ridicule, il a gagné.
1: Monsieur Bougenat, qui est Matteo Berrettini.
8: Oh. Ah bah oui.
7: Michel,
8: c'est un mec qui élève
7: savoir.
8: Des poules.
1: Vous devriez
7: Michel,
1: savoir.
7: Michel, tu devrais savoir.
1: C'est un domaine que vous connaissez, monsieur Bougenat.
13: Alors, c'est un joueur de tennis.
1: Oui, bravo.
0: Mais qu'est-ce qu'il fait?
13: Il danse.
2: Là,
0: il y a papy qui
8: Michel.
0: Fait...
13: Queen, le tournoi du Queen qui est avant Wimbledon.
1: Bravo, c'est gagné.
0: Mais David, c'est trop stressant.
8: Ah, c'est chaud.
1: Ah, quel beau duel final. Bon, il faut dire que Buffy a soufflé Queens à
13: pas du tout.
1: À Michel Bougenat.
0: En faisant des signes bizarres.
1: Attention, monsieur Beaugrand. Votre réputation de journaliste est en jeu.
0: Ah oui, mais là, c'est stressant.
2: Ta carte de presse.
1: Qui est Tématéi Le Gaïc?
2: Oh, c'est facile.
0: Tématéi Le Gaïc. Ah non, mais c'est pas... Pardon, si, je crois. C'est le plus jeune député qui a été élu en Polynésie, me semble-t-il.
1: Excellent. De Christophe Beaugrand.
8: Bravo.
2: Arrête, tu me fais mal.
1: Monsieur,
2: c'est dingue.
1: Monsieur Bougenat.
2: Mais qu'est-ce qu'il est intelligent à croire qu'il est hétéro.
1: Monsieur Bougenat.
13: Oui, quoi? Qu'est-ce que vous voulez? Qui êtes-vous?
1: Pour l'instant, ça se passe bien, Michel.
13: Oui.
1: Pouvez-vous me rappeler, Michel, qui est... Faut de la mémoire dans cette émission. Léon Marchand.
13: Ah oui, Léon Marchand. C'est un joueur de tennis. Non, c'est un nageur. C'est un nageur, 4 fois 400 mètres.
1: Oui, gagné.
0: Oh là là, mais...
13: Ma fille faisait semblant que c'était un joueur de tennis.
1: Attention,
0: on va y arriver, là.
1: Monsieur Beaugrand, qui est Marc Hay.
0: Marc Hay, le présentateur météo de BFM, qui a fait une polémique en disant que ça cramait, etc.
1: Excellente réponse de Christophe Beaugrand.
8: Il va gagner.
0: Bon, il va être 18h sur RTL maintenant.
1: Michel Bougenat.
13: Qui est non quoi?
1: Pénélope Le Prévost.
13: Ouf. Ah, c'est une députée. Chef. C'est un chef. C'est une cuisinière. Et elle a inventé une casserole.
1: C'est une championne olympique de saut d'obstacle. Et elle va représenter les couleurs de la France. Au 8e Longing Eiffel Jumping, vous êtes éliminé. Il le mérite. Le grand gagnant, c'est Christophe Beaugrand. Qui fait gagner David. Bravo, David.
6: Oh, merci. Bien joué, Christophe.
10: Bon, vous avez bien fait d'écouter Bassi, hein.

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2: Ah, une question pour Monsieur Bailly, qui habite Villers-lès-Nancy, c'est en Meurthe-et-Moselle. Voilà que c'est devenu, en tout cas c'est ce que nous disait le Figaro aujourd'hui, un élément indispensable dans le tennis moderne. Il y aurait même des experts parmi les joueurs aujourd'hui, mais quel est cet élément devenu
3: La raquette.
4: Non. La culotte.
2: C'est vrai que la raquette, c'est indispensable dans le tennis. Et le filet aussi, d'ailleurs.
5: C'est les statistiques.
2: La balle aussi. Ça,
5: c'est les statistiques.
6: Non, c'est la glissade. C'est l'art de glisser à gauche ou à droite, souvent. 80% des mouvements, c'est vers la gauche, c'est latéral.
5: C'est l'alimentation.
6: Il y a 10%, je crois. Non, il y a 70% des mouvements. C'est à gauche. Je peux le faire si vous voulez ici.
3: À gauche ou à droite.
6: Oh. J'adore. Attends, mais j'adore. J'adore le tennis.
3: Non, s'il vous plaît. L'encouragez pas.
6: Je vais le faire.
2: Franchement. Ah non. C'est en tout cas une bonne réponse de Johan Rioux. Quoi ? C'est la glissade.
6: Mais regardez par exemple, attendez. Où est Roland Garros ? Où est Roland Garros ?
3: T'as entendu dans le public, quelle horreur.
6: Johan Rioux contre Boris Becker.
5: Mais en plus, il se fait
3: mal. Arrête de tout foutre en l'air.
6: Yannick Noah.
5: Il est soufflé comme un goret.
2: L'homme qui déplace les enceintes.
6: La glissade, c'est l'air de faire...
3: Non. On sait ce que c'est une glissade.
5: Et quand je pense que vous allez recevoir...
6: Et la volée, je glisse. Johan Rioux est à 2 points de gagner Roland Garros. Laurent Ruquier, taisez-vous. Silence dans le public.
2: J'ai parfois l'impression d'animer le cirque Pinder.
6: 22 matchs à Roland Garros.
5: Il
6: est à 17h53.
5: Quel spectacle.
2: Est-ce que vous êtes capable de citer les joueurs qui sont des experts de la glissade?
5: Bien sûr, moi je vous les cite.
6: Gaël Monfils.
2: Il n'est pas dans les experts.
3: Tu peux pas mettre les baffles.
5: Djokovic, hein.
3: Rafael Nadal.
2: Ah non. Si, vous avez raison. Pardon, Gaël Monfils est signalé aussi.
5: Quand même, hein.
2: Pas dans le titre, mais dans l'article, il y a Gaël Monfils.
5: Djokovic doit être dedans parce que lui, c'est un expert en tout.
6: Il y a Ogier Aliassime.
2: Il y a Djokovic. Il y a
4: Rafael Nadal.
2: Alcaraz.
5: Ouais.
2: Sinner, le nouveau joueur à la mode.
3: Il n'y a pas de fille.
2: Swiatek.
4: Thierry Champion.
3: Il n'y a pas de fille.
5: Swiatek, c'est une fille, oui.
2: Swiatek et son des éléments, effectivement.
4: Henri Lecomte. En soirée, quand il a picolé, il glisse.
3: Gérard Jugnot.
2: la dernière glissade d'Henri Lecomte, sur un carton comme j'aime.
4: Voilà, c'est ça. Ah oui, il a glissé dans la pub, là, ouais. Il a complètement glissé, là.
2: C'est
4: vraiment,
2: notre
4: là.
2: Consultant, on aime bien Riri. Mais c'est vrai que la glissade est devenue un élément du tennis moderne, et c'est une bonne réponse de Johan Rioux. Bah, il paraît que dans le temps, il y en avait quand même déjà des joueurs qui savaient glisser. Non, la différence, en fait, c'est qu'avant, les joueurs glissaient uniquement sur terre battue, parce que c'était évidemment plus facile de glisser sur terre battue. Aujourd'hui, ils glissent sur du dur. C'est ça, en fait.
6: C'est terriblement exigeant pour les articulations.
5: Non, ils adaptent les baskets. Hein. Ils adaptent avant, on ne glissait que sur la terre battue, et maintenant, de plus en plus, ça fait partie des stratégies des joueurs. J'essaie de vous compléter, Laurent. Hein, mais...
2: Bah, autant faire du tennis sur patinoire, alors, effectivement.
6: Comme ils glissent.
5: Ça vous permet que vous gagnez enfin au tennis.
2: Oh, bah. Oh, il y a des joueurs belges bons au tennis.
5: On avait Justine Hénin, on avait Kim Clijsters.
4: Ils en ont eu. Non, mais le problème, c'est s'ils ont des chaussures pour glisser, ils peuvent se casser la gueule plus facilement.
6: C'est pour ça, Gérard, que c'est très
4: sur des points normaux.
6: Oui, c'est très difficile, il y a beaucoup de blessures.
5: Johan, c'est compliqué de vous entendre parler de tennis après votre prestation, si je puis me permettre.
6: Pour ça, on gagne jamais à Roland-Garros.
5: Vous venez de montrer l'exemple. Hein.
6: C'est bon, ça, Guillaume.
2: Mais c'est vrai, la glissade, en tout cas, est devenue un élément du tennis moderne. Une question historique, si vous le voulez bien, maintenant. Question culturelle à la portée de toutes les grosses têtes pour Charles Barbier. Quel célèbre César avait pour devise « Ou César, ou rien ». D'ailleurs, un César qui est mort tombé dans une embuscade au cours d'un siège, il est mort à l'âge de 31 ans, ce César-là.
7: Ah, bah alors ça doit être il y a très très longtemps.
4: C'est pas Rému.
3: C'est avant Jésus-Christ.
2: Pardon.
4: C'est pas Rému.
2: Ah non, c'est pas dans César.
3: C'est avant Jésus-Christ.
2: Non, c'est après Jésus-Christ.
7: Donc il est mort à 31 ans, ce qui veut dire qu'il était célèbre de naissance.
2: Alors il était d'une famille célèbre, c'est
7: voilà,
2: vrai.
7: Voilà.
2: Et c'est vrai qu'il...
3: Oui, mais enfin ça, c'est pour dire.
7: Vas-y, c'est une déduction intelligente.
5: Fallait y penser.

0: Les écuyers, alors.
1: Oui, siècle, oui. Un César célèbre dont la devise était ou César ou rien.
2: Un Italien ?
1: Un Italien.
3: C'est donc on l'appelait Césaré.
0: Césaré.
4: C'est un nom italien vraiment qui sonne vraiment.
1: Ah bah oui.
4: César Lombardie, Lombardie.
2: Est-ce que c'est un Florentin,
1: c'est
2: un Florentin,
1: non,
2: hein.
1: Florentin, non. C'est pas
0: est-ce que c'est un Vénitien,
2: c'est des Génois.
1: des chocolats, oui.
4: Conti, Conti.
1: Comment vous dites
4: Conti. Conte.
1: Non, on est plutôt du côté de Florence.
3: Donc c'est de Florence. Il est d'une famille de peintres.
1: Oh non, non, non, non.
0: Les Médicis.
3: Il est d'une famille de sculpteurs.
1: Non, non, non.
4: Est-ce que c'est Della quelque chose?
0: Marchand d'art, marchand d'art.
1: C'est une des familles italiennes.
3: Médicis. Oui, bah Borgia.
1: César Borgia. Bonne réponse de Caroline Diamant. C'est César Borgia qui avait pour devise ou César ou rien.
0: Yes.
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1: Une question pour Véronique Lamaison qui habite Romilly-sur-Seine. Je vais vous donner des noms d'équipes car il s'agit de compétition par équipe. Si je vous dis les Calanquais, la team Burdigala, Framani, les Voisinous ou les Belles de Jour, dans quel genre de compétition s'affrontaient-ils?
0: La pétanque. Est-ce que ce sont des noms de chevaux?
1: Non.
0: La pétanque?
1: La pétanque, non.
6: C'est sur de l'eau?
1: De l'eau, non.
3: Est-ce que c'est aux Jeux Olympiques?
1: Ah non, non, non, ça fait... On entend rarement les commentateurs olympiques sur le service public faire... Alors actuellement, les Calanquais sont en tête devant les Belles de Jour, les Voisinous suivent...
3: Ouais, j'en sais rien, il y a peut-être des épreuves que je ne regarde
6: on
3: pas.
6: On dirait les fous du volant.
7: Est-ce que c'est un truc qu'on construit soi-même? Oui,
1: c'est
7: par exemple.
1: Compétition?
7: De luge,
3: amateur. Mais oui, bien sûr. Et ce sont les dominos.
1: Pas du tout.
0: Non, est-ce que ce ne serait pas Interville?
1: Interville, non.
8: Non, non, oula.
0: Mais c'est un sport ridicule. Laurent.
1: Ah, c'est pas un sport, j'ai dit une compétition. Ah.
3: Est-ce que les Calanquais habitent les Calanques?
1: Toutes les compétitions ne sont pas sportives.
6: Est-ce que c'est genre une course de garçons de café?
1: Par exemple, ici, on a une compétition d'esprit, au cas où vous ne l'auriez pas remarqué. Ah.
3: Une compétition avec que des perdants.
0: Voilà. Max a complètement
8: raté. Bon. Vas-y, on l'a pas entendu ta saloperie, Eli.
9: Max Boublil a totalement raté.
0: Ouais. Est-ce qu'il s'agirait d'un jeu de société?
1: Non, mais en tout cas, un championnat de France, un championnat du monde, un jury qui contrôle les règles. Imposées et qui déterminent des classements. Vous n'avez aucun rapport avec cette compétition.
3: Combien sont-ils dans une équipe, Laurent?
1: Alors là, ça dépend, mais...
3: Ça change à chaque
1: fois. Ils peuvent être 3 ou 4 par équipe.
0: Est-ce que ça fait longtemps que cette compétition existe?
1: Je crois depuis 2013.
7: Je vais vous dire, Laurent, ce sont des scientifiques et qui construisent des petits robots téléguidés qui doivent s'affronter.
1: Non. Le championnat de France, en tout cas, existe depuis 2013.
3: Est-ce que vous pensez que certains d'entre nous pourraient participer?
1: Oui, alors, Gazan, sûrement.
3: C'est du gaming.
1: Et Esteban aussi.
0: C'est du gaming.
6: C'est des jeux vidéo.
0: Des jeux vidéo. Des compétitions de jeux vidéo.
1: Ariel Dombal, vous et moi, pas du tout.
6: C'est du jeu vidéo, Laurent.
0: D'accord, et moi, je ferais quoi?
1: Vous n'êtes pas invité.
3: Est-ce que c'est... Non, mais la gratuité.
0: C'est ça qui est drôle. Est-ce que c'est une compétition culinaire?
1: On se rapproche, Ariel.
0: Culinaire.
3: Le meilleur pâtissier.
1: Non, non, non.
0: Celui qui mange des saucisses.
6: Les mangeurs de hamburgers.
3: Parce que vous savez cuisiner, Laurent.
1: Oui,
3: les pâtes.
1: Mais je déteste ça, en revanche.
3: Oui, alors, ce que vous détestez...
1: Mais il ne s'agit pas de retrouver, pour le coup, un aliment, non. Cette compétition, c'est autre chose.
7: Il y a un rapport avec la musique, j'en suis sûr,
1: non,
7: Laurent.
1: Non, pas du tout.
6: C'est du barbecue?
7: Non, c'est
1: les championnats de France de barbecue. Bonne réponse de Florian Gazan.
6: Barbecue, c'est ma vie.
0: Moi, je m'y suis mise.
1: Vous êtes mise au barbecue?
3: Non, attendez, je m'y suis mise à manger des trucs grillés sur un barbecue.
1: Oui. Vous n'êtes pas mise sur le barbecue pour qu'on vous bouffe.
3: Non, je ne me suis pas mise devant non plus.
0: On avait fait une petite...
1: 15 mecs pour tourner la broche.
6: C'est un Koh-Lanta, tu bouffes pendant 10 saisons.
3: Ouais, mais qu'est-ce qu'on joue?
0: On était visionnaires avec Franck Dubosc parce qu'on avait fait une petite annonce sur les championnats de France de barbecue.
1: Chaque équipe peut concourir dans 3 à 4 catégories maximum. Faut utiliser un appareil de cuisson identique pour tous fourni par un sponsor, du même combustible pour la cuisson, des mêmes produits de base. Et il s'agit effectivement de cuire 5 viandes, agneau, bœuf, porc, poulet, taureau. Et puis ensuite, poisson, légumes, burger, dessert. Et après,
3: un
1: voilà.
3: Dessert au barbecue.
1: Oui, un dessert au barbecue. Voilà.
7: Ah, les fruits,
1: Et
7: le taureau, c'est excellent, pardon.
1: Si je vous avais dit les travers du porc, les filles à côtelettes, les frères grillés, évidemment, là, ça aurait été plus facile. Mmh. C'est d'autres noms d'équipes françaises qui participé au championnat de France.
0: L'équipe côtelette de porc. Ouais. Eh bien, nous avons à notre droite l'équipe type côtelette de porc. Nous avons les merguez à notre gauche.
1: Vous notez pas, l'autre là-bas, il commande bien les caisses à savon, il va pas tarder à commenter les championnats de barbecue.

0: Bah ça, dès qu'il y a les droits qui sont achetés, c'est pour ma gueule. Hein.
1: Et j'étais sûr que Gazan aimait ça, faire le barbecue. Moi, déteste ça. Ah, oui. Mais alors, d'abord, le temps qu'il faut préparer le truc.
2: C'est convivial. C'est génial. Moi, je fais ça souvent. Vous aimez pas les.
3: C'est vrai qu'on est mieux au restaurant. Je suis d'accord avec toi.
0: C'est formidable. La mise
3: en œuvre. Ça me fait chier aussi.
1: Oh, regarde comment je fais cuire la merguez.
4: Non, mais je suis d'accord, vous avez raison. Tu cuisines. Alors, tu mets 5 minutes ta merguez sur le barbecue et après, tu nettoies pendant 20 minutes. Ouais.
3: C'est jamais très bon en fait les trucs au bar.
2: Mais non, c'est très gras, c'est pas bien.
5: Et en plus, on est en France et il ne faut pas dire barbecue, mais barbecue.
3: C'est vrai. J'adore cette intervention.
1: Merci qui dit que les mots anglais.
4: C'est ça.
0: Mais c'est très bon le barbecue.
3: Non,
2: c'est pas bon.
1: Les types sont torse poil devant la viande.
4: Il y a des poils de torse qui tombent dans la viande.
3: C'est cancérigène la viande comme ça au barbecue. Tout ce qui est au barbecue, c'est très cancérigène parce que c'est brûlé.
1: Il y a du rosé, tout ce que je déteste.
3: Avec un bon vin rouge et une petite viande comme ça en cocotte au four.
1: Je crois qu'on était fait pour vivre ensemble, Max.
0: Jusqu'à ce
3: qu'on mange du porc. Une belle viande cuite. Non, moi j'aime bien même la viande cuite dans le beurre à la poêle, tu vois, des bonnes choses saisies.
1: Mais oui, Ariel, avouez que vous n'aimez pas le barbecue. Vous
5: vraiment, je ne l'aime pas.
1: Pourtant, voyez.
0: Pourtant, t'es gaulé comme une merguez. Hein.
5: Et puis toutes ces fumerolles, tout ça, et puis ce côté voir la viande qui grille.
1: Manquerait plus qu'on campe en plus.
5: Eh ben nous, on préfère la cocotte minute.
3: Mais vous, Ariel, vous avez des gens qui vous font la viande, qui vous font.
5: Non, certainement pas.
2: Moi, c'est culturel.
3: Cuire des gens.
2: Moi, c'est culturel. J'aime pas les fours.
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1: C'est une phrase terrible d'ailleurs. C'est quelqu'un qui à l'Assemblée a déclaré « La France s'ennuie. La France est une nation qui s'ennuie. » Quel député a eu cette célèbre phrase à l'Assemblée nationale ?
7: C'était sous la monarchie de Juillet.
1: On est en 1839.
7: Alors, oui, c'est ça. Donc.
4: Mais alors, plus précis, Juillet, quel jour ?
1: Attends, tu veux nous donner le temps ?
4: Quel jour ? Il nous fait la météo. Quel jour, là ?
1: Ah bah oui, il fait un temps de monarchie de juillet aujourd'hui.
7: Alors ça aurait pu être Lamartine.
1: Et c'est Lamartine. Bonne réponse de Franck Ferrand.
0: Et là... Et oui. Même quand il t'accuse pas d'être bête dans son ton, tu te sens accusé.
4: Ouais.
0: Ce serait pas la monarchie de Juillet.
1: Bah oui, parce que c'est vrai qu'en dehors d'être un poète, romancier, dramaturge célèbre, Alphonse de Lamartine, il faut le rappeler, fut député.
7: Oui, et il a été candidat à l'élection présidentielle de 1848 et il a fait moins de 2%, ce qui est pas formidable.
4: Il a fait presque comme Anne Hidalgo.
7: Mais les gens dans les campagnes disaient, qui c'est cette Martine, là, Lamartine?
1: Mais Lamartine, elle est à Lille, elle est pas à Paris. Florence Go espère un chèque RTL. Pour l'instant, on n'a rien donné à nos auditeurs encore. Peut-être y a un espoir, puisque la question qui vient concerne le monde du cheval. Et vous savez que Dari Boudboul,
0: quelle mauvaise idée.
1: N'en touche pas une. Alors,
0: elle était silencieuse, vous avez l'air.
4: Elle sait où est la tête, où sont les sabots.
1: Qu'en dit-on d'un cheval qui les zin? Z-A-I-N.
8: Ah, ça, c'est, je sais.
4: C'est les couleurs.
8: C'est une couleur zin. C'est quand il a pas. Il est tout noir, et qu'il n'y a pas du tout un petit poil marron, blanc, beige.
4: Bah, tout noir.
1: Alors, attendez.
8: Laurent, vous êtes de mauvaise foi, c'est ça. Je vois que vous grimacez. Les auditeurs n'en te voient pas, Laurent.
7: Tout noir, il est zinzin. Voilà, les jeux de mots, ça marche pas. J'essaye, hein.
1: C'est elle qui est zinzin, c'est pas le cheval.
8: Mais c'est ça, zin, c'est non, que
7: non,
8: noir.
7: Non, ça veut dire qu'il est d'une robe sans aucun poil d'une autre couleur.
4: C'est ce qu'elle vient de dire, franchement.
8: C'est noir.
7: C'est plus général.
8: Non, zin, il a aucun poil blanc.
1: Voilà, ça c'est la bonne définition, quelle que soit sa couleur.
4: Et
8: aucun poil blanc.
4: Et un cheval blanc alors, il est jamais zin?
8: Ça n'existe pas un cheval blanc.
4: C'est comment?
0: Ah bon, comment
8: non,
0: ça?
8: Non, il n'y avait que celui d'Henri IV.
7: Mais et encore.
8: Et encore, voilà.
2: C'est des albinos, les chevaux blancs.
8: Voilà, ils sont roses.
1: Les chevaux blancs.
4: Mais il y a des chevaux, t'as laissé ton cerveau.
1: Parce que.
4: Mais non, elle penche au pinard.
0: T'as dit les
1: chevaux. C'est vrai que. Geronimo avait des chevaux blancs.
0: C'est-à-dire que quand il
1: est en revanche. Et en revanche, si vous commandez un Jéroboam de cheval blanc, ça va vous coûter très cher.
4: Non, mais attendez, j'ai bu un coup avec Dari Boudboul avant, je suis crevée. Non, mais à mon avis, ce que tu as pris pour de l'eau des viandes, c'était de la vodka.
1: En tout cas, un cheval

0: Zin, c'est un cheval qui n'a aucun poil blanc. Bonne réponse quand même,
1: enfin,
0: de Dari Boudboul. Ouais. Une question anniversaire pour Fabienne Julio qui habite Dax dans les Landes.
2: Bon, la femme.
0: Ah bah c'est marrant que vous chantiez. Pourquoi vous chantez à cause de Julio, Fabienne Julio. Très bien, parfait. Ah, il faut la suivre.
3: Hein. Non,
4: elle a envie d'exister.
2: Elle est rapide.
1: Attendez.
0: Mais justement, ça tombe bien parce que Julio a un lien avec la question qui vient.
1: Je l'adore.
0: Une question musicale.
2: Vous croyez qu'il était mort?
0: Oh mais non, il n'est pas mort, Julio.
2: Ah bon?
0: Non, il serait mort. Il est au bout du Julio, mais il n'est pas mort.
2: Mais il n'est pas mort. Mais il est toujours zin.
4: Pourquoi vous, quand vous faites des jeux de mots, les gens y rient?
0: Bah parce que c'est drôle.
4: Il n'y a que quand vous voulez faire.
2: Au bout du roulion, c'est drôle.
0: Parce qu'il faut les faire vivement et que ça soit voilà. À propos.
4: Il faut y croire.
0: Voilà. Il faut y croire.
5: Alors
0: tout,
5: que zin, zin, zin, non.
0: C'était tu vois. Pas précis. Il faut être précis. Il y a tout, c'est tout un art.
4: Oui, c'est tout, le jeu de mots, c'est un art. C'est
0: ah
4: un
0: oui,
4: art.
0: C'est tout un art.
4: Je vais réessayer dans l'émission.
0: Je vous en prie. Pour Fabienne Julio, donc, qui habite Dax dans les Landes, une question qui concerne le monde de la chanson, puisque Cathy Kirby, ou Kirby, je ne sais pas comment on prononçait à l'époque. Kirby, vous la connaissez?
2: Non.
0: Ah bon?
2: Je connais Vanessa Kirby.
0: C'est une chanteuse britannique. Bon, elle est morte en 2011, ça peu importe, puisque ce que je vais vous raconter s'est passé en 1965. C'est un anniversaire d'ailleurs, puisque ça s'est passé précisément le 20 mars 1965. Ce jour-là, Cathy Kirby a giflé quelqu'un. Qui a-t-elle giflé?
2: Une autre femme.
0: Une autre femme.
4: Une autre chanteuse.
0: Une autre chanteuse.
2: Oui, bah c'est évident. Allez. Son nom ne me revient pas. Une chanteuse de ABBA, sûrement.
0: Une chanteuse de ABBA, pourquoi alors?
2: Parce qu'elles étaient deux, donc ça fait deux possibilités que j'ai la bonne réponse.
0: C'est logique.
4: Oui, oui, c'est pas idiot. Là. Pour le coup, c'est pas idiot.
2: Mais 1965, il n'y avait pas ABBA.
0: Non, il n'y avait pas encore ABBA, effectivement.
2: Voilà.
0: Mais en revanche, il y a un lien avec ABBA et Caroline Diamant vous a mis sur
2: Il y a l'Eurovision.
0: Le concours Eurovision, voilà pourquoi d'ailleurs il y avait aussi un lien avec Julio Iglesias, puisque Julio a aussi été candidat à l'Eurovision pour l'Espagne à une époque. Et là, Cathy Kirby, elle est anglaise. Alors, qui elle a giflé?
2: Elle a giflé la concurrente irlandaise.
0: Non.
4: Est-ce qu'elle a giflé une Française?
0: France Gall. Une Française.
4: France Gall.
0: Et elle a giflé France Gall.
2: Oh.
0: Bonne réponse de Franck Ferrand.
4: Pourquoi elle a giflé?
0: Elle l'a giflé parce que France Gall a gagné cette année-là et que
2: bonne perdante
0: et que tout le monde pensait que c'était Cathy Kirby qui gagnerait. Qu'est-ce qu'il y a, monsieur?
6: Mais il faut que je vous raconte.
0: Monsieur Ferrand.
6: Une seconde, mais
2: il y était.
6: J'ai passé avec France Gall presque un an, qui était d'ailleurs tout à la fin de sa vie, pour faire un film sur elle. Bon, et quand vous avez raconté cette histoire, vous avez dit Cathy Kirby. Je vous promets que je me suis dit, mais je connais ça, mais je ne savais plus du tout.
0: C'est-à-dire que maintenant vous faites même l'histoire des chanteuses. Ouais. Alors. Et effectivement, Cathy Kirby était la favorite du concours Eurovision de la chanson cette année-là. Ça se passait en Italie, ça se passait à Naples, mais c'est l'Angleterre qui était favorite et c'est la Française qui va gagner. France Gall, qui d'ailleurs ne représente pas la France, rappelons-le, elle représente RTL, le Luxembourg au concours Eurovision de la chanson, avec Poupée de cire, Poupée de son, une chanson de Serge Gainsbourg, une chanson qui va connaître un triomphe. Il y a même, il faut dire, des traductions incroyables. Das war eine schöne Partie, ça c'est la traduction allemande de la chanson.

0: la version italienne.
1: Oui.
0: Il y a eu la version italienne.
2: Oh, wow.
3: On fait toutes les versions fascistes.
0: Non mais c'est assez incroyable.
4: Et Laurent, c'est pas la même année. Parce que si je me souviens bien, France Gall a été avec Claude François.
0: Oui.
4: Et je crois que
0: j'allais y venir.
4: Ah, parce que je crois qu'il l'a quitté juste après.
2: Il était furieux.
0: Mais pas juste après. Je vais vous raconter.
4: Le soir même.
0: Oui, le soir même. Mais même pire que le soir même. Entre les deux chansons, puisque ce soir-là, France Gall va chanter une première fois son titre Poupée de cire, poupée de son, quand elle chante au même titre que toutes les autres candidates. Mais vous savez que la gagnante,
5: elle rechante
0: à la fin, rechante la chanson, puisque ça y est, elle est désignée gagnante et elle revient chanter. Et quand Claude François a France Gall au téléphone, eh bien, Claude François n'est pas content de la première prestation de France Gall. Il apprend en plus qu'elle gagne. Il lui dit qu'elle a chanté comme un pied et il la quitte au téléphone avant qu'elle vienne chanter la deuxième fois sa chanson. C'est pour ça qu'elle revient en pleurant. Pas du tout parce qu'elle est heureuse d'avoir gagné. Elle revient en pleurant parce qu'elle vient de se faire larguer par Claude François au téléphone.
6: Elle s'est pris, elle a réussi à chanter.
4: Donc elle s'est pris une baffe dans la gueule. Après, elle se fait quitter par Claude François.
0: Mais c'est ça.
4: Elle rencontre Franck Ferrand et elle meurt.
0: Non mais c'est incroyable.
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0: Vous vous souvenez qu'il y a plusieurs semaines, Emmanuel Macron a réuni les différents chefs de parti en huis clos en Seine-Saint-Denis. Certains ont hésité à venir. Bon, finalement, ils sont venus. Et à un moment donné, d'ailleurs, le président de la République, puisqu'il y avait une suspicion sur ce qu'il attendait, évidemment, de cette réunion, certains pensaient que ça pouvait être une forme de piège, évidemment. Et le président de la République a cité un auteur dont je vais vous demander d'identifier, évidemment, la personnalité à travers cette phrase. C'est une phrase que le président de la République public a prononcé lui-même. La confiance, c'est le problème de l'autre. Avouez que c'est une jolie phrase. La confiance, c'est le problème de l'autre.
9: Est-ce un auteur français, Laurent ?
0: Alors, c'est un auteur non, qui est mort en France, qui est mort d'ailleurs un 25 décembre, un jour de Noël à Clichy, mais il n'était pas d'origine française.
1: Kundera.
9: Anglaise ?
0: Milan Kundera, non. Anglais, non.
9: En quelle année est-il mort ?
0: Alors, il est mort en 95, il avait 90 ans puisqu'il était né...
5: C'est funeste. Louis Borges. Louis Borges.
0: Non.
9: Il était né en 1905.
0: Oui, il était né en 1905.
5: Russe.
0: Il était né, exactement, il était russe d'origine, enfin en tout cas...
5: Solzhenitsyn.
0: Non, aujourd'hui c'est la Lituanie, mais à l'époque c'était l'Empire russe. Il était né à Kaunas, vous devez connaître.
9: Est-ce que c'est pas Henri Troya ?
0: C'est pas ma faute, ça s'écrit K-A-U-N-A-S, Kaunas.
9: C'est pas Henri Troya ?
0: Henri Troya, non.
5: Mais non, il a un nom très russe.
0: Quand on le sait, oui, mais c'est pas si évident que ça, non.
5: Non. Est-ce que vous l'avez lu, Laurent ?
0: Non, je ne l'ai jamais lu.
5: Et nous, est-ce que nous on l'a lu ?
0: Ah, monsieur Moix, j'imagine, monsieur de Kersauzon aussi.
9: Est-ce qu'il est prix Nobel ?
0: Tous les autres, non.
9: est-ce qu'il est prix Nobel de littérature ?
0: Non, il n'est pas prix Nobel.
9: Est-ce qu'il a été incarcéré dans un goulag ?
0: Non. Il a reçu une éducation juive traditionnelle, axée sur la Torah. Et
9: quand je sais qui c'est.
0: Allez-y.
9: Emmanuel Lévinas.
0: C'est Emmanuel Lévinas. Excellente réponse de Yann Moix. Un philosophe, évidemment, c'était la précision supplémentaire que j'aurais dû donner, mais ça aurait été trop facile.
1: Ah oui.
0: C'est à Emmanuel Lévinas qu'on doit cette phrase. La confiance, c'est le problème de l'autre.
5: Oui,
0: c'est
5: fort juste. Pourquoi vous regardez ?
0: Parce que je vous fais pas confiance et pour moi, c'est pas un problème.
5: Voilà. Mais je suis d'accord avec cette phrase.
0: Ah, vous êtes d'accord ?
5: Ben, totalement.
0: Restons dans la littérature un moment, avant les infos de 17h, pour Marie Martin, qui habite Versailles. Une question intéressante, puisque la France, la Bibliothèque nationale de France, en 2010, ce n'est pas si vieux, hein, il y a donc 13 ans seulement, la Bibliothèque nationale de France a réussi à acquérir, grâce au mécénat, ce manuscrit original qu'elle a payé 7 millions d'euros.
1: Oh.
0: Un manuscrit original en français. Quel manuscrit original en français a coûté 7 millions d'euros à la Bibliothèque nationale de France quand elle a voulu l'acheter.
5: Est-ce qu'elle a acheté un manuscrit écrit en français ?
0: C'était dans la question, madame Bravo.
9: Ce manuscrit se présente-t-il sous la forme d'un rouleau ?
0: Alors là, vous me posez des questions.
1: C'est du PQ ?
9: Non, parce que c'est pas Sade.
0: C'est, ce n'est pas le Marquis de Sade, mais on n'est pas loin.
5: Barbet d'Aurevilly.
0: Ah non, non.
1: Montaigne. C'est cette période.
9: Alors, les essais de Montaigne.
0: Le manuscrit a été écrit en français.
1: Du 18e siècle.
0: En 1789.
1: Ah, les droits de l'homme.
0: Entre 1789 et 1790.
1: Donc c'est la déclaration des droits de l'homme.
5: Non, non, c'est l'époque de Sade qui était effectivement.
0: Donc on va dire
9: c'est un philosophe.
0: Il a mis 10 ans pour écrire ça, et ça n'appartenait pas à la France. C'est parti en Allemagne. Ça a été acheté d'abord par un éditeur allemand en 1822. Et il y a seulement 13 ans que la France a pu racheter ce manuscrit.
5: C'est un mec embastillé.
0: Alors, embastillé, non.
9: Danton. C'est pas Jean-Jacques Rousseau. Hein.
0: Jean-Jacques Rousseau, non.
5: Ah oui, c'est un enfant.
0: Comment c'est un enfant?
5: C'est pas le fils de Louis XVI.
0: Ah non, non, non.
9: C'est un homme politique.
0: Alors, un homme politique, il l'a été aussi. Enfin, on va dire diplomate, mais pas tout à fait homme politique. Diplomate, on va dire.
9: Chateaubriand était
0: Chateaubriand, non, non. Non, il vous manque une donnée, une question importante qui fait que pour l'instant, vous êtes très, très loin de la réponse.
2: Il est mort exécuté?
0: Non, il n'est pas mort exécuté.
9: C'est peut-être un scientifique aussi.
0: Non, non, non, non, non, non.
9: Et c'est peut-être pas un roman ni une œuvre de fiction.
0: Non, ce n'est pas un roman.
5: C'est illustré.
0: Non, ce n'est pas illustré. Ce n'est pas une fiction.
9: C'est peut-être une constitution, un traité politique.
0: Non, ce sont des mémoires.
9: Des mémoires.
5: C'est pas du roi. C'est
0: du roi, non.
9: Le cardinal de Ré.
0: Cardinal de Ré, non.
5: Est-ce que c'est un curé?
0: Un curé, non.
10: Ça se passe en dehors d'Europe.
0: Ça se passe en Europe.
10: Tout le temps.
0: Oui, tout le temps.
5: C'est une femme.
9: Une question. Est-ce que c'est écrit en français intégralement, mais est-ce que l'auteur est français?
0: L'auteur n'est pas français.
9: Il est peut-être allemand, l'auteur.
0: Il n'est pas allemand non plus.
9: Ah. Il est suisse.
0: Il n'est pas suisse.
5: Non, 1789, autrichien.
0: Autrichien, non.
9: Américain.
0: Américain, non.
9: Anglais.
0: Non. Anglais non plus.
2: Espagnol.
1: Italien.
2: Il est belge.
1: Italiano.
0: Qui a dit italien?
1: C'est moi. Ouais.
9: C'est les mémoires de Casanova.
0: Et c'est Casanova. Ah. Bonne réponse de Yann Moix. Eh oui. Giacomo Casanova, oui. Ses mémoires ont été rachetées il y a seulement 13 ans par la Bibliothèque nationale de France parce que c'est écrit en français. Le premier manuscrit des mémoires de Casanova sont écrits en français. Bravo Yann Moix, c'était bien Giacomo Casanova.
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0: Je vous rassure, monsieur Obal, que je vais remonter le niveau avec la question suivante.
13: Revenons à quelque chose d'un peu intéressant.
0: pour Tatiana Radondi, qui habite Reims. Et vous allez voir, là, ça concerne la peinture, parce que je vais vous donner le nom de Camille Doncieux, qui n'a pas eu de chance, Camille Doncieux, parce que elle est morte très très jeune, à 32 ans, Camille Doncieux. Elle va avoir une maladie qui va l'aliter pendant de longues années.
2: Si elle est morte, elle l'a déjà eu, la maladie.
0: Pardon?
2: Non, vous dites, elle va avoir une maladie.
1: Je sais de qui vous parlez, Laurent.
0: Oui, mais je me...
2: Oui, oui, on se remet en arrière.
0: Mais oui.
2: Et on repart dans le futur.
0: Je suis en train de vous raconter sa vie. Elle est morte.
14: Ben, c'est Camille Claudel.
0: Très jeune. Non, Camille Doncieux s'appelle-t-elle. Elle est morte, ça, c'est un fait, chère Caroline.
13: J'ai étonné de son nom.
0: Et maintenant, je vous raconte.
13: C'est Camille Doncieux, dans son nom.
0: Doncieux, oui,
14: Doncieux.
13: Ben, ça y est, j'ai trouvé.
0: Ah oui. Ah ben, ne dites rien.
9: Moi aussi.
13: Non, c'est... non, j'ai pas compris la question. La question consistait à savoir si Camille Doncieux s'appelle Camille Doncieux. Je le confirme parce que je le sais.
14: Ah oui, tu sais déjà.
0: Non, non.
13: Pas, la question.
0: J'ai pas encore posé la question.
1: Moi, je sais,
0: je suis en train de vous raconter sa vie, mais j'ai été interrompu par Madame Diamant qui prétend que j'aurais utilisé le futur. Alors, tout simplement, je me place avant sa mort et je dis elle va avoir une longue maladie, vous voyez. Et cette maladie va l'aliter pendant un an et demi. Et ce qui est fou, c'est que c'est la maîtresse de son mari, voyez-vous, qui va la soigner. C'est elle qui va être là à son chevet jusqu'au bout. C'est quand même terrible de mourir à 32 ans, puis de savoir que c'est la maîtresse de votre mari qui est là à vous achever.
2: Ça se trouve, c'est elle qui l'a.
14: Est-ce
1: qu'il s'agit, Laurent Ruquier, pardon d'étaler ma culture,
0: allez-y,
1: une fois, de la peintresse?
2: Arrête-toi
13: ou
2: là,
13: de la sculptrice.
0: La peintresse, oui.
13: Ou de la
1: sculptrice. Du nom.
0: De quelle peintresse?
1: Du nom de Frida Kahlo.
0: Oh. Pas du tout. Camille Doncieux.
2: Ah, le grand chibre.
1: Il a dit son nom.
2: Alors, on lui dit, allongé, Frida Kahlo.
1: Ça fait trois fois qu'il répète son nom.
13: Frida Kahlo.
1: J'ai le droit de me tromper comme tout le monde. Le grand
13: Frida Kahlo, c'est celle qui a des sourcils en une seule barre.
1: Emmanuel Chien.
13: Qui était la maîtresse de Trotsky.
0: Et oui. elle, Camille Doncieux, c'est son mari, évidemment, qui peignait.
5: Elle était célèbre.
0: Elle était le modèle favori de son époux et sa maîtresse à ce peintre. C'est Alice Auchédé. Et c'est elle qui était là au chevet. Elle deviendra la seconde épouse du peintre, mais elle était là quand l'autre est morte dans son lit de mort. Et d'ailleurs, le peintre a peint cette toile magnifique.
13: Attention, là, tout le monde va savoir.
0: Et oui, Camille sur son lit de mort.
15: Oh, c'est pas lié à Toulouse-Lautrec.
1: Toulouse-Lautrec.
0: Alors, allez-y, au Balk.
13: Moi, je veux pas non plus étaler ma culture. Mais comme vous ne savez pas, je suis obligé de vous le dire.
5: Bah, j'ai
13: en plus, ce tableau est très très connu et très très moche.
1: Alors, tu l'as fait courbé.
5: Moi, je pense à Monet. Moi,
0: allez-y,
13: c'est Monet. Claude Monet.
0: Oui, bonne réponse d'Hector Obike. C'est Claude Monet.
13: Il faut vous dire que Monet, il a fait 2000 tableaux, et sur 2000 tableaux, il y a quoi? Il y a 5 ou 6 portraits. Le type détestait, comme tous les impressionnistes, détestait l'humanité. Tout ce qu'ils aimaient, c'est quand il y avait personne.
1: Les paysages.
13: Quand tout d'un coup, il pouvait faire d'un champ de coquelicots un mur de coquelicots. Parce que tout ce qu'ils intéressaient, c'était de faire des tâches pour arriver à quelque chose qui plus tard s'appellera l'art abstrait. Voilà. Donc.
15: Très beau.
13: Voilà. Bravo. Vous me demandez un résumé rapide, je vous le fais.
15: Mais c'est passionnant, en plus, c'est vrai.
1: Moi, j'apprends rien.
0: Parce que vous retenez pas. Mais en tout cas, Camille Doncieux, effectivement, aura été soignée.

0: c'est ancien, hein, c'est pas, elle est morte, hein, Caroline, mais aura été soignée par la maîtresse de son mari, Claude Monet. Et c'est beau, je trouve, voilà, deux femmes bien qui sont là, qui, en fait, c'est un peu comme si on donne le relais, vous voyez. Oui. Mais qui vous dit que l'autre a pas un peu poussé sur le...
1: Elle était bienveillante.
0: Vous croyez?
1: Mais bien sûr.
0: Vous devez savoir, vous.
2: Non, moi, je connais rien à la vie des gens.
0: Ah oui?
2: Je connais que leurs œuvres.
0: Ah oui.
2: Et d'ailleurs, leur vie ne m'intéresse que dans la mesure où elles se voient dans leurs œuvres.
0: Et Camille sur son lit de mort, c'est pas bien, alors, comme tableau, alors?
2: Non, ben non. D'abord, toute la profondeur, toute la difficulté du truc a été obviée parce qu'en fait, il lui met un drap sur la gueule, du coup, on voit rien. Et puis, c'est pas très bien peint. Et puis, c'est une touche très laborieuse. Puis, ça lui va pas de faire ça. Voilà, ça lui va pas.
0: Vous préférez quand il fait.
2: Les nymphéas.
0: Ah oui, ou les paysages.
2: Mais surtout les nymphéas. Les nymphéas, c'est magnifique. C'est des paysages ultramarins, si j'ose dire. Tout d'un coup, en fait, c'est un lac qui est par terre, là, c'est tout. C'est juste un bassin. Sauf qu'il fait le plan de sorte qu'on regarde que le bassin. Ce qui fait qu'en haut, c'est la limite qui fait qu'on voit pas la motte de table de l'autre côté. Donc, on voit le ciel dans l'eau.
3: Qui reflète.
2: C'est-à-dire qu'on voit et les nymphéas et on voit les nuages. Tout ça en regardant par terre, en bas. Et en haut, le haut et le bas se mettent sur un même plan horizontal.
4: Oh,
2: et
4: c'est magnifique,
2: comme une piscine vue de profil. Si la métaphore vous dit quelque chose.
0: Oh. Vous avez une piscine, vous, chez vous, monsieur Aubal?
2: Bien sûr que non.
1: Vous avez même pas une baignoire, je suis sûr.
2: J'habite par ici, je prends une
0: baignoire. Même pas une douche.
5: Mais ce qui est marrant, c'est que tu parles.
2: C'est n'importe quoi.
3: Mais Victor parce que tu... habite avec sa maman.
2: Mais venez voir, venez moi, j'habite chez maman, oui, c'est vrai.
5: Ah
2: oui.
5: Mais moi, j'aime beaucoup Hector parce qu'il parle comme un oncle à moi, mon oncle Marco. Je te jure, t'as le même accent.
2: C'est Marco,
5: sauf
2: ça,
5: que lui, il vend des moquettes.
2: C'est Marco, ça, le de Blueville.
5: Enfin, il s'appelle Marco Smadja. Enfin, on est pas déjà loin. Mais il vend des moquettes.
2: Et il vend des moquettes.
5: Il parle comme toi, mais il parle comme ça, mais de la moquette. Il dit vraiment, alors là, c'est incroyable parce que tu mets ça sur la perspective de la moquette et elle est indémodable.
2: Non mais Blue Bill, on va.
0: Je crois que j'ai réuni des monstres.
2: On dîne ensemble ce soir.
5: Avec plaisir. Bah, demain, j'ai un rendez-vous très important.
2: Oui, mais ce soir.
5: Attendez,
0: il faut quand même que je vous raconte.
2: Mais j'aime pas ne pas dîner avec les gens.
0: Parce qu'il est quand même drôle, Boublil, parce que je lui dis, donc on pourrait. Non, parce que là, je peux pas, parce que je vais faire un film. Je fais, ah bon, tu vas faire un film. Enfin, j'en parle demain avec quelqu'un. Ça, c'est tous les acteurs, ça.
5: C'est vrai.
0: C'est pas signé, là. Il sait même pas quel rôle il va jouer.
5: Sûrement le rôle d'un chien.
1: Un gros réalisateur, un beau réalisateur.
0: Vous avez rendez-vous avec qui? Le producteur, le réalisateur?
5: Non, bah, j'ai déjà eu le producteur, j'ai rendez-vous avec le réalisateur.
2: À quelle heure?
5: Très tôt le matin, parce qu'après je peux pas et lui peut pas. Parce
2: ouais.
1: Mais t'as un essai à passer comme l'entendre.
5: Non, moi on me propose directement.
2: Quand on fait rien.
6: Attends, et moi tout à l'heure, Laurent Ruquier me demande, et toi Julie, tu tournes, tu vas? Oui, bah là on m'a proposé un film, mais je vais pas le faire.
1: Max, tu peux pas m'introduire dans le milieu du cinéma?
5: T'as
1: des beaux succès quand même,
0: En plus, pour un film gay.
1: Mais non, mais tu fais beaucoup de comédies qui ont du succès. Tu fais avec ton ami là, extraordinaire, qui est une grosse tête aussi fantastique. J'ai oublié son nom, mais je l'adore. Mais vraiment.
6: Femme, homme.
1: Non, un mec extraordinaire, évidemment. Kev Adams, vous êtes super proche.
5: Ouais, bien sûr.
1: Non, mais vous avez fait des films.
0: Ils sont juste juifs tous les deux.
1: Mais non, vous avez fait des grands films tous les deux. Donc... Et moi, je passe à casting.
0: Mais non, mais franchement, vous avez déjà tourné avec Kev Adams?
5: Bah non, mais j'ai pas envie. Mais j'aime beaucoup, hein.
0: C'est bien ce que je dis. Ryu, vous venez de faire preuve d'antisémitisme.
5: Oui. Non, je l'aime beaucoup, mais non, j'ai pas encore tourné.
1: Parce qu'un jour, je me souviens, vous étiez là tous les deux dans la même émission.
0: Il a autant tourné avec Kev Adams que Julie Ferrier avec Charlotte de Turckheim.
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0: Là, je vais vous demander, alors là, c'est vraiment à la portée de tout le monde, le nom de l'actrice qui vient de devenir le visage du parfum numéro 5 de Chanel. Vous savez, c'est un des parfums les plus connus au monde, hein, le numéro 5.
6: Aya Nakamura. C'est pas la fille de Vanessa Paradis?
0: La fille de Vanessa Paradis, non.
5: Non, le fait depuis longtemps.
4: Adèle Exarchopoulos?
0: Non plus, non.
1: C'est une actrice.
0: Ah oui, oui.
1: Américaine.
0: Ça, c'était dans la question.
1: Oui, bien sûr.
6: Margot Robbie.
0: Et c'est Margot Robbie. Bonne réponse de Caroline Diamant.
3: Ouais, en beauté, je suis une spécialiste.
0: C'est la Barbie, effectivement, du cinéma. On a vu aussi dans Le Loup de Wall Street, dans Upon a Time in Hollywood.
3: Alors, le titre, c'était Once Upon a Time.
0: Oui, oui, et aussi dans Babylone.
3: Voilà. Absolument.
0: Et c'est une des actrices, évidemment, les plus cotées du moment. Encore
3: et
0: plus...
3: elle est australienne, si je peux me permettre.
0: Encore plus depuis Barbie. Oui, elle est australienne d'origine.
3: Ah ben oui, si vous êtes belge, on vous dit pas vous êtes français. Mon Simon Baker, par exemple, qui jouait le mentaliste, eh ben, il est australien.
4: Vous en êtes où, tous les deux, d'ailleurs?
0: Elle a gardé les slips kangourous, il est retourné en Australie. En tout cas, Margot Robbie est effectivement la nouvelle égérie du numéro 5 de Chanel. J'ai quelques questions supplémentaires à propos de ce célèbre parfum, puisque faut se rappeler que c'est un monsieur qui s'appelait Ernest Beau qui a créé ce parfum pour Coco Chanel, à la demande de Madame Chanel. Il lui a présenté différents échantillons, hein, c'est ça l'histoire. Et tous les échantillons étaient numérotés de 1 à 5, de 20 à 24, et elle, selon la légende, elle aurait choisi l'échantillon numéro 5, et comme on était le 5 mai, cinquième mois de l'année. Elle dit, bah tiens, ça va porter chance, on garde le numéro de l'échantillon et ça va s'appeler le numéro 5 de chez Chanel. Elle l'a même testé, ça c'est assez amusant, lors d'un dîner dans un grand restaurant à Cannes. Elle a invité Ernest Beau et quelques amis autour d'une table et dès qu'il y avait quelqu'un qui passait, hop, elle vaporisait le numéro 5 de chez Chanel pour voir la réaction des gens qui passaient. Et comme les gens avaient l'air stupéfaits, toutes les femmes passaient autour de cette table pour voir d'où venait ce parfum.
4: Incroyable.
0: Elle a dit, c'est celui-là, c'est sûr. C'est une belle histoire, c'est pas vrai sûrement, mais c'est une belle histoire.
3: Si, si, il y a des chances, c'est vrai.
4: Ça
3: que...
4: vrai.
0: D'ailleurs, quand le numéro 5 de chez Chanel est devenu le parfum le plus vendu au monde, hein, dès 1929, quel parfum le numéro 5 de chez Chanel a-t-il détrôné? Car il y en avait un autre qui était numéro 1.
4: Ah, c'était Piquet.
1: C'est le crack boursier en 29.
3: Non, à mon avis, c'était Elisabeth Arden.
0: Ah, non.
3: Est-ce que c'est une marque française ou américaine?
0: Et après, c'est vrai qu'après, le numéro 5 de chez Chanel a été détrôné par le J'adore de chez Dior.
4: Dior. Mm-hmm.
0: Mais avant ça...
3: Oui Chalimard de Guerlain.
0: Bonne réponse de Caroline Diamant.
6: Ouais. C'est le parfum de Geneviève de Fontenay.
0: C'était le parfum, parce que si les gens vont la renifler maintenant...
6: Oh, ça va pas être pareil. Non.
0: Et d'ailleurs, j'ai une troisième question à ce sujet, à propos de ce superbe parfum numéro 5 de chez Chanel. Il faut savoir que Marilyn Monroe n'a jamais été légérie. Elle a fait la publicité de façon involontaire pour ce parfum, parce qu'elle disait, je mets toujours une goutte de Chanel, numéro 5, of course, enfin, number 5, of course, elle avait dit. Alors, ça a fait la popularité du parfum. Parce
6: que c'est surtout, on lui a demandé comment elle dormait, et elle a dit... avec le numéro 5.
0: Voilà. Mais elle n'a jamais été payée pour ça, contrairement à d'autres femmes qui, effectivement, ont été les égéries du numéro 5 de Chanel. Ça a été le cas de Candice Bergen, de Catherine Deneuve, de Nicole Kidman, Audrey Tautou plus récemment, ou Marion Cotillard. Et même Brad Pitt, d'ailleurs, a présenté le parfum numéro 5 à un moment donné. Mais qui fut la première femme qu'on a vue dans la publicité pour le numéro 5 de chez Chanel?
6: C'est pas Vanessa Paradis sur son balançoire?
3: Non, ça c'était Coco.
6: La première,
0: Vanessa, mais, en 1929, elle n'était pas là quand même.
1: Miss Tinguette?
0: Miss Tinguette, non.
4: Joséphine Baker?
0: Non plus. Oh. Qui, dès 1921, fut la première femme?
3: Sarah Bernard?
0: Non.
3: Loulou?
1: Michel Darieux?
0: Non.
1: Jacqueline Maillan?
0: D'abord, c'est Danielle.
1: Darieux.
0: Daniel.
6: C'est une actrice. Hein.
3: Peut-être Michel Morgan?
0: Non.
6: C'est une actrice française?
0: Non.
6: Américaine?
0: Non.
3: Britannique? Greta Garbo?
0: Non.
6: Marlène Dietrich?
0: Non.
3: Ingrid Bergman?
0: Non plus.
1: Coco elle-même?
0: Bonne réponse de Stevie Boulet.
4: Bah oui.
3: Coco elle-même.
0: Et évidemment, Coco Chanel elle-même.
4: Bah bien sûr.
0: Elle était suffisamment célèbre pour faire elle-même la pub de son parfum. Quel est votre parfum, Sylvie Tellier?
6: Alors moi, je change de parfum tout le temps.
0: Ah, c'est pas vrai.
6: Ah, je suis pas du tout fidèle.
0: En fait,
6: ça dépend de l'humeur
0: votre mari.
6: Du jour. Bah, vaut mieux être infidèle en parfum et fidèle en homme. Mais non, je trouve que le parfum, ça change avec les saisons, avec l'humeur.
4: Ah non.
0: Là, par exemple, aujourd'hui, vous portez quoi?
9: J'en sais rien.
10: Elle sent bon de partout, mais t'as plusieurs odeurs. T'as l'odeur de ton shampoing, t'as l'odeur de ton déo, non pas de ton déo, de ton parfum. Non mais c'est vrai, elle soigne d'odeurs de partout.
0: Elle soigne.
3: Vraiment les mots
9: mais
3: que tu
9: dis, je soigne bon.
0: Je soigne du soir au matin, je soigne.
10: C'est pas la même chose.
0: Tous les parfums. Et vous, monsieur Boulet, quel est votre parfum?
10: Alors moi, c'est rhubarbe rouge d'Hermès.
0: Ah quand même, ah oui, dites donc. Et vous, monsieur Dodwick?
11: Moi, je pue.
12: Non, je mets du bleu de Chanel. Je dors toujours avec une goutte de bleu de Chanel.
0: Non, mais c'est sérieux?
12: Oui, mais je me suis laissé avoir par la publicité parce que c'est Timothée Chalamet qui était géri de bleu de Chanel.
0: Mais c'est vrai que vous avez un petit côté Timothée Chalamet.
12: Ouais, un petit côté, ouais. En raté. Juste l'orteil.
4: En raté.
0: Oh, c'est ça. Donc, ça, il reste plus grand chose alors.
12: Parce que Timothée Chalamet.
0: Déjà qu'au départ, le vrai, c'est.
11: Ouais.
12: Bon, il est bien, Timothée Chalamet.
11: Oui, enfin, c'est. Ouais. Mais c'est pas un canon de beauté.
12: C'est. Bon, tu t'es regardé?
11: Bah, pardon, mais chacun son.
9: Bah, déjà qu'il
11: il a du charme. Attention, il a énormément. Charme et beauté, ça n'a rien à voir. Moi, je pense avoir du charme, mais je suis pas beau. Toi, t'as du charme, mais t'es pas un canon de beauté non plus. Timothée non plus.
9: C'est intéressant ce que vous dites.
11: Brad Pitt, il a les
0: pas
11: deux.
0: Pas Brad Pitt.
12: Mais Brad Pitt, il passe pas les portes.
11: Mais Brad Pitt, il a les deux. Il a du charme et il a la beauté. Delon, pareil. Non, moi, non. Oui. Toi, non. Laurent, non plus.
0: Bah, merci.
11: Et puis dans la salle, personne.
12: Mais enfin, Stevie, ça va pas,
9: t'es tout même. Le monde en
11: mais non, mais je
12: attendez, j'ai une histoire quand même cet été. Oh, j'ai eu une histoire exceptionnelle. Cet été, je suis parti en vacances avec des copains. Et je sais pas, il y a une amie avec qui on se connaît depuis très longtemps. Mais je sais pas, cet été, on sentait que, tu sais, on se tourne un peu autour, machin. Et le dernier soir, on picole, mais vraiment comme des tous, c'est n'importe quoi, on finit dans la piscine. Et puis il est 8h du mat, et tout d'un coup, il fait jour. Et puis je me rappelle que j'ai un spectacle le lendemain, et que j'ai un train à 9h. Donc moi, je lui dis, merde, il faut absolument que je fasse ma valise. Je rentre dans ma chambre, je commence à faire ma valise, mais je suis ivre. Et là, elle rentre dans la pièce. Elle ne porte rien.
0: Pas la valise.
12: Non, elle ne porte rien et elle ferme la porte. Et moi, je regarde mon téléphone vu que je devais partir à la gare qui était loin. J'avais déjà commandé le Uber. Il arrivait dans 8 minutes. Je me suis dit, je suis large. Et on commence à faire l'amour et c'est n'importe quoi parce que je suis bourré donc je tiens pas debout. On est contre une table, ça n'a pas de sens. J'espère vraiment qu'elle coûte pas RTL. Et on est là. Et puis tu sais, je suis là et puis j'ai mis le téléphone sur la table. Du coup, on fait l'amour et en même temps, des fois, je regarde, je donne un petit coup sur le téléphone. Je me dis quoi, 6 minutes, 5 minutes, putain. Et je suis pas, mais je dis putain, mais je vais jamais y arriver, c'est pas possible. Et tu sais, le téléphone, il envoie des notifs. Tu sais, je vois la voiture qui se rapproche sur le. Je dis que merde, elle arrive. Et puis moi, il y a une notif. Préparez-vous à retrouver Mahmoud. Je ne suis pas prêt à retrouver Mahmoud, ce n'est pas possible. Et puis à un moment, paf, bon, c'est fini. Bon, je passe les détails. Je sors, je prends ma valise, je rentre dans la bagnole. Mahmoud, il fait ça va, vous avez passé des bonnes vacances. J'ai dit conduis.
9: Mais les auditeurs vont être passionnés.
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0: Ouais. Vous êtes con, vous auriez pris un abonnement G7, vous attendriez encore.
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0: Vous allez me dire sûrement quel est le nom du fils de Marc Aurel et de Faustine la Jeune, qui fut empereur lui-même.
10: C'est pas Tibère, c'est...
0: Non, un empereur assassiné, d'ailleurs, il faut bien le dire, le 31 décembre 192, par l'esclave Narcisse, qui l'entraînait au maniement des armes, et qui l'a étranglé dans sa...
15: Parce que c'était un salaud, ce mec, c'était un vrai salaud, c'est Marc Aurel.
0: Le fils de Marc Aurel, hein, c'est lui.
10: Octave.
0: C'est lui qu'on cherche, il portait pas forcément bien son nom, pour tout vous dire.
15: C'est pas les Horace il était fâché avec son père, en fait.
0: Ah, c'était un despote, hein. Mais le peuple l'aimait plutôt, parce que
15: le peuple aime les despotes.
0: Exactement, et finalement, bon, il a quand même été assassiné par celui qui lui apprenait le maniement des armes. Il l'a étranglé dans son bain, l'assassin, l'esclave Narcisse.
4: C'est con, il aurait dû le noyer, simplement.
0: Mais déjà, il avait tenté de l'empoisonner, ça avait pas marché, alors il avait fini à la main.
15: Avec sa sœur, avec la sœur, il était complice de sa sœur.
0: Exactement, mais comment vous savez ça?
15: Parce que je m'intéresse à tout ça.
0: Bah alors donnez-moi son nom.
15: Il portait un nom qui ne
16: voilà, ne genre le bien
15: pas.
16: Aimé, genre le bien aimé.
10: Marc Aurel.
0: Marc Aurel. Non.
10: Comme Maximilien.
0: Maximilien, non.
15: Comme héroïque ou quelque chose à voir avec un.
0: Pour trouver les réponses ici, il faut boire mes paroles. Il suffit d'écouter le moindre indice que je vous donne, mais vous ne m'écoutez plus.
15: Si, au
4: Postillon,
15: contraire.
4: Le magnifique.
0: Et Dieu sait pourtant que j'ai été chercher cette question dans mes tiroirs et que vous auriez déjà dû trouver le nom.
15: Non, mais c'est rapport avec les tiroirs, il doit y avoir un truc. Tiroir, c'est tordu, je sens que c'est
16: commode, commode.
0: Bonne réponse de Valérie Mérès. Vous voyez, Valérie, elle est plus maligne que les autres, Valérie Mérès. Elle m'écoute, elle. Et oui, commode n'était pas commode. Et effectivement, c'est dans mes tiroirs que j'ai trouvé le nom de l'empereur romain Commode, fils de Marc Aurèle. Et Commode a été assassiné dans sa baignoire. C'est quand même une histoire terrible. Le nombre de gens, finalement. Moi, j'arrête, je prends plus que des douches. Parce que...
15: Non, mais...
0: Le nombre de gens qui sont assassinés dans leur bain, quand on pense.
4: Oui, ah, mais c'est ça, Claude François, le premier.
0: Claude François.
4: Oui.
15: Mais lui, c'était la douche.
0: Ah non, c'était une baignoire.
16: Ah non, c'était une baignoire, il fallait qu'il enjambe.
15: Est-ce que c'est le commode qui a donné le nom au meuble?
0: Qu'est-ce que vous dites?
15: Je dis, est-ce que c'est le commode qui a donné le nom à la commode?
4: Mais bien sûr.
0: Mais bien sûr.
4: Et en très lointain descendant, c'est Bernard Buffet, le peintre. Voilà. Il y a aussi le poète argentin Sanchez, mais...
0: Et d'ailleurs, on n'arrêtait pas de lui dire si tu es gay, ridon. Ah oui. Non, écoutez, franchement.
15: Mais Harry, comment tu peux penser une chose comme ça? C'est étonnant que ton cerveau provoque ce type de questions.
17: Non, mais attends. Me parle de mon cerveau avec sa sacrotouille blanche devant elle. Une commode.
0: Vous n'insultez pas la chienne. D'abord, alors là, madame.
17: Ah, tout ça parce que c'est votre belle-fille.
0: Oui, oui, vous voilà. N'insultez pas la fiancée de mon chien.
17: Alors attendez, je vois pas comment votre chien peut lui faire quelque chose.
0: Non, eh ben justement.
4: Ça m'arrange. Il peut lui renifler le cul, c'est tout.
18: Ouais, c'est un vrai animal.
4: Mais c'est vrai que c'est un. C'est un animal à la taille d'une crotte de votre chien, Laurent. Ouais. D'accord.
17: Oui, mais c'est pas la taille le problème de cet animal.
0: Très amoureux. Ouais.
18: On dirait un rat qui a eu des malheurs.
17: C'est le comportement.
0: Ils sont très amoureux. Mon chien adore la petite chienne de Marcella.
17: Parce qu'elle fait pouet-pouet.
0: Comment ça, elle fait pouet-pouet?
17: Parce que quand il doit jouer avec, elle doit faire pouet-pouet-pouet, le même petit bruit que sa maîtresse.
0: Enfin, Marcella fait pas pouet-pouet quand je lui... quand j'appuie dessus.
15: Non, mais Harry, toi, tu vis dans un monde parallèle.
0: Elle vit dans un monde parallèle.
17: Complètement.
0: Et en tout cas, j'attendais de la culture et j'ai eu...
15: La commode, on a appris que la commode, ça vient de commode.
0: Non, on a appris que Valérie Mérès avait tout compris à cette émission et qu'au moins, elle a bien identifié l'empereur romain Commode, voilà. Qui ne l'était pas.
4: Bravo.
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0: Question d'actualité pour Mme Duvet qui habite...
21: Quand il fait froid.
0: Oh non, écoutez.
22: Elles sont fines facilement.
21: Est-ce que ce sont des plumes d'oie?
0: Vous allez la raser, Mme Duvet. Elle habite Broye-le-Châtel, en Haute-Marne, et la question concerne une phrase qui m'a chiffonné, je dois dire.
21: Il était tranquille ce week-end à la maison, et là, on lui a chiffonné.
22: La petite chiffonnade de jambon.
21: Qu'est-ce que c'est que cette chiffonnade?
23: Il était quelle heure? 5h30 du matin?
0: C'est ce matin, on prépare.
21: Et à quelle heure quelqu'un a osé vous chiffonner?
0: En préparant cette émission, je lis la presse, je lis Libération.
21: Mais ça chiffonne souvent.
0: Non, mais là, c'est pas Libé les coupables, mais c'est dans l'éditorial de Paul Quignot de Libé. Et effectivement, il nous donne cette phrase, et j'avoue que je suis un peu surpris. Let's celebrate. À quoi correspond cette phrase que j'ai pu trouver dans Libération aujourd'hui?
21: C'est le slogan d'une marque?
0: Alors, non, pas tout à fait une marque, mais en tout cas, effectivement, c'est publicitaire. Let's celebrate.
16: C'est une chose pour un jubilé?
0: Non, pas du tout. Ben
24: c'est à cause du salon de l'automobile?
0: Expliquez.
24: Eh ben c'est parce que on célèbre la voiture alors qu'on devrait la construire.
16: Non, la voiture électrique.
22: Je sais pourquoi. Parce que c'est le slogan du mondial de l'automobile et c'est un mondial français et c'est une phrase anglaise.
0: Et voilà pourquoi mettons sur une affiche pour le mondial de l'automobile à Paris une phrase anglaise, let's celebrate. C'est ça qui m'a chiffonné, mais c'est une bonne réponse de Florian Gazan.
24: Oh, mais je l'ai aidé, hein.
16: Ouais.
0: Franchement, vous n'êtes pas d'accord, Roselyne Bachelot?
24: Si, c'est vrai.
0: Vous qui avez été ministre de la Culture.
24: Oui, oui.
0: Ah, je l'ai, la fiche.
2: Oui, mais ça s'appelle mondial. Donc, l'anglais, c'est la langue mondiale.
0: Oui,
2: mais
0: alors, à ce moment-là, il faut mettre mondial off automobile. Ouais, alors,
22: off bagnoles.
24: Quand Emmanuel Macron parle de la start-up nation, c'est un peu pareil aussi.
0: Nation. C'est nation. Pas bien de dénoncer quelqu'un qui vous a engagé. Ouais.
22: Et qui t'a nourri toutes ces
0: langues. Je sais à quoi m'attendre maintenant.
24: Non, mais c'est, non, mais, Laurent, c'est lui qui doit m'être reconnaissant.
0: Pourquoi?
24: Bah, que j'ai accepté.
0: Ah oui, vu comme ça. Il nous donne tout.

0: sur le marché automobile en chiffres dans Libération. Et ils disent que 97% des Chinois assurent qu'en 2024, ils vont choisir une voiture électrique. Ils sont bien en avance sur nous.
1: Même les pangolins sont électriques là-bas.
2: Mais 97% des Chinois, ça fait quand même un milliard de personnes.
3: Même plus.
2: Ouais. Non ?
3: C'est énorme.
2: Bah, bah, j'ai pas les chiffres là. Ce matin, j'ai pas eu la presse. J'ai été chiffon. Ce que j'arrive à Paris hier soir, je suis arrivé dans un barguet, je m'en suis rendu compte.
3: Ah, encore ? Mais pourquoi tu passes ta vie dans les barguets ?
2: Bah parce que je suis arrivé dans le quartier, j'étais dans un barguet, je m'en suis pas rendu compte tout de suite.
3: Ah oui.
2: Quand j'ai vu que, bon, j'étais pas le seul mec.
4: Non, mais c'est l'inconscient qui parle.
0: Mais qu'est-ce que vous avez fait alors ? Qu'est-ce qui vous a chiffonné alors ?
2: Rien, rien.
1: C'est qu'on lui a rien proposé ?
2: Chiffonné, j'ai jamais été autant dragué de ma vie.
4: Mais
0: oui ?
4: Mais c'est bon ça.
2: Puis ça drague bien.
3: Ah bah on y va.
2: Dans un barguet, franchement.
0: Mais racontez, racontez.
2: Bah, je suis arrivé, j'ai récupéré l'appartement d'un ami, puis j'ai plus d'appartement à Paris. Et j'étais dans le quartier du Marais. Juste au-dessus d'un bar, très très gai.
0: Ah.
2: Vraiment, on peut pas faire plus gai.
3: Mais comment t'as fait pour
2: pas t'en rendre compte ? Au début, j'ai cru que c'était un garage, en fait.
3: Mais comment t'as fait pour pas t'en rendre compte ? En descendant, il y a des drapeaux, il y avait que des mecs.
2: Non, non, je me suis un petit peu rendu compte, quand même. Quand, à un moment donné, j'étais le premier de la chenille, tu vois, je me suis dit, il y a quand même quelque chose, là, tu vois.
3: Alors que tu voulais être le dernier.
2: Ouais. je voulais être le DJ.
0: Ça, c'est la fameuse blague. À chaque fois, je la raconte, mais elle me fait tellement rire. Tu sais, il y a comme ça une chenille. Et une chenille gay. Et le premier de la chenille, celui qui est en tête, il a un sexe de 40 cm. Vous voyez. Et le dernier de la chenille, il a des hémorroïdes terribles. Oh. Alors là, il hésite. Je préfère encore un tampi. Je me mets derrière les hémorroïdes. Et là, il y en a un qui fait, allez, on ferme la chenille. Ambiance électrique en Europe, c'est le titre de Libération aujourd'hui. Let's celebrate le mondial de l'automobile.
5: Allez, let's celebrate.
0: Je sais pas s'il y a toujours. Je me demandais d'ailleurs à ce propos, avec le mouvement MeToo, les choses ont quand même tellement évolué et changé.
3: Ah, les hôtesses.
0: Voilà. Est-ce qu'il y a toujours les hôtesses à moitié à poil sur les capots
3: il
0: des voitures?
2: Hier soir? Ah, pas du tout. Pas une seule hôtesse, je peux te dire.
3: Non, il paraît que c'est fini.
0: Avant, c'était ça au mondial de l'auto.
3: Non, elles ont des cols roulés maintenant.
1: Non, maintenant, il y a la parité. Il n'y a pas que des hôtesses, il y a des hôtes également. Il y a des stewards, je ne sais pas comment on les appelle.
3: Ah, bah, je vais pouvoir aller au salon de l'auto, moi, c'est très bien.
0: Et vous, Ariel, vous avez déjà posé nu sur le capot d'une automobile ?
4: Non, pas sur le capot.
1: Non, sur l'essuie-glace.
6: Dans le coffre.
1: Sur l'essuie-glace, elle a posé.
2: Non, sur le rétroviseur.
4: Non, mais c'est vrai que j'ai posé nu.
0: Ben oui, c'est bien sûr. Ça pose la question.
3: Sur quoi ?
1: Eh ben, sur un chinois.
4: Non, sur le front page de Playboy.
0: Ah oui, c'est d'ailleurs notre camarade Frédéric Bell qui est à la une de Playboy.
1: Ah, j'ai vu l'intérieur.
3: De Frédéric Bell ?
1: Non, du magazine.
3: Ah bon, pardon.
0: C'est assez étonnant, hein.
1: Ah oui, elle y va. Hein.
0: Elle a gardé les talons aiguilles.
1: Oui, mais elle a enlevé le reste, hein.
5: Elle est pudique des pieds.
3: Ouf. On peut pas tout montrer en même temps.
1: Elle a mis des caches gros orteils.
4: Non, les pieds, non, je suis pas d'accord. Non.
0: Vous avez posé nu déjà, Karina, vous ?
5: Oh, non.
0: Bah, pourquoi non ?
5: Parce que personne me l'a demandé.
7: Moi aussi, personne ne me l'a demandé.
3: Alors, une ministre, ce serait...
0: Non seulement personne ne vous l'a demandé, mais nous-mêmes, on ne vous a pas demandé si quelqu'un vous l'avait demandé.
6: Oui.
0: Ce qui est encore pire.
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0: Par exemple, si vous allez dimanche au pavillon Baltard,
3: oui,
0: vous pouvez applaudir quelqu'un de 79 ans.
6: Ah, Yvette Horner.
1: Enrico, dans
6: un cercueil.
0: Quelqu'un de 79 ans qui est né à Saïgon.
3: C'est un homme ou une femme ?
0: Une femme.
3: Une femme.
0: Au pavillon Baltard dimanche.
3: C'est de la variété.
6: Dani,
0: non.
3: Est-ce que c'est de la variété ?
0: De la variété, on peut dire.
3: C'est pas du rock,
0: toi. Ouais. Oh, c'est pas du rock.
1: Elle a été une grande chanteuse.
0: Elle a jamais été une grande chanteuse.
3: Isabelle
6: Aubray. Petite chanteuse.
0: Elle a été une chanteuse.
1: Régine.
0: Que vous connaissez bien, Bernard.
6: Dalida.
0: Non.
3: Il y a des tubes.
6: Ah, je ne connais que Dalida.
3: Est-ce qu'il y a des gros tubes
0: pour vous pouvez me chanter au moins 10 tubes, vous, Bobo.
3: 10 tubes
6: Chantal Goya.
0: Eh oui, c'est Chantal Goya.
6: Évidemment. Eh oui, bien sûr.
0: À la fin.
3: Ah bah oui, vous voulez lequel ?
1: Le lapin.
0: Elle a 79 ans, Chantal.
1: Bah oui, je pensais qu'elle faisait beaucoup plus.
0: Et
3: non, non.
1: Bah non, mais elle est là depuis tellement longtemps.
3: Oui, mais elle est bien pour son âge.
0: Non, mais ce qui est fou, c'est que t'as le mec de Genesis qui est assis.
1: Oui, elle est...

0: dit Jean-Jacques Debout.
1: C'est même Madame Debout. Oui.
2: Mais Jean-Jacques est assis.
0: Est-ce que vous voulez que je vous lise le texto que je vous ai envoyé il y a deux jours,
3: Monsieur Rioux, si jamais vous continuez, je dis ce que vous allez faire bientôt sur TF1.
2: Vas-y, balance, balance.
0: Mais non, je vais faire la roue de la fortune. Mais oui.
4: La roue de la fortune pas...
0: Mais vite, tiens, je vais tourner la roue. Je vais remplacer Philippe Risoli, ça va être énorme et tout. Le million, le million.
2: Non mais c'est pas la même émission, ça c'est le millionnaire. Tu dis n'importe quoi.
5: Il va être vachette dans Interville.
2: Je sais pas dans quoi il pourra rentrer, mais c'est pas gagné.
0: Ah, Guilux. Ah, Simone, allez, Simone, qui est en tête, Vic faisant sac ou Nîmes. Allez, maintenant, Lyon, Citron, je ne vois rien, mes lunettes Citron. Sont cassées. Mes lunettes sont cassées. La vachette Marguerite m'a perturbé. Et Yann Moix maintenant qui essaye de faire. Vous savez, quand il y a le truc, à la fin, il fallait qu'il monte là.
2: C'est sans toi.
0: Arrête. Et là, Yann Moix qui monte. Yann Moix qui monte encore, allez.
6: Arrête, faut être un degré de désespoir pour en arriver là.
0: Vous allez bien, le public, on s'amuse énormément.
3: Mais le pire, Yann, vous voulez que je vous confie un truc? Le pire, c'est que les gens l'aiment bien. Autrement, je le garderai pas qui est avec moi.
0: Il paraît dans le public aujourd'hui. En fait, j'ai fait un truc énorme avant l'émission. Ouais. J'ai piqué le listing des invités. Et il paraît, il y a une gentille demoiselle qui est adorable et qui s'appelle Romane Bouquet et qui est au dernier rang apparemment. Romane, est-ce que vous pouvez lever la main?
2: Mais tu veux draguer?
0: Ah, elle est là, elle a levé la main.
5: Que regardez cela.
3: Regardez les noms des gens dans le public.
2: Mais parce qu'il a très envie de baiser. En fait. C'est pour ça.
0: Et Romane est avec son copain. C'est vous le copain, monsieur?
3: Ah, c'est ah, il va faire le copain. Alors,
2: pardon, mais Romain et son fiancé, est-ce que vous pourriez vous dévouer tous les deux pour le calmer d'une manière ou d'une autre?
3: Le public vient ici anonymement.
2: Ah oui, enfin, elle a rien demandé, madame Bouquet.
0: Il y a Simone aussi au troisième rang. Il y a Simone, Grenier. Allez, Simone.
2: Mais arrête, enfin.
0: Il y a Anaïs aussi. Il y a une Anaïs mais qui est Anaïs.
6: Il est steward ou quoi?
0: Allez, Anaïs, levez la main, celle qui s'appelle Anaïs. Ouais,
3: mais il a les noms des gens.
2: Mais laisse-la tranquille.
0: Attendez, je vais interviewer Anaïs.
2: Mais non.
0: Bonjour Anaïs, comment vous allez?
7: Bonjour Yoann, très bien.
0: C'est votre première fois au Grosse Tête?
7: Non, troisième fois.
0: Vous venez d'où, madame?
7: À côté de Dunkerque.
0: Ah, c'est super, je vais vous alerter. Ah, c'est votre copain à côté? Oh, oui. Comment vous vous appelez, monsieur?
8: Je m'appelle François.
0: Ah, François, c'est super, vous êtes heureux. Vous allez vous marier, vous allez faire des enfants.
2: Mais laisse.
0: Non, ils vont pas se marier.
8: Les enfants, c'est déjà fait.
0: Oh, c'est génial, il vous reste le mariage, alors c'est beau. Bon, allez, je retourne à mon place, je suis quand même payé pour faire une émission. Allez, à tout à l'heure. Bonjour madame, comment vous vous appelez?
9: Catherine.
0: Catherine, c'est super, monsieur.
5: Philippe, c'est terrible d'être né avant terme.
0: C'est vrai, en plus. Laurent, qu'est-ce qui...
3: Je me souviens plus, vous l'avez croisé, vous, Pierre Benichou, ou pas?
0: Et, alors, c'est la vérité, c'est la vérité. En fait, je devais faire une émission avec lui, et je crois que vous l'avez annulé la veille, en disant, il y a le Covid, il vaut mieux que vous restiez à la maison. Et je devais faire une émission juste avant qu'il décède.
6: En tout cas, quoi, il est mort.
5: Il est mort heureux.
0: Mais j'avais préparé l'émission et tout, j'avais préparé des choses.
3: Il a préféré pas voir ça, Pierre.
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3: Une question pour Monsieur Mascri qui habite Le Mans dans la Sarthe, le département où on le sait désormais, il y a les plus grosses courges.
0: Ah bah oui, Stevie.
11: Plus de 600 kilos.
3: Mais ma question pour Monsieur Mascri du Mans, la voici. Savez-vous à quoi sert l'atropine?
11: À mesurer.
4: C'est en un seul mot?
3: Oui, c'est en un. L apostrophe, plus loin.
11: À mesurer l'adrénaline dans le sang.
3: Pardon?
11: À mesurer l'adrénaline dans le sang?
3: Non, ça, c'est utilisé par, on va dire, certains médecins, mais pas n'importe lesquels.
11: Ah, c'est pour soigner les fous, en fait.
3: Ah non, pas du tout.
4: C'est gynécologue?
6: T'en as pas pris, alors, visiblement.
11: C'est pas un élément de mesure, alors?
3: Ah non, ce n'est pas du tout un élément de mesure. Non, mais... l'atropine, c'est quelque chose qu'on trouve dans certaines plantes.
0: Genre la spiruline.
3: Alors, ce n'est pas de la spiruline, mais l'atropine est utilisée à des fins bien précises par certains médecins, certains spécialistes. Mais
0: pour la mémoire.
3: Déjà, si vous trouvez lesquels de spécialistes, vous allez avancer d'un grand pas.
4: Ah, dermatologue.
3: Oui. Alors, pas dermatologue.
4: Podologue.
3: Podologue.
4: Est-ce que grand pas, c'était un indice?
3: Ah non, grand pas n'était pas un indice.
0: Proctologue.
11: Est-ce que c'est un oculiste?
3: Ah, bravo, cher Ariel.
11: C'est un oculiste.
3: On va dire ophtalmologue.
0: Un ophtalmologue.
11: Ophtalmologue. D'accord. Vous préférez ophtalmologue?
3: Oui, parce qu'oculiste, ça prête à confusion. Oui,
6: oui. Oh. Atropine, oculiste, ça fait beaucoup dans une seule phrase.
0: C'est contraire.
3: Qu'est-ce que ça aide? Qu'est-ce qu'il fait avec l'atropine, l'ophtalmo?
11: Il dilate l'iris.
3: Il dit, alors,
11: Iris, il dilate la pupille.
3: Il dilate la pupille avec l'atropine. Bonne réponse.
11: Bonne réponse d'Ariel Dombal.
1: Ça sert que pour la pupille?
8: Non, mais c'est formidable, mais qu'est-ce qu'on en a à foutre? Il y a des questions qui sont moins intéressantes. Mais pourquoi vous parlez de ça, patron?
3: Parce qu'un ophtalmo dilate la pupille en l'atropinant.
8: Alors oui, là, ça devient intéressant.
1: Ah, okay. C'est quoi cette histoire avec Iris?
8: Attends, là, enchaînez. Excusez-moi, patron. Je regrette ce que j'ai dit.
1: Et c'est qui cette Iris aussi là?
8: C'est la stagiaire Iris. Non, c'est qui?
9: Non, c'est la Miss France.
3: Vous êtes tous fait dilater la pupille chez.
12: Bien sûr. C'est un fond d'œil.
8: Oui, vous montrez qui?
1: Plus ou moins quoi.
9: Non, mais non.
1: Moi, tout le monde ne me touche pas la pupille, hein, je vous le dis tout de suite. Hein.
3: La pupille vient en mangeant.
8: Non, mais attendez. Moi, j'ai dit dilater les pupilles.
11: Non, mais pour voir.
3: Le collier, par exemple. Ah, voilà. Vous mettez du collier,
1: oui,
3: parfois. Bah, dans le collier, il y a de l'atropine.
8: Oh,
1: c'est pas vrai.
8: Et je ne savais pas.
1: Et on nous dit rien.
8: On va mourir moins con.
1: Mais on va mourir quand même.
9: Mais là, attention, Ariel. Là, t'as dit un mot, on a failli faire un pas en arrière avec Oculiste, hein, parce que là, j'allais te demander.
3: Ah, vous connaissez pas, non? Vous connaissiez pas Oculiste?
9: Oh, pas lui, tout, non.
3: Ah, bah, alors là.
9: Mais quand Ariel parle, déjà, je ne comprends pas.
1: Mais parce qu'elle parle beaucoup mexicain.
9: Non, c'est très doux, c'est bien.
11: Elle dit des choses très, très intelligentes.
3: L'Oculiste et l'Ophtalmo, si vous préférez.
9: Ah, c'est mieux. Voilà. On m'avait sauvé, on a sauvé l'émission.
3: Oui, oui, parce que c'est vrai que c'est une vieille blague. On dit, ah, ben, je vais aller chez l'Oculiste, j'ai mal aux yeux. Ah bon, t'as pas mal au cul. Bon, voilà. C'est un truc, ça date. De c'est pour ça qu'il faut
1: ça
3: mieux...
1: date de l'aimable
9: ouais, voilà. Ah non mais de toute façon quand Ariel parle je sais que ça date. J'ai compris que...
8: Mais quel goujat.
11: Alors ça c'est un goujat.
8: Elle est très très bien pour une centenaire.
9: Alors c'est quoi un goujat?
1: Oui, laissez-le.
8: Elle se porte
1: laissez-le.
8: Très, très bien mieux que toi va.
1: Laissez-le, il aime pas les maigrichonnes, ça m'arrange.
3: Non, quand même, je vous offre aujourd'hui la présence de trois jolies blondes sur ce plateau. Non,
1: surtout moi.
3: Adil.
9: Je l'aime bien, Ariel, c'était rigolo.
3: Ben oui, mais bien sûr, je sais que vous l'aimez beaucoup.
9: Ariel. J'aime tout le monde d'ailleurs.
3: Ben bien sûr.
1: Oula, calme-toi quand même.
3: Et Sylvie. Mais enfin, s'il y en a une des trois avec qui vous deviez partir en vacances, laquelle vous choisiriez, monsieur Rami?
9: Ah non, mais moi je suis en couple.
3: Ah bon, ça y est?
1: Mais moi, je suis pas jalouse.
9: Je connais très bien Sylvie depuis un petit moment.
3: Ça veut dire quoi, là? Il y a eu...
11: Connaît très bien mon mari aussi.
9: Exactement. Non, je le connais très, très bien et je m'en rends très bien avec elle.
8: Avec qui?
1: Échangiste.
9: Et ce que disait Ziz au début, c'est vrai. Sylvie est très gentille.
11: Il est très généreux. On sait pas.
8: C'est-à-dire?
11: Il est super généreux. Adil, dès qu'il y a une soirée pour lever des fonds, pour des enfants, pour le cancer, pour tout, il est là.
8: C'est vrai?
1: C'est beau, ça. On applaudit.
9: Merci.
8: Allez, non. Ah, moi, il m'a jamais rien lâché, hein.
3: Ah non, mais croyez-moi, il en a élevé des fonds.
11: Et il a jamais touché au Miss. Jamais.
9: Non, je crois pas.
11: Non.
8: Même les fesses?
11: Non, parce que tu sais, je le saurais sinon.
9: Ah, je sais que tu sais tout.
8: Même Geneviève, t'as rien fait?
1: Eh ben, on va y remédier.
3: Là, il faut savoir que Ziz vient de remettre sa couronne.
1: Écharpe!
3: Je parle pas des dents, hein, je parle de la couronne sur la tête.
9: Et c'est ton vrai prénom, Ziz? Non, c'est une vraie question.
1: T'es Aziz, moi.
8: Adil et Aziz, c'est un super duo.
3: C'est vrai, ça vient d'où Ziz, d'ailleurs. Il a raison, Adil, de poser la question.
1: Il y a un diminutif, Ziz.
3: De quoi?
11: De Zizi, non?
3: De Élise.
8: Mais là, quand on coupe le Zizi, ça fait Ziz. C'est ça le truc.
1: Mais de quoi tu me parles? Tu me parles d'une chose que je connais pas. Pourquoi c'est tu vrai. Dis ça? Arrête. Tu vas te mettre tous mes fans à dos, hein, je te jure.
8: À dos? La soirée commence.
11: Regarde, moi je suis assis sur un clou depuis. C'était un clou, c'est ça?
3: Non, une punaise,
11: pardon.
1: Je ne pensais pas coincé à ce point-là quand même.
3: Chacun ses vices.
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3: Chère grosse tête, je vous emmène en Bretagne, à Saint-Renan, dans le Finistère.
14: Très bien.
3: C'est Gaëlle qui nous attend là-bas. Bonjour Gaëlle.
15: Oui, bonjour.
14: Bonjour.
3: Alors, je ne vais pas vous demander que faites-vous dans la vie. Quel est votre métier?
15: Je suis infirmière.
3: Infirmière. Oh. Ah, ben voilà. On vous applaudit tous les soirs à 20h en ce moment. Pensiez pas que ça vous arriverait un jour, ça, Gaëlle.
15: Non.
3: Eh oui, et nous, c'est l'inverse, vous voyez. On pensait pas que ça s'arrêterait. Vous êtes infirmière dans un hôpital ou à domicile?
15: Non, moi je suis infirmière à domicile, j'ai mon cabinet.
3: Ah, vous avez votre cabinet, Gaëlle. Eh ben, j'espère que vous pourrez bientôt partir, déconfinement oblige, dans ce clos Saint-Éloi. Mais il y a encore une condition, c'est de retrouver qui dit la vérité parmi mes grosses têtes. Nous commençons par Florian Gazan.
14: Alors, pré-rentrée scolaire, hier, le petit Franck Riester était bien à l'école avec ses cahiers estimés.

0: Isabelle Mergaux.
1: Les brigades sanitaires seront prêtes dès lundi. Facile à reconnaître, elles auront un thermomètre à la ceinture, ainsi qu'un pistolet à gel hydroalcoolique et une cartouchière de coton-tige. Attention à ne pas les approcher sans autorisation à moins d'un mètre, sinon ils auront le droit d'utiliser leur lanceur de suppositoire de défense.
0: Christine Bravo pour terminer.
2: Édouard Philippe a expliqué que les 100 km de distance autorisée seront calculés à vol d'oiseau dès 20h dimanche soir. Après les applaudissements, chacun pourra partir depuis sa fenêtre.
0: Gaëlle, vous avez bien entendu toutes les grosses têtes. Oh, ça semble assez facile. Vous éliminez qui ?
3: Alors, déjà, j'élimine Florian.
0: Oui, vous ne croyez pas au cours d'humiliation, même si on a vu une belle leçon quand même hier pour le ministre de la Culture. Il était là en bout de table, le pauvre, en train de prendre des notes pendant que le président parlait. C'était
1: complètement.
0: C'était terrible.
1: Oui, et puis on l'entend pas beaucoup, ce ministre-là.
0: Monsieur Riester, c'est Brigitte et Emmanuel Macron qui sont ministres de la Culture à eux deux. Alors, on élimine Gazan. Ok, ensuite.
3: J'élimine Philippe.
0: Philippe Manœuvre, oui, c'est vrai que VGE, ça ne veut pas dire vieille gaule excitée.
4: Quoique.
0: On élimine Philippe.
3: J'élimine aussi Isabelle.
0: Isabelle Mergaux, les brigades sanitaires avec leurs lanceurs de suppositoires de défense. Vous n'y croyez pas.
4: C'est le suppos de Satan.
3: J'élimine Christine.
2: Ah oui. J'aime pas cette formulation.
0: Moi, je l'ai fait pendant 3 ans.
3: Donc, il me reste Ariel et Johan, et j'aurais bien aimé réécouter si c'était possible.
0: Alors, vous voulez réécouter Ariel, c'est parti.
3: Oui.
5: Réouverture des hôtels-restaurants. Édouard Philippe a fait un geste barrière. Le Fouquet's et tous les établissements du groupe pourront rouvrir dès lundi.
0: Et vous voulez réentendre Johan Rioux aussi ?
3: Oui.
6: Édouard Philippe est un homme élégant d'un côtoiement agréable. C'est ce qu'a déclaré Jean-Luc Mélenchon à un journaliste suisse, pensant peut-être que ça n'arriverait pas jusqu'en France.
3: Bon, bah, je pense que c'est Ariel.
1: C'est les établissements barrières, le geste barrière,
0: le Fouquet, les établissements barrières, c'est une connerie, vous voyez.
7: Oui, on va pas revendre des disques dans la barrière non plus.
0: Mais c'est vrai que ça paraît étonnant, il faut dire, parce que Jean-Luc Mélenchon fait pas souvent des compliments, je vous comprends Gaëlle. Et il a pourtant effectivement déclaré, c'est à la Tribune de Genève, un journal suisse, il a déclaré, monsieur Mélenchon, effectivement, que Édouard Philippe était un homme élégant, d'un côtoiement agréable. Alors, il a ajouté tout de même un libéral assumé, mais qui le dit clairement. Bon, c'était pour mieux étrier ensuite le président de la République, parce qu'après, évidemment, il a dit, tandis que Macron, lui, c'est un bandit de grand chemin, sans foi ni loi. Mais il a une petite préférence pour le Premier ministre, et je peux vous faire une confidence, c'est un peu grâce à moi.
1: Ah bon?
7: Si on n'est pas couché dans une interview.
0: Exactement. C'est parce que tout simplement, au lendemain, et c'est vrai que souvent ça unit les gens, ce genre d'affaires, au lendemain des attentats du Bataclan, c'était, souvenez-vous, on avait reçu dès le lendemain, et c'était évidemment une période lourde et difficile et forte, 6 hommes politiques de 6 partis différents. Édouard Philippe, on ne connaissait pas encore très bien, mais il représentait les Républicains. Jean-Luc Mélenchon était assis à côté de lui. Il n'y a pas si longtemps que ça, j'ai discuté avec le Premier ministre, puisqu'il est maire du Havre, vous le savez, et il m'a fait cette confidence. Grâce à vous, depuis que nous sommes rencontrés avec Jean-Luc Mélenchon, il y a une forme d'estime pour l'un et pour l'autre, même si on n'a pas du tout les mêmes idées. Et vous voyez, cette interview à la Tribune de Genève confirme ce que m'a dit le Premier ministre.
1: Vous voyez, Laurent
5: est un grand maître qui réunit et qui fait que les cœurs et les âmes.
0: Bah, la preuve, regardez Mergaux et Bravo.
2: Bah, voilà, c'est ce que j'ai.
7: Ah, il va relancer Tournée Manège.
2: Pourquoi vous ne nous invitez pas, Isabelle et moi, à passer un week-end chez vous?
0: Parce que j'ai déjà fait des vacances avec vous deux.
7: En fait, il va vous inviter un week-end chez lui, mais il sera pas là.
0: J'ai déjà fait des vacances avec vous deux, et franchement, vous
7: êtes bien. C'est pas des vacances.
0: Plus jamais. Gaëlle, en attendant, c'est perdu, hein.
3: Bah oui, alors je suis désolée, parce que d'habitude, j'écoute tous les jours votre émission, et donc souvent, Ariel, en fait, elle est souvent, c'est elle qui a souvent la bonne.
5: Mais vous avez raison, alors, j'ai très souvent les bonnes réponses.
0: Mais là, je trouvais que ça lui allait bien, évidemment, les gestes barrières du groupe barrière, le Fouquet's et compagnie, voilà pourquoi je lui ai donné cette fake news.
3: Ah,
0: mais
3: voilà.
0: C'est bien.

0: Johan Rioux qui
1: moi, c'est les suppositoires.
0: C'est bien Johan Rioux qui vous a dit la vérité. Une montre RTL, Gaëlle, on vous embrasse.
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0: Ah, vous voulez raconter une petite histoire?
3: Parce que moi, elle m'a fait rire. Elle, forcément, je vais faire un beat parce que vous allez m'arrêter.
0: Non.
4: C'est son jour de bonté.
3: Je l'ai trouvée drôle. Ne me dites pas que vous la connaissez. Même si vous la connaissez, vous dites rien.
1: Hein. Mais t'as pas commencé encore.
3: Donc, c'est un homme qui va chez son médecin parce qu'il n'arrive pas à s'endormir le soir. Alors le médecin lui dit, écoutez, je ne vais pas vous donner des somnifères, mais j'ai un bon truc.
0: Est-ce que vous ne pourriez pas dire Gabriel Attal? Déjà, ça va être beaucoup plus drôle, parce qu'on sait que M. Attal, paraît-il, dort très peu.
3: Donc,
0: alors allez-y, recommencez avec le Premier ministre.
3: Le Premier ministre arrive chez son médecin. Docteur, je n'arrive pas à
0: m'endormir. Comment il s'appelle, le docteur? On peut savoir?
3: Le docteur Bachelot.
0: Très bien. Alors, c'est Gabriel Attal qui va voir Roselyne Bachelot. Déjà, tout de suite, c'est mieux.
3: C'est tout de suite mieux, vous avez raison.
0: Ah non.
3: Alors, maintenant, vous vous taisez, hein.
0: D'accord.
3: Attention, parce que je viens de cacher. Chaque soir, au lieu de prendre des somnifères, vous allez prendre...
0: Non, mais là, il faut reprendre depuis le début. On a...
4: c'est un sketch à vous deux.
3: Bon, je recommence, on se tait.
4: Oui.
0: Mais bien sûr.
3: Gabriel Attal a beaucoup de mal à s'endormir. Il va consulter... Docteur Roselyne Bachelot.
0: Vous voyez, c'est beaucoup mieux, vous êtes d'accord.
4: Et
3: il demande à Docteur Roselyne Bachelot, donnez-moi des somnifères, je ne peux pas m'endormir. Docteur Roselyne Bachelot, qui est extrêmement proche de la nature, lui disait, très mauvais pour vous, les somnifères. Je vais donc vous prescrire autre chose. On va essayer les médecines naturelles. Tous les soirs, vous prenez un verre de lait et un bain bien chaud. Et vous revenez me voir dans une semaine. Une semaine, c'est cool. Notre petit Gabriel revient chez le médecin. Docteur, ça va pas du tout. Écoutez, c'est pas possible, dit Roselyne. Est-ce que vous avez bien fait exactement ce que je vous ai dit? Ah bah oui, docteur. Pour le verre de lait, il n'y a pas de problème. Mais alors le bain, j'arrive pas à tout boire. Oui. Oh si, elle est drôle. Si, elle est drôle.
4: Elle est un peu absurde. Oh non.
3: Si.
1: C'est-à-dire que il a fallu attendre tout ce temps-là, quoi.
3: Mais moi, non, elle m'a fait beaucoup ça, rire.
4: Je la sens pas, ton histoire.
3: Et ben moi, elle m'a
0: fait... La fois, vous alliez voir Anatomie d'une chute.
4: Ouais, c'est ça, ouais. Tous.
3: Alors, je voulais que je vous l'explique.
0: Non. Pour monsieur Laloy, qui habite Buzet-sur-Tarn, en Haute-Garonne, une question qui concerne le festival de BD d'Angoulême. J'imagine que vous êtes allé là-bas quelques fois en tant que ministre de la Culture, Mme Bachelot. Donc, vous saurez répondre. C'est une question que je ressors à peu près tous les 2-3 ans à propos de la bande dessinée du festival. Comment on appelle la bulle ou le ballon dans lesquels sont inscrits les dialogues du...
5: Phylactères.
0: Les phylactères. Bonne réponse. Restons dans la BD avec une autre question pour monsieur Langlais qui habite Coudekerk. Comment on dit? Coudekerk-Branche?
5: Ouais, parce que Coudekerk,
0: c'est où ça? Coudekerk-Branche?
6: C'est dans près de Dunkerque, tout ça, là.
0: Ah, ben, dis, c'est vous le Nord, dis, c'est pas moi. Ah, ben, alors répondez-moi.
5: Je croyais que vous parliez de Roger.
1: C'est là-haut.
3: Et le Belge, il connaît pas non plus?
0: Coudekerk-Branche, c'est dans le Nord, et ma question concerne un héros de bande dessinée et ensuite de dessin animé d'ailleurs, dont le meilleur ami s'appelle Toshiro, et je vais même vous donner le nom du papa si vous voulez, le papa de... Alors pas papa dessinateur, hein, le papa dans la BD, parce que il y a évidemment un créateur à ce dessinateur, mais le papa de ce héros s'appelle Gret Arlok. Le meilleur ami Toshiro, de qui s'agit-il?
6: Gret Arlok?
0: Oui, Gret Arlok. Ça, c'est le père. Vous avez dit?
6: Albator.
0: Et c'est Albator! Réponse de Roselyne Bachelot. Alors là, je suis surpris. Vous connaissez Albator, Roselyne?
3: Ministre!
6: Bah oui, elle fantastique.
4: D'abord, c'est non seulement une...
1: C'était quoi la chanson?
4: Une BD, mais c'est aussi un film.
0: Pardon.
4: C'est aussi un film d'animation.
0: Ah ben bien sûr, ça a été un film d'animation. Et d'ailleurs, il y a tout un article cette semaine sur Rintaro, qui est celui qui a porté à l'écran ce personnage Albator. Rintaro qui a signé des films comme Le Roi Léo. Et Le Roi Léo, c'était en 1968. bien avant le Roi Lion. On dit que le Roi Lion, c'est un peu un plagiat du Roi Léo, voyez-vous. Vous y allez cette année au Festival de bande dessinée, Roselyne ?
7: Non, je n'y vais pas.
0: Non, là, maintenant, vous allez voir que ce que vous voulez, en fait.
7: Exactement.
0: C'est ça, l'avantage.
7: Mais j'aime bien la BD, j'aime beaucoup la BD. Mon héros absolu en BD, c'est Bilal.
0: Ah, très bien.
7: Mon auteur préféré.
3: Moi, c'est Bécassine.
0: Oui, ça ne nous étonne pas. Chacun son domaine.
7: Aubry des rivières.
0: J'aurais hésité, vous voyez, entre Bécassine et Rentemplant, moi. Une question opéra pour faire plaisir à Madame Bachelot. Et cette question concerne quelqu'un sur qui il y aura un documentaire très bientôt là, sur TV5 Monde. Retrouverez-vous le nom de cette cantatrice décédée, d'ailleurs, il n'y a pas si longtemps, quand même. Enfin, pas si longtemps, tout est relatif.
5: Hein. 2004
0: Non, elle
7: non,
0: est partie.
7: Je ne demande pas la date.
0: Elle est partie en 2020, cette cantatrice, dont le papa était professeur de musique au lycée Victor Schœlcher de Fort-de-France.
7: Christiane Hédapierre.
0: Christiane Hédapierre. Bonne réponse de Roselyne Bachelot. Et d'ailleurs, pardon, je viens de commettre une petite erreur avant que les auditeurs laissent un message sur...
7: Avant qu'ils m'assassinent
1: pour avoir une montre
0: oui. Oui, parce que c'est sa maman qui était professeure de musique au lycée Victor Schœlcher de Fort-de-France. Mmh. Son papa, lui, était journaliste au Courrier des Antilles. Ça a été une des premières grandes cantatrices noires de l'opéra, Roselyne Bachelot.
7: Il y en a eu d'autres aux États-Unis, mais on se souvient de son rôle de l'ange dans l'opéra de Messiaen. Les ailes qu'on lui avait données étaient tellement lourdes qu'elle était obligée de les quitter à l'entracte.
0: Et il paraît qu'il y a un documentaire là sur TV5 Monde.
7: Je l'ai connu.
0: Sur Mademoiselle Hédapierre. Oui, vous étiez en fonction d'ailleurs quand je crois. Et c'est vous qui avez fait le petit communiqué le jour de sa mort.
7: Voilà, exactement. C'est une femme remarquable. Voilà, d'une modestie absolue et une très très grande artiste.
0: Et donc Christiane Hédapierre a le droit à tout un documentaire diffusé sur TV5 Monde. J'ai même un petit extrait où elle chante, si vous voulez, tiens.

0: ça c'est le jour où elle s'était pris le pied dans la commode. Hein.
1: Non, ça c'est la flûte enchantée.
0: C'est beau quand même.
2: Ah, ça sert de test chez Audicast.
0: Et ben voilà, hommage à Christiane et Dapierre.
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4: Dans les 20 derniers mois, le cours de l'or a pris 50%. Si ça monte, par définition, c'est que les achats se multiplient. Achats qui viennent, bien sûr, des particuliers, mais il n'y a pas que ça. Depuis plusieurs années, ce sont les banques centrales qui achètent massivement. Et, c'est le point clé, elles se débarrassent du dollar américain. C'est le symptôme du déclin des États-Unis et de la montée en puissance de ce qu'on appelait naguère le tiers-monde.
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0: Une question zoologique, parce que Monsieur Baffy s'impatiente, ouais. Évidemment. Ah bah oui. Quel animal souffre de priapisme? C'est une question pour Anthony Gorgi, qui habite Levallois-Perret.
5: L'être humain.
0: Ah non. Il faut rappeler évidemment ce qu'est le priapisme.
6: Il y a une érection permanente.
2: Permanente.
0: Une érection
7: et
0: permanente.
7: Et le lion?
0: Le lion, non.
7: Le protèle?
0: Non plus.
6: Le gorille?
7: La hyène?
6: Le gorille?
0: Le gorille, non.
5: C'est des mammifères obligatoires.
0: Ce ne sont pas des mammifères.
2: Ils vivent dans la mer?
6: Est-ce que c'est un poisson?
0: Ils vivent pas dans la mer.
7: Un oiseau?
0: Un oiseau, non.
5: C'est
0: un
5: les moustiques? La mouche?
0: On se rapproche, monsieur.
7: Un reptile?
0: Alors, on
7: se rapproche. Une salamandre?
0: Salamandre,
7: une grenouille, un crapaud. Ah,
0: bah, plus gros.
6: Un lézard.
0: Plus gros.
5: Une iguane.
7: Une iguane.
0: Plus gros.
2: Ah, un crocodile.
7: Un crocodile.
0: Et oui,
5: un alligator.
0: Un alligator. Bonne réponse de Karina Marimont. Qui enfin a trouvé sa spécialité.
5: Ah voilà, c'est ça. L'érection permanente.
0: Non, parce qu'il faut savoir que tout à l'heure, pendant les pubs, Mademoiselle Marimont nous dit, moi je suis emmerdé, je n'ai pas de spécialité. Lui là c'est la musique, l'autre c'est les conneries, là-bas c'est la peinture. Mergo c'est Sacha Guitry, Marcella Yacoubsey, on n'a pas encore trouvé, mais on trouvera. La littérature, on va dire.
6: Ma fille c'est l'érection.
0: Et vous, Karina Marimont, vous avez trouvé enfin, c'est le priapisme, l'érection permanente.
7: Cochonne.
0: Vous ne saviez pas que l'alligator avait une érection permanente? Eh ben oui, l'alligator a une érection
2: Il en fait quoi?
0: Il fait ce qu'il peut avec. C'est pas marrant, vous savez, moi j'en sais quelque chose.
5: Mais ça s'adopte un alligator, ça m'intéresse moi.
6: Non mais c'est vrai que c'est pas marrant.
0: Ah.
6: Les gens font toujours la remarque en croyant se moquer des grands dieux grecs qu'on voit dans les sculptures. Ils disent, tiens, pourquoi il a une petite bite? Alors que c'est un type super beau. Enfin, vous voyez, tous les dieux grecs qu'on voit dans les sculptures, dans les musées, tout ça, ils ont tous une petite bite. Pourquoi? Parce que c'est plus viril. Pourquoi c'est plus viril? Parce que la bite t'empêche de maîtriser ton propre corps. Tu es soumis à ta bite. Alors que quand elle est toute petite, ça veut dire que ton corps et ton esprit dominent le monde.
7: Et t'as bien dans la main.
0: Vous dites ça parce que ça vous arrange bien.
5: Oui, c'est ça. Ça veut dire c'est le genre d'excuse.
0: En tout cas, les alligators ont effectivement constamment leur pénis en érection.
5: Mais en fait, ils ne peuvent pas pénétrer une alligator féminine.
0: Non, mais en fait, ce qui se passe, c'est que le pénis est toujours en érection et il jaillit de l'intérieur du corps quand il en a besoin.
5: Il ne s'accouple pas avec
7: les femelles. Non, il envoie sa bite en chronopause, ça lui renvoie.
5: Non, il ne fait comme pas un
0: œuf. Il voit une femelle. Qu'est-ce qu'il fait l'alligator? D'abord, il l'accoste. Après... Après, il dit, quel est votre prénom? Elle dit Odile. Ah, il crocodile, et boum. Pour Gabriela Lopez, qui habite dans l'Aude, pouvez-vous me dire quel animal piaule? Du verbe piauler, bien sûr.
2: La poule? Non, la souris.
7: C'est un oiseau?
0: Alors, ce n'est pas un oiseau qui piaule.
7: C'est un mammifère?
0: Un mammifère, oui, oui.
7: Il y en a en France?
0: Ah, en France, je suis pas certain.
2: Alors, le kangourou?
7: C'est la famille des singes?
0: Des singes, non, pas du tout.
5: C'est l'autruche?
0: L'autruche, non.
7: C'est pas un zèbre?
0: Un zèbre, non.
7: Ça se mange?
0: Ça ne se mange? Oh, bah, tout se mange, mais non, on m'a jamais
2: présenté. La girafe?
0: La girafe, non.
7: Et on a en Afrique?
0: En Afrique, oui, bien sûr.
7: L'hippopotame.
0: L'hippopotame, non.
2: Le
7: plus gros qu'un chien.
0: Il y en a en Afrique, il y en a aussi en Inde, il y en a, on va dire, dans le sud de l'Europe.
5: Et les tigres.
0: Il y en a des dorés, il y en a un flanc rayé, il y en a des striés, il y en
6: un
0: a...
6: Un pan.
0: Pardon.
6: Pan.
0: Un pan, non.
7: Un mammifère, non. Un chacal.
0: Un chacal. Bonne réponse.
7: Ouais.
0: De Laurent Baffy. Le chacal piaule. Une question pour Marilyn Quintin qui habite dans le Val d'Oise. Peut-être connaissez-vous l'échelle de Mohs. Et j'aimerais d'ailleurs que vous me disiez à quoi correspond le 1. Je vais vous aider parce que c'est une échelle de minéralogiste. Mohs, Friedrich Mohs, était un minéralogiste et il a établi une échelle. On appelle ça l'échelle de Mohs, les 10 minéraux. Alors, j'aimerais que vous me donniez le numéro 1 de l'échelle.
8: Le diamant.
0: Et le 10e échelon. Alors non, c'est dans l'autre sens, mais bravo. Le plus dur, c'est le diamant. C'est la moitié de la réponse.
8: Et l'or?
0: Non.
2: Mais le premier, le tout premier, c'est le gravier?
0: Alors, pas le gravier.
8: Le plus mou, vous voulez dire.
6: Le fer blanc.
0: Effectivement, vous avez le diamant, c'est très dur. Vous avez le
6: cuivre.
0: Entre-temps, vous avez le topaz.
7: Le calcaire.
0: Le quartz. Le calcaire.
6: Là, c'est le silex.
0: Non, c'est encore plus, mais encore plus friable que ça.
6: La pierre de lave.
0: Non.
7: La pierre ponce.
0: Et d'ailleurs, on regrette tous cette époque.
6: L'éponge.
5: Les chewing-gum.
0: On a tous aimé ça, évidemment.
2: Ah, on a tous aimé ça.
0: Ah oui, oui, oui.
6: Le malabar.
0: C'est le 1 sur l'échelle de Mohs. Ce minéral est
2: l'éponge.
0: En dureté, hein. C'est la dureté qu'on mesure, hein.
2: Oui.
0: Donc c'est le plus mou, si vous voulez.
2: L'éponge.
0: Le plus friable. Dit... Oui, vous m'avez dit l'éponge.
6: Mais j'ai dit l'éponge.
0: Mais oui, il a dit l'éponge.
2: Ah,
7: c'est
2: bon,
7: pas un minéral.
2: Ah, bon,
7: c'est un animal.
2: La boue.
0: La boue, non. La boue, non.
7: La boue.
8: Et nous, on a aimé ça.
0: Ah, on
5: c'est,
0: a...
5: c'est encore plus mou que la moue.
0: On est tous passés par là.
8: On est tous passés par là.
0: Le coton. Non, le coton n'est pas un minéral.
2: Je sais. Bah oui, mais j'aimais ça, moi, quand j'étais petit. Voilà. Ah, je cherche ce que j'aimais.
0: Mais vous n'êtes pas loin. Pensez à votre maman qui est là.
5: Le placenta.
0: Le placenta, non, quand même pas.
7: La pierre ponce.
0: La pierre ponce. Oh, bah oui, c'est mou, la pierre ponce.
7: Mais non.
5: Le talc.
0: Comment?
5: Le talc.
0: Le talc. Excellente réponse de Carina Marimont.
6: Alors là, le talc, c'est un minéral.
0: Oui. Le talc, et c'est un minéral, c'est le premier des minéraux dans l'échelle de Mohs. Vous avez le talc. Ensuite le gypse, ensuite le calcite.
6: La poudre de talc, peut-être.
0: Oui, friable, sous l'ongle, le talc.
7: Pierre,
0: Et après, vous avez le quartz, le topaz, le corindon, et ça se termine par le diamant. Voici de 1 à 10 les minéraux de l'échelle de Mohs. Et on a tous aimé être talqués, vous voyez.
6: Bien sûr.
5: Mais on aime encore.
6: Bien sûr.
2: On se rappelle pas, moi tu me rappelles pas.
0: Si, moi je me rappelle.
8: Oui, mais vous, c'était il y a deux jours.
0: Vraiment, vous êtes bon du talc au talc.
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0: Une question pour Jimmy Benabès, qui habite Paris 18e. C'est en voyant ce mot à plusieurs reprises dans la presse ce matin que je me suis demandé d'où venait l'origine de ce mot. Et j'ai appris, et peut-être vous le savez-vous déjà, que c'est Auguste Le Breton, un écrivain, qui a lancé ce mot qui n'existait pas avant lui. Il en a même fait plusieurs romans qui commençaient par ce mot. Quel est ce...
9: Rififi.
0: Qui a dit Rififi?
9: Gérard Jugnot.
0: Excellente réponse de Gérard Jugnot. Eh oui. Mais
10: là, ça commence à se sentir que vous donnez les réponses à Gérard Jugnot.
11: Ouais. Il y a des préférences, il y a juste la chouchouterie.
0: Effectivement, rififi, alors c'est un mot de plus en plus utilisé dans la presse, du rififi dans telle partie, du rififi dans tel club, du rififi en Ukraine. Ce matin, il y a le mot rififi un peu partout dans les journaux.
9: Mais à une époque, j'ai connu des gens qui avaient écrit une pièce qui s'appelait Rififi, je sais pas quoi.
0: Et Loulou.
9: Et ils n'avaient pas le droit de l'utiliser. Ils n'ont pas eu le droit d'utiliser, ils ont appelé ça Rififouin. Parce que c'était déposé. C'était...
0: Ah, pourtant,
9: et la bande à Rififi aussi.
0: Il y a eu depuis des tas de films avec du Rififi chez les hommes, de Jules Dassin.
9: C'était pays hyper.
12: Alors ça veut dire exactement quoi?
0: Ah, du Rififi.
12: Une espèce de petite bagarre.
0: C'est ça, voilà, du Rififi.
9: J'ai un peu de bordel, quoi.
0: Alors lui, il a écrit, Auguste Le Breton, du Rififi chez les femmes, c'était le premier, du Rififi à New York, du Rififi au Proche-Orient, du Rififi à Hambourg, du Rififi au Mexique, du Rififi à Barcelone, à Paname, au Cambodge.
10: Du Rififi est une ordure.
9: Du Rififi fait du ski.
0: Du Rififi au Canada, en argent. Enfin, écoutez, je vais pas vous donner toute la liste.
9: Et ça, il l'a déposé, alors.
0: Pardon?
9: Il l'a déposé.
0: Oui, il l'a déposé parce que ça vient du mot rif au départ.
9: Ah oui.
0: Mais le mot rififi n'existait pas.
11: En fait, il y a une histoire très jolie là-dessus. C'est par rapport à Michel Legrand qui me l'avait raconté. Et ils n'ont jamais, avec Jacques Demy, déposé le nom des parapluies de Cherbourg, qui est devenue la plus grande marque au monde de parapluies, les usines des parapluies de Cherbourg.
0: Il faut se méfier, évidemment. Il faut très vite penser, dès qu'on a une idée, à la déposer.
10: Oui. Mais c'est bizarre que Michel Legrand n'ait pas pensé à déposer un truc.
11: Okay. Et oui.
10: C'était plutôt un réflexe qu'il avait, je crois, de
11: vous le connaissiez chez Vincent?
10: Oui, c'est mon ex.
11: D'accord. Moi, j'aime bien les « il paraît », je peux vous dire que non. Il était... Non, là-dessus, ils ont été très naïfs, et un jour, il m'a raconté ça, j'ai trouvé l'histoire très jolie.
10: Moi, on m'a raconté une histoire que j'adore sur Michel Legrand. Oui. Un jour, il était au festival de Montreux, festival de jazz, oui. Et dans les rues, il était avec son épouse, et il dit « Oh là là, mais cette vie est quand même fatigante, cette vie, toujours dans les hôtels, toujours en tournée, jamais chez soi. » Donc, il se plaint un peu, puis d'un coup, sa femme dit « Oh, mais on n'a pas une maison à Montreux ?»
11: Elle est très jolie.
13: C'est drôle. Enfin, je pense à tous les fans de hip-hop qui nous écoutent. Ils doivent se dire quelle émission formidable.
14: Donc, Michel Legrand, vous avez de l'admiration pour Michel Legrand.
13: Ouais, Michel Legrand, Jean-Claude Duss, qui tu veux, il n'y a pas de souci. Non, je connais. Qu'est-ce qu'il a fait comme musique à part les parapluies de Cherbourg?
14: Il a
13: composé de la bossa nova aussi, très pote avec.
14: Yann, vous pouvez nous chanter les moulins de mon cœur.
15: Comme une pierre que l'on jette dans l'eau vive d'un ruisseau et qui laisse derrière elle des milliers de ronds dans l'eau, comme un manège de lune avec ses chevaux d'étoiles.
14: Pas trop longtemps parce qu'il y a Ariel qui commence à faire la gueule.
12: Non, c'était formidable, mais je rebondis sur...
14: Comment elle a dit c'était formidable?
11: Elle le pense, sincèrement.
12: Mais je rebondis sur l'histoire. Inventer un nouveau mot. On a le droit de faire ça.
14: Ah oui, oui.
12: Parce que moi, j'ai connu un chien qui s'appelait Rififi.
14: Ah oui.
12: C'était un teckel au poil dur. Oui. Mais ça vous rapporte quoi de déposer un mot? On invente un mot, et puis on le dépose.
14: Un teckel, vous pouvez le déposer en bas de la porte pour éviter que le froid passe.
11: Non, mais par exemple...
13: Moi, j'ai déposé Ruquier, là, il n'y a pas longtemps. Même lui, plus présenté dans un établissement, à la CAF,
11: alors les grosses têtes, c'est qui a inventé
14: c'est RTL.
11: Oui, mais c'est qui a inventé ce nom?
14: Ah bah, ça appartient à RTL, c'est un monsieur de RTL, qui était un directeur de la station à l'époque, qui a déposé le titre. Non, ça appartient pas à Philippe Bouvard, par exemple.
11: Ça,
14: vous voyez,
11: voilà.
14: Ça appartient à la station, parce qu'il y avait un directeur ici qui a eu l'idée. Au départ, ça devait s'appeler Les Incollables, pour tout vous dire.
11: Ah.
14: Ça avait déjà été pris.
10: Ah bah oui, c'était un jeu.
14: Exactement. Mm. Et donc, Des Incollables, c'est devenu les grosses têtes. Mm.
13: Mieux, Les Grosses Têtes.
11: Ah, vous trouvez? Ouais, c'est chouette.
14: Mais ça correspond pas à tout le monde.
13: Moi, j'aurais appelé ça Les Grosses Tantes, mais bon...
10: Les Grosses Tantes.
13: Quand on voit certains castings, les ça grosses pas.
10: Les Grosses Tantes, il a dit.
13: Mais bon, ça, c'est mon problème.
14: Ben oui, vous n'aimez personne, monsieur.
13: C'est pas que j'aime personne, c'est que j'ai envie que l'émission progresse.
14: Ah oui.
13: Il y a un niveau depuis que je suis là qui est misérable. Et j'aimerais être poussé par mes camarades.
14: Ben, vous allez voir si votre niveau...
16: Répond à une question.
14: En géographie est bon, parce que là, attention, faut être doué en géographie.
16: Quelle est la capitale de la France?
14: Non.
13: C'est facile, c'est Meudon.
14: Pour pouvoir répondre, Juliette Le Goff a toutes les chances de toucher un chèque RTL. Elle habite Gap, dans les Hautes-Alpes. Et j'imagine que vous suivez, et Ariel va peut-être être privilégiée, puisque son mari est sur tous les fronts, mais vous suivez, j'imagine, le conflit entre la Russie et l'Ukraine.
12: Bien sûr.
13: Il y a un conflit?
14: Oui.
13: Mais non.
14: Ah si.
13: Mais ils ont la même tête. Pourquoi ils s'embrouillent? Moi, je l'aime bien, Poutine, en tout cas. Autant Philippot, moins.
14: Pourquoi vous aimez bien Poutine?
13: Je sais pas, c'est physique. Quand il a fait ses photos, là, c'est où, sur les chevaux, là?
14: Ah oui, oui.
13: C'est Jean-Philippe Janssen qui a un tableau de lui à la maison, là. Quand il est torse nu sur son cheval, franchement, t'as envie de voter à droite. Même moi, je suis hétéro et un peu de gauche, et j'ai envie de voter à droite quand je le vois.
14: Alors, magnifique. Ma question géographique qui concerne l'Ukraine, c'est le nom d'une mer que je vous demande.
16: La mer Noire.
12: La mer d'Odessa.
14: Non, je vous demande cette mer intracontinentale, peu profonde, qui s'étend sur 37 800 km² quand même, bordée à l'ouest et au nord par l'Ukraine, à l'est par la Russie, et au sud, justement, par la presqu'île de Crimée. Et ces deux mers sont séparées, c'est-à-dire elle et la mer Noire, par le détroit de Kertch. Quel est le nom de cette mer?
12: La mer d'Azov. Ah oui.
14: Excellente réponse de Gérard Jugnot.
13: Mais Gérard, t'as dormi chez Laurent ou quoi? T'as toutes les réponses depuis tout à l'heure.
14: Alors, parce que là, j'étais persuadé que personne n'aurait retenu le nom de cette mer, qui est la mer, et effectivement, au bord de laquelle se trouve ce conflit, parce que la mer Noire, c'est un peu plus bas, et ce petit trou qui se trouve à un...
9: J'avais même pas où c'était, d'ailleurs.
14: Ah ben, c'est la mer d'Azov. Excellente réponse de Gérard Jugnot. Alex Vizorek.

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2: Une question historique pour faire plaisir à Christophe Barbier. Ah, vous faites à vous aussi.
3: Ah oui, je vais enfin pouvoir briller.
2: Ah oui, je suis sûr.
4: Ah oui.
2: Remarquez, c'est une phrase que tout le monde connaît, donc vraiment.
3: Est-ce que c'est dans Fort Boyard?
2: La réponse est à la portée de tout le monde. Non, alors là, on est un peu plus loin dans le temps pour tout vous dire. On est au 14e siècle.
3: Voilà. Ah, bon.
2: Ah oui. Ah.
3: Voilà. Donc c'est avant-guerre.
2: Dans les années 1320. Et je vais même vous dire le nom du roi en question, hein, c'est Philippe VI de Valois. Il va tenter d'affronter... ça vous concerne, monsieur... comment il s'appelle, lui, là-bas?
5: Guillaume. Ouais, enchanté, Laurent. Il s'appelle fait partie de l'équipe depuis un an et demi. Là, pour l'anecdote, j'ai croisé Adil Rami sur une émission. Et oui. Il m'a dit, il faut absolument que je te dise un truc. J'ai dit, dis-moi. Il m'a dit, je te vois bien aux grosses têtes. Et je lui ai dit que j'étais arrivé avant lui.
3: Incroyable.
2: Alors, ma question concernant Philippe VI de Valois et donc les années 1320, avant que monsieur le roi déclare la guerre aux Flamands révoltés.
3: C'est avant le roi d'Agobert. Hein.
6: C'est après.
2: Philippe VI de Valois, c'est après. Et Philippe VI, qu'on appelait le fortuné ou le catholique, a affronté donc les Flamands. Et là, il a eu, cette année-là, une phrase célèbre. On est en 1328, précisément. Quelle phrase célèbre fut prononcée par Philippe VI de Valois en 1328?
3: À l'attaque.
2: Non, mais on n'est pas sûr.
6: Qui même me suivent.
2: Pardon.
6: Qui même me suivent.
2: Qui même me suivent. Bonne réponse de Christophe Barbier. Voilà, et c'est une phrase qu'on utilise encore parfois.
4: Il y avait ceux qui même prennent le train.
2: Ah oui, ça c'est Patrice Chéreau. Oh, ouais. Mais effectivement...
5: Et il a gagné contre ces Flamands, on ne sait pas.
2: En tout cas, c'est une phrase qu'il prononce à Gaucher 5 de Châtillon. Je vous le dis pour votre information. Hein. Gaucher de Châtillon, qui quand même a 80 ans à cette époque-là, et qui dit au roi, quand il lui dit qu'il va avoir besoin de soldats pour affronter les Flamands, je le comprends, le pauvre Gaucher de Châtillon, qui a quand même 80 ans à ce moment-là. Voilà. Lui dit « Qui a bon cœur trouve toujours bon temps pour la guerre ». Et c'est à ces mots que Philippe VI de Valois prend le vieil homme dans ses bras et s'écrit « Qui m'aime, me suive ».
6: Il faut dire qu'à l'époque, on ne suivait pas le roi comme ça, il n'était pas le chef du pays. Les grands féodaux devaient être convaincus ou payés pour lever l'OST, O-S-T, c'est-à-dire le service militaire. Voilà, on faisait campagne.
2: Il n'y avait pas d'armée.
6: Il n'y avait pas d'armée, donc soit on payait, et soit on devait les entraîner par de telles phrases.
7: Non, c'est une jolie phrase qui est restée. Hein. Moi, je le dis, histoire avant d'aller me coucher, qui m'aime, me suive.
2: Et alors, il y a du monde.
7: Ça s'appelle la queue à la porte.
2: Non, mais en tout cas, c'est une excellente réponse de Christophe Barbier. Qui m'aime, me suive. Bon, ça aussi, tiens, ça va être pour monsieur Barbier. Et là, je pense qu'il n'y a que lui qui peut répondre. Pour Simon Pierrat, qui habite Mions, dans le Rhône, j'aimerais que vous me donniez l'auteur de Das Land der Sonne et Die Lustige Witwe.
4: Ah oui, d'accord.
3: C'est de l'espagnol.
2: Alors, c'est de l'allemand.
5: Donc, c'est de l'allemand, mais c'est une grande œuvre qui a été traduite en français.
2: Je vous donne deux œuvres qui, évidemment, ont été traduites en français. D'un côté,
5: ne me répondez pas avec ce petit ton-là, Laurent. J'essaye de participer à votre émission comme je peux.
2: Petit ton vous-même, Das Land des Lächelns et die Lustige Witwe.
6: Alors, Das Land, le pays
3: le
6: de...
3: pays.
6: Vous nous donnez pas les traductions, je suppose.
2: Non.
3: Ça serait pas Das Land. Donc, Das Land, c'est ce pays. Allez-y.
2: Voilà. Le pays, Das Land, le pays.
5: Das Land. Il parle un peu néerlandais.
6: C'est
5: donc
6: un romancier ou c'est un religieux?
2: Ah non, ni l'un ni l'autre.
3: Un philosophe.
2: Quel est l'auteur de ces deux œuvres que je vous donne effectivement en langue originale? Die Lustige Witwe et Das Land des Lächelns.
6: Die Lustige Witwe, c'est pas la veuve joyeuse?
2: Oui.
6: C'est Offenbach.
2: Non, c'est pas Offenbach.
4: Attendez,
6: la veuve joyeuse.
3: Marcel Pagnol.
4: La veuve joyeuse.
3: Marcel Pagnol.
2: Marcel Pagnol, la veuve joyeuse.
6: C'est un compositeur.
4: Franz Schubert, la veuve joyeuse.
2: Il s'agit évidemment d'un compositeur autrichien d'origine hongroise.
4: Et ben c'est
6: pas Schubert.
2: C'est pas Schubert.
4: Non, c'est pas Schubert.
8: Non, c'est la truite.
2: Et mais effectivement,
3: c'est la truite.
4: Non, mais Schubert, Schubert, c'est la truite.
2: Bien sûr, mais elle a raison, oui.
4: T'as
2: Schubert,
4: raison,
2: c'est la truite.
4: T'as raison.
2: Là, c'est Die lustige Witwe, ça, c'est la veuve joyeuse. Et l'autre, bah, je vais vous le traduire maintenant que vous avez trouvé la veuve joyeuse. L'autre, c'est le pays du sourire, Das Land des Lächelns.
3: Ah, la Chine.
2: Donc, qui est con?
3: Possible.
5: C'est vrai que je savais pas que c'était particulièrement con.
4: Donc, ça peut pas être
8: aussi connu qu'Offenbach.
2: Ah oh bah quand même il est assez connu.
6: Bah, la veuve joyeuse.
3: Offenbach pour moi c'est un DJ.
5: Moi aussi.
6: C'est Strauss.
2: Ah Strauss, ouais. Pas du tout. Ah. Pas du tout.
8: Ah non,
6: c'est pas Strauss. Ah, il m'a piégé. Alors attendez, la veuve joyeuse. Ah.
2: Je me marre ici.

0: je me bats.
1: C'est pas Strauss.
2: Non, non,
0: c'est pas Strauss.
2: C'est pas Haydn.
0: Mais non, c'est non. pas Haydn.
1: Je vais dire une bêtise. Ouais. Je l'ai dit quand même, on sait jamais.
0: Ce serait pas la première, Valérie.
1: Mozart. Wagner.
0: Ah, Wagner.
3: Oh, non,
2: c'est 19e ou c'est 20e?
0: Ah, et ta sœur. Ah non, on est effectivement fin 19e, début 20e.
3: Baden, Baden.
0: Non, il est mort. Il est mort en Autriche en 1948. Oh, il est mort dans des circonstances difficiles. Hein, parce qu'il souffrait de problèmes bilaires, rénaux, glandulaires et oculaires.
4: Il faisait de la bile.
0: Et de pneumonie aussi.
3: Très constipé.
0: Avec ses femmes, ils ont passé les derniers mois de la guerre à Bad Ischl. Ils sont allés en Suisse pour un séjour qui leur ferait du bien, vous voyez, à Zurich. Mais la femme est morte là-bas, la pauvre.
3: Oh là là.
0: Alors, il a décidé de rentrer, hein, de mettre fin au séjour de 2 ans en Suisse. Et puis, il est revenu triomphalement chez lui. Et il a été nommé citoyen d'honneur. Mais il est mort 1 an après son épouse. Vous voyez, ça, il n'a pas supporté.
2: C'est pas Meyerbeer.
0: Pardon.
2: Meyerbeer.
0: Oui, il n'a pas connu la veuve joyeuse, puisque sa femme est morte avant lui. Pour le coup.
3: Oui.
0: Mais c'est lui qui a composé La Veuve Joyeuse et Le Pays du Sourire.
1: Il s'est archi connu, en fait, La Veuve Joyeuse.
0: La Veuve Joyeuse, c'est ça. Vous connaissiez ça, monsieur Barbier.
2: C'est comme un anneau qui est sur le.
1: En effet, elle est joyeuse.
0: Et Le Pays du Sourire, c'est ça, Le Pays du Sourire.
4: Ah,
1: c'est gay.
4: C'est gay.
3: The Small World à Disney.
0: Et c'est des opérettes très célèbres. Maintenant, effectivement, vous ne connaissez pas l'auteur de ces deux opérettes. Si Madame Bachelot était là,
4: là. Mais elle est pas là, Laurent. Faites avec ce que vous avez. Voilà.
0: Je veux bien faire.
2: C'est pas Meya qui est à Lévis.
0: Non.
2: C'est pas eux.
0: Je veux bien faire avec ce que j'ai, mais normalement, Monsieur Barbier.
2: Bien sûr, bien sûr.
4: Mais il s'est mis à notre niveau, que voulez-vous.
1: Contemporain d'Offenbach.
0: Il s'arrache les cheveux, vous voyez.
2: C'est plus tardif qu'Offenbach. Enfin, c'est plus récent, c'est plus près de chez nous,
0: oui.
4: Il s'arrache les cheveux. Cela dit, j'ai une très bonne adresse pour les remettre, hein, monsieur.
0: Sa langue maternelle est le hongrois, vous voyez. Et là,
2: c'est pas Caudalie.
0: C'est pas. Mais je vous demande pas ce que c'est pas. Je vous demande ce que c'est.
2: Bien sûr. Platis pas qui gueule sur
4: Parquet. C'est pas Vivaldi.
0: Comment vous dites vous?
4: Oui, mais je sais pas. On dit ce que c'est pas. C'est pas Vivaldi.
0: Vivaldi. Un bel Autrichien, Vivaldi.
4: T'es pas loin.
2: Ah là, je suis pas en forme.
0: Alors, il a fait des tas d'autres opérettes. J'aurais peut-être dû vous aider en vous donnant les titres.
4: Voilà, Laurent.
0: Dermann mit den drei Frauen.
1: Le
4: monsieur avec les trois dames.
2: Sonnerie téléphone, tiens.
0: Siegenerliebe, Rosenstock und Edelweiss.
3: Oh là là, le Edelweiss.
1: Ah, Edelweiss, Edelweiss.
4: Ah, Laurent.
0: Der Sterngucker.
4: Laurent continue à parler en allemand comme ça. On dirait le début d'un mauvais film porno.
0: Vaudilerschesingt, Frühling, die Gelsenschacke.
4: Ah, da, Laurent, da.
0: Paganini, Clo-Clo.
4: Mein liebe, liebe petit garçon.
0: Bah écoutez, voilà, 300 euros qui s'en vont. Tant mieux pour notre auditeur, puisque Simon Pierrat va recevoir très vite un chèque RTL. Regardez, il y a une dame au premier rang. Trois autres personnes derrière.
3: Il y a beaucoup de monde qui sert.
0: Bravo, bravo.
4: Bonjour madame, comment vous appelez-vous?
0: Quatre ou cinq auditeurs. Bonjour Christine.
4: Marie-Christine, c'est ça. Et quelle est selon vous, Marie-Christine, la bonne réponse?
5: Je pense que c'est Franz Léard.
0: Et c'est Franz Léard. Bravo madame. Barbier s'en veut. Hein.
2: Je m'en veux d'autant plus que mon épouse m'a offert un autographe de Franz Léard. Je suis impardonnable. Je suis impardonnable. Il va pouvoir se taper ma mère. C'est comme étonnant, ouf, je l'avais sous le bout de la langue.
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0: Je n'en reviens pas de votre popularité, monsieur Rioux. Vous êtes arrivé, les gens vous acclamaient, vous leur avez donné un petit billet avant de venir.
8: Mais non, mais les gens savent que j'ai une vie un peu compliquée, que je suis fragile. Mais si, et donc les gens adorent le côté je suis un peu couillon, que j'ai du mal dans ma vie, et donc ça les gens apprécient.
0: En plus, qu'ils savent que vous êtes un enfant de divorcé. J'ai appris ça, j'étais triste cette semaine.
4: Mais oui.
0: Ses parents se sont séparés.
3: C'est vrai, ça
8: oui,
3: se voit.
8: Oui, mais après 30 ans d'amour. Il y a quelques années.
0: Qui a quitté qui?
8: C'est la vie, vous savez.
0: Non, mais qui a quitté qui?
8: Mais je peux... C'est compliqué.
4: Mais c'est quoi cette loi?
1: Le problème, c'est aucun des deux voulait la garde.
8: Laurent, vous me mettez dans mes 22 mètres, là. C'est l'histoire de la vie, mais c'est bon. L'important, c'est qu'ils se sont aimés 30 ans.
0: Mais vous préférez votre papa ou votre maman?
8: Ah non, on demande pas ça. Et Christine, elle me regarde,
0: mais... Mais vous ressemblez physiquement à votre maman.

0: ou à votre papa?
1: Bah, j'espère à son papa. Hein.
2: Le problème, c'est ni l'un ni l'autre.
3: Ah, parce qu'en plus.
4: La barbe, c'est maman. C'est...
2: Non, mais c'est vrai. Et en plus, j'ai deux parents qui sont très calmes.
0: Ah oui.
2: Et donc, je suis le seul qui est complètement fadin dans l'histoire.
5: Et ta sœur jumelle, elle est pareille?
2: Non, elle est très différente. Elle parle pas beaucoup. Elle est très calme. Elle ne dit rien. Enfin, elle est très pudique. Et donc, en fait, on se complète merveilleusement bien.
6: Non, mais dis-moi, qu'est-ce que t'as fait avec ta voix?
2: C'est quand je suis stressé et que Laurent me pose des questions intimes que je prends une voix un peu bizarre.
7: Oh, des questions intimes, c'est juste sur...
4: Quand il est sur la sellette, il prend une voix de Cressel. Voilà.
0: Il a raison, bel ami. Moi, ma voix préférée, ça reste celle d'Olivier Bellamy. C'est une voix chic, vous voyez.
6: Mais
0: il
6: est
0: pas un peu comme ça, il a un côté, non, hein, vous êtes d'accord?
1: Pas. Après minuit, il change de voix, on l'a vu après minuit. Hein.
4: Oh, on l'a vu, tais-toi.
5: Il est torse aussi. Nu.
1: Après minuit, c'est plus cette voix.
0: Hein. Ah oui, c'est vrai.
5: C'est lui,
0: ah,
5: la oui,
4: c'est le loup-garou.
1: C'est plus Beethoven, c'est Booba après minuit.
0: C'est vrai, c'est vrai. Vous n'étiez pas là, vous, Christine et Jean, mais on a fait un voyage à Londres. Oui. Et il faut reconnaître que M. Bellamy nous a...
5: Fait un striptease.
0: Nous a surpris.
4: Oh,
0: parce que
4: non, quand même pas.
5: Bah, t'appelles ça comment quand on enlève ses vêtements?
4: Ah oui, bah c'est ça alors. C'est ça.
0: C'est tout l'inverse de ce qu'on peut imaginer.
6: Oui.
0: Cet homme-là, cet homme chic qui vous parle de Chopin, de Ravel, de la troisième... De la... Bon, eh ben, passé minuit...
4: On était en dehors de l'Europe. On était hors d'Europe. Et ben voilà.
1: Mais hors d'Europe, on n'a pas le droit d'enlever ses habits après 2h du matin.
2: Et c'était le roi du match de foot aussi, ça qui est encore plus surprenant. Même sur le terrain de foot,
6: j'ai l'impression d'être au zoo.
2: C'est pas faux.
0: Remarquez-moi aussi, hein, quand je vous vois, j'ai l'impression d'un gros poussin qui est passé chez l'opticien.
6: Attention.
0: C'est quoi cette... Non, mais attendez. Maintenant, vous êtes monochrome, alors.
6: Vous êtes de la police?
0: Bah non, mais vous êtes tout en jaune, des pieds à la tête.
4: Elle a un
0: non,
4: petit peu
0: non. Tout est jaune,
4: même
5: les slips. Jaune.
4: Même les dents sont jaunes, je les vois.
2: Non. Mais tu ressembles de plus en plus à Jean-Pierre Coff. Mais non, mais... Non, et c'est un compliment, Jean.
6: C'est lui qui dit ça.
2: Les lunettes rondes et tout, c'est génial. Ah, ouais.
0: Le mieux, c'est peut-être que je commence par une citation, car je sens les auditeurs impatient qu'on passe aux choses sérieuses. Tiens, bah justement, puisque vous avez du caractère, on aime dire ça de vous, chère Christine, voici une citation pour Madame Arc, qui habite Suippes dans la Marne, qui a dit « Quand on a du caractère, il est toujours mauvais. »
6: Oh. C'est joli.
0: Avouez, c'est joli.
1: C'est vrai.
6: C'est un français. C'est un français.
0: Un français.
1: C'est quoi, c'est un humoriste?
6: C'est un moraliste.
0: Non, ce n'est pas un humoriste, ni un moraliste.
5: Un écrivain.
0: Un homme politique, oui, madame.
2: Mitterrand.
0: Non.
1: Jacques Chirac,
0: non.
2: Bon. De Gaulle.
6: Edgar Faure.
0: C'est plus ancien que tout
6: Edgar
0: ça.
6: Edgar Faure.
0: Plus ancien que Faure.
6: Daladier.
0: Raymond Poincaré.
6: Clémenceau.
0: Georges Clémenceau. Ah, oui. Bonne réponse de Jean Benguigui. Merci Jean. Une citation plus récente pour Lydia Combe, qui habite à Brest, qui a dit « Je me demande parfois si Dieu n'a pas Alzheimer et s'il ne nous a pas complètement oubliés. »
4: Ah, Woody
5: c'est
4: Allen
5: contemporain.
0: Alors, ce n'est pas Woody Allen, mais ça aurait pu.
6: C'est un juif américain?
5: C'est vieux?
0: Alors, c'est un Américain, effectivement. Un Américain qui vit encore, qui a une cinquantaine d'années.
5: Ah, qui est jeune?
1: Spielberg?
0: Non.
5: Il est écrivain?
0: Il n'est pas écrivain, il est acteur, il est humoriste, il est scénariste.
1: Ah,
5: c'est un de votre bande, là.
1: Jimmy Fallon?
0: Pas de Jimmy Fallon.
1: Jerry Seinfeld?
0: Non, un spécialiste de l'humour noir, proche de Richard Pryor.
1: Dave Chappelle,
0: bonne réponse de Haz.
6: Même pas qui c'est.
0: Qu'est-ce qu'il y a?
6: Je sais pas qui c'est. Ben,
0: dites-lui Haz qui c'est.
1: C'est un humoriste noir.
6: Oui, ben ça, merci.
0: Pour Nicolas Robinson, qui habite la Madeleine, une dernière citation avant qu'on passe aux choses sérieuses, qui a dit, attention, c'est très difficile, très ancien, qui a dit, c'est en enseignant que les hommes s'instruisent.
1: Charlemagne.
0: Non.
2: Confucius,
6: c'est plutôt
2: Confucius,
6: philosophe grec.
0: Alors effectivement, c'est très ancien. Et...
6: Pline ou c'est
5: Sophocle.
0: Alors
4: Platon,
1: Socrate. Ah bah...
2: Pourquoi vous rigolez, Laurent?
0: Parce que je viens de voir qu'il est... c'est quelqu'un qui était né dans le sud de l'Espagne à Cordoue et j'aurais jamais imaginé ça. Mais
6: pourquoi?
0: C'est plus romain que grec pour vous aider.
1: Et vous rigolez souvent à ça?
0: Quand je me surprends, oui.
2: Est-ce que c'est vraiment un personnage hyper important de l'histoire?
0: Vous avez raison, là, c'est très con.
3: Il a un nom espagnol?
0: Je sais que je vous aime pas, mais vous avez raison.
3: Est-ce qu'il a un nom espagnol?
0: Ah non, pas du tout. Non, justement, voilà. D'où ma surprise. D'où mon émoi.
5: Pline.
4: Mais Cicéron.
0: Pas Cicéron, pas Pline, mais un philosophe, un dramaturge, un homme d'État romain, tout ça, la
1: Clovis,
0: Platon.
1: Clovis.
0: Platon. Platon, non.
2: Clovis. Titus.
0: Titus,
3: Clovis,
0: non.
3: Clovis, l'autre.
5: C'est en russe.
1: Ah, Clovis, c'est un homme d'État, Clovis, non?
3: C'est une marque de peau, pourquoi, là?
1: Clovis, Clovis, pourquoi il peut pas dire ça, Clovis?
3: Tu connais Clovis.
0: Ah,
3: Clovis,
0: bien sûr. Vous avez trop regardé les émissions historiques de Christine Bravo.
3: Ah, non. Alors, Clovis, franchement.
5: C'est un nom en russe?
0: Non, c'est pas un nom en russe. On l'appelait d'ailleurs.
5: Romain.
6: C'est le fondateur de la démocratie athénienne.
0: Et lui, on l'appelait.
1: Tolstoï.
0: Mais non, pas Tolstoï.
1: Sophocle. J'ai entendu stoïque, j'ai tenté un truc.
4: Non. Ouais, mais ton inculture devient géniale, je trouve. Et gênante.
0: Non, moi, ça m'arrange, on le prend pour ça, le petit.
1: C'est j'ai trouvé Dave Chappelle quand même.
0: Ah oui, ah, bah, oui, bravo. Voilà. Ah, bravo. Non, mais là, c'est un homme d'État, philosophe romain. D'ailleurs, on le surnommait, comme il était dramaturge aussi, hein, le tragique parce que son père, ou le jeune parce que son père était déjà connu.
1: Alexandre.
0: Non, non.
5: Mais ils sont tous comme ça, il y a Pline le Vieux, Pline le Jeune, ils sont tous
0: voilà,
5: en famille.
0: Voilà, exactement.
6: C'est un historien plutôt.
0: Non, non, c'est un philosophe, un dramaturge.
1: Quelle année?
0: Quelle année? Oh, ça va vous aider, vous, l'année.
1: Oui. Ne doutez pas de mes performances, allez voir, dites-moi l'année.
0: Alors, il est né entre l'an 4 avant Jésus-Christ et l'an 1 après Jésus-Christ, parce qu'à 5 ans près, on ne sait pas à cette époque-là.
1: Ah, voilà.
6: C'est comme les actrices.
0: Les registres étaient très mal tenus. Mais il est mort, en revanche, on a la date exacte de sa mort, le 12 avril 65 après Jésus-Christ.
4: Sénèque,
0: ah, bonne réponse. Heureusement qu'on a un homme cultivé.
5: Heureusement que t'es là.
0: Bonne réponse d'Olivier Bellamy, c'est Sénèque.
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9: Dans les 20 derniers mois, le cours de l'or a pris 50%. Si ça monte, par définition, c'est que les achats se multiplient. Achats qui viennent bien sûr des particuliers, mais il n'y a pas que ça. Depuis plusieurs années, ce sont les banques centrales qui achètent massivement. Et c'est le point clé, elles se débarrassent du dollar américain. C'est le symptôme du déclin des États-Unis et de la montée en puissance de ce qu'on appelait naguère le tiers-monde.
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0: J'ai une question intéressante, là. Vous savez, évidemment, que les noms qui sont le plus donnés aux rues, je parle de noms propres, sont ceux du général de Gaulle, Pasteur ou Victor Hugo. Mais il y a encore une rue qui est plus fréquente, pratiquement 8000 rues qui portent le même nom en France.
10: Principale.
0: Rue principale, non.
4: La grande rue.
5: Donc
4: grand
5: un nom propre ou un nom
10: rue de l'Église.
0: Pardon.
10: Rue de l'Église.
0: Rue de l'Église. Bonne réponse de Gérard Jugnot. C'est la rue de l'Église. Sinon, effectivement, pour les noms propres, c'est bien le général de Gaulle, Louis Pasteur.
10: Il n'y a pas eu une rue Laurent Ruquier.
0: Et Victor Hugo au Havre.
4: Au Havre.
0: Au Havre, pas encore. Il faudrait demander à monsieur Édouard Philippe.
11: Mais c'est quand vous serez mort, Laurent.
0: Ah oui.
10: Pas forcément.
11: Oui, c'est une fois qu'on est mort.
10: Non, pas forcément.
0: Écoutez, franchement, non, je préférais que ce soit de mon vivant, comme ça, le jour de l'inauguration, je serais à côté de la plaque, vous voyez. Mais c'est vrai que le Havre pourrait faire un petit effort.
12: C'est vrai. Au moins un gymnase à votre nom.
0: Un gymnase, pourquoi un gymnase?
12: Bah parce que votre démarche svelte et sportive, ça m'inspire un gymnase quand je vous vois. Je dis, oh là les là athlétiques, monsieur Ruquier, vous savez, oui.
0: Monsieur Orlinski, vous avez carrément vos statuts dans toutes les villes.
12: Bah oui,
13: dans toutes les villes, puis j'ai bientôt un district qui va porter mon nom.
10: Même chez moi.
0: Un quoi?
13: Un district.
0: Un district,
13: ouais.
0: Comment ça?
13: Bah carrément, on est en train de construire une partie de ville.
0: Où ça?
13: À côté d'Abu Dhabi.
0: Ah oui,
13: ah ouais, bon. Ça s'appelait Orlinski District.
12: Orlinski District. Ouais.
5: Mais alors les maisons seront, on habitera dans la bouche du singe. Hein.
12: Ah bah moi je choisis l'autre partie. Hein.
13: Non, on va tout faire, une école, enfin, un musée. Enfin ça va être un truc assez
5: drôle. Attends mais moi je veux pas dire.
11: Moi j'ai une ville à mon nom.
0: Trierweiler?
11: Oui, au Luxembourg.
0: Ah bon. Oui, voilà. Ça s'appelle Trierweiler.
11: Oui, ça veut dire genre petit village, un truc comme ça. Mais ouais, il y a une.
13: Moi, c'est un grand village.
0: Votre ex,
10: il a un pays.
0: Il a un pays. Voilà.
11: Mais d'ailleurs, pourquoi il va pas là-bas, hein?
0: Et alors, il paraît que vos sculptures sont en chocolat maintenant, monsieur Orlinski?
13: Ah oui, tout à fait. Donc, il y a une très belle opération qu'on a fait hier avec un des plus grands chocolatiers français qui s'appelle Amaury Guichon. Je sais pas si vous connaissez.
0: Amaury, comment?
13: Guichon.
0: Guichon.
13: Oui, je le suis. Il est très connu, il a 100 millions.
3: Extraordinaire.
13: Voilà. Il a plus de 100 millions d'abonnés sur les réseaux, donc il est une méga star. Il habite Las Vegas, et en fait, il reproduit n'importe quoi. Il pourrait reprendre, vous pourrez reproduire Laurent, exactement.
3: Bah, c'est le pas même n'importe Laurent quoi, Ruquier. Laurent. Comment? C'est pas n'importe quoi, hein, monsieur Ruquier.
13: Oui, c'est vrai, c'est pas n'importe quoi.
0: Vous reproduire Laurent. Roger et Raymond aussi, ils ont reproduit Laurent.
13: Oui. Non, mais là, l'identique, on a du mal à savoir quel est le vrai, quel est le faux. Et donc, il a fait un Kong. Pour changer. Et du coup, c'est exactement le même. Et la vidéo, elle a déjà plusieurs dizaines de millions de vues.
0: Un Kong en chocolat, alors.
13: Oh là oui, là, mais là, sauf qu'il est, quand on met le vrai et le faux à côté, on ne sait pas que c'est en chocolat, on ne sait pas lequel en chocolat.
10: Il ne faut pas l'exposer au soleil.
13: C'est vraiment très, très beau et c'est incroyable. Quand on voit tout le truc se faire, c'est juste incroyable.
3: C'est des heures et des heures et
13: des heures de boulot. Mais
12: oui, c'est un moulage.
13: C'est vraiment
12: en chocolat,
13: magnifique.
12: Quoi.
13: Et c'est très, très suivi. Et c'est un Français qui s'est exporté à Las Vegas et qui aujourd'hui, c'est une méga star.
12: Et il fait des autres packs aussi, non?
3: Il est même pas chocolatier, il est sculpteur. Parce que quand il vous fait un dinosaure, ouais. C'est pas le dinosaure, il a les yeux qui
13: t'as
3: bougent.
13: T'as l'impression qu'il voit ouais, oui. Une voiture, t'as les roues, on dit t'as les en métal, roues avec... tout en métal, en or. Enfin, oui, vraiment, c'est incroyable. Fabuleux.
10: Bah,
13: c'est
10: Ruquier aussi est un artiste.
3: oui, mais il construirait rien de ses mains.
0: Parlons plutôt du pape. Ce sera la première question de l'actualité.
13: Des malades.
0: Pour Monsieur Kermaria qui habite Marseille, on parle effectivement du pape aujourd'hui dans tous les journaux. On nous dit même dans Le Parisien que le pape continue d'être à hérétique. Mais qu'est-ce que cela veut
3: dire? Il n'a pas de fièvre.
0: Il n'a pas de fièvre. Bonne réponse de Gérard Jugnot. C'est ce que vous alliez dire, Mme Diamant.
3: Vous voulez que je sois honnête?
0: Oui.
3: Pas du tout.
0: Parce que le tambour...
3: Je me disais apiculture, api, abeille, il y a un rapport avec les abeilles. Voilà où j'étais parti.
0: Alors, apirétique, ça veut dire qu'il n'a pas de fièvre, donc ça veut dire qu'il va mieux, en
11: oui.
0: fait.
11: Ah oui, il a repris ses activités.
0: Ah oui? Comment vous savez ça?
11: C'est-à-dire la radio, j'ai écouté RTL, monsieur.
3: Il lève la main en l'air, à gauche, à droite, oui. Et il baisse.
12: La place d'une hostie mange un doliprane, c'est pareil.
3: Ils sont énormes, de plus en plus énormes, hein, les doliprane.
0: Ah oui?
12: Il faut les avaler, ah oui.
10: Ah ouais, ils sont énormes.
13: Gros, ils sont devenus durs à avaler. Hein.
3: C'est des steaks. Ah ouais, et Dieu sait que j'ai de la place.
13: Ah, moi, je suis obligé de
0: Dieu sait que vous en avez avalé.
13: Du doliprane.
3: Rien qui m'ait calmé le mal de tête, je peux vous dire.
0: On est content s'il va mieux. Le pape, je ne savais pas qu'on lui avait enlevé un bout de tout.
3: Un bout de poumon.
0: J'arrive pas à le dire.
3: Les juifs.
13: Il lui a enlevé le prépuce.
0: Non, un bout de poumon. À 21 ans, on lui a enlevé.
3: Ah oui. Merci pour la fraîcheur de vos infos.
0: Non, mais parce qu'on nous refait. Quel est con. Mais non, mais on nous refait un bilan de sa vie médicale. Ah oui. Et il faut savoir que dès 21 ans, il avait une pleurésie, inflammation de la membrane qui entoure les poumons. Donc, il a frôlé la mort à 21 ans. Ah oui. Et on lui a enlevé le lobe supérieur de son poumon droit. Et puis alors, après, il a été opéré de la catarate en 2018.
12: Et il n'a pas fait de cadeau, Jésus. Hein.
0: Une ablation du parti du côlon en 2021.
11: Ah ouais.
0: Une intervention pour une hernie abdominale en 2023.
12: Et on se plaint qu'il n'a pas de fièvre, eh ben.
13: C'est bien la moindre des choses.
3: Mais il prie qui?
0: Non, mais vous voyez, franchement.
11: Mais c'est beaucoup.
0: Ah ouais, le pauvre.
10: Il est très vieux.
0: Alors là, il faut le ventiler, hein, parce que.
10: Il a chaud.
0: Ah oui, il a chaud. Il faut lui donner de l'oxygène pour qu'il ne s'étouffe pas.
12: Ah mais il va se balader
3: qu'il a quel âge, ce grand garçon?
10: 88.
13: 90.
0: Oui.
10: 88.
12: Il faut qu'il accroche les gants. Hein.
10: Bah, laissez les papes. Hein. Les papes, ils les font vieux. Hein.
0: Ouais. Qu'est-ce que tu dis?
10: C'est toujours des vieux, les papes.
0: Ah, ça, c'est pas faux.
3: Pour les garder moins longtemps.
10: Ça serait bien, un jeune pape.
12: Eh oui.
3: Ça changerait quoi?
10: Avec 40 balais.
12: Un beau petit jeune pape. Tous les gardes du Vatican sont toujours magnifiques. Je sais pas comment ils les choisissent, mais ils sont toujours magnifiques.
0: Les Suisses?
12: Les gardes suisses. Ah oui, avec le costume.
0: Ah bah, les curés, ils s'y connaissent en homme.
11: En jeune homme.
0: Ils les choisissent petits.
13: Ça va pas faire plaisir au Premier ministre.
0: Pourquoi? Monsieur Bayrou?
13: Oui.
0: Oh non, Monsieur Bayrou, il...
13: est embêté en ce moment.
12: Ah bon?
0: Oh, il est embêté. Il a une excuse.
13: Laquelle?
0: Bah, c'est-à-dire que comme il termine pas ses phrases... il peut toujours dire « je l'ai dit, mais vous n'êtes pas allé jusqu'au bout ».
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0: Alors, une question amusante, quand même, avant les infos de 16h, puisqu'on est le 13 janvier. C'est une journée mondiale un peu particulière aujourd'hui.
15: Ah oui.
0: Journée mondiale étonnante, d'ailleurs. Allez-vous.
15: Si on aurait su qu'on était le 13, on aurait vérifié.
2: Hein. J'ai vérifié, je sais la réponse.

0: Allez-y.
1: Et puis ça me correspond parfaitement, c'est la journée nationale de l'hypersensibilité.
2: Eh ben pas du tout, non.
3: Bon, alors attendez. Toi t'es hypersensible.
1: Bah oui.
4: T'es hyper chiant, oui.
1: Je pleure souvent.
5: Alors, est-ce que c'est une maladie?
2: Je croyais que vous aviez la bonne réponse, parce que je suis sûr que vous êtes capable. Alors attention, hein. Écoutez bien ce que je vais dire.
5: Ok.
2: Vous êtes capable de suivre cette journée, monsieur Rioux.
5: C'est lié à la sexualité.
2: Journée mondiale, non, pas spécialement la sexualité.
6: Du,
2: non,
6: le régime, sport,
3: c'est la journée de l'abstinence.
2: Il faut savoir, non, il faut savoir que précisément...
4: Ça, il l'observe tous les jours, ça.
3: Justement, c'est pour ça qu'il est capable de la suivre.
2: D'habitude, elle avait lieu au mois de mai, cette journée mondiale, et puis ils l'ont changée, ils ont décidé de la mettre le 13 janvier, et c'est déjà la 13e édition de
6: déjà
2: cette...
6: Du bisou
2: journée mondiale.
6: C'est pas la journée du bisou.
2: La journée du bisou,
5: est-ce que
2: non.
5: C'est quelque chose de positif?
2: Positif, négatif, non, mais...
5: Parce que parfois, c'est une maladie.
2: Ça voilà, nous, ça nous permettra maladie. En tout cas de demander à monsieur Rioux, on va dire, d'adopter cette journée mondiale.
5: Ah, de vous fermer sa gueule.
2: Non.
3: La journée du silence.
2: Et en plus d'écouter peut-être Rick Azaray.
5: Ah, les bains de siège.
3: Mettre le cul dans l'eau froide.
5: Le cul dans l'eau froide.
2: Non, non.
5: C'est
2: non.
5: La journée sans chemise, sans pantalon.
1: C'est génial, dans le métro, dans le métro.
2: C'est la journée sans pantalon. Bonne réponse.
1: C'est ceux qui vont dans le métro seulement en slip.
5: Ah bon,
1: ou en maillot de bain.
2: Journée mondiale sans pantalon, monsieur.
6: Mais alors, c'est pour les femmes?
2: Non, non, non, c'est pour les hommes.
3: Ça se passe comment, là?

0: pantalon.
1: Mais comment ça peut s'appliquer ça? Les gens vont pas mettre de pantalon.
2: Et c'est surtout dans les métros en fait, entre New York
3: dans le métro.
2: Bah je sais pas, c'est souvent en fait c'est né dans un mouvement dans les métros. Les gens prenaient le métro, ils devaient absolument pas avoir de pantalon. C'est par rapport à l'homosexualité, je crois, par rapport à
3: la... Non, c'est pas toujours notre faute.
4: Non mais avant c'était au mois de mai donc ça allait, il faisait chaud, mais là ils vont se jeter des couilles les mecs.
5: Elle a le côté pratique.
6: Non mais ni les femmes ni les hommes n'ont d'avoir de pantalon.
7: J'en ai sans pantalon, j'en ai mondial.
3: Mais regarde, ça culotte.
4: Tu peux mettre ta petite jupette.
6: Les hommes peuvent mettre un kilt.
7: Absolument, vous avez raison, les hommes peuvent mettre un kilt.
2: Moi ça me dérangerait pas du tout d'aller
3: de faire l'émission sans pantalon.
6: Mais nous aussi, ça nous dérange. Mais pense aux autres quand même.
3: Est-ce que tu es capable Johan, est-ce que tu es capable en l'honneur de cette journée d'enlever ton pantalon maintenant?
8: Laurent, il en pense quoi,
6: Ah, il a peur!
3: Il va le faire!
8: J'ai changé mon slip ce matin, c'est pas
6: vrai! Vas-y, vas-y! Et voilà, on s'en sort bien!
7: Je pense qu'il en est capable!
4: Oh, déjà, on le voit quasiment! Voilà!
3: Mais arrête de tirer dessus, il va faire un sprint!
6: Il va faire une orchide.
1: Il a frappé son slip parce qu'il savait que tu allais venir.
7: Il aurait mieux fait de changer sa bite.
8: Laurent, elle fonctionne très bien. J'ai fait des contrôles récemment.
6: Ah bon? Qu'est-ce donc, ça veut dire qu'il fait pipi régulièrement? Non, mais...
8: bah, comme je vais être papa et tout, donc j'ai vérifié si
3: tu vas être papa.
7: Comment ça, vous allez être papa?
8: Non, mais je veux être papa.
3: Ah, il veut.
8: Donc j'ai vérifié si c'était possible, les spermatozoïdes et compagnie.
4: On y va. Est-ce que t'as trouvé une femme qui accepte de faire un enfant avec toi?
8: Déjà, je voulais faire un point sur ma santé, donc j'ai vérifié et tout.
3: Il a vérifié techniquement.
8: Laurent, je suis allé voir. C'est bon, j'ai encore des je sais pas quoi, des spermatozoïdes. C'est bon, je suis au point.
6: Ça, oui, tu dois
8: je vais pouvoir féconder.
3: Mais c'est terrible parce que.
7: Je crois pas que vous avez encore des spermatozoïdes. Je crois que vous êtes un spermatozoïde.
3: Je suis d'accord.
7: On le voit s'agiter. On a l'impression que c'est le dernier qui a gagné la course. Vous voyez
6: bon, moi, je crois même que tu as, ce qui est rare à ton âge, j'ai tous tes spermatozoïdes.
8: Il a déjà rien donné.
4: Non, mais moi, ce qui m'intrigue, c'est comment tu vas faire pour trouver une femme qui accepte de te faire un enfant.
8: Alors je suis très confiant dans mon destin.
6: Avec de l'argent, trouve-t-il.
8: Ah mais je suis très
3: mais
8: très
3: il a
8: confiant.
3: Pas d'argent.
7: Avec qui vous avez passé les fêtes, monsieur Rioux?
6: Il a écrit en Europe de l'Est.
8: Non, je vais vous dire le truc, je suis sûr que je vais trouver quelqu'un et que je vais faire un gamin.
7: En 2022?
8: Mais, non, 2023. Enfin non, parce que le premier bisou en
3: 2028, allez, 2029.
7: Le premier bisou en 2022.
8: Parce que moi je suis très lent, vous savez, il y a beaucoup de restaurants avant, il y a beaucoup de nuits à la maison sans toucher
4: l'autre. Alors restaurant, moi je veux bien mais je m'arrête là.
6: Non, moi-même resto, ça me
1: fait moi-même resto, ça me
8: fait t'as passé 7 heures chez moi.
3: 7 heures?
6: Oui, non. 7 heures?
8: Alors,
6: elle est
8: 18h30 et elle est partie vers 1h du matin.
7: Mais qu'est-ce que vous avez fait pendant 7 heures?
8: On a parlé de la vie de son enfant.
4: Mais elle est bizarre de
6: j'ai dormi. Il y avait
3: le gigot de 7 heures, maintenant il y a le mergot de 7 heures.
6: T'as trop vitamine de GHB.
7: Non, mais attendez, Isabelle.
3: C'est trop long.
7: Moi, je savais pas que vous étiez resté 7 heures.
6: Elle était à point.
1: Non, mais il est pas excité comme ça en tête
8: non,
1: à tête.
8: En fait, dans la vraie vie, il est hyper calme.
1: Il est beaucoup plus calme.
4: Il est intimidé peut-être.
8: Et Laurent le sait.
1: Mais il a les bras toujours aussi courts. Hein,
3: ça... Il y a des invariants.
6: Pourquoi c'est toi qui as dû aller chercher les trucs au fond du four?
7: Non, mais vous auriez dû attendre effectivement le 13 janvier, journée mondiale sans pantalon, pour inviter Isabelle Mergault. Au moins, vous auriez eu un prétexte pour l'avoir, voyez, entre les mains, votre pantalon.
3: Ah, j'ai eu peur.
7: Et Chakri Kazara a évidemment signé cette magnifique chanson.

0: Excusez-moi, mais on imagine la tête d'Isabelle Mergault qui sait pas que le 13 janvier, c'est la journée sans pantalon. Elle accepte gentiment de se faire inviter à dîner par l'autre Stanley.
1: Elle sonne.
0: Elle sonne.
2: Et il a le pantalon à la main.
0: Et l'autre, il ouvre, il est en quel but.
1: Il y a Rick Azaray qui passe en fond sonore. Lumière tamisée. Ah tiens, juste avant 16h, j'ai deux, trois petites histoires amusantes que j'ai trouvées sur Internet à vous proposer. Il y a le professeur Strauss, c'est sur Twitter, ou sur Instagram peut-être, qui dit, c'est un mec qui est en train d'accrocher des cornichons dans un arbre. Et il croise un autre gars qui lui dit, mais pourquoi tu mets des cornichons sur les arbres? Pour éloigner les girafes, lui dit l'autre. Mais il n'y a pas de girafes ici. Bah oui, parce que j'ai mis des cornichons. Moi, j'aime
3: c'est
1: bien.
3: Joli. Oui, elle est mignonne.
1: Et puis aussi cette dame qui dit à une autre, c'est Michel Denisot qui sur Instagram, alors soit il raconte des blagues, soit il publie des blagues d'autres, hein, c'est pas lui forcément qui les imagine, mais en tout cas il en fait la publicité et c'est plutôt amusant. Et Michel Denisot a publié ce dessin où on voit une dame qui pour la nouvelle année dit à une autre, ma résolution cette année c'est d'arrêter d'insulter les gens sans le vouloir, et toi c'est de perdre du poids j'imagine.
0: C'est joli.
1: C'est joli. Et il y a aussi Eric Métayer qui a publié ce photomontage. On voit une maman qui est en train de coucher sa petite fille. Et la petite fille dit à la maman, dis maman, c'est dans longtemps 2023. Et la maman répond, dans 4 dodoses.

0: Quelle célèbre phrase fut prononcée le 4 juillet 1917 par le colonel Charles Stanton?
1: Tirer les premiers.
2: Oui, Charles Stanton, il a dit.
3: En avant Guingamp.
2: Le pays. oui, il a dit le pays de Lafayette, nous voilà. Pays de Lafayette, nous voilà.
1: Pas pays. Lafayette, nous voilà.
0: Lafayette, nous voilà. Oh. Bonne réponse de Paul Alcarat et d'Isabelle Mergaux. Eh oui, moi j'ignorais que cette phrase fut prononcée en 1917 pendant la Première Guerre mondiale. Moi je pensais que c'était à l'époque,
4: De Lafayette.
0: À l'époque de Lafayette.
2: Et non.
0: Et pas du tout. C'est une phrase qui a été prononcée par ce colonel américain sur la tombe de Lafayette pendant la Première Guerre mondiale. Quand les Américains sont venus chez nous, il est allé, ce colonel américain, sur la tombe de Lafayette.
4: Qui est où?
0: Au cimetière de Picpus. Au cimetière de Picpus.
4: Ah, ouais.
0: Et il est allé sur la tombe sur la tombe des Galeries Lafayette à cause de vos conneries. Il est allé sur la tombe de Lafayette, donc pendant cette Première Guerre mondiale, effectivement, et c'est là que ce colonel a dit Lafayette, nous voilà, pour dire les Américains sont là pour aider la France en remerciement de ce que Lafayette a fait pour les Américains.
1: Et qu'est-ce qu'il a répondu, Lafayette?
0: Il n'a rien répondu, mais en tout cas, bravo.
1: Le château de Lafayette est dans le Puy de Dôme. Près de la chaise.
4: Et donc
0: Dieu. Et quel rapport, Ariel?
1: C'est bon à savoir, écoutez. Près de la chaise Dieu, vous pouvez vérifier.
0: Une question cinématographique.
4: J'adore.
0: Pour Tatiana Druyère, qui habite Reims. Quel film s'ouvre avec cette phrase de Jules Renard? N'écoutant que son courage, qui ne lui disait rien, il se garda bien d'intervenir.
5: Poil de carotte.
0: Non.
1: Courage Fuyant.
0: Courage Fuyant. Bonne réponse d'Isabelle Mergaux.
1: Non, s'il vous plaît, non. N'applaudissez pas, la culture, c'est mon métier.
0: Un film d'Yves Robert, effectivement, avec Jean Rochefort et Catherine Deneuve. Courage, Fuyons. Une autre question pour Marc Chaise. Question littéraire, monsieur Chaise habite Vauréal. Et je vais vous demander qui a écrit Anne-Marie. Un roman qui a obtenu le prix Goncourt en 1981.
2: Il s'appelait Pierre ?
0: Il est mort en 98 et il s'appelait pas Pierre.
2: Il s'appelait comment ?
0: Ah bah, il a eu le prix Goncourt en 81 et il avait déjà eu le prix Interallié en 1973. C'est donc un écrivain français assez réputé tout de même.
1: Bah Gary ?
0: Ah non, c'est non. Pas Romain Gary.
1: C'est pas Claude Roy ?
0: Ah non plus, non.
3: C'est pas Paul Brett ? Bon, je fallait que je sorte un nom, hein, écoute. Mais je me sens concerné. Je sais pas pourquoi je suis.
0: Vous m'avez surpris là. Ça m'a fait un choc.
4: Est-ce que il a un nom français?
0: Ah oui, très français. Même s'il était né, il faut vous le dire, il était né en Chine.
4: Oh là.
0: Et on le surnommait d'ailleurs.
1: Ah oui, alors c'est Baudard.
0: Lucien Baudard. Bonne réponse d'Ariel Dombal.
2: Ah oui, c'est Lucien Baudard.
4: Bravo Choupinette.
5: Bravo Ariel.
1: Ah oui,
0: on le surnommait Lulu.
1: Grand journaliste.
0: Lulu le chinois, Lucien Baudard. Effectivement. Oui, c'est vrai, Lulu le chinois.
4: C'est drôle. On dirait un braqueur.
0: Grand reporter à France Soir, journaliste français, écrivain, qui a obtenu le prix Goncourt en 1981 avec Anne-Marie. Lucien Baudard dit Lulu le chinois. Une autre question pour Ludovic Rubuta. Monsieur Rubuta habite Fethia en Haute-Vienne. Pouvez-vous me citer une actrice née à Bruxelles, morte en Suisse et qui a obtenu un Oscar?
2: Audrey Hepburn.
0: Audrey Hepburn, wow, excellente réponse. De Paul Alcarat. Là, qu'est-ce qu'il fait, Adil
4: Rami? Il va faire pipi, mais il prend son téléphone parce que je crois qu'il se filme aussi quand il fait pipi.
0: Mais alors là, bravo, Paul, parce qu'il y avait quand même un piège dans ma question.
2: Oui.
0: Hein.
2: Elle est née à Etterbeek. On le sait peu. Hein,
0: mais c'est vrai
2: qu'elle
0: est
1: née en Suisse. Il vient de donner, attendez.
4: Ouais,
1: Adil vient de donner un mot à une spectatrice. Là.
0: Oui, oui.
1: Voilà. Et alors voilà, ben elle a une feuille. C'est, je ne sais pas ce que c'est, son numéro de téléphone ou quoi.
4: C'est son téléphone.
1: Mais attention, il filme tout.
4: Hein. Oui, il filme.
0: J'ai maintenant vous poser une question à portée de tout le monde. Pour Florence Corse, qui habite Feuquières, dans l'Oise, pouvez-vous me dire comment on appelle le morceau délicat qu'on trouve de chaque côté de la carcasse au-dessus du croupion d'une volaille?
2: Le solilès.
0: Ouais. Bonne réponse.
1: Et ça vient de l'expression que, comme c'est le meilleur morceau, il y a que les sots qui les laissent. Donc, solilès.
0: Le solilès, effectivement, ex

0: excellente précision de Madame Mergaud. Aidé par Monsieur Paul Alcarat.
1: Est-ce que il n'y a pas dans le gigot un truc qui s'appelle la souris?
2: Si.
1: C'est le même alors?
2: Non.
1: Ah non.
3: Non, c'est pas autour du croupion.
4: C'est sur la cuisse le gigot.
0: Tous les croupions ne se ressemblent pas, Ariel. Monsieur Rami est de retour parmi nous.
3: Alors, tu t'es filmé rapidement, dis donc.
5: Qu'est-ce qui s'est passé pendant mon absence?
0: C'est pour ça qu'on ne vous a pas joué tout le temps pendant toute la durée des matchs, parce que si vous ne savez pas vous retenir pendant 90 minutes...
5: Ben, généralement, je me retiens, mais là, c'était compliqué.
3: Qu'est-ce que tu donnes des mots aux...
5: Non, mais parce que je ne voulais pas la griller, alors je lui ai envoyé un message pour lui dire félicitations, parce qu'elle est enceinte.
4: Ah, c'est mignon. Eh oui, c'est vrai qu'elle est enceinte.
5: C'est tout?
3: Enceinte, hein. Ah bah ça, bah dis donc, ah, t'as l'œil.
0: Non, mais c'est surtout que vous draguez même les femmes enceintes.
5: Pas
6: mais
5: du
6: non,
5: tout.
6: Mais parce que c'est la seule vidéo qui lui manque. C'est la seule vidéo qui lui manque.
3: Elle est enceinte d'Adil Rami.
0: Je voudrais maintenant souhaiter un bon anniversaire à un octogénaire.
6: Merci.
0: Un octogénaire né le 9 janvier 1944, hein, ça va de soi, comptez, ça fait bien 80 ans. Et cet octogénaire a été classé par le magazine Rolling Stone le 3e meilleur guitariste rock de tous les temps, derrière Jimi Hendrix et Eric Clapton. De qui s'agit-il?
6: Gilmour?
0: Non.
5: C'est pas quand même l'ex de Pamela?
0: Ah non, pourquoi
5: Jagger Lee, oui, c'est un rocker, non? Super connu. Oui.
0: Ah non, je connais pas.
4: Le mec des Stones?
0: Non. Mais...
4: Il faisait partie d'un groupe?
0: Oui, c'était le fondateur et leader d'un groupe, c'est vrai.
6: Il est vivant toujours?
0: Il est vivant, bah oui, puisque je lui souhaite un bon anniversaire.
6: Ah, pardon. Ah, c'est pas
4: c'est quand même pas le petit d'ACDC?
6: C'est pas le mec d'ACDC?
0: ACDC, non.
6: De pas le mec d'Oasis?
0: Oasis, non.
3: Comment, les Chiquis?
6: Ah,
4: Les quoi?
6: Monsieur Ruquier?
0: Les... Vous pouvez me répéter?
4: Quoi?
3: Les Chipsikins? C'est dur à dire.
0: Monsieur Ruquier, c'est vrai qu'il y a des bons guitaristes dans les Chipsikins.
3: Oui, oui. Ah bah, vachement.
6: C'est pas Jimmy Plant?
0: Comment vous dites?
6: Jimmy Plant.
0: Alors, c'est Robert Plant
6: et Jimmy Page.
0: Et Jimmy Page, bonne réponse!
6: Le mec, il mélange deux personnes.
0: Eh oui, parce qu'ils sont dans le même groupe.
6: Ils sont dans le même groupe, Led Zeppelin.
0: Et Led Zeppelin, mais c'est Jimmy Page, qui a 80 ans aujourd'hui et qui était le guitariste du groupe. Robert Plant, lui, il écrivait les paroles. Alors que Jimmy Page, lui, était le compositeur de la majorité du répertoire de Led Zeppelin.
6: Et le fondateur qui est mort.
0: Jimmy Page a donc 80 ans aujourd'hui. Bon anniversaire au leader du groupe Led Zeppelin.
6: Au leader.
5: Ah, je te jure, je sais pas comment il fait pour stocker autant de trucs dans sa tête.
6: Ah, pendant que tu te filmes, lui, il lit. Hein.
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0: On était en train de se dire avec mon ami Max Boublil.
8: C'est vraiment divisé pour mieux régner, c'est dégueulasse.
0: On était en train de se dire qu'il n'y a rien de pire que d'aller faire un barbecue ou dîner chez les gens. Bah, c'est terrible d'aller
8: mais
0: dîner.
8: Non, s'ils sont pas là, Laurent.
0: Mais non, mais écoutez, dîner chez les gens. Alors d'abord, vous arrivez chez, faut arriver à une heure précise.
8: Faut amener un truc déjà.
0: Bah, quoi?
8: Faut déjà amener un truc.
0: Faut amener quelque chose. Ça,
5: faut se garer.
0: Ça, apporter quelque chose, j'ai pas de problème avec ça. Mais,
5: ça, c'est Ellie, ça.
0: Mais.
8: C'est pas vrai.
0: Mais vous êtes à table, forcément, à partir du moment où vous allez dîner chez les gens, on n'a pas le choix. Le menu, ouais, il vous est imposé, donc vous êtes un peu obligé de dire « Oh, super !»
8: Oh, c'est délicieux.
3: Oh, mais maintenant, les gens vous demandent souvent quels sont vos interdits. Donc moi, dans
0: ils vous demandent ce que vous n'aimez pas, mais ils vous demandent pas ce que vous aimez.
8: Bah, moi, mon interdit, c'est d'aller chez eux.
3: Il est spécialiste du miel, Ellie.
5: Oui,
0: j'ai des riches. Ellie, je serais d'accord, ravi même, de venir dîner chez vous.
8: Mais oui.
0: Pour me moquer.
8: Putain, je commençais déjà à être flatté. Qu'est-ce qu'on va bouffer? Du miel et des abeilles grillées?
3: Non,
8: quoi.
3: Moi,
5: si c'est pour bouffer du miel et regarder du cobu.
8: J'ai plein de soirées déjà. Il doit faire.
0: Le pire, c'est le mec. T'en as comme ça. Il faut qu'on vous raconte, messieurs, dames. Dans ce milieu, parfois, vous allez chez certains artistes.
8: Ah ouais.
0: Ils vous invitent. Le pire, ils vous disent oh, attends, faut que je te fasse écouter mon dernier album.
8: Ah, ça, c'est terrible.
5: 45 minutes de cauchemar.
3: Ah ouais,
5: moi, j'aime
3: liège.
5: Beaucoup faire ça.
0: Ouais. Ouais. Ah, bah, ouais. Ça, c'est terrible. Ou alors, oh, t'as pas vu mon dernier film,
5: oh
0: merde.
5: Oh putain. Ouais, c'est que c'est long.
1: En tout cas, c'est certainement pas Ellie qui ferait.
8: Non.
1: Et moi, j'ai goûté de son miel et je peux vous dire que c'est de merveille.
8: Ah, il vient des oreilles.
1: Merci,
8: hein.
1: Ma chérie. Non, non.
3: Oui, mais moi, tu vois, je n'ai pas eu le plaisir qu'il m'en offre, mais je suis sûr qu'il est très bon.
2: Il est super bon, mais oui, malheureusement, oui. La récolte a été nulle cette année.
0: C'est pas vrai.
2: À cause des frelons asiatiques.
1: Mais voilà.
0: Vos abeilles sont mortes.
2: Non, oui, les frelons ont tué plein de ruches.
1: Ouais. C'est vrai.
8: Ils font pas
2: les dégommes avec une raquette.
3: Moi, c'est vrai que ça m'a plus fait chier le Covid qui venait d'Asie, mais bon. Ouais. Mais bon,
8: on a chacun nos souffrances. Hein.
2: Chacun ses problèmes.
0: Ouais. Je savais que vous aviez des ruches à la maison, mais des prostituées.
2: J'ai reçu une très belle ruche. Oui.
0: David Javinski habite Villemur-sur-Tarn, en Haute-Garonne. Et la question pour monsieur Javinski concerne un certain Joseph Schwartz. Joseph Schwartz, qui, il faut le dire, en 1930, a racheté à un certain Ludwig son nom pour lancer une marque très célèbre aujourd'hui.
1: Ah, je sais, Schwarzkopf, les shampoings.
0: Pas du tout.
3: Non, mais c'était pas.
2: Est-ce que vous pouvez reformuler la question?
0: Mais bien
2: parce
0: sûr.
2: Que je crois que Max n'a pas bien compris.
0: On est en 1930. Ouais. Joseph Schwartz se lance et se spécialise même. Vous voyez,
6: McDonald's.
0: Je vais vous donner des informations supplémentaires dans la vente de fruits exotiques pour commencer son commerce. Et puis, il cherche un nom pour sa boutique. Et là, il décide de racheter le nom d'un ami peintre et enseignant à la retraite pour 1000 marques. Il achète le nom de ce prénommé Ludwig.
3: C'est énorme en 1930,
0: oui,
3: 1000 marques.
0: Ludwig qui s'appelait donc Ludwig.
8: Ah, Ludwig machin, ouais.
1: Ludwig Édiard.
0: Édiard, non.
6: Non,
2: Félix c'est
6: Potin.
2: Culinaire, hein.
0: Ça sonne un peu tain, non.
8: Ça sonne un peu allemand, ce qu'il y a après Ludwig.
0: Un peu, oui.
8: Ah, un petit peu.
0: Pas,
8: oui.
0: Pas vraiment, mais.
6: C'est
0: un
6: quelle
0: peu.
6: Année, pardon,
0: c'est
6: Laurent
0: c'est 1930. Ah mais aujourd'hui, c'est devenu une marque très, très célèbre.
6: Je vais trouver.
3: Attendez, une marque de vêtements.
0: Non, pas aussi, mais pas seulement.
8: J'allais dire Yop parce que Max il a fait la pub vu qu'on fait toute sa carrière.
0: Ah non.
6: Quel enfoiré.
0: C'est pas Yop.
6: Ah, c'était lui.
0: T'as il était dans bien dans Yop.
8: Ah, ouais, c'était
6: j'étais tout jeune.
8: Sans doute ton plus gros.
6: Trop bien.
8: Oh, non. C'est dommage qu'il n'y ait pas une suite parce que ça avait cartonné.
6: T'as bu dans mon Yop.
5: Il est méchant Florian Gazan. Je l'ai connu tout gentil. Donc,
3: mais lui, mais c'est. Mais
0: il n'est pas méchant.
3: Mais c'est le plus méchant de tous.
0: Il n'est pas méchant. Il est jaloux, mais il n'est pas méchant.
5: Il est aigre, un petit peu aigre.
2: Aigri.
0: Je sais pas, j'ai pas goûté, mais.
3: Voilà. Laurent, est-ce une chaîne de magasins?
0: Caroline, c'est une chaîne de magasins.
3: Marks & Spencer.
0: Ah non.
2: Ludwig Marks & Spencer.
8: Mais ils font quoi ces magasins très... C'est d'alimentation générale.
6: J'ai dit fait
2: Ludwig Monoprix.
8: Lidl.
0: C'est Lidl. Oh, excellente réponse de Florian Gazan. Eh oui.
3: Ludwig Lidl.
0: Ludwig Lidl.
2: C'est nul ce nom.
0: Joseph Schwartz a commencé par vendre des fruits exotiques et puis ensuite d'autres produits. Alors, il voulait appeler sa boutique du nom original de la société de son père, Lidl & Schwartz, mais il lui était impossible d'utiliser le nom Lidl pour des raisons juridiques. Et par chance, il a découvert dans un article de journal un certain Ludwig Lidl, peintre et enseignant à la retraite, auprès duquel, pour 1000 marques, il a racheté le nom, c'est malin, vous voyez, de Lidl. Et voilà comment la marque Lidl est devenue aujourd'hui très célèbre. C'est même la marque préférée des Français, Lidl. Investissement.
8: Oui, c'est Lidl des jeunes. Hein.
0: Ils sont passés devant les supermarchés Carrefour, Lidl.
2: Oui. Ouais. Parce que c'est moins cher.
6: C'est un peu les Français. C'est vraiment c'est pas cher.
1: Mais moi, je suis
6: pas
1: jamais.
6: Par choix, c'est parce que c'est là.
2: Bah, oui.
1: Moi, je suis jamais allé, mais est-ce que c'est bien?
6: J'adorerais vous appeler. Moi, je vous emmène.
8: Alors, par rapport à Fauchon, c'est un petit cran au-dessous.
0: Frédéric Lopez peut filmer.
8: Moi, j'imagine.
2: Rendez-vous en magasin à côté.
3: Je vous rappelle qu'Ariel a mis les pieds pour la première fois dans un Franprix pendant le premier confinement.
1: Ah, mais j'ai trouvé ça extraordinaire. J'ai adoré.
8: Ah, c'est génial. Tous ces produits qui sont rangés comme ça. C'est fou.
6: Non, parce que vous allez sûrement dans des biocops, des choses comme ça.
1: C'était super sympathique. Il y avait un coin jus de fruits. On pouvait enlever son masque. C'était super.
6: Bah, ça s'appelle le rayon jus de fruits.
2: Oui,
6: quoi.
2: C'est ça, en fait.
8: Ça s'appelle un rayon, globalement. Il y avait un rayon, il y avait une nourriture pour chien.
2: Il y avait énormément.
6: Est-ce que vous avez déjà de la monnaie? Ça vous est arrivé, Ariel, d'avoir de la monnaie sur vous? Des pièces
0: 500 euros sur elle.
6: Un petit billet de 500.
0: Lidl, en tout cas, c'était bien le nom d'un certain Ludwig Lidl qui a donné son nom à la marque.

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1: Pour votre grand retour parmi nous, et je suis ravi que vous veniez me voir, cher Juan Arbelez, j'ai fait évidemment des présentations culinaires.
2: Bah c'est délicieux, mais j'ai envie de dire.
1: Mais je ne suis pas certain qu'on ait des grands chefs et des grandes cuisinières.
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1: Voilà, plein de langues.
5: Et patron, pourquoi on a lui et Etchebest, c'était trop cher,
1: c'est ça? Etchebest, on a peur de se faire engueuler si on invite Etchebest, tandis que Juan, il est charmant.
6: Oh oui,
1: vous
6: oui,
1: en charmant. Êtes à combien de restaurants, Juan?
2: 14.
1: Ah, waouh!
3: 14?
2: Ouais.
4: C'est presque comme Hippopotalamus.
5: Et tu connais Buffalo Grippin? C'est un super resto aussi.
1: Il y aura des questions culinaires, oui. Mais on va commencer par une première citation, plutôt à destination, je le dois dire, de Christine O'Krent. En tout cas, c'est elle qui a une chance de trouver le nom de l'auteur de cette citation, qui a dit « Un congrès, ce sera pour Madame Delaire, qui habite Dinard, un congrès, c'est une assemblée qui se réunit dans le but de décider de la date du prochain congrès. »
3: Ah, c'est un politique.
1: Ah, c'est un politique.
4: C'est américain.
7: Contemporain.
1: C'est un français, alors contemporain, ça dépend.
3: Il est mort.
1: Ce que vous appelez contemporain.
6: Ah, c'est pas Chirac, pas. C'est pas Jacques Chirac.
1: Il est mort, et il est mort avant le 21e siècle, puisqu'il est mort en 88.
3: Il a été ministre, ce monsieur?
1: Il était biterrois, il était né à Béziers.
3: Est-ce qu'il a été ministre?
1: Ministre, oui, oui, ah oui, bien sûr. Et même président de l'Assemblée nationale.
6: Oula.
7: Président de la.
1: Il avait un gros cheveu sur la langue et il a été académicien français.
7: Edgar Faure.
1: Edgar Faure. Bonne réponse de Christine O'Krent. Pour Véronique Foll, qui habite Carcassonne, qui a dit « Je suis trop timide pour exprimer ouvertement mes pulsions sexuelles, autrement qu'au téléphone et à des gens que je connais pas. »
4: Sacha Guitry !
1: Non. C'est pour rendre hommage, évidemment, à Michel Blanc, dont la voix est reconnaissable dans « Le Père Noël est une ordure », puisque c'est lui qui dit « Il ne joue pas
3: non, dans non, le Père non, Noël. » Il joue le pervers au téléphone.
1: Il faut le rappeler à tous les journalistes qui, à chaque fois, citent « Le Père Noël est une ordure ». Il ne joue pas dans « Le Père Noël est une ordure », Michel Blanc, mais on l'entend dire « Thérèse,
3: je t'encule, voilà. Thérèse. Je te prends, je te retourne contre le mur, je te défonce, Thérèse. »
7: C'est ça, la là, mon grand devient viril.
6: Oui, oui, c'est ça. Oui.
1: Et même presque viril.
3: Bien, monsieur très mal poli qui a téléphoné, il voulait enculer Thérèse.
1: Et d'ailleurs, celui qui a dit cette phrase, je la répète, je suis trop timide pour exprimer ouvertement mes pulsions sexuelles autrement qu'au téléphone et à des gens que je connais pas, c'est un des maîtres de Michel Blanc. On l'a souvent comparé à lui.
6: Ah, Woody Allen.
1: Woody Allen, bien sûr. Bonne réponse de Liane Folly. Woody Allen. Alors attention, parce que la citation suivante, à mon avis, va nous coûter 300 €, je vous le dis d'avance. Ça permet de rendre hommage à quelqu'un qui est mort il y a pile 60 ans, jour pour jour.
6: Oula.
1: Ah oui, puisqu'il est mort le 7 octobre 1964 à Marne-la-Coquette. Ah. Et c'est quelqu'un à qui on doit des citations plutôt amusantes, comme celle-ci par exemple. « Si les Romains avaient dû d'abord apprendre le latin, ils n'auraient jamais eu le temps de conquérir le monde. »
7: Jean Cocteau ?
1: Jean Cocteau, non.
3: Il est français, en tout cas.
1: Un français, oui, oui. On lui doit plein de chansons célèbres.
6: Ah bon,
5: Antoine?
1: Et plein d'opérettes célèbres.
3: Est-ce que Régine a chanté des chansons de ce monsieur?
1: Il a d'ailleurs, ça peut peut-être aider Christine O'Krent. Il a été secrétaire de Georges Clémenceau. Il a travaillé au ministère de l'Intérieur. Il a été directeur du Théâtre des Bouffes parisiens, président de la SACEM.
5: Henri Guénon?
1: Non, non, non.
4: Mais je dois le connaître.
1: Et on lui doit des chansons comme Mon homme.
5: Ah, c'est un hétéro?
3: Ce n'est pas qu'il soit beau, qu'il soit grand ou bien costaud, mais je l'aime.
4: C'est mon homme.
5: Je sais pas qui est Liane Folly, qui est Beaugrand. Les deux, ils ont la même voix, quasiment la même tête.
3: Eh ben, la plus mal coiffée, c'est elle.
1: On lui doit Ramona.
6: Mais arrêtez avec ça.
1: Vous connaissez...
5: T'es sublime. Et ils sont sublimes, tes rajouts.
1: C'est Herbelas qui a préparé un bon rajout pour...
3: Ah, il a bien mijoté, là.
2: Ah ouais. La meilleure recette.
1: Ah bon, dites alors...
7: Henri Crolla. Bon,
1: non, alors, mon homme, dans la vie, faut pas s'en faire.
3: Dans la vie, faut pas s'en faire.
6: Dans la vie, faut pas.
5: Mais il a pas chanté, il a écrit, ça, c'est pareil.
1: Il a écrit tout ça. C'est une gamine charmante. Valentine.
5: Oh, on a tous en plein.
3: Ah, j'adore. Cool.
6: Mais ça, c'est du temps.
3: La veille des tout petits petons. Valentine, Valentine.
1: Ah, si vous connaissez ma poule.
3: La veille des tout petits tétons. Que
5: je suis à côté, moi, je suis à côté. Imaginez.
4: Est-ce que ce ne serait pas Pierre Perret?
1: Non.
6: Pierre Perret, il est mort il y a 130 ans.
7: Ça va lui
1: dire. Il vit encore, Pierre. repérer.
5: Ah non, moi, j'ai vu l'interview, il vit plus. Ouais.
1: Et ça sort... Bon, à chaque fois, je la fais, mais je l'aime bien. Et ça sort Inès vous embrasse.
3: Inespéré.
5: Qu'est-ce qu'il est drôle, l'animateur.
1: Félicie aussi, c'est lui qui a écrit.
3: Félicie aussi.
4: Ah, oui.
3: J'ai pris un homard sans tomate, il avait du poil aux pattes. Félicie aussi.
2: Bah, c'est la même, moi je la connais. Hein.
8: Est-ce qu'il a laissé son nom à quelque chose?
1: Bah, il a laissé son nom à des tas d'opérettes, je vous ai dit.
5: Mais non, mais genre à une rue, une mosquée, non?
1: Fifi. Ta bouche, par exemple, ça a même été adapté au cinéma par Alain Resnais, ta bouche.
4: Ah oui. Un baiser, un baiser, un baiser, pas sur la bouche.
5: C'est Beaugrand là ou c'est qui?
4: Un baiser, un baiser,
5: non,
4: un baiser.
5: C'est pas moi.
4: Jamais farouche.
1: C'est celle des JO.
5: C'est la même des JO. Ouais.
4: Que Paris soit une belle avec tous ses athlètes. Tour Eiffel comme un raison d'une pluie de médailles d'or.
5: Ah oui, bon, bravo.
1: Je sais pas si vous avez entendu le gong, mais il vous reste 30 secondes. J'avais prédit un...
6: Jacques quelque chose, non?
1: Non, non, non.
3: Robert.
1: J'avais prédit effectivement...
3: On va trouver des vieux prénoms.
6: Michel.
1: 300 euros, bah
3: Gustave.
1: Voilà. On va les donner, les 300 euros à nos
6: Robert.
1: Auditeurs.
3: Jean-Claude.
5: Et le mec qui fait les kebabs, là, tu sais pas?
2: Là, comme ça...
5: Putain, mais alors, franchement,
6: dis donc,
5: tu sers à quoi, quoi?
2: À rien.
3: Il fait des enchiladas, là.
5: Excuse-moi de te dire ça, t'es le bienvenu, je t'adore, mais...
2: C'est pour qu'Ariel puisse pratiquer son espagnol que je fais là.
3: Ah, olé.
4: Non, pero tal vez Cuco Sánchez. ¿Conoces a Cuco Sánchez?
2: Sí, claro que sí.
4: Es una maravilla.
3: Claro que sí.
1: Et ben voilà, 300 pesetas qui s'en vont.
6: Il y a quelqu'un qui sait.
1: Et
3: ça, c'est toujours le même.
4: Mais oui.
1: Une seule personne dans la salle lève la main et c'est notre habitué, Serge.
5: C'est pas n'importe lequel, il va se présenter à nouveau.
8: Il gagne à peu
5: Salut
8: près.
5: Serge, depuis combien de temps tu viens?
9: Depuis très très longtemps, alors c'est Albert Wilmetz.
1: Bonne réponse, vous gagnez Serge 100 euros.
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1: On va vous trouver une chanson de Georgette Lemaire.
2: Non, c'est bon, merci.
1: Non, parce que c'est vrai que les plus jeunes qui nous écoutent doivent se demander...
8: C'est quoi son tube?
1: Qui était Georgette Lemaire? Madame.
8: C'est brillant.
1: Peut-être que vous pouvez me trouver Thierry Leluron qui imitait Georgette Lemaire et Mireille Mathieu qui se tirait la bourre au fameux jeu de la chance. C'était le concours télécrochet dominical de l'époque. Et c'est vrai que Mireille Mathieu avait gagné contre Georgette Lemaire. Bon,
2: voilà. Par contre, Mireille Mathieu, je connais.
1: Et la pauvre Georgette Le Maire a fini ruiné très très vite.
3: Ah oui?
1: Et au point que François Mitterrand, ça je me souviens, ça avait fait un scandale, l'avait nommé au Conseil économique et social pour qu'elle ait un petit salaire. oui, je vous jure.
3: C'est vrai. Non, mais elle était belle, Georgette Le Maire.
1: Non, mais elle était belle, madame. elle chantait comme ça, vous voyez. Elle était belle, madame.
8: Oui. Elle est toujours vivante.
1: Elle est toujours vivante.
8: Donc, non, parce qu'on dit elle était, mais.
3: Bah, elle était belle à l'époque.
8: Oui, mais on peut. Elle était toujours.
2: J'espère qu'elle n'écoute pas les grosses têtes.
8: Il faut l'inviter.
1: Écoute, peut-être, mais elle comprend pas.
2: Que vous êtes mauvais.
3: Non, mais
8: on vous embrasse, Georgette, on vous embrasse.
3: Elle casser la figure.
1: Non, mais écoutez, je l'ai invité, moi, Georgette Lemaire. J'ai beaucoup de respect pour elle.
4: Ça allait, on va...
2: Heureusement.
4: Laurent, qu'est-ce que ce serait si vous en aviez peur?
3: Mais il y a des limites, quand même.
1: Mais vous me connaissez, je suis prêt à dire les pires conneries. Regardez Isabelle que j'aime. Je dis les pires conneries sur elle. Bon, bah, Georgette Lemaire, c'est pareil. J'ai beaucoup de respect pour cette chanteuse.
4: Moi, j'aime bien comparer à Georgette Lemaire.
1: Oh merde!
4: Oui,
1: on a trouvé du Georgette Lemaire. C'est parti, écoutez, monsieur Haas, Georgette Lemaire.

0: chante bien.
1: Vous étiez
2: elle chantait très très bien. Et maintenant, vous allez écouter Thierry Leluron qui imitait Georgette Lemaire. Et je crois que dans cette chanson, elle répond à Mireille Mathieu. Écoutez.
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0: Elle a eu un tube aussi, Georgette Lemaire. Ça me revient maintenant. Si vous le trouvez, monsieur Renucci, je crois que son gros tube, c'était Les Millionnaires du Dimanche.
1: Ah oui. Oh.
0: Ça passait régulièrement dans Stop ou encore le dimanche matin sur RTL. Vous vous souvenez de ça, monsieur Ferrand?
1: Oui, très bien.
0: Les Millionnaires du Dimanche.
2: Les Millionnaires du Dimanche.
3: Ah, c'était en duo avec Philippe Risoli, non?
0: Ah, des millions d'amoureux, je me suis trompé. C'est pas les millionnaires du dimanche.
4: Ça voulait rien dire,
0: les millionnaires du dimanche. Les millionnaires du dimanche, c'est Enrico Macias. Ah.

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1: Il y a du trémolo. Hein.
0: Des millions d'amoureux. J'ai confondu deux chansons. Des millions d'amoureux et les millionnaires du dimanche. Et vous aussi, Ferrand.
2: Oui, hein. Mais celle-là, je la connais pas.
0: Ah oui, mais les millionnaires
3: du... Ah ouais, mais moi, je veux bien écouter Enrico Macias, alors, avec les millionnaires du dimanche.
0: Ça, vous pouvez chanter, Enrico.
4: Enrico, j'adore.
5: Dès le matin, le dimanche, on est bien.

0: Quand je ressors des vieilleries comme ça, j'ai l'impression d'être Pascal Pro. Oui.
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0: Los Angeles est arrivé troisième ce week-end. Mais à quelle occasion ?
3: Le prix de l'Arc de Triomphe.
0: Le prix de l'Arc de Triomphe dont on vient de parler. Oui. Bravo Ariel.
3: Oui.
0: C'est le nom du troisième cheval, puisque le tiercé, c'était effectivement Blue Stocking Aventure, et le troisième, un cheval qui s'appelait Los Angeles. Mmh. Les femelles ont été meilleures que les mâles sur le Grand Prix de l'Arc...
4: Ça, c'est pas nouveau.
0: Sur le Grand Prix de l'Arc de Triomphe. C'est le prince Albert de Monaco qui a remis...
5: Ah bah, un autre cas, oui.
0: Votre ex-fiancé, puisque vous nous aviez raconté qu'il vous avait dragouillé, quand même, à une époque.
5: Attends, attendez, mais il t'a pas pris pour Charlène?
6: mais tu as été avec le prince Albert?
5: Non.
7: Règle l'autre.
6: Ben ça m'intéresse, bien sûr.
7: Mais le prince Albert et moi, nous sommes très amis.
6: Ah,
7: oui.
6: Ah mais ça n'est jamais...
5: Les copains-copines, on se voit en pile ou
7: pas? Non.
5: Non mais Eliane, moi je t'aime et il a raison, hein, t'es sublime.
7: Oh stop, bah t'es vraiment gentil.
5: Lui un peu moins, on dirait beau grand chauve.
7: Non, mais... non, si tu veux, c'est que j'ai un peu raté le coche.
6: Il y a eu une occasion et t'as pas...
7: Il y a eu beaucoup d'occasions.
0: Vous auriez pu être princesse de Monaco.
6: Oh, t'imagines
7: la vie... Bah, mais pourquoi ça te fait rire, toi? N'importe quoi.
5: Mais oui, pourquoi tu
6: Mais je t'imaginais pas en princesse de Monaco.
3: Non, mais c'est que t'aimerais tellement être à ma place et être princesse de Monaco.
6: Alors, ça ne m'aurait intéressé que pour chanter comme un ouragan.
7: Voilà, c'est ça. Non, non, mais ce que je veux dire, c'est que... Oui, mais la vie n'est pas terminée, Laurent.
6: Ah, ah. Charlène peut passer à autre chose.
5: Il t'appelle encore, vous êtes encore proche.
7: Espérons que...
0: Il y a bien eu Grace Kelly, princesse de Monaco, une actrice, pourquoi pas une chanteuse.
6: Mais oui,
7: mais,
6: pourquoi
7: oui,
6: pas.
7: Mais bien sûr.
0: Est-ce que vous êtes rentré dans le palais? Enfin, mon...
6: Non. Est-ce que lui est rentré dans le palais?
7: Mais non, mais attendez, on se connaît...
5: Dans ton palais,
7: on se connaît depuis 35 ans, ça va.
6: Ah bah, raison de plus.
0: Justement, est-ce que vous avez visité le palais? Ça, je veux savoir.
5: Tu l'as vu sur le trône?
7: Mais bien sûr.
5: Donc tu l'as vu sur le trône, c'est mythique.
7: Mais non, non, non. Mais en tout cas, si jamais, on sait jamais, si on nous écoute au palais, on vous embrasse très fort.
5: C'est génial.
7: Allez, on part.
5: Et Ariel, t'as pas eu un roi qui t'a dragué un moment?
3: Si.
0: Si, c'est ce qu'elle a joué.
5: Su, impératrice.
0: Quel roi vous a dragué, Ariel?
3: Charles d'Angleterre.
0: C'est pas vrai.
3: Oui.
6: Et Louis XIV avant, quand même.
0: Et le roi Charles actuel?
3: Oui, le roi Charles actuel.
0: Mais il n'était pas roi encore à l'époque.
3: Il n'était pas roi, il était prince.
0: Ah oui.
3: Et il m'a montré toutes ses aquarelles.
6: Avec Lady Di à l'époque, donc.
3: C'est un être délicieux. Mmh. Et
0: vous l'avez goûté, donc, carrément.
3: Non, mais c'est quelqu'un qui a un grand sens de la poésie.
5: Ah oui,
3: qui
5: faut voir ses oreilles et ses couilles, les mêmes. C'est la même taille.
6: Toen a un grand sens de la poésie.
5: Et toi, Christine, t'as pas eu quelqu'un? Le roi Merlin, peut-être?
4: J'espérais.
0: Mais
4: merci, Sébastien. Ben oui, bien sûr.
0: Christine n'a pas besoin d'épouser un roi, c'est la reine, Christine.
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0: Il avait 62 ans quand il a fait le 1. Il en a 86 quand il fait le 2. De qui s'agit-il?
5: Ah, c'est Fabien Antonietti.
8: J'ai trouvé,
5: camping.
0: Allez-y.
8: C'est Gladiator?
0: Oui.
5: Ridley Scott.
8: Oh, machine. Oui. Bah, après, je sais pas. Ouais.
4: C'est oui, c'est Ridley Scott.
0: Réalisateur. Vous avez fait la dernière passe, la passe directe. Comment on appelle ça, la dernière
9: passe? La passe décisive.
0: La passe D. À Sébastien Thoen, car en effet, c'est Ridley Scott. Bravo.
8: J'ai été à l'avant-première.
0: Ah, c'est pour ça que vous le savez. C'est bien alors le Gladiator 2?
8: Ah, magnifique. Franchement, magnifique. Quand on me demande si je préfère le 1 ou le 2, je trouve que c'est une question bête parce que sans le 1, il n'y a pas le 2. Et pour moi, c'est un film coupé en deux.
0: Sans le 2, il n'y a pas le 1.
8: Sans le 2, il n'y a pas le 1. il fallait juste tourner sa tête un petit peu, c'est pas grave.
6: C'est beau,
8: un très beau film. Et il y a juste à un moment donné, je ne vais pas spoiler, mais.
5: Ah, ils s'enculent?
8: Ils sont partis un peu trop loin dans le show.
0: Ah oui.
6: Ah oui.
8: Un tout petit peu.
9: Ils sont bien habillés, les gladiateurs, si je me souviens.
8: Stylé, stylé. Classe.
0: Jean-Phi, vous aimez les gladiateurs?
8: Ah oui, mais magnifique. Le script est extraordinaire, franchement.
0: Il a 86 ans, Ridley Scott. Vous rendez compte?
9: C'est un génie.
0: Quand même.
9: Génie.
3: Et il fait le gladiateur?
0: Non.
5: Non, il fait le tigre.
0: Il fait le tigre. Il a réalisé, évidemment, le film à 24 ans d'intervalle, puisqu'effectivement, il n'avait que 62 ans quand il a réalisé le 1. Gladiator 1 date de 2000, il y a 24 ans déjà, vous rendez compte?
3: Ça donne de l'espoir.
0: 24 ans entre les deux films. Gladiator sort cette semaine, conseillé par Adil Rami.
8: Magnifique, avec Maximus dans le 1 qui est l'acteur principal, un vrai soldat, un guerrier. Et le deuxième, je sais pas, je vous pose la question, pour une fois que je sais une réponse, comment s'appelle le nouveau Gladiator dans Gladiator 2?
10: Son prénom ou le nom de l'acteur?
8: Le prénom dans le film.
0: On n'a pas vu le film.
8: Ah ben c'est comme ça. Moi si j'ai pas lu le livre, je me démerde tous les jours.
10: Optimus Prime.
0: Oui mais ça n'a rien à voir, monsieur.
8: Ah non, vous n'avez pas vu le film, j'ai pas lu aucun livre. J'ai pas lu aucun livre, ok, c'est pas français, mais on s'en fout.
0: Oui mais c'est, je veux dire, c'est un prénom qu'on connaît, c'est ça que vous voulez dire?
8: Je sais pas.
0: Ah bah.
8: Anno.
0: Oui, mais donc ça n'a rien à voir.
8: Je sais pas, j'ai envie de me sentir comme Laurent Ruquier, voilà.
0: Mais vous êtes mieux que moi.
3: Physiquement, non.
0: Ah si. Moi, j'aurais rêvé être Adil Rami. Alors, je vous le dis d'avance, être un grand footballeur, avoir le physique d'Adil. Si vous me demandez de changer, moi, je change tout de suite. Hein.
9: Ah oui, on a Adil Rami. Oui.
0: Ah bah oui, franchement.
5: Et toi, Adil, tu changes
11: tout le monde.
5: Parce que c'est surtout. Vous, patron, on l'imagine, on comprend, mais toi, Adil, t'es changé,
0: quoi.
8: Mais là, je suis bien, je vais profiter de ma jeunesse, pardon.
0: Mais vous avez raison, mais moi, j'en profite encore de votre jeunesse. Restons dans le cinéma, si vous voulez bien, parce que Cerise, elle aussi, va reprendre du travail.
5: De Groupama ?
0: Alors, non, c'est pas Cerise du Groupama.
8: C'est Cerise sur le gâteau ?
0: Non plus, c'est une question pour Marcel Dessert, justement, qui habite Cannes. Cerise, elle a fait le 1 et elle fait le 2 aussi. Mais qu'est-ce qu'elle fait, Cerise? C'est un film, le 2 sortira le 27 novembre prochain, dans toutes les bonnes salles de cinéma.
8: Vaiana, 2.
0: Bonne réponse.
8: Et là, je crois qu'il faut clipper, m'envoyer ça, faut l'envoyer à ma mère. Alors, j'ai une trop bonne réponse.
0: Là, c'est votre jour. Hein.
5: Alors qu'il a arrêté les cours en sérieux.
0: J'ai l'impression que je vous chuchote un peu quand même.
8: Mais vous savez ce qu'on est en train de dire là, le remake de Slumdog Millionnaire. Les réponses, je les connais pas. C'est juste que je vis ça cette semaine. J'ai été à l'avant-première de Gladiator, donc j'y ai su. J'ai un ami qui vit à Azerbaïdjan et qui m'a invité à Bakou, donc j'ai dit ok, Bakou.
10: Azerbaïdjan.
8: Et là, j'ai reçu un message que vous savez tous, que vous connaissez, qui s'appelle Olivier, qui travaille chez Disney, et qui m'a invité à l'avant-première le 23 de Vaiana 2.
0: Effectivement. Et Cerise Calixte est le nom de l'actrice qui fait la voix française de Vaiana. Le 1 avait très bien marché. Le 2 sort le 27 novembre prochain.
5: C'est sur les tongs?
0: Chez nous en France.
5: C'est sur les claquettes, là, Vaiana.
8: Mais non.
0: C'est sur la Polynésie. C'est Anthony Cavana qui fait la voix française.

0: De Maui.
1: Voilà. Mareva Galanter, qui fait aussi la voix de Sina. Et ouais, une actrice.
2: Et Michel Houellebecq, qui fait.
1: Et une actrice qu'on aime bien, qui s'appelle Christine Delaroche, qui fait la voix de la grand-mère aussi.
3: Oh, moi, ouais, je rêve.
0: Et la grand-mère, elle est morte. Hein.
1: Ah, bah non, elle est là encore dans
0: parce
1: le.
0: Parce que la grand-mère, elle se réincarne en Ré.
4: En Ré.
1: En Ré.
5: En Ré mental.
4: T'es sûr que c'est la grand-mère?
0: En Ré mental, ouais.
2: T'es sûr que c'est la grand-mère?
0: Mais attends, c'est bizarre, vie, elle revient en vie, elle.
5: Ok.
2: Ah bah oui, oui.
1: C'est quand même une grand-mère qui revient en Ré.
2: Moi, je veux le voir, du coup. Je voulais pas aller le voir, mais là, j'ai envie de le voir.
0: Elle fait la voix d'une fête.
5: C'est bon teasing.
1: Vaiana sortira fin novembre. C'est le Disney des fêtes de fin d'année, bien sûr.
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1: Chantal ?
4: Ouais.
1: Pourquoi vous n'êtes pas maquillée aujourd'hui, Chantal ?
4: Ah, parce que j'avais pas eu le temps.
1: Je vous ai jamais vu dans cet état-là.
4: Oh,
1: qu'est-ce qui vous est arrivé?
4: Non, parce que voilà, c'est comme ça.
5: Ah oui. Voilà, la phrase.
4: Du coup, elle a mis ses lunettes. Bah non, parce que quelquefois, c'est aussi bien de pas maquiller. Regarde comment elle s'appelle, elle se maquille plus, elle est beaucoup plus jolie, l'américaine, là, qui a des gros seins.
1: Malibu?
4: Ah, Malibu, alors t'as Malibu.
2: Pamela Anderson.
5: Elle est pas américaine.
4: Elle est beaucoup mieux pas maquillée.
1: Donc, je sens qu'il va falloir trouver les noms pour tout le monde aujourd'hui, hein, ça va être du boulot.
4: Oui, c'est sympa, cette émission en direct de l'hôpital psychiatrique.
5: T'es la marraine.
1: Ouais, je vais avoir un boulot aujourd'hui.
4: Là, mais c'est vrai,
1: j'aurais jamais dû les sortir toutes les deux le même jour.
4: C'est vrai
8: que ceux qui se font des liftings paraissent souvent plus vieux qu'avant.
9: Ah non, on va pas commencer à dire du mal de Jean-Phi.
1: Monsieur Haas, vous êtes content de retrouver Daniel Evenou?
10: Très content, mais à chaque fois qu'elle me voit, elle se rappelle pas de moi. Donc. Elle m'a dit, c'est la première fois qu'on se voit. Je dis, bah non, ça fait 15 fois, mais c'est...
4: Mais je blaguais.
10: C'est vrai qu'ici, c'est la seule émission, quand on voit pas quelqu'un plus d'une semaine, on s'inquiète vraiment.
1: Chantal, la dernière fois que je vous ai vu, vous étiez enfermé dans une cave.
4: Oui.
1: À la télévision, pour le maître du jeu, ce sera demain soir la finale, mais lors de l'émission vendredi dernier, Max Boublil vous a enfermé dans une cave.
4: Et j'ai eu très peur.
1: Ah, vraiment?
4: Ah oui, parce que je pensais pas que c'était filmé, en plus.
1: Boop, la télévision, souvent.
10: Oui.
4: Il m'a dit, t'inquiète pas, c'est pas filmé ici. Oui, mais on va pas m'enfermer dans la cave. J'ai eu très peur, j'ai très peur. Très peur du noir, très peur des maisons vides, etc. Donc j'avais très peur.
1: Et alors, qui vous a ressorti de la cave?
4: Je ne me souviens plus, en fait. Je sais que quelqu'un m'a sorti de la cave, mais qui?
5: C'est Az.
1: Bienvenue, en tout cas, dans cette émission aux Alzheimer anonymes.
5: Ah, voilà, bah là, pour les questions, c'est pas mal. Hein.
1: Et voici une première citation pour Andreas Bouton, qui habite en Haute-Vienne, qui a dit, et c'est pour vous, monsieur Bellamy, que j'ai choisi la première citation. Qui a dit « J'ai hérité d'un tableau et d'un violon qui se sont révélés être un Rembrandt et un Stradivarius. Malheureusement, Rembrandt faisait de très mauvais violons et Stradivarius était un très mauvais peintre. »
8: Ah, pas mal.
1: C'est pas mal.
4: Montesquieu.
5: C'est un artiste.
4: Je suis dans Montesquieu. C'est un humoriste.
1: Un humoriste, oui, bien sûr.
10: Coluche.
1: Non, Jean-Yann.
4: Des proches.
1: Un humoriste américain.
4: Groucho Marx. Woody Allen.
1: Woody Allen, bonne réponse de Chantal là-dessus. Pour Anthony Boucher, qui habite Saint-Michel-Chef-Chef, c'est en Loire-Atlantique, qui a dit « Dans notre école, on nous fouillait à l'entrée pour savoir si on avait des revolvers ou des couteaux. Et si on n'en avait pas, ils nous en donnaient pour nous défendre. »
4: Un cuisinier?
10: Donald Trump?
1: Donald Trump, non, mais c'est un Américain, évidemment.
5: Il est vieux?
1: Ah non, un jeune.
10: Un acteur?
1: Enfin, un jeune.
10: Steven Wright?
1: Il a mon âge, voyez-vous.
10: Humoriste?
1: Oui, un humoriste.
5: Steven Wright.
10: Dave Chappelle, non.
1: Chris Rock, bonne réponse de Paul Alcarat. Pour Evelyne Gouthier, qui habite en Seine-Maritime, qui a dit « J'aime le travail, ça me fascine, je peux rester assis à regarder ça pendant des heures. »
8: C'est un Corse, ça.
1: C'est pas un Corse.
4: Est-ce que ça peut être une Bretonne?
1: C'est un écrivain.
4: Drôle.
1: Alors, drôle, oui. Britannique, pour tout vous dire.
4: Oscar Wilde,
1: non. Comme ça va être très difficile.
5: Bernard Shaw?
1: Non, je pense que je vais donner les dates à Monsieur Alcarat, comme ça il va tout de suite
5: bah, oui,
1: nous dire de qui il s'agit.
8: Georges Bernard

0: chaud.
1: À moins que je commence par vous dire, peut-être avant de vous donner les dates, le nom de son œuvre essentielle.
2: Ah, oui.
1: Ça peut vous aider. Trois hommes dans un bateau.
3: Jérôme K. Jérôme.
1: Bravo. Sans les dates, c'est mieux. Parfait, Paul, pour Didier Rétori, qui habite dans le Haut-Rhin, qui a dit, il s'agit de retrouver le nom d'un célèbre pianiste, ça aussi c'est pour vous, monsieur Bellamy.
2: Donc je vais pas trouver.
1: Oh, normalement, tout de même, c'est un pianiste qui était devenu presque aveugle, et il a dit, c'était à la fin de sa vie, j'ai décidé de ne plus jouer, non pas parce que je ne trouve plus mes notes, mais parce que je trouve plus le piano.
2: Ah, Gilbert Montagnier.
3: Franz Lehár.
2: Gilbert Montagnier.
1: Non, c'est pas Gilbert Montagnier.
3: Franz Lehár.
1: Franz Lehár, non.
2: Rubinstein.
1: Comment vous dites ?
2: Arthur Rubinstein.
1: Excellente réponse d'Olivier Bellamy. Pour Axel Baudriche, qui habite Livry-Gargan, qui a dit « Le destin des montagnes doit être terrible, elles sont obligées de contempler toujours le même paysage.
3: » Xavier de Maistre.
1: Non.
2: C'est un poète ?
1: Ah, c'est un poète, surtout romancier, pour tout vous dire. Un romancier, auteur de best-sellers. Il a vendu son ouvrage le plus célèbre, écoutez bien, à 85 millions d'exemplaires.
3: Saint-Exupéry ?
1: Ah, non.
2: Victor Hugo ?
4: Du siècle d'avant ?
1: Ah non, non, non, il est toujours vivant même,
2: pour
1: vous dire.
2: Guillaume Musso ?
1: Comment vous dites ?
2: Guillaume Musso ?
1: Guillaume Musso, non.
4: L'autre ?
1: Quoi l'autre ? Placide ?
3: Marc Lévy ?
1: Placide et Musso.
4: Il est venu ici ? Il est venu dans votre émission ?
1: Non, non, non, je ne l'ai jamais reçu, non.
3: Il est âgé ?
1: Oh, il est âgé, il est né en 1947.
4: Oh, il habite à New York.
3: Orsena ?
1: Orsena, non.
3: Mais c'est un Français.
1: Ah, j'ai pas dit ça.
3: Ah, Stephen King ?
1: Non plus.
3: Ah non plus.
2: C'est quoi, c'est un Américain ?
1: Non, non plus. Il y a d'autres pays que...
4: Est-ce que ce pays touche la France ?
1: Ah oui, non, du tout.
2: Un Bolivien.
1: Ah, je suis obligé de vous répondre oui.
2: Avec la Guyane.
4: Un Brésilien.
2: Un Brésilien.
4: Oui,
2: Cohen machin...
3: Arthur Coelho, Paulo Coelho.
1: Bonne réponse. Eh oui. Vous vous demandez si son pays touche la
3: Guyane,
1: France,
3: oui.
1: Comme on a effectivement un département français qui s'appelle la Guyane qui touche le Brésil, on est bien obligé de dire que
3: oui,
1: son pays touche la France. Paulo Coelho est brésilien, et c'est avec l'alchimiste, ah oui, évidemment, qu'il avait vendu 85 millions d'exemplaires de son livre. Allez, mais Chantal, qu'est-ce que vous êtes en train de faire ?
3: Vous l'avez vexée.
4: Elle
1: est en train de se maquiller maintenant. Mais c'est trop tard.
2: Non, mais c'est pas la télé.
1: C'est trop tard, on a vu votre gueule.
4: Alors, je suis comme un mandalure. Elle se maquille aux grosses têtes aussi.
1: Mais vous êtes en train de vous maquiller devant les gens.
4: Je m'en fous. Ils connaissent tout de moi. Dans le temps,
5: mais continuez, vous n'avez pas besoin de me regarder.
4: Posez des questions.
1: Ah mais non, mais je suis épaté par la façon dont vous vous maquillez devant tout le monde.
2: Avec un naturel déconcertant.
1: Ah oui, oui, oui.
4: Et encore, j'ai pas tout mon matos. Ah, regarde, c'est beaucoup mieux déjà, non ?
2: Ah, ça change tout, hein.
4: Ça change tout.
2: Ah, c'est fou, hein. Ah, vous êtes presque désirable, là, Chantal.
4: Tu me regardes même pas, belle amie.
1: En presque désirable.
4: Non. Vous avez jamais vu une femme se maquiller, je pense. C'est pas dans vos trucs.
1: Mais si, j'en ai déjà vu, oui. Mais pas de cet âge-là. Avouez quand même que je vous regarde parce que c'est moi qui vous l'ai dit que vous n'étiez pas maquillée.
4: Oui, c'est avouez. Parce que vous me regardez. Vous.
1: Avouez.
4: Elle n'a pas vu que j'étais pas maquillée, elle m'a emmené ce matin, elle n'a pas vu alors que vous l'avez vu.
1: Ah bah tout de suite j'ai vu d'habitude.
4: Parce que nous sommes face à face.
1: Bah, oui.
4: Et avec Michel, nous allons dans le même sens.
1: Allez, une dernière citation plus difficile, attention, à identifier pour Jonathan Corbet, qui habite Crozier-le-Vieux, c'est dans l'Allier, qui a dit la dernière fois que quelqu'un a autant raté un truc que François Hollande, c'était les parents de François Hollande.
2: Oh. Sarkozy.
1: Non, non.
4: C'est un politique ?
1: Ah non, c'est un humoriste, un jeune humoriste français, chroniqueur de radio, de télévision.
2: Walidia.
1: Comment vous dites ?
2: Walidia.
1: Walidia, non, plus drôle.
2: Oh. La balle perdue.
3: Marc-Antoine.
1: Pardon.
3: Marc-Antoine. Notre Marc-Antoine.
1: Pablo Mira. Pablo Mira, non. Il a été sur France
2: Guillaume
1: Inter. Guillaume Meurice, non, mais il travaille.
3: Lompré, Émeric Lompré.
1: Émeric Lompré, non. Mais avouez que c'est drôle quand même.
2: Jamil Lechlag.
1: Non, la dernière fois que quelqu'un a autant raté un truc que François Hollande, c'était les parents de François Hollande.
3: Pierre-Emmanuel Barré.
1: Pierre-Emmanuel Barré. Barré, bonne réponse de Paul Alcarat. Bravo, Paul.
4: Pierre-Emmanuel Barré.
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1: Il y a une question foot pour que Monsieur Rioux brille un peu. Peut-être vous connaissez John Osborne, qui a été un gardien de but, donc dans le foot, gardien de West Bromwich Albion. Je ne sais pas si vous connaissez ce club. Un club anglais.
0: La perfide Albion.
1: West Bromwich Albion. Et il y a une photo, parce qu'il y a une petite rubrique que j'aime bien sur Twitter qui s'appelle Un truc de foot. Je ne sais pas si vous suivez cette.
7: J'adore, c'est un copain qui le tient, Germain Rigoni. Je te salue, Germain.
1: Ah bon ?
7: Mais oui, putain ! Mais je le kiffe, c'est un canet, il bosse à France Bleu, Normandie.
8: Oui, c'est bon, on va
7: c'est génial, il adore le foot, il est très sympa.
1: J'ignorais, mais en tout cas, je me suis abonné, parce qu'on s'abonne sur Twitter, et évidemment, à ceux, il n'y a pas que des trucs chiants. C'est vrai que voilà, les gens qui vous insultent, tout ça, c'est pénible, mais quand en revanche, on est intéressé par des vrais sites d'infos, il y a quand même des tas de choses formidables.
8: Oui, mais c'est dur de passer entre les gouttes, vous voyez.
1: Oui, mais un truc de foot, par exemple, c'est intéressant. Là, il y a une photo de John Osborne, ce gardien de but, et il est en train de faire un truc incroyable sur cette photo. Que fait-il ?
7: Alors, c'est pas pour une histoire où il y avait du brouillard et tout le monde est rentré au vestiaire et lui, finalement, est resté pendant des heures.
1: Ah non, ça, c'est aussi une histoire bien connue, mais non. Rien à voir.
7: Il fait pipi dans les filets.
1: Il fait pas pipi dans les filets.
0: Est-ce qu'il a le ballon à la main ?
1: Non.
9: Il est tout seul sur la photo ?
1: Alors, sur la photo, on voit du public derrière. Lui, il est devant ses buts. Et qu'est-ce qu'il fait ?
9: Il fait le poirier.
1: Non.
0: Il a une robe ?
9: Il baisse son short.
1: Non.
0: Est-ce qu'il est habillé normalement ?
1: Ah oui, là, son short, c'est choquant.
7: C'est choquant.
8: Est-ce que c'est choquant si on fait ça, mais pas sur un terrain de foot?
1: Non, ça, alors c'est pas choquant sur un terrain. Il n'y a rien de choquant de toute façon.
0: Mais c'est surprenant.
7: Il fume.
1: Il fume une cigarette dans ses buts. Bonne réponse.
8: J'adore.
10: C'est génial.
8: On adore John Osborne.
0: Le mec, il est à la cool.
10: À l'anglaise.
0: C'était en quelle année ça?
1: Alors, c'est vieux, c'était en 1972, mais c'était autorisé à l'époque.
9: On avait le droit.
7: Ouais, mais il y a toujours eu un peu des Uber Lulu où on peut faire des
1: choses. Uber
0: Lulu. Uber Lulu, pas Uber Lulu.
10: N'importe quoi.
0: Des Uber Lulu.
7: Mais j'ai jamais su prononcer
1: Uber Lulu. Uber Lulu, c'est une pute qui travaille dans la maison.
10: Qui te dépose en bas chez toi.
0: C'est Hurlu Berlu.
7: Je fais votre rire.
10: Non, ce n'est pas ça non plus, le rire.
1: Pour Brigitte Minouflet, maintenant.
8: Oh, c'est mignon, Minouflet.
1: C'est mignon, Minouflet. Ma Minouflet habite Saint-Jean-de-la-Ruelle, dans le Loiret. Et peut-être avez-vous lu cette interview, il y a quelques semaines, de quelqu'un qui a été le fondateur du SNEG, le SNEG.
0: Ah, le Syndicat National des Entreprises Gays.
10: Eh bien joué.
1: Excellente réponse de Christophe Beaumont.
8: Excusez-moi, mais avantage.
0: Vous parlez du monsieur qui a vendu son bar, là, non, c'est
1: exactement,
0: ça?
1: Exactement, je me suis dit que j'allais vous en parler, monsieur Beaugrand, parce que vous connaissez évidemment par cœur tous ces établissements.
0: C'est l'Open Café.
1: Voilà, un emblématique bar gay ferme ses portes dans Paris.
10: Ah merde, c'est fermé. Putain, on va aller où? Il nous reste quoi?
1: Ça s'appelait l'Open Café.
0: Ouais, l'Open Café, ça faisait un angle pas loin de la rue Sainte-Croix-de-la-Bretonnerie, rue des Archives. Ah oui, c'est à côté du Cox, rue des Archives.
8: Mais excusez-moi, pourquoi ça fait la une d'un jour?
1: Parce que petit à petit, ce quartier du Marais qui est à Londres, longtemps été réputé comme le quartier gay de Paris, petit à petit se transforme en quartier plus de boutiques.
0: C'est la gentrification du quartier. Tout est racheté par des boutiques de luxe.
1: Ça devient de moins en moins gay.
10: Qui c'est qui tient les boutiques de luxe?
8: On
0: va dire que c'est une autre communauté qui en remplace une autre.
10: Non, mais même pas, t'as raison.
8: Excusez-moi, les gays, ils avaient remplacé l'autre communauté qui était dans le Marais avant.
0: Non, mais ils sont toujours là.
10: Oui, c'est vrai, ils sont à côté.
1: Le Syndicat National des entreprises gays, le SNEG, a été fondé par ce monsieur.
8: C'est quand même un drôle de nom.
1: Le SNEG, ils ont fait exprès, je pense.
8: Ah ouais, ils ont de l'humour.
1: Et lui était patron de l'Open Café. C'est lui aussi qui avait, alors ça j'ignorais aussi, ouvert cet endroit qui s'appelle. Ah non, le dépôt, ça je connais, mais. Oh non, je ne vois pas dire ça.
0: T'es déjà allé au dépôt?
1: Comment vous connaissez le dépôt?
10: Je connais le dépôt, je connais même le Cox.
0: Mais c'est connu le dépôt. Le Cox, c'est différent, c'est un bar normal. Le dépôt, pardonnez-moi, c'est un endroit où tu ne bois pas forcément que de l'alcool ou que tu bois d'autres trucs.
10: Je crois que tu peux aller au dépôt sans participer à rien du tout.
0: Et alors le dépôt, si tu vas au sous-sol, il se passe des choses, visiblement.
10: Voilà, t'as un étage où ça va, c'est
1: cool. Comment ça vous dites visiblement?
0: Mais parce que j'y suis allé il y a très longtemps. Non mais c'est vrai.
10: Non, mais c'est vrai, c'est
0: j'y suis allé il y a très longtemps avec le garçon qu'on avait partagé.
8: Mais attendez,
0: il y a des
8: glory halls. Vous voulez dire c'est des backrooms en fait?
0: Oui, c'est ça.
10: Oui.
7: Mais c'est quoi un backroom?
0: C'est quoi un backroom?
10: Ah bah on va t'emmener, ça va te faire tout drôle.
8: J'ai une
1: copine à lui, ça va te faire tout drôle.
10: Même
11: en bas.
8: Moi, j'ai une copine qui est allée.
1: Même dans le noir, on le reconnaît. Hein. Alors, il a créé aussi. Alors, moi, j'ignorais cet endroit. Un endroit qui s'appelle le Red Bar.
0: Ah, bah oui, le Red Bar avec des messieurs qui il sont sous des douches.
1: Il a voilà.
8: Moi, ah, il on a, est allé à Lille.
1: C'est lui qui a importé de New York le spectacle du Go-Go Dancer sous la douche.
8: Ah, mais oui, mais on avait vu ça.
1: On a fait ça à Lille.
8: Oh, c'était génial.
7: Qu'est-ce que vous avez fait?
8: Un shower bar. Ah,
10: génial.
8: Alors, en fait, donc, tu vas, c'est un bar. Il y a des, bah, comme son nom l'indique, il y a des douches. Et il y a un monsieur qui est habillé. Enfin, qui est habillé. Il a un petit slip un peu rikiki.
0: Ah. C'est tout ce qu'il a.
8: Il se douche devant toi pendant que tu bois un verre.
0: Il se frotte un peu.
8: Et à la fin, il.
1: On a des sorties culturelles, en gros.
8: Mais alors, ah, si. Mais nous, quand on visite, on visite.
0: Non, mais Caro, si t'aimes ça, il y a ça à Paris, hein.
8: Non, j'aime ça.
9: Non, c'est bien.
8: J'ai trouvé ça sympathique. Je vais pas passer ma soirée à ça.
7: Mais attends, il faut payer le mec aussi ou pas? Alors,
0: non, non, non.
8: Tu ne
9: perds
8: rien du tout.
9: Le verre.
8: Donc le mec qui nous a invité.
4: Non, mais arrêtez-le.
9: Il va mal le faire.
4: Arrêtez-le.
0: Il n'a pas tout à fait le même physique que toi, le monsieur qui est sous la douche. Pas tout à fait.
9: Moi, j'y suis allé, mais c'est Martine Aubry sous la douche. Il faut nous faire avoir.
1: Mais je savais pas que c'était ce monsieur et qu'il avait ramené ça de New York.
0: Je savais pas non plus.
1: Le principe du spectacle de Go-Go Dancer sous la douche.
8: Mais pourquoi c'est interdit aux femmes? Pourquoi moi j'ai pas le droit d'aller dans une
0: backroom, c'est fait pour
8: de la regarder.
0: Non mais c'est fait pour de la.
1: Et on voit rien comment vous pouvez regarder.
9: Bah, ils vont commencer à tâter, ils vont dire oh,
0: il y a un truc bizarre.
7: Mais je comprends pas du tout ce que je veux dire.
9: Il y a plusieurs personnes qui sont des.
0: Non mais
9: y a,
0: en revanche, il peut y avoir un truc, il peut y avoir un.
9: Oh non, pardon. Dis donc, il y a un quart d'Hollandais qui vient d'arriver.
0: Non mais il peut y avoir un truc intéressant pour Johan parce que c'est dans le noir. Il y a des trous dans lesquels tu peux glisser ton sexe.
9: Ah, ça c'est bien.
0: Et quelqu'un s'en occupe de l'autre côté comme
2: ça. Non, c'est pas vrai.
9: Tu connais, t'as jamais vu des glorioles. Moi j'ai essayé, mais je passe pas de l'autre côté. Je m'arrête au milieu de la cloison.
1: Mais Laurent, enfin, attendez, je vous rassure, Ayon, c'est pas vous qui percez le trou tout seul.
0: Le trou est
7: oui, mais si c'est dans le noir, quel est l'intérêt?
9: Mais ça existe même chez les hétéros, t'as souvent des glorioles.
7: Ouais, ah oui, des quoi, des glorioles?
0: Non, glory hole.
7: C'est quoi, gloriole? Bah, gros, par les Français, par les.
8: Elle est super Lulu.
1: Bonjour, madame Hubert Lulu. Est-ce que vous avez des glorioles? Alors, écoutez, on n'y arrivera jamais.
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1: Bonjour Laure.
12: Bonjour les grosses têtes.
4: Eh ben bonjour.
1: Vous,
4: bonjour.
1: On peut peut-être commencer par vous. Vous êtes qui, vous ?
12: Alors moi je suis Laure, j'ai une petite cinquantaine d'années, j'ai 3 enfants je suis à la maison, voilà.
1: Et vous allez peut-être partir grâce aux grosses têtes en week-end au domaine de la Klaus, un très bel hôtel 5 étoiles qu'on connaît bien, on en a souvent parlé ici. C'est en Moselle, au cœur du pays des trois frontières.
13: Pas de bol, hein.
1: Ah si, c'est magnifique.
13: Entre... C'était ça ou les Seychelles, dommage.
12: Dommage.
1: Entre le Luxembourg, l'Allemagne, un hôtel relais château, attention quand même, à 15 pas de 800 mètres carrés. Deux piscines chauffées. Non. Et attention, un restaurant, qu'est-ce que je dis? Que dis-je? Trois restaurants. Un restaurant gastronomique, le cas. Un restaurant bistronomique, le comptoir. Ainsi qu'une cave avec...
8: C'est sûr que c'est en Moselle, ça?
1: Oui. 60 000 références de vin.
13: Mais non!
1: De nuit pour deux personnes en chambre supérieure. Le domaine de la Klaus vous attend. Alors, pour ça, alors, il faut évidemment essayer de retrouver qui est qui dans l'actualité. Vous commencez par quelle grosse tête?
12: Alors, je vais commencer par... Adil Rami, qui est
7: c'était sa grande crainte, je crois. Mais,
14: je suis certainement un artiste. Là, c'est le prénom, on est d'accord. Hein. Avec une très longue moustache, bien pointue.
12: Ouais.
14: Vous connaissez cet artiste ou pas? Il est très connu, il a une moustache très pointue. Son nom, c'est l'anagramme d'Adil. C'est un peintre. C'est un peintre. Il a une moustache très pointue, très longue.
1: Je crois qu'il vaut mieux que vous passiez à...
12: Ça y est, je sais. Oui, Salvador Dali.
14: Alors, juste le prénom, vous l'avez trouvé.
12: Salvador, d'accord.
14: Deuxième étape. Une famille très connue avec une fille qui s'appelle Mercredi.
12: Adam.
14: Ok.
12: Salvador avez... Adam.
14: Presque, il faut enlever le S. À la place du S, ce qui tombe du robinet, c'est quoi?
12: De l'eau.
14: Ok, et là, vous avez trouvé.
12: Ah, Adamo. Salvador Adamo.
1: Alors là,
8: c'est une démonstration.
1: Alors, il y a une démonstration. Les mauvaises langues retiendront que vous connaissez pas Salvatore Adamo, mais les autres retiendront que vous êtes vraiment très doué pour faire deviner un nom que vous connaissez pas.
12: Merci à vous.
1: Et Salvatore fait son retour à l'Olympia.

0: pas demain soir.
1: Ah, non.
0: Et c'est vrai qu'il a, il fait
2: tombe la, femme, la neige.
0: Quand même tombe la neige, ça vous dit rien? Ça tombe. Laisse mes mains sur tes hanches.
3: Alors, sérieusement, vous pensez vraiment que je connais ce gars-là? Non, vraiment.
0: Bon, écoutez, ce qui compte, là,
3: ouais, c'est, on a que, gagné, on a oui. gagné.
0: C'est que vous ayez identifié Salvatore et Adamo. Vous passez à qui derrière?
4: Je passe à Sylvie Tellier. Qui êtes-vous?
5: Alors, je suis quelqu'un qui s'est opposé à moi, enfin à Sylvie Tellier, qui essaye de vous oui. faire deviner. Je fais l'actualité en ce moment parce que je lance une série qui a fait un carton en 2001. C'est dans une piscine. Il y avait un garçon qui sautait sur une femme et il faisait des trucs dans l'eau. Voilà, ma mère est grand reporter. Je suis pas très grande, je suis pas patronne d'un énorme groupe d'audiovisuel, j'ai été promue il y a pas très longtemps. Je suis aujourd'hui, on a fait croire que j'avais viré Sylvie Tellier quand je suis arrivée chez les Miss, en fait, parce que je voulais tout révolutionner. Vous voyez qui je suis, non? Évidemment, je porte le nom de ma mère, elle est grand reporter. Hein.
0: Le mieux, c'est peut-être aussi. De passer à quelqu'un ouais. d'autre.
4: Oui, oui, je passe à quelqu'un d'autre.
5: Pardon.
4: Je vais passer à Ariel Dombal. Qui êtes-vous?
6: Alors, je pourrais être un saint, finalement, parce que je porte un nom. D'une basilique et aussi d'un stade
7: Bonne
6: de
7: chance.
6: France.
7: Bonne chance.
6: Un stade dans le 93 dont on a beaucoup parlé, puisque même les Jeux Olympiques...
4: Pierre.
6: Oui, bon. Alors, une basilique...
4: Saint-Pierre.
6: Non, c'est en France, hein, c'est en France.
0: Je crois que vous auriez intérêt à passer à quelqu'un d'autre.
4: Oui, je pense.
0: Tout le monde ne peut pas avoir le talent d'Adil Rami.
4: Alors, je vais passer à Sébastien Thoen. Qui
6: c'est le plus grand stade
1: tais-toi,
6: de
1: tais-toi,
6: France.
1: Tais-toi, tais-toi, la vieille, elle a demandé moi, la dame.
4: Qui êtes-vous, Sébastien?
8: Oh bah moi, j'ai une carrière d'artiste, je suis une femme incroyable. J'ai été perruquier de Pierre Ninet, proctologue de l'abbé Pierre. Non, non, je ne sais pas qui je suis, mais je peux vous aider.
0: Ah.
4: Alors.
8: Mon nom de famille, par exemple, que tout le monde me connaît, mon nom de famille est le prénom du roi de la natation française, là, qui a cartonné au JO. Ça, c'est mon nom de famille. Mon prénom est un... Mon prénom sonne... la Vierge, ressemble à la Vierge.
4: Marie.
8: Oui, et mon... oui, ah, c'est bien déjà, il manque pas grand-chose, hein. Il manque 4 lettres après.
4: Marie-Léon, Marie...
8: Il y a quoi au milieu, il y a quoi au milieu?
0: Vous savez pas qui elle est, ça aiderait
4: non,
0: peut-être.
4: C'est une femme politique
8: Oui, c'est une femme... non, c'est pas... Moi, je vois pas vraiment qui c'est en fait. Je vois pas vraiment qui je suis, ça va pas du tout.
0: Bon, passez à quelqu'un d'autre.
5: Oui, oui, bon,
8: alors,
5: mieux.
8: Alors Bruno... vous non plus, parce que vous avez quand même le début et la fin quand même, c'est dommage.
4: Bruno Solo.
9: Alors, bonjour, je suis un cycliste qui a gagné le Tour de France cette année et qui vient de gagner pour la première fois le champion du monde avec 30 minutes d'avance. Autant dire que je ne marche pas qu'à l'eau claire. Et bravo, vous l'avez trouvé, c'est...
0: Tadej Pogacar, bravo, ça vous en fait deux. Alors, il vous reste Ziz
9: bravo,
0: du panier.
4: Ziz du panier, qui êtes-vous?
10: Je suis blonde et méfiez-vous des blondes. Je pourrais, on pourrait dire que je suis une fille à papa. Je vais devoir répondre de certaines choses devant...
4: Je crois que je sais, c'est une femme politique?
10: Oui.
4: Marine Le Pen?
0: Oui, ça en fait trois. Alors...
7: Quel bonheur de la citer ici.
0: Vous pouvez revenir.
4: Alors, je vais revenir à Sylvie Tellier.
5: Alors, si vous ne voyez pas qui je suis, mon nom de famille est un nom composé. C'est l'équivalent d'une pierre.
4: La Roche-Joubert.
5: Voilà.
4: Alexia La Roche-Joubert.
0: Oui, Alexia La Roche-Joubert, bravo. Alors, je peux vous dire que Ariel Dombal était Benoît Saint-Denis.
6: Mais oui, quand même, la basilique Saint-Denis et le stade.
0: Oui,
6: c'est
0: mais,
6: facile.
0: Mais vous savez
7: qui sont enterrés tous les rois de France.
0: Mais vous savez
4: ah
0: qui
4: bah oui, mais ça, elle me l'a pas dit. Où était enterré?
0: Et vous savez qui c'est Benoît Saint-Denis, Ariel?
5: Non.
0: C'est un combattant, un lutteur de MMA. Je sais pas comment
7: il s'appelle. Ah,
3: oui. Et ouais, ah, mais vous voyez, sur Ruquier, elle connaît pas les jeunes. Moi, je connais pas les vieux. Donc c'est normal.
0: Oui, mais c'est un peu exprès que je distribue les noms ainsi, voyez-vous.
3: Ah oui.
0: Et oui, je suis un malin.
6: Et voilà.
0: Je suis un vicieux.
7: C'est le patron, hein. Il faut pas lutter.
0: Et vous, monsieur Thoen?
8: Marie-Lise Léon.
0: Marie-Lise Léon, c'est la secrétaire générale de la CFDT.
8: Ça existe encore, les syndicats?
0: Eh oui. Mais écoutez, l'essentiel, c'est que vous ayez trouvé 4 grosses têtes sur
5: vous. Mais oui.
0: Bravo, du parcours Moselle.
5: Vous avez gagné. Vous allez vous régaler.
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0: C'est François Rollin qui nous a raconté ça hier. Il paraît que vous enlevez votre pantalon quand vous rentrez chez vous, Jean-Luc Lemoyne.
12: Mais c'est exact. Ce qui m'a troublé quand François a raconté ça, c'est qu'on avait l'impression qu'on vivait ensemble.

0: française quand je rentre le soir. Et ben c'est très agréable.
1: En fait, on avait sa petite chambre en laine des Pyrénées.
0: Oui, c'est ça.
1: Oh, c'est bien.
0: Et puis je fume une petite pipe devant un feu de bois.
1: Ah, bah, elle doit avoir chauffé sa femme.
2: Une, plutôt.
0: Ah, bah, dites donc.
2: Avec des parenthèses.
1: Tu connais l'histoire du ministre qui est en confinement? Alors, il est absolument entouré de son équipe. Il sort de cette période. Tout le monde est complètement effondré. Et il a un jeune conseiller qui est là, qui a des valises sous les yeux, qui en peut plus. Il dit, ça n'a pas l'air d'aller, mon jeune ami. Oh, bah, il dit, oui, monsieur le ministre, vous savez, en cette période de confinement, vraiment, c'est formidable de travailler avec vous. Mais je suis épuisé. Il dit, vous savez, moi, quand ça va pas, ce que je fais, je rentre chez moi et ma femme me fait une petite pipe et vraiment, ça va beaucoup mieux. Alors le lendemain, le conseiller est là, ça a l'air effectivement d'aller mieux, il a suivi les conseils du ministre. Ça va mieux, mon jeune ami? Il dit, oui, j'ai fait comme vous avez dit, monsieur le ministre. Puis qu'est-ce que vous avez une belle maison.
3: Elle est bien, elle est vraie. Elle peut être vraie. Elle peut être vraie. J'ai une première citation pour Gauthier Laval, qui habite Grenoble, qui a dit, personne autour de moi jamais ne s'est rendu compte à quel point j'aurais pu être malheureux si je l'avais voulu.
4: Guitry.
3: Sacha Guitry. Ah bah, vous dites même plus le prénom maintenant.
0: Ouais, voilà. Elle est blasée.
4: Sacha Guitry.
3: Bonne réponse d'Isabelle Mergaux.
1: Ah bah, ça aurait pu être Lucien. Hein.
2: Je t'ai laissé le dire. Hein.
3: Une citation pour Carole Charuot, qui habite Bao dans les Pyrénées-Orientales, qui a dit « Tous les champignons sont comestibles, certains une fois seulement.
5: » Sacha Guitry.
3: Non.
0: Coluche.
3: Coluche. Bonne réponse de Jean-Luc Lemoine. Une citation qui plaira à Madame Bachelot, qui adore les belles voix d'opéra, pour Alain Bouineau, qui habite la Guyonnière en Vendée, qui a dit « Elle chante tellement faux que même les sourds refusent de regarder ses lèvres bouger.
5: » C'est drôle.
0: Magnifique. C'est Woody Allen?
3: Et c'est Woody Allen. Bravo Antoine Duléry. Bon bah je vais monter le niveau avec une citation plus compliquée peut-être. Quelqu'un qu'on a rarement cité aux grosses têtes. Ah. Pour Nicole Coiffier qui habite Montreuil-Juigné.
1: Montreuil-Juigné.
3: Dans le Maine-et-Loire.
1: Dans le Maine-et-Loire.
3: Comme vous le confirmez Roselyne. Essayez de trouver plutôt l'auteur de cette citation qui a dit « Un synonyme est le mot que vous utilisez quand vous ne savez pas comment s'écrit le premier mot qui vous vient à l'esprit. »
1: Oui, c'est bicyclette et on écrit vélo. D'accord.
4: C'est une femme?
3: C'est un homme qui a
1: c'est
3: dit ça.
1: C'est un homme de ce siècle?
3: Alors, un homme de ce siècle, qu'est-ce que vous appelez de ce siècle?
1: Qui est vivant, qui est toujours vivant au 21e siècle.
3: Non, il est mort au 21e.
0: Jean d'Ormesson.
3: Non, il est mort en 2007. Il y a donc maintenant 13 ans quand même déjà. Ouais.
1: C'est
4: Frédéric Dard?
3: Frédéric Dard, non.
0: Un académicien?
3: Alors, je crois, oui, il était académicien français.
4: Philosophe?
3: Philosophe, non. Non, pas philosophe.
1: Romancier?
3: Romancier, alors, non. Il a été aussi romancier, oui.
2: Journaliste, alors?
3: Alors, il a été, non, pas journaliste. Romancier, essayiste.
0: C'est pas
4: il a eu le Goncourt, non?
3: Le Goncourt, non. Mais vous avez dû bien le connaître, Roselyne Bachelot.
4: Ah, il a fait de la politique.
3: Il a fait de la politique.
4: Ah, il a été ministre.
3: Ah, il a été ministre, oui.
4: Ah bah alors.
1: Est-ce qu'il était de droite?
3: Elle va la voir sa croquette, Roselyne.
4: Oh, elle est contente. Allez, cherche Roselyne. Non, mais...
3: Oui, il était de droite.
1: Oh, il était de droite.
0: Chaban-Delmas.
3: Chaban-Delmas.
1: Ah, il a été ministre de la culture.
3: Chaban-Delmas n'était pas académicien français. Il a été ministre du commerce extérieur. Je ne crois pas qu'il ait été à la culture, non.
4: Mais à commerce extérieur, en quelle année il a été ministre?
3: Oh, bah, je vais pas vous faire tous les ministères. Il a été très souvent ministre. Il a été aussi à l'agriculture, aux affaires étrangères, au dom-tom.
0: C'est pas Alain Perfit.
3: Alain Perfit, non.
2: Il était beau gosse?
3: Oh, beau gosse, oui, je crois qu'il était assez séducteur, pour tout vous dire.
0: Michel Jobert.
3: Michel Jobert, non.
4: Bon, séducteur sans être beau gosse.
0: Oui, bien sûr. Regardez ça, nous arrange bien.
1: Il a été à l'agriculture.
3: Il est mort à 79 ans, vous voyez, quand même.
1: Et ministre des Affaires étrangères.
3: Oui, hein, alors, oui, ministre des Affaires étrangères, ou en tout cas secrétaire d'État au commerce extérieur.
4: Alors, secrétaire d'État au commerce extérieur.
1: Ça peut faire quelque chose.
2: Et c'était sous Chirac.
3: À l'agriculture, je vous ai dit, au dom-tom, à l'élargissement et l'aide au développement, aux relations extérieures.
1: Et il était aux de droite.
4: Relations extérieures.
0: Jean Galvani.
4: J'ai remarqué qu'encore pour avoir l'air intelligent, il fallait reprendre le dernier.
0: Oui,
4: attends, aux relations extérieures.
3: Je crois qu'elle se fout de votre gueule, Roselyne.
1: Oui, c'est ça, absolument, je réalise.
3: Vous voulez que je vous cite quelques-uns de ses livres?
0: Ah oui, oui, des livres, Laurent.
3: Il a écrit Le Bordelard.

0: La mer est ronde, car c'était un navigateur aussi.
1: Bon bah,
2: Jean-François Deniaud.
0: Bonne réponse de Roselyne Bachelot. Jean-François Deniaud, on y est arrivé.
3: Bien.
4: À suivre.
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0: C'est vrai, monsieur Haas, qu'on a un peu de mal à comprendre le titre de votre spectacle. Là, j'ai vu les affiches, là. 6 fois 10, ça veut dire quoi? 60, c'est
1: non,
0: ça?
1: Non, mais en fait, je vous dis la vérité, c'est qu'en fait, au départ, on avait une idée. Et en fait, on a écrit spectacle après avoir eu l'idée. Et on s'est rendu compte que le spectacle n'a rien à voir avec le titre. Et ça coûte cher de refaire une affiche, donc on a gardé 6 fois 10.
6: Et tu joues en ce moment? C'est en ce moment? C'est en ce moment?
1: Oui, c'est en ce moment. Si tu veux ne pas venir, tu peux continuer. Continue à pas venir, vraiment continue. Hein.
0: Ah non, mais on va venir nous alors.
1: Ouais, bah,
0: quand vous allez jouer quand à Paris alors?
1: Bah, là ce soir, je joue à Caen.
0: Donc, ah oui, bah,
1: côté chez vous.
0: À Caen ce soir.
1: À côté de chez vous demain, non?
0: C'est pas à côté de chez moi à Caen, j'habite Paris, monsieur.
1: Oui, mais vous êtes normand.
0: Ah oui, d'accord, mais enfin, je vais pas venir à Caen uniquement pour vous ce soir.
1: Bah, je sais pas.
0: J'ai ma Joconde à nourrir, moi aussi, vous voyez.
1: Paris, ça sera en septembre.
6: Mais est-ce qu'on peut aller au théâtre sans passer par Internet avant?
0: Bah, bien sûr qu'on peut aller au dernier moment au théâtre. Oui. Sauf si c'est complet, évidemment, ah, c'est complet. Vous trouverez pas de place au dernier moment, mais.
1: Ta meuf, tu la ramènes pas au théâtre?
0: Ah oui, tiens, vous êtes déjà sorti au théâtre avec votre Nathalie, alors où on en est dans cette histoire?
7: Ça fait combien de temps?
6: Elle arrive cet après-midi.
0: Elle arrive d'où? Attendez, elle arrive cet après-midi.
6: Elle arrive de chez l'esthéticienne? Je vais la chercher à la gare.
1: Avec cette chemise?
7: Elle habite où?
6: Non, mais c'est.
8: Elle arrive en bétaillère?
6: Je suis tellement heureux.
1: Elle revient d'Hawaï? Elle revient d'Hawaï?
6: En fait, c'est une romantique et puis j'adore le
0: Montparnasse. Donc c'est à Montparnasse.
8: Gare de Lyon.
0: Quelle gare elle arrive alors? Non, mais vous nous avez
1: arrivé
7: du Sud-Ouest. C'est la première fois que nous la voyons.
6: C'est Montparnasse. Et donc ce qui est génial, c'est qu'on a un amour tous les deux pour Anna Gavalda. Donc un jour, j'attendrai quelqu'un.
1: Sans branle, elle arrive de quelle gare? On te demande. Anna Gavalda, c'est quelle gare?
6: Et donc c'est génial, c'est la première fois qu'on va passer autant de temps ensemble. On va passer 3 jours ensemble.
0: Non mais attends.
7: Bon, elle habite où?
0: Vous nous avez bien dit qu'elle était dans le Sud-Ouest.
6: Oui, mais oui.
0: Bah c'est Montparnasse. Bah, Montparnasse.
6: Voilà, donc cet après-midi, je suis à Montparnasse.
7: Mais c'est la première.
6: Et j'ai préparé un petit programme.
8: Oh la vache.
9: C'est quoi ton programme avec elle là?
7: Oh mon Dieu.
0: Attendez, vous allez être sur le. Alors ça m'intéresse. Vous allez être sur le quai de la gare à l'attendre.
6: Ouais, mais comme je suis très discret, je vais être un petit peu à l'écart. Oui.
9: Il y a qu'à voir ta chemise.
8: C'est vrai que t'es très discret. Ouais.
9: Très discret.
6: Je vous assure. Alors. Non mais je suis très romantique, vous savez, j'ai un peu la boule au ventre.
8: Mais t'as acheté un bouquet de fleurs,
6: c'est marrant.
9: Non,
6: parce que
9: t'as la boule tout.
6: Mais est-ce que vous c'est pareil?
0: Vous serez avec un bouquet de fleurs à la main quand il va arriver?
6: Non, elle veut pas les
1: fleurs. Il sera avec une pancarte, c'est son Uber en fait.
9: Du chocolat.
1: Il est jamais sorti avec elle, c'est un Uber.
6: T'as vu comment je t'inspire, ça fait déjà 3 blagues grâce à moi quand même.
1: Je pourrais en faire 10. Et je pourrais en faire 10 en plus, vraiment. En plus, je me retiens.
0: Elle arrive en TGV ou en Michelin?
8: En inouï, en inouï.
6: Ce qui est beau.
0: Ah bah ça, c'est vraiment, si elle arrive, c'est vraiment inouï.
6: Alors, vous êtes inspirés tous. Et donc, ce qui est magnifique...
0: Non, mais attendez, donc vous pourriez nous la présenter ce soir.
6: Oui.
7: Elle a pris une cabine.
6: Et alors, ça fait de nombreux mois. Et ce qui est magnifique, c'est que justement...
9: De nombreux mois.
6: Demain, elle sait pas encore. Mais là, elle va pas écouter parce que là, elle arrive cet après-midi. Donc, on sera ensemble quand l'émission va avoir lieu. Et donc, ce qui est génial, c'est que demain, je l'emmène en voiture. Elle sait pas encore, on va en Normandie.
0: C'est pas
7: en voiture.
0: Attendez, vous avez réservé où en Normandie alors? Non, parce que je peux vous donner des conseils quand même.
6: C'est vrai.
0: Vous avez réservé où alors?
6: À Cabourg.
0: À Cabourg.
1: Mais t'as 85 ans pour aller à Cabourg avec une meuf?
6: Non mais...
1: À Cabourg, non, mais tu vas la ramener pour la faire rêver alors qu'elle vient du Sud-Ouest.
9: Bah, ça va la dépayser.
6: Ce qui est génial, c'est qu'elle est absolument comme moi, elle est totalement romantique aussi.
0: Bah, c'est Proust.
7: Ah ouais.
9: Mais on peut pas romantique.
0: Bah voilà, il l'emmène dans la ville de Proust.
6: Et je ne connais pas
0: cet hôtel. Pas le S.
6: Hein. J'ai peur la nuit, comment on fait quand
9: t'as peur de quoi la nuit?
8: Comment on fait?
9: T'as peur de quoi?
8: Elle saura faire, elle, non?
7: Non, mais est-ce que tu l'as déjà rencontré? C'est la première rencontre.
6: Non, ça sera notre 10e rencontre.
7: Dixième?
8: C'est pas une brouteuse alors?
0: Vous savez ce que c'est qu'un 69, j'espère. Hein.
6: Non, mais je sais pas le faire, je
9: t'appelle. Bah non,
6: comment vous voulez que je me mette
0: en place? Vous connaissez l'histoire de Yoann Rioux? C'est Yoann Rioux, c'est Proust qui me fait penser à ça.
1: Arrêtez, Laurent.
0: Il a jamais fait de 69, il sait pas ce que c'est. Alors, il va en faire un, mais je vais te montrer. Au moment où il commence, elle pète. Et lui, il dit, ah oh bah dis donc, s'il y en a encore 68 comme ça, je préfère arrêter maintenant. Non, mais...
1: T'as réservé un hôtel ?
0: Ah bah c'est le Grand Hôtel de Cabourg, j'imagine.
8: Il a pris le Grand Hôtel ou pas ?
9: Il a pris l'Ibis.
6: Ah, mais surtout, c'est qu'elle déteste qu'on parle de nous.
0: Va y avoir Voici.
1: Est-ce que t'as pris un hôtel à Cabourg ?
0: Vous allez faire la une de Grosla.
6: En fait, ce qui est dingue, c'est que...
3: tellement de questions.
6: Non, mais qu'est-ce que c'est beau d'être au bout d'un quai et d'attendre. Moi, je trouve ça cette
8: sensation. Ouais, surtout si elle arrive pas.
9: J'ai eu peur. Qu'est-ce que c'est beau d'être au bout d'un quai.
8: Je suis à deux doigts d'appeler chez Sudra et qui déclenche une grève pour lui sauver la vie.
0: Mais j'ai envie d'aller à Montparnasse.
8: Moi aussi. On y va cet
6: après-midi. Non, mais la suite, tout à l'heure, l'émission est longue, il y a 2 heures.
8: Non, non, mais nous, ça nous va.
6: Il est que 15h41. Là.
9: Allez, raconte.
7: Non, mais raconte.
3: Allez.
0: Ah non, mais non, on vous voit tellement sur la gare, le quai. Ouais. Elle va descendre à un moment donné avec ses bagages.
1: Et son badge, c'est un contrôleur.
6: Tu veux pas faire un sketch sur moi, Az? Tu veux pas faire un sketch sur moi?
8: Il a envie que ça marche, hein.
6: Surtout, c'est que demain matin. Demain matin, j'ai une mission sur la chaîne L'Équipe. Demain matin, c'est très important. Il y a le tirage au sort de la Ligue des Champions demain, de la Coupe d'Europe.
9: Il y a un rapport avec Nathalie.
6: Donc en fait.
8: Cette nuit, c'est la Ligue des Morpions.
6: Donc je suis un peu pris
0: au mieux. Le rapport, c'est qu'elle, elle a perdu au tirage au sort.
8: Et ce soir, vous dormez où d'ailleurs?
6: Et donc demain, on part à 15h. C'est parti demain.
9: Et vous dormez dans le même lit?
6: Ah, c'est génial. Et puis j'adore, franchement.
0: J'ai pris qu'une chambre pour deux.
8: Oui, avec des lits superposés.
6: J'ai pris 2 lits au cas où.
3: Mais bon, je comprends pas les 2 lits séparés. Si c'est. Vous allez pas.
6: Bah oui, mais il faut toujours être élégant. Il faut toujours penser que.
3: Oui, mais bon, c'est combien la 6e fois?
6: Laurent, vous donnez des conseils, Laurent.
0: Bah non, mais je comprends pas, effectivement. Ou vous prenez 2 chambres, ou vous prenez une chambre avec un grand lit. Mais il n'y a pas d'intermédiaire.
3: Et les 9 premières fois, vous n'avez pas dormi ensemble?
6: Non, pas encore.
3: Vous avez
6: pas.
3: Quoi?
6: Donc j'ai intérêt d'être bon. Vous avez intérêt de m'aider pendant les
8: émissions. Vous n'avez même pas baisé en Bluetooth?
9: Tu n'as pas retiré sa culotte, rien.
8: Ça se trouve, c'est un mec.
9: Ça fait du temps.
3: Ha ha ha!

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1: Dans les 20 derniers mois, le cours de l'or a pris 50%. Si ça monte, par définition, c'est que les achats se multiplient. Achats qui viennent bien sûr des particuliers, mais il n'y a pas que ça. Depuis plusieurs années, ce sont les banques centrales qui achètent massivement. Et c'est le point clé, elles se débarrassent du dollar américain. C'est le symptôme du déclin des États-Unis et de la montée en puissance de ce qu'on appelait naguère le tiers-monde.
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2: Question dans la réponse et dans l'hebdomadaire Le Point, à propos, vous savez, du roman Le Mage du Kremlin, qui a été un gros succès en librairie il y a maintenant un ou deux ans déjà, et d'ailleurs qui a eu une adaptation, je me souviens
3: qu'on avait
2: eu effectivement l'acteur au téléphone au théâtre, et ça y est, maintenant on nous parle de l'adaptation au cinéma. C'est Olivier Assayas qui va réaliser ce film avec un scénario d'Emmanuel Carrère, Le Mage du Kremlin. Mais qui va jouer Vladimir Poutine?
4: C'est un anglais, mais je vais jamais revenir sur son nom. J'aide parce que je.
5: C'est un anglais connu.
4: C'est un anglais
2: très connu.
4: Celui qui est sorti avec Sienna Miller, c'est ça, non?
5: Il a joué dans quoi?
2: Je ne surveille pas ses sorties, même si je devrais, parce que.
4: Il a joué dans James Bond.
2: Je le trouve très sexy, je dois dire.
4: Il a une cinquantaine d'années.
2: Pardon.
4: Non.
2: Qui va jouer Vladimir Poutine? C'est étonnant, d'ailleurs.
4: Oui.
3: Daniel Craig.
2: Daniel Craig. Alors, franchement, je trouve que c'est lui qui aurait dû jouer. C'est lui qui ressemble le plus à Poutine, Daniel Craig. Et puis bon, vous savez, ils prennent Cadmerade, on ne sait pas pourquoi.
6: Ah bah vous l'avez dit.
2: C'est pas Cadmerade.
7: Donc un acteur britannique qui vient du théâtre à la base.
2: Alors qui vient théâtre, du cinéma.
8: Ah alors c'est Hugh Grant.
4: Hugh Grant. Un peu plus jeune.
2: Alors Hugh Grant dans le rôle de Poutine, là vraiment.
6: Là faut le faire.
7: Tom Cruise.
2: Tom Cruise non plus.
7: Non, américain.
3: Il n'est pas anglais.
2: C'est une star.
4: Oui.
2: Mais
7: je ne reviens pas sur son nom, je vois sa gueule. Mais je ne reviens pas sur son nom.
2: C'est marrant comment vous dites je ne reviens pas sur son nom.
7: C'est du belge peut-être ça.
2: Oui, parce que chez nous on dit son nom ne me revient pas.
7: Ah, oui. On a tendance à mettre dans l'ordre qui nous vient.
5: Non, mais les Belges ils sont tarés. Vous avez vu ce qui s'est passé en Belgique il n'y a pas si longtemps? Ils ont envoyé de la thune pour faire réparer un pont. Ils ont réparé un pont qui n'avait pas besoin d'être réparé à 10 mètres du pont qui avait besoin d'être réparé.
2: Mais oui, on avait eu la municipalité ici. Si vous écoutiez l'émission Roman Dodwick.
5: Ben, mais moi, j'ai pas la radio, j'ai 25 ans. Qu'est-ce que j'ai...
4: La TSF. Allez, c'est un nom court en plus.
8: Moi, j'ai une idée, mais je ne suis pas sûr qu'il ne soit pas mort.
2: Alors. Allez-y.
8: Alors, c'est John Gielgud.
6: Non. Oh, oui. Non. Parce qu'il a l'âge du rôle.
7: Non, mais c'est plus jeune.
4: Non, c'est pas Jason Statham.
8: Gielgud, non, mais c'est un immense acteur shakespearien.
6: Ah, Statham. Non.
2: Ah, Jason Statham dans le rôle de Poutine.
4: Bah, je sais pas, il paraît que c'est tellement...
6: Moi, j'ai joué avec lui.
2: Alors,
4: tu
6: as joué avec lui?
2: Faites la cuisine dans le transporteur. Ouais. Faites pas les cascades.
6: Ouais.
2: Hein.
6: Non, si, je fais une marche arrière. Mon gars.
4: Il est très sympa, d'ailleurs.
7: Bon, c'est un acteur qu'on a vu récemment.
2: Ah, mais on le voit tout le temps. C'est un grand acteur. C'est un acteur hollywoodien. Il est né à Londres, mais c'est un acteur hollywoodien.
7: Est-ce qu'il a joué dans les Marvel?
6: C'est pas Hopkins.
7: Anthony Hopkins.
5: Beaucoup plus jeune.
2: Non.
7: Il a joué dans les Marvel.
2: Il a une cinquantaine d'années aujourd'hui.
7: Répondez à ma question. Il a joué dans les Marvel?
2: Non, il fait pas. Les Marvel. Non,
7: mais c'est par là.
4: C'est par là, ouais, c'est par là.
2: Ah, si, il joue dans Captain Marvel.
7: Ah, ça m'aide pas.
2: Mais il joue pas Captain Marvel, il joue un commandant dans Captain Marvel.
4: Non, Jude Law, non, il a dit non.
2: Comment vous avez
4: Jude
2: dit
4: Jude Law, j'ai dit.
2: Jude Law, bonne réponse.
7: Ça fait un quart d'heure que je l'ai dit, Laurent.
2: Il dit, c'est court. Ouais, il était sexy, Jude Law. Alors que Poutine, je trouve pas particulièrement sexy.
6: Non, mais il a beaucoup d'argent.
2: Il a beaucoup d'argent, c'est
9: moi,
2: vrai.
9: Quand moi, il m'est arrivé quelque chose quand j'ai rencontré Poutine. Chirac m'avait envoyé négocier avec lui la signature du protocole de Kyoto. J'ai eu une sensation physique que des glaçons coulaient dans mes veines. C'était absolument incroyable.
2: Ah oui?
8: Il vous a hypnotisé?
9: Non, mais on a l'impression de tourner dans un James Bond et qu'il y a quelqu'un qui vous dit c'est lui le méchant.
8: Ah oui?
9: C'est exactement ça.
7: J'ai eu cette
9: ça.
7: Même sensation quand j'ai rencontré Isabelle Mergaux.
2: Moi, je veux qu'on fasse la scène. Alors, qui fait le russe le mieux ici?
10: Je vais faire le russe.
2: Très bien.
7: Ah oui, c'est bien.
2: Alors, attention. Voici le nouveau film, Le Mage du Kremlin, avec Roman Dodwick dans le rôle de Vladimir Poutine. On va lui mettre une perruque blonde, on va le faire grossir un tout petit peu. Et il y a une scène où, effectivement, on voit Poutine recevoir Roselyne Bachelot dans son bureau, là-bas, au Kremlin. Alors, allons-y.
10: Bonjour, Madame
9: Bachelot.
10: Bonjour,
9: Monsieur le Président.
10: J'aime beaucoup ce que vous faites.

0: Ah, pas moi.
1: Attention.
2: Vous n'avez pas dit ça.
1: Attention à ce que vous dites. Il y a sniper sur votre tête. On a Rachida Dati en otage. On peut faire pareil pour vous. Bravo pour tout ce que vous avez fait. Sarkozy comme ça.
0: Ouais.
1: Accent comme ça.
0: François Hollande comme ça.
1: Vous êtes la bienvenue. Vous voulez pas être ministre santé chez nous?
0: Monsieur le Président, je viens vous demander de signer le protocole de Kyoto contre le réchauffement climatique.
1: Je signe rien. Moi, pas signé.
0: Bah, tu sais que c'est exactement ce qu'il m'a dit.
2: J'ai raté mon texte.
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5: Une question pour Carla Moulineau qui habite
6: qui
5: habite Malakoff.
6: Oh, j'ai Malakoff.
2: Ah, encore une idée de week-end.
7: Qu'est-ce qui fait bien
2: Malakoff. C'est peut-être un peu loin pour Julie Malakoff.
5: Carla Moulineau espère elle aussi un chèque RTL. Dans quel cas précise-t-on qu'on a choisi celle ou celui qui est zinzolin?
2: Zinzolin.
8: C'est un adjectif?
5: Alors, c'est un adjectif zinzolin, oui.
9: On dit zinzoline au féminin.
5: En gros, la question, c'est évidemment, qu'est-ce que veut dire le mot zinzolin?
2: Alors, le zinzolin, c'est un tissu.
5: On peut qualifier un tissu de zinzolin.
8: C'est bien un motif.
5: Mais alors, dans quel cas?
7: C'est pas pour une fête, genre le carnaval, le Dunkerque?
5: Non, mais vous avez raison, un tissu.
2: Oui, c'est un tissu, elle peut être zinzolin.
5: Mais pas seulement les tissus, plusieurs choses.
2: C'est une couleur, c'est un coloris.
7: Est-ce qu'un visage?
5: C'est une couleur.
2: C'est un coloris.
5: Mais quelle couleur?
2: Verdâtre.
9: Le blanc.
5: Verdâtre,
2: est-ce
5: non.
2: Que c'est pas un peu rouge, coque de bruyère,
8: un peu
2: voyez,
8: violacé, comme
2: ocre.
8: Par exemple, Christine Bravo a le teint zinzolin.
5: Oui, ou un gland peut être zinzolin.
2: Ah, oui. On vit dans le slip du patron, on est content.
8: Mais Laurent,
2: mais ça va
8: pas.
2: On est content.
8: Il y a peut-être des enfants dans le public.
7: Et on s'est pas levé depuis 2 heures.
9: Mais on n'a pas envie de ça.
8: Mais pourquoi vous parlez de la couleur de votre gland, Laurent? Mais ça va pas.
2: On aura le scrotum à 18h.
8: Non mais.
2: Alors que le clito zinzolin.
8: Ah non mais parti comme c'est.
7: Alors c'est le clito qui est rouge. Pas pour tout le monde.
8: Ah non mais vous êtes
5: cousin. C'est pas rouge, c'est violacé.
8: Violacé.
5: Mauve.
8: Vous avez
7: violacé.
5: Monsieur Logérias est en train de me montrer son sexe.
2: Mais oui. Je savais pas dire le mot exact, c'est pour ça que je préfère vous montrer.
5: Alors voilà, donc j'ai bien obligé de dire ce qui est.
8: Violacé.
2: On dit zinzolin ou glandu.
8: Ça a l'air de dégoûter Caroline.
5: Violet, rougeâtre. Et c'est zinzolin ou gingolin d'ailleurs. On peut dire aussi.
10: Gingolin, ça c'est quand c'est Dominique Besnier qui en parle. Moi j'ai le gland zinzolin. Ça il est tout violacé, ça c'est sûr.
7: C'est pas joli comme mot violacé.
5: C'est pour, vous voyez, par exemple, comment il s'appelle notre ami
2: Prince.
5: Prince aurait pu chanter Zinzolin Reign.
2: Zinzolin Reign. Zinzolin Reign.
7: C'était mieux d'ailleurs que
2: ça. La couleur zinzolin de Spielberg, très bien.
8: C'est mignon, zinzolin.
5: Alors évidemment, ça s'use.
8: Mais Laurent.
2: Eh
8: bah
2: oui.
8: Voilà.
2: Non.
5: Vous me fatiguez. Ça s'utilise moins qu'avant, évidemment.
2: Ah bah, pas du tout. Ah bah, t'as des souvenirs quand même.
5: C'est un peu vieilli. Mais en littérature, on utilise encore parfois la couleur zinzolin.
7: Ah ouais, parce que dans les.
5: Et c'est vrai que des vêtements du vernis à ongles peuvent être zinzolin.
7: Écoutez, vous savez, comme je suis fan de vernis à ongles,
5: oui.
7: J'ai jamais entendu, est-ce que vous pouvez me mettre un petit zinzolin
8: si, un petit vernis couleur gland.
2: Oui,
7: c'est sympa. Ah ouais.
2: Faites-moi donc un vernis gland.
8: Allez, pour une petite soirée.
2: Ah oui, comme en plus elle a les mains poilues, ça fait cool, c'est bien.
8: Ça fait beaucoup.
2: Ça fait une belle soirée, quoi.
7: Vous êtes bêtes, ils sont bêtes.
5: C'était une question franchement de français, de vocabulaire.
2: Oui, tout à fait.
5: Et qui permet quand même d'utiliser des mots un peu nouveaux plutôt que de dire mauve, violet, rougeâtre.
10: On dit zinzolin.
5: Ben voilà.
10: Voilà.
5: Vous pourrez dire zinzolin.
7: Moi, je trouve qu'il y a trop de mots pour dire rouge. Finalement.
5: Maintenant, je vous emmène dans la tribu pygmée des Hakka en Afrique centrale. Et particulièrement, la question porte sur les hommes. Mmh. Et c'est pour madame Sonia Huche qui habite Nointel dans l'Oise. Quelle particularité étonnante ont les hommes, enfin plutôt, qu'est-ce qu'ils font d'étonnant les hommes de la tribu pygmée des Hakka en Afrique centrale?
8: Est-ce que c'est lié à leur truc zinzolin?
7: Ils se mettent zinzolin et tu fais bien.
8: Non. Est-ce que c'est lié au truc zinzolin qu'ils ont sous le pagne?
5: Que peu d'autres hommes font dans le monde.
8: Est-ce que c'est de
9: la vaisselle?
8: Est-ce que c'est de la souplesse?
5: Pas la vaisselle, mais voyez, il y a.
8: Ils portent les enfants.
5: Alors, ils portent les enfants.
2: Ils nourrissent les enfants.
9: Ils allaitent les enfants.
7: Ils accouchent.
2: Nourrissent les enfants.
7: Ils accouchent les enfants.
9: Ils les allaitent.
2: Ils les allaitent.
5: Ils donnent le sein aux enfants. Bonne réponse.
7: Pardonnez-moi.
5: de Florian Gazan.
10: Mais il y a de lait, il y a du
7: lait. On a du lait. Alors, techniquement, normalement, quand on donne le sein, c'est pour donner du lait.
5: Oui, eh bien, oui. Ils peuvent donner du lait aussi.
11: Bien sûr. Ah bon. Et les hommes s'appellent Anso, Virginie, Nathalie. Et
5: oui. Ce sont des yels.
11: Le truc, c'est qu'en fait, c'est pas le même.
10: Non, non, mais pardon, Laurent, non, mais... vous pouvez avoir du lait, vous, sentir alors, dessus
5: alors, ça dépend des circonstances.
11: Si vous ne savez pas.
9: Oh, c'est des pygmées, hein, ils sont tout petits.
2: Ah bah. Ah oui. Ah, c'est pour ça.
12: Donc, tout est mais proche. Alors, tout est proche. C'est un peu. On pense qu'on tient sur le.
5: Non, et puis, en fait... Vous moquez pas des Hakas, il y en a peut-être qui nous écoutent. Les hommes pourraient allaiter. Le seul problème, effectivement, c'est qu'il y a un processus pour allaiter, pour produire du lait. C'est évidemment très, très rare, mais ça arrive et ça peut arriver
11: chez les Hakas.
5: Effectivement.
10: Ah, c'est génétique, alors.
5: La création du lait a été constatée chez ces hommes qui donnent quotidiennement le sein aux nourrissons parce que, en effet, les hommes comme les femmes ont cette possibilité de créer du lait paternel. En effet, on a les appareils d'organes nécessaires à la création du lait, les tétines, les glandes mammaires, l'hypophyse. Mais il suffit effectivement d'activer.
7: Alors, je crois qu'effectivement, j'allais dire, en fait, il faut... Alors, je vais pas faire de gestes.
10: Si, si, vas-y, vas-y. Vas-y, c'est filmé, vas-y.
7: Mais je crois qu'effectivement, une glande mammaire, ça s'active. Et qu'à force de...
5: Absolument.
2: Mais regarde, Bernard Mabille, il fait de l'isio 4.
9: Mais alors, attends, ça active peut-être en prenant certains aliments.
5: Non, alors, je vous explique.
7: En aspirant.
5: De façon purement physiologique, l'homme est au même titre que la femme doté d'un dispositif nourricier, des tétines, des glandes mammaires et une hypophyse. Ça, je vous l'ai dit.
10: D'accord.
5: La production de lait est déclenchée par une hormone appelée la prolactine.
10: Oui.
5: Les hommes seraient donc en théorie capables de produire du lait.
10: Ça veut dire qu'ils pourraient aspirer les tétines de votre mari toute la soirée pendant plusieurs années pour qu'il y ait du lait qui sorte.
5: Le problème, c'est que l'homme, le mâle, secrète également une quantité importante de dopamine, une hormone dite de plaisir qui stoppe la production de prolactine. Mais
10: il faut pas prendre du plaisir quand on vous tète le sein.
5: Et c'est à cause de la dopamine qu'on voit quasiment jamais de lait sortir des tétons masculins. Mais autrement, nous produirions nous aussi de la prolactine.
10: Ah, ouais.
5: Et les papas Haka, eux, parviennent cependant à déclencher eux-mêmes. Oui, les papas Haka.
2: On dirait une chanson de Tromae. On dirait le dernier tube de Haka. Papa, donne-moi du lait.
11: Mais en fait, Laurent, donc pendant que les pères, là, chez les AK, donnent le lait, quoi, les femmes, elles sont au bistrot, elles font les baby-foot.
9: Évidemment.
11: Non, mais c'est ça.
2: Et bois du Riga, tu me déclopes.
11: Quelle chance elles ont.
5: Bon, où en était-on? Alors. C'est une bonne réponse, en tout cas.
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5: C'est Christelle depuis la Seine-et-Marne qui va tenter de parier sur une de mes Grosses Têtes. Là, évidemment, le raconteur en chef Jean-Marie Bigard aujourd'hui, mais Laurent Baffy est là. Caroline Diamant n'est jamais mauvaise.
11: Complètement mauvaise.
5: Voilà,
10: jamais très bonne.
5: Dans cet exercice, Beaugrand, généralement avec les histoires belges, sait lui aussi y faire. Franck Ferrand nous a surpris plus d'une fois. Franck est plutôt doué pour les accents. Sur qui pariez-vous alors, Christelle?
13: Bonsoir Laurent, bonsoir les Grosses Têtes.
5: Bonsoir Christelle. Oui, c'est vrai qu'on ne s'est pas dit bonjour.
13: Eh ben c'est très compliqué ce soir de choisir parce qu'effectivement, comme
10: Jean-Marie.
13: Vous le disiez,
10: il y a
13: vraiment...
10: Jean-Marie.
13: Bon, mais il y a Jean-Marie, mais il y a surtout Laurent Baffy aussi. Hein, et moi, je suis une femme
10: bien
13: de
10: moins
13: Baffy.
10: Fort que Jean-Marie, pardon. La blague, généralement, Jean-Marie.
7: Elle a le droit de choisir qui elle veut.
5: Si elle chouchoute Laurent Baffy, elle peut choisir Laurent Baffy.
7: Mais oui, elle saura à cause de qui elle perd.
10: Vous voulez un indice sur ma blague?
13: On peut demander aux Grosses Têtes s'ils pensent avoir la meilleure histoire drôle.
5: Je crois que celle de Laurent est pas mal, hein, Laurent.
10: Alors, je sais pas pourquoi vous me l'avez donnée, parce que même moi, elle m'a choqué. Je vous jure.
7: Elle est très sale.
10: Et elle est pas très 2024, parce qu'il y a le mot trou de balle.
5: Oh, il y a plus grand chose de 2024.
7: Ça va, l'autre, il fait sa vierge et...
10: Oh, pour un trou de balle. Ah bah, allons-y, alors.
13: Non, si Laurent Baffy est choqué, je vais prendre Jean-Marie Bigard.
14: Eh bien, tu fais un très bon choix.
5: Alors, on va attendre.
14: Merci. Je déconne.
5: On va terminer par Jean-Marie. On commence par Christophe Beaugrand.
15: Alors, c'est une histoire belge, évidemment. Un Belge rencontre une fille superbe dans la rue avec des seins magnifiques, un décolleté plongeant. Il s'approche d'elle et lui dit « Dites-moi, est-ce que pour 1000 euros, vous accepteriez que je vous morde les seins ?» Là, la femme est scandalisée, elle le rejette, elle continue sa route. Le Belge fait le tour du pâté de maison, il arrive à retomber sur elle et lui redemande « Est-ce que vous accepteriez pour 10 000 euros de vous faire mordre les seins ?» Là, la femme refuse de nouveau, elle dit « Mais vous êtes complètement malade, hein, ça ne va pas. » Il s'arrange pour la rencontrer une troisième fois et fait « Et pour 100 000 euros, est-ce que vous accepteriez que je vous morde les seins ?» La femme réfléchit un petit peu et elle se dit « Bon, allez, d'accord, hein, vu l'importance de la somme, évidemment. » Il l'emmène à l'abri des regards, elle enlève ses vêtements, son soutien-gorge. Le Belge n'en revient pas, il n'a jamais vu une aussi belle poitrine. Il commence à palper, à toucher ses seins, les embrasser, les malaxer. Il met la tête entre les yeux, comme ça. Et alors, au bout d'un quart d'heure, la femme qui est un petit peu quand même un peu impatiente lui demande « Mais vous ne les mordez pas ?» Et là, il fait « Bon, vous êtes folle, c'est beaucoup trop cher, hein ?»
5: Elle est rigolote. Elle est bien.
8: Elle est très bien. Est bien.
5: Caroline Diamant.
16: C'est le genre à accepter à 10 000.
14: Même à 1000, à mon avis.
16: C'est un policier qui s'adresse à une jeune conductrice. « Sans ceinture, mademoiselle, c'est 135 euros. Et par curiosité, sans culotte, c'est combien ?»
5: Oh, elle était mignonne. Elle a bien fait de pas miser sur celle-là, oui. Mais elle était mignonne. Monsieur Ferrand, Franck Ferrand.
17: Alors, c'est Vladimir Poutine qui visite une école.
5: Il alors, accent russe.
17: Il est avec tous les médias officiels, vous imaginez bien. Et on demande à un élève de poser une question au président de la fédération. Et c'est Igor qui lève la main. J'ai deux questions, monsieur le président. La première, pourquoi la Russie a-t-elle envahi la Crimée? Et la deuxième, pourquoi la Russie a-t-elle envahi l'Ukraine? Et au moment où Poutine allait peut-être répondre, alors, tout le monde avait le souffle court, c'est la sonnerie de la récréation. Donc tous les enfants sortent, c'est la récré, bon voilà. Et à la reprise des cours, Poutine est toujours là, il y a toujours les photographes, etc. Et il demande qu'un autre élève lui pose une question. Alors, il y en a un autre qui s'avance, c'est Dimitri, lui. Il dit « Moi, monsieur le président, moi j'ai quatre questions. Pourquoi la Russie a-t-elle envahi la Crimée? Pourquoi la Russie a-t-elle envahi l'Ukraine? Pourquoi l'heure de la récré a-t-elle sonné 20 minutes avant l'heure? Et où est passé Igor ?»
8: Oh mon Dieu. Elle est horrible,
5: mais elle est très drôle. Tony Bocci. J'avoue, Tony.
8: Elle est bien.
18: Alors, c'est un enfant de 10 ans, il est au tribunal avec ses parents qui divorcent, et le juge, il arrive, et il lui demande « Mon garçon, je vais te confier à la garde de ta maman. » Le petit dit « Ah non, non, non, monsieur le juge, elle est trop méchante, elle me donne la ceinture de fou et tout, je veux plus. » Le juge, il est là, il dit « Ok, alors je vais te confier à ton papa. » « Ah non, non, monsieur le juge! Mon père, il me fout des torgnoles, il me gifle, il me met des claques dans la gueule, j'en peux plus. Si ton père est violent aussi !» Le juge, il est désemparé, il sait pas quoi faire, il dit « Bon alors, à qui tu veux que je te confie la garde ?» Le petit dit « À un joueur de tennis français, monsieur le juge. » Le juge, il comprend pas, il dit « Quoi? Pourquoi un joueur de tennis français ?» Il dit « Pas parce que monsieur le juge, il ne bat jamais personne.
5: » Elle est mignonne.
8: Elle est mignonne, elle est mignonne.
5: C'est au tour de Laurent Baffy, puisque vous avez parié Christelle sur Jean-Marie Bigard. On terminera par Jean-Marie, c'est à vous Laurent.
19: Alors, une femme va au commissariat pour déposer plainte. Elle dit « Monsieur l'inspecteur, c'est terrible, je viens vous voir, je n'en peux plus, mon mari me sodomise. » L'inspecteur lui dit « Oui, alors ?» Elle dit « Quoi alors? Mais ça fait trop mal, ça fait un mal de chien. » Le commissaire lui dit « Mais madame, vous n'allez pas porter plainte pour ça ?» La fille répond « Mais vous vous rendez pas compte, avant j'avais un trou de balle qui faisait l'équivalent d'une pièce de 10 centimes. Aujourd'hui, mon anus ressemble à une pièce de 2 euros. » Et le commissaire lui dit « Bah quoi, vous allez pas faire chier tout le monde pour 1,90 euros. »
5: Elle est pas très MeToo.
8: Non, pas trop, non.
5: Pas vraiment même, mais on va terminer en beauté par Jean-Marie Bigard.
14: Ça se passe Place Vendôme. Il y a un camion noir énorme qui arrive, le haillon s'ouvre, il y a un éléphant qui sort, il défonce la vitrine de chez Cartier et avec la trompe, il pique tous les bijoux. Il rentre dans le camion, le camion se referme, le haillon, et il se barre. Bon, et un flic qui arrive sur place, il interroge le petit serveur qui était en train de mettre la terrasse en place. C'est le seul témoin, il dit, vous avez vu quoi? Il dit, il y a un camion noir qui est arrivé, il y a un éléphant qui est sorti, a pété la vitrine, a pris tous les bijoux, a remonté dans le camion. Et l'inspecteur, il dit, mais c'était quoi comme marque le camion? Il dit, j'en sais rien, j'ai vendu, c'était assez spectaculaire, ça a été vite, je sais pas. Il dit, ok, vous pouvez quand même me dire si c'était un éléphant africain ou un éléphant d'Asie. Bah, l'autre, il dit, j'habite Sarcelles, j'y connais rien, moi, un éléphant, qu'est-ce que vous faites chier avec ça? Et l'inspecteur, il insiste, il dit, oh, ça va, c'est très bien que l'éléphant africain, il a des grandes oreilles, et l'éléphant d'Asie, il a des petites oreilles. Et là, le garçon, il dit, là, je pourrais pas vous dire, il avait une cagoule.
5: Vous avez gagné le cadeau Valdis Resort. Bravo. 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
20: À suivre.
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5: Ah bah tiens, puisqu'on parle écologie, ça tombe bien, une question pour Roland.
22: Ah voilà, ça, alors là, je suis au taquet
5: pour Roland Guillon, qui habite Souston, dans les Landes. Ah. Aujourd'hui, dans la presse...
22: Faut pas se tromper de première lettre.
23: Souston.
5: Roland de Souston et pas Solan de Rouston. Oui, bon, ouais. Très bien. Des arbres pour protéger nos villes, c'est le titre de Frédéric Mouchon dans le Parisien.
23: Mouchon, hein, pas Bouchon. Hein.
22: Ah, il n'y a que des noms pas possibles dans ça.
5: Grâce à leur ombrage et à leur effet brumisateur, leur feuillage peut faire chuter de 6 à 10 degrés la température ressentie dans les villes. Plus il y aura d'arbres, moins vous aurez chaud. C'est ce que rappelle Frédéric Mouchon dans Le Parisien, et il a bien raison.
22: Et puis pour les chiens, c'est bien.
5: Et pourquoi hein?
22: Ils peuvent lever la patte sur le...
23: Ah oui, d'accord.
22: Non mais si, parce que maintenant, ils ne peuvent plus lever la patte.
23: Ils lèvent la patte sur des gens, maintenant.
22: Voilà.
5: Bon, comment ça, les chiens peuvent plus lever la patte?
22: Et puis, je ne vois pas en quoi c'est brumisateur. Enfin, ça, vous m'expliquerez plus tard.
5: Oh, il suffit que vous m'expliquiez pour que ça le soit. Alors.
23: Oui, c'est vrai, nous, on a un brumisateur, on n'a pas besoin d'arbres.
5: La mairie de Paris, en tout cas, a décidé de ne plus planter de hêtres. Vous savez,
22: des hêtres.
5: Des hêtres, quoi. Non, pas des hêtres, parce qu'il y a un H.
22: Ah, on dit des haricots.
23: On ne dit pas des haricots.
24: C'est pas être, c'est ne pas être.
5: Voilà, des hêtres, l'arbre, vous voyez.
22: On ne peut pas dire des hêtres.
5: Non, parce que les hêtres, il faut le dire, sont trop sensibles à la chaleur. Et si un arbre a trop chaud, il ne va plus servir à quoi que ce soit pour apporter de l'humidité. Il va garder pour lui sa fraîcheur.
23: Donc on ne plante plus d'hêtres.
5: On ne plante plus d'hêtres.
24: Quelle va être la question?
5: Eh bien, la question, c'est qu'on plante ou des chênes, nous dit la mairie de Paris, désormais.
22: Ou des palmiers.
5: Quoi?
22: Des palmiers. Oui.
5: Non, ils plantent désormais ou des chênes ou des arbres aux feuilles d'ortie. C'est l'autre nom de quel arbre?
24: Des châtaigniers.
5: C'est un arbre.
23: Pas des marronniers.
5: C'est un provençal, un arbre provençal qui vient du Roussillon, de Catalogne.
25: Des arbres grimpants?
5: Qu'est-ce que vous appelez des arbres grimpants?
23: C'est des arbres avec des petites pattes.
25: J'en sais rien, des fois,
23: des
25: platanes, je parle pour parler. Non, mais c'est les arbres qui grimpent, là, sur les...
5: Restez sur le fromage.
24: Des boulaviliers.
23: Non, c'est des vrais arbres avec un tronc et des feuilles.
5: Oui, bien sûr.
25: Mais ça existe, les arbres grimpants, me faites pas passer pour un fou, c'est les arbres qui grimpent sur les murs.
5: Un arbre qui grimpe n'est pas un arbre.
23: C'est un arbuste.
5: C'est un arbuste, une plante, vous voyez ce que je veux dire?
25: Un arbuste, c'est quoi?
22: Du lierre.
24: C'est un petit, c'était le petit de l'arbre.
25: Un petit arbre.
24: Le petit de l'arbre, il y a la maman arbre. Et le petit de l'arbre, là. C'est vrai.
23: Par exemple, le lierre, c'est pas un arbre, tu vois.
5: Bon, dites-la.
22: Alors, est-ce que c'est un arbre maraîcher?
24: Est-ce que c'est un arbre connu?
5: Ah oui, c'est un arbre connu et c'est ce que la mairie de Paris souhaite planter de plus en plus.
25: L'épicéa.
22: Est-ce que c'est un arbre maraîcher, oui ou non?
5: Qu'est-ce que vous appelez un arbre maraîcher?
22: Elle est contente. Laissez-moi rire deux secondes. qui ne peut pas perdre ses feuilles.
23: Persistant, c'est ça, persistant.
22: Maraissant.
5: Non, c'est un arbre à feuilles caduques, répandu, j'ai bien répondu à votre question,
22: oui.
5: Répandu dans des régions chaudes de l'hémisphère nord.
22: Est-ce que ça fait des belles fleurs?
5: Ah oui.
25: Est-ce que c'est un arbre qui fait
24: des fleurs roses, là?
22: Magnolia.
0: magnolias par centaines, des magnolias comme autrefois. Je ne sais plus comment faire. Les magnolias sont toujours là. Et quand elles aiment comme ça, qu'elles soient méchantes ou timides, tendre violette ou...
5: Pardon.
1: Des poloniens ?
5: Non, des poloniens,
1: des
5: non.
1: Poloniens.
25: Est-ce que ça fait, c'est un arbre qui fait des fruits ?
5: Alors, c'est un arbre dont... Je vais vous aider quand même.
23: Un oranger.
5: C'est un arbre dont on se sert, de son bois, ouais, pour les manches de fouet de luxe.
23: Ah, alors ça, c'est pour Roselyne. Bah, parce qu'elle elle a des fouets.
1: Comment
23: ça ? Oh, mais t'as des fouets à la maison.
5: Pour les cannes.
23: Pour les soirées sadomaso.
5: Pour les cannes, pour les...
1: Attends,
5: pour les cravaches.
23: Ah, les cravaches. Ben, t'as ça, Roselyne.
5: C'est un arbre dont le bois est de qualité pour les fouets des chartiers.
25: Acajou.
5: Non, non, non, non, non, non.
25: Le frêne.
5: Non, non, non. Vous connaissez, c'est un joli nom. Ça sent la Provence.
25: Le micocoulier.
5: Le micocoulier. Oh. Excellente réponse de Philippe Claudel.
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9: Dans les 20 derniers mois, le cours de l'or a pris 50%. Si ça monte, par définition, c'est que les achats se multiplient. Achats qui viennent, bien sûr, des particuliers, mais il n'y a pas que ça. Depuis plusieurs années, ce sont les banques centrales qui achètent massivement. Et c'est le point clé, elles se débarrassent du dollar américain. C'est le symptôme du déclin des États-Unis et de la montée en puissance de ce qu'on appelait naguère le tiers-monde.
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5: On l'aime bien, Bellamy. Hein.
1: On l'adore.
5: Je l'ai dit à l'honneur, parce que vous êtes vraiment un fils.
1: C'est très gentil. Et moi, je suis ébloui par l'élégance des dames. Alors, Ariel, l'élégance. Je trouve que Ariel est d'une élégance extraordinaire. Je trouve que Isabelle Mergault dégage un mystère,
5: ouais,
1: de sensualité.
5: À la fin de l'émission, elle dégage.
12: Bah, exagère pas quand même.
1: Et il y a une folie qui est égale à elle-même.
5: Et Boudboul, alors.
1: Oh, pardon, oui.
12: Oh, non.
1: Boudboul, elle sort l'écurie,
12: non, mais
1: ou quoi?
12: Elle est jusqu'à l'écurie,
1: et
12: c'est pour ça.
1: Qui a un sourire de jument.
12: Oh, non. Tu vas s'en prendre une fois avec ton sourire de cheval. Mais Isabelle, on est en
1: donc
12: studio. Il n'y a pas de soleil. Mais c'est pourquoi t'as mis des lunettes noires? Je te vois plus.
20: C'est des lunettes de vue.
12: Ah,
20: moi, je la défends.
12: D'accord, hein. T'as raison, je vais les enlever parce que là, je te vois trop.
1: Mais c'est...
12: Non, mais elle est tellement belle, elle est sexy, elle est rarement si sexy. Hein.
5: Ouais, si... Elle a toujours eu une voix aussi stridente, même à l'époque de Bouvard.
20: Oui,
5: c'est
20: tout le temps.
5: Quoi?
20: Tout le temps. Non, ce qui est bien, c'est qu'on est quatre femmes et c'est très rare aux grosses têtes.
12: Quatre, ah, oui, et demi.
1: Comment ça?
12: Bah toi.
1: Oh, bah dis donc.
5: Vous allez bien, Ariel?
20: Mais écoutez, oui, parce que...
5: Oula.
20: Bah, tout à l'heure, je suis retournée au Crazy Horse.
5: Oui.
20: Voilà.
12: Oh, je t'avais vue quand j'étais plus jeune.
20: Ah ben oui. Eh ben,
5: dès qu'elle,
20: voilà,
5: entend le mot cheval, ah, ouais, elle se réveille.
12: Non.
5: Fallait pas dire ça, malheureuse.
12: Mais j'y suis allée qu'une seule fois.
5: Oh, on s'en fout.
12: C'est quand il y avait Ariel, pour voir Ariel. C'était hallucinant, sublimissime.
5: Habillée de lumière, comme on dit.
20: Voilà.
5: C'est pour pas dire à poil.
12: Ah non, mais je la vois encore.
1: Laisse-la parler.
20: Non, non, mais simplement, voilà, c'est tout à coup, un lieu inspiré reste un lieu inspiré. Et
5: inspiré, pour... pas vrai, inspiré.
20: Oui,
5: c'est un lieu inspiré.
20: Ah, ah,
12: il y a beaucoup de raies, hein.
20: Un lieu inspiré.
12: Ouais.
20: Voilà. Elle donne les mêmes « et » que Fanny Ardant. Non, ah, mais c'est très difficile. Franchement, le « e, e, e, e », ben, c'est, ça a toujours été difficile pour tout le monde.
23: Mais même là, c'était élégant.
5: On a cru qu'elle rotait pour la première fois. Une première citation, disais-je donc, pour Marie-Claude Imbert, qui habite Morlaix, dans le Finistère, qui a dit « Mesdames, un conseil, si vous cherchez un homme beau, riche et intelligent, prenez-en trois. »
20: Sacha Guitry.
5: Non.
20: C'est une femme.
23: Ah non, c'est Coluche, ça.
20: C'est un homme, c'est Coluche qui a dit ça.
5: Alors, c'est Coluche,
20: il avait dit cinq, Coluche.
5: Mais il l'avait piqué à quelqu'un,
20: ah,
23: comme souvent.
20: Est-ce que c'est une femme qui a dit ça?
5: Oui, c'était une femme.
20: Ben, c'était une, oui, humoriste, c'était pas Jacqueline Maillan?
5: Ah non, mais elle lui ressemblait un,
20: ah,
5: peu.
20: Avec des cheveux courts.
5: Oui, elle était blonde un peu.
20: Ah, je sais.
12: Anne-Marie Carrière.
5: Non, Anne-Marie, ah, Carrière, ah, oui. Bonne réponse. Une citation plus littéraire pour Louis Debise, qui habite hier dans le Var, qui a dit « À quoi bon soulever des montagnes quand il est si simple de passer par-dessus ?»
20: Oh,
1: oh,
20: c'est, oh, ça c'est du Lao Tse, Lao Tse.
5: Oh non, pas Lao Tse, non, c'est plus français et contemporain.
23: Maurice Herzog.
5: C'est quelqu'un qui est mort en 1959.
1: Saint-Exupéry.
5: Non, non, non. Généralement, quand je dis mort en 1959, on trouve son nom.
20: Il faisait de la scène.
5: Alors écoutez, je vais vous dire, il était à la fois Écrivain, romancier, poète, parolier, ingénieur, chanteur, critique musical, musicien de...
1: Boris Vian. Boris Vian.
5: Boris Vian. Bonne réponse. Bonne réponse d'Olivier Bellamy. C'était facile quand
20: même. Est-ce que je peux dire l'écume des jours?
5: Vous pouvez le dire, mais enfin bon, mais d'accord, on le sait, oui.
22: Oui. Et est-ce que je peux dire j'irai cracher sur vos tongs?
2: Oh la Luc, qu'est-ce
5: mais
2: que tu
5: sauf
2: prends
5: que vous, on vous

0: froid.
1: Qu'est-ce que tu prends, Ariel?
0: J'irai postillonner sur vos tombes.
2: Si vous venez cracher sur ma tombe, faites-le quand le trou est pas rebouché, des fois que je suis encore vivant et que ça me réveille.
1: Oh mon Dieu, quelle horreur.
2: Ah, c'est votre hantise?
1: Non, c'était la hantise de ma maman.
2: Ah oui, d'être enterré vivant.
1: Ah oui, vous pouvez pas se faire tout ce que j'ai fait pour savoir qu'elle soit bien.
2: C'est pas vrai. Ah oui. Vous l'avez mordu et tout? Oh, ah
1: non, oui. Non, mais parce que c'était ça. Il y a des personnes, ils sont nombreux comme ça.
3: Mais comment tu peux être mort?
1: C'est une phobie. Non, c'est une phobie comme pour des personnes d'être, de dire je vais me réveiller dans ce cercueil. C'est horrible, mais.
2: Ah oui, c'est voilà. Arrivé, hein,
1: déjà. Oui, c'est arrivé.
4: Totalement
1: déjà.
4: Arrivé. Moi, j'ai tourné avec une vieille actrice qui s'appelle Olga Valéry, je peux la citer. D'accord. Eh bien, sa mère a été enterrée. Morte. Ah. Et il y a des voleurs qui sont venus voler ses bijoux. Ça se faisait beaucoup avant. On enterrait ouais. Les morts avec des bijoux, avec des choses précieuses.
5: Bah, quand
4: au
5: on en
4: moment
5: avait, hein,
4: joli, où ils lui ont arraché sa bague, elle est revenue à elle.
1: Si.
4: Et ouais. Elle est sortie de la tombe. Non, mais c'est vrai.
2: Il y a une histoire comme ça, hier, que j'ai souvent raconté. Oui. C'est l'histoire de Pierre Doris, où effectivement, oui. Sa femme est morte. Les croque-morts viennent chercher le corps. Ils foutent ça dans le cercueil, sauf qu'il habite au 4e étage, il n'y a pas d'ascenseur et donc ils descendent avec le cercueil et là ils lâchent le cercueil qui tombe et d'un seul coup la femme se réveille.
5: Mais non.
2: Et donc elle revit. 15 jours après, elle meurt vraiment parce qu'elle n'était pas en bon état, elle remeurt. Un mot qu'on emploie, un verbe qu'on emploie rarement. Elle remeurt. Les ouais. Gars reviennent la chercher et là on entend Pierre Doris qui dit à sa femme « Faites attention à la marche
4: !»
2: Donc vous voyez que ça existe.
4: Mais absolument.
2: Une citation pour Annie Jacobelli, qui habite Paris 19e, qui a dit « Si le plus grand plaisir des hommes est de se payer le corps des femmes, le plus grand plaisir des femmes est de se payer la tête des hommes. »
4: Oh. Sacha Guitry.
2: Sacha Guitry, ouais. La réponse d'Isabelle Mergo. Elle est de bonne humeur, on peut y aller.
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2: Mais c'est à vous de jouer, Carole. Bonjour, Carole.
8: Bonjour.
9: Bonjour, Carole.
2: Bonjour.
9: Bonjour. Bonjour. Oui, alors, vous êtes énervée, Carole.
2: Voilà, elle est remontée, Carole.
8: Oh là là, je suis très contente avec vous.
2: Ah, qu'est-ce que vous faites dans la vie, Carole? Vous n'êtes pas très loin, d'ailleurs, vous êtes dans le Val d'Oise.
8: Exactement, ben, je suis fonctionnaire.
2: Fonctionnaire. Ah, ben, en plus, l'indice vient d'être remonté, lui aussi.
8: Ah ben, on attend encore.
9: Ah, bon, on vous a dégelé le point d'indice.
2: Quand même, on vous a dégelé l'indice.
9: Alors,
8: oui,
9: ça fait du bien.
8: Oh, oh, oh, oh.
2: Trois coquillettes de plus à la fin du mois. Carole, vous allez devoir parier sur une de mes grosses têtes pour tenter de gagner. Alors là, attention, hein, c'est pas une promesse que je vous fais. C'est du. Alors là, c'est du vrai, c'est du dur. C'est deux nuits.
9: Oh là là. Alors c'est pari où, hein. Parce que lui, c'est du vrai, c'est du mou.
2: C'est deux nuits à Saint-Malo, l'hôtel Spa, le Nouveau Monde. La cité des corsaires et des grands navigateurs vous attend. Ah oui, l'hôtel Spa, le Nouveau Monde, c'est un enchantement à tous les étages. Piscine à jet sous-marin.
10: Ça veut dire que ça baise à tous les étages.
9: Il n'y a pas que le sexe, Bernard.
2: Solarium, spa avec piscine à jet.
9: Voilà.
2: Restaurant des sept mers, le plaisir des papilles.
10: Des mamies.
2: Le Nouveau Monde. Hôtel le Nouveau Monde.fr.
10: Oui, puisque c'est les papilles et les mamies.
9: Les papilles et les mamies.
10: Puisqu'il y a une piscine à jet.
8: Tout le monde est bien en forme.
2: Ah oui. Carole,
8: oui.
2: Il faut surtout trouver celui, pas celui qui est drôle, mais celui qui connaît mieux, qui suit mieux les noms qui font l'actualité.
1: Celui ou celle?
2: Oui, celle ou celui. Ciel. Ciel.
9: Ouais. Le Yel. Ouais, c'est ça.
2: Ciel qui saura le mieux répondre à mes questions, qui est qui fait quoi.
8: Oui.
2: Oui. Je vous sens
9: convaincu, hein.
2: Je vous sens hésitante.
8: Non, je vais miser sur Christophe Beaugrand.
2: C'est un bon choix, autant
10: que
2: bon choix.
10: Ça dépend des jours.
2: On va tout de suite commencer par Bernard Mabie. Bernard, pouvez-vous me dire qui est Christiane Lambert?
10: Christiane Lambert, c'est l'agriculture.
2: C'est-à-dire?
10: C'est la patronne de la FNSEA.
2: Excellente réponse. Bravo. C'est normal qu'il ait retenu son nom.
10: Ah, oui.
2: C'est la semaine pendant laquelle il bouffe gratos.
9: Il y est en exposition. Hein.
2: Mademoiselle Tchakalov.
1: Oui, mon amour.
2: Pouvez-vous dire qui est Max Verstappen?
1: Un joueur de rugby?
2: Ah, c'est un pilote.
1: Un apprenti?
2: Champion du monde de Formule 1 qui reprend du service
1: bon,
2: ce week-end.
1: Pareil, c'est pareil.
2: C'est le Grand Prix à Bahreïn. Grand Prix premier.

0: Grand Prix de la saison qui redémarre avec le duel que tout le monde va à nouveau suivre entre Lewis Hamilton.
1: Mais voyez,
0: Sir Lewis Hamilton, car il a été anobli par la reine. On doit même donner maintenant le nom de la maman.
2: C'est le fils de Sir Ursule.
0: Non. Gudule.
3: Il est à côté.
0: En tout cas, Max Verstappen vous élimine.
1: Oui, ben désolé, mais les auditeurs sont complices. Enfin, ils savent ce que vous faites. Ils savent très bien que je ne connais rien au sport et que vous me posez une question de sport.
0: Monsieur Christophe Beaugrand, pouvez-vous me dire, cher Christophe Beaugrand, qui est Germain Louvet?
4: Alors, Germain Louvet, c'est très bien connu.
0: C'est pas un sportif, hein,
4: il est il est en train de faire des signes bizarres, là. Germain Louvet fait du patinage artistique. Germain Louvet est un danseur étoile. C'est ça. C'est le nouveau danseur étoile de l'Opéra de Paris.
0: Alors, je dois dire que je vais vous accorder le point. Je vais vous dire pourquoi je vais vous accorder le point. Parce que franchement, trouver un danseur étoile en voyant Yoann Riou, alors là, chapeau, fallait le faire.
4: En fait, mais on aurait dit l'hippopotame dans Fantasia.
5: Vous savez. Vous devez vous remercier, madame. Vous devez me remercier.
4: Oui, alors, Yoann a tout donné.
0: Germain Louvet.
4: Merci d'être.
2: J'espère que la scène de l'opéra est solide.
0: Germain Louvet est un magnifique danseur étoile qui vient de publier des choses qui se dansent chez Fayard et qui va danser la Bayadère tout prochainement avec François Allu. D'ailleurs, ils seront.
4: François Allu, je connais.
0: L'un et l'autre sur la scène de l'opéra Bastille. Allez, vous êtes qualifiés, mais c'est bien parce que j'ai envie de faire plaisir à notre auditrice Carole et que le mime de Riou était tellement introuvable.
6: Il y avait un exploit. Dommage, j'ai pas l'image.
4: Ah ben, vous êtes passé à côté d'un truc, là.
0: Ariel Dombasle. Oui. Cher Ariel, pouvez-vous me dire, Ariel, qui est Patrice Evra?
7: Oui, Patrice Evra fait maintenant partie du gouvernement. Et c'est le nouveau secrétaire d'État auprès des dom-toms.
0: C'est un ex-footballeur qui a publié sa biographie il n'y a pas si longtemps. Et ce qui est étonnant, pourquoi on en reparle aujourd'hui, vous le savez, monsieur Riou.
5: Il a fait un bouquin, non? Il a fait un livre où il raconte.
2: Ça date
5: déjà. J'ai pas vu ces dernières heures.
0: Il y a un mois. Non, il va faire un combat de boxe, Patrice Evra.
4: Non, je peux savoir.
0: Il va boxer, il va affronter un YouTuber sur un ring.
4: Un YouTuber.
0: Le 30 avril prochain.
5: Comment il s'appelle ce YouTuber?
0: L'ancien footballeur Patrice Evra va disputer son premier combat de boxe.
4: Contre McFly et Carlito. Ça va être violent.
0: Contre le YouTuber Adam Saleh, que je ne connais pas. C'est un Américain d'origine qui a 28 ans. Il est également chanteur et ils vont s'affronter sur un ring. Vous êtes éliminé.
7: Mais oui.
0: Ariel Dombasle.
4: C'est du catch. Oui.
0: Monsieur Mouax.
8: Raison.
0: Pouvez-vous me dire qui est Louis Léopold Boyi?
8: Oui, c'est l'homme qui était témoin de la défenestration de Mike Brandt.
7: Moi je sais Boyi.
0: Allez-y.
7: Eh bien, c'est un caricaturiste, un dessinateur qui a une exposition au musée
0: Cognac-Jay.
7: Ouais,
0: c'est dommage que c'était pas votre tour. Monsieur Mouax s'est éliminé.
7: Oui, oui.
4: Il y a un homme qui était témoin de la défenestration de Mike Brandt.
8: Lui.
0: Mais non, il est mort en 1845.
4: Ah, oui.
0: C'est jusque fin juin au musée Cognac-Jay, exposition Louis-Léopold Boyi. Seul un qualifié pour l'instant, sur qui vous avez misé,
4: non,
0: Carole.
4: Deux. Il a trouvé Bernard.
0: Ah
4: Bernard,
0: oui, c'est vrai, j'avais oublié Bernard.
4: Il a trouvé la histoire.
0: Alors, il y en a deux.
4: Christian Lambert.
2: Je sens le pâté, appelez-moi Inaf.
4: Inaf is Inaf.
0: Et il y a Riou encore, Yoann Riou, pouvez-vous me dire, cher Yoann, qui est...
5: Non, vous n'allez pas m'avoir.
0: Salomé Zourabichvili.
5: Une Ukrainienne. Alors, une Ukrainienne qui essaye de sauver son pays, qui se bat. Une Ukrainienne, une...
0: La présidente de la Géorgie, vous êtes éliminée.
4: Elle parle parfaitement français.
0: Un duel Mabille-Beaugrand. Je vais éliminer Mabille très très vite, vous allez voir. Ça va se faire.
4: Viens.
1: Parce que il n'est pas facile à éliminer.
4: Il a le courage,
0: la
4: vieille troupe.
0: Qui est Edith Jones?
2: Edith Jones, c'est la sœur d'Edith Piaf.
0: C'est un Australien qui est évidemment l'entraîneur sélectionneur du 15 d'Angleterre. On va les affronter samedi, évidemment. Et attention, on va peut-être gagner le Grand Chelem samedi soir. Nous, les rugbymen français.

0: les Bleus.
1: Mais oui.
0: On sera devant notre...
1: Avec Antoine Dupont, on est avec lui, il est beau.
0: C'est Fabien Galthié qui est le sélectionneur français et c'est Eddie Jones qui est le sélectionneur anglais, même s'il est australien d'origine. Christophe Beaugrand vous envoie, chère Carole, à Saint-Malo.
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0: Alors, pour Monsieur de Gabriel, qui espère 300 euros, comment appelle-t-on un puissant tourbillon qui se forme dans une étendue d'eau, qui peut être créée d'ailleurs par un courant de marée ou par un courant de fleuve?
1: Alors, Malmström.
0: Comment?
1: Malmström.
0: Réponse des duettistes.
1: Oh là là.
0: Diamant et Ferrand. Bravo! Ouais. Un maestro.
4: Ah, ouais. C'est pour ça d'ailleurs, Laurent, l'expression.
5: Moi, j'aurais dit Peter et Sloan.
0: ça aurait rimé avec maestro.
5: Voilà.
0: Comment vous l'écrivez d'ailleurs?
1: M-A-E-L-S-T-R-O.
6: Tréma.
0: Non, il n'y a pas de tréma.
5: Ah, il n'y a pas de tréma.
0: Non, il n'y a pas de tréma.
6: Ah, si, on est sur le haut.
0: Les deux s'écrivent.
4: Attendez, on est en grosse tête ou chez Motus? Combien de lettres?
6: Si on ne met pas le tréma, on va dire maelstrom alors que c'est un maelstrom.
0: Oui,
5: mais ça dépend.
0: Les deux se disent.
6: Sinon, on est obligé de mettre un E derrière le haut.
0: Non. Non,
4: il est chiant, le bac plus 2, là.
0: Moi, j'ai les deux. J'ai les deux acceptations. On dit comme ça, acceptation.
6: Acception.
0: Acception, il me semblait bien.
4: Comme il vous reprend, patron, la honte.
0: Non, justement, non, parce que...
4: Quand le stagiaire qui reprend le patron. C'est quoi cette boîte?
0: Justement pas, parce que j'ai
6: posé la question.
0: J'étais à peu près certain qu'on disait pas acceptation, que c'est une erreur qu'on connaît régulièrement et qu'on doit dire acception. Merci, monsieur Ferrand.
5: Je vous l'aurais dit, moi.
0: Pardon.
5: Moi aussi, je vous l'aurais dit.
0: Non, vous dites
5: l'acception.
0: Vous n'êtes pas accepté.
5: On dit c'est l'acception qui confirme la règle.
0: Pour Thomas Panot, la question suivante. Monsieur Panot habite ici, les Moulineaux. Dans quel cas utilise-t-on une tête de loup?
5: Ah, bah c'est pour
4: les araignées
5: au plafond. C'est un balai pour tirer les toiles d'araignées au plafond dans la grande maison.
0: Eh bien, tout le monde sait ça.
4: Bonne
0: réponse collective.
4: J'ai jamais entendu ça, Laurent. Jamais. Moi, je prends mon balai.
5: Non,
4: je prends mon balai parce que je tends le bras.
5: C'est pas pareil. Yoann, toi, t'as une araignée au plafond, mais elle est cachée.
6: Alors, tu vois, ce qui est bien, c'est qu'il y a un ustensile exprès qui a été inventé qui s'appelle la tête de loup. C'est quand même mieux que de se dresser sur.
4: Donc, si je suis à Bricorama cet après-midi, je vais trouver alors.
7: Mais c'est une. Demande une tête de con aussi. On sait jamais, ils peuvent te faire un bruit. Hein.
4: Oh, les salauds. Non, mais je suis content, donc je vais aller... Alors, je vous raconterai la prochaine fois, je vais aller acheter, ouais. C'est cher un petit peu.
5: Non, non, alors achète si tu veux, mais nous raconte pas.
0: Ça doit être bas de plancher chez vous, plutôt haut de plancher ou...
5: Bas de plancher,
0: bas de plafond. C'est pareil. Et... Parce que franchement, si vous arrivez à toucher le plafond avec vos petits bras, comment vous faites?
4: Et puis mon appartement, là, en ce moment, je vous assure, il est tellement en bordel.
0: Parce que j'ai remarqué, vous avez des petits bras. Hein.
4: Ouais, mais
5: il a un grand escabeau.
4: Mais est-ce que vous faites de ménage? Moi, j'ai un problème. Parfois, je peux rester 3 mois sans faire de ménage et soudainement, pendant 3-4 heures, en revanche, là, je suis déchaîné, la nuit. C'est pareil pour vous.
5: Non, vous faites
4: un petit peu tous les jours?
5: Non,
7: moi, j'ai 200 papiers qui font le ménage. Comme tout le monde.
0: Bah, vous, le ménage, est fait tous les jours parce que vous êtes con comme un balai.
7: Bien envoyé.
0: Pour Johan, ah bah tiens, voilà, de la famille à vous. Pour Johan Bourrin, qui habite...
7: C'est son vrai nom, mais c'est lui, en fait. C'est son vrai nom.
0: Qui habite Camaret-sur-Mer, dans le Finistère. C'est par chez vous. Alors là, c'est pas compliqué, hein, parce que vous allez vite répondre à cette question, évidemment. Il y a très peu de noms masculins qui se terminent par être E, de T, E. Pouvez-vous me donner les 5 noms masculins qui se terminent par être E, de T, E?
7: Un pipette.
0: Non.
4: Est-ce que c'est un domaine, il y en a un au moins par rapport au sport?
0: On va dire que si j'en ai 3 sur 5, je vous accorde la bonne réponse.
5: Un kékette.
0: Vous voyez, c'est pas si simple.
5: Non,
0: c'est ça. Et pourtant, c'est des mots très connus.
7: Il y a un légume, non?
0: Non, il n'y a pas de légume.
7: Il y a un fruit
5: très, très connu. Est-ce qu'il y a des ustensiles de cuisine?
0: Non, il n'y a pas d'ustensiles de cuisine.
5: Est-ce que ça peut être un animal, Laurent?
0: Il n'y a pas d'animaux là-dedans.
5: Ah oui, non.
7: Il y a un végétal?
0: Non plus.
5: Oui, quelque chose de. C'est dans l'espace, non?
0: Dans l'espace.
4: Est-ce que c'est un domaine domaine médical.
1: Nous sommes d'accord.
4: Pardon. Au domaine médical, peut-être.
0: Éventuellement, il y a un mot qui peut toucher au domaine médical. Éventuellement.
5: C'est vague. Hein.
7: Oh là là. C'est vague, on galère là.
4: Est-ce qu'on utilise ces mots-là tous les jours?
1: Est-ce que c'est sur le corps?
0: Ah, il y en a un, oui, ça c'est sûr.
1: Ah, bah voyons, on a
6: l'omoplète.
0: Non.
1: Un pépette. Non, un omelette.
0: Mais non, réfléchissez, enfin.
6: Un luette.
1: Un piment d'Espelette.
7: Ah, c'est masculin, la raison.
0: Non, mais c'est le piment qui est masculin, c'est pas l'Espelette, vous voyez.
1: Ah bon? Et on dit une Espelette?
0: Oui, on dit une Espelette.
1: Ah là là, vraiment.
7: Il a dans l'oreille, il y a le carat pour bien répondre, là. Une oreillette? Non,
6: une luette, c'est
1: sur le corps.
0: On va donner 300 euros. Rares sont les mots masculins qui se terminent par E-T-E. Il y en a 5. Je vous en demandais 3 sur 5. Pour l'instant, je n'en ai aucun.
1: Oui, bah.
4: Par exemple, Laurent, l'expression, est-ce que ça peut compter l'expression compter fleurette qui n'a pas vraiment.
0: Bah non, c'est une fleurette et pas un fleurette.
7: Les journalistes en plus.
8: Mais sur le corps, ça veut dire que c'est
0: sur la peau.
8: C'est
0: pas sur le corps, lié au corps.
8: Ah, lié au corps. Alors c'est à l'intérieur.
1: C'est
0: plutôt.
1: C'est dedans, c'est dedans.
8: C'est dedans.
0: On peut pas faire plus, même qu'à l'intérieur.
8: Ah ouais.
4: Les vis.
8: Ah,
1: la colonnette.
8: Le nombrilette.
0: Mais ils sont cons, hein.
1: Plus que dedans, ben bah oui.
8: Ah, un squelette.
0: Bah oui, quand même. Ça en fait un.
8: Alléluia. Il en manque plus que deux.
1: C'est dans le même genre.
0: Un squelette, c'est quand même facile à trouver.
1: Oui, oui, chez moi, pas chez moi.
0: C'est vrai qu'il faut, il faut des explorateurs chez vous.
1: Il faut des rayons X.
0: Alors, le squelette. Alors, un squelette, ça en fait
6: un œuf meurette.
0: Un œuf meurette. Non, non, non. C'est l'œuf qui est du masculin, mais pas meurette.
1: Il est en meurette.
0: Eh oui. On va donner 300 euros.
5: L'autre, c'est météorologique. Non, il n'y a pas un météorologique.
0: Non, il n'y a rien de météorologique là-dedans. Non, non, non, non.
8: Esperluette. Ah non, il n'y a pas de thé.
0: Voilà.
1: Escarpolette.
0: Non plus. 300 euros pour Monsieur Bourrin. Est-ce que quelqu'un a d'autres réponses dans la salle? Non. Alors je vais vous donner.
7: Qu'est-ce qu'ils sont bêtes?
0: Je vais vous donner les mots en hête.

0: C'est E2TE, vous confirmez, Franck
1: Ferrand. Oui, oui, c'est vrai.
0: Ah bah oui, oui,
2: c'est agréable.
0: Un quintet.
3: Il confirme quoi? Il savait pas. Génial, il confirme.
0: Un quintet et un squelette, ces trois-là, au moins, vous auriez pu les trouver.
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0: C'est le moment dans l'émission, le moment des questions littéraires. Mais tout le monde peut participer. Christine Bravo est plutôt douée, elle aussi. Et je vais vous demander le nom d'un écrivain. Ce sera pour Coralie Gelsomio, qui habite Limay dans
6: surtout
0: les
6: Yvelines. Il picole et que c'est Bukowski.
0: Ah ben, c'était quelqu'un qui picolait, justement, cet écrivain.
6: Ah bah tiens, pour Christine.
0: Et c'est l'auteur.
2: Oh, écoute, arrête. Occupe-toi de toi.
7: Je sais pas quel auteur disait « On a le droit d'écrire bourré, mais il faut se relire à jeun.
0: » Ah ben là, c'était un écrivain, en tout cas, qui était plutôt connu pour avoir aimé la bonne bouteille.
6: Ah, Verlaine.
0: Et c'est à lui qu'on doit... Ah non, quand même moins connu que Verlaine. C'est à cet écrivain français, mort assez jeune, d'ailleurs, il est mort à 55 ans. Et c'est lui qui avait écrit le triporteur.
8: Ah, c'est...
6: Non, le tri... Hein? J'allais dire autre chose,
8: pardon. Avec Darry Cole, un film.
0: Ah bah oui, mais c'était un roman avant d'être un film.
3: C'est très impliqué, un vélo, ouais, c'est un spécialiste du vélo.
0: Marcel Aimé, non.
3: C'est un spécialiste du vélo?
0: Du vélo, alors je crois qu'il aimait bien le vélo aussi, c'est vrai.
6: C'est le 20e?
0: Ah oui, on est au 20e siècle.
3: Chroniqueur sportif.
0: Gérard Jugnot a raison, c'est vrai que c'est un écrivain spécialiste de la bicyclette et du vélo, oui. Ah, et d'ailleurs, il a écrit Le Vélo aussi.
6: Yves Montand.
0: Ah non, pas Yves
8: André
0: Montand.
8: Pousse.
0: Ah non, non, non.
3: Blondin,
0: c'est il ça, a même suivi le Tour de France. Non, c'est pas Blondin. Ah, là. Et d'ailleurs, il y a un autre de ses livres qui a été un énorme succès au point d'être devenu un film culte au cinéma aussi.
6: Ah mais c'est... C'est pas Georges Perec?
0: Ah non, Georges Perec,
3: c'est
0: non.
3: Lucien,
0: non.
8: Baudard.
0: Il était né à Villeneuve-Saint-Georges en 1927 et il est mort en 1983.
3: Ah oui, c'est
8: René Fallet, c'est voilà. René
0: Fallet, excellente réponse. Le deuxième film, c'est La Soupe aux Choux, évidemment. René Fallet, excellente réponse de Christine Bravo. On lui doit Le Triporteur, La Soupe aux Choux et Paris au mois d'août sont les plus grands romans signés René Fallet. Pour Élise Bouquet, une autre question littéraire, elle habite Férolles à Tilly en Seine-et-Marne. Là, il s'agit de retrouver l'écrivain dont le vrai nom était Alexis Pechkov.
6: Oula. Maxime Gorky.
0: Excellente réponse. C'est bien Maxime Gorky, j'allais parler de son autobiographie, mais on va passer à une troisième question littéraire.
3: On va lui laisser les clés, il fermera.
1: on sent peu de choses. Hein.
0: Muriel Douteau, qui habite Val-Ravillon, c'est dans l'Yonne. Là, je ne vous donne ni l'auteur,
8: ni la date.
0: Non, ni la date, ni
3: la question.
6: En fait, je vous donne rien du tout, et vous démerdez.
0: Je vous donne le nom du personnage principal du roman en question. Il a 35 ans, il s'appelle Antoine Roquentin.
6: C'est les mots de Sartre.
0: Non, c'est
8: non.
0: pas.
6: C'est Sartre, c'est huis clos.
0: Non.
6: C'est les mains sales.
0: Non.
8: Non, non.
6: Putain, mais c'est pas possible. c'est Sartre.
3: Détends-toi.
0: Pensez à un lendemain de cuite.
6: La nausée.
0: La nausée de Sartre. Je voudrais que vous retrouviez maintenant le nom d'un romancier américain. Et le premier roman de ce romancier américain s'appelait Rupture de contrat ou Deal Breaker.
1: Faulkner,
0: non.
8: Non.
3: Hemingway.
8: Non.
6: Et ils vont tout dire.
3: Steinbeck.
1: T.S. Eliot.
3: Los Passos.
0: Non. Et le héros de ce premier roman est Myron Bolitar.
1: Henry Miller.
0: Non plus.
8: Truman Capote.
0: Myron Bolitar, c'est un agent sportif, un joueur de foot américain.
3: Il est mort?
8: Comment il s'appelle?
0: Il s'appelle Myron Bolitar.
6: Le Dalianois.
0: Et sa petite amie, Cathy Culver, a disparu 18 mois auparavant dans des circonstances troublantes.
3: Arlen Coben. Polar.
0: Pardon?
1: Arlen Coben.
0: Arlen Coben. Ouais. Excellente réponse. Excellente réponse de François-Xavier de Maison qui devient une vraie grosse tête.
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0: Quand un Napoléon peut atteindre 7000 euros, de quoi s'agit-il?
1: Une pièce.
0: Une oui. pièce, c'est-à-dire. Ben oui.
1: Une pièce d'or?
0: Une pièce d'or? Non, non, non, non.
2: Ah non, c'est un timbre.
0: Un timbre non plus.
1: Quand un cognac.
0: Un cognac, non.
3: Non, c'est une bouteille, c'est un format de bouteille.
0: Ah, hein. J'ai même le prix exact, hein, 6999 euros. Ils ont pas voulu le mettre à 7000, mais c'est le
4: Napoléon. Un vieil Armagnac?
0: Non, c'est le Napoléon le plus cher.
2: C'est, ça s'est vendu aux enchères comme ça ou ça se vend régulièrement?
0: Ah non, vous pouvez le commander. J'en ai un à 4699 si vous avez un peu moins d'argent.
1: Oui. Un chapeau.
0: J'en ai un Napoléon à 3599.
4: C'est décoratif.
0: J'en ai un à 999
2: euros. Ah oui, rien du tout.
0: J'en ai un à 899.
4: Mais il a abîmé celui-là.
0: Si vraiment votre famille s'est cotisée et n'avait pas...
2: C'est un objet de collection.
0: De nombreux moyens. J'en ai un à 649 euros.
4: C'est
5: un meuble. Un chapelet, c'est un chapelet.
0: Et puis alors, si vous voulez vraiment l'avoir un peu moins cher, là j'en ai un à 299 euros. Mais enfin, le plus cher, c'est 7000 balles.
1: Hein. C'est un meuble.
0: Un meuble, pas tout à fait.
2: C'est un objet de collection.
0: Mais c'est vrai qu'on peut y bouger. Mais ce n'est pas un objet de collection du tout.
2: C'est une horloge. Est-ce que c'est pas un masque funéraire de Napoléon?
0: Ah non, du tout.
5: Une horloge.
0: Non, non.
2: Est-ce que c'est un rapport direct avec l'empereur quand même?
0: Pas du tout.
2: Ah bah voilà.
1: Ça sert à quoi?
4: Est-ce que c'est décoratif?
0: Ah bah ça sert à quoi? C'est à vous de me le dire. C'est un peu ça la question.
1: Un pot de chambre.
0: Un pot de chambre. Ah, vous avez un pot de chambre encore, Bernard?
1: Oui, bien sûr, avec un petit canard.
4: Tu l'as appelé Napoléon?
5: Ça vient de... C'est de quelle année?
0: Alors, c'est en 1976 que cette marque Napoléon a débuté dans un monde un peu particulier que certains pratiquent, aiment.
4: Ah, le monde échangiste.
3: C'est un fromage.
0: Et c'est, la marque a été déposée en 76.
5: C'est du sport.
0: Et c'est en 1981 que vraiment on a pu commencer à en acheter. Du sport, non.
1: Libertin.
0: Libertin,
2: mais si,
0: non.
2: Si on a appelé ça Napoléon, c'est qu'il y a quand même un lien soit avec Napoléon
4: non.
2: Premier, soit
4: avec Napoléon. Non.
0: Alors écoutez, vous essayerez de me le trouver parce que moi je ne le vois pas.
2: Ah oui, donc c'est purement publicitaire en
0: absolument.
2: Fait.
5: Est-ce que quelqu'un en a chez lui?
0: Ah oui, oui, parce
5: ici,
0: que.
5: Ici.
0: Écoutez, moi je ne connaissais pas cette marque. Il se trouve que ce matin au bureau, quand j'ai dit ça, elle m'a dit ah ben oui, le mien c'est un Napoléon. Ah bon, tiens, je l'ignorais.
2: C'est un des toilettes.
0: Non, non, non. Je crois que c'est québécois d'ailleurs.
2: Parce que ça existe dans d'autres marques.
0: Absolument.
4: Ah, un vélo.
0: Un vélo.
4: Un fauteuil.
0: Un fauteuil, non.
4: Est-ce que c'est uniquement décoratif?
0: Ah non, pas du tout. C'est utile pour ceux qui s'en servent.
5: Est-ce que c'est lourd? Est-ce que
1: ça bouge?
0: Pardon.
1: Est-ce que ça bouge?
0: Est-ce que ça bouge si vous le bougez?
2: Oh, ça se trouve dans une maison.
4: Vous mais en avez un, Laurent?
0: Généralement, quand on le met à un endroit, on le laisse à cet endroit-là, mais on peut le bouger.
3: C'est des toilettes de chiottes.
5: Des toilettes de chiottes.
3: Des cuvettes de chiottes.
0: Ah, vous allez chier sur Napoléon. Vous.
5: C'est lourd ou pas?
0: Ah, c'est assez lourd.
4: Est-ce que vous en avez un?
0: Alors moi, je déteste ça. Autant vous dire.
2: Ah bon.
0: M'invitez pas à ce genre de truc. Là, je déteste ça.
2: Ah, c'est pour un jeu?
0: Un jeu? Non.
2: Est-ce que c'est dans la maison?
0: Ah non, c'est plutôt à l'extérieur, même si on en fait pour l'intérieur aussi.
5: Une niche, une niche.
0: Une niche, non.
5: Un barbecue.
0: Une pardon.
5: Un barbecue.
0: Les barbecues, Napoléon, pourquoi ils n'ont pas pris Jeanne d'Arc?
5: Mais oui, c'est bête.
0: Bonne réponse d'Éric Logérias.
2: Je vois que c'est des trucs énormes.
0: Eh oui.
2: C'est comme un coffre, ça s'ouvre.
5: Pourquoi vous aimez pas les barbecues?
0: Parce que j'aime pas ça, le barbecue.
4: Ah oui, moi non plus.
0: Je trouve ça emmerdant, c'est chiant, il y a tout le monde qui
4: l'a. Ça sent mauvais.
0: On n'arrive pas à faire les saucisses, enfin des trucs. Il y avait une page entière, il y a quelques semaines dans le Figaro, c'est Pascal Grand-Maison, mais j'avais mis la page de côté, j'attendais l'avenue de monsieur Ferrand qui sera peut-être.
2: Qui est grand spécialiste des barbecues.
3: Non, mais Sandrine Rousseau, elle aime pas les barbecues.
0: Ça c'est vrai, mais peut-être monsieur Ferrand, vous allez nous trouver le lien entre Napoléon et le barbecue.
2: Ah non, là, franchement.
0: Non, vraiment.
2: Je pense que c'est vraiment publicitaire.
0: Ah ouais.
4: Alors, non, puis le barbecue, on met les saucisses, on parle et c'est tout brûlé.
0: Pardon?
4: Les saucisses, on les met sur le barbecue, ensuite on papote avec les copains.
0: Ah bah vous, forcément.
4: Ah, ça, c'est brûlé.
0: Ça, non. C'est sûr qu'avec vous, la saucisse, elle peut être brûlée.
2: Elle est calcinée. À mon avis, on la sort même pas.
0: Mais en effet, c'est l'époque où on ressort les barbecues. Alors, on nous dit qu'il y a trois modes de cuisson, charbon, gaz et électrique. Mais alors, effectivement, tout le monde précise dans ce genre d'article que c'est au charbon qu'on sent le meilleur goût.
4: Non, cep de vigne.
0: Mais alors, auquel cas, si c'est ça, pourquoi on achète des barbecues gaz ou électricité? Autant cuire ça sur son four à la maison. Non, je comprends pas trop.
2: Mais parce qu'on le met à l'extérieur.
0: Oui.
2: Et puis comme ça, on n'a pas à le nettoyer.
4: Mais tu peux faire des chamallows au barbecue.
3: Ah bon?
4: C'est bon.
3: Ça, oh là là là là, non mais faut l'arrêter là, parce qu'il est les chamallows
5: barbecue. Des légumes?
4: Non, les chamallows barbecue, là.
0: Oui, oui, oui, oui, on dit oui, oui, oui, oui. Ça c'est sûr. J'ai payé à Napoléon 7000 balles pour faire des chamallows. Non, mais enfin, franchement.
1: Donc, celui de 200 balles, il n'y a rien, il n'y a que la grille.
3: Oh non, Bernard!
1: Il y a quoi, 200 balles?
3: Pas toi!
0: Ne croyez pas ça, même Bachelot, il y a des gens passionnés, et c'est l'époque qui arrive, là, ça y est, on ressort son barbecue. Vous êtes comme moi, vous n'aimez pas ça, mais n'en dégoûtez pas les autres.
2: Quand c'est pas, quand c'est pas la plancha.
0: Ah oui.
2: Ah oui. Moi, j'ai été jury avec Jean-Pierre Foucault de cette même maison au concours international de plancha qui avait lieu pendant le salon d'agriculture.
0: Alors, il y a la plancha Jésus-Christ, alors parfait. Oui.
2: Non, la plancha, c'est, y a une passion plancha.
0: Mais je comprends pas que vous n'aimiez pas ça, vous, le barbecue, parce que généralement, dans les ministères, on fait ça dès que les.
3: Oh bah non, on fait pas de barbecue dans les ministères. Bah, qu'est-ce que vous allez dans...
0: dans le jardin du ministère.
3: Non, bah, non, mais non, on travaille, nous, monsieur, dans les ministères.
0: Enfin, vous faites des parties quand même de temps en temps, vous voyez.
5: Je pense pas qu'ils se tapent des sandwichs merguez à l'Assemblée.
2: Hein. Non. Franchement, vous voyez Roselyne dans la cour des colonnes de Buren en train de faire chauffer ses merguez. Non, mais...
5: Vous voyez Roselyne, mets-moi à gérer une barbecue, s'il te plaît.
0: Vous, je suis sûr que vous aimez ça.
5: Moi, j'adore.
0: Ah, voilà.
5: Moi, j'aime bien l'ambiance, j'aime bien la cuisson, j'aime bien, je trouve ça simple. Mais moi, je suis un mec simple. Après, ici, vous arrivez pas à comprendre.
0: On va se cotiser tous aux grosses têtes et on va vous offrir un barbecue Napoléon.
5: Ah, ça, ouais, oui. Moi, je
3: celui à 200 euros. Hein, pas celui à 7000.
1: La grille, la grille.
0: Non, mais c'est joli quand même, un beau barbecue.
1: Oh là, oui.
0: Mais qui marche pas, vous voyez.
4: Ouais,
0: parce
4: c'est
0: que
4: ça.
0: Moi, franchement, je comprends pas. Ou ça fait une odeur puante, ou alors c'est au gaz et à l'électricité. Alors là, je comprends pas l'intérêt.
1: Mais parce qu'il y a soupçon de cancer sur le charbon de bois.
0: Oui, et alors.
1: Donc les gens préfèrent avoir électrique ou gaz.
2: Oui, mais
3: le seul avantage, c'est que c'est les mecs qui s'y mettent le dimanche sur le barbecue. Ah. Et pendant ce temps-là, on peut buller à l'apéro.
2: Mais c'est pour ça que Sandrine Rousseau n'aimait pas ça, parce que. Mais trouvez ça masculiniste.
3: Voilà. Voilà.
1: Bah, une femme sur un barbecue, c'est une moule frite. Hein.
4: Ouh.
0: J'ai l'impression de réécouter Bouvard en 77.
1: C'était pas si mal que ça.
2: Moi, c'est un Weber. Alors,
4: ah oui,
2: voilà.
4: Moi aussi.
0: Ah oui.
2: Simone. Moi, c'est le Simone. C'est le modèle Simone.
0: Ah oui, avec la tronçonneuse. Et vous, monsieur Ferrand, vous faites du barbecue?
6: Ah non.
0: Nous sommes faits pour nous entendre. Hein.
6: Tout à fait.
5: Ah non, je fais des trucs classe. Lui, la dernière fois, on était à l'aéroport quand on est parti à Nice. Je lui ai proposé un onigiri, c'est du riz avec du thon dedans que vous aviez pris, vous, Laurent.
0: Oui, effectivement.
5: Et il m'a regardé.
0: Un sandwich japonais.
5: Un sandwich japonais. Bon, il m'a regardé, il m'a dit ah, non, je ne mange pas ce genre de choses. Je lui ai dit mais Napoléon, il mangeait le même, il l'a bouffé direct après.
6: Ah, ça avait pas l'air très ragoûtant ton truc là d'ailleurs.
5: Non, c'était pas mal, mais
6: c'était gentiment offert. C'est,
5: voilà,
6: vrai.
5: Oui. C'est vrai.
0: C'est vrai qu'il est pas épais notre Ferrand. Il faudrait un peu le.
5: Non, mais il mange des trucs des années du 17. Il mange des trucs du 17e siècle, c'est pour ça.
6: Je suis un faux maigre.
0: Ah, vous êtes un faux maigre.
4: T'as des petits bourrelets.
3: Folschlang, comme on dit en allemand.
6: Voilà. Ah, c'était beau ce passage barbecue.
0: Et vous, Bernard, vous en faites du barbecue?
5: Oui. Ah, j'ai cru que vous allez lui demander s'il était un faux maigre aussi. Vous êtes un faux maigre aussi, vous, Bernard, non?
0: J'empile. Malgré la fumée du barbecue, je vois encore.
1: J'empile des briques et je mets la grille dessus et ça fait un barbecue formidable.
0: Votre barbecue à la main.
1: Écolo.
0: Le barbecue m'habille.
1: Absolument.
0: Fait maison. Et alors, qu'est-ce que vous préférez faire au barbecue? Des saucisses, des chamallows? Comme l'autre folle de l'autre côté.
1: Ah, le chamallow, c'est à la broche. Hein.
4: Sur une petite pique.
5: Ouais, c'est bon, tu vas pas nous faire un tuto pour cuire des chamallows. Non. Ouais, y a pas, tu les mets dans le feu et puis c'est tout.
0: Et le poisson, si vous faites le, le poisson au barbecue.
1: Ah oui, ça arrive.
0: Ça doit être compliqué.
2: Bon, samedi, j'ai fait des macros. Et ben, c'était excellent.
0: C'est bon, pas vrai.
2: Je suis le seul à les avoir bouffés à la maison, mais c'était très très bon.
1: Vous mettez un film d'alu sur la grille et vous posez votre poisson.
6: On est parti sur le barbecue.
4: Faire des asperges.
2: C'est le retour du barbecue.
5: La papillote est très bonne en barbecue.
2: Mais oui.
5: Vous mettez le poisson dedans, vous la refermez. Quand vous l'ouvrez, il a gardé tout son goût. Et il a pas été en contact avec le charbon.
2: Oui, et il a cuit dans son jus.
0: Vous voyez, Mme Bachelot, petit à petit, ils font leur coming out de barbecue.
3: C'est ça, ouais, je vois ça.
0: Ah, jusque-là, personne n'osait moufter. Et puis, d'un seul coup, on s'aperçoit que tout le monde en fait.
3: Oui. Ah non, pas Franck Ferrand. Ah, hein. Il a dit, ah non. Une espèce de cri rauque.
2: Ça lui rappelle Jeanne d'Arc.
4: Non, il a pas un cri rauque.
2: Pas le boulot pendant les loisirs.
0: Bon, en tout cas, belle et bonne réponse de Monsieur Langer. Les barbecues Napoléon, c'est une marque à la mode, paraît-il.
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0: Pour Thierry Bourgeois qui habite Cap d'Agde, quel est le célèbre auteur des androïdes rêvent-ils de moutons électriques?
9: Philippe K. Dick.
0: Asimov.
9: Philippe K. Dick.
0: Philippe K. Dick. Bonne réponse de Paul Alcarat. Et d'ailleurs, ça a donné quoi, ce livre?
9: Blade Runner.
0: Exactement. Ça a donné le film Blade Runner. Au départ, le roman s'appelle Les androïdes rêvent-ils de moutons électriques. C'est signé ce romancier américain spécialiste de science-fiction, Philip K. Dick. Il a écrit en 66 ce roman, qui ensuite, dans les années 80, a été adapté par Ridley Scott. Et ça a donné... Blade Runner, qu'est-ce qu'il y a, monsieur?
10: Réa, je me dis que si j'avais le cerveau de Paul, qu'est-ce que je m'en taperais de la meuf?
11: Bah, apparemment, ça a pas l'air fou.
12: Non,
11: j'en serais pas si sûr.
0: Vous connaissez Blade Runner, tout de même.
10: Non, je connais, mais c'est juste que la rapidité avec laquelle il ouvre les tiroirs dans son cerveau pour sortir l'information. Moi, le matin, il me faut 6 minutes pour me demander comment je m'appelle. C'est insupportable.
0: Peut-être vous êtes meilleur en sport. J'ai une question sportive pour Josette Briquet. Madame Briquet habite Monchy-Lagache.
12: Monchy?
0: Oui, dans la Somme. Vous êtes au courant que, évidemment, Djokovic a gagné.
11: Bien sûr. Medvedev.
0: La finale contre le russe Medvedev.
10: 24e grand chelem.
0: Mais il a surtout rendu hommage à un autre sportif au moment de sa victoire.
10: Bien sûr, Kobe Bryant.
11: Kobe Bryant.
0: Ah. Excellente réponse de Guillaume, vous voyez?
13: Tu vois?
0: Kobe Bryant, qui était, lui, il faut le dire, basketteur et non pas tennisman, et qui est mort dans un accident
10: d'hélicoptère avec sa fille.
0: En janvier 2020. Bravo. Il était tout jeune, évidemment, Kobe Bryant. Quand, on doit dire Kobe et pas Kobe, hein, évidemment. Moi, je pense toujours au bœuf de Kobe.
10: C'est pas grave.
11: Parce que vous êtes riche.
13: Oui, à chacun ses références.
11: Moi, par exemple, ça me vient pas tout de suite à l'idée.
0: Vous avez jamais mangé de bœuf de Kobe?
11: J'en ai mangé.
0: Voyez.
11: Pour faire un bon mot.
13: Et c'est bon.
0: Ah bah oui, vous, à l'Élysée, vous avez dû en manger.
13: Non, pas du tout. J'en ai mangé au Japon.
0: Du bœuf de Kobe.
11: Oui, bah,
13: non. J'en ai effectivement mangé avec un François, mais pas celui auquel tu penses.
11: Ah ouais?
9: Berléon?
10: Sacré Fillon.
13: Exactement. C'était avec Fillon.
10: Ah, mais voilà.
0: Mais qu'est-ce que vous avez mangé de bon à l'Élysée pendant que vous étiez là-bas? Il y avait des bons dîners quand même, j'imagine.
13: Eh ben, il y avait très bons dîners. Ouais, j'ai mangé de tout, mais il y avait pas mal de plats qui étaient interdits sous François Hollande.
0: Ah bon, quoi?
13: C'est pas vrai. Pas de homard, pas de caviar.
14: Tu l'avais mis au régime. Hein.
13: Oui, bah
11: la
13: oui.
11: La poule au pot.
13: Voilà, c'était des plats classiques.
0: Vous êtes vraiment bonne cuisinière, Valérie?
13: Non.
0: Ah bon.
13: Non, mais je suis pas trop mauvaise, je sais faire quelques trucs. Ah hein. Bah,
0: comment vous la faites
13: mais
0: monter?
13: J'ai un fils qui est chef aujourd'hui.
0: La sauce de Hollande, comment vous la faites monter?
10: Non,
13: la sauce hollandaise.
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0: Et ma question concerne Zeus, justement.
11: Ça fallait le dire tout de suite.
0: Ah bah oui, parce que Zeus, il a eu évidemment de nombreuses femmes et de nombreux enfants.
1: Hein. Oui, oui, oui.
0: Alors d'abord, il a eu comme femme légitime Zeus Métis, avec qui ils ont eu Athéna. Ensuite, il a eu Thémis, avec qui il a
1: Thémis Roussos.
0: Trois enfants, parmi lesquels Astrée. Et puis il a eu Héra. Alors là, encore plus d'enfants avec Héra, parmi lesquels... Héphaïstos, par exemple. Ensuite, il a eu Leto, et ils ont eu Apollon et Artémis ensemble.
1: Mais il n'arrêtait pas de baiser, le mec.
0: Ah, oui.
11: C'est vraiment le DSK des dieux, ce mec. Hein.
0: Ah bah, c'est Zeus, c'est Jupiter. Lui, il n'en a eu qu'une, c'est Brigitte.
11: Mais attendez, Zeus, c'est pas le mec aussi, des fois, il se transformait en vache pour aller niquer je sais pas qui, là?
12: Non.
1: Non.
0: Là, vous confondez avec l'abbé Pierre.
11: Ah oui, ça doit être ça.
1: Il est mort quand Zeus.
0: Pour les Grecs, c'est Zeus. Pour les Romains, c'est Jupiter.
1: Voilà.
0: Mais c'est le même.
1: Et pour nous, c'est Macron.
0: Alors, j'en suis à la cinquième femme, je crois, à peu près.
1: Oui.
0: Cinquième, c'est Maya.
11: Hermès. Dites-vous, on n'a toujours pas la question.
0: Avec qui ils ont eu Hermès. Non, mais je fais toute la famille.
14: Oui, parce que c'est intéressant, un peu de culture, ne nuit pas quand même. Oui.
0: Non. La sixième, vous connaissez la sixième, monsieur? C'est Alcmen.
15: Ah bah, ils ont eu Héraclès.
0: Et ils ont eu Héraclès, parfait. Après, il a eu Sémélé.
15: Sémélé et Dionysos.
0: Ils ont eu Dionysos, très bien. Après, la huitième, il a eu Danaé.
15: Danaé, c'est Persée.
0: Oh, mais il sait tous les enfants.
15: Sous la forme d'une pluie d'or en prison.
14: Toutes ses pensions alimentaires.
1: T'imagines.
15: Sous la forme d'une pluie d'or.
0: Neuvième femme.
16: On dirait la nécro de Di Barclay.
0: Neuvième femme, Mnémosyne.
15: Mnémosyne, ils ont eu les neuf muses.
16: Oh, bravo. Dirait un médicament.
0: Dixième femme, Déméter.
15: Déméter, ils ont eu Perséphone.
0: Bravo.
1: Ah, c'est pas un truc de rabasse-poubelle.
15: Et Déméter qui est aussi sa sœur.
0: Sans rire.
1: Hein? Bah, c'est sa sœur et son frère.
0: C'est la famille tuyau de poil.
1: Il se tapait sa sœur.
15: Héra aussi, c'est sa sœur d'ailleurs. Mais il se marie avec sa sœur.
0: La onzième femme, c'est Léda.
15: Léda, ils ont eu Hélène.
0: Et Pollux.
15: Et Pollux.
0: Bravo.
16: Ah, j'aimais bien, moi, ce dessin animé.
0: Douzième. Douzième femme, Perséphone.
15: Perséphone.
0: Qui était donc sa fille, j'imagine.
1: Il était du Nord, Zeus.
0: Après, il a eu comme maîtresse Sélénée.
1: Parce que ça lui suffisait
15: Sélénée,
1: pas.
15: Sélénée, déesse de la Lune.
0: Après, il a eu Callisto.
15: Arcas, Callisto.
0: Alors, Europe, voilà. Avec Callisto, ils ont eu Arcas, c'est vrai. Avec Europe, il a eu...
15: Minos.
0: Minos, bravo. Minos,
15: roi de Crète.
0: Radamante et Sarpédon.
15: Oui. Ah, c'est ouais. Radam, et dont Radamante et Minos seront les juges des enfers.
0: Mais bien sûr.
15: Ah, sauf oui, père.
0: 16e femme.
17: Non mais, non, mais vous vous rendez compte de Noël?
1: Ah, non, mais il était sur les genoux, là.
0: Sosième femme, Eurynomée, avec qui il a eu Charite. 17e.
15: Non, les Charites, elles sont trois.
1: Ah oui, ah, c'est quand
15: trois.
1: Ils ont mal au
15: les Charites, c'est oui, trois divinités. Ah, voilà.
1: Moi,
15: les
1: j'ai deux
15: trois filles, trois filles.
0: Les Charites dentaires. Alors, oui.
1: Et là, il se fait livrer du Viagra et il remet ça.
0: La 17e s'appelle Lolo, avec qui il a eu.
1: Lolo.
0: Il a eu Epaphos avec
15: le fleuve. Ah oui, Epaphos, oui, je vois.
0: 10e femme, Pluto, il s'est même fait le chien, vous voyez. Et avec Pluto, c'est qui il a eu avec Pluto?
16: Dago.
0: Avec Pluto, ils ont eu Tantale.
16: Ah, Tantale. Tantale là-dessus.
15: Mais oui, Tantale, exact.
0: C'est le même supplice. Quand bien. Et enfin, ça y est. On y arrive. Voilà ma question.
15: Qui va peut-être durer une seconde. Ça fait 17 minutes.
14: Ça fait combien l'enfant?
0: La 19e femme, la 19e maîtresse, c'est Électra.
1: Ouais, donc.
0: Pouvez-vous me citer un des enfants que Zeus a eu avec sa dernière maîtresse, Électra?
17: Cette question était tellement longue, j'ai eu l'impression d'attendre un premier ministre.
15: Leur fils, il fut roi de quoi?
0: Alors, leur fils, je les connais pas bien, les enfants, hein, je vais pas.
15: Mais le plus connu.
0: Mais, alors, je vais vous dire que la plus connue, c'est un peu le symbole de notre émission, voyez-vous.
15: Harmonie?
0: Harmonie! Ah. Bonne réponse de Paul Elkarat. Avec Electre, ils ont eu Dardanos, Hématlon, Lazion et Harmonie.
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0: Duty, ça veut dire quoi d'ailleurs dans duty free, monsieur?
21: Sans taxe, la détaxe.
0: La détaxe. Oui. Non, mais sans taxe, c'est duty free qui veut dire sans taxe.
21: Free, c'est sans, et duty, c'est taxe.
22: Oh là là là là, il parle bien.
21: Dénué de toute taxe, c'est ça que ça veut dire.
0: C'est ça ma question.
21: Mais je vous réponds finalement.
15: On en apprend.
21: Ce que je préférais faire à bord, c'était les ventes en duty free.
0: Ah oui.
21: On avait des petits chariots à l'arrière, on faisait une petite boutique éphémère. Moi, j'aimais bien se décorer.
0: J'adore. Je pouvais acheter n'importe quoi.
21: Ah oui, fallait du stylo Mont Blanc à la crème La Prairie, en passant par les cigarettes.
0: Inverse.
21: Ouais. C'est toujours les vieilles qui achètent des crèmes antirides. Et
15: il y a une logique. Hein.
16: Alors, on va t'expliquer. La rasgrine, c'est plutôt une autre catégorie.
21: Non, mais moi, je leur vendais les crèmes. Je dis, de toute façon, c'est trop tard.
0: Salaud.
16: Heureusement que tu as réussi à te convertir dans l'humour. Hein.
0: Mais il n'y a plus personne qui achète du duty free, oui.
21: Ben, il y en a de moins en moins à bord aussi. Parce que ça coûte trop cher en maintenance. Et puis, comme toutes les compagnies, elles veulent faire des bénéfices. Avant, nous, on était intéressés aux ventes à bord. Maintenant, c'est fini tout ça.
0: Ah bon?
21: Alors, les gens, ils sont plus motivés à vendre. Moi, je vais pas vendre si je gagne rien dessus, comprenez?
0: Non, je comprends pas tous les mots.
21: Non, moi,
5: j'ai compris ce que tu voulais dire.
21: Je comprends, bah, oui. Donc, les gens sont pas motivés. Donc, il y a plus de ventes à bord. Et puis, c'est plus intéressant d'acheter à l'aéroport que dans un avion. Ça sera toujours moins cher à l'aéroport.
0: Ah, c'est vrai.
21: Voilà.
0: Ah,
21: oui. C'est un petit tips de la journée.
0: Mais faut avoir sa petite carte d'embarquement sur soi.
21: Votre destination. Oui, selon la destination, c'est pas la même.
5: Si tu pars pas, ça coûte cher parce que t'es obligé d'aller jusqu'à l'aéroport acheter un ticket d'avion. Ouais, puis t'as pas de carte d'embarquement.
21: Voilà.
0: Elle est conne, hein.
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0: C'est ce qu'a voulu dire Madame Bachelot.
1: Non, j'ai pas entendu.
2: Ouais, Laurent, il est Google Translate de Roselyne.
1: Mais attendez,
0: je suis le nouveau porte-parole de Roselyne Bachelot.
3: J'entends moins bien quand j'ai le casque.
0: Ah oui, ah bah écoutez, c'est très bien, gardez-le. Une première citation pour Madame Blondel, qui habite la ville en Vermois, qui a dit « On peut toujours, bah ça tombe bien, tiens, on peut toujours trouver plus con que soi, mais il y en a qui doivent chercher plus longtemps que les autres. »
4: Jean-Yann.
3: Coluche, Jean-Yann.
0: Non, c'est quelqu'un qu'on cite irrégulièrement.
3: Frédéric Dard.
0: Pas Frédéric Dard, mais pas loin.
4: Oscar Wilde.
3: Eh bien, alors si c'est pas Frédéric Dard, c'est l'autre.
2: Cavana.
0: Alors un Français, le Français avec toute sa gouaille parisienne.
3: Oui, Jacques Audiard.
2: Michel Audiard.
0: Michel Audiard. Bonne réponse d'Alex Vizorek et Caroline Diamant. Pour Stéphane Vigneault, qui habite dans la Somme, qui a dit « Je ne comprendrai jamais comment une femme qui peut préparer de la cire brûlante, se l'étaler sur les jambes avant d'arracher ses poils par la racine, puisse encore avoir peur d'une araignée.
2: » C'est mignon.
3: C'est français.
4: Jim Carrey.
0: Pas Jim Carrey, non. Mais on n'est pas loin.
3: Jerry Seinfeld.
4: William.
0: Jerry Seinfeld. Bonne réponse de Caroline Diamant.
3: Eh ouais, on ne suis pas que belle.
0: Pour Bertrand Gaillou, qui habite la Gouenière en Ille-et-Vilaine, qui a dit « Qu'est-ce qu'il faut faire quand on se retrouve devant un animal d'une espèce protégée en train de manger une plante d'une espèce protégée ?»
2: Une bonne question.
3: Laurent Baffy.
0: Non.
3: C'est Raymond Devos.
0: C'est un nom qui a déjà été cité, mais pas au bon moment.
2: Jim Carrey.
0: La réponse de Florian Gazan.
4: Tu vas la partager avec lui, là, la bonne réponse.
3: Ah oui, mais il faut la mettre au bon endroit, si je fais.
0: Eh oui, je suis salaud.
4: Jim Carrey,
0: je suis salaud, Stevie Boxy, hein, de vous avoir donné les bonnes réponses dans le désordre.
3: Alors que c'était 40 000
4: balles. Vous inquiétez pas, je vais avoir des bonnes réponses aujourd'hui.
0: Bah, j'en suis sûr.
4: Ah, oui.
0: Attention, plus culturel, la citation suivante.
3: Ah, c'est
0: là,
3: pour moi.
0: Ça peut être un chèque de 300 euros. C'est quelqu'un qu'on a rarement cité, en tout cas pas depuis longtemps, aux grosses têtes. Et c'est pour Madame Nodino, elle a une chance, elle habite Chatou dans les Yvelines, qui a dit « Les hommes naissent libres et égaux en droit, seulement par la suite, il y en a qui se marient. »
4: C'est un français,
3: C'est français.
0: Ah, c'est misogyne et c'est français.
4: Non, c'est pas du tout misogyne.
3: Robert Lamoureux,
0: non.
2: Eddie Barclay?
0: Non, là, on parle d'un écrivain français.
3: Un écrivain du 19e.
0: Alors, un écrivain du 20e siècle. Il est né au 19e, mais il est mort.
3: Il est à cheval.
0: Il est né en 1888, donc vous voyez, il a peu écrit au 19e. Il a essentiellement écrit au 20e.
4: Bec Bédé,
0: non, il est mort.
3: Il est mort à quel âge?
0: Il est mort à 90 ans à Rueil-Malmaison.
2: Ah, il était solide, hein, quand même.
3: Donc, ah ouais,
4: il est mort en 78.
0: Il était un peu, voire très très très à droite.
2: Jordan Bardella?
0: Non.
5: Est-ce qu'il a été académicien?
0: Académicien, non. Oh, je peux vous donner quelques œuvres principales. Chamine Adour, ça vous dit quelque chose?
3: Ah, c'est Marcel Jouandeau,
0: excellente réponse de Madame Bachelot. Allez, une dernière citation pour Isabella Clarty, qui habite Quesmy, c'est dans l'Oise, qui a dit « La météo est une science qui permet de connaître le temps qu'il aurait dû faire.
3: » Ça, c'est Peter Ustinov.
0: Non.
3: Popek.
0: Non.
3: Louis
2: Baudin.
3: C'est pas français.
0: C'est très français.
3: Alors, c'est Alain Gillot-Pétré.
0: Ah, le pauvre.
3: Louis Baudin.
2: Evelyne Delia.
0: Non. C'est quelqu'un qui vit.
3: Excusez-moi, il faisait la météo.
0: C'est quelqu'un qui vit encore.
5: Philippe Gueluc.
0: Et qui n'a jamais fait la météo.
4: Femme ou homme?
0: Un homme.
3: Un homme qui vit encore et qui est humoriste?
0: Alors humoriste, non, mais drôle, oui. Et
3: Il est français. C'est un homme de radio?
0: Alors un grand homme de radio.
4: Ah oui.
3: Il y a quelqu'un
0: Philippe
3: qui
0: Bouvard. Bouvard. Philippe Bouvard. Bonne réponse de Florian Gazan.
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0: Une première question d'actualité pour Fanny Liège, qui habite Lacroste, en Saône-et-Loire. Oh, je suis en train de me rappeler que vous m'avez offert aux grosses têtes un cadeau pour les Jeux Olympiques, monsieur Orlinski.
5: Tout à fait.
0: Et que j'ai dit, on va l'ouvrir, ce cadeau, pendant l'émission.
5: Et vous l'avez oublié.
0: Et je l'ai pas rapporté. Alors, si vous pouvez me rapporter, on l'ouvrira dans la partie suivante avec les auditeurs.
1: Il est malin, le nouveau, hein.
5: C'est pas moi, c'est les JO.
1: Ah, d'accord.
0: Qu'est-ce que vous avez fait pour les JO, monsieur Orlinski?
5: J'ai réinterprété le bonnet phrygien. Je suis le seul artiste à avoir réinterprété les bonnets phrygiens. La frige.
0: Mais c'est un vrai bonnet que je vais pouvoir mettre sur la tête.
5: Non, c'est une sculpture, justement. Mais bon.
0: Ah bah très bien, bah alors apportez-moi la sculpture.
5: Mais vous pourrez en faire ce que vous voulez.
7: Et alors, et les autres grosses têtes, jamais.

0: Non, c'est pas grave.
1: Qu'est-ce que vous voulez que je vous dise ? C'est un sculpteur, ça dépend des statues.
2: Finalement, sculpteur.
3: Pas mal. Pas mal.
4: Ah, ah si, c'est là.
1: Regardez le beau cadeau des Jeux Olympiques.
2: La boîte est belle.
1: Offert par Richard. Oh, bah, je vais vous offrir la boîte, si vous voulez.
2: C'est adorable, merci.
3: T'avais pas 5 minutes qu'il est là.
0: Voilà, franchement.
3: C'était moi, le suceur du groupe. Qu'est-ce que tu comprends pas là-dedans ?
1: La foire que je fasse venir Monsieur Porsche. Oh, c'est joli. Ça ressemble à du Orlinski.
3: Ah, oui.
1: Ah, bravo.
4: Mais ça se met où, là ?
5: Ben,
4: c'est bien, ça.
3: C'est vendu combien, ça, cette histoire, Richard ?
5: Il y en a plus, c'est sold out.
3: Ouais, mais vendu. C'était combien au début ?
5: Non, c'était pas cher.
3: Ah ouais ?
5: Ouais.
1: Ah bah, pour, alors je le rends. Ouais.
5: Bah, ça dépend ce qui est cher ou pas cher, quoi.
3: Bah, plus de 20 euros, c'est
5: maintenant,
3: cher.
5: Ah bah, plus de 20 euros, voilà. Plus de 100.
1: Ah, quand même !
3: Ah, c'est pas mal !
1: Ah non, mais alors je suis touché. Bonne réponse de Richard Orlinski.
0: J'ai un petit, comme ça, un petit gorille.
5: Ah ouais?
0: Offert par Arthur.
1: Votre mari, Michel.
2: Moi,
1: c'est pas
2: une
1: un gorille, c'est un babouin.
0: Oh, Michel, quel mignon comme tout.
1: Alors, ma question, j'étais en train de vous poser une question d'actualité pour Fanny Liège, quand il m'est revenu que j'avais bêtement laissé ce cadeau en coulisses. Fanny Liège habite en Saône-et-Loire, et ma question concerne, évidemment, les hésitations du président de la République pour trouver le nom d'un premier ministre. Ah, c'est un feuilleton, un suspect. Ben sans oui, fin.
4: On sait que ça va être Hanouna en plus.
1: Depuis le mois de juin. Et le Canard enchaîné a trouvé une bonne comparaison. Je ne sais pas si vous avez eu le Canard aujourd'hui, mais il compare évidemment ce suspense à un jeu télévisé, célèbre jeu télévisé. Jeu qui fut d'ailleurs animé à une époque par José Sacré et Jean Amadou. Mais de quel jeu télévisé s'agit-il ?
2: C'était en quelle année ?
1: Ah ça, alors le jeu a dû commencer, je vais vous dire ça tout de suite. Si
5: c'est
1: vous voulez.
5: Pas tout récent. Hein.
2: Ah, oui, clairement.
1: Ah ben, c'est pas tout récent, mais c'est un jeu méga célèbre qui a commencé, je vais vous dire, en 1985 et qui a fini en 93.
5: Tournée manège.
1: Et c'est Tournée manège.
4: Ah, ouais,
1: deuxième bonne réponse de Richard Orlinski.
2: Oh. Bah, je l'ai mis sur la piste. Hein.
4: Alors autant il est nul en poterie, autant là il est bon. Bravo Richard, bienvenue.
1: Eh bien oui, parce que tout le monde évidemment se souvient d'Evelyne Leclerc,
3: ben oui.
1: Fabienne Egal et Simone Garnier, mais il se trouve que pendant les trois premières années, il y avait aussi deux animateurs masculins. Jean Amadou, lui, faisait les interviews des personnalités qui étaient en couple. Il faisait des questions parallèles pour savoir s'ils se connaissaient bien. Et José Sacré, lui aussi, animait le duo sur catalogue. Ouais. Il y avait des rubriques dans Tournée Manège pendant les trois premières années, et on a oublié effectivement.
4: Et celui qui faisait l'accordéon, si on l'oublie.
1: Ah, bah lui, il est resté tout le temps. C'est pas l'accordéon, c'est du piano Charlie Oleg.
0: Charlie Oleg.
3: Oui, connu Charlie Oleg.
4: Charlie Oleg. Moi, c'est un peu le même.
1: Et évidemment, la musique de Tournée Manège, tout le monde s'en souvient, ça. Et c'est vrai que c'est un peu ça à l'Élysée aujourd'hui. Et maintenant, M. Macron va recevoir Mme Castel. Ah, et voici Xavier Bertrand.
4: Alors Chantal, vous avez une question pour Bernard Cazeneuve ?
1: Ah tiens, Monsieur Baudet, c'est la première fois que vous passez à la télé. C'est vrai, franchement, c'est une belle idée du Canard enchaîné. C'est Tournée manège à l'Élysée en ce moment. On aurait pu ressortir aussi le sketch des Inconnus.
5: Mythique. Tournée ménage.
1: Tournée ménage, ça s'appelle. Ouais. Encore une bonne réponse de Richard Orlinski. Ah, dites, c'est pour votre deuxième, vous faites fort, monsieur Orlinski.
5: Bah, j'essaye.
1: Ah oui.
3: Bah, il suffit de faire un cadeau.
2: La prochaine fois,
3: hein.
2: Il vient avec tout gros comme statue. Hein.
1: Qu'est-ce que vous dites ?
2: Si la prochaine fois, il vient avec un Kong, en plus.
3: On parle de qui, là ?
1: Il y en a déjà cinq, ici. Une autre question.
4: Alors, tu vas pas faire d'autres animaux, genre un dauphin, un ragondin, tu sais
5: si,
4: pas ?
5: Si, il y a pas de problème.
1: Bah, il fait pas que le gorille King Kong.
4: Il fait d'autres trucs, quand même.
1: Il y a des ours, il y a des...
2: Il y a un lion magnifique à Bastia.
5: Ouais. Voilà, à Bastia.
2: Très, très beau, un lion bleu.
1: La plus grosse de vos statues, elle est où ?
5: Elle est à Singapour.
1: À Singapour ?
5: 37 mètres de haut.
1: Et ça représente quoi ?
5: Une espèce de tour Eiffel avec justement des cons qui s'échappent d'une tour Eiffel.
3: Ouais. Ah, c'est combien ça vaut ça ? 35 mètres ?
5: Comment ?
3: Ça vaut combien une statue de 35 mètres ?
2: Attention, oh, ça suffit, l'argent.
1: Attention, c'est en deux mots, c'est Singapour dans la Creuse.
4: Et tu fais les animaux, est-ce que des fois quand tu angles tes recherches, tu fais les animaux en voie de disparition ? Tu
5: bien
4: dis,
5: sûr,
4: tiens, par exemple, un socialiste, par exemple.
5: Ah ouais, bah absolument. Absolument. François Hollande.
1: Ah mais c'est quand même, écoutez, moi je suis fier d'avoir M. Orlinski dans les grosses têtes, parce que tout d'abord, c'est le plus... D'habitude, les grosses têtes me charrient toujours en disant, voilà, avec votre fortune, ceci, cela, alors qu'ils sont aussi blindés que moi, les uns et les autres.
4: Mais alors, pas autant, quand même.
1: Mais la plus blindée des grosses têtes, c'est quand même monsieur Orlinski.
4: Ouais, mais il a plein de dettes, il joue au poker, il va aux putes. C'est ce qu'on dit, je sais pas, il faut confirmer ou pas.
1: Vous pourriez faire une statue de Chantal là-dessous?
5: Bien sûr. Ah bah, j'ai le Benabila.
1: Ah bah, vous pourrez faire l'abîmer.
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7: Dans les 20 derniers mois, le cours de l'or a pris 50%. Si ça monte, par définition, c'est que les achats se multiplient. Achats qui viennent bien sûr des particuliers, mais il n'y a pas que ça. Depuis plusieurs années, ce sont les banques centrales qui achètent massivement. Et c'est le point clé, elles se débarrassent du dollar américain. C'est le symptôme du déclin des États-Unis et de la montée en puissance de ce qu'on appelait naguère le tiers-monde.
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1: Samedi soir prochain, oui, c'est la finale de la Ligue des Champions. Oui. Le Paris Saint-Germain contre Milan.
8: Ah bon ?
1: Ah oui, oui.
9: Et Laurent, c'est important parce que notre nouvel invité, notre nouveau chroniqueur, il est né à Milan et c'est un énorme supporter de l'Inter.
8: Ah, ça, ah oui, depuis jusqu'au bout des ongles.
1: Ah donc vous allez être pour les Italiens ?
8: Non, je suis pour l'Inter. Je suis vraiment pour l'Inter. Si les autres clubs italiens pouvaient perdre, c'est parfait, mais l'Inter, il doit gagner.
1: Oui, mais samedi soir...
8: Ah oui, samedi soir, c'est l'Inter.
1: Donc c'est donc l'Inter. Vous allez être pour les Italiens.
8: Oui, pour l'Inter, disons.
9: Il a peur de se faire virer.
0: Vous avez le droit d'être pour les Italiens.
1: Mais vous comment êtes on appelle plus... ça en mathématiques parce qu'en fait, vous voulez pas dire les Italiens, mais quand même, c'est inclusif. L'Inter Milan sont des Italiens, vous
8: voyez. Oui, non, c'est parce qu'il y a une espèce de de compétition. Si ça avait été un autre club italien, on aurait guigné sous cap si jamais il se plantait, évidemment.
1: On aurait quoi?
8: On aurait rigolé sous cap.
1: Guigné, vous avez dit guigné.
8: Guigné, j'ai dit oui.
1: Vous avez dit guigné.
8: Guigné, j'ai dit guigné.
10: C'est belge?
4: Non, c'est français, guigné.
10: on imaginait pas cette tête en supporter de l'Inter de Milan. Il va y avoir que des mecs comme ça dans la tribune, en costume et tout.
1: Alors évidemment, on revient dans la presse aujourd'hui sur les finales perdues et gagnées parfois par l'Olympique de Marseille. Quand même, les Marseillais qui nous écoutent seraient vexés si je ne parlais pas de la finale de 1993. Mais on revient aussi évidemment dans la presse ce matin sur celle qui a été perdue en 1976.
9: Bien sûr, les poteaux.
1: Par les Stéphanois. Et alors ma question, c'était contre le Bayern de Munich, ça tout le monde s'en souvient. D'ailleurs, on ne doit pas dire Bayern de Munich.
9: Là, on dit Bayern de Munich. Bayern comme Munich. Real Madrid.
1: C'est d'ailleurs à Munich qu'a lieu la finale.
9: Mais c'est pas dans le même stade qu'en 93, c'est dans le nouveau stade.
1: Ah très bien, veut dire que quand Marseille a gagné la Ligue des Champions, c'était à Munich.
9: Exactement.
1: Oh, ça fait quand même beaucoup de choses communes, tout ça.
9: Mais oui.
1: Parce que c'était c'est aussi ça. Contre Milan, mais pas le même
9: exactement.
1: Milan.
9: Exactement. C'est une sorte de destin, là, qui, on va voir si ça va se vérifier samedi.
1: Et en revanche, en 76, quand les Stéphanois perdent contre le Bayern Munich, ben justement, c'est ma question. Où a lieu
9: c'était
1: la finale?
9: C'était à Glasgow, à Hampden Park.
1: Où ça?
9: À Glasgow, à Hampden Park.
1: Excellente réponse.
4: Oh, il s'applaudit.
1: De Johan Rioux.
9: Et d'ailleurs, c'est génial, Laurent, tout le monde dit les poteaux carrés, sauf que c'était pas des poteaux. L'équipe de Saint-Etienne avait tiré deux fois sur la barre transversale. Donc on dit les poteaux, alors que c'était la barre transversale.
1: Mais alors quand même, le Parisien nous rappelle, et là, c'est quand même évidemment un problème que je tiens à soumettre au professeur Butchella, puisqu'il a écrit dans le Parisien, c'est une équation mathématique qui a passionné les Français. Est-ce qu'un ballon repoussé par un poteau carré serait allé au fond si celui-ci avait été cylindrique, comme dans tous les autres stade du monde, à part le stade de Glasgow, ce 12 mai 1976. Vous avez 2 heures pour répondre.
8: Ça dépend de l'angle d'incidence. Hein.
1: Ah, comment ?
8: Ça dépend de l'angle d'incidence de la balle sur le poteau.
1: C'est-à-dire ?
8: C'est-à-dire que en fonction de comment la balle vient frapper le poteau, elle peut rentrer dans le goal. C'est la réflexion, si vous voulez, la balle réfléchit pour rentrer dans le goal. Oui. Mais si elle arrive pile poil droit sur le poteau, qu'il soit carré, rond ou rectangulaire, elle reviendra vers vous.
4: La balle réfléchit.
0: De toute façon, ça dépend du pied qu'il a lancé.
8: Ah, ça, on sent.
4: Et c'était un gaucher. C'était Battenet.
1: Dominique Battenet, effectivement, qui a joué ensuite au Paris Saint-Germain. D'ailleurs, ouais, très grand joueur, Dominique Battenet. Oui. Mais donc, vous ne répondez pas vraiment à ma question, professeur.
8: Vous voulez me dire, est-ce que si ça avait été rond, elle aurait pu rentrer?
9: Exactement.
8: Oui, oui, elle a plus de probabilité de rentrer que s'il est carré. Ça, c'est certain.
9: Oui.
8: Mais je ne suis pas certain qu'il y a y a des poteaux carrés dans ce pays, non?
9: Un jour, Laurent, je peux me permettre d'aller un petit peu plus loin.
8: Bien sûr, bien sûr.
9: Vous avez posé une question extraordinaire de sport. Dans une piscine, vous avez posé la question, est-ce qu'il vaut mieux être petit ou grand pour nager vite?
10: Ah, bah, grand.
9: Et vous avez répondu à la question assez récemment sur votre Instagram. Parce que moi, je suis petit, mais est-ce que je peux aller plus vite qu'un grand?
8: Bien sûr.
9: Oui.
8: Il ne sait pas nager. Un grand qui ne sait pas.

0: nager.
1: Oui.
0: Si toi tu sais nager, tu iras plus vite.
2: Ou un grand qui... un grand qui n'aurait pas de jambes, par exemple.
3: Un demi-grand. Un demi-grand.
2: Un demi-grand.
3: Un demi-grand. Un demi-grand.
4: Alors, monsieur Boucher, là, votre réponse.
3: La réponse, c'est que en fait, si vous voulez, le grand va avoir une plus grande force de traîner, donc il va le ralentir, mais à la fin, la puissance des bras qui sont plus grands, et des jambes, mais surtout la puissance des bras va l'emporter. Donc quelque part, il perd d'un côté, il gagne de l'autre, mais à la fin, d'après mes petits calculs, le grand gagne sur le petit.
2: Vous comprenez ce que vous racontez ou pas du
1: tout? Parce que moi, j'essaie de résumer. Donc les petits nagent mieux que les grands?
2: Non.
3: Mais non. Non, les petits, entre guillemets, pénètrent sans doute plus facilement. Ils sont moins freinés par l'eau.
5: Ah, c'est connu.
4: C'est ce qu'on me dit.
3: Oui.
5: Ça va mieux.
3: Que les petits pénètrent plus facilement. Oui, ça c'est.
5: Mais
3: au-delà de la science physique, je dirais. Hein.
0: Et oui.
4: Et vous avez répondu à une question extraordinaire aussi, c'est génial. Ça, Laurent, il faut retenir
0: ce que
4: j'ai dit.
0: On n'a pas fini de parler.
4: Il faut retenir ce que vous avez dit. Et ce que je vais dire, c'est qu'en fait, quand on a envie de faire pipi, il faut absolument aller faire pipi parce qu'on perd de sa concentration. Par exemple, imaginons, là, j'ai envie de faire pipi. J'ai une question à répondre. Il vaut mieux que j'aille faire pipi.
3: Tout
4: parce
3: suite.
4: Que si je ne fais pas pipi, c'est comme si j'avais 24 heures sans dormir.
2: Mais t'as pas envie de faire pipi, là?
6: Moi, j'ai envie, en tout cas.
4: Non, mais c'est comme si on avait 0,5 g d'alcool.
3: Exactement.
4: Et donc, donc vous avez raison, c'est fou. Et pourquoi, c'est quoi?
0: Quel rapport avec la nage?
4: Aucun.
6: Et pourquoi parler avec tant d'excitation?
1: Répondez-lui quand même, professeur.
3: Oui, mais c'est tout à fait juste. On a pu montrer que quand vous avez une envie pressante, eh bien, vos facultés cognitives sont diminuées. En faisant passer à des batteries de tests cognitifs à des personnes à qui on avait fait boire de l'eau dans la demi-heure qui précède et des personnes qui n'avaient pas bu d'eau, on avait constaté que les résultats étaient statistiquement moins bons.
6: Mais moi, j'ai tout le temps envie de faire pipi aux grosses têtes. C'est peut-être ça.
1: C'est important, c'est de partir pisser. C'est terminé vos questions.
4: Non, j'en ai d'autres, mais comme l'émission dure 2 heures, j'ai le temps. Quoi.
1: C'est ça, bah, allez pisser, revenez. Ah, ce week-end, qui s'est moqué d'Anne Hidalgo sur scène?
0: Moi.
4: Chantal Goya qui l'a vanné de manière incroyable au Palais des Congrès, c'est une histoire de dingue. C'est Chantal Goya qui l'a vanné.
1: Bonne réponse de Yohann Riou. Eh oui. Je pense qu'il lui a pris à Chantal Goya entre deux chansons sur Pandi Panda, Pinocchio, le lapin, etc. D'un seul coup, il y avait les pieds nickelés, alors elle s'est moquée des pieds nickelés, et puis, enfin pas des pieds nickelés, d'Anne Hidalgo, en disant que les pieds nickelés avaient volé la ceinture d'Anne Hidalgo pleine de diamants, mais que elle pourrait aller à Tahiti avec sa ceinture, mais que dans 2 ans, elle serait plus là.
4: C'est étonnant. Ouais.
1: Elle avait bu ou...
0: Ouais. Enfin, quand on est parisien en même temps, bon...
1: Oui, tout le monde se moque d'Anne Hidalgo, même Chantal Goya.
0: Voilà, c'est pour ça que c'est très particulier.
5: Bah, elle a peut-être disjoncté à un moment parce qu'elle était mal garée. Avant le spectacle, elle s'est mal garée, donc elle était énervée, elle arrivait en retard.
1: Je suis pas sûr qu'elle conduise encore, elle a 82 ans quand même, Chantal.
4: Oui, mais elle est extraordinaire, il y avait un monde fou, encore 3500 personnes. Hein. C'est quoi sa 535e Palais des Congrès?
0: Et
4: il y avait
0: un monde. C'est ça, toi.
4: Puis on est tous des enfants de Chantal Goya, moi quand j'étais petit.
1: Vous, pas moi.
4: Un lapin, un matin. Allez, monsieur Boucella, après moi.
3: Un chasseur.
6: Monsieur Boucella.
2: Je crois que
6: le je pauvre. Sais
3: plus. Mais moi,
6: déjà
3: j'étais là.
6: Perdu sa place à la fac aujourd'hui.
4: Je suis sûr que vos étudiants vous adorent, non?
3: Oui, je m'entends bien avec eux. Ça, c'est vrai.
4: Mais est-ce que vous mettez que des bonnes notes? Non, je vois mal mettre une mauvaise note.
3: Ben, moi, je suis un hypersensible. Donc, j'ai du mal avec le concept de l'évaluation. Mais je trouve qu'en vérité, c'est pas moi qui devrais évaluer. Je trouve que moi, je devrais enseigner quelque chose à mes étudiants et c'est quelqu'un d'autre qui devrait évaluer ce que j'ai fait. Parce qu'en fait, il s'évalue lui-même. Et donc, en fait, je trouve ce système est en fait pervers et quelque part malhonnête. Mais à la fin de l'histoire, j'essaie de réaliser des évaluations formatives. Si l'étudiant fait le minimum syndical, ça passe. Mais s'il n'a pas envie de travailler, je ne peux pas travailler à sa place.
1: Comme moi ici, pareil. Je vous regarde, j'ai l'impression, c'est marrant parce que regardez Yohann Riou et le professeur Yann. On a l'impression de 2 siamois qu'on aurait séparés.
2: Ça se voit qu'il y en a qu'un qui a gardé le cerveau.
1: Il y en a un qui a pris les kilos, l'autre le cerveau.
4: J'adore.
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1: Les Portugais adorent Cristiano Ronaldo.
0: Bien sûr, mais ils ont deux idoles. Il y a Cristiano Ronaldo et Linda de Souza. Oh non, il l'a oublié.
1: Vous oubliez Amalia Rodriguez. Quand on a un peu de culture, on dit Amalia Rodriguez.
0: Et Madredeus, la chanteuse de Madredeus. Très bon groupe de fado.
1: Ah oui.
0: Douce tristeza. Et souffrimento, que tristeza. Ils chantent que ça, les Portugais.
1: Attendez, j'y suis là. Je prends un petit verre de Porto.

0: Je vais me faire un air de fado.
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0: Ce mec est fou. Mesdames et messieurs, je ne prends pas une part de responsabilité.
3: Elle veut me pousser.
0: Tiens, bah vous, vous devez les avoir, les sept, tiens, monsieur Toen, et vous
3: les
0: allez sûrement pouvoir les retrouver tous les sept.
4: Ah.
0: Eh ben, justement, c'est, si vous avez lu La Croix, vous aurez certainement vu.
5: Les sept samouraïs?
0: Que non. non. Dans les meilleures ventes, dans la librairie La Procure, vous avez un essai qui s'appelle Nos sept péchés capitaux.
4: Ah.
0: Pouvez-vous me rappeler lesquels sont ces sept péchés?
4: La gourmandise.
0: Alors, la gourmandise, très bien.
3: L'orgueil.
4: Luxure.
0: La luxure, très bien.
5: L'hétérosexualité.
2: Ah oui, c'est un péché.
0: Alors, la
3: l'assassinat.
4: L'orgueil.
5: La monogamie, excusez-moi, non. C'est pas un vice, ça.
0: J'en ai trois. Vous m'avez dit l'orgueil, la luxure et la gourmandise.
3: L'envie.
0: L'avarice. Et l'envie. Parfait, il en manque deux.
3: La mort, tuer les gens.
0: Non.
3: La jalousie. C'est pas un péché.
4: La jalousie.
3: C'est pas un péché de tuer quelqu'un.
2: Oui, la jalousie.
4: C'est l'envie.
0: Un péché capitaux, pas.
2: Ah oui, capitaux.
5: Les sept péchés capitaux.
0: Les vices capitaux, les commandements. Péchés capitaux. Alors, vous m'avez dit l'orgueil, l'avarice, la luxure, l'envie, la gourmandise.
2: La colère.
0: La colère, bravo, monsieur.
4: Il en manque plus qu'un.
2: J'en sais. Moi, je suis un bon chrétien.
0: Il en manque plus qu'un.
4: Alors, le meurtre.
0: Le meurtre, non.
5: Mais non. C'est pas la partouze.
0: Ah non, j'ai cru.
3: Ah bah non, sinon.
0: Je sais pas les mots.
5: Je sais que c'est ça.
2: La partie. Comment c'est
5: La paresse.
0: La paresse. Bonne réponse, la paresse.
5: Arrêtez. Mais on fait une émission, c'est sérieux.
0: La modestie, on devrait rajouter la modestie.
5: Oh, patron, vous m'avez bien cerné.
2: il en sait quelque chose de la paresse.
0: Mais oui, parce que quand même, il y a sept. Vous avez trouvé un sur sept, Toen. C'est pas la peine de rameuter tout le public.
5: Bon, j'ai pensé à tous les autres, j'ai dit le dernier.
0: Les autres ont trouvé les six principaux péchés.
5: C'est normal, ils les ont tous. Moi, j'ai que la paresse, donc je l'ai trouvé.
0: Alors, vous avez un peu l'orgueil aussi, quand même.
2: L'envie.
0: L'envie, la colère, parfois. L'avarice, je ne vous connais pas encore assez pour le savoir.
2: Si.
0: La luxure, il paraît aussi.
3: Oui. Hein. Oh, la luxure.
5: Qui s'est jamais habillé en Asie dans une cage T'as jamais fait ça?
2: Ah si, pardon.
5: Ouais, t'as déjà fait ça.
2: Ouais, c'est vrai.
5: C'était pour les 30 ans de Dorothée, je crois.
4: Moi, je comprends pas pourquoi la gourmandise, ça fait partie des défauts comme ça, capitaux.
0: Hein. Ah bah oui, mais c'est normal, c'est comme ça, c'est un des sept péchés capitaux.
3: C'est un péché,
0: la gourmandise. Ce n'est pas tant la gourmandise au sens moderne, peu ou pas du tout péjoratif, qui est blâmée, que la gloutonnerie, pour être précis, chère Valérie.
4: Il y a une notion d'excès quand même dans les péchés.
0: Voilà, c'est l'idée de démesure et d'aveuglement. Ça plus loin que la gourmandise encore.
5: C'est Pierre Ménès.
0: C'est la gloutonnerie plus que la gourmandise.
3: Et pourtant, on chante qu'on m'en donne l'envie.
0: Oui, ah bah oui, ça sert à l'envie.
2: Avoir les yeux plus gros que le ventre, c'est ça.
0: Alors l'envie, c'est encore autre chose, c'est la tristesse ressentie face
1: tristesse.
0: À...
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5: C'est aussi dur pour vous que pour moi, ou pas?
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0: Toute la presse parle de la perle rare que cherche Monsieur Macron. Il y a quelques semaines même, on avait évoqué une autre expression, c'était le mouton à cinq pattes. En fait, on cherche quelqu'un qui n'existe pas quelque part, cette perle rare, ce mouton à cinq pattes. Il y a d'ailleurs une autre expression synonyme qui, elle aussi, est animalière. Laquelle? Quelle est l'expression synonyme du mouton à cinq pattes, de la perle rare?
7: Le dahu.
0: Le dahu, ça, je suis pas sûr que Monsieur Macron cherche le dahu.
4: La poule qui a des dents.
0: Les poules qui ont des dents.
4: Non.
0: Ça, c'est plutôt quand les poules auront des dents.
4: Ouais, je sais.
7: Est-ce que ça a un rapport avec...
4: au moment où je le disais.
7: Est-ce que ça a un rapport avec la mer, Laurent?
0: La mer, non, c'est un animal.
8: Il y a l'oiseau rare.
0: Alors, l'oiseau rare, c'est aussi une expression.
2: Ah, je sais c'est quoi.
7: Mais le phénix.
0: Mais c'est plus précis. Et c'est justement, vous avez raison.
8: C'est un oiseau.
7: Un oiseau.
0: Un oiseau rare.
4: Un pélican.
0: Un pélican, non.
8: Un toucan.
2: L'astrogoûte.
0: C'est quoi ça, l'astrogoûte?
8: C'est une salle de
4: conférence. Il doit faire.
7: C'est ça, un mélange entre un astronome.
8: C'est la dernière boîte qui s'est brûlée.
2: Laurent, tu peux pas dire non, c'est pas ça, juste. Pourquoi tu
8: vas chèvre?
4: Parce que c'est ce qu'on trouve au Cap Vert.
8: C'est le merle blanc.
0: Le merle blanc.
8: Ah, le merle blanc.
0: Bonne réponse. Voilà. De Christophe Barbier, c'est le merle blanc. Ah oui. Et donc, le merle blanc, c'est peut-être monsieur Thierry Baudet, dont on parle depuis hier, qu'on connaissait pas avant-hier, hein, il faut bien dire.
8: Encore un animal. Pas du tout, encore un animal, d'ailleurs.
0: Il n'y a pas de chance, monsieur Baudet, d'ailleurs, parce que je pense que depuis l'école, il n'a pas entendu un jeu de mots, une connerie sur
7: Adada
0: son nom.
7: Adada sur mon Baudet,
0: oui. Il était tranquille, et là, alors, ça y est, ça va partir.
7: Ah ouais.
0: On va le traiter de bourriquet, de bourricot, de...
8: Ah, bah, c'est surtout depuis hier, Haro sur le Baudet. Parce qu'est-ce qu'il en prend, hein.
7: Voilà, ah oui, ça, c'est vrai.
0: Voilà,
8: estimer les mules, voilà.
0: Voilà, on va avoir le droit à, vraiment à toutes les conneries du genre. Le pauvre était peinard avec son nom de famille, tranquille, au C... Comment ça s'appelle, le CESE?
8: Le CESE. Le Conseil économique, social et environnemental.
0: Ça sert à quelque chose, ça, le CESE?
8: Ça sert à débattre. Il y a 175 membres, 52 syndicalistes, 52 patrons, merci, et puis les CUT, les associations, la société
4: c'était
8: civile.
4: C'est très drôle ce qu'il
8: vient. Et on parle. Mais c'est eux qui ont fait les conventions, vous vous souvenez de la convention
4: citoyenne? Non, non, c'est bon, merci.
0: Qu'est-ce qui était très drôle?
4: Il parlait de CESE, alors il dit c'est pour s'asseoir. Voilà. C'est pas moi.
9: J'ai été soutenu par Isabelle.
0: Une CESE pour s'asseoir.
4: C'est drôle, ça me fait rire. Voilà.
2: Il y a quelque chose qui me turlupine.
0: Allez-y.
4: Turlupine, il y a
7: ça m'intéresse.
2: Depuis 30 secondes, je suis à l'ouest à cause des bracelets de Crêteville.
4: Ouais,
2: explique-nous ce concept, c'est quoi?
9: J'ai rangé ce matin avant de partir.
4: C'est ta fille.
9: Ma fille a laissé traîner ça, donc voilà. Je l'ai mis autour de mon poignet.
2: Ah, c'est trop mignon. Depuis tout à l'heure, je suis comme, pourquoi il a ça autour? Voilà.
4: Bah, si, ça, c'est des. On reconnaît les hommes qui ont des enfants, ils ont toujours des trucs pourris comme ça. C'est vrai.
0: C'est vrai que c'est un bracelet de Smarties qu'elle a dû vous offrir.
9: Oui, c'est ça, oui.
0: Pour la fête des pères, j'imagine.
9: Non, non, non, il traînait par terre.
7: Non, il l'a ramassé, il l'a mis sur lui.
4: Il s'est dit, ça va me porter
7: pour amener sa petite fille avec lui.
0: Oh, exactement. C'est mignon.
7: Parce qu'il avait peur, il avec avait super peur.
8: Ah, le porte-bonheur.
7: 3 ans et demi. 3 ans et demi.
4: 3 ans et demi.
9: J'en ai deux, j'ai un grand modèle aussi, j'ai 6 ans.
0: Ah oui, quand
7: un grand modèle. Waouh.
0: Vous avez beaucoup donné alors.
9: Deux filles, ouais.
7: Oh, deux fois.
9: Ça va. Bah attends, 6 ans, dans le Nord-Pas-de-Calais, elle peut être déjà maman.
2: Hein. Alors,
0: moi, et je vous propose Isabelle, vous risquez plus rien.
4: Que d'élégance. Enfin, on se reprend sa
0: pardon, Isabelle, pardon. Ça m'a échappé. Oh, ça m'a échappé.
4: Je vous emmerde.
0: Oh,
4: ça m'a échappé.
0: Je suis désolé, ma
4: zone. Oui, oui, oui.
7: Bah, c'est sûr que c'est pas lui qui risque de se mettre enceinte.
0: Ma mère, ah bah ça, détrompez-vous, on sait jamais.
4: Ah, bon
0: ah,
4: oui.
0: Ah bah tiens,
7: oh, mais alors ça, c'est le scoop de la journée. Alors ah bah. Depuis le temps que j'attends mon tour, ah bah. Avec le patron, waouh
4: wow. à la queue, comme tout le monde.
7: Ah bah. Ça, il n'y a pas de problème.
0: C'est d'ailleurs dégueulasse, parce que c'est effectivement pourquoi un triste avantage qu'ont les hommes par rapport aux femmes.
7: C'est-à-dire
0: que, bah, on peut même très tardivement donner effectivement naissance.
7: Ça, j'ai pas dit ça pour ça.
0: Naissance à un enfant, oui, mais ça n'empêche pas, justement, je peux quand même encore le faire, voyez-vous. C'est le triste privilège qu'ont les hommes par rapport aux femmes.
7: Mais c'est
8: oui, mais c'est la rançon pour les femmes d'avoir l'immense privilège de porter des enfants.
4: Oh, alors, oui. Donc il faut payer pour ça?
7: Non.
4: Non, je m'assure. Non, je ne laisserai pas passer ça.
7: En plus,
4: c'est parce qu'on peut créer... Allez, vous êtes bien niqués, après vous ne pouvez plus baiser.
7: Voilà.
4: Vous ne pouvez plus créer, plutôt.
7: Oui.
4: Ah, mais c'est monstrueux comme pensée. Et je me demandais pourquoi vous étiez autant critiqué, monsieur Barbier. Et je commence à comprendre. Oh, mais genre, mais vous rendez compte de ce que... Non, mais d'abord...
0: Monsieur Barbier, c'est honteux mais, ce que vous avez dit.
4: Mais alors,
9: et honteux,
4: ce compliment. On a le privilège de donner la vie, puis alors sans aucune souffrance, hein, parce que vous avez tellement souffert pour mettre une goutte de sperme. Enfin bon, allez.
8: Excuse-moi, mais parfois,
4: on
8: oui.
4: On hurle de douleur, les jambes écartées. On a plus de chatte, elle est plus reconnaissable. Après, le mec, il veut plus baiser avec nous. Et allez, c'est pour ça qu'ils ont des maîtresses tout de suite après. Et alors donc, voilà, ça nous apprend
9: c'est
4: bien
9: fait pour vous. C'est une expérience personnelle
4: non, ou... Franchement, c'est odieux ce que vous venez de dire.
8: Ah ben j'ai bien fait de venir.
0: Oui, mais venez pas trop vite. Allez, une autre question. En tout cas, tout ça est parti de monsieur Baudet, dont on aura la confirmation aujourd'hui. On n'a plus l'air d'y croire, hein, monsieur.
8: Bah, sa cote a baissé depuis hier.
7: Christophe, il verrait qui alors?
0: Ah oui, vous verriez qui vous?
4: Cazeneuve?
0: Ah oui, ça c'est une bonne question. Bah, oui. Ça, vous verriez qui vous?
8: Êtes-vous candidat? Oh, ah. Vous imaginez un gouvernement de grosses têtes?
7: Ah, ça serait génial.
8: Ça serait une bonne solution.
7: Ah oui, ça serait
8: essayé.
7: Ah,
8: ouais.
9: Voilà, Belgique a vécu 2 ans sans voilà.
8: On voit le résultat.
9: Non, mais sans gouvernement.
7: C'est marrant parce que et François Hollande, il a des chances.
10: Bon, il a pas du tout.
8: François Hollande, premier ministre de Macron,
10: comment tu veux qu'il soit premier ministre?
8: Peut-être. Qu'est-ce qu'on rigolerait?
10: Non, réfléchis, attends, la tête, c'est pas que pour porter les cheveux, réfléchis un peu.

0: Bon, je crois que là, on a bien fait le tour. Ouais. Chanck.
1: On est vraiment sur de la bonne analyse politique. Oh, mais moi, ouais. Oh, serre-moi un picon
2: et
1: quand
2: sur,
1: même. Hein.
2: Et sur des belles énergies. Sur
0: chacun, on a pris pour son grain.
3: Oui.
0: On se retrouve après la pub.
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0: Une question pour Raymond François qui habite Ronchin, c'est dans le Nord. Quel couple vient de célébrer, malgré le confinement, ses noces de cristal? On en parle dans toute la presse.
6: Eh bien, c'est Charles d'Angleterre.
1: Et Camilla Parker-Bowles.
0: Et Camilla Parker-Bowles. Ceux qui lisent Point de vue, Image du Monde le savent. Bravo Stevie, bravo Ariel. Avec 15 ans de mariage, les noces de cristal entre Charles et Camilla. Je pensais pas que ça faisait aussi longtemps.
1: Hein. Eh oui, le temps passe.
0: Eh oui. Et d'ailleurs, il avait fait 15 ans aussi avec Lady Diana.
1: Oui, enfin 15 ans officiellement, parce qu'ils se sont séparés en 96.
0: Le divorce a été officialisé en 96. Elle est morte en 97. Le mariage a duré un peu plus de 11 ans, si on compte leur vraie vie commune, ouais. On va dire. Mais le divorce n'a été prononcé qu'en 96, donc ça fait 15 ans pareil.
1: Ouais, 15 ans. 15 ans. Ils ont dû vivre que 4 ans sans Charles et Camilla.
0: Ah oui.
1: Charles et Diana. Elle a tout de suite, vu.
7: Qu'elle fasse attention
0: Il parle mieux anglais.
8: What do you mean?
1: Il y a des mots qui m'échappent en ce moment, Elle a vite trouvé la trahison. Elle a vite trouvé les mots que s'envoyaient le prince Charles et Camilla sous le nom de Fred et Gladys.
0: Ah
1: et
0: bon
1: en fait, elle est tombée sur cette correspondance et c'est comme ça qu'elle a découvert le pot aux roses. Voilà.
0: Le pot aux roses.
1: J'ai l'impression. Que... En ce moment, c'est terrible. Bah, je suis confiné tout seul, je parle pas. Donc, j'arrive ici, j'ai pas parlé depuis 2 semaines. D'aligner les mots après les autres.
0: Bah, c'est dur. Hein. La prochaine fois, on attend 3 semaines.
1: C'est bizarre. On a l'impression quand tu parles, c'est comme les Lydie que tu passe dans un tunnel.
9: Mais c'est vrai, j'ai pas prononcé un mot en 2 semaines pratiquement.
6: Comment
0: ça se fait que votre maman n'est pas avec vous
9: Parce que maman a télétravail et puis moi je suis dans ma chambre ou dans mon jardin m'occuper de mes plantes.
10: Elle travaille encore, ta maman?
9: Elle travaille pour la ville du Mans, mais ils sont en télétravail. Et donc je ne parle pas. Je vous assure, à partir de maman t'as acheté du pain, j'ai pas grand chose de mes journées.
0: Et elle vous répond quoi?
6: Oui,
0: Ariel, vous vouliez dire.
6: Non, mais peut-être qu'elle est un peu scabreuse, mais un des messages qui avait surpris Diana et c'était j'aimerais tellement être réincarnée en votre petite culotte.
0: Ah non, c'était pas en petite culotte. C'était en Tampax, Ariel.
9: Et c'était dans la presse qu'elle l'a lu, puisque c'est la presse qui a dévoilé cette conversation privée dévoilée.
7: Oui, Charles qui avait dit ça. Vous voyez, c'est jamais une question de physique, l'amour.
0: Alors, remplacé en tampon hygiénique.
1: Et d'ailleurs, vous avez vu,
0: il faut dire qu'il l'avait souvent au bout du fil.
1: Et vous avez vu, il a les oreilles qui s'ouvrent en corolle.
9: Oh, vous êtes grave. Mais c'est calme, Prince Charles, hein.
0: Pardon,
9: il s'est calmé, Prince Charles.
0: À son âge, quand même. Celle qui tient, quand même, c'est la Queen. Hein. Il faut quand même le dire. Je suis sûr que vous avez regardé son discours, Stevie.
9: Évidemment. C'était exceptionnel. Elle a été parfaite. Alors certains disent qu'elle ne sert à rien. C'est faux. C'est le rempart de tout un peuple.
0: Mais plus que d'un peuple.
9: Les Australiens, les Canadiens, les Anglais, l'Afrique anglophone.
0: C'est comme l'île Renault chez nous.
9: C'est la reine de 1,5 milliard de personnes sur la planète.
6: Elle avait cette robe verte.
9: L'espoir.
10: Elle est bien mûre.
0: Ah bah c'est pas qu'elle, la robe était pas verte au départ. C'est à force de bouffer des trucs à la menthe. Elle s'en renverse beaucoup.
1: Ou alors c'est du moisi.
6: C'était un vert émeraude remarquable.
0: En tout cas, noces de cristal pour le prince Charles et Camilla. C'était une première question très facile. En voici une deuxième, assez facile aussi pour Dominique Vichard, qui habite Milizac dans le Finistère. Pour quelle raison reparle-t-on dans la presse aujourd'hui de la planche des belles filles?
6: On reprend le surf, non?
0: Ouf!
9: Vous
0: reprenez plutôt la planche à repasser.
1: C'est vrai que sur Ariel, on ne doit pas surfer. Hein.
9: Mais c'est possible.
7: C'est pas la planche à repasser parce que justement, les belles filles d'avant, elles repassaient pour leur belle-mère.
0: Non, ah non, rien à voir.
9: C'est pour le saucisson?
0: Pour le saucisson, c'est-à-dire.
9: Bah, on prend une planche pour couper un saucisson.
0: Non.
10: C'est un film, non?
0: Pour quelle raison? Allez-y.
10: C'est un film.
0: Ah oui, il y a beaucoup de films qui sortent en ce moment.
10: Vous avez raison.
1: C'est peut-être un porno, la planche des belles filles, non?
0: La planche des belles filles avec Jane Birkin.

0: En mousse?
1: En mousse.
2: Mais non, c'est un concept.
3: Est-ce que c'est un objet ou est-ce que
1: il y a de la mousse sûrement, mais
4: c'est pas une planche en fait.
1: Ce n'est pas une planche.
0: C'est
1: non,
0: pas
1: la planche des belles filles.
0: C'est pas un pouf.
1: Un pouf.
3: Ah bah oui, le
1: on voit bien un pouf ici.
3: Le fameux pouf de la planche des belles filles.
4: Ah bah sur Jean-Pierre, c'est une vraie planche des belles filles alors. On peut s'asseoir dessus.
0: Est-ce que c'est dans un livre?
1: Ah oui, un livre publié chez Pouf. Presse universitaire de France.
3: Est-ce que c'est un? Vous avez dit il y a certainement de la mousse. Est-ce que c'est un?
1: Oui,
3: un...
1: pas seulement. Hein.
4: Il y a de la bière?
1: De la bière, non.
0: Ah,
1: non.
0: C'est sous l'eau?
1: Non, c'est pas sous l'eau.
0: Ah, bah, c'est pas une presse à repasser, justement.
1: Sauf quand il pleut, pardon.
0: C'est pas une presse à repasser, justement.
1: Ah, c'est pas une presse à repasser, la planche des belles filles.
3: On en trouve chez nous ou pas?
1: Ah, c'est en France, la planche des belles filles.
3: Non, mais chez nous, dans nos domiciles, ou c'est plutôt à l'extérieur?
0: Non, c'est à l'extérieur.
1: Ah oui, bien sûr, c'est à l'extérieur.
3: Est-ce que c'est un seul truc, ou est-ce qu'il y en a partout?
1: Ah non, c'est.
3: C'est une seule chose.
4: Il y en a pas plusieurs. Il y a une seule planche.
1: Ah, il y a pas plusieurs planches des belles filles.
5: Est-ce que ce ne serait pas un lieu géographique?
1: Bien sûr. Exactement, Ariel. C'est un lieu géographique.
3: Ah, c'est pas là où il y a l'institut de Pinot?
1: Ah non.
0: Ah, c'est la dune du Pilat?
1: Non.
4: C'est lié autour de France.
1: C'est lié autour de France.
4: C'est une des étapes phares du Tour de France. C'est une ascension.
3: Le point de départ.
1: C'est, alors je vais accorder la bonne réponse à Florian Gazan.
0: Effectivement, moi aussi.
1: C'est un sommet du massif des Vosges, la planche des belles filles. Ah. Et ce sera l'avant-dernière étape du Tour de France. La dernière, ce sera, comme d'habitude, sur les Champs-Élysées, si les Champs-Élysées
4: avec attestation, hein.
1: Existent encore, évidemment, en septembre prochain, puisque c'est que le Tour de France aura lieu du 29 août.
5: Du 29 août, j'ai retenu la date.
1: Au 20 septembre. Et ouais. Donc le 19 septembre aura lieu, comme prévu, la veille de l'arrivée, l'étape qui emmènera les coureurs jusqu'au sommet de la planche des belles filles. C'est en Haute-Saône, la planche des belles filles, 1148 mètres d'altitude entre la Haute-Saône et le territoire de Belfort, un massif des Vosges. Ah. Excellente réponse.
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1: Pour Laetitia Gozon, même Gozon habite Saint-Étienne-de-Fontbelon dans l'Ardèche. On en découvre, hein, des coins.
8: Ah, ça m'étonne pas d'elle.
1: Oui. Saint-Étienne-de-Fontbelon en Ardèche. Et puis, en plus, je vais vous parler de Pondichéry. Donc, on s'éloigne.
8: Pondichéry, j'aime bien.
1: On s'éloigne un peu de l'Ardèche. Vous connaissez Pondichéry?
8: Je suis allé. Oui.
1: Vous êtes allé à Pondichéry?
8: Oui,
1: racontez-nous, monsieur Janssen.
8: On ouvrait la ligne Pondichéry. Et donc, on restait une semaine à Pondichéry. C'était magnifique. C'est un ancien comptoir français, vous savez. Donc, il y a beaucoup de choses qui sont encore françaises. Et la culture française, il est très présent.
0: D'accord.
1: Ça tombe bien. Si vous avez lu Le Figaro, vous saurez me dire ce qu'on est en train de construire actuellement dans un parc public de Pondichéry.
4: Une statue de quelqu'un d'important?
1: Une statue de quelqu'un d'important, non.
4: Un truc en lien avec la France.
9: Une petite tour Eiffel?
1: Pardon?
9: Une petite tour Eiffel.
1: Mais comment vous savez ça, vous?
4: Ouais, j'ai vu la photo.
9: C'est vrai
4: aussi.
9: Ouais.
1: Eh ben oui.
9: Eh ben voilà, mais
1: on
9: pourquoi
1: est en
9: je
1: train
9: le saurais pas,
1: construire
9: moi
1: une tour Eiffel?
4: Parce que Macron, il va...
1: Et oui, le président Macron est actuellement, vous le savez, déplacement en Inde.
9: Il est en Tchiznad.
1: Il est parti rencontrer Monsieur Modi.
9: C'est quand même son boulot d'être VRP, non?
1: Très bien, merci, Mme Boutboul.
9: Bah, surtout qu'en ce moment, il est mieux là-bas qu'avec les tracteurs.
1: Ah, bah voilà.
9: Il choisit quand même ses moments.
1: Ah, bah voilà, tiens.
10: Sur Pondichéry, il y a une fameuse charade à tiroir. Est-ce que vous la connaissez?
1: Ah non, allez-y, ma chérie, Pondichéry.
10: Mon premier est un nécrophile. Mon deuxième est un zoophile. Mon troisième est un scatophile.
1: Ouais.
10: Mon quatrième est un membre de ta famille.
1: Ouais.
10: Et mon tout est un comptoir français des Indes. C'est Pondichéry.
1: Pourquoi?
10: Mon premier est un nécrophile, c'est pont parce que pont suspendu. Mon deuxième est un zoophile, c'est dit parce que dithyrambique. Mon troisième est un scatophile, c'est ché parce que ché chien sur la tête d'un zouave. Mon troisième est un membre de ta famille, c'est ri parce que rivoli, livonie, niveau d'eau. Dos c'est ut, ut est russe, russe est slave. Si c'est slave, c'est qui se nettoie, et si ce n'est toi, c'est donc ton frère.
1: Et ça donne Pondichéry.
0: Bravo. Mais alors, c'est le test pour devenir ministre, ça.
1: Ça, c'est un test de mémoire, hein, parce que faut s'en souvenir de celle-là. Je serais incapable de la répéter, votre histoire. Hein.
4: Bah, disons que le niveau de blague entre Dari et la baignoire est...
2: et Roselyne, et on n'a rien pigé. Il y a un juste milieu.

0: Ah bah ça tombe bien. Tiens, on va aller au musée avec Mme Bachelot, puisque vous avez été ministre de la Culture. Vous savez forcément quel est le musée le plus cher. C'est le point aujourd'hui. Je parle des musées, évidemment, on va dire de type classique, où on peut voir évidemment les plus grandes toiles, les plus grands chefs-d'œuvre mondiaux. Et c'est vrai qu'on nous dit que, on le sait, hein, le Louvre vient d'augmenter ses tarifs.
1: 22
0: euros. Si vous voulez voir la Joconde, c'est 22 euros. Enfin, vous pouvez voir pas que la Joconde.
2: Que elle.
0: Mais c'est 22 euros l'entrée au Louvre. Nous dit par exemple, si vous voulez voir par exemple un Degas, les danseuses en rose et vert au Metropolitan Museum, ça sera 30 euros quand même. Voilà, à New York. Si vous voulez aller au Rijksmuseum à Amsterdam, c'est 22,50 €. Voilà, pour par exemple admirer la laitière de Vermeer. À Londres, c'est gratuit en revanche, la National Gallery. Et alors le plus cher, c'est où ?
2: Le Prado ?
0: Si par exemple vous voulez voir un des exemplaires de la chambre à coucher de Vincent Van Gogh.
3: Le musée d'Arles ?
0: Le Arles, non. C'est aux États-Unis.
2: C'est aux États-Unis.
3: Le MoMA ?
0: Le MoMA, non.
2: Le Guggenheim ?
0: Le Guggenheim, non.
3: Mais non, c'est à Bilbao.
4: C'est
3: Guggenheim, Bilbao.
2: Alors, mais le Guggenheim, évidemment qu'il y a un Guggenheim à New York.
3: C'est pour te faire chier.
2: Mais lui. Arrête de me prendre pour une gourde.
3: Bah, tu le fais toute seule, hein, j'ai pas besoin d'être là.
0: C'est un joli petit couple, là.
2: Hein. Ouais. Oh, il marmonne dans sa petite barbichette.
0: Dari et son nouveau poulain.
5: C'est à Los Angeles.
1: Alors c'est un musée américain.
0: Un musée américain, oui.
3: Le refait. MMA.
1: À Washington.
2: Le Whitney.
0: Alors pas à Washington.
5: Chicago.
0: Non. Ah. Et c'est donc
5: le musée de Chicago. Le fameux musée de Chicago. Il y en a qu'un.
1: Le Chicago Museum.
5: Si vous voulez, ouais. Vous allez tout droit à la rue de la démocratie. Vous tournez place Lincoln.
0: Je vous l'accorde. L'Art Institute of Chicago. C'est le plus cher.
2: C'est
0: il
2: combien?
0: Il y a beaucoup d'œuvres à aller admirer. Et c'est 32 euros à Chicago. Ouais. Ben attention, hein, il y a une collection. Vous pouvez voir un dimanche après-midi à l'île de la Grande Jatte de Seurat. Vous pouvez voir rue de Paris, temps de pluie de Caillebotte, sur la terrasse de Renoir, la chambre de Van Gogh, un autoportrait de Van Gogh.
3: Sous la terrasse du pont de
0: Vous avez des peintures, une trentaine de toiles de Claude Monet, les Nymphéas, le pont japonais... l'arrivée du train de Normandie, la guerre Saint-Lazare, les six meules de foin. Enfin, ouais. Non, franchement, là, il y a de quoi faire. 30,
5: ça vaut 32 euros.
0: Pour 32 euros,
2: oui, quand même.
0: J'en ai un peu plus. Je vous l'aimais quand même.
2: Ouais, c'est ça. Non, mais ça demande de l'entretien, tout ça.
0: J'ai une petite question subsidiaire, tiens, d'ailleurs. Ce sera une deuxième chance pour le marchand de Châtelain-la-Poterie dans le Maine-et-Loire.
2: Châtelain habite là-bas,
1: Karine. Châtelain-la-Poterie.
0: Bah, écoutez, c'est vous qui savez, moi.
1: Bah oui, mais c'est dans Maine-et-Loire.
0: Bah, donc, très bien. Alors, écoutez, alors Châtelain-la-Poterie, si vous voulez.
1: Oh, le couple.
0: Il y a même un H à la poterie, vous voyez.
1: Oui, absolument.
0: Ah bah voyez, Roselyne, ah, je vous épate. Hein. Mais c'est vrai qu'il n'y a pas de thé à Châtelain. Bon, alors.
5: Sinon, ça aurait fait Châtelain.
0: Bah voilà. Il y a le con qui avait failli dire Châtelain. Et alors ma question, bah, ça concerne justement le fameux musée de Chicago, le Art Institute of Chicago que Monsieur Vidorek connaît bien. C'est le deuxième plus grand musée d'art des États-Unis après le Metropolitan, hein, celui de Chicago. Mais quel est l'architecte qui a construit ce superbe musée ?
3: Norman Foster ?
0: Non.
3: Oscar Niemeyer ?
0: Oscar Niemeyer ?
3: Franck Gehry ?
2: Non. Alors Monsieur Nouvel ?
0: Monsieur Nouvel ? Non.
3: Est-ce que c'est un Américain ?
2: Monsieur Le Corbusier ?
0: Alors il n'est pas américain.
4: Il est français.
3: Il est mort ?
2: Ricardo Bofill.
0: Ricardo Bofill. Non.
2: Il est mort.
0: Alors il n'est pas mort parce qu'il est bien vivant.
3: C'est quoi les mormons?
4: C'est quoi mort?
3: Jean Nouvel.
0: Jean Nouvel. Non.
3: Renzo Piano.
0: Et c'est Renzo Piano. Oui. Bonne réponse.
2: Bravo.
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0: Pour Monsieur Larue, qui habite le Fenouillet. Quelqu'un, d'ailleurs, qui est mort très, très vieux. Et voilà pourquoi il a dit, peu avant de mourir, « Je suis à un âge où le simple fait d'arriver à mettre une cigarette dans un fume-cigarette est une aventure très excitante. »
9: Bernard Mabille ?
10: L'abbé Pierre ?
0: Non,
1: c'est
0: pas
1: un Américain, bien sûr.
0: C'est un Américain.
1: Et c'est Bob Hope ?
0: Non, un autre
1: centenaire.
0: George Burns.
1: George Burns,
0: bonne réponse. de Caroline Diamant qui connaît tous les centenaires milliardaires.
1: Bon, ben, si je les connaissais tous, j'en aurais épousé.
9: Tu serais plus là, oui.
0: Pour Claudine Oléhari, cette citation est plus littéraire, mais on reste dans le même sujet, qui a dit « Les vieillards, il faudrait les tuer jeunes.
9: » Coluche.
0: Non, pas Coluche.
1: C'est un Français
10: humoriste français.
0: Un écrivain français né à Laval, romancier, dramaturge.
9: Mort.
1: Frédéric Dard.
0: Frédéric Dard né à Laval, non. Non.
7: 20e siècle.
9: Mort ou pas mort?
0: Mort.
10: Jarry. Ouais. Alfred Jarry.
0: Bonne réponse de Bernard Mabille. Ah, j'aime bien celle-ci aussi pour Frédéric Marot qui habite Hasbrook, qui a dit « Plus j'y pense, plus je me dis qu'il n'y a aucune raison pour que le carré de l'hypoténuse soit égal à la somme des carrés des deux autres côtés. »
9: Ça, ça, c'est peut-être pas français, ça.
0: Ça, c'est français. Ah, c'est quelqu'un qui n'est pas né à Laval.
1: Frédéric Dard.
0: Voilà. Elle est maligne quand même. Hein.
9: Elle a pas l'air. Mais...
0: Elle est maligne, Caroline.
10: Elle n'est pas cultivée, mais très maligne.
0: Pour Gauthier Vandeville, qui habite Cosne-Cours-sur-Loire, qui a dit « Le fermier qui aura réussi à croiser une dinde avec un kangourou aura créé la première volaille qu'on pourra farcir de l'extérieur. »
10: Pierre Doris.
0: Non, non.
9: C'est drôle.
2: José Bové.
0: Non, à quelqu'un que vous avez connu en plus, Michel.
2: Alors donc,
9: c'est pas le professeur être... Choron.
0: Non, mais qui a travaillé beaucoup avec Choron.
9: Cavana.
2: Topor.
0: François Cavana, bonne réponse de Christophe Beaugrand. Pour Jeanne Péala, qui habite Saint-Cyr-l'École, qui a dit à un arbitre « Si je vous traite de con, j'ai une amende. » L'arbitre lui a répondu « Oui, et si je ne vous le dis pas, mais que je le pense très fort. » « Dans ce cas, non, lui dit l'arbitre. Alors sachez que je le pense très fort.
1: » John McEnroe,
0: bonne réponse de Caroline Diamant. Alors j'aime bien celle-ci aussi, et à vous de retrouver qui a répondu alors qu'on lui disait « Maître, mon cœur est déjà pris », il a répondu « Je ne visais pas si haut
9: ». C'est pas Sacha Guitry ?
0: Ce n'est pas Sacha Guitry.
1: Non, c'est un Américain.
0: Non, ce n'est pas un Américain.
10: Cocteau,
0: non.
9: Maître parce que c'était un grand auteur, pas parce que c'était un avocat.
0: Un grand auteur, un grand écrivain français.
9: Victor Hugo ?
0: Victor Hugo, bonne réponse de Monsieur Beaugrand. J'aime bien celle-ci aussi pour Loïc Curchaud, qui habite Lausanne, qui a dit « Quand un schtroumpf se fait un bleu, c'est comme quand nous, on se fait rien. »
7: C'est pas Philippe Gueluc,
0: ouais, Gueluc. C'est Philippe Gueluc. Bonne réponse de Monsieur Barbier. Allez, encore une pour M. Pichard. Peut-être une possibilité de gagner un chèque RTL. Les séries policières à la télévision s'arrêtent toujours au bon moment. Juste après que le malfaiteur ait été arrêté et juste avant que le juge le remette en liberté.
7: C'est pas Bruno Retailleau.
0: Non, mais
9: ça peut être Pascal Pro aussi.
0: Ça,
9: hein.
0: Ce n'est pas Pascal Pro. On va pas faire tous ces news.
7: Est-ce que c'est un acteur de série télé policière?
1: Est-ce que c'est un...
0: Non, c'est quelqu'un qui a participé un peu aux grosses têtes ici de temps en temps et pour qui j'ai écrit d'ailleurs à une époque.
9: Un homme.
10: Ah, Jean Amadou.
0: Jean Amadou. Bonne réponse de Monsieur Mabille. Pour Madame Benatia, qui habite Reims.
9: Pardon. Ah, c'est le nom de Nabila.
0: Monsieur Benatia.
9: Ah, bah, c'est peut-être le papa de Nabila.
0: C'est Mehdi Benatia, à Reims.
9: Ah oui.
0: J'aime beaucoup d'ailleurs cette citation, assez subtile, je dois dire, qui a dit « Je me fiche de ce qu'on écrit sur moi tant que ce n'est pas vrai ».
9: Ah, c'est joli.
10: C'est joli, ça.
7: Gainsbourg.
9: C'est quelqu'un dont on parlait beaucoup, on écrivait beaucoup de choses sur lui.
0: Alors, c'est quelqu'un qui a signé de nombreuses critiques.
10: Ah. Janson.
0: Non.
1: Est-ce que c'est une femme?
0: C'est une femme.
1: Voilà. Est-ce qu'elle est écrivaine aussi?
0: Alors, poète, nouvelliste, critique littéraire, parolière, dramaturge, scénariste, dialoguiste.
10: Françoise Malé-Joris.
0: Françoise Malé-Joris.
9: Elle est morte depuis longtemps?
0: Ah, elle est morte en 1976. À New York.
9: Elle était américaine.
0: Elle était
7: Dorothy Parker.
0: Et c'est Dorothy Parker. Bravo. Excellente réponse de Christophe Barbier.
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0: Il s'agit des questions littéraires et évidemment on compte sur notre journaliste écrivain ici présent.
11: Je suis là.
0: Gaël Chakalov qui va certainement pouvoir me dire quel écrivain célèbre est intimement lié au domaine de Malagar puisque c'était la demeure familiale.
1: Ah, je l'ai su.
0: Demeure familiale d'ailleurs qui a donné son titre aussi. Un roman autobiographique écrit par celle qui a servi dans ce domaine, la famille de l'écrivain. Elle a écrit un roman qui s'appelait Mon Malagar, Lucienne Saint-Zel, alias Nénette. C'était son surnom, Nénette.
4: C'est Malagar, pas Malaga en Espagne.
0: Malagar, avec un R à la fin. Mon Malagar.
11: Oui, ce domaine est où?
4: Malaga, c'est en Espagne.
1: Oui, c'est bon, c'est pas
4: c'est au sud, c'est près de Marbella.
12: Il y a Marbella.
4: Il y a un bon climat, c'est
0: là, c'est en Gironde, Malagar.
4: Ah oui. Ça n'a rien à voir.
3: Est-ce que l'écrivain a eu le prix Goncourt?
0: Alors l'écrivain n'a pas eu le Goncourt, non.
1: Est-ce que cet écrivain est mort au 19e siècle?
0: Alors il est mort, je vais vous donner la date très exactement, non, ouais. Il est mort au 20e. Il n'a pas eu le Goncourt, mais il a eu en revanche, et c'est quand même pas mal, le prix Nobel de littérature en 1952.
4: Ah quand même.
0: Et c'est son fils qui a commencé à raconter un peu le domaine de Malagar. Et voyant ça, celle qui pendant des années a servi dans un deux pièces, sans électricité, sans eau, sans chauffage au château de Malagar, au service de la famille, a raconté elle aussi tout ça dans un livre qui a beaucoup fait parler à l'époque, évidemment. Ah oui. Lucienne Saint-Zel, fille d'un ouvrier agricole qui a passé son enfance à Malagar dans le domaine de l'écrivain, enfin plutôt du père.
11: Après, il a déménagé après, hein, Céline. Voilà.
0: Ah, c'est Céline,
11: pas Céline.
0: Non, oui. Non.
11: Drieux-la-Rochelle.
0: Ah, non.
1: Est-ce qu'il apportait une particule?
0: Ah non, il n'y a pas de particule là-dedans. Ah, oui. Non, en revanche, il écrivait régulièrement. Je vais vous aider un peu parce que je vois.
1: Dans le monde.
4: Ça patine.
0: Oui, ça poutine même, on peut dire. Et non, il écrivait régulièrement dans un hebdomadaire célèbre.
3: Raymond Aron,
0: non.
1: Lorsqu'il est mort, est-ce qu'il était âgé?
4: C'est vrai, dit comme ça.
12: Lorsqu'il est mort, est-ce qu'il était vivant juste avant?
1: Excusez-moi, on peut mourir à 30 ans, on peut mourir
4: effectivement,
1: à.
4: Effectivement, vous avez raison, madame.
12: C'est vrai, mais oui, ça sonnait mais bizarre.
1: C'est une indication.
0: Comme il a déjà eu le prix Nobel de littérature en 1959, comme je vous le rappelle, on a rarement le prix Nobel de littérature à 20 ans, voyez-vous.
1: Bah, donc... Et à François Sagan?
0: Elle n'a jamais eu le prix Nobel de littérature.
1: Non. Ah non, le prix Nobel, non, je croyais le prix, effectivement, le prix Goncourt.
0: J'ai du boulot ici, j'ai du boulot. En tout cas, il était né, faites le calcul, en 1885.
1: Il était très vieux.
0: À Bordeaux, il était né, vous voyez.
11: Alors, il a écrit sur la bourgeoisie?
0: Ah oui, il a écrit sur la bourgeoisie, sur sa famille, des romans adaptés au cinéma français.
4: Ah bon?
3: Il a un rapport avec Chambord Delmas?
1: Hervé Bazin?
0: Non.
1: S'il avait eu un prix Nobel.
4: Est-ce qu'il a un lien avec Chaban-Delmas?
0: Chaban-Delmas, non.
1: Alors Bordeaux, est-ce que c'est de la famille de Christophe Beaugrand?
0: Il avait aussi, je vous aide, je cherche des détails, il avait aussi des penchants, on va dire, homosexuels.
1: Alors si vous pensez que ça réduit le champ des possibles.
4: Ils
1: sont partout.
11: Vous n'êtes pas du tout.
1: Ah oui, non.
11: Vous êtes bien.
12: Pour toi, hein, moi ça m'aide pas trop. Là.
4: Non, une autre question, Laurent, qui va bien nous aider, qui est un peu plus ras des pâquerettes. Ouais, est-ce que le nom... c'est un mot commun, un objet, vous voyez, comme genre, par exemple Jean Montagne.
0: Non, ou,
1: je crois que je l'ai, Romain. Il n'a pas écrit Madame Rosa?
0: Ah, Madame Rosa, pas du tout. En tout cas, Monsieur Titoff, il a une rue à Marseille.
1: Ah, c'est Maurice Canebière.
0: Marcel Vélodrome.
1: Vous savez que je ne suis allé qu'une ou deux fois à Marseille.
4: Mais c'est vrai, donc il était très à l'aise à Marseille. Elle rasait les murs.
11: Est-ce
4: elle croyait. À tous les coins de rue, elle croyait qu'on allait se faire tirer dessus.
11: Est-ce que Marcel joue en dos?
0: Augustin Vieux-Port. Ouais.
4: Jean, moi j'ai une autre question. Est-ce que Gaël Chakalov a déjà lu un livre?
11: Oh, arrête.
3: C'est pas Henri quelque chose, Henri?
4: Henri Troyat.
1: Henri de Fursac.
0: Non. Eh ben écoutez, voilà, 300 euros qui s'en vont.
1: Hein, peut-être 100 euros de plus.
0: Ah ben peut-être, on va voir, ça on va vérifier, mais enfin c'est pas gagné. Ah. Il faut demander à quelqu'un dans la salle. Ah, regardez les mains, on se lève.
12: Énormément.
1: Il y a une dame devant, au premier
12: perso,
1: rang.
12: J'ai jamais vu autant de mains levées, quoi. On dirait une boîte de nuit.
3: Bonjour madame, comment vous vous appelez? Monsieur. Ah pardon. Je suis désolé. Non mais, monsieur a un masque, je suis désolé.
1: Ouais,
3: Mais non, mais je vous touche pour vérifier, mais excusez-moi. Oh merde, j'ai fait la boulette de ma vie. Monsieur, c'est pas grave, il n'y a plus de joueurs aujourd'hui. Et c'est votre femme qui est avec vous en plus. Non, c'est pas votre femme. Mais elle vous touche,
13: c'est son frère. C'est son frère.
3: Comment vous appelez ?
0: C'est deux jumeaux.
3: Monsieur, comment vous appelez ?
9: Samuel.
3: Ah, et vous, madame, vous appelez comment ?
14: Nathalie.
3: Mais alors, vous êtes quoi, frère et sœur ? Vous êtes quoi ? Amant ? Ami, d'accord. Ah, ça existe l'amitié entre hommes et femmes. Alors, c'est quoi la réponse, monsieur ?
9: François Mauriac.
3: François Mauriac. Ah, oui,
0: évidemment, ah, François Mauriac.
3: Ah, bravo, monsieur. Excusez-moi.
0: Bravo, monsieur.
13: Oh là là, la honte, la honte.
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15: Dans les 20 derniers mois, le cours de l'or a pris 50%. Si ça monte, par définition, c'est que les achats se multiplient. Achats qui viennent bien sûr des particuliers, mais il n'y a pas que ça. Depuis plusieurs années, ce sont les banques centrales qui achètent massivement. Et c'est le point clé, elles se débarrassent du dollar américain. C'est le symptôme du déclin des États-Unis et de la montée en puissance de ce qu'on appelait naguère le tiers-monde.
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0: Une question qui concerne Monsieur Macron et l'Élysée, puisqu'il y a un livre dont on parle beaucoup qui est sorti et le Parisien fait son ouverture sur la tragédie de l'Élysée, les coulisses du palais présidentiel sous Emmanuel Macron. Alors on apprend, bon, il n'y a pas que des choses essentielles, hein, il y a évidemment des informations anecdotiques, mais qui sont évidemment parfois amusantes, je dois dire. Alors par exemple, on apprend que tout le monde sait quand le président est là ou pas à l'Élysée à cause de son parfum, parce qu'il se parfume toute la journée. Son parfum, c'est Eau sauvage de Christian Dior, en version Cologne. Il suffit d'être dans le vestibule d'honneur à l'Élysée pour savoir s'il est passé récemment ou pas. Et tout le monde dit, le président, on le sent venir. Oh. Et partout où vous passez à l'Élysée, paraît-il, les gens disent, ah, ça sent le président.
1: Ah. C'est élégant comme ça.
12: Si ça sent pas le fromage, ça va.
0: Et le président ferait d'eau sauvage une consommation industrielle,
12: bah oui,
0: nous dit le Parisien. Non. Même après 20 ans de vie commune, Brigitte s'en étonne encore, ce qui ne l'empêche pas, effectivement, quand il s'envole pour l'étranger, de s'autoriser, voilà, à s'en mettre une ou deux gouttes pour se rappeler son époux quand il est ailleurs.
1: Si je puis me permettre, je peux aller aussi chez Sephora, je m'en balance et je me dis, oh tiens, ça sent Macron. Oui, maintenant qu'on connaît le nom et la marque.
0: Ah, tiens, tu veux sentir du président?
3: Voilà. Caroline, vous avez qu'à venir me sentir, c'est l'aftershave que je mets.
1: C'est vrai?
3: Ouais.
0: Vous aussi?
3: C'est l'aftershave que je mets.
0: J'imagine que vous devez vous parfumer parce qu'autrement, il y aurait une odeur.
3: Ah non, ça me dérange pas, moi.
0: Non, mais avec tous les morts que vous voyez, ça va quand même commencer à cocoter, je dois dire.
3: Oui, mais je ne les mets pas sur moi. Hein,
0: non.
13: quelle est la question? Parce que j'ai rien compris, moi.
1: On est toujours sur la piscine ou pas?
0: Alors, il y a deux questions, parce qu'on apprend d'autres choses. Encore, évidemment, sur la vie à l'Élysée. De temps en temps, voilà, on passe une enveloppe sous la porte dans le bureau de M. Macron, et sur cette enveloppe, c'est quand il dit « je ne veux pas être dérangé ». Et sur cette enveloppe, il est écrit parfois « TTU ». Qu'est-ce que ça veut dire ?
13: Très, très urgent.
0: Très, très urgent. Bonne réponse de François Berléand. Alors, l'autre question concernant ce livre à propos du président Macron, la tragédie de l'Élysée dans l'enfer des quinquennats, c'est chez Robert Laffont et c'est Olivier Beaumont, journaliste au Parisien, qui nous raconte toutes ces petites confidences. Alors, il y a un truc assez rigolo, je dois dire. C'est une boîte. Une boîte que Monsieur Macron propose à ses invités quand il les reçoit sur la terrasse de l'Élysée. Il vous propose une boîte dans laquelle vous allez devoir vous servir. Mais une boîte
3: de chocolat.
0: De chocolat, non.
1: On est d'accord que c'est, il ne vous offre pas la boîte.
0: Non.
1: Il ouvre la boîte dedans, et il vous propose de piocher ce qu'il y a
0: non,
1: dedans.
0: Il a une boîte, vous voyez, dans laquelle il a mis des tas
1: de marques de cigarettes.
0: Non, pas de cigarettes.
3: Des capotes.
0: Non.
13: Des cigares.
0: Non plus.
1: Des pétards.
0: Le fait que ça se passe sur la terrasse devrait vous donner.
1: Oui, c'est qu'on ne fait qu'en extérieur.
3: Allez. Des lunettes de soleil.
0: Ah, ouais. Bonne! Oh. La réponse de Monsieur Haas.
14: Je ne comprends pas.
0: Alors, je vais vous expliquer pourquoi. C'est qu'évidemment, il y a le soleil qui arrive sur la terrasse de l'Élysée. Lui, il est dos au soleil. Ses invités sont face au soleil. Et il paraît que ça énerve le président quand les invités n'ont pas de lunettes de soleil parce qu'ils font des grimaces. C'est vrai que c'est pas agréable, vous voyez. Alors, dans ces cas-là, hop, il prend la boîte, il ouvre la boîte et il offre à ses invités, enfin, il prête à ses invités une paire de lunettes. Et il paraît, ça s'est raconté donc dans le livre, que les lunettes de soleil qui sont dans cette boîte sont de toutes sortes. Vous voyez, une mallette avec une vingtaine de binocles d'occasion, de toutes formes, pas forcément à la mode, parfois avec des bords rouges, voire même un peu ridicules, avec les branches tordues. Il faut choisir pour être autorisé à rester sur la terrasse. Et il y a quelqu'un qui témoigne, qui dit « Je me demande même si, au fond, ça le fait pas marrer de nous voir avec ces trucs. On a l'air tellement cons, tous sur la terrasse, avec des lunettes grotesques. » On ne se fait pas prendre deux fois. Maintenant, on a toujours nos propres lunettes de soleil sur nous. Monsieur Haas a toujours des lunettes de soleil, vous voyez.
14: Vrai.
0: Vous
14: moi aussi?
0: Vous feriez pas avoir avec le président?
16: Jamais, jamais. Mais moi, depuis que je suis très célèbre, je suis obligé de me balader avec des lunettes de soleil. Sinon, c'est la cohue dans la rue. Moi, c'est carrément, les gens, je sors dehors, ils me les donnent, ils me disent, vous êtes trop connu, tenez, tenez ces lunettes.
14: Non, mais t'as raison, un jour, ça servira.
0: Ouais. Et vous aussi, vous avez vos lunettes
14: moi,
0: de soleil?
14: Moi, j'ai toujours, parce que je suis myope. Alors, j'ai des lunettes de à ma vue. Donc oui, elles sont toujours dans mon sac.
0: Il faut dire que monsieur Alu est très surpris par tout ce que Caroline Diamant trimballe. Vous êtes d'accord?
17: Je dois dire qu'elle est très équipée.
0: Il y a longtemps qu'on l'a pas fait,
14: oh, non,
0: Caroline.
14: Non, non, c'est pas possible, j'ai pas rangé.
0: Ah non, si, si. Montrez-nous ce qu'il y a dans le sac orange. Dans le sac orange, on veut voir.
11: Mais alors,
0: ah, le public veut savoir.
14: Alors, accroché à la hanse, forcément, une petite pince pour les cheveux, en cas de chaleur dans la nuque.
0: Vous notez tout, hein, monsieur Boxeau.
17: Ne vous inquiétez pas, j'ai l'habitude des sacs voilà. Des femmes.
14: Alors, là, nous avons un châle au cas où ça se refroidirait.
13: Raison, oui,
14: un châle épais. 25,
13: oui.
17: Tu voilà. M'as proposé généreusement, d'ailleurs.
14: Là, nous avons une casquette au cas où il pleut en cas de brushing.
17: Puis dans le studio, ouais, c'est vrai qu'il
14: faut pas tout abîmer, hein, voilà. Alors là, nous avons la poche, une des pochettes de médicaments.
11: Oh, c'est très glamour.
17: Voilà. Disco. Et qu'est-ce qu'il y a comme médicament?
14: Whitney Houston. Alors, il y a pour tout, mal à la tête. Mal aux pieds, mal au cul, mal au ventre. Alors s'il pleut beaucoup en brushing, il y a un parapluie en plus de la casquette et du châle. Voilà. Qu'est-ce qu'on a encore? Alors,
17: Marie Poppins va bien se tenir.
11: Oh là là.
14: Là récemment j'ai eu mal à la gorge, donc j'ai des bonbons au miel.
17: Sympa.
14: Voilà, là nous avons un paquet de Kleenex. Nous avons deux paquets de Kleenex. Nous avons trois paquets de Kleenex. Nous avons quatre paquets de
11: Kleenex. Collectionne.
17: C'est plus
14: cinq.
17: Un nez, c'est une fontaine.
14: Waouh. Nous avons six paquets de Kleenex. Nous avons sept paquets de Kleenex.
11: Et ils sont tous entamés.
14: Nous avons huit paquets de Kleenex. Nous avons neuf paquets de Kleenex. Nous avons huit paquets de
0: Kleenex. Non mais c'est un tour de magie, c'est pas
14: nous
0: possible.
14: Avons...
17: Et le lapin, il sort quand?
14: Nous avons un éventail s'il y a un peu de chaleur. S'il n'y a pas de raison, quand même. Alors, qu'est-ce qu'on a encore? Alors, au cas où le Covid revient, dans un gant, pour le maintenir, j'ai mis quelques masques roses, parce qu'on ne va pas porter du bleu comme tout le monde. On a un stylo, si on a des choses à écrire, TTU. Alors, si on ne veut pas que ça reste, un petit crayon à papier. Voilà, bien sûr. On arrive à la fin. Alors, nous avons... Eh bien, voilà, je crois que nous sommes et du fil dentaire. Pour après les fellations.
0: Voilà. On peut dire qu'elle a vidé son sac.
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0: Vous êtes allé voir son film, Ariel?
11: Non, pas encore.
0: Ah ben voilà, voilà.
11: Vous l'avez vu?
0: Entre réalisatrices, oui. Quand même, un peu de solidarité.
14: Oui, oui, moi.
0: Aller voir le film de votre consoeur.
11: Oui, d'accord.
17: Moi, je l'ai vu et c'est très beau.
0: Ah oui, c'est très joli.
14: La bande-annonce donne très envie.
0: Ah ben, vous voyez, voyez.
14: Ah oui, oui, oui.
0: Ah, voyez,
14: les costumes sont magnifiques.
0: Arrêtez,
14: les hommes
0: arrêtez,
14: sont très
0: elle va encore être jalouse, l'autre.
14: Mais non, mais moi, j'ai adoré son film. Alors, elle le sait, je lui ai dit.
17: Mais elle fait des films, elle tombe mal.
14: Bah oui, hein.
17: Ah bon?
14: Oui, pas tous les ans.
0: Et Isabelle Mergo aussi.
17: Oui, Isabelle Mergo,
0: et quand est-ce que vous faites un film avec nous tous, avec toutes les grosses
14: têtes? Oui, tiens. Isabelle.
11: Non, j'aimerais bien avoir un peu de succès dans ma vie.
0: Justement, détrompez-vous.
11: Mais justement, j'ai une idée, mais ça va pas vous plaire.
0: Ah bon, bah alors voilà autre chose. Pourquoi ça va pas me plaire?
11: parce qu'on vous enterre.
0: Bah écoutez, si c'est au début du film, au moins je serai pas compromis trop longtemps. Allez, une première citation pour madame Caroline de Berck, qui habite Loun-Plage. C'est dans le nord, ça, Loun-Plage?
9: Loun.
0: L-O-O-N.
9: Loun-Plage.
0: Alors, qui a dit, le chinois n'est pas si difficile que ça. Ping, ça veut dire tennis, et pong, de table. Et tout est à l'avenant.
14: Jean-Yann?
0: Jean-Yann, non.
5: Pierre Dac.
11: Martin?
0: Non.
14: Des preuves.
11: Alors, quelqu'un qui nous a quittés.
5: Francis Blanc.
0: Non, pas du tout.
11: Non, ah, il est toujours là.
0: Qui est toujours là. Et quand vous dites parmi nous, on peut pas dire mieux.
5: Isabelle Mergo.
0: Mais non.
11: Jean-Phi.
0: Mais non.
11: Alex Vizorek.
5: Laurent Ruquier.
0: Mais non.
5: Mais non, parmi nous dans les grosses têtes, mais pas ici nous, ce soir.
0: Et pas seulement, il y a un double sens à parmi nous.
5: C'est quelqu'un qui a
10: parti. Dans nous, dans
14: Jésus.
10: Nous.
0: Mais non.
14: Parmi nous.
11: Qui est descendu parmi nous.
5: Si, Philippe Gueluc.
0: Philippe Gueluc, bonne réponse. Alex Vizorek, et oui, parmi nous, puisque,
11: oui,
10: oh là là, le jeu
11: minou,
10: de
11: minou.
0: Puisque cette phrase est une phrase du chat.
5: Et
0: oui,
5: oui,
0: oui, je viens de recevoir le nouvel album de Philippe Gueluc qui était sur mon bureau ce matin, Le chat et ses 40 bougies. C'est l'album anniversaire.
16: J'ai pas compris.
0: Et c'est dans le nouvel album du chat que j'ai trouvé cette phrase. Le chinois, ce n'est pas si difficile que ça. Ping, ça veut dire tennis, et pong, de table, et tout est à l'avenant. Écoutez, franchement, voilà encore un bel album, très drôle. Merci Philippe de m'avoir envoyer l'album, les autres devront l'acheter. Une autre citation pour Charles Tendron, qui habite Jouet-sur-Erdre, c'est en Loire-Atlantique, qui a dit « Quel fardeau! On ne m'a rien appris. Il me semble que l'univers va tomber sur moi. » Une citation historique, bien
5: Galilée.
0: Sûr.
5: Galilée.
0: Non.
5: Quelqu'un de positif. Oui, ça pourrait être Louis XVI.
0: Et c'est Louis XVI. Oh. Excellente réponse. À quel moment il a dit ça?
5: Au moment de la mort de son grand-père, le 10 mai 1774.
0: C'est la date exacte.
14: Il fait sûr qu'il en rajoute.
11: Attends, il sait, attends, il sait même pas le jour que c'est.
14: Il invente, je suis sûr.
11: C'était un mardi, un lundi.
0: Et oh, il avait 19 ans, Louis XVI. Et effectivement, ce jour...
14: Il avait déjà la pêche, hein, Louis XVI.
0: Ce jour-là, à 19 ans, quand il apprend qu'il va devenir le roi, il dit « Quel fardeau! On ne m'a encore rien appris. Il me semble que l'univers va tomber sur moi. »
5: C'est pas entièrement faux, en plus.
0: Ah oui, bah d'ailleurs, oui.
14: Il n'y a rien qui est tombé, on lui a plutôt enlevé quelque chose.
18: C'est pas entièrement faux.
0: Ah, qu'est-ce qu'il y a, monsieur Janssen?
18: Non, oui, on te demande juste qui a dit la citation, t'as trouvé la réponse, c'est super. Maintenant, c'est pas la peine d'argumenter.
5: Il est jaloux. Les jaloux.
0: Mais qu'est-ce qu'ils ont tous à être jaloux?
11: Non, il y en a marre de ce côté-là, vous les regardez tous, et nous...
14: C'est son torticolis.
0: Ce n'est pas parce que je ne vous regarde plus que je ne peux pas vous voir.
11: Bah, si, c'est une phrase
16: Louis XIV, pardon. Louis XIV.
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0: Ah bah tiens, monsieur Stummybugs, vous allez pouvoir briller encore, parce c'est, voilà, pour le coup, là, une question contemporaine.
14: Qui est le chanteur de l'Amérique?
0: Non. Ah bah, vous allez voir, vous allez comprendre que c'est une question à portée de tout le monde, hein. Mais,
22: les éphémérides ou pas?
0: Non, non, pas encore. Je sais pas si vous connaissez Jeremy Allen White. Jeremy Allen White, ça vous dit quelque chose, monsieur Toen?
14: Ah, ça me dit quelque chose, ouais.
0: C'est l'acteur à la mode en ce moment. On l'a vu dans la série The Bear.
14: The Bear, exactement.
0: Voilà. Ah, vous dites The Bear, vous?
14: The Bear.
0: The Beer, je crois, B-E-A-R.
14: Non, The Beer, c'est la bière. The Bear, c'est l'ours. Non, mais se croit. Attendez, ne me parlez pas d'anglais, patron. Alors, ne me parlez pas de langue anglaise,
0: alors,
14: vous.
0: C'est B-E-A-R, c'est The Bear.
5: C'est The Bear.
11: Ouais.
0: Bon, en tout cas, il s'appelle Jeremy Allen White.
14: Oui, yeah, vous l'avez bien dit.
0: Ah oui, je l'ai bien dit. C'est une des stars de ce feuilleton, cette série.
14: Ça cartonne, des prix.
0: Et il a effectivement eu des prix, Emmy Awards et compagnie.
14: Victoire de la musique.
0: Voilà, consécration pour ce... Alors, en plus, il y a les pubs pour les slips.
2: Ah, parce qu'il est pas mal quand même. Hein.
0: Je sais pas s'il est pas mal, justement, on dit il est pas très beau gosse, mais il a du charme.
2: Ouais, c'est un peu comme Bellamy.
0: Voilà.
2: Ah, ou l'inverse, je sais plus. Bon,
0: la troisième saison de The Bear est disponible sur Disney, et c'est vrai que il a été connu aussi à cause de la publicité pour Calvin Klein. Voilà.
2: Klein. Parce que vous confondez avec Gérard Klein, hein, ce titre.
0: Alors, il faudrait
2: là,
0: savoir.
2: On parle de string. Hein.
0: Mais c'est, alors, on appelle ça des hommes rongeurs, des Redent Men.
7: Ah oui, c'est
2: ils font
7: ça.
2: Âme, ils font viril.
7: Non, c'est parce qu'ils n'ont pas de menton.
0: Pouf. Oui, mais dans le slip, ça se voit pas.
2: Ah, ouais, c'est vrai, ouais.
0: Parce qu'effectivement, il a posé, et c'est ce qui a fait le buzz, en boxer pour la pub Calvin Klein ou Klein, comme vous voulez.
2: Klein,
0: c'est ce qui aussi l'a fait connaître. Mmh. Alors qu'il n'est pas spécialement, on va dire, mannequin, vous voyez.
2: Et ouais, mais il est massif, il est dans l'air du temps.
0: Alors,
2: il est...
0: on nous dit, et j'ai vu ça justement dans la presse magazine, on nous dit qu'il fait partie de ces acteurs à la beauté atypique, vous voyez, éloigné des standards habituels.
2: Ouais, comme
0: un peu comme Adam Driver, un peu comme Timothée Chalamet. Et Jeremy Allen White fait partie de ces Redent Men, on appelle ça les hommes rongeurs. Et d'ailleurs, il va jouer un rôle important bientôt au cinéma, un film qui sortira l'année prochaine. Qui va-t-il incarner à l'écran?
2: Bah, Pierre Niney.
0: Non.
2: C'est un autre rongeur, mais d'autres trucs.
0: Il va incarner à l'écran, ce sera un biopic, une légende.
2: De la musique?
0: Une légende américaine, oui, de la musique. Qui, Jeremy Allen White, va-t-il jouer au cinéma?
2: Alors,
0: John Lennon, non.
7: Bob Dylan?
2: Non, c'est Chalamet qui va jouer Bob Dylan.
0: Et d'ailleurs, il va jouer quelqu'un qui vit encore.
22: Hein. Ah ouais?
0: Ah oui.
2: Alors, est-ce qu'on peut avoir un indice sur le genre musical, au moins?
0: Oh, bah, c'est le chef, c'est le taulier, vous voyez.
2: Bruce Springsteen!
0: Bruce Springsteen! Bonne réponse! Excellente réponse de Monsieur Toen. Jeremy Allen White va incarner Bruce Springsteen.
2: De son vivant, c'est bizarre.
0: Oui, de son vivant. Un biopic consacré à, effectivement, à la légende du rock'n'roll, au boss, comme on l'appelle.
2: Et puis, personne joue Alain Chamfort, tout le monde s'en fout. Qui, pour moi, est le vrai boss, mais bon.
0: Non, mais Bruce Springsteen vit.
2: Mais c'est bizarre qu'il accepte Bruce Springsteen. Ça fait un peu. On le fait quand la personne
0: est
2: morte.
0: Il est né en 49, il n'est pas tout jeune non plus.
23: Je sais pas si.
2: Bah, vous aussi.
23: Bah, tu donnes pas ton autorisation, ils ont le droit de faire un film sur toi.
7: Elton John aussi, il a eu un biopic. Hein,
0: il est vivant. Vrai, eh ben oui, bravo Valérie.
7: Mais Bruce Springsteen a même donné un concert la semaine dernière à Londres. Et ça coûtait 3000 euros la place.
0: C'est pas vrai, ouais. Ariel. Ah, oui. Mais comment vous savez, ça avait pris 10 places d'un coup?
7: Non, mais j'ai un ami qui m'a dit qu'il n'y allait pas.
0: Il y a toujours un ami qui dans ces cas-là.
7: Exactement.
22: Et il devait jouer à Marseille.
7: Non, mais c'est incroyable.
22: Il devait jouer à Marseille, enfin, chanter à Marseille, et il a annulé parce qu'il a eu un petit
2: Il est constamment en tournée.
22: Refroidissement.
2: Constamment en tournée.
7: Mais est-ce qu'il porte toujours des jeans un peu serrés?
2: Non, ça c'est Johnny.
7: Parce que t'as l'air de savoir, Ariel. Parce que moi, ce qui me fascinait chez Bruce Springsteen, c'est les fesses. Non, c'était de vendre. C'était dingue, on aurait dit. Et alors, le bruit a couru à une époque qu'il mettait des trucs... des chaussettes. Voilà.
2: Ouais. Et qu'il portait à gauche.
7: À droite.
22: On l'a tous fait, ça.
2: Ah mais toi t'es con, tu le fais alors que t'es assis. Puis au moins il est debout sur scène, ça a l'intérêt. Toi tu le fais, t'es assis au gros tête.
0: Non, lui c'est terrible, il l'a fait mais il s'est trompé. Il a mis les chaussettes derrière. Monsieur Boxy, montrez que vous êtes une vedette internationale. Plutôt que de chanter du Joe Dassin. Ce qui est bien. Mais quand même vous êtes, vous voyez, plus rap, rock. Chantez-nous du Bruce Springsteen. Vous voyez, plutôt que
24: Born in the USA.
0: Voilà, là on y est.
24: Voilà.
0: Là, on y est, vous voyez, Born in USA.
2: Il y en a une autre. On n'en connaît pas d'autres quand on n'est pas fan, c'est bizarre.
0: C'est vrai que moi, je ne connais pas si bien.
2: Mais quand on n'est pas fan de ce mec-là, on n'en connaît qu'une.
23: Il avait fait une reprise.
0: Il y a quand même les rues de Philadelphie.
2: Voilà, ah, c'est ça, là, génial.
23: Ça, là, ouais.

0: Ça, voilà, Bruce Springsteen.
1: Non, mais faut l'imaginer en train de un petit peu danser là-dessus.
0: Avec sa chaussette devant, ouais. Ah ouais.
1: Non, franchement, c'était un peu.
2: C'est beaucoup mieux, oui, effectivement.
3: Non, il a fait plein de tubes. Hein. Quand il chante la pole, douce et fort, que la boule, la joue, la préchouda. Ah non, c'est l'ambada, ça.
0: L'équivalent, on va dire, de Bruce Springsteen chez nous, monsieur Twain. Je me tourne vers vous parce qu'il y a longtemps que vous ne nous l'avez pas fait. L'équivalent chez nous, c'est Eddie Mitchell.
4: Ah oui. Et c'est moi qui est comme ça aussi. Ma coulée au jukebox.
0: Avec les chaussettes noires devant, bien sûr.
5: Bravo.
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0: Qu'est-ce que vous allez faire pour Pâques, vous, alors, Chantal ?
8: Eh bien, moi, on me fait une rose à mon nom, si vous voulez.
0: C'est-à-dire ?
8: Chantal Latsou.
2: Mais ils font des roses fanées ?
8: La rose Chantal. La rose Chantal Latsou.
0: Avec des vieilles tiges.
8: Non, je n'écoute pas ce que vous dites. Elle pique, justement. Elle est très,
9: ah oui,
8: très,
9: ça y est,
8: elle
9: est épine.
8: Très drue, très, très, très droite.
0: Mais je pensais que vous l'aviez déjà, votre rose.
8: Oui, mais alors, c'est la fête de la rose à Bellegarde et on me
0: fait. C'est où ça, Bellegarde, d'abord ?
8: C'est dans le Loiret.
0: Dans le Loiret.
8: Très connu, la fête de la rose. Il y a toutes sortes de roses.
0: Vous allez aller à Bellegarde ce week-end.
8: Dimanche. Je vous invite là-bas à Bellegarde pour fêter ma rose.
2: Et ouais. C'est quand le chrysanthème ?
8: Qu'est-ce que c'est ? Ça te fait rire, Julie ?
2: Ah oui, vraiment ?
8: Alors,
2: ouais.
8: Je suis pas avant moi, en plus. Hier, je suis allé voir Jérémy Ferrari, c'est fantastique.
0: Ah oui, oui.
8: Ah,
0: c'est j'y vais ce soir.
8: Ah, c'est très bon. Et alors, il y avait dans les coulisses, après, quand j'attendais pour le voir, Valérie Trier-Weller.
0: Ah oui ?
8: Et donc, j'étais avec mon mari.
0: Oui.
8: Et donc, elle ne connaît pas mon mari. Oui. Et puis, j'ai eu un trou de mémoire. Je sais pas, je ne me souvenais plus de son nom.
2: À ton mari?
8: Et pour être bien élevé, j'ai dit, je te présente Julie Gaillet, mon mari.
2: C'est pas vrai.
9: Non, sérieux?
0: Bon, bah, je crois qu'il est temps qu'on démarre. On a trois blondes aujourd'hui à faire avec.
9: Ah hein. Ouais. On en souffre.
0: Oh bah vous, alors dites donc.
2: Ouais. Oh, t'as été blonde, hein, Stevie.
9: Oui, bah je sais.
2: N'oublie pas,
9: comment on connaît une blonde intelligente. C'est une brune décolorée quand même, hein.
2: Ah, ça c'est pas faux pour moi.
0: Ah, vous êtes décolorée depuis combien d'années, Julie ?
2: Ouh là là. Ouh.
0: C'était combien d'années avant ou après Julien Lepers ?
2: Oh, mais là, c'est... Oh. Oh.
0: Elle a eu Julien Lepers.
8: C'est vrai, t'as eu Julien Lepers.
2: Ah oui, Julien et Julie.
9: On en a combien dans la liste là ?
2: Ah mais elle s'est tapée toutes les 7 jours. Hein.
0: C'est qu'elle a eu aussi.
10: T'as couché avec Julien Lepers ?
2: Et alors ?
10: Mais c'est pas possible.
2: Mais c'était pour le plaisir.
10: Non mais attends.
2: Exactement.
0: C'était dans une partouze. Il s'en est fait 5 à la suite.
10: Non mais attends, c'est un truc de ouf. Moi on me fait passer pour une info alors que j'ai eu deux mecs dans ma vie. L'autre elle s'en est tapée 4492.
0: Vous avez eu deux mecs dans votre 93. Vie la nuit dernière.
10: Non mais. Et l'autre elle mine de rien, elle s'est tapée tout le monde.
2: Mais non, puis de toute façon c'est.
0: Je peux passer à une première citation.
2: Ah non.
10: On verra.
0: Est-ce que je peux passer à une première citation ?
10: Yes, oui, ça dépend.
0: Le professeur Rollin s'impatiente et monsieur Gazan aussi souhaite répondre à des questions. Eux, voyez-vous.
10: Oh, oui, bah oui. Oh.
0: Pour monsieur Guérin de Sèvres, dans les Deux-Sèvres justement, qui a dit « Si Moïse avait été un politicien, il n'aurait pas eu les 10 commandements mais les 10 suggestions ».
2: Guy Bedos.
0: Ah, oh, pas Guy Bedos.
2: C'est Jean.
0: Ah oui, un grand classique.
2: Coluche. Hein.
0: Pas ah, Coluche.
2: Jacques Martin.
0: Alors, il n'est pas Coluche. Vivant.
8: Jean-Yann.
0: Qui a dit Jean-Yann ?
8: Moi.
0: Eh ben, c'est une première bonne réponse.
2: Eh ben voilà, Chantal.
0: Oui, oh, ben, il n'y a pas de quoi non plus.
9: Ah, c'est bien.
0: Il n'y a pas de quoi non plus en faire un plat, hein, Chantal.
8: Ah si. Ah si, pour une fois que j'en ai une, attendez, non.
0: Baptiste Biaison habite Bourbourg, dans le Nord. Il espère un chèque RTL. La deuxième citation est plus difficile, celle-là, qui a dit « Avec ceux que nous aimons, nous avons cessé de parler ». Et ce n'est pas du silence.
2: Oh. Ouh là là.
10: Ah, c'est un écrivain, ça.
0: Ah oui, un écrivain.
9: Un français.
2: C'est pas tout jeune, hein.
0: C'est assez joli, quand même. Oui,
10: joli,
0: ah, bah, pas tout jeune. C'est
10: le 19e.
0: C'est quand même du 20e siècle. Ah,
8: Jean d'Ormesson.
0: Jean d'Ormesson, non. Avec ceux que nous aimons, nous avons cessé de parler et ce n'est pas pour autant du silence.
2: Oh.
10: Est-ce que c'est un romancier qui a été plasticien aussi?
0: Non, plasticien, non, non, mais son nom irait bien avec notre amie Julie pour vous aider un peu.
2: Alors, s'il y a du Leclerc dans le dans l'air,
5: Julie,
2: non
5: Julie Pietri
2: Julien quelque chose?
0: Non, mais j'essaie de vous trouver des astuces.
9: Gérard
8: Julien Gracq.
0: Ben oui, oui, oui, bien sûr. Oui.
10: il a eu des prix?
0: C'est pour vous, normalement, ce genre
10: est-ce
0: de question,
10: oui,
0: monsieur.
10: Est-ce qu'il a eu des prix? Bah oui, bah, attendez.
0: Monsieur Rolle, c'est pas à vous que je m'adressais, c'est à vous.
7: Ah, le testier cruel.
8: Non, mais.
10: Pardon, je me
9: de notre côté, c'est pas nous le cerveau, c'est pas toi le cerveau, ni moi, c'est François de notre côté.
2: Vous avez entendu ce que j'ai dit, Laurent?
0: Vous
2: ou
0: avez
2: pas
0: dit quoi?
2: Saint-Jean-Perse pour le Perse.
0: Ah non, rien à voir avec
2: lui. Bah, vous disiez qu'il y avait un indice.
8: Oh, il t'habite, le Perse.
0: Il n'y a pas que Julien Le Perse dans votre vie, quand même.
2: Non, ah non, ah non, ah non.
5: Julien Topalov.
0: Non, mais pensez à son mari actuel.
8: À qui et quel mari?
5: Gérard de Nerval.
2: Gérard
5: de Nerval.
0: Vous voulez des titres d'œuvres?
2: Oui.
0: Alors allons-y. Fureur et mystère, La parole en archipel, Le marteau 100 mètres.
8: Ça me dit rien.
0: Ouais, vous les avez, les œuvres.
7: René Char.
0: René Char. Bonne réponse. Avec Gérard.
2: Quel rapport? Mais c'est avec Céline Dion qu'il y a un rapport, René Charles.
0: Pardon?
2: C'est avec Céline Dion qu'il y a un rapport, René Charles.
10: Non mais vous pourriez...
2: Avec moi.
10: Non mais moi, il fallait le dire.
0: Et les Charles Leclerc, vous en faites quoi?
2: Ah oui.
10: Non mais attendez, Laurent.
0: Ils sont vraiment cons, hein.
10: Non mais...
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1: Dans les 20 derniers mois, le cours de l'or a pris 50%. Si ça monte, par définition, c'est que les achats se multiplient. Achats qui viennent, bien sûr, des particuliers, mais il n'y a pas que ça. Depuis plusieurs années, ce sont les banques centrales qui achètent massivement. Et, c'est le point clé, elles se débarrassent du dollar américain. C'est le symptôme du déclin des États-Unis et de la montée en puissance de ce qu'on appelait naguère le tiers-monde.
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2: C'est vrai, monsieur Mélanie, au départ, on vous a recruté comme grosse tête parce que vous êtes un spécialiste de la musique classique.
3: Et maintenant, comme alcoolique.
2: Du piano. Et qu'on a remarqué quand même que vous aimiez bien la Chopine aussi.
3: Non, là, je bois de l'eau, regarde. Voilà.
4: Et moi, vous m'avez recruté pourquoi, du coup? Parce que.
2: Pour exciter les filles et pas seulement.
5: Ça a l'air de marcher.
6: T'es jaloux, hein, Stevie, quand tu es à côté de lui, hein?
7: Non, pas du tout. Ah, puis je sais que je pourrais pas l'avoir, donc du coup.
2: Pourquoi vous dites ça?
7: Oh, bah, je pense qu'il est 100% hétéro, non? Déjà de.
5: Oh, il est hétéro-curieux, peut-être.
8: Adil, votre tour viendra.
5: Mais oui. Il va être recruté.
2: Alors, ça, je vais vous dire, Didier Deschamps lui a dit aussi.
5: Oh, bien au contraire.
2: Non, mais c'est vrai qu'Isabelle et Caroline sont toujours ravies d'avoir Adil à leur côté, n'est-ce pas, Caroline?
9: Excusez-moi, je suis ce qu'elle
4: dit. Elle arrive même pas à avaler sa bouche.
5: C'est l'émotion. Elle a pas perdu de temps.
9: Une pastille, je précise, pour nos auditeurs. Je suis une pastille.
4: Ah, parce que moi, c'est pas une pastille, je peux rassurer.
3: Oh là là.
5: Ça s'appelle l'échauffement au football, ça.
4: Si vous mettez des pièces dans la fente, Adil, en plus.
9: Non,
4: mais je dois faire attention parce que en 3 semaines, on m'a mis en couple 3 fois déjà.
2: Ah oui, avec qui?
4: Et avec Liane Folie, la dernière.
2: Ah oui, c'est vrai.
4: Ah ouais, je vis une sorte d'orgie médiatique incroyable.
9: Ah oui, non, vous inquiétez pas, moi je cherche pas le couple.
2: Juste une nuit lui suffira.
5: Ouais. Oh, même
6: on
5: une heure.
6: Avoir une heure, hein. C'est plus sexué que Becherel, je sais pas comment dire.
2: Choisissez des mots que vous pouvez prononcer, vous voyez. Il jouait bien, monsieur Gazan, parce que pour une fois qu'on a un spécialiste de football, quand même, vous pouvez nous le dire. C'est vrai qu'à la Coupe du Monde, bah, voilà, il a été ambianceur. Et on lui doit d'ailleurs l'ambiance qui a permis de gagner cette Coupe du Monde, faut quand même le dire. Ça compte, un ambianceur.
9: Oui,
2: mais en dehors de l'équipe de France de foot, c'était un bon joueur, Adil, ou pas?
5: C'était un très bon joueur avant Marseille, évidemment. Quand il était à Lille, il a été champion de France. Comme là, il était très fort. Il a gagné des Coupes d'Europe avec Séville. Non, il a un très beau palmarès. Et puis, effectivement,
2: il a gagné une Coupe d'Europe.
5: Plusieurs avec Séville.
2: Ah bon? Avec Séville?
5: C'est Séville, bah oui.
6: C'est celle-là.
2: Mais pourquoi vous ne nous avez pas dit ça?
5: Bah, il attendait que je vienne. Il est modeste.
4: Ouais.
5: Ou il a oublié.
4: Mais parfois, j'oublie, hein. C'est vrai. Hein.
2: Ah, tu vois Séville, c'est un club qui a gagné des Coupes d'Europe. Ah,
5: Séville, c'est le spécialiste de la Ligue Europa, ils en ont gagné 5 ou 6.
4: Ah bon?
2: Combien vous avez?
4: Très, très grand club. Je suis arrivé sur la 3e parce qu'ils en avaient gagné 2 d'affilée, j'ai gagné la 3e avec eux. Contre Liverpool en finale, ouais, bien sûr. J'étais dans l'équipe type d'Europa League en fin d'année. Non, franchement, j'ai une très très belle carrière. Mais j'ai une autodérision qui fait croire que j'en ai pas une.
2: Mais vous avez une très très belle carrière, mais ça n'a pas l'air d'intéresser Isabelle Bergo. Parce qu'elle est là en train de fouiller dans son téléphone, qu'est-ce que vous faites?
6: Je l'éteins.
9: C'est bien, elle est vive.
2: Attendez.
9: Attendez,
2: vous pouvez le ressortir, votre téléphone, qu'on voit quand même. Parce
4: oh, c'est quoi,
5: qu'est-ce
4: ce
5: que
4: truc?
5: C'est que ce truc?
9: Elle a mal épilé son portable.
2: On a l'impression du smartphone de Chantal Goya. Qu'est-ce que c'est que ces poils, cette boule de poils partout?
6: Eh ben, c'est une touffe. Une touffe rose, voilà.
2: Ah, donc vous en avez jusque sur le téléphone.
6: Vous allez faire ça toute ma vie?
2: De quoi donc?
6: De vous moquer de mon...
2: Oh, dites, c'est ce qui nous a permis de faire carrière au théâtre à tous les deux, alors franchement.
6: Montez vos prononciations, il n'y a que ça. Il y a aussi...
4: Oh, un soupçon de talent.
5: Ouais.
6: Bah, enfin, si je ne l'avais pas, montez vos prononciations.
2: Ah oui,
5: ah, oui, d'accord.
2: Ben, ce serait moins drôle. Allez, une première citation pour Florian Duchesse. Monsieur Duchesse habite Mauléon, qui a dit « Une robe longue, une paire de fournichons, un peu de maquillage, ça vous change un pape.
6: Oh. » Ah, des proches.
2: Non.
4: Gueuluche.
2: Coluche qui a dit Coluche. Eh ben, c'est une bonne réponse de Florian Gazan. Pour Josette Babel, qui habite Monchy-Lagache dans la Somme, qui a dit « Dans le Nord, il y a 2 saisons, l'hiver et l'hiver suivant.
3: » Lynn Renaud.
2: Ah non.
4: C'est un homme?
6: C'est un humoriste.
2: Un ami de Lynn Renaud.
9: Danny Boone.
2: Danny Boone, ah, bonne oui. réponse de Caroline Diamant. Une citation pour Charles Gourcuff d'ici.

0: Les Moulineaux.
1: Ah, c'est un joueur de foot.
0: Ah oui, c'est Christian, je crois, Gourcuff.
2: Johan.
0: Christian, c'est le père.
2: C'est le papa entraîneur.
0: Qui était entraîneur, et Johan, c'est le... c'est bizarre d'ailleurs, il est quand même très discret, ce footballeur, Johan Gourcuff.
3: Il est en couple avec Karine Ferry.
0: Justement, quand on a fait la chanson secrète, là, j'ai eu le droit à ma chanson secrète il n'y a pas longtemps.
2: S'en souvient.
0: Donc j'ai regardé l'émission, et bien il y avait aussi la chanson secrète de Karine Ferry. Je me suis dit, on va voir apparaître le footballeur.
2: Oui.
0: Même pas.
2: Bah, il devait être blessé encore.
4: Non mais il est très très réservé. Hein.
0: Ah oui, par qui?
4: Non, il est très réservé, il est très très timide.
0: Ah oui?
4: Ah oui.
0: Vous l'avez connu, vous?
4: Même dans le vestiaire, il parlait pas beaucoup.
0: Ah c'est vrai?
4: Oh ouais, très... ouais.
0: Vous avez joué avec lui à quelle époque?
4: Moi je sais plus, j'ai fait 17 ans de carrière.
5: Mais,
4: enfin, franchement,
5: mais il a fait du foot, vous avez fait du foot vraiment? Parce qu'il se souvient de rien.
4: Non mais c'est vrai, dans la rue quand on m'arrête, souvent on me dit pas ouais t'as fait un beau match, t'as marqué des beaux buts, on me dit ah t'es trop marrant.
0: Bah ça va aller de plus en plus avec votre présence ici parmi nous. Pour Charles Gourcuff donc qui habite ici les Moulineaux, qui a dit on dit toujours il est mort sans le sou, comme si c'était une catastrophe. Moi je trouve que c'est plutôt un bon timing.
5: Ah oui,
2: un Américain.
0: C'est une femme. Un Américain.
1: Seinfeld.
0: Non.
1: Jimmy Kimmel.
0: Non mais
1: Jimmy Fallon.
0: Jimmy Fallon. Bonne réponse.
3: Oh là.
0: De Caroline Diamant. Pour Charles Miraki, qui habite Ouassery, en Seine-et-Marne, qui a dit, si vous voulez que votre femme écoute ce que vous dites, dites-le à une autre femme.
6: Sacha Guitry!
0: Oui! Vous pourriez de temps en temps lui piquer la réponse, a dit le Rami, parce que ça, vous avez compris que quand je fais ça, c'est Sacha Guitry, la réponse.
4: Non.
5: T'as pas remarqué
4: Je sais que quand vous faites ça, c'est que tout le monde doit applaudir. Ah ouais, donc il applaudit, mais pour la réponse, pas encore.
0: Ah mais il va falloir que vous appreniez les codes de cette émission.
4: Donc c'est quoi le code là?
0: Alors quand je fais un...
5: Quand
0: j'essaie d'imiter Sacha Guitry.
2: Ou quand c'est une blague misogyne, en fait.
4: Ok, donc c'est quoi la réponse?
0: Sacha Guitry.
5: Tu connais pas Sacha Guitry?
2: Il était arrière-gauche.
0: Mais vous, des fautes de prononciation, vous, c'est sur quelle lettre?
5: C'est sur les S, pas Adil. Sur les cheveux.
4: Moi?
0: Oui.
4: Pourquoi j'ai des fautes de prononciation?
5: Ouais, tiens, par exemple, dis sorbet citron.
4: Sorbet citron.
5: Voilà, moi j'y arrive, sorbet citron. Ouais. Dis charlotte.
1: Oh, dis donc, regarde les deux handicapés qui
3: sont. Ah, mais pas, c'est l'orthophoniste. Hein.
5: Dis sorbet citron.
0: Vous avez remarqué comme je m'en mêle pas.
5: Dis charlotte au chocolat.
4: Charlotte au chocolat.
5: Voilà, donc toi c'est les S, moi c'est les.
4: Ah, ben moi c'est les S alors.
5: Voilà.
0: D'accord. Ah, ben voilà, vous c'est les S. Moi aussi c'est les S.
1: C'est révisé.
2: C'est bien, il y a deux places handicapées pour se garer aux grosses têtes.
0: Mais ça fait que ça se corrige. Hein. Moi j'avais le même défaut que vous, je l'ai toujours un tout petit peu, mais moins aujourd'hui, il suffit d'aller voir une orthophoniste.
4: Non, je suis bien comme ça, moi.
5: Vaut mieux voir un orthopédiste quand on parle comme un pied.
0: Non, mais si vous voulez, je peux vous montrer comment il faut faire, parce que...
5: Avec la langue.
0: Oui.
5: Ouais. C'est une question de position de langue. Moi aussi, je peux te montrer.
0: Non, mais c'est vrai, je suis allé voir une dame il y a 20 ou 30 ans de ça, elle m'a fait m'allonger, je vous ferai vous allonger.
3: Ah ouais.
2: Il faut se déshabiller aussi pour être bien à l'aise.
5: Voilà, bien. Non, mettre sur le dos.
0: Moi, elle m'a pas fait me déshabiller, mais vous, je vous ferai déshabiller. Et non, mais c'est vrai, il faut s'allonger. Elle vous apprend à respirer. D'abord, c'est de savoir bien respirer.
4: Ça, je sais.
0: Voilà.
4: Mais je respire bien.
5: Moi aussi, je respire bien. Non, c'est pas ça. C'est la position de la langue.
0: Oui, bien sûr, mais...
1: Pardon, mais nous parlons la même langue et j'ai pas appris à positionner ma langue. C'est devenu naturellement.
3: Oui, mais elles sont peut-être mal formées par rapport
2: aux... Et quand tu embrasses, c'est comment?
1: Elles roulent dans l'autre sens.
2: Isabelle.
1: Comme en Angleterre.
0: J'aimerais bien les voir s'embrasser tous les deux. Tu crois que ça fait velcro? Oh.
4: C'est bizarre, j'ai l'impression qu'il n'y a que moi qui n'ai pas compris la blague. Je sais pas c'est qui Velcro.
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0: C'est une question cinéma contemporain, puisque vous avez sûrement lu l'interview de Françoise Fabian, grande actrice.
5: Oui.
0: Françoise Fabian qui assume ses 88 ans, d'autant plus dans le film.
3: Elle est sublime.
0: Le film qui sort demain, qui s'appelle Rose,
3: oui.
0: Où elle joue une grand-mère aimée dans une grande famille juive tunisienne qui va voir son mari décédé, mais qui va quand même réussir à retomber.

0: amoureuse.
1: Eh oui. Eh oui. La preuve.
0: N'allez
1: pas,
0: n'allez pas voir le film, ça donne parfois de faux espoirs, le cinéma, vous savez. Mais évidemment, à l'occasion de la sortie de ce film, je me suis intéressé à la carrière de Françoise Fabian. Et dans sa filmographie, on trouve un rôle qu'elle a joué en 1977, le rôle de Fernande Grudé. Mais de qui s'agit-il ?
1: La nuit chez Maud ?
0: Ah bah non, La nuit chez Maud, c'est Maud.
2: La bonne année ?
0: La bonne année ? La bonne année, non.
3: La nuit chez Fernande, du coup.
0: Ah non.
4: C'est pas la...
2: Je pense à Fernande.
0: C'est, non.
4: C'est pas la dernière...
0: Mais on se rapproche.
4: C'est pas la dernière épouse de Picasso.
0: Non, elle joue...
2: Ah oui, c'est pas le western avec Johnny Hallyday.
0: Non plus, non. Non, c'est un personnage qui a existé, elle interprète à l'écran, quelqu'un qui a réellement existé, qui s'appelait Fernande Grudé.
4: Kiki de Montparnasse.
0: Ah non.
2: Elle était chaude de la pince.
3: C'était pas un lien avec l'avortement, non?
0: L'avortement, non.
1: Comment ça, la pince?
4: Elle a vécu quand, Fernande Grudé?
0: Qu'est-ce que vous appelez chaude de la
2: pince? Légère de la cuisse.
0: Ouais. Alors, elle, on peut pas dire spécialement, sûrement aussi au départ. Bonne réponse de Gérard Jugnot et François-Xavier de Maison. Vous auriez aimé travailler pour Mme Claude, Daniel?
1: Elle me l'a pas proposé. Oui. Tout le monde aurait aimé.
2: C'était trié sur le volet.
0: Comment ça, tout le monde aurait aimé?
1: Elle voulait des femmes cultivées, belles. Oui, moi. Elle n'a pas voulu. Moi, elle n'a pas voulu de moi.
2: Il y avait des clients.
1: Tout le monde. Non, mais attends. Il y a des riches, les meufs. J'ai beaucoup de regrets par rapport à ma carrière. J'ai pas touché pour réussir.
0: Au lieu de vous prostituer pour Ariel, vous auriez préféré le faire pour Madame Claude.
1: Mais c'était pas une prostitution pour Ariel. C'était beaucoup moins payé que les... Quoi, Ariel Dombal est là-dedans?
0: Non, la lessive.
5: Elle a fait des infos.
3: Oh là là. C'est un monde à part.
5: Infomercial.
1: Ah, j'ai pensé un truc cette nuit. Je me suis dit, et si par hasard on ne mourait pas? Et que l'esprit, donc, s'échappe et se mette dans quelqu'un.
4: Ça s'appelle la...
1: Et j'ai
4: la
1: pensé que toi... Non, l'esprit se mette dans quelqu'un. Mais toi, je pense que il y avait déjà quelqu'un là où tu t'es mis. Et du coup, et c'est le bordel.
3: C'est une coloc, il y a une coloc.
1: Mais c'est vrai que j'ai beaucoup de choses en même temps dans le cerveau. Mais ça ne sort que par un petit trou, ma bouche.
5: Ah oui.
1: C'est un gros trou.
3: Parce qu'ailleurs, c'est autre chose, hein.
0: Ah bah, une question chanson qui va vous plaire, puisque c'est une chanson d'Anne Sylvestre.
1: Votre ami.
0: C'est pas mon ami, pourquoi vous dites ça?
1: Ah, je pensais que vous aviez une dévotion pour Anne Sylvestre.
0: Mais pas du tout, justement.
1: En pleurant quand vous entendez Neuneu, et que vous buvez, il y a toujours un fond sonore d'Anne Sylvestre.
5: Oh là là là là, la vie de Laurent Ruquier.
0: Je ne voudrais pas un jour passer devant un tribunal, parce que les témoignages des gens qui vous entourent, c'est terrible.
3: Mais qui va faire le biopic?
0: J'ai jamais eu un disque d'Anne Sylvestre chez moi.
1: Vous l'avez beaucoup chanté.
0: Non plus. Je crois même que j'ai dû connaître Anne Sylvestre une fois que je suis arrivé à Paris.
1: Quand on vivait ensemble, vous chantiez du Anne Sylvestre.
5: Vous avez vécu ensemble?
0: Mais non.
5: Oh là là, mais on ne nous dit rien.
1: Bon, Laurent, enchaîné. Anne Sylvestre.
5: Alors.
0: Dites que c'est pas moi qui m'interromps. Alors, Anne Sylvestre. Oui, en 1973.
3: L'année de ma naissance.
0: Donc. A sorti une chanson qui devrait vous plaire, monsieur François-Xavier de Maison.
4: J'aime le pinard.
0: Quel est le titre de cette chanson qu'elle avait écrite dans un espoir bien précis?
5: Jolie bouteille, c'était...
0: Ah, ça, c'est Jolie bouteille, c'est Grimmel White. Voilà.
5: Je pensais que c'était elle qui l'avait écrite.
0: Non.
1: Boire un petit coup, c'est agréable.
3: Qu'est-ce qu'elle...
1: Boire un petit coup.
5: Oula, non. Daniel, arrête pas tout de suite, ma chérie.
1: C'est ça un coup?
5: Oui, non, mais on va arrêter là.
1: Oh, t'es dégueulasse.
3: Moi, Anne Sylvestre, je me souviens la chanson du petit veau. C'est un petit veau qui voulait faire du bateau. Mais le bateau, ça n'est pas fait pour les veaux. Il a fallu que la vache se fâche. Non, mon veau, mon petit veau, tu ne feras pas de bateau.
0: Ah, ça, c'est bien.
5: Incroyable.
1: Et en plus, c'est le rythme.
0: Vous voyez, c'est lui qui écoutait Anne Sylvestre.
5: Bah oui.
3: Ah bah oui, moi j'écoutais Anne Sylvestre.
1: Tu avais le rythme.
0: Mais il faut le dire, sûrement dans son répertoire.
1: J'ai une maison pleine de fenêtres.
0: Non.
1: Ça aurait pu être lui.
0: Alors je vais vous aider, elle était bourguignonne, Anne Sylvestre.
2: Ah. Donc c'est sur le pinard.
0: Eh oui, c'est sur le pinard.
5: Bah j'ai dit jolie bouteille.
2: Les copains m'appellent...
0: Alors,

0: C'est une chanson sans musique.
1: Allez, on va l'écouter un peu.
2: Ah oui, allez.
1: Ah bah oui, mais pas.
3: Attends, il faut d'abord la réponse.
1: C'est un nom, écoutez, c'est un nom de vin, je peux pas vous aider plus.
3: Saint-Émilion.
0: Saint-Amour.
1: Saint-Émilion.
4: Saint-Estèphle.
1: Saint-Estèphle.
0: C'est dans quelle région de Pinard ?
3: Gamay.
1: Je vous ai dit qu'elle était bourguignonne, Anne-Sylvestre.
0: Chablis. Volnay.
1: Non.
5: Ah non, Mercurel.
4: Sauternes.
2: Chambertin.
1: Non.
2: Meursault.
1: Et elle avait écrit.
5: Meursault.
1: Elle avait écrit cette chanson dans l'espoir d'obtenir une bouteille de ce vin.
0: Ah oui, oui,
5: le vin Chambertin.
2: Romanée Conti.
1: Romanée Conti, bonne réponse de François-Xavier de Maison,
3: un vrai spécialiste, hein.
1: Qui décidément est divin.
3: Ouais, ouais.
1: Et oh, oui, la Romanée Conti.

0: célèbre chanson pour enfants, comme dirait alors, Christine Bravo.
1: Vous, c'est Cruella, moi, c'est la Roma des Conti, je suis bouleversé.
2: À suivre.
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0: Je vais vous donner trois noms de chiens. Panda, Pipa et Lupita. Quel est le point commun entre ces trois chiens?
4: Ils sont dans les... C'est un dalmatien.
0: Un panda, Pipa et Lupita. Ouais. Dans les 101 dalmatiens.
4: Lupita, non.
0: Non, non, non.
5: Mais même panda et Pipa.
6: C'est des vrais chiens ou ça fait partie de...
0: Ce sont des vrais chiens.
5: Les trois chiens de Trump.
0: Les trois chiens de Trump. Mais non, il n'a pas de chien.
1: Il n'a pas de chien, Trump.
0: C'est le premier président américain à ne pas avoir de chien. Ah bah, on vous l'a déjà dit ici.
1: Ouais.
5: C'est vrai.
0: Panda, Pipa et Lupita.
6: Panda, Pipa. Il faut l'actualité en ce moment, ces trois chiens.
0: Ah oui, il faut l'actualité.
6: Ah, c'est pas eux qui ont sauvé des gens dans la montagne ou
0: du tout.
4: Ils sont dans un film.
0: Ah,
1: on n'est pas loin.
4: Ils sont dans un film.
0: Ils sont dans, alors, ils sont dans un film, pas dans le même film d'ailleurs, Panda, Pipa et Lupita. Alors, quel est leur point commun?
5: Ah, c'est des Saint-Hubert, c'est des Beethoven. Ah,
0: non. Pardon.
5: Je sais pas ce que j'ai raconté. Donc.
1: C'est pas
5: non,
1: les...
5: mais c'est les Beethoven, là, les gros chiens Beethoven.
4: Les Saint-Bernard.
5: Saint-Hubert, c'est le beurre.
1: Oh, wow. Non, c'est pas du beurre.
5: Ah, c'est mon beurre, en plus, c'est mon beurre, je t'assure. Saint-Hubert Oméga 3, bien sûr. Non, mais j'ai trouvé Saint-Hubert et Saint-Bernard.
1: Mais non, mais il y a vraiment des chiens Saint-Hubert.
5: Ah, il y a des Saint-Hubert en chien aussi. Saint-Hubert, le chien et le beurre, alors.
6: Ah, c'est pas des chiens qui ont été promis, qui ont gagné à Cannes, qui font partie de trois films qui ont gagné quelque chose à Cannes ce week-end? Ah, j'ai gagné! Ce sont trois chiens qui font partie de films qu'on a vus à Cannes.
0: Mieux que ça.
5: Ils ont gagné la palme dans le film de l'Iranien.
1: Ouais, voilà.
5: L'Iranien qui a gagné la palme d'or.
4: Ils ont eu un prix.
0: Alors ça, vous êtes tout prêts, mais allez-y.
4: Ils ont eu un prix pour le chien, spécialement pour le chien.
0: Et oui, il y a une palme dog à Cannes.
1: Wow.
0: Tous les ans, on récompense un chien, même plusieurs, parce que Panda, lui, il a eu effectivement le prix, la palme dog. C'est pas la palme d'or, hein,
6: c'est con.
7: Ah oui. Pour Anatomie d'une chute, il y en a eu un qui en a eu.
0: Déjà l'année dernière, mais ça fait plusieurs années qu'il y a la Palme Dog qui récompense le meilleur chien du festival. Et donc Panda, qu'on peut voir dans un film qui s'appelle L'amour qu'il nous reste, a obtenu la Palme Dog. Il est vraiment, regardez, dans la liste des récompenses.
6: Et quelqu'un leur a remis la récompense
0: officielle.
5: Oui.
0: Alors lui, c'est le chien berger du réalisateur islandais de ce film, L'amour qu'il nous reste. Mais alors, ce que j'ignorais, c'est qu'il y a aussi le grand prix du jury décerné pour deux autres chiens, Pipa et Lupita, qui eux sont les chiens qu'on voit dans un autre film qui s'appelle Sirat.
6: Mais comment ils apprennent leur texte dans ces chiens? Non, mais c'est vrai, comment on les dirige? Comment on peut...
5: Qu'est-ce qu'il est bête?
6: C'est pas évident pour les acteurs de jouer avec un chien. Parce qu'on connaît pas la répartie du chien.
4: Pourquoi tu te fais plus bête que tu n'es?
0: Monsieur Berlin, vous avez déjà joué avec, un chien ou une chienne, monsieur
8: Berlin? Non, mais déjà, je suis en face de lui. Être devant Johan Rioux, faut faire.
6: Non, mais c'est une vraie
8: alors,
6: question.
8: Alors, je n'ai jamais joué. Non, j'ai. Ah si, j'ai joué. Ah, si, Momo.
0: Quoi?
8: J'ai joué une pièce de théâtre avec un chien, Momo.
0: Momo. Ah
8: oui,
0: bah
8: oui.
0: Voilà.
8: Oui, c'est ça. Bah, du coup, dès que le chien arrivait, on voyait que lui, quoi.
0: C'est ça, on dit toujours que les chiens volent la vedette.
8: Bah, bien sûr, oui.
0: Les chiens et les enfants.
8: Il y avait deux chiens, il y en a un qui rentre sur scène, la première fois qu'il rentrait sur scène, et c'était avec Muriel Robin qui était en robe, et il est allé sous la robe de... Donc, ce qui fait que ça a déclenché un fou rire total des spectateurs, et de ma pomme d'ailleurs, c'était affreux.

0: Il a fallu me sortir de scène, je ne pouvais plus.
1: Ben voilà, en tout cas, il y a des chiens récompensés à Cannes. Et effectivement, cette année, c'est Panda, Pupa et comment je vous ai dit d'ailleurs
2: Pipa, Pipa, Pipa. Pipa.
1: Et voilà, et Lupita. Pipa, bah Pipa, c'est pas la belle sœur de...
3: Middleton.
4: Ah oui, oui.
3: C'est pas Middleton.
1: Ah oui,
5: Pipa, ah oui, Pipa Middleton.
1: Et ben voilà, ils ont donné le nom de la belle sœur à une chienne. Pipa, Lupita et Panda ont bien été récompensés à Cannes. Bonne réponse collective. Pour Gérard Grosso, monsieur Grosso habite Plouvien dans le Finistère. Il y a un vin effervescent belge.
0: Ah oui.
1: C'est pour vous ça, alors monsieur Buccella, parce que, comment vous dites?
0: Bellebule.
1: Oui. C'est le nom, Bellebule. Bonne réponse de François Berléand.
0: Incroyable.
1: Il y a donc du champagne belge.
4: Oh non, pas du champagne, du vin effervescent belge, fabriqué.
1: Mais c'est pour nous faire croire que c'est du champagne, j'imagine.
4: Non. C'est en toute modestie.
3: Paradoxe du vin, il va nous raconter.
4: Non. Mais c'est vrai que c'est bien fichu. Franchement,
6: c'est
4: bien fichu.
6: C'est pas blanc.
4: Et c'est blanc effervescent.
1: C'est blanc, c'est pétillant.
4: C'est pétillant.
1: C'est un bouchon comme du champagne. Mais ça n'est pas du. C'est du Canada Dry.
4: Ouais, si on veut. Mais ce qui est marrant, c'est que ce sont beaucoup de maisons champenoises qui se sont associées avec des Belges pour les lancer soit en tant que consultant mais actionnaire des sociétés, soit en tant que directement société qui fabrique le vin.
1: Parce que vous êtes sommelier aussi.
4: Oui, non, je suis pas du tout sommelier, mais j'ai eu une passion pour le vin. Oui, tout à fait.
1: Et vous êtes œnologue.
4: Oui, ça c'est celui qui fait un peu de la bière. Oui.
6: Enfin,
4: qui...
6: Et proxénète, c'est fou. Hein. On paraît pas comme ça.
7: Hein. Et je t'assure. Et il a un conseil extraordinaire, en tout cas pour nous les hommes parfois en difficulté, pour vraiment quand on sait qu'on va faire l'amour et pour avoir une érection, il faut prendre un seul verre de vin rouge et du pinot noir.
4: Et du pinot noir,
7: confirmez ça. Oui, et pourquoi un verre et pas deux verres de rouge?
4: Parce qu'après deux ou trois verres, après chacun gère, mais moi après trois verres, il n'y a plus rien qui fonctionne. Mais donc, je dis, comment ça.
0: Bon, écoutez, moi je vous laisse.
1: surtout si tu ouvres une porte et que c'est une chèvre.
4: Oui, ou qu'on avait dit qu'on le ferait d'ici la fin de la semaine et que ce serait une surprise.
1: Donc, vous, un petit verre de pinot noir et hop.
4: Oui, parce que le pinot noir a à la fois un effet vasodilatateur et donc il permet l'afflux du sang dans les corps caverneux de la verge.
1: Les gens s'emmerdent à acheter du Viagra.
4: Bah oui.
1: Alors qu'un petit verre de pinot noir.
0: Mais oui.
7: Et j'avais une question, pourquoi, par exemple.
1: Encore.
7: C'est mon cas, monsieur Buccella. Pourquoi, quand on prend un verre de vin blanc, on sent qu'on est plus rapidement bourré qu'avec du rouge? Moi, en tout cas, quand je prends du blanc, je suis plus vite bourré. Il y a une raison scientifique, mathématique.
4: Ouais. Non, ça dépend vraiment des.
3: Non, mais il y a les degrés derrière la bouteille, gens, c'est tout.
4: Des personnes. Ça dépend. Il y a des personnes qui supportent moins bien le blanc. Le blanc est plus acide. Le rouge a des tanins et des cofacteurs. Il y en a qui supportent moins bien le rouge. Il y en a qui supportent moins bien le blanc.
0: C'est mathématique.
2: C'est une question de probabilité.
1: Je suis en train de me demander si je pourrais pas devenir professeur à Bruxelles.
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1: Pour Floriane Poncher, qui habite Moléon. Alors Moléon, c'est dans les Deux-Sèvres.
0: Oh, j'adore.
1: Et je vous emmène.
0: Moléon, dans les Deux-Sèvres.
1: Je vous emmène. Bah oui, apparemment. Oui. M-A-U-L-E-O-N.
7: Peut-être plusieurs Moléons.
1: Ah non, c'est pas dans les Deux-Sèvres.
0: Bah non.
1: Ah ouais,
2: c'est. Bah y en a deux.
0: Il y a Moléon Bonaparte.
1: Voilà. Non, Moléon, c'est
7: dans la Moléon.
1: Monsieur, oui.
0: Ah, il y en a un 64.
1: Ah, bah, mais peut-être un autre Moléon.
0: Un mini Moléon. Apathy, il est de Moléon.
1: Ah, bah, ouais.
3: C'est ça, Léon.
7: C'est vrai, Moléon, c'est, alors je lis, c'est la capitale des espadrilles.
0: Voilà.
7: Ah, donc il y a plusieurs Moléons.
2: Bah, voilà. Oui.
1: Ah, mais ça, c'est peut-être Moléon Lichard.
0: Ah, bah, voilà.
7: C'est la capitale de l'espadrille Moléon Lichard, exactement.
1: Eh, bah, voilà.
10: Écoutez, moi, je vous propose d'y aller, là, tous ensemble.
1: Moléon Lichard, c'est dans le 64. Et Moléon tout court. Là où habite Madame Poncher, c'est pas de sa faute. C'est dans les Deux-Sèvres, monsieur.
0: Ah, bah,
1: Berléon.
0: Vous voulez dire Madame Poncher. Comment qu'elle habite à Moléon?
1: Voilà.
11: Comme quoi, on s'intéresse beaucoup à la province.
10: Qu'est-ce qu'on l'aime, la province.
1: Moléon dans les Deux-Sèvres, Madame Poncher espère un chèque RTL à 300 euros, évidemment. Ouah, elle a une chance de le toucher.
7: Ouah, pourquoi vous avez fait.
1: Parce que j'ai un doute sur ce que je suis en train de dire.
7: Vous avez un doute sur nous.
6: Il fait le bruit du tigre.
1: Non, je sais.
10: C'est le côté animal de Laurent.
6: La bête se réveille.
1: Parce que je sais qu'il y a une grosse. grosses têtes sur les 6 que j'ai la chance d'avoir autour de moi aujourd'hui, il y a une grosse tête qui doit connaître cette maison à Brentwood, au 12-305 Fifth Helena Drive.
5: Est-ce que c'est pas là que Marilyn Monroe est morte?
2: C'est la maison de Marilyn Monroe.
1: Et qu'est-ce qui...
2: Elle y est décédée.
1: Ah oui, ça, elle est décédée, Marilyn Monroe.
5: Non, elle y est décédée.
1: Elle y est morte. Et c'est... Bon, alors écoutez, vous savez déjà tout, oui. Parce que ma question, c'était effectivement, il y a une maison qu'on a failli détruire et qui vient d'être classée monument historique.
2: Ah, très bien.
1: Et c'est bien la maison de Marilyn Monroe. Bravo, Caroline. Bravo, Valérie. C'est dans Télérama qu'on apprend effectivement que cette maison de briques blanches dans le quartier huppé de Brentwood a failli être démolie parce que son nouveau propriétaire avait déposé une demande de permis de démolition. Mais il y a des fans de Marilyn Monroe.
10: Oui, mais pas le propriétaire.
1: Qui sont intervenus. Et au 12-305 Fifth Helena Drive, on pourra, j'imagine, bientôt visiter la maison si jamais la maison devient monument historique.
7: Bah, si ça lui appartient toujours, il doit avoir un peu les boules quand même. Il a acheté un truc très très cher pour pas pouvoir faire ce qu'il veut.
1: En tout cas, le conseil municipal a adopté à l'unanimité une motion visant à entamer un processus de préservation historique de la maison. Et dans ces cas-là, j'imagine qu'on lui rachètera la maison à un juste prix.
5: Oui, moitié prix. Schwarzenegger, non, il est toujours gouverneur de...
1: Pardon?
3: Non.
2: Ça fait un moment.
7: Non, maintenant, il vend des perceuses Lidl. Tu n'as pas vu la pub à la télé?
5: Oui, c'est vrai.
7: C'est vrai.
1: En tout cas, vous connaissiez l'adresse, chère Valérie, l'adresse de Marilyn. Vous êtes déjà allé voir la maison? Parce que je sais que vous êtes fan de Marilyn.
2: Non, je n'ai pas été voir la maison. Non. Non, mais j'ai pas été à Los Angeles finalement.
7: En France, c'est plus difficile.
2: Franchement, je m'étais toujours dit que j'irais, puis après j'ai été assez occupée en France, et puis après
1: La Rochelle, c'est un petit Los Angeles.
2: Non, mais c'est surtout que les Américains maintenant, je me gonflent.
1: Ah oui.
5: Donc, parce que le français est sympa. Ouais. Rappelons Serge.
2: Moi, j'aime mieux être en France que Los Angeles.
1: Quel est l'inverse du covoiturage? Voilà un mot que je ne connaissais pas et que j'ai découvert dans Le Parisien aujourd'hui. C'est une question pour Monsieur Gontier de Rennes.
10: C'est l'auto-solisme.
1: Comment vous dites?
10: Le solo-voiturage.
1: Le solisme?
7: C'est l'auto-solisme.
1: L'auto-solisme, bonne réponse.
7: Ok.
1: De Monsieur Beaugrand. Et l'autosolisme est un problème parce qu'il paraît qu'il y a 83% des gens qui le matin sont seuls dans leur voiture, dans leur trajet entre le domicile et le travail. Et alors c'est assez marrant parce que Émeric Renoux du journal Le Parisien a interrogé justement, on va appeler ça un autosoliste, et il dit moi j'aime bien être dans ma voiture tout seul avec ma radio, mon café, personne avec qui je suis obligé de parler. C'est ce que je préfère. Vive l'autosolisme plutôt que le covoiturage.
2: Il a qu'à marquer sur sa voiture covoiturage muet. Comme ça, les gens ils fermeront leur gueule et puis.
5: Oui, oui. Ils arrivent déjà pas.
10: C'est vraiment la France, hein, bravo. Hein.
11: Et l'autosolisme permet les flatulences.
1: C'est pas faux.
7: C'est vrai.
2: C'est vrai.
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1: Vous avez gardé vos lettres d'amour, vous, Caroline
5: Oui,
1: Diamant.
5: Absolument.
1: Ah, c'est
5: avec
1: vrai
5: un fiancé. Et un jour, je les ai retrouvées quand ma fille était petite, sous son lit.
1: Ah oui.
5: Elle les avait piquées. Heureusement, c'était en anglais. Et comme elle ne comprenait pas encore l'anglais, elle n'a pas pu comprendre.
1: Ah oui, la plume de ma tante. Sous le plumard de ma mère. Et non. Vous, monsieur Barbier, vous avez vos lettres d'amour encore?
12: Ah, je dois en avoir quelques-unes, mais j'en ai reçu beaucoup moins que Caroline Diamant quand j'étais petit.
13: Moi, ce que j'aimais bien quand on s'envoyait des lettres ados comme ça, c'était, on mettait toujours derrière l'enveloppe, allez court, petit facteur, car l'amour n'attend pas.
7: Et moi, je me suis dit, j'allais, mais j'embrassais l'enveloppe.
5: Je mettais pas ça.
10: Moi, j'ai jamais mis ça de ma vie, hein.
7: Vite, petit facteur.
13: Non, mais tu faisais pas ça.
7: Vite, petit facteur, et puis je mettais mon parfum dessus, et je mettais du gloss, et j'embrassais l'enveloppe.
13: Voilà, moi aussi, je faisais ça.
1: Olivier a fait ça beaucoup aussi.
10: Avec des pigeons voyageurs.
13: Lui, il envoyait des mouettes.
10: Des pigeons voyageurs.
14: Il jetait des bouteilles à la mer, on les reçoit encore maintenant, celles d'Olivier.
1: Vous avez dû écrire. Moi, je suis sûr. Parce que, vu le talent que vous avez pour improviser, et on connaît évidemment le succès de vos livres, vous avez dû écrire de très belles lettres d'amour, Olivier.
7: Ah oui.
12: Non, je l'ai fait, mais je n'ai pas écrit.
5: Mais non, regardez ce bleu de ses yeux.
12: Je voulais gagner du temps. Moi, j'ai eu des émotions fortes, mais
15: je n'ai la pudeur m'a empêché de les transmettre. Vous devez bien comprendre que l'adolescent que j'étais était quelque chose de fragile, de délicat. Oui.
1: Par exemple, aujourd'hui, si vous deviez envoyer une jolie lettre d'amour à Caroline Diamant assise à vos côtés,
15: ne serait pas elle que je l'enverrais.
5: C'est un exercice.
15: Ouais, c'est bon.
1: Je sais que vous
15: Caroline, le temps passe près de toi souvent. J'essaie d'attraper ton regard, de te parler un peu. Tu ne me regardes même pas. Et moi, tout seul, dans ma façon discrète, je souffre.

0: souffre. Le décor de RTL nous apporte du rouge, le bruit de la lumière. Et moi, c'est mon cœur qui s'en va seul, tranquille, sur un chemin douloureux puisqu'il s'éloigne de toi. Partir en mer, c'est aussi te regretter ces moments que j'ai passés à tes côtés sans jamais oser toucher ta main ni s'approcher de toi pour ce corps merveilleux qui m'attire et que j'aimerais bien envie de bousculer, ma grosse salope.
1: Quel poète!
2: Ne la lisez pas jusqu'au bout quand vous la recevez.
0: Bah si, je ressors de la salle de bain. Voilà.
2: Et vous, monsieur Janssen, vous avez gardé vos courriers alors ?
3: Ah oui, mais j'avais un amoureux italien que j'avais rencontré. C'était steward à l'italien, c'était rencontré à Caracas, à l'hôtel, à la piscine. Il y avait un bel italien qui était là, moi j'étais là. Et à l'hôtel à Caracas, nos clés, c'était. Bon, on avait la clé de chambre, mais le porte-clés était gros comme ça avec le numéro de la chambre. Donc j'avais repéré le numéro de la chambre et puis il m'avait rejoint dans l'ascenseur, il avait bloqué la porte, et puis a commencé une histoire d'amour qui a duré 3 ans, il m'a envoyé des lettres.
2: 3 ans ?
4: Oui. Ah, mais vous êtes allé jusqu'à quel étage ? 3 ans dans l'ascenseur.
1: Ils sont montés, descendus, voilà.
3: Ah oui, c'était bien.
2: 3 ans avec un Italien ?
3: Ouais, Morgane. Ouais.
2: Morgane ? C'est pas très italien, ça.
1: Je vous dis de ta gueule.
3: Il a habité à Milan, donc pendant 3 ans...
2: Encore un breton qui vous a menti.
3: Non, non, Palombi, il s'appelait. Et on se partageait entre Paris et Milan. Je passais beaucoup de temps à Milan. C'est moi qui lançais la Fashion Week en Europe.
1: Mais t'habites à Milan ?
2: Vous pouvez vous retrouver, appeler Fontaine et Bataille, on sait jamais.
3: Non, on s'est retrouvé il y a pas longtemps, parce que bah, maintenant, la notoriété fait que beaucoup de gens se rappellent à mon souvenir. Et il m'a rappelé. J'étais content quand j'ai eu un message de lui. Je dis, oh là là, peut-être que la chose va reprendre tout ça. Et puis, bon, ben,
1: il a pas aussi. Sa photo.
3: Ouais, il a pas aussi bien vieilli que moi, c'est sûr.
2: Ah ben, ça, c'est sûr. Ils ont pas les mêmes chirurgiens en Italie.
1: Ah ouais,
3: ouais. Oh, ben, ils en ont des mieux, normalement.
2: Ah ben, ça me fait plaisir. Et vous, monsieur Rodinsky, je demande à tout le monde pour
5: c'est
2: le
5: gentil,
2: courrier.
5: Gentil. Non, j'ai écrit beaucoup de lettres aussi. Ben, à l'époque, il n'y avait pas le téléphone portable. Donc, c'est vrai que c'était quand même beaucoup plus fort, beaucoup plus romantique. On attendait avec impatience.
2: Vous, c'est un truc facile, parce qu'en tant que sculpteur, il suffit que vous disiez, par exemple, à la fille, tiens, j'aimerais bien te sculpter. Est-ce que tu veux pas t'osculpter?
4: Oui, parce qu'elle croyait que c'était un docteur.
5: Mais les deux.
2: Mais est-ce que tu veux pas venir à la maison? Vas-y, déshabille-toi.
5: Oui, oui, est-ce que tu... non, est-ce que tout ça...
2: Et là, elle pose et vous faites un ours.
5: Non, moi, je voulais simplement, je lui dis, est-ce que tu voudrais être ma muse? Et on pourrait, après, comme ça, on pouvait effectivement beaucoup s'amuser. Et
0: c'était pour lui proposer de lui sculpter la moule. Oh, il fait des animaux.
2: C'était chouette, les années 80.
5: Hein. On en a sculpté.
1: La plage.
4: Et vous, Laurent ?
2: Pardon.
4: Vous avez gardé vos lettres d'amour ?
2: Ah bah oui, je les ai gardées. Et surtout les réponses, parce que c'est idiot de dire on garde les lettres. On garde les lettres.
1: Oui, c'est vrai, on garde les lettres.
2: On garde celles qu'on reçoit, pas celles qu'on envoie.
4: Autrement, on les envoie pas.
2: Mais j'ai tout le courrier d'Olivier. Là. Mon cher Laurent.
1: C'est que des lettres d'avocat, non?
2: Pour un petit billet en plus.
0: C'est vraiment un enfant.
2: Promis, je reviens la semaine prochaine.
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2: Le 24 février dernier, c'est ma question suivante pour Christophe Dupont, qui habite en Seine-et-Marne. Pendant qu'on était en train d'enregistrer au Dôme l'anniversaire, enfin mon anniversaire des 10 ans, je dois bien le dire, c'était une belle émission souvenir avec quasi toutes les grosses têtes réunies, vivante. En tout cas celles depuis 10 ans.
8: N'inquiétez pas, oui.
2: Fermait le dernier quoi le 24
9: février? Le dernier Macumba.
2: Oui, bonne réponse d'Alex Vizorek.
4: Mais pourquoi il y en avait plusieurs?
2: Ah bah,
4: il y en avait plusieurs?
9: Oui.
2: Il y en avait jusqu'à une vingtaine, hein, 23.
4: C'est quoi, c'est des boîtes de nuit?
2: Eh ben oui, Macumba, c'était la même chaîne, en fait. Ah, 23 Macumba en France. Et le dernier a fermé la semaine dernière. Bah parce que c'est
4: passé de mode.
5: Les gens n'y dansent plus tous les soirs.
2: C'est une autre époque. Hein. C'était une discothèque lilloise, le dernier Macumba, mais il y en a eu un peu partout en
8: France.
2: C'était
8: pas une chaîne, patron.
2: Ah bah si, c'était
8: juste que les noms d'appeler ça Macumba. Les gens appelaient ça Macumba.
2: Ah non, bah non, moi je croyais comme vous.
8: Il y avait une vraie marque, Macumba.
2: Absolument.
9: Comme McDo.
4: Comme Hippopotamus.
2: C'était.
8: Oui, attends, non. Flunch.
9: Il y avait un drive.
8: Il y a plusieurs flunch.
9: Il y avait un drive. Il y avait un drive. On pouvait prendre une danse au drive.
2: Mais non. Monsieur Twain, c'est une bonne remarque que vous faites parce que je suis comme vous. Je pensais que les gens appelaient leur discothèque Macumba comme ça par.
8: Bah oui, parce que une blague.
2: Par
8: un
2: plaisir
8: peu.
2: D'appeler Macumba. Bah non, c'était effectivement les mêmes propriétaires pour les 23 discothèques qui s'appelaient Macumba.
10: Il y
2: en
10: avait
2: France.
10: Des Macumba au Pérou.
2: et d'ailleurs, le slogan c'était comme McDonald's. C'était venez comme vous êtes.
9: Ah bah ouais, voilà. Ouais.
5: Est-ce que le Macumba est arrivé après ou avant la chanson?
4: Macumba, Macumba, Macumba.
8: C'était pas sur une discothèque, bah après, c'était sur une femme qui s'appelait Macumba.
5: Bah après, au Macumba.
4: Ah bah c'est ce que je viens de dire.
5: Oui, mais non, mais c'est pas la femme.
9: Mais la chanson, c'est quoi?
8: Mais non, c'est une femme qui s'appelle Macumba.
9: La chanson, c'est Macumba, Macumba, j'y danse tous les soirs.
5: Ouais,
9: bah ça veut dire que s'il lui dit Macumba, j'y danse tous les soirs, il peut pas avoir fait la chanson, donc le Macumba, ça existe.
4: Bah oui, c'est con, quoi.
5: Mais peut-être il a inventé.
9: Il est vraiment belge, il est vraiment belge.
5: Là, je m'arrête. Le café Pushkin,
9: c'est comme le Big Mac
5: a été créé après la chanson de Beko.
4: Mais Macumba, c'est une danse péruvienne.
8: Non. C'est comme quand on dit que tous les clubs échangistes s'appellent le parking des anges. Parce que tout le monde se mélange.
2: Non mais
8: c'est pas vrai.
2: Il a raison.
5: Merci.
2: Vizorek a raison. C'est comme le balcon de Roméo et Juliette à Vérone.
9: C'est comme les lacs du Connemara aussi. Ça n'existait pas. Ils les ont fait. Ils ont construit. Ils ont rempli avec des bouteilles d'eau.
8: Ça, c'est très drôle.
2: Non, mais le balcon à Vérone de Roméo et Juliette. S'il n'y avait pas eu Shakespeare, il n'y aurait jamais eu de balcon. Il n'existait pas, ce balcon, vous voyez. Et donc, ils l'ont construit. Parfois, il arrive effectivement que la réalité suive la fiction.
9: Ouais, mais enfin, jusqu'à qu'un mec qui va entendre la chanson du Macumba pour se dire je vais ouvrir le Macumba, quand même pas, je pense pas.
4: Mais si.
9: Macumba, ça existait avant. Ouais,
4: c'est comme De Vinci, les parkings.
2: Macumba.
7: À suivre.
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2: Question culturelle et littéraire à l'attention de Mme Carré qui habite Gruissant. Et cette question concerne un académicien français, j'allais dire un ex-académicien, mais on l'a immortellement évidemment bien quand sûr. On a été académicien. Et celui-ci évidemment n'a pas forcément laissé son nom à la postérité, à part peut-être pour une raison précise. Et voilà pourquoi ma question est... Pour quelle raison continue-t-on à parler parfois de Nepomucène Lemercier, qui fut poète, dramaturge et académicien français ?
5: Nepomucène Lemercier.
2: Ah oui.
9: Il est de la famille de Valéry ?
2: Non, pas du tout.
5: Il a écrit une œuvre célèbre qui est passée à la postérité.
2: Nepomucène Lemercier a écrit quelques œuvres comme Le Tartuffe révolutionnaire, Les Quatre Métamorphoses. Et alors, son œuvre la plus connue, c'est La Panhypocrisiade ou La Comédie infernale du XVIe siècle.
4: Un poète
5: du XVIe siècle.
2: Alors,
5: parce qu'il est l'Académie française du XVIIe.
2: Exactement. Il est du XIXe, un peu plus tard. Il était au fauteuil 14 de l'Académie française.
9: Nepomucène,
3: on continue d'en parler parce qu'il a laissé quelque chose à l'Académie française.
2: Alors, il a laissé... D'abord, on laisse...
3: Un usage, quoi.
2: Qu'est-ce que vous voulez dire?
3: Des us et coutumes, il a inventé quelque chose qui a encore lieu aujourd'hui à l'Académie française.
10: Mais déjà, il a laissé son prénom, parce que Nepomucène, il ne doit pas y en avoir 36.
2: Voilà.
5: C'est bien, un médicament, ça se prend 500 grammes, ça.
2: Ça, vous avez raison.
9: Mais il s'appelait Nepomucène tout le temps.
2: Nepomucène trois fois par jour.
5: Bah oui.
4: Mais du coup, c'est quoi la question?
2: La question, c'est pour quelle raison continue-t-on à parler parfois de Nepomucène Lemercier? Parce qu'effectivement, on n'en parle pas pour ses œuvres.
5: Parce qu'il a un prénom chelou. Quelqu'un de très célèbre à l'Académie?
2: Alors, ce n'est pas qu'il a battu quelqu'un.
5: C'est qu'il a succédé à quelqu'un.
2: Alors, non, mais on
5: brûle. Il a précédé quelqu'un.
2: Il a précédé quelqu'un, et non seulement il a précédé quelqu'un, au même fauteuil, effectivement, quelqu'un lui a succédé, quelqu'un dont il ne voulait pas voir l'entrée.
9: Jules César.
2: Non. Quelqu'un dont il ne voulait pas voir l'entrée à la Comédie française.
5: À l'Académie française.
3: Un rival.
5: Est-ce que c'est un politique?
2: Rival, on peut pas dire ça, parce que franchement, le pauvre Nepomucène Lemercier, quand on était rival avec lui, c'est qu'on devait pas être très très connu. Vous voyez?
11: Donc c'est quelqu'un de très connu qui lui a succédé.
2: Absolument.
11: Un politique ou un écrivain?
2: Les deux, les deux.
12: Et ils se jalousaient mutuellement.
11: Victor Hugo.
2: Et c'est Victor Hugo.
13: Wow.
2: Bonne réponse. Eh oui. Eh oui, il était contre l'entrée de

0: Victor Hugo à l'Académie française, faut quand même être gonflé quand on s'appelle Nepomucène Le Mercier.
1: Non, mais c'est parce qu'il était dans le clan des classiques contre les modernes, c'était après la bataille d'Hernani.
0: Exactement, ah, oui, il était contre les nouveaux romantiques. Exactement. Nepomucène Le Mercier, donc.
2: Monsieur Barbier, sans indiscrétion, vous êtes en couple?
3: Mozart, oui, marié. Mais...
2: Ah, ok, non, c'est parce que ma maman, enfin, ça m'intéresserait de vous avoir à Noël parce que vous êtes. Enfin, voilà, j'aimerais vous avoir comme beau-père. Enfin, bref. On n'est pas obligé d'en parler maintenant, je sais pas ce
3: que. Maintenant que je sais que vous avez 32 ans, j'imagine l'âge de votre maman, ça dépend de la dot.
2: Ça m'a... C'était une invitation ratée.
0: En tout cas, Nepomucène Le Mercier.
2: Laurent, vous êtes célibataire?
0: Non, non plus.
2: Non plus. Oui. Moi, je vais le faire plus clairement dans le public, quelqu'un veut se taper ma mère.
0: Bon, je peux revenir à mon Nepomucène.
2: Oui, pardon, oui. Donc, trois fois par jour, c'est ça?
0: Alors, Nepomucène Le Mercier était académicien français. Il était contre l'entrée de Victor Hugo à l'Académie française. Il faut quand même être gonflé d'être contre l'entrée de Victor Hugo à l'Académie française. Oui. Et pas de chance, quand il est mort, qui on a élu?
2: Bim.
0: Au fauteuil de Nepomucène Le Mercier.
4: Victor Hugo.
0: Coup du sort. Et vous connaissez évidemment la coutume dans ces cas-là, monsieur Barbier.
2: On prononce l'éloge de son prédécesseur.
0: Oh là là. Si bien que Victor Hugo a dû faire l'éloge de celui qui était contre son entrée à l'Académie française.
3: Mais ça arrive souvent, hein, vous savez. Alain Perfit, gaulliste, a dû prononcer l'éloge de Paul Morand, anti-gaulliste et proche de Pétain et de Laval. Donc, vous voyez, souvent, on met l'honneur de l'Académie au-dessus de la sincérité.
0: Mais quand même, Victor Hugo a réussi à trouver un compliment en faveur de Nepomucène Le Mercier, puisqu'il a dit, Victor Hugo, que c'était un des rares qui ne s'était pas agenouillé devant Napoléon, parce qu'effectivement, politiquement, Nepomucène Le Mercier avait boudé Napoléon pendant un long moment. Donc, vous voyez, on trouve toujours un petit compliment à faire, même si on ne le pense pas. Autrement, on ne ferait pas ce métier. En tout cas, Nepomucène Le Mercier, effectivement, a laissé son nom à la postérité uniquement pour avoir été le prédécesseur de Victor Hugo. Et ça a donné un discours, effectivement, formidable de Victor Hugo à propos de Nepomucène Le Mercier. Bravo, Christophe. Ah tiens, puisque vous avez pris la parole à propos de votre maman, vous, là-bas.
2: Oh, oui.
0: Vous avez quand même, vous êtes en train de me filmer.
2: Non, j'allais faire une photo de vous.
5: Des photos volées comme ça.
6: Oh là là, ça c'est un crime de lèse-majesté. Hein.
0: Déjà, je n'aime pas qu'on me prenne une photo.
4: Il faut demander.
3: Pour envoyer à sa maman.
0: Même sa mère, j'en ai fait.
2: Non, c'est pour les réseaux sociaux.
4: Enfin.
0: Je ne veux pas qu'on me photographie.
5: Non, des photos volées, c'est pas
2: bien. Il n'y a que des photos de vous.
0: Pardon ?
2: Il n'y a que des photos de vous sur mes réseaux.
0: Bah oui, mais j'aime pas les photos, moi.
2: C'est vrai, pourtant, vous êtes plutôt. Enfin, si je puis me permettre.
6: Tu veux dire qu'il est mieux en photo qu'en vrai ? Fais attention à ce que tu dis.
2: Vous êtes.
4: Non, non, il n'y a qu'un suceur à cette table, c'est moi.
0: Mais en tout cas, justement, j'allais vous faire un compliment, monsieur.
2: Moi, c'est foutu.
0: Monsieur Guillaume, parce que quand même, il a fait, Guillaume, il y a peu de temps, la dernière page, le portrait de Libération.
2: Ah, oui.
0: Je l'ai conservé, parce que ça, quand même, c'est assez rare, c'est exceptionnel.
4: Moi, je l'ai fait trois fois.
0: Ah, oui, bah, moi aussi, mais je veux dire pour un Belge.
2: Ah, voilà, c'est foutu.
0: Et alors, justement, on nous rappelle dans cet article que vous avez été élu en 2023, donc il y a quelques mois, Belge de l'année. C'est un sondage réalisé par Ciné Télé Revue. Vous étiez le Belge de l'année devant Virginie Efira, devant Princesse Elisabeth. C'est qui Princesse Elisabeth?
2: C'est la fille de notre roi qui sera un jour notre reine.
0: Ah, très, donc vous avez fini devant la princesse.
4: Ah, là, là,
2: c'est mieux que derrière.
0: Mentissa, c'est une Belge aussi.
2: Mentissa, qui est une chanteuse belge et qui cartonne partout.
0: Et monsieur Evenepoel, qui est un cycliste,
2: oui,
0: c'est ça?
2: Voilà. Cycliste, oui.
0: Allez, donc premier, monsieur Guillaume, on a
2: gentil.
0: Le Belge de l'année.
2: Merci, Laurent.
6: Oh là là.
0: Bon, ma question est toute bête. Qui était Belge de l'année en 2022, l'année précédente?
4: Ah, Poulvord.
0: Pour Anthony Guérin. Poulvord, oh non, ça c'était il y a 20
2: Moi,
0: ans.
2: Moi, j'ai évidemment
7: Damiens,
2: la réponse.
7: François Damiens.
0: François Damiens, non.
6: Philippe Geluck,
0: non.
2: Je la Ou je la donne?
0: Ah bah si vous l'avez, oui.
2: Oh bah c'est la plus belle des chanteuses, c'est Angèle.
0: Angèle,
2: ah bah,
0: Angèle. Évidemment, c'était Angèle. Il a pas de chance, le cycliste, là, Evenepoel, parce qu'il était deuxième en 2022. Il est passé cinquième en 2023.
2: Tant qu'il est premier sur la ligne d'arrivée, c'est vrai.
0: C'est ça la question. Et Bertrand Carrois, c'est qui ça, Bertrand Carrois?
2: Ça, c'est très... C'est très marrant parce que la Belgique va se dire, Laurent Ruquier a parlé de notre Bertrand Carrois à nous. C'est une émission, comme chez vous, vous avez 90 minutes enquête, etc.
0: Ben, on n'a pas 90 minutes.
4: On a 60 minutes.
5: Non, 90 minutes.
0: Chez nous, on n'a pas 90 minutes enquête.
7: On a
2: ridicule de dire 90, on dit 40, 50, 60, 70. Pourquoi est-ce que vous cassez toute la logique comme ça?
7: Tu prends notre langue, c'est 90 minutes.
0: Allô Darmanin.
2: Donc c'est le 90 minutes enquête, mais belge. Vous, vous suivez plein d'équipes de police. Nous, on n'a pas les moyens, donc à l'année, on ne suit qu'un seul policier. Et c'est Bertrand Carrois qui est une star nationale parce qu'on suit toutes ses aventures. Évidemment, il tombe sur tous les spécimens belges les plus tarés de l'histoire sur les routes.
0: Ça alors.
2: Et c'est des séquences télévisées incroyables.
0: C'est un flic, Bertrand Carrois.
2: Ah oui, et on le suit partout. Et il parle un peu comme ça et il engueule les gens, mais
0: faut
2: avec
0: l'appel.
2: Mais je l'ai rencontré lors de la cérémonie puisqu'il était là quand j'ai reçu le prix.
0: Et pourquoi vous lui avez pas proposé votre mère à Bertrand Carrois?
3: Ici, c'est fait.
2: Elle a eu un PV. Je préfère qu'il fasse sauter mes PV que ma mère.
0: Mais donc quand même, c'est gonflé parce que Bertrand Carrois, qu'on connaissait pas, il arrive devant Stromae comme Belge de l'année.
2: C'est la Belgique. On met tout le monde à la même enseigne et on vote pour des gens qui sont moins connus que d'autres.
0: Ça a l'air super scientifique, ciné-télé-revue.
7: Placement bidon.
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0: Une question pour Adeline Malek, qui habite Podensac, c'est en Gironde. Question qui concerne un événement qui aura lieu dimanche prochain. Un événement que les Japonais veulent gagner, car ils ne l'ont jamais gagné. De quoi s'agit-il ?
10: Championnat des sushis.
0: Ah, pardon ?
10: Championnat des sushis.
0: Vous voyez, franchement, est-ce que j'ai une tête à vous poser des questions sur un championnat de sushis ?
11: Oui. Du badminton ? Badminton.
3: C'est du sport ?
0: Alors, c'est du sport, oui. Alors, est-ce que c'est
10: sumo,
0: du sport ?
10: Le sumo.
0: Certains vous diront que non.
3: Ah, c'est un art, alors peut-être un art de vivre.
0: Non, un art, non, mais non, on va dire c'est sportif, bien sûr.
10: Ah. Pas les sumos.
0: Ce n'est pas les sumos. Et c'est
11: le
0: vrai,
11: yo-yo.
0: C'est vrai que la France a gagné 68 fois
3: l'escrime.
0: Cette compétition.
3: La pâtisserie.
0: Et les Japonais en rêvent depuis des années et n'ont jamais gagné.
3: Le meilleur pâtissier.
0: Non, et c'est dimanche prochain, le meilleur pâtissier.
11: Et ça a lieu au judo. Japon. Ça a lieu au Japon.
0: Non, ça a lieu chez nous, ici, en France.
10: C'est ping-pong.
0: À Paris, le ping-pong.
3: Et vous donnez que des trucs où ils ont déjà gagné, où ils sont meilleurs que nous.
12: C'est une discipline olympique.
10: Non, mais quand
12: olympique.
10: Vous dites c'est considéré un peu mollement comme du sport,
0: non,
10: ça veut dire que c'est pas.
0: Non. Oh là là, je vais me faire vraiment taper dessus. C'est du sport, mais c'est vrai que on va dire qu'il y a une petite polémique au sein de ce même sport.
3: Ah, c'est pas de la danse, du
11: breakdance.
0: Voile à voile, non.
3: Escalade,
0: non.
10: Alors attendez, est-ce que c'est quelque chose qu'on pratique en face à face, deux personnes
0: qui s'opposent?
11: C'est un animal.
0: Ça fait plus de 100 ans que ça existe.
3: Concours d'arbitrage.
0: C'est une compétition légendaire
10: par équipe.
0: Ouais. C'est pas par équipe.
13: Nous, on est fort en équitation, en escrime, en judo.
3: C'est soit à cheval.
11: Ah, en poney.
3: C'est pas dans les airs aéronautiques.
0: Alors, qu'est-ce qu'il y a dimanche prochain?
10: C'est parce que c'est un sport français.
3: C'est pas à l'hippodrome, non. L'hippodrome de Longchamp.
0: Alors,
11: l'Arc de Triomphe.
0: Le Grand Prix de l'Arc de Triomphe. Bonne réponse de Haz et de Bernard Mabille. Et oui, les meilleurs pur sang de la planète vont disputer le Qatar maintenant. Le Qatar a tout racheté. Le Qatar Prix de l'Arc de Triomphe qui se déroule dimanche 1er octobre prochain à l'Hippodrome Paris-Longchamp à Paris. C'est vrai que les Japonais rêvent de gagner cette course. Ils ont échoué d'une encolure en 2010. Mais voilà, ils aimeraient avec leur pur sang pouvoir un jour gagner cette course, ce qu'ils n'ont jamais réussi à faire. Et quand vous m'interrogiez sur est-ce que c'est un sport, pas un sport, vous confondez l'hippisme. Et l'équitation.
3: Course d'obstacles.
0: Rien à voir.
10: Ah bon?
11: Qu'est-ce qu'on apprend?
0: C'est pas qu'est-ce qu'on apprend, mais c'est comme ça, mon bon Bernard.
10: Parce que dans un cas, c'est la performance du cheval.
0: Exactement. Alors que, si vous voulez, vous avez une différence entre l'équitation, que évidemment les cavaliers vont considérer comme un sport noble, et ce n'est pas des courses de vitesse pour les chevaux, c'est des courses ou de saut d'obstacles, ou de dressage éventuellement, et j'en passe, mais en tout cas, sûrement pas des courses de vitesse. Ça, c'est la différence. Avec des courses ou en plus sur lesquelles on parie. Et là, donc, c'est de la compétition, mais ce n'est pas forcément un sport tout à fait à 100%. Mais ça reste sportif. Oui. Allez dire à Dari Boutboul qu'elle n'était pas sportive. Oui. Elle ne va pas être contente. Voilà pourquoi j'ai pris quelques pincettes.
3: Et Laurent, une petite question, je ne sais plus. L'Arc de Triomphe, c'est le jockey est sur le cheval ou il est sur un.
0: Le jockey.
11: Il court devant.
10: Mais ces jours-là, on a.
0: Le jockey est sur le cheval.
3: Il peut
13: mettre sur le sulky.
0: Le jockey est sur le cheval, vous avez raison. C'est pas des petites charrettes.
12: C'est ça. Voilà. Et, charrette.
13: C'est le galop, c'est le galop.
0: Et là encore, c'est toute la différence. On dit jockey pour l'hippisme
13: et le fromage blanc.
0: Et on dit cavalier pour l'équitation.
14: J'aimerais bien y aller dimanche parce que c'est quand même
13: un au Japon.
14: À l'hippodrome.
0: À Longchamp.
14: Oui, c'est vrai.
11: Parce que j'ai mini sumo.
0: Bah, c'est aussi un défilé de mode.
14: Ce serait parfait avec mes chemises et tout. Ouais.
0: Bah, oui, parce que les femmes mettent un joli chapeau, le plus excentrique possible, le plus tape à l'œil, et ce sera encore mieux. Et il y a évidemment des tarifs attractifs. Hein, si vous voulez aller à l'hippodrome de Longchamp ce week-end, c'est à partir de 10 euros le samedi, 20 euros le dimanche.
11: Ah oui, il n'y a pas de course le samedi.
0: entrée gratuite pour les moins de 12 ans. Voilà.
14: On y va. Allez, découvrir un nouveau monde.
12: Non, mais je connais, moi j'ai baigné dans les courses hippiques.
14: C'est vrai.
0: Bon, racontez pourquoi.
12: Bah, j'allais tout le temps à l'hippodrome de Vincennes avec mon père.
0: Ah oui, c'est vrai, c'est mignon ça.
12: Ouais, oui, donc je connais, c'est pour ça que je connais.
0: Et vous faisiez quoi? Des couplets, des tiercés, des quintés?
12: Couplets, simple gagnant, couplets placés, multi en 4.
10: Ah
12: 5,
10: ouais,
12: 6, 7,
14: c'est beau.
11: À 12 ans.
12: Ouais, à 12 ans, ouais. À 13 ans, on était fauchés.
14: Et t'as jamais voulu faire jockey ou...
12: Ah, j'ai pas le physique. Bon, c'est comme toi, footballeur. Quoi.
0: Mais votre papa, il gagnait ou pas?
12: Non, pas lui.
0: Il gagnait pas.
12: Ouais,
0: moi, pareil, mon papa aussi. Il faisait tous les. J'adorais aller faire le tiercé avec mon père le dimanche.
12: Ah oui, c'est.
0: Et c'était un truc. Alors, sauf qu'à l'époque, c'était déjà, j'imagine, informatisé, modernisé, non, à votre époque, monsieur Haas. Tandis que nous.
12: Ah, vous, c'était avec la petite. Le petit agrafeuse.
0: À notre époque, c'était avec la petite pince. On perforait les.
12: On compostait.
0: Ah ouais, on compostait, on perforait les tickets de PMU
11: et
0: pour.
11: On les récupérait pour faire des confettis.
14: Et vous montiez à Paris, Laurent, de temps en temps, voir des...
0: Non, vous êtes fous, quoi.
10: Comme quel argent.
0: Vous montez à Paris pour aller voir les courses de chevaux.
14: Ah, oui.
0: Non, on allait parfois à l'hippodrome, pas à l'hippodrome,
14: à
0: pardon, non, au Cynodrome, dans la banlieue du Havre, à Octeville-sur-Mer.
10: C'est quoi Cynodrome? C'est pour voir des Chinois?
0: Non.
11: C'est des lévriers.
0: Voilà, course de lévriers. On pouvait, à l'époque, je ne sais pas si ça est encore autorisé, ça, les courses de lévriers.
12: Si, ça existe.
0: Ah, ça existe encore?
14: Ah, ouais.
0: Et ben voilà, ça pouvait nous arriver.
11: Moi, j'ai fait beaucoup de courses de levrette.
14: Et moi, je ne cours jamais de lèvres à la fois. Laurent, c'est mon premier jeu de mots en 5 semaines de participation.
0: Ouais, bah, attendez autant pour le deuxième.
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0: Qu'est-ce que vous disiez, monsieur Junior, Valérie Mérès?
11: Là, j'ai eu peur quand vous avez dit « que ».
0: Que je dise quoi?
11: Idiote.
10: Non.
0: Ingénue.
10: Alors ça, c'est vraiment lamentable. Comme non, première réflexion.
0: On est toujours trahi par ses vieux amis, hein, vous savez, Valérie.
10: Ah bah oui,
11: non, mais non, c'est pas ça, j'ai eu peur, Vous n'avez pas dit, vous avez eu cette...
0: Ingénue. Jamais je ne dirais que...
10: Laurent pense pas que je suis idiote, hein, sinon je serais pas là.
14: Non, elle aurait pu croire hystérique, en revanche.
10: Oui, ah bah non, c'est un as.
14: Oh là, ça progresse.
11: Elle a pu comprendre aussi à genoux.
0: Pas à genoux. Ah, vous l'avez connue à genoux, vous?
11: Je sais pas.
14: Non, elle peut plus maintenant.
10: Ça, elle a jamais été à genoux, hein. Oui.
14: Et elle parle d'elle à la troisième personne maintenant.
18: C'est pour ça qu'elle a pas fait carrière. En tout cas, Gérard, je suis content parce que, excuse-moi Valérie, j'ai eu très très peur cet été. Tous les étés, je vous raconte ou pas?
19: Oui.
18: J'entends rien, je vous raconte ou pas?
19: Oui.
18: Ça va, calmez-vous. Je dois voir Gérard tous les étés parce que dans le Var, moi j'ai une maison que j'ai achetée avec votre argent et l'argent de Vincent Bolloré.
14: Et les droits du livre.
10: Impressionnant.
18: Un château et Gérard aussi a un petit truc, un mobilhome, je sais pas, près d'un camping naturiste. Et cet été, on s'est pas vu et je l'appelais, il répondait pas. Alors j'ai flippé, j'ai regardé. Alors j'ai appelé les EHPAD, j'ai appelé les cliniques vétérinaires, j'ai vu la nécro de Var Matin, heureusement qu'il n'y était pas. J'ai eu peur, t'étais où Gérard?
10: Eh ben il travaillait lui.
18: Oui.
10: Mais
18: pour...
0: Elle vous défend bien, l'idiote. Pour lui dire un mot gentil à mademoiselle Angoune, que alors, vous croisez, je crois, pour la première fois.
18: Alors oui, mais c'est marrant parce qu'elle ressemble à ma nounou qui est philippine. Si, sauf qu'elle, Angoune, elle a des papiers depuis le temps, t'as dû gratter, j'imagine. Eh bien, bienvenue à toi, en tout cas.
0: Elle a la nationalité française.
10: On ne m'a jamais fait ça.
14: C'est
10: toujours
14: normal.
10: La première fois.
18: Non, mais il faut la diversité, c'est normal. C'est comme dans l'émission, il faut des hétéros, parfois.
0: Tiens, à propos d'hétéros, monsieur...
20: Oui, je suis là, oui, bien sûr. Je ne vois pas pourquoi vous riez.
0: Monsieur Beaugrand, je sais que vous connaissez par cœur le tube de l'été.
20: Ah, mais j'ai passé la nuit, pardon. pas la nuit, l'été avec Ariel Dombal.
0: Mais oui, parce
20: qu'elle a sorti le tube olympique absolument extraordinaire.
0: Et vous connaissez par cœur la chanson, déjà.
18: Paris.

0: d'or.
1: Ah oui, ah oui. Ah mais c'est fabuleux.
2: Ça pourrait être un duo.
3: Attends, c'est pas...
1: Cette chanson est extraordinaire.
0: Mais alors, explique-moi, Ariel, quand tu chantes ça, oui, c'est une idée de toi ou c'est Paris qui te le demande?
1: Ah, non, bah, personne n'a demandé
4: non,
1: ça.
4: Non, c'est un pari, mais personne ne lui demande.
5: Voilà, c'est un grand pari.
3: Et pour les Paralympiques, ils t'ont rien demandé?
4: Elle était drôlement en avance.
3: Ouais, c'est ça. Ouais. J'aurais pu mettre les deux, la même chanson, ça marche aussi.
0: Ah, je

0: Vous marrez pas, c'est avec nos impôts quand même. Vous marrez pas trop, non, parce moi, que le coup gratuit. Ça, c'est avec nos impôts.
1: Moi, je donne tout gratuitement.
2: Mais ça rentre dans la tête, n'empêche.
1: Entre autres.
0: Ouais, comme toutes les chansons de merde.
1: Mais non, mais c'est formidable. Et alors, vous l'auriez vu dans son tuyau de douche, déguisé, quand elle a fait le concert à Paris. Elle avait une espèce de tunique qui ressemblait un peu à un tuyau, un flexible.
3: Mais c'était les cercles olympiques.
1: Ah, j'avais pas reconnu.
0: Les hula hoop. Non, mais c'était sublime.
4: Alors, elle plaît, les hula hoop.
1: C'est vrai qu'Ariel avait un peu de mal à se translater de gauche à droite, ah bah. Mais c'était formidable.
2: Ariel a fait du hula hoop avec son alliance. Allez, une première citation pour monsieur Da Silva qui habite.
0: Oula ça, c'est un copain, ça. Qu'est-ce que faire, la plombée ou la maçon?
2: Je crois qu'on est la dernière émission avec des blagues éculées. Comme...
0: Ouais, c'est vrai que c'est honteux. Hein.
2: Enfin, franchement.
0: Ouais, mais ça, c'est pour ça qu'on est là.
2: C'est aussi. À cause de vous, monsieur Toen.
0: Comment il s'appelle?
2: Da Silva.
0: Oh là là là là là là.
1: Ça va finir à l'Arcom.
0: Ça doit être un boule d'or.
2: C'est une femme, Claudia Da Silva.
0: Oh là, bah là, ça fouille alors. Il faut faire un douvi là, parce que c'est là le trou qui fouille.
2: Non, écoutez, nos amis portugais ont été tranquilles pendant.
0: Vous avez des amis portugais, sérieux, vous?
2: Oui, oui.
0: Ah
2: oui.
0: Ouais,
3: moi, oui. Moi, oui.
2: J'adore le Portugal et ils le savent, bien mes sûr. Amis portugais.
0: Alors pourquoi ils viennent tous ici alors? Parce que c'est tellement génial. Pourquoi ils sont 25 millions dans le Val-de-Marne? Non, mais je suis fatigué aujourd'hui et je compte bien me taire.
2: Alors pour madame Da Silva qui habite.
0: Soit une fête. Qu'est-ce qu'elle fasse, Da Silva?
2: Vous n'imaginiez pas avant de venir ici au Grosse Tête.
5: Absolument pas.
2: La difficulté que j'avais à animer cette émission.
5: Oui, je vous comprends mieux maintenant.
2: Ah, vous voyez un peu quand vous me croisez.
5: Vous avez toute ma sympathie.
2: Ah, merci. Et réciproquement.
0: Non, mais attends, là, on se marre pas trop, mais après, on va passer tes chansons. T'inquiète pas. Christophe, t'inquiète pas, on va se marrer. T'inquiète pas,
4: Christophe, tu peux pas faire un mix, chanter ça en portugais.
1: Ah, c'est dur, ça.
6: Que Paris soit une fête.
1: C'est compliqué.
0: Et ici les moulinons, il faut faire un petit douvi, sinon il n'y aura pas de crépi. Oh là là là. Bon, comment elle s'appelle cette dame qui va gagner 300 euros?
1: Claudia Da Silva.
2: Pour même Da Silva.
0: Oh là là là.
1: Elle habite où?
0: Elle doit habiter Saint-Mandé, elle.
2: Montaterre.
0: Montaterre?
2: Oui, dans l'Oise. D'accord. Qui a dit partir, c'est mourir un peu, mais mourir, c'est partir beaucoup.
1: Ça, c'est rigolo.
3: Claudia. Jean Gann.
1: Des proches.
2: Alors, c'est un des plus grands humoristes du début du siècle.
0: Ah, Nordel Hollandais.
2: Et même.
1: Francis Blanche.
2: Enfin, du début du siècle précédent, d'ailleurs.
4: Alphonse Allais.
2: Et c'est Alphonse Allais. Bonne réponse. Bravo. Excellente réponse de Gérard Jugnot.
1: Bravo.
2: Pour Léa Baudouin, maintenant, Léa Baudouin habite Bertry, dans le Nord, qui a dit: quand on a l'intention de se suicider en se jetant du haut d'un immeuble, on a intérêt à choisir le plus élevé possible, de façon à avoir le temps de changer d'avis.
3: Alors, oui, ça pourrait être des proches.
2: Alors,
1: ça
2: non.
1: Pourrait pas
3: c'est
1: être français,
3: Woody
1: c'est
3: Allen.
1: Pas
3: Woody Allen.
2: Non, c'est quelqu'un que vous avez connu, d'ailleurs, Valérie Mérès, parce que.
0: René Coty.
2: Non, ça. Mais regardez comme ça fait rire Gérard.
1: Parce qu'il l'a connu aussi.
4: Mais personne connaît René Coty.
0: Moi non plus.
4: Moi, je l'ai connu un peu parce que mon oncle s'appelait Coty.
2: Oui, alors, ah bon. Non, là, c'est quelqu'un avec qui elle n'a pas travaillé directement.
0: Mais
2: Valérie,
0: c'est Mike Brandt.
2: Mais elle le croisait dans l'émission de Michel Pollack, Droit de réponse, vous voyez.
1: Cavana.
3: Ah, bah Cavana.
2: François Cavana. Ah, ouais. Bonne réponse de Christophe Beaugrand. Pour Thibault Leroy, une dernière citation.

0: Monsieur Leroy habite la chapelle de Guinchet, en Saône-et-Loire, qui a dit « Le seul endroit où il n'y a aucun problème entre les Juifs et les Arabes, c'est l'hôpital américain de Neuilly.
1: » C'est vrai, cela dit, c'est vrai.
0: Ça doit être un territoire à part.
2: Moi, je vois bien Tim Seed dire ça.
0: Non, et écoutez, je vais vous dire, je l'ai écrite à la main, cette citation, parce que je l'ai entendue hier soir, ça m'a tellement fait rire. Oui. J'étais devant mon téléviseur quand j'ai...
2: Donc, c'est quelqu'un qui a fait cette blague-là, la télé, hier.
3: C'est actuel.
0: Quelqu'un qui vit encore très bien, d'ailleurs.
1: Rachida Dati.
0: Alors, quelqu'un qui est très, très drôle.
2: Boujna.
4: Un humoriste, donc.
0: Humoriste, oui.
4: Qui a travaillé avec vous.
0: Qui a travaillé avec moi, en plus, c'est vrai. J'en suis très fier.
4: Jérémy Michalak.
0: Hier soir, son spectacle était retransmis sur TMC.
2: Ah, mais j'ai pas vu, merde.
4: Ah, bah, Florence Foresti.
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0: C'est Ding Ding. Qu'est-ce que vous dites, Trio?
6: Je vais gagner. J'ai tout lu ce matin.
0: Oh, ah, oui.
6: J'ai tout lu. Alors j'ai commencé par le Figaro parce que je suis abonné au Figaro, je suis abonné au Monde, je suis abonné à l'équipe évidemment, je suis abonné au Parisien et après j'ai acheté Libération, La Croix, Le Nouvel Obs et Paris Match.
7: Ah, moi, j'ai si tout vous voulez réveiller mon cerveau, c'est râpé.
8: Ah, tu fais vraiment l'émission à perte alors.
6: 41 €. 50 € de taxi aller-retour. Voilà. Là, je suis au restaurant japonais. 31,50 €. Sashimi mixte ton saumon. Un Fanta. Après, des nougats à la fin. Un décaféiné. Bah, voilà. Ah, bah, paye, va dans. Bah, j'ai
8: et 15 euros de pressing. T'as eu ta chemise?
9: Oh, oui, c'est bien.
0: Le jeu du ding-ding.
6: Oh, j'en ai marre des...
0: Un titre du Parisien. Et c'est à propos du président du Paris Saint-Germain qui déclare: certains ont profité. Maintenant, c'est
6: terminé. Fini.
0: Oui, bonne réponse de Johan Rioux, c'est terminé. Caroline Diamant, un titre du Figaro. Le torchon brûle après une accalmie de quelques mois. Les tensions sont à nouveau au plus haut. Le torchon brûle entre Athènes et...
10: Ankara.
0: Excellente réponse, Ankara. Florian Gazan, Yaël Braun-Pivet officialise sa candidature au...
6: Au perchoir.
0: Au perchoir, gagné aussi.
9: Oh.
0: À la une de l'Humanité, Valérie Mérès, à la BNF, Bibliothèque Nationale de France, je vous aide, une grève pour l'accès au...
7: Au livre.
0: Oui, mais... mais c'est un autre mot que je cherche.
7: Au bouquin.
0: Au boudin.
7: Au tome.
0: Vous savez, Rio.
6: Au savoir.
0: Au savoir. Vous êtes éliminé, Valérie Mérès. Il a vraiment tout lu, l'autre idiot, là-bas. C'est à vous, monsieur.
9: Oh, là, cette pression.
0: Monsieur, comment c'est votre nom déjà?
9: Jean-Serge.
0: À la une de Libération, Opéra, pourquoi Aurélie Dupont a...
10: démissionné.
0: Oui, c'est gagné.
8: Oh là là, il y a du niveau, hein.
0: Sébastien Thoen,
10: oui,
0: aujourd'hui, on peut lire dans toute la presse le top 3 des prénoms pour les filles, c'est Jade, Louise et...
1: Suzanne.
10: Emma.
1: Raymond.
0: Emma.
1: Et oh là là, bon, c'est
10: qui
1: ça
10: reste dans le top 3.
0: Gabriel, ouais. Léo et Raphaël chez les garçons.
1: C'est la honte, c'était un prénom tout le
0: monde. Il me reste Ryu. Levez la main ceux qui sont qualifiés encore. Ryu, Diamant. Gazan et Janssen. Attention, c'est parti. C'est la une du Canard enchaîné.
6: Ah, c'est le seul que j'ai pas acheté. Oh là là, 41 € pour ça, quoi.
10: La loose.
8: T'aurais-tu monté à 45 €?
6: Non, mais je sais que c'est un truc, c'est sûr et certain, c'est un truc extraordinaire avec...
0: La une du Canard enchaîné, oui. Elisabeth Borne déclare « Je reste à Matignon et Macron à... »
6: Mais il m'a niqué, putain. Je suis un débile, putain.
8: 41 € pour ça, quoi.
6: Redites-moi le début, Laurent, s'il vous plaît. Je reste à l'Elysée et Macron.
0: Elisabeth Borne déclare à la une du Canard enchaîné, c'est évidemment un jeu de mots, je reste à Matignon et Macron à...
6: Un jeu de mots avec l'Elysée. Je reste à Matignon et Macron reste, s'il vous plaît, Laurent, me faites pas ça.
8: Il est en panique.
6: Je donne ma vie depuis 3 ans, bordel. Je suis payé des copies d'aide merde. Oh. Je suis ridicule à chaque émission. Attendez, je reste et
10: non,
6: Macron reste.
10: Ridicule.
6: Et Macron reste, allez. Allez, Macron reste, allez.
0: J'ai perdu, c'était à l'Elysée.
6: Oh,
8: oh là là, Johan, 41 balles pour ça.
0: Tous les journaux.
8: Ah, c'est dur.
0: Caroline Diamant, un dessin du Canard enchaîné. Richard Ferrand.

0: battu en Bretagne. Il déclare, d'après le dessin de Kiro, « Heureusement, j'ai une bonne... »
1: Mutuelle.
0: Gagné.
2: Oh là là. Oh là là.
0: Bravo. Bravo. Florian Gazan, attention, c'est dans le Parisien aujourd'hui.
3: Je suis pour Caro.
0: Bon, on s'en fout alors. Monsieur Gazan, Olivon, capitaine des Bleus au... Olivon, capitaine des Bleus au... C'est du rugby, hein.
4: Oui, oui, oui, au piquet.
0: Au Japon.
4: Ah oui, on est au Japon, la tournée au Japon.
0: Eh oui, la tournée au Japon. Ouais. Vous êtes éliminé, Gazan.
1: C'est pas une ville du Japon,
0: Piqué. À vous, monsieur. Oui. Monsieur Janssen.
1: Oui.
0: Guy Radeau, ex-capitaine du 15 de France, raccrochera les crampons à 36 ans à l'issue de la finale du top 14. Des adieux en grande
1: pompe.
0: Pompe. C'est pas du Doréo. Caroline, la quatrième édition du Festival du Parisien aura lieu en septembre. C'est reparti pour Paris.
1: Pour Paris Cinéma.
0: Paris Paradis. Vous êtes éliminé, le gagnant est Jean-Philippe. Ouais,
1: j'ai gagné Ding Ding. C'est mon premier Ding Ding.
0: Bravo Jean-Philippe. Grâce à Pompe.
1: Ah oui.
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1: Mon chéri d'amour que j'aime.
0: À qui vous parlez là?
7: À moi.
8: Non, je crois que c'était à moi.
1: Oui, Franck. Mais...
0: vous préférez Jérémy Ferrari?
1: C'est pas une préférence, j'adore cet homme.
0: Ah oui.
1: Oui, je l'adore.
8: Mais alors que ça n'est pas du tout réciproque, c'est fou.
1: Mais oui, en plus, c'est ça. Non, mais j'aime tout ce qu'il est. Intelligence, j'aime son humour, j'aime
9: son physique.
1: Mais ça pourrait être mon fils.
8: Oui.
0: Petit-fils même.
8: Il y a beaucoup de différences avec ma mère, mais oui.
1: Ta mère est plus jeune que moi.
8: Ma mère est un peu plus jeune que toi, je crois. T'as quel âge?
1: Je vais avoir 61.
8: Ah oui, elle est beaucoup plus jeune que toi. Ah oui, ma mère, elle a 58 ans. Ah oui, non, c'est pas...
1: Beaucoup
8: c'est, non,
1: plus
8: oui.
1: jeune.
8: Non, non, elle a dit... Oui, mais ressenti beaucoup plus jeune.
1: Je retire tout ce que je viens de dire, je l'aime pas du tout.
8: Le ressenti est beaucoup plus jeune.
1: Il suffit de parler.
0: Non, mais tout le monde est content d'être ici. Dari Boudboul a l'air en forme. Mais où est notre coco,
3: Coco n'est pas là.
0: J'ai piqué la réplique de Jérémy Ferrari.
8: Parce que je lui ai demandé avant l'émission, elle m'a dit redis-le pendant l'émission.
3: Il n'y a pas de noix de coco parce que.
0: Noix de coco, précisons-le pour les auditeurs.
8: Oui, sa fille.
4: Parce que c'est pas clair.
8: Oui, c'est son jardinier.
3: C'est ma fille, noix de coco. Noix de coco, elle est dans la voiture, dans le parking, avec sa maman et sa petite nièce.
8: Ah, ben ça valait le coup de la poser pendant l'émission, la question. C'est intéressant comme réponse.
3: Mais parce que les chiens peuvent rentrer que par le parking. Il faut les rentrer en cachette.
0: Oui, oui.
3: Et comme je suis ressortie, vous allez tout savoir, pour aller boire un verre avec mon fils, je et Isabelle. Du coup, tu es pas obligé de faire
10: Non, mais attends, si.
3: Enfin, Isabelle, elle boit un Carvitel, donc évidemment, c'est tristounet.
8: Boire un verre à jeun avec Dari Boudboul, là, c'est compliqué. Bah, alors, attends, t'invites Adine, tu vas manger chez Johan Rinou, tu vas boire des verres avec Dari Boudboul, qu'est-ce que tu fais?
10: Ma vie est un enfer. je suis seule, très seule.
3: Ah, oui, du coup, on est rentré par la porte.
0: Pardon?
3: On est rentré du coup par la porte.
1: C'est original, rentrer par la porte. Ça, c'est bien.
3: Ah ouais.
1: C'est pas con, on n'y pense jamais à ce truc-là.
3: Non, mais quand on rentre par la porte, on peut pas rentrer avec
10: le chien. Elle rentre par le garage pour pouvoir remonter ses chiens.
3: Voilà. Elle a tout compris, Isabelle.
8: Oui, mais
10: sinon,
8: du coup,
10: les gardes
8: chiens,
10: ne te laissent pas passer.
3: Dans le garage.
0: Mais vous allez laisser les chiens dans le garage pendant 2h30?
1: Mais pourquoi tu ne les rejoins pas?
8: Tu passes par le garage. tu passes par le garage pour ne.
0: Mais c'est ça, la prochaine fois, faites monter les chiens et restez-vous dans le garage.
3: Chiche, la prochaine fois, je viens avec les trois.
1: Non.
0: La première citation est pour vous, ça tombe bien, Dari Boudboul, et pour Véronique Gontier, qui habite Chenny-Ménil dans les Vosges, qui a dit « Si vous avez perdu au tiercé, vengez-vous, mangez du cheval. »
8: Pierre Dac,
0: bonne réponse de Jean Benguigui, c'est Pierre Dac.
3: Personne mange de cheval, d'ailleurs.
0: Pour Pierre Marpinard, qui habite. Elle va commenter tout ce qu'on dit.
10: Personne mange de cheval. Les boucheries chevalines. Oh merde.
0: Les gens n'arrivaient pas à prononcer.
1: Pour toi, c'est plus facile de manger du poney que du cheval.
3: Ouais.
1: Disons.
0: Pour Monsieur Marpinard.

0: Pinard, qui habite Clairoy dans l'Oise, qui a dit « Cette femme vient de fêter le 10e anniversaire de ses 39 ans. »
1: Oh, oh, oh.
0: Oui. Voilà, je me la suis mis dans la poche.
2: Qu'est-ce qu'elle est alerte.
0: Je suis tranquille pour 2h30. Ensuite, une question pour Mohamed Boisa, qui habite Marseille, qui a dit « L'agréable dans les cadeaux, quand on donne de l'argent qu'on reçoit pour Noël, c'est qu'au moins l'argent, c'est facile à changer. »
3: Ah, c'est français ?
0: Français, non, c'est américain.
4: C'est assez nouveau, parce que le de changer les cadeaux, là, c'est un phénomène relativement nouveau, avec eBay, etc.
0: C'est vrai, c'est vrai.
2: Voilà, donc... Alors, c'est Stephen Wright ?
0: Non.
1: C'est Jimmy Kim Kardashian ?
0: Non, c'est pas Kim Kardashian,
4: mais
0: c'est une femme.
2: Ah non, c'est... D'accord, ok, je sais. Ma... Le nom ne revient pas complètement.
3: Mais... Oprah Winfrey
2: ouais, je pensais à elle.
5: Ouais, mais c'est trop tard.
2: On n'a qu'un seul cerveau pour deux.
3: Oh non, non, non, c'est sûr que non.
0: Oui, mais il est par là.
4: Marie-Higgins Clark.
0: Ah non, non.
2: Elle
0: non,
2: est morte.
1: C'est Michelle Obama.
0: Ah non, non, non.
4: Sharon bien. Stone.
0: Dans ces cas-là, je l'ai vu sur scène dans une comédie musicale à Broadway. J'ai eu cette chance.
1: Bette Davis.
0: Non, pas Bette.
6: Bette Midler.
2: Bette Midler.
0: Bette Midler. Bonne réponse. De Caroline Diamant, qui n'a pas de cerveau, mais a au moins une mémoire. Alors.
2: Oui, parce que Franck Ferrand, excuse-moi, mais Bette Davis n'est pas très
1: j'ai confondu, j'ai confondu.
5: Il n'a pas pu voir Bette Davis, il n'est pas. Il
1: non,
5: est pas
1: quand même. Vieux.
0: Une citation pour Thibaut Roux, qui habite Puisserguier dans l'Hérault, qui a dit un jour, avec des amis, il se trouvait par hasard dans une toute petite gare, la gare SNCF de Dozul-Puteaux, qui a dit. Au chef de gare de cette toute petite gare, je tiens à vous féliciter. Vous avez là une ravissante petite gare. Vous auriez ça, rue Saint-Lazare à Paris, vous auriez un monde fou.
1: Excellent.
5: C'est Alphonse Allais. Alphonse Allais.
0: Avouez que c'est drôle.
5: Alphonse Allais.
0: Alphonse Allais. Bonne réponse de Jean Benguigui. Pour Marina Flamand, qui habite Bayeux, hein, dans le Calvados, évidemment, Bayeux, qui a dit « C'est merveilleux, la vieillesse, dommage que ça finisse si mal. Ah, »
2: c'est pas français, ça.
0: Ah si, ça c'est très
2: ah, oui,
0: français.
2: C'est
0: quand, je dis très français, ça veut dire académicien français.
4: Ah, ah du tour.
0: Et même prix Nobel de littérature.
2: Ah,
1: oh. Oh.
2: François Mauriac.
5: François Mauriac.
0: François Mauriac, bonne réponse de Jean Benguigui. Qu'est-ce que j'ai d'autre en magasin? Hein, j'aime bien celle-ci.
6: Non, je sais que ça s'écrit pas.
0: Ah, qu'est-ce qu'il y a? Qu'est-ce qu'elle
3: a? Je sais pas, elle note des trucs sur un petit carnet.
2: Je vais noter Bette Midler.
3: Mais pourquoi faire?
2: Parce que je fais des fiches, moi, comme Paul. Note que Bette.
5: Mais je dois l'entendre.
2: Mais je suis.
4: Non,
2: je
4: crois que je vais mal écrire Midler, parce que Bette, ça te reviendra.
0: Une citation pour Céline Charconat, qui habite Saumur, dans le Maine-et-Loire, qui a dit l'homme, la femme, le sexe, qu'est-ce que c'est? Un bouchon et une bouteille.
5: Quelle horreur!
3: L'homme, le sexe, quoi ?
0: L'homme, la femme, le sexe entre eux, qu'est-ce que c'est ? Un bouchon et une bouteille.
4: Attendez, c'est quoi le bouchon ? C'est quoi la bouteille ?
2: Oh, bah, oh, tu peux t'expliquer ?
3: Oh, bah, quand même, vraiment... ça fait vraiment longtemps, alors.
0: Oui. Ben bah, oui, il y a un bouchon, d'ailleurs.
4: Non, il y a bouchon parce qu'il y a embouteillage.
3: Oh, oh là là, bah oui.
0: Eh ben, il va falloir le trouver, le cochon, tire-bouchon.
4: C'est quoi, c'est du Bigard, ça?
0: Ah non, non, non, oh, pas
4: oh
0: du
4: non.
0: tout.
4: Eh ben, c'est pas très malin, moi.
0: Eh ben, c'est un romancier.
3: C'est pas très élégant.
4: Ah,
0: c'est,
4: oh non.
0: C'est pas très élégant, c'est traduit, pour tout vous dire.
2: Ah ouais, bah,
5: c'est traduit.
1: L'américain. C'est un russe?
2: Non, hein, c'est traduit de Oscar Wilde.
0: Pas du tout, non. Mais c'est effectivement.
3: Churchill?
0: C'est amusant parce que. Enfin, amusant, je pense.
2: C'est anglais.
0: Mais c'est quelqu'un qui, en tout cas, est né à Dublin et qui est mort à Zurich.
1: Ah, c'est Joyce.
5: James Joyce.
0: James Joyce, bonne réponse de Franck Ferrand et de Jean Benguigui.
4: Mais franchement, attendez, je ne vois pas je vois pas l'image.
0: Oh ben enfin.
4: J'ai pas l'image.
2: Alors moi j'ai l'image.
4: La bouteille, t'as vu ce que c'est? Ah, c'est une bouteille de quoi? C'est un Geronimo, c'est quoi comme bouteille?
0: Un Geronimo.
3: Geronimo, non.
0: Un Geronimo.
3: Oh la vache.
0: Un Geronimo, c'est un Indien.
2: Ah, excusez-moi, mais c'est rare que sur les trois femmes, ce soit moi la plus intelligente.
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9: Bonjour la France et bonjour la Belgique. J'ai reçu énormément de messages de gens qui m'ont dit « Vous avez vu, le grand Jojo est parti. »
0: Mais oui, parce que la semaine d'avant, vous chantiez devant 1000 personnes au Cirque Royal les grands succès du grand Jojo.
9: Un succès phénoménal.
0: Et trois jours plus tard, le pauvre homme mourait.
9: Vous croyez qu'il y a un rapport de cause à effet?
1: Ah là, c'est tu portes l'œil.
9: Jules César, on l'appelait Jules César, il mettait pas de falzard pour qu'on voit ses belles jambes.

0: je vois pas pourquoi ils n'auraient pas le droit de picoler à l'opéra aussi.
1: Je suis trop fier de ça.
0: Allez, une première citation pour Fabrice Prébande, qui habite Saint-Mexant-de-Beugne dans les Deux-Sèvres, qui a dit « La morale, c'est bien beau dans les livres, mais pas dans le business. »
2: Oh,
3: Gérald Darmanin ?
0: Non.
2: Non, Pierre Dac.
0: Non. Pierre Dac, non.
4: C'est Jean-Yann.
0: C'est Jean-Yann, ah, bonne réponse de Madame Diamant. Pour Jésus Mionayalpa, qui habite Dunkerque.
5: Ah oui.
0: Ah oui, il est redescendu, mais il s'est paumé.
4: Je vais le laisser gagner pour me faire
0: qui
4: pardonner.
0: Qui a dit « Le malchanceux, c'est celui qui prépare tranquillement un nœud coulant dans un bois pour se pendre ?» et qui se fait arrêter par le garde champêtre pour pose illicite de coller.
3: Ah, Pierre Desproges.
0: Non.
6: Pierre Dac.
0: Pas loin.
3: François Grossouvre.
0: Non.
4: Attends, c'est de bon goût, ça.
0: Ah, oui. Pour ceux qui ne savent pas, ce monsieur s'était pendu, oui. C'est agréable.
2: À l'Élysée, en l'occurrence.
0: À l'Élysée, oui. Ah, bah, il connaît tous les pendus de l'Élysée.
2: Oui,
1: parce qu'il bande, alors elle est contente. Oh.
0: Oh. Le malchanceux, c'est celui qui prépare tranquillement un nœud coulant dans un bois pour se pendre et qui se fait arrêter par le garde champêtre pour pose illicite de coller.
1: Pierre Doris.
0: Non, on m'a dit, vous m'avez dit Pierre Dac.
1: Francis Blanche.
0: Francis Blanche, ah, pas bonne réponse de Christophe Beaugrand. Alors la plus compliquée, parce que c'est quelqu'un qu'on a rarement cité aux grosses têtes, mais ceux qui aiment le théâtre sauront retrouver son nom, et on a quand même quelques comédiens ici.
5: Ben oui, il y en a un et demi, quoi.
2: Un et demi, ouais.
0: Enfin, je crois. La citation, la voici, qui a dit « La télévision, c'est pas fait pour être regardée, c'est fait pour passer dedans. »
3: Étienne Moujotte.
0: Non.
1: C'est un monsieur qui a fait de la télévision ?
0: Alors écoutez, j'imagine que quelques-unes de ses pièces ont été captées et diffusées à la télévision.
1: Il est mort depuis longtemps, ce monsieur ?
0: Il est mort en 73.
2: Oh, Jean fait... Barbier ?
0: Qui ça ?
2: Jean Barbier.
0: Ah, Jean Barbier, vous avez joué dans une pièce de Jean
2: oh,
0: Barbier.
2: Oui, oui. Oh là là.
1: Il connaît les grands dramaturges. Ionesco ?
0: Pourquoi pas Laurent Ruquier, tant que vous venez.
2: Si, ça allait venir.
0: Merci. Ah bah, ça va. C'est long à venir.
1: C'est bien la première fois.
6: Cette phrase pourrait être de toi, si oui.
2: Mais c'est vrai, Max.
6: C'est un, tu vois.
0: La télévision n'est pas faite pour être regardée, mais pour passer à l'intérieur.
1: C'est pas Eugène Ionesco.
0: Non, c'est un dramaturge britannique.
2: Ah, britannique. Oscar Wilde.
0: Oscar Wilde, ah, non.
1: Il est mort donc.
6: Alan Ayckbourn.
4: On est d'accord, Laurent, qu'il est loin d'être aussi célèbre qu'Oscar Wilde.
0: Il est loin d'être aussi célèbre qu'Oscar Wilde, mais
4: on le connaît pas.
1: Il écrivait des nouvelles aussi.
0: Mais
1: des
0: quand
1: pièces.
0: Même, si, ses pièces ont été souvent montées à Paris. Et...
1: Ray Cooney.
2: Ah, le petit
1: Ray Cooney.
0: Pas Ray Cooney, mais on n'est pas loin.
6: Alan Ayckbourn.
0: Non, Alan Ayckbourn, non.
3: Noël Coward.
0: Noël Coward, bonne réponse. Excellente réponse.
4: Je connais bien Ray Cooney.
0: Pour Christelle Coutan, une dernière citation avant qu'on passe aux choses sérieuses. Mademoiselle Coutan habite la Ciotat, dans les Bouches-du-Rhône, qui a dit « L'enfance sont des souvenirs de volcan, avec la certitude que c'est Haroun Taziev qui a inventé la purée.
3: Oh. » Françoise Dolto.
2: C'est une femme ?
0: Non, c'est pas une femme. C'est joli quand même.
6: Michel Fugain.
3: Ben ça finit
4: alors,
3: mal.
4: Haroun Taziev, je vois.
1: Et la purée.
0: Comment ça finit mal.
3: Ben, c'est très
0: vous
3: grossier.
0: Vous n'aimez pas la purée.
3: Mais c'est très grossier.
1: Mais non, c'est la purée de la. Quand je fais la purée mousseline, tu fais une petite purée, tu fais un petit volcan avec ta purée dans ton assiette.
6: Mais elle n'a jamais eu d'enfance normale.
1: Elle n'a jamais mangé de purée.
6: Elle
1: n'a
6: jamais mangé de purée.
0: Ah, c'était lâcher la purée, rien.
3: Mais je pensais
0: mais
3: ça.
0: C'est la première fois que vous pensez un truc cochon alors que
3: mais
0: je ne comprends pas.
3: Mais vous voulez dire qu'il n'y a rien de cochon à
0: l'intérieur.
1: Quand on est petit, on crée un petit volcan avec la purée, on met le jus de.
0: Expliquez-lui.
6: Les enfants de pauvres font des mangent de la purée. Tu sais, on mange pas que des œufs de poisson quand on est enfant. Et ils font...
2: et tu sais, trop drôle.
6: Tu sais, quand il n'y a pas de domestique pour nous faire le petit, et bah, ils font un petit volcan comme avec de la pâte à modeler.
3: Bon, écoutez, j'adore la purée comme tout le monde, mais
4: la purée. J'adore la purée.
0: Tu rigoles cette phrase.
4: Oui. Moi aussi, je l'avais bien pour mon répondeur.
0: L'enfance, ce sont des souvenirs de volcan, avec la certitude que c'est Haroun Taziev qui a inventé la purée.
4: Bon, donc c'est quelqu'un qui connaît Haroun Taziev.
3: Oui,
2: c'est quelqu'un qui est décédé.
0: Non, mais il est vivant.
1: Mais il est pas tout jeune.
6: C'est Lévy.
0: Il est né en 53.
1: Il est rigolo.
0: Ah, rigolo, oui, t'as besoin, oui.
4: Mais c'est pas, mais
3: c'est
4: son,
3: pas
4: métier.
3: Son métier.
0: Ah, si.
4: Ah, oui. Mais humoriste.
1: Et il vous fait moyen rien.
3: Ah, ouais, donc c'est un humoriste raté, quoi.
0: Pas du tout, il a beaucoup fait rire les Français, moi aussi. Ça
4: Bigard.
0: Non.
4: On parle d'un mec qui a 68 ans.
3: Pierre Palmade, non.
4: Moi, je connais
6: pas. Ça pourrait être Robin Muriel.

0: Muriel Robin.
1: Oui, non, c'est pas un mec de 68 ans, Muriel Robin.
2: Mais non, mais il est même venu ici une ou deux fois, on l'aime bien. Mais...
3: Thierry Ardisson.
2: Mais non.
1: Duléry. Grand humoriste, Thierry Ardisson.
0: Duléry.
2: Mais non, un chanteur.
1: Gad Elmaleh.
3: Chanteur.
2: Animateur.
1: Patrick Sébastien.
2: Patrick Sébastien. Ah. Bonne réponse collective.
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2: Ah, voilà une question pour monsieur Charles Cator, qui habite Villevorde en Belgique, qui a dit « Avec tous les maillots de Messi et Ronaldo que j'ai, je peux m'acheter une villa à Los Angeles. La première fois, je vais voir Ronaldo, il accepte facilement, on rejoue, je lui redemande, il me redonne un maillot. Il est super respectueux, il récupère le mien à chaque fois. »
5: Ben, c'est pas Adil Rami ?
2: Oui, c'est Adil Rami !
6: Bravo !
7: Mais moi, je comprends pas ce que tu as voulu dire.
1: Ben, est-ce que tu comprends le français,
7: c'est
1: déjà ?
7: C'est trop compliqué.
2: Il aurait eu le maillot des... Non, mais vous avez combien de maillots, alors, de Messi et de Ronaldo ?
1: Je dois avoir, je crois, 3 ou 4 maillots de Messi. Et peut-être pareil.
2: Les joueurs, faut qu'on vous explique, chère Marcella. À la fin d'un match, les joueurs s'échangent leurs maillots. On pourrait faire ça d'ailleurs à la fin des grosses têtes, nous aussi.
8: Échanger des slips.
1: Est-ce que vous savez que nous, on s'entraîne avec des slips et que chaque slip est numéroté?
2: Comment ça?
1: Ah, bien sûr. Par exemple, on arrive le matin dans le vestiaire et puis il y a des gros tas de slips en plein milieu. Et puis tous les joueurs arrivent.
2: Jésus et ses 10 slips.
1: Et on cherche. Et que t'as toi en équipe de France ou à Marseille ou ailleurs, eh ben on arrive et on cherche notre numéro sur le slip parce qu'il y en a qui piquent des slips.
2: C'est pas vrai.
1: Il y a un énorme tas.
7: Et alors, quelle est l'importance si quelqu'un vole un slip si tu dis qu'il y a 5 ans?
1: Moi, par exemple, c'est mes slips. Je veux garder mes slips, tu vois.
8: Ah oui, un slip, c'est personnel. Hein.
1: Ah oui. Enfin bref, voilà.
5: En tout cas, Marseille, ils ont pris une déculottée. Hein.
2: Et pourtant, le Paris Saint-Germain jouait sans Lionel mes slips. Difficile, celle-ci, qui a dit, je profite de la présence de Monsieur Barbier, qui a dit, la télévision n'est pas faite pour être regardée, mais pour qu'on y passe.
9: C'est quelqu'un qui aimait bien qu'on le regarde.
8: C'est un politique.
2: C'est un Anglais, effectivement, très, très, très raffiné, célèbre pour son esprit, mais qu'on a rarement cité ici aux grosses têtes.
5: C'est un humoriste anglais?
2: Non, pas un humoriste, un dramaturge. Voilà pourquoi je compte sur vous, monsieur Barbier.
8: Ah, bah, c'est Shakespeare.
2: Ah, bah oui, Shakespeare.
9: Ah, oui.
2: Qui voulait passer à la télévision.
5: Est-ce qu'il est vivant?
2: Alors non, il est mort quand même. Il est mort en 73. Il est mort à la Jamaïque, voilà. D'ailleurs.
5: Jamaïque. C'est pas Harold Pinter qui meurt.
2: C'est pas Pinter. Non, alors il faisait plus du boulevard, voyez-vous. Genre Sérénade à Troyes.
9: C'est pas Coward?
2: Noël Coward. Elle n'en revient pas elle-même.
1: Mais c'est qui Shakespeare?
7: Non, c'est pas vrai.
8: C'est le frère de Britney Spears.
9: Oh,
7: non, mais les...
1: non, mais Shakespeare, je connais, mais Shakespeare.
2: Il a raison. Qui a mal prononcé Shakespeare?
8: C'est moi.
2: Bah oui, forcément.
7: Mais écoute, pour quelqu'un qui ne lit jamais aucun livre, tu peux pas faire les précieux non plus, Radhi, hein.
2: Adil Rami.
1: Non mais je connais Shakespeare parce qu'ils ont fait un Disney sur Shakespeare, donc ça va, je connais. Ça s'appelle Gnoméo et Juliette.
2: La dernière pour aujourd'hui, qui a dit la principale cause de mortalité chez les mannequins est la chute à travers les grilles d'aération sur les trottoirs.
5: Est-ce que c'est un mannequin?
2: Non, c'est un Américain qui a dit ça.
6: Un photographe?
9: Woody Allen?
2: Pas Woody Allen, pas photographe.
8: Ricky Gervais.
2: C'est Ricky Gervais. Bonne réponse de Jean-Philippe Janssen.
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2: Je vais raconter Les auditeurs connaissent l'histoire de votre Joconde, mais vous pouvez raconter à Monsieur Obal que c'est vrai ce que je dis.
0: C'est vrai, un jour je suis parti visiter le musée du Louvre et je suis vraiment tombé amoureux de la Joconde. Et je suis parti dans une boutique où j'ai acheté le poster, 6 euros. Et je suis rentré chez moi et j'ai dit, mais j'ai en faire quelque chose de cette affiche, je peux pas mettre ça dans un cadre en verre, ça va être absolument dégueulasse. Donc j'emmène mon affiche chez un encadreur, où là j'en ai eu pour 1100 euros de cap. On a l'impression que c'est la vraie aujourd'hui.
1: Mais bien sûr.
0: Et là je m'a... Mais non, mais je vous assure. Ah non, monsieur Aubac, hein. Elle est plus belle que la vraie.
2: Hein. Ah non, mais je vous assure. Qu'est-ce que vous en pensez alors, Hector?
1: Je pense que la vraie, on la voit très mal parce qu'il y a beaucoup de. Il y a un verre fumé qui est affreux et puis.
3: Les petites.
1: Il y a trop de monde autour et que la vôtre, vous la voyez mieux, c'est la vôtre.
0: Ouais, et puis. Non, mais non, mais...
2: Sauf quand il cuisine gras, hein. Je vais vous dire quand il cuisine gras.
3: Elle est au-dessus de la cuisinière?
2: On la voit à peine.
0: Elle est sur le côté du mur. Sur le côté du mur.
2: Mais dans la cuisine,
0: dans la cuisine. Ah oui, oui. Quand on fait le tour de l'îlot central, elle ne nous quitte pas des yeux. Ah non, non, mais on est sous haute surveillance.
2: Monsieur Mike.
1: Mais c'est un vrai problème, hein, les vitres sur les tableaux. Hein. On voit plus rien. On voit beaucoup moins bien la peinture au musée que si vous la regardez dans un livre maintenant. J'exagère à peine.
6: Mais il faut protéger le tableau. Il faut le. Non.
10: On a un spécialiste.
0: Merci, Johan. Merci.
2: Vous, c'est pas la peine d'essayer, il peut pas vous encadrer.
6: Et puis j'ai appris une chose extraordinaire. Oui. Vous avez fait l'acteur et vous avez été apparemment l'escorte de Sandrine Kiberlin dans un film.
3: Quoi?
6: Il paraît que vous avez fait l'escorte.
11: Oh, mais il lit tout sur tout. Ah.
1: J'ai joué dans un film avec Sandrine Kiberlin, c'est vrai, mais j'étais pas escorte du tout, j'étais un type très bien, qu'elle regardait en levant les yeux. Et je devais faire le type prétentieux, je suis arrivé.
0: Oh, ça, un rôle de composition.
1: Pas évident.
2: Est-ce que je peux savoir si vous avez eu des retours sur la première émission que vous avez faite avec nous, des commentaires des amis qui vous ont dit n'y retourne pas ou...
1: Alors, j'ai regardé les ventes de mon spectacle,
2: ouais.
1: Au 13e art tous les lundis soir, il n'y a pas eu un gramme de différence. Donc j'étais à 80, toujours à 80 par jour, c'est tout.
2: Ah oui, et j'aime pas...
1: Vous mais rien, mais c'est incroyable, je comprends pas. Je dis, mais c'est populaire comme émission. Bah oui, mais ton truc est pas populaire.
2: Non, mais je pense que vous allez voir, ça va décoller. Vous n'avez fait qu'une émission,
3: bah
2: c'est,
3: oui.
2: C'est la deuxième. La semaine prochaine, les ventes vont décoller.
11: Non, non mais... ça veut pas.
3: Non, ça dépend. Moi, je propose, on fait passer l'émission et en fin d'émission, juste avant de rendre l'antenne, on fait l'analyse pour voir si ça va vendre ou pas.
2: Oui, puis on rappellera voilà. Évidemment les lieux où vous passez, monsieur Obal.
3: Non, mais il faut articuler un peu quand même.
11: Oui, puis il faut sourire pour avoir l'air attrayant. Si vous faites la tronche en méprisant tout le
3: monde. Oui, voilà, ça va pas.
11: Même je trouve que 81 personnes, c'est beaucoup.
1: Je comprends pas, Isabelle. Je pensais qu'on était réconciliés.
11: Pas du tout.
1: Tout ça parce que je me souviens plus comment vous appelez Isabelle. Et à ce moment, elle me dit mais pourquoi vous vous souvenez plus que je m'appelle Isabelle? Et elle m'a refait le coup. Et là c'est pareil aujourd'hui. Vous êtes, je mérite pas ça. Alors comment je me suis dit, ma mère m'a dit mais sois gentil avec Isabelle. Je suis gentil avec Isabelle. Dis, c'est le prénom
11: même
1: de ma sœur. Et ça c'est un problème aussi.
11: Bah même votre
1: maman. Non.
6: On assiste à la descente.
11: La dernière fois.
3: Vous êtes célibataire.
11: Et moi, c'est toujours bâché. Et là, maintenant, il y a évidemment Karine Le Marchand, qui, je vous préviens, n'allez pas dans sa voiture. Elle a un volant en moumoute rose.
3: C'est vrai.
2: Qu'est-ce que vous dites?
1: Je comprends pas ce qu'elle dit. Non, mais ça va être la guerre. Moi, j'ai voulu la paix, elle a cherché la guerre, je sais pas pourquoi. Il y a ma voisine à ma gauche qui me dit est-ce que vous êtes célibataire? Je réponds oui depuis. Non, c'est pas ça, j'étais célibataire jusqu'à. Ah. Hier soir.
2: Ah oui?
6: Vous avez rencontré quelqu'un?
1: Oui, c'est à la suite de mon spectacle, je suis allé voir une dame.
2: Qui peut-être vous a entendu aux grosses têtes.
1: Non, on a parlé ensemble, ça m'a suffi pour penser que...
3: Ah. Peut-être il se passera quelque chose.
1: C'est déjà passé quelque chose dans ma tête.
2: Oh.
11: Ah, mais c'est vrai. Principal.
3: Ah, vous
11: avez
3: même
11: pas vous avez même
1: j'ai
11: pas payé l'addition.
1: Je l'ai emmené chez maman qui c'est là où j'habite. Dans
2: un... Vous habitez chez votre maman?
1: Dans un très vieil appartement. Depuis que mon père est mort, j'ai pas voulu la laisser seule.
2: C'est gentil.
1: Et je vous assure qu'elle est beaucoup plus gentille que beaucoup de femmes que j'écoute.
2: Moi, je crois qu'il est temps de passer à une première citation. Vous voyez, monsieur Boulet, vous avez fait connaissance avec Hector Obak.
0: Il est extraordinaire.
2: Vous aimez bien les, parce que.
0: Ah, ben j'aime bien les sonner, moi, donc. Enfin, les sonner dans le bon sens, hein, monsieur.
12: Mais il vient pour sa séance de psy, monsieur.
2: Pardon.
12: Il vient faire sa séance de psy, j'ai l'impression qu'il vous parle de sa mère, il y a un truc un peu.
11: Non, mais il a rencontré la femme de sa vie hier, il s'est rien passé, il a même pas payé l'addition.
0: Mais moi aussi.
11: Puisque manifestement, ils n'ont pas été au restaurant, mais je trouve ça admirable de rêver comme ça. Ça, c'est.
12: Bah, Isabelle, j'ai rêvé d'autres fois aussi.
11: Oh, ta gueule.
2: Il vient de dire, monsieur Stevie.
0: Non, mais pour le rassurer, moi aussi, je vis avec maman.
2: Oh. Mm-hmm. Oui, mais vous, c'est normal. Pour Rémi Goumet, qui habite Saint-Brieuc, une première citation, qui a dit « Pourquoi n'y aurait-il pas de vie sur les autres planètes ? Il y en a bien à Châteauroux. »
11: Ah, Jean-Yann !
2: Non, pas Jean-Yann.
0: Alphonse Allais ?
2: Non, quelqu'un qui vit encore.
12: Ouais. Hein. Il vit à Châteauroux.
3: Une femme ?
11: C'est un humoriste ?
2: Un humoriste.
11: Un seul en scène ?
2: Qui a fait du seul en scène, qui en fait encore parfois.
11: Timsit ?
2: Et c'est Patrick Timsit. Mmh. Bonne réponse d'Isabelle Mergaud.
13: Là, j'applaudis. Quand elle trouve un truc aussi, c'est pas facile de citer Timsit, et elle a trouvé. Là, j'applaudis, ça m'épate. C'est pas rien de connaître Timsit dans son.
3: Moi, je pense qu'il va se passer un truc.
6: Ouais, elle rougit,
11: je pense que.
13: Je pense qu'il se moque.
6: Ah non, pas
3: non.
6: Ah non, il est pas du tout condescendant.
11: Bon,
6: ah, il est pas du. Je t'assure qu'il a un béguin pour toi.
11: C'était pas condescendant, c'était c'est une espèce de mépris.
13: Mais j'aime bien qu'on fasse un séminaire sur moi.
11: Vous allez vous taire, je parle avec toi.
13: Non, mais il y a un vrai débat.
2: Il est pas condescendant, il est plutôt intelligent, bon temps. Je voudrais terminer ce que Mme Mergaud a essayé de vous dire tout à l'heure, monsieur Obal.
11: Isabelle,
2: parce que Isabelle étant un peu jalouse que la dernière fois j'ai placé Caroline Diamant à vos côtés et aujourd'hui.
13: Elle était très belle.
2: Ah oui, ah, oui.
13: Moi j'aime beaucoup, Caroline, j'aime beaucoup cette femme.
2: Caroline Diamant. Et là, cette semaine, je vous mets à vos côtés Karine Le Marchand. Et en fait, Isabelle Mergaud est un peu jalouse parce que je dis, mais pourquoi pas moi ? Pourquoi pas moi ?
11: Non.
13: Vous aussi, vous voulez aller au musée.
11: Je me dis pas pourquoi pas moi. Oh, Hector, quand je parle. Tu sais que je vais appeler ta maman, ça.
3: Je me demande, Isabelle. Je me demande, Isabelle.
11: Le goûter, walou.
3: Est-ce que tu crois pas que t'es un peu trop castratrice ?
13: Mais beaucoup trop.
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2: Restons dans la vie politique, puisque de nombreux ministres ont reçu une trouspinette. Mais qu'est-ce que c'est la trouspinette ?
14: C'est un cadeau de la part de M. Retailleau, qui a offert cette bouteille d'alcool vendéen.
2: Ah ben voilà, regardez la mise qui fait toutes les régions.
15: Bah ouais, il faut rester dans sa catégorie, hein, les régions.
2: Elle en a picolé de la trouspinette.
6: Ouais. Entre autres.
15: Et ça débouche. Hein.
2: Ah oui.
15: Ça débouche. Vous avez déjà goûté? Ah bah tout.
2: Elle a dit,
14: croyez-moi, ça débouche bien un coup de trouspinette.
2: Effectivement, le Conseil des ministres a démarré place Beauvau. Hein, c'est qu'ils ont fait le chemin à pied depuis le ministère de l'Intérieur.
14: Oh là là, ils arrivent à faire des trucs incroyables.
2: Jusqu'à l'Élysée. C'est une tradition. Et donc, comme ils étaient au ministère de l'Intérieur et que le ministre de l'Intérieur, c'est le Vendéen, M. Retailleau, il leur a offert à tous, effectivement, de la trouspinette.
14: Donc, ils étaient tous bourrés après pour aller faire le chemin.
2: J'imagine,
6: à mon avis, ils sont bourrés depuis 2 ans.
15: Non,
6: là.
15: c'était pour les réveiller.
2: C'est un vin d'épines, hein, la trouspinette.
15: Bah, en Normandie, vous donnez du trou normand, bah, en Vendée, on donne de la trouspinette.
2: On donne pas de trou normand en Normandie.
6: Non.
15: Ah bon ?
2: Non, d'abord on l'offre, on est normand. Ah. Enfin, on l'offre, on le fait payer plutôt.
6: On le propose.
2: Ah voilà. Mais c'est un vermouth en fait, hein, on peut dire ça comme ça.
6: En un seul mot ?
2: Oui, en un seul mot.
15: Le trou, c'est un vermouth. Non, le trou normand, Ariel, le trou normand. Bah oui, un trou normand.
11: Ah, s'il vous plaît, est-ce qu'on peut m'isoler cette phrase ? Je la voudrais pour mon répondeur téléphonique. Merci.
6: Le trou, c'est un vermouth.
11: Bonjour, vous êtes sur le répondeur de Caroline Diamant.
15: Vous nous apprenez la trouspinette de Vendée. Et vous dites, en Normandie, on a le trou.
2: C'est pas moi, c'est l'autre là-bas qui a dit
15: mais
2: ça.
15: Mais non, mais c'est que j'ai fait un parallèle entre la trouspinette et le trou normand. Voilà, mais le trou normand, Laurent rajoute, c'est un vermouth.
2: Non.
15: Non, la trouspinette, il compare la trouspinette au vermouth.
2: C'est un alcool, bien sûr. Ça, c'est du vin, du fruit macéré, de l'eau de vie, en quelque sorte. La trouspinette.
15: Ça se coud, hein. Un débouchiote.
2: Un petit canard, comme on dit parfois.
16: Ah bah pour moi, un canard, c'est un sucre qu'on trempe dans un café.
2: Vous avez raison, c'est
15: avec de l'alcool.
2: Ah oui, oui. Mais
15: non, le canard, tu mets pour moi, de c'est un oiseau. Sur ton mais bon.
14: Pour moi, c'est un truc pour nettoyer les toilettes. Toilettes.
15: Ah ouais, c'est ça. Ouais.
2: Oui, bah, une trouspinette peut vous servir aussi à nettoyer
14: les toilettes.
2: Les toilettes.
16: Merci Bruno Retailleau.
14: Oh, c'est un beau cadeau. Hein.
2: Ah, il a la cote, hein, monsieur Retailleau. Hein.
14: Ah, oui, oui, oui, ah, visiblement, il est apprécié. Qu'est-ce que vous voulez ?
2: Philippe de Villiers a même eu besoin de se réconcilier avec lui.
15: Au Vendée Globe.
2: Ils étaient fâchés. Hein.
15: C'est vrai, ils qu'on fait un câlin.
14: On était fâchés avec Bruno Retailleau. Parce qu'on pouvait pas lui faire confiance, il a essayé de prendre le créneau. Le créneau de ceux qui aiment pas les immigrés.
2: Taillot, retaillot.
14: Et puis on s'est réconciliés, on a été obligés. Voilà. Vive la France et vive Maastricht.
2: Ce qui est bien avec ce nouveau gouvernement, c'est que vous pouvez ressortir toutes vos vieilles imitations.
14: Ah oui, je regrette que Raymond Barre ne soit pas encore franc.
16: et Pasqua. Et Jean-Claude Godet.
14: Jean-Claude.
15: Jean-Claude Marchais.
14: Ah non, c'est vrai, Jean-Claude Godet. C'est dommage, on pense à lui. Il a disparu l'année dernière, on l'aimait bien.
2: Monsieur Beaugrand, il y en a une quand même qui doit faire la gueule depuis que Manuel Valls est ministre. C'est Ségolène Royal. Ils sont allés rechercher Manuel Valls, c'est même pas la pauvre Ségolène.
17: C'est pas faute d'avoir envoyé des coups de fil, des messages. J'ai fait toutes les télés possibles. MCI, BFM, Gulli. Ils ont pas voulu de moi.
13: Hein? Gris, c'est un scandale.
15: Ah, il nous manque, lui. Hein.
13: Gris, c'est un scandale.
2: Une autre question à propos de M. Bayrou. Restons dans la politique.
13: Oui, M. Ruquier.
2: Il avait eu cette phrase, le Premier ministre, à propos, évidemment, des difficultés qui était devant lui. Je n'ignore rien de l'Himalaya qui se dresse devant nous, des difficultés de toute nature. C'est M. Bayrou lui-même qui a parlé d'Himalaya, et le Parisien ajoute d'ailleurs qu'en entrant à Matignon, hein, c'est sous la plume de Marcello Vesfred dans le Parisien que j'ai lu ça, en entrant à Matignon, M. Bayrou n'avait sans doute pas anticipé autant d'Everest. Mais justement, ça nous permet de faire la différence entre les deux. Quelle est la différence ?
15: L'Himalaya est plus haut que l'Everest.
18: Non, il y en a un qui est le massif et un qui est un des sommets du massif.
2: Bonne réponse du professeur Rollin. Mais oui.
15: Oui.
2: L'Himalaya, c'est la chaîne montagneuse.
14: Ah oui, c'est comme les Alpes et le Mont Blanc.
15: Mais qui est le plus haut ? C'est ça qui est intéressant.
14: Bah non, mais
15: c'est
14: mais
15: pas
14: non,
15: il est dedans. Non, c'est pas ça.
14: Il est dedans.
15: Il fait partie de l'Himalaya.
2: Bah, les deux. Le plus haut, c'est les deux, puisque l'Everest fait partie de l'Himalaya, mais oui. L'Himalaya,
15: c'est
2: pas
15: la chaîne.
2: Ce n'est pas seulement l'Everest. C'est comme le Mont Blanc et les Alpes, voilà, si vous préférez, cher Ariel.
15: Ah, ben j'ai compris.
2: Les Alpes, c'est l'Himalaya, le Mont Blanc, c'est l'Everest. Voilà. Pour l'Inde, enfin pour le Népal et la Chine, puisque c'est là-bas, effectivement, que se trouve
16: Bérou.
15: Bérou, ouais.
2: Non, l'Everest.
16: Et
15: Maurice Herzog, qui est le premier à avoir monté l'Everest dans l'Himalaya,
16: ouais,
15: a perdu les doigts. Ça a gelé.
16: Ouais.
14: C'est dommage.
2: Je crois que vous faites un à peu près à nouveau, cher Ariel.
16: Oh, c'est pas son genre. Ça va l'insulter.
15: L'habitude, elle est très précise.
16: Oui.
2: Maurice Herzog est certes un grand alpiniste. Il a effectivement franchi des grands sommets.
15: Oui.
2: Il a perdu ses doigts.
15: Oui.
2: Mais je suis pas certain que ce soit dans l'Everest.
15: Ah, il me semble.
2: On va important. Vérifier ça. D'accord.
14: Vous savez que les neiges de l'Himalaya, c'est également le nom d'un tube de Dorothée.
2: Allez-y.
14: Les neiges de l'Himalaya et les montagnes du Guatemala. Tout cela ne m'empêchera pas d'arriver jusqu'à toi.
15: Oh,
16: c'est dingue, celle-là, on la connaît pas.
14: Si, elle est connue. Et il y a au moins 2-3 personnes dans le public qui connaissent.
2: Pendant que Beaugrand nous rabâchait ses vieux souvenirs, on a vérifié, M. Herzog a perdu ses doigts dans l'Annapurna, cher Ariel.
15: Ah, dans l'Annapurna.
14: Ah, l'Annapurna.
2: Alors, l'Annapurna, qui est quand même l'Annapurna dans l'Himalaya.
15: Oui. Ah.
2: Mais qui est un
16: c'est comme des poupées russes, alors.
2: Un sommet différent de l'Everest.
14: Alors, il est moins haut quand même.
2: Ah, bah, moins haut, effectivement, que l'Everest, l'Annapurna, mais qui fait partie de la chaîne l'Himalaya.
15: Oui.
2: Là, je crois qu'on a tous très bien compris.
16: Ah. Je pense.
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2: Monsieur Junior, Valérie Mérès.
18: Non, j'ai eu peur quand vous avez dit « i » que...
2: Que je dise quoi ?
18: Idiote.
15: Non.
2: Ingénue.
15: Alors ça, c'est vraiment lamentable. Comme non, première réflexion.
2: On est toujours trahi par ses vieux amis, hein, savez, Valérie.
18: Ah bah oui, non, c'est pas ça, j'ai eu peur, Vous n'avez pas dit, vous avez eu...
2: Ingénue. Jamais je ne dirais que...
15: Laurent pense pas que je suis idiote, hein, sinon je serais pas là.
14: Non, elle aurait pu croire hystérique, en revanche.
15: Oui, ah bah non, c'est un...
14: ça progresse.
18: Oui, là, elle aurait pu comprendre aussi à genoux.
2: Pas à genoux. Ah, vous l'avez connue à genoux, vous.
18: Je sais pas.
14: Non, elle peut plus maintenant.
15: Ça, elle a jamais été à genoux, hein. Oui.
14: Et elle parle d'elle à la troisième personne maintenant.
20: C'est pour ça qu'elle a pas fait carrière. En tout cas, Gérard, je suis content parce que, excuse-moi, Valérie, j'ai eu très très peur cet été. Tous les étés, je vous raconte ou pas? Oui. J'entends rien, je vous raconte ou pas? Oui. Ça va, calmez-vous. Je dois voir Gérard tous les étés parce que dans le Var, moi j'ai une maison que j'ai achetée avec votre argent et l'argent de Vincent Bolloré.
14: Et les droits du livre.
3: Impressionnant.
20: Un château et Gérard aussi a un petit truc, un mobilhome, je sais pas, près d'un camping naturiste. Et cet été, on s'est pas vu et je l'appelais, il répondait pas. Alors j'ai flippé, j'ai radé. Alors j'ai appelé les EHPAD, j'ai appelé les cliniques vétérinaires, j'ai vu la nécro de Var matin. Heureusement, tu n'y étais pas. J'ai eu peur, t'étais où Gérard cet été?
15: Eh ben, il travaillait, lui. Oui.
2: Elle vous défend bien, l'idiote. Vous pouvez dire un mot gentil à Mademoiselle Angoune, que alors, vous croisez, je crois, pour la première fois.
20: Alors oui, mais c'est marrant parce qu'elle ressemble à ma nounou qui est philippine. Merde. Si, sauf qu'elle, Angoune, elle a des papiers depuis le temps, t'as dû gratter, j'imagine. Eh bien, bienvenue à toi, en tout cas.
2: Elle a la nationalité française.
3: On n'a jamais fait ça.
14: Non, mais c'est
3: toujours
14: normal.
3: La première fois.
20: Non, mais il faut de la diversité, c'est normal. C'est comme dans l'émission, il faut des hétéros, parfois.
2: Tiens, à propos d'hétéros, monsieur.
14: Oui, je suis là, oui, bien sûr. Je ne vois pas pourquoi vous riez.
2: Monsieur Beaugrand, je sais que vous connaissez par cœur le tube de l'été.
14: Ah, mais j'ai passé la nuit, pardon. pas la nuit, l'été avec Ariel Dombal.
2: Mais oui, parce
14: qu'elle a sorti le tube olympique absolument extraordinaire.
2: Et vous connaissez par cœur la chanson déjà.
15: Paris.

0: dors.
1: Ah oui, ah oui. Ah mais c'est fabuleux.
2: Ça pourrait être un duo.
1: Attends, c'est pas...
3: Cette chanson est extraordinaire.
0: Mais alors, explique-moi, Ariel, quand tu chantes ça, oui, c'est une idée de toi ou c'est Paris qui te le demande?
3: Ah, non, bah, personne n'a demandé
4: non,
3: ça.
4: Non, c'est un pari, mais personne ne lui demande.
5: Voilà, c'est un grand pari.
1: Et pour les Paralympiques, ils t'ont rien demandé?
4: Elle était drôlement en avance.
1: Ouais, c'est ça. Ouais. J'aurais pu mettre les deux, la même chanson, ça marchait aussi. Ah,

0: Vous marrez pas, c'est avec nos impôts quand même. Vous marrez pas trop, non, parce que le coup ça, c'est avec nos impôts.
1: Moi, je donne tout gratuitement.
2: Mais ça rentre dans la tête, n'empêche.
1: Entre autres.
0: Ouais, comme toutes les chansons de merde.
1: Mais non, mais c'est formidable. Et alors, vous l'auriez vu dans son tuyau de douche, déguisé, quand elle a fait le concert à Paris. Elle avait une espèce de tunique qui ressemblait un peu à un tuyau, un flexible.
3: Mais c'était les cercles olympiques.
1: Ah, j'avais pas reconnu.
0: Les hula hoop. Non, mais c'était sublime. Les hula hoop.
1: C'est vrai qu'Ariel avait un peu de mal à se translater de gauche à droite, ah bah, mais c'était formidable.
2: Ariel a fait du hula hoop avec son alliance. Allez, une première citation pour monsieur Da Silva qui habite.
0: Oh là là là là. Ça, c'est un copain, ça. Qu'est-ce que faire, la plombée ou la maçon?
2: Je crois qu'on est la dernière émission avec des blagues éculées. Comme...
0: Ouais, c'est vrai que c'est honteux. Hein.
2: Enfin, franchement.
0: Ouais, mais ça, c'est pour ça qu'on est là.
2: C'est aussi à cause de vous, monsieur Toen.
0: Comment il s'appelle?
2: Da Silva.
0: Oh là là là là là là.
1: Ça va finir à l'Arcom.
0: Ça doit être un boule d'or.
2: C'est une femme, Claudia Da Silva.
0: Oh là, bah là, ça fouille alors. Il faut faire un douvi là, parce que c'est là le trou qui fouille.
2: Non, écoutez, nos amis portugais ont été tranquilles pendant.
0: Vous avez des amis portugais, sérieux, vous?
2: Oui, oui.
0: Bah
2: oui.
0: Ouais,
3: moi, oui. Moi, oui.
2: J'adore le Portugal et ils le savent, mes amis portugais.
0: Alors pourquoi ils viennent tous ici alors? Parce que c'est tellement génial. Pourquoi ils sont 25 millions dans le Val-de-Marne? Non, mais je suis fatigué aujourd'hui et je compte bien me taire.
2: Alors, pour madame Da Silva qui habite.
0: Qu'est-ce qu'elle fasse, Da Silva?
2: Vous n'imaginiez pas avant de venir ici en grosse tête.
4: Absolument pas.
2: La difficulté que j'avais à animer cette émission.
4: Oui, je vous comprends mieux maintenant.
2: Ah, vous voyez un peu quand vous me croisez.
4: Vous avez toute ma sympathie.
2: Ah, merci. Et réciproquement.
0: Non, mais attends, là, on se marre pas trop, mais après, on va passer tes chansons. T'inquiète pas.
5: Christophe,
0: t'inquiète pas, on va se marrer.
5: Tu peux pas faire un mix, chanter ça en portugais.
1: Ah, c'est dur, ça.
6: Que Paris soit tout une fête.
1: C'est compliqué.
0: Et ici, les moulinons. Il faut faire un petit douvi. Sinon, il n'y aura pas de crépi. Oh là là là. Bon, comment elle s'appelle, cette dame qui va gagner 300 euros?
1: Claudia Da Silva.
2: Pour même Da Silva.
0: Oh là là là.
1: Elle habite où?
0: Elle doit habiter Saint-Mandé, elle.
2: Montataire.
0: Montataire?
2: Oui, dans l'Oise.
0: D'accord.
2: Qui a dit partir, c'est mourir un peu, mais mourir, c'est partir beaucoup.
1: Ça, c'est rigolo.
3: Claudia. Ah, Jean Gann.
1: Des proches.
2: Alors, c'est un des plus grands humoristes du début du siècle.
0: Ah, Nordel-Hollandais.
2: Et même.
1: Francis Blanche.
2: Enfin, du début du siècle précédent, d'ailleurs.
5: Alphonse Allais.
2: Et c'est Alphonse Allais. Bon! Bonne réponse. Bravo. Excellente réponse de Gérard Jugnot.
1: Bravo.
2: Pour Léa Baudouin maintenant, Léa Baudouin habite Bertry dans le Nord, qui a dit: quand on a l'intention de se suicider en se jetant du haut d'un immeuble, on a intérêt à choisir le plus élevé possible, de façon à avoir le temps de changer d'avis.
3: Alors, mais ça pourrait être des proches.
2: Alors non,
1: ça pourrait être
3: c'est
1: Woody Allen. C'est pas français,
3: c'est Woody Allen.
2: Non, c'est quelqu'un que vous avez connu d'ailleurs, Valérie Mérès, parce que
0: René Coty.
2: Non, pas ça. Mais regardez comme ça fait rire Gérard.
1: Parce qu'il l'a connu aussi.
5: Mais personne connaît René Coty.
0: Mais moi non plus.
5: Moi, je l'ai connu un peu parce que mon oncle s'appelait Coty.
2: Oui, alors, ah bon. Non, là, c'est quelqu'un avec qui elle n'a pas travaillé directement.
0: Mais
2: Valérie,
0: c'est Mike Brandt.
2: Mais elle le croisait dans l'émission de Michel Pollack. Droit de réponse, vous voyez.
1: Cavana.
3: Ah, bah Cavana.
2: François Cavana. Ah, ouais. Bonne réponse de Christophe Beaugrand. Pour Thibault Leroy, une dernière citation. Monsieur Leroy habite la chapelle de Guinchet, en Saône-et-Loire, qui a dit: le seul endroit où il n'y a aucun problème entre les Juifs et les Arabes, c'est l'hôpital américain de Neuilly.
0: C'est vrai, cela dit, c'est vrai.
2: Ça doit être un territoire à part.
1: Oh, moi, je vois bien Tim Seed dire ça.
2: Non, et écoutez, je vais vous dire, je l'ai écrite à la main, cette citation, parce que je l'ai entendue hier soir, ça m'a tellement fait rire. Oui. J'étais devant mon téléviseur quand j'ai...
1: Donc, c'est quelqu'un qui a fait cette blague-là, la télé.
5: C'est actuel.
2: C'est quelqu'un qui vit encore très bien, d'ailleurs.
0: Un humoriste. Rachida Dati.
2: Pas Rachida Dati. Alors, quelqu'un qui est très très drôle.
1: Boujna.
4: Un humoriste, donc.
2: Humoriste, oui.
4: Qui a travaillé avec vous.
2: Qui a travaillé avec moi en plus, c'est vrai. J'en suis très fier.
4: Jérémy Michalak.
2: Hier soir, son spectacle était retransmis sur TMC.
1: Ah, mais j'ai pas vu, merde.
3: Ah, bah Florence Foresti.
2: Florence Foresti.
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2: Une question pour Marc Villiers, qui habite Alenia dans les Pyrénées-Orientales. Dans la presse aujourd'hui, on reparle d'un film, de Robert Hossein, qui était sorti en 1967 et qui s'appelait, oui, parce que Robert Hossein n'a pas été que comédien, il fut très peu, mais tout de même, il le fut réalisateur pour le cinéma, il a surtout été metteur en scène pour le théâtre, bien sûr. D'ailleurs, il s'était adjoint.
8: Et très bel homme.
2: Pardon.
8: Et très bel homme.
9: Ah, ouais, le roi de Pérac.
0: Ouais, ouais, mais une toute petite bite, c'est dommage. Qui sommes-nous pour juger? Qui sommes-nous pour juger? Ça fait marrer, Biou, toi? Bah, c'est ton nombril, ta vie.
2: Alors, écoutez, monsieur.
3: Oui, bien.
2: Monsieur Toen, j'ai connu Robert Hossein.
0: Oula, attention, non, moi, j'ai dit une connerie, c'était pour rigoler. C'était une connerie, moi.
2: Oui, mais le pauvre n'est plus de ce monde. Je pense à Candice Patou, sa veuve qui nous écoute peut-être. Et franchement, elle me l'avait jamais dit qu'il avait eu.
0: Bah, tout le monde a un petit défaut, c'est pas.
2: Comment vous pouvez dire des choses pareilles sur un monsieur qui n'est plus
0: mais
2: là?
0: Mais c'est une rumeur, j'en sais rien.
2: Et qui effectivement a fait rêver toutes ces
0: mais
2: femmes.
0: Mais je sais même pas qui c'est.
2: D'Angélique, marquise des Anges, n'est-ce pas?
0: Ah oui, Susu impératrice aussi.
2: Pardon?
0: Susu impératrice.
2: J'ai vu d'ailleurs qu'Angélique, comment elle s'appelle, Michel Mercier, avait été décorée ce week-end.
0: Ouais, comme un sapin.
9: Mais pourquoi?
2: Mais pas décoré comme un sapin. Même
8: c'est
2: si
8: qui Michel Mercier?
2: Même si ça commence.
10: Actrice, celle qui a joué Angélique Marquis des Anges, c'est l'actrice. Non
2: oui, mais je vous jure qu'elle vit encore, Michel Mercier.
0: Pourquoi ça vous étonne? C'est fou ça.
2: C'est pas. Mais
8: elle est vieille.
2: Mais moi ça m'étonne pas puisque je le sais. C'est vous que ça étonne.
0: Mais dès elle est vivante. Alors tout est possible.
3: Et elle a été décorée.
2: Vous voulez que je vous dise, c'est moins sûr que Michel Mercier.
0: C'est vrai.
3: Elle a été décorée de quoi?
2: Nice Matin, voilà. David Lisnard honore le parc. Cours artistique de Michel Mercier, vendredi 1er mars, David Lisnard, maire de Cannes, a honoré le parcours artistique de Michel Mercier et lui a remis les insignes d'officier des ordres des arts et des lettres à l'hôtel de ville de Cannes. Par ailleurs, la comédienne a reçu les insignes de chevalier dans l'ordre de la Légion d'honneur, la plus haute distinction française.
8: Bah c'est super.
3: Mais moi aussi, j'ai été honorée ce week-end par un mec.
10: En plus, toi,
2: c'est vrai.
3: Elle l'avait pas fait, c'est pas dans Nice Matin.
2: Vous voyez, je l'avais vue, alors. Vous voyez qu'elle va bien.
0: Elle est sublime. On dirait Caroline Diamant qui a avalé Bernard Mabille. Mais on finira tous comme ça, autant rire, c'est pas grave. Elle a une super carrière, elle est sublime, on en parle aux grosses têtes.
2: Et donc, elle est toujours vivante. Pardon,
0: ben voilà. Michel. Attendez, appelez-la quand même. Quelle heure il est là?
9: Mais pourquoi on la voit plus? Ça, je comprends pas. Bon, pourquoi les grands acteurs et les grandes actrices, on ne les voit plus?
10: Parce qu'ils sont très moches.
3: Mais parce qu'ils supportent plus la couleur. On les a vus en noir et blanc. C'est comme le muet et le parlant.
2: Oui. D'ailleurs, vous, pourquoi vous tournez encore depuis que c'est parlant?
3: Mais j'ai jamais dit que j'étais une grande actrice. Moi, j'étais.
2: Alors, écoutez-moi.
3: Alors là, moi, j'essaie de tourner. J'ai beaucoup tourné à poil, mais c'est tout. Ah, non, au théâtre, ça va. J'ai peur de personne. Mais au cinéma, j'aime pas ça. Preuve en est, c'est que je joue pas dans mes propres films.
0: C'est incroyable. T'as une carrière formidable. Dans Interville, t'étais dingue. Quand tu faisais la vachette, là.
9: Non, là, je rigole pas, parce que c'est une vraie actrice.
3: Mais écoutez, moi, je vous souhaite d'avoir mon âge et ma carrière.
10: Oui, bien sûr.
0: Alors, peut-être ta carrière, oui, ton âge, moins. Mais
2: l'un est sûr d'arriver, l'autre, moins.
3: Ouais.
2: Oh, là, attends. Là. Je vous parlais donc de Robert Hossein.
0: Mais qu'est-ce qu'il a? Il est mort.
9: Laurent, est-ce que vous pouvez poser la question? Parce que j'ai la réponse. Mais ça fait 10 minutes que j'attends.
8: Comment ça se fait qu'il répond en avant?
3: Mais comment tu sais la réponse d'une question qu'il a pas posée?
9: Mais parce qu'il va parler d'un film où il y a un personnage rigolo.
2: Allez, alors je vais vous faire plaisir.
0: Je suis content, Dépêchez-vous. Il est content, Robert. Il est content.
9: Je suis content de ma crotte. Allez, dépêchez-vous, Laurent.
8: Je suis content de ma crotte.
9: Parce que je me suis levé quand même à 7h pour avoir la bonne réponse. Allez-y, Laurent.
2: Vous avez dit quoi avant?
9: Je me suis levé à 7h pour avoir la
2: bonne réponse. Il a dit quoi?
8: Il a dit je suis content de ma crotte.
2: Ça veut dire quoi cette expression?
9: En Bretagne, quand on est heureux d'un petit truc, on dit je suis content de ma crotte.
2: Ah bon?
9: Vous avez jamais entendu ça?
0: C'est vrai?
9: Mais vraiment,
0: quand tu sors des chiottes, tu dis quoi là? C'est ça qui est problématique.
2: sympathique.
9: Non, mais j'adore être chiant.
2: Ça arrive, remarquez qu'on soit au sens premier du terme.
9: Très heureux.
2: Content de sa crotte.
11: Comme disait Talleyrand, il faut regarder. Talleyrand le disait, il faut regarder son excrément. Ça en dit beaucoup sur quelqu'un.
9: Marcella en Argentine, on dit pas ça. Sur nos contents.
10: Il n'empêche que je trouve ton expression très poétique. J'aime bien.
11: Mais c'est normal que tu fais des selfies avec tes crottes.
2: Elle fait des selfies.
3: Elle fait des selfies.
11: C'est un goût, cette émission, c'est d'un goût.
2: Il y en a qui font fi de leur sel alors qu'elle fait des selfies.
3: Non, mais lui, il fait des selfions.
12: Vous savez, Laurent, je crois que je vais partir, moi. Là, j'étais en
9: Laurent,
12: réflexion.
9: Laurent, dépêchez-vous de la poser, cette question, bon sang.
3: Allez.
2: La question concerne donc ce film de Robert Hossein, sorti en 1967, dont on reparle dans la presse aujourd'hui, un film qui s'appelait « J'ai tué Rasputin ». Pourquoi on en parle dans la presse aujourd'hui ? Parce que dans ce film, Patrick Balkany...
9: Ah, vous m'avez volé la réponse. Il a fait exprès de changer la question en cours de route. Mais je vous ai vu. Vous avez attendu 2 minutes pour essayer de trouver. Et vous m'avez
2: pas
9: vu.
2: Pas du tout, parce
11: c'est
2: que
11: honteux,
2: Patrick Balkany...
9: Ouais, mais j'ai lu le papier en entier, donc je saurai la réponse. Il était marié dans le film avec Ina Van Furstenberg et qui est mort récemment.
2: Patrick Balkany jouait le grand-duc Dimitri. Voici donc ma question à laquelle vous semblez avoir la réponse.
9: Vous êtes vraiment méchant avec moi.
2: Non, il y avait une actrice internationale dans ce film, à part Robert Hossein, à part Patrick Balkany, à part...
11: Isabelle Mergot.
2: Sacha Briquet, Katia Tchenko. Il y avait aussi celle qui porte un nom célèbre à l'international. De qui s'agit-il ?
9: Vous êtes méchant, je vous aime plus. Je viendrai plus. Bon, c'est terminé, je viens plus.
2: En Normandie, il y a un proverbe qui dit « Faut jamais être fier de sa crotte trop tôt.
10: Est-ce alors, que c'est Sophia Loren ?
2: Sophia Loren, non.
3: Mais je sais pas ce qu'on
9: cherche. C'est pas une américaine, une américaine.
2: Une actrice au nom.
12: Ouais, américaine.
2: Internationale.
10: Une italienne.
9: Miller.
2: Je crois d'ailleurs qu'elle a fait les grosses têtes, cette actrice, à une époque.
3: Ah,
2: Philippe Bouvard l'aimait beaucoup.
10: Elle est morte. Elle est française, elle.
2: Elle est née. Non, non.

0: Elle est née en Californie.
1: Dalida.
2: Oh. Wilson.
0: Non, non, non.
3: Ah oui.
0: Elle a 79 ans, là, aujourd'hui.
4: Ah, Corinne Touzé.
3: Ah non. Oui.
4: Mais tu veux être internationale.
3: C'était l'une des épouses des Roger Vadim.
0: Mais elle a fait l'essentiel de sa carrière chez nous en France. Ah, elle est surtout la fille d'un acteur et réalisateur.
2: Ah, j'ai trouvé Chaplin. Oui,
3: non,
2: c'est Chaplin. Chaplin.
0: Géraldine Chaplin. Oui. Bonne réponse de Yoann Rioux.
2: Je vous ai eu. Na, na, na.
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0: Pour Madame Larve, Valérie Larve.
4: Qui ne devrait pas voir son nez.
7: Mais il va réagir à tous les noms, en fait.
4: Bah, il n'y a que les noms exprès, c'est fait
7: dès
4: exprès.
7: Dès que c'est moi, ça.
0: Non, c'est pas fait exprès. Madame Larve habite à Nevers, dans la Nièvre.
7: Ah, Larve vert, en plus.
0: Oui, alors si vous y mettez aussi. Oh,
3: bah, ouais. Mais c'est pas vrai.
4: Non, mais au Téléthon, il est drôle, aux grosses têtes, un peu moins.
7: Alors, la question.
0: Oui, oh ben, fais ce que je veux. Hein. Vous m'interrompez, après vous voulez que je vous pose la question, il faudrait savoir.
4: C'est même pas moi.
0: Monsieur Bayrou a planté un arbre, vous le savez, et il n'a pas attendu les 6 mois officiels. Monsieur Barbier, vous connaissez la tradition, expliquez-nous.
8: Bah, il faut attendre 6 mois à Matignon pour avoir le droit de planter un arbre, mais il n'est pas le seul à y déroger. Hein. Gabriel Attal avait triché un petit peu de quelques jours, et puis je crois que Jean Castex aussi.
4: C'est vrai ?
0: Mais ils sont restés plus de 6 mois.
8: Ils sont restés plus de 6 mois, mais ils ont planté l'arbre avant d'atteindre leur...
0: Mais ils auraient pu de toute façon le faire puisqu'ils sont restés plus de 6 mois.
8: Oui, Gabriel Attal était démissionnaire, donc il a franchi les 6 mois en étant Premier ministre démissionnaire.
4: Il a après,
8: tout est bizarre.
4: Pas inéligible.
8: Il a planté un chêne des Pyrénées.
9: Il a gardé sa voiture de fonction.
0: Pardon ?
9: Et il a gardé sa voiture de fonction. Il faut 6 mois pour pouvoir bénéficier à vie des prestations de garde du corps, officier de sécurité.
0: Mais quel rapport avec l'arbre ?
9: Ben 6 mois, c'est pareil. Parce que si tu passes pas les 6 mois, c'est dans les règles. L'arbre, c'est les mêmes règles.
8: Et c'est l'ordre national du mérite. Voilà.
4: Parce que c'est comme chez Darty, t'as 6 mois pour ramener la machine si elle marche pas.
8: Il a planté un chêne des Pyrénées, c'est logique, il en vient.
10: Ah, pour un gland ?
0: Alors... Là, je crois qu'on a fait un bon résumé de la situation. Et effectivement, il aurait dû normalement attendre le 13 juin prochain pour planter son arbre. Bon, il l'a fait un peu avant. Il s'est dit, on sait jamais, peut-être que je serai pas encore là le 13 juin. Mais quels sont les deux autres premiers ministres qui, eux, n'ont pas planté d'arbre parce qu'ils sont restés moins de 6 mois?
8: Alors, Jacques Chirac n'a pas planté d'arbre en 86. Pourtant, il était resté plus de 6 mois, mais il n'a pas planté d'arbre.
0: Ça, vous, alors?
4: C'est son métier?
8: Parce que j'ai vu ce matin qu'il avait planté un chêne et je me suis dit que ça vous intéresserait proposer une question aux grosses têtes.
0: Oui, mais il est resté plus de 6 mois, lui.
8: Il est resté plus de 6 mois. Barnier n'a pas eu le temps de planter un arbre.
0: Michel Barnier n'a pas eu le temps de planter d'arbre.
8: Et Bernard Cazeneuve.
0: Bravo, Barbier. Non, dis donc, depuis le temps qu'il y a des premiers ministres, il doit y avoir une forêt là-bas.
8: Oui, non, mais ce problème, c'est que les arbres meurent. Par exemple, Pierre Monroy, qui avait planté un chêne de Hongrie, il est mort en quelques années. Jean Castex, qui en 2021 a planté un arbre, il est mort très très vite.
3: Pourquoi ?
8: Parce que les arbres plantés comme ça, c'est très difficile de les faire prendre, surtout en
4: pleine ville. Il est mort, mais il conduit pas moins.
0: Pas lui.
8: Michel Rocard. Michel Rocard avait planté un copalme en 91 quand il était à Matignon. Et l'arbre est mort. Eh bien, Manuel Valls, qui était son conseiller à l'époque, qui est devenu premier ministre. Manuel Valls l'a invité pour planter avec lui un arbre. C'était sympathique. Edith Cresson a planté un Ginkgo Biloba. Vous savez pourquoi ? Parce que le Ginkgo Biloba est un arbre japonais qui avait survécu
7: biloba.
8: Aux explosions atomiques.
7: Biloba,
8: on l'appelle aussi l'arbre aux 40 écus.
9: C'est Rocky.
0: Attends, vous avez entendu ce que vous dit
8: Édouard Philippe a planté un pommier de Normandie.
3: Mais c'est Truffaut, là, à côté.
0: Mais comment vous savez tout ça ?
8: Parce que quand j'ai vu ce sujet, je me suis dit, Laurent Ruquier va poser une question, j'ai décidé de tout réviser sur les arbres des premiers ministres.
7: Débranchez-le, débranchez-le.
3: C'est fini,
8: c'est magnifique.
3: J'aime pas les
8: l'arbre le plus planté, c'est un chêne.
3: Mais il plante l'arbre, il plante la graine ou il déracine un arbre et il
8: l'en... Non, il plante un arbre qui fait 1 mètre de haut.
9: Il repique.
8: Qui est jeune.
3: Et pourquoi ça meurt ?
8: Parce qu'il attrape des tas de maladies, ils ont du mal à prendre. C'est pas facile de faire pousser des arbres, encore moins en pleine ville. Un érable argenté avec...
0: Oh non !
3: Ah mais faites-le taire !
8: Manuel Valls, c'était un arbre caramel.
0: Vous savez donc tout sur les arbres.
7: J'ai révisé, j'ai trouvé ce sujet passionnant et assez rafraîchissant par les temps qui courent.
0: Écoutez.

0: Comme maintenant, vous trouverez un sujet passionnant, parlez-moi avant. Pouvez-vous me dire, et ce sera la question suivante pour Pierre Duval, qui habite Reuilly dans l'Indre, qu'est-ce qu'un nimbiste? Et c'est un terme qu'on utilise aujourd'hui dans la presse, je vous dirai à propos de quoi dans un instant.
1: C'est un rapport au nuage?
0: Un nimbiste.
2: C'est en deux mots, nimbiste?
0: Non, N-I-M-B-I-S-T-E. Certains pourraient l'écrire avec un Y, mais moi je l'ai lu ce matin sous la forme française, N-I-M-B-I-S-T-E.
3: Parce que ça vient de l'anglais N-I-M-B-Y, not in my backyard, pas dans mon arrière-cour. C'est tous ceux qui veulent qu'on installe des centrales nucléaires, qu'on construise des prisons, des poulaillers, mais pas chez eux, chez les voisins.
0: Excellente réponse. Est-ce que vous avez compris, Isabelle?
1: Non.
3: En fait, c'est parti d'un article où on dit qu'on manque de poulaillers en France, parce qu'on consomme de plus en plus de poulets et on les élève pas.
0: Le
3: parce que
0: le poulet a dépassé le cochon dans la consommation des Français.
3: Même dans les commissariats. Personne n'a de poulailler dans son voisinage, parce que ça fait du bruit, ça sent mauvais. Donc on importe du poulet brésilien.
2: On a perdu le patron.
0: Monsieur Toen essaie de faire rire depuis tout à l'heure. Et alors il est à côté à chaque fois.
2: Non, j'ai dit même dans les commissariats, il parlait des poulets.
0: Oui, oui, j'ai compris.
2: Mais il n'est pas complètement nul.
1: C'est pas drôle.
3: On a économisé 300 euros, on peut payer son taxi alors.
2: Je peux faire le tour du périph' même.
0: Mais c'est vrai, monsieur Barbier a raison. NIMBY, c'est l'acronyme de l'expression not in my backyard, ce qui veut dire pas dans mon jardin, pas dans ma cour, parce qu'en fait, généralement, on est d'accord pour certaines choses, mais à condition que ce soit loin de chez soi. Et vous avez raison, c'est à propos des poulaillers, puisque le poulet est devenu la viande la plus consommée de France. Et j'ignorais qu'il y avait même une loi qui s'appelle la loi Duplon. Vous connaissez monsieur Duplon, monsieur?
3: Non.
1: Non. Il n'a pas planté d'arbres, alors.
3: Non, il a un certain poids politique, mais c'est
0: Laurent Duplon, il est LR, il est sénateur LR, et il a décidé, à travers sa loi, de lever les contraintes au métier d'agriculteur, toutes les normes environnementales, toutes les entraves à l'usage d'un certain nombre de pesticides. Et c'est vrai qu'aujourd'hui, par exemple, pour faire un nouveau poulailler en France, puisqu'on manque de poulets, la plupart des poulets, on bouffe tellement de poulets qu'on en fait venir d'ailleurs.
3: Du Brésil, notamment, où il y a des élevages de millions de poulets. Il faudrait, me disait la ministre de l'Agriculture, ouvrir un poulailler par an et par département pour suffire à nos besoins. Ça semble pas énorme.
1: Non.
3: Mais on va pouvoir manger des ailes de poulet grâce à monsieur Duplon. Duplon dans l'aile.
1: Un poulet, c'est quoi? C'est un adolescent?
4: Un coq reproducteur.
0: Un poulet, monsieur Barbier saurait vous répondre.
1: Ah, vous
0: un
1: savez...
0: poulet, c'est un petit mot d'amour qu'on envoie à quelqu'un.
1: Oui, enfin bon.
0: Ah oui, c'est la définition du mot poulet.
3: Oui, exactement. Ou alors, c'est un type qui sonne à 6h du matin chez vous pour vous mettre en garde à vue.
1: Non, mais c'est quoi un poulet?
0: Chaque Français, en tout cas, a consommé 31 kilos de volaille, dont 24, presque 25 kilos de poulet l'année dernière. Et on bouffe désormais, on peut dire bouffer, parce que on bouffe désormais plus de poulet que de cochon. C'est votre cas, Isabelle, vous mangez beaucoup de poulet?
1: Non, moi je mange très peu de viande.
0: Ah oui?
1: Oui.
0: Ah ça alors?
1: Ben ouais, j'ai décidé.
2: Même des sucettes à la viande?
1: Végétarienne. Mais bon, j'oublie souvent. Alors, par exemple, la dernière fois, j'ai demandé un tartare et je me suis dit, merde.
2: Mais c'est au petit-déj en plus.
1: Mais oui, mais non, mais il y a trop de...
0: Il y a trop de viande dans le tartare.
1: Non, mais...
3: Les Français en mangent parce que c'est moins cher, c'est moins gras et c'est compatible avec toutes les religions.
5: Voilà. Oui, puis il y a des poulets où on sait d'où ils sortent. Hein. Parce que les espèces de trucs qui sont collés les uns contre les autres...
2: De toute façon, ça c'est un débat qui nous dépasse avec Richard, on ne veut que du caviar.
4: Tu vois, mais tu vois au moins...
2: Ah, tu te rappelles le petit déj hier, on a bien rigolé. On pensait à tous les cons qui mangeaient des chocs à pic. Et nous on était avec notre caviar.
0: Merci en tout cas Isabelle. Qu'est-ce que vous faites sur votre téléphone Isabelle?
1: Je veux regarder ce qu'est un poulet.
0: Bon bah écoutez, le temps de la pub, vous nous direz après.
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0: Avant de passer à la prochaine question, je ne sais pas si vous l'avez remarqué, mais monsieur Rioux s'est calmé, ça y est. Hein.
3: Ah là là, oui.
4: Depuis deux questions, c'est bon. Deux questions.
8: Mais Laurent, arrêtez de le réveiller. On savourait. Mon mal de tête était en train de s'emballer.
4: Vous remarquez tout.
8: Mon cœur avait repris son rythme.
0: Depuis qu'on l'a jeté dans le public, il n'y en a plus.
4: Allez, là je vais me rattraper.
8: Oh non, mais vous l'avez réveillé.
4: Non, mais ce n'était pas un appel.

0: là, reparler.
1: Parce qu'en fait, la phrase la plus terrible aux grosses têtes, c'est quand Laurent Ruquier, il dit, mais vous avez entendu la voix de Johan Rioux depuis, il est là, Johan Rioux. Et ça m'est arrivé deux fois, une fois à Strasbourg, c'était horrible.
2: Et ça sent le 1500.
1: Il y avait 2500 personnes dans le public, j'avais pas dit un mot pendant 2h30, c'était un truc de dingue, j'étais bloqué. Je t'assure, il y a rien qui venait, j'avais aucune inspiration, c'était horrible.
3: Alors, il y a des trucs.
1: 2h30 sans dire un mot, t'imagines un peu?
0: Le paradis!
4: Il y a deux déplacements prévus bientôt.
1: Avec
4: les grosses têtes.
1: C'est
4: à confirmer, on espère Versailles bientôt.
5: On va loin là.
0: On part la veille.
1: Le deuxième endroit,
3: On ira chez Valérie Pécresse.
4: Et peut-être pour la toute fin de saison, la dernière émission, en plein air dans les arènes de Carcassonne.
0: Oh, ça, c'est génial.
1: Je m'inscris, Laurent, je m'inscris.
0: Non, moi, j'adore, c'est Caroline à Marseille, c'est quelque chose.
4: Ah oui, pourquoi?
0: Toutes les 5 minutes, elle croit qu'on va se faire tirer dessus toutes les 5 minutes. Mais c'est vrai ou pas, Caroline?
6: Je fais comme dans les films américains de mafieux. C'est-à-dire, je m'assois toujours dos au mur et voilà, face à l'entrée. Oui,
0: elle a une façon de...
6: Les mecs rentrés, s'ils sont armés.
3: Mais elle fait ça dans la rue aussi, dos au mur. Elle se frotte comme ça, c'est très étonnant.
1: Eh bien si on dort ensemble, je dormirai à côté de la porte. Je te protège d'un attentat, je te propose de... Franchement, on fait ça.
6: Ah, tu veux que je te dise? Je préfère crever.
4: Alors la question, je vous ai promis une question pour monsieur Tuvier de Grand-Queville.
1: Je suis heureux.
4: Alors, manquait plus que ça.
6: Il aime qu'on lui parle.
1: C'est vrai.
3: Ça l'excite.
1: Mais Laurent, pourquoi on pose des questions? On est bien entre nous là, sans déconner. J'adore quand on raconte notre petite vie. J'ai dit, en fait, il nous arrive rien, mais on raconte tellement bien, on a l'impression qu'on est des super-héros.
3: Mais qu'est-ce qu'il dit?
2: C'est ce qu'il raconte.
0: C'est un mec qui est resté 40 ans sans avoir d'amis, quoi.
3: Oui, c'est ça. Il découvre parler à quelqu'un, ce que ça fait.
1: Ah, je suis heureux depuis 3 ans, c'est dingue. Il a changé ma vie, le patron.
3: Mais avant, t'étais malheureux?
1: Non, j'étais super heureux. Oui, moi, j'ai décidé d'être heureux un jour.
0: Je me suis levé un matin. Parce que tu nous as pas dit tout à l'heure. Mais ça fait combien de temps que t'as pas fait l'amour?
1: 2019, Deauville. Dans une baignoire.
3: Dans une baignoire. Tu m'avais raconté, elle est morte noyée.
1: En écoutant Jean-Jacques Goldman sur YouTube.
0: Mais non!
1: Puisque tu pars, elle est partie l'après-midi.
0: Tu pars. C'était Jean-Jacques Goldman. Je baise seul.
1: Elle m'a laissé mettre trop lourd, elle est partie.
0: C'est bizarre,
1: elle est partie
0: toute seule.
2: Et c'est bizarre parce que généralement une loutre elle reste. Hein.
3: Mais non, mais le pauvre, c'est pas qu'elle est partie, c'est qu'il l'a noyée.
0: Comment ça?
3: Il était dessus dans la baignoire.
6: Et pourtant, c'était pas la mer à boire.
1: Sébastien, j'arrive pas à lui lancer mots là.
6: Le mec il a pas de filtre, tout à coup il fait sa sucrée. Bah non, ça je vais pas.
2: Mais vas-y, on sait que t'es un beau.
1: Mais non, mais c'est l'après-midi, il y a beaucoup de gens qui nous écoutent.
7: Et alors, vas-y.
0: Mais c'était tarifé ou c'était...
1: On peut couper le micro.
3: Vas-y. Mais qu'est-ce que t'as envie de dire? Vas-y, dis-le.
1: Mais c'est parce que je sais pas si je peux le dire, si c'est
7: plus clair. Si,
0: pardon, parce que moi j'ai raté un passage. C'était une dame avec un zizi ou une dame...
1: Non, c'est une expression par rapport... Non,
3: elle était d'accord.
1: C'est une sensation que j'adore par rapport au... Est-ce que je peux le dire dans ton oreille,
7: oui.
1: Sébastien?
7: Non,
6: non, tout pas.
7: Alors, dans mon oreille,
6: attends,
3: dans l'oreille du monsieur, là.
2: Je veux bien que tu le dises, mais pas que tu le fasses.
3: Vas-y, va l'écouter.
1: Non, mais je vais le dire.
2: Vas-y.
1: Non, mais merde. Alors, ce qui...
3: Attends, il arrive, il amène son oreille.
1: Si vous êtes chez vous, si vous êtes chez vous,
6: les bras.
1: Non, j'adore l'odeur du sperme.
2: Ça a l'odeur du Carolin.
1: Oui. Et puis il faut ouvrir les fenêtres.
4: Ah oui, oui. Bah, j'en ai même connu. J'ai connu Cacaro. Et là.
2: Mais non, mais c'est une odeur d'ammoniac.
1: Mais oui.
4: Là où j'ai honte, c'est que
3: j'ai envie d'être chez moi.
4: J'ai
3: là.
4: Honte parce que tout à l'heure vous nous avez présenté une dame, sa maman et sa grand-mère.
7: Ouais.
4: Et
2: la grand-mère. Qui pensait venir à un truc politique, une émission politique.
4: Et la grand-mère Jeanne, c'est celle qui rigole le plus à vos conneries. Alors là, je me dis.
0: Elle se bien, ouais.
4: La Jeanne, elle est morte de rire, puis la petite fille, mais elle a honte.
3: Ah non, mais elle se marre aussi.
7: Mais pourquoi?
1: Et la fille et la maman, mais vous êtes exactement, mais c'est un truc de dingue, vous êtes pareil, c'est beau, franchement. Mais c'est dingue, c'est une gémellité quasiment.
6: Alors c'est beau quand les deux sont belles, parce que sinon.
1: Bah elles sont magnifiques. Bah,
4: les trois.
6: Mais c'est parce qu'elles sont belles, mais sinon,
1: c'est
6: quand tu ressembles à ta mère et qu'elle est moche.
1: Non, non, non, non, vous n'êtes pas moche.
2: Non, Jeanne, t'inquiète pas, tu vas te taper, Johan. Ça, c'est cadeau, c'est cadeau, c'est cadeau. Il n'y a pas de souci, c'est cadeau.
0: Non, j'arrive.
2: Pour le reste, c'est mal exprimé.
0: Vous n'êtes pas moche.
2: Toutes les trois très belles, il n'y a pas de problème.
3: Non, non, mais il veut que de la tendresse.
1: Ah, c'est vrai.
3: Ça, vous vous faites et la tendresse.
7: Est-ce que tu as prévu bientôt de réitérer donc,
1: pas parce du
7: que...
1: tout, mais en fait, en ce moment, j'ai rien, j'ai aucun crush, j'ai rien. Ah, ouais, personne me drague, je racle
0: 2019,
1: personne.
0: On est en 2000 quoi, 2022,
7: 2022 ouais. Ouais.
0: Non, mais t'as raison, on prend ton temps. Hein.
3: Non, non, mais.
0: Donc quand il y a beaucoup d'émotions comme ça, il faut retomber tranquillement.
1: Si, il y a une dame qui m'a écrit cette nuit, mais elle m'a dit
2: ah, allez,
1: comme je suis misogyne et cruelle, et ben je ne vais pas vers vous, mais sinon je vous épouserai.
0: Comme c'est vrai, je suis misogyne.
1: C'est une dame qui m'a écrit ça cette nuit. Ah, il y a plein, de femmes qui m'écrivent.
4: Une dame que misogyne.
1: Oui, parce que je crois qu'elle aurait dû dire misandre.
2: Mais alors par rapport à ta chambre, à la clinique, elle était quelle chambre elle
1: Ouais, mais je disais, est-ce que je peux dire un petit truc, Laurent?
2: Ouais, dis-le moi à l'oreille très fort.
4: Je crois que là au point où on en est.
2: Non mais non, il va lui dire hey, Sébastien.
3: Mais qu'est-ce qu'il fait? Il est parti en courant.
2: Reviens.
0: Il est fou.
3: Et il est parti en courant.
2: Redis-moi à l'oreille.
1: Attends,
3: Qu'est-ce que je vais dire? Prends un micro.
2: Tu peux dire là.
1: T'es actif ou passif?
3: Mais à qui tu poses la question?
1: À Toen.
3: Mais Toen, il est hétérosexuel?
1: C'est vrai.
2: Oh le ringard, il est hétéro.
4: Pour Pascal Tuvier, qui habite Grand Queville en Seine-Maritime, pouvez-vous me dire quel duo de choc on va pouvoir revoir ce soir?
3: Gilles Boulot et Léa Salamé.
4: Non. Alors que déjà près de 7 millions de téléspectateurs les avaient regardés lors d'une première diffusion.
1: Ah, c'est pas Isabelle Adjani et madame la fameuse inspectrice.
7: Capitaine Marlowe.
1: Capitaine Marlowe et,
4: Capitaine Marlowe face à Isabelle Adjani. Et oui. Moi, je savais pas. Et je ne savais pas qu'Isabelle Adjani avait joué dans Capitaine Marlowe. Et ce soir, on rediffuse cet épisode ça où effectivement, bien, Corinne Maziero, c'est le nom de l'actrice, Capitaine Marlowe.
2: C'est l'épisode sur la taxidermie, non?
4: Non, Corinne Maziero est face à Isabelle Adjani. C'est évidemment José Dayan qui a réussi à convaincre, j'imagine, Isabelle Adjani de jouer dans ce téléfilm. C'est incroyable, quand même.
6: Écoutez, faudrait peut-être que je regarde. Je n'ai jamais vu un épisode de
1: c'est
6: Capitaine
1: génial.
6: Marlowe.
1: C'est sympa.
2: C'est exceptionnel.
4: C'est sur France 2. C'est forcément très bien.
7: Oui.
6: Ça. Ah oui, alors ça doit être génial.
2: Non, mais alors, autant,
3: moi, rien, moi.
2: Autant le parrain, ça m'a saoulé, mais alors Capitaine Marlowe, c'est du génie. Hein.
0: Oui, il était une fois en Amérique, pareil. C'est long.
4: Et puis elle est sexy et tout. Enfin, bon.
1: Mais ils prennent beaucoup de guests. Si Laurent, on vous appelle, vous y allez ou pas?
4: Non, je suis pas acteur, moi, voyez-vous, monsieur.
1: Oui, mais il y avait Christophe de Chavannes qui l'a fait.
4: Oui, justement.
2: C'est vrai que. Mais c'est vrai qu'elle est quand même pas très sexy. Quand on la voit, la Capitaine Marlowe, on a quand même envie de prendre la contre-allée, quand même. C'est sûr.
3: Non, mais pardon, mais
1: c'est génial.
3: Non, mais Navarro, il était pas sexy. Il n'y a pas de raison qu'une femme soit plus sexy qu'un homme.
7: Roger Hanin?
0: Ouais.
3: Ah bon?
7: Ah, il était super, Roger.
2: Ah ouais.
0: Non, mais le gorille.
3: Mais arrêtez d'être méchant avec Corinne Maziero.
2: Non, mais il faut pas être méchant, parce que Corinne Maziero, c'est un peu un punk à chien qui a avalé une gilet jaune, quand même. Donc. Et ça ne veut pas dire que c'est vilain. Mais c'est quand même un délire. D'accord, tu vois.
6: Moi, je ne suis pas dans cette émission, j'aimerais que mon nom soit rayé. Mais...
4: Ouais. Bon, en tout cas, c'est pas demain qu'on va tourner dans Capitaine Marlowe, ça c'est sûr.
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4: On vous aime, Bernard. C'est pour ça qu'on vous fait venir. Et puis, on sait que, de toute façon, hein, vous avez l'art de la réplique et on n'est jamais à l'abri d'un
2: scud.
4: Voilà, d'un petit scud.
2: Un scud.
9: Je vais vous mettre la main au scud.
1: Qu'est-ce que c'est que ce rire, Caroline?
9: Un scud ou un petit rototo aussi?
6: On dit un scud.
4: Comment vous dites?
6: On dit un scud.
4: Un scud, si vous voulez, un scud.
6: Non, parce que quand on dit, alors, je vais te mettre un gros scud, du coup, ça fait vraiment.
4: Oui, dans le.
9: J'ai l'impression que ça fait longtemps qu'elle a pas vu de scud.
3: J'ai l'impression que Caroline nous envoie des messages. Là.
6: Oui, c'est ça.
4: Mme Bachelot est en... Alors, pardon Caroline, je me tourne vers
6: l'autre. Non, mais attendez, elle est beaucoup plus riche et beaucoup plus chic. Hein.
4: Vers l'autre grosse tête féminine.
3: Quelle est belle.
4: Toute, alors, je sais pas, c'est quelle est la couleur sable. On va dire, vous êtes couleur sable.
9: Sale, oui, tout simplement.
3: Non, pas sale, sable. C'est un peu...
9: Vous êtes en clair.
6: Alors, non, mais...
10: Je sais que vous vous moquez de mes tailleurs.
4: Pas du tout.
10: Donc, j'ai décidé de mettre des couleurs sobres.
4: Ah oui,
10: donc,
4: oui,
10: c'est clair. Un beige, un peu rosé, mais très...
3: Et elle a les chaussures assorties, je les vois d'ici, c'est magnifique.
2: Ça fait très longtemps qu'elle n'a pas été enfoncée.
6: Oh non.
2: Oh non, Bernard.
6: Ah non.

0: Et à l'époque, évidemment, où elle était encore jeune actrice et comédienne.
1: Elle était bébé.
0: Voilà.
1: Maintenant, elle est mémé.
0: Qui avait dit de Brigitte Bardot, avec son énorme poitrine et ses petites jambes fluettes, elle ressemble à un cornet de glace à deux boules.
2: C'est joli, en même temps, c'est dégueulasse.
3: Alice Sapritch.
0: Alice Sapritch, non.
3: C'est un Français, évidemment.
0: Frédéric Dard, non.
1: Coluche.
0: Coluche, non, c'est avant Coluche.
3: Ah oui, c'est bien avant.
4: Thierry Leluron.
0: Thierry Leluron, non.
3: C'est un Français.
5: C'est les années 60.
0: Elle a commencé dans les années 60, un bébé. Et à l'époque, c'est quelqu'un d'ultra célèbre, internationalement parlant.
1: Serge Gainsbourg. De Gaulle.
0: Pas De Gaulle, pas Gainsbourg, mais Gainsbourg a un lien direct avec...
4: Marlboro Light.
0: Non.
5: Un lien avec Gainsbourg.
3: Il fumait des gitanes.
5: Il a écrit des chansons pour...
1: Paul Ricard.
5: Gainsbourg lui a écrit des chansons.
0: Non, mais Gainsbourg a une chanson où on cite...
4: Aznavour.
0: Et même un...
3: Laissez-le finir.
2: Oui, c'est insupportable.
0: Oh, si vous me laissez finir, il est 18h. Dites-moi.
1: Oh, le prétentieux.
5: Oui. Moi, vos ex m'ont pas dit ça.
3: Oh, oh, dis donc. Oh là là, le là. Moi, oh, c'est y a des... que des
0: non, alors.
1: Moi, c'est déjà fini depuis 10 minutes.
0: Je vous disais donc qu'il a un lien avec Gainsbourg, puisqu'il y a un titre d'une chanson célèbre de Serge Gainsbourg qui reprend son nom.
3: Oui. Il a fait une chanson sur Calamity Jane.
1: Oh, c'est pas vrai, alors.
4: C'est un chanteur?
1: Ah, c'est Bonnie and Clyde.
3: Bonnie and Clyde.
0: Je suis même pas sûr.
3: C'est Bonnie ou c'est Clyde?
6: Harley Davidson.
0: Mais non.
1: C'est l'homme à la tête de chou.
0: Non, c'est quelqu'un qui est mort depuis 1977. Un de nos plus grands poètes français.
3: Boris Vian.
4: Jacques Prévert.
0: Jacques Prévert. Oh. Bonne réponse de Monsieur Haz.
5: Incroyable.
4: Incroyable, mais l'autre, incroyable, carrément.
0: La chanson de Prévert, oui. Vous la connaissez, évidemment.
1: Bah, ouais. Tu as joué à Lourdes, récemment, non?
2: Ah ouais, c'est incroyable.
0: C'est un titre de Gainsbourg, la chanson de Prévert. Et c'est bien Jacques Prévert qui avait dit à propos de Brigitte Bardot, avec son énorme poitrine et ses petites jambes, elle ressemble à un cornet de glace à deux boules. J'aimerais maintenant vous interroger sur une citation amusante, celle-là aussi, d'ailleurs. Et ce sera pour Olivier Cessé, qui habite Morins, en Dordogne, qui a dit « Il existe un sport où il est interdit de perdre, c'est le saut en parachute.
5: » Ah, c'est français, c'est pas français,
0: non,
5: ça.
0: Non, c'est français.
5: Ah ouais,
0: et c'est quelqu'un qui a fréquenté les grosses têtes.
5: Coluche.
0: Si ce n'est la plus grande grosse tête.
5: Jean-Yann. Jacques Martin.
0: Jacques Martin. Ah, bonne réponse de Monsieur Beaugrand. Ah, j'aime bien celle-ci aussi pour Françoise Thirion, qui habite Saint-Raphaël, qui a dit « Je ne suis pas végétarien, mais les animaux que je mange le sont.
3: » J'adore.
2: Loana.
5: Ah, ça, c'est français. Gueluc, peut-être.
4: Seinfeld.
3: Bien égaré.
0: Ça, c'est pas français, c'est américain.
3: Oui, c'est Jimmy Fallon.
0: Et c'est quelque chose qui a été prononcé à une époque où, franchement, les végans étaient beaucoup moins nombreux qu'aujourd'hui.
2: Woody Allen. Woody Allen.
0: Pas Woody Allen, le père de Woody Allen.
3: Groucho Marx.
0: Marx, bonne réponse.
3: Je crois que l'intelligence est de ce côté.
4: Bah, non.
0: Alors, une citation littéraire.
4: Ah, ma spécialité. Ah,
3: ça, c'est pour toi.
2: Allez.
0: Il faut bien que Mme Bachelot, quand même, se réveille un peu.
6: Oui,
0: parce que depuis que Bernard Mabie a dit qu'elle était enfoncée, elle est...
6: Oui, on s'en va.
0: Elle se défonce pas beaucoup.
1: Bah, une fois, pas ça passe. De le répéter.
5: Elle est plus très claire.
0: Pour Marina Vagogne.
2: Elle commence à être méchante.
5: Elle m'a dit ta gueule.
0: Pour Mme Vagogne, qui habite Néo dans les Yvelines.
1: Néoflette,
5: c'est mignon, Néoflette.
2: On dirait un médicament.
0: D'ailleurs, c'est vrai que vous vous lâchez un peu maintenant, hein, Mme Bachelot. L'autre jour, j'ai vu, je ne sais plus ce que vous avez dit sur BFM. Ça vous a valu quelques tweets.
6: Oui.
0: Et je me suis dit, elle a oublié, elle pensait être aux grosses têtes.
6: Ah, c'est peut-être. Moi, c'est vrai.
0: Ah, ça vous est arrivé.
5: Elle fait des blagues cochonnes sur BFM.
6: Non,
1: c'est
6: non.
1: C'est sur
6: non,
1: l'italienne,
6: non.
1: Là. Hein. Sur
2: mais l'italienne. Les personnes âgées, comme ça, des fois, elles n'en ont plus rien à foutre.
5: Alors là, tu risques là.
6: Tu es un gros connard. Tu veux que je te dise?
2: Je ne le pensais pas.
3: Est-ce que ça va t'arriver aussi?
2: Bah oui.
0: Pour Marina Vagogne, donc, qui habite
5: la chercher, hein.
0: Néoflette dans les Yvelines. Et c'est quelqu'un qui a dit « Un spermatozoïde peut devenir un futur Mozart. Ne jetez plus vos préservatifs à la poubelle, mettez-les directement dans le piano. »
1: C'est Kersozon, pas... Kersozon.
3: C'est français?
0: Non,
3: je crois pas.
0: C'est français.
3: C'est français.
1: Il vient aux grosses têtes.
0: On l'a même déjà cité hier, pour tout vous dire. Et à cette question, j'avais répondu à vos votre camarade d'hier, j'avais répondu, écoutez, il est venu peut-être une fois ou deux, parce que je crois que Philippe Bouvard avait fait, on n'avait pas eu deux, hein, je crois qu'il y en avait eu une seule, une émission spéciale.

0: Charlie Hebdo où il avait
1: Cavana.
0: Et alors c'est pas Choron, Cavana. François Cavana. Bonne réponse de Christophe Beaugrand.
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0: Alors j'ai une question pour Claire Lemoine qui habite Casté en Pyrénées-Atlantiques qui va permettre à Monsieur Ferrand évidemment là encore de briller, mais ouais, pareil, peut-être vous pouvez Monsieur Ferrand leur laisser une petite minute
4: ou même une heure ou deux.
0: Ah non, ça normalement
4: le surnom
0: c'est tellement trop facile, mais vous allez comprendre pourquoi je vous pose la question dans un instant. Le surnom de la maman de Charlemagne. Surnom de la maman de Charlemagne.
5: L'impératrice à la barbe fleurie?
0: Non.
4: Mamounette.
6: Ça se passe plus bas. Hein.
0: Mamounette.
4: Oui, ça peut être.
5: Couillasse.
4: Mamouchka.
5: Couillasse, il l'appelait Macouillasse.
0: La mère de Charlemagne,
4: c'est
0: Mamounette.
4: C'est pas Berthe au grand pied.
0: Pardon.
4: Berthe au grand pied.
0: Berthe au grand pied. Bravo, Philippe Manœuvre. Quel était son vrai nom d'ailleurs?
4: C'est moi qui faut connaître la taille de chaussures de toutes les mères pour enfanter des rois.
6: Non, mais quand même une reine qui s'appelait Berthe au grand pied, ça reste un peu imprimé là-haut.
7: Son nom de famille.
0: Alors elle s'appelait Bertrade de Lang, surnommée plus tard Berthe au grand pied. Effectivement, c'est elle qui a donné naissance à Charlemagne, qui lui-même a eu de nombreux enfants. Alors Charlemagne.
7: Oui, un peu trop d'ailleurs parce que ça a divisé son empire.
0: Pépin. Alors il y a un Pépin qui est.
4: Le bref.
0: Je crois que c'est un ancêtre de Charlemagne.
7: C'est son grand-père.
0: Alors son grand-père. Et en revanche, il y a des pépins qui sont
7: Pépinides,
0: qui sont enfants de. C'est compliqué. Hein, vous savez.
4: Pourquoi on appelle un mec pépin. D'ailleurs Pépin le Bref?
5: Parce qu'il était éjaculateur précoce.
6: Très grand.
8: Non, mais alors Berthe au grand pied avait vraiment de très grands pieds.
4: À ton avis, Ariel?
8: Non.
5: On dit qu'elle avait un pied, c'est ça, plus grand. Hein?
0: Oui, en fait, c'est ça. Tout simplement, c'est qu'elle avait
8: un pied beau,
0: en quelque sorte, ou un beau pied. Mais ce qui est intéressant aussi, c'est évidemment d'essayer de retrouver le nom du successeur et son surnom, plutôt deux de ses surnoms, du successeur de Charlemagne, c'est. Prédécesseur, c'est Pépin le Bref ou Carloman Ier.
5: Ouais.
0: Et en successeur.
4: Ah, on passe déjà à Louis.
0: C'est un Louis.
4: Oui, c'est un Louis IV.
0: Ah non, Louis IV, non.
4: Ah non, ça c'est Henri.
6: Bah non, c'est Louis 1.
8: Louis 2, Louis 2.
0: Non, un Louis qui a deux surnoms d'ailleurs.
6: Louis le Débonnaire.
4: Louis III, le mignon.
0: Pardon.
7: Louis le Débonnaire.
0: Louis le Débonnaire ou Louis le Pieux. Bonne réponse de Franck Ferrand.
7: Mais, en fait, il y a plusieurs successeurs puisque le royaume, au traité de Verdun, l'empire est séparé en trois pays. Donc.
0: Mais c'est ça, on a un peu du mal à s'y retrouver.
7: C'est compliqué.
0: Dans les enfants de Charlemagne. Et j'en ai la preuve parce que ça m'a fait penser à une histoire que Jean-Yann a racontée ici aux grosses têtes à l'époque où Jean-Yann fréquentait les émissions de Philippe Bouvard. Vous connaissez l'histoire de la coupe de Charlemagne?
7: Non.
0: Alors écoutez ça et je crois que Jean-Yann, qui est très drôle dans cette histoire, évidemment, confond un peu les noms, mais vous nous direz après, écoutez Jean-Yann et la coupe de Charlemagne.
9: Vous connaissez l'histoire de Charlemagne, de la coupe de Charlemagne avec ses trois fils?
10: Raconte ces belles histoires, oncle Paul.
9: Charlemagne, la coupe de Charlemagne était à Aix-la-Chapelle, cachée, et quand Charlemagne a senti sa mort venir, et il a senti qu'il allait quitter la vie et la terre, alors la vie sur cette terre, il a fait venir ses trois fils, Clodomir, Chilpéric et Aldebert, et il leur a dit, écoutez, avant de mourir, je vais vous confier le secret de ma coupe, de la coupe de Charlemagne. Mais d'abord, il faut aller me chercher la coupe. Il a dit à Chilpéric, va dans le jardin, tu prends l'allée centrale, quand tu arriveras au coin de la fontaine, tu verras, il y a une espèce de rocher, sur le rocher, il y a une marque, tu appuieras sur la marque, le rocher pivote, il y a un petit escalier qui descend, tu descendras l'escalier, tu arriveras dans une grande salle, et sur les côtés de la salle, il y a des colonnes, entre une des colonnes, il y a un coffre, tu ouvriras le coffre, il y a une clé, tu me la ramènes.
10: Il nous a fait très rapide, hein, là. Il nous fait indigeste.
9: Alors, Chilpéric est parti.
10: En expédition.
9: Il a pris l'allée, il est allé jusqu'au rocher, et il a ouvert, le rocher a pivoté, il a descendu l'escalier, est arrivé dans la salle. Entre les colonnes, il y avait le coffre, il a ouvert le coffre, il a pris la clé, il a ramené la clé à Charlemagne, qui a dit au deuxième fils, Aldemer, tu vas prendre cette clé, tu vas monter dans les étages et tu vas arriver au cinquième étage. Au cinquième étage, il y a une petite porte. Avec cette petite porte, enfin avec la clé, tu verras la petite porte. Derrière, il y a une grande salle, c'est pas celle-là. Tu iras dans la seconde.
1: On peut donner tout de suite les 500
9: balles. Dans la seconde salle, il y a des tapis. Tu compteras 4 tapis. Le quatrième tapis, tu le soulèveras. Il y a une trappe. Tu ouvriras la trappe et tu descendras à une échelle. Et en bas de l'échelle, tu arriveras sur une espèce de galerie. Alors, dans cette galerie, il y a une bouteille. Alors, tu prendras la bouteille, tu renverseras la bouteille, et dans la bouteille, il y a une chaîne. Tu prendras cette chaîne et tu l'accrocheras à un crochet qui est un peu derrière, et tu tireras sur la chaîne, ça fera jouer le crochet, et un machin s'abattra, il y a un marteau, ramène-le-moi. Alors, évidemment, Aldebert est parti, il a fait tout ça, il a monté les étages, il est arrivé, il est entré dans la salle, il a soulevé le tapis, la trappe, le machin, a tiré, il a pris le marteau, il a ramené le marteau. Et Charlemagne a dit, bon, alors, maintenant, à toi le dernier, je ne sais plus lequel c'est, je m'en rappelle plus.
11: C'est le Clodo.
9: Clodomir, elle a dit à Clodomir, tu prends le marteau et puis tu vas aller dans la grande salle du trône et puis tu verras mon trône. Et là, tu, avec le marteau, tu taperas au centre des armoiries qui sont gravées sur le trône et le trône pivotera. Sous le trône, il y a une espèce de palette en osier. Tu prendras la palette en osier. Avec cette palette en osier, tu iras dans la salle des gardes. Et dans la salle des gardes, derrière leur atelier d'armes, tu passeras la palette et puis tu feras un mouvement en tournant. Donc ça fera glisser leur atelier d'armes. Et derrière leur atelier d'armes, il y a une sorte de boîte, et tu prendras la boîte et puis ma coupe est dedans. Alors tu me ramèneras ma coupe. Alors bon, il est allé, il a fait tout ça, il a remis la palette et il a ramené la coupe. Alors Charlemagne est arrivé, il a dit, bon, alors voilà ma coupe. Alors maintenant, avant de mourir, je vais vous dire le secret de la coupe de Charlemagne. Voilà. Il a pris du vin, il a versé dans la coupe et il a dit, voilà, cette coupe, vous pourrez boire dedans chaque fois que vous le voudrez. Mais vous ferez attention de toujours boire de ce côté-là de la coupe, jamais de l'autre. Alors un des fils a dit, mais pourquoi, père? Il a dit, parce que si vous buvez de l'autre côté, vous vous foutez tout sur la gueule.
0: Voilà l'histoire. Voilà l'histoire de Jean-Yann que j'adore. J'avais en souvenir. D'ailleurs, à l'époque, j'avais essayé de l'apprendre par cœur.
12: C'est incroyable.
0: Il m'est arrivé de pouvoir la raconter, mais c'est très difficile de raconter cette histoire. Je suis heureux d'avoir retrouvé, grâce à RTL, le son. Bon, évidemment, on est loin de la vérité historique, monsieur Ferrand.
7: Ah oui, parce que c'est des prénoms mérovingiens qui donnent. Ça n'a rien à voir avec.
4: Oh là là, mais quel scandale! Des prénoms mérovingiens. Moi aussi, ça m'a choqué dès le début de l'histoire.
5: Moi, j'ai vomi, personnellement.
0: Mais en tout cas, vive la coupe de Charlemagne. Merci.
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0: Une question pour Cyrielle Jamy, qui habite Saint-Georges-sur-Layon, dans le Maine-et-Loire. Je vous ai dit tout à l'heure que ici actuellement se jouait cette comédie musicale, The Funny Thing Happened on the Way to the Forum, le Forum en folie, si vous préférez. En français, c'est plus simple. Ça a été un film, d'ailleurs, aussi, le Forum en folie. Ça a été adapté au cinéma. Et dans la version cinématographique de cette comédie musicale, il y a un acteur qui jouait, pour la dernière fois, qui jouait son dernier rôle au cinéma. Il jouait Erronius au cinéma, dans le film. Et c'est la dernière fois qu'on le voyait sur les grands écrans.
8: Est-ce que c'est un acteur anglais?
0: Non. Alors, c'est un acteur américain.
8: Robin Williams?
0: Non. Et un acteur, écoutez bien, attention, hein, qui était né en 1895.
5: Oh. Harold Lloyd?
0: Pas Harold Lloyd, mais on n'est pas loin.
7: Buster Keaton. Buster Keaton.
0: Buster Keaton. Excellente réponse de Franck Ferrand. Je vais expliquer au petit qui était Buster Keaton.
13: Ah, je sais qui est Buster Keaton.
0: Bah, oui, allez-y, alors.
13: Bon, expliquez-moi quand même. Il a fait Ben-Hur aussi.
8: C'était un génie.
0: C'était avant Chaplin. Chaplin même qu'il s'est inspiré
7: Ils ont joué à une époque chez Keystone.
0: Alors, ils ont joué ensemble, en plus, dans un film de Chaplin, il faut le dire. Effectivement, ils sont tous les deux réunis, et Buster Keaton et Chaplin. Je crois que c'est dans Les Lumières de la Ville, il me semble, qu'ils sont l'un et l'autre réunis.
13: Absolument.
0: Les Feux de la Rampe. Limelight. Ils font deux partenaires, deux vieux clowns.
7: Magnifique
0: passage, effectivement, dans les feux de la rampe, c'est dans les années 1950. Et le dernier film de Buster Keaton, c'est bien dans Le Forum en folie, en 1966. C'était L'homme qui ne sourit jamais. L'homme qui ne rit jamais, Buster Keaton. C'était des films muets au départ. Et voilà pourquoi il a eu après, évidemment...
7: Et moins il riait, plus les gens riaient.
0: Et quand le film parlant est arrivé, évidemment, sa carrière a un peu commencé à décliner, ça va de soi. Mais il a fait des films comme Les fiancés en folie. Je sais pas si vous voyez cette scène, c'est une scène culte des films muets de l'époque, où il y a des tas de femmes qui sont en train de courir, des femmes déguisées, enfin habillées, des femmes en tenue de mariage qui courent parce qu'il a promis à 7 femmes en même temps de se marier, et les 7 courent derrière lui.
13: Ça me rappelle un souvenir.
0: C'est-à-dire ?
13: Je vous jure que c'est vrai, j'espère qu'elles n'écoutent pas la radio, mais j'ai fait un spectacle au Grand Point Virgule il y a 2 mois, même pas, et j'avais invité plein de gens, puis j'avais invité des copines en me disant, bon, avec un peu de chance, il y en a une qui voudra bien à la fin du spectacle, et le problème c'est
8: qui qu'il y en a... voudra bien quoi.
0: Devine.
13: Dîner avec moi, Ariel Dombal, évidemment, tranquille. Et donc il y en a une qui vient me voir à la fin du spectacle qui me dit, c'était super, on va boire un verre après si tu veux. Je dis, ouais, pas de soucis, je dîne avec mon producteur et puis on y va. Et il y en a une deuxième qui arrive qui dit, le spectacle était super, si tu veux on se voit après. Je dis, ouais, pas de soucis, je dîne avec mon producteur et puis après on y va. Puis il y en a une troisième qui arrive, et puis au final j'ai dit oui à 6 personnes différentes. Et j'étais en train de dîner avec mon producteur, j'écoutais pas ce qu'il me disait parce que j'étais en train de gérer 6 conversations texto en même temps. Ouais j'arrive, t'inquiète pas, j'arrive dans un quart d'heure. Et j'étais tellement paniqué, je savais pas quoi choisir, j'en ai choisi aucune.
0: Et ben c'est une version moderne des Fiancés en folie, effectivement. Il a fait aussi La Croisière du Navigateur, Le Mécano de la Générale, ça c'est les grands films de Buster Keaton. Alors il y a une anecdote incroyable que vraiment j'ignorais, justement à la fin de sa vie, il est mort à 70 ans d'un cancer du poumon.
7: À la fin de sa vie, il était au Cirque d'Hiver à Paris.
0: Il a fait le Cirque Medrano, raison, dans les années 1950, mais encore 10 ans plus tard, en 66, il meurt d'un cancer du poumon. La gravité de son état ne lui avait jamais été expliquée, il pensait souffrir d'une simple bronchite, pardon Ariel.
8: Mais oui, ça me fait très peur.
7: C'est très délicat.
0: Je suis en train de vous dire vraiment ce qui est arrivé à Buster Keaton. Et il était confiné à l'hôpital les derniers jours de sa vie. Et quelques années plus tôt, il faut savoir qu'il avait installé dans son garage un train électrique assez long. Et pour arrêter de fumer sur les conseils de son épouse, il posait sa cigarette dans un des petits wagons. Et il ne prenait qu'une bouffée à chaque passage du train, tous les 4 tours, de façon,
8: la locomotive.
0: De façon à moins fumer que précédemment.
13: Ah, c'est comme ça que son immeuble a brûlé.
0: Non, mais quand même, c'est absolument incroyable, cette histoire. C'est une anecdote, moi, que je trouve fou.
8: Mais il est un véritable génie, hein, total. Ouais.
0: Voilà, maintenant, grâce à nous, vous savez qui est Buster Keaton.
8: Voilà.
0: Qui jouait donc dans la version cinéma de la comédie musicale qui se joue actuellement au Lido de Paris. Parlons d'une comédie musicale plus récente, sortie au cinéma en 2016. Alors, si je vous envoie la musique de cette comédie musicale, un film américain écrit par Damien Chazelle, je me demande d'ailleurs si c'est pas la nouvelle musique de L'Amour est dans le Pré. La La Land.
7: Ah, elle est extraordinaire.
0: Je crois que maintenant, c'est ça qu'on entend dans l'émission de Karine Le Marchand sur M6 il y a quelques années. C'était, vous savez, la fameuse chanson de comment s'appelle cette
13: chanson? James Blunt.
0: Voilà. Oui, elle a changé depuis, elle change, je crois, chaque saison.
8: Beautiful.
0: You are beautiful. Mais ça a changé chaque saison de chanson. Et cette année, je crois qu'ils ont pris la musique de La La Land. La La Land, c'est évidemment avec Ryan Gosling. Mais qui est l'actrice qui joue dans La La Land?
13: Emma Stone.
0: Bonne réponse.
13: Vous voyez, Laurent, dès que votre question comporte quelqu'un qui est encore en vie, je trouve.
0: Et c'est vrai que Emma Stone va être au cinéma là cette semaine dans le rôle de la fiancée de Frankenstein. Ça s'appelle Pauvre créature. Moi, j'ai vu la bande-annonce. J'ai qu'une hâte, c'est de courir dans les salles de cinéma voir ce film. C'est une actrice exceptionnelle. Emma Stone.
8: Incroyable.
0: Et c'est vrai que cette musique de La La Land, moi, à chaque fois, je rêve quand j'entends, si je peux entendre à nouveau cette musique. C'est mon film culte dans les comédies musicales.
13: Elle donne envie de danser. Johan, tu m'as convaincu, j'ai envie de danser avec toi maintenant.
0: Allez-y. Mesdames et messieurs, pour la première fois, Johan Riou et Roman Todhuic dansent pour vous. Quelle horreur.
11: Oui. Un joli spectacle.
0: C'est un avant-goût du Horror Picture Show.
8: Et pourquoi il a pris son...
14: Oh, je suis bien, je suis bien. Un homme et une femme. Shabalabada, shabalabada.
15: C'est la nouvelle saison de Danse avec les Stars. Non,
0: franchement, le public n'est pas venu pour ça, non, monsieur Rioux.
11: Heureusement que c'est de la radio.
14: J'ai jamais aussi dansé de ma vie.
0: Roman Zonu et Johan Rioux. Merci.
14: J'ai ressenti des émotions que je n'avais jamais ressenties auparavant.